0: Attends, t'arrêtes de donner des noms, s'il te plaît.
1: Bah écoute, c'est son nom, elle fait de la politique. Moi,
0: c'est pas la peine de citer les noms des personnes politiques.
2: Gérard, c'est gros string. Moi, je voulais juste dire que moi, c'était Ségolène Royal que je trouvais bonne.
0: Bon, gros string, et Tony, soit que vous vous calmez et vous arrêtez de donner des noms,
3: pas de
0: ou soit que vous gerbez. Ça va aller vite, vous deux. Hein, c'est pas la peine de se foutre de ma gueule derrière. Parce que sinon, vous allez virer tout de suite. Okay. C'est clair et net.
2: Mais pourquoi ?
0: Il n'y a pas de pourquoi.
1: Bah, c'est ta question, excuse-nous. Hein.
0: Alors, t'es bête.
4: Ouais.
0: Donc, toi ?
4: Ouais, moi, une fois, j'ai rencontré un mec dans l'isoloir. Mmh. On a fait crac-crac, machin et tout. Et ouais, j'étais amoureuse, ouais. Donc, c'est bien, c'est bien.
0: D'accord. Plotte-moi.
1: Ouais, moi. Je...
0: Non.
1: Mais si.
4: Non.
1: Si, quand même, merde. Ouais. Un peu.
0: Oh !
1: Oui, bah, j'y vais. Ah non, encore.
0: Ouais. Bon, Manu, t'essayes de me choper le réveil et la sonnerie, celui qui a du monde chez lui, parce que ça m'énerve, là.
5: Je crois qu'il attend des invités, ouais, mais je sais pas qui c'est.
0: Ouais, mais moi, je veux pas le savoir. S'il participe au débat, s'il a des invités, il dégage.
5: Non, écoute, qu'elle est rentrée, mais elle est dans la cuisine, et puis on en parle
0: bon
5: plus.
0: Bon, alors, peut-être moi...
2: Il organise peut-être un meeting politique, il attend des gens.
1: Genre, oh Georges Marchais, il y a pas moyen que tu rentres.
0: Ah, ça finit, oui, là, avec les noms.
1: Ouais, arrêtez, c'est vrai.
4: Bon, alors... bandon, lui.
1: Bon, merde, je peux parler un peu, là. Comme on dit les autres, là, bon, avec les guigous et tout ça, moi, c'est la mère Tibérie, je crois.
0: D'accord, je pense que Plotte-moi, Tony et Grossim, je crois que vous n'avez pas fini le débat complet.
2: Dit,
0: hein.
2: Gérard, j'ai rien dit.
0: Non, mais vous donnez des noms comme ça, c'est pas tellement bon. Moi. Casse-noisette.
4: Ouais, ben moi, je pense pas que la politique rend amoureuse. Néanmoins, moi, quand je vais voter, je vote pour celui qui a apparemment la plus grosse queue, quoi.
0: D'accord, carrément. Saucisson à l'ail.
4: Bah écoute, moi je vois pas vraiment le rapport, mais je vais quand même te répondre. Bah moi, ça me rend pas amoureusement.
0: Mm-hmm.
4: Bien.
0: Ah bah c'est pas mal. Moi je peux vous dire une chose, que moi non plus, hein, ça me rend pas du tout amoureux de...
5: Je croyais que t'étais amoureux de Jaco pourtant.
0: Non.
1: Moi ce que je voulais dire, c'est que les membres du Parti communiste, ils sont pas très bandants.
0: Bon, Tony,
1: oui,
0: encore une connerie comme ça et tu t'en vas.
1: C'est pas une connerie.
5: Pas de marque, Tony, pas de marque.
0: Ah. Ok, t'as pas besoin de citer les partis.
1: Bon, la prochaine fois, je cite les initiales.
0: Ah ouais.
6: Gérard, j'ai une question Minitel de Merlot, du département 44, qui demande... Enfin, il veut revenir à la question précédente très rapidement. Est-ce que Gérard met un timbre à l'enveloppe quand il va voter?
0: Je vois pas du tout le rapport. Je vois pas du tout le rapport là-dessus.
6: Bah si, comme tu prends une enveloppe et que tu la déposes, est-ce que tu prends soin de mettre un timbre avant pour qu'elle arrive bien à destination?
5: C'est quoi l'adresse aussi?
0: Non. Attends, déjà, c'est pas ça. À quoi sert le vote en politique? C'est ouais. Quand tu vas dans les urnes, tu t'amuses pas à voter avec des timbres sur les enveloppes.
6: Ah d'accord.
0: Ça c'est une autre.
6: C'est
0: question.
6: Pas les mêmes enveloppes.
0: Voilà, c'est pas du
2: Gérard,
0: tout pareil.
2: Gérard, oui. Je peux te poser une question sur.
0: Vas-y.
2: Je voudrais savoir si des fois tu te grappes les urnes.
0: N'importe quoi, toi.
5: Moi, par contre, j'avais une question. Comment s'est fait un urinoir? Parce que moi, je sais pas, je suis jamais allé voter.
0: Ben, c'est simple, c'est une petite cabine avec un rideau, c'est tout, pour pas qu'on voie.
6: Et tu mets 2 francs pour.
0: Pour pas qu'on voie pour qui tu votes. C'est
5: et quand t'as fini de voter, tu tires la chasse.
7: Ouais, il te donne une petite serviette pour t'essuyer.
0: Peut-être, on sait pas. Donc, troisième question. Les enfants ont-ils le droit de faire de la politique? On va demander ça à Casse-Noisette, comme elle est bien placée, elle.
4: Oui, il y en a déjà qui ont tenté le coup, Gérard.
0: Mmh.
4: Et je peux te confirmer qu'effectivement, bientôt, les médias vont parler d'un petit jeune qui a 14 ans et qui s'y met vachement. Et, en fait,
0: Casse-Noisette.
1: Parle plus fort un peu.
0: Casse-Noisette, tu parles plus fort, il y a du monde derrière toi.
4: Oui, donc.
0: Tu demandes aux gens.
4: Il n'y a personne, il n'y a absolument personne. Je suis toute seule, assise sur ma chaise comme une clocharde.
0: Non, parce que c'est bizarre, on entend du monde chez quelqu'un, mais je voudrais bien savoir chez qui.
4: Ah oui, mais non, mais moi, c'est pas chez moi.
0: Donc, tu disais.
4: Ouais, donc je te disais, bientôt, il y a un petit jeune de 14 ans là, qui commence à se mettre à la politique.
0: Mmh.
4: Et les médias vont bientôt en parler, je peux pas en dire plus, parce que sinon, ça serait divulguer des secrets d'État.
0: Mmh.
4: Néanmoins, sache que tu vas bientôt entendre parler d'un petit jeune de 14 ans.
1: Oh, c'est pas Jordi.
0: Non, mais c'est bon, on a pas besoin de savoir les noms, d'accord?
4: Non, je ne donne pas de nom.
0: Oui, non, mais je sais, Casse-Noisette, c'est pas pour toi que je parle, c'est pour Tony qui veut dire sûrement de qui il veut parler. Je vois à peu près.
1: Bah oui.
0: Donc,
1: moi, je voudrais parler.
0: Attends, 5 minutes.
7: D'accord. Oui, Gérard, il y a un certain Max sur l'IRC qui me demande si les animaux ont le droit de voter.
0: Je vois pas comment qu'ils pourraient voter, les animaux.
7: Bah, il me dit, dans la mesure où certains hommes politiques sont des chiens, les animaux pourraient voter.
0: Ouais, mais ça, maintenant, avec les trucs sur les guignols de l'info, comme ils font pas mal de conneries, ils s'amusent à faire des figurines, des hommes politiques en tête de chien et tout ça.
1: On nous aurait menti.
0: Alors, saucisson à l'ail, j'étais venu à toi.
4: Bah écoute, moi je pense qu'ils ont pas vraiment le droit, mais c'est pas pour ça que ça les empêche de faire, quoi.
0: Mmh. D'accord. Ok. Plotte-moi, je veux dire, pardon.
1: Oui, moi je crois que c'est un.
0: Putain, oh, c'est fini derrière.
1: Putain, ma caisse.
6: Ah, il y a un mec qui se fait tirer sa caisse, on dirait.
5: Bon, bah alors, s'il se fait tirer sa bagnole, hein. Je sais pas qui, mais.
1: Putain, les enculés.
0: Oh, tu restes poli, s'il te plaît, plotte-moi, parce que tout à l'heure, tu vas virer.
1: Je viens de parler, là.
2: Elle a ma BM.
0: Alors, plotte-moi, vas-y.
1: Oui, donc je crois que c'est un peu bizarre ce qu'elle a dit tout à l'heure. Parce que moi, j'ai entendu parler qu'il fallait quand même avoir 23 ans, il me semble, l'impôt.
0: Non, là, tu peux. Non, c'est 21 ans, si je me souviens, si je me trompe pas.
6: Bon. Non, c'est.
0: Non, pour être pris. Pour machiner, pour avoir 21 ans, à peu près,
6: quelque chose.
0: Ouais, non, pour se présenter aux élections. Ouais, pour être.
2: C'est quel âge ?
0: 21 ans, normalement.
4: Gérard, Casse-Moisette, tu peux rajouter juste quelque chose ?
0: Oui, vas-y.
4: Il faut savoir qu'en fait, cet enfant-là, donc ce jeune adolescent, va demander l'anticipation.
0: Ah, d'accord.
4: D'accord. Donc, c'est pour ça que je répondais à la question.
2: C'est qui cet enfant ?
4: Je ne peux pas dire Julien, c'est quand même un secret d'État. C'est pas à moi d'en parler. Les médias vont faire leur boulot beaucoup mieux que moi. Et donc, voilà, quoi. C'est tout ce que je voulais dire.
1: C'est ton gosse, Gérard ?
0: Non, on se calme là avec. Je viens d'entendre un nom là que j'aime pas. Par contre, là, on vient de me donner un petit sondage.
6: Ouais.
0: Il y a 20, donc pour ou contre la politique, mais ça, j'en avais pas parlé, donc je vois pas pourquoi qu'on met pour ou contre. Hein. Donc il y a 20% des gens qu'on dit qu'ils n'aimaient pas la grossièreté, ça c'est vrai. 40% des gens ont dit que les types c'était des petits parasites. Parasites que l'on...
5: L'éthique, c'était des petits parasites, je crois.
0: Ouais, que c'était l'éthique, c'était des petits parasites que l'on trouve sous le sien. Et 40% des gens ont dit qu'ils n'en avaient rien à foutre. Et ça, je suis bien d'accord avec les 40% qui disent qu'on n'en a rien à foutre. Ça, pour moi, c'est réel. Donc, Tony, pour toi.
2: J'ai pas suivi la question, parce qu'avec tes sondages, là, tu m'as... perturbé.
0: Alors, les enfants ont-ils le droit de faire de la politique ? Voilà la question.
2: Bah oui, tout à fait. Moi, je pense que les enfants, ça ne serait pas pire que ce qu'il y a maintenant. Enfin, mm-hmm. Moi, je ne sais pas si, par exemple, une fille de 12 ans, elle est aussi bien galbée qu'Elisabeth Guigou.
0: Bon,
2: Pourquoi
0: Tony, c'est la dernière fois. Tu vas retourner voir Manu au standard maintenant.
6: Ah, il est impossible, ce Tony.
0: C'est fini. Non, Tony. Je te l'avais dit gentiment tout à l'heure de ne pas citer de nom des personnes politiques. Si, tu as très bien entendu. Donc, c'est terminé. C'est terminé, Tony. C'est terminé. C'est terminé. C'est terminé. Terminé pour toi, Tony. Au revoir.
2: Je t'embrasse, Elisabeth.
0: Alors, oui.
7: Et sur IRC, on me dit Tony, tu dégages.
0: Voilà, ça y est, il est parti. Donc, t'es bête.
4: Moi, je dis que les gosses, ils n'ont rien à faire dans la politique. Mmh. Je ferais mieux de jouer au Lego et de pas nous faire chier, quoi. C'est une affaire d'adulte et pas du tout une affaire de gamin, quoi.
0: Ouais, mais comme je disais tout à l'heure, donc, faut bien avoir la majorité pour y être.
4: Mais c'est même pas une question de majorité. C'est que les gosses, ils n'ont rien à faire là-dedans, quoi. Ils jouent aux billes et puis c'est tout.
0: Ouais, mais t'en as beaucoup qui veulent se lancer dedans, aussi.
4: Mais
0: hein.
4: Ouais, mais c'est des petits cons.
0: Bon, ok. Grosse ring.
2: Moi, je sais pas, mais... Je sais pas si tu regardes des fois, ils invitent des mômes là, à l'Assemblée nationale.
0: Ouais, mais ça c'est.
2: Des séances et tout, et pour s'intégrer un peu.
0: Ouais, quoi, non, mais attends, ça.
2: Merde, ils posent tous la même question, quand est-ce qu'on mange.
4: Il serait mieux d'aller chez
2: Ils veulent tous aller pisser en même temps. Et en plus, ils dégueulassent tous les sièges des députés. Attends, je parle, s'il te plaît. Mm-hmm. Moi, je trouve que vraiment, les mômes, c'est à l'école, à la crèche ou à la babysitting et tout, et puis c'est pas dans la politique, quoi, ça va.
0: Mm. Non, mais faut dire que aussi avec ce qui se passe à l'heure actuelle, les étudiants, les trois quarts ont 15, 16, voire 17 ans.
4: C'est des petits cons, les étudiants.
0: Bon, mais c'est quand même leur problème, parce que faut dire une chose, que si ils sont trop nombreux dans les classes, faut voir aussi le nombre de personnes qu'il y a dans les classes. Attendez, laissez-moi finir. J'ai entendu dire qu'ils étaient jusqu'à 50 personnes dans une classe.
4: Moi, j'ai entendu ça.
0: Ouais, il y a 5 ans, j'ai entendu 40, 50 et 70 aussi par là.
2: Oui. Excuse-moi, mais même s'ils sont 50 par classe, c'est pas beaucoup. T'en mets 20 dans la classe et 30 dans le couloir. Tu laisses la porte ouverte et tout le monde peut suivre.
0: Ouais, non. Attends, grosse ring.
2: Maintenant, les couloirs.
0: Grosse ring.
2: Je veux dire, c'est bon.
0: Grosse ring, s'il te plaît. Attends, il y a une question en IRC.
7: Oui, grosse ring, je suis désolé. Il y a Erki sur IRC donc, qui te demande, Gérard, à combien d'érections as-tu participé ?
0: Non, mais ça, j'y répondrai pas parce que c'est pas le thème du débat politique.
6: Et Gérard ?
7: Ah si, ouais. En politique, les élections, c'est normal.
6: À la les clochettes, c'est bon. Mmh. À la place de Tony, on accueille Kaira qui appelle de Sarcelles, 101.9.
3: Bonsoir, Lasca.
0: Allô ?
3: Bonsoir, Lasca.
0: Non, tu parles comme Hippo.
3: Je suis Kaira. Moi, je voulais veux dire que je vote. Je vote et voilà.
8: Tu votes pour qui, toi?
3: Moi, je vote pour ceux qui légaliseront le vol de
9: mobilettes.
3: Voilà.
9: D'accord. Okay. D'accord. Tu peux répondre à la question?
3: J'ai pas entendu ce que.
5: Il était au standard avec
9: alors,
5: moi.
9: Alors, les enfants ont-ils le droit de faire de la politique?
3: Oh, ben, tout à fait. Moi, je suis tout à fait d'accord que pourquoi il y aurait des discriminations comme ça dès le plus jeune âge.
9: Non, mais.
3: Pourquoi? Qu'est-ce qu'il y a?
9: Okay. Moi je peux vous dire une chose, que je voudrais pas que mon enfant s'amuse à faire de la politique, parce que ça me plairait pas du tout. Déjà moi j'en fais pas, donc.
6: Et pourquoi justement sur Minitel, en plus ça cartonne, ce soir on est 30 connectés. Il y a un auditeur qui s'appelait, je sais plus comment, Yann, qui voulait te demander pourquoi toi tu ferais pas de la politique et pourquoi tu serais pas ministre de la route.
9: Non mais ça moi c'est un truc qui me branche pas, et quand j'entends parler de ce qui parle à la télé, même sur les radios, fais-moi confiance que c'est une prise de tête pas possible.
6: C'est
9: Donc, c'est sans arrêt en train de nous dire, ouais, mais de toute manière, comme ils disent pour les étudiants, c'est malheureux d'en parler, ils disent, ouais, de toute manière, on vous promet des bourses et puis tout ça, puis en fin de compte, ils ont jamais rien, les étudiants.
6: C'est dégueulasse.
9: Ils ont jamais rien eu, et c'est pour ça, moi, je leur donne raison de faire ce qu'ils font, c'est tout. C'est quand même leur truc pour avoir un bac, et donc, moi, je leur donne raison, c'est tout. Continuez.
7: En attendant, Gérard.
9: Président.
7: À ce propos, il y a Yankee sur IRC qui me dit, si Gérard était président, c'est l'État qui se fera enculer.
9: Bon bah ça, il se démerde. Donc, quatrième question. Oh, ça suffit avec les sonnettes. Merci. Pensez-vous que l'on parle... Bon, Manu, tu me le gères, s'il te plaît, parce que ça me prend la tête, ou sinon...
5: Je gère la sonnette, tu dégages.
9: Alors, pensez-vous que l'on parle trop de politique?
5: Putain, j'ai dit, tu dégages.
9: Ça commence à me prendre la tête, là. Caria.
5: Caillera.
9: Caillera.
3: Oui, je suis d'accord avec toi, Gérard. Parce que moi, il y a dans la PC, il tourne, il y a le maire, l'autre fois, il est venu. Et il nous prend la gueule, il nous fait arrêter de fumer des tarpés, trouver un job, tout ça. Mais nous, on s'en fout, nous. Nous, on s'en fout parce que on casse des trucs.
9: Ok. Grosse ligne.
2: Bah moi je trouve que on n'en parle pas tellement en fait. Là pas plus tard que attends, ouais, c'était hier, j'ai regardé le juste prix, que dalle.
9: Non mais attends, oh grosse ligne, tu crois qu'ils en parlent pas assez? Ils ont fait carrément tout un truc sur Bill Clinton à 23h10. Attends, tu te fous de moi là?
2: Jamais de la vie, dans le juste prix t'es fou.
9: Si non mais attends, dans ce cas là si tu regardes le juste prix, c'est pas la peine de participer au débat sur la politique.
2: Et puis,
9: hein.
2: Quand au journal télévisé là tout à l'heure, ils ont pas grand chose. Tout ce qu'ils ont montré, c'est la fusée qui décolle. Là,
9: ouais, mais ils ont quand même parlé de la politique, je suis désolé.
2: Ils ont parlé de politique, les astronautes, quand ils décollaient, j'en sais rien. Mais,
9: non, mais ils en ont quand même parlé à 20h, hein, je suis désolé.
2: À 20h, moi j'ai allumé à 20h02, ils n'en parlaient plus déjà, alors...
9: Non, mais attends, t'es bête. T'es bête.
3: Teubé.
9: Oh, tu travailles? Allez hop, bonne nuit pour lui. Allez hop, celui-là, c'est comme ça, il se réveillera. Oui, Rigaud.
7: Oui, il y a Vomi de Porc sur IRC qui te demande, Gérard, pourquoi tu dis qu'il y a trop de poils éthiques? Tu aimes les hommes imberbes?
9: Non, n'importe quoi. N'importe quoi. Plote-moi.
1: Oui, moi je pense qu'effectivement, il y a trop de politique. D'ailleurs, on devrait directement passer au deuxième débat.
9: Non, mais alors, pour l'instant, c'est pas...
3: Toi, tu vas qu'à HD, toi.
9: Non, mais attends, toi, si t'es pas content, tu vas faire comme Tony et t'es bête, tu as gerbé aussi, comme ça, on va prendre d'autres personnes, tu vois, j'ai envie de... Ce soir, on est à la troisième, il y a 12 questions, alors, soit que tu réponds gentiment à la question, ou soit que tu vires.
1: Ouais,
9: tu choisis.
1: Je veux bien faire comme Tony, parce que mon nom, il me plaît pas trop, là.
9: Eh ben alors, c'est bien, alors, pareil.
5: Allez, hop. Salut.
9: Salut à toi.
5: Salut.
9: C'est bien, il n'en reste plus qu'un, 2, 3, 4. Il nous en reste plus que 4, alors, casse-noisette, pourquoi?
5: Attends, excuse-moi Gérard, on accueille quand même Citrouille.
10: Salut Gérard.
9: Salut Citrouille. On t'appelle d'où?
10: J'appelle de Paris.
9: Ok. Alors, donc, je répète la question comme tu viens d'arriver.
10: Oui, s'il te plaît.
9: Alors, pensez-vous qu'on parle trop de politique? On va demander à Casse-Noisette, comme j'étais sur elle en premier.
10: On en parle beaucoup. C'est...
9: Oh, le porc, là.
10: On en parle beaucoup, c'est vrai, mais à tort et à travers. Tu vas dire que je vais remettre l'histoire de Clinton sur le tapis.
9: Non, mais justement, j'en ai parlé aussi, moi, donc...
10: Je vais t'expliquer en gros, quoi. Moi, j'ai dû partir là-bas, j'ai dû partir aux États-Unis parce que je travaille au Parlement. Et on a dû donc aller là-bas, et on a eu des réunions donc, avec Bill Clinton. Et il faut savoir qu'il y a des choses qui sont vraies et qu'il y a des choses qui ne sont pas vraies. C'est-à-dire que on va revenir sur le harcèlement avec.
9: On va pas s'éterniser là-dessus. Hein.
10: Non. Mais il faut savoir que bon, il l'a pas harcelé, quoi. Elle était tout à fait d'accord et bon.
9: Elle était consentante.
10: Elle était tout à fait consentante. Elle adorait le sucer, elle ravalait tout. Lui était content et puis voilà, quoi.
9: D'accord. Attendez, il y a une question IRC.
7: Oui, enfin c'est une réaction à ce sujet. On te demande, Gérard, à ton avis, est-ce que pour qu'un président fasse parler de lui, il faut qu'il se fasse sucer?
9: Non, pas spécialement. Hein.
6: Ouais, on va peut-être pas revenir sur l'affaire Bickington.
9: Hein. En deux mots, moi je lui dis, là je peux y répondre, de toute manière ça sert strictement à
6: c'est casse-couille.
2: Ouais, mais Gérard, il faut reconnaître que ça aide quand même.
9: Ouais, mais ça, je vois pas du
6: tout. Ça fait du bien.
2: S'il y avait un président, par exemple, un président bulgare ou un truc comme ça, un mec, on n'en entend jamais parler, il se faisait pomper un bon coup, je suis sûr que dès demain, on en entendrait parler, quoi.
10: C'est non, clair. Mais ça. T'as vu la gueule des.
9: Attendez, Kegra, 5 minutes, oui.
6: On accueille casse-couille.
8: Bonsoir à tous, bonsoir aux 20 millions d'auditeurs qui nous écoutent quand même.
9: Eh, hey, celui qui s'amuse à faire ça, là, il va se calmer. Il est d'où, lui?
6: Écoute, ouais, demande-lui parce que j'ai pas eu le temps.
8: J'ai 19 ans et j'appelle de Mont-de-Marsan.
9: Et la fréquence de Mont-de-Marsan?
8: Alors ça, je sais plus, moi.
9: Je vais la trouver, il va nous la donner.
7: Il y en a un qui est malade, là.
9: Ouais, je crois.
11: La maladie, c'est le deuxième de bain.
9: Celui qui s'amuse à faire ça va se calmer parce que sinon, c'est moi qui vais le calmer hors antenne.
11: Ça, c'est la chiasse.
9: Alors, casse-noisette.
10: Oui.
9: Donc pour toi, toi tu viens de répondre.
10: Ah
9: hein.
10: Oui.
9: Saucisson à l'ail.
10: Bah écoute, moi Gérard, moi je pense que la politique, si tu veux en entendre parler, tu en entends parler, mais si tu veux pas en entendre parler, tu en entends pas.
9: Bah voilà. Donc ouais. Je suis tout à fait. Citrouille qui avait pas répondu.
10: Ouais, mais bah alors moi je dis, on parle pas assez de la vie privée des hommes politiques.
9: Ah
10: hein.
9: si. Attends. Citrouille.
10: Moi, je voudrais savoir si tu mets des slips ou des caleçons.
9: Attends, Citrouille, je vais te dire une chose, on en entend parler sans arrêt. Parce que hier, il y a un truc sur la première. Qui a passé carrément toute la une bonne partie de la nuit. Ils ont fait ça à 23h30 sur l'un, je sais plus le nom du reportage. Je crois que c'est reportage.
10: Ouais. Hein.
9: Ils nous ont cassé les burnes la paire Bill Clinton.
10: Pourquoi t'as regardé?
9: Non, je vais pas regarder. J'ai zappé parce que ça me prenait la tête.
10: Je dis qu'il faudrait faire ça toutes les semaines. Si Chirac il a des maîtresses, si Jospin une grosse pile.
9: C'est bon. On en a rien à foutre.
2: Gérard,
9: casse-couille.
2: Gérard.
9: Ouais, c'est qui?
2: Ouais, c'est gros string. Et je voulais juste dire un truc là sur la vie privée des hommes politiques. Je sais pas si t'as remarqué, mais l'été dans tous les magazines, genre Paris Match, Gala, etc. Ouais. C'est que des photos des hommes politiques qui sont en moule couille sur la plage.
9: Moi, c'est leur problème.
6: On a même vu Barthez en jet ski, t'imagines.
9: Casse-couille, tu veux répondre avant qu'on pose la cinquième.
8: Ce qu'il y a, c'est que moi j'étais au standard. Donc,
9: alors pensez-vous que l'on parle trop de politique? Manu, tu me gères celui qui arrête pas de roter comme un porc, là, parce que ça m'énerve, ça.
6: Pas de problème, il va aller gerber, il va revenir.
9: Oui, ben, il va aller gerber chez lui, définitivement.
7: Gérard?
9: Ah bon, ouais.
7: Calmez-vous, s'il vous plaît. Il y a Gognol sur IRC qui te demande comment tu ferais pour boucher le trou de la sécu.
9: Ah ben, ça, c'est pas mon problème. Ça, c'est pas mes problèmes pour les trous de la sécu. Ils sont assez grands de s'en occuper. Ça me regarde.
7: Bah, apparemment, non.
6: Ouais, mais attends, c'est bien aux hommes politiques de s'occuper du trou de la sécu.
9: Mais ça, c'est à eux de... Oh là Manu, là. Tu me le calmes s'il te plaît, parce que sinon ça va chauffer pour toi. Alors casse-couille pour toi.
8: Oui, au fait.
9: Alors pensez-vous que l'on parle trop de politique? Donc c'était la question comme tu étais au standard.
8: Oui, je tiens à préciser que d'abord que la fréquence est 52.6 à Mont-de-Marsan, vu que je l'avais pas dit tout à l'heure. Donc effectivement, je trouve qu'on en parle beaucoup, mais on en parle quand même un peu moins que quand il y a les élections. Là, on en a 24 heures sur 24. Il y a que de ça.
9: Mais casse-couille. N'empêche, faut dire une chose que d'accord, on en parle moins avant qu'il y ait les élections, mais là quand même, ils nous bassinent encore. À l'heure actuelle, avec l'affaire Bill Clinton et l'affaire
6: Lewinsky.
8: Ouais, mais je croyais que tu voulais pas en parler de.
9: Non, mais moi je te dis, tu dis qu'on en parle pas assez. Si, ils sont en train de nous vacciner avec tout ça.
10: Mais ils en parlent pas assez.
9: Bah ouais, mais on en a ras-le-bol d'entendre parler de ça sans arrêt.
10: Mais non.
9: Donc, alors vous allez réfléchir à la question. Avez-vous un membre de votre famille qui fait de la politique? Et on va s'écouter Pierre de la Montagne avec. Elles sont blanches, mes chaussettes, et elles puent. Et on se retrouve tout de suite après. Appelez au 0803 08 5000 et 0870 5000. Toujours le 3615 4 Fun Radio, rubrique direct, et l'IRC www.fr Flash Fun Radio.
7: On a 921 connectés quand même, Gérard, ce qui est énorme.
9: Ouais. J'en veux 1000. J'en veux 1000 avant 1h30.
12: Ça arrive.
9: Et alors on va. T'as trouvé là qui c'est qui.
5: Ça y est, il est allé aux toilettes, il a fait ses besoins, il est revenu, il est en pleine forme. Super.
9: Ok. On récupère saucisson à l'ail.
4: Toujours là, Gérard.
9: Casse-noisette.
4: Oui, je suis là.
9: Gros string.
13: Ouais.
9: Cueil gras.
13: Soir bon.
9: Citrouille.
4: Ouais, salut.
9: Et casse-couille.
8: Oui, si tu pouvais donner le label, la maison d'édition des disques que tu mets, ça m'aiderait.
9: Oh là là, faut demander ça à Field.
6: C'est le label rouge. C'est d'accord. Approuvé.
8: D'accord, merci, je connais. Tu Papy Pell.
9: Ouais. Bon, c'est bien, comme ça. Donc, vous avez eu le temps de réfléchir à la question. On va demander à. Bah, tiens, casse-couille.
8: Moi, non, j'ai pas de membres, ni de ma famille, ni de mon corps qui participent à la politique.
9: Ouais.
8: Voilà.
9: Mmh. Ok.
8: Je suis désolé.
9: D'accord. Citrouille.
4: Ouais, moi j'ai un oncle, mais bon, c'est l'athéon, il est communiste, alors on lui parle plus.
6: Non.
9: Non, mais ça, je m'en
6: fous. On fait pas de politique. Hein.
4: Ah, ok, ouais.
6: Ok.
4: Bon, bah on lui parle plus quand même, parce que c'est un gros con.
9: Okay. Ah, ok. Ah, bah c'est bien, alors, Kaira.
11: Ouais, moi je. Mais nous, ils veulent pas de nous. Parce que on a, avec des topos, on a voulu faire un parti politique.
9: Ouais.
11: Et on est allé à la mairie. Et ils ont pas voulu de nous, ces messieurs.
9: D'accord. Grosse ring.
2: Bah, moi j'ai un cousin qui fait de la politique .
9: Mmh.
2: Et il colle des affiches.
9: Mmh.
2: Et bah voilà quoi. Un jour il était dans la merde parce que il avait emmené qu'un tube de colle et il a pu en coller que trois quoi.
9: D'accord. D'accord, je vois pas du tout le rapport, on prend pas de la colle, des tubes de colle. On prend pas des tubes de colle, les mecs. Il y en a qui sont avec des seaux et qui préparent déjà leur. Parler, s'il te plaît, merci.
2: Bah, non, je crois qu'il y a un moment, si tu sais pas comment on colle des affiches, moi je peux rien faire pour toi.
9: Non, mais attends, tu demanderas à ceux qui, quand ils les colleront là, pour les élections, tu leur demanderas.
2: Excuse-moi, j'ai beaucoup de respect pour toi.
9: Bon, alors celui-là, ça commence à m'énerver.
2: Mon cousin, il a passé un CAP au collège d'affiches et il sait certainement beaucoup mieux que quiconque coller des affiches, peut-être. Dire.
9: Ah non.
2: Si.
9: Casse-noisette.
4: Ouais, ben moi j'ai pas de famille qui travaille là-dedans, mais bon, moi je suis dans le milieu. Je travaille pour le parti de Jean-Marie Le Pen.
9: Bon, bah alors, casse-noisette, c'est bon là pour toi. Ah, c'est terminé.
8: Elle a le droit de parler.
9: Mais j'avais précisé de pas donner de.
11: Pas de FN.
9: Allez, hop, terminé, c'est bon.
11: Ah,
9: hop. Oh non. Alors, je m'en fous de celui qui s'amuse à faire ça tout à l'heure, ça va mal se terminer pour lui. Saucisson à l'ail.
4: Bah écoute Gérard, moi chez moi tout le monde est contre.
9: Oh non. Oh
8: si.
4: Bah qu'est-ce que j'ai dit?
9: Saucisson à l'ail, continue. Non, mais j'arrête celui qui s'amuse là.
4: Ah ok, excuse-moi. Moi je te dis, mais chez moi tout le monde est contre.
9: Oh non.
4: Mais quoi?
9: Eh, ça commence à bien faire là. Un fil d'art.
6: Non, c'est pas moi.
9: Non, c'est pas toi qui t'amuses avec un petit bouton là. Non.
6: Non, ça, je suis en train de me percer les miens, ouais, mais ça, ouais, ça t'en regarde pas.
9: Ouais, non, mais t'es en train de t'amuser là-bas.
6: Ouais,
9: ok, c'est vu. Donc, saucisson là avec toi, pourquoi?
6: Alors, Gérard, 2 secondes, il y a une question sur Minitel, on a encore 23 connectés. De R2D2, je trouve qu'il y a beaucoup trop d'hétérosexuels dans le milieu de la politique, et toi, Gégé, t'en penses quoi?
9: Moi, j'en pense rien du tout de ça.
6: Mais est-ce que tu trouves que, en fait, justement, en ce moment, on parle du PACS? Je sais pas si tu.
9: J'en parle pas.
6: Donc, pour le mariage des homosexuels qui font de la politique.
9: J'en parle pas là-dedans ce soir. C'est
6: pourquoi?
9: Parce que ça m'intéresse pas, c'est tout.
6: Bah, mais c'est intéressant, les gens, ils aimeraient savoir.
9: Ouais, ben peut-être, mais moi.
2: Gérard.
9: Ouais.
2: Excuse-moi, gros string là.
9: Ouais.
2: T'aimerais pas te faire introduire dans le milieu?
9: Alors, gros string,
5: je préfère sur le côté. On accueille X, s'il vous plaît.
4: Bonsoir, Gérard.
9: X, bonsoir.
6: Oh, elle est bien, elle.
9: T'appelles d'où?
4: J'appelle de chez moi, apparemment. Un appartement très bien, d'ailleurs.
11: Manu.
9: Quelle fréquence?
11: S'il te plaît.
4: Non, mais je te dis, j'appelle de mon appartement.
9: Donc, région parisienne. Région parisienne.
6: Le truc que tu paies 900 balles, là.
9: Région parisienne.
6: 90 mètres carrés, là.
9: Région parisienne.
4: Ben oui, région parisienne.
9: Ok, 101.9. Merci d'apprécier.
6: Merci de suivre.
9: Donc, à toi, X, alors, de répondre.
4: Bah, si tu peux me répéter la question, parce que...
9: Avez-vous un membre de votre famille qui fait de la politique?
4: Non, malheureusement, j'ai pas quelqu'un qui fait de la politique dans mon entourage, ni dans ma famille, non.
8: C'est l'invité mystère, ça, non?
9: D'accord. Donc, moi, je peux vous dire que moi non plus, et comme j'ai pratiquement personne que de cet entourage, moi là-bas, ouais. Je suis tranquille.
2: Gérard,
9: oui, c'est qui?
2: C'est Grosstring, ton membre, il fait pas de politique.
0: Bon, gros string, tu veux parler de quel membre, alors vas-y.
2: Ton membre à toi, tu nous demandes nos membres à nous, maintenant.
0: De la famille, s'il vous plaît, que je demande.
2: Ah ouais, d'accord.
0: Faut pas confondre les torchons et les serviettes, d'accord?
3: Et alors ta femme?
0: Ma femme, elle t'emmerde. Ma femme, elle t'emmerde.
9: Tu sais ce qu'il dit, le vieux porc?
10: Exactement.
0: Alors, sixième question.
6: Déjà, ça passe tellement vite.
0: Ah oui. Doit-on voter pour... peut-être une question IRC avant
6: d'attaquer. J'en aurais une minute.
7: Vas-y, Fildar.
6: Ok, donc c'est Paul Éthique qui te demande, Gérard, as-tu un membre actif dans les partis?
0: Non. Donc il y aurait Cyril.
7: Sur IRC, pardon, il y a Snul qui te demande si tu connais le parti GNB.
0: Non plus. On est combien là maintenant?
6: On est 7 ou 8 dans le studio. On est
0: non, mais ça, je m'en fous. Je veux savoir si l'IRC, si on va dépasser les 1000 ce soir.
7: 986, on y arrive bientôt.
6: 12.
0: Alors,
7: merci
0: bon.
7: Le pape.
0: Alors, on continue. Donc, sixième question. Doit-on voter pour avoir une copine? On va demander ça à Gros String, comme il arrête pas de jacter sans arrêt.
2: Est-ce que tu peux répéter? J'ai mal compris.
0: Doit-on voter pour avoir une copine? C'est la dernière fois que je répète la question. Alors, ouvrez bien les oreilles.
2: Alors, j'ai compris, mais il faut articuler aussi un peu. Alors, est-ce qu'on doit voter pour avoir une copine? Moi, je dis oui, si on veut niquer une nana qui fait de la politique, genre... je sais pas, moi, par exemple, comment elle s'appelle, l'autre, là, à la blonde, là,
3: Elisabeth Guigou.
0: Alors, Kaira.
3: Elisabeth Guigou.
0: Alors, c'est bon, Kaira, tu peux partir et grosse ring avec. Tous les deux, vous pouvez partir.
2: Allez, viens avec moi, viens.
0: Tu rentres chez toi et c'est bon. Voilà, alors...
6: Je t'aide un peu, parce que t'as du mal.
0: Fildar. on a plus Kaira, on a Rose String.
6: Non plus.
0: On va demander sa saucisson à l'ail, tiens.
10: Bah écoute, moi, franchement, je dis que non.
0: Mm-hmm.
10: Ça dépend, mais franchement, je dis que non.
0: D'accord, je vois bien ce que tu veux dire. Citrouille.
10: Ouais, moi, je me suis jamais fait de meuf, alors je sais pas, hein.
0: Non mais doit-on voter pour avoir une copine ou un copain, si tu veux, dans l'ensemble?
10: Bah moi j'ai plein de copines, hein.
0: Non mais, putain, mais t'es bouché ou quoi toi ce soir?
10: Non, pourquoi?
0: T'as mangé quoi là? T'as mangé du poulet enragé là, on dirait?
10: Non, il était pas enragé.
0: Ah bah dis donc, on le dirait parce que je crois que tu comprends pas ce que je veux dire, hein.
10: Peut-être les champignons, ils devaient pas être frais alors.
0: Ouais, d'accord.
7: Gérard, il y a Turpentine sur IRC qui te demande si tu as voté pour trouver Sandy.
0: Personnellement, non, je l'ai...
6: Il a voté nul, ouais.
0: Attends, je l'ai voté par pochette surprise dans IP Magazine. Ça va y faire plaisir.
7: C'est pas un truc d'homo, ça?
0: Non, c'est un magazine comme ça.
7: Ah, okay.
0: Donc, qui c'est qui nous reste? Casse-couille.
8: Oui, bah, moi, j'ai très bien entendu ta question, mais je la comprends pas très bien, quoi.
0: Alors, doit-on... J'ai compris,
8: j'ai très bien compris.
0: Doit-on voter pour avoir une copine ou un copain?
8: Je comprends pas le rapport là.
0: Doit-on voter? Par exemple, si tu veux voter pour qui que tu veux, tu peux voter. Si tu veux, tu peux voter pour retrouver une copine. T'as le droit.
8: Logiquement, quand tu votes, c'est pour élire quelqu'un.
0: Bah oui. Dans la politique, il y a bien des nanas qui font de la politique. Donc si tu veux être copine avec elle, faut bien que tu votes pour elle, voyons.
8: Ah ouais, mais faut avoir des business.
0: Qui c'est qui dit n'importe quoi? Qui c'est qui vient de dire n'importe quoi?
6: Je crois que c'est X.
0: Bon, X.
10: Non.
9: C'est toi la grosse debout, espèce de filiasse là.
0: Eh, ça va toi là-bas?
10: Elle a dit calme ta joie toi, hein.
0: Eh, tu vas te calmer ta joie là ou quoi là?
9: C'est toi la grosse debout, espèce de filiasse là.
0: Oh, ça suffit là, Fildar, ou sinon je t'envoie je sais pas quoi là. X.
9: C'est toi la grosse debout, espèce de filiasse là.
10: Ils sont trop.
0: Non mais attends, je crois que ce soir ils ont fumé la moquette ou ils ont bouffé je sais pas quoi.
6: Y a pas de moquette à fun, merde.
0: Ouais alors.
6: Donc on accueille Téton et on accueille aussi Bulldog Mystère.
10: Oui, bonsoir.
6: Bulldog Mystère.
10: Bonsoir Gérard, bonsoir tout le monde.
6: C'est ce qu'il m'a donné comme nom, Gérard, me regarde pas comme ça.
0: Alors
6: Bulldog
0: lui,
6: Mystère.
0: Tu peux lui dire qu'il prenne un autre nom.
10: Non, mais
6: attends, si c'est son nom.
10: Je vais rester dans l'anonymat.
0: Oh là, qu'est-ce que c'est encore ce travelot là?
10: Écoute, je vote.
0: C'est pas un débat sur les travelots, hein. C'est un débat sur la politique.
10: Je vote aussi bien que toi, hein.
0: Ouais, bah moi je tombe. Mystère Bulldog.
10: Bulldog Mystère.
0: Ouais, si je veux. Les fréquences, là, s'il vous plaît.
10: 96.10.
0: Pour qui?
10: Pour le Bulldog Mystère.
0: Ouais, 93.1. 96.10?
10: Oui.
0: Et Téton?
10: Moi j'appelle de Lille.
0: Fréquence?
10: J'ai pas encore. 96.8. J'ai pas encore de Téton, moi.
0: 96.8, ok. Et alors, X?
12: Oui, bah je pense qu'il faudrait.
9: Oh, tu m'éteins la musique là ?
12: Non, non, mais c'est pas moi. Hein.
9: Non, non, mais j'ai de la musique là dans.
12: Oh, une collègue.
6: Moi j'ai rien. Là, tu sais rien, moi. Tu
9: vois. Bon, X.
12: Non, je pense qu'on devrait créer des écoles pour voter, pour essayer d'avoir une copine.
9: Okay. Pildar, t'arrêtes avec cette chanson là parce que ça me prend la tête.
2: C'est la fête, c'est la fête.
9: Ouais, ouais, bah c'est bon, là, on l'a fait assez hier la fête. Hein.
2: Ça, c'est la fête.
9: Téton.
12: Oui, bah si tu voudrais répéter la question parce que j'étais au standard et.
8: Il a dit qu'il la répétait pas.
9: Alors, ça commence à bien faire. Faudra peut-être écouter
5: Quand je leur parle, ils peuvent pas t'entendre, Gérard. Donc,
9: oui,
7: Gérard, il y a une bonne question de Toons sur l'IRC. Est-ce qu'il est normal que tout le monde ait le droit de voter?
9: Ben, ça dépend des âges. Hein. En principe, tu as le droit de voter qu'à partir de 18 ans, mais donc si tu as moins de 18 ans, tu n'as pas le droit de voter.
7: Ah, et on est 1000 voilà. Sur l'IRC, ça y est.
9: Hein. Ah, ça y est, on a atteint les 1000. Hein.
2: Ouais. Ouais.
9: On a atteint les 1000 quand même. Ouais. Et 1h20, j'avais dit avant 1h30, c'est bien. Continuez.
11: Bah moi, Gérard, en tant que travelot, j'estime que tout le monde a le droit de voter.
9: Hein. Non, mais attends, mais pour l'instant, je demande à Téton, je demande pas au bulldog.
12: Ouais, tu m'as toujours pas répété la question.
9: Alors, doit-on voter pour choisir une copine ou un copain?
12: Doit-on voter pour choisir un copain ou une copine?
9: Voilà.
12: Ouais, peut-être, pourquoi pas, ouais.
9: Oui. Ouais, mais c'est pas mal, là, ta réponse.
12: Ah, qu'est-ce que t'en penses?
9: Ouais, mais elle est nulle à chier.
12: Bah ouais.
9: Mystère, bulldog mystère, là.
12: Comme la question.
9: Ouais, attends, si t'es pas contente, tu raccroches et tu vas faire dodo.
11: Écoute, moi je vote, mais c'est pas pour trouver une copine, parce que je suis hermaphrodite. Donc,
12: Pas d'insulte.
11: Pardon ?
9: Bon, et les autres derrière, vous le laissez parler, on vous a laissé parler, alors vous le laissez parler.
11: Un petit peu de respect quand même, je suis différent de vous, mais je suis quand même, j'estime.
6: T'as le droit de t'exprimer, hein.
11: Bah
6: t'inquiète
11: oui.
6: Pas.
11: Merci Fildar,
6: de rien.
11: Tu connais ce problème en plus.
9: Ouais, non mais vas-y, accouche, là, on va pas...
11: Bah oui, bah je te dis, moi j'ai pas besoin de voter pour trouver un copain.
9: D'accord.
11: Moi, je vais en boîte.
9: Oh bah même en boîte, de toute manière, tu peux te trouver facilement des copains ou des copines. J'ai vaguement entendu sur l'antenne.
11: C'est pas le terme du débat.
9: Non, mais je peux répondre que j'ai vaguement entendu ce soir qu'il y en a une, elle savait pas du tout ce qu'elle voulait faire avec le mec qu'elle a rencontré vendredi à la loco. Donc, c'est pas grave. Oui, Rigo.
7: Oui, il y a le chien sur IRC qui te demande si on peut voter dans tous les pays.
9: Très bonne question. Je vais y réfléchir. Je lui donnerai les réponses tout à l'heure.
7: Ok.
9: Alors, Rigo. La septième, peut-on faire de la politique pour être une star? On va demander ça à Bulldog Mystère.
11: Apparemment, tu m'aimes bien.
9: Ouais, bah, tu vas parler comme c'est toi le dernier arrivé, donc tu parles un peu.
11: Alors, peut-on faire de la politique pour être une star?
9: Ouais.
11: Bah oui, bah tu vois bien qu'on a parlé de la bite à Clinton assez souvent, que maintenant je pense qu'il peut faire un film de boule sans problème. Hein. La bite à Clinton est connue du monde entier. Hein.
9: Bah ouais, non mais...
11: Même sur Internet.
9: Oui, ben ça, je sais pas sur Internet si c'est vraiment vrai.
11: Écoute, j'ai cliqué dessus hier toute l'après-midi, je peux te dire que sa bite est sur le net.
7: Si, c'est vrai.
9: Oui, je sais, il paraît qu'ils font des photos dessus. Téton.
12: Ah ben moi, je suis d'accord avec ce que tu dis, Gérard.
9: Ben, mais c'est-à-dire?
12: Ben, c'est-à-dire que je suis d'accord.
9: Non, mais c'est pas la peine de dire que tu es d'accord avec moi, mais tu précises ta réponse.
12: Ben, je pense exactement comme toi.
9: C'est-à-dire?
12: Bah, c'est-à-dire que oui, je pense que oui, ouais. Effectivement, ouais, vu les circonstances, ouais, je pense, ouais.
9: X.
12: Bah, écoute,
11: Une collègue.
9: Oh, Bulldog Mystère, là, tu te...
12: Je suis un collègue à toi, t'inquiète pas. Hein.
9: Hey, Bulldog Mystère, tu t'as mis un petit peu en veilleuse.
11: T'es jalouse parce que j'ai une bite.
9: Que t'as mis en veilleuse, s'il te plaît, merci.
12: Bon, tu peux me la répéter parce qu'elle arrête pas de parler et j'entends rien.
9: Alors, peut-on faire de la politique pour être une star?
12: Non, je pense pas qu'on peut faire de la politique pour être une star, parce que toi, t'es déjà une star.
9: Non mais attends,
12: t'as pourtant pas fait de politique.
13: N'importe quoi.
9: Qui c'est qui dit n'importe quoi?
12: Mais non, mais pourquoi tu dis n'importe quoi?
13: C'est la politique pour l'école. N'importe quoi.
9: Eh, hey, celle qui est pas contente, alors tu rentres chez toi et tu t'écrases, d'accord?
7: Allez,
12: t'as
7: chez
12: elle.
7: C'est
12: la meilleure réponse, toi.
9: Casse-couille.
12: Tu ne m'as pas répondu.
13: Connerie à la radio.
9: Casse-couille.
8: Moi, tout d'abord, un truc que je comprends pas, là. Bulldog Mystère et X, c'est pas la même personne?
9: Non.
12: Non, c'est ma sœur.
9: Ouais, non, c'est non, ta sœur, Balbeur, entre les cuisses d'un catcheur.
7: Ouais.
8: Ouais.
9: Alors, casse-couille.
8: Alors, moi, je pense que ça devrait te donner des idées, d'ailleurs. Vu que tu fais quand même, aujourd'hui, même ce soir, 20 millions d'auditeurs, je pense que tu devrais te mettre dans la politique.
9: Non, non, attends. Pour l'instant, on n'a pas fait 20 millions d'auditeurs. La semaine dernière, on a fait 15 millions d'auditeurs. Là, ce soir, la semaine dernière, on avait 1000 connectés à je sais plus quelle heure. Et là, il y a à 1h20, on était déjà 1000 connectés sur le net.
7: Et là, on atteint bientôt les 1200.
9: Et là, on va arriver sur 1200 connectés d'ici 2 heures.
8: Ouais, mais Gérard, Imagine, t'es 15 millions là, 15 millions d'auditeurs. Imagine, ils votaient pour toi, tu serais président quand même.
9: Ouais, mais ça, on verra.
8: Bah, faudrait que tu réfléchisses à ce genre d'hypothèse.
13: Non, faut pas que tu réfléchisses. Hein.
9: Non, mais celle qui dit, il faut pas que je réfléchisse, je fais ce que je voudrais.
8: Ouais, c'est méchant, hein, comme ça, vous êtes en train de feu.
9: Citrouille.
13: Oui.
9: Donc toi
13: Moi, je dis qu'il faut être une star pour faire la politique, et pas le contraire.
9: Non, mais
13: elle est mal tournée, ta question. Moi, je dis, si Depardieu fait de la politique, t'es sûr il est élu. Moi, je dis qu'il faut être une star pour faire la politique.
9: Bon, ok. Enfin, c'est ton opinion, mais moi, personnellement, non. Je te dis tout de suite.
13: Eh bah, tu la partages pas, c'est tant pis pour toi, mais moi, je te dis que c'est ça.
9: Ok.
13: Tu verras, on en reparlera.
9: Saucisson à l'ail.
14: Bah, écoute, moi, je suis pas tellement d'accord, parce que je dis que c'est pas parce qu'on fait de la politique qu'on est une star, hein. Parce que il y a bien des gens qui font de la politique, et puis on s'en fout totalement, on n'en entend jamais parler.
6: C'est quoi ça?
14: Allô?
6: Je crois que c'est X qui a raccroché.
14: Non, c'est, je suis là, moi.
13: Ah, merde. Merde.
9: Bulldog Mystère, tu dis encore une seule fois un gros mot, tu gerbes.
13: Merde.
9: Alors tu dégages, bonne nuit.
15: Non, c'est pas moi.
9: Non, c'est pas toi, c'est ma sœur. Saucisson à l'ail, donc t'as peut-être pas fini?
14: Si, j'ai fini, Gérard.
9: C'est bon?
7: Gérard,
9: oui.
7: Il y a Serval qui te demande si être une star politique, s'il vous plaît. Si être une star politique dans les Mercedes, c'est dangereux?
9: Non. Je vois le rapport qui veut en venir, mais. Non,
7: moi, je vois pas.
8: Je le vois pas, Gérard. Tu peux
9: non, mais moi, je vois.
13: Like a candle in the wind.
9: Boom! Hey, Bulldog Mystère, là, tu t'écrases? Allez, hop, ça commence à bien faire, Bulldog Mystère, hein.
8: Quoi, il y a histoire d'un pont dans le...
9: Non, mais c'est bon, je vois ce qu'il voulait dire, donc c'est pour ça que j'y réponds pas, alors...
7: Ok.
9: Voilà. Donc, huitième question. Les extraterrestres doivent-ils faire de la politique? On va demander ça à...
6: Attends, Manu,
7: oui,
6: quelqu'un...
7: Oui. À la place de X qui a raccroché, on ne sait pas pourquoi, on accueille Jean Pithiviers.
9: Ben, X, c'est plus là?
7: Ben
16: non. Non, elle est plus là.
7: Non, elle a raccroché.
16: Elle a raccroché. Ah bon.
9: Alors donc, faudra
7: Jean,
9: la rappeler.
7: Jean Pithiviers, on n'a plus de ligne pour l'instant, Gérard. Jean Pithiviers.
9: Oui, bah, tu me refais une fiche.
15: Allô.
13: Je veux qu'on rappelle ma sœur. Hein.
9: Oh, toi, Bulldog Mystère, tout à l'heure, c'est toi qui vas dégager, oui. Ça va me faire une ligne de libre.
6: Oui, bonsoir, oui. Jean Pithiviers.
15: Oui, bonsoir.
9: Bonsoir.
15: Alors, je travaille, je suis maire, sénateur, député de l'Aveyron.
9: Mmh.
15: J'écoute vos débats depuis tout à l'heure sur la politique, je trouve ça très sympathique, mais je trouve que ça n'a aucun intérêt. Pourquoi? Je m'explique. Vous allez parler, d'ailleurs, je vous ai entendu dire là, oui, sur les extraterrestres. Je pense que vous prenez un petit peu à la légère la politique et qu'on est en train de dénaturer un petit peu tout ce milieu de la politique, qui est certes magouille et pot de vin, mais c'est en même temps, grâce à la politique, qu'on peut faire avancer le pays. Et je vous entends tout à l'heure poser des questions du genre, est-ce qu'on peut être amoureux en faisant de la politique?
9: Bon, alors, Bulldog Mystère, tu dégages pour de bon ce coup-là. Non, allez, hop, ça t'apprendra à couper la parole.
15: Je pense que vous abusez un petit peu, que vous avez tendance un petit peu à prendre à la légère. Ça sert à rien de faire un débat sur la politique si c'est pour l'aborder d'une manière rigolote. À ce moment-là, vous faites un débat sur les strings ou sur la sodomie. Mais ne venez pas nous emmerder en faisant des débats sur la politique.
13: Ouais, la sodomie, ouais.
17: La sodomie, ça, c'est bien, ça.
9: Bon, de toute manière, c'est pas moi qui ai décidé de faire ce débat-là. Dans ces cas-là, vous appellerez.
15: Non, mais dans ces cas-là, monsieur, vous assumez vos responsabilités.
9: Bon, alors dans ces cas-là, si c'est pour réagir comme ça, c'est pas la peine d'appeler, ok?
15: Non, mais écoutez, j'essaie de dire, vous êtes en train de vous énerver, on dirait que vous êtes vous-même un homme politique, et je trouve ça très décevant de votre part.
9: Non, mais moi, je fais les débats qu'on me dit de faire, c'est tout.
15: Parce que vous avez l'air aussi débile qu'un homme politique, alors.
9: Ouais, bah alors, si ça vous plaît pas, dans ces cas-là, vous restez chez vous.
15: Moi, ça me plaît, mais c'est sûr que je voterai pas pour votre gueule.
9: Hein. Bah, tant mieux, moi non plus.
17: Et moi, je voulais dire que j'avais la Gérardose en plaque.
9: Bon, allez, celui-là, tu me le vires, là, le Bulldog Mystère.
6: Ah, j'avais pas entendu.
9: Hop, terminé pour lui.
15: Monsieur Gérard, est-ce que vous avez voté dernièrement pour les cantonales?
9: Ça vous regarde pas.
15: Voilà.
9: D'accord.
6: Ah, si, alors, est-ce que toi t'as déjà été voté? C'est une bonne question, ça. On parle de politique.
9: Mais de toute manière, j'ai déjà été voté, c'est tout.
15: Voilà. Vous êtes de droite RPR.
9: Non, mais ça, c'est pas ça. Je vous dirai pas mon parti.
15: On parlait tout à l'heure de Jean-Marie Guigou, un homme politique que j'aime beaucoup, demeurant. Et on parle pas suffisamment d'hommes politiques, des politiques. Je veux dire, qu'est-ce que vous pensez de la gauche, le RPR de gauche?
9: Non, mais ça, on en a rien à foutre. J'ai dit que je voulais pas parler des partis.
15: Alors, vous n'en avez rien à foutre. Et dès qu'il faut parler de politique, vous quand même parlez des partis.
9: Non, mais moi, je parle pas des partis, c'est tout. Si ça vous plaît pas, vous raccrochez, vous restez chez vous, c'est tout.
15: Mais c'est débile de parler de politique avec des extraterrestres.
9: Bon, c'est bon, ça y est, on a compris, merci.
15: Vous êtes con, alors.
7: À la place de Bulldog Mystère, on accueille Pitbull Secret.
18: Bonsoir.
7: Et Gérard, vite fait, sur IRC, il y a Snul qui te demande si tu connaîtrais un président idéal.
9: Non. Alors donc, on va poser la...
15: Voilà, il répond aucune question, il est con comme
9: ça. Bon, alors, Jean Pithiviers, vous dégagez, ça vous apprendra de m'insulter. Hop.
15: Tu Tu peux le dire.
2: Mais attendez, monsieur, insulter.
9: Allez, allez, c'est bon, terminé.
2: Insulter, ça fait partie du milieu politique.
9: Mais c'est ça. Allez, restez chez vous.
2: On insulte, ça fait partie.
9: Allez, c'est bon. Ouais, on va pas. Allez. Alors, les extraterrestres doivent-ils faire de la politique? On se retrouve tout de suite après. Vous allez y réfléchir et on va s'écouter. Gilles Duboudin avec des baskets pour manger du pâté. Et on se retrouve tout de suite après. On va saluer à tout le monde.
7: Voilà, je voulais saluer tous les gens de l'IRC, à savoir, on est quand même 1350,2.
6: Message perso, on s'en fout.
7: Ce qui est pas mal. Je voulais saluer. Est-ce que je les cite tous?
9: Non, c'est bon.
7: Okay. Donc, salut le pape.
5: Avant de reprendre, on accueille Jean Cotivier.
9: Bonsoir.
16: Bonsoir.
6: Ça s'appelle un blanc, merci Gérard.
9: Bonsoir.
16: Oui, monsieur.
9: Donc, on va parler, je vais donner un petit sondage là quand même parce que.
6: Ouais. Rapidement, ouais.
9: Allô. Rapidement, oui. Donc, qu'est-ce qu'il nous fait lui là?
6: Gère-le
9: là, parce que ça va pas. Donc, tout le monde, à la question, tout le monde peut-il faire de la politique? Bon, tu te tais, s'il te plaît, merci. À la question, tout le monde peut-il faire de la politique? Alors, il y a 50% des gens qui ont répondu qu'il faut obligatoirement posséder un.
18: Mais moi, j'entends plus Gérard. Il y a un problème au standard ou quoi?
16: Allô?
9: Ouais, qu'est-ce qui se passe là, Manu?
6: Bah non, il n'y a rien.
9: Fil d'art.
6: Il n'y a rien.
9: Allô?
6: Et
9: là, c'est bon?
18: Allô?
6: Vous nous entendez là?
16: Bah non,
18: on t'entend plus tard, mais.
16: Vous m'entendez?
6: Vous m'entendez? Allô?
16: Allô?
18: Manu, allô? Ah, j'entends Manu, ouais.
6: Gérard, parle un coup pour
9: allô,
6: moi.
9: Allô?
16: Allô? On n'entend plus Gérard, c'est normal.
9: Ouais, mais qu'est-ce que tu me fais, toi, là?
16: Fildar, merde.
9: Eh, c'est toi qui fais des conneries encore.
6: Mais non, là, j'ai
16: allô,
6: rien fait.
16: Pas
7: sur IRC, ils t'entendent plus non plus.
9: Eh, qu'est-ce qui se passe, là, Fildar? Qu'est-ce que t'es en train de déconner, là?
16: J'ai
9: mis une claque. J'entends
16: Fildar.
9: Eh, je sens que tu vas te prendre
6: une goutte, toi. Lequel?
9: Celui-là, le petit blanc, là. Désenclenche-le. Voilà, parle Gérard.
16: Voilà, on t'entend là.
9: Voilà, Pildar.
16: Voilà,
9: bon. T'arrêtes de faire tes conneries, oui.
16: Allô, moi j'entends rien. Allô.
9: Wow.
16: Ah, ça a coupé encore. Allô. Pildar, merde.
9: Mais lui, bon, voilà la question, tout le monde peut-il faire de la politique? Oh, t'arrêtes avec tes allô, toi.
18: Monsieur, vous m'entendez?
9: Est-ce que vous nous entendez là?
18: Gérard, est-ce que.
16: Allô, est-ce que.
9: Oh, Pildar, merde.
6: Mais j'ai rien fait.
16: Mais lui, une droite.
6: Mais y'a rien là, y'a rien.
9: Y'a rien là.
18: C'est encore coupé là.
16: On l'entend pas.
9: Mais Pildar, je suis fait là.
16: Il se fout de toi, mets-lui une droite.
18: Gérard, on n'entend plus ta grosse gamelle.
9: Oh, c'est quoi ce bordel là? Mais non, mais moi je continue pas comme ça.
6: Allô,
9: là,
6: les auditeurs. Attends, je vais essayer ce bouton là. Et là, ça va mieux?
16: Mais non, insistez pas, on n'entend pas, on vous dit.
9: Et là,
6: vous entendez?
16: On n'entend pas, insistez pas. On vous entend pas, on n'entend pas le gros con là.
9: Un gros con, il t'emmerde, toi, pédé.
16: Mais où ce con là?
9: Bon, tu me le
6: comprends pas. Manu, c'est devenu standard.
9: Mais non, ça vient pas de moi, ça vient pas de moi, tout le monde.
16: Ah, ça y est, on entend. Allô.
9: Ouais.
16: Ouais, bah c'est bon, allô.
6: Ah bah voilà.
16: Ah oui, voilà, c'est bon.
9: Donc il y a la question, tout le monde peut-il faire de la politique? Celui qui m'a traité de gros con, je te préviens que je t'emmerde, toi, gros PD, d'accord?
6: Ah oh, Gérard, vulgarité.
9: Je te préviens, tu restes poli, ok?
6: C'est bon Gérard, on y va.
9: Alors donc 50% des gens ont répondu qu'il faut obligatoirement posséder.
6: Oh putain, Manu.
9: Mais c'est pas de sa faute,
6: c'est nous, c'est. Pas
9: non,
6: ce
9: non,
6: que
9: non mais il va pas me faire chier toute la soirée avec allô.
18: Qu'est-ce qui se passe, Manu? On entend plus Gérard là.
9: Bon, qu'est-ce que t'appelles, Pildar?
6: J'ai rien fait.
9: Tout marchait bien là.
6: J'ai rien fait.
9: Mais t'arrêtes de déconner ou quoi?
6: Ouais, bah je vous entends moi aussi, mais vous entendez plus Gérard, bah je sais pas ce qui se passe.
18: Il est parti là? Gérard, t'es là?
6: Non, il est là, mais.
9: Je pense que le débat il va s'arrêter.
16: Insistez pas, on vous entend pas.
9: Mais c'est pas normal. Attends, il déconne depuis tout à l'heure, lui.
6: Y'a rien là. Ah, mais ouais, mais c'est normal, faut appuyer là, t'appuyer là. Voilà, c'est bon, voilà. Vous m'entendez là?
16: Ouais, impeccable.
6: Oh là là, t'es vraiment un câble. Bah, je le savais pas.
9: Ouais, non, mais tu vas le savoir, tout à l'heure, tu vas te prendre une gaufre.
18: Ils ont changé
6: au chocolat.
9: Hein? Alors, tout le monde peut-il faire de la politique sur la question? Donc, il y a 50% des gens qui ont répondu qu'il faut obligatoirement posséder un chromosome de moins. Je vois pas ce que ça veut.
6: Si, ça va mieux. Quand t'as un chromosome de moins, t'as moins de chance.
9: Et 40% des gens ont répondu que oui, puisque c'est Gérard et le président des cons. Bah, moi, je l'emmerde, celui qui a répondu ça. Ça, c'est des sondages de merde.
6: Non, Olivier de la Pro.
9: Et ça m'étonne pas de lui. Et 10% des gens qui ont répondu merde. Eh ben, c'est bien. Ben, si c'est Olivier de la Pro qui s'amuse à faire des sondages comme ça, le deuxième il passe le carré au cul.
18: Voilà. C'est quoi,
9: j'en sais rien.
7: Sinon sur l'IRC, il y a un seigneur qui dit que son chien fait de la politique, sa queue part en sucette vers la droite et il a son permis d'érection.
9: C'est bien. Alors saucisson light, t'es toujours là?
18: Oui, je suis toujours là.
6: Mais tu pues.
9: Casse-couille.
19: Pas de problème, je suis là.
9: Toujours là. Citrouille.
18: Ouais, je suis là.
9: Téton.
18: Bah ouais.
9: Pitbull secret.
19: Bonsoir,
9: Jean Cotivier. Oh, tu te réveilles, hein?
20: Allô?
9: Oh, tu te réveilles?
18: Allô?
20: Oui. Allô?
18: Ah bah, putain, mais c'est quoi,
20: Gilbert, merde.
9: Fais
20: gaffe. C'est trop facile.
9: Non, fais gaffe. Parce que tu as retourné chez toi tout à l'heure. Je le sens, hein.
20: Dans ta voiture caca.
9: Ouais, dans sa merde.
6: Bon, la question, Gérard.
9: Alors, donc, vous avez... Bon, s'il vous plaît, vous vous calmez, merci.

0: Du côté de
1: du Pakistan, un peu
0: non, terrain, non, non, du côté de Strasbourg par là. Vers Strasbourg, de toute manière, il y a une frontière qui se trouve à la limite de Strasbourg.
2: Dans la banlieue.
1: Il y a une île pas loin, non?
0: Non, il n'y a pas d'île. Parce que toi, tu viens d'une île, toi?
1: Bah ouais, Tahiti, excuse-moi.
0: Ouais, tu viens d'une île des cacahuètes. Donc alors, je pense que vous en avez tout le
3: temps. Je veux savoir juste, l'Allemagne, c'est bien là où il y avait Margaret Thatcher?
0: Non, c'est pas du tout là, ça c'est en Angleterre. Hein.
2: Ah ouais.
0: On va peut-être pas confondre l'Angleterre et l'Allemagne.
3: Bon, alors c'est quoi la question?
0: Donc vous en avez entendu parler, donc qu'est-ce que vous pensez qu'il va faire lui maintenant?
3: Helmut Kohl, je pense que c'est bien qu'il soit passé au pouvoir.
0: Non mais il a été viré, il a été remplacé à Brouty.
3: Oui, ah, bon, on nous a pas mis au courant, donc vous êtes peut-être au courant de choses que nous on ne sait pas. Moi en tout cas, je sais que Helmut
0: Kohl... T'as qu'à suivre les informations.
3: Moi en tout cas, je sais qu'Helmut Kohl qui est en contact avec Margaret Thatcher.
0: Ouais, bah, non mais écoute bien ce qu'on vient de te dire. Qui n'est plus président de l'Allemagne.
3: Je fais de la politique, alors. En Allemagne, moi je sais de quoi je parle. Voilà. Parce que moi j'ai vécu en Allemagne, à la capitale, à Bucarest, pendant pas mal d'années.
0: Non mais Bucarest, c'est pas la capitale de l'Allemagne, à Brouty,
3: non. C'est la préfecture.
4: La Suisse.
3: C'est la préfecture.
0: C'est en Suisse, hein, Bucarest.
2: Ouais, mais c'est une ville jumelée.
0: Ah ouais, c'est une ville jumelée, c'est ça. Ok, bon, je pense qu'on va pas s'éterniser trop sur cette question-là, parce que...
4: Justement, s'il y a un mec qui veut répondre à cette question sur Minitel, c'est ça qui a merde. Mmh. Il dit qu'il va faire comme Clinton, il va sauter sa secrétaire.
0: Ah bah c'est bien, il fait ce qu'il veut. Ouais, hein. Chacun fait ce qu'il veut de son cul. Hein.
3: Ouais, mais bon, moi c'est juste à dire que l'Allemagne, c'est quand même la plus belle ville fleurie, c'est tout.
0: Avec Strasbourg derrière. Non mais moi je peux. Non mais
3: le secrétaire allemand a mangé de la bière et puis a buvé des patates, donc c'est pas la.
0: Bon, tu te calmes un petit peu, toi.
2: Manger des strudel.
0: Ouais. Bon.
2: Mais ta question c'est quoi?
0: Non mais ma question, je vais vous la poser parce que c'était pas du tout prévu dans ce truc là.
5: Il y a une question avant sur IRC, une question de Turpentine qui te demande, Gérard, où est-ce qu'on peut apprendre à voter?
0: Où on peut apprendre à voter, il n'y a pas besoin d'apprendre.
2: De la loco.
0: Non, pas du tout. Alors toi, tu as commencé par fermer ton clapet parce que tu as viré, toi.
3: Moi, Gérard, tu as déjà voté, Gérard.
2: Tu recommences à être vulgaire encore, toi.
3: Moi, je fais une dédifun.
0: Mais attends, ça te plaît pas?
3: Une dédifun à Elisabeth Guigou, ça nous écoute.
0: Bon, alors toi, Jean Gauthier ou Pitbull, vous allez vous calmer parce que vous allez regerber. Je pense que je vous avais dit de ne pas revenir, vous êtes revenu sous d'autres noms, Manu.
4: Non, bah non.
0: Non, à peine.
4: Bah non, non,
0: parce que pas.
4: Bah non.
3: Gérard, il a décidé de s'arrêter de voter le jour au crash du quai, il a décidé d'arrêter la politique.
0: Et ta connerie, elle a arrêté de voter quand, toi?
2: Gérard, c'est crash du
3: quai. Avec 15 millions d'auditeurs, 15 millions.
2: 1 million.
3: 15 millions d'auditeurs.
4: Reprends la question.
0: Tu le calmes.
4: Je vais les calmer, mais reprends.
0: Tu calmes.
3: 15 millions d'auditeurs.
0: Tu le sens, allez hop.
4: Reprends le débat, Gérard, reprends la question, on y va.
0: Alors donc, il y a une question que je voulais poser parce que tout le monde...
3: 150 auditeurs.
0: Ta gueule.
3: 2 millions.
2: 2. Putain, je t'entends plus, Gérard, encore.
3: Putain, merde.
0: Oh là là, allez, Manu, s'il te plaît,
4: vous l'entendez, Gérard, là?
0: Fildar, qu'est-ce que tu t'amuses, là?
6: Ouais, je cherche un disque.
0: Tu joues... Fildar.
6: Quoi?
0: Hey Max, il t'a dit d'aider, alors tu remets les auditeurs.
4: Regarde, tu lui mets des bâtons dans les
0: crouilles. Alors donc, vous avez entendu parler des grèves en ce moment, je pense que vous en avez tous ras-le-bol.
2: Ah bon, il y a des grèves?
0: Oui, il y a des grèves encore.
2: Où ça?
3: Bah la grève du cœur.
0: Non, il n'y a pas les grèves, ça c'est la grève à Brouty.
2: Les routiers sont en grève.
0: Non, vous avez...
2: Les routiers c'est des feignants.
0: Oh ta gueule, toi. Là, comme ça t'es tranquille, toi. Au moins je vais t'avoir répondu tout de suite, toi.
3: Il y a la grève des...
2: Que de kilomètres qui parcourent.
3: Il y a la grève des ports, là, des trucs de ports en ce moment.
0: Ouais, il y a ça, il y a aussi...
4: Demain il y a la RATP, je crois.
0: S'il vous plaît, vous fermez vos gueules quand je parle, merci.
3: C'est la grève des ports, c'est-à-dire que ta femme elle est en grève en ce moment.
0: Alors qui c'est qui vient de dire ça?
3: Ça te prend le kilo de
0: Sandy, là. Alors,
4: tu sais pas qui c'est. Tu gères, Manu, parce que là, il n'y en a pas le bol. Je sais, je vais essayer.
0: Alors, tu les trois mecs,
4: c'est impossible de faire un débat potable.
3: Non, moi, j'ai rien fait.
0: Non, c'est pas...
4: On peut pas faire un débat potable.
0: Donc, vous avez entendu...
3: Moi, je me casse, salut.
0: Salut.
2: Au revoir.
4: C'est inconcevable.
0: C'est qui?
4: C'est Jean Cotivier qui est parti.
0: C'est bien. Il est pas content, comme ça, il...
5: Gérard, pour revenir sur le débat, sur IRC, on me demande si un bulletin blanc est réutilisable.
0: Non. Non, un bulletin blanc, de toute manière, ne servira à rien parce que c'est un bulletin qu'il n'y a rien écrit. Non, c'est simplement une enveloppe blanche qui ne peut pas être réutilisable.
2: Ah ouais,
0: au deuxième tour, peut-être si, parce que si la personne veut revoter blanc, revote blanc.
2: Ouais,
0: non, il ne la garde pas, ils n'ont pas le droit.
4: Mais est-ce qu'ils gardent le même ticket ou ils ont
0: Non.
2: Bah si, on peut réécrire dessus.
3: Ah, mais c'est une technique exécrable.
0: Non, mais attendez.
2: Moi, je trouve ça lamentable. Enfin bon.
0: Non, mais moi, je peux vous dire une chose, que les papiers, une fois qu'ils sont servis, sont détruits. détruits ou même brûlés.
2: Mais si,
3: n'importe quoi.
0: Non mais attends, je sais ce que je parle. Hein.
2: Mais ils en font du PQ après.

0: oui, c'est ça.
1: Non, parce que je suis désolé, parce que les billets, ouais, c'est pas combustible.
0: Ouais. Non, mais attends, si tu parles du prix comme Gainsbourg qui a brûlé 500 balles en direct à la télé, fais-moi confiance que faut complètement être starbé.
2: Pas de rapport.
0: Donc, alors moi, je peux vous dire qu'en ce moment.
3: Vas-y.
0: Non, vas-y.
3: Alors, oui, bon, vite fait, il y a Turpentine qui te demande si tu as déjà voté par procuration.
0: Justement, c'est ce que la question, on allait en venir.
3: Tiens.
0: Oui.
3: On accueille Vaseline à la place de Cotivier, là, qui est parti.
4: Bonjour tout le monde.
0: Salut Vaseline.
4: Salut Vaseline. Ouais, ça glisse à fond.
0: Alors donc, on était sur les grèves, donc vous en avez entendu parler, je pense qu'il y en a pas mal d'entre vous, je crois qu'ils sont encore étudiants, je pense.
4: Oui,
1: j'ai une question
4: fait.
1: De...
0: Bon, bah, mais...
4: Fais péter.
1: Gérard, est-ce que c'est vrai que les électeurs, pour voter, doivent glisser leurs enveloppes dans ton urne à caca?
0: Alors là, tu peux y dire à ce petit con, ouais. C'est qui?
1: C'est Pitbull.
0: Non, mais il est là.
1: Non, mais il n'y en a pas qu'un pitbull en France.
0: Non, mais je vais dire que celui-là, je l'emmerde sur Minitel, d'accord?
4: Alors
0: ça que, Fildar, je t'ai prévenu de pas me balancer, de pas me couper sur des questions con Minitel. Ok? Au lieu de te marrer, parce que tout à l'heure, je vais me lever, tu vas te foutre une gaufre. Alors, de toute manière, au deuxième débat, c'est là ta place.
5: Ouais, je vais l'arrêter.
0: Voilà.
5: Yes.
0: C'est bon. Tu calmes tes nerfs, Manu.
5: C'est bon.
0: Et t'éteins ton micro, merci. Alors donc, je pense que certains d'entre vous sont encore étudiants dans tout ce qu'il nous reste, saucisson à l'ail.
2: Oui.
0: Donc t'es encore étudiante, toi?
2: Non, pas du tout. Hein.
0: Non. Casse-couille.
4: Oui, moi je fais des études en sorcellerie et j'ai pris option en chaudronnerie, là.
0: N'importe quoi.
3: Tu fais en chaudronnerie.
0: Citrouille.
2: Non, moi je suis pas étudiante, je suis pas une feignante.
0: D'accord. Téton.
6: Ouais, moi je suis étudiante, ouais.
0: Pic-bulle.
7: Ouais, moi je suis à l'ENAL, Clodo.
0: Bon, toi tu vas te calmer parce que tout à l'heure tu vas virer. Hein, Tony? Hein, Tony?
7: De quoi tu parles, là? Genre, Tony, il est parti depuis tout à l'heure.
0: Ouais, non, mais Vaseline, donc, toi?
8: Bah, moi, je suis dans la vie rétroactive.
0: Non, mais est-ce que t'es étudiant ou pas?
8: Bah non, je suis dans la vie rétroactive. Je
1: peux pas dire. T'es dans un tube aussi.
8: Bah, en tube ou en comprimé, hein, c'est pareil.
0: N'importe quoi. Non, mais je pense que, pour ceux qui sont étudiants, je pense que pour vous, les grèves, vous en avez ras-le-bol aussi, vous. Ah, vous voudrez bien que vous attendez. Je pense que vous voudrez bien que ça se termine et qu'ils trouvent un moyen pour que ça cesse le nombre d'élèves dans les classes.
6: Ah, bah, tu m'étonnes, on a envie de bosser, nous.
1: En plus, ils peuvent même pas aller faire la grève parce qu'il y a les grèves des métros. En plus.
0: Non.
6: C'est lamentable.
1: Si demain.
0: Non.
1: Ah, je te jure que si.
0: Moi, je te dis que non. Alors là, tu te mets le doigt bien profond dans le cul, toi.
1: Mais attends, non.
3: Gérard.
1: Hein.
7: C'est pas imaginable.
0: Donc, je peux vous dire que ça faudrait que ça cesse et que l'autre, là, celui qui s'occupe de ça, des étudiants, ben, fasse ce qu'il a promis, parce que ça commence à devenir chiant pour vous, vous pouvez pas suivre vos études.
6: Ouais.
0: Voilà. Bravo. Donc,
7: bravo.
0: On va pas s'éterniser sur cette question. Hein, c'est un petit point que je voulais faire parce que Maxime en a parlé, donc on a fait le tour à peu près de la question. Donc maintenant, je vais vous demander, donc, est-ce qu'il y en a parmi vous qui ont déjà voté par correspondance?
3: Ouais, moi.
0: Non, mais parmi les auditeurs.
3: Pardon.
7: Ah non, moi j'étais abonné à J'aime lire, c'est tout.
0: Non, mais attends, toi tu vas répondre correctement à la question, parce que sinon tu vas gerber très vite maintenant. Parce que je ne vais pas me laisser emmerder dans les 12 dernières minutes qui nous restent du débat. Hein, je vous préviens d'entrer. Alors, Vaseline.
8: Ouais. Par correspondance, tu peux préciser un petit peu qu'est-ce que tu veux dire? C'est-à-dire que t'envoies ton bulletin de vote à de la famille et ils vont
0: Non, par correspondance, par exemple, si tu pars en vacances au moment des élections, tu peux demander à quelqu'un de ta famille de voter pour toi en laissant ta carte d'identité. C'est ça la correspondance.
6: Si j'étais moins con, ils ne feraient pas des élections pendant les vacances. Hein.
0: Ouais, mais,
6: moi, je suis pas con. Hein.
0: Non, mais regarde, quand il y a des ponts, par exemple, comme au mois de mai, comme ça s'est passé là.
1: Non, pour l'Allemagne.
0: Au mois de mai, l'abruti!
1: Non, mais on parle pas du pont de l'Alma, c'était pas au mois de mai, c'était au mois d'août en plus.
6: Ah, c'est quoi une procuration?
0: Une procuration, c'est que tu donnes l'autorisation, par exemple, à quelqu'un de ta famille pour aller voter pour toi.
7: Mais tu parlais de correspondance.
6: Et comment on fait pour donner l'autorisation?
0: Comment?
6: Et comment on fait pour donner l'autorisation?
0: Eh ben, tu t'adresses au commissariat de police le plus proche de chez toi, ou tu vas même à la mairie et tu leur demandes, tu dis voilà, je suis pas là pour pendant le temps des élections, est-ce que je peux donner l'autorisation à mes parents?
6: Donc en fait, si toi tu vas pas voter, je peux me pointer à ta mairie puis dire voilà, je viens de la part de Gérard et je vais voter pour lui.
0: Non, mais à une condition que moi je signe, parce qu'il faut que la personne intéressée signe aussi.
6: Ouais, ça va,
1: mais comment peux-tu être sûr que la personne va voter ce que tu veux?
0: Ah non, mais ça, c'est sûr, ça, là-dessus, je suis d'accord avec toi. Ah, mais ça, c'est pour voir avec quelqu'un de ta famille. Tu peux très bien dire à la personne de ta famille, tu mets rien dans l'enveloppe, basta.
1: Ouais, mais je crois que c'était personnel, que t'as le droit de le dire à personne.
0: Ouais, mais si tu veux voter blanc, tu votes blanc, c'est tout.
4: Gérard, il fait caca partout, mais il vote écologiste.
0: Ouais, moi, je t'emmerde, toi.
6: Gérard,
0: Olympique bulle. Oui, Rigo.
3: Oui, sur IRC, il y a Pingouin qui te demande s'il faut un isoloir pour voter par correspondance.
0: Non, pas spécialement.
3: Est-ce qu'il faut un abonnement ?
0: Non plus.
3: Est-ce qu'on peut voter dans le noir ?
0: En principe, quand tu tires le rideau, bien sûr, tu peux voter dans le noir, comment ça ?
4: Normalement, t'as une voiture, moi je regarde l'émission tous les soirs.
0: Oh, tais-toi, toi. Ça me prend des vacances quand...
3: Il y a le chien aussi qui te demande si on peut continuer à voter quand le vote est fini.
0: Non, je pense pas. Là, une fois que c'est terminé à partir de 8h, à partir de 20h, ils peuvent plus voter.
3: Hein. Mais alors pourquoi les résultats, ils arrivent après 8h ?
0: Parce que le temps, il y a le dépouillement déjà à 8h. Ah, s'il vous plaît, vous me laissez parler, je réponds à Rigaud. Donc déjà à 8h, ils commencent déjà à faire un sondage BBVA pour te dire à peu près le nombre. Si, ça s'appelle comme ça.
1: Il y a le BBVB aussi.
0: Non, BBVA et IFOPS, et donc ils commencent déjà à donner un point de vue sur le nombre de personnes qui ont voté, le nombre d'abstentions et tout ça.
3: Une estimation,
0: voilà.
6: Quand, okay. Quand tu parles de dépouillage, ça veut dire qu'en fait ils se bourrent la gueule juste avant, quoi.
0: Non, mais attends, c'est qui là qui parle là ? C'est qui vient de poser là ?
3: C'est Téton.
0: Téton ?
6: Ouais, c'est moi, ouais.
0: Non, mais je crois que la question sur le dépouillage, il y a longtemps qu'elle a été posée. Je vois pas ce que tu la ramènes.
6: Attends, je réponds. Non, je suis en train de te poser une question qui a tout à fait rapport avec ce que tu viens de dire. Parce qu'on dit que les résultats sont après 8 heures. Donc, et pendant ce temps-là, ils font le dépouillage. Donc,
0: ben oui.
6: Le dépouillage, c'est quoi ? C'est se bourrer la gueule avant ?
0: Mais non, c'est de retirer les papiers qui sont dans les enveloppes.
6: Voilà, tu vois, t'es capable de répondre quand tu
0: veux. Bah non, mais il y a longtemps que j'avais répondu déjà. Fallait te réveiller un peu. Ouais,
3: à ce sujet, Gérard, il y a Turpentine qui me demande si c'est des facteurs qui dépouillent les enveloppes.
0: Non, c'est des gens comme nous, comme...
4: Des toxicomanes.
0: Non, ça peut être des gens comme nous. Qui,
1: pas comme toi, quand même.
3: La BBVA. Non,
0: moi aussi, je l'ai déjà fait.
1: Tu l'as fait ?
4: La Sofrec.
1: Ah oui, c'est déjà dépouillé, bon. Ouais.
6: Tu l'as fait ?
0: Oui, essayez, allez.
6: Ça m'étonnerait
0: qu'elle doit t'effacer. Doit-on parler de politique en cours ? Ça va concerner ceux qui font...
1: Attends, doit-on parler de quoi ?
0: De politique en cours.
1: En cours, voilà.
6: En cours de quoi ?
0: En cours, quand t'es à l'école.
3: Quand tu cours ?
0: Quand on court !
6: Quand on fait du jogage ?
0: Non. Ah, c'est toi qui me parles en même temps, je croyais que c'était l'autre dindon là-bas.
9: Pas moi.
0: Donc, saucisson à l'ail.
6: Bah écoute, moi ça fait longtemps que je suis plus à l'école.
0: Mais parle un peu plus fort.
6: Je dis, ça fait longtemps que je suis plus allée à l'école, donc je peux pas vraiment répondre, mais je pense que de toute façon c'est interdit. Hein.
0: Ouais, mais
6: de manière. Tu peux à partir du moment où tu parles de politique. Hein.
0: Non, mais t'en as beaucoup qui essayent d'en parler. Hein.
6: Oui, qui essayent, mais enfin ils se font vite casser en général.
0: Ouais, mais dans les lycées, je pense que s'ils sont pas prendre, ils peuvent en discuter entre eux.
6: Sûr. Non, mais là il y a pas de problème, c'est sûr.
0: Ok, casse-couille.
4: Ouais, non, en cours, non, on parle pas de politique, à part des fois d'Elisabeth Guigou, mais sinon...
0: Bon alors, casse-couille, là, tu te casses, comme ça, tu me les casseras plus. Allez, c'est terminé pour lui.
9: Okay.
0: Là, ça commence à me les gonfler, qu'on n'arrête pas de parler d'elle, alors non, ce coup-là... Terminé. Citrouille.
10: Ouais, alors moi, une fois, il y a un prof qu'on a parlé, il a pas le droit, hein. J'ai porté plainte, et le mec, il était radié d'Éducation nationale.
0: Non, mais attends, parce que souvent...
10: Bien joué.
0: Ah, attendez, s'il vous plaît, je vais répondre quand même à Citrouille. Souvent, tu as des profs qui en parlent pour dire à peu près ce qu'ils en pensent. Bon, c'est sûr que normalement, ils n'ont pas le droit, c'est interdit.
10: Ils n'ont pas le droit.
0: Mais oui, mais c'est pour essayer de machiner un peu l'atmosphère, mais je pense que c'est sûr.
10: Ils n'ont pas le droit.
0: Mais oui, je sais. Donc, Téton.
6: Non, ils n'ont pas le droit d'en parler, c'est interdit par la loi.
0: D'accord. Pigbule.
11: Bah moi, j'échangerai jamais un cours de politique contre le cours de bio, là, la reproduction des mollusques en Antarctique. Hein.
0: Ouais, c'est ça, t'as raison, toi.
1: Gérard, excuse-moi, à la place de casse-couille, on accueille Pétburne.
4: Bonsoir, Gérard, bonsoir à tous.
1: Pétburne.
4: Bonsoir. Vas-y, Gérard, je crois que tu peux parler maintenant.
0: Donc, je te répète la question, comme t'étais au standard.
4: Ouais, merci.
0: Donc, doit-on parler de politique en cours, donc pour toi?
4: Je pense que les élèves, quand ils sont en cours, ils ont d'autres trucs à faire. Hein.
0: Bah oui, mais est-ce qu'on a le droit d'en parler ? Tu me diras surtout qu'en ce moment, il y a certains problèmes. On en a discuté tout à l'heure sur les histoires des grèves qui commencent à nous prendre la tête. On en a ras-le-bol. Pour les étudiants, ils en ont marre aussi.
10: C'est des feignants.
0: Mais oui, mais c'est des feignants. Non, c'est pas des feignants, c'est les profs qui sont des feignants parce qu'ils veulent pas. Non, ils veulent pas.
10: Les routiers, c'est des feignants.
0: Oh, ta gueule, toi.
6: C'est des alcooliques.
0: Bon, alors toi, Citrouille, tu dégages.
10: C'est pas moi.
4: Non, mais t'es pas visé qu'on dit alcoolique. Hein.
0: Non, mais téton pour toi.
6: Oui.
0: Donc toi. Oh, vous vous réveillez là, vous répondez aux questions.
6: Mais je t'entends pas, Gérard.
0: Alors, peut-on, doit-on parler de politique en cours ? Allô ?
6: C'est interdit.
0: Et quoi ?
9: Ah, ça, c'est plus tard, ça.
12: Ah là là.
9: Mets l'une droite.
0: Ma gueule ou quoi, toi, là ?
1: Bah, j'ai rien fait.
0: Non, tu me coupes les auditeurs.
1: Ça va pas, non ?
12: Bah oui, je suis guéri dans la gueule.
0: Donc, téton.
6: Ouais, ben bah, je t'ai répondu il y a 2 minutes, Gérard.
0: Donc, Pic-Bulle.
9: Bah, moi aussi, hein.
0: Ok. Vaseline.
12: Ouais, bah doit-on en parler en cours ? Moi je dis si les filles se mettent des doigts dans les cours, ça le fait pas. Hein.
0: Ouais, d'accord, je vois pas du tout le rapport.
12: Bah doit-on, tu dis doit-on, bah si elles se touchent, c'est pas bien.
0: Bon, alors okay. Laissons. Avant de faire la conclusion, je vais donner les.
1: Un petit sondage rapide, ouais.
0: Les deux derniers sondages qu'on a. Donc, à la question, la politique est-elle bien faite en France ? Il y a 60% des gens qui disent qu'elle est bonne avec des dessins énormes. Ça, je vois pas tout. Ça, c'est bien signé Olivier de la production pour me sortir des conneries comme ça. 40% des gens qui disent que la maquette, on voit des traces de colle. Donc ça, je vois pas du tout le rapport avec la politique, Olivier de la pro. Après, question à la question, votez-vous... Non, t'as rien fait, tu me prends pour un con, toi. Tu me prends pour un con,
1: termine,
0: non ?
1: Gérard, termine.
0: Donc, à la question, votez-vous souvent ? Donc, il y a 40% des gens qui disent qu'ils votent, qu'ils rotaient seulement après avoir bu du coca. Donc, je vois pas du tout là. Donc, c'est bien lui. 36% des gens qui ont dit qu'ils voulaient, qu'ils votaient plus de 6 fois par jour. Donc, je vois pas du tout le rapport non plus. Et 30% des gens qui ont dit qu'ils ne votaient jamais, car Gérard n'était... ne s'est jamais présenté aux élections et je m'y présenterai jamais.
1: Oh,
0: donc,
1: cool,
0: pour terminer...
3: Une petite question vite fait sur IRC, il y a Orki qui te demande qu'est-ce qu'on gagne quand notre bulletin est tiré au sort, en fait.
0: Non mais attends, je vois pas du tout le... Ça, son bulletin au sort, c'est dans les jeux, donc ça, je m'en fous, c'est pas dans la politique.
9: Une Twingo.
0: Ouais, une Twingo. Une Kangoo, tiens. Ouais, pourquoi non, pas si. Oui. Donc, on va perdre la conclusion du débat.
1: Ouais.
0: Donc, il est 57. Donc, saucisson à l'ail.
6: Bah, écoute, laisse passer les autres, après je répondrai.
0: Hein. Bon, ok. Vaseline.
12: Ouais, bah, je sais pas, je voulais te féliciter pour la manière dont tu as présenté la dualité indicible de la phénoménologie intrinsèque du problème. Et puis,
6: bravo pour ton débat.
0: Ouais, ça commence à devenir long. Ta conclusion, c'était ça pour me dire.
1: C'était bidon.
0: Bon, alors, Pic-Bulle. Pic-Bulle, une fois.
9: Ouais, c'est moi.
0: Alors.
9: Ouais, donc moi, je fais toujours ma dédifaine à Elisabeth Guigou, si tu m'écoutes.
0: Alors, allez hop, c'est bien, tu peux rentrer chez toi. Maintenant, t'as la conclusion à la fête. Voilà. Alors, Vaseline.
12: Déjà fait.
0: Non, parce que j'ai pas...
1: Si.
0: Non, téton, pardon.
6: Bah, moi, je dirais que la politique, c'est comme toi, Gérard, c'est catastrophique quand on en parle.
0: Eh ben, c'est bien. Si c'est pour ça que t'as voulu participer au débat, c'est bien.
6: Bah ouais, je fais ce que je veux, hein. Je suis assez grande. Hein.
0: Bon, bah, de toute manière, tu fais ce que tu veux. Moi aussi, je fais ce que je veux.
6: Bah moi aussi,
0: je suis majeur et vacciné, j'ai pas besoin de...
6: Oui, là, pourquoi tu me parles d'abord ?
0: Bon, bah alors, je te demande la conclusion, donc tu réponds et c'est tout.
6: Eh ben, donc la conclusion, c'est la politique, c'est comme toi, c'est catastrophique quand on en parle, point barre.
0: Eh ben alors, ok, ben salut.
1: Eh, bonne nuit.
0: C'est Trouille.
13: Ouais, moi je dis... Des poivrons.
0: Hein ?
13: Les politiciens, c'est comme les routiers, c'est des poivrons.
0: D'accord, alors c'est sympa, c'est bien parce qu'il y en a beaucoup qui ont entendu ce que tu viens de dire. Petite burne.
14: Pet burne. Ouais. Moi, je dois dire que t'as souvent trouvé qu'il y avait des questions qui n'avaient pas de rapport, mais faut être indulgent avec ceux qui disent des trucs qui n'ont pas de rapport, parce que toi, tes questions, bon, elles n'ont pas trop de rapport entre elles aussi, donc...
0: Non, mais attends, mais dans ces cas-là, t'avais qu'à écouter dès le début, t'aurais peut-être pu comprendre plus. Ouais, bah, dans ces cas-là, t'avais qu'à comprendre les questions qu'on a posées, parce que je trouve qu'on a fait quand même largement le tour de tout ce qui se passe... En France, hein.
14: Ouais, mais t'as quand même parlé des extraterrestres, bon...
0: Non, justement, ça n'a pas été fait, je suis désolé, la question n'a pas été faite, on a passé sur le truc...
14: Ouais, mais tu l'as cité quand même, la question.
0: Ouais, non, mais on ne l'a pas faite, donc nuance. Faut pas confondre entre citer et l'avoir fait, ok ? Oui,
1: pour finir, Rigo, alors.
3: Oui, donc une conclusion IRC de Daube, avant de voter, mettez une capote, c'est important contre le cancer du sida, surtout si vous êtes homosexuel.
0: Non, mais ça, c'est même pas une question que je vais faire dans les maladies, tout à l'heure après les deux disques. Saucisson à l'ail, pour terminer la conclusion.
6: Bah écoute, j'ai pas trouvé que c'était un débat très intéressant, parce que vu les conneries que tout le monde faisait, c'était pas génial.
0: Ouais, non, mais d'accord, parce que ça, de toute manière, je m'en doutais un peu, de toute manière, que ça allait foirer un tout petit peu. Parce
1: non, c'était
0: que
1: bien, c'était bien.
0: Ouais, ouais. Non, non, mais quand j'ai un abruti de câble là, qui me fait que des conneries.
15: Je vais faire l'arrêt. Hein.
0: Un fil d'art. Moi, je peux vous dire une chose, que c'est dommage qu'on n'a pas trop de temps pour continuer, parce qu'on a.
1: C'est vrai que t'as tellement de trucs à dire sur la politique.
0: On est tellement pris par le temps. Donc, moi, je peux vous dire une chose, c'est qu'à l'heure actuelle, c'est vrai.
1: Excuse-moi, Max, c'est que tu disais au début que tu voulais pas faire un débat, et en même temps, ta conclusion, c'est dommage qu'on n'ait pas eu assez de temps d'en parler plus longtemps. C'est-à-dire que tu voudrais parler plus longtemps d'un débat que tu ne veux pas faire, c'est bien.
0: Non, parce qu'il y a certaines questions qu'on aurait pu plus approfondir, c'est-à-dire sur les grèves.
1: Il va y avoir la suite dans les mois à venir.
0: Hein. Ouais, ben ça, on verra. On attendra le sondage du premier.
1: On attend de voir si Bill Clinton est encore au président.
0: Toi, écrase. Donc, la conclusion, donc, c'est vrai qu'en ce moment, on a parlé pas mal de grèves, et ça, c'est vrai que c'est chiant pour tout le monde, les grèves, ce qui se passe à l'heure actuelle. Politique. Donc maintenant, bon, ben, c'est au gouvernement de s'en prendre après. Ils font ce qu'ils veulent, ils nous emmerdent pas avec leurs conneries, et ils font ce qu'ils peuvent. Ok, voilà. Donc, on va se quitter.
1: Pour mieux se retrouver tout à l'heure.
0: Pour mieux se retrouver tout à l'heure sur les maladies. Donc on va se quitter avec Marie-Josée Pérec. Avec les cafards, c'est meilleur chez soi. Ah, et vous pouvez nous appeler toujours au 0803 08 5000. Toujours 3615 Calphone Radio, rubrique directe. Et l'IRCG, on était combien?
3: On est actuellement 1428,6.
0: C'est bien. On continue. Allez, à tout de suite.
16: D'inversion de cerveau.
17: Non, mais de manière, lui, il en a pas de cerveau. Bon.
16: Et toi, t'en as un?
17: Bah, oui.
16: C'est pour ça que tu donnes un numéro de tatou, alors que c'est vraiment le demi-arrière.
17: Bah, tu donnes le?
16: Ouais, bah. Ouais.
17: Bah alors?
16: T'es content?
17: Bah, ouais, je suis content.
16: Et ben, dans ce cas-là, je vais te dire une chose, que le jour où tu t'amuseras à envoyer un courrier, essaye d'éviter d'imiter ma signature. Comme ça, essaye d'éviter ma signature, d'accord?
17: Exactement.
16: D'accord, parce que moi, sur la signature, je pourrais reconnaître, parce que je sais ce que je signe à l'heure actuelle. D'accord? Parce que là, le
17: mec.
16: Bon, écoute, le Gérard de Surel, le deuxième du nom, on va te laisser. À mon avis, tu seras amené à nous rappeler. J'espère qu'on ne sera pas piégé et qu'on.
17: J'avais un petit poème.
16: Alors, vas-y, le petit poème pour conclure.
17: Bah alors, comme j'avais dit la dernière fois, le poème est sur les camemberts.
16: D'accord.
17: Alors, j'ai mangé du camembert avec de l'Adidas, mais je me suis intoxiqué. J'ai mangé du camembert avec de la glace, mais elle a fondu.
16: En tout cas, ça fait du bien d'entendre des poèmes grâce à lui.
17: J'ai mangé du camembert avec du sel, mais le malheur est arrivé. J'ai mangé du camembert avec du poivre, mais ça m'a fait éternuer. J'ai mangé du camembert avec du pétrole, mais ça a flambé. J'ai mangé du camembert avec mon vélo, mais je me suis éclaté. J'ai mangé du camembert avec du courant, mais j'ai tout fait cramer. J'ai mangé du camembert avec une mouche, mais c'était une mouche tritsée. J'ai mangé du camembert dans mon assiette, mais tu l'as lavé. Et j'ai mangé du camembert dans l'eau, mais je me suis noyé.
0: Bravo!
16: Oh, pas mal, sans déconner, déjà.
17: Alors après, l'autre, il est même pas capable d'en improviser un tout de suite, là.
16: Ce qui fait plaisir quand même, c'est que grâce à toi, le faux, même si t'es le faux, appelle-nous de temps en temps, parce que ça fait plaisir déjà d'avoir des vrais poètes enfin, parce qu'on pensait qu'il y avait que Gérard qui était capable de faire des trucs comme ça, sur un style, sur un, par exemple, le camembert, il fait un poème. Je vois que déjà on pensait que t'étais le seul, Gérard, à pouvoir le faire. Enfin, tout le monde peut le faire. Donc, on vient de se comprendre, enfin, de la supercherie de Gérard. Eh ben, écoute, notre Gérard à nous n'en fait quasiment plus quand il est fait toujours les mêmes. Moi, je te propose, au pire des cas, mais je pense que tout le monde sera d'accord. Julie n'est plus là, mais Gaël ou Philippe est d'accord. Peut-être que moi, dans la semaine, puisque Gérard ne fait plus de poèmes et se contente de venir avec un débat sur deux qu'il a préparé.
17: Ouais,
16: pour éventuellement dans la semaine, puisque tu veux pas en faire Gérard en plus, donc ça tombe plutôt bien. On fera d'une pierre deux coups. On aura notre Gérard pour les débats et notre Gérard de Surel, le deuxième.
18: Bah, dans ce cas-là, pourquoi tu le prends pas pour tes débats comme ça? Tu te dis
16: au début, quand
18: non,
16: tu.
18: Mais attends. C'est un imposteur qui s'est passé pour moi, d'accord?
16: D'accord.
18: Mais je suis d'accord. Alors, dans ce cas-là, si tu veux jouer comme ça,
16: non.
18: On le dit carrément ce soir, je dis tu le prends, il faut que tu débats.
17: Non. Ben ouais.
18: Mais attends, t'as pas compris. Non, c'est un imposteur.
16: Je suis d'accord.
18: Ah, et moi, les imposteurs, ça fait deux fois que ça se passe dans la semaine.
16: C'est vrai.
18: Ça commence à bien faire.
17: Prends ce
18: bon.
17: De quoi?
18: Tu vas perdre.
15: Ouais, tu la fermes aussi, non,
18: attends,
15: ok.
18: Je te demande, Gérard.
15: Pour l'instant, c'est le pas Gérard, tes mains, donc tu la fermes.
18: Non, non, attends, le Gérard de la cabine, deux secondes. Hmm? Je vais juste à dire à Gérard qui est en face de moi, donc le vrai Gérard, que je je disais pas qu'il allait faire les débats à ta place, mais vu de que tu, à la base, quand t'es devenu un auditeur de Fun Radio et que t'appelais dans ta cabine à l'époque, je sais pas si tu t'en souviens, donc tu connais Christine et tout ça, t'appelais pour faire des poèmes, et qu'aujourd'hui, tu n'en fais plus que ce que les gens aiment, c'est ça. C'est pas tes débats, c'est tes poèmes. Les gens, les débats, ça marche d'ailleurs, on a eu les sondages, ça marche déjà beaucoup moins bien qu'avant. Donc, déjà, je tenais à te le dire en direct, on a plus 15 millions d'auditeurs comme avant, et que le problème, c'est qu'au lieu de nous aider, et plutôt que de refaire des poèmes et de revenir dans le bon esprit, tu deviens un de plus en plus vulgaire, un, deux de moins en moins écouté, il n'y a plus de filles qui appellent, et que heureusement qu'on a Gérard là qui nous fait des poèmes comme à la bonne époque. Donc, puisque tu veux toujours pas en faire, que ça te prend du temps dans ta journée, parce que je sais que tu es débordé, que tu travailles, et que tu cherches du boulot et que t'as autre chose à faire, bah comme ça t'évitera de
19: faire. Dans ce cas-là, tu prends l'imposteur, comme ça je serai tranquille.
18: Mais non!
19: Bah si, mais
15: dans ce cas-là, pourquoi pas?
18: Bah voilà, bah non, parce qu'il prend la même voix que moi. Je suis d'accord.
19: Alors ça, non, il ne vient pas me dire.
18: Je suis
19: d'accord. Viens me dire, s'il te plaît.
18: Oh, la ferme, attends, le mec.
19: Mais pour l'instant, t'habites pas sur Rennes, d'accord, toi?
15: Ouais, j'habite pas sur Rennes. Moi, tiens. Ouais, tu vas voir demain, toi, si j'habite pas sur Rennes.
19: Ouais. T'habites où, à sur Rennes?
15: Attends,
19: tu connais Jean Massé? Tu connais Jean Massé?
15: De quoi?
19: Tu connais l'école Jean Massé?
15: Ouais.
19: Ouais, comme par hasard. Comme par hasard. Et t'appelles du côté de l'avenue Georges Pompidou. Hein?
15: Non.
19: Alors t'es pas celui qui a l'habitude.
15: C'est ça, ouais. Arrête le Ricard un peu là.
19: C'est bon. C'est un faux.
15: De quoi?
18: Attends. Là, on est en train de vivre, on ne s'en rend pas compte. Non, sans déconner. À 1h01 du matin sur Fun Radio, on est en train de se rendre compte. Vous vous rendez pas compte d'un moment de radio extraordinaire. C'est que ce soir, notre vrai, soi-disant Gérard de Surenne, qui sera en face de moi, vient d'avoir un doute, est en train de piéger celui qui, soi-disant, se fait passer pour le vrai Gérard, qui serait le faux. Et donc, on ne se rend pas compte à quel point notre Gérard est intelligent. C'est que le vrai Gérard est en train de tester le soi-disant vrai, qui, en fin de compte, serait peut-être un faux. Et là, on se rend pas compte, mais là, franchement, c'est un grand moment de radio. Parce que l'intelligence du vrai Gérard.
19: Et Myriam, tu la connais d'où?
15: De quoi?
19: Myriam, tu la connais d'où? Tu la connais d'où, Myriam?
18: C'est-à-dire que le vrai Gérard est en train de douter que ça serait éventuellement le vrai Gérard. Donc il est obligé d'essayer de vérifier qu'au bout du fil, c'est le faux. Hein.
19: Tu connais Myriam d'où? Tu connais Myriam d'où?
15: De Suresnes.
0: Tu connais Myriam d'où?
15: De Suresnes, abruti.
0: Ouais, où?
15: De Suresnes, abruti.
0: Ouais. Et tu connais son mari?
18: Alors là, j'ai un doute sur le... C'est peut-être le vrai Gérard qu'on est en ligne.
15: C'est ma voisine, abruti.
0: Ah, c'est ta voisine?
15: Bah oui.
0: Ouais. Henri...
15: Ça t'embouche à quoi?
18: Non, mais ça suffit, il va peut-être pas répondre. C'est peut-être le vrai Gérard qu'on est en ligne.
0: Non, c'est faux.
18: C'est pas le vrai Gérard.
0: C'est faux.
18: Pourquoi ça serait le...
0: Et Henri, tu le connais d'où?
18: Pourquoi? Attends.
0: Non, mais attends, moi je vais le piéger, c'est autre chose maintenant. Henri, tu le connais d'où?
18: Attends, parce que toi, t'es peut-être pas le vrai Gérard. Le Gérard.
0: Mais dans ce cas-là, tu le prends jeudi pour faire ses débats. On va voir s'il va venir avec une mallette. Vas-y. Attends. Les autocollants Fun Radio et Fun TV, d'accord?
18: Je reconnais pas ton parfum en plus, toi.
0: Ah, parce que j'en ai pas mis ce soir, d'accord?
18: C'est peut-être pas le vrai Gérard.
20: Bah, je sais, hein. T'as un masque.
18: Ouais, non,
20: retire ton masque.
18: Non, Philippe, rigole pas, attends. C'est peut-être pas le vrai Gérard. Peut-être que le mec qu'on a au bout du fil, c'est peut-être le vrai Gérard. J'avais un doute. Heureusement, on a failli faire le con. Tu peux redonner ton numéro de tatou, Gérard, pour vérifier?
15: 06. 57, 82,
18: 21, 80.
15: Eh bah,
18: t'es le vrai Gérard.
15: C'est pour que Fesse de Babouin me rappelle
18: encore,
15: c'est pas la peine.
18: C'est qui, toi?
0: Attends, tu veux que j'aille chercher Henri? Il en a pour 5 minutes.
15: Henri, il bosse dans une boîte de fécu.
18: Attendez, là, il y a un grand moment de radio, là.
15: Et il m'a même offert un portable.
18: Ah ouais? T'es pas le vrai Gérard.
0: Tiens, bah dans ce cas-là, ok.
18: Tu te démerdes, c'est un coup monté avec le mec de la sécurité.
0: Non, alors demande à Angie. Angie, il me connaît par cœur.
18: Je reconnais pas ton odeur. Allume ton micro. Je ne sais pas. En plus,
0: toi, tu permets, toi.
18: En plus, il connaît pas lui. En plus, parce que tout à l'heure, en plus, il y a un truc. Moi, j'ai un doute sur toi. Je vais te dire pourquoi. Toi qui es dans.
0: Ouais, non, mais attends. Déjà, ton
18: plaît, attends, s'il te plaît. Attends, ouais, tu sais, t'es même pas le vrai Gérard. T'as parlé dans le micro, tu l'as même pas allumé. T'as même pas eu le réflexe de l'allumer. Donc, c'est là où je me suis dit, attends, le mec qui parle dans le micro, il se rend même pas compte que le micro n'est pas allumé. Donc,
0: pour l'instant, t'es en train de me faire le cours de. T'es en train de me faire le même coup de jeudi.
18: Non, t'es le faux Gérard.
0: Alors, vas-y, tu viens jeudi, tu fais les débats, d'accord?
15: Bah, ouais.
18: Comme d'habitude.
0: Alors, on va voir. Tu es qui, toi?
5: Toi, alors, toi qui es avec moi dans le studio, t'es qui?
21: Moi, je suis ton vrai Gérard qui vient à la loco tous les vendredis.
22: Enlève ton masque.
21: Ouais, ça, t'as raison, toi, abruti.
22: Ouais, abruti, c'est ça, ouais.
21: Ouais, fais ouais, partie de la radio. Fais partie. C'est ça, fais partie de la radio. Fais partie de la radio, ça vaudra mieux.
5: On va appeler là-haut et Philippe, va voir si Henri a envie, va rester là. Alors attends, parce que là, j'ai un doute. Je me demande si le vrai Philippe, qu'il aille voir et qu'il vérifie.
21: Non, non, non, non. Y a pas, je veux dire, ouais, ouais. Non, non, parce que si c'est pour me faire du baratin, c'est pas la peine. Vous êtes en train de me faire le coup de mardi dernier.
22: Ouais, le coup de mardi dernier, oui.
21: Ouais, ouais.
22: Pourquoi? Qu'est-ce qu'il y a eu mardi dernier?
21: Ça te regarde pas.
22: Ça me regarde pas, bah tiens.
21: Parce que t'es un faux, toi.
22: Ouais, je suis un faux, et toi t'es peut-être
5: on
22: un
5: va appeler, on va appeler le soi-disant.
21: C'est bizarre, t'as même pas une fiche avec ton numéro de téléphone.
5: En plus, je voudrais pas dire, mais je reconnais pas bien ta voix, toi. Tu lui ressembles, mais tu vois, je reconnais.
21: Non, non, mais attends, il a même pas une fiche avec son numéro de téléphone.
5: Mais non, mais on va pas le donner en direct.
21: Bah alors, tu vois, c'est le faux, tiens. Occupe peut-être ton téléphone, pour l'instant c'est un faux. Il a même pas une fiche.
22: Couillon de la lune.
21: Ouais, couillon de la lune toi-même. Pour l'instant t'es quelqu'un de la radio, mon pote.
5: Non, non, non, non, non.
21: Tiens, t'es quelqu'un de la radio, c'est bon.
5: Il dit pas de bêtises, Gérard.
22: T'as raison, ouais, va voir si maman a fait les cartes.
5: Gérard est devenu, enfin le... Alors ? Bon, alors, on appelle là-haut et je veux qu'Henri, parce que là j'ai un doute, et je me demande si Henri, Henri va nous dire tout de suite si... Donc toi, celui qui est dans le studio là, toi, t'es le vrai Gérard.
21: Oui.
22: Tiens, mais
21: joue
22: encore.
21: Eh ben, tu connais son Henri.
5: Hein, j'ai des doutes.
22: Encore un lascar qui s'est passé pour moi.
21: C'est ça.
22: Bah tiens.
21: Bah demande, fais descendre Henri, fais descendre Henri. Laisse-le de côté, mais prends-nous quelqu'un d'autre.
5: Non, non, mais attends, je vais pas prendre le côté, t'es pas toi qui commande ici, ça se trouve, toi t'es même pas, t'es peut-être un imposteur, t'es même pas le vrai Gérard, qu'est-ce que c'est toi qui va commander? Gérard, tu quittes pas?
22: Ouais.
5: Ok, on va appeler ton pote Henri, on a son numéro de portable, on est en train de l'appeler là. Donc, est-ce qu'on peut l'avoir? Parce qu'il paraît qu'il est, on peut l'appeler sur son portable. Qu'est-ce qu'il fout là? Oh là là! Allô? On l'appelle là-haut là, le numéro là. Allez, on y va, on y va. Allez, on y va. Go, go, go, go, go! Parce que là, on perd du temps là. Vous me faites. Ensuite, on aura les nanas avec Fred, c'est promis là. Parce que là, attends, j'hallucine. Je suis en train de me faire avoir peut-être par un mec que je ne connais même pas. En plus, tu sens pas d'habitude, tu sens la Didas ou le machin toi, et tu sens plus autre chose là. Hein.
22: Ouais, bah ouais, c'est un imposteur.
5: On y va, c'est parti, on appelle, on va vérifier. Alors. Allô ?
23: Oui.
5: Henri ?
23: Oui.
5: Est-ce que tu reconnais sa voix déjà, Gérard ?
21: Henri, tu descends s'il te plaît ?
5: Attends.
23: Je suis dans la voiture, hein.
22: Attends.
5: Henri, alors il y a Gérard qui est dans une cabine et on a le Gérard, notre soi-disant Gérard de Fun Radio qui est dans les studios pour justement dire que c'est un imposteur le mec qu'on a en ligne. Et maintenant j'ai un doute parce que j'ai l'impression que le Gérard qui est avec nous dans les studios ne serait pas le vrai Gérard.
23: Bah moi aussi je commence à avoir un doute maintenant.
21: Ouais c'est ça Henri. Ouais.
22: Donc Henri, c'est ça. T'as bien reconnu ma voix. Hein.
23: Bah oui mais la voix c'est celle du téléphone ou quoi?
22: Bah ouais.
21: Non,
22: je suis au téléphone. Mais c'est l'autre.
23: Bon, mais dans la cabine ou quoi?
21: Non, il est pas dans la cabine. Il est pas dans la cabine où tu as l'habitude de me laisser. Il est pas face à la pharmacie, celui-là. Parce que je suis descendu avec Vincent.
23: Est-ce que t'es chez Myriam en ce moment?
21: Non, ouais. Je suis pas chez Myriam. Pour l'instant, je suis à la radio et c'est Vincent qui m'a descendu à la radio.
5: Non, mais attends, parce que le mec qu'on a en ligne, voilà, je vais expliquer, Henri, donc, est un ami intime de Gérard. Et du coup, Gérard, Henri a un doute, t'as emmené un mec qui serait peut-être pas le vrai Gérard.
23: Voilà, j'ai un doute maintenant.
21: Eh ben, dans ce cas-là, si t'as un doute, Henri, eh ben, pourquoi que t'es venu à 10h30 avec Rachid à la maison?
23: Comment?
21: T'es venu parce que c'est Vincent qui m'a dit.
5: D'autres, bon, toi, tu vas sortir parce que t'es pas le vrai Gérard du studio.
23: Mais
5: là,
23: non, mais
5: pas
23: Henri, laisse tomber, l'autre, c'est pas le vrai. Donc,
5: c'est pas le vrai Gérard.
23: C'est chez toi, Gégé.
5: On va rigoler. D'accord. Donc là.
22: Allez hop.
5: Bon, on va rigoler. Donc là, apparemment, ça fonctionne, puisqu'apparemment, le vrai Gérard pense qu'on le fait tellement douter, mais j'hallucine, c'est un moment de radio inoubliable. Là, je vais mettre les cassettes. Là, faut enregistrer parce que là.
22: Non, mais de manière.
5: Non, mais là, de manière, je sais pas si tu te rends compte de ce qui se passe là, Henri.
23: Bah oui, je m'en.
5: C'est qu'en fin de compte, tu pensais avoir amené le vrai Gérard, et le vrai Gérard de Suresne, apparemment, a des doutes.
23: Ah bah attends, qui c'est le mec là?
22: Non, attends.
23: Mais c'est un imposteur, là, dans les studios.
22: Attends,
23: il a mis un masque. C'est facile, hein, avec les effets spéciaux.
22: Moi, je fais rien, maintenant.
23: De quoi?
22: Regarde,
23: attends, alors là, je préviens d'une chose.
5: Bon, passe-le-moi.
23: Attends, mais passe-le, Gérard, lequel tu veux, le vrai ou le faux, là?
5: Je sais plus, qui est le vrai. Ah, c'est un grand moment, c'est
23: une.
5: Attends.
23: Le prochain qui commence.
5: GG de la cabine, tais-toi, parce qu'on va écouter, là, ça gueule en haut. Qu'est-ce qui se passe, Henri?
23: Bah, il y a GG qui est là, il gueule.
5: Passe-le-moi.
23: Bah, attends, viens, GG, viens.
5: Donc, on a le vrai Gérard qui a douté sur lui. On l'a fait douter sur ça. Oh, je bloque. Non, mais pour vous dire, c'est pas un comédien, je vous le dis, c'est le vrai Gérard, c'est un être humain.
23: Vincent,
5: il m'a dit que si.
23: Allô?
5: Ouais, bon alors, bon, monsieur?
23: Quoi?
5: Oui, bonjour. Vous connaissez Henri?
23: Attends, Max, te fous pas de moi, là, tu veux? Te fous pas de moi, tu veux?
5: Non, mais attends...
23: Non, imposteur. Bon, allez, c'est bon, laisse tomber. Continue avec celui qui se passait pour moi, ça fera deux fois de suite. Comme ça, ben, je dis, tu vas te débrouiller. D'accord?
5: Non, mais attends, Gérard.
23: Écoute,
5: non, mais attends, parce que là, en plus, tu veux même pas m'écouter.
23: Non, mais attends, je vais t'écouter. Pour l'instant, l'autre, pour l'instant... Et c'est des cassettes, c'est tout.
5: Mais non, il est en direct,
23: petit. Il est même pas dans la cabine. De quoi?
5: Mais comment veux-tu que ça soit des cassettes s'il te répond à chaque fois? Il est bête.
23: Mais attends, ça va vite, hein.
2: Il est complètement con. Comment tu peux
23: des cassettes? De toute manière, c'est du baratin des conneries.
5: Mais là, tu nous as...
2: Le bois de Boulogne, c'est gratuit et ça rapporte gros.
23: Ouais, maintenant, tu ferais mieux d'aller à la pigette, ça te coûtera encore moins cher.
2: Va sur les quais,
5: Attendez, on se calme, c'est Max qui voudrait parler. Parce que le Gérard qui est à l'accueil, qui est donc soi-disant...
23: Non, mais attends, je suis le vrai, d'accord? Henri,
5: non, mais comprends bien, Gérard...
23: Non, mais moi, je vais comprendre que pour l'instant... Je vais te laisser faire ta libre antenne, tu vas continuer avec l'imposteur, et là on va discuter après, d'accord?
5: Gérard, j'en ai marre, soi-disant, si t'es le vrai Gérard, de toujours discuter hors antenne.
23: Dans ce cas-là, tu prends l'imposteur qui est avec toi, qui se passe
5: attends, on a la vraie framboise.
23: Ouais, c'est ça, bien sûr. Maintenant, on va voir la framboise. Non, mais attends.
5: Alors, attention, on va voir framboise. Alors, si
23: non,
5: vous
23: non,
5: la...
23: non, non, c'est bon, c'est bon. Si vous... Tu te débrouilles avec moi,
5: attention, on va demander au Gérard de la cabine de, s'il te plaît, d'arrêter de me couper la parole toutes les deux secondes. On a bien compris qu'il y avait de fortes chances que ce soit le vrai. Je dois juste te dire que maintenant, le soi-disant Gérard qui serait à l'accueil, qui est peut-être le vrai Gérard, va voir la vraie Françoise en ligne. Framboise, il va pouvoir lui poser des questions et vérifier si c'est la vraie, d'accord?
23: D'accord.
5: Gérard, de la cabine.
23: Ouais.
5: Alors, on a Framboise, qui est une amie intime de Gérard, et là, donc, on va pouvoir vérifier. Allô, Framboise.
7: Oui, bonjour.
5: C'est Max à l'appareil.
7: Oui, ben c'est Framboise.
5: Est-ce que Gérard de la cabine est là?
23: Ouais.
5: Est-ce que le Gérard...
23: Bonsoir, Framboise.
5: Attends deux secondes. Est-ce que Gérard de là-haut, de l'accueil, qui peut-être est le vrai, est là?
7: Non, mais celui qui est à l'accueil, c'est le faux, hein.
23: Allô, oui, c'est ça, Framboise. Continue, okay. Bonne nuit.
5: Et voilà, ah ben ça vous prouvait que donc on avait bien raison.
23: Et voilà.
7: Le vrai, c'est
23: tu vois bien que c'était un imposteur.
5: J'ai eu peur sans déconner parce que ce mec-là était peut-être dangereux, peut-être qu'il avait un couteau,
7: Absolument,
5: tout
7: à fait.
23: C'est encore un couillon ou un copain Jean-Philippe.
7: Moi, j'ai eu très peur.
23: C'est clair et net.
7: Non, mais j'ai eu très peur quand j'ai entendu ce dialogue parce qu'avec ces deux Gérard, il y en a un qui dit qu'il m'aime, l'autre qui rigole et tout.
23: Mais moi,
7: ça m'a beaucoup perturbé. Pardon?
23: Moi, je t'aime.
7: Mais toi, je sais que tu es le vrai Gérard parce que je sais que tu m'aimes. Moi, je t'ai appelé sur ton tatou et tu m'as rappelé pour me dire que tu m'aimais.
5: Ouais. C'est gentil, ça. Par contre, j'ai eu un doute, c'est que maintenant je flie, je me dis, le mec, tu te rends compte qu'il a réussi à descendre jusque dans les studios.
7: Il a réussi
5: à passer tous les services de sécurité et se faire passer pour le vrai Gérard.
7: Je comprends d'ailleurs même pas comment vous arrivez à laisser rentrer des gens comme ça chez
5: Parce qu'il ressemble, attends, mais il ressemblait. Grave, il avait quasiment la même voix. Il est vrai que quand il n'a pas allumé son micro, il a parlé dans le vide sans allumer son micro. Si j'avais pas eu le réflexe de lui allumer le micro, de lui dire de le faire, il l'aurait pas allumé. Donc j'ai compris.
7: Mais tout à fait. Mais c'est sûr que tu es très intelligent. Effectivement, j'ai eu la même. C'est pour ça que j'ai tout appelé.
5: Il y a des auditeurs qui ont douté, qui ont dû croire qu'à un moment donné, le Gérard qui était avec moi dans le studio était le vrai.
7: C'est le faux. Non, mais c'est le faux.
5: J'hallucine.
7: Le vrai, c'est celui qui est dans la cabine. Moi, je sais parce que j'ai déjà eu au téléphone.
5: Et le Henri, putain, il aurait peut-être pu se faire égorger dans la bagnole.
7: Henri, c'est de la folie. En plus, il risque. Exactement, c'est ce que j'allais dire. Ça se trouve, c'est un malade.
23: Bah oui.
5: Alors, attends. Je vais demander. Attends, Philippe. Attends, mais parlez entre vous, le vrai Gérard et Framboise, là. Passe Fred aussi, parce qu'il y a Fred qui veut parler des nanas.
7: Gérard.
5: Fred.
7: Ouais.
5: Attends, Fred.
7: Oh, bah écoute, je suis ravie de t'avoir au téléphone.
5: Goldorak, Fred, s'il vous plaît. Julie Gaël, merci. Fred.
7: Attends,
5: Framboise, deux secondes, merci. Framboise, on se tait. Gérard, on se tait. Gérard, bonsoir. Fred, bonsoir.
8: Tu veux donc parler à l'auditeur plus que à la personne qui intervient depuis tout à l'heure?
5: Non, mais si tu veux réagir, Goldorak aussi, j'arrive, hein, je reviens. Hein.
7: Ouais. Et qui veut réagir?
8: Il y a des Goldorak.
23: Allô?
7: Oui.
23: Ouais.
8: J'aimerais savoir où est Henri dans le tas.
7: Je sais pas,
23: ça se trouve c'est encore l'autre couillon qui a fait une connerie.
7: Henri, apparemment, d'après ce que j'ai compris, Henri, il est dehors dans la voiture, mais maintenant je ne sais pas s'il est rentré à FN Radio, mais s'il est rentré aussi à FN Radio, à la limite, il est peut-être dangereux aussi, au même titre que le faux Gérard, hein, mais c'est grave, hein. C'est gravissime.
8: Ouais, GG, c'est Goldorak.
23: Ouais.
8: Ouais, moi je t'ai reconnu, hein, tu sais, on se parle toutes les semaines, juste avant les débats, moi je t'ai reconnu, il n'y a pas de
23: problème. Ouais.
7: Mais
23: couillon, là, il est en train de faire des conneries sur mon dos, donc.
7: Exactement.
23: Au tribunal, de toute façon, c'est clair et net.
8: Tribunal.
23: Ça se termine.
8: Qui ça?
23: Au tribunal.
8: Au tribunal.
23: Allez hop, d'entrée.
7: Non, mais c'est pas une copie finalement.
23: Et j'espère qu'il aime les avocats parce qu'il va en avoir d'entrée.
7: De toute façon, moi, t'inquiète pas.
8: Avec tes crevettes.
4: Non
9: mais vous avez l'air de prendre ça très à la légère. Est-ce que vous rendez compte que c'est très grave? C'est très très grave.
4: Non mais de manière, pour l'instant, je me calme.
9: Oui.
4: Mais de manière, d'ici 2-3 jours, ça va pas être pareil. Hein.
9: Calme-toi, mon Gégé. Tu sais, François,
10: Bon ben vas-y, on va se battre alors.
9: Non, mais calme-toi, mon Gégé. Hein.
4: Tu vas te calmer un petit peu, Goldorak.
10: Ah, t'es tard.
9: Ouais, Goldorak, de toute façon, Goldorak, je me demande dans quelle mesure c'est pas un imposteur.
4: C'est quoi?
10: Attends, c'est vrai que t'aimes bien t'auto-sucer avec une paille, Gégé.
4: Allô, attends, connard, tu sais que le bois de Boulogne, c'est gratuit, ça.
5: C'est Max à l'appareil, là, c'est Max à l'appareil.
4: Il y a un Mac dans le coin.
5: Ouais, je suis revenu, là, je suis allé voir un petit peu ce qui se passait là-haut avec le soi-disant vrai Gérard. Et c'est quand tu veux, on y va, voilà.
4: Ça marche pas.
5: Alors écoutez, silence.
4: Ouais, mais ça coupe. Non.
11: Alors là, je vous explique. Tout le monde en antenne.
4: Ah mais bon, c'est...
11: Ah non mais il faut quand même laisser juste Philippe. Merci, c'est pas con ça ce que tu viens de dire.
4: Oui. Allô? Ouais, c'est Philou, le problème c'est que ça coupe quand je suis à l'accueil.
11: Pourquoi?
4: Je sais pas, le portable est naze.
11: Bah, amène-le, dis que tu veux essayer de parler, que tu crois que lui c'est le vrai.
4: Ouais, c'est qu'ils ont la radio.
11: Allô? Attends, mais c'est le vrai ou c'est pas le vrai? Je me pose des questions là. Philippe est allé vérifier, il est monté à l'accueil avec le téléphone.
4: Ouais, vous m'entendez?
11: Allô, ouais.
4: Vous m'entendez toujours?
11: Oui. Ah, ça va couper, mais se demande à soi-disant Gérard de revenir là, peut-être.
4: Gérard, monsieur, vous pouvez venir s'il vous plaît? Monsieur? Monsieur?
11: Ah non, mais là.
4: Monsieur à l'accueil. Bon, non, mais c'est important, s'il vous plaît.
11: Bon, Philippe,
4: oui.
11: On va te rappeler à l'autre poste là-haut tout de suite, là. J'espère qu'il est raccroché, on te rappelle tout de suite.
4: Okay,
11: on va essayer de faire vite, on va s'enlever les moufles et on va accélérer la cadence. On va, après, par la suite, remercier quand même tous les autres qui nous ont appelés. Et ensuite, on va quand même passer à notre ami Fred pour parler des nanas. Et on a plus, du coup, les nanas et machin. Allô?
4: Oui, toujours fidèle.
11: D'accord, ok.
4: Oui, donc
11: si on rappelle quand même qu'on a le vrai Gérard qui a appelé ce soir.
4: Il y a
11: le vrai Gérard qui a appelé ce soir et un faux Gérard qui s'est fait passer pour le soi-disant vrai est venu dans les studios, donc notre Gérard à nous. Et effectivement, étant donné qu'il n'avait pas les réflexes radio, qu'il n'avait pas la même transpiration que d'habitude, on a eu un doute et on vient de s'apercevoir que notre vrai Gérard est toujours au téléphone dans sa cabine de Suresnes et qu'il y a un imposteur qui est venu se faire passer pour Gérard et qui était même en face de moi dans le studio et que finalement il a fini par craquer et remonter.
4: Vous considérez comme le vrai Gérard, venez vous expliquer, monsieur.
11: Et donc là, il y a Philippe qui a l'accueil là-haut et qui veut essayer de parler un petit peu avec le faux Gérard.
4: Mais vous n'aimez pas les imposteurs, monsieur, mais venez prouver que vous êtes le vrai Gérard. Mais il peut pas, il travaille. Vous venez, s'il vous plaît. Autrement, je dis obligé de vous sortir. Hein.
11: Est-ce que Philippe, il y a la radio derrière?
4: Non, on l'a coupé.
11: Est-ce que vous pourriez la mettre un tout petit peu pour qu'il puisse m'entendre et qu'en plus, et parle le Gérard aussi, l'autre Gérard, mais qui ne parle pas pour l'instant.
4: Il veut vous parler, monsieur l'animateur.
11: Allô, est-ce qu'on m'entend un petit peu? Est-ce que vous m'entendez?
4: Oui.
11: Voilà, est-ce que vous m'entendez là?
4: Non.
11: Est-ce que vous m'entendez?
4: Voilà, on vous entend.
11: D'accord. Je voulais juste savoir comment... mais c'est très bien, remarque. Je voulais juste savoir comment il avait monté ce stratagème, parce que le vrai Gérard de Suresnes est toujours avec nous dans la cabine.
4: Oui.
11: Et je voulais juste savoir, donc, le Gérard qui est à l'accueil, pourquoi il avait voulu faire ça?
4: Vous avez entendu? C'est des conneries que vous êtes en train de me faire. Vous entendez? Vous jouez avec mes nerfs, mais vous n'avez pas joué longtemps.
11: Bon, alors apparemment, il essaye de nous faire croire qu'il serait le vrai Gérard, et d'après je traduis, hein, et qu'on jouerait avec ses nerfs, et qu'on sait du baratin. Le Gérard de la cabine, qu'est-ce que tu vas dire avant que l'imposteur, peut-être...
4: Hein?
11: Qu'est-ce que tu as à dire, Gérard?
4: Non, mais de manière, pour l'instant, je me calme. Mais de manière, c'est simple, c'est clair et net. J'espère qu'il aime les avocats, parce qu'il va en avoir d'entrée. Parce que à faire des conneries sur mon dos, se faire passer pour moi... Et alors, il aurait pu menacer Henri, hein?
23: Déjà ?
11: D'accord.
23: Alors, faut pas me prendre pour un cave, hein.
11: J'ai un doute parce que maintenant, il y a des gens sur Minitel qui disent qu'en fin de compte, le vrai Gérard, ils le connaissent et qu'en ce moment, il serait avec dans une cabine et que le mec, le vrai Gérard, serait en train d'essayer de nous appeler dans une cabine et que ça sonnerait occupé. Donc, aussi bien le mec qui est au bout du fil que le mec qui est à l'accueil serait faux Gérard et que le vrai Gérard est en ce moment dans Suresnes. Il essaye désespérément de nous joindre. Donc, Gaël essaye de composer le numéro de téléphone et effectivement, Gaël m'a dit que ça sonnait occupé. Donc, il est possible. Donc, il est possible que le vrai Gérard appelle d'une cabine téléphonique. Donc là je me pose des questions. Là faut que j'arrête là. Bon alors on va demander Henri. Est-ce que Henri est avec nous et si Henri est à l'accueil, est-ce qu'il pourrait prendre le téléphone qui est à la réception?
6: Bien sûr, je vous le passe.
11: Merci, vous êtes bien aimable, monsieur Fildar.
6: Oui,
11: Henri.
6: Oui.
11: Bah, ce qu'il va falloir, c'est que si ça ne te dérange pas, c'est de ramener le monsieur que tu as emmené.
6: Oui.
11: Et puis, par contre, on a peut-être le vrai Gérard de Suresnes qui serait dans sa cabine en cherchant les joints. Est-ce que c'est possible pour toi de retourner vite fait à Suresnes et d'aller nous le chercher, le vrai Gérard?
6: Ah, bah, c'est pas un problème, oui.
11: D'accord, ok.
6: Pour un quart d'heure aller-retour.
11: Et comment t'as pu te faire avoir donc par le mec là, qui est derrière, qui lui ressemble vachement quand il faut.
6: Ouais, non, franchement, il lui ressemble. Hein.
11: Ouais.
6: Ah bah ça les sosies
11: Non à l'odeur quand même t'as reconnu.
6: Non parce qu'il n'était pas parfumé aujourd'hui.
11: Ouais bah c'est vrai ouais donc on sait très bien que notre Gérard National se parfume toujours à l'Adidas.
6: Ouais.
11: Même si elle a de la transpi, il fait toujours le mélange des deux, hein. Il se contente pas juste d'une odeur. Bah écoute, Gérard, moi j'ai eu peur pour toi Henri parce que je te connais bien, on est potes et ça aurait été dommage, t'aurais pu te faire ne serait-ce que parce qu'en plus c'est un mec. En plus il est plus costaud que l'autre. Hein.
6: Ouais.
11: Donc t'aurais pu avoir des problèmes physiques.
6: Ouais, enfin moi j'ai quand même mes chiens avec moi.
11: Ah d'accord, ok. Bah écoute Henri, si tu pouvais nous ramener le peut-être vrai Gérard qui est peut-être en ce moment au bout du fil ou qui est peut-être dans sa cabine, tu fais vite.
6: Ok d'accord, on a un quart d'heure.
11: Allez Philippe, pour terminer vite fait, on va faire le point et puis ensuite on va okay. on va laisser le faux Gérard imposteur là-haut à l'accueil.
6: Oui.
11: Allô?
6: Oui, c'est moi.
11: Ouais, qu'est-ce qu'on fait alors?
6: Donc là le problème c'est que le soi-disant Gérard, je sais pas si c'est vrai toujours, là il dit bon c'est bon. Il a remis son sweat et les bras cassés.
11: Eh ben, qui descendent pour qu'ils nous vérifient, qu'ils nous prouvent que c'est...
6: Non.
11: Alors, comme par hasard, c'est lui le faux Gérard. Lui, il a enregistré. Comme par hasard, vous entendez, auditeur, comme par hasard, le soi-disant vrai Gérard, il veut même pas descendre alors qu'on lui donne la possibilité. Comme si le mec, il n'a pas peur, rien qu'un peu. Bien sûr. Donc, vous venez d'avoir la vérification, le mec qui est à l'entrée, c'est effectivement l'imposteur. Si vous voulez venir le voir, vous ne serez pas déçu du voyage. C'est carrément un clone. Qui descende? On lui laisse une minute pour descendre et pour prouver que c'est le vrai Gérard.
6: Monsieur, il vous laisse une minute si vous voulez pour vous expliquer. Sinon, je peux vous confirmer que Henri est bien parti chercher peut-être le vrai Gérard, là.
12: Ouais, ben, j'espère qu'il...
11: Alors, qu'est-ce qu'il fout? Est-ce que le Gérard...
6: Ah, là, le soi-disant Gérard sort de la radio, il va marcher.
11: D'accord.
6: Il va prendre l'air, je sais pas où il va, il y a un
11: d'accord.
6: mec... Ah, il attend le bus.
11: D'accord, donc apparemment, c'est... on avait bien le faux Gérard qui est venu dans les locaux. Eh ben nous voilà rassurés. Eh ben écoute, merci Philippe. Et puis si t'as des nouvelles, bien entendu, ou si t'arrives à le faire descendre, à le persuader qu'il faut qu'il descende pour pouvoir prouver qu'il est le vrai, à ce moment-là que tu fais ça au mieux.
6: Ok.
11: On te laisse deux minutes.
6: D'accord, je vais essayer de l'attacher.
11: Il y a pas de problème, à tout de suite.
6: Tout de suite.
11: Gérard.
6: Ouais.
11: On va te laisser.
6: Hmm?
11: Parce que tu vas attraper froid dans ta cabine, on te souhaite une bonne nuit.
6: Ouais, mais de manière, il va me ramener.
11: Ouais, de toute façon, tu vas continuer à écouter la suite pour voir si ça se passe au tribunal.
6: Bah ouais.
11: Hein?
6: De toute façon, ça va être clair et net et ça va aller vite. Quoi.
11: Alors, jeudi, tu nous as dit que les débats allaient porter sur quoi? Alors, je sais qu'il y a un débat, c'est quoi déjà? Il va y avoir un débat, alors tu m'as dit qu'un truc qui t'a préféré, sur quoi ça va être?
6: Sur l'humour.
11: Ouais, sur l'humour, donc ça va plutôt être pas mal. Et puis, il y en avait un autre, je sais plus lequel que tu m'avais dit, mais je crois que tu t'en souviens plus. Je sais plus, hein. Tu te souviens, non?
6: Non, je me souviens.
11: Attends, si, qu'est-ce que tu m'avais dit? Mais si, tu m'as dit.
6: Ah, ça y est, les célibataires.
11: Voilà, les célibataires, voilà, exactement.
6: Alors, les deux débats, un sur l'humour et l'autre sur les célibataires.
13: Attends, tiens, Olivier.
14: Mais toi, qu'est-ce que je vais te dire?
13: Ouais, c'est ça, ouais. Ouais, Olivier, le DAT que tu. Ouais. Ouais, c'est ça.
14: Qu'est-ce que tu as été dire? Qu'est-ce que tu as été dire?
1: Non, je t'ai rien dit au téléphone.
13: Si, t'as dit, tu vois, alors faut savoir, Olivier aussi, Gérard.
1: Non, c'est pas appelé hier, t'es un menteur. T'es un menteur. C'est pas appelé, j'ai appelé que dans le bureau à.
3: Je t'ai eu au téléphone, t'as dit
1: ça. Non, c'est pas vrai, t'es un menteur.
13: Bon, Gérard, faut savoir ce que tu dis aussi.
1: Depuis jeudi, on t'a demandé de t'en occuper, tu l'as pas fait, moi je l'ai fait du coup.
3: Bah ouais, bah moi j'ai appelé les tatous et imagine-toi qu'ils m'ont dit vous foutez vous, c'est pas votre tatou, vous foutez.
1: Mais
3: vous
1: moi je l'ai maintenant.
3: Peut-être un imposteur monsieur, c'est pas ce numéro là et tout ça. C'est
1: ouais, pas bah moi aussi, c'est ça.
13: Non, oh.
1: Ouais, t'as mieux monsieur à le donner toi ce coup
13: là. Ouais, parce que là.
1: Amuse-toi là.
3: Bah moi j'ai appelé tatou et ils m'ont pris pour un imposteur.
1: Ouais, bah parce que je leur ai dit qu'on s'amusait trop avec l'ancien numéro et le nouveau personne l'aura maintenant. Comme ça, personne ne le dispatchera.
3: Ouais. Je vais peut-être virer à cause de toi.
1: Et bah, je m'en fous.
13: Bah alors, de toute façon, il y a la réunion quand même. Hein, pour, parce qu'il a une mauvaise nouvelle à t'annoncer, Gérard. Mais enfin, tu lui diras tout à l'heure.
16: Au niveau du sexe, elle est que...
1: Non, pour les questions des débats, pour ça.
13: Pour la question des débats.
16: Mais ouais, mais elle m'a dit après...
3: Non, mais tu l'as déjà enculé, non,
16: sans déconner.
1: Hein, bah, je fais pas mal aux filles.
16: Ouais.
1: Pas comme notre Christine qui dit des conneries.
16: Qu'est-ce qu'elle t'a dit? Non mais c'est ce qu'on disait, tu dis pas ça aux filles à l'antenne pour les attirer, mais après quand elles sont avec toi, tu les encules.
1: Mmh. Non.
17: Oh allez Gérard, tu peux nous le dire. À nous.
3: Bon alors, on va faire la réunion. Avant qu'Olivier arrive quand même donc pour les débats de jeudi. Il y a des trucs à vous. Enfin Gérard a des trucs à vous dire, donc il va vous les dire. Bon, alors déjà ce que je tenais à te dire, c'est que. Donc lui. N'est pas sûr normalement de partir pour énergie Fildar. Donc il a un préavis de toute façon avec Axel Duroux qui est de 1 mois. Donc il sera obligé de rester encore 1 mois. Alors déjà savoir est-ce que tu veux rester ou pas.
1: Ben moi si reste avec nous je veux bien, mais pas dans d'autres conditions. Pas comme tous les jeudis.
16: Bah ouais mais Gérard, t'es marrant.
1: Bah ouais mais quand je te dis quelque chose. Je te dis quelque chose, t'écoutes, c'est tout. T'en fais pas qu'à ta tête derrière.
16: Bah ouais, parce que. Gérard m'a dit.
1: Si t'en fais qu'à ta tête, ça servira à rien pour continuer. Quand je dis, même pour Manu, quand je dis au standard, je veux pas les mêmes, c'est que quand on dit à la personne on le vire. On s'amuse pas à la reprendre avec un autre.
16: Mais ouais, mais s'il a une façon de passer sur les autres, nous on peut pas
1: dire.
16: Mais
1: s'il y en a
3: un qui passe sur les autres, c'est vrai.
1: Ouais, mais toi, de toute manière, je te veux pas dans l'équipe. Ça.
3: Pourquoi tu veux pas?
1: Non, toi, je te veux pas dans l'équipe.
3: Non,
1: moi je te dis tout de suite, c'est négatif pour toi.
3: Pourquoi?
1: Parce que je veux pas que tu t'amuses à faire le bordel avec
16: non mais il peut arrêter, on peut essayer de changer ça.
3: C'est grave ça, pourquoi tu veux pas?
1: Parce que je veux pas, c'est tout.
3: C'est lamentable.
1: Bah oui, c'est comme ça, c'est tout.
16: Parce qu'il y aura quand même moyen, on aurait peut-être pu s'arranger, on aurait peut-être trouvé une technique ou un truc, tu vois.
1: Déjà la dernière fois que t'as fait l'équipe, j'étais en train de poser des questions, t'étais en train de jacter avec le micro allumé.
3: Mais toi attends, tu veux toujours tout gérer, tu veux commander, tout ça.
1: Bah ouais mais c'est normal, c'est mes débats,
3: c'est pas les débats.
16: Non mais c'est ses débats. Non mais ça je suis d'accord.
1: C'est moi quand je te dis d'éteindre ton micro, t'as pas t'amuses à l'allumer. Hein.
16: Non, c'est vrai. Hein.
3: C'est toujours Olivier par ci,
1: ouais, Olivier
3: par là.
1: Que ça soit Olivier Fildar ou Manu, c'est pareil.
3: Attends, tu vas gueuler, c'est ça.
16: Non mais je vais te dire un truc Olivier, je suis bien content que tu fasses plus partie de l'équipe, parce que moi je suis avec Gérard. Moi je suis d'accord avec ce qu'il dit quoi.
3: Tiens bah voilà.
16: Ouais bah c'est bon. On est en réunion avec Gérard, vous rappellerez.
3: Voilà.
16: Et Gérard c'est un mec bien, ok.
3: Ouais, exactement. Ah t'es vraiment fou cul.
16: Non, je suis pas un fou cul.
1: Non mais moi je vous préviens, c'est tout.
16: Attendez, qu'est-ce qu'on fait? Parce que Gérard a décidé, parce que c'est quand même ses débats, on a tendance à oublier, c'est quand même les débats de Gérard, c'est pas les mêmes mes débats ou Olivier. Donc Olivier, moi je pense que ça serait bien quand même qu'il réintègre l'équipe. Parce que c'est quand même quelqu'un qui.
1: Condition, moi je te le dis tout de suite, parce que si je dis c'est le bordel, c'est pas la peine qu'on continue comme ça.
16: Non là je suis d'accord.
1: Moi si je dis si il y a une merde sur le premier débat je laisse tout.
16: Hein. Alors on la nettoie et puis
1: Non, on va pas s'amuser à nettoyer sans arrêt.
17: On appelle Diallo et hop c'est parti.
16: Oh, on est là pour sérieux là. Parce que genre on a marre, il m'a dit qu'il était prêt à arrêter que si ça se passait pas bien.
1: Voilà, moi si je dis c'est le bordel, la semaine prochaine c'est pas moi. Ça sera plus moi là.
16: Attends Olivier,
3: on revient.
16: Olivier aussi.
3: Mais alors qu'est-ce qu'on fait pour Olivier?
1: Non, il reprend pas les.
16: Mais il y a personne aussi Gérard. Le problème c'est que tu fais pas l'effort.
3: Il est buté quoi.
1: Si il reprend, moi je veux bien qu'il reprenne, mais dans d'autres conditions.
16: Quelles sont les conditions, dans ces cas-là,
1: il va pas en réa. Il reste au standard mais sans s'amuser avec. Non, je veux pas.
16: Qui fait la réa alors là pour jeudi?
1: Jeudi c'est Fildar qui fait la réa.
16: Les deux?
3: Ok. Quel les deux. Focus fil d'art, quoi, sans déconner.
1: Ah, les deux, cool, et si, si ça se passe mal, on mettra Manu.
15: Merci Gérard.
1: Mais Manu, ouais, fait... Non, bah, attends, on va faire une chose.
3: Dis pas ça quand c'est pas là, quoi.
1: Les six premières questions, tu les fais au standard.
15: Sur... Non, ce que je fais, Gérard.
1: Tu prends, tu prends le standard. Tu fais le standard, mais sur les lignes vertes.
15: Du premier débat. Et tu après, fais les lignes vertes. Je fous le bordel après à l'arrière.
1: Non, non. Parce que si tu fous le bordel, tu quittes les studios de jeudi.
15: Non, mais c'est vrai en plus.
1: Et jeudi, donc, tu fais le standard. Donc, tu prends les gens sur les lignes. Mmh. Et Manu fera l'arrière.
15: Ok.
1: Ah, mais au deuxième débat, tu fais le standard sur le, avec les lignes normales, sans reprendre les gens.
15: Et là, Gérard m'a parlé d'un truc, il avait entièrement raison, parce que ça, c'est un truc que j'ai déjà remarqué. C'est concernant les... Il y a beaucoup de gens qui appellent et vous décrochez pas.
1: Et ça, il y a les 24 lignes qui sonnent et il faudrait peut-être les prendre.
15: Mais Gérard, tu nous dis, ouais, arrêtez de passer votre temps au téléphone, alors ce que tu veux.
1: Dans ce cas-là, vous prenez les gens, vous prenez les numéros, dès qu'il y en a un qui foire, vous le verrez, vous reprenez celui qui a appelé. C'est simple, c'est pas compliqué. Hein.
15: Ah, c'est ça le standard, alors.
1: Bah ouais, c'est comment que ça se passe, toi.
3: Ok. Mais Sandy, il faut qu'elle ferme sa gueule aussi, un peu, quoi.
1: Oh, non, attends, Sandy, elle dit rien, elle. Hein. Alors, mets pas Sandy en jeu, toi, d'accord. Ça n'a rien à voir, elle.
15: Non, mais t'es moins motivé pour
3: les... Ouais, c'est vrai, ça sent, hein,
15: depuis t'es avec elle. Quand elle est là avec toi, elle est moins motivée. Elle était moins motivée, tu te la pètes plus quand elle est là dans le studio que quand elle est pas là.
1: Ouais,
15: pourquoi t'as voulu je dis qu'elle soit automatiquement une auditrice qui passe dans les débats?
1: C'est elle qui a voulu.
15: Ouais, mais quand elle est nulle, elle est nulle.
1: Non, je l'ai viré trois fois. Moi, trois fois, qui c'est qui l'a viré? C'est toi qui l'a repassé sous un autre nom.
15: Bah alors, là, t'étais bien content. Je l'ai coupé carrément.
1: Moi, je sais, on me l'a dit.
15: Je me prenais la tête.
1: Elle me l'a dit. Mais là, je dis, elle passe sa passe sous...
15: Elle fera le débat,
1: non? Non. Elle sera avec moi.
15: Attends, non, pas dans l'antenne, il n'y a plus roi dans le studio, Gérard. Non, parce qu'à côté...
1: Elle sera en haut à m'écouter, si elle veut, mais voilà, elle fera, on l'appelle, on fera,
15: Olivier,
1: on fera autrement.
15: Et, ils veulent pas qu'elle soit dans le studio.
3: Je veux pas qu'elle soit là.
1: Mais bon, moi, si tu fais une merde jeudi, ça va aller vite. Hein. La semaine d'après, tu le vires. Moi, je veux bien que tu réintègres l'équipe, mais sous d'autres conditions, pas comme avant.
3: Mais jusqu'à quelle date?
1: Je te dis, t'as une semaine.
15: Oh, mais ça c'est clair, ça je suis d'accord.
1: Une semaine de délai.
15: Gérard est sympa, il veut bien essayer de remotiver l'équipe.
1: Donc les débats c'est le...
15: L'aspirateur.
1: L'aspirateur est sur les sports de glisse. Donc les questions sont là derrière, il les a vues.
3: C'est toi qui les as écrit les questions?
1: Je les ai fait avec Sandy. Donc,
15: tu peux les lire? Vas-y, alors, on va les regarder ensemble, donc on essaie de travailler. Et par contre, attendez. Moi, j'aurais voulu avoir des photocopies, mais il est hors de question qu'on ait les questions à l'avance, à l'antenne.
3: Sur Internet.
15: Par exemple. Donc, ça, c'est un truc qui était inadmissible. Je sais pas lequel de vous trois s'est amusé à faire ça, mais ça, on recommence pas.
1: Hein. Non, mais ça, vous le lisez chacun votre tour, je vous l'ai dit pas.
15: Vas-y, lis.
1: Bah, non.
15: Vas-y, allez, on est en réunion, donc c'est ça, les réunions.
1: Donc, c'est sur l'aspirateur. Avez-vous un aspirateur chez vous? Combien de fois passez-vous l'aspirateur? Préférez-vous l'aspirateur au balai? Dormez-vous à côté de votre aspirateur?
15: Non,
1: c'est rare,
15: pas si.
1: Bah, non, bah, si. Mais ça, de toute manière, t'auras les photocopies.
15: Ouais, mais attends.
1: Faites-vous l'amour avec votre aspirateur? Êtes-vous
15: pour ou
1: contre l'amour avec l'aspirateur? Êtes-vous pour ou contre l'aspirateur chez vous?
15: Non, je suis contre. Je suis contre.
1: Ouais, mais ça...
15: C'est nul, moi je suis d'accord.
3: C'est pour.
1: Feriez-vous une teuf avec votre aspirateur? Allez-vous vous marier avec un aspirateur? Peut-on avoir des fantasmes avec un aspirateur?
15: Ouais.
1: Votre aspirateur est-il un fidèle ami?
15: Ouais.
1: Pensez-vous que c'est bien les gens qui abandonnent leur aspirateur sur le bord de la route, ça?
15: C'est ça, c'est
1: un Puissez-vous. Pensez-vous que je manque d'aspiration comme un aspirateur qui serait pourri? Ça, c'est sa question bidon. Et l'autre, c'est sur le sport de glisse.
3: On reconnaît ton écriture pourrie.
1: Mon écriture pourrie, à ton merde, d'accord? Tu commences pas comme ça, sinon je dis tu rentres pas.
15: Cassé, là.
1: Non, tu te calmes. Donc, avez-vous déjà été en sport d'hiver? Savez-vous ce qui est? Si oui, quelle médaille avez-vous? Donc, le flocon, or, bronze et argent.
15: Ouais.
1: Le ski est-il pour vous, votre sport favori, préféré?
15: Ouais, c'est un peu bon ça.
1: Faites-vous de la glisse en faisant l'amour? Croyez-vous qu'en hiver à Paris, il neige? Avez-vous fait l'amour sur...
15: Quel rapport entre Paris, le fait de savoir s'il neige, quel rapport avec le sport de glisse?
1: Ouais, mais là, je vais la virer, celle-là, je vais les changer.
15: On va travailler les questions, là, donc.
1: Mais non, on en a déjà d'autres.
15: Ouais, mais c'est pas bien, là. Il y en a qui c'est trop facile, ça. Tu travailles pur.
1: Aimez-vous faire l'amour sur une motoneige?
15: Mm-hmm.
1: Peut-on avoir des envies de sexe avec les spatules de ski? Croyez-vous faire du ski nu sur de la glace? Peut-on faire du ski nautique à 4? Le ski est-il plus fatigant que de faire l'amour?
3: Attends, sur la question, peut-on faire du ski nautique à 4? C'est à 4 sur le même ski ou sur 2 skis?
1: Bah oui, sur le même ski. Ouais. Pensez-vous qu'à Nagano, il roule des patins? Êtes-vous pour les Jeux Olympiques d'hiver à Tahiti, voilà.
15: Où tu vas chercher tes conneries?
1: Non, ça c'est lui, là, les deux dernières.
3: Mais vous voyez dans la semaine qui va.
1: Non.
15: Bon, alors moi,
1: on les a travaillés avec Sandy.
3: Premières, je trouve que ça a baissé le niveau des questions.
15: Ouais, c'est un peu le problème. Alors, eux, ils sont pas d'accord, ils trouvent que les questions sont beaucoup plus mauvaises qu'avant.
1: Dans ces cas-là, si c'est plus mauvais, on va refaire toutes les semaines, on reprend les mêmes débats.
3: C'est bien avec Françoise, en fait.
15: Bon, c'est ce qu'il m'a dit, parce que si vous prenez toujours les mêmes détails, il a dit qu'il allait faire toujours le même débat.
1: Donc, si la semaine prochaine, c'est encore les mêmes, si cette
15: qui
1: semaine,
15: les
1: c'est
15: mêmes,
1: les mêmes,
15: si vous n'avez pas trouvé, eux, ils disent que non.
1: Mais il faut prendre les 24 lignes.
15: Mais ils changent leur voix.
1: Ils changent
15: leur numéro. Ils vont de cabine en cabine. Comment tu veux qu'on gère, nous?
1: Non, mais la semaine dernière, j'ai précisé, lors des débats, je n'ai aucun portable. La semaine dernière, quand tu as fait le...

0: Quand tu leur demandes de se calmer, et même quand on se demande de les calmer au standard, c'est pas la peine de faire croire que tu les calmes alors que tu les calmes pas.
1: Je les calme, Gérard.
0: Ouais, mais faut les calmer.
1: Après, c'est à toi aussi, à l'antenne, de...
0: Ouais, mais à un moment donné, c'est devenu le vrai bordel et personne... Toi, t'as rien dit. C'est l'aria, t'avais qu'à les calmer. Hein. T'as vu le deuxième débat, on a fait
2: quoi? Attends, qu'est-ce que t'as dit, Olivier, tout à l'heure? T'as dit que c'est toi qui gérais, donc j'ai pas les calmer, ça.
0: Toi, ouais, mais si, à l'aria, c'est toi qui t'en occupe.
3: C'est toi qui commande.
2: Bah ouais, hein.
1: Bah oui.
0: Ouais, mais t'es là derrière aussi.
2: Le problème, Gérard, c'est que tu dis que c'est les débats de Gérard et que c'est toi qui décides et que c'est toi qui commande quand est-ce que tu veux prendre quelqu'un et quand est-ce que tu veux garder quelqu'un. Et puis une fois que t'es dans la panique, il faut que ça soit nous qui faisons le boulot à ta place.
1: Bah ouais.
0: Bah ouais, à l'aria, c'est à lui de s'en occuper.
2: Et l'aria, c'est quoi? C'est envoyer des disques, hein.
0: Ouais, mais en disque. Et par contre, ouais, tiens, en fait, on parle non de disque.
2: Ouais.
0: Bah, amuse-toi pas à mettre des conneries comme Révolution 69. C'est ouais, 909.
2: C'est 9 sur les révolutions. Ouais, en plus, la révolution, c'est en 68. Hein.
0: De qui tu parles? Mais,
2: de quel disque?
0: Des Daspec.
2: Ah, les Daspec.
0: C'était 909, hein. C'était pas 869, là, comme tu m'as dit. Puis marque bien les titres.
2: Non mais c'est vrai, fait.
0: Puis calme bien le CD, calme pas un CD qui n'a pas rapport, qui n'a rien à voir avec le titre que tu m'as balancé.
2: Ouais, mais des fois, on a le droit de mettre des nouveautés dans tes débats.
3: Il est croyant. Les autres radios, les autres radios dans le casque, c'est pareil, quoi. C'est quoi ce bordel là?
0: Non mais ça, normalement c'est au standard.
3: Directeur, comme quoi il y avait les autres radios dans le casque.
2: Également, alors après, bon, ça c'est le débat, donc c'est bon. Donc on va voir ça. Le courrier, alors en plus, où est-ce qu'il est le CD? On a reçu des remix.
3: Faut que je rentre, moi. Je casse.
2: Vas-y, vas-y.
3: Ouais, j'aime ça.
2: Les Gérard remix. Donc ça, je vais te faire écouter. Tu vas me dire ce que t'en penses. Pareil. Alors, il y en a un parmi vous où je sais pas que c'est quelqu'un de fun. Vous êtes au courant de la cassette des Belges? Le cassette, ouais. C'est toi, Manu?
1: C'est Manu.
3: Ouais, c'est moi.
2: Bon, le Belge, là, c'est qui était venu une fois avec les camions. Je te l'ai dit tout à l'heure à l'antenne, il est en train de refaire un best-of des débats de Gérard.
0: François.
2: Voilà.
0: Donc son numéro, on va s'en occuper.
2: Et le problème, c'est que lui, il dit qu'il va sortir une cassette vidéo pour les Belges. Parce que c'est comme ils n'ont pas Fun TV là-bas, c'est pour justement passer pour pouvoir. Et lui, il vend ça 250 francs. Hors de question, mais nous, on n'a pas notre accord. Alors toi, tu te... Ouais.
0: Même Fun TV, moi, je suis pas d'accord qu'il laisse le feu vert comme ça.
2: Le feu vert 2.
0: Pour qu'il fasse.
2: Bah, attends, on
0: n'a
2: rien à voir là-dedans,
0: nous. Bah, si, parce qu'ils n'ont pas Fun TV, ils veulent les récupérer.
2: Ah ouais? Ah mais ça, faut voir ça avec les chefs. Les...
0: Bah oui, mais tu travailles où alors? Tu travailles bien pour Fun TV, donc ça
2: te sent bien. Dans un mois, je me casse, hein, je m'en fous.
0: Ouais, mais ça, on sait pas encore, tu verras bien.
2: Tiens, le courrier, au fait, déjà.
1: Il y a un éditeur qui t'a envoyé 20 francs aussi.
0: Pour?
1: Bah, ça, c'était les trucs des jaunes, alors comme il était à la bourre, il te félicite pour...
0: Transférer, c'est vous
2: qui avec ça. Alors, bon, enfin, voilà, quoi. On tient le courrier. Et il y a un mec qui t'a écrit en braille, t'imagines? C'est sympa, ça.
0: On comprend que dalle.
2: Bah évidemment, t'es pas aveugle. Je peux te le lire.
1: Ferme les yeux.
2: Braille. Cher Gérard, espèce d'enculé.
0: Bah, c'est bien.
2: Je la sodomise. Comme je sodomise le cul de Gérard.
1: Ah bah, apparemment, c'est pas très...
2: Après, c'est marqué, tes débats, c'est de la merde.
1: Tes débats, c'est de la merde.
3: C'est vrai, ça.
2: Alors, remix. Écoute bien, remix. Ça va être commercialisé aussi.
0: Moi, je suis pas d'accord.
2: Bah oui, mais bon, de toute façon, moi, je crois que t'es d'accord, c'est sûr que tu feras quelque chose.

0: Il y a plein de remix comme ça, il y a un tout 70.
1: Il recommence lui. De quoi? Il recommence lui.
0: Qui?
1: Espèce de babouin.
2: Ouais.
1: Il n'a encore pas compris.
2: C'est quoi ça?
3: C'est excellent ça, le connard en génie.
2: Alors, qu'est-ce que c'est ça?
1: Il n'a encore pas compris.
2: Mais oui, mais je te dis, il en distribue au moins 3000 ou 4000 ce mec.
1: Il faut qu'ils arrêtent celui-là.
2: Mais c'est toi, il paraît que t'es d'accord.
1: Non.
2: Gérard vous invite à l'occasion de son mariage de Sandy le 21 juin 98 au domicile de Suresnes.
1: Bon, ça, il se fait pas chez moi en plus.
2: Alors, avec Sandy, on a décidé de se marier le 21 juin, le jour de la fête de la musique et le premier jour de l'été parce que c'est plus beau jour de l'année. Si vous voulez vous...

0: joindre à nous et passer la plus belle journée de votre vie dans votre programme. Alors, apéritif, lecture de poèmes, sodomie au coton-tige. Oh.
1: Donc ça, tu vois, c'est même pas la peine que de continuer de lire, ça va là. Ça va dans la poubelle.
0: Repas, branlette, débat sur le mariage, sur demain, bière et champagne, coup de gueule de Françoise.
1: Non, ça, c'est pas la peine de continuer, là.
0: Course à poil. Fais gaffe, tu veux me faire tomber mon matos, là. Course à poil dans les rues de Suresnes. Tournée des bars. Drucker à la télé, Ricky Martin s'enfonce sur la chaîne de Max, m'a offert un karaoké. Participation de Max, Gaël, Fildar, l'Alligator, Manu, Françoise, Anna, Amédée, Christine, Jacques Chirac, Stéphane, Ricky Martins, Olivier, Tony, Arnett, Caramel, Luigi, Louis, Figio, Fesse de Babouin, etc. etc. Venez nombreux à Sandy le 21 juin à partir de 21h, etc. J'ai ton adresse. Ensuite, qu'est-ce que c'est que ça? Première journée d'action anti-Gérard. La première journée mondiale de la lutte contre Gérard est organisée le mercredi 25 février 1998 par Fesse de Babouin. Tous les auditeurs de Fun Radio sont invités à manifester leur mécontentement. De nombreuses manifestations sont organisées à Suresnes devant Fun Radio et partout en France. Si vous voulez organiser une manif dans votre ville ou dans votre village, appelez Fun Radio pour transmettre le lieu de ralliement de tous les auditeurs. Tous les auditeurs sont conviés à appeler Gérard sur son portable en lui communiquant leur haine. Numéro est disponible sur Internet et sur Minitel. Sur le téléphone est occupé ou décroché, ils peuvent aller sur la messagerie du tatou de Gérard. Un grand concours est organisé. Inscrivez les 15 lignes maximum de lettres d'insultes de Gérard. De toute façon, toi, t'en as rien à foutre alors, Gérard. Ouais. C'est pour ça que je peux pas t'aider, hein. Je peux rien faire, Gérard, je suis désolé, hein. Je sais bien, le problème c'est que
2: t'en as rien à foutre. Tu déchires mais tu réagis pas.
3: Mais alors, je réagis, tu penses combien de fois qu'on lui a dit de se calmer à celui-là?
2: Bah ouais, mais peut-être qu'il a pas.
3: Pourquoi que la Françoise on les calme mais pas les miens?
2: Bah je sais pas.
3: Vous préférez Françoise que moi alors?
2: Peut-être que tu vas les calmer, hein.
0: Bah arrête Gérard, mais c'est pas du tout le problème.
3: Mais si.
0: Mais tu fais rien.
3: Attends, j'avais. Qui c'est qui fait ça?
0: Mais j'en sais rien moi.
3: Hein? L'autre il se permet de donner tous les numéros et puis l'adresse aussi.
0: J'en sais rien moi. Moi j'essaie de t'aider. Qu'est-ce qu'il dit là?
2: J'ai entendu jeudi 12 février à la fin des débats que Gérard, entre parenthèses,
3: le bâtard
2: et Sandy la grosse,
3: ouais,
2: allait se marier le 21 juin 1998.
3: Alors qu'il reste un peu poli celui-là.
0: Et tu fais rien.
2: Cette nouvelle
0: vidéo. Ça t'amuse toi.
3: Non, non, moi je rigole pas là-dessus.
2: Réagir. Et je m'oppose fermement à ce mariage et à toute autre forme de bonheur pour Gérard.
0: Ah ouais.
2: Je suis heureux d'annoncer que je compte porter plainte contre Gérard et Sandy pour cette union misérable.
0: Carrément.
2: Mon action sera d'autant plus facile que je connais personnellement le maire de Suresnes.
3: Oui.
2: Et je compte également faire part de mon opposition lors d'une éventuelle cérémonie religieuse. Croyez-moi, déterminé, irrespectueusement, fesse de babouin.
3: Non, c'est signé que ça, celui-là.
2: Mais
3: ça, c'est la bande à l'autre, là.
0: Ah ouais, mais enfin bon, si tu dis jamais rien à l'antenne et que tu te laisses comme ça et que tu déchires les papiers, qu'est-ce que
2: ça
0: tu veux
2: pas aller, quoi.
0: Lui, il est persuadé que ça l'amuse.
3: Plus d'une fois, on lui a dit de se calmer.
0: Ouais, bah, comme t'as pas les couilles, comme Françoise, elle est plus respectée. Françoise, elle fait peur. Toi, tu fais pas peur aux gens.
3: Tu penses, ouais, l'autre fois, on l'a appelé, il recommence.
0: Qui, tu l'as appelé ou
3: l'autre
0: on l'a pas appelé.
3: Qui?
0: La fesse de babouin.
3: Le Pluton, on l'a appelé.
0: Non.
3: Pas bon.
0: Si
3: le Pluto.
0: On l'a appelé soir avant les débats. Eh ben alors, ça
3: il recommence.
0: Eh ben ça veut dire qu'il a pas peur, soit tu le fais pas peur.
3: Ah
0: parce,
3: ouais.
0: parce que tu fais que gueuler, tu gueules dans le vide. Là c'est quoi là? Ça c'est le connard enchaîné après le. Putain, après le canard enchaîné, le magazine officiel de Gérard. Mais gay homosexuel numéro 2. Panique en Irak, les États-Unis préparent une riposte gérardique.
3: Ça fait rire.
0: Et parce que ça me fait, j'ai l'impression.
3: Non, mais ça te fait rire de lire ça.
0: Mais je le dirai pas à l'antenne.
3: Bah, comme l'autre fois, t'avais qu'à pas le lire aussi.
0: Bah mais là, parce que la dernière fois, je me suis trompé. Lors de la tension, alors que la tension monte entre Bill Clinton et Saddam Hussein, pardon, tout le monde s'interroge sur l'éventualité de la nécessité d'une seconde guerre mondiale, la guerre du Golfe. Pourtant, les États-Unis semblent maintenir, prêts à mener la guerre rapide et efficace. En effet. Zobby Lamouche, notre envoyé spécial de Washington, a mis la main sur des documents ultra secrets émanant du Pentagone, dans lesquels il est écrit que les États-Unis viennent de réaliser un clonage de notre genre national, cet abruti, afin de les réaliser des missiles chimiques.
3: Dans ça, tu me le mets de côté, mais jeudi, tu vas voir, lui, avant de commencer les...
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5: Non,
6: On dit 7-7.
5: Ouais, Star Turk, bonsoir Fida.
6: Bonsoir
7: Star Turk, tout va bien.
5: Salut Rigo.
7: Bonsoir
5: Amka. Bonsoir à tous les auditeurs.
7: Salut Star Turk,
5: ça va tout le monde. Ah, salut GG, salut.
8: Sur les 24 lignes, on a.
5: Champion ce mec là.
8: Ouais, ouais. Elle a trouvé un mec. C'est le
6: président.
8: Non, non, c'est le président de l'association des voleurs de l'Inde Jardin.
6: Ah ouais, FLNC. FLNC.
5: Eh ben, tu vas te faire prendre le mot.
6: J'attends que tu fermes ta gueule.
8: S'il vous plaît, s'il vous plaît.
7: Ah, t'en veux ou pas là?
6: Bizarre. On s'arrêtera un peu de faire ton bordel.
7: Au revoir.
5: Tu poses des questions là, le manouche?
6: Je pose des questions dans l'ordre que je le veux.
5: C'est la conclusion, ça, les mecs.
6: Non, c'est pas la conclusion.
9: Ouais, mais bon, on sort les doigts du cul et on se met au boulot.
6: Bon, tu vas, GG, quoi. Manu, tu arrêtes. Vous commencez à arrêter, sinon je vous dis, je vais laisser tomber le débat, d'accord?
8: D'accord, je commence à arrêter.
6: Bon.
5: Dis-toi, je me mets les doigts dans le cul, là, je suis au boulot.
6: Alors, David Pousset, au revoir.
3: Ouais, mais attends, avec.
5: Il a pas l'habitude de dictionnaire, vas-y, Molo.
8: C'est écrit tout petit, y a pas d'image.
6: Ouais, mais en plus. Alors, la jet set définition, comme ça, ils vont pas me casser les couilles sur l'internet, et puis Fidlar, il va fermer un peu sa gueule, il va faire son boulot correctement.
8: Tu crois?
6: Alors, Elite Coca-Cola, ta gueule. Comme ça, tu comprendras tout de suite. Elite cosmopolite. Faisant fil du temps, mais obsédé par l'argent, mode de transport, jet privé. Voilà.
5: Mais attends, tu peux traduire en non-alcoolique, s'il te plaît.
6: Alors toi, tu vas te faire enculer, le Eddy, et je te dis au revoir.
8: Doucement.
5: J'ai rien compris, là.
6: Ouais, mais t'as rien compris, bah moi, je te dis au revoir, comme ça, tu t'auras tout compris ce que ça voudra dire.
10: Sponsorisé.
6: Au revoir.
10: Les camions Balbo.
6: Ouais, c'est tout.
5: Ça me paraît un peu léger, quand même.
6: Bah ouais, mais moi, ça
5: se... À mon avis, faudrait vérifier sur LCI. Tu pars en boulette.
6: Alors, où ça déroulera?
11: C'est ce qu'il y a dans deux minutes.
12: Oui, je voulais dire qu'à la place de Rémi sans mitra, on va accueillir Framboisier et les muscles.
5: De part. Ah, bonsoir, c'est Framboisier. Oui, bonsoir, c'est Bernard Minou. Bonsoir, c'est Pat Le Guen, bonsoir à tous.
6: Pat Le Guen, pour l'instant, tu t'écrases, c'est pas toi que je m'adresse.
12: Bah, une question que Thierry, oui, voulait savoir, pour s'inscrire à la Jet Set, est-ce que c'est comme pour s'inscrire au Club Dorothée?
6: Ça n'a rien à voir.
12: Complètement, bon, faut t'inquiéter.
6: Ouais, là, je crois que...
5: Le numéro de Monsieur Cadeau, si ça intéresse quelqu'un.
6: Tout à l'heure, tu vas voir le numéro de Monsieur Cadeau, que je vais te dire au revoir si tu me fais chier.
5: Ça va aller. Il bâtit, en train de bourrer Ryan quand même.
6: Alors, Philippe Prisolier, au revoir.
12: On récupère deux auditeurs. À la place d'Ildudu, on accueille Jackie. Et à la place de Bernard Minou, on accueille Corbier.
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6: T'as des endroits que tu n'as pas le droit de prendre. Quand c'est un truc avec produit inflammable, tu n'as pas le droit de le prendre. C'est interdit.
5: Parle pas de l'anus de ta femme.
6: Ta gueule, va pas enculer, connard. Et seras-tu que je te dis au revoir.
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6: Et voilà, rebonsoir à tous pour ceux qui n'étaient pas là et qui viennent de prendre l'antenne. Donc vous pouvez nous appeler au 0825 08 5000. Donc elle va se présenter toute seule. C'est l'équipe donc de... Evan.
17: T'as déjà oublié?
6: Ouais, c'est l'équipe d'Evan, donc elle va se présenter toute seule au standard. Étant donné que Aurélie et Karine ne sont pas là, malheureusement, donc l'équipe a encore changé. Donc voilà, elle va se présenter toute seule.
17: Bonsoir à tout le monde, je suis Céline.
6: Voilà, donc vous pouvez l'entendre la nuit, donc de 2h
17: jusqu'à... De 1h à 4h chez Evan.
6: Non, de 2h à 4h quand je fais...
17: Pour ce soir, oui.
6: Pour ce soir.
17: Donc, il y aura Hervé aussi au standard.
6: Voilà, donc Hervé qui n'est pas là, mais qui va se dépêcher de venir, parce que sinon je vais m'énerver. Pedro, que vous avez l'habitude, que vous avez eu pendant une semaine au standard avec Max le soir tout seul.
18: Rebonsoir.
6: Rebonsoir à toi. Et puis le tout nouveau sur le site internet, il va se présenter tout seul.
11: Ben merci d'allumer ton micro.
13: Non, alors ça doit être
18: c'est l'autre. Voilà.
11: Voilà. Bonjour.
18: Bonjour.
19: Ben donc, moi voilà. C'est Stéphane et ben moi je suis ravi de faire ça avec toi Gérard parce que c'est un rêve de gosse quoi.
11: Bah, de toute manière, tu verras bien comment que ça se passe. Donc, je t'ai mis un peu au courant comment que ça se passait.
19: Ouais.
11: Donc, les questions qui ont un rapport avec le débat.
19: Avec le débat.
11: Donc, si c'est des questions cons, c'est pas la peine de les passer. Donc, tu gères par rapport à ce qu'il y a. Mais t'hésite pas à me couper la parole, à me dire ou à me faire un signe en me disant comme quoi qu'il y a une question interne.
19: Uniquement en rapport avec le débat.
11: Voilà. Au standard, je peux avoir la fiche, Céline, s'il te plaît.
17: Je te passe merci. Quatre fiches.
11: Donc, on va accueillir, je pense qu'on les a tous.
18: Le thème du débat, Gérard.
11: Voilà, comment que c'est fait tout ça?
18: Allez, j'ai dit enchaîne.
11: Monsieur Mazur. Bonsoir, Monsieur Mazur.
20: Oui, bonsoir, c'est Monsieur Mazur, à l'appareil.
11: Pénicien.
20: Oui, bonsoir, c'est Pénicien, j'appelle de Festaille, l'Agnole.
11: La fréquence, s'il te plaît.
20: 78.6, dans les glandes.
11: Je vais te dire une chose.
20: Oui.
11: Que tu vas te calmer très vite.
20: Ah, mais je suis calme, hein.
11: Non, mais moi, je te le dis tout de suite.
20: Très bien.
11: Ok. Marine, de Carcassonne.
21: Marine.
11: Bah, qu'est-ce que je viens de dire?
21: Marine avec un N.
11: Eh ben, qu'est-ce que je viens de dire? Marine.
21: Marine avec un M.
11: Ah, Marine.
21: Tranquille.
11: Ok, Carcassonne, la fréquence.
21: Tranquille.
11: La fréquence!
21: 115.4.
11: Punaise, quand je demande les fréquences, parce que...
21: Roger Gérard, tranquille.
11: Eh, faut les donner. Et Bruce Wayne.
22: Salut Gérard, Bruce Wayne.
11: La fréquence.
22: 113 à Gotham City.
11: Non, tu me laisses...
22: 113.
11: Non. Attends, excuse-moi, c'est pas toi que je parle, c'est Prédo.
22: Salut Batman.
11: Non, parce que étant donné que j'ai passé le retour de
22: l'Union.
11: 113.
22: Je suis gris, moi.
11: Faut
22: la 113. Merde. Oh. Oui, 113.
11: Bon, débat sur la chirurgie esthétique.
22: La chirurgie esthétique.
11: Vous avez fermé vos gueules.
22: Les implants d'acier.
11: Oh là là.
22: Bon bah.
11: Alors Bruce.
22: Oui.
11: Bruce Wayne. Tu as fermé ta gueule.
22: J'ai rien dit.
11: Non mais tu vas la fermer. Tu vas pas te foutre de ma gueule. Et Pénicien.
22: Oui.
11: Idem.
22: Très bien.
11: Parce que sinon, vous allez vous prendre des coups de fusil dans les oreilles.
21: Mmh.
11: Ok. Alors, débat sur la chirurgie esthétique. Il y a 17 questions et je préviens ce soir que je veux 10 000 connectés.
21: Putain.
11: Il n'y a pas de putain, on dit moment travail, d'accord, toi?
22: Oh là, tranquille, la vanne.
11: Alors, et puis on dit pas ta mère, Marim.
22: C'est grave.
21: C'est toi qui parles de la mienne. Hein,
11: ouais, non, mais on dit moment travail, d'accord, ok. Alors, combien coûte une opération pour se refaire une beauté? On va demander ça à Bruce Wayne.
22: Bah ça dépend que Bruce Wayne, ça dépend ce qu'on veut se refaire faire.
21: Tranquille.
11: Non mais
22: tranquille.
11: Bon, allez.
22: Non mais
11: Marim. Un conseil que je te donne.
21: Oui.
11: Tu arrêtes de dire tranquille parce que moi je vais te dire tranquille que tu as dégagé de sur l'antenne.
21: Mais c'est parce que
19: il y a Souk qui dit que c'est le bordel le débat là.
11: Qui?
19: Souk. Il dit que c'est le bordel.
11: Ouais bah lui, il va pas commencer, il va se calmer un peu, lui, déjà, pour commencer. Alors.
19: Et bordel dit que c'est le souk, pareil.
11: Bah, bordel, si c'est le bordel, il va se faire sauter. Il ira voir ailleurs si j'y suis. Donc voilà. Alors, Bruce Wayne.
22: Bon, une remise en beauté uniquement du visage, par exemple.
11: Combien coûte une opération pour se refaire faire une beauté? C'est-à-dire, le visage, n'importe quoi. Tout ce que
22: le
11: tu
22: visage.
11: Veux.
22: Bon, moi, personnellement, quand je me suis refait faire les seins, ça m'a coûté 70 000 francs.
11: Non, mais t'es vraiment un con, toi.
22: Les pectoraux. J'ai dû me muscler un petit peu pour rentrer dans mon costume et ça m'a coûté 70 000 francs.
19: Juste un truc concernant Love Story, excuse-moi Gérard, mais on vient de nous prévenir que Max vient de nous dire qu'il y a une fille qui s'est barrée du loft.
21: Oh, tranquille.
11: Ouais, c'est Leslie.
19: Elle a fait ses valises.
11: Ouais, c'est Leslie qui se barre du loft.
19: Non, c'est pas Leslie. Leslie, elle fait le sac. Ils sont tous en train de faire la valise. Enfin, quoi, il y a une meuf qui s'est barrée. Je crois que c'est Marlène. C'est ou Marlène, j'ai un doute, ou Julia.
21: Non.
19: Qui, pendant le jeu, elle a craqué. Elle a demandé à se barrer. Elle s'est barrée. Et pour l'instant, c'est les filles qui sont en train de lui préparer sa valise. Et bon, c'est vrai que là, ils ont arrêté.
11: De toute manière.
19: C'est chaud, hein.
22: Mais peut-être
19: que
11: monsieur Mazur!
21: C'est pas tranquille.
19: Il y a Étienne Moujotte, qui nous dit mettez Gérard à la place d'Angela.
11: Non. Mais de toute manière, je vais vous informer de ce qui se passe au fur et à mesure. Là, apparemment, c'est.
19: Je crois que c'est le lit de Marlène, hein, ça, celui-là. Donc c'est peut-être celui de Marlène qu'on est en train de préparer. Je sais pas si c'est Marlène ou
11: non,
19: Julia.
11: Non, il ressort. Ah non, elle fait bien son sac, hein, apparemment.
19: Bon, je vous tiens au courant dès qu'il se passe un truc. Hein.
11: De toute manière, n'ayez crainte, je vous tiendrai informé. Je vous tiendrai informé de qui s'en va durant le débat. On coupera à tout moment. Parce que Loft Story a la priorité.
21: Coupe.
11: Non, mais pour l'instant, elle est en train de préparer, donc voilà.
22: Karine et Leslie qui font les
11: sacs. Non, mais c'est bon, Marlène qui s'en va. Apparemment, on dirait que c'est Marlène.
18: C'est Marlène qui se barre.
11: Voilà, c'est bon.
19: Il y a Marc-Olivier Fogiel qui a dit que t'as dit chirurgie néphrétique.
11: Ces deux-là, il ferait mieux de se la fermer. Donc, on revient sur le débat. Et de manière, dès qu'on a des informations, on fait des news. N'ayez crainte, le Love Story, priorité avant tout. Monsieur, Marine,
21: ça coûte, ça dépend ce que tu fais faire. L'autre, il avait raison.
22: Bah oui, l'autre, c'est
11: bon. L'autre, il a un nom, et puis,
21: Excuse-moi, tranquille, mais j'ai pas.
11: Tu arrêtes de me dire tranquille, là, parce que sinon, je vais te dire, tu pointes ou tu tires.
21: Mais si tu fais la poitrine, c'est 30 000.
11: Non.
21: Alors, en euros, 5 000. Faut compter en euros, maintenant. Les visages, ça doit être 10 000.
11: Non, mais ça, on s'en fout pour l'instant.
21: Tu me demandes, moi, je te dis, hein, le coût, c'est 5 000, enfin, pour retirer un peu la peau qui tombe. Voilà quoi.
11: Mmh.
21: Le cul après, je sais pas, 15-20 000.
11: Ouais, ok. Pénicien.
0: Oui, alors avant tout, Gérard, je tiens à te féliciter pour aborder ce genre de sujet parce qu'il y a beaucoup de femmes qui souffrent justement de ces problèmes-là. Elles essaient de se refaire un petit peu des parties du corps ou du visage.
11: Mmh.
0: Et c'est vrai que c'est excessivement cher. Hein.
11: Non, ok.
0: Très, très cher.
11: D'accord. Monsieur Mazur, pour terminer.
1: Oui,
11: après,
1: Gérard, attendez,
11: monsieur Mazur, s'il vous plaît, laissez-moi parler un peu.
1: Oui, bien entendu.
11: Je disais qu'on finissait.
1: Tout à fait, je souhaitais donc ajouter.
11: Je disais, monsieur Mazur, que c'est moi qui commande. Ah, et pour l'instant, quand je parle, je n'aime pas qu'on me coupe la parole.
1: Absolument, monsieur Gérard.
19: Tranquille, Gérard. Okay. Tranquille.
11: Donc, je disais.
19: Claire Chazal qui dit bien fait pour sa gueule.
11: Je disais que Claire Chazal va se faire sauter par qui à eux, mais j'en ai rien à foutre. Alors je disais qu'on va terminer par monsieur Mazur et que je donnerai mon point de vue sur ça. D'accord, merci monsieur Mazur.
1: Oui, alors tout d'abord monsieur Gérard, je tiens à vous féliciter d'avoir choisi un tel débat qui me touche tout particulièrement, car la chirurgie esthétique est le grand drame de ma vie. Vous savez, sans toutefois vous raconter ma vie, n'est-ce pas, que j'ai eu quelques déboires conjugaux avec mon ancienne épouse qui s'est fait refaire 5 fois le nez, et je puis vous dire qu'en ce qui concerne le nez, je ne suis pas au courant des autres parties du corps, mais pour le nez, il en va de 3 800 €.
11: D'accord.
1: Pour chaque narine, je tiens à préciser.
11: D'accord. 3000 et 3000, ça fait 6000 chez moi.
1: 3800, monsieur Gérard.
11: Ça fait 7006. D'accord.
1: Voilà,
11: en de bon entendeur, salut. Donc, je vais répondre à cette question. Combien coûte une opération? Je t'encule et moi, je t'emmerde. Win! Monsieur Win, Bruce Win, je t'encule. Au revoir.
22: Tu m'as déçu, Batman.
11: Voilà. Terminé. Alors, je disais, donc, je vais répondre aux questions. Donc, je disais, combien coûte une opération pour se refaire une beauté? Donc, tout ça dépend de ce qu'on se fait refaire. Parce que j'ai entendu dire, quand je me suis fait opérer de la hanche, quand j'ai eu mon accident, Pénicia, tu fermes ta gueule!
22: Non, c'est pas moi, hein.
11: Il n'y a plus que toi sur l'antenne, et monsieur Mazur.
1: Oui, bonsoir, c'est monsieur Mazur.
11: Monsieur Mazur, fermez-la. Et Pénicien, tu fermes ta gueule.
21: Il y a moi aussi.
11: Pour l'instant, toi, je t'ai pas demandé quelle heure il était.
21: Ah non, mais je croyais que tu m'avais.
11: T'es la seule gueuse, alors pour l'instant, j'ai pas parlé.
21: Tranquille.
11: Donc, je disais que j'ai vaguement entendu dire que pour une nana qui se refait faire les seins, ça coûte environ, je dis bien parce que j'ai pas eu les chiffres réels, faut compter environ plus de 10 000 francs.
21: Les deux?
11: Les deux, oui.
21: Putain.
1: Ah, c'est énorme. C'est
21: Gérard.
1: Énorme, monsieur Gérard. C'est énorme.
11: Oui.
17: Il y a un nouvel auditeur, c'est Peter Parker.
19: Mmh. De Roquefort à la Bédoule.
11: Et donc, il va nous donner sa... tu me donnes la fiche et quand vous appelez...
19: Moi j'ai une rumeur aussi de...
11: Attendez. On revient sur le loft, là, il y a un gros carnage. Il y a un gros bordel, je sais pas qui c'est qui se passe. Je sais pas ce qui se passe là, il y a
18: Il se casse. OK.
11: Il y a quelque chose. Il y a quelque chose, il y a une bagarre entre deux filles, je voudrais. Si, il y a une bagarre parce que.
19: Il y a une prise de tête.
21: Ta gueule.
11: Eh, la tienne de gueule, connasse!
18: Bon, attendez, les auditeurs, on va les mettre en attente. Voilà. Vas-y,
11: alors donc, je disais que là, pour l'instant, il y a l'air d'y avoir un règlement de compte entre deux filles.
18: On va mettre le retour, attends.
11: Donc, celle qui s'en va.
2: Rien à foutre, moi, merde.
4: Tu veux le ranger où?
2: Non, mais ça va, ça me fait chier, tu vois.
4: Tu prends un grand sac poubelle et tu mets tout dedans.
7: Ouais. On va faire les Sherlock Holmes.
4: Allô?
7: Oui, Sherlock Holmes. Tu veux faire un Sherlock Holmes?
11: Donc, apparemment, d'après ce qu'elle a dit, elle resterait dans le loft. Je sais pas qui c'est, avec qui elle s'est pris la tête. Donc, dès qu'on a des nouvelles informations, je n'hésiterai pas à vous le dire.
18: On trace une Gérard.
20: Kamel, il fait des crêpes ou pas?
11: Kamel, il fait pas de crêpes. Et toi, tu fermes ta gueule parce que c'est pas ça.
4: Gérard, oui. Tu parlais de qui, là? Parce que tu dis elle, mais on sait pas qui c'est.
11: Mais apparemment, ça devrait être, ça devrait être Marlène et Julia qui conduit se prendre le chignon.
4: Ah bon?
19: Il y a Susmab qui dit que tu t'enfonces dans le débat là.
11: Ouais, ben de toute manière, priorité au loft, c'est tout.
4: Pourquoi on attend
18: ça? Gérard.
11: Non, mais le débat sur le loft, c'est moi qui commande et pour l'instant, c'est un débat sur la chirurgie esthétique et vous l'affirmez.
18: Bon, Gérard, reprends le débat.
11: Peter Parker.
22: Oui, Peter Parker, c'est
11: ta
22: moi.
11: Ta fréquence, Gérard, s'il te plaît.
22: Allô?
11: Ta fréquence!
22: Ah, fréquence, 78.8.
11: D'accord, je te remercie. Donc, tu veux répondre à la question maintenant que j'ai répondu?
22: Combien coûte une chirurgie esthétique? J'ai pas entendu ta réponse, j'irai entre 50 000 et 100 000 francs.
11: Non, mais moi je disais environ 30 000, environ 10 000 pour se refaire faire les seins.
4: Mais ça dépend.
11: Ça c'est pour les nanas. Maintenant, il y a peut-être d'autres prix que je n'ai pas en tête.
22: Il faut speedeman.
11: Non, mais de toute manière, faut bien se dire une chose, hein. Sur la chirurgie esthétique, que de toute manière, ça coûte hyper cher, et bon, c'est pour les nanas ou pour les mecs, c'est vrai que c'est pas évident. Mais de toute manière, les questions, on va y venir.
20: Gérard, c'est une question de pénicien, là.
11: Oui.
20: Est-ce que tu serais pour que ce soit remboursable par la sécurité sociale?
11: De toute manière, tu vas pas commencer.
20: Ouais.
11: Tu vas pas commencer à me prendre.
20: Non, mais tu vas attendre.
11: Ah, parce que les questions, c'est moi qui les fais, les réponses, c'est vous qui les donnez. Ah, et tu vas attendre parce qu'on va y venir là-dessus.
20: Mais
11: on va y venir, je sais pas dans combien de temps.
20: Mais c'est ta cousin.
11: Ta gueule, toi.
20: Est-ce que Laura, il est en sécurité, là, dans le loft?
11: Bon, alors, je vous préviens d'une chose.
20: Ouais. Non, mais tu sais que Fun Radio est la radio du loft.
11: Hein. Ouais, mais je le sais, ils sont partenaires du loft. Mais moi, je peux vous dire une chose, que pour l'instant. Pour l'instant, on est en train de faire le débat sur la chirurgie esthétique, non sur le loft. Ok, on revient sur les questions. Alors, pourquoi faut-il payer aussi cher pour se refaire une beauté? On va demander à Marine.
4: Marine avec un N.
11: Marine,
20: il n'y a rien.
11: Putain, mais... je te dis Marine, tu me dis non, c'est Marine. Arrête, comprends pas tentacule et encule ta sœur.
20: Joli.
11: Ouais.
20: En grande forme ce soir. Bravo.
11: Les neurones. Les neurones, ça se débouche, c'est comme le cul.
4: Les neurones.
11: Alors, Narine, au revoir.
4: J'ai rien dit.
11: Au revoir.
4: Ok, ça va se payer.
11: Ouais, bah, quand tu veux.
19: Il y a une question sur Internet de Jean-Paul God.
4: Jouillez pas.
19: Il demande si tu t'es fait greffer, Gérard, de la peau des fesses, parce que ce soir, t'as vraiment une tête de cul.
11: Bah, lui, il a une tête de con. Et puis, il ressemble plutôt à une guenon qu'à un mec. Donc ça va
19: pas tout de suite, Gérard.
11: Non, non, mais tu réponds même pas, tu lui dis au revoir.
19: Bah, je lui marque, je réponds pas.
11: Céline.
17: Oui, Gérard.
11: Par contre, à la ptiote, là, tu lui dis que je vais m'occuper de son matricule, quand même.
17: D'accord, je lui dis.
18: Gérard, enchaîne avec le débat.
11: Donc, Peter Parker.
22: Oui. Quelle était la question? Oui, pourquoi ça coûte si cher? Parce que ce sont des opérations qui sont coûteuses, avec du matériel de haute technologie, et puis surtout pour couvrir les erreurs. Parce que, bon, moi j'ai une amie qui s'est fait refaire les seins, par exemple. Mmh. Elle voulait passer de 85B à 90C. Et ben, ça a marché que sur un seul sein. Donc,
11: attends, il y a un truc que... Attends, tu permets?
22: Je t'en prie.
11: Non, mais il y a un truc que je comprends
17: pas. Gérard.
11: Ah. Oui.
17: Leslie de Paris.
11: D'accord. Je peux avoir la feuille?
22: Merci.
11: La feuille, s'il vous plaît. Merci.
22: Leslie.
11: Ta gueule, toi, avec Mr. Cousin, parce que tout à l'heure, je vais t'enculer, moi, mais grave.
22: It's Trevor Jones, Mr.
11: Ta gueule. Il sort d'où, lui?
22: Je voulais faire ton débat sur les chirurgies esthétiques.
11: Bon, alors, je préviens.
4: Il est grave.
11: Je préviens tout de suite. Pedro. Je veux pas le savoir. Attendez, monsieur Mazur. Monsieur Mazur, règlement de compte.
18: Voilà, ils vont arrêter. Voilà, je les ai coupés. Vas-y.
11: Donc, je te préviens, Pedro.
18: J'ai rien fait.
11: Encore un bordel comme ça, le débat, il va être vite clos.
18: Mais.
11: Alors, c'est où tu choisis? Où tu fais ton boulot correctement? À l'aria.
18: Tu viens faire l'aria à ma place?
11: Non, non, mais où tu fais ton boulot? Et je veux pas entendre des conneries comme ça. Où tu fais mal ton boulot et tu sors.
18: C'est pas moi au standard.
11: D'accord? Parce que là, je veux savoir le nombre de connectés qu'on est pour l'instant.
3: Alors là, actuellement, on est 7247.
18: Tu vois,
3: 246,
18: ça monte.
3: 245.
11: Ouais, baisse, bah, ça baisse un peu, d'accord.
3: Ça baisse au fur et à mesure. On est, allez, on est une question de Bill et Boule d'hémorroïdes qui demande si, est-ce que c'est ta vraie moustache ou justement t'as voulu aborder ce débat de la chirurgie esthétique parce que c'est une fausse moustache.
20: Des poils de cul.
11: Toi tu fermes ta gueule.
3: Ouais, et alors, la question pénicien. Justement c'est est-ce que tu bouffes des culs parce que moustachu bouffeur de cul.
11: Alors pénicien.
20: C'est pas moi.
11: Je viens d'entendre ta voix.
20: Je te jure que c'est pas moi.
3: Merci Jean.
11: Je viens d'entendre ta voix et je te dis bonne nuit.
18: Bonne nuit.
11: Voilà, en voilà déjà trois. Alors il nous reste monsieur Mazur, Leslie et Peter Parker.
21: Non, c'est Leslie, je voudrais que tu dises bien mon nom.
11: Oh, oh, hey, s'il te plaît.
20: Oui, bonsoir, mademoiselle Leslie.
22: Bonsoir, Leslie.
11: Alors, Peter Parker. Peter Parker.
22: Oui, Gérard. Eh ben donc, j'étais en train de raconter une histoire sur une amie à moi qui...
11: Non, non, mais tu vas pas raconter ta vie sur ta copine. Je m'en bats les couilles.
22: Et je voulais dire que ça a marché que sur un seul sein. Et...
11: Oui, merci.
22: Un sein qui fait du 90C et un autre qui fait du 85B.
11: Ah ouais, justement, c'est ouais, mais c'est justement, c'est de là que je voulais en venir. Parce qu'il y a un truc qui me semble bizarre dans ta réponse.
22: Oui.
11: C'est que tu me dis qu'elle faisait du 90C.
22: Non, elle
11: faisait du 90B pour revenir à du 90C. Tu crois pas que là tu t'es planté un petit peu?
22: Mais non, elle faisait du 85B et elle voulait faire du 90C, non? C'est logique.
11: Non, mais attends, c'est pas ce que t'as dit. Thomas d'Angoulême.
8: Oui, bonsoir.
11: Fréquence d'Angoulême, s'il te plaît, merci.
8: C'est 102.5.
11: Ok.
8: Bonsoir.
22: J'aime beaucoup ce que tu fais, Thomas.
8: Merci.
11: Oh.
8: Oui.
11: Peter Parker, tu fermes ta gueule maintenant.
22: Oui, monsieur.
11: Thomas.
8: Oui. Oui, je suis là.
11: Non, mais tu réponds.
8: Alors, c'est la question sur la chirurgie esthétique.
11: Pourquoi faut-il payer aussi cher pour se refaire une beauté? Vous commencez à me les gonfler sérieusement ce soir.
8: C'est vrai que c'est très cher la chirurgie esthétique. Du fait que justement les chirurgiens sont obligés d'avoir une formation bac plus 10. Donc avec.
11: Et ta sœur a la bac plus 11.
8: Non, c'est
11: pour
8: vrai, les chirurgiens Gérard, ils ont un niveau d'études très élevé. Hein. D'ailleurs, j'ai une petite anecdote. Moi, j'avais
11: on en a rien à foutre. On en a rien à foutre des anecdotes.
8: Il rejoint ton débat, Gérard.
11: Alors, accouche.
8: Alors, moi, j'avais un pote qui était monoboule. En fait, il avait qu'une testicule. Et il s'est siliconé. Et il y a eu une prothèse testiculaire. Et maintenant, il a deux couilles. Et c'est super pour lui.
11: Alors, je vais te dire une chose, Thomas.
8: Oui.
11: Que la prochaine fois que tu me sors une connerie comme ça, je vais te mettre deux boules avec une queue dans ta bouche et tu vas dégager, d'accord? Les slides,
8: ouais.
11: Bah, j'ai bien dit.
8: Ça coûte cher, parce que c'est les médecins, ils prennent cher. Enfin, moi, j'en ai pas besoin, tu vois.
11: Oh, tu fermes ta gueule pour un cent, tu laisses parler.
8: Les slides, ouais.
3: On a beaucoup de réactions de gens qui ont qu'une couille sur le web. Ils sont assez choqués par ce que tu dis, quoi. Manique.
11: Bon, mais ça, on en a rien à foutre. Tu sais, je vais te dire.
3: Non, mais
11: je vais te dire une chose. Que là, les mecs, qu'ils aillent qu'une couille ou pas de couille, je m'en tape complètement.
20: Les monoboules.
11: Enfin, je m'en tape, ils ont qu'à.
20: Oui, vous embêtez les couilles.
3: Mais eux s'embattent pas la couille, hein.
11: Non, mais moi, j'en ai rien à foutre. Comme ça, ils iront secouer la petite goutte après. Donc, on s'en fout complètement de ça. Les slides, continue. Ouais, je t'ai coupé, mais continue.
8: C'est super cher parce qu'il faut que tu ailles dans des cliniques spécialisées, tu vois, tu fais passer à l'hôpital aux urgences, hein.
11: Mmh.
8: Et ça coûte cher parce que les mecs, ils prennent cher.
11: Mmh.
8: Mais je te dis, moi, j'en ai pas besoin, quoi.
20: Ouais,
11: ok.
8: Je tente le rap aussi.
20: Voilà,
11: non, mais.
20: Non, et puis déconne pas.
8: Et je supporte pas les mecs bourrés.
20: Il est marrant, Félicien, quand il drague avec ses chicots pourris.
11: non, mais de toute manière, il est plus là, hein.
18: Oh, le débat, Gérard.
11: Il est plus là.
3: Il y a Caméléon qui demande est-ce que les monocouilles payent moitié prix chez les putes.
11: Ah bah ça, il se démerde et puis c'est pas mon problème. Mais dès que écoute-moi, Et je vais dire une chose, que là, les questions, c'est même pas la peine de me les donner parce que...
3: Ouais, mais depuis que t'as abordé le sujet des monotesticules.
11: Ah non, c'est pour moi.
3: On est à 11 000, on est à 11 416.
11: Non, mais c'est un auditeur qui a,
9: c'est un sujet de société.
11: Ça, c'en est un.
3: Il y a des auditeurs qui réclament que tu te coupes une couille.
11: Ouais, non, mais c'est bon. 11 000 combien que tu m'as dit?
3: 11 713.
9: On aurait pu.
11: Ouais, ben.
9: Ça sert à rien en plus.
11: Attends, qui c'est qui vient de dire ça? Alors, Thomas.
9: Non, c'est pas moi.
11: Ouais, avec ta voix de PD, tu dégages. Au revoir, bonne nuit.
9: Non, c'est
11: au revoir! Allez hop.
3: Il y a Jack qui dit que ton chirurgien esthétique, c'est Red Charles.
11: Ouais, c'est ça. Monsieur Mazur, pour terminer sur la question.
12: Eh bien, écoutez, moi, je dirais que. Le prix, n'est-ce pas, de l'opération est proportionnel à la partie du corps sur laquelle on agit, n'est-ce pas?
11: Non, mais bon, moi...
12: Cependant, je n'ai pas terminé. Alors, bien entendu...
11: Non, mais attendez, monsieur Mazur, vous n'allez pas me faire un plat sur votre copine, parce que moi, je vais vous dire... déjà, ça fait à chaque fois qu'on vous appelle, vous me faites un speech.
12: Ah non,
11: du coup,
12: monsieur Gérard, mais non.
11: Hein? Alors moi, je vais vous dire une chose. Vous répondez clairement à la question,
12: oui, tout
11: et
12: à
11: c'est
12: fait,
11: tout.
12: Oui, tout à fait, ce que j'ai fait, monsieur Gérard.
11: Parce que là, ça, à chaque fois, vous commencez à me les gonfler, hein. Alors, je suis bien gentil de vous passer dans mes débats,
12: mais
11: là, ça commence à bien faire.
12: Absolument.
11: Alors maintenant, vous répondez clair, vite et précis.
12: J'ai tout à fait répondu, monsieur Lérard.
11: Ça y est, c'est fait?
12: C'est proportionnel, vous n'avez pas écouté, c'est proportionnel à la partie à opérer, n'est-ce pas?
14: De toute manière, elle, c'était terminé, elle passe plus dans les débats.
11: William Dumont!
23: Ouais, salut, c'est William Dumont.
11: La fréquence!
23: Bonsoir, monsieur William, 103.5.
14: T'es où, toi?
23: 103.5.
11: Donc, revenons une partie vite fait sur le loft avant que William réponde. Ah. Donc, apparemment, d'après ce qu'on voit, apparemment, elle a l'air de vouloir rester dans le loft.
24: Qui?
11: Donc, c'est la celle avec sa robe bordeaux, là.
18: Attends,
23: c'est la danseuse de Flamengo.
18: Alors, attends, on va mettre le loft. Alors, attendez deux secondes.
25: Dans la salle de bain.
11: Attendez, s'il vous plaît, coupe-moi les auditeurs.
24: Je dis, qu'est-ce qu'il va dire, comme pèlerine?
11: Non, bah ouais, à part.
18: Elle se barre ici, hein.
26: Tu rêves? Non, mais attends. Tu rêves,
24: si
26: là.
24: Tu veux,
18: ah, c'est Thomas, là.
24: Parce que
26: Non, je
24: si
26: jure.
24: Tu veux te dire en premier, comme ça tu le sauras.
18: Bon, on comprend pas ce qui se passe, c'est pas très intéressant.
11: Donc apparemment, on comprend pas du tout ce qui vient de se passer. Donc les valises sont toujujours apparemment en fait.
23: Bah, se barre ou elle reste?
11: Bah, on sait pas pour l'instant, il y a rien de spécial.
23: C'est Karine qui voulait partir alors.
11: Non, oui. C'est celle du flamenco, là.
14: Mr. Cousin, it's Trevor Jones.
11: Donc,
14: Mr. Cousin.
11: William,
14: oui.
11: Tu réponds à la question, s'il te plaît.
23: C'est la question, tu peux me la répéter, s'il te plaît.
11: Alors, pourquoi faut-il payer aussi cher pour se refaire une beauté? On va s'arrêter vite fait, parce que ça commence à me gonfler,
23: parce
11: là.
23: Parce que la beauté a un prix, quoi, je veux dire.
11: Non, mais attends, ouais.
23: Tout le monde ne peut pas être beau, donc il faut... c'est pour les gens qui sont moches... Faut payer, quoi. Faut passer devant le docteur.
11: D'accord. Alors moi, je vais vous poser la question et on va s'écouter une zikmu.
23: Ouais, je vais pioncer un peu, là.
11: On va s'écouter une zikmu et puis vous allez écouter ce que
23: dans ton cul.
11: Ta gueule.
24: Il se branle les graves.
11: Je sens que je vais m'amuser ce soir, mais grave de chez
18: Gérard. Pose ta question, Gérard.
24: Les
18: auditeurs, deux secondes. Voilà, vas-y Gérard, pose ta question.
11: Alors, faut-il avoir recours à la chirurgie esthétique pour plaire à son copain ou à sa copine? Et on s'écoute dans ma bouche avec James Uzès. Et on se retrouve tout de suite après au 0825 08 5000. À tout de suite.
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11: Celui qui a sa musique derrière, arrête!
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14: Le morceau que tu nous as passé vers la fin, mais grave.
11: Et voilà, donc toujours la suite du débat. Donc vous venez d'écouter dans ma bouche, j'aime Hussé. Et donc... on se retrouve pour la suite du débat, donc débat sur la chirurgie esthétique. Donc on a Peter Parker.
28: Oui, Gérard.
11: Rebonsoir.
28: Rebonsoir.
11: William.
28: Salut.
11: Oh William, tu prends ta voix normale, tu prends pas une voix de PD?
28: Salut.
11: Parce que sinon je vais te dire au revoir, comme ça tu vas vite répondre aux questions, toi. Je crois que tu vas pas faire long feu, là. Ouais, Céline.
0: Oui, Gérard.
11: Tu me reprends William au standard. Tu lui dis soit qu'il se réveille, soit qu'on lui dit au revoir tout de suite. Non, tu retournes voir Cécile au standard.
0: Céline, Gérard.
3: Et concernant la chirurgie esthétique, il y a Maître Capello qui demande est-ce que t'as déjà eu des problèmes avec les détecteurs de métaux à cause de ta hanche en tungstène?
11: Non. Jusqu'à maintenant, non. Puis c'est vrai que de toute manière, je vais répondre quand même à cette question qui est très importante. C'est vrai que quand on se refait faire, par exemple, suite à un accident, tout ça. Donc c'est vrai qu'on a des broches sur les jambes.
28: Quand
11: on se fait faire
28: le cul.
11: Les slides.
28: Oui.
11: C'est toi qui viens de dire ça?
28: Non, mais je me demande.
11: Non, mais toi, si je te demandais de fermer un petit peu ton clapet, tu la fermerais ta bouche?
28: Voilà. Bah ouais, si tu peux me le demander. Hein.
11: Bon, bah alors pour l'instant, tu me laisses répondre à la question.
28: Merci, monsieur Gérard.
11: Donc, je réponds à la question de l'auditeur. Mmh. Donc, c'est vrai que par moment donné, ça peut arriver que. Avec les détecteurs de métaux, ça sonne. Moi, ça m'est arrivé, mais et en fin de compte, c'est ta gueule.
28: It's Trevor Jones, Mr.
11: Oh putain,
28: Cousin.
11: Mais ça commence à bien faire là, celui-là. Hein.
28: Oui, c'est intolérable.
11: C'est vrai que par moment donné, ça sonnait. En fin de compte, c'était pas l'histoire de ma broche. En fin de compte, c'était un trousseau de clés et autre chose que j'avais sur moi. Donc, il a fallu que je retire mon trousseau, tout ça.
28: Okay.
11: Donc voilà.
3: Bah c'est marrant parce que quand t'expliques un peu tout ça, là, on est remonté à 9113.
28: Ouh.
11: Bah ouais, parce qu'il faut quand même bien expliquer comment que ça se passe aussi pour les aéroports. Hein. Parce qu'en fin de compte, c'est dans les aéroports que c'est le plus dangereux.
28: Ouais.
11: Donc voilà. Alors donc, on a toujours Monsieur Parker.
28: Peter Parker, oui, c'est moi.
11: Donc, toujours là. William, tu t'es calmé?
28: Oui, j'ai la pêche.
11: Les slides?
28: Les slides, ouais.
11: Et Monsieur Mazur, pour finir.
28: Bonsoir à tous, Monsieur Mazur. Bonsoir, Monsieur Mazur.
11: Donc, la question, ça y est, c'est terminé maintenant, les bonsoirs. On n'en parle plus. Donc, la question, peut-il avoir recours à la chirurgie esthétique pour plaire à son copain ou plaire à sa copine ou à son copain? On va demander à Monsieur Mazur.
28: Écoutez, je dirais que tout dépend, bien entendu, de la personne qui vous accompagne dans votre vie. Y a-t-elle bon ou mauvais goût, n'est-ce pas? Parce que si une personne n'est pas capable, vous passez entre les mains d'un chirurgien, n'est-ce pas, pour lui plaire, si cette personne n'est pas capable de vous apprécier à votre juste valeur une fois refait avec une quelconque prothèse ou un rajout mammaire, eh bien écoutez, elle n'a plus qu'à prendre la porte, c'est du moins mon opinion.
11: D'accord. William?
23: Bah moi, Gérard, je pense que la beauté est surtout intérieure, donc le chirurgien n'a rien à voir là-dedans. La personne, si la personne est à bon fond, si elle est aimable... Je pense que même si elle se fait ravaler la façade...
11: Non, mais faut-il... C'est la question. Faut-il avoir recours?
23: Ouais. Bah, je pense que non. Je pense que non.
11: Faut-il avoir le recours à la chirurgie esthétique, par exemple, pour plaire à quelqu'un?
23: Je pense que c'est pas obligatoire.
11: Non, d'accord.
23: Tu peux charmer quelqu'un juste avec avec tes paroles ou une certaine présence, ton charisme.
11: D'accord. Peter?
1: Oui, bah, je suis exactement d'accord avec William, c'est exactement ce que j'allais dire, c'est a fortiori la beauté intérieure qui compte et ce que la personne dégage au niveau de son charisme, de son odeur, tout ça, qui peut plaire à la personne, pas forcément...
11: Attends, Peter,
1: c'est moi.
11: Oh, je crois que tu t'échappes un peu de la question, c'est pas du tout. Apparemment, t'as l'air de t'échapper
23: Je tenais à spécifier que la tenue vestimentaire est vachement importante. Hein.
11: Bon, alors Peter, au revoir.
3: Il y a des gens, Gérard, qui conseillent d'arrêter de fumer parce que ça peut provoquer des fissures anales.
11: Mais non, ça procure rien du tout.
3: C'est sûr.
11: Laisse l'ail.
3: Il y a une odeur.
11: Laisse l'ail.
28: Moi, je dis, mon cumé, il me demande as, je le largue de suite, quoi.
11: De quoi? Attends.
28: Il y a un mec qui me demande ça, je le largue tout de suite.
11: Attends, okay. tu peux expliquer là, parce que je comprends pas du tout ce que tu veux me dire.
28: Attends, tu t'imagines.
11: Non, attendez, monsieur Mazur et William, vous la fermez.
28: Très bien.
11: Merci.
28: Je sais pas ce qu'il a dans le pieu, tu vois. Il y a de l'interférence, là, putain.
11: Non, mais ça, c'est au standard, apparemment, qu'on
3: on a une des question petits à un sondage.
11: Oui.
3: Que pensez-vous de la chirurgie esthétique? 30% des gens
11: non,
3: disent...
11: Non, c'est bon, les sondages, c'est moi qui les prends tout à l'heure. On laisse finir...
18: Faire la bête.
11: Donc, les slides.
28: Les slides. Je veux dire, le mec, il a, tu sais pas ce qu'il a dans le pieu, quoi. Tu t'imagines même pas.
11: Mm-hmm.
28: Donc il me demande ça, je dis, il tèche, il prend mon pied dans la gueule, il tèche, quoi.
11: Ouais, non, mais attends. Donc toi, tu serais prêt?
28: Prête, je suis fille. Hein.
11: Tu serais prête à le virer?
28: Ah ouais, ouais.
11: À le virer pour...
28: Ah ouais.
11: Ah bah moi.
23: Genre, tu la trouves pas un peu agressive, la slide?
21: Non, je suis pas agressive.
11: Non, parce que.
21: Pas comme ça, toi.
11: Mais William.
21: D'où je suis agressive, toi.
11: William, pour l'instant, tu fermes ta gueule. C'est tout parce que vous êtes pas capable de répondre aux questions.
21: Je t'écoute là.
11: Alors moi, je peux vous dire une chose. Que c'est vrai, pour plaire à quelqu'un, il n'y a pas besoin d'avoir recours à la chirurgie esthétique. Au standard, s'il vous plaît.
21: Bah des fois, il vaut.
11: Attends, laisse-l'aille.
0: Oui, Gérard.
11: Parlez un tout petit peu moins fort.
0: Je suis désolée.
11: Par contre, si ça te dérange pas, tu peux prendre quand même du monde au téléphone.
26: Mais laisse-le.
11: Gérard, William, tu fermes ta gueule.
19: Pas, Gérard, j'en ai beaucoup de réactions.
11: Ah ben, s'il y a des réactions, attendez, s'il vous plaît, les auditeurs. Oui.
21: On va aller dans le pour Thomas, lui.
19: Alors,
11: oui, attends, je récupère déjà avant une nouvelle personne.
0: Oui, j'ai liposanction 119.9 de la queue en brioche.
11: Merci pour le Larsen.
2: Bonsoir, c'est liposanction.
11: Oui, bonsoir à toi. Donc tu veux répondre. Oh, le Larsen.
2: L'interférence, là.
11: Le Larsen, merci. S'il y a un portable, les portables, j'en veux pas. Hein. J'avais bien précisé. Alors, qui a un portable? Qui appelle d'un portable? Ne répondez pas tous à la fois.
21: Pas moi.
11: Ah ben non, bah... Non, mais ça va. Ça va, Pedro? On ne te gêne pas trop?
21: Il appelle... Il
18: sait qu'il quoi, tranquille le chat, ça va?
11: Non,
18: bien.
11: Non, mais t'éteins ton portable, parce que dans ce cas-là, moi, je peux... Bah je peux, voilà. Je m'en mets allumé, puis je fais du Larsen aussi.
18: Ah bah vas-y, hein, te gêne pas.
11: Non, non, mais attends, t'es dans mes débats, donc t'éteins ton portable, s'il te plaît, merci. Donc, alors, je disais... Oh, tu fermes ta gueule, toi, espèce de trablo, tu dégages, au revoir, William. Au revoir, William.
18: On traite pas de PD comme ça.
11: Voilà, donc, réaction sur l'Internet avant que...
19: Le problème de l'Internet, c'est que là, on est passé à 1622.
11: Oh, non, mais il y a quelque chose, parce que...
19: On nous dit que c'est un peu le bordel, et voilà, quoi.
11: Non, non, mais là, il y a quelque chose qui va pas, c'est pas grave. Donc,
19: on nous dit que la chirurgie est au débat, ce que Gérard est au talent.
11: Ouais, bah c'est bien. Bah c'est bien, ils continuent comme ça puis non, qu'ils augmentent.
21: C'est un compliment qui te fait là, tu pourrais dire merci.
11: Bah oui, non mais qui continue comme ça pour réagir, c'est bien moi au contraire, ça me fait plaisir. Ouais. Donc liposanction.
2: Est-ce que tu peux me rappeler vite fait la question en vitesse?
11: Alors faut-il avoir recours à la chirurgie esthétique pour plaire à sa copine ou à son copain?
2: Bah je pense que comme tu le rappelais, le fait de plaire dans le couple c'est quand même essentiel. Pardon, dans le couple c'est quand même essentiel.
11: Mmh.
2: Et que pour avoir une vie en couple, si tu plais pas à ton partenaire, c'est dur. Donc éventuellement, ouais, je pense que ça peut devenir une nécessité s'il y a pas compatibilité entre les partenaires.
11: Mmh. Et donc on accueille Camomile pour ça.
5: C'est pas Camomile, c'est Camoule de Tours.
18: Hey, t'as pas appris à lire, Gérard.
11: Ouais, mais c'est pas
0: Gérard.
11: Non mais c'est bon. Gérard. J'ai pas eu mon café, donc c'est normal, c'est pour ça que je vois rien à cette heure-ci, il me manque un café. Bon, Camoule, alors.
5: Ouais, ça va, Gérard, bien ou bien?
11: Bon, vas-y, tu réponds à la question et tu te tais.
5: C'est quoi la question, s'il te plaît?
11: Oh non, mais vous foutez de ma gueule ou quoi? Vous prenez le train?
18: C'est pas l'argent.
21: T'as une meuf, elle te dit, tu te refais faire la gueule, tu le fais.
19: Y a Jacques qui dit que ton neurone, Gérard, fait des interférences.
11: Ouais, bah c'est bien. Donc, il a qu'à se coucher.
5: Si c'est une meuf de la Tessie que je kiffe bien, ouais, je me refaire la tête, ouais. Y a pas de souci, quoi.
11: Ouais, ok. Donc, alors, je vais répondre à la question
5: une bonne billatch, quoi.
11: À les slides. Donc, toi, tu disais que...
21: Dis bon, mon nom, s'il te plaît.
11: Ouais, ben, je l'ai bien dit.
21: Ouais, bah, tu fais attention.
11: Ouais. Oh, s'il te plaît. On se calme.
2: Voilà, grève.
11: D'accord. On se calme.
19: Il y a Luxo qui demande si t'as attaqué ton chirurgien esthétique.
11: Non.
19: Est-ce que tu l'as attaqué?
11: Donc, je disais... Putain,
2: qu'est-ce qui se passe
11: Pedro.
21: Il éjaculait pas.
6: Question de Monsieur Cousin.
11: Pedro, ça commence à bien faire.
2: Oh là là.
0: Gérard, fais attention.
18: Je suis pour rien, mais arrête.
11: Ça commence à bien faire.
18: Qu'est-ce qu'il y a?
21: Il jouait pas.
11: Je préviens que le débat sera vite clos.
2: T'as même pas de poids à ta table.
11: Alors Pedro,
2: j'ai rien fait.
11: Ça suffit maintenant. Et tu veux me dire, vous me laissez le rideau ouvert, hein?
18: Quel est le rapport avec le débat?
5: Ouais, bah c'est moi qui commande.
18: Elle va pas nous le casser, il a coûté cher.
11: Oui. Alors je disais, donc je réponds à la question, donc faut-il avoir recours à la chirurgie esthétique pour plaire à sa copine ou à son copain? Je réponds à la question de Lesline. Donc apparemment il y en a qui veulent. Bon, si leur copain demande à sa copine de le faire, il y en a certaines qui le veulent, il y en a d'autres qui le veulent pas. Hein? Donc pour ou vice versa. Mais c'est vrai que les trois quarts du temps, c'est vrai que ça ne sert à rien. Par exemple, moi, je peux dire que oui. Si le mec il dit à sa copine, bon bah tu te refais faire les seins parce que sinon je sors plus avec toi. Eh ben moi je dis comme ça, ben tu fais ce que tu veux, c'est tout, c'est ton libre choix. T'es pas d'accord avec moi, Leslagne? Leslagne, merci de moi mettre les auditeurs en air.
4: Leslagne. Tu parles comme ça.
0: Elle est là, Gérard. Hein. Et c'est pas Leslagne, c'est Leslie.
4: Leslie, comme Ophélie. Tu dis bien mon nom, s'il te plaît.
11: Ouais, bon, donc t'es pas d'accord avec ce que je viens de dire.
4: Je suis complètement d'accord et franchement, tu me plais comme mec, quoi.
11: Ah bah c'est
4: comment
11: bien.
4: Comment tu parles, comment tu raisonnes, je t'en... c'est un mec bien, toi.
11: Non, mais de toute manière, faut dire une chose, que c'est pas, y a pas besoin d'essayer de faire. Parce que moi, j'ai toujours dit, la personne qui est, on va faire un débat aussi sur les obèses bientôt.
28: Monsieur Gérard, pardon de vous interrompre.
11: Oui, monsieur Mazur.
28: Excusez-moi, mais il y a comme une interférence, je crois entendre des canards à l'antenne.
11: Non, mais monsieur Mazur, les canards, je les emmerde.
28: Ah, d'accord. Non, mais c'était pour vous le signaler, monsieur Gérard.
11: Non, mais de manière, il y a un truc qu'il faut bien se dire. C'est que bientôt, il y a pas mal de sujets de débat qui vont être abordés que, pour l'instant. Le prochain débat, ça sera sur la jalousie et après ça sera sur l'obésité parce qu'on en parle assez.
19: Il y a Yves Lecoq qui nous dit que c'est pas des canards, c'est des poules.
4: On a pourtant beaucoup parlé. Hein.
11: Ouais, mais ça, Pedro, tu arrêtes. Tu commences à me casser les couilles sérieusement ce soir.
4: Je peux pas, je voyais pas.
11: Déjà que tu fous ton bordel quand tu m'appelles, tu me raccroches au nez, j'aime pas ça. Alors faut te dire une chose, que maintenant c'est moi qui commande, ok? Ce n'est plus toi le maintenant. D'accord.
6: C'est pas moi, arrête.
11: Maintenant, faut arrêter.
19: Non mais arrêtez, faut calmer. On est à 622 auditeurs.
4: Oh, la honte.
11: Ouais, mais ça Pedro, oui. Tu fais une chose, soit tu te calmes ou tu dégages du stand du studio.
19: Je te calme, Gérard.
11: Hein, il est déjà 1h15 et c'est le bordel. Alors ça commence à bien faire. C'est clair. Ok.
4: Alors.
19: Viens de remonter à 2222 parce qu'il.
7: Ah mais là, faut se calmer là maintenant. Gérard reprend le contrôle, c'est calme.
11: Ah,
7: mais
11: là,
7: Pedro, c'est le dernier avertissement avant exécution.
11: Cela, ça va aller vite ce soir. Hein.
7: Ouais, t'as mis combien d'avertissements là? T'en lui en as mis?
11: Ça, c'est fait déjà le cinquième. Alors ça va. Hein.
7: Je te rappelle qu'au bout de 10, t'as une image. Hein.
11: Alors je préfère dire que si vous voulez continuer comme ça.
7: Attendez.
11: Non mais c'est simple. Si ça continue comme ça, le débat, il va être vite clos.
7: Tu vas pas faire comme Marlène, tu vas pas te barrer.
11: Non mais si, c'est pareil. Hein, parce que ça commence à me gonfler.
28: Ouais,
7: non, on se calme, arrête.
11: Pedro, t'arrêtes!
4: Prends ta valise et tu dégages. Là.
11: Et toi, tu fermes ta gueule.
4: Ouais, je suis tranquille, Gérard, je te ferai des crêpes.
11: Eh ben moi, je te dis au revoir. Allez hop, Kaboul, au revoir.
4: Kaboul,
11: au revoir.
4: Kaboul.
11: Big up
4: à la mode taliban. Tu retournes à Jalalabad, là.
11: Donc, je reprends. Donc, Leslie. Est-ce que t'avais compris ce que je disais?
4: Ouais. T'as compris, moi, ce que je t'ai dit, au moins?
11: Bah oui, mais toi, tu vires directement la personne avec qui t'es à cause de ça. Donc, moi, je te redis. Donc, moi, de manière à la personne, si elle veut se refaire une beauté pour plaire à son copain, c'est son problème.
4: Ouais, mais
11: c'est
4: vrai que
11: ça... Non, mais ça...
4: Un exemple, je suis avec toi.
11: Ouais.
4: Je te kiffe, franchement. T'es un mec bien, je te dis, t'es un mec droit.
28: Ah bah,
11: ta gueule!
4: Moi, tu vois, on se correspond. On est pareil. Mais ta gueule, elle me plaît pas.
11: Je
4: te la faire faire.
11: Ça dépend.
19: Ça dépasse.
4: Ça dépend de quoi?
11: Ben, ça dépend si j'ai les moyens pour la refaire faire.
4: Il y a trop de tables, laisse tomber, faut appeler Bouygues, là.
11: Alors. L'open sanction!
4: Au
11: revoir!
4: Non.
11: Au revoir!
4: Erreur.
11: Non, il n'y a pas d'erreur, c'est bonne nuit.
4: Sur la personne.
11: C'est bonne nuit.
4: Il y a mépris sur la
11: personne. Au revoir!
4: Personne,
19: Céline.
11: Céline.
19: Au revoir.
11: Au revoir à l'opposition.
4: L'opposition, toujours là.
11: Au revoir.
19: Allez, je vais arrêter de le faire là, j'ai plus le bras.
4: Ah, mais j'ai un gilet pare-balles, tu peux doser.
19: On va voir. Allô?
11: Ben y est, c'est bon.
19: Voilà.
11: Bon, qui nous reste Leslie et Monsieur Mazur.
28: Oui, bonsoir, c'est Monsieur Mazur.
11: Bon, c'est bon, Monsieur Mazur.
19: Bon, du calme, allez, vas-y, Gérard.
11: Donc, j'ai répondu à la question. Donc, question suivante. Alors, on va un peu aller de, non, que faire? Ah ouais, faut-il l'accord des parents ou du médecin pour se refaire une beauté? Alors, je précise, avant qu'on accueille d'autres personnes,
3: Il y a Emmanuel Laborie qui dit n'avoir pas, qu'elle n'a pas entendu ta question.
6: Putain, ils sont graves sur l'internet.
18: Ouais, c'est grave hein, ce soir.
6: Non mais ils sont vraiment cons ou quoi ce soir.
21: Ils voient pas vraiment.
28: Ne vous laissez pas distraire, monsieur Gérard.
18: Reviens au débat, Gérard.
3: Moi, Gérard, alors, je fais que traduire ce que dit le net.
6: Ah non mais c'est
3: tu
6: bon.
3: Tu as dit maintenant t'es à 8822.
6: Merci. Ah, alors Michael Jackson.
3: Bravo.
18: 8822 quand même.
6: Alors, combien?
21: 8822.
6: Attends.
28: Mr Cousin.
18: Parle bien dans ton micro hein.
3: 8822.
28: Mr Cousin.
6: 800. Oui. Bon, lui, il commence à me gonfler. Michael Jackson.
28: Oui, bonsoir.
6: Mon mignon 118.8 et bon. David de Bougue la reine. Bougie la forêt, pardon.
8: Bougie la forêt, oui, David, top modèle en intérim. Bonsoir.
6: 115.2. Alors, la question, faut-il l'accord des parents et du médecin pour se refaire une beauté, David?
8: Eh ben moi personnellement je peux t'en parler puisque je suis donc top modèle. Donc
6: non mais attends, tu réponds correctement à la question, c'est tout hein.
8: Non, mais c'est ce
6: tu t'énerves, tu t'énerves, tu vas pas t'éterniser sur toi parce que ça va aller vite hein.
8: Bon d'accord, oui.
6: Oui. Non mais
8: c'est ma réponse.
6: OK. Michel.
8: Précis.
6: Michel.
10: Non, c'est ma réponse.
6: Ta réponse c'est non.
10: Non.
6: Mais Leslie.
10: Oui, si tu as moins de 18 ans.
6: Ah, voilà, enfin quelqu'un qui
10: attends, t'as pas précisé les mineurs de moins
6: non,
10: de 18
6: mais
10: ans.
6: Faut-il avoir l'accord des parents et du médecin pour se refaire une beauté? Donc la réponse est dans la question.
10: T'as pas précisé pour les mineurs de moins de combien?
6: Et même.
10: Bah non, c'est mineurs de moins de 18, mineurs moins de 16, moins
6: non,
10: de 14.
6: Non mais bon, c'est tout.
8: De fond.
6: Donc Leslie, tu disais oui toi.
10: Bon, t'arrêtes de m'appeler Leslie, hein. Tu m'appelles Leslie.
6: Ouais, ben t'as qu'à trouver un nom plus facile à dire.
10: Mais attends, moi Leslie c'est mon nom, j'ai pas changé pour toi quoi. T'apprends à le dire, c'est tout.
28: Et t'appelles pas Gérald. Hein.
10: Je t'appelle pas Gérald ou Jérôme.
6: Bah tu m'appelles comme tu veux tant que c'est pas trop tard. Là, j'en ai rien à foutre. Monsieur Mazur, pour finir.
28: Eh bien, je dirais ça dépend.
6: Alors ça dépend de quoi? Ouais,
28: bien,
6: voilà.
28: N'est-ce pas bien entendu? Ouais. J'aimerais explorer un peu et développer, si vous le permettez.
6: Non, mais vous n'allez pas vous éterniser, monsieur Mazur.
10: Tu laisses parler, là.
6: Non, parce que moi, j'ai
10: mal. C'est intéressant ce qu'il dit, tu
6: ouais, mais
10: parler.
6: Moi, ouais, mais moi aussi, j'ai des trucs
10: non,
6: à
10: non,
6: dire.
10: Non,
8: les poulets, toi, dans le soir, soyez au pire confis.
6: David et Michel, vous restez polis, sinon je vous dis au revoir tous les deux.
8: Je dis de rester circoncis pour rester clair dans le débat, quoi.
28: Oui, absolument. Donc, restons circoncis, tout à fait. Écoutez, oui, je dirais que ça dépend. Tout dépend de l'enfant. Est-il encore à la charge de ses parents? Bien entendu, il y a très souvent des enfants mineurs qui ne vivent pas au domicile familial.
10: À ce moment-là, il faut demander à la DAS.
6: Non, alors, Leslie.
10: Leslie,
6: s'il te plaît, t'évites de parler de ça, s'il te plaît, merci.
10: Ouais, moi aussi, je viens de là, hein, c'est bon.
6: Oh, non, mais moi aussi, alors donc, c'est
10: bon.
6: Pareil,
10: tous les deux, on est pareil.
6: Ok, bon, alors.
3: Il y a une question de Phil Boule de Laine qui voudrait. Qui en fait pose une question de la part de Gilbert Montagnier. Oui, Gilbert Montagnier qui a un problème de réglage de sa webcam.
6: Non mais j'en ai rien à foutre, c'est pas le thème du débat. Donc la question
3: c'est bon, c'est réglé, Red Charles lui a c'est OK. C'est
6: donc la question c'est que faut-il l'accord des parents et du médecin pour se refaire une beauté? Donc la question pour moi c'est si la personne est majeure. Je précise, si la personne est majeure, il faut l'accord automatique des parents.
10: Il est majeur, ouais.
6: Non, s'il est mineur.
3: Il faut
6: mineur.
3: Que les parents soient majeurs, rappelle dans ton cul.
6: Non, mais lui, il va se faire enculer. Et les questions...
3: C'est dans ton cul.
6: Non,
3: hein.
6: Non, mais les questions comme ça, c'est pas la peine de les poser. Donc, je disais...
18: Ah, du calme.
6: Pedro. Déjà, c'est toi qui vas commencer par te calmer et d'arrêter de me balancer des merdes sur l'antenne.
10: Ouais.
6: D'accord? C'est clair, net et précis.
3: Moi, je suis d'accord parce que nous, au standard, on n'y arrive plus. Hein.
6: Donc,
3: il y a faux cul qui
6: non,
3: dit...
6: Non, mais vas-y, continue. Non, mais continue. C'est intéressant, vas-y.
3: Il y a faux cul qui dit, Pedro, arrête de faire le canard.
6: Vas-y, continue, laisse-les foutre la merde. Et continue à foutre ta merde aussi.
13: Gérard, continue, s'il te plaît.
6: Parce que là, ça commence à me... Gérard,
10: moi, c'est tout.
6: Ok.
13: Bravo. Gérard, bravo.
6: Merci, Gérard. Là, ça me fait chier. Alors, donc, je réponds à la question et après, on va mettre une zikmu.
28: Question de Monsieur Cousin.
18: On va peut-être lui dire au revoir, hein, Gérard.
6: Non mais je crois que c'est toi tout à l'heure qu'on va dire au revoir, tu vas dégager.
18: Qu'est-ce que j'ai fait?
0: Gérard, sérieusement, Pedro il fait rien. Hein.
6: Ouais non mais les jingles comme ça c'est bon.
19: Mais il y a beaucoup de gens qui prétendent une relation entre Gérard et Pedro.
6: C'est carrément, à chaque fois qu'il y a un débat, c'est le bordel comme ça. Alors à chaque fois je n'arrive pas à obtenir le nombre de personnes sur l'internet.
19: Il y a des gens qui pensent que Pedro est ton fils parce que t'es très dur avec lui.
6: Ouais non mais c'est pas mon fils, heureusement que j'ai pas un fils aussi con que lui. Parce que j'en chie un tous les matins.
18: C'est sa famille pourtant.
6: Donc, faut-il l'avoir? Ah, donc, je réponds. Donc,
9: question de monsieur Cousin. Ah, à nouveau.
19: Gérard, excuse-moi. Mais je sais pas si c'est déjà arrivé, parce que c'est la première fois que je fais cette émission. On est à 12 713 connectés. 12
9: 713.
0: Bravo!
9: Bravo! Non, mais ça va.
6: Donc, la question.
9: De monsieur Cousin. Bon, il faut trouver une tête, monsieur Cousin, là. Qu'est-ce qui se passe?
6: Je disais, donc, faut-il avoir l'accord des parents et du médecin pour se refaire une beauté? Donc, si la personne est mineure, oui, il faut l'accord des parents. Mais du médecin, c'est le médecin qui décide vis-à-vis avec les parents. Ce n'est pas les parents tout seuls, il faut avoir l'accord des deux. Et déjà, avec le médecin traitant, plus le médecin qui s'occupe de la chirurgie.
28: Voilà. Monsieur Gérard, pardonnez-moi, excusez-moi de suite un instant. Pourriez-vous répéter, je suis en train de noter vos dires qui sont tout à fait intéressants.
21: Mais Gérard, t'as qu'à...

0: J'ai bien précisé, le médecin de famille qui est, qui est en accord avec les parents pour savoir si la, si elle se refait faire une, si il y a possibilité ou pas. Parce que ça coûte très cher.
1: Oui, monsieur Mazur. Pardonnez-moi un instant une question. Croyez-vous que le médecin de famille soit habilité à répondre, à donner une autorisation pour, mettons, une personne qui souhaiterait se refaire les, comment, les seins ou le pénis?
0: Non, mais ça, ça c'est vrai.
1: Surtout si le médecin de famille est un dentiste.
0: Non, mais attends, faut, monsieur Mazur, faut quand même pas tout mélanger.
2: Attendez,
0: pas tout ça à la fois, là.
2: Oh, est-ce qu'on peut aussi se faire refaire le pubis et la nuit?
0: Qu'est-ce que tu me chantes, toi?
3: Le pubis et la nu.
0: Ça, t'as déjà, tu veux te refaire le pubis?
2: Ouais,
0: le...
2: Tu fais faire la nu, c'est clair.
4: C'est quoi le pubis et la nu, Gérard?
0: La nu, c'est le cul.
4: Non, mais la nu.
3: La nu.
2: Ah non, ça n'a rien à voir.
4: Hein. Et le pubis, enfin bref. C'est quoi le pubis?
0: Ouais, je m'en fous.
4: Explique-moi, papa.
2: Pas loin du pubis, c'est tout.
0: Ouais, donc alors?
3: Ouais,
0: non, mais attendez, laissez-la finir, putain!
2: On peut les faire refaire.
5: Il y a Dent Pourri qui réagit, qui dit Gérard, mon frère.
0: Ouais, bah, il va se reculer, lui.
3: Ouais, GG. Est-ce qu'il faut l'avis de la pharmacienne de garde aussi,
0: Eh, est-ce qu'il faut l'avis de ta mère pour dire des conneries comme ça?
3: Ah, moi, j'en ai une au moins. Hein.
0: Ouais, bah, alors, David! C'est David?
6: Ah, non, c'est pas moi, je te jure.
0: Alors, c'est
6: moi,
0: Michel, au revoir! Au revoir, Michel!
2: Tranquille.
0: Voilà, terminé. Voilà, alors donc.
4: Gérard, pose ta question, on va écouter un peu de musique juste après.
1: Question de monsieur Cousin.
4: C'est pas moi, Gérard, je te promets que
5: c'est
4: pas moi.
5: Il faut retrouver le calme.
0: Non, mais ça va aller vite. De toute manière, il reste moins d'une demi-heure de débat et on n'est même pas arrivé à 10 questions.
4: Oh là là, non, franchement, merde.
0: Allez, Gérard,
7: bon courage. Bon courage.
0: À votre avis,
8: Gérard?
0: Oui.
8: J'ai quelqu'un d'autre en ligne. C'est Jean Éboueur qui vient 117.7 et de Bon-Bourlet.
0: Ah bah, on le prendra tout de suite après.
4: On va le prendre après le disque. Ah, hein.
0: Pour une chirurgie esthétique, est-ce que la sécurité sociale prend-elle en... pour une chirurgie esthétique, la sécurité sociale prend-elle en charge l'opération? Et on se retrouve tout de suite après et on va s'écouter dans un trou de mon nez dans ton cul. Et on se retrouve tout de suite après aux 0800 23 08. 5000, à tout de suite.
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0: Oh, celui qui a sa musique. Celui qui a sa musique derrière, arrête.
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0: Et voilà, donc, rebonsoir à tous. Donc, vous pouvez tous les jours nous appeler au 0825 08 5000. Il y a Cécile...
8: Céline, Gérard.
0: Céline au standard.
8: Fais attention, Hervé. Sinon je me mets à crier comme toi, Gérard.
0: Non, mais de manière, c'est moi qui gueule le plus fort ici. Vive Gérard.
8: Oui.
0: À la douche. Donc, alors, c'est Cécile, Hervé et merde, je sais même plus déjà.
4: Esteban.
0: Esteban à l'aria.
5: Un petit bisou à Zia et Tao.
4: Non, il n'est pas à l'aria, il est au
0: sur le net. Donc vous pouvez toujours nous appeler
4: aujourd'hui.
0: Toujours le Pedro à l'aria de mes deux. Donc Leslie toujours là. Leslie. Toujours là.
2: Ouais.
0: Alors Dan Éboueur.
3: Jean Éboueur,
0: 117.7 de Bon-Bourlet.
3: Bon-Bourlet, 117.7.
0: Mais c'est bon, c'est moi qui donne les fréquences, merci.
3: 117.7, Bon-Bourlet.
0: Ta gueule.
3: Bonsoir, Bon-Bourlet.
0: David.
6: Oui, David, de modèle en intérim, c'est moi.
0: Et Baby Foch, et Bibi Foch.
2: Bibi Foch, ouais, de la banquise,
0: de la dame de Haute-Savoie, voilà, c'est, ça sera comme ça.
2: Ouais, si tu veux, Gérard.
0: Alors, qui est responsable? Non, c'était pas la question. Ah, pour une chirurgie esthétique, la sécurité sociale prend-elle en charge l'opération? On va demander à Leslie.
2: L'opération, non, il prend pas, non. Hmm. Démerde, faut que t'aies la thune, quoi.
0: D'accord. Mais donc.
2: Non, mais t'arraches, tu taffes, t'as la thune, tu te fais refaire, quoi.
0: D'accord. Celui qui renifle comme un coq, arrête, parce que ça m'énerve d'entendre renifler. Parce que moi aussi, je sais le faire.
5: Ah, il y a un méchant blaire, là.
0: Jean Éboueur.
3: Jean Éboueur, bah, ça dépend. Si c'est dans le cas d'un ascident, pour de la chirurgie reconstructrice, c'est pris en charge.
0: Non, mais je te parle de la chirurgie esthétique, espèce de cave.
2: Non, mais il a raison.

0: C'est la chirurgie.
1: Eh, hey, le tocard, il t'emmerde, et si tu continues à me dire un mot de travers, je te dégage.
0: Bah, tu me prêtes deux caves, attends, je me défends.
1: D'accord.
0: Si c'est suite à un accident, ça peut être pris en charge. Par contre, si c'est juste pour le fun, c'est pas couvert.
1: Et par contre, je m'excuse, avant que tout le monde reprenne.
2: Tu pourrais écouter, il y a des canards dans le coin.
1: Non, mais hey, j'ai oublié de préciser que ce qu'on venait d'écouter, c'était deux trous dans un trou de mon nez dans ton cul. Excusez-moi les auditeurs, ouais, j'ai oublié. Trop,
3: C'est important de le dire, ouais.
1: David.
0: Il a bien écouté, oui, ce que j'ai dit.
4: Eh ben moi je sais très bien répondre à la question. Je peux te dire que tout dépend de, en fait, la sécurité sociale prend en charge la chirurgie esthétique si en fait c'est une personne qui est en fait trop moche pour s'insérer, en fait ça dépend de son insertion sociale.
1: D'accord. Bibi Foc.
2: Ouais, ben moi je reprends l'avis de Les Boeurs.
4: Ah bah oui. Jean Les Boeurs.
2: Voilà. Ouais. Qui disait que pour la chirurgie pratique.
1: Non, esthétique, pas pratique.
4: Faut
1: pas confondre. La main de ma sœur. Faut pas confondre la main de ma sœur. Dans la culotte d'un zouave et tentacule et encul de ta sœur. C'est deux choses différentes. D'accord. Alors, Bibi Foc.
2: Ouais. Ouais, bah non, la sécu, elle doit pas rembourser.
1: Voilà, alors, non, est-ce qu'elle prend en charge?
2: Non.
1: Bon,
0: il y a
1: alors.
0: Cool, là.
2: Pedro, oui, tu peux pas faire ça,
3: je mais attends, mais j'y suis pour rien, c'est les gens qui mettent des trucs.
0: Il y a trop
3: de poules. Mais attends, voilà. Mais c'est le loft, il y en a un qui a mis le loft, c'est tout.
1: Ouais, non, mais les poules, elles sont pas dans le loft, pour l'instant, on sait pas ce qui se passe encore. Et on s'en fout, ouais.
0: D'ailleurs, là.
1: Je m'en bats les couilles. Sur le net.
5: Sur le net, on a les résultats enfin du sondage.
1: Non, mais c'est bon, les sondages, c'est moi qui les fera tout à l'heure. S'il y a des questions,
5: il y a Max qui veut absolument qu'on fasse les sondages.
3: Ouais, vas-y,
1: c'est moi qui vais les faire, mais après. Non, mais après, il y a des questions intéressantes.
5: Ouais, mais il me frappe après, Max.
6: C'est moi. S'il te plaît, Gérard, le sondage.
5: Les gens attendent le sondage. On baisse.
1: Les sondages.
0: Vas-y, fais le sondage, là.
1: Vogel, c'est moi qui fais les sondages. Alors. Je viens d'entendre un mot.
3: Ah, il va dire que c'est moi, c'est pas moi, Gérard.
1: Non,
3: c'est
1: pas Pedro. Je viens d'entendre un mot.
3: Attendez, bougez pas. Hein.
0: Qui t'a pas fait plaisir.
1: Je viens d'entendre un mot de pute. Mm. Alors, je préviens que je prends au hasard un nom.
0: Ah non.
1: Et je dis David, au revoir.
7: Non, t'inquiète pas, Gérard.
1: Au revoir.
7: On a trouvé lequel c'était, on l'a eu.
1: Trop tard, j'ai pris au hasard et donc, terminé pour David. Ça, je n'ai pas cherché midi à 14h. Donc, les sondages. D'après vous, quelle partie du corps est la plus sollicitée pour les opérations? Alors, 60% disent l'appendicite, 20% disent les doigts des pieds, 15% les seins, 5% les oreilles.
2: L'appendicite, c'est pas esthétique?
1: Non, c'est pas esthétique, justement, c'est...
2: Bah alors, qu'est-ce que ça fait dans le débat?
1: Bah ouais, je sais pas du tout.
2: Ton boulot,
1: non, mais c'est pas moi qui ai fait les sondages.
2: Pas les sondages avant de venir.
1: Non, mais j'ai vu, mais de toute manière,
2: attends,
1: c'était...
2: Comment tu lui parles, toi? Ouais.
1: Oh, c'est bon, là, vous vous calmez,
0: attends,
1: s'il vous plaît.
0: Alors,
1: au revoir, au revoir.
0: Attends, mais non.
1: Au revoir.
5: Moi, dans mon sondage, j'en ai 27% qui disent, Gérard, si tu t'es arrêté, remets-toi à boire.
1: Ouais, ben, ça m'étonnerait que je me remette à boire pour la gueule des auditeurs sur le net. Enfin, et donc, alors, 60% l'appendice, 20% les doigts de pied, 15% les seins, 5% les oreilles et 2% la rate.
2: Alors,
1: je vois pas du tout le rapport de la rate, je voudrais bien savoir ce que c'est.
7: Personnellement, moi j'ai une rate très esthétique. Hein.
1: Eh ben, ça me fait une belle jambe. Qui devrait se faire refaire la tête en France? Alors,
5: et moi j'ai une rate, mais dans une petite cage en fait.
1: Ouais, bah c'est bien. Ça,
5: tu vois, puis,
1: ouais, non, mais
5: c'est
1: si
5: une petite
1: tu veux,
5: truc. Hein.
1: Ouais, non, mais,
5: si elle est comme
1: veux,
5: ça.
1: Non, mais là-bas tu peux y aller.
5: Il m'a cassé ma race.
1: Alors, qui devrait se refaire la tête en
8: Gérard
1: France? Ta gueule!
7: Bravo!
1: 95% disent moi, donc je vois pas du tout le rapport. 12% la Marianne et 3% pas de bras en chocolat. Donc je vois pas du tout le...
6: C'est pas de bras, pas de chocolat.
1: Je vois pas du tout le rapport. Combien d'échecs ont... Quoi, combien d'échecs ont...
6: Ont été sollicités.
1: Non, ont été manifestés dans les opérations. Alors ça... 60% dans le cas des snorkies
3: à mon avis.
1: Ouais, snorkies. 51% dans le cas de Gérard. 51% dans 12% dans le cas de des tranches de cacahuètes et 3% dans le cas de qui est malin tombe dans le ravin. Bah c'est bien. On va continuer tant qu'on y est. À votre avis, qui aimerait changer de tête? Alors
5: Gérard.
1: 82% Bécassine. Oh, vous fermez vos gueules quand je fais les sondages, merci. Alors 82% Bécassine, 53% ceinturne anonyme, 22% porciné en a marre de se faire prendre les fesses par Winnie. Et 15% Gérard Le Pétard. Je m'en bats les couilles, à chaque fois ça retombe sur moi. Et pour terminer, quelle partie du corps insolite aimeriez-vous vous faire refaire? Alors 75% le canal amphibien, 54% l'ongle incarné de Oui-Oui, alors 46% Scooby-Doo, 10% ma calvisse. Et 1%, c'est l'homme qui prend la mer. Bah oui, bah voilà. Donc voilà, les sondages sont faits. Donc terminé, point final à la ligne. Et on a qui d'autre comme auditeur à part l'Espagne et Baby Foc?
6: On a Romaric qui vient de Tain, 78-8.
5: Non, pas de Tain, de Tain.
1: D'où? Il va...
5: C'est à l'envers, Gérard.
1: De Tain.
4: Romaric de Tain.
1: Donc alors, tu veux répondre à la question avant que j'y réponde?
4: Laquelle est-elle?
1: Alors, pour une chirurgie esthétique, la Sécurité sociale prend-elle en charge l'opération?
4: Non, je dirais non.
1: Alors, tu peux préciser le pourquoi?
4: Parce que ça, c'est pas quelque chose d'obligatoire.
1: Alors, d'accord, je suis d'accord avec toi. Mais, faut bien vous dire une chose. En principe, c'est non. De manière, c'est carrément non. Il n'y a même pas à chercher pourquoi, à savoir. C'est non.
5: Qu'est-ce que c'est?
1: Mais, à peu prendre une partie. Si c'est vraiment trop grave.
2: Par exemple, il avait raison, hein, si t'as un accident.
1: Si c'est un accident, c'est pris par en accident. Donc en accident, donc ça veut dire en AT. Donc la sécurité.
2: Non, c'est pas en AT. Je veux dire, AT, c'est accident du travail.
1: Oui, mais justement.
2: Quand tu parles, non, mais t'as un accident de bagnole. Je veux dire, le week-end, tu vas te promener, t'as un accident.
1: Oui, mais moi, de manière.
2: Attends, t'es défiguré par la vie.
1: C'est qui là qui me répond?
2: C'est les slides là.
1: Oui.
2: M'écoute.
1: Ouais, Baby Foc, Romaric et puis Jean Rascal, vous pouvez répondre. Hein.
8: Bonsoir, je suis nouveau, c'est Jean Rascal.
2: Salut Jean Rascal.
8: On va m'accueillir, bonsoir.
2: Tu me plais, toi.
4: Salut Jean Rascal.
5: Il y a Chaussée au Moine qui dit qu'il pue le débat.
8: Bonsoir.
1: Chaussée au Moine, il va se faire enculer.
8: Bonsoir Gérard.
1: Bonsoir. Donc alors, tu disais quoi, les slings?
2: Tu dis, tu te prends le pare-brise dans la gueule, quoi.
1: Ouais.
2: Et ben, tu crois quand même pas que tu vas payer toutes les opérations pour retrouver ton visage.
1: Ouais, mais attention, si c'est suite à un accident. Un accident. Ouais. C'est bien ce que tu viens de dire.
2: Ouais.
1: Si la personne qui tapait se éclatait le pare-brise
2: ouais.
1: est assurée, c'est son assurance qui paye. Ça, je suis d'accord avec toi.
2: C'est la sécu, c'est pas l'assurance, imagine.
1: Ouais, mais je suis d'accord. Mais prends pas ton air de
8: racaille, là.
1: De racaille, parce que ça va
2: pas
1: aller.
2: Prends pas mon air de racaille, tu me prends pour quoi, là?
8: Vas-y, Chantal.
9: Galaxie, mets-tu là dans la nuit, capitaine?
5: C'est un scandale, calmez-vous, si vous voulez. Gérard a pas la déconne, il a pas la déconne.
3: Bon, Gérard au standard, on va couper deux secondes. Voilà. Vas-y, Gérard.
1: Donc, non, tu peux me les remettre en air, parce qu'il y en a
3: qui ont répondu. Regarde.
1: Non mais ils vont se calmer.
3: Bah vas-y Gérard alors.
1: Baby Foc.
10: Oui.
1: Tu te calmes. Baby Foc.
10: Oui.
1: On se calme. Non c'est pas elle. Je préviens, je vais zapper au hasard.
8: Au hasard.
1: Alors.
8: Au hasard.
1: Jean Rascal. Jean Rascal et Romaric pour terminer avant que je réponde.
8: Est-ce que toi, Gégé, est-ce que tu inclus la chirurgie dentaire dans la chirurgie esthétique?
2: Ça m'étonnerait, franchement.
1: Oui. En principe, non, mais bon.
8: Ah bah attends, ça défigure un peu quand même. Quand il te manque des chicots, reconnais que t'as pas l'air malin, quoi. Donc ça compte un petit peu quand même sur le physique. Qu'est-ce qui se passe?
2: Mais c'est quoi là, ces bruits?
8: T'as mal quelque part, là, Gérard?
1: Non, pas du tout.
8: Ah bon, j'ai tout ce que je vois, là.
1: Romaric, pour finir.
8: Attends, est-ce que tu peux me répondre quand même au passage?
1: De toute manière, la chirurgie esthétique pour les dents, je sais pas si ça existe encore.
2: Bah, imagine, il manque une dent. T'as l'air
8: imagine,
2: con.
8: Il manque une dent, t'as l'air un peu chelou quand même.
2: T'as l'air con, faut le dire.
8: Bah ouais. Oh,
4: okay. Moi, c'est clair qu'à mon cousin Gérard, il lui manque une dent et.
1: Hey, Romaric! Romaric! Ouais. Au revoir!
8: Bah quoi?
4: Pourquoi?
1: Au revoir!
2: On parle pas de la famille.
1: Ah, oui, voilà! Vrai, hop, terminé pour Romaric, ça va aller vite!
8: Regarde, Gégé, on parle des dents. Regarde Joe Star.
1: Le chanteur?
8: Ouais, le chanteur. Le chanteur de variété française, bien sûr.
0: Tu trouves pas que ses dents, ça le défigure un petit peu, quelque part?
1: Je vois pas le rapport avec la chirurgie esthétique.
0: Il se fait faire la chirurgie esthétique, il se met les dents de je sais pas, moi, de Pascal Sevran, tout de suite, il a une autre tête.
1: Non, mais faut pas confondre les chanteurs de rap et puis les animateurs de télé.
0: Exemple, il se met les dents de Cool Chef.
1: Donc, alors je disais.
0: Ok, zappe-moi direct.
1: Voilà, non, mais
2: vas-y.
1: Ouais, mais Céline Dion, ça n'a rien à voir, elle.
2: Bah non, elle s'est fait faire une chirurgie.
1: Alors, dans ce cas-là, les slides.
2: Ouais.
1: Bah, moi, je vais te dire une chose.
2: Ouais.
1: Dans ce cas-là, tu prends Pamela Anderson et tu prends Lolo Ferrari, maintenant, heureusement, qui nous a quittés. Dans ce cas-là, pourquoi qu'ils se sont refaire les seins et qu'ils sont en silicone pour Pamela Anderson et qu'il y a des problèmes à l'heure actuelle?
2: Ouais, mais Céline Dion, elle a pas les dents en silicone.
1: Ouais, non, mais moi, je te dis, à l'heure actuelle, maintenant, faut se dire une chose chez les nanas. Les trois quarts des opérations que vous faites faire pour les seins, c'est des silicones. J'en suis désolé. Il y a d'autres trucs, mais même, il y a aussi l'histoire du coton, parce qu'il y a, comme j'entendais souvent dans les émissions d'Ocline.
0: Ah, du coton dans les soutifs.
1: Du coton dans les soutifs, et ça, c'est quand même vraiment con.
5: Il y a une question de Catherine Deneuve qui demande si c'est le succès de ton rôle de Chewbacca dans Le Retour du Jedi qui t'a influencé à avoir maintenant cette tête de con. Mais c'est une question de Corinne Deneuve.
1: Alors tu lui réponds à cette espèce de poufias.
5: Attends, vas-y, dicte.
1: Que c'est une grosse conne et qu'elle aille se faire sucer, se faire enculer.
0: Voilà.
1: Désolé pour Bifi Fox si je suis grossier.
7: Excuse-moi Gérard, on a beaucoup de réactions standards et on nous demande si la chirurgie asthmatique compte dans le débat.
1: Non, ça a rien à voir avec la chirurgie esthétique. Et si c'est un connard qui te pose la question, tu lui dis que c'est un con.
7: C'est une fille.
1: Et si c'est une fille, tu lui dis que c'est une pute.
7: Voilà. Okay.
3: Quel rapport?
7: T'es une pute.
1: Voilà.
5: Il y a Dave qui nous dit que t'es hard, mais qui te mettrait bien ta cartouche quand même.
1: Ouais, bah lui, il va se faire sauter.
0: Ah,
1: enfin bref, terminé, j'ai répondu
5: du
1: à la question.
5: Du côté de chez Swan.
1: Donc j'ai répondu à la question. À votre avis, combien? Bon, on l'a dit, la question sur les seins, j'ai dit que ça coûtait à peu près 10 000 balles. Environ. Alors, qui est responsable lors d'une mauvaise opération? Qui doit payer? On va demander à Boudin Rouge, tiens, qui vient de nous accueillir 105, 100.5 de Rouen.
0: Ouais, c'est ça, ouais. Bonsoir Boudin.
2: Salut Boudin.
0: Ça va les gars?
1: Ouais, Jean. Bon,
0: tranquille.
1: Ouais. Alors,
0: Bah vas-y, la question c'est quoi?
1: Eh oh, tu fermes ta gueule quand je parle!
5: Il y a Kenza qui est sorti du loft.
0: Oh là.
2: Tranquille.
1: Kenza, il y a pas de Kenza dans le loft et on n'en a rien à foutre du loft.
5: Non, c'était une boutade de Jean-Pierre Descombes.
1: Ouais, bon, on s'en bat les couilles. Donc on a Boudin Rouge, Jean Rascal, Baby Fock et Les Sly.
2: Ouais, Les Sly, ouais.
1: Et Baby Fock?
2: Oui.
1: Toujours là?
2: Toujours.
1: OK, bon, réponds quand je te parle, merci. Alors, qui est responsable lors d'une mauvaise opération et qui doit payer? On va demander au hasard Les Sly.
2: C'est l'assurance de la clinique.
1: Donc, ouais.
0: Mmh. La clinique, ouais.
2: T'as d'autres questions?
1: Non. Pourquoi, t'es pressé?
2: Non, mais je te demande, tu dis
1: non, mais,
2: rien.
1: Non, mais si t'es pressé de vouloir répondre à toutes les questions, je te les donne toutes.
2: Je suis pressé de te parler en antenne à la fin.
0: Ah, oui,
1: ah, okay.
0: C'est chaud.
1: Jean Rascal.
0: Bah écoute, moi je suis d'accord avec les Sly. C'est la clinique ou la clica. Hein.
2: Toi, je t'aime bien, toi.
1: Quoi?
5: Loana est sortie du loft.
1: On s'en fout!
2: Avec ses plateformes cheese.
5: Ah non, mais moi je lis le web.
1: Hein. Hey, on en a rien à foutre de ce qu'ils nous disent sur le web. Le problème, les questions, c'est sur la chirurgie esthétique, le loft, je m'en bats les couilles.
5: Bah, il y a mon avion qui dit que lui aussi s'en bat la couille du débat.
1: Eh bah, dans ce cas-là, s'il s'en bat les couilles, il a qu'à pas venir sur la net. D'accord.
5: Mais Gérard, tu t'énerves,
7: ouais, t'as
5: tout.
7: T'as raison, Gérard, voilà. C'est un scandale.
1: C'est grave de chez grave. Et
0: allez,
1: je préviens.
0: Tiens,
1: ta gueule. D'accord. Et je préviens qu'après, on va faire la réunion.
0: Okay.
1: Parce que ce soir, je vais m'énerver.
3: Ah, récupère.
1: Qui c'est qui a raccroché? Qui c'est qui a raccroché?
5: C'est
1: Boudin Rouge. Boudin Rouge.
0: Ouais, je suis là, ouais.
1: T'es toujours là?
3: Non, attends, on va gérer.
1: Jean Rascal, attendez.
0: Oui, oui, je suis là, oui.
1: Jean Rascal, toujours là. Bibi Fock.
3: Ah. Non, c'est Bibi Fock.
0: Ah, c'est Bibi.
3: Vas-y, attends, je vais couper deux secondes la sonnerie, voilà.
1: Bah, faut rappeler, alors. Les Sly, toujours là?
2: Ouais, je suis là, ouais.
1: Donc, pour rappeler Bibi Fock, alors. Alors, Boudin Rouge, tu disais?
0: Ah, moi, je disais rien. Tu me poses pas de questions, je dis rien.
1: Non, mais je te demande.
0: Ah bon, bah alors, si tu me demandes, je vais te répondre.
1: Y a-t-il?
0: Ouais.
1: Qui est responsable lors d'une mauvaise opération?
0: Moi, je dis, c'est la famille.
1: Comment ça?
0: Bah, les premiers responsables, c'est la famille, quoi. Qu'est-ce qu'ils avaient à laisser,
10: je sais pas, leur gamin aller se faire opérer, attends.
1: Non, mais attends, attends.
11: Ouais.
1: Et déjà, tout à l'heure, j'ai posé la question, faut-il avoir l'accord des parents et du médecin pour se refaire une beauté? Ouais. Donc, si la personne est mineure, j'avais dit qu'il fallait l'accord des parents.
10: Ouais.
6: Oui, Gérard, Bibifoc est de retour.
1: Bibifoc?
2: Excuse-moi.
1: Mais attends, Bibifoc, c'est toi qui avais coupé?
5: Oui. Il y a point sur Lizzie qui nous dit qu'il faut que les parents soient majeurs.
1: Non, mais les parents, on n'en a rien à foutre, c'est les parents qui donnent leur accord. Alors, ça, le mec, je vais te dire une chose. Tu vas bien écouter ce que je vais te dire, parce que là.
2: Explique-toi, Gérard.
1: Parce que là, ça fait déjà, on va pas tarder d'arrêter parce qu'il va être 2 heures.
2: C'est-à-dire qu'on va faire des trucs à trois.
1: Donc, il faut bien se dire une chose. Grave. Que lors d'un débat, les gens doivent répondre sur le thème du débat. Les autres questions, j'en ai rien à foutre. L'histoire du love, je m'en bats les couilles. Ce qui se passe avec Loana, tout ça, je m'en fous complètement. D'accord?
5: Ok.
1: Voilà.
5: Enfin, ça fait mal, ça fait mal quand même parce que j'étais fan et ça fait mal.
1: Non, mais je voudrais savoir combien qu'on est.
5: Bah là, on est 822. Là.
1: Ouais, mais parce que ce soir, on n'a pas une bonne équipe et c'est tout et c'est dommage. C'est dommage. C'était qui m'avait...
10: Allez, vas-y, en qui, Pépère?
1: C'était Boudin Rouge, maintenant.
10: Ouais.
1: À toi de répondre.
10: Bah, je t'ai déjà répondu, mais t'écoutes pas ce qu'on te répond. Je t'ai déjà dit, c'est la faute à la famille qui a laissé son môme aller se faire opérer.
1: Mais moi, je t'avais répondu, je t'avais dit la question, et je t'avais dit que sinon...
10: Ouais, t'as des familles. Bon, toi, t'as pas trop connu ça, mais moi, je peux te dire, t'as des familles, ils laissent les mômes faire tout ce qu'ils veulent, quoi.
1: Ouais, non, mais attends, mais ça,
10: non,
1: c'est...
10: Non, mais vraiment, tu me coupes pas la parole, s'il te plaît. Non, vraiment.
1: Je parle. Non, ça y est. Jean-Rascal.
8: Bah écoute, moi je suis un peu d'accord. C'est vrai que déjà c'est la faute à la mère, parce que quand même si quand t'as cette gueule là, c'est un peu la faute à ta robe quand même. D'accord. Attends, c'est quand même tes parents qui t'ont fait. La mère, elle s'applique pour te démouler. Et t'as une belle tête, quoi. Si elle fait ça à la va-vite, forcément t'as la gueule de travers, quoi.
10: Eh ben, tu vois, Pépère, qu'est-ce que je te disais?
1: Donc,
8: quand même un peu la famille. Après, sinon, comme je te disais tout à l'heure, c'est la clinique ou la clica, la FF.
1: Donc, moi, je vais répondre à cette question et je réponds comme c'est Leslie qui t'avait dit que c'était l'assurance de l'hôpital qui prenait en charge. Et ça, c'est eux qui sont responsables. Parce que s'il se passe quelque chose, d'accord, il y a un problème vis-à-vis.
10: De la famille.
1: Tu permets, c'est moi qui parle. Bibifoc, elle a pas répondu à la question, je m'excuse. Oui. Bibifoc.
2: Oui. Ben moi je dis c'est la faute au destin, hein, Gérard.
1: Comment ça?
2: Ben si ça a pas marché, c'est que le destin a voulu que ça en soit comme ça. Hein.
1: Ah ok. Donc pour toi c'est de la faute du destin.
2: Oui, c'est les forces cachées spirituelles.
8: Ouais. Qu'est-ce que tu penses de l'expression c'est la faute à pas de chance?
1: Ben c'est de la faute à pas de chance.
10: Ça fait un bon titre pour Hélène Ségara, ça.
1: Ouais, non, mais ça on s'en fout. Donc alors qui est responsable? Donc je reprends l'expression que disait Leslie. Donc en fin de compte, c'est vrai que s'il se passe quelque chose, déjà une, c'est l'hôpital qui est responsable pour commencer, et en deux, c'est les parents. Pourquoi que c'est les parents? Parce que déjà, faut bien dire une chose pour que
10: Y a des parents qui bossent dans l'hôpital.
1: Ah mais ça, si c'est, oui mais ça.
8: Ça c'est une double ça.
1: Non mais ça, de toute manière, si c'est les parents qui bossent dans l'hôpital, de toute manière, les hôpitaux, les hôpitaux sont assurés. S'il y a une faute, c'est eux qui sont responsables, qui prennent tout en charge, qui doivent dédommager la famille.
10: Complètement d'accord.
2: Et si c'est ton père le chirurgien?
1: Ah ben c'est pareil. C'est pareil.
8: Quand tu dis
1: de toute manière, faut bien dire une chose, que s'il y a une mauvaise manipulation dans l'anesthésie, il faut se dire une chose que là, c'est grave, ça devient grave aussi, donc c'est le...
10: Attends, j'ai une question à poser là, mon pépère, 2 secondes là.
1: Je suis pas ton pépère et tu me parles sur un autre ton, d'accord?
10: Comme elle a dit, Leslie, je crois.
2: Ouais,
10: si ton père, il est chirurgien.
1: Je viens de répondre.
10: Et que l'opération, puisque c'est ton père, l'opération elle se fait pas à l'hosto, mais elle se fait chez toi.
1: Non.
5: Gérard, on est à 8952.
2: Ah, déchire là.
5: Donc t'as déchiré, Gérard.
1: 8922.
10: Bravo mon pépère.
5: 8922.
1: Donc, faut bien se dire. Donc je redisais que eux, ils sont responsables déjà pour commencer. Parce que c'est quand même un travail qui est quand même très important. Donc s'il se passe quelque chose durant l'anesthésie, tout ça, c'est eux qui sont responsables.
8: Ouais, mais attends,
1: c'est eux qui doivent dédommager la famille.
5: Ouais, je suis d'accord.
2: Porter plainte au prud'homme.
8: Attends, si le chirurgien n'a pas d'assurance, tu fais comment?
1: Ah non, mais c'est l'hôpital. Non, c'est l'hôpital.
8: Attends, je t'explique. Des fois, toi, t'as une voiture ou une mobylette, tu roules sans assurance.
1: Non, non, non, non, non, non, non, non, non, non, non, non, non, non, non, non, non, non, non, non, non, non, non, non,
3: du calme, du calme, du calme.
1: Non, non, non, non, non, non, non.
0: Imagine si t'opères sans assurance, comment ça se passe?
1: Mais attends, mais de toute manière, c'est l'assurance de l'hôpital.
3: Ça t'habite.
1: Alors, faut arrêter, faut arrêter, faut arrêter, faut arrêter, faut pas tout mélanger.
2: Oui. Est-ce que t'as le droit de porter plainte au prud'homme?
1: Bah, bien sûr, t'as tout à fait le droit. T'as tout à fait le droit.
11: Alors, monsieur cousin.
1: Ta gueule. Les médecins ont-ils le droit de garder le dossier médical? On va demander à Jean Reynald.
3: Ils ont une chance.
0: Les médecins, le dossier médical?
1: Oui.
0: Non. C'est à la clinique qu'il faut donner les dossiers médicaux.
1: Non, mais est-ce que le médecin. Oh, putain, mais. Eh, mais t'es borné!
0: C'est ce que je te dis, c'est pas le médecin qui doit garder le dossier médical, c'est la clinique qui doit garder les dossiers médicaux. Attends, c'est la clinique qui centralise tout. C'est pas le médecin qui garde le dossier médical, non, ça c'est pas le médecin. Ça.
1: Boudin rouge?
10: Bah, moi je dis, il peut le garder. Si par exemple, après il faut qu'il rentre chez lui, il prend le métro, il a rien à lire.
0: Ou alors tu fais un double.
5: Il y a Mire Express, Gérard, qui dit que t'as une tache sur ton col, mais que ce soir il est bouqué, il peut rien faire.
1: Et tu diras que lui, il a une grosse tache sur le coin du nez qu'il a oublié de se moucher.
5: Ça casse.
0: T'as des traces de pipi jusque dans le col.
1: Alors Jean-Pascal et Boudin Rouge, au revoir. Bibi Fock.
2: Ouais, tu peux me répéter la question, Gérard?
1: Alors, les médecins ont-ils le droit de garder les dossiers médicaux?
2: Oui. Ben, en fait, ça dépend. Ils peuvent les garder s'ils font collection, pour les garder chez eux. Sinon, après, ils peuvent les brûler, ils peuvent faire ce qu'ils veulent, ils peuvent se torcher avec aussi, je sais pas.
1: D'accord.
2: Ils peuvent les distribuer, ils peuvent, je sais pas.
1: Leslie?
12: Alors, le médecin, tu vois, ils font un trip, en fait. Ils font des photocopies, ils en font un trip. Toi, t'en as un, le médecin en a un, et les archives de l'hôpital, ils en ont un.
1: Donc, moi, je peux te dire une chose. Je vais répondre. Je prends le prochain disque qu'on va mettre et on va quand même. Comme apparemment, ça a l'air de pour
12: mais
1: finir.
12: Mais moi, je crois qu'on pourrait continuer un peu là. Hein.
3: Ouais, on va continuer.
1: On va continuer.
3: On va mettre un peu de musique.
1: Je vais répondre quand même à la question. Les médecins ont-ils le droit de garder les dossiers médicaux? Normalement, non. Non, ils doivent les garder, laisse-moi finir les slides. Ils peuvent les garder, mais si le patient en a besoin pour son médecin traitant, il a le droit de demander par l'intermédiaire de son médecin traitant. Il a le droit parce que les médecins.
12: Le patient, il a le double.
1: Non, parce que moi, quand j'ai eu mon opération, je n'ai pas eu le rapport exact de ce que j'ai eu.
12: Ah bah t'aurais dû.
1: Mais je l'ai demandé, on m'a dit que non, je n'avais pas le droit de le réclamer.
5: Et moi, Gérard, si je peux réagir, j'avais été chez un proctologue, il avait gardé mes excréments.
1: Ouais, mais non.
3: C'était pour en faire quelque chose de.
5: Non, mais c'était.
1: Non, mais attention, je parle des dossiers.
5: Il avait gardé
1: non, non,
5: ma
1: mais
5: boîte
1: attention. Ouais, non, mais on s'en fout. Je parle des dossiers médicaux. Parce qu'il faut bien se dire une chose, que le dossier médical, normalement, c'est vrai que le médecin, c'est secret pour lui, mais le patient a le droit de savoir ce qu'il a eu. Donc, il est en droit de le savoir. Hein? Et ça, on peut pas dire que c'est faux. On a le droit de demander à avoir une copie du dossier.
5: Et qu'est-ce qu'on fait des dossiers médicaux des médecins?
1: Non, mais ça, les médecins, c'est leur problème, c'est pas le nôtre. Ça, les médecins, ils ont un dossier qu'ils ont à eux.
11: Question
1: ça,
11: de monsieur cousin.
1: Eux, ils gardent leur dossier s'ils veulent, ils font ce qu'ils veulent. Mais nous, on s'en fout. Hein, le problème c'est ça. Il faut bien se dire une chose, et ça je le redis, et ça c'est sûr et certain que sur même pour le prochain débat qui aura lieu sur l'obésité, c'est pareil. Quand il y a des opérations, toute opération, de toute manière, s'il y a opération, le médecin traitant doit avoir une copie de l'opération. Il ne doit pas.
10: C'est des thèmes de débat.
1: Ça. Les médecins qui font les opérations n'ont pas le droit de garder les dossiers médicaux.
5: Et on nous demande si les gens qui sont jamais malades ont pareil, ils peuvent garder leurs dossiers médicaux.
1: Non, mais ceux qui sont jamais malades, qui touchent du bois, hein, ça sera mieux. Mais faut pas crier victoire, d'accord? Parce une maladie, ça s'attrape très vite. Et à l'heure actuelle, il y en a trop qui souffrent. Et c'est un débat que je ne ferai jamais. Si on veut en parler, je vais en dire deux mots vite.
5: Bravo, Gérard.
1: Un débat
3: Gérard, président.
1: un débat qui ne sera jamais fait sur l'antenne, et ça c'est malheureux parce qu'il y a trop de personnes qui en souffrent, c'est le sida. Et ça j'ai toujours dit au moment des vacances, j'ai toujours dit protégez-vous, terminé.
8: Un petit débat sur la syphilis.
1: Non plus.
7: Gérard, on nous a posé une question au standard. Quand les opérations sont en les dossiers sont en double, est-ce qu'on doit faire deux fois l'opération pour l'avoir en double?
1: Bah, de toute manière, s'il y a un problème que le médecin a loupé l'opération et que le patient va dans une autre dans un autre hôpital ou dans une autre clinique,
7: non, mais
1: il a le droit.
7: C'est si on veut deux dossiers, ce qu'il faut faire deux opérations.
1: Non, il y a qu'un dossier pour chaque opération.
7: Ah, ok.
1: Donc voilà. Alors. Question, y a-t-il des médicaments pour faire maigrir ou une opération? Et on se retrouve tout de suite après au 0825-085-1000 pour la fin du débat. Non, on va peut-être encore voir. Et bouffe-moi le cul avec une paille.
8: Okay.
1: J'ai la chiasse. Et on se retrouve tout de suite après au 0825-085-1000. À tout de suite.
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1: Gérard. Et voilà, genre je suis là, donc tout de suite après le jingle, c'était bouffe-moi le cul avec une paille, j'ai la chiasse. Donc on se retrouve pour encore un petit quart d'heure. Parce que je viens de demander à Max et Max m'a demandé de continuer encore un peu. Donc on va encore continuer. Donc
5: il y a Actanus qui dit qu'il a vu ton site gay, il est génial.
1: Ouais, bah c'est bien, il va se faire sodomiser.
5: Quand
1: il veut, il va au château.
5: Il
1: du
5: dit
1: côté
5: chez
1: de
5: toi ou chez moi?
1: Non, château de Vincennes.
5: C'est où?
1: C'est dans 9-4. Laisse-la.
5: C'est quoi le 9-4?
1: Ouais, on s'en bat les couilles. Allez hop, terminé.
5: Lesquels?
1: Ouais, c'est bon. On s'en fout là.
5: Mais ils réagissent vite.
1: Mais c'est bon. Allez hop,
5: bon,
1: terminé.
5: Bah, tu t'en fous de savoir qu'ils sont 15111. Moi je le dis pas, ils sont pas 15111.
1: Combien? 15 000?
8: Ah oui?
5: Non, j'ai plus envie de le dire.
1: 15 111.
12: Excellent.
8: Bravo. C'est étonnant.
3: Ils sont trafiqués, les chiffres. Hein.
8: C'est
3: 1511.
1: Non, 1511.
5: 15... Non. Ils sont 15 111. Con, 1, 5, 1, 1.
1: Ouais, merci. Je suis écrit encore. Les 5 toujours là.
12: Ouais, pas sûr. Ouais, toujours là. Ouais.
1: Bibi Foc.
2: Oui.
1: Didier Destal.
8: Bonsoir à vous, Gérard.
2: Bonsoir.
1: Et Deb Superstar.
14: Oui, bonsoir, c'est Deb Superstar.
2: Bonsoir, Deb.
1: Et la question, y a-t-il des médicaments pour maigrir ou une opération? On va demander à Deb Star.
14: Deb Superstar.
1: Ouais, bon.
14: Allez, contraction de ouf.
1: Didier.
14: Oui.
1: On se calme.
14: Très bien.
1: Merci. Donc, Deb.
14: Ouais, alors si tu veux maigrir, ouais, tu peux avoir soit recours aux médicaments, mais ça marche moins bien. En revanche, si tu te fais liposucer, ça
1: c'est
14: trop top.
1: De quoi?
14: Si tu te fais liposucer.
1: C'est quoi ça?
14: Tu sais pas ce que c'est?
1: Non.
14: C'est un pote à lui qui s'appelle Lipo.
1: Ah d'accord. Ok, Didier Destal.
14: Effectivement, il y a des médicaments qui existent pour faire maigrir et d'autres qui existent aussi pour faire grossir. Ça existe, ça s'achète en pharmacie.
5: Et il y a aussi il paraît aussi qu'il y a des médecins qui réagissent là. On peut aussi avoir des pilules pour garder le même poids.
1: Non mais ça, la pilule, c'est pour éviter d'avoir des gamins, ça n'a pas du tout le rapport avec la chirurgie esthétique. Je vois pas du tout le rapport. Je vois pas ce que la pilule vient faire dans la chirurgie esthétique.
14: Si tu veux avoir des beaux gamins.
1: Non mais attends, mais faut pas confondre la pilule. Pour éviter
14: d'avoir...
1: Voilà.
14: Ouais, bah ouais.
1: Bibi Foc.
2: Oui, bah effectivement, il y a des médicaments. Mais je pense que si tu veux plus d'informations, tu peux demander à Sandy. Je crois qu'elle est passée par là, non?
1: Ah, je sais pas.
2: Ah
14: bah alors elle peut parler de Sandy alors.
2: Christine.
14: Oh bah je vais lancer des vannes.
2: Moi. Christine a été perdu 40 kilos.
14: C'est pas normal.
1: Non bah attendez.
14: Moi je suis psychiatre.
1: Non, t'es psychiatre et moi je suis déboucheur de cul de négresse.
14: Oh joli. Ça va.
1: Laisse l'aille.
2: En plus je suis que blin.
1: Laisse l'aille.
2: Ouais, tu peux prendre des médocs, tu peux prendre du Slim Fast aussi.
1: Du
2: Slim Fast.
1: C'est quoi
2: au
1: ça?
2: Au chocolat, c'est le meilleur.
1: Merde.
2: C'est
12: une genre de sucette, bon, sucette au caca.
1: Ah!
12: C'est bien dégueulasse.
1: Ah, non, mais attendez, mais dans ce cas-là, pour maigrir, vous avez qu'à faire des spaghettis à la bolognaise, à la Gérard.
12: À la Gérard.
1: Attendez, vous faites un bon pain de spaghettis pour maigrir et tout ça. Vous avez même pas besoin d'avoir recours à une opération pour maigrir. Vous prenez des bons yaourts bien périmés avec du, une fois que les gonzesses, elles ont bien leur règle, vous mettez ça dans le, dans le plat de spaghetti, vous remuez avec du sel, du poivre, avec un peu de gruyère et vous mangez. Et
3: avec un peu de salicule, ouais.
1: Vous allez voir, après, vous allez maigrir, mais grave de chez grave.
5: Il y a Vania qui demande si t'as mangé un Tampax à midi parce que tu sens.
1: Non, mais ça, même, tu mets ça en plus dedans. Sans plus, c'est super bon avec les avec des couches vanilla là, bien, tu, ouais. Bien, tu mélanges bien tout. Ouais. Il est bon. Oh, laisse tomber, qu'est-ce que ça peut être dégueulasse. Ouais, c'est bon, Pedro, merci.
15: Il est cher le crado ce soir.
1: Ouais, bah, faut le dire. Non, je suis pas crado, je suis en cravate pour une fois. Non, mais fallait bien remettre un peu d'ambiance dans.
12: En tout cas, moi je dis qu'il y a rien de tel que la sucette au caca pour maigrir.
1: Ah, putain, dégueulasse.
5: Il paraît qu'il y a Kenza qui est en train de frapper à la porte du loft pour rentrer dedans.
1: Attendez, parce que j'en ai tout, moi.
12: Elle dégage, la connasse.
1: Attendez, j'en étais où, moi, pour...
5: Excuse-moi, Gérard. Parle pas à Gérard comme ça.
1: Attendez, j'ai même pas...
7: T'es sur la question, est-ce qu'il y a des médicaments pour faire
1: maigrir? Ouais, j'étais parti sur une...
7: Et on nous dit au standard, il y a des suppositoires pour maigrir, mais il faut les enfoncer bien profond avec le doigt.
1: Oh, putain, c'est encore plus hard que ma cuisine.
5: Il y a une érection, Gérard.
1: Oh, putain.
7: Il y a ça, la pissou qui est tout droit.
1: Donc, je réponds, y a-t-il des médicaments? Ben oui, parce que j'ai vu un reportage là-dessus, il y en a qui prennent des médicaments, donc... les fameux trucs au chocolat là pour maigrir. Bon, il y a ça existe aussi des opérations, mais c'est vrai que les opérations ne sont toujours pas efficaces. Parce que c'est vrai que on sait comment qu'on arrive à l'hôpital, on sait pourquoi on se fait opérer, mais c'est vrai que
15: on sait pas par qui.
1: Bah oui, mais ça si tu vois quand même le chirurgien avant, hein, heureusement.
15: Ouais, mais il a un masque.
1: Non, mais tu le vois déjà avant, parce que c'est lui qui voit ce qu'il faut faire. Hein? Mais c'est vrai que, par un moment donné, tu te demandes si ça va être réussi ou si ça va être raté. Hein.
15: Mais bon, Gérard, t'es d'accord avec moi que pour le meilleur moyen pour maigrir, ça reste toujours le sport. Hein.
1: Ben oui, mais ça, il y a différents sports.
15: Il y a le poussé de camion, il paraît que ça fait...
1: Non, il y a différents sports, il y a...
15: Le poussé de camion.
1: Non, il n'y a pas le poussé de camion.
12: Il y a le sport en champ, Gérard.
1: Non, il y a du sport en chambre, il y a
5: Isabelle Adjani qui demande si tu serais prêt à te mettre un micro dans le cul pour faire mon foie story.
1: N'importe quoi. Donc, dernière question avant de laisser la place à Pedro.
3: Oui, bien sûr, j'anime juste après.
1: Hein. Non, pas à Pedro, à Ivan, s'il est là. Y a-t-il des fautes médicales pendant une opération? On va demander ça.
3: D'accord avec toi.
1: À Dev Superstar.
15: Ah, écoute, ouais. Ouais, il y en a plein même.
5: Il y en a qui demandent s'il y en a un qui pourrait, y a un médecin assez fort pour corriger les fautes de français de Gérard.
1: C'est qui pose la question?
5: C'est Gérard 2.
1: Ben, tu diras que tu lui demanderas si sa mère a sait faire l'amour au lieu de poser des questions cons comme ça. Donc voilà. Dev Superstar.
16: Gérard.
1: Dev Superstar.
7: Patrick.
1: Dev Superstar.
15: Ouais, t'aimes bien dire mon nom, hein.
1: Bon, allez!
15: Il bande.
1: On accouche!
3: Allez, on y va, on répond.
1: Bon, allez, Dev, au revoir!
15: Au revoir! Okay, mais attends,
1: hop!
7: Au revoir, Dev!
1: Didier! Ouais. Didier Destal!
15: Effectivement, j'ai vu des reportages sur TF1 où une nana se faisait opérer et on retrouvait dans son ventre des scalpels, des bouteilles de vodka, des trucs de fou, quoi.
1: D'accord. Babyfuck?
2: Ouais, bah je pense qu'on a déjà vu assez d'émissions et de reportages avec des ratages et des démonstrations. Donc c'est bien prouvé, hein, je pense. Voilà.
1: D'accord. Ah bah en fin de compte, celle qui vient de quitter le loft, on vient de retourner la photo. Donc je peux vous le confirmer, c'est bien Marlène.
3: Merci, ça fait trois quarts d'heure qu'on l'a dit. Vas-y, en Gérard.
1: Voilà.
15: Elle est partie, vraiment, elle est partie, non?
1: Ouais, c'est Marlène qui a bien quitté le loft.
7: Gérard numéro 1 sur le loft.
1: Donc laisse line pour terminer. Non, c'est bon. On reprend plus personne, on fait la conclusion juste derrière.
12: C'était quoi ta question ?
5: Il y a des gens qui auraient préféré qu'ils fassent la conclusion avant.
1: Médicale pendant une opération.
12: Là, c'est pas des fautes, c'est des erreurs.
1: Si tu veux.
12: L'hôtel l'a dit, quoi. Il y en a qui se sont retrouvés avec des instruments chirurgicaux dans le ventre.
1: Mm-hmm.
12: Et il y en a même, ils ont trouvé des radios, ils avaient des bouteilles de coca dans le cul.
1: Ça, c'est vrai que j'en ai entendu parler de cette histoire.
12: Moi, je dis, faut pas jouer avec les gens quand ils sont sous anesthésie, parce que ça, c'est pas moral.
1: Mais ça, de toute manière, j'ai... C'est... Merci Pedro. Bon, donc, c'est vrai qu'il y a des heures.
16: Vous décapsulez-vous, Gérard, avec votre avis sans titane?
1: C'est qui parle?
12: C'est Dev encore.
1: Non, il est plus là, j'ai dit au revoir.
16: Non, c'est vrai, il est là.
17: Mr. Cousin, it's Trevor Jones.
1: Donc, c'est vrai qu'il y a des erreurs médicales, qui existent. Et c'est vrai que ça devient inadmissible.
18: Pareil, c'est même pas pour les raisons qu'on pense, c'est pour d'autres raisons, c'est même pas.
1: Merci, qui c'est qui s'amuse à mettre ça?
3: Ça doit être à côté, je crois.
1: Tu peux me remettre les auditeurs en air parce qu'ils ont peut-être pas entendu ma réponse.
12: Il y a quelqu'un qui te parle.
16: Il y a quelqu'un qui vous parle, monsieur Gérard.
17: Mais c'est Karen.
1: Pedro, tu arrêtes, s'il te plaît!
3: C'est dans le studio à côté.
12: Je peux traduire, je suis bilingue.
17: Mais c'est Karen.
1: Terminé! Conclusion du débat, Didier!
5: Non, Gérard, t'as une réponse encore. Hein.
1: Oui. J'ai pas fini. Donc, pour reprendre la question à Lesline, c'est vrai qu'il y a des erreurs médicales, et comme Bibi Fock disait, il y a eu trop de rattaches sur certaines personnes, et c'est vrai qu'il faudrait que ça s'arrête.
3: Il y en a dans le studio, hein.
1: Cette histoire. Voilà, donc terminé pour ce soir le débat. Donc, Didier Destal, conclusion.
16: Mais je crois qu'il y avait une personne qui voulait vous parler. Hein.
1: Non, il n'y a plus personne.
12: Il n'y a plus personne. Oui, mais je l'entends aussi, ouais.
17: Mr. Cousin.
1: Conclusion.
17: C'est ton ami Trevor Jones.
1: Conclusion, Didier.
17: Il était le chauffeur de Lady B.
16: Il a échappé à l'accident quand même.
12: C'est
16: survivant.
17: Et je vous laisse.
5: Pedro, on essaie de conclure, Pedro.
1: Merci.
17: Monsieur cousin.
1: Va te faire enculer.
17: Est-ce que tu pourrais, s'il te plaît, approfondir le monocouille, s'il te plaît?
12: Tu pourrais te mettre un doigt dans le cul et toucher la couille.
5: Gérard, est-ce que tu peux remettre ton casque?
3: Gérard, remets ton casque et vas-y, termine.
5: Gérard, on a une émission.
3: C'est à toi de gérer le débat, hein. Moi je peux rien faire, hein. C'est tes auditeurs.
16: Est-ce que tu pourrais jouer avec ta boule devant la welcome, là?
1: Didier, conclusion!
17: Can you play Mr. Cousin?
16: Oui, si on peut.
1: Didier, conclusion!
17: Tu joues avec ton prépu.
12: Est-ce que tu touches la nuit?
1: Didier, conclusion, une fois!
5: Il y a Sister Gump qui dit Gérard. Il y a Sister Gump. Il y a
17: juste. Tu suces ton pénis.
5: Il y a Sister Gump qui dit Gérard, c'est comme une boîte de fuca. On sait jamais
1: ce qu'on
5: va tomber.
1: C'est bon, la conclusion, c'est terminé. On fait conclusion du débat. On arrête parce que c'est trop le bordel.
5: Bon, Gérard, tu peux gérer, s'il te plaît.
1: Didier Destal, la conclusion du débat!
16: Bon, je vais conclure, ok.
17: Question de monsieur Cousin.
16: T'énerve pas, tranquille.
1: Gérard!
16: C'est un bon débat, Gérard.
1: Gérard!
16: Gérard Président.
1: Conclusion.
16: Gérard, t'as fait un très bon débat sur la chirurgie esthétique. J'ai été très déçu d'apprendre que Marlène s'est tirée du loft. Parce que là, apparemment, on se retrouve qu'avec des gens sur M6. Mais je souhaite quand même bon courage aux lofters, parce que ça doit être dur d'être filmé comme ça et de se faire charrier. Et je voulais encore te féliciter pour ton débat, toute l'équipe, cette ambiance de folie, c'était vraiment la fanfaronnade, la gaudriole, je me suis bien poilé, et voilà Gérard.
1: Mais je crois que l'équipe, tu la retrouveras pas de sitôt, c'est moi qui te le dis.
3: Arrête, on était super ce soir.
5: C'est un scandale.
1: On a une augmentation. Bibi Pac.
17: Conclusion.
12: Je veux même plus te parler, quoi. Tu m'as dégoûté avec tous tes bruits, là.
1: Mais c'est pas moi.
12: T'es dégoûtant, assis, c'est toi.
3: Ouais, t'es dégueulasse.
1: C'est
12: dégueulasse.
1: D'accord,
5: Gérard, la conclusion. Gérard, la conclusion.
17: Tu te la fous dans le cul, ta conclusion.
1: Bon, de toute manière, ça va aller vite. Bibi Fock, conclusion, s'il vous plaît.
12: Non, c'est trop tard, c'est dégueulasse.
1: Bon, je te reprends en antenne.
5: Il y a plein de gens qui disent que c'est du vent.
1: Ouais, c'est bon.
12: C'est un peu pareil, quoi. Les mecs qui pètent, ça me débecte. Ouais. Donc, je pense que je vais pas te reprendre en antenne. Je voudrais quand même dénoncer que Gérard m'a demandé de changer de nom pendant une disque, et c'est dégueulasse, parce que je suis sûr que c'est des pratiques qui font pas dans cette radio. Ça, c'est dégueulasse de dire aux auditeurs de changer de nom.
16: Il y aurait de la tromperie, donc.
12: Voilà.
16: J'aime pas trop.
12: Je suis pas inhabituelle, quoi.
19: Ah, je suis déçue.
12: Non, mais Gérard, attends, t'imagines, tu me dis que tu changes de nom. C'est parce que t'arrives pas à dire mon nom.
1: Non, mais de toute manière,
12: tu devrais même pas faire de la radio, parce que t'as même pas d'éthique.
1: Eh ben, dans ce cas-là, c'est même plus la peine de passer dans mes débats. Salut.
12: Didier Destal, je te rappelle, parce que toi, au moins, t'as l'air d'un mec bien.
16: Je suis sick.
1: De quoi? Tu disais quoi, les slides?
12: Je disais que t'as un mec bien, il va te rappeler après.
16: Didier Destal, psychiatre sur 6. J'occupe des cas sociaux.
12: Donc, Gérard, si tu veux, ton petit numéro de charme en antenne, ça marche pas, quoi.
1: C'est pas moi qui s'amuse à ça, c'est ici.
12: Non, ça marche pas, je suis désolé.
1: Donc, Bibifuck, tu quittes pas, je te reprends en tête. Donc, conclusion du débat, je fais pas la conclusion.
11: Monsieur Cousin,
1: je ne fais pas la conclusion sur le net, je veux savoir simplement combien qu'on est, c'est tout.
5: Alors, sur le net. C'est toi qui as vomi, Gérard?
1: Non, c'est pas moi. Alors, tu donnes la conclusion et je vais régler ça tout à l'heure dans le bureau.
5: Conclusion.
1: Alors?
5: Ah pardon, j'en ai la conclusion. Bah la conclusion, c'est que à la fin, on a établi une moyenne de 7 000 et que sur la fin, on était plus proche du début, c'est-à-dire à la moitié du deuxième tiers de l'émission à peu près.
1: Non, ça me dit pas. Bon, de toute manière, moi je vais faire la conclusion. Débat de merde, équipe de merde. Terminé. Au revoir.
7: Oh non, vous allez, Gérard, c'est
1: vous
7: un scandale.
1: Allez écouter la balade des boîtes de cul de jatte et on se retrouve très bientôt. Au revoir.
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1: Et voilà, bonsoir à tous, donc bienvenue sur Fun Radio. Donc débat de Gérard, donc le débat c'est sur la SPA. Donc, pour ça, on va accueillir Karine qui est au standard.
20: Bonsoir Gérard, bonsoir tout le monde.
1: Bonsoir Karine. Donc, à côté de toi, donc...
20: Aurélie,
1: donc bonsoir à toi Aurélie.
20: Bonsoir Gérard, bonsoir tout le monde.
1: Donc, Simon, pas à l'AREA, mais au...
21: Honnête.
1: Sur le site internet, donc ce soir, on va essayer de travailler un peu mieux que d'habitude. Et à la réanimation, quand il aura fini de faire le singe... Parce qu'on va l'appeler Monsieur Babouche.
21: Bonsoir.
1: Bonsoir à toi, comment vas-tu?
21: Bah ça va, puisque tu parles de singe, c'est bien, parce que les débats c'est sur la SPA.
1: Ouais, et sur la SPA, mais ton jingle c'est de la merde.
21: Oh ça va, c'est bon.
5: Ça commence.
1: Donc,
5: ça attaque.
1: À revoir, d'accord?
21: Ok, ça marche.
1: Donc, bah voilà, donc débat sur la SPA, j'espère qu'on va former une bonne équipe ce soir. On va tester, donc je pense que normalement devrait pas y avoir de problème, parce que Aurélie a déjà travaillé avec moi. Karine, bon, j'en parle pas, elle a l'habitude de me connaître maintenant, donc elle sait comment que je travaille. N'est-ce pas, Karine, on répond s'il vous plaît au chef?
20: Oui, chef.
1: Parce que le chef, quand il est pas là, c'est moi qui commande le jeudi, d'accord? Merci. Et merci pour ton café, hein, Karine, je l'attends toujours. Mais c'est pas grave, on verra ça plus tard.
21: il est gonflable, là, GG.
1: Donc, première question. Donc, sur le net, par contre, Simon,
5: ouais,
1: je préfère te prévenir tout de suite que là, le débat est important. Donc, le net, tu vas pas le mettre du côté d'Aurélie. Tu vas le mettre plusieurs mois quand même, qu'on puisse voir à peu près comment que ça se passe. Et de temps en temps, je te demanderai des personnes qui veulent réagir. Mais alors, faut bien préciser. Je veux pas les bordettes. T'as dû entendre jusqu'à maintenant comment ouais, que ça se passait. Donc, ouais, je ne veux pas que ça se repasse, hein. Donc,
5: okay, ça marche.
1: Je veux des gens qui répondent sur le thème du débat et qui puissent me dire bon oui on n'est pas d'accord et ceci cela. Mais des trucs sérieux, hein.
5: Ça roule,
1: d'accord.
5: Ouais.
1: Si je pouvais avoir la fiche quand même au standard, si ça vous dérange pas. Donc Aurélie, tu prends quand même du monde aussi, hein. Et puis en même temps, ben vous me donnez. Ouais, mais c'est bien ça.
20: C'est bien, t'es content?
1: Ouais, non mais c'est bien, mais j'ai même pas les fréquences.
20: Tu sais pourquoi? Parce que j'ai remarqué que tu te fais un malin plaisir à le demander toi-même.
1: Ah ouais, non mais c'est à toi de le faire, ma grande.
20: Ah non, plus maintenant.
1: Si. Ah bah là, je vais te dire une chose. C'est qu'on maintenant, on va mettre les choses au clair. Au clair, c'est qu'à partir d'aujourd'hui, et ça, on va peut-être reculer un peu, comme c'est Simon qui répond derrière nous, donc il m'a dit que c'était pas un problème si on pouvait déborder.
21: Jusqu'à 6 heures.
1: Donc, non, mais je vais pas tenir jusqu'à 6 heures. Donc, je vais te dire une chose, que les fréquences, t'es prié de demander aux gens d'où ils appellent. D'accord?
20: La région plus la fréquence ou la fréquence?
1: Juste la fréquence. La région et la fréquence, si ça te dérange pas.
20: Non, là, ça va pas être possible.
1: D'accord? Bah, je te fais les yeux doux, tu vas me donner les fréquences et la région.
20: D'accord, Gérard.
1: Bon.
21: Voilà, qu'est-ce qui se passe là?
1: Non, non, mais elle hier, elle m'avait dit qu'elle allait bien faire son boulot. Monsieur Mazur, bonsoir. Monsieur Mazur, s'il vous plaît.
4: Allez, ça commence.
9: À l'appareil, bonsoir. M'entendez-vous, monsieur Gérard?
1: Monsieur Mazur, bonsoir. Comment allez-vous depuis 15 jours?
9: Eh bien, écoutez, ça va fort bien, et vous-même?
1: Vous appelez d'où? La fréquence, c'est tout. Le reste...
9: Ah, juste la fréquence, d'accord. 101.5.
1: Merci. Ocapine.
22: Oui, bonsoir Gérard.
1: T'appelles de...
22: J'appelle de Crash en Josas, 112.6.
1: Hein?
22: Crash en Josas.
1: 112.6?
22: Oui, tout à fait.
1: Ok.
22: Un petit coucou à toute l'équipe.
1: Non, non, mais... saluer quand même l'équipe, c'est vrai.
22: Oui, bah oui.
1: J'allais dire non, mais oui.
3: Bonsoir.
22: Donc je fais un petit coucou à Babouche, à...
1: Ouais, non, mais ça y est, c'est bon, ouais.
22: Hop. À Diallo, à Benoît.
1: Non, mais c'est bon, oh.
22: Très bien.
1: Tu commences pas.
9: Pardonnez-moi, vous souhaitez que l'on salue le journal L'Équipe?
1: Non, merci.
22: Et puis l'animateur qui faisait les phénomènes brouillants.
1: Tu vas commencer à te calmer, d'accord?
22: Très bien.
1: Alain Dubourg-Gras?
23: Alain Dubourg-Gras.
1: Ouais.
23: Bonsoir.
1: T'appelles d'où?
23: Bonsoir tout le monde.
1: Tu appelles d'où, s'il te plaît, merci.
23: J'appelle de Montmoignon, dans le Morbihan, 117.7. Bonsoir tout le monde.
1: Ok, bah quand je demande la fréquence, ça, c'est
23: 117.7.
1: Où? Et où's Abeille?
24: Où y a l'abeille, oui, bonsoir.
1: Bonsoir, t'appelles d'où?
24: 78.9.
1: Ok. Bonsoir. Merci pour le Larsen.
24: Bonsoir l'équipe. Bonsoir les auditeurs.
1: Merci pour le Larsen.
24: Monsieur Mazur.
1: Merci pour le Larsen que je viens de dire à l'instant. Je ne sais pas qui m'a fait un Larsen, mais j'aime
9: merci,
1: pas trop.
9: Hein. Oui, monsieur Gérard.
1: Allez, oui, monsieur Mazur.
9: S'il vous plaît, monsieur Gérard.
1: Monsieur Mazur, oui.
9: Qu'est-ce qu'un Larsen?
1: Un Larsen, c'est quelqu'un qui met son micro devant le. C'est quelqu'un qui met un casque devant le micro comme ça.
9: D'accord.
1: D'accord.
9: Ah oui,
1: vous bravo Gérard. Bravo Larsen. Eh ben, j'explique à monsieur Mazur ce que c'est un Larsen.
3: D'accord.
1: Donc la question.
9: Allez.
1: Merci. Alors si ça commence comme ça, je préviens que le premier qui fait une couille ce soir, j'ai pas l'intention de me laisser marcher sur les pieds.
23: Il retourne à la SPA.
1: Il retourne à la SPA. Et toi, faites bien réfléchir. Faites gaffe à quoi est-ce que vous allez répondre.
23: Ouais.
1: Parce que là, j'ai pas l'intention de gâcher mes débats. C'est la dernière fois que j'essaye une nouvelle équipe. Si l'équipe ne marche pas ce soir, vous pourrez dire adieu à Gérard de Suresnes.
3: Oh non, oh non.
1: D'accord.
3: Non.
1: Je préviens. Donc ce soir, c'est la dernière tentative qu'on fait.
4: Non.
21: Bon, Gérard.
1: C'est non, moi. Non, non,
4: non. Non, mais t'es d'accord, Gérard. Mais je veux dire, c'est pas toi qui t'arrêtera, c'est qu'on virera définitivement. Il y a des gens ce soir qui vont, il y a des têtes qui vont tomber, c'est tout.
1: Voilà. Donc, je préfère prévenir d'entrée que si ça se passe mal ce soir, attention aux têtes.
21: Gérard, on y va parce que quand même, la SPA, c'est un sujet
1: un
21: assez
1: sujet
21: important. Donc,
1: très important.
21: Donc, on y va. Hein.
1: Qu'on est en train d'aborder. Donc, la première question. Que pensez-vous du scandale qui vient de se passer à la SPA? On va demander à Ouyabeille.
24: Oui, à l'abeille.
1: Oui.
24: Écoute, je suis pas du tout au courant du scandale. Je sais que il y a un article qui a fait figure d'un certain argent qui aurait été détourné par la SPA, mais je n'ai pas lu. Donc j'attends que tu m'expliques en fait.
1: Non, mais j'espère que les gens qu'on a, j'espère qu'il y en a au moins un sur les quatre qui a pu essayer de lire au moins les journaux pour savoir ce qui se passait.
9: Ouais.
1: Je l'espère. Parce que si, c'est pour commencer. Comme ça, ça ne sert à rien.
22: T'énerve pas, Gérard.
1: Non, mais je préfère prévenir. Parce que déjà, la première auditrice, elle est déjà même pas au courant de ce qui se passe.
24: Mais moi, je n'étais pas au courant du thème du débat.
1: Non, mais ça, les thèmes du débat, faut bien vous dire une chose.
21: Gérard, on y va.
1: Non, mais attends, je mets les choses au clair.
9: Ouais.
1: Les thèmes du débat, vous ne les aurez pas d'avance. Vous les aurez le jour où je viendrai, c'est
24: alors
1: tout.
24: Comment veux-tu que les gens,
20: comment ils peuvent savoir?
1: Mais c'est comme savoir ça.
9: Tout en impro.
1: C'est comme ça, maintenant.
9: Un peu, quand même.
21: Gérard, le débat, s'il te plaît.
1: Dans ces cas-là,
21: là.
1: Karine, le jour où tu veux savoir le thème du débat, tu m'appelleras avant. D'accord?
20: Mais je parle pas de moi, je parle de eux.
1: Non, mais les auditeurs, ils ont pas besoin de le savoir parce que après, ça va faire du bordel sur le net. Donc voilà. Donc, Alain, du gras là,
23: ouais,
1: je sais pas
23: moi
1: quoi.
23: J'ai suivi l'actualité, j'ai lu les journaux et c'est vrai qu'il y avait une double page dans Paris Boum Boum et il parlait du scandale financier de la SPA et moi je trouve ça dégueulasse.
1: Dans quoi dans quel
23: dans Paris Boum Boum,
22: c'est pas cher.
0: dans Paris Boom Boom.
1: C'est bizarre parce que j'ai pas du tout les mêmes articles que toi. Mais c'est pas grave.
0: On a parlé dans plusieurs journaux, c'est pour ça. Il y avait le réverbère et tout ça.
1: S'il te plaît.
0: C'est le lampadaire. C'est le lampadaire, c'est
6: pas cher non plus.
1: Bon, alors. Bourgoin debout. Au revoir. Allez, hop.
21: Gérard, tu vas pas commencer à virer les gens tout de suite. Non, laisse-le encore un petit peu. Écoute, tu vas pas commencer.
1: C'est
20: pas toi qui décide.
21: Mais attends.
20: C'est pas toi qui décide.
21: Attends, laisse-le sur l'antenne, encore un petit peu, écoute,
1: non,
21: tu vas commencer.
1: Ça va pas commencer comme ça, d'accord?
21: Ça fait 10 minutes que le débat est commencé, tu commences à virer les gens.
1: Alors, au capine.
6: Alors moi, d'abord, je tiens à te féliciter, Gérard, pour aborder ce genre de sujet.
1: Réponds à la question, de toute manière, les félicitations, d'accord. On verra ça à la fin du débat.
6: Oui, donc moi, c'est vrai que, j'ai pas les mêmes lectures que ce cher auditeur précédent. Mmh. Moi, j'ai vu un article très, très bien illustré dans Le Monde qui, en fait, parlait justement du détournement d'argent à la SPA. Mais par contre, ils sont restés sur les questions. Enfin, ils ont posé les questions du détournement d'argent, mais ils sont pas allés plus loin.
1: Mmh. Monsieur Mazur? Attends, 5 minutes au capine, on va laisser quand même réagir, monsieur Mazur.
8: Mais écoutez, monsieur Gérard, qui aurait pu penser qu'une telle chose pourrait un jour arriver dans une société que nous appellerons civilisée, malgré...
6: C'est la décatombe.
8: Malgré tout, écoutez, moi je suis complètement, les mots me manquent, je suis complètement atterré, n'est-ce pas, par la teneur de ce scandale, et c'est tout à fait scandaleux, je le répète, de s'attaquer à des animaux sans défense qui, au bout d'une semaine, je vous le rappelle, sont piqués. Sans aucune pitié par le...
1: Ouais, non, mais attendez, monsieur Mazur. Attendez. S'il vous plaît.
8: Vous écoute, monsieur Gérard.
1: Il faut bien se dire une chose. Oui. C'est que là, j'ai l'article, mais il y en a trop à lire.
6: Hein? Est-ce que tu pourrais lire les grandes lignes?
1: Tu vas peut-être me dire que je suis bourré, c'est ça?
6: Non, c'est pas ça. Je te demande juste de lire les grandes lignes, parce que pour tenir au courant les auditeurs et ton cher public.
24: Je suis pas au courant de ce qui s'est dit dans cet article et ça m'intéresse, en fait.
1: Bibi Froc, on a Bibi Froc en plus. De 118.8.
10: Oui, bonsoir, c'est Bibi Froc, j'appelle de Montpilon-sur-Blénaud, 118.8. Bonsoir tout le monde.
1: Bonsoir. Donc, t'as entendu la question?
10: Sur le scandale de la SPA.
1: Oui.
10: Bah oui, malheureusement, ouais, je suis au courant, Gérard, et je suis avec toi. Hein. C'est dégueulasse, surtout en période électorale, ça tombait.
1: Non, mais attends, on parle pas de période électorale, d'accord?
10: Non, mais c'est juste pour dire que ça tombe au mauvais moment, quoi.
1: Oui, non, mais on parle pas des périodes électorales, d'accord?
10: Oui, d'accord.
1: Ça, la politique, faut pas confondre la politique et ce qui se passe à l'heure actuelle avec les histoires de la SPA. La SPA, je peux te dire une chose. Mmh. Je vais pas m'éterniser là-dessus,
10: ouais.
1: Hein, parce il y en a trop à dire. C'est que bon, il y a un dénommé monsieur X, donc qui est le nouveau président de la SPA, qui est accablement à la dérive sur la gestion passée de l'association. Et donc il y a eu des détournements de fonds de 1,116 milliard de francs à l'heure actuelle qui sont dans la nature, hein. Donc des fiscales ont été piquées dans les caisses. Donc ça, c'est des trucs que j'ai là sous la main.
21: Vas-y, continue.
1: Mais attends.
21: C'est dans quoi? C'est dans l'équipe? C'est dans quoi?
1: Non, c'est pas dans l'équipe. C'est dans un journal que j'ai récupéré, que Max m'a donné pour qu'on puisse faire le débat, parce que je savais très bien ce que j'allais faire. Donc le truc est assez important. Les chiffres, je les ai. Hein, je les ai sous la main. Et je peux vous dire une chose, qu'à l'heure actuelle... c'est un peu dégueulasse ce qui se passe.
6: Gérard, oui. Pour aller dans ton sens, c'est au capine. Là, tu viens de dire le chiffre de 116 milliards, mais il faut savoir que la femme de ce monsieur X, ZZ, l'épouse de X, a annoncé 120 milliards.
10: Où veut Y?
6: 120 milliards.
21: Ah là là, c'est énorme ça.
1: J'ai 116, j'ai ça, j'ai pas d'autres chiffres derrière. Hein.
6: Mais bon, moi, maintenant, peut-être... pour massacrer des animaux.
1: Dans le Gard, où la trésorerie se faisait escroquer par des vendeurs de publicité fictive pour 1,500,000 francs.
21: Oh là là,
1: dans quel Gard?
21: C'est dans quel Gard?
1: Non, c'est pas dans quel Gard, c'est dans le Gard. Ça a rien à voir avec les gares SNCF. Donc voilà, donc on va pas s'éterniser sur ça.
10: Ouais.
1: Hein, moi je pense qu'à mon avis cette personne-là devrait être sanctionnée, c'est tout.
21: Ouais, je suis d'accord avec toi.
1: Donc la question est à la, on y est pensé. Alors, pensez-vous qu'il n'y a pas assez d'associations pour les animaux? Ouais. On va demander à Bibi Froc.
23: Bah écoute, ouais, quand on voit
1: Attends, 5 minutes, Bibi Froc.
23: Oui.
1: Site internet du nouveau ou non,
2: ouais, Gérard, alors déjà un petit point pour le nombre de connectés. On a commencé à 1664 tout à l'heure. Et là, au bout de 20 minutes, on est quand même à plus de 4660, un truc comme ça. Donc ça va, pour l'instant, ça se passe bien.
1: Et j'ai une question. Attends, 5 minutes, je te coupe. Eh, le standard, ça vous dérange de travailler là que de discuter?
20: Non mais tu sais, la SPA nous.
1: J'aime pas trop les animaux moi. Non mais c'est bien, vous aimez pas trop les animaux, mais je vois que les 24
20: lignes sonnent. J'aime bien les chats, mais à part ça.
1: Oui, non mais on s'en fout de ce que t'aimes pour l'instant. Je t'ai pas posé si t'aimais les chiens, les chats, les singes, les crocodiles ou les éléphants.
20: Bah, surtout les
1: chiens. Moi je vois qu'à l'heure actuelle les

0: Qu'elle se permet de... Bon, de toute manière, je peux pas lui répondre, parce que pour moi, Loana n'a rien à voir là-dedans.
1: Ah ouais?
0: Non.
1: Pourquoi quoi?
0: Non, bah là, elle avec ce qu'elle a comme problème, il faut mieux de s'occuper de ses problèmes que de s'occuper des animaux. Donc voilà, c'est tout.
1: Ok.
0: Donc Bibi Froc.
2: Sortu pur.
0: Bibi Froc,
2: ouais,
0: s'il te plaît.
2: Excuse-nous, on était en antenne. Écoute, les associations, moi je pense qu'il y a des gens qui perdent du temps à faire des associations, tu sais, qui ont un peu trop rien à voir, genre pour lutter contre l'illettrisme ou.
0: Non, attention, Bibi Froc. Attention, ouais. Je ne parle pas des associations hors-dehors de la SPA. Là, c'est un débat sur la SPA.
2: Ouais,
0: c'est un débat qui est quand même assez... Débat, hein. Non, mais attention, c'est un débat qui est quand même assez grave, ouais. Qu'on entend parler régulièrement, donc
1: c'est
0: vrai. Il ne faut pas mélanger.
2: Est-ce que je peux finir ma phrase? Qui perdent du temps à faire des associations complètement inutiles comme celle que je te citais, l'illettrisme, la conservation du patrimoine, tout ça, alors qu'il ferait mieux de faire des associations pour les animaux. C'est ça que j'allais te dire.
0: Bah oui, mais ça, c'est justement ce que je te demande. Pensez-vous qu'il n'y a pas assez d'associations pour les animaux?
2: Eh bah donc, en l'occurrence, c'est oui. En l'occurrence, c'est oui. Il faut arrêter de faire des associations qui n'ont aucune utilité, comme celle dont on vient de parler. Il faut s'occuper de la SPA, tout ça.
0: D'accord.
2: Ils luttent contre les maladies nosocomiales, tout ça, ça n'a rien à voir. Des souris, des chats, des chiens, tout
0: non,
2: ça.
0: Non, mais ok. Aux abeilles.
3: Oui, à l'abeille. Moi, je pense qu'en fait, il n'y a pas d'association dans le sens où il y a plein de personnes qui s'occupent des animaux individuellement. Et en fait, s'ils se réunissaient tous, ça créerait une super association. Qui serait plus puissante que la SPA et qui soignerait pas que des chiens et des chats.
0: Ça aurait
3: plus d'influence sur la protection des oiseaux, parce que c'est vachement important, les oiseaux.
0: Ouais. Non, mais attends, pour l'instant, on te parle des animaux, on ne te parle pas des oiseaux.
3: Ah, les oiseaux, c'est pas des animaux.
0: On te parle des animaux, nos amis, les bêtes.
3: Les oiseaux sont mes amis.
0: Ah ouais, d'accord. Bah toi, ouais. Tu prends ça comme ça, toi?
3: Bah
0: ouais.
3: Non, bah écoute.
0: Ah ok. Attends, c'est bon.
2: Qu'est-ce que t'entends par nos amis les bêtes? C'est les chiens, les chats, c'est ça? Ça s'arrête là?
0: Bah les chiens.
3: Les domestiques, hein, les chats domestiques.
0: Bah les animaux domestiques qu'on a et qu'on aime, c'est tout.
4: Oui, alors peut-on considérer les morpions comme animaux domestiques, monsieur Gérard?
0: Monsieur Mazur.
4: Monsieur Gérard.
0: Les morpions.
4: Oui.
0: Les morpions, c'est des trucs que certaines personnes ont et c'est tout, d'accord?
5: Bah, on dira pas les noms.
4: Écoutez, tout à fait, bien entendu, mais...
0: Ok, enfin, Alain Bourgoin...
2: Ah non, chut, attention.
0: Alain Bourgoin du gras. Il est parti. Dans ces cas-là, on récupère la personne que j'ai demandé.
2: Je veux bien en faire deux. Hein.
0: Non, et hop.
6: Non, parce qu'à la place du gros machin, là, il y a Bibi Froc.
4: Bibi Froc.
0: Non, bah ça y est, lui, il a répondu, donc faut me prévenir quand vous virez des gens au standard comme ça.
6: Ah non, on a rien viré là. C'est toi qui avais viré Alain du bout du gras.
0: Ah non, parce que Babouche, il a dit on le gardait pour un
1: instant. Faut le garder un petit peu, attends.
0: Bon, bah c'est pas grave, c'est pas grave.
6: Moi, j'obéis à Gérard, pas à Babouche.
0: Ouais, mais...
1: Allez, le débat.
0: Dans ce cas-là, quand il faut le virer, qu'est-ce que t'as oublié de faire?
1: Bah, il faut mettre ça quand on vire quelqu'un.
0: Bon.
1: Voilà.
0: D'accord. Donc le prochain coup tu le mets, ok?
1: Ok.
0: Merci, alors au capille.
5: Oui, au capine. Alors d'abord, avant tout Gérard, je tiens à te féliciter encore une fois pour ce débat d'actualité, encore une fois. Et c'est vrai que la SPA est en position monopolistique sur le marché des animaux. Et je pense qu'il faudrait décentraliser en fait le pouvoir de la SPA. Parce qu'on voit bien la dérive que ça peut entraîner. À savoir des capitaux qui s'enfuient je sais pas où, vers la Suisse ou vers l'Espagne.
0: Non, mais attends, on parle pas des capitaux pour l'instant. Je te demande s'il faut créer d'autres pensez-vous qu'il n'y a pas assez d'associations?
5: Pour moi non, il faudrait en créer d'autres. Maintenant, à savoir lesquels, ça je laisserai répondre à la question parce que je sais que tu es mieux placé là-dessus que moi.
0: Non, pas du tout, hein. Si je suis un débat là-dessus, c'est que même moi... Comment?
2: Si tu fais un débat là-dessus, c'est que tu connais rien.
0: Et c'est comment ton nom, toi?
5: Ouais, c'est quoi ton nom?
2: C'est Roberto, bonsoir.
3: Alain Bourgoin Dubourg, hein, je crois.
0: Non, il est déjà plus là.
2: Si, je suis revenu, c'est Alain, bonsoir.
0: Hey, Karine!
2: Bonsoir, c'est Alain du bout du bras.
0: Karine! Bah alors, écoute!
2: Je te foutre un coup de chevrotine dans Alain.
0: Alain Bourgoin Dubourg.
2: Alain du bout.
0: On lui a dit au revoir!
6: On lui a dit au revoir il y a longtemps.
0: Ouais, non, mais pourquoi qu'il est encore là?
6: Tu dises Bibi Froc.
0: Bah, Bibi Froc, eh ben, dans ces cas-là, bah, on va lui dire au revoir à celui-là aussi.

0: déjà. Déjà.
1: Ouais ouais, bon, on lui dit au revoir. Comme ça, ça y apprendra à dire des conneries.
0: Il n'a pas dit de conneries.
1: Papa, allez, allez. Je cherche pas midi à 14h. Allez, hop.
0: C'est toi le boss, c'est toi le boss.
1: Alors, monsieur Mazur, pour terminer.
2: Mais écoutez, moi, je crois que des associations, il y en a assez dans notre beau pays, n'est-ce pas, monsieur Gérard? Je préconiserais plutôt de s'occuper de cela à un niveau international, bien entendu. Vous voyez, il y a toutes sortes de races d'animaux qui ne bénéficient pas de protection. Je pense, par exemple, aux loutres de Laponie ou bien encore à la couleuvre du Texas, qui est une espèce en voie de disparition et qu'il faudrait à tout point protéger, n'est-ce pas?
1: Non, mais attendez, parce que moi, je vais vous répondre. Maintenant que tout le monde a répondu, moi, je pense qu'une... Moi, je peux vous dire une chose, que la SPA, à l'heure actuelle, a trop d'animaux et ils ne peuvent pas tout gérer. Donc, il n'y a pas assez d'associations. Il faudrait qu'il y ait d'autres trucs comme la SPA qui puissent recueillir des animaux.
2: Mais monsieur Gérard,
1: Attendez, laissez-moi finir. Tous les centres de la SPA, à l'heure actuelle, sont débordés.
3: Ouais, c'est vrai. Mais là, c'est aux capines. Tu sais bien, bon, Gérard, t'aimes pas trop parler politique, mais est-ce que tu penses que certains partis politiques pourraient s'approprier le truc?
1: Non mais la politique et puis la SPA, ça n'a rien à voir. Faut pas tout confondre. Ouais, ça maintenant ça il y a eu un détournement d'argent là-dessus, la question elle est claire. Allez, elle est faite. Maintenant,
2: Gérard,
1: oui monsieur Mazur.
2: Vous dites que la politique et la SPA n'ont rien à voir, mais je suis désolé, j'ai vu il y a à peu près une semaine de cela, un homme politique dont je tairai le nom aller adopter un petit bâtard dans un des refuges de la SPA.
1: Oui, mais d'accord.
3: C'est un mec de nature, pêche et fellation.
1: Tradition. Oh, c'est bon, là, vous arrêtez de dire les noms, parce que... Allez, au capine, au revoir.
3: Pourquoi?
1: Au revoir.
0: Vrai, déjà
1: au revoir.
3: C'est son parti, nature, pêche.
1: Au revoir.
0: C'est
1: tellement
0: ça.
1: Voilà. Donc, qu'est-ce que je pouvais rajouter d'autre? Bon, ben... Donc, il faudrait quand même qu'on... Qu'on récupère qu'il y ait d'autres associations, parce que la SPA, pour un sens, sont débordés, que ça soit sur la région parisienne ou même voire en province. Il y a trop de demandes d'adoption, mais faut dire une chose, que certaines personnes ne peuvent pas les adopter, malheureusement.
0: D'accord. Alors justement, à ce propos, Gérard, j'ai une question internet de Seigneur. Enfin, c'est pas vraiment une question, c'est une proposition. Il propose, pour remédier au problème de la SPA, qu'elle fusionne avec la DAS pour former la DAS-PA et faire des promos, genre un gosse adopté, un animal offert. Donc ça, c'est Seigneur, sur le net.
1: Alors Simon,
0: c'est quand même assez... C'est à propos du débat.
1: Non mais Simon, tu vois, je suis bien gentil avec toi. Je t'ai demandé de participer sur le net. Mais tu vois, une connerie comme ça...
0: Ah bah c'est pas moi, hein.
1: Non, mais Seigneur...
0: Oh, tu peux les trier quand même.
4: C'est Seigneur.
1: Seigneur, je vais te dire une chose. Malgré que tu t'appelles Seigneur, tu vas te faire enculer.
0: Oh.
1: Paf.
0: Voilà.
1: Parce que ton truc de la DAS, tu vas te le carrer dans le cul, mais bien profond.
0: Direct.
1: Et je ne veux plus t'entendre réagir sur le net.
0: D'accord.
1: Merci.
0: Je l'efface, regarde.
1: On va s'écouter, on accueille Brigitte Daubard, bonsoir.
5: Oui, bonsoir, c'est Brigitte Daubard, je sens pas très bon, j'appelle de Paris. Bonsoir Gérard.
1: Bonsoir, et on accueille aussi Rouge Gland.
6: Oui, c'est Rouge Gland de Saint-Quetard en Vaseline, 113.76. Bonsoir.
1: Eh, si vous commencez à vous foutre de la gueule du monde, vous allez gerber vite fait, bien fait.
6: C'est clair.
1: Alors vous allez vous calmer.
5: C'est pas possible, j'ai rien mangé ce soir.
1: Alors tu dégages, au revoir. Au revoir Daubard.
5: Oh non.
1: Voilà,
5: oh non,
1: bah non. Tant pis pour ta gueule.
0: Ouais, t'es vulgaire Gérard.
1: Tant pis pour ta gueule, c'est comme ça maintenant, c'est tout.
5: Je vous préviens,
1: il est 1h du matin, on en est qu'à la deuxième. Alors maintenant vous avez fermé vos gueules.
7: Gérard, qui as-tu viré?
1: Brigitte Daubard. Oh,
7: déjà?
1: Ah ouais, bah ça y apprendra. Donc la question est, Brigitte Bardot a-t-elle raison de défendre pour ne pas tuer les animaux? Brigitte Bardot a-t-elle raison de se défendre pour ne pas tuer les animaux? Et on va s'écouter Wildfoot, les chats, je sais pas quoi.
0: Ouais,
1: de manière Babouche vous le redira. Et on se retrouve tout de suite après au 0825 08 5000 et sur le net www.funradio.fr. À tout de suite.
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1: la gueule derrière parce que tout à l'heure ça va. J'en chope un au hasard.
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1: Eh, hey, tu parles encore plus fort, je comprends pas, espèce de con. Radio. Et voilà, donc rebonsoir à tous. Vous venez d'écouter Wouf Wouf, les chats sauvages et tout ça. Donc vous pouvez toujours nous appeler au 0800 3018 0800 25 0. Merde, j'ai plus le numéro de téléphone.
0: Eh ben Gérard, c'est du propre.
1: Oh, puis il est même pas affiché derrière moi. Ah, donc c'est 0825 08 5000, c'est ça.
8: Ouais,
1: donc vous pouvez appeler, il y a Karine et Aurélie qui est au standard sur le net. Simon, s'il te plaît, tu me le donnes parce que moi je l'ai pas en tête.
0: Ouais, donc
1: le
0: c'est funradio.fr/loul@.
1: Voilà, donc à l'heure actuelle on était à 7292, donc c'est déjà pas mal.
8: C'est bien.
1: C'est déjà bien pour il est quand même 1h du matin, on ouais. est déjà arrivé qu'à la troisième. Donc j'espère qu'on va se réveiller un petit peu plus et puis que ça va bouger un petit peu. Alors Monsieur Mazur, rebonsoir.
9: Oui, bonsoir Monsieur Gérard.
1: Scooby-Doo.
10: Oui, bonsoir, c'est Scooby-Doo.
1: 119.9.
10: 119, Saint-Jean-de-Buz. Bonsoir tout le monde.
1: Et Scarabée 101.9.
7: Scarabée, il est parti.
8: Oh là là.
7: Il a raccroché quoi, au nez, à mon nez.
8: Oh là là.
1: Eh ben tu
7: il
1: le rappelles.
7: Pas très cool, hein, ah non. Mec, hein.
1: Bah si tu le rappelles, je suis désolé.
7: D'accord.
1: Tu rappelles le scarabée?
7: Genre la grande gueule.
1: Oh!
7: Ouais.
1: On se réveille, s'il vous plaît, au standard, ou sinon je me lave et ça va chauffer pour votre matricule.
8: Oula.
11: Oh là.
10: Qu'est-ce que c'est que ça?
8: Karine, Karine! Le standard.
1: Eh, Karine, s'il te plaît, là, tu, qu'est-ce que tu m'as dit? Oh!
10: Oh!
1: Eh,
10: oh.
1: C'est qui commande, là?
10: C'est toi.
1: Eh!
8: On a entendu le téléphone.
0: Non, mais là, on y va!
1: Eh! Tu me rappelles le scarabée, s'il te plaît, tout de suite.
10: Là, c'est un bordel, quelque chose de mignon.
8: Bon, Gérard, le débat, allez, vas-y, il est une heure, là.
1: Alors, Brigitte...
8: Oh Karine, stop. Oh,
10: c'est une branle, là.
7: La ligne. C'est la ligne, regarde.
8: Pas... Utilise pas cette ligne, alors. Utilise pas
1: eh
8: cette
1: ben,
8: ligne.
1: Tu prends pas cette ligne-là, t'en prends une autre.
7: Bah, il faut attendre, parce que les autres marchent pas.
1: Non.
7: D'accord,
1: ah, non, je travaille pas sur trois lignes,
7: d'accord,
1: hein.
7: Non, c'est bon. Ah, ça y est.
1: Hein, alors ça va comme ça, donc tu rappelles le scarabée 101.9.
8: C'est rare le débat.
1: Donc Brigitte Bardot a-t-elle raison de se défendre pour ne pas tuer les animaux? On va demander à Monsieur Mazur.
9: Écoutez, Monsieur Gérard, excusez-moi, mais je crains de ne pas comprendre la question. Pouvez-vous la formuler autrement?
1: Non, mais est-ce que Brigitte Bardot
9: se défend contre les animaux ou bien...
1: Est-ce qu'elle a raison de se défendre pour éviter que les gens... tue les animaux pour en faire de la peau.
12: Mais c'est pas elle qu'elle défend, c'est les animaux.
9: Oui, bien entendu.
1: Mais attends,
9: oui.
1: t'es qui, toi?
12: Mouya.
1: Oh!
12: Mouya.
1: Quoi?
12: Mouya l'abeille.
7: Et ça répond plus, hein, Scarabée, apparemment.
1: Non, mais attends, mais c'est... qu'est-ce que vous me perdez au standard, là, ce soir? C'est quoi, là, la nana, là, qu'on a?
12: Mais je suis là depuis le début. Hein,
8: elle est là depuis le début, Gérard, Mouya l'abeille.
12: Alors...
8: Tu t'en rappelles pas?
12: Oh,
8: regarde tes fiches.
1: J'ai même pas la fiche, j'ai Monsieur Mazur, normalement, j'ai Scarabée, et après, j'ai Scooby-Doo.
8: Mais regarde par terre.
1: Non, j'ai rien. Non,
7: mais tu nous as demandé la fiche tout à l'heure, j'ai pas eu le temps de le marquer.
1: Bah alors, elle est là-bas, la fiche.
10: J'ai oublié,
1: Gérard. Oh là là! Putain, mais c'est quoi ce bordel, là?
7: On te refait une jolie fiche toute propre.
1: Vous essayez de joindre le scarabée? Eh, vous arrêtez derrière, s'il vous plaît!
12: Jouiez pas.
1: Ta gueule!
8: Oh putain.
1: Eh, je sens que, on va pas faire 15 questions ce soir, hein.
8: Bon, allez, Gérard, le débat, écoute!
1: Bon, Monsieur Mazur.
9: Oui, Monsieur Gérard. Je vous écoute.
1: Bah, vous répondez à la question ou quoi?
9: Eh bien, écoutez, Monsieur Gérard, si vous n'étiez pas omnibulé par le standard et vos fiches, j'aurais pu répondre à cette question depuis longtemps.
10: C'est clair.
1: Bah alors maintenant, je vous pose la question.
9: Eh bien, je vais vous y répondre, Monsieur Gérard, calmez-vous. Eh bien, écoutez, bien entendu, cette personne, Brigitte Bardot, c'est tout à son honneur de défendre la cause animale, bien entendu, parce qu'à son âge, il faut dire qu'il ne lui reste plus guère que cela. Et je dois dire, en tout cas, qu'elle le fait très bien. J'aimerais prendre, pour exemple, cette levée de bouclier de sa part concernant l'affaire de ce célèbre rappeur Joe Star, n'est-ce pas?
1: Non, mais c'est bon, on va pas s'éterniser.
10: Attends, il s'est quand même tapé avec un capucin, quoi.
1: Mais on va pas s'éterniser sur ça.
10: Quand même, hein.
9: Monsieur Gérard, pouvez-vous m'apporter des précisions sur des violences qu'il aurait apportées à son petit singe ou un animal de ce genre?
10: Avec ses grosses bagouses.
12: Mr. Capucin.
1: Bon! Alors maintenant, vous allez fermer vos gueules! D'accord?
3: Moi, j'aimerais répondre à cette question, Gérard.
7: Et moi, Gérard, j'ai un début de migraine.
1: Je m'en fous.
3: J'aimerais répondre à cette question, Gérard, si tu me le permets.
8: Tu es caché, si tu.
3: Gérard, merci. tu me le permets.
1: C'est qui?
3: C'est rouge. J'aimerais répondre à cette question.
1: Tu sors d'où?
3: Ah bah, j'étais avant le Scud, je suis désolé, c'était rouge gland de 5 heures en vaseline.
1: Oui. Gérard, toi, je t'avais dit au revoir.
3: Ah non, pas du tout.
8: Hein. Non, Gérard, mais bien sûr que.
3: Non, j'aimerais répondre à la question.
0: Putain, Gérard, t'as fait sauter l'internet, là.
3: C'est possible.
1: Putain, mais c'est quoi ce bordel? Karine!
8: Karine?
1: Gérard
8: est super énervé, là. Réponds-lui.
1: C'est quoi ce bordel ce soir?
11: Quoi?
1: C'est quoi ce bordel? C'est qui ces auditeurs?
8: Qu'est-ce qui se passe, Gérard?
1: C'est quoi ces auditeurs que j'ai même pas de piche? C'est quoi, ils sortent d'où, là?
7: Oh là là là là.
1: Putain, mais merde!
7: Bah, ouais.
0: Ne gueule pas tout de suite. Gérard, c'est la catastrophe. Depuis que t'as tapé sur la table, on est passé à 1233.
1: Ouais, bah,
0: c'est tout ça.
1: Ça commence à bien faire, hein, ce soir. Eh, faut peut-être vous réveiller au standard!
7: Bah, qu'est-ce qu'on fait?
8: Allez,
7: arrête de crier, toi!
1: Ouais, bah, arrête de crier, tu fais même pas ton boulot!
7: Bah, t'as raison, ça réveille!
1: Ouais, ouais, bah.
8: Bon, le vieux couple, là, c'est fini, on y va? Il est 1h05.
1: Hein?
7: On n'est pas un couple!
0: T'aimerais bien, Gérard. Hein.
8: Alors, arrête, oh, putain, vas-y!
1: Non, putain, y'en a bon, qui vont
0: t'oserais pas.
8: Bon, Gérard, le débat!
1: Rouge gland! Je sais pas d'où qu'il sort celui-là.
3: Ouais, j'aimerais répondre à la question sur Brigitte Bardot. Déjà, je tiens à dire que je respecte ses convictions de femme, parce qu'elle a fait du cinéma.
1: Et celui qui s'amuse à Pierre le Piaf, arrête.
3: J'aime pas trop les oiseaux. Et donc, elle a fait du cinéma et ensuite, elle a fait une œuvre caritative en faveur des animaux. Mm-hmm. Par contre, il y a un truc qui m'a surpris dans ses actes. Je sais pas.
1: Celui qui arrête. Putain, mais hey, je vais parler français tout à l'heure. Je sens que je vais m'énerver, je vais virer tout le monde. On va mettre une zigmue. On va reprendre des nouveaux auditeurs. Parce que vous commencez à me casser les couilles.
3: Mais non, monsieur Gérard, votre débat est...
1: Vous commencez à me casser les couilles.
8: Voilà, Gérard, qu'est-ce qu'on fait là? C'est le bordel là. On a combien sur le net? Ça grimpe un peu, rassure-moi.
0: Pas terrible, ça remonte qu'un petit peu. Hein. 2412.
8: Ah, mais faut pas taper sur la table.
1: Je sens qu'au standard... Je sens qu'au standard, tout à l'heure, vous allez m'entendre chanter la Java de Broadway en japonais.
8: Vas-y.
1: Et vous allez voir comment ça va faire.
8: Non, mais tu rigoles, mais là, on perd de l'audience.
1: Non, mais là, vous allez me faire du boulot correctement.
7: Alors, attends.
8: On va mettre un disque après, on va se calmer parce que là.
1: Oh là là,
8: c'est le bordel, genre.
1: Attends, c'est
8: tu rigoles, mais ça fait 5 ans.
1: Alors, qui c'est qu'on a là-dedans? Eh, c'est quoi là toute sa fiche? Allez, merde, balance un disque, allez hop.
8: Allez, vas-y Gérard, on l'a pas posé beaucoup de questions.
0: Là, tu rigoles, tu prends ça à la plaisanterie.
1: Eh, c'est quoi ce bordel?
7: Je t'explique, il y a Monsieur Mazur sur la ligne 1.
0: Oh, j'en ai marre, hein.
7: Sur la ligne 3, il y a Rouge Gland.
1: Non, sur la ligne 3, j'ai Scooby-Doo.
7: Non, c'est sur la 7, Scooby-Don.
1: Mais qu'est-ce que c'est que ce bordel là?
8: Oh là là, l'organisation.
7: Attends,
1: alors,
7: j'ai
1: Monsieur... Attends. Monsieur Mazur.
13: Monsieur Gérard.
1: Scooby-Doo.
13: Oui, bonsoir.
1: Petite loutre.
13: Allô.
1: Petite loutre.
13: Allô. Bonsoir.
1: Ragondin City, 102.8.
13: Bonsoir.
1: Rouge Gland.
13: Bonsoir.
1: Et celui qui sait... Oh putain, mais vous a... Eh, je vous préviens.
14: Il y a moi aussi, hein.
1: Mais tu sors d'où, toi?
14: Chez moi.
1: Oui, l'abeille. Putain, mais
14: oui,
1: c'est... Mais c'est quoi ce bordel? J'ai deux personnes sur la même fréquence.
13: Mister Capucine.
1: Hey, mais c'est quoi ce bordel au standard?
13: Mister Capucine. Mister Capucine.
0: Eh, Gérard, faut faire quelque chose.
1: Oh non, mais attendez.
7: Attends, Gérard, s'il te plaît. Écoute, s'il te plaît, 2 secondes. On va bien travailler maintenant. Reprends tout comme si on n'existait pas, et après ça va aller.
1: Non mais, tout à l'heure, je vais pas reprendre comme si qu'il faut bien travailler. Tout à l'heure, je vais me lever, je vais vous en coller une à chacune.
8: Oh,
1: allez bien travailler. Parce que là, c'est le bordel complet.
7: Voilà, mais justement.
1: Alors, j'ai Monsieur Mazur, Scooby-Doo, Petite Toute, Rouge Gland, Oui l'abeille. Sur deux mêmes fréquences, je comprends plus rien. C'est le bordel complet.
7: Parce que on s'est trompé, parce que
15: c'est moi qui ai fait une erreur, parce que.
7: Non, c'est moi, c'est moi.
15: Les appels, et puis, moi après, j'écris.
0: Voilà, Gérard, on peut plus, hein.
1: Oh là là là là là.
8: On met un disque, je crois, là. Parce que
0: là, tu vas faire chuter, c'est même pas la peine, là. On reprend sérieusement. Gère ton débat.
1: Mais c'est quoi, là, ce bordel, là?
7: Ça va aller.
8: Non mais ça va pas du tout les filles.
1: Non non mais
7: ça
1: attendez.
7: Va aller. Je dis ouais pas non ça mais, va,
1: ça,
7: mais
1: ça ira. C'est pas que ça va pas aller, c'est que maintenant va falloir bosser correctement parce qu'il est 1h10. On en est qu'à la troisième.
8: On va mettre un disque.
1: Il reste 12 à faire.
7: Oh là, ouais. On va effacer toutes les filles.
1: Ouais non mais là ça commence comme ça.
8: Tiens, on met un disque.
1: Si vous n'avez pas bossé, vous le dites, vous restez chez vous.
8: Tiens, il y a le titre là.
7: Hein? On adore bosser avec toi, mais c'est dur.
1: Ouais. Toi, je t'ai prévenu, d'accord?
8: Tu vas faire la vaisselle ce soir.
1: Alors, cuit, oiseau de nuit, et on se retrouve tout de suite après, merci.
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1: Et voilà, rebonsoir à tous, donc, pour sur ce qui s'est passé tout à l'heure sur le net. Bon, excusez-moi les auditeurs, donc vous pouvez y aller. Donc, on venait de s'écouter cuit, l'oiseau de nuit. Donc, vous pouvez toujours nous appeler au 0825 08 5000. Et sur le net Simon va vous le dire.
0: Bon Gérard, tout à l'heure t'as tout niqué, mais ça remonte doucement. 5999, faut arrêter de taper sur la table, hein, franchement.
1: Mais non, mais
8: ça se casse sinon.
0: Et donc j'ai une question de Mac Wallace qui demande si t'aurais aimé être distributeur de yaourt à la SPA.
1: Alors cette question-là, c'est même pas la peine de la poser parce que j'ai.
0: Mais si tu réponds à aucune question.
1: Non, mais ça c'est une question de con. D'accord, parce qu'ils savent que j'ai travaillé à Paris 10, donc automatiquement, comme je m'amuse à mettre les yaourts, automatiquement, c'est pour ça qu'ils veulent faire allusion à ça.
0: Et donc
1: voilà.
0: Et donc ça t'aurait plu ou pas?
1: Non.
0: À la SPA?
1: Non, pas du tout.
0: Ok.
1: Voilà, donc alors pour ça, on récupère Monsieur Mazur pour continuer le débat.
9: Oui, tout à fait, Monsieur Gérard, oui.
1: Rouge gland.
11: Oui, bonsoir, j'espère que vous êtes calmé.
1: Petite loutre.
16: Bonsoir, c'est Petite Loutre Mystère, merci. Et j'appelle de Ragondin City.
11: Ah bah le voilà. On le cherchait.
1: Non mais hé, Karine.
16: Oh mais j'ai rien dit.
1: Karine, s'il te plaît. C'est quoi ce Ragondin Mystère qui est encore là dans Petite Loutre?
16: C'est Petite Loutre Mystère et non pas Ragondin. Ragondin, c'est ma ville.
1: Ok, Scooby-Doo.
17: Toujours présent, Scooby-Don.
1: Ok. Je préviens tout de suite que on va pas s'éterniser et le premier qui répond mal à la question vire, hein, parce que ça
17: bordel.
1: On est déjà à 1h15, faut peut-être accélérer. Donc la question, tout le monde l'a compris, alors maintenant vous allez répondre.
16: Malheureusement non, tout le monde ne l'a pas compris.
1: Qui a pas compris?
16: Je suis désolé Gérard, c'est Petite Loutre.
1: Non mais attends, tu te fous de ma gueule ou tu prends le métro toi?
16: Je viens d'arriver.
1: Non, tu viens pas d'arriver avant que je pousse ma gueulante. Oui. Tu t'as très bien compris la question. Alors tu réfléchis ou sinon je te dis au revoir. Tu choisis.
16: Je réfléchis.
1: Alors tu réfléchis, le temps que tu réfléchisses, tu vas réfléchir au standard définitivement.
16: C'est bon.
1: Il va réfléchir au standard. Il était là quand j'ai posé la question. Quand il y a eu le bordel, il était là.
11: J'aimerais répondre, c'est Rouge Gland.
1: Rouge Gland, vas-y.
11: C'est toujours la question sur Brigitte Bardot.
1: Oui.
11: Ah, ouais. Alors, c'est ce que j'ai essayé de te dire tout à l'heure, mais bon, apparemment, t'étais un petit peu énervé. J'aimerais un petit peu recentrer le débat, parce que c'est quand même un débat de fond. Et c'est très agréable que tu fasses ça sur Fun Radio. Puis, je voulais te dire que, bon, Brigitte Bardot, c'est vrai que, bon, connaissant son immense carrière d'actrice, ensuite, elle s'est recyclée dans l'aide aux animaux. Mmh. Et je trouve ça louable comme truc. Mais par contre, il y a un truc, je pense que tu vas être d'accord avec moi, Gérard.
1: Peut-être.
11: Je sais pas si t'as entendu parler de l'épisode de l'âne castré.
16: Oui.
1: Non.
16: Ça fait.
1: Parce que merci pour le larcène.
8: C'est toi, Gérard, qui fait du larcène.
11: Ouais, c'est pas bien.
16: Ouais.
11: Je sais pas, parce que je te l'explique en vite fait ou pas?
1: Vas-y, parce que si c'est une connerie, je vais te dire une chose.
11: Non, c'est pas une connerie, c'est véridique.
1: Fais gaffe à ce que tu vas sortir.
11: C'est véridique, Gérard.
1: Non, mais je te préviens. Fais gaffe à ce que tu sors.
11: Bon, bah alors, je préfère passer mon tour.
1: Ouais, bah alors, dans ces cas-là, tu feras mieux de fermer ta gueule.
11: Très bien.
1: Ça vaudra mieux que de l'ouvrir, d'accord? Alors, Petite Loutre, maintenant, t'as compris la question?
16: Ah non, pas plus, mais j'ai...
1: Bon, alors, Petite Loutre, t'as rien compris, au revoir. Allez, bonne nuit.
8: Allez.
1: Celui-là, comme ça, il comprendra mieux ce que ça voudra dire.
9: Un peu plus de tolérance.
1: Scooby-Doo, Monsieur Mazur, c'est pareil, vous allez vous calmer parce que ça commence à...
8: Mais il a rien fait, Monsieur Mazur, attends.
9: Vous énervez tout seul depuis tout à l'heure.
1: Toi, ma grande, tu vas me faire le plaisir de faire ton boulot correctement, sinon
7: justement,
1: je vais m'énerver.
7: Petit Gérard, je voulais dire que on accueille Scarabée.
1: Voilà. Ah, quand même, à la place de Petite Loutre.
7: Voilà.
1: Voilà. Monsieur Scarabée, bonsoir.
18: Monsieur Gérard, bonsoir. Excusez-moi, hein, 115.8 la fréquence.
1: 115.8. Merci pour le Larsen.
8: Mais c'est toi, Gérard. Abaisse ton casque.
1: Abaisse mon casque, tu vois pas que j'abaisse mon pantalon non plus.
8: Oh bah ça fera peut-être plaisir à Karine.
1: Bon, c'est bon toi. Allez, ça va.
8: Bon, le débat.
1: Ça va,
8: allez, le débat là.
1: Bon, allez, je répète la question pour Scarabée.
17: Non, bah non.
1: Non, c'est bon, vous avez entendu?
18: Oui, oui, tout à fait, monsieur Gérard, je l'ai entendu la question.
1: Bon, bah alors, c'est bon. Alors, attendez, avant que vous répondez, monsieur Scarabée, je vous préviens.
17: Ouais.
1: Scooby-Doo, Rouge Gland, monsieur Mazur et Scarabée, j'espère que là, vous allez comprendre les questions et on va terminer au moins jusqu'à 2 heures avec vous.
11: Ouais, mais faudrait pas que tu t'énerves trop quand même. Ouais.
1: Non, mais Rouge Gland, je te préviens, tu réponds correctement aux questions, c'est bon. Monsieur Mazur, pareil, et Scarabée, pareil. Parce que là, j'ai envie de terminer un débat correct.
11: Normal.
1: On était à 7002, j'ai fait une connerie, j'ai assumé. Je m'en suis pris après tout le monde, c'est normal, parce que c'est moi qui commande le jeudi.
11: Ah,
1: donc là, je veux que le débat se termine à plus de 10 000 connectés.
0: On est remonté.
1: Alors, la question.
0: On est à 7214.
18: Monsieur Gérard, j'aime vous entendre comme cela.
1: Alors, Putain, c'est...
8: Ah, c'est toi, Gérard.
1: Ouais, ça doit être moi, mais ça doit être là-dedans que ça... Ça doit merder.
8: Bon, tu bricoleras ça après, on y va, là.
1: Voilà.
0: Gérard, j'ai une question internet rapide.
1: Ouais, vite fait.
0: De Biquette, combien coûte un chat en euros?
1: Putain, ils vont commencer à me prendre la tête à me poser des questions que je sais même pas. Pour l'instant, je ne sais pas exactement.
0: Ah bah c'est Biquette qui a demandé. Hein.
1: Ouais bah Biquette, elle va se calmer la Biquette parce que je vais à la caler brouter dans les pâturages. Allez monsieur Scarabée, monsieur Scarabée, vous avez entendu la question?
18: Oui monsieur Gérard.
1: Alors allez-y, je vous ai...
18: Donc, est-ce que Brigitte Bardot fait bien de consacrer sa vie aux bêtes, en fait? C'est un petit peu ça, la défense.
1: Bah disons, c'est Brigitte Bardot a-t-elle raison de défendre, de se défendre pour ne pas tuer les animaux? Donc en fin de compte, si j'explique la question que je voulais poser, c'est de savoir, est-ce qu'elle a le droit, est-ce qu'elle a raison de continuer de se battre pour éviter qu'il y a trop de personnes qui tuent les chiens, les chats, tout autre animaux qu'on de la peau pour en faire des manteaux. Voilà. Donc monsieur Scarabée.
18: Eh ben écoutez, moi je pense qu'il y a des animaux qu'on tue de toute façon pour les manger.
1: Ouais mais comme, ça c'est au Japon, ouais, je m'en doute.
18: Bah non, je parle pas que des chiens. En France on mange, je sais pas, du bœuf, du veau, tout ça.
1: Mm-hmm.
18: Et pourtant on fait des vêtements avec la peau du bœuf. Hein. On fait des canapés en cuir aussi avec la peau des vaches.
11: Hein. Ouais.
18: Donc tant qu'à faire à les tuer pour les manger, on peut faire quelque chose avec la peau plutôt que de l'acheter.
11: Et Dick Rivers, il met que du bœuf au pied.
1: Rouge Gland.
18: Non, du crocodile des fois aussi.
11: Ouais, c'est vrai.
1: Rouge Gland au Scooby-Doo.
11: Oui.
1: Calmos.
11: Non, mais j'aimerais documenter un petit peu les propos de...
1: Non. Ouais, non, mais moi je vous dis Calmos, d'accord?
11: Très bien.
1: Hop, donc moi la question, donc pour moi, elle a raison de se défendre parce que...
8: C'est toi, Gérard. Hein.
1: Ouais, mais là, va falloir trouver un autre casque.
7: Hein. Gérard, je crois qu'il faudrait que tu baisses le son dans ton casque.
11: Ouais, apprends ton métier.
1: Ah, mais...
7: Approche-toi pour voir maintenant.
1: Ça sera pas.
7: Voilà.
18: Non, mais t'as ton micro pour voir.
1: Ouais, t'as mon micro tout à l'heure. Je vais t'éteindre quelque chose. Toi, tu as retourné au standard. Donc, moi, je voulais dire que Brigitte Bardot, celui qui fait l'oiseau arrête parce que ça m'énerve. Donc, Brigitte Bardot, elle a tout à fait de raison de continuer de se. Oh, c'est fini, s'il vous plaît.
8: Y a un nid, là.
1: Non, mais ça, faut arrêter, parce que là, ça commence à me gonfler. Alors, Laria, s'il te plaît, tu essayes de me faire du boulot correctement, parce que je vais pas continuer comme ça.
8: Ah, bien sûr,
1: je vais arrêter bien avant 2 heures du matin, si ça continue.
8: Mais c'est pas moi, Gérard, écoute.
1: Je suis désolé.
11: Mais c'est agréable.
8: Oh là là.
1: Non, mais moi, je veux pas continuer, je veux pas, me casser la voix pour des conneries.
7: Mais c'est un débat à thème,
1: Ouais, mais, au standard.
7: Elle a raison.
1: Hein, les espèces de tourterelles, là, vous la fermez.
7: Non.
1: Quand je vous appellerai. Les tourterelles, ouvrez les guillemets, vous parlerez. Ou sinon, c'est vos gueules les mouettes, blalé goéland, d'accord?
8: Bon, Gérard, le débat!
1: Ouais.
8: Oh là là là là là là!
0: Gérard, 8910 connecté sur le net, ça monte.
1: Ah bah tant mieux, 8000, donc c'est bon. Donc, qu'est-ce que je voulais dire?
8: Le débat,
1: c'est
8: tout.
1: Ah ouais, j'ai pas répondu moi à la question. Donc pour moi, elle pourrait continuer de se défendre. Parce qu'à l'heure actuelle, il y a trop de choses qui se passent et on en entend de trop sur les radios et tout ça à la télé. Et ça, c'est des trucs que j'ai horreur d'entendre, c'est qu'on fasse du mal aux animaux. Si les gens prennent des animaux, c'est comme un enfant. Un animal, tu l'aimes, c'est comme un enfant. T'as un enfant, tu l'aimes. Dans ces cas-là, si tu prends un animal, tu es capable de l'assumer comme un enfant. Sinon, ça ne sert à rien d'avoir d'enfant si tu l'aimes pas, et une bête si tu l'aimes pas. Est-ce que tout le monde est d'accord avec oui. ma question?
17: Oui, bah là, oui monsieur. Alors là.
1: Donc voilà. Donc faut-il la question suivante, faut-il plus de manifestations pour adopter les animaux? Donc on voit monsieur Scarabée. Mmh.
18: Plus de manifestations pour adopter les animaux. Mmh.
1: Parce que là, à l'heure actuelle, il y a que la SPA qui fait des manifestations pour pouvoir adopter des animaux. Mais est-ce qu'il faudrait pas d'autres associations que la SPA?
18: Ah bah si, et tant qu'à faire qu'ils mettent pas de l'argent de côté pour leur poche.
1: Ouais, mais ça on en a discuté dès le départ.
18: Tout à fait, mais je n'étais point là, très cher. Non, il faut-il plus d'associations? Bah bien sûr, il y en a jamais assez. Mais la question a déjà été posée, il me semble, tout à l'heure, non?
1: Non, parce que c'est que pensez-vous du scandale qui vient de se passer sur qui vient de se passer à la SPA avec les 116 millions là.
18: Mais la deuxième question, c'était est-ce que vous pensez qu'il y a pas assez d'associations pour les animaux?
1: Ah oui, autant pour moi, autant pour moi. J'ai le droit de faire des erreurs quand je pose mes questions, d'accord?
8: D'accord.
1: Il y en a bien qui font des conneries, je dis rien. Alors, hop!
8: Tu dis rien, c'est ça.
1: Avez-vous écouté les infos sur les gens? Le prochain. Allez, rouge blanc, au revoir. Au standard.
7: Oui, on est.
1: Rouge blanc.
7: Ça y est,
8: la
7: four micro-ondes.
19: Mais je t'entends mal.
1: Quoi?
7: À la place, la four micro-ondes.
1: Four micro-ondes, bonsoir.
20: Bonsoir, c'est four micro-ondes.
19: Bonsoir, fourmi.
20: Bonsoir, tout le monde.
19: Bonsoir, fourmi.
8: Bonsoir, fourmi.
20: Bonsoir,
1: t'appelles d'où?
20: Les auditeurs, Gérard.
1: T'appelles d'où?
20: J'appelle de 114.7.
1: Merci.
20: De rien.
1: Enfin, est-ce que quand je vous demande d'où vous appelez, vous répondez?
8: C'est où, ça?
1: C'est d'où, ouais, en plus?
20: C'est près de Bordeaux.
1: Ah bah en plus.
8: Bon, ah oui, je connais.
1: Ah ouais, bah c'est l'équipe à...
8: Voilà, c'est ça.
1: C'est l'équipe à Mélanie. Hein? Les bandes de chauvins, là. Oui, le site internet.
0: Oui, Gérard.
1: 5 minutes, s'il vous plaît, sur les auditeurs, merci.
0: Alors, on redescend un petit peu, on était près de 9000, on est à 8701. J'ai l'impression que c'est mal barré pour les 10 000 ce soir.
1: Non, mais on va y arriver, y arriver.
0: Deux petites questions, alors une...
1: Attention.
0: Attention.
1: Des bonnes questions.
0: Bah je sais pas, des questions internet. Une question d'Epsilon qui te demande s'il peut te considérer comme l'un de ses 30 millions d'amis.
1: Alors si
0: oui,
1: veut,
0: ou non.
1: Oui.
0: Oui ou non, oui d'accord. Oui. Et Juge de Lyon qui te demande si t'es allé au zoo dernièrement et si de ce fait tu es zoophile.
8: Oh putain.
0: Alors est-ce que tu te considères comme zoophile ou pas?
1: Là cette question j'y réponds même pas du tout.
0: Et pourquoi?
1: Non parce que je vois pas le rapport. Je vois pas le rapport avec la question.
0: Les animaux.
1: Les chiens ils sont pas dans un zoo, ils sont
0: mais il y a pas que des chiens à la SPA.
1: Ouais, mais il y a des singes et des crocodiles, on le sait. Comme toi, de toute manière, toi, tu vas me faire un boulot correctement, comme.
8: Bah attends, il fait très bien son travail.
1: Bon, et toi, tu t'écrases un peu, c'est moi qui commande encore.
8: Oh putain.
1: Alors, avez-vous écouté des infos sur oh là, si je parlais un petit peu moins vite. Merci. Oh putain, mais c'est quoi
8: c'est
1: ce...
8: toi. C'est toi.
1: Alors, avez-vous écouté des infos sur les gens qui tuent les chiens pour avoir la peau ou les chats? Donc, on va demander à Fourmi-Onde.
20: Aimez-vous les gens qui tuent les chiens?
1: Non, avez-vous écouté les infos sur les gens qui tuent les chiens pour avoir la peau ou les chats? Donc, c'est-à-dire les gens qui tuent, que ça soit chien ou chat, pour récupérer la peau, pour en faire des manteaux.
20: Et on fait pas des manteaux avec la peau de chien?
1: Ah bah, la preuve que si. Et je peux te dire que si. Et ça, je vais te dire, je vais laisser répondre tout le monde, ouais. Et je vais te dire exactement que si ça existe.
20: Ah mais oui, t'as raison, regarde, dans les soins dalmatiens, elle veut piquer des peaux dalmatiens.
1: Fourmi-ondes.
20: Oui, micro-ondes.
1: Ouais, fourmi-micro-ondes, là. Oui. Tu vas te calmer parce que tout à l'heure, tu vas te retrouver cramé et tu vas te demander où qu'est passée ta peau.
20: Mais non, mais je donne une explication à ta...
1: Et celui qui fait le cochon, il arrête. Parce que ça commence à me gonfler, sérieusement. Alors je préviens.
19: Il y a toute une ménagerie là.
1: Oh là là là là.
19: Il y a des chevaux, il y a des canards.
1: Bon allez, terminé, j'arrête de rigoler maintenant. Le premier qui dit une connerie, je zappe.
19: Ouais.
1: Attention, Scarabée.
18: Oui, donc les vêtements en peau de chien ou de chat, c'est ça?
1: Avez-vous écouté des impôts sur les gens qui tuent les chiens ou les chats pour en faire des manteaux?
18: Non, mais cela dit, je comprends, parce que une fois j'ai rencontré une dame qui avait un magnifique manteau qui n'était pas en peau de bête mais en poil, un manteau en poil de chatte, et j'ai trouvé ça très doux, très agréable au toucher.
1: Non, mais c'est bon, ok. Scooby-Doo.
2: Ouais, moi j'ai un pote qui a un manteau en teckel. Et c'est vrai que l'hiver ça tient chaud. Maintenant, est-ce qu'il faut rentrer dans le délire carnage des chiens, tout ça, pour s'habiller?
1: Il y a certaines personnes qui le font, je suis désolé.
2: Je suis pas sûr que ça soit la bonne solution, moi.
1: Monsieur Mazur, pour finir.
21: Écoutez, oui, bien entendu, j'ai entendu ces informations et je dois dire que je regrette absolument qu'il n'ait pas communiqué l'adresse des magasins où on pouvait se procurer ces manteaux.
0: Alors, excusez-nous, mais Gérard, il faut que tu commentes cette question, cette photo qu'on vient de m'envoyer. C'est Signorita qui vient de l'envoyer.
1: Non mais j'hallucine de voir ça.
0: Ah vas-y, décris-la parce qu'on fait de la radio.
1: Non mais j'hallucine. Et Monsieur Mazur, Scooby-Doo, Scarabée et Fourmi Ondre. Ouais. Ah là j'hallucine.
0: Mais c'est une vraie photo.
1: Non mais j'hallucine. J'hallucine ce que je vois.
8: Gérard, décris ce qu'il y a.
0: Vas-y.
1: Non mais attendez, j'hallucine ce que je vois sur le net. Alors là, je sais pas qui c'est qui est, d'où ça sort ce truc. Mais alors, faut vraiment.
8: Mais vas-y, décris.
0: C'est Signorita.
18: Ça
0: et...
18: bouge, dis-nous ce qu'il y a dessus.
8: Vas-y, décris.
1: Non mais faut me voir avec un espèce de chat. Mais alors, le chat.
0: Calin, il s'appelle. Calin.
1: Ouais, bah, alors, grave de chez grave. Hein. Non mais c'est bon. Ouais, faut me l'imprimer ça.
0: Eh, t'es pas mal comme ça avec un.
1: En fait, non mais c'est bon. Allez, on reprend le thème du débat. C'est bon, on s'éternise pas sur ça parce que là.
8: Donne l'adresse.
0: Bah non, c'est compliqué. Là. Je vais l'imprimer et puis on va la.
1: Non, faut la sortir parce que là, faut arrêter un peu ces conneries.
8: En fait, on voit Gérard avec un énorme chat entre les mains et
0: peut-être une chatte.
1: Voilà, vraiment.
0: Ouais, peut-être.
1: Vraiment, faut être con pour faire ça. Monsieur Mazur, donc vous avez pas répondu à la question.
21: Mais vous n'avez pas écouté.
1: Ah bah excusez-moi parce que comme on était en train de tout le monde rigoler.
21: Bien entendu, oui. Alors je disais effectivement que j'avais entendu ces informations et que je regrettais uniquement que l'on n'ait pas communiqué les adresses des magasins où on pouvait se procurer les manteaux.
1: Non, mais ça, bon, moi je peux donc je vais quand même répondre à la question. Parce que c'est vrai que ça m'a tué quand j'ai entendu ça. Bon, je peux vous dire très bien sur quelle radio que j'ai écouté ça. C'est une radio concurrente là où qu'on est à l'heure actuelle. Donc c'est avec comment qu'on l'appelle ?
8: Baisse ton casque.
1: C'est avec l'animateur du matin qui fait 10h30 ou 12h30. Fourmi-Onde, si on s'en fout, tu le dis tout de suite, tu t'en vas?
2: Non mais Gégé, comment ça se fait que j'écoute la concurrence?
1: Non, mais moi j'écoute parce que je veux savoir ce qui se passe, et c'est de là que j'ai entendu dire qu'il y avait des personnes, et je peux vous dire où que ça se passe, c'est en Belgique. Il y a des gens... Oh!
20: Écoute la radio parce que t'as pas de télé?
1: J'écoute ce que je veux, d'accord, et j'ai pas d'ordre à recevoir par des nanas.
20: Non, je sais pas, je me demande.
8: Gérard, le débat, s'il te plaît.
1: Donc, je réponds à la question. Donc, j'ai écouté, et donc j'ai entendu dire qu'en Belgique, il y avait des gens qui tuaient les chiens et les chats pour en faire de la peau. Et ça m'a révolté. Et j'ai même entendu qu'il y a des associations qui se permettent, sans l'accord de la SPA, de faire des faux tatouages.
8: Oh là
1: sur
8: là.
1: D'autres chiens.
8: Oh là là là.
1: Parce qu'il y a un jeune qui est passé la semaine dernière sur l'antenne, et c'est pour ça que je veux éclaircir cette histoire de SPA et des associations, parce qu'il y a des associations qui mentent. Donc ces associations là, il y en a marre. Vous arrêtez s'il vous plaît.
2: Et pourtant elle là.
1: Donc il y a des associations qui s'amusent. Celui que j'attrape à faire ça va me dégager. Scooby-Doo, au revoir.
2: Ah bah non, attention.
1: Au revoir.
2: Attention.
1: Au revoir. Voilà. Donc, je disais que il y a une association. Bon, Max, ça suffit.
8: C'est pas Max.
1: Non, mais faut pas déconner, hein.
8: Attends.
1: Non, mais c'est tout l'espace, c'est le même bordel, j'en ai marre.
8: Gueule pas comme ça.
1: C'est tout.
8: Concentre-toi sur le débat. Vas-y.
1: Donc, je disais que j'en ai marre.
22: Attends.
1: De voir des associations comme ça qui se permettent de faire des faux tatouages avec des faux carnets de santé, comme il se passe à l'heure actuelle.
23: C'est pas moi, hein.
1: Et qui sont sur Paris. Non, mais alors c'est qui s'amuse à faire des...
23: C'est l'antenne, là.
1: Ouais, non, mais c'est personne.
8: Mais c'est les auditeurs.
1: Non.
22: Bah justement, on a viré Scooby-Doo, donc à la place, on met Stipiali.
1: Donc, ouais, ben, de toute manière, je vais poser une question, je vais écourter les questions parce que je vais pas aller jusqu'à 2h15, hein. Jusqu'à 2h, je crois pas. C'est qui?
5: Bonsoir, Tipeee, Ali.
1: On s'en fout des gens qui vont dans le...
7: On dit bonjour, alors je dis bonjour.
1: Non, non, mais on s'en fout pour l'instant, t'es dans mes débats, t'es pas avec ceux qui...
8: Le débat, Gérard, s'il te plaît.
7: Bonsoir, Tipeee, Ali.
1: Bonsoir, Tipeee.
6: Allô, oui, bonsoir, c'est Skippy, Ali. Je suis le kangourou boxeur fou, j'appelle de Kangoo Lover.
7: Bonsoir.
6: Bonsoir, Gérard. Bonsoir, toute l'équipe.
1: Donc, salut. Je répétais, donc je ne suis pas d'accord avec ce qui a été dit sur une fréquence qui est concurrente à la nôtre.
0: Vraiment, tu te recules, Gérard.
1: Donc alors voilà. Voilà, ouais, si je parle, je m'entends plus derrière. Donc ce qui se passe, c'est que à l'heure actuelle, il y a une association qui est sur Paris qui se permet de faire des faux carnets de santé avec des faux tatouages, parce qu'il y a une personne de 17 ans qui avait perdu son chien avec un numéro de tatouage qui a été donné sur l'antenne. Donc je peux vous dire sur quelle station. De manière, c'est dans l'émission de Julien Courbet, donc c'est sur RTL. Et je peux vous dire que ces émissions sont très bien. C'est pas la peine de...
0: Non, mais on voit encore des photos, quoi. Ça arrête
1: non,
0: pas.
1: Non, mais là, sur le net, je préviens d'une chose. Là, sur le net, vous allez vous calmer et au standard, vous allez arrêter. Et vous allez me calmer celui qui siffle, parce que sinon, ça va dégager. Donc, je disais, je ne suis pas d'accord avec ça. Donc, c'est dans les émissions de Julien Courbet. Donc, cette association-là très bien se reconnaîtra. Donc, qu'ils arrêtent de mentir sur des trucs comme ça, parce que faire des faux tatouages, ce n'est pas possible, avec des faux certis, avec des faux carnets de santé.
8: Bravo, Gérard.
1: Donc cette association là se reconnaîtra. Et ouais, je dis à Julien Courbet que je suis tout cœur avec toi pour faire quelque chose.
8: On est avec toi, Julien.
1: Voilà. Alors faute non, celle-là on va pas la faire. Ah bah si, on va la faire, mais on va voir comment que ça va se passer, parce que sinon je vais vite, ça va vite. Donc, faut-il laisser ces animaux sur le bord de la route au moment des grandes vacances? On va demander à Skippy.
6: Oui, je pense que non, c'est pas une chose à faire, parce que c'est pas très sympa pour ces petits animaux qui restent tout seuls sur l'autoroute, qui ont de fortes chances pour se faire renverser par un camion qui glisse sur une plaque de verglas.
1: Bon, Skippy, Skippy, Skippy, Skippy.
6: J'ai du mal, hein, ce soir, je suis désolé, Gérard.
1: Non, non, mais Skippy.
6: Oui, oui.
1: Skippy.
6: Oui.
1: Tu vas rester avec tes kangourous, au revoir.
6: Attendez.
8: Tu veux déjà
1: au revoir.
6: Mais j'ai rien
1: dit. Il vient au revoir. Ouais, non, non, mais il apprendra une chose, que les plaques de verglas, c'est mon problème, d'accord? Alors, au revoir. Au revoir. Au revoir. Au revoir. Fourmi-onde.
20: Fourmi-onde. Moi, je trouve ça dégueulasse d'abandonner les animaux sur le bord de la route. Et en plus, ils pourraient se faire écraser par des voitures. Et puis, on se perd dans la forêt. Franchement, c'est pas cool, quoi.
1: Scarabée. Oh, le standard! Ça va, ça vous dérange d'éteindre le micro?
5: Non, pardon, je m'éteins parce qu'on allait accueillir coup de chienne.
1: Ouais, non, mais vous allez me refaire une liste parce qu'on va s'écouter une musique.
5: Non, coup de chienne.
1: Je suis ni,
8: pas tout de suite, hein, vas-y.
1: Ah, si.
8: Vas-y.
1: Si, on fait la question et on fait la question. Donc, ce coup de chienne, là.
22: Bonsoir, c'est coup de chienne.
20: Bonsoir, cool.
22: En 15.5, j'appelle.
23: Bonsoir, madame chienne.
22: Bonsoir, les auditeurs. Bonsoir, l'équipe. Bonsoir, Gérard.
1: Bonsoir.
7: Bonsoir.
1: Bon, tu réponds à la question.
22: Les animaux abandonnés au bord de la route.
1: Oui.
22: Moi, je dis ça peut se faire éventuellement, mais il faut prévoir son coup. Il faut leur laisser une gamelle d'eau, des croquettes. Enfin, tu peux pas les abandonner comme ça, quoi. Si tu les abandonnes, il faut faire ça dans de bonnes conditions. Il faut que ça soit bien fait. Donc, tu leur laisses de quoi subsister pour prolonger la souffrance. Tu peux même les attacher à un arbre si tu veux.
1: Ouais, ben, si. Je répondrai après.
22: Ouais.
1: Monsieur Scarabée.
23: Oui, monsieur Gérard. Ah ben, tout dépend des circonstances pour lesquelles on le fait. Vous voyez, c'est vrai que bon, personnellement, j'ai un chien. Ça va peut-être vous choquer ce que je dis, mais je change de chien chaque année. Non, mais attendez, laissez-moi finir. Parce que bon, je pars en vacances.
20: Ah, non,
23: je prends l'avion. Et
1: attendez, monsieur Scarabée. Fourmi micro-ondes là.
20: Non, mais je veux bien les foutre. Abandonne son chien.
1: Hey, fourmi micro-ondes.
20: C'est dégueulasse.
1: Oh, fourmi micro-ondes.
20: Oui, mais je t'écoute.
1: On t'a laissé parler.
20: Mais c'est dégueulasse.
1: On t'a laissé parler. Tu laisses parler les gens. C'est moi qui commande. C'est pas toi qui commande. D'accord. On demande un ordinateur, salut.
20: Donc tu étais.
1: Alors au revoir.
8: Ah, tu veux la virer?
1: Hop, bonne nuit.
8: Direct.
1: Allez, va voir tes fourmis dans ton micro-ondes.
3: Ah waouh.
23: Oh, putain, la répartie.
1: Alors, monsieur Scarabée, pour... attendez. C'est une question sérieuse ou pas?
0: Attends, monsieur... ouais, enfin, je sais pas, tu vas voir. C'est Calvinator qui demande si tu es tatoué.
1: Bon, alors, je
23: oui,
1: réponds même
23: pas.
1: Je suis tatoué, ouais. Je suis tatoué. www.funradio.fr. Toi, wow, terminé.
8: Ouais. Bravo, la répartie, GG.
1: Allez, hop. Scarabée.
23: Oui.
1: Donc, merci pour le portable.
7: Michel Klein est sur présent.
1: Et j'espère que...
23: Bonsoir.
1: Le portable à qui il appartient.
23: Ouais, t'es où, là?
1: Oh là là là. Bon, allez, vous allez bon, réfléchir.
8: Gérard, mais vas-y, continue.
1: Non, il y a un bruit de portable, ça m'énerve.
8: Il n'y a plus rien, là.
1: Donc, Scarabée.
23: Oui, donc je disais que moi je change de chien chaque année parce que si je veux partir en vacances avec mon chien, ça me coûte super cher. Et alors moi je voudrais, si vous me le permettez Gérard, un tout petit problème, c'est que justement mon chien, enfin que je change chaque année, je le laisse à un endroit précis sur le bord de la route pour que quand je revienne de vacances, je puisse le récupérer. Et à chaque fois, il y est plus. Est-ce que c'est normal?
1: On verra ça après, monsieur Mazur. Monsieur Mazur.
21: Écoutez, monsieur Gérard, je crois vous rejoindre. Je n'ai qu'un mot à dire concernant cette pratique totalement abjecte. Eh bien, je dirais que ça pue.
1: Comment?
21: Ça pue, monsieur Gérard.
23: Ça pue, ça pue.
1: Attendez, mais là, je comprends pas ce que vous voulez dire, monsieur Mazur, là.
21: Eh bien, oui, monsieur Gérard, ça pue. Abandonner des animaux, n'est-ce pas, sur le bord de la route, ça pue.
1: Non, mais ça, de toute manière, faut bien dire une chose.
21: Alors, vous me direz,
1: monsieur Mazur.
21: Eh bien, ça pue un peu moins,
1: Monsieur Mazur, c'est Monsieur Mazur!
21: Monsieur
1: Mazur! Coupez-moi, monsieur Mazur, parce que je peux pas parler. Merci. Donc, je disais que l'histoire. Donc, qui c'est qu'on a alors maintenant?
23: Michel Klein.
1: Michel Klein, donc réponds à la question avant que je réponde vite fait.
7: On a aussi Woody Woodpecker.
1: Et Woody Woodpecker là.
23: Je préfère laisser répondre Woody.
1: Voilà, mais allez, on s'éternise pas sur... Vous allez pas savoir qui va répondre, parce que tout à l'heure, je vais vous faire répondre tous les deux. Je vais vous dire bonne nuit.
23: D'accord. La question, c'est sur... sur quoi exactement?
1: Hey, Woody.
23: Oui.
1: Eh, Woody Wood, là.
23: Oui, mon frère.
1: Eh ben, t'iras faire ton canard, chez toi. Au revoir.
23: T'iras
1: sur les Woodside. Allez, hop. Au revoir. Au revoir.
23: Je le jure.
1: Au revoir. Au revoir.
23: S'il vous plaît, Gérard.
1: Il persiste. Au revoir.
23: S'il vous plaît,
1: au revoir. Au revoir.
7: Oui, on va
23: partir.
1: Speedy, Woody Good mais nous là.
8: Allez Gérard.
1: Allez hop, terminez celui-là. Hop, coup de chienne pour finir.
23: Ouais,
1: que je réponde.
22: C'est déjà répondu, on a parlé de la gamelle de croquettes et de flotte qu'il faut leur laisser quand même.
1: Bon, ok, Michel Klein.
23: Ouais, bah moi je cautionne pas ce genre de truc d'abandonner des animaux au bord de la route. Et voilà quoi.
22: C'est bon. Tout.
23: Ah oui, c'est tout.
1: Alors moi je vais vous dire une chose.
0: Oula.
1: Tout à l'heure je l'ai dit. Avoir un animal, c'est comme si qu'on avait un enfant.
23: C'est vrai.
1: Dans ce cas-là, si vous abandonnez un chien sur le bord de l'autoroute pendant que vous partez en vacances, c'est comme si que vous abandonnez un enfant. C'est strictement pareil.
22: Ouais, mais j'ai
1: dans ce cas-là,
23: avoir un animal de toi.
1: Attends, et toi, fous-toi bien de ma gueule, tout à l'heure, tu vas pas rester longtemps, toi.
23: Et quoi?
1: Hein? Alors, une chose qu'il faut bien se dire, faut bien se mettre ça dans la tête, c'est que les animaux, si on prend un animal, c'est qu'on l'aime. Un enfant, c'est pareil. C'est un être humain. C'est un animal qui a besoin de vivre, qui a besoin de tendresse, qui a besoin d'affection, comme un enfant. Donc, si vous êtes pas capable de leur donner ce que l'animal a besoin, à l'enfant, ça sera pareil. Donc ça ne sert à rien d'avoir des animaux. D'accord. Voilà.
0: Gérard Président. Hein.
1: Et donc, on va s'écouter. On va poser la question.
7: D'abord. Et tu vas dire bonjour à...
1: Dire bonjour quand je reprendrai l'antenne. D'accord.
7: D'accord.
1: Hein? Parce que c'est encore moi, le patron ici.
0: Allez, vas-y.
8: C'est toi le tenier.
1: La question... Faut-il créer des SPA pour les singes ou crocodiles? Et on va s'écouter Peau de singe lover, grimpe au rideau ma cochonne et on se retrouve tout de suite après au 0825 08 5000 pour la suite et fin du débat. Et je pense qu'on ira un peu plus loin que 2 heures.
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1: Et voilà donc, bonsoir à tous. Donc on venait de s'écouter Peau de singe, l'auvert, grimpe au rideau, ma cochonne. Voilà. Donc on récupère Monsieur Mazur, toujours là. Monsieur Mazur!
8: T'as pas viré Monsieur Mazur tout à l'heure?
1: Karine, au standard là, qu'est-ce qui se passe? Monsieur Mazur, il est où?
3: Monsieur Mazur. Oh,
10: ça va, il est là, regarde.
3: Monsieur Mazur.
1: Monsieur Mazur.
10: Tu avais demandé de lire.
1: Oh. Monsieur Mazur.
3: Oui, Monsieur Gérard.
1: Bon, ça y est bon. Scarabée. Eh, vous me mettez les gens...
3: Online.
1: Bah non, je viens de l'avoir. Je lui ai dit qu'on continuait.
10: Bah ça vient de couper.
1: Bon, bah,
10: je rappelle.
1: Faut le rappeler. Donc, Michel Klein.
12: Bonsoir.
1: Et qui c'est qu'on a Coulchienne,
12: toujours là.
1: Donc... Putain, ça commence à bien faire ce bordel. Donc, faut-il... Donc, vous avez compris la question?
12: Bien sûr.
1: Donc, alors, Monsieur Mazur, tiens.
3: Quelle question, Monsieur Gérard?
1: Oh, putain, ça y est,
3: sur
1: ça commence.
3: Sur les crocodiles et les macaques.
1: Voilà.
3: Ah, les singes et les crocodiles.
1: Voilà.
3: Bien entendu. Écoutez, c'est-à-dire que c'est un thème qui mérite plus ample réflexion, vu la taille, n'est-ce pas, de ces animaux. Comment voulez-vous, n'est-ce pas, entreposer un crocodile, par exemple, dans un refuge SPA? Surtout qu'il... C'est un animal assez agressif, il pourrait être amené à manger les singes. Alors,
1: si on les sépare.
3: Oui,
1: si on les sépare.
3: Justement, puisque vous en parlez, ce qui est une très bonne idée, il y a des précautions de sécurité intrinsèques à prendre quant à l'installation de ce type d'animal dans des refuges, n'est-ce pas, bien entendu, ou bien encore, pourquoi pas, je ne sais pas, momentanément les entreposer sur des aires de repos d'autoroute ou des refuges
1: non,
3: de
1: non,
3: routiers.
1: Non, mais c'est bon, monsieur Mazur.
3: Oui.
1: Monsieur Mazur.
3: Oui, monsieur Gérard.
1: La question, des abandons, ça y est, c'est terminé, j'ai répondu, hein.
3: Ah,
1: on
3: n'en
1: parle plus.
3: Gérard,
1: donc c'est bon, allez, monsieur Klein.
12: Oui, je pense moi qu'il n'y a pas de discrimination à faire entre crocodile, macaque, lama, tout ce que tu veux, et que ces animaux-là ont autant le droit d'avoir un refuge que des chiens, des chats ou autres. Donc je vois pas pourquoi il y aurait une discrimination dans ce sens-là, en fait.
1: Voilà. D'accord. Coup de chienne.
12: J'y vais doucement au début.
3: Ouais. Écoute, moi, les crocodiles, je m'y connais pas trop. Les singes, c'est un peu plus mon truc. Je suis un peu plus calé en gallinacés, quoi. Moi, franchement, ce qui me frappe, c'est surtout ouais pour les singes, parce que c'est quand même un peu nos cousins, quand même, les singes.
1: De toute manière, on descend du singe. Hein.
3: Ouais, voilà, c'est quand même nos cousins, les singes, quoi.
12: Et est-ce que GG, est-ce que t'as entendu parler des singes bonobos?
3: Ah oui.
1: C'est quoi ça?
12: Alors les singes bonobos, c'est des singes, c'est terrifiant. Hein. C'est des singes qui ont une sexualité comme la nôtre.
3: Voilà, ils niquent tout le temps.
12: Voilà. Et en fait, les conflits...
1: Attends. Oui. Attends, comment que ça s'appelle ça?
12: Les singes bonobos.
1: Bonobos?
12: Oui.
1: Bonobos.
12: C'est des singes qui en fait règlent leur petite querelle en, par exemple, en cunilingus, en fellation.
1: Ah mais tu veux dire par exemple comme une nana?
12: Voilà, exactement.
1: Fallait dire ça.
12: Voilà, bah oui.
1: Bah faut pas se gêner, c'est pas parce qu'il est une
12: Moi je suis un petit peu timide. Hein.
1: Mais on s'en fout de manière où l'émission est réservée à un public averti, c'est tout.
12: Ah, oui. C'est bon, vous avez envoyé le jingle.
1: Non mais de toute manière c'est moi qui décide, c'est tout.
12: Voilà, alors, donc, en fait c'est des singes femelles avec des énormes chattes rouges.
1: Ouais.
12: Frotte la chagate, voilà. Et puis
1: c'est pour ça qu'ils ont le cul rose. Ok, c'est bon. Donc non mais on déconne un peu là, mais non, ouais, sérieux, non mais.
12: Déconne.
1: Non mais faut dire une chose, que je pense pas qu'il y a. Je pense pas. Oh ça y est, c'est bon là.
3: C'est le cousin des singes.
1: Non mais c'est bon de toute manière, je pense pas qu'on arrivera un jour à trouver un truc comme ça pour les animaux. Je pense pas que ça existera. Pour les singes, bon, ils ont le zoo, les crocodiles, bon, ils ont des trucs spécialisés pour eux, donc je pense pas qu'on pourra inventer un truc de SPA pour ça. Hein.
8: Pour les crocodiles?
1: Non, je pense pas.
3: Monsieur Gérard, croyez-vous, même chez Lacoste?
1: Non, mais monsieur Mazur.
3: Oui.
1: On s'en fout des marques. D'accord?
3: Ouais.
1: Non, mais c'est bon, la question est close, c'est terminé.
3: Il aurait pu dire le coq sportif aussi.
1: Ouais, non, mais ça y est, c'est bon. Les marques, c'est bon. Alors, pourquoi
3: il y a Puma? Attends, il y a Puma aussi. Il y a Puma, par exemple.
1: Et tout à l'heure, toi, tu vas faire le Puma dans ton lit, toi.
3: Oui, bien joué.
1: D'accord, coup de chienne?
3: Ok, pas de problème.
12: Non, on te remplace par Joe et Star, ça va être vite.
1: Donc, Pourquoi question internet intéressante.
0: Ouais, Gérard, un petit point pour les le nombre de d'internautes. Alors bon, là ça commence à bien cartonner. 4 tu vois, regarde. 9210. On n'est pas loin des 10 000. Et alors attends, j'ai Jacques Villevieille qui dit qu'il va te dénoncer la SPA parce que les mouches tombent autour de toi. Voilà.
1: Alors cette question-là, c'est une question con. Donc ben il va dénoncer qui veut à la SPA. Moi je vais le dénoncer parce qu'il dépense son pognon mal à propos à France Télécom.
0: Okay.
1: Voilà. Donc toujours la suite. Donc pourquoi existe-t-il des chiens qui sont si méchants? Alors je précise.
13: Exact.
1: Donc coup de chienne. Vas-y.
13: Bah il y a les Big Bull déjà.
1: Big Bull.
13: Les Big Bull.
14: Les Shit Bull.
1: Big Bull.
13: Ouais, il y a les Rottweiler aussi.
1: Ouais mais attends, ouais.
13: Ouais. Qu'est-ce qu'il y a d'autre? Il y a le caniche de Malaisie aussi qui attaque bien. Et ça c'est des chiens, moi je dis, s'ils sont pas pris sous
1: contrôle. Le caniche de Malaisie.
13: Ouais, le caniche de Malaisie.
1: C'est quoi comme race de chien ça?
13: C'est un croisement entre un dog breton en fait. Je sais pas est-ce que tu connais un petit peu les races de chiens en fait.
1: Non non mais vas-y, dis-moi ce que c'est ton truc là parce que
13: c'est un croisement entre un dog breton et un espagnol portugais.
1: Ouais d'accord, ouais. Ouais, c'est ça. Bah allez, c'est bon, ouais. Michel Klein.
14: Ouais, c'est vrai qu'il y a des chiens franchement dangereux, mais en fait ça dépend de l'enseignement qui est préconisé par le maître. Si le maître est méchant, vilain, qui gueule sur tout le monde, le chien va être pareil. Alors que si le chien est doux, si le maître est doux, le chien va être super doux. Mmh. Que ce soit un Rottweiler, un caniche de Malaisie ou
1: Monsieur Mazur.
15: Oui, alors écoutez,
16: chien qui gueule là, vous voulez pas le frapper?
1: Mais la chienne.
14: Je vais pas le frapper, si je donne un sucre, il me suce la bite.
16: Non, mais il fait chier.
0: Oh, fais gaffe, Gérard.
1: Hey, tu parles comment toi?
0: Elle va te frapper, hein.
14: Moi je me lâche, il y a un jingle.
1: Attends, rallume ton micro toi, la chienne là. Tu me parles comment là? Attends, je suis pas ton petit. Eh, je suis pas ton chien. Mais non, mais je suis pas ton chien. Mais je suis pas votre chien là.
16: On est pas
1: les chiennes là, vous la fermez. Non mais vous prenez pour qui là? On dirait que c'est moi votre maître. Non mais ça va, ouais. Je vous ai
0: allez,
1: pas
0: Gérard,
1: mis des os.
0: On s'égare là, on s'égare. Vas-y.
1: Donc Monsieur Mazur, pour finir.
15: Écoutez, je suis. C'est-à-dire, je rejoins un peu l'opinion générale. Effectivement, le comportement du chien dépendra de celui du maître. Mais cependant, je dois.
1: Monsieur Mazur.
15: Je vous écoute.
1: Vous allez pas me faire une réponse avec une grande liste, parce que je vais pas m'éterniser sur vous, sinon je... Vous répondez court, c'est bon, il est 53, 4 minutes, il reste encore 5 questions à faire.
13: Ouais. Un débat, c'est le truc.
0: Alors vas-y, pose-le les questions, Gérard, vas-y.
15: Bien, je m'abstiens, monsieur Gérard.
1: Donc, alors pourquoi existe-t-il des chiens méchants? Comme Monsieur Mazur voulait dire, c'est vrai que ça dépend des gens qui ont les chiens. Parce que si la personne dit au chien d'attaquer, sera méchant toute sa vie, chien-là.
13: Attends, GG. Quand tu dis que le chien, en fait, il adopte un peu le comportement de son maître.
1: Oui, mais si c'est le maître qui dit d'attaquer, automatiquement, le chien va être méchant.
13: C'est-à-dire que si toi, t'as un chien, il va être illettré, dégénéré, alcoolique.
1: C'est qui vient de dire ça?
13: Bonsoir, c'est Pedro.
1: Non, il y a pas de Pedro sur l'antenne.
13: Bonsoir, c'est Rodrigo.
1: Ouais, fous-toi bien de ma gueule, alors Michel Klein, au revoir.
14: Non. Regarde, j'ai pas la même voix. Ouais. Allô, 1-2, essaye 1-2.
13: Bonsoir, c'est pas
14: pas du tout la même voix, hein. C'est tombé. Bon.
1: Je sens que je vais faire deux questions, je vais rendre l'antenne pile à 2 heures.
14: J'ai fait péter le cassette.
1: Non, mais je vais vous faire péter l'anus, moi. À deux heures, je rends l'antenne pile. C'est tout, je rends l'antenne à deux heures. Je rends l'antenne à 2 heures. Monsieur Klein, ta gueule.
0: Moi, Gérard, je dis qu'il faut pas rendre l'antenne maintenant parce que t'es à 9687 connectés.
1: Non, mais je veux pas le savoir.
0: Si, il faut continuer. On a dit qu'on allait jusqu'à 10 000.
1: Non, mais moi je rends l'antenne à 2 heures si c'est pour que les gens se foutent de ma gueule quand je vais répondre. Donc s'il y a des chiens qui sont méchants, c'est de la faute un peu des maîtres, comme les pitbulls. Ou tout autre pitbull et Rottweiler. Ça c'est les gens. C'est les maîtres.
13: Ouais, Gérard.
1: Oui.
13: Ça te brancherait toi d'avoir...
1: C'est qui?
13: C'est coup de chienne. Est-ce que ça te brancherait d'avoir un chien dans ce style-là, un Rottweiler ou un truc comme ça?
1: Non, parce que moi je vais te dire une chose.
13: Ouais.
1: Que si c'est pour avoir un chien qui est méchant.
13: Mais non, mais toi, t'es gentil, donc le chien.
1: Non, mais même, ça veut rien dire, ça ne veut rien dire.
22: Bon, il sentira pas très bon, mais...
1: Bon, allez, coule chienne. Coule chienne, au revoir.
22: Ah, c'est pas moi, là. Hein.
1: Au revoir, bah si, c'est toi. C'est toi qui viens de parler. C'est toi qui viens de parler, au revoir. Allez, hop. Allez, vous me récupérez. Oh, oh. Il faut des gens. Il me faut du monde, là.
9: On a une personne, déjà.
1: Alors, voilà, donc, terminé.
9: Bustacleps. On accueille donc Bustacleps qui vient de Seine-Saint-Denis.

0: Hey, je vais te dire une chose, dans ces cas-là.
1: Oui.
0: Si t'étais pas d'accord, t'es pas obligé d'adopter un animal.
1: Je suis un peu obligé, effectivement, puisqu'il appartient à mes parents, en fait, donc j'ai.
0: Ah, bah oui, mais dans ces cas-là, tes parents, ils sont où?
1: Ils sont chez eux, tranquille.
0: Et non, mais attendez 5 minutes, là. Ouais. Je vais mettre un peu les choses au clair. Hey, foutez-vous pas de ma gueule au standard. Prenez du monde.
2: Mmh. Mais
0: non, non, non, non, parce que toi, pour un... non, non, mais pour l'instant, je vois, vous êtes en train de jacter. Alors, foutez-vous pas de ma gueule, là. Non, mais vous allez prendre du monde. Parce que là, je sais pas qui c'est que j'ai. Parce que j'ai pas de fiche.
2: Non, mais là, tu cherches la petite bête, hein.
0: Ouais, non, mais cherche la petite bête. Toi, hier, tu m'as dit que t'allais me faire du boulot comme il faut. Tu me fais du boulot de merde. Malheureusement. D'accord?
3: C'est d'une fiche, ma puce.
0: Un peu tu parles correctement aux gens qui sont standards ou sinon tu vas te coucher.
2: Ouais, je vais te donner une belle fiche propre.
3: Ma puce, c'est mignon.
0: C'est qui vient de dire ça? Michel Klein, au revoir.
4: Non, attends,
5: écoute,
4: pas virer tout le monde non plus.
0: Ah ouais, les gens qui sont standards n'appartiennent pas aux auditeurs, c'est moi qui les commande. Alors au revoir, Michel Klein. Michel Klein, au revoir. Voilà. Donc, Monsieur Mazur.
6: Oui, Monsieur Gérard. Eh bien, écoutez, malheureusement...
0: En ayant réponse à l'auditeur qu'on avait juste avant, qu'obligé de garder l'animal de ses parents.
6: Hein. Oui, non, mais bien entendu. Alors, écoutez-moi, je ne suis absolument pas prêt, n'est-ce pas, à adopter un animal, encore moins un enfant, car j'ai des occupations professionnelles, n'est-ce pas, qui ne me permettent pas de pouvoir sustenter à ses besoins.
0: Mmh.
6: Comprenez-vous?
0: Non, mais d'accord, mais bon, un animal, il y a certains...
6: Vous l'avez dit vous-même, monsieur Gérard.
0: Non, mais il y a certains...
6: Vous aimez un animal tel un enfant.
0: Oui, mais je suis d'accord avec vous. Mais si vous aimez un animal, donc l'animal, si vous le dressez bien, en principe, si quelqu'un le sort, si vous êtes, avez quelqu'un de votre entourage... Non, mais attendez, monsieur Mazur, s'il vous plaît.
6: Il faut avoir le temps, n'est-ce pas, pour le dresser, pour le sortir.
0: Non, mais attendez, monsieur...
6: Je crois comprendre que vous n'êtes pas... Donc vous avez effectivement le temps qu'il vous faut. Mais quant à moi, il est hors de question.
0: Non mais d'accord, je suis d'accord avec vous. Mais dans ces cas-là, si vous avez quelqu'un que vous connaissez bien de votre entourage, il peut le sortir à votre place.
6: Monsieur Gérard, alors si je demandais à quelqu'un de mon entourage, ça irait à l'encontre de ce que vous avez dit tout à l'heure, qui est... lorsque l'on a un animal, il faut s'en occuper soi-même, n'est-ce pas? Parce que si je le donne à quelqu'un de mon entourage, l'animal va s'habituer à cette personne, il ne me reconnaîtra plus, et il se jettera sur moi, pensant peut-être que je suis un intrus dans ma propre maison.
1: Et oui.
6: Comprenez-vous, monsieur Gérard?
0: Non, mais je vois, parce que de toute manière, c'est ce qui s'est passé là, il n'y a pas longtemps avec une...
6: Mais tout à fait.
0: Avec un auditeur qui est passé dans une émission.
6: Je vous donnerai raison.
0: Non, mais attendez.
6: Mais je vous donnerai raison.
0: Non, mais attendez, laissez-moi finir, monsieur Mazur, merci. Donc, c'est pour continuer, pour répondre à une question que j'avais dit tout à l'heure, que j'avais répondu sur le truc avec Julien Courbet. Donc, il y a eu encore une confirmation encore aujourd'hui. Les personnes qu'on récupérait, donc c'était un berger allemand. Donc maintenant que le berger allemand s'est bien adopté à eux, ils ne veulent plus leur donner à la personne à qui il appartenait.
6: Mais
0: donc moi je trouve ça...
6: Et monsieur Julien Courbet doit être très triste de ne pouvoir récupérer son berger allemand.
0: Non, mais c'est pas lui. Il a dit qu'il allait tout faire pour que le berger allemand retourne à la personne attitrée.
6: Oui, bien entendu.
0: Et ça, moi, je lui dis, je suis d'accord. Donc voilà. Donc il est quelle heure? 2h du matin.
4: Conclusion.
0: Donc la conclusion du débat. Donc monsieur Mazur.
6: Écoutez,
2: la conclusion, tu peux annoncer juste ce qu'on t'a passé là.
0: Donc alors on a Richier
7: Richier Cunningham.
0: Cunningham, donc 102 et Joël Star 101.9 pour terminer et puis Busta Club.
7: Busta Club.
1: Il y a un peu trop de copyright lover.
0: Bon alors dernière question, allez. D'après vous, combien y a-t-il de chiens et chats ou autres?
4: Gérard, conclusion.
0: Non, je fais la dernière parce que comme ça les trois personnes qu'on n'a pas eues. Donc d'après vous, combien de chiens et chats et autres animaux sont-ils placés dans les SPA en France? Et pour finir, attendez avant que vous répondiez sur le net, oui.
8: Gérard, 9812 connectés. On arrive presque au but. Mmh. Et une question de Francis Gabon qui me demande si tu serais prêt à adopter un babouin.
0: C'est
8: chez toi, hein, bien sûr.
0: Non, mais c'est pas évident parce que faut déjà avoir quand même un espace et puis même faut avoir une dérogation spéciale pour adopter des babouins.
8: T'es sûr?
0: Ouais. Ah ouais. Il faut une dérogation spéciale parce que

0: Tu peux pas adopter des si babouins comme ça.
1: Et si t'as vu la dérogation?
0: Non, même, je pense pas. Parce que c'est trop méchant. Donc, la question, monsieur Mazur, pour finir. Monsieur Mazur.
2: Oui, monsieur Gérard.
0: Donc, d'après vous, combien de chiens et chats et autres animaux sont-ils placés dans les SPA en France?
2: C'est difficile.
0: Je précise, en France.
2: Oui, bien sûr, c'est difficile à dire. Aurions-nous une marge d'erreur, par hasard?
0: Ben, allez-y, hein.
2: Eh bien, écoutez, à 10 000 près, je dirais environ 10 000.
0: D'accord. Richie.
2: 10 000 près, monsieur Gérard. Attention.
0: Richie.
3: Richie Cunningham. Moi, je dirais 5012,8.
2: Non, mais monsieur Gérard, à 10 000 près.
0: Non, mais je donnerai mon chiffre après.
2: Voilà, 10 000 près parce que c'est important d'avoir.
0: Joestar. Joestar.
4: Arlette.
0: Joestar.
4: Moi, je trouve 100 000.
0: Ouais. Et Busta, je sais pas quoi là.
5: Busta Kleps, je pense qu'il y en a à peu près 592 000 à mon avis, sachant que une centaine d'animaux sont abandonnés par jour. C'est très triste.
2: Mais à 10 000 près, monsieur Gérard, n'est-ce pas?
0: Non, non, non.
2: 10 000.
0: Ouais, à peu près à 10 000.
2: Pas, plus, pas moins.
0: Oh, monsieur Mazur, s'il vous plaît.
2: 10 000
0: vous...
2: près.
0: Bon, monsieur Mazur, avec
2: le
0: vos...
2: Le chiffre est important, n'est-ce pas?
0: Oui, ben moi je peux vous dire une chose, que le chiffre est de 60 000.
2: Voilà, j'avais raison, à 10 000 près.
0: Non, mais 60 000. 60 000, ça fait un peu de trop, quand même.
2: Ah, oui, coupez votre portable, monsieur Gérard.
0: Monsieur Mazur, j'ai pas d'ordre à recevoir de vous, non, et c'est pas mon portable.
2: Mais...
0: Donc, la conclusion du débat terminée, monsieur Mazur, conclusion.
1: Non, il y a une question internet d'abord, une question de Savio. Est-ce que t'as appris à ton chien à ramener ta jambe de bois, Gérard?
0: Bah, tu diras qu'il aille se faire foutre.
1: Oh, putain. Savio, donc, hein.
0: Voilà.
6: Bon, allez, conclusion, Gérard.
0: Conclusion. Monsieur Mazur.
2: Eh bien, écoutez, selon votre habitude, j'ai trouvé que c'était un débat passionnant, n'est-ce pas? Aussi bien traité dans la forme que dans le fond. Et je crois que là où c'était intéressant, c'est que vous avez su faire prendre conscience à vos auditeurs de l'importance de l'attachement qu'il faut apporter à la race des canidés.
0: Non, mais ça...
2: Parce que, bien entendu, un canidé...
0: Non, mais monsieur Mazur, monsieur Mazur, monsieur Mazur,
2: la... bon, monsieur Mazur,
0: au revoir. Allez,
2: il faut effectivement...
0: Oh, oh, oh. C'est bon, la conclusion, je vais pas m'éterniser. Richie Curigan.
7: Oui, ben moi je suis arrivé un petit peu les 12 dernières secondes, mais j'ai quand même écouté le débat du début à la fin. J'ai trouvé qu'il a été un petit peu long à prendre. J'ai trouvé, monsieur Gérard, que vous êtes un petit peu vilipendé au début sur les gens qui travaillaient avec vous. Cela dit, le débat a été par la suite de haute voltige. J'ai trouvé très instructif. Et ben écoutez, voilà, c'est tout ce que j'aurais à dire.
0: Joestar.
4: Joestar Led, quoi. Comment tu me parles? Ton débat, c'était trop de la merde, trop de la balle, j'ai cassé.
0: Va te faire foutre, espèce de pétasse! Vas-y, va lui dire au revoir à celle-là, c'est même pas la peine que je lui parle. Bister Kleps.
5: Ouais, je vends des pites à plein temps. Et en conclusion, je dirais que j'ai été honoré de participer à ce débat, Gérard. Que vous m'aviez accepté, ça me fait vraiment plaisir. Et que bah sinon le débat je l'ai trouvé un peu sans intérêt parce que bon le chien c'est un peu on s'en fout quoi. Tu vois ce que je veux dire?
0: Ouais, bah si vous aimez pas les animaux dans ce cas-là.
5: Ah mais moi je les aime pas, surtout les chats, quand je les vois je shoote dedans comme ça une belle roue à l'extérieur du pied et bim en pleine lucarne.
0: Ouais, bah moi je vais te dire une chose, dans ce cas-là si t'aimes pas les animaux t'aimes pas les enfants. Je suis désolé. Je suis désolé.
5: Je vous aime pas non plus.
0: Eh ben, dans ce cas-là, je sais pas pourquoi qu'on t'a sélectionné.
5: Et je ne vous aime pas, Gérard aussi.
0: Eh ben, dans ce cas-là, bah.
5: Gérard, c'est pas bon.
7: Gérard, c'est Richie Cunningham. Moi, j'aime bien les animaux, mais par contre, j'aime pas.
0: Bah alors, t'es un con.
7: Mais non, ça a pas de poils, un enfant. Moi, j'aime bien caresser les poils sur les animaux. Et j'aime pas les animaux qui ont pas de poils.
0: T'as qu'à caresser les poils d'une foufoune, tu verras si c'est.
6: Bravo,
0: si c'est un animal, ok? En de bon entendeur, salut!
5: Quelle vanne de qualité, ça!
7: Ah, devant ton répartie, je m'incline, hein!
0: Ouais, bah c'est bien. Alors, conclusion du net.
1: Alors, il y a plein de conclusions, Gérard. Alors, malheureusement.
0: Non, mais attention! Attention, conclusion correcte, hein, pas de merde.
1: Non,
0: je veux savoir à combien qu'on termine.
1: Alors, malheureusement, on n'a pas atteint les 10 000.
0: Non, mais je veux savoir.
1: Ça sera pour une prochaine fois. 9 981.
6: Oh ya ya ya ya, bravo quand même.
1: C'était pas loin.
0: Non mais c'est bon quand même. Donc alors les conclusions.
1: Les conclusions, il y en a plusieurs. Signorita qui dit un débat ressemblant à un chien sans queue ni tête comme toi Gérard.
0: Ça c'est bien, de toute manière ça m'étonne pas des nanas.
1: Ok.
0: Ça changera pas.
1: Epsilon propose que l'on te mette en cage et qu'on te remplace par un petit babouin qui fera mieux le boulot que toi.
0: Bah dans ce cas-là,
1: Epsilon.
0: C'est une nana, ça?
1: Je sais pas.
0: Bon, bah, de toute manière, on dirait une tête de singe, c'est pas grave.
1: Voilà. Ensuite, il y a Moltz qui dit, conclusion, une SPA, ça va, 3 SPA, bonjour les débats.
0: Je vois pas le rapport avec le thème du débat.
1: Ah bah si, c'est la SPA.
0: Non mais ouais, mais ça veut dire un verre ça va, deux verres ça va, trois verres bonjour les dégâts, merci.
1: Bouge pas, il y a encore deux conclusions, une conclusion de fesses de babouin, statistique.
0: Non non, c'est bon, c'est bon lui.
1: Si si.
0: Non non non.
1: Il dit qu'un beau berger allemand a plus de chances d'être adopté qu'un vieux bâtard boiteux et plein de puces. Bah vas-y, réponds-lui au moins Gérard.
0: Non, c'est même pas la peine, c'est même pas la peine de le prochain coup tu me passes pas cette conclusion là.
1: Et la dernière conclusion, c'est Evil Ghost qui a fait un petit sondage, que pensez-vous de la SPA? Alors 65% des gens
0: non,
1: pensent
0: Non, mais attends Simon. Dans ces cas-là, les sondages faut me les donner avant les débats, pas à la fin du débat. Donc
1: mais
0: voilà,
1: c'est
0: terminé.
1: Si, je le fais quand même.
0: Gérard. J'ai dit non, terminé. Donc prochain thème du débat. Ah, un débat que j'adore parce que ça commence à nous gonfler. On va faire un débat sur les grèves.
1: Voilà.
0: Et je vous préviens pas, je vous dis pas quand.
1: Ça sera la surprise.
0: Donc ça sera la surprise du chef avec la cerise sous le gâteau.
8: C'est celui que tu peux parler, c'est par rapport aux actualités là.
0: Donc c'est vrai qu'en ce moment on a trop de grèves et donc ça commence à nous prendre la tête. Alors donc on c'est normalement c'était prévu sur un autre débat qui était un peu plus sérieux qui était aussi sérieux que la SPA, mais vu l'actualité qui bouge, eh ben normalement on devait faire un débat sur les trucs des sans-papiers, mais en fin de compte vu que vu que les thèmes donc c'est au sujet des actualités, puis là les actualités sont quand même assez importantes, là on a trop de grèves qui nous emmerdent. Donc il y en a qu'on peut plus aller justement à cause des grèves surprises, qu'on peut plus aller pour passer un truc, un brevet, je sais pas d'où là.
8: Les gens confondent pas avec la grêle, hein.
0: Faut pas confondre grêle et grève. D'accord, au standard.
1: Rien à voir avec la météo, donc.
0: Faut pas confondre les grêles et les grèves.
8: Ouais, donc c'est sérieux là.
0: Parce que les grêles, ça prend deux L, et les grèves, ça prend un V.
8: Conclusion de Gérard.
0: Alors la conclusion de moi, alors. Sur qui je vais m'en prendre? Au standard. Non, ça... Le standard ce soir. De la merde complète.
1: Bravo les filles.
0: Mais grave, grave, grave de chez grave. Il a fallu que je gueule. Vous avez pas été capable de me faire un boulot sérieux. Karine, malheureusement, c'est toi qui va morfler pour ta copine.
1: Tu vas faire la vaisselle.
0: Tu feras la vaisselle pendant 6 mois. Donc.
1: Et tu feras le repassage aussi.
0: Allez. Donc le truc. C'est qu'hier, tu m'avais dit que t'allais faire un bon boulot, et apparemment, tu m'as tout saccagé. Donc, je suis pas content. Donc, c'est du mauvais boulot que tu m'as fait ce soir. Malheureusement. Et ça, va falloir que tu récupérer du bon boulot. La deuxième personne, donc, au standard, ça a été pareil, c'est...
9: Mais fallait bien une première fois, quand même.
0: Ouais, mais ça fait déjà la deuxième fois qu'on essaye.
9: Il y a longtemps.
0: Ouais, mais ça fait longtemps, mais de toute manière, on t'avait
9: Attends, je t'ai fait des jolies fiches,
0: On t'avait prévenu.
9: Ah, tu m'as pas beaucoup briefé tout à l'heure.
0: Ouais, mais je t'ai pas briefé, mais de toute manière, hier, t'étais avec Max, il aurait pu te faire écouter comment que je travaillais, donc ça a pas été fait.
9: J'ai écouté 30 débats toute la nuit, j'ai pas beaucoup dormi.
0: Ouais, ben, c'est pas parce que tu dors pas beaucoup que tu dois faire du boulot de merde.
1: Attends, ça va, viens bosser gratos.
0: Simon, tu la fermes, toi? Parce que toi, pour l'instant, je peux pas dire que t'as bien travaillé parce que tu m'as...
1: Ah bon?
0: Tu m'as presque rien donné comme solution.
1: Ah bah merde.
0: Tu m'as sur le net, on a terminé à 9981, d'accord?
1: Ah bah ouais, ça.
0: Mais par contre, alors là, la réa, cette semaine, mais alors là, de la décatombe.
1: T'es pas sympa.
0: De la décatombe.
1: Attends, de la décatombe, t'es pas sympa.
0: Les bruits de chiens.
1: Mais j'ai rien mis.
0: Poule, lapin.
1: Tiens,
0: cochon.
8: Regarde, j'ai rien mis.
0: Non, mais même, là, ce soir, je sais pas ce qu'il y avait, mais ce soir, là, ça a pas été du bon boulot. On a terminé quand même à 9980, mais bon.
1: C'est bien, on l'a pas dit.
9: Non, mais quand même.
0: C'est dommage.
1: C'est pas 10 000, hein.
0: C'est dommage, mais. Ma conclusion, bon, j'espère que les prochains débats se passeront un peu mieux. Bon, ben, maintenant, vous avez le prochain thème du débat.
8: T'as pas un message à passer pour les gens de la SPA ou les gens qui tapent les chiens?
0: Ben, disons, sur ces personnes-là, bon, ben, si vous avez des noms d'associations pour pouvoir essayer de faire quelque chose, ben, n'hésitez pas à les donner à qui droit. Et puis ben si vous prenez des chiens, ben faites pas comme y en a qui font tous les ans, qui les laissent sur les bords de route, ça servira à rien. Surtout là que ça va être la période, donc ça ne servira à rien. Alors, si vous prenez un animal, mettez-vous bien ça dans la tête. Un animal, c'est comme un être humain.
10: C'est qu'aime pas les gens.
0: Ça a besoin d'affection. Donc, si vous aimez un animal, vous aimez l'être humain. Si vous n'aimez pas l'être humain, vous n'aimez pas l'animal. Donc dans ces cas-là, ça ne sert à rien d'essayer de dépenser votre fric pour acheter pour dire bon, je vais acheter
8: des chiens, après ils achètent des couches.
0: Je vais acheter un animal, je vais à la SPA, je vais faire le bien, je vais acheter un animal et puis tout. Ben dans ces cas-là non. Dans ces cas-là, si vous aimez pas les animaux, c'est pas la peine d'y aller. Voilà. On de bon entendeur, ouais, salut.
1: Bravo, hein. C'était la pensée du jour.
9: Ouais.
1: Merci Pierre Fouras.
8: Merci Gérard.
0: Et donc on va s'écouter pour finir. Les animaux du monde, tout un Tokyo, et bah je vous dis à bientôt.
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0: Et voilà, bonsoir à tous et bonsoir à toutes. Nouveau débat, après 15 jours de vacances. Bon, disons 15 jours de vacances, non, parce que
1: t'es parti dans le sud. Hein.
0: Non, mais il y a eu quelque chose, donc
9: ça
0: regarde personne, donc voilà. Donc au standard, vous avez Lolo qui est là, donc qui
12: C'est Gérard. Bonsoir. ouais, bon, ça commence bien.
0: Merci Pauline. Donc au standard Laurent. Donc bonsoir à toi Laurent.
12: Bonsoir Gérard. Baisse.
9: Merci.
0: Non mais moi je vois rien. Non mais c'est moi qui commande Valérie.
1: Ah, c'est lui qui commande. Wow. Merde Valoche. Bonsoir,
0: donc pour épauler Laurent, donc vous avez Thomas.
13: Bonsoir Gérard.
0: Bonsoir. Sur le chat www.funradio.fr Valérie.
9: Bonsoir.
0: Et à l'aria. Manu.
14: Bonsoir.
0: Bonsoir.
1: Ça va Gigi ou quoi?
0: Ça va.
1: On va
0: se mettre
15: un peu dans le noir Gérard.
0: Non non non
9: un
0: Laurent.
9: Un petit peu.
0: Non. Allez. C'est moi qui le fais.
1: Un peu d'intimité.
14: Vas-y. Bon donc là j'explique aux gens Gigi ce que tu fais, c'est qu'il va baisser la lumière. Voilà. Tu vas réussir à lire les questions là ou pas?
15: Ouais c'est bon. La lumière vers moi ça me suffira.
14: Allez.
0: Donc ouais, on attaque ou quoi là?
15: Si je reprenais mon casque.
14: Oh, il est de bonne humeur, il est en patate ce soir les auditeurs Gigi.
0: Donc alors on venait de s'écouter.
14: Le nouveau Craig David Gigi.
0: Voilà. Donc par la suite, on va sûrement en écouter d'autres. Et pour ça, on accueille Philippe Chou, 101.9 Paris.
16: Oui, bonsoir Gérard. C'est
0: bonsoir.
16: Chou, j'appelle de la région panamienne, c'est 101.9.
0: Mais merci, je viens de l'annoncer la fréquence. Hein.
16: D'accord.
0: Nicolas Sarkozat, 119.9, bonsoir à toi.
17: Bonsoir tout le monde, bonsoir GG, bonsoir l'équipe.
14: Bonsoir.
0: Lesline, 101.9, bonsoir à toi.
18: Ouais, salut Gérard.
0: Osh 117.1. Osh 93.
19: Oui, bonsoir Gérard, bonsoir toute l'équipe.
0: Ouais, mais à mon avis, salut. C'est pas 107.1, c'est 101.9, d'accord?
19: Moi, je suis en 4093, hein, donc c'est Picardie, donc ça fait pas de vos hein.
0: Ouais, à mon avis, je pense que c'est plutôt 101.9, d'accord?
17: Ouais.
0: Ok.
19: D'accord. Est-ce que je peux faire un petit coucou?
0: Non.
19: D'accord.
0: Non, les coucous, il n'y en a pas, c'est tout. Voilà, terminé. Bon, alors, le débat sur la sécurité.
17: Ouais.
0: Donc, j'espère que tout va bien se passer du côté du net et du côté du standard dès que je demanderai à ce que quelqu'un s'en aille. Manu, on a le... Voilà. Vous avez la mitraillette. Donc, première question. Pensez-vous qu'il n'y ait pas assez d'insécurité dans les lieux publics ou autres? Alors je précise, les lieux publics, c'est-à-dire les RER,
17: ouais.
0: Les gares,
17: mmh.
0: Les écoles,
17: ouais.
0: Les bureaux administratifs et tout ça.
17: Les aéroports?
0: Non, les aéroports, ça c'est après.
17: D'accord.
0: Donc, Philippe Chou.
19: Sur l'insécurité, hein?
0: Ouais.
19: Ok,
0: ouais.
19: Moi je trouve qu'il y a trop d'insécurité justement dans ces lieux, que comme tu disais, les aérogares...
0: Non, les aéroports, on en parle après.
19: Ok, c'est une autre question.
0: Ouais, ça sera une autre question, on va vous répondre correctement aux questions et c'est tout.
19: D'accord, je trouve que oui, il y a trop d'insécurité, mais par contre je trouve aussi qu'il y a trop de fonctionnaires de police. Il faut savoir qu'à Paris, on est beaucoup surveillés, il y a trop de fonctionnaires de police. Et donc,
0: non mais attends, mélange pas tout, je te demande l'insécurité.
19: Ouais, mais sur l'insécurité, ouais. Donc j'ai répondu, je pense que oui, il y a trop d'insécurité aussi.
0: Ouais, mais alors tu peux préciser le fond de ta pensée?
19: Du fait qu'il y a des jeunes sauvageons, moi étant moi-même réfugié roumain, tu vois, ce que je fais, c'est pendant la semaine, en fait, je tape des parcs-mètres, tu vois, je me fais un petit peu d'argent de poche.
0: Non mais vas-y, balance-le bien sur l'antenne, comme ça, non mais comme ça, on va avoir le CSA sur le dos.
19: Non mais
0: le CSA, non mais continue, tu crois que j'ai pas reconnu ta voix?
19: Et donc je te réponds.
0: Laurent, en fait, y a qui c'est qui a choisi cet auditeur?
12: C'est Pauline, mais elle est partie.
0: Ouais ben que donc
12: non mais attends Gérard.
0: Non mais lui je lui je lui donne une chance encore.
19: Ah c'est gentil.
0: Parce que j'ai reconnu sa voix et c'est Tony. C'est Tony.
12: Tu crois?
0: Oh, non. Au revoir. Non. Là ça commence. Déjà ça commence. Hey, je vais dire une chose, c'est Pauline qui a choisi. Donc c'est déjà
12: ça, c'est Pauline.
0: Une.
12: Putain mais
0: déjà c'est les mêmes. Attends, on va voir le deuxième. Déjà, lui, c'est Tony, donc c'est même plus la peine qu'il reste. Hop, bonne nuit.
10: Qui c'est?
0: C'est Tony.
10: Qui?
0: Lui, là, Philippe Pichou.
13: Pas Tony, il est chargé.
20: Mais non, on lui a parlé en antenne, il s'appelait Robert.
0: Ouais, c'est ça, bien sûr. Ma femme s'appelle Robert aussi, d'accord?
10: Ah ouais, t'es devenu au moins, Gégé.
0: D'accord. Nicolas Sarkozy.
20: Bah écoute, moi, à l'opposé de l'auditeur précédent, moi je pense.
0: Ouais, à la place de tu veux dire, de Philippe
20: Pescou, oui.
0: Ouais, Philippe Pescou, donc c'était Tony, donc ouais, à la place de Tony, ouais.
20: Mais non, il est portugais, Tony, il est pas roumain.
0: Non, mais de toute manière, j'ai bien reconnu sa voix, donc.
12: S'il te plaît, Gérard.
0: Oui.
12: À la place de Philippe Pescou, on accueille Toutoun qui est avec nous.
0: Ouais. Non, mais attention! Et là, je précise.
12: Toutoun, excuse-moi.
10: Attention.
0: Non, mais là, je précise bien que ça ne servira à rien de le faire songer. De voix, parce que je vais les reconnaître tout de suite.
12: Écoute, fais-le parler,
21: tu verras. Mais faut arrêter déjà un truc, et en plus, c'est pas Toutoun, c'est Toutouze.
12: Oui, excuse-moi.
10: Excuse-nous, Toutouze.
20: C'est pas la même voix, là, tout de suite. Hein.
0: T'appelles d'où?
21: Bonsoir, Gérard. J'appelle de Porte-Monnaie.
20: C'est dans le bois.
0: T'appelles d'où ta fréquence?
21: J'appelle d'une ville qui s'appelle Monnaie, et la fréquence est 104.3.
0: Enfin, quand même.
21: Bah oui, quand même.
0: Je te demande la fréquence, et quand je te demande pas de la ville où t'appelles.
21: D'où vient ta point, à qui c'est t'attendre?
0: Ouais. Reste poli s'il te plaît, d'accord? Merci.
10: Tout vient à point qui sait t'attendre, c'est une enculée d'insultes.
22: Hein. GG.
0: Nicolas Sarkozy, oui.
22: Juste, on est déjà 5200 sur le net, donc.
21: Ta gueule, la pétasse.
0: Voilà. Hey, la pétasse, tu sais ce qu'elle dit, toi, espèce d'enculé, elle dit merde.
20: Attention.
0: Alors, tu restes poli avec la personne qui est sur le net.
22: Merci, GG.
10: Oh là là. Si je peux me permettre, je pense qu'il y a un ticket entre Valoche et GG.
22: Ça me fait bien plaisir.
0: Alors, Nicolas Sarkozy.
20: C'est pas moi, attention.
0: 1-93 ou Toutouze, un conseil que je vous donne. Ce qui se passe sur le net, c'est pas vous qui posez les questions, c'est Valérie. Et c'est moi qui réponds aux questions. Donc vos insultes, je vous emmerde.
22: GG, il y a une question. Est-il possible de combler le trou de l'insécurité sociale?
0: Non, justement, le trou de la sécurité sociale, et ça va être un débat qui sera à venir dans les prochains mois, voire dans les prochaines semaines, parce qu'il parle d'augmenter les cigarettes de 15%. Justement, on dit pas enculé, merci, et non plus.
13: C'est quand même des enculés.
0: Donc, ils vont augmenter les cigarettes de 15%, tout ça pour boucher le trou de la sécurité sociale. Ouais, ça a été annoncé.
10: J'ai une autre question qui vient de tomber par fax. Gégé, on me demande si on peut boucher ton trou à toi.
0: Non plus. On était combien, parce que j'ai pas eu le temps de noter.
22: 5250.
20: Ah, pas mal.
10: C'est bien pour un début.
22: Une autre question internet, tu veux? Faut-il plus de policiers ou moins de voyous pour réduire l'insécurité?
0: C'est qui pose cette question?
22: C'est Fantomas.
0: Alors, faut-il plus de policiers pour les voyous? Ben oui, hein, justement, c'est des questions qu'on va aborder là-dessus. Hein.
10: Est-ce que tu penses qu'il faudrait plus de voyous pour donc plus de policiers?
0: Non.
10: Parce que sinon, ils ont moins de taf.
0: Non. Déjà, faut bien se dire une chose, faut commencer déjà par qu'il y ait plus de policiers pour qu'il y ait moins de bordel qu'on a à l'heure actuelle.
22: Plus de policiers pour moins de voyous.
10: D'accord, voilà. Je suis d'accord avec toi, mais imagine, il y a tellement de policiers qu'il n'y a plus de voyous. Qu'est-ce qu'ils font les policiers?
0: Ben ils se tournent les pouces, ils jouent à la belote dans les commissariats.
10: Non, ça, ils le font déjà.
12: Ils sont payés pour rien.
0: Bah ouais, ils sont payés à rien foutre.
10: Et là, le trou de la sécurité.
0: Voilà. Ok. Donc, ça y est, on a fait le tour des questions sur le net.
22: Peut-on sécuriser des zones insécurisables?
0: Ça, il parle des aéroports, donc j'y répondrai tout à l'heure.
22: D'accord.
21: Ça reviendra plus tard.
0: Nicolas Sarkozy.
20: Moi, je suis pour plus d'insécurité, hein, franchement.
22: Est-ce que je peux avoir de l'eau, s'il te plaît?
20: C'est ça qui fait le piment de la vie, si je sais pas si tu es d'accord avec moi.
0: Mais non, mais c'est bon, là.
2: Non, mais non, pas celle-là.
0: Nicolas Sarkozy, alors.
20: Je peux raccrocher si je dérange. Hein.
0: Non, mais vas-y. Non, mais
20: tu dis, si t'as pas envie d'animer un débat, si tu préfères passer des verres de flotte, hein, vas-y.
0: Mais c'est pas moi, c'est Valérie qui demande à Manu, merci, donc Manu. Voilà.
20: Tu peux mettre un demi-pression au passage, moi, ça m'arrange, vas-y, serveur, là.
0: Nicolas Sarkozy.
20: Ouais, bah moi je te disais, l'insécurité c'est ça qui fait le piment dans la vie, quoi. Je veux dire, si quand tu sors le soir t'as pas un petit peu d'adrénaline parce que tu risques de te faire quebrer au coin d'une rue, franchement ça, enfin tu vois, ça a pas grand intérêt, quoi.
0: Mm-hmm.
20: Sachant qu'en plus, comme tu disais tout à l'heure, les voyous ils sont nécessaires. Si t'as pas de voyous, tu peux pas justifier le fait de payer des flics.
0: Mmh.
20: T'es d'accord avec moi?
0: Mmh.
20: Donc en fait, il faut que les gens ils continuent à casser des trucs pour qu'on puisse avoir plus de flics.
0: Ah non, moi je pense pas, parce que après faut réparer.
20: Il y a pas de voyous, il y a pas besoin de flics.
0: Eh, au standard, si ça vous dérange pas, vous pouvez éteindre les micros.
3: Ils sont éteints.
2: Ils sont. Ah oui, non, pardon.
0: Parce que de vous entendre boire, c'est bon, hein. Alors commencez pas le bordel, d'accord? Parce que c'est pas parce qu'il est minuit et un quart que vous avez commencé déjà votre bordel. Donc Les slides,
4: ouais, tu dis bien mon nom. Moi je trouve qu'il n'y a pas d'insécurité, en fait. Ça a été un lobby inventé par TF1 pour faire passer la droite aux élections.
0: Non, ça, je vois pas du tout la politique, ce qu'elle vient faire dans l'insécurité, dans la sécurité.
4: C'est parce que t'as mal regardé ton émission de l'autre soir.
0: Ah ben, ça m'étonnerait, parce que justement, je l'ai bien regardé, et ça a rien à voir du tout avec TF1. Hein.
4: Bah, t'as rien compris, alors.
0: Ouais, ben, peut-être que j'ai rien compris, mais toi non plus.
4: Normal,
0: alors, si c'est, je vais te dire une chose, gueule, là, un peu.
20: C'est quoi ça là?
0: Bon, les slangs, je vais te dire une chose, si c'est pour m'insulter comme ça, je te dis au revoir tout de suite, d'accord?
4: D'où je t'insulte?
0: Hein? Alors viens pas dire que j'ai rien compris sur le reportage, j'ai très bien suivi ce qui s'est passé.
20: Comment elle te parle?
4: Mais c'est que t'as rien compris, hein, sans déconner.
2: Non,
4: elle était sur TF1.
2: Vous avez pas compris la même chose, mais c'est pas bien grave, on continue quand même.
20: Comment t'as parlé, moi j'aurais pas aimé.
0: Hush.
23: Oui, bonsoir Gérard. Alors moi c'est Hochou du 93, j'habite la cité des 4000 des Templiers.
20: Ouais, tu représentes un peu ou pas?
0: Ah, ça suffit toi, Toutouze.
23: Alors moi je
0: sinon je vais tous vous saquer là, hein.
2: Attends, ouais. laisse répondre le gars qui est Hoche là.
23: Voilà, donc on va tous se saquer, on va tous se torcher la gueule. Alors moi je voudrais répondre à la question, je voudrais dire qu'en effet il y a trop d'insécurité dans les aéroports.
0: Je te parle pas des aéroports, je te parle des lieux publics, espèce de con!
23: Ah oui, pardon, oui,
0: c'est vrai. Mais les oreilles, c'est comme le cul, ça se lave!
23: Oui, c'est vrai, excuse-moi, Gérard, vous me trompez.
0: Bravo! Oui.
23: Alors, en effet, je pense qu'il y a trop d'insécurité dans les lieux publics, et notamment à FN Radio. Comme tu es là, Gérard, je pense qu'il devrait y avoir plus de policiers pour te surveiller, quoi.
0: Eh, connard! Connard, tu sais ce que je te dis? Au revoir! Putain, mais c'est pas vrai, ce mec.
20: Ça, tu gères, toi,
2: ça dégaine vite ce soir, fais gaffe, hein.
0: Toutouze.
24: Oui. Eh ben, écoute, moi, je pense que l'insécurité, bah, oui, c'est sûr, hein, il y en a trop, de toute façon. Je te dérange?
0: Non.
24: D'accord. Oui, je pense
2: Il a oublié de respirer, donc, tu sais. Alors...
24: Oui, donc, ce que je voulais te dire, c'est que, l'insécurité, bah, oui, bah, c'est sûr, on n'est jamais en sécurité partout où on aille, hein, dans la rue, dans la voiture, en vélo, même en discothèque, hein, c'est fou maintenant, hein, vraiment, il y a...
0: Les lieux publics, pour toi, c'est quoi? Je viens de le dire en ouverture de débat.
24: Mais pour moi, c'est une grande place où tout le monde peut se réunir et on peut tout discuter, on peut rencontrer.
0: Oh là là là là là là là là là là là là là. Mais merde. Les oreilles.
24: C'est comme le cul, ça se lave.
0: Ouais.
2: Gérard. À la place de Hoche 93, on accueille Kaira qui nous appelle de Paris aussi 101.9.
24: La sécurité, c'est de toute façon, c'est sûr, c'est dangereux, quoi.
25: Wesh, Gérard, bien ou bien? C'est Kaira, la pyramide des 6000.
2: T'as
25: en représentation, t'as vu?
4: Salut Kaira.
25: Wesh.
2: Salut.
25: Bien.
2: Bien, tranquille.
25: Pépère.
4: Salut.
20: Pépère, bon, ouais.
25: Wesh, Gérard.
2: GG, qu'est-ce que tu fais?
0: Bon, alors, je t'écoute.
25: Alors, moi, je dirais que c'est vrai que dans les lieux publics, comme t'as dit, c'est vrai qu'il y a trop d'insécurité. Parce que nous, on débarque, tu vois, avec nos potes, tu vois. Et on fout le dawa. Et c'est vrai que les keufs, le temps qu'ils arrivent, c'est Hoche. Wesh.
0: Non mais attends, mais je crois que là vous êtes en train de me prendre pour un con.
4: Mais non.
0: Sur la question, je vous demande, pensez-vous qu'il n'y ait pas assez d'insécurité dans les lieux publics ou autres? J'ai précisé les gares, les
20: hôpitaux.
0: Non, pas les hôpitaux, connard.
20: Les chenilles.
0: Bon, toi, dégage, toutous, au revoir.
24: Mais j'ai rien dit.
0: Allez, dégage.
3: C'est pas lui, Gérard.
0: Je veux pas le savoir. Allez, hop,
3: non, c'est un peu facile.
0: Hop, terminé.
3: Tu tapes sur les innocents, Gérard.
0: Terminé.
24: Mais arrête de dire des bêtises, j'ai rien dit.
0: Je n'ai
24: même pas parlé de coton-tige, j'ai rien dit.
0: Bah, tiens, allez, la bonne nuit. Hop, au revoir. Allez. Eh, là, ça commence à bien faire, vous avez pas commencé comme ça. Parce que là, ça va aller vite.
22: Ouh là là, on est déjà 7250 sur le chat.
3: Ah ouais.
22: Et une petite question pour toi, Gégé. Est-il possible, faut-il attacher sa ceinture d'insécurité à l'arrière d'une voiture?
0: Qui c'est qui pose cette question?
22: C'est Jonjon.
0: Alors, faut-il attacher sa
22: ceinture d'insécurité à l'arrière d'une voiture?
0: Déjà, on dit pas d'insécurité, on dit de sécurité. De toute manière, maintenant, c'est obligatoire dans toutes les voitures. Donc voilà, sa réponse. D'accord. Sa réponse, elle est claire, nette et précise.
14: Ben, profitez-en, ça sera peut-être la seule vraie réponse.
22: Oula.
5: À propos de ceinture de sécurité, justement, j'ai Hippopotame au standard qui me demande comment ça se fait que dans les transports en commun, il y en a pas. C'est pour ça, peut-être qu'il y a de l'insécurité dans les transports en commun.
0: Non, mais justement, dans les transports en commun, il y en a maintenant. Ça se fait.
5: Attends, dans je prends le bus tous les jours, il n'y a pas de ceinture de sécurité. Hein. C'est pour ça qu'il y a de la sécurité.
0: Non, mais je parle pas des ceintures de sécurité, je parle de la sécurité, je vois pas du tout le rapport.
14: Non, mais le truc, c'est que je vais essayer de lui réexpliquer, Thomas.
5: Ouais, merci. T'as des mots pour?
14: Bah, je sais pas, Gégé, tu vas essayer de te concentrer. Regarde, comme il y a de l'insécurité dans les trains, ça vient peut-être du fait qu'il n'y ait pas de ceinture de sécurité.
0: Mais non, dans des trains, ils peuvent pas, ils vont pas mettre des ceintures de sécurité. Ça servira strictement à rien.
14: Il y aurait moins d'insécurité s'il y avait des ceintures de sécurité.
0: Mais non.
3: On n'est pas forcément.
14: Mais non. Protégé en cas de choc.
0: Allez. Hop.
14: Non, tu crois pas?
3: Il a pas envie de nous parler ce soir, Gérard. Non, c'est bon, quoi.
5: Tu rentres pas dans le débat, là.
0: Ouais, faut-il renforcer la sécurité dans les aéroports? On va demander à Caria.
25: Ouais, c'est clair. Moi, je dirais que ouais, vu ce qui s'est passé en Afghanistan là, c'est hoche. Le contexte est hoche. Et ouais, je pense qu'il faudrait faire des trucs en fait pour qu'il y ait plus de patrouilles, de keufs. Apparemment, il y a des intégristes qui débarquent avec des pompes, des filas en amiante ou des filas piégés et qui veulent faire sauter des Boeing. Donc ça, c'est hoche. Ouais, tac, t'as vu.
0: Ah, ok. Leslie.
6: Bah, il a raison, hein. Regarde ce qui s'est passé à New York, je vais pas revenir dessus, mais quand même...
0: Bah si, justement, on peut revenir là-dessus.
14: Ouais, mais bon, on va pas
0: s'éterniser dessus.
14: On est plus sur l'insécurité, la sécurité dans l'hexagone, comme on dit.
0: Faut-il renforcer la sécurité dans les aéroports? Pour moi, l'insécurité, pour moi, c'est un truc qu'il faut voir aussi.
6: Je viens de parler de New York, mais je voudrais pas que t'aies des problèmes, quoi, parce que c'est chaud, quoi.
7: T'en as déjà assez, ouais.
0: Bah non, mais de toute manière, je suis
14: déjà assez
0: vous.
14: En galère, hein, tu sais.
3: Ouais. C'est clair.
7: C'est la bizarre.
3: Gérard, à la place de Toutouze, on accueille Mito qui est avec nous. Bonsoir, Mito.
8: Ouais, bonsoir tout le monde.
0: T'appelles d'où?
8: J'appelle de Saint-Lazare.
3: Salut, Mito.
0: Eh, connard, t'appelles d'où ta fréquence?
8: Saint-Lazare, 102.8.
0: Ouais, Saint-Lazare, 102.8 est mon cul.
14: C'est une petite ville dans le sud. Dans le sud, dans le Finistère, près de Bordeaux.
0: 101.9. Il est de Paris.
14: Ah, merde.
0: Je vous préviens au standard. C'est la dernière. Attends, ta gueule, parce que c'est moi qui parle. Je vous préviens au standard. C'est la dernière fois que vous vous amusez à me changer des auditeurs comme ça.
22: T'es fou.
0: Parce que là, vous prenez rien du tout.
22: T'es fou.
0: Ouais, ben, moi, je suis Valérie.
8: Bonsoir,
0: Gérard. C'est mes débats, et je sais comment que ça se passe.
6: C'est Mito, toi.
14: Bon, on peut enchaîner sur les questions, là, Gégé, ou...
0: Alors, faut-il renforcer la sécurité dans les aéroports? J'avais demandé à Leslie.
6: Ouais, c'est ce que je te disais. Donc, moi, je vais revenir dessus. On a vu ce que ça donnait. 3000 morts, c'est pas cool. Donc, je pense qu'il faut mettre plus de chiens.
0: Et au standard, le portable, on l'éteint, s'il te plaît. Merci.
8: Ouais.
0: Bon, donc, pour toi, c'est... Bon, tu veux dire renforcer avec les chiens?
6: Ouais.
0: Ok, je suis d'accord avec toi. Mito?
8: Ouais, bah moi, je pense de toute façon que c'est évident. Il faut renforcer l'insécurité aux aéroports.
6: Bon, il y a une masque, hein.
0: Il y en a un qui s'amuse et qui fait exprès.
3: C'est pas moi.
0: Le portable, ça commence à bien faire.
3: C'est pas moi, Gérard.
8: Facile.
0: Parce que sinon, moi, je vais laisser le mien allumé constamment, vous allez voir.
8: Donc,
0: Mito.
8: Ouais, donc moi, je pense que il faut renforcer à fond l'insécurité parce que c'est vrai que...
0: La sécurité, je parle, pas la sécurité, là.
8: Bah oui, bah c'est évident parce que dans les aéroports on est trop chouchouté, toujours à faire attention à ce qu'il y ait rien qui se passe et tout ça, alors qu'il faut renforcer à mort la sécurité, quoi.
0: Ok. Nicolas, pour terminer.
7: Bah écoute, la sécurité, tout à l'heure tu disais les ceintures de sécurité dans les trains.
20: Je te signale au passage.
0: Non, je parlais pas des trains, c'est une question.
14: C'est moi qui disais ça, ouais.
0: C'est une question qui est venue au standard.
20: T'as dit qu'il n'y en avait pas, moi je tenais juste à te signaler que des ceintures de sécurité, il y en a dans les avions et que c'est sûrement pas par hasard.
0: Non, mais tu confonds la question qui a été posée au standard. Faut-il avoir des ceintures de sécurité dans les trains? Je sais très bien que dans les avions, il y en a. Je l'ai pris plus d'une fois, d'accord? Alors ne me prends pas pour un con. Deux fois.
20: Le rapprochement, c'est pas pareil, tocard.
0: Et le tocard, il t'emmerde. Alors Nicolas, au revoir.
1: Dans les autocars aussi, il y a des ceintures.
0: Non, plus, pas pour l'instant.
14: Bah, ça devrait peut-être.
22: GG.
0: C'est en pourparler, mais c'est pas encore
22: fait. GG, il y a une question internet. Est-ce que l'odeur de certaines personnes est-elle signe d'insécurité pour les autres?
0: Qui c'est qui dit ça?
22: C'est Auclin.
0: Eh ben, il va se faire foutre, j'y répondrai pas à sa question de merde. C'est une question pourrite et je réponds pas sur des questions.
22: Mais pourquoi c'est pourrite?
0: C'est une question qui est pourrite et que je ne répondrai pas là-dessus.
22: C'est pas pourrite, il faut répondre.
0: Je ne vais pas répondre sur des questions comme ça. Je fais ce que je veux.
22: Et est-ce que quand on est pris, non, je veux pas le dire.
0: Alors, est-ce qu'on est pris? Vas-y, vas-y.
22: On stoppe par un alcoolique, par un camionneur alcoolique. Est-ce que c'est un signe d'insécurité?
7: Surtout quand tu passes sous le pont de l'Alma, quoi.
22: Bah ouais. Sur une plaque de verglas.
0: Alors là, je vais vous dire une chose
22: avec
0: sur
22: un
0: l'internet.
22: Coton-tu dans le cul.
0: Les questions internet comme ça, vous allez vous
14: c'est
0: tous
14: nul.
0: Vous les carrer
14: c'est
0: dans
14: c'est
0: le
14: pas
0: cul.
14: Moi,
0: GG,
14: ouais, c'est pas moi.
7: Arrêter, là.
0: Et c'est qui a posé cette question?
7: Ouais, c'est Lily, je crois.
22: Ouais, c'est Lily. Oh là là, non.
0: Non, attendez.
22: Non, c'est pas Lily.
0: Arrête de dire n'importe quoi, mais, toi. Ça vaudra mieux. Non,
22: c'est Jonjon.
7: Par contre, à la place de Nicolas Sarkozy que t'as viré, très malencontreusement parce que c'était pas lui, on accueille inspecteur Zobi, voilà, qui est là avec nous. Inspecteur Zobi, bonsoir.
9: Et là, qui va là? Allô, bonsoir Gérard.
0: Bonsoir.
9: Bonsoir, donc moi c'est inspecteur Zobi, je suis inspecteur dans les aéroports justement pour répondre à la question, donc je suis bien placé. Hein.
0: La fréquence
9: 107.9, hein, bien sûr, en Picardie. Alors donc en fait, si tu veux, dans les aéroports, on nous demande souvent de demander aux terroristes quand ils arrivent à l'aéroport, quand ils posent leur bagage, de leur demander s'ils ont des couteaux ou des armes. Et en fait, ça c'est une chose qu'on ne demande pas assez aux terroristes, ce qui fait qu'ils arrivent à passer en fait les barrages de sécurité. Donc il faudrait demander un peu plus aux terroristes ce qu'ils ont sur eux. Et s'il compte faire un attentat?
0: Bon, alors attends, déjà pour l'instant, tu t'éloignes de la question. Donc moi, maintenant, je vais te répondre à ta question. Je vais répondre à la question. Donc, alors, ce qui se passe, c'est que à l'heure actuelle, j'ai encore vu ce soir les informations.
9: Oui, moi aussi, à 20h.
0: Vous, y a pas assez de détecteurs pour les bagages.
9: Oui, justement.
0: C'est-à-dire des écrans pour savoir ce qu'il y a dedans. Parce que les trois quarts du temps, lorsqu'il y a...
9: C'est clair, il passe des
0: là, pendant les vacances, comme il y a trop de monde, il y en a là, il y a la moitié des bagages qui passent comme ça à l'aveuglette sans être vu contrôlés. Maintenant, il y a des détecteurs de métaux, c'est-à-dire quand vous passez, s'il y a quelque chose sur vous, le téléphone arrête.
9: Un portable.
7: Non, bouge pas, je te rappelle.
9: Alors, moi,
0: Laurent, c'est le premier avertissement, au deuxième, t'es dehors. Donc avec les détecteurs de métaux, c'est pareil. Moi j'ai vu quand j'étais à New York, chaque fois que je passais, c'était un trousseau de clés, même voir. Bien sûr, mes dents, connard.
22: L'eau, s'il te plaît.
9: Alors Gérard, je pourrais répondre à ta question, parce que moi je suis d'accord avec toi.
0: Mmh.
9: En fait, moi je travaille dans un aéroport, justement, j'assure la sécurité des aéroports.
22: Ah,
9: et en fait, on a un détecteur de terroristes, mais bon, il est pas très efficace, en fait, ce qui fait que les terroristes arrivent à passer quand même les radars de terroristes, en fait, les détecteurs de terroristes.
11: Attends, un détecteur
9: en fait, on arrive à détecter un terroriste.
0: Y a pas de détecteur de terroristes, cette manière, faut te dire une chose, que si tu travailles vraiment dans un aéroport, comme tu le dis si bien,
9: oui, non, mais c'est vrai.
0: Vous avez des détecteurs, et malheureusement, les détecteurs comme celui qui a voulu faire sauter le vol Paris-Miami n'y est pas réussi. Pourquoi? Parce que le détecteur passe uniquement devant, il descend pas jusqu'au pied pour savoir ce qu'il a dans ses chaussures.
14: Voilà, c'est vrai.
0: Et c'est comme ça que ça a été découvert. Voilà, terminé.
14: J'ai une question, moi, Gégé. Tu m'écoutes?
0: L'affaire est close sur celui-là.
14: D'accord, je suis d'accord, mais tu crois pas qu'avec des détecteurs de mensonges, il pourrait niquer
0: tous les
14: terroristes?
0: Non, ça n'a rien à voir.
14: Bah, il y a bien des détecteurs de métaux.
0: Ah ouais, mais de toute manière, ça c'est pas pareil, c'est différent, c'est pour savoir ce que tu portes sur
14: c'est
0: toi.
14: C'est quoi la différence entre les deux?
0: Il y a des têteurs de mensonges, c'est quand t'es en garde à vue et tout ça, donc ça a rien à voir dans mon débat.
14: Ah, okay.
0: D'accord?
14: Ok, mais je savais pas, je me renseigne, tu vois.
15: Gérard, c'est mytho.
9: Gérard, s'il vous plaît, c'est inspecteur
15: d'Orbi,
9: je veux quand même préciser quand même que les détecteurs de terroristes sont pas assez efficaces, on nous les a fournis il y a 6 mois et nous on se plaint parce que les terroristes passent quand même une fois sur 5 ans.
7: Ouais, mais Gérard, pour revenir sur les détecteurs de métaux, parce que c'est vrai, je suis d'accord avec toi, tu vois,
9: ouais, Gérard,
7: ça va pas...
0: Attendez 5 minutes, là, pas tous en même temps.
7: Et c'est vrai que les terroristes, ils se baladent avec des chaussettes en TNT. Et qu'est-ce que tu préconises pour
0: Mais je viens de le dire, le truc s'arrête au niveau de la ceinture, c'est tout.
15: Ils vont pas...
0: Oh, mais vos gueules un peu!
15: Pourquoi ils mettent pas les détecteurs de chaussures?
11: voiture aussi.
0: Eh, hey, tu fermes ta gueule un peu, toi. Ou je vais te la faire fermer tout à l'heure.
11: Sinon, il va au standard. C'est tout.
15: Faut c'est arrêter la vente de Air Max explosive aussi.
0: Hein?
11: Ah, mais j'ai été cassé.
0: Ok.
11: Hein. J'ai été cassé.
0: À qui tu parles?
15: C'est Kiki.
0: Qui c'est qui vient de dire ça? Je vais t'éclater.
11: En tout cas, c'est pas moi qui éclater la vie, j'aime bien.
16: On continue les bagarres.
0: Je préviens que le prochain qui s'amuse à m'insulter.
16: Il est en petite forme, mais.
0: Le prochain qui m'insulte, qui s'amuse, oh ta gueule! Mito, au revoir!
11: Moi je pense qu'il y a trop d'insécurité dans le débat.
0: Ben Mito, je te dis au revoir! Comme ça, ça va plus vite avec toi. Au revoir, Mito, j'ai dit.
11: Appelle des vigiles dans le studio.
16: Là. Mito, il est parti. Hein.
22: Il y a une question sur le net, GG. Ouais. On en est déjà à 8600.
14: Eh, c'est balèze, 8600, ça fait une demi-heure de débat.
16: À minuit et demi, à minuit et demi.
22: Pour diminuer l'insécurité, faut-il interdire l'alcool pour certaines personnes?
0: Mais qui c'est que... Non, mais j'aime bien quand vous posez... Putain, mais...
22: Ah, pardon, excuse-moi. Excuse-moi, c'est Jet.
0: Donc, faut-il diminuer l'alcool pour... C'est ça?
22: Pour diminuer l'insécurité, faut-il interdire l'alcool pour certaines personnes?
0: Ben, pour ceux qui ont envie de faire sauter, qui ont envie de tuer des gens, je vois pas le rapport, oui.
22: D'accord, merci.
0: Voilà, je vois pas du tout le rapport avec le débat, mais bon. C'est pas grave, hein?
22: Ben si.
0: Non, mais c'est des questions qu'on n'y que ni tête, donc...
16: Ouais, comme toi.
0: Et moi, je t'emmerde.
16: Ah non, ça c'est pas cool, tu vois.
0: Là je reviens tout de suite, j'irai pas chercher plus vite. Alors que pensez-vous de la sécurité routière ou haute? Et avant qu'on écoute les breakers masqués avec la sécu, on la fout dans le... On se la fout au cul.
22: Ah bah
0: ouais. On va donner un petit sondage alors.
16: Ah.
0: Que pensez-vous de l'insécurité? Alors 50% des gens pensent que l'insécurité est très dangereuse, ça c'est vrai. 32% des gens pensent qu'il faudrait interdire l'insécurité, je vois pas pourquoi, au contraire on en a besoin. Et 10% des gens ne pensent pas la même chose. Alors la même chose sur quoi? Si c'est sur l'insécurité, je veux bien. Donc ton cognier, quelle est la différence entre la sécurité et la sécurité? Alors 50%, 60% des gens pensent que tout est une question de préfixe. 30% des gens pensent qu'il faudrait plus d'insécurité routière. Justement, on va en parler. Et 14% des gens pensent que l'insécurité est une fatalité. Si on
14: la dernière, Gégé.
0: Sur
14: la fatalité. C'est une fatalité, l'insécurité.
0: Pourquoi pas? Mais enfin bref,
14: c'est une bonne réponse. Moi, elle me
0: donc alors voilà, on va s'écouter les breakers masqués avec la sécu. On s'en fout, on se la fout au QI. On se retrouve tout de suite après au 0825 085 000 et toujours www.funradio.fr. À tout de suite.
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0: Eh ben putain, mais tu vas laisser ton micro éteint, tu vas faire ton boulot comme il faut au standard, ou tu fais le coup de casse là.
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0: Et voilà, rebonsoir à tous. Donc on venait de s'écouter les breakers masqués avec la sécu, on s'en fout plein au cul. Voilà, donc suite du débat, donc toujours au standard, Laurent. Thomas est sur le www.funradio.fr.
22: Non,
0: donc,
22: c'est moi, c'est Valérie. Hein.
0: Donc toujours.
22: Excusez-moi.
0: Valérie.
19: Oh, j'ai des couilles, moi.
0: Et
22: on en est déjà à 9562. Hein.
0: Et donc à l'arrière,
26: ça cartonne.
14: 9962. Troy note tout le voilà. GG. Hein.
0: Et donc, puis toujours à l'arrière, Manu. Donc voilà. Donc la suite du débat sur la sécurité.
22: J'ai une question, la GG, une question sérieuse. Faut-il augmenter les effectifs des policiers dans les zones insécurisables ou augmenter les peines juridiques?
0: C'est ceux qui posent
22: question,
0: cette question.
22: Posée par Judge.
0: Ben oui, faut quand même augmenter les peines et puis renforcer l'insécurité. Donc voilà.
22: Merci.
14: Pas mal.
19: C'est carré voilà. Au moins. Là.
0: Alors donc, que pensez-vous de donc on a toujours Leslie.
27: Leslie, ouais, tu dis bien mon nom.
0: Caria.
28: Wesh, bio.
0: Et inspecteur Zobi.
29: Oui, bonsoir, c'est moi.
0: Donc alors, Mito, il est plus là. Hein.
28: Bah si, je suis là.
0: Ah non, je crois que je t'avais dit au revoir avant le disque.
28: Tout à l'heure,
16: non, parce que justement, on s'est aperçu que tu t'étais trompé, c'était pas lui.
28: Non,
16: c'était
28: lui. Non, mais moi j'avais rien dit. Hein.
16: Ouais, non, c'était Hoche du 93 qui avait foutu son bordel et maintenant il s'est barré. Donc c'est bon, on a récupéré des...
0: Hoche, je l'avais déjà viré déjà bien avant.
16: Non, on l'avait pris à la place justement, on a pris à la place...
14: Enfin bon, c'est pas bien grave.
16: Voilà, c'est pas bien grave, de toute façon le débat continue.
0: Et donc, il y a toujours Nicolas.
7: Et il y a toujours. Non, Nicolas, il est parti, lui. Hein.
0: Ah bon, bah, donc voilà, d'accord. c'est bien ce qui me semblait.
7: Il est parti, non, Nicolas Sarkozy, tu l'as viré dès le début, voilà.
0: Donc, alors, que pensez-vous de la sécurité routière ou haute? On va demander à. Inspecteur Zobie. Pardon.
22: Bah, c'est souhait, hein.
2: C'était pas mal.
0: Donc, Inspecteur Zobie, là.
4: Oui, Inspecteur Zobie, donc je vais répondre à la question très sérieusement. La sécurité routière est un vrai problème pour l'insécurité. Je trouve que les gens conduisent très mal. Et si les gens conduisaient mieux, Gérard, je pense qu'il y aurait quand même moins d'accidents, déjà, pour commencer. Ça, c'est une certitude. Hein? Et je trouve que dans les auto-écoles, on apprend trop les gens à s'arrêter au feu rouge, alors qu'en fin de compte, il faut pas s'arrêter au feu rouge.
0: Non. Non, mais le portable là.
7: Tu m'excuses, mais t'es en train de te moucher, j'y peux rien moi.
0: Ouais, mais je suis désolé, j'ai prévenu que j'étais un peu enrhumé, donc c'est pour ça. Le portable arrête. Non,
10: j'arrête. T'as un champion qui l'arsène là.
27: Ton mouchoir en Kevlar,
10: c'est quelque chose.
0: Pour toi donc tu parles de l'histoire des permis.
4: Ouais, voilà, je pense qu'on devrait faire non pas un permis à points mais un permis à racaille quoi.
22: GG, il y a une question internet sur justement ça, faut-il interdire le permis pour éviter l'insécurité?
0: Pour ceux qui conduisent mal, oui, faudrait même pas du tout leur donner leur permis de conduire. Faudrait même pas leur donner leur permis de conduire.
22: Téléphone, est-ce que les excès de vitesse sont dangereux pour l'insécurité routière?
4: Elle est jolie, ta sonnerie, GG, c'est quoi? C'est chapeau?
22: Allô?
0: Oui, oui. Non, mais Laurent, s'il te plaît, ça suffit là!
2: T'arrêtes pas le truc.
22: Oh, et toi?
4: C'est chapeau ou quoi?
0: Bon, bah, moi, de toute manière, je continue pas le truc.
14: Mais si, si, mais éteins-le, Laurent!
7: Désolé,
4: Claudie Clodo Chabalou.
7: Je suis désolé, on continue.
4: Moi, je voudrais poursuivre la question, mais Gérard.
0: C'est qui?
4: Là, c'est Inspecteur Zobie. Moi, je pense qu'il y a trop de gens qui roulent en AX ou en Saxo, et ça, voilà, c'est pour ça qu'il y a quand même trop d'insécurité, et les gens roulent mal. En AX ou en Saxo, il y a quand même plus d'accidents, plus de risques de rouler en AX ou en Saxo, et c'est vrai que c'est des voitures qui sont très dangereuses.
27: Dis-le.
0: Alors là, je vais te dire une chose, que là, Inspecteur Zobie, oui. Je pense qu'à mon avis, tu te trompes complètement.
2: Moi aussi. Ouais.
0: Donc voilà, mytho.
2: Oui, bah moi je pense aussi comme Gérard, quoi, qu'ils se trompent complètement. Je crois que la sécurité routière, s'il y a des problèmes, c'est surtout parce que déjà, bah les gens, il y a trop d'alcool au volant. Ça déjà dans un.
0: Ouais, non mais il y a pas que ça.
2: Il y a pas que ça. Et puis il y a aussi, bah selon la saison, quoi, tu vois, quand il neige et tout ça, c'est vrai que bah il faut faire attention et les gens ils prennent pas trop, ils prennent pas assez souvent, tu vois, leur distance de sécurité là.
0: Mmh. Non mais surtout,
4: sachant qu'il faut quand même 26 traits entre chaque voiture.
0: Non mais de toute manière il y a encore autre chose mais.
2: Je pense que la sécurité routière aussi c'est ceux qui sont avec leur téléphone dans leur voiture.
0: Ça c'est strictement interdit.
2: Bah voilà, qui règlent leur autoradio aussi, tu sais, ils cherchent la station et tout ça, ou alors qui jouent avec leur CB et puis après pouf et bah ils voient pas qu'il se passe quelque chose sur la route et voilà.
0: Non mais encore avec la CB maintenant on en voit de moins en moins.
2: Il y a la fatigue aussi.
0: Ouais. Les gens mais ça,
2: je pense à tous les routiers qui sont obligés de travailler 10 heures voire 12 heures par jour pour gagner.
0: Mytho, Mytho.
2: Oui, je t'écoute.
0: Tu me laisseras finir, s'il te plaît, d'accord. Après.
4: Il faut interdire les
0: Caria.
4: Au volant.
0: Caria.
4: Oui.
12: Wesh, je suis là, GG. Disons que la sécurité, pour moi, ça pose pas de problème, t'as vu? Je roule en BM3, tac-tac, TDI. Et moi, je tourne vers les pyramides des 6000, donc il n'y a pas de souci, quoi. Les keufs, ils m'arrêtent pas, ils me connaissent, tu vois. Je connais
0: non mais vends-toi bien, comme ça t'as bien dit là où t'étais, maintenant si tout le monde te reconnaît, mon pote, tu vas être cuit.
2: Je connais des fichiers, tu verras,
0: pour terminer.
27: Ouais, bah moi je dis que le plus grand fléau c'est l'alcool et faudrait faire perpète aux chauffards récidivistes.
0: Alors donc ce que Lesline venait de dire et Mytho, ce que tu venais de dire, je suis d'accord avec toi.
2: Bah ouais,
0: mais il y a encore autre chose. Il y a encore autre chose qui vient d'être inventée. Voilà, c'est ça. Le cannabis.
2: La femme, elle est dangereuse, quoi.
0: Non, mais faut dire une chose. Attendez, laissez-moi s'il vous plaît.
2: Écoutez un peu, Gérard.
13: Pour manger.
0: Olivier, s'il te plaît, t'arrêtes tes conneries parce que tu m'énerves maintenant. Donc, la question que je voulais dire...
7: Oh, il est fou.
0: T'as dit quoi? Donc, c'est simple. Il y a le cannabis maintenant qui va être interdit au volant.
4: On dit le cannabis.
0: Tu fermes ta gueule quand je parle, s'il te plaît, merci. Donc, il y a ça qui est interdit. De téléphoner au volant, ça, c'est strictement interdit. L'alcool au volant est maintenant interdit. Mais ce qu'il y a, le problème qui est, c'est que maintenant, les jeunes se permettent de conduire avec des voitures qui ne sont pas à eux et qui font des morts.
22: GG.
0: Oui.
22: Il y a une question internet. Peut-on considérer l'accident de Lady Di comme de l'insécurité routière ?
3: Mais non, non, c'est pas l'insécurité parce qu'en fait, il y avait un clodo qui faisait
0: caca. Oh, ta gueule, toi !
3: Il faisait caca le long du pylône.
0: Alors,
3: alors, bon, elle a dérapé.
0: Inspecteur The Bee, au revoir.
22: Et il y a une autre question. Pourquoi Suresnes est la ville où les routes sont les plus dangereuses en France ?
3: C'est simple.
0: Je vois pas du tout pourquoi que Suresnes, ça serait les plus dangereuses. Pourquoi qu'on mettrait pas ta gueule, toi, petit branleur ?
3: Pourquoi pas,
0: Il y a certaines villes que c'est encore plus dangereux hein, que sur
14: Nanterre.
0: Pourquoi
14: ou...
0: toujours? Non, mais pas spécialement. Tu prends n'importe où, c'est dangereux partout.
22: Il y a une autre question sur Nboy qui demande s'il faut diminuer le nombre de SDF pour faire baisser l'insécurité routière.
0: Je répondrai pas à sa question.
28: Rien à voir.
0: Gérard. Sa question n'a ni queue ni tête et puis c'est un connard.
27: Sur les bords des routes, c'est inconcevable.
3: Gérard, je voulais te demander, est-ce que tu faisais des courses de brancard au foyer, toi?
16: Moi j'ai une petite...
0: Mytho, au revoir!
28: Non, mais j'ai rien dit!
0: Mytho, au revoir!
14: Tu te trompes, Gérard!
0: Au revoir!
28: Mais non! Wesh, c'est bien le débat, là.
0: Mytho, au revoir!
16: Ça y est, il est parti, c'est bon, il n'y a pas de problème.
28: Pépère, GG.
16: Bon, écoute, on a encore Kaira qui est avec nous. On a Leslie qui est avec nous. Le problème, c'est que bon, t'as viré Inspecteur Zobby et Mytho d'un coup, donc il nous manque quelqu'un. Et c'est Jacques Mesquine, qui remplace.
0: Je vais vous dire une chose.
28: Oh,
0: ta gueule, prends un sang.
28: Bon, attends, c'est Jacques Mesquine, tu parles pas comme ça ou je te mets un pruneau, toi, je te le dis.
0: Bon, attends, tu dégages tout de suite de l'antenne, au revoir. Allez, hop. Et maintenant, au standard. Vous allez me prendre d'autres auditeurs parce que je continue pas comme ça.
5: Non, son numéro.
3: On va voir de quelle jambe de bois il se chauffe.
28: Mestakhazen.
0: Attention.
28: Mestakhazen. Wesh.
0: Karia, fais gaffe à ton matricule.
28: Bien.
0: Fais gaffe à ce que tu dis, toi, parce que c'est dans le collimateur aussi pour passer au standard. D'accord?
28: Wesh.
0: Alors attention à ce que tu dis, hein. Donc pour revenir à la question. Donc sur l'insécurité routière. Donc on a parlé de tout ça, donc l'alcool au volant, le cannabis, tout ça. Mais faut se dire une chose que maintenant il y a plus de jeunes qui ont le permis et qui se permettent de rouler avec des voitures et qui font des accidents. Il y a pas si longtemps que ça, il y a eu quand même 3 morts sur une, parce que la personne soi-disant qui aurait perdu le contrôle de son véhicule aurait percuté un abribus et aurait tué des personnes avec la mère et plus 2 enfants. Donc moi je dis à ça, stop. Maintenant, le gouvernement, faites ce qu'il faut faire. Parce qu'on en a marre. C'est tout. Les gens vont pas risquer leur vie au volant pour des petits branleurs qui savent pas conduire et qui se permettent de rouler avec des grosses voitures. Voilà, terminé. Ouais. Voilà.
14: Mais GG, tu penses pas que justement le risque serait diminué si le problème vient pas des auto-écoles?
0: Non, mais
14: de l'apprentissage
0: pas...
14: à la base.
0: Non, mais c'est pas. C'est... Maintenant,
14: par exemple,
0: les.
14: Laisse-moi finir la question.
0: Tu veux dire.
14: Imagine, mais, on apprend à conduire avec des Porsche.
0: Mais non, mais attends.
14: Comme ça, on maîtrise la grosse bagnole.
0: Mais attends, dans ces cas-là.
14: Et après, on conduit bien.
0: Mais attends, mais dans ces cas-là, va au salon de l'automobile à la porte de Versailles, comme il y avait Perrin ce soir.
14: Perrin tout à l'heure, oui.
0: Eh ben, demande-lui d'approcher la nouvelle Ferrari. Tu peux pas l'approcher, tu n'y as pas le droit.
14: Non mais d'accord, mais imagine, le gouvernement met des Porsche à la place des pauvres AX.
0: Mais attends, mais t'as regardé les impôts, t'as vu les bagnoles qu'ils ont sorties. Attends, faut quand même arrêter. C'est un délire. Et les gens vont acheter des bagnoles comme ça pour jouer les crâneurs. Non mais oh, qu'on donne ça à des PDG.
28: Oui.
0: C'est tout.
27: C'est là qu'il y a Mel Diloft.
0: Laquelle qu'il a?
27: Bah, je te dirai pas la marque, hein.
0: Ouais, non, mais.
3: Gérard, c'est Kaira.
0: Ouais.
3: Est-ce que tu peux répéter, là, parce qu'il y a des jeunes sauvageons qui nous écoutent, là? sur Fun Radio, là. Est-ce que tu peux répéter, ouais, il faut pas prendre de Toshi, tu vois?
0: Non, mais c'est bon, t'arrives. Je répète rien du tout, terminé maintenant. Hop.
16: Gérard, si je peux me permettre, à la place de Jacques Mesquine, on accueille Flashball qui est avec nous. Bonsoir, Flashball. Là.
0: Flashball!
6: Ouais, bonsoir, tranquille.
0: T'appelles d'où?
6: Ouais, bah j'appelle du 9-3 comme mon collègue.
0: Oui. Putain.
6: Eh
0: oui,
6: bien. Eh, représente ou quoi là? Ouais, tranquille quoi, t'as vu?
14: Vous êtes dans la place les gars, tranquille.
6: Ouais, franchement, t'as vu.
3: Business ou quoi, business?
6: Ouais, tranquille.
5: Faut les garder, mais calmos les jeunes.
6: Oui.
28: Ouais, tranquille. Wesh, Max, bien, tranquille ou quoi?
14: On dit bonjour.
28: Bien ou bien?
16: Et puis pour ramener l'équipe au complet quand même, on va être quatre et c'est Matraque qui vient nous rejoindre sur le débat. Bonsoir Matraque.
5: Ouais, salut.
0: Salut, t'appelles d'où?
5: Ouais, j'appelle de Brody, là, 102.7. Mais c'est pas Matraque, hein, c'est Matrick.
8: Ah, mais pardon.
5: Matrick.
0: Ah bon? Enfin, bref. Question sur Internet.
22: Oui, une question sérieuse. Une question. GG, tu m'écoutes ou pas? Gérard, quelles mesures prendrais-tu pour réduire l'insécurité?
0: Qui pose cette question?
22: C'est El Barto.
14: C'est une bonne question, ça, quand même. C'est compliqué, mais c'est une bonne question.
22: C'est pour ça. Hein.
0: Bah, quelle mesure? Bah, je viens de le dire, donc.
22: Quelle mesure prendrais-tu pour réduire l'insécurité et autres?
0: Bah déjà que les permis, que le gouvernement fasse quelque chose pour les permis de conduire, et puis que les jeunes soient plus prudents en volant, c'est tout. Voilà. D'accord. Voilà. Donc y a-t-il des associations contre l'insécurité ou autres? On va demander à Matrick. Matrick.
5: Ouais, je suis Patrick. Donc non, au sujet de des mesures des associations, je crois qu'il y en a quand même quelques-unes, tu vois. Moi je trouve ça formidable ce qu'elles font. Elles
27: c'est
5: un énorme élan de solidarité vis-à-vis des personnes qui ont été accidentées par des gens qui étaient alcooliques au volant et tout ça.
0: Mmh. Et, non mais par exemple, tu peux situer une association?
27: Les Alcooliques Anonymes.
0: Crado.
16: T'en as mis sur le micro, Gérard.
5: Non.
16: T'en as mis plein sur le micro, c'est dégueulasse.
27: C'est vraiment un port.
5: Non, voilà. Je sais qu'il y a une association qui s'appelle, je sais plus quoi, anti-chauffeur.
16: C'est le micro du chef en plus.
5: Anti-chauffeur.
15: Ça attaque la console.
5: Et ils font beaucoup de choses pour les gens, pour les chauffeurs, quoi. Enfin, contre les chauffeurs, tu vois.
0: Ouais, je m'en. Bon. Flashball.
10: Bah écoute, moi, Gérard, je vais te dire que des associations, il en faut. Mais il faut parler aussi un peu de l'insécurité dans les lycées. Qu'est-ce que t'en penses de ça?
16: Ça c'est vrai.
0: C'est vrai. Hey.
10: Parce que je trouve que t'en parles pas trop. Tu parles beaucoup de l'insécurité routière,
5: ouais, mais tu parles des lycées, mais il y a les collèges.
0: Bande d'abrutis.
27: Il y a pas été.
0: Oui. Hey, bande d'abrutis que vous êtes à l'antenne.
10: Ouais.
0: Hein? Pensez-vous qu'il n'y ait pas assez d'insécurité dans les lieux publics ou autres?
10: Non, c'est les associations là, dans les établissements.
0: Je parle là. Quand je dis en premier, quand j'ai dit la première question, je parlais des écoles.
10: Ah, autant pour moi, t'as vu.
16: Et pour accentuer le débat, on accueille commissaire Magré qui est avec nous. Bonsoir, commissaire Magré.
0: À la place de qui?
16: On va attendre un petit moment quand même. On va attendre un petit moment, je suis désolé, j'ai voulu faire un petit peu trop vite et puis là, ça
15: a pas.
16: Je suis désolé.
0: Flashball.
10: Ouais, bah ouais. Bah écoute, je crois que j'ai répondu à ta question.
14: Par contre, moi j'avais une autre question, Gigi. Est-ce que tu penses que l'insécurité est aussi dans les lieux sportifs, tu vois, dans les sports? Genre le tennis, le golf.
10: Surtout le golf.
16: La boxe.
0: Bah oui, mais ça, de toute manière, c'est partout qu'il y a de l'insécurité. Faut voir ce qui s'est passé avec
14: Parce que tu vois, regarde dans le golf, par exemple, Tiger Woods, c'est une vieille Cayenne.
0: Non,
14: c'est une Cayenne.
0: Non, allez.
14: Non, je te jure.
22: Si, c'est hyper dangereux. Hein.
14: C'est hyper dangereux le golf.
0: Caria.
10: Je crois qu'on doit accueillir.
20: Tu sais, sur les associations, que moi, je suis abonné à Emmaüs Assistance, tu vois. En vite fait.
0: Au revoir. Au revoir.
20: Pourquoi Emmaüs Assistance, c'est pas bon, quoi?
0: Au revoir.
20: La fake mute aussi, fake mute.
0: Au revoir.
20: La fake mute.
0: Au revoir.
20: Je cotise.
0: Au revoir.
20: Ouais, viens. Tranquille.
0: Au revoir. Voilà, comme ça.
22: GG, je t'interromps, excuse-moi. On en est déjà à 9700 sur le net.
0: Combien?
22: 9700.
16: Ça monte,
5: pas mal, quand même, hein. C'est pas mal, Gérard.
22: Et il y a une question, faut-il de la sécurité contre les paparazzites?
0: Bah ça, oui. Malheureusement, il y en faut parce que ce qui s'est passé sur le pont de l'Alma, on pense que ça a été vite mis hors de question et ça, tout le monde est sûr que ça proviendrait des photographes.
14: C'est que c'était une belle phrase, hein.
5: C'est clair,
0: non. Donc voilà.
22: Bravo, merci. Magnifique.
16: Gérard. Oui. À la place de Kaira, on accueille, en effet, comme tout à l'heure, commissaire Magré qui est avec nous. Bonsoir, commissaire Magré.
21: Bonsoir tout le monde. Bonsoir, jeune Jean.
27: Bonsoir.
14: Salut, mon canard.
21: Bonsoir tout le monde. Bonsoir, Gérard.
0: Bonsoir, t'appelles d'où?
21: J'appelle de Saint-Pétersbourg, de 118. Bonsoir. Bonsoir.
0: Bon, alors, la question. Y a-t-il des associations contre l'insécurité ou autre? Alors donc, on va demander à Leslie.
27: Malheureusement non, parce que s'il y en avait, il n'y aurait pas d'insécurité. Donc il y a des associations pour les victimes de l'insécurité, mais pas pour l'insécurité.
0: Mmh. Mais donc...
27: Je parle bien quand je veux. Mmh.
0: Ouais. Pour une fois, commissaire Magré.
16: Leslie, tu te laisses perdre là ou quoi?
0: Commissaire Manu, s'il te plaît, tu arrêtes avec ce petit branleur de 15 ans.
14: Ce standard, c'est pas moi.
0: Commissaire Magret.
1: Comme association, moi je vous recommande, il y a la police nationale, la police municipale, les compagnies républicaines de sécurité quand même.
0: Non mais allez, je vois pas le rapport. Hein.
1: Bah, c'est des assos pour la sécurité.
0: Non, je vois pas du tout. Je vois pas du tout le rapport avec des associations.
1: Non, moi non plus. Je vois pas tellement le rapport. C'est des gens qui œuvrent pour la sécurité. C'est pareil. C'est des gens qui se réunissent pour la sécurité. T'es pas d'accord avec moi ?
0: Non, non, mais
27: d'accord avec lui.
28: T'as pas écouté la question là.
1: C'est un système d'association. C'est un peu pareil, sauf que les mecs ils touchent un salaire. Mais bon, ça c'est autre chose.
0: Non, mais justement, voilà, c'est là le problème. Oui. Stop.
22: Ouais, j'ai une question. Ouais, mais c'est un bon. C'est pas moi. C'est un peu abusé.
0: De toute manière, si à l'écoute, c'est sympa. Je répondrai pas. Ça ira deux fois plus vite.
22: Bah, je la pose pas. Mais bon, est-ce qu'en lavant trop fort avec un coton-tige, on est en insécurité ?
0: Alors c'est même pas la peine que je réponde, voilà, ça va plus vite.
22: Donc,
0: y a-t-il des associations contre l'insécurité ou autre ? Alors donc, je réponds, y a eu des... Malheureusement, lors du procès de... si, il y a eu un procès quand même pour l'histoire de la personne qui a tué là sur un couloir de bus. Je pense que t'en as entendu parler, Leslie.
27: C'est pas bon, hein.
0: Non, mais est-ce que t'en as entendu parler ?
27: Ah oui, je te le dis, ouais.
0: Bon, donc, il y a eu quand même une association qui a été créée, justement, pour ça, pour que ça s'arrête. Oui, que ça cesse. Hein. Voilà, que ça cesse, parce qu'à l'heure actuelle, ça continue, et je pense que...

0: chambre.
1: Ouais, c'est ça. Fous-toi bien de notre gueule aussi, toi, ouais, là-bas au standard.
2: Fous-toi bien de notre gueule.
1: Qui c'est qui voulait poser une question avant que je continue?
3: Matrix
1: avant. Non, laisse parler la femme, laisse-la.
4: Pardon.
3: Moi, je voulais dire que tu parles un peu trop des jeunes au volant, mais je crois que tu oublies un peu parler des vieux.
5: Ouais.
3: Parce que s'il y a de l'insécurité sur la route, c'est pas à cause des jeunes, c'est surtout à cause des vieux.
5: Ouais, mais là, on parle des associations, là, on parle pas des vieux, là.
1: Non, mais je réponds à sa question. Tu me laisses faire, Matrix ou...
3: Attends, c'est l'autre qui fait le débat ou c'est toi, là, Gérard?
5: Ouais, qu'est-ce qui se passe, là? Oui.
1: Non, mais l'autre, il va s'affirmer parce que sinon, je vais lui dire au revoir.
3: Il prend beaucoup de liberté avec toi, hein.
1: Non, mais il va pas en prendre beaucoup, Matrix.
5: Oh, le truc, c'est ouf!
1: Matrix, il va pas en prendre beaucoup de la liberté.
3: Je te laisse pas faire.
1: Donc, pour répondre à ta question, c'est vrai que faut dire qu'il y a des jeunes, mais c'est vrai qu'il y a aussi des vieux. Tu vois les... Moi, j'appelle ça des chauffeurs du dimanche.
3: Parce que
1: la semaine... Attends, laisse-moi finir, laisse-la. La semaine, tu les vois jamais sortir leur voiture, mais le week-end, tu les vois tranquille, pépère, sur l'autoroute. Allez, je te roule à 50, 60, vas-y, j'ai peur de... Comme ça, je casse pas ma voiture. Alors moi, je dis non. Dans ce cas-là, pourquoi donner des permis à des personne comme ça.
5: T'as deux permis puis tu conduis une fois tous les 10 ans, donc.
1: Quand tu vois les vieux là qui conduisent une fois par semaine. Ils conduisent qu'une fois par semaine et en plus ils font chier le monde.
5: Toi, tu conduis une fois par décennie et pourtant t'as deux permis quand même, hein, c'est balèze. T'as
1: et alors
5: VL et PL quoi.
1: Et alors, mais moi je conduis quand j'en ai envie, c'est tout.
5: Ouais.
3: Mais tu as toujours ton permis, Jean?
1: Bien sûr.
5: T'as fait des filtres avec, non?
1: Matrix!
5: J'ai rien dit là, faut arrêter.
2: Non, c'est pas lui, GG. Hein.
3: Il a été trop loin, Matrix.
5: Mais putain, j'ai rien dit, faut arrêter, j'ai
3: T'as
5: pas
3: été
5: parlé.
3: Trop loin,
2: mais c'est pas grave, on enchaîne, il a rien dit, GG.
0: Je m'embête.
1: Ouais.
0: C'est nul, franchement, je me fais chier là.
1: Non, mais c'est ça, c'est envie de chier. C'est trois deuxième porte sur ta droite. Ok?
2: Oh, tu l'as bien cassé, tu l'as cassé.
1: Si ça va pas, si ça te plaît pas, débats, tu fais une chose, tu prends ta veste et tu rentres chez toi.
0: Non, mais tu tournes en rond.
1: J'en ai rien à foutre.
0: Tu tournes en rond.
1: Je réponds aux questions qu'on me pose,
5: Gérard,
1: d'accord?
5: Ouais, je me fais chier. Tout à l'heure, là.
1: C'est qui, Matrix? Ouais. Vite fait.
5: Je voulais savoir si tu faisais partie d'une association.
1: Non.
5: Ok. Pourquoi?
2: Même pas anonyme, qui serait anonyme?
1: Non.
2: Tu vois ce que je veux dire?
5: Et pourquoi tu fais pas partie d'association?
1: Ça m'intéresse pas.
2: Il l'a dans les mains, il l'a dans les mains, il l'a dans les mains.
0: On t'a grillé, Gérard.
5: Il est malade, laissez-le.
1: Bon, alors, question suivante.
5: Vas-y, Alien. C'est de l'insécurité ce que t'es en train de faire, Gérard. Tu
2: vas pour nous, ouais, pour nous, c'est clair que demain.
5: Bah, c'est clair.
2: Il peut nous manquer des bras.
5: Allez, vas-y, de ce que tu fais.
3: Tchernobyl.
5: Vas-y, The Blob.
1: Hey, je préviens Flashball, Matrix et Commissaire Magret, un conseil que je vous donne, ou vous vous calmez, ou je vous dis au revoir tous les trois et j'arrête le débat pour l'instant.
5: Oh non, oh là là, mais moi je
1: continue
5: comme ça, je te fous trois bastos de Flashball dans la tête.
1: Au revoir tous les trois.
5: Vas-y, j'ai rien dit,
1: Gérard. Au revoir, tous les trois.
2: Pas tous les trois, GG. Il y en a qu'un.
1: Les trois.
5: Attends,
1: terminé.
3: Je crois que c'était Matrix en plus.
1: Non, mais moi, c'est tous les trois, je cherche pas plus.
5: Attends, on n'a rien dit, nous. Hein.
1: Terminé.
5: On n'a rien dit, c'est commissaire, je n'ai rien dit, bonsoir.
6: Il y a une question internet, GG. On en est à 10 250, hein, ça augmente. Hein.
2: Putain, t'as passé les 10, GG.
0: Ah ouais.
2: Ça se fête.
6: T'en as rien à foutre.
1: Tu sais, mais j'ai rien à
2: foutre.
6: Il y a Emmanuel Chien qui demande, est-ce que le Big Deal est vecteur d'insécurité chez les plus de 35 ans ou autres?
1: Non, pas du tout. Je vois pas du tout son...
6: Sinon, pourquoi?
1: Non, mais je vois pas du tout le rapport avec le débat de ce soir et une émission de télé.
0: Et Gérard?
1: Ouais.
0: À la place de Commissaire Magret, on accueille Brigadier Mouchetard qui est venu prendre le service.
1: Bien sûr! Et Laurent!
0: Mouchetard.
1: Ouais, non, mais Laurent!
0: Bah écoute.
1: Mais Laurent, fous-toi bien de ma gueule.
0: Je me permettrai pas, Gérard.
7: Oh, c'est le Brigadier Mouchetard à l'appareil.
1: Ouais.
6: Bonsoir.
1: Bien sûr. Foutez-vous bien de ma gueule au standard, vous branlez rien depuis tout à l'heure. Ouais, donc, je vais faire un sondage. Ouais. Vous allez me rechoper des auditeurs corrects au standard. Et
2: tu
1: on
2: y
1: revient
2: tous,
1: après.
2: Là
1: non, on garde pour l'instant que les slimes et ça sera tout pour l'instant.
0: Il y a les slimes.
3: Et bien mon nom.
1: Question internet.
6: Oui, il y a Surenboy qui demande, faut-il faire une taxe sur l'insécurité, pardon?
1: Non.
8: Mais pour
6: sinon, pourquoi
8: développe un peu pourquoi
1: bah, oui, bah non, il y a pas besoin d'avoir une taxe sur l'insécurité, je vois pas pourquoi qu'il faut taxer l'insécurité ou la sécurité.
8: Je pense pas qu'avec plus d'argent, on pourrait plus remédier à ce fléau national et même mondial.
1: Mais de toute manière, ils ont
8: l'insécurité dans notre
1: Non, mais même ils en ont

0: Ils en ont assez.
1: Dur, dur dans la société.
0: Ils en ont assez. Ils en ont assez de avec ce qui nous pique à chaque fois en mettant des PV un peu partout. Alors donc ils ont assez de pognon, donc ils se démerdent.
2: Ouais, mais est-ce que tu penses pas que les policiers, hein, très charmants au demeurant, en mettant des PV, en fait, ils font régner l'ordre, donc ils sont contre l'insécurité.
0: Et même ils ont assez de pognon, le gouvernement, c'est le responsable de la sécurité qui doit s'occuper de ça, le ministère des Transports aussi. Il a qu'à faire des trucs un peu plus convenables et puis après on discutera. Pour l'instant, ils font rien de bien. Alors donc pour vous, d'où vient le problème de la sécurité? 41% des gens pensent que le problème vient des jeunes. Bon, ça on en a discuté, mais on va pas s'éterniser là-dessus. 32% des gens pensent... des gens sont plutôt d'accord avec les 41. Attends, mais je comprends pas là les sondages là.
2: Alors, fais attention.
0: Plutôt d'accord avec les 31. Ah ouais, d'accord. Ouais, vous m'aimez là. Ouais, OK, j'ai compris. 27% des gens pensent ne pas comprendre que le 32 des gens soient d'accord avec le 41 ou autre. Ouais, bon, enfin
1: articule, on a rien compris là.
0: Non, c'est n'importe quoi. Vous m'avez sorti des sondages de merde. Ouais, j'en ai marre.
1: On fait du travail de merde, c'est ça.
0: Donc voilà, on va s'écouter, Manu, s'il te plaît.
3: On s'écoute un truc là.
4: Bah oui, c'est vrai, il est l'heure, Pierre.
5: Gérard.
0: Non, mais les gens,
5: j'ai pas... juste avant la pause, tu fasses connaissance avec...
0: Non, mais je fais la pause.
1: Tu ne te permets pas.
0: D'accord, je pose la question.
2: C'est un dingue, quoi. C'est inconscient. Non, mais t'es inconscient, Lolo.
0: Avez-vous regardé...
1: Le ouf.
0: Quand je parle, on se tait, s'il vous plaît, merci.
5: Non, mais...
0: Et avez-vous regardé le repas, ta gueule?
1: Tu refais pas ça, Lolo, ça va.
0: Et déjà, ton portable, je veux plus le voir dans les studios. Sinon, je laisse le mien sonner aussi. Avez-vous regardé le reportage sur l'insécurité? Qu'en pensez-vous? Et on va s'écouter Pablo, le petit gitan avec la Clio volée.
5: Mais tu pas.
0: On va au pute et on se retrouve tout de suite après pour la suite et fin du débat au 0825-0850-www.funradio.fr.
6: Le putois de Nanterre.
0: Une, j'en connais, il va s'en prendre une tout à l'heure, mais ça, là, je crois que ça va lui faire plus mal.
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0: Et voilà, suite et fin du débat sur l'insécurité, la sécurité. Donc, on venait de s'écouter Pablo, le petit gitan avec la Clio volée, on va au pute. Et donc, sur le site internet, donc vous pouvez toujours retrouver Valérie, www.funradio.fr sur le chat. Et moi, j'y serai juste après le débat.
2: Donc, tu vas draguer des petites, on m'a dit, moi.
5: Bonsoir, Gérard.
0: Au standard, toujours Laurent et Thomas. Et bon, à l'aria, toujours...
5: bonsoir, Gérard.
0: Toujours
2: Je m'appelle Manu. Bonsoir, vieux.
0: Et les noms des prochains auditeurs.
5: Alors on accueille Brigadier Mouchetard qui est encore avec nous. Il avait pas fait de conneries donc on peut le garder. On est d'accord, Gérard. Bonsoir.
0: Moi j'ai demandé la feuille. J'ai pas demandé.
5: Non mais je vais te les passer. Mais le temps que je les note et en plus
7: Gérard,
5: que je les accueille.
7: Bonsoir. Bonsoir à toute l'équipe.
2: Bonsoir.
5: Bonsoir.
7: Alors je suis le Brigadier Mouchetard. J'appelle d'un petit village dans le nord. C'est gratte-moi la mycose dans le Puy-de-Calais.
5: Voilà.
0: La fréquence du Pas-de-Calais.
5: On accueille.
7: Puy-de-Calais, c'est 105.5.
0: Ça m'étonnerait, à mon avis.
2: Bah, pourquoi pas?
0: Après?
5: Pour argumenter le débat encore plus, on a Pablo Escoboul qui nous appelle de Tijuanal. Bonsoir, Pablo Escoboul.
8: Bonsoir, c'est Pablo. J'appelle de Tijuanal, c'est 117.7.
5: Bonsoir, Pablo.
8: Bonsoir, tout le monde.
7: Bon, Pablo.
2: Bonsoir.
8: Équipe, Gérard.
0: Bonsoir.
8: Bonsoir.
5: Il y a André Jean aussi avec nous. Bonsoir, André Jean.
9: Oui, bonsoir, monsieur le putois de Suresnes. J'appelle de Neuilly-sur-Seine.
0: Eh, le putois de Suresnes, tu sais ce qu'il te dit?
5: Et enfin, et attends,
0: Mais attends, tu permets? Déjà, je vais déjà le calmer, lui. Parce que tu sais ce qu'il te dit, le putois de Suresnes?
8: Non, merde.
0: Voilà.
5: Ah ouais.
0: T'as tout compris.
5: Bien joué, GG.
8: Bien calmé.
9: Ah, c'est ce que j'ai entendu au jingle de l'émission, c'est pour ça que je me suis permis. Sinon,
0: ouais, si tu te permets de dire ce qu'il y a sur les jingles, tu vas rester dans ton petit lit à Neuilly-sur-Seine et tu seras tranquille. Et
2: enfin, une bien belle ville, hein, quand même.
5: Et enfin, on accueille avec nous, Leslie qui est toujours là. Bonsoir, Leslie. Elle est là, hein?
10: Ouais, salut Gérard, ouais.
8: Bonsoir, mon frère.
0: Bon, la question, c'est avez-vous regardé le portage sur la sécurité, l'insécurité, et qu'en pensez-vous? Donc, Brigadier Mouchetard.
7: Alors, effectivement, j'ai vu que c'était bien le reportage avec Charles Villeneuve.
8: Jacques Villeneuve,
7: ouais. Charles Villeneuve. Donc oui, effectivement, j'ai vu. Mais par contre, j'ai trouvé qu'il donnait une vision assez élitiste de la banlieue. Du fait que, en fait, il présentait la banlieue comme un espèce de ramassis de sauvageons. Alors que je suis pas d'accord. Il y a des associations qui travaillent, il y a des gens qui se bougent. Et donc, bon, c'est une vision.
0: Brigadier, attends 5 minutes là. Eh hey, oh.
1: Merci.
7: Qu'est-ce qui se passe?
0: Eh hey, entre Laurent. Ouais. Et Valérie, soit que vous arrêtez, vous bouffez pendant les pubs, mais pas pendant le débat. Et vous éteignez les micros quand vous faites des conneries comme ça, d'accord? Parce que ça commence à bien faire.
7: Ouais, ouais. Quand même, Valérie et Lolo.
3: Vous avez entendu?
0: Brigadier Moustard, donc
3: si vous, si vous voulez manger, vous avez bien entendu Gérard, faut mettre de la pub. C'est oui. Pendant la pub.
0: pendant la Zikmu, je veux dire, ouais, c'est pareil. Bon, Brigadier Moustard, donc t'en étais où sur ta question?
7: Je disais qu'en fait, j'avais vu le reportage avec Charles Villeneuve et qu'en fait, je trouvais qu'il donnait une vision assez sommaire de la banlieue. Il présentait ça comme un vulgaire ramassis de sauvageons.
10: Oh, alors que
7: la banlieue, c'est pas juste ça. La banlieue, c'est aussi des gens qui travaillent, des gens qui font du sport, des gens qui se bougent le cul pour monter des associations, pour justement se bouger le cul. Et donc, je trouve que c'est une mauvaise vision, en fait, de la banlieue.
0: D'accord.
7: Mais ça, Pablo... je dirais qu'en fait, c'est...
2: Il argumente, laisse-moi.
7: Oui, laisse-moi argumenter.
0: Pablo.
8: Oui, moi, écoute, Gérard, moi, je rencontre des problèmes dans mon business. Donc la sécurité, moi je la connais, donc moi je suis obligé de protéger mon business, donc Audi, AK-47, Kalachnikov, tout ça.
1: C'est quoi
8: ton business ? Donc effectivement, trop d'insécurité ni au travail, quoi, je veux dire, on peut pas bosser dans des conditions correctes.
1: C'est quoi ton business ?
8: Là, on peut pas parler, tout ça, l'antenne.
7: Est-ce que tu vends des Fuego, là, en ce moment ?
8: J'ai de la Fuego, j'en ai 3-4 en stock.
0: Non mais ça va, Pablo et Brigadier, si vous voulez gérer vos problèmes, vous... Vous verrez ça hors antenne tous les deux, sinon je vais...
7: Il y a ma Twingo qui m'a lâché, là, donc j'essaie de...
8: J'ai de la R14, hein.
0: Bon, alors, Pablo et Brigadier, au revoir.
8: Bah, qu'est-ce qui se passe, là?
7: Bah non.
0: Au revoir!
2: Donne une explication, au moins, parce que
0: moi,
2: j'ai du mal à comprendre pourquoi tu veux
0: pas. Non, mais même, ils ont pas géré leur business à l'antenne, donc c'est bonne nuit,
2: Ils arrêtent.
0: Non, c'est bonne nuit.
2: Les gars, on arrête maintenant.
8: C'est fini, c'est tout vendu.
0: Bonne nuit! Bonne nuit.
7: Bonsoir,
1: bonsoir.
0: Tu fermes ta gueule, Brigadier, c'est pas à toi de parler, c'est pas toi qui commande ici.
1: Ah, une question internet.
0: Alors, Pablo et Brigadier, je vous ai dit au revoir.
1: GG, il y a une question internet.
0: Pardon. Ah, ça y est, oui.
11: Comment m'a coupé?
1: T'en veux?
2: Gérard.
11: Vas-y,
0: Pablo.
1: Merci.
0: Et Brigadier,
1: il y a une question internet.
0: Non mais... Oh, ça y est! Bah, sinon, j'arrête le débat!
2: Mais non,
0: Mais
1: qu'est-ce qui se passe?
0: Vous faites chier, là!
2: Hein c'est bon,
1: je te dis, il y a une question internet depuis 5 minutes.
0: Moi, j'ai dit à l'autre au revoir!
2: Mais qui?
0: Alors, tu les vires! À Pablo et à Brigadier, vous leur dites au revoir!
8: Amigo!
2: C'est pas vrai, ça, parce que ils ont rien
0: fait. Putain, mais c'est pas vrai, ça!
2: C'est dingue!
0: Alors, question internet!
1: Penses-tu que l'insécurité a été amplifiée par les médias, tels que les portables ou autres?
0: De toute manière, je pense que ça a été manipulé aussi par ça sur certains attentats qu'il y a eu il y a assez longtemps de ça, il y a 7 ans.
2: Ah, tu
0: donc
2: penses?
0: Voilà.
3: Il n'y avait pas de portable il y a 7 ans.
0: Non, à peine.
11: Il n'y a pas de portable il y a 7 ans, il a raison. Moi, ouais. J'ai pas vu l'émission parce que je cautionne pas ce que fait TF1. Non, je regarde pas. Parce que je t'ai dit tout à l'heure, ceux qu'on fait gagner la droite, et moi ça me reste en travers de la gorge.
0: Ouais, non, mais de toute manière, je vais pas, moi la politique, je m'en fous. Alors, de toute manière, on l'a voulu, donc maintenant on l'a.
11: On l'a dans le cul, ouais.
0: Voilà, on l'a et on l'a jusqu'à pendant 5 ans et c'est tout. Et ça continuera encore après.
11: Ouais, oublie de dire que t'es cocu aussi.
0: Ben, ça, de toute manière, que tu sois de droite ou de gauche, de toute manière, t'es cocu quand même, hein.
11: Voilà, c'est beau quand tu dis ça.
2: Toi, ça c'est clair.
0: De toute manière, il y en a beaucoup qui vont être cocus avant la fin de l'année.
2: Toi, on te fait cocu, de toute façon, on peut le dire dans l'intimité.
0: André Jean, pour finir.
2: Il voulait dire quelque chose.
9: Écoutez, Gérard, malheureusement pour moi, j'étais à l'hippodrome de Longchamp parier sur les courses, donc j'ai pas pu voir le reportage.
0: Ah ouais, à 22h30, t'as été encore sur l'hippodrome de Longchamp parier, toi. Tu te foutrais pas de ma gueule un peu?
9: Non, pas du tout. On claquait une bouteille de champagne au petit bar de l'hippodrome, et après, je suis rentré chez moi bien tardivement.
0: Ouais, je vais te dire une chose, que déjà, mardi soir, les courses, elles avaient pas lieu à Longchamp, mais c'était à Vincennes, et il y avait pas de nocturne, d'accord?
9: Ah, Longchamp, c'était des courses privées, Gérard, excusez-moi.
0: Non. Alors donc, dans ces cas-là, tu te trompes complètement. Cassé. Donc moi j'ai regardé le reportage et pour moi personnellement ça m'a dégoûté.
2: Bah pourquoi
0: ça m'a dégoûté certaines raisons, c'est que ils revenaient toujours sur les mêmes trucs, sur les mêmes
2: c'est quoi pour les gens
0: sur les mêmes sur le même système, le vol de voiture, tout ça, à la sortie des boîtes et tout ça. Moi je ne suis pas d'accord. C'est tout, voilà.
5: Gérard, pour terminer ce débat en beauté, puisque t'as viré deux personnes et que y a que deux personnes qui sont capables de te répondre en ce moment, puisque tu les vires tous.
8: Ouais.
5: Hein, c'est du boulot pour nous. Je sais pas si t'en rends compte, mais enfin bon, bref. On accueille Guérôme.
2: C'est enflammé. Avec nous.
5: Guérôme, bonsoir.
12: Oui, bonsoir Lolo, bonsoir à tous, bonsoir à toute l'équipe.
2: Bonsoir.
12: C'est Guérôme.
0: T'appelles où?
12: Bonsoir.
0: T'appelles d'où?
12: Ah, j'appelle de Bogota, moi. Hein. Dans les Pyrénées Pacifiques. Bonsoir.
0: La fréquence!
12: Fréquence 105.12.
13: Gérard.
5: Et après, Tony Montanal qui nous rejoint. Voilà.
14: Bonsoir tout le monde, bonsoir, c'est Tony Montanal.
0: Fréquence.
14: Alors, c'est 116.6 à Jalalabit. Bonsoir.
2: Bah, et on trace maintenant, les gars. Hein.
14: Bonsoir Manu, bonsoir Lolo,
2: bonsoir. Bonsoir à toi.
0: Bon, donc la question, elle est faite, j'ai répondu.
5: Gérard, on te parle.
0: Ouais, bah on va tracer 5 minutes. Attends, je me mouche parce que je suis
2: en Milan. Ah, c'est de loin, je t'en supplie.
12: Vite tes morvines.
14: Ah, il y a des bestioles.
2: En plus, pendant ce temps-là, il y a des
5: Zipiens qui mettent
2: des
5: sons. Ah,
0: non, mais Manu, je sais que c'est.
2: Non, mais c'est pas moi, GG.
0: Allez. Croyez-vous que la sécurité des bateaux, pensez-vous que la sécurité des bateaux dangereux sont pas assez contrôlés?
2: Attends, tu peux la refaire la question, sérieux?
0: Croyez-vous que la sécurité des bateaux dangereux sont contrôlés? Voilà.
12: Ouais, mais il y a même pas de verbe là.
2: C'est pas grave.
0: André-Jean.
12: Oui, qu'est-ce que tu appelles bateau dangereux?
14: Est-ce que tu fais référence à l'actualité là?
0: Bien sûr.
2: Il est dans l'actu, les gars. Vous savez.
0: Si je fais un débat là-dessus, je parle de l'actualité qui se passe à l'heure actuelle. Donc, si vous avez suivi les actualités, vous savez de quoi je parle.
2: Ah, dis de l'âge.
12: Non, mais putain. Bateaux, sous-marins, le Kursk.
0: Les bateaux.
14: Ah, le Kursk.
5: Tiens, Gérard.
14: Le Kursk. Le sous-marin russe là, c'est ça.
12: Chalutier là.
14: Le fameux sous-marin russe là.
13: Mm-hmm. Ou le Titanic.
0: Oh là là là là là.
12: Il paraît qu'à la fin, ils l'ont ouvert avec un ouvre-boîte. C'est vrai ou pas, Gilles?
0: Bon, allez, ça suffit, là, vous répondez à la question ou j'arrête là le débat?
12: Ah non, ce serait dommage.
14: Non.
0: Alors, André-Jean, tu réponds?
15: Bah écoute, je pense que tu fais allusion au Titanic sénégalais.
0: Putain, le Titanic sénégalais. Non mais attends,
14: c'est un peu ça, c'est un peu ça.
0: T'écoutes les infos ou quoi, toi?
12: Toi, FIP ou quoi?
0: Oui, ben moi je les écoute, les infos. Si je suis un débat là-dessus, c'est que je sais de quoi je parle.
14: Moi j'ai la radio, t'as pas la télé, c'est pour ça que tu les écoutes.
0: Ben bien sûr, connard, va.
12: Une fois qu'il avait le tuyau, quoi,
15: il a d'une fois.
14: Oh, tu m'étonnes, tu dis qu'il a pas la télé, le gars il est vénère.
12: C'est clair.
14: Par contre, quand t'as tué sa mère, ça passe, quoi.
0: Arrête! Alors, André-Jean, tu as trop enculé,
2: les gars!
0: Oh là, celui-là, je l'ai pas loupé! J'en ai rien à foutre!
2: Allez, oh!
12: On parle ni de sa mère, ni du pont de l'Alma.
13: Non.
0: Tony, fais gaffe parce que tu vas faire pareil.
14: Ah non, c'est pas moi là, attention.
0: Alors attention, maintenant vous allez rester poli.
14: Bah tranquille.
0: Parce que sinon je vous dis tous au revoir et mais j'arrête.
5: On continue.
14: Allez, on y va. Là.
0: Tony.
14: Ouais, bah ouais. Ah, faut que je réponde, excuse-moi, avec tout ce bazar, j'ai oublié la question. Est-ce
13: les bateaux.
14: La
13: bateaux, les bateaux.
14: S'il te plaît, le bateau, bah oui, c'est dangereux.
0: Croyez-vous que la sécurité des bateaux dangereux sont contrôlés?
14: Alors, ce qui est important, c'est le nombre de canaux de sauvetage, en fait. Si t'as le bon nombre de canaux et le bon nombre de gilets, il n'y a plus de problème de sécurité, quoi, en fait. Donc, tu peux laisser des vieux rafiots pourris aller sur la mer s'il y a des gilets de sauvetage, quoi.
12: Ouais,
14: à partir de là, c'est bon.
0: Non, mais alors là, vraiment, tu...
14: Attends, en cas de naufrage, qu'est-ce que tu fais, toi?
0: Mais attends, c'est cool, de toute façon, il a des jambes en plomb.
14: Ouais, t'as des jambes de bois, il flotte.
0: Attention à ce que vous dites, tous les deux.
12: Attention,
14: Manu.
12: On parle pas de ses jambes ni de les Didi.
13: Coule pas, il rouille.
2: Autant pour moi, j'arrête.
14: Tu coûtes Frabetto, là.
0: Guéramo.
12: Ah, attends, je rigole, je peux pas tout faire.
0: Bon, bah, tu vas rigoler dans ton lit, au revoir.
14: Non.
0: Au revoir.
5: T'as viré qui, là?
2: Guéramo.
0: Ah. Guéramo.
14: Oh là là.
0: Les slimes pour terminer.
13: Ouais, bah, écoute.
0: Comme ça va aller plus vite, les questions ce soir.
13: L'insécurité dans les bateaux, je crois que Tiger Woods avait raison tout à l'heure quand il disait qu'il n'y avait pas d'insécurité dans le bateau, quoi.
0: Ouais, mais précise.
13: Tant que tu peux prendre le bateau, c'est qu'il est sécurisé.
0: Ouais, non, mais d'accord. Mais est-ce qu'ils sont contrôlés? C'est ça le problème.
13: Bien
0: est-ce
13: sûr,
0: qu'ils sont contrôlés avant les départs?
13: Bien sûr. il est contrôlé, il regarde les ailes. Bah là, il regarde le gouvernail, c'est pareil.
8: Qu'est-ce qu'il y a? C'est simple, là.
0: Non, non, mais je crois que le débat va vite être clos, parce que là...
1: Arrête, Gégé, allez. On reprend le débat, allez, vas-y.
0: Qui c'est qu'on a?
8: Il y a Tony Montana.
5: Parce que deux, là, attends, tu vires tout le monde.
0: Non, Tony Montana, je t'ai dit, on regarde.
5: Non, c'est le seul qui était sérieux. Ouais. Avec Leslie, excuse-moi.
13: Ouais, tu dis bien mon nom.
5: Ouais, je suis désolé.
8: Et Leslie.
5: Et tous les deux, bah voilà, ils sont avec nous. Mais là, pour
8: moi,
5: comme le standard, évidemment, sonne plus parce que tu gueules trop souvent. Bah voilà, c'est.
0: Bah non, mais moi, dans ce cas-là, tu te fous de ma gueule, Laurent.
5: Bah quoi?
1: Ah, bravo,
0: tu vas reprendre.
5: Mais qu'est-ce qu'il y a?
0: Vite fait, parce que ça sonne.
5: Mais non, ça sonne pas, il y a personne.
0: Tu te fous de ma gueule?
5: Bah ouais, mais ça sonne pas.
0: Te fous pas de sa gueule. Eh, arrêtez. Bon, allez, hop.
3: Arrête,
0: le débat est clos.
3: Mais non, assieds-toi. Oui, il va retrouver d'autres personnes. Il est jeune, tu sais, il est fougueux.
0: Non, mais je suis pas d'accord de travailler avec une équipe comme ça. C'est pas la première fois que ça se passe.
3: Ça, les mecs avec des genre là, bobo de raid, c'est pénible.
0: Non. Eh oh, là le standard sonne, vous vous démerdez.
3: Bah, Lolo, tu veux faire l'aréa,
0: vous vous démerdez.
3: Attends, Gégé, je vais gérer. Tu veux faire l'aréa?
0: Non. Vas-y, je vais au standard, si tu veux. Encore moins.
3: Comme tu veux, Gégé.
0: Sur le net, on est combien?
1: On est à 11 250. Bravo.
3: Mec, c'est pas mal quand même. Hein.
16: Ça vaut le coup de continuer.
3: Malgré ce débat de merde, malgré ce bon débat, c'est pas mal.
16: Non, mais en plus c'est bien. Là, vous dites des conneries, c'est des choses sur un sujet délicat là.
0: Donc, pour moi, donc les bateaux sont-ils contrôlés, pour répondre à la question à l'Esline? Bon, moi, je pense qu'il y a eu un problème avec ce qui s'est passé sur celui qui vient de couler, qu'ils ont retrouvé malheureusement pas grand monde comme survivant. Là, t'es d'accord avec moi, l'Esline?
13: Ouais, c'est une série d'île de Ré, tu parles.
0: Ouais, c'est
8: ouais, bah ouais.
0: Le l'Onaka, là, je sais pas quoi, là.
13: Ouais, bah ouais, c'est l'île de Ré.
0: Donc, il y avait déjà trop de personnes.
13: Ouais.
0: Donc, il y avait trop de personnes, et à mon avis, ce qui s'est passé, c'est que les gens donc sont tous allés à l'arrière, et c'est de là que ça a chaviré. Donc, le nombre de morts qu'il y a, c'est malheureux.
3: Ça, c'est clair. Mais Gigi, voilà. Quand tu dis que les bateaux, ils doivent être contrôlés, ça veut dire quoi, le contrôle pour un bateau? C'est, ça a des papiers d'identité comme un contrôle de police?
0: Non, mais ce qu'il y a, c'est que ils doivent avoir un carnet de bord.
3: C'est le petit Candide. Hein.
0: Pour savoir s'il y a eu un contrôle qui a été fait, pas faire comme avec l'Erika qui s'est, avec l'Erika et tout ça.
3: Princesse?
0: Non, l'Erika, le pétrolier, et voilà. Donc voilà. Donc,
1: il y a une question, GG. Est-ce que les gens pensaient être en sécurité dans le Titanic?
0: S'il était bien contrôlé, oui, mais apparemment ça a dû être le cas, mais il y a eu quand même pas mal de morts.
1: Il a coulé, bah, il a pas été contrôlé alors.
0: Mais si, mais moi je l'ai pas vu ce film là, donc voilà. Donc on a qui?
5: Il y a Fromage de cul qui est venu nous rejoindre et pour la dernière ligne droite de ce débat. Fromage de cul, bonsoir.
17: Oui, bonsoir à tous.
5: Et il y a surtout.
0: Fréquence
17: 103.5. C'est Pochetron au foyer dans le Cotentin.
8: Bonsoir.
17: Bonsoir.
5: Voilà. Et en plus, et pour conclure, en même temps aussi, on a Severiano Ballesteros qui est venu nous rejoindre. Bonsoir.
15: Oui, bonsoir.
8: Oui, c'est la tête.
5: Bonsoir.
15: Bonsoir, Gérard.
8: Bonsoir, Ballesteros.
15: J'appelle de Venise, en Italie.
17: Combien,
15: vous entendez parler de bateaux?
5: Sur Internet?
15: Exactement.
0: Ouais, c'est ça. Ah, il a Internet, c'est ça. Arrête de te foutre de ma gueule, Laurent.
3: Elle l'a donné.
0: Parce que tu n'as pris personne au standard.
17: Si, j'ai du standard, moi.
0: Ouais, tu as mon cul. Bah, c'est si. Du poulet, t'en veux une aile?
8: Elle est magique au poulet.
17: Une cuisse en plomb, hein.
0: Sévère, t'appelles d'où?
15: J'appelle de Venise, en Italie.
0: La fréquence!
15: Ah, y a pas de fréquence.
0: Ouais, c'est ça.
8: Ah, tu fais un
15: c'est
8: derby,
15: ça.
8: Là, tu fais un AM.
0: Bon, alors, on va sauter parce qu'il est déjà 22 et il reste plus que 4 questions à faire. Ah ben. Alors, pensez-vous que l'on est mieux en sécurité depuis quelques années? On va demander ça à Sévère.
15: Ouais, je suis très sévère. Alors, je dirais que non, on n'est pas plus en sécurité qu'avant.
0: Et celui qui a la radio derrière, arrête parce que ça m'énerve! Merci!
8: Ouais.
15: Donc je disais que non, on n'est pas plus en sécurité qu'avant. La preuve, mon petit frère, encore hier soir, s'est fait racketter en revenant de l'école, ses Pog et ses Pokémon.
0: Bon, mais ça, c'est fréquent hein, maintenant. Hein.
15: Oui, mais malheureusement, c'est trop fréquent, Gérard.
0: Ben oui, mais ça, c'est. Tu trouves que c'est trop fréquent, mais maintenant, c'est ce qui se passe. C'est ce qui se passe et c'est beaucoup d'actualité en ce moment. Hein.
15: C'est vrai.
0: Donc voilà. Fromage de cul.
17: Oui, moi je dirais qu'en fait, il faut pas éluder le fait que c'est vrai qu'il y a un petit peu de trop d'insécurité en France, mais il faut pas oublier aussi le on est bien protégé par
0: Hey Laurent, c'est la dernière fois que tu fais le standard pour moi.
17: Pourquoi?
3: Tu veux pas qu'on essaye jouer au standard, il va à l'arrière.
0: Non.
8: Allez.
2: On essaye, enfin, ce sera peut-être mieux.
8: Bah, ouais. Manu, viens.
2: Ce sera peut-être mieux, tu vois, Gigi.
0: Donc, fromage de cul.
17: Oui, bah, j'avais fini presque, bah, pour te dire qu'en fait, la sécurité, bah, je trouve pas qu'elle est trop forte en France.
5: Attends,
17: quoi,
5: il se mouchait.
17: Ça se vit bien.
0: Non, mais depuis quelques années, je te parle. Je te parle pas de maintenant.
17: C'est chaud.
0: Tony.
8: Ouais, bah, écoute, depuis quelques années, non. Par contre, depuis la semaine dernière, moi, je sais qu'il y a les gamins de ma rue qui s'embrouillent. Ouais. Et, franchement, c'est chaud, quoi. Ils se tapent dessus, ils se mettent des coups de vélo et tout. Donc,
0: ça
8: fait 3-4 jours, quoi, en fait. On peut pas dire des années, mais à peu près 3-4 jours.
0: Ouais,
8: quoi.
0: Non, mais ça, faut dire une chose aussi, les parents ont qu'à s'occuper de leurs enfants aussi.
1: Ah, il y a une question, GG.
15: Il y en a qui sont bien placés pour dire ça.
0: fais gaffe à ce que tu dis, Sébert, ou fromage de cul, ou Tony.
8: Ça, c'est pas Tony.
0: Attention à ce que vous dites.
17: C'est pas fromage de cul.
8: C'est comme ça.
2: Putain, beau swing.
0: Ouais.
1: Il y a Evrard qui demande, que penses-tu, GG, de sanctionner les parents pour éviter une crise d'insécurité?
0: Bah justement, c'est ce que j'allais...
1: Il demande que tu développes.
8: Qu'est-ce que t'en penses?
0: De toute manière, si les parents s'occupaient un peu plus de leurs enfants, hein, et déjà, qu'ils leur fassent respecter les heures pour rentrer chez eux, je pense qu'ils seraient moins agressés que...
2: C'est quoi la bonne heure, GG, pour rentrer chez soi?
0: Au plus tard, 10 heures.
2: Mais à quel âge?
0: Ben, pour les 12-13 ans.
2: 22 heures, tu dis?
0: 22 heures, parce qu'ils ont pas à traîner dehors après 22 heures.
2: Ouais, quand ça ferme, quoi. Ouais.
0: Voilà.
5: Radio, bonsoir, c'est pour le débat de Gérard, oui.
0: Oh, ça va, Laurent, tu peux fermer un peu ta gueule?
8: C'est moi.
0: Il fait le
13: standard.
0: Leslagne, pour finir.
18: Il y avait trop d'insécurité dans son cul.
0: Leslagne.
13: Il y avait autant d'insécurité avant, seulement téléphone n'existait pas. Et TF1 ne le montrait pas, donc maintenant que TF1 existe, bah, il le montre et on croit qu'il y en a plein, alors qu'en fait, il n'y en a pas, quoi.
0: Non, mais même, je pense que depuis un bout de temps, depuis les attentats de 95, maintenant, ça a été renforcé. Ouais. Et je pense que ça devrait continuer pour qu'on soit plus en sécurité dans tous les lieux publics, c'est-à-dire les gares, les aéroports, le métro.
2: GG, il y a un fax qui vient de tomber et on me dit comment tu fais pour dormir depuis que les poubelles, c'est juste des sacs plastiques.
0: N'importe quoi. Mais je réponds, ton fax, tu te le cardes dans le cul et c'est bon.
17: Oui. C'est fromage de cul. Est-ce que toi, personnellement, tu te considères en insécurité?
0: C'est-à-dire
17: que tu trouves qu'il y a trop d'insécurité en France pour toi, personnellement, à ton avis?
0: Bah, pour moi, je viens de le dire que oui.
17: Dans quel cas, d'accord.
0: Il y a trop d'insécurité à l'heure actuelle et ouais, je pense que le gouvernement ne fait pas assez son boulot.
2: Par contre, Gigi, on me dit dans mon oreillette que toi, t'es plutôt en précarité.
0: N'importe quoi. Et ta connerie, t'as dit quoi?
5: C'est pas lui, c'est
2: l'oreillette, hein.
17: À tes souhaits.
15: L'oreillette a toujours raison, Gérard.
8: Gigi.
0: Oh, regarde un peu!
2: Il se mouche, laissez-le se moucher, merde.
17: Il a pas d'oreillette, Manu, c'est des surhumaines.
2: Allez, GG.
8: Ouais, GG.
0: Ouais.
8: Qu'est-ce que tu penses du plan Vigipicrate, toi, justement, dans le contexte? C'est plutôt Vigi, toi, ou plutôt Picrate, je veux dire, à la base. Tu penses que c'est une mesure efficace de mettre des CRS et des flics comme ça un peu partout?
0: Eh, je te signale que si le plan Vigipirate a été fait, au lieu de dire ce que tu viens de dire là, je sais pas comment, ça a été fait, il est renforcé à l'heure actuelle et il restera jusqu'à nouvel ordre.
8: Jusqu'à nouvel ordre, carrément.
0: Oui.
8: Oh, c'est chaud.
0: Donc ils sont pas prêts de le retirer.
8: Et t'as une date pour le nouvel ordre ou pas à peu près, quoi?
0: Non. Ils sont pas prêts de le retirer pour l'instant.
8: Ah,
0: voilà. Alors faut-il renforcer la sécurité sur les plages ou autre? Et on va s'écouter l'insécurité sociale avec moi. Je vole pour payer ma retraite. On se retrouve pour la suite et fin du débat au 0825 08 5000 www.funradio.fr.
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0: Et voilà, donc on venait de s'écouter l'insécurité sociale avec moi je vole pour payer ma retraite. Et donc on se retrouve pour la suite et fin du débat sur l'insécurité et la sécurité. Donc l'équipe, on a modifié un petit peu pour essayer de remonter un peu,
5: pour
0: repartir un peu sur la dernière demi-heure. Donc à l'aria, c'est Thomas maintenant.
19: Bonsoir.
0: Au standard, donc, vous avez Laurent et Manu. Et toujours sur le chat.
5: Bonsoir, Gérard.
0: Sur le chat www.funradio.fr. Donc, Valérie. Et
1: bonsoir.
0: Donc, on est combien sur le chat, maintenant?
1: On en est à 12 002. Bien. Personne te félicite. 12 000.
19: Ah ouais. Excusez-moi, moi je prends les gens au standard hein, parce que j'ai du boulot.
3: Il y a du boulot.
1: Une petite question d'ailleurs, si tu veux, GG. Mmh. L'agression des Pokémon peut-il se faire à l'insu de la sécurité?
0: Tu veux dire les Pokémon, c'est-à-dire les fameux ronds là?
5: Bah non, la population quoi, c'est.
1: La population. Oui.
0: Non, bah à mon avis, c'est les nouveaux jeux là qui sont en train de sortir. Je pense pas. Mais c'est les trucs là, ça date de vieux tout ça.
1: Peut-il se faire à l'insu de la sécurité?
0: Bah bien sûr. Bah ça se passe dans la cour des écoles et il y a personne pour surveiller.
13: Il y a du racket de Pokémon, non?
0: Ouais. Bah en ce moment oui. Donc alors faut-il renforcer la sécurité sur les plages ou autres? Et donc on a toujours Sévère.
15: Ouais, toujours là.
0: Fromage.
13: Oui.
0: Tony.
20: Oui.
0: Et les Sly.
13: Les Sly, ouais, tu dis bien mon nom.
0: Voilà, donc faut-il renforcer la sécurité sur les plages ou autre? Eh ben donc, Sévère.
15: Écoute, oui, il faut renforcer la sécurité sur les plages parce que bon, les gens qui mettent des parasols à côté de leurs serviettes et des parasols qui s'envolent, c'est dangereux quand même, faut le dire. Et puis les oursins de mer et tout ça, c'est vraiment dangereux, quoi.
13: C'est vrai.
0: Ok, fromage.
17: Oui, c'est vrai qu'il faut renforcer la sécurité parce qu'il y a encore des jeunes bambins qui vont se baigner alors que le drapeau est rouge. Et ça, c'est à leur risque et péril. Et des fois, c'est très très chaud.
0: Tony?
20: Ouais, faut quand même savoir qu'il y a quand même des maîtres nageurs sauveteurs qui surveillent les plages, GG.
0: Non, mais faut-il renforcer la sécurité?
20: Je sais pas si tu connais Mitch Buchanan. au niveau sécurité, on a quand même des mecs qui sont à la pointe de la sécu, quoi. Bon, c'est vrai qu'en même temps, comme disait, je sais plus qui tout à l'heure, il y a des jeunes sauvageons, ils font la fiesta sur la plage, ils cassent des tessons de bouteilles et tout. Et toi, le lendemain, quand tu viens te baquer avec tes gamins, tu peux éventuellement t'éventrer le pied sur un morceau de verre.
0: Non, parce qu'à mon avis, c'est déjà nettoyé bien avant. Hein.
20: Ça dépend sur quelle plage tu vas, quoi.
0: Les Slagnes.
13: Ouais, bah moi je crois que il faut faire gaffe. Quand tu vas te baigner, faut toujours laisser quelqu'un à côté de ton sac, quoi. Comme quand t'es en boîte, tu vois.
17: Je voudrais te poser une question.
0: C'est qui?
17: C'est Fromage de cul.
20: Ouais.
17: J'aimerais savoir si tu penses que les gens qui justement s'occupent de la sécurité sur les plages sont assez compétents.
0: Bah, de toute manière, ils ont des brevets, à mon avis, je pense qu'ils sont compétents. Et puis,
21: ils ont juste le brevet, ils ont même pas le bac.
0: Mais non, mais il y a quand même aussi la police. Il y a quand même la police qui tourne aussi, et donc je pense que...
13: Elle tourne à quoi, la police?
0: Bah, elle surveille quand même. Elle surveille, on va pas parler d'Aléatère et Malibu, parce que ça m'intéresse pas.
20: Bah, attends, si y a Mitch Buchanan, t'as pas besoin de la police.
0: Bah, on en a rien à foutre, d'accord?
17: Mais moi, je dirais que Mitch Buchanan, c'est mieux que l'homme de fer, quoi.
0: Attends, il gère
20: 250 km de plage à
5: Mitch.
15: Ah bah, Mitch, il rigole pas trop, quand même. Ah,
20: attention.
0: Bon, enfin bref, je répondrai après. Ouais, une question sur le net pour.
1: Oui. Penses-tu qu'il faudrait poster des CRS à l'entrée des plages pour sécuriser les lieux?
21: Il faudrait des grosses boîtes aux lettres.
0: Hein. Non mais.
17: L'homme de fer n'est pas équipé pour rouler sur la plage.
0: Fromage de cul, tu la fermes.
13: Ok, j'attends le fauteuil en physio.
0: Donc, pour répondre à la question, je ne sais pas qui c'est sur le net. Comme ça, je suis encore plus en sécurité.
1: Emmanuel Chien.
0: Donc je vais y répondre. Donc faut-il plus de CRS? Bah oui, comme ça il y aura moins de vols et il y aura moins d'agressions et donc voilà.
20: Ouais, mais attends GG, toi est-ce que dans la sécurité des plages tu considères que, comme disait l'auditeur, les oursins, les méduses, tout ça fait partie de la sécurité des plages ou pas pour toi?
0: Bien sûr.
20: Ah ouais.
0: Tout à fait.
20: Ah oui. D'accord. Donc il faut des CRS pour faire des interventions.
0: Non.
20: Les méduses, quoi, en fait.
0: Non.
15: Deux trois coups de matraque sur
20: un petit coup de lacrymo sur une méduse, franchement ça la calme, elle se barre.
1: Et les requins.
0: Doucement là.
13: Est-ce que tu crois qu'il faudrait carrément mettre des CRS dans l'eau, quoi, pour pas se faire agresser quand tu te baignes?
0: Ah non, pas à ce point-là quand même. Hein.
20: Et ils ont des gilets pare-balles, les CRS des plages, ou pas, pour travailler?
0: Non.
20: Ah bah attends, ils ont dit des gilets pare-balles pour tout le monde maintenant.
0: Non, mais putain, mais
20: arrête-toi. Quand le CRS déplace, ils lui font un gilet pare-balles, un pli anti-émeu, t'es un casque.
21: Qu'est-ce que c'est que ça dépend?
5: Quelque chose, parce que là, il va continuer. Hein,
0: non, mais lui, il va, tu lui dis au revoir.
20: C'est quoi ce arnaque?
5: Et c'est qui devait te virer là?
0: Fromage de cul!
17: Ah non, bah non! C'est pas la même voix, écoute, tu.
0: Je veux pas le savoir, je te dis au revoir!
21: Il est parti, GG, t'inquiète.
13: C'est pas lui!
0: Je veux pas le savoir!
21: C'est pas grave, y a pas de justice dans les débats de Gérard, vous comprenez?
0: Oh, dis donc!
20: Oh là!
0: J'aime pas, hein! Alors, j'ai pas répondu moi à cette question-là. Donc, pour répondre à la question, donc faut-il renforcer la sécurité sur la plage ou autre ? Ben oui, parce que déjà pour commencer, personne n'en a parlé et ça c'est malheureux. On aurait pu parler quand même de l'insécurité des jeunes qui font du jet ski ou du hors-borg.
21: C'est vrai que cet été il y a eu plein de.
0: Il y a eu quand même des accidents et donc faudrait quand même que ça soit qu'ils aillent des limites à respecter pour éviter que ça se produise.
21: C'était pas en jet ski. C'était en hors-borgue.
0: Ouais, mais il y a eu des.
4: Non, mais t'as raison, faut protéger les bourges.
0: Faut pas protéger que les bourges, faut protéger la vie quand même des personnes qui se baignent.
15: Et les jeunes voyous qui font du skate dans la rue, ça c'est pas dangereux.
20: C'est vrai qu'ils fument des spiffs, là.
0: Ouais, non, mais on en a déjà parlé de tout ça, donc c'est plus la peine.
15: Ils fument des pétards dans les parcs.
21: Bon, pas trop. Ouais. À la place de. On accueille. On a des problèmes de micro, voilà, excuse-nous. Donc à la place de fromage de cul, c'est Fabien, 18 ans, de Paris, que l'on reçoit. Fabien, bonsoir.
10: Oui, bonsoir à tous.
20: Bonsoir Fabien. 18 ans.
10: Oui.
20: Tu sors de la
0: Starac
20: ou quoi ?
10: Non, pas du tout.
0: Ah bon. Alors, avant-dernière question. Êtes-vous pour ou contre la sécurité ou... la sécurité ou contre l'insécurité? Donc vous mélangez les deux, ça fait être vous pour ou contre les deux.
15: Bonne question.
10: Ah, d'accord, donc
0: Fabien.
10: Êtes-vous pour ou contre l'insécurité ou la sécurité, c'est ça? Moi je suis plus pour la sécurité. Parce que l'insécurité, bon, c'est pas bien, parce que bon, c'est vrai, on se fait raqueter, tu vois, je sais pas si t'as connu ça au collège.
4: Il n'a pas été au collège.
0: Ah, oui. Slime, tu restes tranquille ou sinon je te dis au revoir.
10: Je sais pas si t'as connu ça en CPPN, tu sais, quand tu te tendais les pelouses, GG. En fait, ouais, il y avait beaucoup d'insécurité, quoi. Il y avait du racket à la fin du collège. Ils te demandaient 10 francs et tout pour aller acheter des bons becs. Et là, c'était un peu chaud, hein.
0: De toute manière, ça se fait toujours, hein. Faut pas l'oublier, hein. Malheureusement. Malheureusement, ça se fait toujours. Et je pense que dans les lieux publics, tout à l'heure, comme je disais. Donc, je pense qu'il n'y a pas assez de sécurité dans les collèges et tout ça, hein.
10: Est-ce que tu penses qu'on devrait mettre des CRS aussi avec des gilets pare-balles devant les lycées?
0: Mais ça y est, c'est déjà, il y a certains lycées sont protégés, alors.
20: Des maîtres chiens, on les a eu, non?
0: Non, il n'y a pas de maître chien, malheureusement. Sévère!
15: Écoute, moi, je suis pour la sécurité, hein. Je pense pas qu'il y aura des gens, de toute façon, qui seront contre, hein, la sécurité.
0: D'accord. Ouais. Tony?
20: Écoute, pareil, hein, moi, tant qu'il y aura des gamins de 5-6 ans là qui font du business de malabar bigou à des 4h30 dans la rue, là, comme ça, qui traînent, franchement, on ne sera pas tranquille, quoi.
0: Non, mais attends, tu crois qu'à quel âge que tu viens de dire, là ?
20: Je sais pas, qu'à 5 ans.
15: Ils sont chauds, déjà, à cet âge-là, hein.
0: Tu rigoles ou quoi, toi ?
20: Tu sais combien ça vaut, malabar bigou, maintenant ?
0: Attends,
20: t'es ouf ou quoi ?
0: Tu crois que les parents vont laisser leurs gamins comme ça dehors à 4-5 ans ?
20: J'en ai vu, bon, ma petite dame, de mes yeux vus, j'en ai vu.
0: Ouais, c'est pas ta petite dame. D'accord, Tony.
20: Bon, monsieur, j'en ai vu.
15: Moi, je me suis fait racketter par un gamin de 7 ans.
20: Bah, tu vois.
0: Ouais, bah. Last line pour finir.
4: Bah, évidemment, tout le monde a raison en disant qu'il faut être contre l'insécurité. Mmh. Mais en même temps, c'est ce qu'on disait tout à l'heure, les flics, ils auront plus de boulot.
0: Bah ouais, mais ça, malheureusement.
4: Pour arrêter les alcooliques au volant, mais bon.
0: Ouais, non, mais même maintenant, tu sais qu'à la sortie des boîtes, ça devient grave, hein, aussi maintenant.
20: Mais tu t'en fous, si les flics, ils ont pas de boulot, ça fera comme les gars de l'armée, quoi.
0: Attends.
4: On va être obligé d'inventer des guerres.
20: Tu leur faire prendre des camions.
10: Gérard, est-ce que tu penses qu'on devrait mettre des CRS avec des gilets pare-balles à la sortie des boîtes?
0: N'importe quoi.
15: À l'entrée des boîtes. Ils devraient fournir à chaque
1: citoyen.
21: Pourquoi pas? C'est intéressant. Non. C'est à la sortie des boîtes.
1: Il faut développer, je pense.
0: Non, même.
4: Développons.
0: Il y a déjà assez de maîtres chiens qui sont là-bas.
15: Et pourquoi ne pas donner à chaque citoyen?
0: Comment?
15: Pourquoi ne pas donner à chaque citoyen un gilet pare-balles et un casque?
20: Un flashball.
0: N'importe quoi. Mais vraiment, vous dites n'importe quoi.
21: Si je peux me permettre, Gérard.
20: J'ai une question intéressante.
0: Attends, 5 minutes.
21: Il y a de nombreuses réactions au standard et les gens
0: bien sûr.
21: Non, mais si, c'est vrai, c'est
0: foutu de ma gueule, allez.
15: Mais il y a personne qui appelle.
21: Et je te dis
0: il y a personne qui appelle, je le sais.
21: Mais non, Gérard. Alors, regarde le truc là, regarde.
0: Mais bien sûr. Vous prenez personne, alors arrêtez vos conneries.
21: Non, mais les quelques appels que j'ai eu l'occasion de prendre, et ben les gens parlaient systématiquement de l'insécurité dans les transports en commun et t'en as malheureusement pas encore parlé, c'est dommage.
0: On en a parlé des transports en commun qui se débouchent les oreilles. J'en ai parlé des transports en commun.
10: Gérard, est-ce que tu penses qu'on devrait mettre des CRS avec des gilets pare-balles dans les bus?
0: Mais il y en a qui tournent, pas dans les bus, mais dans les métros, il y en a qui tournent, et même dans les trains maintenant.
10: Bravo, monsieur Sarkozy, bravo.
4: Ils arrêtent les mineurs qui fument des clopes.
0: Mais même de toute manière, alors maintenant le celui qui s'occupe de la sécurité a dit que ça allait être renforcé dans les transports d'ici peu. Donc voilà.
20: Oh.
0: Ah. Croyez-vous que la sécurité... Ah bah non, on l'a fait, bah ça va être la dernière question.
3: Ah bah
0: non.
3: Oh bah on a le temps, on va en trouver une autre alors, on va en trouver une autre.
7: Là, faut taffer, hein.
0: Je vais non.
3: Une petite dernière, Allez,
15: sécurité sur les greens de golf.
0: Pensez-vous qu'il y ait une sécurité dans les grandes surfaces? Et on va demander à Fabien pour finir et on arrête après parce que j'ai la crève.
1: Pas professionnel, hein.
21: Ouais, t'es pro ou t'es pas pro?
15: C'est pas parce que t'as des glaires qu'on va arrêter le débat.
1: Non, il en fout partout.
15: On a l'habitude. Ça attaque la console.
1: Ah, c'est immonde. C'est dégueu.
21: Il a pas tout à fait tort parce que c'est vrai qu'il y en a un peu partout.
0: Ouais, toi, tu fermes ta gueule, tu fais ton boulot correctement.
21: J'ai rien dit.
0: C'est pas parce que c'est parti que tu vas me faire chier.
1: Ravale tes glaires.
0: D'accord?
21: J'ai rien dit.
15: Ravale tout, ça te fera de la bouffe.
3: Allez, on enchaîne sur la question, Gigi ou quoi?
0: Bah, j'attends que Fabien y réponde correctement.
15: Moi, je te dirais qu'en fait, ouais, dans les centres commerciaux, c'est vrai qu'il y a une sécurité pour justement éviter le vol de certaines personnes qui s'introduisent dans ces supermarchés pour voler tout et n'importe quoi. Donc il y a des vigiles en face des caisses, que ce soit les caisses moins de 10 articles, les caisses centrales, toutes les caisses.
0: Même Sévère.
15: Les caisses à carte et tout. Hein.
0: Sévère.
11: Bah écoute, moi pour avoir essayé de voler un paquet de Chocopops et d'avoir foutu un coup de pied dans le tibia d'une vieille, je me suis bien fait shooter après hein, par un vigile, donc je peux te dire qu'il y a de la sécurité hein, dans les supermarchés.
0: Tony.
20: Ouais, bah écoute, il y a de la sécurité, mais ça n'empêche pas les articles de sortir quand même. Hein.
0: Mmh.
20: T'es d'accord avec moi que, je veux dire, toi, je suis sûr que t'as déjà mis 2-3 tranches de jambon dans ta poche intérieure, des trucs comme ça, histoire de, tu vois.
11: 2-3 yaourts.
20: Histoire de filouter. Enfin, je veux dire, tout le monde l'a fait, quoi. Hein.
15: Par contre, ouais, il y en a qui resquiquent, genre, les femmes enceintes. De quel droit une femme enceinte pourrait passer devant quelqu'un?
0: Ouais. Eh oh! Hein?
20: Non, c'est vrai, ça.
0: Ça y est! Tu laisses Sony répondre!
20: Oui, attends, mais moi, je vais répondre pour lui. Moi, c'est vrai que j'ai un pote, une fois, comme ça, il a mis une manchette à
15: une manchette de l'abdomen, direct.
0: Ouais, non, mais alors, moi, je vais vous dire une chose, là. Entre Tony, Sévère et Fabien, vous êtes des inconscients pour les personnes qui sont enceintes ou les personnes âgées. Et désolé de vous le dire, vous êtes des petits branleurs. Vous êtes rien que des branleurs. Voilà. Terminé. Les slagnes pour finir.
7: Il y a pas assez d'agents de sécu dans les magasins parce que si les prix augmentent, c'est parce qu'il y a trop de chours. Et s'il y a trop de chours, c'est parce qu'il n'y a pas assez d'agents de sécu.
0: Mmh. Mais de toute manière, faut se dire une chose que, avec tous les vols qu'il y a, et malheureusement, ils ont assez parlé à la télé de tout ce qui se produit comme vol, c'est-à-dire CD et tout ça, coton ça part trop aussi, vite. Voilà.
7: Comme tout le monde, maintenant, tu les graves, tu les chures plus.
0: Ben ouais, mais maintenant, c'est plus évident, hein, donc,
20: qu'est-ce que tu penses, des gars qui débarquent dans le supermarché, ils arrivent, ils s'ouvrent une binouze, ils pètent une tablette de chocolat, puis ils sont là, ils se promènent dans les rayons, ils sont en train de bouffer, tranquille, pépère.
0: Non, mais d'accord, mais tant que le papier est pas passé en caisse, ok?
20: Gérard, tu peux te déchirer des bouteilles de Sky, du moment que tu passes à la caisse, quoi.
15: Ouais, voilà. Gérard.
0: C'est qui?
15: C'est Fabien. Est-ce que tu penses qu'on devrait mettre des CRS avec des gilets pare-balles devant le stand à binouze?
0: Putain, mais t'es vraiment un con, toi. Alors Fabien, on regarde.
20: Mais attends, pourquoi?
0: Au revoir. Au revoir. Allez, hop. Voilà, je vais pas me casser les couilles.
3: T'as raison,
20: Gégé.
15: Mets de l'or. Gérard, est-ce que tu penses qu'il faudrait mettre des CRS dans les skateparks?
0: Et est-ce que tu penses que ta connerie a vaut le coup que tu restes sur l'antenne?
3: Non.
20: Je pense pas.
7: Moi, je crois que oui. Hein.
20: Allô.
7: Il faut des gens comme lui aussi.
20: Allô.
0: Alors, pensez-vous que les gens les plus riches sont plus en sécurité contre le vol, contre les pauvres? Ça sera la dernière question.
7: C'est une question à Manu, tout à fait.
3: Vous avez reconnu la patte du maître, hein, ça
0: donc sévère.
7: Un verbe, un complément, un sujet.
21: Voilà.
20: Ou la différence. Hein.
15: Question switch.
0: Sévère.
15: Je dirais que je pense que les pauvres, alors si quelqu'un vit dans un bidonville,
20: ouais,
15: il sera moins en sécurité que dans un palace ou dans un château. À mon avis, hein.
0: Mais de toute manière, je pense que ça revient au même. Tony.
15: Oui, ça revient au même d'habiter dans un château que dans un bidonville.
20: C'est pareil.
0: Tony.
20: T'as raison d'habiter là où t'habites parce que c'est pareil.
0: Tony!
20: C'est-à-dire que tu manges du saumon ou des pâtes, tu fais caca pareil, hein.
0: Bon alors, Tony, au revoir.
20: Autant bouffer du saumon.
0: Au revoir! Voilà. Laisse 5 pour finir le débat.
7: Bah, évidemment que quand t'es pauvre, tu risques moins de te faire chourer la tronche par les riches. Donc finalement, la question de Manu n'était pas si cool que ça, quoi.
0: Mais moi, je pense que c'est vrai.
7: Question à deux balles, là, Manu.
3: Trop, non.
0: C'est, il y en a une, mais ça sera la, je pense que ça sera la dernière, donc voilà. Pour moi,
1: Il y a une question sur le net, si tu veux, GG, hein.
9: C'est pas trop tôt.
1: Devrait-il y avoir? Ouais, ça va, hein, ça va.
0: Laurent, tu fais ton boulot correctement, voilà, standard, déjà,
1: merde.
0: Tu la fermes.
1: De quoi je me mêle?
9: Merde.
0: D'accord.
1: Non, mais ça va. Devrait-il y avoir des primes d'insécurité pour certains métiers, comme les prostituées, les routiers, ou nudistes?
9: Et les assistants de GG.
0: Non mais ça déjà des primes les primes d'insécurité ça sur les prostitutions on va en parler le 10 octobre ça sera un débat sur la prostitution.
20: C'est bon ça. Oh là là, on parle pas de la famille.
13: Non, ça va être chaud.
0: Donc pour lui répondre non, il y a pas besoin de primes. Et on est combien sur le net pour terminer avant que je pose la dernière question et que je fasse la conclusion.
9: Énorme. Hein? Non, ouais, je crois que c'est un truc énorme parce que je vois de loin là.
1: Ouais, on en est à 15 700, bravo.
9: Putain.
1: Je crois qu'on a battu tous les records là. Hein.
20: Oh, joli. Eh, hey, Gérard, là, t'as battu ton record de blaireau là.
0: C'est ça, fais gaffe à ce que tu dis.
1: Est-ce que quand tu t'es fait entartrer, c'était de l'insécurité?
0: Je réponds pas à des questions pourrites comme ça. Bah, alors, pour vous, qui a inventé l'insécurité?
20: Ah, oh, c'était plaisant,
0: genre. Laisse l'ail.
13: C'était fin.
9: Oh non.
13: C'est TF1 qui a fait ça, c'est tout.
0: Oh non, pas forcément. Mais c'est le gouvernement.
9: C'est qui d'après toi, Gigi?
0: Oh, j'en sais rien, mais c'est le gouvernement.
1: Qui a inventé?
0: Sévère, pour finir.
20: Tu peux répéter la question?
0: Non!
9: Qui a inventé l'insécurité?
20: Ah, je suis là, moi aussi.
15: Qui a inventé la sécurité? L'insécurité ou la sécurité?
21: Ah, pour moi, c'est
9: l'insécurité.
21: Pour moi, c'est René Coty. Hein.
0: Qui c'est qu'il y a sur l'antenne?
12: En mai 25, René Coty inventa la sécurité et tout ce qui s'ensuit.
0: Eh, tu fermes ta gueule quand je parle! Tu me feras des vacances!
20: Il y a des nouveaux là!
0: Y a qui?
21: Tu sais même pas comment je m'appelle.
20: Alors moi je m'appelle, c'est Khaled Kelkouille, bonsoir!
21: Salut Khaled!
20: Bonsoir, je suis terroriste en intérim. 116.5, bonsoir tout le monde!
0: 116.5!
20: C'est les mouches du Rhône!
0: Après! Après!
9: Mais il lui parle, GG, il peut pas le brief!
13: Il y a
0: Leslie,
13: hein.
0: Je
13: peux toujours me
0: redire
13: bonsoir.
0: Leslie, 101.9, toujours là.
21: Ouais, excuse-moi, c'est
0: sévère.
21: Mais il est toujours là, hein.
0: Sévère! Sévère une fois!
15: Bah, écoute, je suis là.
20: Il est là.
15: Mais je ne sais pas qui a inventé la sécurité. Ah, je suis désolé.
21: Et Bite de Queen, c'est apparemment, puisqu'il vient de nous rejoindre pour la dernière ligne droite de ce débat.
20: Oui, bonsoir. Ah, bonsoir, Bite.
0: Eh, c'est bizarre, celui-là, il était déjà parti depuis le début. Et tu me l'as repris?
21: Ah non, c'est pas le même, hein. C'est Bite de ouf.
0: Ouais, non, mais même, c'est pareil pour moi. Qui a inventé la sécurité? Excusez-moi.
21: On a plus de mouchoir, là, en fait.
1: Ah, il se mouche dans ses mains.
21: Il faut du papier, là.
20: Il est en train de préparer sa gamelle pour demain, là.
0: Ça fait gaffe à ce que tu dis, toi, parce que tu vas peut-être pas rester longtemps sur le...
20: À table.
0: À l'antenne.
15: Quoi qu'il en soit, le débat est bientôt fini.
0: Non, de toute manière, il va être fini.
20: Ah, c'est dommage. Quand des petites minutes, je crois qu'on a pas...
0: Non, mais il va être terminé, on va faire la conclusion et c'est tout.
21: On continue jusqu'à 3h, Gérard.
0: Toi, tu fermes ta gueule!
13: Non, mais tu vas la faire.
1: T'es lourd, Laurent, putain.
20: Mais attends,
15: avec GG.
1: Non, mais ça va.
0: Laisse l'agne.
13: C'est dit, c'est pasteur, non?
0: Comment?
13: Pasteur.
0: Ma sœur?
13: Pasteur.
0: Non, je pense pas. Raled.
20: C'est pas Carpentier ou, je sais pas, Joseph Stallone en URSS, parce que ça te dit quelque chose.
0: Non, mais ça va, non. Sévère.
15: J'ai déjà répondu, je sais pas qui c'est.
0: Bah moi non plus. Bite de couille pour finir.
21: Bah moi je dirais que en fait c'est René Coty en 25.
20: Ah ouais,
21: après Jésus. Hein.
20: Avec le président Balladier, c'est ça?
21: Exactement.
0: C'est ça. Enfin bref.
21: Au Conseil d'État là.
20: C'était deuxième ou troisième République à l'époque?
21: C'était la deuxième.
20: Deuxième, ouais, okay.
0: Oh ça y est, j'ai dit.
9: Arrêtez, il comprend pas.
15: Prochaine question.
0: Non, c'est fini, mais le débat est clos.
21: Avant les événements de
0: Le débat est clos, j'ai dit.
21: C'est dommage.
0: Sur Internet. Non, le débat
1: mais
0: clos.
1: Il reste 10 minutes, il est pas
0: non,
1: clos.
0: Non, le débat est clos.
21: Mais tu nous trouves une question bonus, là.
22: Tu partiras, espèce de connard.
0: Bravo.
21: Alors ça, c'est
1: du beau.
0: Donc, pour finir, les questions internet, et puis après, je fais la conclusion.
15: Comment tu te la racontes?
20: Grave.
0: Valérie, c'est quand tu veux.
1: Excuse-moi, en adhérant à l'association des insécurisés sécurisants, est-on plus en sécurité ou pas?
0: Alors là, je vois pas du tout ce qu'il veut dire, le mec, mais
9: En fait, je pense qu'il veut dire que si tu t'investis dans une association qui a un but non lucratif pour la sécurité, est-ce que tu penses ou pas que tu peux en retirer un bénéfice quelconque?
0: Non.
1: Exactement.
0: Personnellement, non.
20: Oh,
0: putain. Et après?
20: Comment tu
0: après?
1: Trop fort.
10: Il a lu le kid ou quoi, non?
0: Après,
1: c'est Sandy qui a inventé l'insécurité anale. Oula, c'est abusé.
0: Bon, donc, conclusion du débat, Raled.
20: Bah attends, il reste 10 minutes. Là.
0: J'ai dit conclusion.
20: Une petite question encore.
0: Conclusion.
20: Une petite dernière.
10: Ah ouais.
20: Tu serais prêt, toi, à t'armer pour lutter contre l'insécurité? Je veux dire.
0: Eh, tu serais prêt à fermer ta gueule et que tu vas faire ta la conclusion?
20: C'est une forme de conclusion, quelque part.
14: C'était un vrai poète.
0: Bon, allez, Raled, au revoir.
20: Attends, je veux conclure quand même. La sécurité, c'est bien. Par contre, les coups de matraque de CRS dans les dents, franchement.
0: C'est mal dans le cul.
20: Ça craint. T'as vu ta gueule ou quoi?
0: Bon, au revoir.
20: Allez, bonne soirée, tocard.
0: Bah, pas enculé, connard.
20: Ciao, bouffon.
0: Sever.
15: Ouais, bah, je dirais que avec ta jambe de fer, je suis sûr que tu seras un bon skateur professionnel. Et que l'insécurité, j'en ai rien à foutre parce que je suis blindé de thunes et que je vis dans un château.
0: Ah bah, c'est bien. Bite de couille.
10: Bah moi je dirais que c'était un bon débat, que t'as bien enchaîné, ton équipe était très bonne, c'est dommage que tu gueules dessus. Et puis voilà quoi. Je te souhaite une très bonne soirée. Et puis je voulais te demander aussi si c'était possible que tu m'héberges sur ton brancard au foyer.
0: T'es enculé, connard, au revoir.
2: Ah, c'est pas bien de dire ça.
0: Last line pour finir.
16: Bah, débat pourri, hein, une question de bonne, celle de Manu. Je suis déçu de toi parce que pourtant tu l'as préparé, t'es pas venu la semaine dernière exprès pour ça. Je pensais que ça allait cartonner. J'avais réservé toute ma semaine, toi, de vacances pour préparer ça. Je suis déçue. Et puis, t'es vraiment un porc, franchement. Voilà, j'en peux plus t'entendre tousser. J'imagine même pas les trucs verts qui doivent sortir de ton nez, de ton cul. Donc, je te souhaite une bonne nuit, le diplomate.
0: Merci. Donc, qu'est-ce que j'ai à vous dire d'autre que...
20: Je peux faire ma conclusion.
10: Oui, bonsoir.
20: On peut faire la conclusion, là?
0: C'est qui encore ceux-là, là?
10: C'est Philippe Echecou, Romain.
20: C'est Nicolas Sarkozette.
0: Non, est terminé, allez, hop.
1: Il y a OVNI Belge qui te dit: Gérard devrait penser à se faire un lavage de cerveau à la place de se mettre des cotons-tiges dans le cul. Ça l'aidera à réfléchir un peu plus sur ses questions.
0: N'importe quoi,
2: Il y a pas des vraies conclusions sur Internet? Tu sais, d'habitude, on dit conclusion Internet.
0: Et conclusion Internet, c'est quoi? Oh, les conclusions Internet!
1: Non, mais ça va, m'engueulez pas!
2: Merde, Valoche, la conclusion Internet!
1: Mais j'ai rien à te dire, il faut que tu te...
0: Bon, bah d'accord, bah c'est bien.
1: Pas de conclusion.
0: Conclusion, on termine à combien sur le net?
1: On en est à 16 252.
2: Bravo, mon GG. Chapeau, mon con.
20: 52.
0: Donc alors voilà.
2: Et remercie les gens du net.
0: Donc je remercie tous ceux qui étaient sur le net. Donc il y avait Lapine et puis Diana et Géraldine qui ont pas posé des questions, c'est dommage pour elles.
18: Non.
0: Donc voilà, donc là prochain débat le 10 octobre sur la prostitution et là vous allez retrouver
2: tu vas bosser les questions Léo, sur la prostitution.
0: Léo pour la nuit sans pub, et moi je vous retrouve sur le site internet www.funradio.
2: Les petites, les filles, partez.
0: Funradio, voilà. Bonne nuit à tous, à toi Léo.
2: Il est là ou pas?
23: Ouais, je suis là.
0: Bon, donc tu mets pas de disque?
23: Ah bon, on m'a dit d'ailleurs tu vas le présenter.
0: C'est quoi?
23: Ah ben
0: Mets-moi l'affiche. Bon voilà, je vous retrouve le 10 pour le débat sur la prostitution. Bonne nuit à tous.
23: C'est Shaggy.
0: Bah tu le dis maintenant Léo.
23: Ah tu veux pas le faire? Bon d'accord, ok. Non parce que il n'est pas 2h du matin, donc pour moi c'est toujours les débats, hein. Donc non, c'est Diana King avec Shy Guy.
0: Voilà, donc puis moi je retrouve le 10 pour la suite et pour la prostitution. Bonne nuit à tous.
24: Mon rep dit père, dit papa. Alors voilà, le micro, ça y est, tu vas pouvoir pour parler devant le micro.
25: Qu'est-ce que tu veux que je te dise?
24: Ah bah rien.
25: Putain, que tu nous emmerdes.
24: C'est la première fois que mon père... c'est pas la première fois que tu viens dans les studios, c'est la deuxième fois. Je me souviens d'une nuit où t'étais venu avec des amis à toi, il était tard la nuit, et malheureusement j'étais sur un sujet de conversation assez cul.
25: Mais tu étais assez branché, oui, ouais, effectivement.
24: T'étais bien prêté au jeu.
25: Et là, je m'en sens pas remis d'ailleurs.
24: Hein. Quand on parlait de feuilles d'euro, c'est assez particulier, je m'en souviens.
25: Pour vrai, ça a été aussi pénible qu'un visuteur.
24: Bon, très bien. Donc, mon père est là. Je sais pas si par hasard vous avez des questions à lui poser, faut en profiter. Quoi qu'il y aura bientôt un magazine qui va sortir un interview qui s'appelle XL, où dessus on retrouvera des interviews, enfin sur moi, mais on a interviewé enfin mes parents, mon frère, mes amis d'enfance, en passant par Gaël, Julie, des gens qui travaillent dans les maisons de disques, etc., etc. Ça sortira pour le mois de novembre. Ma mère ne souhaite pour l'instant toujours pas apparaître devant la caméra et encore moins parler derrière un micro, même pas un petit bonsoir.
25: Un petit bonsoir. Bonsoir la France. Il dit bonsoir Paris. Bonsoir la France. Vas-y. Allez. Ah, il n'y arrivera pas. Hein. C'est pas possible. Donc vous n'entendrez jamais la voix de ma mère. Tout le monde attend ça avec impatience. Il y a mon frère aussi qui est dans les parages. Mais le problème, c'est que si je mets mon frère à côté de mon père, je n'aurai plus la parole. Donc on va faire un coup l'un, un coup l'autre. Si je fais les deux, tu veux essayer? Allez, ça, il me dit, mets-toi en face. Vous allez voir, c'est le portrait craché. Il y a ma sœur, mais ma sœur, pour l'instant, elle est dans les bras de son mec.
5: Pas touche,
25: pas touche à la sœur. On n'y touche pas, d'accord, ok.
6: Je pense que tu peux faire un karaoké à Seb à l'antenne.
25: Ah, il y a mon frère qui est là. Sébastien, faut allumer ton micro, t'auras le, voilà, hop, merci. Bonsoir.
8: Bonsoir.
25: Voilà, bon, donc il y a mon frère, il y a mon père, il y a moi, et il y a Julie et Gaëlle au standard de Fun Radio, si vous avez des questions à leur poser.
6: Oui.
25: Et la bonne, la mère, pardon, j'avais oublié, et la bonne, il manque plus que le toto, le 0870-5000 si vous voulez intervenir sur cette antenne et poser des questions. Je sais que Philippe a une question pour Gersand.
5: Oui, bonsoir, Gersand, t'es là?
25: Bébé,
5: t'es là?
25: Il y a son mec, à mon avis, va venir te casser la gueule, à mon avis, tu t'amènes pas l'émission dans de bonnes conditions, c'est
5: C'est moi pour lui dire que j'entrerai très tard ce soir.
25: D'accord, ok, très bien. Bah écoute, ça arrange son mec apparemment, donc tout va bien. David, 25 ans de Bordeaux. Ah, mon David, salut David.
14: Oui, bonjour, vous allez bien?
25: Ah, ça va plutôt bien. Je te présente mon frère Sébastien.
14: Enchanté.
25: Mon père Christian, ouais. Et il y a ma mère qui est derrière.
14: C'est vraiment un honneur, alors, parce que je parle à toute la famille d'un coup, c'est cool.
25: Presque, oui. Ma mère fait le service, je sais pas. Tu veux boire quelque chose? Non? David?
14: Moi, oui, je veux bien.
25: Ah oui, c'est à toi que je m'adresse.
14: Ah, je croyais que tu parlais à ta mère.
25: Non, je te demandais si tu voulais boire quelque chose.
14: Bien sûr, bah écoute, t'as ce qu'il faut pour me servir, là.
25: Qu'est-ce que tu veux?
14: Ah, bah écoute, t'as qu'à me servir un truc avec deux glaçons, ce que tu veux.
25: Là, avez-vous entendu? Écoutez. Ma mère commence à comprendre la radio, elle commence à faire du bruitage, donc à mon avis, si m'intéresse à bien se tenir.
14: Ta mère va faire péter les jingles.
25: Elle va faire péter les jingles avec des nouveaux bruitages, effectivement. Alors je vais te présenter à tous ceux qui ne te connaissent pas encore, ou à mon frère et mon père, qui sont quand même des grands fans de l'émission, qui doivent écouter, qu'on doit écouter
14: au moins une fois par an.
25: Ouais, à peu près, ça doit être ça. C'est tous les 21 octobre qu'ils écoutent, et après ils en ont plein leur tête, et après ils en peuvent plus. David est un auditeur qui me fait qui fait des parodies. C'est-à-dire, il prend sa guitare, il est de province, il est de Bordeaux, il a fait le déplacement une fois jusqu'à Paris, on l'a mis en studio, il est venu avec sa guitare et il a fait des parodies sur un certain Gérard, qui est un auditeur que Sébastien connaît, mais que toi, papa, tu ne connais pas, qui fait des débats tous les jours.
14: C'est le genre de personnage que personne n'a rien à gagner à le connaître.
25: Voilà, mais voilà. Que tout le monde écoute et que tout le monde respecte et que tout le monde appelle.
14: Tout le monde écoute, voilà.
25: C'est un auditeur qui était un petit peu à la rue, que j'ai pris un peu sous mon épaule, qui fait de merveilleux poèmes et qui vient tous les jeudis, la nuit, faire de la radio à ma place entre 1h et 3h du matin, parce que c'est assez violent, donc on peut pas se permettre de faire ça plutôt qu'une heure du matin.
14: Je tiens à souligner que si Gérard n'est pas encore là, c'est parce qu'il est en train d'enregistrer une émission chez Bernard Pivot à Bouillon de Culture.
25: Très bien, voilà.
14: Pour présenter ses nouveaux poèmes.
25: Et Gérard, qui est donc l'auditeur star de mon émission depuis 4-5 ans, c'est là ce que j'explique à mon frère et à mon père, c'est fabuleux. J'ai l'impression de m'adresser à un public de deux personnes et je suis en train d'expliquer mon concept d'émission, ce qui est quand même extraordinaire. Donc je vous explique, donc et il va venir tout à l'heure nous faire 2-3 poèmes et nous raconter 2-3 histoires drôles, et je crois que là, de ce côté-là, aussi bien mon frère que mon père, on n'est pas en retard.
14: Et donc, pour donner un aperçu rapide de Gérard, si un jour vous entendez un cri dans la nuit du style « Jouic !»
25: Voilà,
14: c'est Gérard.
25: Alors je pourrais vous faire écouter la voix de ce fameux Gérard. Toi, Sébastien, tu le connais, toi?
5: Je le connais par cœur.
25: Moi, parce que tu viens à la loco de temps en temps. Donc je vais te faire écouter, papa, quelques phrases de ce fameux Gérard. Ne sois pas choqué, enfin je pense pas, parce que toi t'en as entendu bien d'autres. Donc voici ce qu'il dit. Écoute, ça donne ceci. C'est des genres « Ta gueule !» Voilà, bon, ça c'est lui. C'est que des phrases qu'on a récupérées de ce personnage.
5: Alors, caramel, tu dégages, bonne nuit.
25: Voilà, c'est des choses comme celle-ci. Tu comprends pas grand-chose, mais c'est pas bien grave.
5: Bah, arrête, s'il te plaît, merci.
25: Voilà, donc c'est ce fameux jeune homme qui va venir nous rejoindre d'ici quelques minutes, qui est âgé de 37 ans et qui est de Suresnes, qui est
14: Quand t'as ta réputation, tu sortiras tout le lit.
25: C'est un petit peu ça, voilà. David, merci encore pour la parodie du Star System.
14: Moi, je vais pas te souhaiter bon anniversaire parce que c'est d'un classique et d'un banal effroyable.
25: Oui.
14: Parce que depuis tout à l'heure, il y a des auditeurs, ils appellent, ils disent bon anniversaire et puis au revoir. Donc c'est un petit peu fade. Non, moi, c'est surtout que je voulais te dire que j'ai tous tes disques, j'ai tous tes livres. Et
24: Ouais.
4: Toutes tes peintures.
24: C'est marrant parce que pas plus tard qu'il y a une heure et demie, enfin avant, une heure et demie avant de prendre l'émission, je disais la même chose à un producteur de la radio. J'ai dit, j'adore ce que tu fais, j'adore ton talk show sur France 2, j'ai tous tes livres, tous tes disques.
4: Et ben, tu vois, comme quoi on est fait pour se rencontrer, il n'y a pas à chier, quoi.
24: C'est vrai.
4: Et alors, justement, j'ai juste deux, trois petites questions très rapides parce que je sais que t'es quand même pressé.
24: Je t'en prie.
4: Par exemple, sur ton tableau, là, le tableau que j'ai acheté aux enchères, là, bon, par exemple, t'as fait une peinture qui s'appelle La femme en chaleur.
24: Oui.
4: Qu'est-ce que t'as voulu dégager par ce tableau ?
24: Eh ben, c'était un soir d'été, mois d'août. J'étais avec une amie à moi et tout en discutant, après avoir fait un bon repas, et j'étais en train de boire mon café et j'avais un papier et un stylo dans les mains. J'ai commencé à dessiner et avec la chaleur, donc voilà, ça donnait la femme en chaleur.
4: Tout simplement.
24: Tout simplement.
4: Bah alors, quel temps fait-il à Paris ?
24: Bah ici, le ciel est tout gris.
4: D'accord.
8: Ce qu'a fait Max. La plus belle connerie qu'il ait faite, en fait.
24: Ah, t'as du mal, hein.
8: Non, mais c'est nul, hein.
24: Alors là, c'est simple, hein. La plus belle connerie, c'est d'être venu au monde.
8: Voilà,
24: j'allais dire. Je sens tes gros comme une maison, j'aurais presque pu répondre à sa place. Est-ce au courant, moi, que Max est né à Versailles?
8: Non, mais ça
24: aide.
8: Ah,
24: tu vas tomber
8: dans les pommes.
24: Mais
8: où? Mais où?
24: Le père de Max, en plus, je suis dans la même ville là où il est né, c'est extraordinaire.
8: Non, sérieux,
24: ça, non. Tu parles que tu veux pas aller à Versailles, toi.
8: Je suis né aux Franciscaines, t'as qu'à y aller, vous y allez tous demain. Vous allez à l'hôpital, la clinique des Franciscaines, c'est ça? Non, c'est quoi?
24: Clinique de Launay, vous allez là-bas, vous allez les faire chier, vous dites oui, bonjour, je voudrais une photo dédicacée. Ça n'existe plus.
8: Ah ouais, d'accord.
24: Bah, c'est pas grave, alors vous allez emmerder celle qui habite maintenant à la place.
11: De... enfermer la clinique.
24: Vous allez emmerder celle qui habite à la place de la clinique et vous dites bonjour, j'aurais voulu une photo dédicacée de l'ancienne clinique qui était avant.
8: Ok, no problem.
24: Voilà. Non, c'était ça ta question?
8: Non, j'en ai une autre aussi.
24: Non, mais c'était quoi la plus grosse connerie? Quoique.
8: Bah ouais, en fait.
24: C'est pas que je voudrais pas que mon père y réponde, parce que dans ce fameux magazine. Mon frère va peut-être en parler, mais est-ce que dans le fameux magazine qui va sortir d'ici peu de temps, le magazine XL, justement, toutes ces questions ont été posées à mon père et à ma mère.
8: Ouais.
24: Et tu auras les réponses dans le magazine. Donc ça serait un petit peu dommage de déjà tout dévoiler. Mais mon frère peut-être te raconter une connerie que j'ai faite, parce que.
11: Bah, une belle connerie.
24: Ouais. Une parmi tant d'autres. Une parmi les.

0: peu des deux.
1: Ah ouais, d'accord.
0: C'est merveilleux, quoi. Donc, apprenez à imiter la signature de vos parents. Et s'il vous plaît, vous qui êtes jeune et qui avez des enfants en bas âge, n'ayez pas trop des signatures trop compliquées à imiter. Ouais. Parce que celle de mon père était impossible à imiter.
1: Ouais, j'en ai une autre aussi. Alors, c'est, je voudrais te poser une question. C'est, je voudrais savoir ce que tu aurais le plus aimé avoir à ton anniversaire, en fait.
0: Parce que,
1: c'est un cadeau.
0: Je sais pas, rien, non, ça va, j'ai tout, quoi.
2: Il est comblé, il a son père et sa mère, et son frère et sa sœur.
0: Ah ouais, je pense que là, de ce côté-là, on peut pas se plaindre, quoi.
3: Est-ce que Standard peut poser une question?
0: Je sais pas, faut que je réfléchisse. Bon, allez, vas-y. Non, mais pour répondre, pour finir la réponse de Aurélien, moi, j'ai rien à demander, hein.
1: C'est vrai.
0: Non, sérieusement.
1: Même pas une belle femme, je sais pas, moi.
0: Ça viendra, chaque poisson couvercle, t'inquiète pas. Ouais, donc, ça fait 7 mois que je suis célibataire, ça va venir, ça va revenir, ça va. Je suis pas pressé de trouver, hein. Ma mère, si, elle aimerait bien être grand-mère, mais moi, je suis pas pressé encore, hein. Puis y a pas que moi, y a mon frère, y a ma sœur, et si, y a pas que moi qui suis obligé de faire ça. Ouais.
1: Voilà.
0: Gaël, la question.
3: Une question, c'est quand on voit maintenant donc la famille donc de Max, donc quand on voit l'élégance de son frère, l'élégance de son père, on peut se demander pourquoi t'es toujours habillé comme un charclos.
0: Ah bah, t'es gentil ma chérie. Tu sais combien ça coûte une chemise comme ça et un pantalon?
3: Non mais regarde la classe.
0: Il y en a pour 15 000 balles. Là,
3: regarde la classe, regarde le coupé comme ça tombe net et je
0: suis sûr. Bah si, je m'habille décontrasté. Voilà, je m'appelle décontrasté. J'aime bien être simple dans mes vêtements. Non, je suis tranquille, non c'est bien. Malbon classique avec la petite vendeuse là. En plus maintenant, si je sors avec et tout, je vais être soigné, je vais tout avoir gratuit ou à moitié prix, ça va être très bien comme ça. Bon, je vais continuer à m'habiller comme un salopard.
3: Hein?
0: Non, c'est pas gagné. C'est vrai que j'ai fait 90% du boulot, mais c'est pas gagné. Aurélien Bonnebourg, amuse-toi bien.
1: Toi aussi, salut.
0: Merci, on va revenir dans un instant. Patron.
4: Bon,
0: alors,
4: la caméra déjà. La caméra
0: Ah non, fais l'autre, ouais, voilà. Voilà, mets-toi là-bas, là-bas. Voilà, à côté de mon père, voilà. Bon, très bien. Ok.
5: On va allumer les micros.
0: Ok, c'est parti. Alors, vous allez lui faire la surprise, les autres. Hein.
3: Attends, ouais, le trio devient aquatoire parce que je crois qu'on a oublié un auditeur très, très, très, très important. Qui est, qui est... passe.
1: Carmel.
0: Allô.
1: Allô.
0: Allô. Qui c'est?
1: Carmel. C'est Carmel.
0: Le téléphone est pourri, là. Un autre téléphone, merci parce que là ça sature. Salut Gérard.
2: Bonsoir Max, bon anniversaire.
0: Alors comment on dit en anglais?
2: Ah merde. Oh tais-toi, toi tu vas pas commencer à me prendre la tête.
0: Attendez.
2: Happy birthday to you.
0: Pardon?
2: Happy birthday to you et c'est bon. Ouais, hein. De toute manière ça fait déjà un merde, non.
0: Bon ouais, alors avant que je te présente le trio que je vais d'ailleurs mettre de côté pour l'instant parce qu'apparemment même pendant les débats il parle.
2: J'ai compris le trio que c'était.
0: Bon c'est bon, je te présente mon père.
2: Enchanté. Moi d'abord je le connais.
0: Voilà. Ma mère qui est là.
2: Bonsoir madame.
0: Et ma soeur voilà qui est là.
2: Ta gueule pull d'arbre.
0: Voilà donc le fameux Gérard auditeur. T'as mis de l'Antarctique. T'as mis
3: là,
0: quoi?
3: Là du parfum. J'ai dit tu n'es pas une main forte, hein.
0: Attends, qu'est-ce que t'as mis comme parfum? Pourquoi tu tombes dans le... Pourquoi tu tombes dedans à chaque fois dans la dans le bocal là?
2: De toute façon, j'aime bien sentir le parfum que de la merde. Non, mais j'ai chargé sur Paco Rabanne.
6: Par contre, moi, j'en ai un filet de parfum, si tu veux. Hein.
2: Ah bah, je veux bien.
6: Tu essaieras Brice Danus.
2: Ouais. C'est quoi, ça?
6: C'est Métro.
2: Je connais pas.
0: Bon, tu lui enfileras un petit échantillon.
6: C'est pas de la RATP, ça, tu vois.
0: Ah, Brice Danus, ça, ouais, c'est bien.
2: La RATP, en plus.
0: Ah ouais, du bon parfum de la RATP, ça peut être bien.
2: Attends, Miguel, tu vas voir de l'autre côté, si je suis, tu vas pas faire...
0: Voilà, comment c'est un numéro.
2: Sinon,
0: voilà.
2: Et que la caméra va sauter.
0: Et que les gens arrêtent de penser que c'est un comédien, c'est un agent, c'est une vraie personne qu'on a récupéré comme ça un beau jour d'hiver. On va récupérer.
2: Non, un beau jour d'été.
0: Un beau jour d'été.
1: Voilà.
0: Bon, alors j'espère que vous êtes calmés. Non, pas ce soir, s'il vous plaît, merci, parce que les enculés, sinon tu les prends définitivement, je passe à autre chose. On a plein d'autres. Au moins ce soir, s'il vous plaît. Donc, ce soir, c'est l'anniversaire, on est là pour faire la teuf. Il y a mes parents, c'est pas pour dire enculé toutes les deux secondes.
1: Moi, j'ai deux questions à tes parents, là.
0: Ah, vas-y.
1: Déjà, je voulais savoir si c'était pas trop dur de s'habituer à dire Max à l'antenne plutôt que Franck, quoi.
0: Oh, bah non.
1: Non, ça, il y a...
0: Bah, on n'écoute pas, donc tu sais, le problème, il y a...
1: Il y a quoi?
0: Ils écoutent pas, ils appellent pas, donc le problème se pose pas. Hein.
1: Ouais, mais voilà, donc c'est difficile.
0: On le voit une fois par an, alors c'est pas grave. Voilà.
1: Non, mais justement, c'est difficile de l'appeler Max, alors qu'on a tout le temps été habitué à l'appeler Franck et à pas de l'entendre Max sur l'antenne.
0: Non. Ça va être dur, parce que là, Gérard fait son spectacle, et là, mon père et mon frère hallucinent un petit peu, parce que c'est vraiment...
2: Ta tête.
0: Bon, très bien, Gérard, reprends ton calme. La deuxième question, c'était...

0: Alors moi j'ai une autre question, est-ce qu'il y a eu des maladies génétiques dans ta famille? Parce que je crois que t'as eu une case de vide quand même.
1: Oui, alors est-ce qu'il y a une... Non, je crois que j'étais le premier, je crois.
2: Non, c'est le premier...
1: Attends, laisse répondre mon père. Je voudrais pas que les gens pensent que t'es mon père quand même.
2: On a un vétérinaire qu'on connaît bien, voilà. Et il s'occupe de nous.
1: C'est vrai qu'on a un vétérinaire qui habite juste en face de chez nous, et on va saluer son fils au passage qui se prénomme son prénom au gamin. Oh là là, comment il s'appelle le gamin?
2: Philippe.
1: Oh là là, les coincés la mère. Ah, donc, chirurgien, vétérinaire, psychologue, machin, enfin peu importe.
0: J'aimerais poser une question à monsieur Max.
1: Vas-y.
0: Je me permets.
1: Vas-y.
0: Monsieur Max.
1: Oui.
0: Est-ce que votre fils. Non, je parle à ton père.
1: Oui, il faut faire très vite.
0: Est-ce que votre fils était un enfant turbulent?
2: Non, pas du tout.
0: Non. Et parlez-nous de ses promenades dans la forêt de Fontainebleau où il tombait tête première sur les rochers.
3: La casquette.
1: Mais là ils inventent.
2: Je savais pas qu'il allait à Fontainebleau. J'ai toujours connu ramasser les champignons au bois de Boulogne.
3: Pourquoi au bois de Boulogne?
0: Là, c'était souvent en avant au bois de Boulogne.
2: Vous avez couvert de copeaux à chaque fois, c'est un peu bizarre.
0: Donc c'est une révélation.
1: Voilà, c'était une révélation, une de plus.
0: C'est là que t'as rencontré Gérard, en fait.
1: C'est un petit peu là-bas, oui. C'était une nuit d'été, il nous l'a fait remarquer, non pas une nuit d'hiver, et il ramassait les préservatifs pour les...
3: Lascar,
1: ouais, qu'est-ce qu'il y a?
3: Non mais attends, pas toi, Lascar, là, qui vient de dire ça.
0: Et Gérard, c'est qui à l'antenne, à ton avis?
3: C'est...
1: Ouais.
0: Donc, ouais, je vais te dire, ouais.
1: Ouais.
0: Donc, je voudrais savoir si c'est lui qui a joué dans La Vérité, si je mens.
3: Tout à fait, mon frère.
1: Ah, là, tu le retrouves, effectivement.
3: Je te jure que c'est moi.
1: Le bon pied noir, comme il faut.
0: Voilà. Eh ouais, comment vas-tu? Ah, très bien.
3: Passe à la maison.
0: Ouais, tout ça, la femme et les enfants, tout ça, c'est la communauté.
3: Ouais.
0: C'est la pêche, hein, Gérard?
3: Piqué d'eau, toi, ou quoi?
0: Hein?
3: Pourquoi c'est d'eau?
0: Ah, moi, je suis d'Orléans, moi.
1: Ah, c'est juste à côté de Oran et d'Alger, c'est pas
0: ouais, mais c'est un peu au nord d'Alger, juste, mais sinon tout va bien.
1: Ah, c'est dans la banlieue d'Orléans, c'est une trentaine de kilomètres. Mon père est né juste à côté d'Orléans, une trentaine de kilomètres. Hein,
3: c'est
1: juste.
3: Pas loin de la rue du Sentier, alors?
0: Ouais, j'ai un magasin de fringues.
1: Ah. Mais pourquoi cette question, Louis City?
0: Ben, je sais pas, j'ai trouvé qu'il avait un certain accent.
1: Un petit accent, ouais. Un petit peu pied noir.
0: Ouais.
1: Il se lave peu souvent les pieds. Hein.
0: Ah, c'est pour ça.
1: C'est vrai que de ce côté-là, c'est pas méga top. Hein. Gérard aussi, lui.
3: Attends, pourquoi tu me regardes en disant ça? Attends, Gérard, on pose une question à.
0: Non, mais Gérard,
3: il tu me regardes en même temps.
1: Parce que t'es un peu mon deuxième père.
3: Non, mais attends. Ouais. Attends.
1: Mais depuis que tu te fais pousser la moustache, j'aimerais que mon père ne se la fasse plus pousser. Hein.
3: Moi, je vais aller se pousser parce qu'en ce moment, je tombe en panne de rasoir, c'est... Et encore, t'as de la chance, j'ai trouvé un
0: rasoir. Ouais, mais Gérard, il est tombé en panne de douche aussi.
3: Bon, attends, je vais te dire une chose, Lascar, c'est pas ton problème, c'est le mien, d'accord?
0: Ça va,
1: c'est
0: le mien
1: aussi, parce que je suis à côté,
3: j'ai pas regardé ce soir.
1: C'est le nôtre ce soir, Gérard, quand même.
0: Ah ouais.
3: Non, mais attends, j'ai quand même mis...
0: Vendredi, je l'ai vu à loco, Gérard, c'est un sacré morceau.
3: Ouais, t'as été content de ta soirée?
0: Bah ouais.
3: Ouais.
0: Tu te souviens de moi, non?
3: Non, mais je m'en fous, moi. J'en connais un qui m'a fait une vacherie, mais j'espère qu'il va prendre la peur ce soir pour son anniversaire.
1: Non, ça va bien se passer. Oui, Titi, je te remercie.
0: Ouais, de rien.
1: On va faire vite parce qu'on va devoir laisser la place à certaines autres personnes.
0: Tu m'étonnes.
1: On a un animateur de Fun Radio Belgique qui, de temps en temps, vient nous rendre visite au Punch quand on est attendu et qui est Sergio, qui viendra nous rejoindre d'ici quelques minutes. On a Audrey, 16 ans, de ouf.
4: De Caudry,
1: bonsoir Audrey.
4: Bonsoir Max, bonsoir Evelyne, bonsoir Christian, bonsoir Gerson, bonsoir Sébastien.
1: Voilà, il y a Françoise aussi qui est là,
4: bonsoir
1: et Gérard.
4: Françoise et Gérard.
1: Parle bien de ton combiné, on t'entend pas très bien. Hein.
4: Oui.
1: Voilà, très bien, parfait. Audrey, c'est où déjà la ville où tu te trouves
4: C'est à peu près 100 km de Lille.
1: D'accord, dans l'est de la France. Très bien, on t'écoute Audrey.
4: Ouais. Alors j'ai une question, enfin d'abord une question pour ton père.
1: Oui.
4: Alors, ce serait pour savoir comment était Max avec ses copines.
1: Ah, alors là, il répondra pas.
5: C'était comment?
1: Ma mère connaît peut-être mieux le sujet. Mais là c'est pareil, je suis embêté parce que ça va tout être dévoilé dans le magazine, donc c'est un peu chiant. Ce sont des questions qui ont rapport directement, mais on peut pas répondre. J'ai pas envie.
4: J'en
1: ai des autres. Sinon les gens vont pas acheter le magazine.
3: Il y a pas d'autres questions à poser que poser sur la vie privée de Max.
1: Non, mais ça c'est des questions qui ont été posées, dont on a répondu lors de l'interview à maintes reprises.
4: Attends Max,
1: ça m'embête d'y répondre.
4: J'ai une question pour toute ta famille.
1: Oui.
4: Est-ce qu'ils ont pas un peu peur que tu deviennes physiquement et mentalement comme Gérard?
2: C'est déjà fait, hein.
4: Ouais.
1: Là, c'est mon frère.
3: Attends.
1: Vous voyez,
3: Attends,
1: mon père va répondre, mets bien le micro devant la bouche. Voilà, Imagine que c'est une sucette.
2: De ce côté-là, il n'y a rien à craindre, il est suivi, hein.
1: Ouais.
4: Ah bon?
1: Ouais.
4: Parce que bon,
3: ouais. Non, mais attends, tu veux dire quoi, là, Audrey?
4: Ben, on peut dire que t'es pas un cadeau comme mec, quoi, je pense.
1: On t'attend de dire ça.
3: Non, mais attends, attends, ma chérie. Je vais te dire une chose, ma chérie. Dans ce cas-là, si t'aimes pas ce que je fais.
1: Non, c'est pas que t'aimes pas ce que tu fais, c'est ton physique qu'elle aime pas.
3: Ah, ben, si t'aimes pas. Eh ben, si t'aimes pas mon physique, de toute manière, je t'ai jamais envoyé de photo.
4: Non, mais je te vois sur Fun TV, quoi.
3: Ben alors, oh. Ben, dans ce cas-là, tu zappes. Tu mets une autre chaîne que Fun TV. Comme ça, tu verras plus ma tranche de cake. Et encore, je suis poli, tu vois, ce soir.
4: Quand ouais, ce soir, je suis poli.
3: Ouais, donc, je te laisse dans ce cas-là. Genre, ouais. Si tu veux pas voir ma tranche de cake, tu zappes.
1: Voilà.
3: Et tu vas sur TF1, sur France 2, sur France 3, sur M6, sur n'importe quelle chaîne. Et ouais. T'évites Fun TV. Comme ça, t'écouteras plus mes débats en direct.
4: Bah si, c'est plus marrant.
3: Non, bah alors, dans ce cas-là, pourquoi tu dis que t'en as marre de... Non, mais attends,
1: je te rassure, c'est des postillons qui sont...
2: Bah, tu seras surprise parce que quand tu verras la gueule de Gégé, bah, tu verras.
3: De toute manière, j'ai toujours dit, il y a un proverbe qui dit, avec un con comme moi.
4: On s'amuse et avec une femme comme toi, on s'ennuie.
3: Non, c'est le contraire. Avec un con comme moi, on s'amuse. Avec une conne. Et encore, je suis polé parce qu'il y a beaucoup de nanas qui sont là, donc je vais modérer. Je veux dire, avec pas mal de cons, on se fait chier.
1: Voilà.
4: C'est ce que je viens de dire, GG.
3: Ouais, ben attends, dans ce cas-là, si t'avais une question à me poser, si tu veux me poser une question...
1: Ah non, mais c'est pas toi qu'on pose des questions, bon. Gérard. C'est pas ton anniversaire, hein.
3: Non, ben, il y en a aucune qui a été capable de me poser une question réelle.
1: Voilà.
3: Donc c'est malheureux que...
1: Bah, quoi que si mon... Je sais pas, si mon père a une question à poser à Gérard...
3: Bah, moi, de toute manière, je suis prêt à répondre, malgré que ça soit pas le jeu de la vérité ce soir.
1: Tu sais pas, papa?
2: Non, moi, qu'est-ce que je veux dire? Moi, je le trouve très sympathique. Hein.
1: Ah oui, non, ça, c'est clair, c'est un bout en train. Hein. Ça, si t'aimes la blague... En parlant d'histoire drôle...
2: Il a l'air plus intelligent qu'il le paraît, toujours. Hein.
1: Ah oui, mais bon, en fin de compte, il paraît plus intelligent, mais on va...
3: Bah, c'est bête. Voilà. C'est bête parce qu'il y a des devinettes, et bon, comme je sais qu'il y a... Il y a des Belges.
1: Bon, bah alors...
3: Il y a trois Belges.
1: Ouais, il y en a trois, quatre. Ils sont 150 000 dans le studio, là, Belges.
3: Donc...
1: On va voir Estelle dans un instant, on reviendra avec Stéphane et pour conclure avec mes parents, mes frères et sœurs, peut-être deux, trois petites histoires drôles, des petites blagues. Fais gaffe, il y a mon père qui est en train de copier tes histoires là, cache-les. Hein.
3: Bon, de toute manière, s'il veut. Hein, de manière, il y a...
1: Alors, deux, trois histoires. Est-ce que tu pourrais nous faire un petit poème? Parce que mon père m'a dit en arrivant ce soir, ah si Gérard revient, j'aimerais bien entendre un de ses fameux poèmes. Alors, parce que Françoise, elle attend ça avec impatience aussi. Hein. Ça va, Françoise?
5: Ça va.
1: T'es peu bavarde.
5: Ben, peu bavarde, j'ai rien à dire pour le moment.
1: Ça va, Dallas, tout ça, TF1?
5: Ouais, Côte Ouest, TF1, M6, ça va.
1: D'accord. C'est quoi la série que tu regardes le plus en ce moment?
5: Côte Ouest.
1: Côte Ouest, ça part. Qu'est-ce qui se passe en ce moment dans Côte Ouest?
5: Eh ben, pour le moment, sur Côte Ouest,
1: Vas-y. Tu te souviens plus?
5: Non, c'est pas ça, parce que j'ai raté celui-là d'aujourd'hui, alors je peux pas te dire exactement.
1: Celui d'avant-hier, ouais. Qu'est-ce qu'il disait? Qu'est-ce qu'il racontait celui d'avant-hier? C'était quoi?
5: Toi, tais-toi, Gérard.
1: Non, c'est bon. Vas-y, Françoise, raconte.
5: Non, parce que...
1: Vas-y, Françoise, vas-y.
5: C'était pour te réveiller, Gérard.
1: Françoise, vas-y, raconte. Bon, vas-y, raconte.
3: C'est
5: que, en fin de compte, tout le monde croit que... Valène a raconté la vérité comme quoi que... comment ça s'appelle
6: Gary
1: Mais ouais. Laissez-la. Non, mais laissez-la.
5: Gilles a empoisonné Valène.
1: Ouais, alors?
5: Et alors, tout le monde croit.
1: Ah oui, alors que c'est faux?
5: Non, c'est vrai.
1: Ah bon?
5: Ouais, c'est vrai.
1: Ah bon, c'est vrai, alors merde, alors.
5: Non, c'est vrai.
1: Donc c'est vrai.
5: C'est vrai, justement.
3: Qui c'est qui peut me raconter l'épisode de Friends?
1: Le dernier, là, on va le raconter plus tard.
3: Ouais, de
1: alors,
3: ce soir.
1: Petit poème de ce soir, Gérard.
5: Gérard de Sarre.
1: Bon, alors attention.
3: De quoi, qu'est-ce que tu viens de dire, Françoise?
5: J'ai dit Gérard de Sarre.
3: De quoi?
1: De Friends. Alors,
3: hors dans ce cas-là, moi, j'ai hors de Côte Ouest, c'est des feux de l'amour et.
5: Je t'ai pas demandé de regarder.
3: Je regarde pas.
1: On arrête de chamailler deux secondes. On y va, c'est parti. Petit poème. Alors, poème.
3: T'as voulu que je change. Tu veux plus de bisous, tu veux plus de câlins, tu veux plus de rien. Donc.
1: Qu'est-ce qui m'a fait caresse?
3: Ah, non.
1: Vas-y, feuille de rose.
3: Non.
1: Alors, vas-y. On y va.
3: Je croyais que c'était moi.
1: Alors on écoute bien et après on va laisser la place aux autres.
3: Non mais après on va demander à...
1: Vas-y Gérard, on attend.
3: Alors toi Max, qui met 2 heures pour son jean roux. Toi Max, qui cherche tes clés pendant 1 heure. Toi Max, qui cherche l'âme sœur pendant des années. Ça c'est vrai, tu peux pas démentir. Toi Max, qui mixe très tard. Le vendredi soir à la loco. Toi, Max.
1: Devant le micro.
3: En ce jour de 21 et 10, c'est tous tes habituels sont là. Toi, Max, chaque soir, chaque. Toi, Max, qui drague. Oh merde, putain.
1: Dommage, un si beau texte comme ça, abîmé par des. Oh merde, c'est dommage. Ouais.
3: Bon, toi, Max. Qui drague les nanas à l'antenne la nuit. Toi, Max, qui cherche sa route pour rentrer chez lui.
1: Ouais, c'est vrai.
3: Toi, Max, tu mets 45 minutes pour démarrer ta voiture. Mais laisse tomber les insultes sur Minitel. Bon, d'accord, je l'ai mal fait. Il a été mal fait parce que...
1: Bravo.
3: Donc... Bon. Il y a des Belges.
1: Alors attention.
3: Alors une petite. Ils sont où les.
1: Ils sont là, ils sont là. Belges. Ils sont juste là. Il y a Sergio qui est là qui va s'installer. Il y a également. Voilà. Ils sont tous là. Vas-y alors.
3: Alors.
1: Devant le micro toujours, Gérard, tu connais le principe de la radio.
3: Oui,
1: approche ton micro, approche-le sinon.
3: Ouais, mais c'est pas mon siège.
1: Approche le micro de ta bouche. Voilà. Vas-y.
3: Alors. Pourquoi y a-t-il des merdes devant les magasins belges?
7: Parce que devant les portes, il écrit poussez fort.
3: Et qui c'est quand vous allez me dire ça?
1: Bah la bonne réponse c'est un Belge, c'est Sergio, voilà, c'est Sergio le Belge qui a répondu à ta.
3: Ah parce que tu les connais?
1: Bah ouais.
3: Alors là,
7: c'est moi qui les.
1: Devant ton micro, vas-y, devant ton micro, deuxième histoire, on y va, c'est parti.
3: La prochaine. Pourquoi les Belges font-ils leurs courses à quatre pattes dans les supermarchés?
7: Pour chercher les prix les plus bas.
3: Ouais.
1: Bon, ça l'emmerde okay. Bien, Gérard.
3: Ok, apparemment, il doit connaître. Pourquoi les Belges?
7: C'est
1: peut-être un peu pour ça qu'il donne les réponses, alors.
3: Ouais, non, mais il doit les connaître, à mon avis.
1: Ouais.
3: Mais j'aurais bien voulu que le responsable de la soirée...
1: Le punch, ouais, qui ouais. Réponde.
3: Voilà, et qu'il soit...
1: C'est pas con, j'ai rien vu que Sergio répondait. Il dit, non, mais c'est pas le Belge que je voulais, c'est l'autre Belge que je voulais.
3: Alors, dis-moi... Non, mais on demande au responsable de...
2: Gérard, t'inquiète pas, on va le coincer. Qui c'est, là, qui répond toujours de façon positive là.
1: De quoi?
2: Qu'est-ce qu'il vient de répondre toujours?
3: Là, Sergio.
2: Sergio.
1: Ouais, il est là.
2: Alors Sergio.
3: Il est là.
2: Eh ben Sergio, je te pose une question, une histoire belge aussi.
1: Vas-y, parle plus fort devant le micro.
2: Pourquoi les femmes belges, quand elles vont à l'église, elles ont toujours un seau?
7: Et une éponge pour laver Maria.
2: Ah. Oh. Pourquoi les hommes belges qui vont à l'église?
1: Ah, il va se lâcher le réponse.
2: Ont toujours les deux mains sur les oreilles.
7: Parce que Jésus-Christ.
1: Voilà, j'allais la dire. Oh là, mais là t'es gentil.
3: Hey, Sergio.
1: Ah, le mec, tout le monde veut situer Sergio.
3: Sergio.
1: Qu'est-ce que dit deux scorpions belges, mec?
3: Comment reconnaît-on un belge sans un barrage?
1: Ah.
3: Ah, comment reconnaît-on un belge sans un barrage?
1: Personne ne sait.
7: Non,
1: c'est quoi la réponse?
7: La plaque belge.
1: Parce que?
7: La plaque belge.
1: Parce que la plaque belge, non?
7: Non.
1: Non, c'est quoi?
3: C'est le seul qui donne des coups de rasoir électrique.
1: Oh.
3: Ah bah, moi, c'est la réponse que j'ai.
5: Je me suis tiré par les cheveux, hein.
7: En fait, l'histoire, c'est comment reconnaît-on un loupard belge d'un loupard français? Et le loupard belge, c'est le seul qui se bat avec un rasoir électrique dans la rue.
1: Ah. Ah, toi, t'as mis un barrage au but d'un loupard.
3: Oh non, bah ouais.
1: Et maintenant, Gérard regarde vérification avec mon père parce qu'il comprend pas. Il fait un ballon.
3: Dans ce cas-là, je vais demander au responsable de ta soirée de 15 jours ouais. s'il peut me répondre à la question.
1: Oui, du punch, vas-y, alors.
3: Si des fois il est là.
1: Il y a Sergio, vas-y, vas-y.
3: Sergio, tu dis rien si tu connais la réponse.
1: Donne, vas-y, pose la question.
3: Gérard, pose
1: la question.
3: Pourquoi les Belges courent-ils à la fenêtre dès qu'il y a de l'orage?
8: Je sais, moi.
1: Alors, pourquoi?
8: Je peux le dire.
3: Non, je voudrais que...
1: Non, personne ne sait, donc Sergio donne la réponse.
8: C'est pour être sur la photo.
3: Non. Oui.
1: Ouais.
3: Non, il a dû regarder avant mes réponses.
1: Quelle tête, quel phénomène, ce genre. Françoise, t'as pas une petite histoire drôle, toi, de ton côté? Non, quel dommage.
3: Françoise?
5: Oui.
3: Françoise?
5: Oui, Gérard.
3: Comment fait Toto pour aller chercher un préservatif dans une pharmacie?
5: Voilà, aucune idée, mais...
3: Et pourtant, je sais que plusieurs fois j'ai raconté l'histoire du préservatif.
5: Oui, mais sûrement que j'étais pas à l'antenne quand t'as sorti ça.
3: Ouais, d'accord. Donc c'est quoi la réponse? Donc à chaque fois que Toto va dans une pharmacie, dès qu'il voit une nana avec une mini-jupe, il lui met la main au cul, puis la nana se retourne et elle lui dit « Ah ben monsieur, c'est un préservatif qu'il me fallait pour faire l'amour ce soir. »
5: Ah, c'est pas con, ça.
3: Champion olympique de natation, attention.
5: Ah, c'est pas con, hein.
1: Elle est pas mal.
3: Bon, sinon, il y en a une autre.
1: Une dernière, là, on va mettre un petit disque, ouais.
3: Alors, c'est... Ah là, celle-là, je vais quand même... Putain, mais vas-y. Qu'est-ce que c'est qui sonne? C'est pas mon tatou, il est
1: pas. C'est pas grave, vas-y.
3: Donc, c'est Toto qui va chez le boucher, qui demande 1,5 kg de roast beef. Donc, le boucher lui dit, mais pour toi tout seul, Toto, c'est beaucoup. Donc, le boucher lui demande pourquoi. Alors, à ton avis, Françoise, ou même s'il y a des gens qui veulent réagir parmi nous, même au standard, même là...
1: On est dans une secte parmi nous, s'il y a des gens qui veulent participer, même là, les nouveaux, allez-y.
3: Donc, à ton avis, Françoise, pourquoi que le boucher lui dit, mais ça fait trop pour toi. 1,5 kg. Alors, Françoise, manière, c'est un genre de devinette que je pourrais transformer en histoire drôle si je veux. Mais là, je la pose en genre de devinette.
5: Attends, Toto, il demande 1,5 kg
3: de roast beef.
5: Ouais. De roast beef.
3: Pour lui tout seul. Ouais.
5: Bah, dis donc, ça fait déjà beaucoup pour lui tout seul.
1: Alors, vite.
5: Donne
1: la réponse, hein, parce qu'il faut qu'on speed là.
5: Ouais.
3: Bon, dans ce cas-là, Toto, il en mange 500 grammes.
5: Ouais.
3: Et puis le chien, il en mange 1 kilo.
5: Bon, dis donc, hein, c'est pareil, c'est tiré par les cheveux aussi.
3: De quoi?
5: C'est tiré par les cheveux.
3: Mais non. Mais le chien, il bouffe 1,5 kg, il bouffe la moitié du roast beef et Toto, il lui en reste plus que 500 grammes.
5: Oui, mais si c'est tiré par les cheveux, il faut trouver qu'il y a un clébard derrière.
3: Mais Toto, il n'est pas obligé de dire à son boucher qu'il y a un chien qui va manger du roast beef. Il peut très bien dire qu'il a au moins 6 invités. Voyons. Et toi, quand tu vas chercher un roast beef pour manger chez toi, tu vas pas dire que t'as 50 invités, tu vas prendre n'importe quoi.
5: Ah non, je prends pas n'importe quoi, moi. Je suis désolé, moi. Si j'ai 5 ou 6 invités, je prends au moins 2 kilos.
3: Ouais. Et tu prends combien de bouteilles de Bordeaux?
5: De Bordeaux? Je prends pas du Bordeaux, je suis désolé.
3: Bon, ok. Ok, bon, on va se dire.
1: Ouais, qu'est-ce qu'il y a?
3: Bon, on va faire quand même plaisir. Malgré que c'était pas prévu, j'espère que tu vas pouvoir les caler. Comme tout le monde attend ça, je crois qu'il y a pas mal de monde dehors et là dans les studios.
1: Thermix.
3: J'espère qu'on va mettre un petit remix. Allez, vas-y, c'est ton anniversaire, tu vas pas me le refuser.
1: Monsieur, parce que c'est mon anniversaire, faut que je te fasse des cadeaux.
3: Non mais tu peux mettre un petit remix.
1: Bon, on va en mettre. Non mais il y a 2 minutes là, c'est où t'as gueulé, t'as dit qu'il fallait plus en mettre, t'as dit ouais c'était.
3: Non possible. Mais celui-là j'en ai rien à foutre. Mais le premier que tout le monde ressent en cœur, les poèmes de GG. C'est celui-là que tout le monde attend. Bon.
1: Bon, alors, on va le mettre. Les poèmes de GG sans plus tarder. Et si vous voulez nous appeler pour la radio libre de la nuit avec Gérard et Françoise qui sont dans nos locaux, Stéphane qui reviendra à l'antenne d'ici quelques minutes, on aura également Estelle, 21 ans de Chartres, et Patrick de Poitiers, 15 ans. Vous ne bougez surtout pas. Nous allons revenir au 0870-5000 et 0800-3085000. Et dans tout juste une demi-heure, nous serons également en direct de la loco pour la nuit de clôture du Discom où on vous attend. Il n'est pas encore trop tard pour venir retirer des invitations au 143 du Charles de Gaulle. La Neuilly, vous venez, invitation pour deux personnes. A tout de suite, et voici les poèmes de GG.
3: Non, attends.
1: La Françoise, justement, il ne sort pas avec Françoise
3: Non, je sors avec personne, d'accord.
1: Mais c'est sauf ce soir, tu nous as dit
3: non,
1: ça.
3: Non, je sors avec personne. Donc, oh, j'ai une punaise de micro.
1: Ah, c'est pas grave, parle dedans, c'est pas grave, vas-y.
3: Bon, donc, Estelle,
1: qu'est-ce qu'il y a, Philippe ?
3: T'es d'où ?
4: De Chartres.
1: Non, elle est douce, elle est pas d'où.
3: Attends, de Chartres, je vais dire une chose, et t'appelles que maintenant pour venir à la loco ce soir.
4: Non, j'ai appelé hier, Gérard.
3: Oui. Hein? Ah ben hier, parce que je ne pense pas t'avoir entendu, ma chérie.
4: Non, parce que
1: je dormais. Attendez, vous parlez tout le temps, systématiquement, deux par deux, ce qui veut qu'on entend aussi mal toi, Gérard, que elle. Donc, hier, elle a appelé, mais sachant que t'étais pas là, elle est pas passée sur l'antenne. Et ce soir, elle profite de ta présence ici pour te demander si c'est possible que tu sois son cavalier à la loco. Est-ce que c'est envisageable?
3: Non mais attends, maintenant il est un peu tard.
1: Bah, Estelle, tu peux te déplacer?
4: Bah pas de problème, moi j'ai ma voiture, elle attend que de rouler.
3: Dans ce cas-là, tu prends ta voiture et tu viens jusqu'à Paris.
1: 21 ans Gérard, 21 ans. Hein. Et alors, c'est génial, c'est le bel âge, ça c'est fabuleux, pour moi c'est impeccable. Hein.
3: Non mais ça y est, mais c'est bon, mais de manière... Mais arrêtez de me prendre la tête avec l'âge, de manière, l'âge n'a rien à voir. C'est pas l'âge qui compte quand on a...
1: Non, c'est la moustache.
4: Ouais.
3: Non.
1: C'est le... Il vous ressemble à Linda de Souza, c'est pour ça qu'il s'est mis une moustache.
3: Mais non, mais c'est pas l'âge qui compte. Si on aime la personne, on reste avec cette personne. L'âge n'a rien à voir.
1: À partir d'un certain âge, tu peux plus rien faire.
3: Non mais de manière, faut dire une chose, que l'âge n'a rien à voir là-dedans. Quand on aime une personne, c'est pas là ce qu'il faut voir.
1: Voilà, exactement.
9: Il est romantique.
1: François, t'es d'accord avec ça? Tu baisses ton micro, baisse un peu ton micro, voilà. T'es d'accord ou pas avec ce que vient de dire Gérard?
5: À moi aussi.
1: Ah, comme par hasard.
3: Pourquoi?
5: Bah,
3: pourquoi?
5: Tout simplement pour te contrarier, c'est tout.
3: Bon. Non mais attends, Françoise. Bon, c'est bon, de toute manière, le prochain coup...
5: Non, parce que j'ai un truc à te dire.
3: Ouais, bah dis-moi-le, puis c'est bon, parce que de toute manière...
5: J'avais pas fini, parce que ça a été trop long vis-à-vis des coups de gueule.
3: Oh là là... Tu vas pas me reprendre encore la tête avec les coups de gueule, punaise. Mais moi, tout à l'heure, moi, je vais arrêter, je vais me rentrer chez moi.
1: Attendez, moi, je suis entre vous
3: comme
1: deux,
3: ça,
1: les gars.
3: Ouais, c'est pas facile pour Sergio. Je vais gâcher tout. Si tu veux que je gâche tout, continue.
5: Non, mais...
3: Vas-y, continue avec tes coups de gueule. Alors, vas-y, dis ce que t'as encore à dire. Comme ça, moi, je vais arrêter, je vais prendre mes claques et je vais rentrer. Et je dis, tu vas t'émerder, tu vas faire les débats.
1: Ah non!
3: Ok?
1: Non.
5: Une bonne fois pour toutes, tu dis sur l'antenne que tu n'as jamais dit que je suis venu sans culotte à ton anniversaire.
3: Non, attends, qui c'est qui a été de dire ça? Attends.
5: Parce que ça a été une rumeur.
3: Non, attends. Ouais. Arrête de jouer avec la bouteille de Bordeaux, ma petite. Hein.
1: C'est dangereux aussi.
3: Max, il a jamais été dire ça.
1: Non, j'ai jamais entendu ça.
3: Non.
1: Bon, attends, Estelle et moi, Estelle. Voilà, essaie d'aider un petit peu ton chéri, parce que là, le pauvre, il pète un plomb.
4: Gérard, s'il te plaît, calme-toi. On va pas péter les plombs ce soir.
3: Non, mais attends, Françoise.
4: Sache que je vais te rejoindre.
3: Non, mais attends, Françoise.
1: Calme-toi un petit peu.
3: Là, je crois que tu vas un peu trop loin sur la
1: que je vais faire un droit de réponse, un débat tous les lundis ou mardis avec Françoise et Gérard.
3: Dans ce cas, si tu veux tous les mardis que je participe à tes coups de gueule, ben dans ce cas-là, tu diras à tes abrutis qui s'amusent. Là, tu vois, je t'insulte. Tu diras à tes abrutis.
5: Tu m'insultes pas, hein?
3: Ouais, mais tu diras à tes abrutis qu'ils arrêtent de me laisser des messages comme quoi que je t'insulte sur n'importe quelle radio.
1: Ok, bon, okay. Gérard, on se calme. Estelle, Estelle, est-ce que tu peux venir dans les studios, alors, ou à la loco, là, très rapidement?
4: Pas de problème, justement, c'est ça que je voulais savoir.
1: Bah, tu devrais
4: si
1: déjà...
4: à la loco, si tu devais venir à la radio.
1: Tu devrais déjà avoir raccroché, déjà parti, parce que de Chartres à Paris, t'es quand même pas la porte à côté.
4: Ouais, seulement, tu vois, question... de l'orientation, c'est pas vraiment top, alors j'aurais besoin de deux indications.
1: Bah écoute, si tu viens jusqu'à Fun, on te donne des invites à ton intention, et je sais pas, peut-être que Gérard sera prêt à patienter jusqu'à ce que t'arrives et t'emmènera là-bas, à la loco.
4: Ouais,
2: Non mais attends, moi je vais pas patienter, jusqu'à 6h du matin.
1: Bah, surtout si tu viens pas que tu lui fais un sale plan. On va gérer ça hors antenne. D'accord, tu quittes pas Estelle.
2: Tu quittes pas.
1: On t'embrasse. Sergio, ton petit cadeau, on y va et ensuite on va accueillir Stéphane Lalcolo.
9: Attends, c'est comme ça que tu dis ton petit cadeau et on y va, mais c'est quoi ça?
1: Non, parce qu'on a, il nous reste exactement.
9: Ah ouais, non, mais c'est pas très cool.
1: Il reste 20 minutes et on a encore tellement de monde à faire et tellement de choses à dire qu'on n'aura pas le temps.
9: En fait, je voulais faire.
1: Putain, merci beaucoup, ça m'a beaucoup fait plaisir.
9: Salut alors.
1: Vas-y Sergio, qu'est-ce qu'il y a?
2: Non, moi je vais chercher un café,
9: vas-y, 5 minutes.
1: Pas 5 minutes, 30 secondes, parce qu'on a encore plein de poèmes à nous faire apparemment.
9: Vas-y. Bon, alors en fait, séquence émotion, on va appeler Nicolas Guillaume. Séquence émotion,
1: c'est vrai.
9: Je viens ce soir grâce et avec la discothèque Le Punch.
1: Ouais.
9: Si tu te souviens, André.
1: Ouais. Non, je m'en souviens pas du tout. Non, c'était il y a 10 ans, ça remonte à loin.
9: On a passé une bonne soirée, puis tu vas en venir le 13 décembre, comme ça on l'annonce, et on en profite.
1: Ouais.
9: La
1: perdez pas le nord, hein, le punch.
9: Non, on perd pas le bel.
1: C'est clair, ouais.
9: On perd pas la discothèque.
1: Et donc,
9: en fait, la direction de la discothèque Le Punch t'offre ceci que j'aimerais que tu. C'est bon, voilà, tu l'as. Que j'aimerais que tu lises.
1: Alors.
9: Et que tu racontes un peu aux gens ce qu'on t'offre. Parce
1: alors,
9: que je crois que c'est un beau cadeau.
1: Hein,
9: c'est quand c'est émotion, il va chialer, attention.
1: 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Nous avons le plaisir de vous offrir un billet commandé par la discothèque Le Punch. Un billet aller-retour Bruxelles. Marrakech. Ah, c'est vrai, c'est le.
9: Et ça s'applaudit, ça, bordel.
1: Ah oui, non, ça c'est gentil. Alors ça c'est très sympa.
9: Eh oui,
1: c'est vrai que.
9: On fait pas n'importe quoi, nous.
1: C'est
9: on
1: vrai
9: pas
1: que.
9: Pour rien, hein.
1: Il est vrai qu'on m'avait mis, lors de ce deuxième séjour au Punch, l'eau à la bouche par le Maroc. C'est du Maroc, parce qu'on est allé. On avait profité d'une belle après-midi de dimanche pour aller dans un petit café où on avait pris du thé à la menthe. Et là, on s'était véritablement régalé. Et on s'était dit pourquoi pas cet été partir au Maroc.
9: C'est quand c'est émotion quand même.
1: Ah,
9: hein.
1: C'est clair.
9: Ouais, non, mais on fait pas de conneries.
1: Ah, je ferai 10% de moins sur mon cachet. Non, je déconne.
9: Non, tu déconnes. 50. Non, parce que le boss est là aussi. Donc,
1: Gérard,
9: il dit 50. Hein.
1: Tu vas au Maroc? On veut plus de toi. Tu vas faire la radio au Maroc.
9: Il va faire ses débats.
1: Non, je remercie toute la direction du Punch. Une partie est là, l'autre partie n'a pas pu venir, mais la deuxième moitié doit nous écouter probablement et on l'embrasse. On va y aller. On va partir là-bas. On va aller partir au Maroc. On va y aller. On va aller travailler là-bas. On va y aller. Je vais y aller. Faut que je trouve vite une femme alors. Hein.
9: Gaëlle.
1: Parce qu'elle elle est venue au Punch. Une vraie femme, quoi. Non, mais en plus, Gaëlle, elle a un mec et tout, tu vois, son mec va faire la gueule. Je préfère aller au Maroc, je vais y aller de mon côté, je vais me démerder pour trouver. Je vais faire un grand concours à l'antenne.
9: Mais non, tu vas là-bas, il y a des gonzesses là-bas.
1: Ah oui, mais je vais pas aller là-bas pour dire, tiens, Marocaine, toi qui es sur place, tu viens de gagner un billet en partant de Paris, mais t'es déjà sur place.
9: De Bruxelles, en plus.
1: De Bruxelles, donc, non, je vais m'arranger pour qu'à ce moment-là, j'en ai une petite.
9: Sinon, j'ai quelques sœurs, si tu veux.
1: Gérard, tu veux pas aller au Maroc avec moi?
9: Non, bah génial, ça m'arrange.
1: Non, mais ça m'arrange.
9: J'ai des auditrices belges qui attendent grec, ça.
1: Oui, bon, faut qu'elles soient vraiment mignonnes.
9: Ouais,
1: alors,
9: vraiment,
1: Chidem peut-être, mais je pense que...
9: En plus, elles n'auront même pas le trajet à faire, elles sont de Bruxelles.
1: Mais c'est vrai.
9: T'imagines?
1: Non, mais je serais prêt à me déplacer jusqu'en voiture à Bruxelles pour emmener une demoiselle de Paris, quoi. Ah, je me débrouillerai, Sergio.
9: Hein? Ouais, mais il y a Marseille aussi.
1: Il
9: y a toute la France.
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1: Attention maintenant, voilà les petits plats dans les grands. David de Saint-Etienne est avec nous, bonsoir David.
11: Bonsoir Max.
1: Ça va bien?
11: Ça va.
1: Michael de Caen, enfin Michael ex de Caen de Charleville aujourd'hui, salut Michael.
12: Salut Max.
1: Et Gérard de nulle part, on m'a marqué. C'est vrai, t'es plus Gérard de Suresnes? Gérard?
12: Waouh, tu me rends moins le son là.
1: Bah oh, t'es où? T'es en direct avec nous Gérard?
12: Ouais, mais moi j'ai pas de son là.
1: Comment ça? Tu m'entends pas là?
12: Ouais, très mal.
1: Ah merde, comment ça se fait?
11: Enfin,
1: bon mal. Allez, raccroche et rappelle-le parce qu'apparemment il y a des problèmes, il nous reste 10 minutes, déjà on va perdre du temps. Nico d'Angers, t'es là?
13: Oui.
1: Bonsoir Nico.
13: Oui.
1: Bon, ça va bien en forme?
13: Oui, ça peut aller.
1: D'accord, ok. Ce soir les enfants, vous qui nous écoutez de l'autre côté de la radio, je sais que vous êtes déjà bouche bée, vous attendez avec impatience ces quatre énergumènes nous vanter toute leur science politique, peut-être, je ne sais pas, en tous les cas scientifiques, de ce qu'est la grève. Il y a beaucoup de grèves en ce moment, on entend parler de la grève d'Euro Disney, on a eu la grève bien entendu, bon alors RATP, SNCF, les bus, quand c'est pas ça c'est le métro.
11: métro, c'est les avions. Enfin, c'est partout le bordel, comme chaque année, dès que les fêtes de Noël arrivent. Et il me semblait important, il me semblait très important, et Nico nous dit, mais oui, il me semblait très important qu'on en parle ce soir. Nico, Gérard, Michael et David, vous avez carte blanche. Pendant 10 minutes, vous allez parler des grèves. Qui veut démarrer?
14: Moi, je vais démarrer, moi.
11: Vas-y. Alors, il y a un portable. Si vous avez des portables, si vous avez des portables à côté, éteignez-les, hein, parce que c'est le bordel. Vas-y, Michael.
14: Ouais, j'éteins mon portable, attends.
11: Vas-y, Michael. Ah oui, éteins-le à chaque fois. Vas-y, ouais, Michael. Ouais. C'est parti.
14: Bon, alors, je sais pas s'ils sont d'accord avec moi. Tu vois, les grèves, un peu, ça fait vachement du bien. Surtout pour, ouais, je parlais de la RATP, les trains, les...
15: Non, mais attends. Et Michael.
14: Attends, laisse-moi finir. Attends, laisse-moi commencer.
15: Ouais.
14: Laisse-moi commencer, Gérard. Attends, tu vas pas commencer.
11: Gérard, ouais. Le minimum maintenant, c'est de laisser parler une personne. Si t'es pas d'accord, après tu pourras le dire. Laisse-le au moins.
15: Mais qu'il nous fasse pas le coup de la semaine dernière.
11: Il fait ce qu'il... Non, Gérard, il a rien fait la semaine dernière.
14: J'ai rien fait, moi. Qu'est-ce qu'il veut dire ?
11: Alors, Gérard, moi je vais être très clair avec toi. Si c'est toi qui es chiant, tu zapperas. Parce qu'il faut laisser écouter les gens. La semaine dernière, il n'a rien fait. Là, il veut s'exprimer. Il s'exprime. On a bien discuté hors antenne que vous puissiez tous parler les uns sur les autres, mais au moins que vous ayez un respect de la pensée de chacun. Si Michael n'est pas d'accord avec toi ou Gérard t'es pas d'accord avec lui, c'est une chose. Tu pourras le défendre, mais laisse-le s'expliquer et s'exprimer. Alors vas-y, Michael.
14: Ouais, exactement. Moi je veux dire une chose, que quand tu vois la grève à RATP, quand tu vois la grève dans les métros, quand tu vois la grève dans les arrêts, dans les bus, bon, je trouve ça normal, parce que bon, maintenant, quand tu vois les banlieues parisiennes, quand tu vois les banlieues qui sont assez chaudes, tu vois, quand tu vois des bus qui sont vachement tout neufs et qu'on les dégrade, et quand tu vois des branleurs et puis qui montent dans les bus, qui fument dans les bus, le chauffeur il est là pour bosser, le chauffeur il se fait casser la gueule parce que le mec il tape sa cigarette. Je trouve ça inadmissible, parce que c'est pas comme ça.
15: Michael,
14: pas comme ça qu'après qu'on...
15: Non, Michael.
14: Quoi?
15: Déjà pour commencer, bonsoir à toi déjà.
14: Ouais, bonsoir à toi.
15: Bonsoir à David de Saint-Etienne et puis je sais plus qui c'est le cadeau.
11: Parle bien devant ton micro, Gérard.
14: Ouais, est-ce qu'on t'entend pas?
11: Ouais, parle bien devant ton micro, s'il te plaît.
15: Bon, Michael, déjà pour commencer, on dit toujours Paris, mais il n'y a pas de Paris. Hein. Je parle pas de Paris. De toute manière, déjà, faut bien se dire une chose, que déjà, les cigarettes dans les bus et tout ça, c'est interdit.
14: D'accord, mais pourquoi
15: faut pas dire que les branleurs.
14: Mais non, je dis pas.
15: Il n'y a pas que des branleurs.
14: Attends, Gérard.
15: Faut pas dire que...
11: Non, mais revenons sur les 35 heures, parce que là, attendez, on a l'impression qu'on fait un débat sur les voyous, on fait un débat sur les grèves. Donc arrêtez de me parler des jeunes qui foutent le bordel de tout ça. Revenez sur le débat des grèves et évitez de me faire intervenir.
15: On arrête, on parle plus de...
11: Allez, Gérard, vas-y, il reste 6 minutes, il reste 8 minutes. Gérard, commence pas à être lourd, toi aussi, s'il te plaît. Va dans le débat, vas-y.
15: Bon.
11: Excusez-moi pour avoir gueulé, mais je suis obligé.
15: Bon, donc tu vois ce qui se passe à l'heure actuelle sur Grenoble et Max, il vient de dire un instant, tu vois, Euro Disney.
11: Et il y a David et Nico aussi qui sont là, il n'y a pas que Michael. Hein.
15: Nicolas, si vous voulez intervenir, n'hésitez pas. Hein.
16: D'accord.
15: Donc, vous voyez ce qui se passe à l'heure actuelle, je sais pas, David, t'es de Saint-Etienne, je crois que vous en avez pris quand même plein votre grade il n'y a pas longtemps.
16: Tout à fait, pas mal. On a eu des parrains déjà il n'y a pas longtemps, il y a 3 semaines à moi.
15: Ouais.
16: Et il y en a qui ont fait le bordel, comme il disait Michael il y a 10 minutes. Il y en a qui fumaient derrière.
15: On va pas parler de ça. Hein.
16: Voilà, tout à fait. Il y en a qui fumaient derrière, tout. Et après, il y en a qui ont foutu leur mère, tout, par derrière. Et nous, il y a même des vieilles qui peuvent, les jeunes âgés, qui peuvent pas aller derrière s'asseoir, qu'ils ont peur. Ça s'est pas passé.
11: Donc David, tu trouves que c'est normal qu'il y ait des grèves. Est-ce que les grèves quelque part c'est pas un petit peu emmerdant pour les citoyens? Parce que j'aimerais qu'on arrête de parler des jeunes et des voyous et tout ça, des conneries qu'ils font. Ça, on fera un autre débat là-dessus sur les voyous. Oui. Pour l'instant, on fait un débat sur les grèves. Donc si on pouvait rester là-dessus, ça serait bien. Nico, qu'est-ce que t'en penses toi?
17: Non, mais je suis d'accord avec les grèves, mais je pense qu'il pourrait y avoir un service minimum comme dans certains pays européens comme l'Italie par exemple.
15: David,
17: oui,
15: attention, le service minimum...
11: Ça, c'était Nicolas, c'était Nicolas, Gérard.
15: Nicolas, le service minimum que tu demandes, ça, c'est un service minimum qui est apprêté par les organismes de la ville, donc ça, c'est un truc que, par exemple, tu prends Paris, Marseille, Lyon, Saint-Etienne, Grenoble, tu prends toutes les villes autour de Paris, hein, toutes les villes de France, ça, c'est un service qui est mobilisé par le gouvernement, par les responsables de la ville. C'est eux qui prennent des cartes de service, qui les, par exemple, ils vont prendre des cartes de la ville, ils vont les mobiliser pendant toute la durée de la grève. Elle peut durer un mois, 15 jours, 3 semaines, voire
12: jusqu'à temps qu'ils aillent pas satisfaction, les cars seront toujours là, ils seront mobilisés.
18: Ouais, mais tu crois que ça va, Gérard, je suis d'accord avec toi. Tu crois que ça va changer, tu crois que ça va changer tout ça?
12: Bon, ça ne changera rien. Ça ne
18: va rien changer. Ça va rien changer. Comme les regarde.
12: Le pourquoi de la cause et le pourquoi de ces grèves, c'est que d'accord, on dit toujours tout le monde. Mais il faut se dire une chose, que à la fin du compte, il y a des chauffeurs qui ont besoin d'une sécurité exceptionnelle. T'as qu'à prendre les pompiers.
18: Bah, voilà, c'est ce que je voulais en parler, toi.
12: Parce que les pompiers.
18: Parce que t'as pas vu les heures qu'ils font. T'as pas vu les heures qu'ils font?
12: Oui, mais d'accord, je suis
18: avec
12: d'accord.
18: Avec le boulot qu'ils font, c'est le salaire qu'ils ont.
16: Ouais, c'est un petit peu normal.
18: C'est dégueulasse, franchement.
12: C'est un travail qui est reconnu quand même dangereux.
18: Dur.
12: On est bien d'accord là-dessus. Hein, je pense que David
16: Saint-Étienne
12: et Nicolas de...
11: D'Angers. Nicolas, c'est pas bien de donner les villes. Nico, t'es d'accord?
12: Oui.
18: Nico.
12: Alors qu'est-ce que... J'étais entièrement d'accord avec des pompiers.
11: Vas-y.
12: Ils sont très mal payés et pour les horaires de salaire qu'ils font. Hein. Oui, mais de toute manière, t'es d'accord avec moi, Nicolas, que, comme quoi que leur métier est quand même dangereux.
16: Oui, ça, c'est vrai.
18: Ouais, mais Gérard, c'est leur boulot aussi. Hein. Ils ont fait ça pourquoi quand ils étaient jeunes.
12: Attends, moi je vais te dire une chose.
16: Attendez.
12: Michael, moi je vais te dire une chose. Regarde celui qui s'est tué. Il n'a pas demandé sa mort. Hein, si l'échafaudage avec la tempête qu'il y a eu, il n'a pas tenu. Donc il ne l'a pas demandé sa mort. Ouais, nuance.
18: Non, mais il avait qu'à faire gaffe. Non, d'accord, je suis d'accord avec toi, mais comme tu me parles d'échafaudage, s'il est monté dessus, qui s'est cassé la gueule. À ces conditions-là, il avait qu'à vérifier. Les monteurs, ils sont capables de monter un échafaudage. S'ils savent pas monter un échafaudage à ces conditions-là, qui laissent la place aux autres et qui se mettent en retraite, faut pas déconner. Comment veux-tu qu'un mec.
16: Non, mais
18: ça
16: n'a rien à voir.
18: Mais si ça va retomber.
12: Attendez.
11: Alors pourquoi attendez, David, non, c'est moi qui vais reprendre. Attendez, Gérard. David.
16: Je ne comprends plus.
11: Justement, parce que.
16: Max. David, je sais pas. Alors par contre, je pose la question de Michael.
18: Ouais.
16: C'est un saffaudage, mon père travaille déjà là-dessus, les maçons, tout. Et il est déjà arrivé, il est tombé de là-haut jusqu'en bas. Et c'était dangereux, c'est un métier dangereux là-bas, d'une. Mmh. C'est compliqué.
11: Attendez, excuse-moi, ça n'a plus rien à voir avec les grèves, où j'arrêtais pas de changer du sujet. Quand c'était pas les voyous, maintenant.
16: Ouais, je parle de la grève, ouais.
11: Ah bon. Revenez sur le sujet. Est-ce que vous trouvez aujourd'hui, est-ce que vous trouvez que c'est un droit normal que de faire grève et d'attendre toujours les fêtes de Noël pour emmerder tout le monde?
12: Attendez, stop. On va tout de suite éclaircir le sujet. Ils demandent de faire grève pendant les fêtes de Noël. Pourquoi? Parce qu'ils savent très bien que c'est la période, c'est l'année où ils peuvent.
16: Il y a un moment qui travaille.
18: Ça veut rien dire.
12: Ouais, mais attends, mais c'est tous les ans qu'ils font chier tout le monde.
18: Et la grève, c'est un jour
12: tout le monde.
18: Je suis d'accord avec toi, Gérard, mais la grève, c'est un jour.
12: C'est un jour qui commence à faire chier le monde.
18: Mais d'accord, mais pourquoi? T'as vu leur salaire?
12: C'est pas pour les salaires qui rebondissent.
18: Mais pour les heures aussi,
11: Non, mais quand même, il y a eu des grèves, par exemple, des commandants de bord qui gagnent déjà 70 000 francs par mois et qui en voulaient encore plus.
18: Ouais, mais pourquoi? Ça, c'est dégueulasse.
11: Donc c'est pas toujours. Les gens qui font. Non, mais c'est pour dire que les gens qui font.
12: Max.
11: Oui, non, mais Gérard, c'est pour expliquer que les gens qui font grève, c'est pas toujours des gens qui ont besoin d'argent.
12: Tu parles des commandants de bord, mais lesquels? Parce qu'on a. Tu veux dire les stouilles.
11: Delta Airlines.
12: Ah, sur les compagnies aériennes, mais ça c'est différent. Les grèves, ça a été sur les ravitaillements des avions en kérosène. Ça c'est pareil, c'est des métiers à haut risque. Hein.
11: Alors est-ce que vous trouvez normal qu'à chaque fois ils attendent, alors que les patrons pourraient justement essayer de trouver la solution avant? Ils savent très bien qu'à chaque fois il va y avoir des grèves au moment donné des fêtes, parce qu'ils savent que ça va emmerder tout le monde. Donc comment est-ce qu'on pourrait faire? Est-ce qu'il faudrait pas interdire les grèves?
12: Ça dépend déjà des conventions collectives, et ça dépend on va pas parler politique, mais on s'en fout de ça. Mais oui, mais on s'en fout.
18: Attends, Gérard, tu vas pas mélanger avec la politique ce soir. On parle de grève, on va pas s'en mêler avec la politique.
12: Qui c'est qui lance les mouvements de grève? Désolé, c'est bien.
18: Mais on s'en fout.
11: On parlera pas non plus de la des grèves du cerveau, des grèves du foie.
18: Non, mais Max, on s'en fout de ça. Les grèves de politique, on s'en fout. C'est pas la grève de politique ce soir qu'on parle. C'est la grève des employeurs. François.
19: Alors, dans ces cas-là, explique-moi, Michel.
18: Ouais.
19: Toi qui veux savoir tout, plus, mieux que tout le monde.
18: Non, non, non,
19: alors,
18: je veux pas tout savoir, mais la grève,
19: explique-moi, explique-moi si un routier fait grève, s'il a le droit ou il n'a pas le droit.
18: Un routier
19: explique-moi si un routier a le droit de faire grève.
18: Ouais, je peux te répondre. Ça dépend son... Attends, moi je vais te dire une chose, tu vois. Ça dépend son salaire. Parce que moi je connais un pote qui habite à Caen. Hein. Ouais. Il est routier. Ouais. Je te jure qu'il est routier, il est marié, il a deux gamins. Hein. Ouais. Tu sais combien il se fait par mois? Franchement, il part tout le mois. Tu sais combien il se fait? Il se fait 6000 balles par mois.
19: Non, et c'est pas vrai, t'es un menteur.
18: Je te jure qu'il se fait 6000 balles.
19: Menteur,
18: il se fait 6000 balles. Par contre, un mec.
19: Étranger.
18: Hein?
19: Il fait l'international.
18: Non, il fait pas l'étranger, lui. Il fait pas l'étranger.
19: International.
18: Voilà.
19: Mais je trouve que. L'international, il se fait pas 6000 balles, c'est pas vrai.
18: Je te jure qu'il se fait 6000 balles. Et tu crois que c'est dégueu? Et tu crois que c'est normal? Un mec, il tape 12 heures ou 13 heures sur son volant, et puis qui se signe
19: pas le droit de plus de, il a oui, pas le droit de rouler 13 heures sur son volant, je suis désolé.
18: Mais ça dépend.
19: Il a pas le droit, pour qu'il s'arrête, il est obligé de faire des haltes.
18: D'accord, il est obligé de faire des arrêts. D'accord.
19: Ouais, bah alors,
18: mais tu, attends, parce que toi, tu veux un routier qui se fait, un million, toi, tu crois qu'un routier qui se fait un million par mois?
19: Ouais. Non. Ouais, bah, moi, je connais des routiers qui font un million par
18: d'accord,
19: mois.
18: D'accord, mais là, t'es content.
19: Non, je suis désolé.
18: Non, mais Gérard, là, t'es content qu'un routier.
11: Attendez, parce que c'est toujours les mêmes qui parlent, Nico. Parce qu'il a parlé, Nico, mais vous l'écoutez même pas. Nico, qu'est-ce que tu viens de dire?
17: Oh bah ça, des routiers qui se font un million par mois, ça ne doit pas beaucoup exister, hein.
19: Ah bah, Nicolas, je suis désolé. Moi je connais David de Saint-Etienne.
16: Oui, celui-là.
19: De quoi?
16: Celui-là, je t'écoute.
19: Ouais, mais je te demande
16: Je suis d'accord avec toi que les routiers, c'est sûr qu'ils ont beaucoup d'argent. Bon, ils touchent comme tout le monde. Par contre, c'est des employés comme tout le monde. C'est que les chauffeurs de car, ils touchent pareil, les mêmes payes. Les routiers, c'est pareil. Les taxis, chauffeurs de taxi, c'est tous pareil. Voilà, ouais,
19: mais attends, parce que les chauffeurs de taxi, t'en as qui sont à leur compte et t'en as d'autres qui sont pas à leur compte.
16: Ouais,
19: c'est pas pareil.
16: C'est pas pareil, ça dépend.
19: Hein, parce que regarde, tu prends tu vois, on parle des routiers, on parle des chauffeurs de taxi, on a parlé de la RATP. Voilà. Mais si on parlait des services, mais regarde le truc qui est bien, parce qu'on parle des grèves. Regarde dans les hôpitaux, regarde le mouvement de grève qui est lancé depuis plus de trois semaines et qu'ils en parlent même plus à la radio, alors que même plus aux informations, ni rien du tout. C'est un truc qui est pour l'instant qui est arrêté, parce que les hôpitaux sont, il y a des services d'urgence qui sont fermés. Tu vois des personnes, tu vois des malades qui restent pendant plus d'une heure sur un brancard.
18: Gérard, c'est pas normal. Ouais. Mais s'il y a un médecin qui travaille et puis des heures et puis qu'il est mal payé, je le comprends, le médecin.
19: Mais même
18: le malade, je le comprends sur le brancard.
19: Michael, ce qui se passe à l'heure actuelle dans les hôpitaux, tu vois, c'est sur Paris justement que ça se passe, mais ça va sûrement s'étendre dans d'autres hôpitaux, à mon avis.
18: Ouais.
19: Et ce qui se passe, c'est qu'ils sont pas assez nombreux pour assurer la responsabilité.
18: Et alors, ils ont qu'à embaucher.
19: Il n'y a pas assez de personnes.
18: Et alors, ils sont capables d'embaucher.
19: Ils sont formés.
18: Pourquoi qu'ils n'embauchent pas alors?
19: Mais trouve un médecin qui veut faire ça.
18: Mais pourquoi?
19: Mais un médecin qui voudra assurer le service d'un agent.
18: C'est dégueulasse. Moi, je dis que c'est dégueulasse.
16: C'est
18: dégueulasse, franchement.
16: On n'est pour rien.
18: Mais attends, tu vas pas laisser.
19: David, tu veux réagir?
16: Bah moi je suis d'accord avec toi, Gégé. Bon, c'est pas facile déjà. Ceux qui sont, ils font la grève, bon, c'est arrivé il y a combien de temps? Il y a 6 mois, 5 mois, c'est. Moi j'ai vu les journaux dans la télévision, sur la Lune, et il y en a qui faisaient la grève. Et après il y en a qui prenaient les relèves. Pendant la nuit, tout, et c'est pas facile. Ceux qui appellent un médecin, tout, et il n'y a plus personne pour surveiller les malades. Alors après, c'est compliqué. Il faut embaucher, comme il dit Michael, il faut embaucher des gens, des personnes, il y en a qui ne veulent pas.
18: De toute façon, quand on embauche un jeune.
11: Attendez, parce que là, on va être obligé de bientôt de conclure.
19: Nicolas.
11: Gérard, vas-y.
19: Si on peut avoir Nicolas, là, ou
11: d'ailleurs.
19: Oui, Nicolas.
16: Vas-y, Nicolas.
11: Parle bien dans ton micro, Gérard, et Nicolas est là. Vas-y, Gérard, vas-y.
19: Bon, Nicolas, qu'est-ce que t'en penses, toi, là? Allô, Nicolas?
16: Oui.
11: Bah, qu'est-ce que t'en penses de tout ça? Bon, Nicolas, on arrêtera. Ça sera la dernière fois qu'il participe au débat, parce que c'est quand même un peu une cave. Il y a cave et cave.
19: Michel et David, pour conclure. Ouais. Moi, je peux vous dire une chose. Que, ouais. À l'heure actuelle, ce qui se passe, c'est que c'est vrai que pour l'instant, on est mal barré de toute manière avec tout ce qui se passe à l'heure actuelle. Ouais. Donc, tu vois, Max, ce soir, il l'a annoncé en début d'émission. Ils sont en train de bloquer les Champs-Élysées pour faire des décorations, patati patata.
11: Mais ça n'a rien à voir avec les grèves.
18: Ça n'a rien à voir, Gérard, c'est normal. C'est normal qu'ils font ça. C'est la fête de fin d'année.
11: Non, mais attendez, non, je vous arrête tout de suite. Stop, parce que là, vous êtes en train de changer de sujet.
18: Non, mais ils changent d'idée, Max.
11: Je sais, Gérard, tu mélanges tout.
18: Qu'est-ce qu'on a pété de Paris de Champs-Élysées? Vas-y aux Champs-Élysées à ce temps-là, il y a encore du monde à ce temps-là.
11: Non, parlez des grèves, bon, c'est pas grave. Ouais, conclusion du débat de ce soir sur les grèves, on a quand même, ceci dit, votre point de vue était une fois de plus très intéressant, on a appris beaucoup de choses. David, en conclusion sur les grèves, pour ou contre?
16: Moi, je suis pour.
11: Pourquoi, en deux mots?
16: Eh ben, déjà, c'est pas facile, les gens, je comprends qu'ils veulent gagner de l'argent, tout, et ils ont raison de faire grève, que, bon, des fois, il y en a un peu marre. On marche à pied, et ben, s'ils veulent faire grève, ils font grève. Moi, je dirais, je ferais grève comme eux. Voilà.
11: Très bien. Mickaël, conclusion de ce débat?
18: Moi, je dis que pour faire grève, ils ont vachement raison. Surtout, je parle pas des routiers. Moi, je m'en fous des routiers. Je parle pas de ça. Mais au niveau de la RATP, attends, laisse-moi finir, Gérard. Au niveau de la RATP, au niveau des métros, ils ont raison. Comme ça, ça foutra moins le bordel et comme ça, ça va les calmer.
11: Gérard?
19: Alors, attends, moi je reprends ce que Michel dit.
11: Non, ta conclusion.
19: Moi, ma conclusion, je suis contre, déjà pour les grades. Alors, parce que moi, je vais dire une chose, que c'est chiant, c'est pour les personnes âgées et pour d'autres personnes. Donc, moi, pour moi, je suis contre.
11: Ou alors un service minimum.
19: Oui, pour un service minimum, comme je vous ai dit, de machiner.
11: Ça, c'est bien. Ça, c'est bien machiné.
19: Des cartes de structure.
11: Qu'est-ce qui vous intéresserait comme débat de la semaine prochaine?
18: Max, j'ai un débat, moi, à faire.
11: C'est quoi?
18: C'est un débat. J'aimerais bien faire un débat avec toi.
11: Non, mais le débat entre vous, là, ça serait quoi la semaine prochaine? Vite.
18: Les femmes seules qui souffrent avec leurs enfants qui sont dans des foyers d'urgence et qui n'arrivent pas à s'en sortir.
11: Pourquoi, Max? Gérard, quel style de débat qui t'intéresserait de débattre? Gérard, c'est à moi,
19: c'est
11: à...
19: Non, mais c'est toi qui décides.
11: Bon, alors, on verra la semaine...
19: C'est assez grand.
11: On verra ça ensemble en antenne. Donc, la semaine prochaine, par contre, ça sera lundi prochain. On va faire ça les lundis maintenant, puisqu'on a... Oui, on fera ça lundi. Ne quittez surtout pas tous les 3 Mickaël, Gérard de Suren, Mickaël de Charleville et David de Saint-Etienne, on les remercie. Puis on salue également Nico d'Angers, qui a vraiment été d'Angers dans toute la ligne.

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2: Si je serais pas intelligent, ce serait pas des débats, hein, Brouty.
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2: Voilà, bienvenue sur Fun Radio. Vous pouvez nous écouter sur 101.9. On est jeudi et les débats, donc. Au standard, ça sera Manu.
4: Fildard.
2: Non, Manu.
4: Non, mais moi, j'aide Rigo et voilà. Maintenant, je vais au standard.
2: Ah bon, alors, donc, Manu et Fildard au standard.
4: Voilà.
2: Rigo à l'aria et Apolline sur l'internet. Alors, par contre, je voudrais bien que, quand vous me donnez les noms, je voudrais bien que vous me précisez les fréquences, s'il vous plaît. Merci. Hein, le standard? Heureusement que je sais que sur Paris c'est 101.9 et les autres, faudrait que je leur demande. Alors, premier débat qui va porter sur l'internet et pour ça on va accueillir Petit Mulot,
5: bonsoir Gérard.
2: Ouais, bonsoir, ta fréquence s'il te plaît, 21 ans de Tarbes.
5: Tarbes, c'est
2: 102.8. 102.8, ok. C'est quoi ?
4: Insère-moi l'arrêt,
2: 19 ans de Caen.
6: Oui, bonsoir Gérard, bonsoir tout le monde.
2: Ta fréquence ?
6: 104.5.
5: Bonsoir, insère-moi l'arrêt.
6: Bonsoir.
2: 104.5, bonsoir à toi. Site du cul, 22 ans Paris, 100.9. Oui, bonsoir à toi.
7: Bonsoir
2: Gégé. Et Bill... Bill quoi ? Bill 4 ?
8: Bill Gates.
2: Salut. Bill Gates, 30 ans, Paris, 101.9. Bonsoir à toi.
8: Bonsoir Gérard.
7: Bonsoir Bill.
8: Salut. Bonsoir. Ça va Mulot ?
7: Ça va.
2: Oh, on se calme s'il vous plaît, merci, parce que sinon ça va chauffer déjà.
8: Oh.
2: Alors, pensez-vous que l'Internet sera l'outil de travail pour l'an 2000 ? On va demander ça, tiens, à Petit Mulot.
5: En effet, Gérard, je te prouve que l'an 2000, c'est dans 9 mois. Donc, je pense que dans 9 mois, l'Internet existera encore et qu'il ne va aller qu'en progressant.
2: Je te demande si ça sera l'outil de travail.
5: Exactement, Gérard. Tu pourras disserter et concerter sur Internet à travers tous les pays du monde.
2: Ouais. Incerne-moi l'arrêt.
6: Ouais, donc c'est clair que ça va être l'outil indispensable pour le travail, puisqu'il l'est déjà de nos jours, Gérard.
2: Ouais.
6: Ça faut que tu le saches. Et je voudrais savoir si toi, justement, tu comptes utiliser Internet pour faire, par exemple, des débats, le vendredi soir, sur Internet.
2: Ouais, c'est ça.
5: Intéressant, ça. Hein.
2: Tu crois que je fais mes débats sur Internet, toi?
6: Ah ouais, pourquoi pas une fois le jeudi, une fois le vendredi sur Internet?
7: Exactement, ouais.
2: Ouais, c'est ça. Et pourquoi pas une fois tous les 15 jours sur...
5: Minitel.
2: Sur le Minitel aussi.
6: Il n'y a pas de
8: Cibi. Sur Cibi, sur Cibi.
7: Carrément, Cibi, ouais, c'est carrément mieux.
2: Site du cul.
7: Oui, écoute, moi je pense que ce sera exactement l'outil de travail de l'an 2000. Hein. Déjà, on l'utilise beaucoup dans les sociétés. Mais alors, comme c'est dans 9 mois, comme le disait judicieusement mon ami, ce sera de mieux en mieux et donc tout le monde va utiliser Internet en 2000.
2: Bill Gates.
9: Moi, je suis pas d'accord. Je pense que non, parce que si mon évier il est bouché, bah c'est pas avec Internet que je vais le déboucher comme outil.
2: Attends, pour l'instant, je crois que t'as pas dû comprendre la question.
5: Il a pas tort, hein.
9: Bah si, c'est l'outil de travail. On peut pas tout faire avec Internet. Hein. Si je crève ma roue, hein, je vais pas mettre un écran comme roue de secours hein, avec Internet. Donc
2: attends, l'Internet. L'outil de travail, c'est pour ceux qui sont dans les bureaux. Et pas confondre, oui.
3: Gérard, sur Internet, il y a Snooz qui dit qu'en fait, c'est pas l'outil de travail de l'an 2000, c'est l'outil de travail de l'an 2001, parce que l'an 2000, il y aura le bug, en fait.
6: Ouais, il y a le bug de l'an 2000, ouais, donc plus d'Internet à partir de l'an 2000. Mm-hmm. Donc je vois pas pourquoi tu fais un débat sur l'Internet, Gérard.
2: Bon, alors toi, si t'es pas content, tu dégages, au revoir. Hop! Manu, s'il te plaît. Maintenant, vous allez faire ce que je vous dis. Le premier qui dit une connerie, hop, vous le saquez. Terminé pour toi.
6: C'est vrai ? Il va avoir le bug de l'an 2000.
3: Il a raison.
6: C'est vrai, Gérard ? Le bug de l'an 2000, c'est connu.
10: Et Gérard, sur Minitel, il y a énormément de monde. On est quand même... combien ? 740.
2: Oh là là !
5: Pas mal.
10: et ils disent que pour le Minitel, ce sera en 2004.
6: Ouais, le bug du Minitel.
2: Toi, tu es la ferme pour l'instant.
6: Et dans pas longtemps, il y a Bugs Life aussi qui sort.
2: Toi, tu es la ferme, je viens de te dire.
6: Ok.
2: Donc, Bill Gates.
0: Mais ouais, mais pas n'empêche que. Bill Gates. Mais pour le bureau, d'accord, Gérard, mais bon, si j'ai une souris au bureau pour la tuer, je vais pas prendre une souris ordinateur, je vais prendre une tapette. Alors, l'internet, je crois que ce soit adéquat pour tout, hein, quand même.
11: À ce moment-là, tu prends un associé.
7: Ouais, je reviens sur ce que tu disais, Bill Gates. C'est vrai, c'est intelligent parce que dans les bureaux, on peut pas faire un café avec un machine d'ordinateur, donc c'est vrai que ça
0: fait. Quoi que maintenant, il y a des filtres, hein, maintenant.
7: C'est vrai, il y a des filtres, ouais, mais.
2: Ouais, on parle pas des capés, on parle du service oui, internet. On parle le service internet.
7: Bah oui, justement.
2: Alors, vous répondez correctement aux questions, sinon vous gerbez toutes.
7: J'ai rien dit, hein.
2: D'accord. Moi, je peux vous dire une chose, que le service, l'internet pour le travail sera utile pour l'an 2000.
6: Bah oui.
2: Parce que c'est ce qui va servir aux transporteurs et à d'autres personnes de trouver des clients.
6: Oui, mais Gérard,
2: ouais.
6: Si Internet n'existe plus après le bug, comment ils vont faire?
2: Quoi?
6: Si après le bug de l'an 2000, comment ils vont faire les gens?
2: Non mais attends, Internet pour l'instant ils sont pas prêts d'arrêter. Hein.
12: Ils sont pas fermés. Hein.
2: Bah non.
6: Ouais.
2: Ouais, ils
6: sont pas sous la porte, hein, pour Internet.
2: Ouais, mais c'est ça.
4: Ça a pas de porte alors.
6: La société Internet va être finie, Gérard. C'est pas possible.
2: Ouais, c'est ça. Toi, tu ferais mieux de fermer ta gueule parce que tout à l'heure tu as gerbé.
6: Bon, ok.
2: Hein? C'est un conseil que je te donne.
6: Ok.
2: Possédez-vous dans votre salle de bain. Possédez-vous l'Internet dans votre salle de bain ou autre. On va demander à site de cul.
7: Ouais, bah alors moi, dans ma salle de bain, je n'ai pas encore ça. Moi, j'ai dans ma chambre, dans ma cuisine, dans mon salon, mais pas encore dans la salle de bain. Donc,
2: tu peux m'expliquer comment tu peux avoir Internet dans ta cuisine?
6: Le câble. Le câble.
2: Bon, vous fermez vos gueules, les mecs.
6: Ouais.
7: T'as pas entendu parler de ces machines? Maintenant, ça existe sur le frigo et sur le four à micro-ondes. Je te jure, j'ai entendu ça à la télé, donc voilà, sur TF1.
6: Non, tu vois. À la télé.
2: Voilà. Oh! Donc, si, c'est la télé.

0: plaît.
1: Ouais,
0: tu la
2: laisses parler.
3: C'est Internet, Gérard.
0: Non, mais attends, tu laisses finir les auditeurs parler. Après,
3: excuse-moi.
0: Après, je demande la question Internet.
3: D'accord, Gérard. Ok.
0: Non, mais attends, oh.
4: Mais justement, je voulais savoir ce que disaient les gens sur Internet.
0: Ah ouais, bah non, bah.
1: Oh là là.
0: Allez hop. Bah non, mais Pauline, c'est la dernière fois que tu me fais une merde comme ça, hein. Tu ferais mieux de retourner derrière ton téléphone, hein. Et je me file d'art à l'internet, hein.
2: Ouais, ouais,
1: ouais, ouais, ouais, ouais.
0: Cela, faut pas déconner, hein.
1: Ouais.
3: Ok.
1: Bon.
3: Donc continue, GG.
1: Ouais.
0: Donc,
5: Gérard, sur Minitel, il y a. J'arrive pas à dire son nom, c'est trop compliqué, il me demande ce que t'en penses, toi.
0: De quoi?
5: De
0: non,
5: ça.
0: Mais attends, déjà, il va préciser son nom, et après on verra.
2: Et de quelle ville il est?
5: Ok, bah continue,
2: et
5: alors.
2: La fréquence.
4: Bah ouais, la fréquence.
0: Eh putain, mais t'arrêtes avec toi! Putain!
6: Qu'est-ce qui se passe, Gérard? Qu'est-ce qui se passe?
0: Tu commences à me faire chier, Pildar, là!
6: M'explique!
0: Hein? Ah,
6: reprends le truc, là, le débat, le machin que tu fais tous les jeudis.
0: Putain!
1: Ouais, vas-y, Gérard, vas-y.
0: Donc, Hirsène de l'arrêt.
1: Ouais, c'est tout à fait ça, ouais. Alors, mon internet, il est dans mes toilettes, parce que comme ça, je kiffe bien chatter avec mon pote Rigo quand je fais caca.
0: D'accord. Tu crois que je t'ai pas reconnu, toi, encore?
1: Non, je pense pas, parce que
0: non,
1: c'est la première fois que je te parle, Gérard.
0: Ouais. Petit mulot.
7: Moi j'en ai une, j'ai internet au-dessus de la baignoire en fait. Comme ça quand je prends mon bain, je vais sur des sites de cul et je me touche.
0: Ouais, d'accord. À mon avis, t'as l'air de mettre les films de cul, toi.
7: Pas du tout.
0: Non, presque pas. Apparemment, ce que tu viens de dire, si. Bill Cates.
8: Moi, Gérard, j'ai l'internet dans la salle de bain parce que c'est pratique pour se lever le matin. Moi, je gagne du temps, j'utilise.
0: Ouais, bah, t'éteindras ta radio quand je te parle, s'il te plaît.
8: C'est pas de radio, Gérard, attends.
1: C'est un portable, ça.
0: Ouais, c'est un portable. Alors, le portable terminé, au revoir. Ouais. Au revoir.
8: Ouais,
0: bonne nuit.
1: Ouais, Gérard, je pense que tu devrais.
0: Hop, au revoir pour lui. Alors, un sondage avant qu'on passe à la prochaine question. Alors, 43% sont contre les internats. Qui c'est qui a été me chercher ça, là? Qui c'est qui a été me chercher ça?
2: C'est Rigo.
1: Ça, c'est Rigo, ça.
5: Pourquoi?
0: Qui c'est qui a été me chercher ça?
5: J'ai recopié ça sur un site spécialisé.
0: Ah ouais, c'est bizarre parce qu'on parle d'internet et là c'est les internats.
1: Oui.
0: Alors les internats.
6: Non mais il s'est trompé. Ah.
5: Moi j'ai recopié, tu sais, j'ai fait un copier-coller.
1: Contrôle V, contrôle B.
5: C.
0: Ouais.
5: C'est
0: 34.
4: CV, ouais.
0: 34% sont positifs contre les ordinateurs. Bon, ouais, on voit bien. 15% sont d'accord, mais que si c'est pour trouver des photos porno. Alors ça, des photos porno, c'est le site internet
6: www.fn.fr.
0: Ta gueule, toi. S'il te plaît, vous m'éteignez les micros.
2: D'accord.
0: Putain, mais c'est pas vous qui commandez, je dis, c'est moi, d'accord.
6: D'accord. Tu nous commandes pas la bouche non plus, hein.
0: Donc sur le www.fr Fun Radio, donc vous pouvez avoir les photos un peu des nanas qui montrent ça. Hein.
7: À Walpé.
0: Ouais, je pense qu'il y en a, oui.
3: Gérard, sur Internet, on me demande si tu comptes faire des débats prochainement sur un. Ah, ça a coupé.
1: C'est coupé, ça.
3: Ouais.
0: Bon, alors quand
3: on. Est-ce que tu comptes faire des débats prochainement sur Internet?
1: Mais on lui a demandé tout à l'heure.
4: Ouais.
3: Bah
0: bon,
1: t'as, t'écoutes même pas le débat, Pauline.
3: Mais non, je suis dans l'internet, c'est pour ça.
5: Bon, Gérard, moi je vais lire internet parce que Apo elle fait n'importe quoi.
0: Je préfère que ça soit toi qui t'en occupe.
6: Ouais, tu sais le faire, Rigo.
5: Il y a Max le Belge, Gérard, il te dit ouais. Je t'aime.
6: Mmh. Ah, c'est cool.
0: Tu peux me dire combien qu'on est maintenant? Non.
5: Maintenant, non, peut-être pas. Je vais peut-être attendre un peu parce que. Oh là là, on est 5548.
6: Putain, minuit 45, on est déjà dans la merde.
5: Ça monte sec. Et on est presque
0: 540.
5: Et on est presque 1000 sur Minitel, hein. On est 823.
4: Pas mal.
6: Ouais, okay. Gérard, tu feras tes calculs après, vas-y, accouche.
0: Accouche si je veux.
1: Non, mais c'est vrai, Gérard.
0: Pensez-vous que l'internet va changer le monde? Alors 53% des gens

0: Tu penses que oui, ça va changer dans le monde. Ça va changer le monde.
1: Ouais, ça va changer dans le monde, ouais.
0: Bon, ça, je vois pas du tout. Bah, si. 42% des gens aimeraient que ça puisse changer une ampoule. Ça m'étonnerait. 17% préféraient que ça change les couches des vieux. Alors là, je vais dire une chose. Là, c'est ce qui est clair et net que non, je ne continuerai pas de lire
2: les sondages.
3: Alors, c'est vrai que t'as une carte son dans la hanche.
0: Troisième question. Et pour ça,
4: excuse-moi, pour ça, on va accueillir Macintosh à la place de Bill Gates.
1: Ah, ça va être dur à prononcer pour Gérard.
0: Alors, Macintosh.
5: Salut.
2: Salut.
5: Salut, bonsoir, c'est Macintosh, salut. Ça va?
0: Ouais, t'appelles d'où?
5: J'appelle de Tarbes.
0: D'un 102.8.
2: Comme moi.
5: Voilà.
1: Ouais.
0: Donc,
5: Sur Pod Radio.
0: Oh
4: Gérard, avant que tu poses ta question, il y a Snooze sur l'IRC, il te demande si les virus que l'on trouve sur Internet et dans les ordinateurs, c'est transmissible à l'homme.
1: Bah ouais.
0: S'il vous plaît, merci. Donc, c'est vrai qu'il y a des trucs comme ça sur l'Internet et après qui sont... Il y a un genre de virus là-dedans qui sont reliés entre eux.
4: Mais je sais pas...
1: Tu peux attraper la grippe par Internet.
4: Voilà, c'est ça qu'il voulait savoir.
2: Pour la santé, hein.
0: Par contre, j'aurais voulu savoir, toi qui es bien...
4: Bah, tu peux demander
0: Manu, s'il te plaît, t'éteins ton micro, merci.
4: Gérard, tous les auditeurs sont utilisateurs d'Internet, donc tu peux leur demander aussi, hein, ils s'y connaissent.
0: Donc, j'aurais bien voulu savoir s'il y avait des gens...
6: Il y a des vaccins, non?
1: Ouais.
0: Ta gueule!
1: Ouais.
2: Mais il y a des vaccins.
0: J'aurais bien...
6: Il y a des vaccins.
2: Il y a des vaccins.
1: Ouais, le vaccin contre la grippe d'Internet, c'est tout.
5: Ouais.
0: J'aurais voulu savoir s'il y avait des gens qui sont parmi nous là, les auditeurs.
1: Ouais.
0: J'aurais voulu savoir s'il y en avait qu'on entendu parler de deux jours et trois nuits de l'internet qui s'est déroulé ce week-end.
4: Ça a duré deux jours et trois nuits, je crois.
0: Oui. Ouais. Ouais. Bah c'est ce que je viens de dire, espèce de con.
4: Ah bon, pardon.
1: Deux jours et trois nuits, je précise.
0: Bon, fais gaffe, Tony.
1: Mais c'est pas Tony, Lascar.
0: Ouais, c'est qui, alors?
2: C'est qui prend son bain, là?
0: Je commence à avoir des soupçons quand je demande à ce qu'on prenne des gens au standard. Et pour l'instant, vous ne prenez personne au standard, vous me prenez les habituels.
1: Mais j'ai mis une heure et demie pour savoir.
0: Ouais, t'as mis une heure et demie, c'est ça.
1: Bah oui, genre.
0: C'est ça.
1: Mais c'est vrai?
0: Ouais. Donc j'aurais voulu savoir toi Rigo t'as pas pégalé toi. Bon quoi. S'il vous plaît derrière. Oh ouais,
4: allez où?
6: Il y avait une taf.
4: Allez où?
0: Voir le fameux truc comme je t'avais parlé.
4: Non, j'ai pas vu ce week-end, j'étais
1: la rêve de l'internet et tout, je
4: voilà.
1: Taf, c'était charmé quoi, fallait venir.
6: Ah voilà. t'y allais?
1: Métropole internet, c'était mortel.
6: Tu peux y aller, tu peux nous expliquer alors?
1: Bah ouais, c'était trop bien quoi.
6: Ah ben quoi?
7: C'est-à-dire?
1: Bah tu te tapais des
6: Oh
7: ouais.
6: Oh
1: allô. Bah voilà quoi.
6: Vas-y, c'est bon.
1: C'était mortel.
6: Ah, moi, okay.
5: J'ai pris une douche virtuelle, c'est Macintosh là. J'ai pris une douche virtuelle pendant la fête de l'internet, c'était trop délire. C'était sur le site www.obao.com/gants-toilettes. On avait tous le disque dur, c'était génial.
0: Bon, la question, ça va être pour quelle démarche vous seriez.
6: Et toi, qu'est-ce que t'en penses, Gérard?
0: Non, mais moi, j'ai pas pu le voir, j'attends qu'il passe à la télé pour l'enregistrer, pour faire une copie, pour donner un manu. Oh, vocal derrière!
1: Okay.
6: Une copie à qui tu veux faire?
0: Je vais faire une copie pour Manu, j'attends que.
6: C'est gentil. Il s'en branle, Manu, d'Internet.
7: Il complètement de l'Internet. Hein.
0: Non, il s'en branle. Bon,
6: si, Manu, je te jure qu'il s'en branle.
0: Pour Rigo, je veux dire.
6: Il faudrait que t'en fasses une. Il faudrait que t'en fasses.
0: Vagal!
6: Gérard, excuse-moi, il faudrait que tu fasses aussi une copie pour Axel, il nous a demandé si tu pouvais lui en faire une.
5: Sur une zip.
0: Tout à l'heure, il y en a un qui va dégager, ça va aller sec.
6: Ok, il n'y aura pas de bouteille d'eau là.
1: Ouais.
0: Pour quelle démarche seriez-vous prêt? Pour quelle démarche vous servez-vous de l'internet? On va demander ça à Petit Mulot.
2: Pour quelle démarche?
0: Ouais.
2: Je vois pas trop la question, excuse-moi Gérard, mais je comprends pas.
0: Pour quelle démarche vous servez-vous de l'internet?
2: Est-ce que tu peux expliquer quelle démarche?
0: À ton avis?
2: Par exemple.
0: De toute manière, ça va être la question, mais c'est con parce que ça revient à peu près à la même. C'est pour commander des fringues ou autre.
2: Ah ouais, moi je commande.
0: Ou même, plus pour trouver du travail.
1: Ouais, aussi, ouais.
2: Moi je fais de l'internet rose. Ouais, comme
0: on m'a dis-moi plutôt du Minitel rose, ça vaudra mieux. Non, parce que de l'internet rose, ça existe pas.
1: Bien sûr que ça existe.
0: Ça existe pas.
1: www.bulldog.com.
0: Comment ?
5: Ils sont plus grosses.
0: Attends, qu'est-ce que tu viens de dire, toi, Bulldog ? Mais qui c'est qui vient de dire Bulldog ?
4: Mais Gérard, calme-toi, il y a des sites sur tous les animaux, ouais. Faut pas t'énerver pour ça. Hein.
2: Ouais.
7: Gérard, sur internet, il y a Seigneur. Ah, ça coupe. Il y a Seigneur qui dit qu'il sert d'internet juste pour se foutre de la gueule d'un poivreau qui passe à la radio.
1: Ah, c'est pas cool.
0: Alors lui, il va se faire enculer.
6: Ah, mais tu lis pas,
0: dans
6: pas,
0: ce cas-là, tu lis pas des conneries comme ça.
4: Mais ouais.
0: Alors, je retourne au standard.
1: Non, mais à mon avis.
0: Ça sera mieux.
1: Il parle d'une autre radio, à mon avis. Hein.
0: Ouais, c'est ça.
8: Ouais, bonjour Gérard, c'est le responsable du www.petitmulot.fr. Vous recevrez votre gode ceinture dans les délais.
2: De l'internet rose. Quelle ceinture.
1: T'as déjà répondu, Gérard.
0: Irsène, moi l'arrière.
1: Ouais, c'est ça, oui. Moi, en fait, internet, je l'utilise à hacker. Par exemple, je hack des sites comme Chronopost et puis je leur fais envoyer des paquets de merde sur des paillassons, des trucs comme ça.
0: D'accord, alors toi, c'est terminé pour toi, au revoir. Au revoir pour toi.
6: C'était qui, j'ai pas suivi. Dis-moi, c'était qui.
1: Macintosh.
0: Irsène, moi l'arrêt.
6: Irsène, moi l'arrêt.
1: Y a pas Irsène, moi l'arrêt.
0: Si, au revoir pour toi, ça va t'apprendre. C'est pas la peine de le reprendre sous un autre nom.
6: Je
0: le
6: reprends pas, Gérard.
0: Site du cul.
2: Ouais, bah alors moi je m'en sers pour acheter des produits aux États-Unis, comme des DVD, des CD, etc. Sinon, je vais rencontrer des gens aussi sur les sites, par exemple irc.funradio. Et sinon, je fais plein de choses, j'ai trouvé du travail. Voilà.
0: D'accord.
2: Internet sert à beaucoup de choses.
0: Macintosh.
5: Ouais, moi j'achète mon pain sur internet, mais alors aujourd'hui malheureusement on peut acheter que du pain de mie parce qu'il faut l'imprimer et ça fait que des tranches, mais il paraît qu'il y a un programme pour faire de la baguette pour l'an 2002,
2: ouais.
5: Qui est développé par Poilane.
2: Exact.
0: Ok. Gérard. Ouais.
6: À la place de d'enseigne-moi l'arrêt, là comme tu dis, on accueille Clique Mes Bourses.
0: Qui ?
6: Clique Mes Bourses.
9: Allô, bonsoir Gérard, bonsoir tout le monde.
0: Bonsoir.
9: Bonsoir Clique.
6: Attends, je vais te l'écrire, Gérard.
0: Ouais,
7: sur internet, il y a Davy One qui sait que t'étais routier et qui demande si c'est possible de commander des camions.
0: Non. Voilà. Pour l'instant, je sais pas, ça faudrait savoir si il y a un site à bon, s'il vous plaît, derrière, merci. Faudrait savoir si dans ces cas-là, faudrait que je demande à Rigo si il y a un site internet pour commande spéciale.
5: Ouais, on peut en acheter en pièces détachées, mais alors ça fait beaucoup d'enveloppes pour l'expédition.
0: C'est pour l'instant, c'est pas à toi que je m'adresse, c'est à Rigo.
8: Ouais, Gérard, t'as internet, toi, dans ton cul.
0: Donc, Rigo, si tu pouvais me confirmer si on pouvait...
4: Ouais, tu peux, ouais. Comme ouais, il a dit l'auditeur.
8: Est-ce que tu crois qu'on peut se servir de l'Internet pour communiquer avec les extraterrestres? Allez, ton cul.
0: Bon, alors, la question...
4: Donc, oui, Gérard, à ta question, je réponds oui.
0: D'accord.
2: Oui.
0: Qui c'est qui a pas répondu? Clique Mes Bourses.
9: Ouais, donc bonsoir. Donc, je viens d'arriver en fait. Donc la question c'est quelle démarche
2: Pour quelle démarche
9: t'es sorti? Ok. Bah, pour le travail déjà. Donc je m'en sers pour avoir des infos
6: pour
9: mon boulot.
6: C'est bien ça.
9: Pour avoir des articles ou des trucs comme ça. Pour acheter des fringues ou des trucs comme ça quoi.
2: C'est passionnant.
8: Hey Gérard, tu crois qu'ils ont internet au Kosovo?
9: Et puis internet rose aussi, hein, évidemment, ça c'est tout le monde le fait. Hein.
2: Ah, mais c'est clair.
0: Macintosh.
2: Ouais.
0: Oui, Macintosh pour terminer.
2: D'accord.
5: Quoi?
0: Macintosh pour terminer la question.
5: Oui. Je t'ai répondu, c'est moi qui achète du pain sur internet, Gérard.
0: Ok. Alors là.
6: Moi et toi, Gérard.
0: Moi, pour quelle démarche vous servez-vous de l'internet? Moi, j'ai pas les moyens.
6: Toi, tu boites déjà. Hein.
0: J'ai pas les moyens d'avoir l'internet chez moi, donc.
6: Non, mais tu boites. Tu pourrais le faire à Fun. Tu pourrais faire de l'internet à Fun. T'en fais la nuit pour le faire.
0: Ouais, une question IRC. Vous éteignez vos micros parce que ça commence à m'énerver.
8: Ouais Gérard, pour moi l'internet c'est pas un outil de travail parce que j'arrive pas à me curer les dents avec.
0: Oh là, putain, ça commence à devenir lourd.
7: GG, sur internet, il y a Florent qui dit qu'en fait, il se sert d'internet pour mater les chiennes en chaleur grâce à webcam. En fait, c'est des caméras dissimulées sur
0: webcam.
7: Internet. Webcam.
0: Ouais, c'est ça. Peut-on communiquer avec les extraterrestres sur internet? Et on se retrouve tout de suite après. Et là, on va s'écouter. Aimez-moi dans les dans les fesses avec ta grosse souris qui sent. Et on se retrouve tout de suite après au 0803 08 5000, toujours www.fr.radio et toujours le 3615. Code Fun Radio, rubrique direct. Ce souris qui sent, et il est 1h01 du matin et vous êtes toujours sur Fun Radio, que Fildar vous attend sur le standard, ouais. Au 0803 08 5000, Rigo qui est à l'AREA avec
6: ouais. D'ailleurs, c'est pour
0: Manu.
6: L'AREA.
0: Manu qui sera là pour épauler
6: l'AREA, les Fildar.
0: Merci pour le double son. C'est pas grave. Donc,
4: moi, je sais pas faire ça. Hein.
0: Donc, pour ça, on va récupérer les auditeurs.
6: Rapidement, ouais, ils sont là. Vous êtes là, les auditeurs?
0: Allô?
6: Rigo, c'est le top.
4: Ah, pardon, excuse-moi. Ah, bon, j'ai pas l'habitude.
0: Merci.
6: Ouais, il est con, ce Rigo.
0: Et donc, alors.
6: Ça, c'est le point chewing-gum, Gérard.
0: Donc, la question, je l'ai posée, je la répète. Je vais la répéter une dernière fois.
6: Putain, t'es fun.
0: Peut-on communiquer avec les extraterrestres sur Internet? Petit mulot.
2: C'est pas possible. Mm-hmm. Que les fils des ordinateurs, ils seraient pas assez longs pour aller dans l'espace. Par contre, s'il y a des extraterrestres sur Terre, oui, il y a pas de problème. Mm.
0: Non, mais je te demande si on peut. Mais si on peut communiquer.
7: Gérard.
0: Oh, mais 5 minutes, Apolline, merde!
7: Ah, d'accord, j'attends.
0: Bon, et retourne au standard, quoi.
6: Hop, retourne au standard. Non, Gérard.
7: Mais non. C'est bon, Gérard, c'est bon.
0: Punaise, mais. Laisse-moi poser les questions, tu répondras après.
7: Ok.
0: Alors, vous n'allez pas me foutre de la merde ce soir encore. Déjà la semaine dernière, c'était la merde, pas ce soir. Hein.
6: Il n'y a pas de paillasson ici.
7: Je peux poser la question ou je dois...
0: Non.
7: Ok, j'attends.
0: Petit mulot.
2: Je peux finir?
0: Bah oui.
2: En fait, il y a des programmes qui ont été créés pour décrypter le langage et l'écriture extraterrestre. Mm. Et en fait, ça a été piqué à l'armée. Et ça reste top secret encore, mais ça va bientôt se diffuser et on y aura tous accès.
0: D'accord. Clip mes bourses.
9: Ouais, alors moi en fait, c'est faux, on peut pas, étant donné qu'on n'a pas encore prouvé l'existence d'extraterrestres. Ça sert
2: pas
9: rien.
2: Du tout.
9: Ah si, mais ça sert à rien qu'on mette en place.
0: Bon, petit mulot, s'il te plaît, tu te calmes.
9: Donc l'armée, je réponds à la question, s'il vous plaît. Putain. Donc l'armée n'a pas encore mis en place des systèmes de communication extraterrestre avec des extraterrestres, étant donné qu'on n'a pas encore prouvé leur existence. Donc ça sert à rien de dépenser d'argent comme ça. Et à partir du moment où on aura découvert des planètes habitées ou des trucs comme ça, ou bien des vies quelque part dans l'univers, à partir de ce moment-là, on pourra.
0: Mais merde, Apolline !
9: Bon, mais c'était intéressant ce que disait en plus.
2: Ah ouais.
10: Si, c'était bien.
9: Bah non, mais c'est vrai en plus, donc...
10: Visionnaire.
0: Bon, alors vas-y, vas-y maintenant, pose ta question.
7: Voilà, il y a Davy One qui dit que oui, on peut communiquer avec les extraterrestres, parce que lui, il communique avec un extraterrestre qui voit s'y faire à la radio en ce moment.
0: Ouais, bah tu dis, tu donnes des trucs mieux que ça.
6: C'est quoi ce bruit?
4: Je sais pas, c'est pas moi, c'est... Ah. Ça doit être au standard. Vas-y, tape dessus, parce que des fois, ça marche après.
6: Vas-y, clique mes bourses.
4: Vas-y.
9: Bah donc, t'as compris, Gérard?
4: Voilà.
6: Ah, c'est mieux.
0: Qu'est-ce que t'as fait? Moi, je t'écoute.
9: Allô? Oui, donc voilà, donc c'est pas encore mis en place. Donc, pour l'instant, on ne peut pas.
6: Oh là là.
4: Vas-y, retape dessus, Manu, parce que là...
7: Non, mais plus fort.
0: Aïe. Non, mais oh.
6: Oh, tu connais pas,
0: attends,
6: toi, putain.
0: Tu connais rien, là. Ça fait à peine 2 mois que t'es là, tu te permets
6: c'est
0: de... Déjà, tu fais l'internet, c'est déjà pas mal ce soir. Tu prends mieux de rester au standard. Site du cul.
2: Oui, bah alors écoute, moi je pense que c'est possible. Parce que moi, personnellement, je fais www.alien.com / chat. Mm-hmm. Et je discute avec des aliens qui vivent sur Terre en ce moment. Donc, je sais pas s'ils se foutent de ma gueule ou pas, mais en tout cas.
10: Non, rien à voir.
9: Non, ils se foutent de ta gueule.
2: Non, c'est vrai. Non, franchement, j'ai déjà discuté avec eux. Il y en a un qui vient de Vénus.
9: Il s'appelle comment?
2: Y en a un, j'arrive pas à prononcer leur nom parce que c'est des sites de lettres qui n'existent pas.
9: Il y a Glabu, il n'y a pas ce Glabu?
2: Il y a le Glabu, il y a Shlokmu aussi. Ah voilà, il y a Shlokmu.
9: Ah ouais,
2: Shlokmu,
9: Patamou.
2: Super sympa d'ailleurs.
9: Bah, c'est des pâtes à moi.
2: Shlokmu, trop
0: sympa. Bon, il y a question IRC parce que depuis tout à l'heure, elle arrête pas. Alors vas-y, envoie ta question IRC. Tu commences à me les gonfler, toi, sérieusement.
7: Elle souffle dedans. Bon, ouais, il y a Jupiler qui dit qu'il... Ah, ça coupe. Avec Big et qui nique. Et qui nique avec Bill.
0: Allez.
5: Non, non, c'est pas ça, je te dis, c'est pas ça.
0: Macintosh.
5: Oui, alors, non, moi je pense que pour communiquer avec E.T., il vaut mieux utiliser le téléphone, et pour les autres extraterrestres, il vaut mieux utiliser Jean-Claude Bourret.
0: Non, mais je pense que jusqu'à maintenant, j'ai pas vu des extraterrestres qui communiquaient sur Internet. Hein.
6: Ouais, et Macintosh, excuse-moi, mais le mec qui fait les débats, il s'appelle Gérard, et il est pas bourré, il a pas bu.
4: Bon Gérard, sinon je voulais juste dire aux gens du Minitel, à savoir Bédoman qui me demande si le Minitel marche, je lui réponds oui. Et on est quand même 924 bravo sur Minitel.
0: Ouais, c'est bravo, quand même. Oui. Et de l'autre côté,
4: allô Gérard. Sur IRC, je sais pas, on est 7240.
0: Non, 7240, c'est pas mal. Je trouve que c'est pas mal.
11: Gérard, oui, donc c'est Clic Mébourg. J'aurais juste une question en fait, parce que.
0: Ouais.
11: Est-ce que tu saurais définir ce qu'est en fait l'Internet, quoi? Parce qu'on en parle comme ça, mais est-ce qu'on sait vraiment ce que c'est?
0: Alors, l'Internet, justement, c'est quoi? C'est un écran avec un clavier, tu tapes dessus. Celui qui est pas tout content derrière va scanner. Compris Macintosh.
5: C'est pas
0: bon, et qu'est-ce qu'il y a encore sur Internet?
7: Rien.
0: Putain, mais...
4: Eh, Apo, il y a au moins 9000 personnes, tu vas pas me dire qu'il y a rien, arrête
7: mais
4: de
7: ouais,
4: mentir.
7: Mais ouais, mais pas une question bien pour GG, là, je vais me faire engueuler, sinon.
0: Ouais, si c'est une question de merde, c'est pas la peine.
7: Voilà.
0: Donc voilà. Alors, l'Internet, c'est un écran.
5: Oh non, c'est pas ça, je t'ai dit, c'est pas ça.
0: C'est quoi? Tu connais rien? Faites-vous des concours.
5: Bon, bref.
0: Du plus beau, des plus beaux, faites-vous des concours du plus beau internet portatif. Et je sais qu'il y a des internets, il y a des appareils portatifs. Vas-y, internet encore, allez! Vas-y, quand même, tu vas pas t'amuser à me couper les questions sans arrêt, toi!
7: Bah ouais, mais il te pose des questions, il faut que tu répondes.
0: Non, mais attends, les questions, t'attends et c'est tout.
7: D'accord.
0: T'attends que je te donne l'autorisation. Merde!
8: Ouais Gérard, est-ce que tu crois qu'on peut se servir de l'Internet pour communiquer avec les extraterrestres?
0: Ça y est, la question elle est finite. Hein. Petit Mulot.
12: Oui Gérard, s'il y a des concours du plus bel Internet
13: portatif.
0: Ouais.
12: Portatif, ouais. Oh putain.
0: Ouais. On dit concours... pas putain, on dit maman travaille.
12: Excuse-moi, on parle pas de ça. Il y a des concours de plus beaux sites d'internet, peut-être la plus belle présentation. Maintenant, à savoir si elle est portable, moi j'en sais rien.
0: Ouais. Là, c'est pas évident ta réponse. Hein.
12: Bah, ta question non plus.
13: La question n'est pas évidente.
0: Donc. Ouais, mais donc, clip-moi mes bourses.
11: Alors en fait moi je participe à ce genre de choses, je sais que ça existe, exposé à la porte de Versailles du 22 au 26 avril, les plus beaux
0: Ah ouais, d'accord. Moi, je peux te dire une chose, que ça m'étonnerait qu'au mois d'avril, il y ait quelque chose à la porte de Versailles. Hein.
8: Pourquoi
11: pas?
0: Mais non, parce qu'à mon avis, au mois d'avril, normalement, ça doit être le salon d'automobile autre. Ou autre. Site du cul.
6: Bah, je suis désolé, c'est pas de ma faute, quoi. Ça va, attends.
0: Oh!
6: Tu
0: restes
13: tranquille, oui. Ben, moi, personnellement, je ne savais pas qu'il y en avait. Je n'ai jamais participé à ce genre de concours, mais ça doit être très bien.
11: Et il y a des prix à gagner.
13: Ah, bah alors je vais participer alors. Voilà. C'est quoi le genre de prix?
11: Bah le genre de prix, c'est des internets portables encore plus beaux que celui que t'as présenté.
13: Voilà,
12: c'est pas mal, t'es sûr de gagner l'an prochain.
11: Voilà, exactement.
0: Macintosh.
5: Ouais, alors non, moi j'en fais pas, mais sur internet, moi je fais des concours de mots croisés.
13: Uh-huh.
5: Mais alors, le problème c'est que comme j'ai pas d'imprimante, je remplis les cases directement sur l'écran.
13: Uh-huh.
5: Et alors, le problème c'est qu'il n'existe pas de gomme spéciale internet. Alors à chaque fois, je fais une nouvelle grille, je dois acheter un nouvel écran.
13: Bah ouais, t'achètes
11: pas. Ah, c'est chiant, mais ça tue avec ça.
0: Rigo, s'il te plaît. Ah non, mais là, faut arrêter les doubles sons.
4: Non, mais je sais même pas comment on fait les doubles sons.
7: Gérard, sur Internet, il y a Turpentine qui demande combien c'est le prix d'une communication d'Internet.
0: Elle, pour l'instant, elle va se calmer parce qu'on va en parler. Aurèle, de toute manière, sa conclusion, ça sera pas la peine de me la dire, parce que je sais qu'elle va me dire que mon débat n'avait ni queue ni tête comme moi, donc c'est pas la peine de dire sa conclusion.
8: Ouais, Gérard, tu pourras me donner l'adresse du site où on voit ta grosse en train de se faire enculer sur Internet.
0: Macintosh, t'as répondu?
14: Ouais, bah oui, je te dis, je fais des mots croisés, mais j'ai des problèmes avec les écrans, là, et encore d'un coup, des Américains, il y en a marre, quoi.
9: Mm-hmm. Ils sont en anglais, les mots croisés, c'est ça?
0: Non, mais de toute manière, il y a pas...
9: galère.
0: Non, il y a plusieurs concours qu'on peut faire facilement. Concours de beauté, donc de sang, comme Max essaye de faire à l'heure actuelle, mais pour l'instant, je crois que ça tombe à l'eau.
13: Il y a aussi des concours et la meilleure drague aussi sur Internet.
8: Mais non, mais il fait du slip en plus. Quand je l'ai vu l'autre fois, il avait le slip tout.
14: Il y a aussi des tickets à gratter sur les écrans, mais c'est l'enfer.
0: Ouais. Non, je pense pas. Que va changer la sixième question? Que va changer l'Internet dans les...
6: Excusez-moi. Pour cette sixième question, clique mes bourses, il est parti.
0: Ah, et on récupère?
6: On y récupère personne pour l'instant.
0: Ok.
6: On récupère une ligne déjà.
8: C'est Thierry, moi je passe dans les débats pour savoir pour le catalogue, là, la sodo tartare et tout ça et tout ça. Tu peux me répondre s'il te plaît?
0: Alors je préviens d'une chose, que le petit branleur qui vient de sortir ça va se faire enculer profondément.
13: Très profond.
0: Avec alors donc, pour ça, la sixième question, que va changer l'Internet dans les années à venir? On demande à Petit Mulot, avant de s'écouter le prochain disque.
12: Ça va pas changer grand-chose. Donc voilà, ça va pas changer grand-chose.
0: Bon, alors Petit Mulot, oui. T'es à moitié dans le cirage.
12: Non, pas du tout, Gérard.
0: Si, si.
12: Est-ce que ça va changer? Ça va
0: non,
12: pas
0: non, non, mais pour moi, je te le dis, t'es à moitié dans le cirage. Et donc tu retournes voir Manu au standard. Pas au revoir.
12: Tout, au revoir, Gérard.
0: Au revoir.
6: Excuse-moi, Gérard, ouais. On accueille 10 caquettes. À la place de...
15: Bonsoir, Gérard. Salut. Bonsoir, c'est 10 caquettes.
0: Ouais, salut à toi.
15: Salut.
0: Donc, t'appelles d'où?
15: De Grenoble.
8: Chez lui, hein.
0: Là, il y a la fréquence
15: 103.8.
0: 103.8, ouais.
4: Ok. Gérard, sur IRC, il y a Yankee qui... sur Minitel, il y a Yankee qui demande à Pau à l'AREA. Qu'est-ce que t'en penses?
0: Carton au standard,
7: mais
0: déjà.
7: Mais il ne veut plus sur Internet, c'est pour
13: on
7: ça.
13: On a cartonné, l'AREA.
0: Ouais, non, mais...
7: Ouais, c'est sûr.
0: Voilà. Alors, d'après vous, combien coûte un Internet? On va faire le sondage avant de passer à la question. Et la question, je vais la poser juste avant de mettre la ZIC.
14: Tu viens de la poser, Gérard?
0: 27% pensent que ça coûte, quoi qu'il...
13: Oui.
0: Ouais, d'accord.
6: Mais non. Alors, non. Coûte que coûte, quoi qu'il en coûte.
0: Je choisis ma route. Alors ça, c'est des questions bidons.
6: Non, c'est mélomane.
0: 25. Oh, voyage derrière, s'il vous plaît, merci. 25% des gens pensent que ça coûte pas cher. Alors mieux vaut se laisser faire. Ouais, ben je vois pas. Et 23% pensent que c'est encore moins cher en été. Et moi, je peux vous dire une chose, que le site internet coûte encore deux fois plus cher qu'une communication téléphonique.
13: Trop tard, alors là.
0: Non. Ah, bon, ah, si.
4: Non.
14: Ça dépend sur quel service.
0: Ouais, ben.
14: Oh non, c'est pas ça. Je t'ai dit, c'est pas ça.
0: Ouais, c'est pas ça, ben...
14: Non, rien à voir, rien à voir.
0: Ouais, ben maintenant tu vas répondre, toi. Allez, vas-y, disquequette,
6: allez. Ah,
16: ben, c'est pas moi, attends.
8: Si, mais si, c'est toi.
0: Ouais, tu réponds.
16: Bon alors, le prix,
0: c'est ça. Ouais, et non. C'est que va changer l'Internet dans les années à venir? Ou vous répondez correctement, ou je vous vire. Et on arrête le débat.
6: On accueille Mou de la Touche.
0: Ouais, à la place.
6: À la place
8: de
6: Petit Mulot, petit voilà. Mulot.
0: Salut de la Touche.
16: Salut, ça va mon pote? Salut Ramolo. Ok.
0: Ta fréquence?
16: 98.6.
0: 98.6. Ok, bah, tu vas répondre le premier, tiens.
16: Mais j'ai même pas pu entendre, j'étais au standard, Gérard.
14: Qu'est-ce que ça va
0: non,
14: changer?
0: Non, mais, oh!
16: Qu'est-ce que ça va changer, Internet?
13: Ouais.
16: Bah, ça va changer qu'il va y avoir plein de nouveautés dans le monde entier. On va pouvoir télécharger plein de trucs. Tout ce que tu vas acheter dans un magasin, bah, tu vas pouvoir le prendre sur Internet et ça arrive chez toi direct.
14: Ouais.
16: Et ça va être trop bien.
4: C'est vrai.
16: Ouais. Mmh. Le kiff. Tu pourras télécharger un paquet de clopes et puis, enfin, 10 minutes après, il est chez toi, quoi.
13: Exact.
0: Mmh. Disquequette.
15: Ouais, bah écoute, moi je pense que ça va permettre à 2-3 psychopathes de pouvoir finir de s'enfermer chez eux.
16: Ouais, c'est vrai.
15: Ouais, de plus communiquer avec le monde, de plus jamais sortir de chez eux à part par Internet. Donc je pense que voilà, ça va révolutionner le monde des tueurs en série.
0: Ok. Site de cul.
13: Ouais, ben, mon avis, le.
0: Hey, oh.
13: Quoi?
0: 5 minutes, Apolline.
7: Je peux te poser une question, Gérard?
0: Non, mais attends, pour l'instant, je demande aux auditeurs. Non, après le site internet, on verra.
17: Et Apolline,
0: mon. Putain, mais merde! C'est pas tes débats, c'est les miens!
7: Bah, je sais, Gérard, mais je peux te poser une question.
17: Ah non.
0: Oh là là!
18: Gérard, excuse-moi, je passe juste un bonjour à CyberGreg qui est sur le Minitel et on a dépassé les 1000 sur Minitel.
0: Ouais,
18: on
0: est...
18: Merci, on est 1022.
0: L'internet?
18: Je sais pas, faut demander à Apo, j'arrive pas à voir là.
17: Bah, logiquement, c'est un.
7: On est 8206.
17: Et Apolline, j'ai un problème, j'arrive pas à me connecter à internet, comment je fais?
7: Bah tu.
17: Le câble il déconne ce soir, arrête-moi s'il te plaît.
7: Bah tu débranches si... tu...
0: Oh!
17: Bah non.
0: Merci! Site de cul! Site du cul!
17: Site de cul, réponds!
13: Oui, oui, bah c'est moi. Bah écoute, je te disais, le monde se rapproche, tout devient plus petit, on est beaucoup plus proche des gens, mais on sort plus, ça c'est vrai que. Ouais. Ça c'est ouais. Chiant, on est enfermé chez soi, bon, c'est vrai qu'on peut discuter avec les gens du monde.
0: Ah ouais, tiens!
17: Gérard, calme-toi!
18: Arrêtez, il est parti taper Fildar, ça y est, ça commence.
17: C'est pas le Fildar!
13: Oh là là!
18: Bon, tu te rassois et t'écoutes les auditeurs parce que.
0: Ah, t'écoutes
17: ouais,
0: rien, hein!
17: Bon, écoute un peu, Gérard!
13: Ah merde!
17: Ouais.
0: Oh, ma gueule, un peu là!
17: Au lieu de jouer à Tekken. Tekken 4.
7: Mais Gérard!
17: Avec Gérard Galoyou.
13: Tekken 4.
0: Non, Gérard! Pas... Pas, c'est pareil, t'es dans ton micro!
17: Pas le Manu!
0: Bon, Ryup! Septième question. Auriez-vous rencontré votre femme par internet? Et on va s'écouter. Mon pote d'internet avec mets ton doigt dans mon disque dur et on se retrouve tout de suite après.
18: C'est naze. Delifan, bonsoir.
19: Allô, Binkington.
18: C'est bon, on y va là. Vous avez fini les gars, c'est bon.
0: Vous avez fini vos conneries.
19: On a donc, pris 2-3 Delifan.
0: Donc y a pas. Donc c'était mon pote d'internet avec mets ton doigt dans mon disque dur.
17: Ouais salut, c'est pour une Dédiphone. Alors j'embrasse Thierry, Michel, Lopez et Marcel. Allô, j'ai une phone en brouille. Et on va s'écouter mon pote Gérard et un doigt dans sa rêve.
20: Réveillez-vous, c'est Lorenzo.
17: Allô, le Don Tony.
0: Allô. Ouais, Tony. Ouais, Tony.
17: Fun Tony, c'est pas Fun Tony, mais t'es fou, quoi.
0: Ouais. Bon, Manu, s'il te plaît.
19: Ouais.
0: Tu me les calmes,
18: tu gères.
17: Ouais, tu gères.
0: Non, mais vous me les calmez là au standard.
19: Ah, vous calmez.
18: Pas de problème.
17: Bah ouais, mais faut faire gaffe avec l'aria, les gars. On met pas les téléphones, bordel.
18: Gérard, sinon sur Minitel, il y a Yankee qui dit Apo sur l'IRC, c'est comme GG intelligent, c'est impossible.
0: La question donc
17: Gérard, il y avait quelqu'un qui demandait une adresse pour ta grosse tout à l'heure, c'est www.keketos.com.
0: Ouais, c'est comment ton surnom toi?
17: Polo. Roberto.
0: Alors Manu, tu me gères celui qui vient de dire ça et tu le vires tout de suite.
18: Pas de problème.
0: Donc alors la question c'était, auriez-vous rencontré votre femme par internet? Donc on demande ça à Moule la touche.
17: Ouais. J'ai pas rencontré de femme sur internet puisque j'ai pas de femme, Gérard. Donc je peux pas répondre à ta question en fait. Ouais. Et j'ai pas internet et j'ai pas de femme. Donc comme ça c'est clair.
0: Ouais mais ça t'arrive de répondre correctement aux questions?
17: Je t'ai répondu pas.
0: Oh,
17: Gérard.
0: Ok, au revoir.
17: C'est pas moi, c'est le standard qui déconne.
0: Ouais, c'est le standard, c'est toi qui t'amuses à faire des conneries.
17: Mais non, Gérard.
0: Mais oui.
17: Je t'aime pas.
0: Moi je t'aime pas, d'accord?
17: Bah c'est pas gentil.
0: Disque quéquette,
17: ouais. Bah écoute, moi déjà je pense que internet il y a anguille sous roche, comme dirait l'autre. Parce que les nanas, si elles se cachent derrière un écran, à mon avis c'est louche, c'est qu'elles sont pas belles.
18: Ouais, c'est vrai.
17: Donc moi je dirais qu'il faut pas sortir avec des meufs de l'internet parce que ça doit être des boudins, c'est clair.
18: C'est clair.
17: C'est clair.
18: Des meufs de l'IRC comme l'IA et tout.
17: Pas belles, là, elles ont 13 ans en plus. C'est pas la peine, elles doivent avoir 13 ans, elles font oui, j'ai 31 ans, je voudrais bien me faire péter le cul et tout, alors qu'en fait elles ont 12 ans, laisse tomber.
18: C'est vrai.
17: C'est pas bon.
0: Site du cul.
17: Méfiez-vous.
13: Bah écoute, moi j'ai pas rencontré ma femme sur internet, mais mon homme plutôt. Hein.
17: C'est bon ça.
13: Ouais, bon.
17: Mais t'aimes bien les femmes quand même, je suis sûr.
13: À moitié.
17: Voilà, tu vois.
13: Se touche la moule.
0: Oh
21: Gérard, je viens d'appeler chez Pirater la ligne pour te dire qu'Apolline, en fait, sur internet, elle vire tout le monde. Et nous, on peut pas passer, c'est pour ça que c'est en train de chuter sur internet, salope.
17: Oh non.
7: C'est pas vrai, Gérard, c'est pas vrai.
0: De merde, c'est pas mon problème.
7: Comment il m'a dit qu'il m'a appelé?
17: Apo, merde.
0: Tu te démerdes.
7: Je croyais que t'avais dit autre chose.
17: Les interférences.
0: Je te préviens, si j'ai pas les 10 000.
1: ce soir.
0: Si j'ai même pas les 9000 avant la conclusion.
1: Il bouffe le slip.
0: Que tu retournes au standard ou tu retournes en dehors des studios.
7: Ok,
21: Pauline, elle vient de me jeter aussi de l'internet, hein. Je te pisse au cul.
0: Macintosh.
3: Alors oui, alors moi j'ai rencontré ma femme sur internet, sur le site www.tournée/manège.fr.
0: Ouais.
3: Je l'ai enregistré sur mon disque dur, ça c'est pratique. Quand je veux coucher avec elle, je l'imprime. Et quand je veux juste une petite gâterie, ben, je mets ma gigabit dans le lecteur de disquette et là, elle avale.
0: Non, mais je pense que le lecteur disquette, je sais pas comment fonctionne.
3: Ça avale le lecteur disquette.
0: Ouais. Je sais pas comment fonctionne l'internet parce que j'ai pas eu l'occasion de.
16: C'est très simple, ça fonctionne, tu mets une disquette.
1: Ils font des formations à la NPE.
16: Et voilà.
3: Ouais, salut Gérard, c'est Fred.
1: Le bar, la NPE, tu connais.
3: Vous connaissez tournée/manège.fr?
1: Ouais.
0: Bon, question IRC.
7: Ouais,
0: c'est
7: pour
1: là-bas, GG,
7: sur internet, il y a. Ah, ça coupe. Il y a Jordan.
3: Ah non!
7: Bah ouais, mais. Il y a Jordan qui demande si t'as rencontré Sandy sur internet.
3: Oh là.
7: Sur internet.
3: Oh merde.
0: J'y répondrai pas.
7: Ah bon?
3: Mais ouais!
0: Donc, auriez-vous rencontré une femme, votre femme, par l'internet? Je pense pas. Hein.
1: Ouais, imagine-toi, justement.
3: Pourquoi,
1: comment t'aurais fait, toi? Non, toi, si par exemple, tu.
0: Non, à mon avis, c'est plus par courrier que tu rencontres des gens. Non, et encore.
3: Ouais,
0: et encore. Et encore. Oh, vos gueules, s'il vous plaît, merci.
3: C'est bon, au 18e siècle.
16: Ouais, voilà.
0: Ouais, mais je pense pas, à mon avis.
1: Non, mais imagine que tu saches faire de l'internet et que tu pianotes tous les jours et que t'as une nana qui discute avec toi et qui t'envoie sa photo.
18: Ah, c'est vrai, qu'est-ce que t'en penses, Gérard?
0: Excusez-moi. t'es vraiment un porc, toi.
16: Dégueulasse, là.
0: T'es vraiment un porc, hein.
16: Mais Gérard, faut voir la description que tu donnes aussi sur internet ou par courrier.
0: Alors, d'après vous, combien de gens peuvent se connecter à internet en même temps? Ah, voilà.
1: Ah, qu'est-ce qu'on se marre? Oh putain, c'est
16: génial. Mais qu'est-ce qu'ils ont trouvé? Il faut arrêter, les gars, c'est pas bon là. C'est de la
0: bonne manière.
16: Non, Gérard, les écoute pas, on continue le débat. Donc,
21: ouais, moi, Gérard, l'internet, je l'ai pas dans ma salle de bain, mais je l'ai dans mes chiottes, hein. Comme ça, je peux regarder des photos de toi en faisant caca.
16: Ouais, ça, c'est copyright. Bon, alors, mais Gérard.
1: Allez, on prend le débat,
16: Allez.
0: Alors, la question que j'ai là sur un sondage, d'après vous, combien de gens peuvent se connecter à Internet en même temps?
16: Pas plus de 3000.
0: Donc, 51% pensent qu'il peut y avoir des millions. Ça reste à voir. Faudrait que Rigo puisse me le dire.
1: Tu peux dire ou pas, Rigo?
3: Son boulier, ouais.
0: 34% pensent que qu'il ne peut en rester qu'un.
3: Il ne peut en rester qu'un.
0: Ouais. Ça te dérangeait de me laisser parler, toi?
3: Y a pas de problème, mon pote.
0: Ouais, ben toi, tu as dégagé. Comme ça, tu me prends des vacances.
3: Ok.
0: Et 15% pensent qu'il faut avoir une carte routière en euros. Alors ça, c'est des conneries. Et pour terminer le sondage, d'après vous, comment?
16: Continue.
0: D'après vous, qu'est-ce qui va remplacer l'internet dans l'avenir? Ça, c'est la question qui a déjà été posée. Donc,
1: Le
16: Minitel 2.
0: 34% pensent que ça sera le Minitel. 24% pensent que c'est les lettres et 16% pensent que rien ne peut remplacer le Morse. La question suivante, c'est combien coûte un internet en euros ou autre monnaie?
3: Ah, 10 euros. Voilà.
0: Alors, moule la touche.
1: Montez les insert.
16: Alors, un internet, ça doit coûter à peu près dans les 5 dollars, 15 euros à mon avis. Et donc en France, ça doit faire dans les 1000 francs, je pense.
0: Ça coûte deux fois plus cher.
16: Non,
0: ça coûte c'est pas possible.
16: Moi j'en ai acheté un il y a une semaine et je l'ai payé 1250 francs. Hein.
3: Rien à voir.
16: Mais
3: c'est un interflou, hein.
16: C'est juste la carte mère aussi.
0: Ouais, c'est ça. Disque quéquette.
3: Ouais, Gérard, tu m'as oublié là, c'est Fred. Non,
16: il
0: n'y a pas de Fred.
16: Voilà, Fred.
2: il n'y a pas de frais de disque et quête. Donc moi je voulais te dire, s'il y a des gens qui sont intéressés, moi j'ai un peu des business.
10: On s'en fout.
2: Donc,
22: rien à branler, sérieux.
2: Si, si, si, moi j'ai du très bon matos qui vient.
10: Non.
2: Si, si, 2000 copecs l'unité centrale.
10: Ouais, pop.
23: Mais coupe-le, Manu.
10: Bah ouais, je vais te au revoir.
2: Vous appelez.
10: Merci. Site du cul.
2: Ouais,
10: non, tu peux lui dire au revoir complètement, c'est pas la peine de le remettre à l'antenne.
23: Ok, au revoir complètement, c'est pas la peine de le remettre à l'antenne.
10: Bon, ouais, alors terminé, ça va être la conclusion, c'est la dernière question.
24: Il calme, il calme.
2: Bah, Gérard, t'oublies tout le temps Fred. Hein.
10: Il n'y a pas de Fred, site du cul.
25: Oui, alors, écoute, un abonnement en France, ça fait à peu près 195 francs. Hein.
10: Combien coûte un Internet en euros ou autre? Tony, tu fermes ta gueule.
2: Bon, Gérard, c'est Fred, tu peux faire ma conclusion?
25: En euros, ça doit coûter à peu près...
10: Putain, qui c'est qui m'a choisi ces auditeurs?
21: Ouais, Gérard, c'est ton Guy, là. J'aurais aimé savoir si t'avais une adresse internet sur le verglas ou sur l'autoroute ou les routiers, tu vois.
22: Ouais, j'ai. Alors, c'est www.pondlealma.com.
10: Alors, pour tu dégages, au revoir. Moule la touche, au revoir, Tony.
21: Pour l'adresse, pour les accidents,
10: au revoir, ta gueule.
21: Point routier dans ton cul.
10: Ta gueule. Voilà.
23: On va accueillir Touche-toi.
10: Non. Bah non, écoute. Non, c'est parce que tu viens de...
23: Écoute.
10: Non.
23: Bah allô, Gérard, allô, touche.
2: Fait, tu peux faire la conclusion tout de suite, là, parce que ton débat, il me saoule.
23: Bah, je t'ai viré, toi. Allô, touche-toi.
26: Oui, je suis là.
23: Tu vois, fille.
26: Bonsoir, Gérard.
25: Bonsoir, toi.
10: Bonsoir.
26: On m'aurait menti. Bonsoir, les auditeurs.
10: Ta fréquence, s'il te plaît.
26: Là. C'est
10: 108.9. Ok.
18: Gérard.
2: Oui, Gérard.
18: Sur IRC, il y a Turpentine, elle te demande comment elle fait pour Internet. Tu vois, parce qu'elle doit brancher son modem sur son téléphone et elle a un téléphone sans fil, comment elle fait?
10: Elle se démerde parce qu'avec sa conclusion que mes débats n'ont ni queue ni tête, j'y répondrai pas.
23: Non, mais t'aides pas les gens dans tes débats, t'es merde.
18: Franchement, c'est pas cool.
23: C'est naze, t'es une vraie crotte. Tu connais rien, t'es une crotte. Hein.
2: Bon,
23: ça fait des débats, ça sait même pas brancher un modem.
10: Toi, tu fermes ta gueule, tu fais ton standard, d'accord? T'es payé pour toi faire le standard.
23: Et toi, t'es payé pour faire des débats et aider les gens.
10: Et vous êtes payé pour faire votre standard et prendre les gens où que ça sonne.
23: Attends, là, c'est ma sœur et là, c'est ma mère qui a
10: besoin. Ouais. Alors, si vous n'êtes pas capable de faire le standard, vous restez chez vous. Ouais, c'est clair et net. Avec qui j'en ai.
21: Ouais, Gérard, tu pourras donner l'adresse
10: du cul.
21: On voit ta grosse en train de se faire enculer sur Internet.
25: L'abonnement par mois à Internet.
10: Tu peux préciser?
25: Bah, 13 euros l'abonnement par mois à Internet. Il n'y a pas à préciser, je pense. Ça coûte. C'est la réponse à ta question.
10: Touche-toi.
26: Oui, Gérard. Ça coûte environ 352 euros, 50 euros 100. Ce qui fait à peu près en francs 15 000 francs. C'est ce qu'il faut compter pour un bon Internet.
10: Ça va là au standard? Bon, allez hop. De toute manière, on arrête. On va arrêter parce que là vous êtes en train de faire les cons là tous les deux, donc
23: mais
10: ça sert à rien.
23: Vas-y,
10: non, vous travaillez. Attends, toi tu fais ton l'IRC ou tu retournes au standard. Bon allez hop, conclusion du débat et
21: ouais,
10: j'arrête
21: Gérard,
10: là.
21: T'as un internet toi dans ton cul.
2: Non mais on n'a pas parlé du prix de en euros, Gérard.
23: Ah ouais.
10: Hop, ça va être la fin. De toute manière j'arrête après.
2: Gérard, c'est Macintosh là. Je voulais te dire que pour l'internet, bon ça dépend déjà pour le coup si c'est une année bisextile ou pas.
27: Non, rien à voir.
2: Ça coûte 247 euros et 673 centimes.
25: C'est faux.
2: Parce qu'en fait, comme Chirac, il a gueulé, les mecs de l'euro, ils ont quand même gardé les centimes. Hein.
10: Ouais, c'est savoir. Ça, t'as raison. Allez, hop, question IRC, et on fait conclusion.
25: Il y a Rip qui dit l'internet, c'est bien, en abuser, ça craint. T'en penses quoi, Gérard?
10: De toute manière, l'internet, c'est comme le mini-chat, c'est un gouffre pognon.
2: Ouais. T'es juste pour t'appliquer.
10: Voilà. Donc, conclusion du débat, on va demander à Moule la touche. Ah ben il est plus là lui.
23: Non il est parti.
10: Bon alors, lui il est plus là.
23: Il te reste Macintosh, touche-toi et site du cul.
10: Alors site du cul, conclusion du débat. Site du cul.
25: Ouais c'est ce que je suis en train de te répondre là. Tu m'entends quand je te parle?
10: Ben réponds.
25: Ben je suis en train de dire que je suis d'accord avec Rip, l'internet c'est bien, on abuse à craint et le débat c'est pareil.
10: D'accord. Touche-toi.
26: Oui Gérard, je me touche. L'internet c'est bien, en abuser ça craint. J'irai même plus loin. L'internet c'est bien, en abuser ça craint.
2: Oh non, c'est pas ça, je te dis, c'est pas ça.
10: Macintosh.
21: Ouais Gérard, je pense que tu devrais
2: Internet, c'est surtout de l'histoire de cul, notamment en ce moment on peut commander le catalogue GGSX 99 en biroute pour l'an 2000.
10: OK, au revoir. Manu. Quand je te dis, on dit au revoir à cet auditeur-là. Tu te coupes, s'il te plaît.
5: Ah, ouais, d'accord.
10: Salut, avant que je t'éclate.
5: Ok.
10: Conclusion sur l'IRC.
25: Ouais, il y a Snooze qui dit internaute d'un jour, internaute de toujours.
6: Non, mais c'est con, tes trucs. Ah, ouais,
10: complètement con.
18: Je vais lire une petite conclusion quand même du Minitel pour une fois qu'il marche. On a, alors, on est encore plus que tout à l'heure. On est 1322 ouais, sur Minitel. Là, hein. Pas sur IRC, hein, sur Minitel. Et il y a une certaine turpentine, mais je pense pas que ce soit la même. Elle dit que ton débat, il avait ni queue ni tête comme toi.
10: Non, bah si, c'est encore la même. Conclusion de l'IRC. Oh, on se réveille.
25: Ah, ok, Jérôme, mais je pensais que je pouvais pas parler. Ça résonne.
26: Oh là là, c'est
21: cool. Gérard, je viens d'appeler, là, j'ai piraté la ligne pour te dire qu'Apolline, en fait, sur Internet, elle vire tout le monde. Et nous, on peut pas passer, c'est pour ça que c'est en train de chuter sur Internet, salope.
10: Rigo, tu me fais la conclusion, toi, s'il te plaît, parce que...
18: Ok, on va faire alors quelques conclusions sur l'IRC. Alors attends, comme je suis pas dedans, il faut que... Nanana, qu'a-t-elle Mais non, RIP, l'Internet, c'est tabou, on en viendra tous à bout. Qu'est-ce que t'en penses?
10: Ouais, je pense.
18: Hein. Ouais, tu penses?
26: C'est faux.
5: C'est une drogue, l'Internet? Tu crois qu'il y a des patchs pour? Contre?
10: De manière, c'est comme le Minitel, l'Internet, ça devient une drogue pas possible.
5: C'est comme le vin.
18: Et sinon, il y a Yankee, il fait encore un débat où t'as parlé de ce que tu connais pas. Enfin, voilà.
10: Ouais, ben, j'emmerde.
5: Quand est-ce qu'on fait un débat sur l'alcool, alors?
10: Mais quand est-ce qu'on fait un débat sur ta mère?
5: Ça peut être sympa.
18: Et sinon, il y a Rip qui dit à Père Fouras qu'officiellement, il n'a pas le droit de faire entrer des gens extérieurs à l'école, mais si c'est Aurélie, c'est bon.
10: Donc, tu peux me donner le dernier chiffre avant...
18: Le 2.
10: Le dernier chiffre.
5: Vas-y, donne-le à
10: Là, maintenant, il est 1h37.
5: Vas-y, donne-le à Pau.
18: On est 9896.
10: Oh là là.
5: Bravo.
10: 9896. Ok. Donc, tu peux annoncer les disques et puis on se retrouve...
18: Il va te le donner, le disque.
10: Alors, c'est les connectés de l'arrêt avec Bouffouin. Le site à Saint-Doux, donc, du Saint-Doux, et on se retrouve après pour le deuxième débat qui va porter sur les sumos. Donc,
5: ouais, ça c'est bien ça.
10: Et il y aura deux disques, le deuxième c'est...
5: Un remix.
10: Ah bon
5: voilà. Deux sur toi.
10: Ok. À tout de suite pour le deuxième débat.
5: Hey go.
18: Bah chop.
5: Oh là là, le tout naze à la
18: Ouais, c'est ça, hein, qu'est-ce que tu veux. Ah
10: pour l'instant, c'est pas les Ninjanas, c'est l'euro.
5: Ouais.
10: Donc, qui se calme, lui. Donc, on va accueillir Tirelire.
8: Bonne année, Gérard.
10: 20 ans à Toulon. On peut écouter Toulon Fun Radio sur 99.1. C'est bien ça, la fréquence?
8: Ouais, ça fait à peu près 16,13 euros, je crois, hein, si j'ai bien calculé.
10: La fréquence, je te parle pas de l'euro.
8: Ben, c'est ça, la fréquence.
10: Ouais, c'est ça. Bon, d'accord. Pas... Ouais, d'accord. Ah, ok.
8: Commence pas déjà à m'agresser, Gérard. Je te souhaite une bonne année.
10: Ouais, bah moi aussi. KK40, 22 ans, Argentan sur Creuse, à mon avis, c'est 106.2.
9: Exactement. Bonsoir, Gégé.
10: Bonsoir à toi et bonne année.
9: Toi aussi.
10: Jean-Sylvie.
9: Oui.
10: 25 ans, Toulouse.
9: Ouais, bonsoir à toi, Gégé. Et
10: puis 105.9.
9: Ouais, je te souhaite une bonne année bien juteuse, mon ami.
10: Ouais, ben, on verra. Mm-hmm. Petit Penny.
11: Ouais, salut Gérard.
10: Salut à toi.
11: J'appelle de Marseille, 103.1. Bonne année à tous et ainsi qu'à toi, bien sûr.
5: Une erreur, je crois.
10: Oui, je crois que j'ai une petite erreur là.
5: C'est marqué quoi?
10: C'est marqué. Chartreux.
5: Ah, je me suis trompé, c'est Marseille. Excuse-moi, Gérard.
10: Ouais, ben. Fil d'art commence pas, hein?
5: Ouais.
10: Et puis après, j'ai.
5: Dutchmark et Sophie.
10: Dutchmark et Sophie à Auch, à 98.7 FM. On peut écouter Fun Radio.
11: Oui, bonsoir Gérard, bonne année. Je suis avec ma sœur, là, mais elle interviendra pas beaucoup dans le débat, t'inquiète.
10: T'as raison, et j'ai presque pas reconnu ta voix, toi.
5: C'est qui?
11: C'est qui, hein?
10: Oui.
5: Non, ouais. Vas-y, c'est
10: non,
5: pas
10: non, habituel, non, hein. Non, mais on verra.
5: Ah, c'est sa sœur, Sophie.
11: Ouais, Sophie. Tais-toi un peu, là.
10: Quoi, tais-toi
5: tu veux parler à sa sœur, Gérard. Allez, Gérard, on y va.
11: Allez, enchaîne, dans le débat.
10: D'accord, Tony?
6: Non, c'est pas Tony.
10: Warnet?
6: Mais non.
10: Non, mais... attention, là.
11: Attention, t'es trop en bonne imitation. Je joue au con. Je veux bien.
8: C'est incroyable.
11: C'est impossible.
10: Ouais, impossible. Voilà, ça commence, c'est habituel. Ça commence, Fildar.
0: Non.
1: Tony, je l'ai eu en ligne il y a deux secondes, donc c'est pas lui. Et tout le monde dit c'est possible, hein. Il n'y a pas que Hard.
0: Ouais, non.
1: C'est devenu une phrase. Non, mais allez, on attaque le premier parce que regarde, on a dû commencer.
0: Et petite.
1: Commission.
26: Salut Gérard.
0: On peut écouter Fun Radio à Gap 93 FM.
26: C'est ça, bonne année.
0: Bonne année à toi. Et donc, doit-on enseigner l'euro? Déjà, l'euro, à combien qu'il est pour vous?
26: À 18, 3,80.
0: Comment?
26: 18 tirelire.
0: Non.
26: Il n'y a pas 18.
4: Pistole.
0: Non.
26: 1 dollar.
0: Non.
4: C'est plus.
0: Non. Non, mais attendez. Là, moi, je vais vous arrêter. L'euro, à l'heure actuelle, maintenant, il est à 6,55,97. Comment?
26: Centimes.
0: Attendez, vous n'allez pas commencer à me casser les couilles, ok?
4: Calme.
0: L'euro est à 6,55,97, ok?
4: Ok, Michel.
0: Yeah.
4: Ah, j'aime pas trop. Excuse-moi.
1: Alors, Gérard, on y va?
0: Allez, on y va, Gérard. Ouais. On reprend les auditeurs, ils sont calmes, vas-y. Ouais. Ils sont calmes, ils ont intérêt.
1: Non, mais vas-y, Gérard.
0: Allez. Alors, vas-y. Doit-on enseigner l'euro à l'école? On va demander à tirelire.
26: L'euro, ben, je crois qu'il faut surtout revoir l'étape de multiplication par 6. Parce que cette fois-ci, c'est ça, Gérard.
0: Ouais, mais attendez, attends 5 minutes. Max, tu m'avais dit que t'avais une calculette en euro.
1: On l'a.
0: Attends,
1: elle est, à Bayard, je crois. Non, je l'ai ramené.
12: Ah, tu l'as ramené.
0: Bah alors, va la chercher. Ouais, comme ça, tu feras moins le bordel. Sophie, elle va prendre. S'il y en a un qui va pas, hop, dehors. Donc,
26: Gérard,
0: doit-on.
26: Gérard, c'est tirelire. Tu crois pas que ton chef Max, tu vas te faire avoir, il va te payer 6 fois moins. Hein.
0: De quoi?
26: Bah, ton chef Max, tu vas te faire avoir, il va te payer 6 fois moins.
1: Mais il restera rien déjà.
0: Non, mais doit-on enseigner l'euro à l'école? Ok, point final à la ligne. Pour l'instant, tu te tais, tirelire. Merci.
18: Gérard, on me dit sur IRC, c'est Yankee qui me dit ça, que l'euro, on l'apprend dès l'âge des bébés, quoi. Dès que t'es tout petit.
26: C'est quand t'as bien mangé.
1: Bah, si. Tu le fasses? Tiens.
18: Voilà.
1: Alors là, Gérard, il a la calculette en euros. Alors là, tu l'as vu.
26: Il peut pas s'en servir.
12: Ah, mais il faut avec la lumière.
0: Ah ouais, il me faut la lumière. Donc il me faut déjà un peu plus de lumière.
26: Appuie
0: donc,
26: sur on avant de commencer, Gérard.
0: Comment?
26: Appuie sur on avant de commencer, autrement ça ne marchera pas.
12: Bon, on a un peu de débat là, les gars.
0: Bon, alors, tirelire, pour toi, doit-on enseigner l'euro à l'école, oui ou non?
26: Bah, je crois que c'est inné, quoi. C'est quand on a bien mangé. Et de toute façon, il y a deux choses fondamentales dans la vie, c'est l'euro et le prout, je pense.
0: Non, mais attends. Attends, je crois que t'as pas compris la question.
26: Non, j'ai pas pu comprendre.
0: Non, mais tu comprends pas.
26: Non.
0: Coca 40, là.
1: Caca 40.
4: Caca 40, s'il te plaît. Ouais, je pense qu'on doit enseigner l'euro à l'école. Ça, c'est clair. Parce que le franc, ça va plus le faire.
0: Ouais.
4: Plus personne va être franc. La France,
0: ouais, Tony. Hein, Tony?
4: Ok,
0: tu veux bien, Tony?
4: C'est pas lui, Tony,
0: Gérard.
26: C'est pas lui.
0: Moi, à peine.
26: Bah, non, Gérard, tu cries comment, euro?
0: Comment?
26: Ça s'écrit comment? Euro. E-R-O.
4: H-E-R-O. Voilà.
26: Ah, okay.
0: Non, E-U-R-O.
4: N'importe quoi, H-E-R-O.
0: Ouais, et mon pied dans le cul, tu le veux?
4: Oh là là, il débarque. Oh là là.
0: Bon, alors, Tony, caca 40, hop, terminé pour lui. Bonne nuit.
4: Mais c'était pas Tony, hein. Tony, il a une voix d'homme, une vraie.
0: Non. Non, mais c'est terminé pour caca 40.
1: C'est pas grave, vous êtes chiants les auditeurs. Merde, Gérard, bon, il fait un superbe débat encore.
4: Ouais.
18: À propos de l'euro et de la valeur de l'euro, il y a Davy One sur l'IRC qui te demande un euro français, ça fait combien en euro belge? Parce que lui, il est belge.
0: Alors.
1: T'as ta calculette, GG, si tu veux, là.
0: Ouais, mais attends.
1: D'abord qu'ils convertissent en francs belges, c'est pas gagné.
0: Non, mais de toute manière, maintenant. De toute manière, c'est pas. La question, on va en parler parce que tous les pays, maintenant, sont mobilisés pour l'euro. Donc, t'as tous les pays qui sont.
1: C'est quel pays d'ailleurs?
0: T'as la Belgique, le Danemark, l'Italie, la France, la Suède. T'as les 12. Je crois que.
1: Il y en a 12? Il y en a combien?
0: Ouais, il y a les 12 pays. T'as 12 pays qui sont concernés dans l'euro.
1: Ok, et ça forme quoi en fait ces 12 pays? Ça va faire quoi?
0: Ben disons, pour l'instant, ça forme, c'est que ça va se baser, c'est que pour l'instant, ils essayent de voir par rapport au 440.
1: C'est quoi?
0: C'est sur la bourse.
1: Sur les bourses?
0: Ouais,
1: c'est comme des Morbac en fait.
7: Comment le 440 ça sur les bourses, c'est comme des Morbac.
0: Non, mais le 440, c'est la bourse actuellement en francs. Mm-hmm. Maintenant, ils vont pouvoir voir avec l'euro de savoir à combien qu'il est. Parce que là, j'ai pas trop suivi. Moi, je suis pas ça trop monte, cette histoire. Et apparemment, ça a l'air de mieux marcher que le franc.
7: Ouais,
0: parce que le 440, apparemment. Monte plus qu'avant.
7: Donc en fait l'euro il est plus cher que le franc.
0: Ah oui, il est à 6,55,97. En fin de compte 6,60.
23: 6,60 quoi ?
0: 6,60 euros. Donc 6,60. 6,60 c'est l'euro.
7: C'est la base.
0: C'est la base de l'euro. Ah,
7: okay. C'est compliqué, hein.
0: Hein
7: non, non.
23: Je comprends rien.
0: Moi, Gérard. Ouais, mais moi non plus. Moi, j'y comprends rien, de toute manière.
23: Vas-y, on fait un débat quand même, on s'en fout.
0: Ouais, mais on fait le débat là-dessus.
23: Vas-y, c'est parti.
0: On s'en fout.
7: On s'en prend.
0: Jean-Philippe.
13: Jean-Sylvie.
0: Ouais, Jean-Sylvie.
13: Ouais, confond pas les prénoms masculins.
0: Ouais, t'entends qui, le encule ta sœur, c'est ça ?
13: Voilà, tout à fait.
0: Ok.
13: Moi, ce que je voulais dire à propos donc de l'euro à l'école, c'est que avant de leur apprendre à compter, on pourrait peut-être leur apprendre à parler un français correct.
0: Ouais.
13: Déjà, je pense que ça serait une première chose.
0: Ouais.
13: Et deuxièmement, je pense qu'il est nécessaire, si on veut savoir compter en euros, d'apprendre les chiffres arabes. Et je voudrais savoir ce que tu penses des chiffres arabes.
0: Non, mais alors là, je vais te dire une chose. Dans ce cas-là, tu feras mieux tout à l'heure.
13: Mais pourquoi tu penses qu'il vaut mieux faire ça en...
0: Non, mais attends. Ouais. Attends, parce que dans tous les pays, ça sera en euros, ok? Il n'y a pas besoin d'essayer de faire une polémique. Mais il n'y a pas besoin de faire une polémique sur les pays, d'accord?
13: Non, c'est bon.
0: Petit Penny.
13: J'ai une grosse bite.
0: Petit Penny!
13: Oui, Gérard, écoute, moi je pense qu'il faut apprendre à multiplier la division et à diviser la multiplication.
0: Ouais.
13: Voilà. Mais je pense que ça sera bon, hein. Mais le tout c'est de 6 mètres, quoi, hein, je pense.
0: D'accord.
13: Ouais, tout à fait.
0: Ouais, mais je pense. Moi, de toute manière, je vais avoir des réponses quand même à vous donner. Dutch Mark et Sophie.
14: Oui, Gérard, effectivement, je pense que ça serait une bonne initiative de l'apprendre à l'école, puisque déjà, on sait que Charlemagne, qui a été couronné en 800, l'a bien enseigné le franc, pardon. Et donc, Jacques Chirac va faire de même avec l'euro. Donc,
0: ouais, dans ce cas-là...
14: Ça, avec la politique des effaire-face.
0: Non, mais attends, ça n'a rien à voir avec la politique, hein. Petite commission.
15: Ouais, moi je crois qu'il faudrait mieux plutôt l'enseigner dans les maisons de retraite. Parce que c'est surtout les vieux qui vont pas s'en sortir, parce que les gamins, c'est des petits malins.
0: Ouais.
15: Il faut comprendre tout de suite.
0: Non, mais ça, de toute manière, là, la question elle va être posée. Ouais. Rigo, une question internet ?
17: Oui,
0: avant que je réponde.
17: Oui, tout à fait.
0: Vous taisez derrière, s'il vous plaît, merci.
17: Donc, il y a Père Fouras qui te demande pour ou contre l'euro à table.
0: Pierre Fouras, t'essayes de préciser, merci.
17: L'euro à table.
7: Est-ce qu'on peut parler de l'euro à table?
0: Tous les mecs avec costume cravate, c'est ce qu'ils vont parler régulièrement en mangeant. Hein.
7: C'est clair.
0: Tu vois les mecs en costume cravate, le mec qui travaille dans une banque. Ah ouais, t'as vu il y a l'euro qui est passé, tu peux me dire combien que ça va faire, puis ça, c'est cela. Non, mais là, faut arrêter.
17: Gérard.
0: Oui.
17: Sinon, il y a Chocobo will be Kenesium soon. Il revient dans une heure parce que sinon, sa mère, elle va le griller.
0: ça, c'est son problème, c'est pas le mien. Si sa mère, elle grille, c'est pas moi. Hein.
7: Gérard, à la place de KK40 que t'as viré, on accueille Euroco si Freddy. Salut.
19: Salut Gérard,
0: tu vas attention à toi.
19: Salut Euroco. Salut, bonsoir. Salut, tout le monde.
7: Hey, Sophie qui l'a sélectionné sur les 24.
19: Salut Gérard.
0: Sophie.
20: Non, j'ai rien fait.
0: Attendez. Je préfère.
7: Ah,
0: voilà, ça a déjà coupé.
20: Je me suis trompé de bouton, merde.
0: Ouais, de toute manière, on dit pas merde. D'accord. Sophie.
20: Ouais.
0: C'est pas parce que c'est le premier débat que je fais avec toi et Manu et Fildar et Rigo, et que Max là, que. Faut pas prendre les gens au standard. Donc, faut prendre sur les 24 lignes. S'ils ont des choses à répondre sur l'euro, on y va. s'ils ont rien à dire, au revoir, bonne nuit. Si c'est pour dire, je vais faire une libre antenne, il n'y a pas de libre antenne à cette heure-ci.
17: Gérard ?
0: Ah, oui.
17: Sur IRC, il y a Turpentine, elle revient, elle va pisser juste. Hein.
0: Tu t'inquiètes pas. Tant mieux. Donc, c'est bon ?
20: Ouais. Ouais, il est en train d'expliquer Phil Darm.
7: Ouais, donc, tu vois, t'as pris Euroco Sifredi à la place de KK40.
20: Ah,
7: tu l'as pris sur les 24 lignes, c'est bien, ma grande.
20: Ah, d'accord, ok.
7: Voilà.
0: Ouais, ouais. Mais c'est bizarre parce que je vois pas. Je vois les 24 lignes qui arrêtent pas de sonner.
7: Ouais, mais on peut faire le débat aussi ou pas ?
0: Ce serait bien, Gérard, vraiment. Donc,
7: tu notes à la place de KK40, s'il te plaît, merci.
0: Ouais.
7: Euroco Sifredi.
2: Non, on n'est pas là. C'est moi,
3: Ouais, Gérard, petit penny, je voudrais te poser une question.
0: Ouais.
3: Est-ce qu'en 2002, on aura les billets, 1 euro ou les pièces d'abord ?
0: Alors, ça, c'est la très bonne question. Ça, j'allais répondre justement à la première question.
3: Ouais.

0: calmez-vous, calmez-vous.
1: C'est ma faute, Gérard, je suis désolé.
2: Moi, j'en ai rien à foutre, je veux pas le savoir. Je veux pas savoir qui c'est.
1: Bah, je recommencerai plus, hein, je suis
2: désolé. Calmez-vous.
3: Gérard, c'est Sophie.
2: Non, il y a pas de Sophie. Alors dégage, toi, dégage, dégage.
0: C'est la sœur à Deutschmark.
3: Gérard, est-ce que ton salaire il est payé en euros?
2: Qu'est-ce que non, il est pas payé en euros.
4: Attends,
2: c'est GG. Non, mais attendez, il y a une question. Vous permettez? Il y a une question quand même internet qui est plus intéressante que les vôtres.
5: Ok. Alors il y a Rip qui te demande si le dollar va tuer l'euro.
2: Le dollar va tuer l'euro. Bah non, parce qu'en fin de compte, c'est que le dollar.
0: Il
2: n'y
0: a pas de couteau.
2: Le dollar passera en euros aussi. Hein.
0: Bah ouais.
2: Donc, ouais. En fin de compte, que tu passes en dollar, en Deutschmark, en franc belge ou autre, de manière, tout sera mis en euros. Oh, s'il vous plaît, merci. Quand je réponds, il n'y aura plus un seul franc français. Tout sera mis en euros.
6: Bravo.
2: Tout sera en euros. Il n'y aura plus un seul franc français à partir de l'an 2002. Mais par contre, il y a une chose que je vais préciser, et ça va être le thème d'une question, même si j'abrège parce que... On va enchaîner dessus.
4: Ouais,
2: mais moi, je vais vous dire une chose, que les gens, ceux qui ont des comptes en banque et tout ça, vous pouvez avoir des carnets de chèques en euros.
4: Merci, on a la télé, nous aussi, Gérard.
2: Bon, bah alors. Et alors, Pofron, pourquoi tu fais partie du débat?
0: Parce qu'ils vont savoir plus, ils savent très bien que tu vas lui apporter énormément de choses.
2: Ah, d'accord,
0: c'est l'euro.
4: Ouais, c'est l'euro dans l'air.
2: Ouais, tu vas voir.
4: Il arrive.
2: Alors, non, pourquoi l'euro s'appelle l'euro comme ça? Oh, voyage un peu, maintenant.
4: C'est très simple. C'est... Allô?
2: Ouais.
4: Ouais, bah parce que l'appeler Le Pen, c'était pas correct. Donc on l'a appelé l'euro.
0: C'est qui?
2: C'est comment ton nom?
4: C'est Euro Cossifredi.
2: Hop, au revoir.
4: Ouais, j'ai rien dit.
2: C'est bon, tire lire.
3: Ouais, bah moi je pensais que tu préférais les culs.
2: Bon, bah alors toi t'es encore tu préfères les bites.
3: T'es trop vulgaire, Gérard. Attends, moi je parlais
2: de l'écu
3: EKU quoi.
2: Ah, EKU.
3: Bah oui, l'ancienne pièce du Moyen-Âge.
2: Ouais, mais de toute manière ça existe plus tout ça hein.
0: Ah, mais ça va revenir l'écu hein.
2: Ouais. Non,
0: si.
2: Non.
3: Moi je pensais que tu préférais, c'est tout quoi. Je vais dire ne m'agresse pas.
2: Ouais, ben dans ce cas-là tu réponds comme il faut aux questions que je te pose, d'accord?
4: Ok.
2: Okay. Ok, merci. Jean-Sylvie.
4: Ouais, bah moi je confirme, hein, je suis désolé.
2: Toi, fais gaffe. Attends.
4: Écoute-moi deux secondes.
2: Attends, cinq minutes, s'il te plaît. Fais gaffe quand même, hein. Parce que c'est pas parce que dans moins d'une demi-heure tu te casses que tu vas me faire un double son.
0: J'ai rien fait, Gérard.
2: Ouais, non, mais.
0: Non, sérieux.
2: Parce que tout à l'heure.
0: J'ai les mains dans le dos, je fais rien.
2: Ouais. On va voir.
4: Bon.
2: Rigo.
5: Ouais, c'est moi.
2: Rigo, donne-moi un petit sondage internet. Alors, là, y a combien qu'on est?
5: Il y a Perforas qui se gratte l'aisselle, je crois que c'est important.
2: Ouais, c'est bien, le micro.
5: Je vais encore casser mon micro, décidément.
2: Oh là là, Rigo.
5: C'est pas grave, tiens, je te
2: l'envoie.
5: Alors, on est combien? C'est pas grave, on est 4998.
2: Ouais,
5: il en manque que 2 pour être 5000, on va y arriver dans pas longtemps.
2: Ouais, bah alors. Mais moi, je voulais demander une chose à Rigo avant qu'on continue.
5: Vas-y, Gérard, demande.
2: Couplez-moi. Avant qu'on continue, comment que ça se fait que dès que le jeudi, ils m'entendent?
5: C'est parce que t'es une star.
2: On dépasse les 5000.
1: C'est parce que t'es le meilleur.
0: Tu dis effectivement.
2: Ouais, mais pourquoi que lorsque le chef il est là avec sa Dream 6, c'est-à-dire toi, c'est Manu,
5: je vais te dire,
2: Sophie,
5: Gérard, c'est tout con.
2: Et Filda.
5: C'est tout con. Parce que les gens de l'IRC, quand il y a Max, ils l'écoutent, ils font pas d'IRC. Alors que toi, pendant que t'es à l'antenne, bah ils viennent discuter.
0: Ils en ont rien à
5: foutre,
0: donc.
2: Ouais, mais alors, attendez. On va demander à Max.
0: Non, c'est pas les débats. C'est un débat sur l'internet ou sur l'euro, là?
5: Donc,
0: c'est sur l'euro,
5: parle
0: je crois.
5: De
0: donc, bon,
2: alors, Jean-Phil.
4: Non, Jean-Sylvie, ouais, c'est clair, c'est l'odeur qui les attire sur internet, hein, c'est comme les mouches. Non?
2: Ouais, bah t'as raison. Petit Penny.
7: Ouais, ben je pense que c'est qu'ils t'attendent et puis on est impatients de t'entendre surtout et puis voilà et que ça fait plaisir.
2: C'est pas la question. Non mais pourquoi l'euro s'appelle comme ça? Ok.
7: Ouais d'accord. Ben écoute,
2: on en a rien à foutre.

0: de l'internet, de manière, je pense que, ah bah tiens, c'est une bonne question. Stop, s'il vous plaît, derrière, bah, merci.
1: Bah, comme tu viens de dire, on en a rien à foutre de l'internet, j'en ai perdu 500, on n'est plus que 4400.
2: Bien joué.
0: Ouais, mais c'est pas moi qui ai dû. Non, c'est pas moi.
1: Tu viens de le dire.
0: T'as dit qu'on s'en branlait. Bon, allez, les gens sur internet, je vous en supplie, revenez.
3: Allez, le débat.
0: Bon, alors, petit Penny.
4: Moi j'aurais préféré qu'on appelle, au lieu de l'euro, Zoro, puisqu'on aurait pu dire comme ça, Zoro est arrivé en 2002. Ouais. Je pense que ça aurait été peut-être un peu plus mieux, quoi.
5: C'est raide, là.
4: Ouais.
0: Mm-hmm. Qu'est-ce que t'en penses, personnellement, moi, de l'appeler Zoro, je crois pas.
2: Non, Zoro.
4: Zoro?
0: Zoro?
2: Bah, ouais, le Zoro est arrivé.
4: Le Zoro est arrivé.
0: Hein. Ouais, mais il y a. Attends, Zoro, l'autre.
2: Il y a le zéro tous les jeudis déjà.
4: Bah oui. GG.
0: C'est qui?
4: C'est Jean-Sylvie, je peux ajouter quelque chose?
0: Vas-y.
4: Ouais, tout à l'heure, il y avait une jeune fille qui parlait des culs. Et moi, je suis tout à fait d'accord. C'est vrai qu'avant, ça a failli s'appeler les culs. Et personnellement, bah, si tu prends le cas, par exemple, des timbres, j'aurais largement préféré lécher les culs que l'euro, quoi.
0: Voilà. Ouais, bah d'accord, alors toi, tu peux retourner chez toi,
2: quoi. Non, c'était une petite blague.
4: C'est une blague de philatélie.
0: Non, mais moi, j'en ai rien à foutre.
2: Allez, la suite.
0: Dutch, Marc et Sophie.
6: Ouais, moi, je pense que l'euro, c'est le diminutif de horoscope, donc ça, c'est Jean de Nevers qui l'a inventé, on le sait bien.
0: Ouais, mais attends, tu vas te calmer, toi, parce que c'est...
4: Pas de nom.
0: Déjà, tu vas te calmer.
6: Donc, c'est JDB.
0: Ouais, ben, Fildar, tu me le prends au standard, tu le calmes.
2: D'accord, je le calme, j'ai dans ses bourses, c'est pour ça.
0: Petite commission, pour terminer.
7: Ouais, c'est le diminutif d'Europe, hein. C'est le diminutif d'Europe.
0: Oh là, punaise, mais c'est quoi? Eh, mais il y a des sons pourris là ou quoi? Ou c'est parce qu'on change?
2: Bah oui, c'est ça.
7: C'est le
6: téléphone de merde. Hein.
0: Ouais, ben, je sais pas. Donc, alors, troisième question.
2: Attends, petite commission, elle a répondu. Oui, t'as même pas fait attention à ce qu'elle avait dit.
0: Bah, on répète parce qu'avec le son pourri que j'ai eu.
2: Parle bien fort dans ton téléphone, petite commission.
7: C'est le diminutif d'Europe.
2: Voilà.
0: D'accord.
2: Qu'est-ce que t'en penses, Gérard?
0: Ben, je pense. Moi, de toute manière, je peux vous dire une chose, que l'euro, de toute manière, tout le monde aura du mal à s'y mettre. Hein.
2: Mais pourquoi ils l'ont appelé comme ça?
0: Ah ben ça, pourquoi, on n'en sait rien, c'est pas nous qui avons décidé, c'est le gouvernement. Alors, le gouvernement, il fait ce qu'il veut, mais qu'il nous emmerde pas. Parce que là, moi, cet après-midi, moi, je vais te dire une chose. Parce que moi, maintenant, je vais pousser un coup de gueule, et je vais te dire une chose. Te voir qu'on va payer un ticket de bus 6 francs, plus de 6 francs.
2: Donc 36 euros alors.
0: Ouais, 36 euros. Donc moi j'en ai ras-le-bol. Et voir des connards de contrôleurs dans les bus, il y en a ras-le-bol. Alors les contrôleurs, allez vous faire foutre!
2: Bravo Gérard.
0: Voilà.
2: Allez vous faire foutre en euros, hein, monsieur.
0: Ouais, allez vous faire foutre parce que vous étiez 6 dans un bus, hein, pour nous contrôler. Et vous êtes venu 2 fois me voir avec Sandy pour me contrôler. Alors arrêtez vos conneries, d'accord? Alors maintenant, faites votre boulot. Et bien, arrêtez de nous faire chier avec vos grèves.
1: Gérard,
0: c'est tout ce que j'ai à vous
1: dire. Pour revenir au débat sur l'euro.
0: Ouais.
1: Il y a Davy One toujours qui te demande combien ça fait en francs suisses les euros Disney.
0: Ah ben alors ça, là je pourrais pas lui dire l'euro Disney en francs suisses combien que ça prend. Parce qu'en en fin de compte, le franc, de toute manière il n'y a pas de francs suisses.
1: Ah bon? Je sais pas du tout.
0: Non, il y a pas de francs suisses. Hein.
1: C'est quoi alors la monnaie là-bas?
0: Ben, la monnaie là-bas en Suisse, c'est le franc français.
1: Le petit Suisse.
0: Hein.
1: Ah non,
0: petit Suisse. Mais non, le petit Suisse, tu le prends, tu le jettes sur n'importe qui.
1: T'es violent, toi.
0: Ben alors.
2: T'es volé, non?
0: Ben oui, ben. Oui.
7: C'est Thierry, je peux parler sérieusement?
0: C'est qui?
7: C'est Thierry.
0: Ben vas-y.
7: Fait, on dit un euro, mais au pluriel, c'est des neurones. Et ça veut dire qu'il y en a qui auront 6 fois moins de neurones, et franchement, il y en a qui sont mal barrés, quoi.
0: Ouais, mais attendez, si vous voulez parler des euros, hein, et puis comme petit tirelire vient de dire, tu voulais dire quoi, toi?
7: Bah, on dit 1 euro, et au pluriel, ça fait des neurones. Ça veut dire qu'il y en a qui auront 6 fois moins de neurones. Et bien, il y en a qui sont mal barrés. Enfin, je dis personne, Gérard.
0: Non, mais les neurones, c'est pas question sexe, hein, d'accord?
4: Voilà.
0: Dans quel pays seront acceptés l'euro? et pourquoi. Et on va s'écouter les banquiers aux grosses poches avec Fouette-moi le cul en euros. Et on se retrouve tout à l'heure aux heures.
4: Oui.
0: Marie-Alain.
3: Bonsoir Gérard, tu vas bien?
0: Ouais, ben, ça y est, on t'a dit du bonsoir, ok. Jean-Sylvie.
5: Ouais, salut, big big up.
0: Ouais, big big up à toi.
5: Big up, big up.
0: Petit pénis.
4: Affirmatif.
0: Ouais.
4: Ah, toujours là.
0: Dushmark.
8: Ouais,
0: et Sophie.
8: Ouais, je vois ça tous.
0: Et petite commission. Et petite commission.
9: Salut.
0: Re-salut à toi.
9: Re-salut à toi.
0: Alors, dans quel pays seront acceptés l'euro? Et maintenant, on va abréger, parce que là, pour...
4: Ok, bah alors après...
0: On va accélérer... Non, on va accélérer... Alors, vous allez arrêter de rentrer, parce que sinon, vous allez dégager.
4: Allez, on
2: y va,
4: accélère.
2: Gégé, on y va.
0: Ouais, parce que là, il y en a ras-le-bol.
4: On accélère.
0: Ok.
4: Oui.
0: Alors, toi, t'arrêtes ta connerie, ok.
1: Accélérer.
2: Il accélérait, on y va, Gérard.
0: Alors, dans quel pays sera accepté l'euro? Alors, tire-lire.
9: Bah écoute, Gérard, comme tu viens d'annoncer tout à l'heure, le scoop, n'est-ce pas? Ben donc, en Amérique, apparemment, on pourra payer en euros.
0: Mmh.
9: Donc, le dollar n'avait pas bien se tenir, parce que bon, à mon avis, c'est la fin.
0: Bah, ok.
9: C'est bien ce que t'as dit tout à l'heure.
0: Non, mais attends, toi, tu penses que le dollar, ça sera la fin?
9: Bah, c'est ce que t'as dit tout à l'heure.
0: Oui, mais moi, je vais vous préciser pourquoi.
9: Ah, d'accord, ok.
2: Pourquoi, Gérard?
0: Non, mais on va laisser les gens répondre.
2: D'accord.
0: Marie-Alain.
4: Ouais, alors, donc, ça va se vendre l'euro dans le pays de New York, en Inde, en Autriche et en France.
0: D'accord.
4: C'est pas d'accord, c'est, j'en suis sûr.
0: Ouais,
4: tous les jours.
0: Ouais, ben, c'est ça. Alors, je serais que toi, j'écouterai plus les informations et je m'intéresserai plus aux journaux. Ok. Jean-Sylvie.
4: Ouais, ben, dans la France, déjà. Et
0: ouais.
4: Puis dans tous les pays limitrophes.
0: C'est-à-dire?
4: Ben, les pays limitrophes, quoi, les pays qui y touchent.
0: Mais précise.
4: Bah, là, c'est ton nom. Regarde, toi, tu te touches, t'es limitrophe, c'est pareil. Voilà.
0: Bon, alors, toi, Jean-Sylvie, terminé.
4: D'accord, mais
0: non, non, mais moi, je me touche pas avec un euro.
4: Non,
0: ok, allez, dégage. Allez, hop, hop, hop. Hop, terminé.
2: Mais c'est bon, il est viré.
0: Et tu me reprends quelqu'un d'autre.
1: Gérard. Sur IRC, il y a Satanas qui te demande pourquoi tu fais un débat sur l'euro et pourquoi tu parles des pays, vu qu'en fait, c'est la monnaie du département de l'Eure.
0: Non. Alors là ça a rien à voir, c'est pas du tout le département de l'Eure. L'euro, c'est l'euro. C'est une pièce, parce que faut se dire une chose, parce que sur une pièce...
1: Ah, t'en as sur toi là, des euros?
2: T'as des euros?
0: Non. Sur une pièce, derrière, vous avez marqué égalité, fraternité et paternité. Égalité et fraternité.
2: Paternité, ouais.
0: Mais sur l'euro...
1: La boulette dans le nez, ouais.
0: Ouais, mais sur l'euro, ça sera marqué quoi? On n'en sait rien.
1: Ah...
0: Mmh. On n'en sait rien.
2: Et tu sais pas, toi?
0: Non, même moi non plus, je ne sais pas ce qui sera marqué.
2: Même toi, tu sais pas, alors. Qui va le savoir?
4: C'est Dutch Mark.
0: Petit Penny.
5: Vas-y, petite bip. Moi, je pense en Amérique, aux USA, et je pense aussi en Papouasie, vers les Papous, là-bas.
0: Ouais.
5: Je pense que, est-ce qu'on pourra changer des écus chez les Papous? C'est ça la question, c'est ça mon problème.
0: D'accord. Attends, 5 minutes. Et toi, je viens de te demander de me virer Jean-Sylvie. Hein.
5: Mais pas du tout.
2: Eh ben, il est viré.
0: Non, il n'est pas viré, il est encore là. Alors tu le vires.
4: Il est plus là, Gérard. Gérard, c'est Dutch Mark, je peux répondre?
0: Non, tu le vires, complètement.
4: Gérard.
0: C'est qui?
4: Dutch Mark.
0: Ouais, ben, justement, c'est à toi.
4: Ouais, ben moi, je trouve que c'est un peu con que t'aies viré Jean-Sylvie tout à l'heure, parce qu'en fait, ce qu'il voulait dire, c'est, quand il parlait de pays limitrophes, c'est tous les pays qui sont disponibles d'une frontière, quoi. Voilà, quoi. En fait, il voulait dire que l'euro sera disponible dans tous les pays qui ont une frontière.
0: Attends, 5 minutes, Deschmark, question IRC.
1: Pas 5 minutes, hein, juste 2 secondes. Non, Yankee, il dit qu'en fait, sur l'euro, il y aura marqué « j'ai bien mangé ».
0: Non, on ne sait pas. En fin de compte, on ne sait pas ce qui sera. Non, tu me coupes quand je veux répondre.
2: Ah, ok. Je les coupe quand tu parles, quoi.
0: Voilà. Ouais. Donc, en fin de compte, on ne sait pas ce qui sera marqué sur les pièces ni sur les billets.
1: Et est-ce qu'ils vont faire des euros en chocolat, ils me demandent.
0: Ça, justement, on ne sait pas.
1: On ne sait pas. Ok.
0: On ne sait pas. Dushmark, pour continuer ta question.
4: Oui, je te disais donc, c'est tous les pays qui sont, qui ont une frontière, quoi. Tous les pays qui ont une frontière, ils pourront avoir l'euro, quoi.
0: Mmh. Voilà. Ok. Okay. Petite commission.
8: Bah, en fait, c'est dans le monde entier, sauf au Brésil. Hein. Parce qu'ils s'en sont permis de la défaite à la Coupe du Monde, donc ils ont littéralement refusé l'euro.
0: Non, mais attends. Petite commission.
8: Quoi ?
0: Eh, faut pas qu'on confonde l'euro avec le foot. Parce que ça sert à rien. Et dedans.
1: Bah ouais, dans l'Europe.
10: Bravo.
0: Ils sont dedans pour l'euro.
8: Évidemment, mais ils veulent pas
11: passer l'euro.
0: Gérard, ils sont dedans.
1: Sur IRC, il y a Guépi qui me dit que t'es trop con.
0: Ah bah c'est bien.
1: Et sinon, on est combien? Sinon, il y a, bon, je sais pas, on doit être presque 5000, je crois, 4900 et des brouettes. Et sinon, il y a Canard VC qui te demande si l'Eurotunnel, c'est un tunnel pour faire passer la monnaie, l'euro.
0: Ah bah justement, la question, c'est bien parce que je voulais la poser. Je voulais la poser aussi.
2: Et Gérard, t'as pas répondu, toi, à la question, là. Tu sais que tu voulais revenir dessus tout à l'heure, t'as dit, on va attendre que tout le monde réponde.
0: Dans quel pays seront acceptés l'euro ?
8: De l'Amérique, tu devais parler.
0: Mais en fin de compte, même en Amérique.
8: Ouais. Pourquoi ?
0: Même en Amérique. Ah, attendez, s'il vous plaît, merci. Je parle.
10: Allô ?
0: Je parle. Merci. Donc, dans tous les pays, l'euro sera accepté, même en Amérique. Il n'y a pas de pourquoi, d'accord? Toi, avec tes pourquoi tout à l'heure, je vais te faire fermer ta gueule.
8: Ouais, mais donne une explication, Gérard.
0: Mais attends, toi, tu la fermes.
6: C'est un peu Sophie, mais faut qu'elle ferme ta gueule, parce que je vais la coucher, parce que demain, elle a cours.
0: Ouais, ben, dans ce cas-là, tu la couches.
10: Allô, Gérard.
6: Oh, ben non, mais je vais la coucher, elle n'est pas enceinte.
2: Vas-y, Gérard, explique.
0: Donc, dans tous les pays, l'euro est accepté depuis le 1er janvier 99. C'est-à-dire, tous les pays sont concernés. C'est-à-dire, l'Angleterre, la Belgique, la Suède, tous les pays, les 12 pays de la communauté européenne
2: donc
0: sont
2: Brésil,
0: concernés.
2: Donc, l'Asie,
0: tous.
2: La Chine, le Japon.
0: Tous.
2: L'Asie.
0: Tous.
12: L'Angleterre, t'es sûr ?
0: Oui. Oui. Ça, j'en suis sûr et certain.
12: Je suis pas certainement.
0: Ben, dans ces cas-là, si vous avez,
2: on prend un dico, c'est marqué dedans. Non,
0: mais attends, toi, tu t'écrases, ok.
1: Non, mais de toute façon, Gérard, il y a Yanti, il me dit, on pourra tous regarder son compte grâce à l'Eurovision.
0: l'Eurovision.
2: Des bonnes pubs quand même.
0: On verra. Qu'est-ce que je voulais dire d'autre
2: Tu voulais parler
0: de
2: des pays de l'euro.
0: Ouais, donc tous les pays seront concernés. Donc là-dessus, c'est plus la peine qu'on en parle parce que l'euro maintenant est à 6 francs 6,55,97. Maintenant, quand tu vas dans un supermarché, tu regardes en bas de ton ticket une fois que t'as payé, t'as l'évaluation en euros.
2: Ouais. Mm-hmm.
0: Donc ça peut évaluer de 6,55,97 à 6,33, ça dépend ce que t'achètes.
2: D'accord.
12: Bah, ça va pas être facile la conversion, tu vas faire comment avec les virgules?
1: C'est l'euro marché ça.
0: Non mais ça c'est maintenant, moi j'ai vu ce matin là, j'étais sur le marché parce que Sandy elle m'a offert une paire de chaussures et là, oui.
2: C'est de l'euro merde ça.
0: Ouais, mais je vais te dire une chose.
1: C'est de l'euro trailer, ça.
0: En euros, ça valait
2: 6,95.
0: 6,95
2: C'est de la merde.
0: Ouais, c'est de la merde. Tu vas te le prendre dans le cul, toi, si c'est de la merde, toi, connard.
1: Il y a des V1 qui te demandent, ça sert à quoi d'avoir le prix en euros, puisque ça a déjà été payé?
0: Mais non, pour l'instant, il n'y a rien qui est encore fait. On attend 2002 pour avoir tout.
1: Oh, bah ça va.
0: Là, pour l'instant.
1: Pourquoi on fait un débat, là?
0: Non, mais on fait un débat sur l'euro pour préciser, parce qu'il y a des personnes âgées qui sont concernées là-dedans, qui vont se demander comment ils vont s'en sortir.
6: Ils sont cons, mais il faut les cerner, quoi.
8: C'est Gérard.
2: Gérard, arrête, t'as pas fil d'art. Attendez, ça y est, il est parti en couille.
0: Non, ouais. Là, ça commence, hein.
2: Mais c'est rien pas dit.
0: Non, mais là,
2: c'est
0: il
2: rien
0: commence.
2: Passé.
0: Il commence, il dégage.
2: Qu'est-ce qui s'est passé?
0: Non,
2: c'est rien passé.
0: Il dégage.
2: Attends, qu'est-ce que j'ai dit? C'est rien passé.
0: Non, il s'est rien passé.
2: Ah non.
0: Que dans une demi-heure, t'es plus là.
2: Tu vas te rater ou pas? Ah, je sais pas.
6: J'ai une question à te poser.
0: Non.
2: Je sais pas.
0: Quoi? Non, tu sais pas. Dans une demi-heure, t'es plus là, c'est l'autre qui prend le standard. Et toi, t'as intérêt de.
6: Bah, Gérard, c'est Deutschmark.
0: Ouais, vas-y.
6: Ouais, j'avais une question à te poser.
11: Gérard,
13: hey, tu vas te calmer, toi.
14: Oh, Gérard.
13: Tu te calmes, là, maintenant.
11: Mais t'es fou, quoi, là.
13: Tu te calmes ou quoi? Tu te calmes ou quoi?
11: Gérard,
13: t'es taré, là. Hey, tu vas te calmer, maintenant,
11: mais
13: d'accord.
11: C'est toi qui vient te calmer, mais t'es taré ou quoi?
14: Tête de barjo, va.
11: Non, mais attends, là, ça s'est battu pour de vrai.
2: Ouais, sans déconner.
11: T'es taré ou quoi?
13: Tu vas te calmer, toi, hein. Ok.
11: Mais quoi, putain, mais il dit bonne année.
13: Non, non, non, non. Ouais, ouais, bah vas-y. Alors faites les débats.
11: Mais Gérard,
13: non, non, non, non, non.
2: Bon, alors, on en est où? Pourquoi?
14: C'est
2: écrit, c'est
14: genre. Merde, on déconne. Gérard.
2: Calme.
14: Calme un peu,
13: Gérard. Ah non, mais de toute manière, je continue pas avec un connard comme ça.
14: Gérard.
13: Pour l'année 99.
14: Gérard.
13: Hop. Ah, c'est terminé.
2: Pour
13: non, non, c'est bon. Non,
14: c'est
2: bon. Attends, tu rigoles ou quoi? T'es payé pour ça et moi, comment je fais pour dire à mes patrons que tu fais pas tes débats? Mais attends, il t'a souhaité une bonne année. Il s'est marré.
13: Non, non, non, non.
2: Mais si.
13: Ouais, pour l'instant, il me fait que de la merde. Ok. Ouais, bonne année.
14: Comme d'hab. Oh là là là là là. Gérard.
13: C'est ma gueule ou quoi?
2: Non, je suis en train.
14: Gérard. Gérard,
2: c'est petit. Gérard, tu mets ta place et tout. Combien de connectés, Réfil, Rigo?
1: Bah là, on a dépassé les 5000 en plus, quoi. C'est en train de monter. On peut continuer le débat, quoi.
13: Tu te voir ici.
14: Gérard, c'est
11: petit. Mais non, mais c'est pire. Mais elle, elle s'en va à 2 ans. Lui, s'en va à 2 ans. On fait quoi? Il n'y aura plus de
13: Rigo. J'arrête à 2 ans.
2: Il y a Olivier qui est là, remarque, hein, maintenant.
14: Gérard.
2: Ça fait chier, je sais, mais bon.
14: Gérard, c'est
1: Deux Smarks. Gérard, il t'appelle, les auditeurs.
14: Gérard. Gérard, c'est
13: Deux Smarks,
14: j'ai une question à te poser.
13: Non, mais de toute manière, moi, cette année, j'ai pas envie de me laisser marcher sur les pieds avec un connard comme lui. Hein. Alors, même sur Paris, j'ai pas intérêt de l'avoir. Hein. Il va éteindre son micro quand je lui dis.
11: En
13: Ile-de-France. Hein? Continue pas parce que tout à l'heure ça va recommencer.
11: Rien fait, putain, mais
1: les auditeurs
11: physique.
1: Ils
11: dès
1: attendent.
11: Dès qu'ils nous regardent, t'as envie de gueuler.
1: Sur l'IRC, ils vont s'en aller, donc continue le débat avec les auditeurs qui sont là.
13: J'en étais.
14: Gérard, Deux Smarks, j'ai une question à te poser. Gérard, c'est le petit pouce.
13: Ouais.
14: J'ai une question à te poser.
13: Gérard, je t'écoute.
14: Ouais, quand ils disent 6 francs, virgule, enfin.
13: Ouais, 6 francs 55, 6 francs 55, 97, en fin de compte, l'euro.
14: Ils parlent, ils veulent dire comment ça se passe, hors taxe ou c'est TTC?
13: Non, non, mais en fin de compte, justement, ça, parce que là, j'ai écouté, il y en a un qui est habitué sur l'argent et tout à la télé, mais ils nous en parlent pas. Mais ce qui se passe, c'est qu'ils nous ont pas précisé exactement. Je sais qu'il faut. Je crois qu'il va falloir multiplier par 10, diviser par.
14: On est pas dans la merde.
13: Falloir multiplier par 2, diviser par. Multiplier par 10.
2: En gros, ça va être le bordel.
13: Ouais, je pense que. Parce que.
2: Ah, ça va, hein.
13: Là, je pense, en gros. Non, mais. Tu rigoles, Manu.
2: Bah ouais,
13: moi, je veux dire une chose. Moi, je veux dire une chose. Les plus touchés. Les plus touchés, ça va être qui? Ça va être les personnes âgées.
14: Ouais.
12: Elles ne sont pas là en 2002, les personnes âgées.
14: Mais si.
13: Si.
14: En 2001, on s'en est débarrassé des petites vieilles. Allez, hop.
13: Ouais, mais non. Non.
14: Ouais, Gérard, c'est Deux Smarks.
2: Attendez, s'il vous plaît, pas tous en même temps, n'y comprend rien.
14: Bah, c'est petit pénis. Mais est-ce que ça sera alors? Est-ce que c'est hors taxe pour le moment ou TTC alors?
13: Mais on ne sait pas, justement.
14: Ouais, Gérard. Ouais. C'est Deux Smarks, j'avais une question à poser. Gérard, c'est Deux Smarks, je voulais te demander. Vu que ça va être 6 francs 50 et des bananes, comment on va faire pour payer le journal à balle 2 là? Je ne citerai pas la marque.
13: Alors, à 4,90
14: Non, 2 balles. C'est les 9 balles. Ouais, voilà.
13: Je peux pas te dire.
14: Avec des blagues à 2 balles.
13: Ouais, non, non, je pense que même justement. Même moi, j'ai un programme et je sais même pas en euros combien qu'il fait.
14: T'as un programme
2: électoral?
14: Une question à poser. Un Macintosh?
13: Non.
2: Non, je te demandais si des quoi comme programme, un programme électoral, un machin, un truc.
13: Non, les programmes télévisés.
2: Ah, Télé Z, Télé Poche, Télé 7 jours.
13: Ouais, voilà. Ah. Donc, en fin de compte.
14: Et t'as oublié Télé Loisirs.
13: Pardon. Télé-star.
15: Télé-page fan.
14: Pas de marque, c'est
13: voisine. Bon, allez.
1: Gérard.
13: Oui, Rigaud. Non, attendez, Rigaud, avant.
1: Avant. Il y a Davy One qui demande, parce que les euros c'est pour les nouveaux francs, mais est-ce qu'il y a des anciens euros pour les anciens francs?
13: Ah non. Ah non, parce que maintenant, l'euro,
1: ouais.
13: L'euro, ce qu'il va faire, va supprimer le franc. Donc, on n'aura plus de francs. On passera à l'euro. C'est-à-dire, un café,
1: mm-hmm.
13: Tu le paieras, là, tu le payes 5,80. Et en euros, tu le paieras 2,60 à peu près. Hein, je suis pas sûr. Hein. Je suis pas sûr de ce que j'invente. Hein.
2: Ouais, t'es pas sûr de ce que t'inventes. Hein,
13: non, mais moi, je vais te dire une chose, que si le marché, à l'heure actuelle, les gens, ils se plaignent, c'est que depuis le début de...
2: Le marché de quoi? Le marché de Suresnes?
13: Non, tous les marchés, ils ont des problèmes parce que c'est que...
2: Ils ont qu'à courir.
13: Non, mais... Ouais, mais ils ont qu'à courir. Non, ils ont pas qu'à courir. Parce que faut se dire une chose, c'est que maintenant, ils sont obligés d'afficher en francs et en euros. Alors que on a encore pas une seule pièce en euros. Donc, je ne vois pas pourquoi qu'ils disent que l'euro sort le 1er janvier.
2: C'est pour t'habituer.
13: Ouais, mais pour s'habituer. Mais pourquoi? Parce que, pourquoi? Pour aider les personnes âgées. Mais pour l'instant, on a rien. Rien n'est sorti en euros.
12: Pas que les personnes âgées, moi non plus, je comprends rien.
13: Mais attendez, s'il vous plaît. Je réponds à Sophie. Oui, tu voulais?
15: Oui.
13: Bon, derrière, s'il vous plaît, merci.
12: J'ai dit, pas que les personnes âgées, moi non plus, je comprends rien.
13: Ben oui, mais ça, de toute manière, c'est pas de notre faute. Parce qu'en fin de compte, l'euro est prévu pour l'an 2002. Donc, je vois pas pourquoi qu'il commence en 1999 à nous sortir des trucs sur l'euro, alors que pour l'instant, c'est prévu qu'en l'an 2002, les pièces et les billets.
1: Gérard, il y a Turpentine sur l'IRC, elle dit de toute façon, si tu payes le câble en euros, tu reçois Eurosport et Euronews.
13: Ouais, mais ça a rien à voir. On va pas prendre des chaînes télévisées.
14: À mon avis, elle va
13: Gérard,
14: pas.
13: Bon, ça y est, c'est fini.
15: Gérard, je peux poser une question?
13: Oui.
15: Comment on va faire aussi? Après, ils vont échanger les pièces en francs? Comment ils vont faire?
13: Faudra aller à la Banque de France pour tout échanger.
15: Oh, le bordel.
13: Eh oui, mais je sais, ça va être le bordel.
16: Il va avoir la queue, hein, à la Banque de France.
13: Mais oui, mais déjà là, rien que ce week-end, moi je peux vous dire une chose, que j'ai été à la poste hier. Non, mais j'ai été à la poste hier, et faites-moi confiance qu'hier, il y avait trop de monde, et on n'a même pas pu savoir si y avait des virements. Pourquoi? Parce que maintenant la poste se met ont décidé de bloquer les comptes et se mettre sur l'euro. Oui. Alors moi je trouve ça dégueulasse.
15: Et toi Gérard, t'as ton chéquier en euros ou pas?
13: Comment?
15: T'as ton chéquier déjà en euros?
14: Ouais,
13: non, pour l'instant les billets et les pièces ne sont pas ressentis.
15: Le chéquier ça existe? Est-ce que tu l'as toi?
13: De quoi? Le chéquier non. Non, faut aller dans une banque.
14: Ouais.
13: Alors justement, pensez-vous que les personnes âgées auront plus de mal avec l'euro par rapport au franc?
14: Ouais, c'est clair.
13: Et on se retrouve juste après.
14: Après quoi?
13: Non, on se retrouve après.
14: Après rien du tout. Il n'y a pas de disque, il n'y a rien de programmé.
17: Non, mais
14: non,
17: mais non. Ça promettra deux disques.
13: Donc, pensez-vous que... Attendez, Rigaud.
1: Oui. Alors, je sais plus qui c'est Nomad, le vrai Nomad, qui dit que, en fait, il se demande pour le millionnaire, pour le jeu, le millionnaire, ce sera 1 million d'euros, comment ils vont faire, ça se rappellera
13: plus. Voilà, justement la question que j'attendais.
14: Voilà.
13: Et là, j'ai entendu, il y avait 7 000 euros, c'est équivalent à plus d'un million de francs.
1: Ah la vache.
13: Ouais, 7 000 euros,
1: 1 million de francs.
13: Je crois, mais faudrait que quelqu'un soit.
1: T'as ta calculette, hein.
13: Non, mais je peux pas.
14: Gérard,
13: allez. Pensez-vous que les personnes âgées auront plus de mal avec l'euro par rapport au franc? Allez, on y va, on accélère.
2: On a déjà répondu à celle-là, Gérard.
13: Non, personne.
2: Bah si. T'as parlé des personnes âgées et tout ça. Directement.
13: Passe. Les Monopoly seront-ils composés de billets?
14: Non.
13: Si, bien. Le Monopoly sera-t-il composé de billets en euros?
15: Tirelire, je pourrais
13: pas. Oui, tirelire.
15: Bah, tu vois, à mon avis, ça va être un problème parce que comme le millionnaire, on criait le million, mais là, tu nous vois crier, comment, enfin, qu'est-ce qu'on va devoir dire ?
18: 7 000 euros. Ouais.
13: Non, non, mais attendez, ah, attendez.
15: Gérard, mais c'est vachement important.
6: L'euro million.
13: Non, non, mais attendez, le Monopoly, vous savez ce que c'est ?
18: Ouais, ouais, alors.
15: C'est au McDonald's, non ?
18: Ouais, c'est
13: ça. Ouais, mais il y a le McDonald's, mais il y a le jeu. Alors, est-ce que attendez ! Oh là là, mais vous allez me laisser répondre ou pas ?
18: Et d'ailleurs, genre, on peut gagner aussi 7 000 euros avec le Monopoly.
19: Ouais, mais il faut être poli pour jouer.
13: Ouais, non, mais moi, je peux vous dire une chose, que le Monopoly, il y a des billets à l'heure actuelle qui sont évalués en francs. Donc maintenant, est-ce que le Monopoly sera mis en euros ou pas ?
15: Ah, il joue encore au Monopoly.
19: Ouais, bon, GG, moi, ce que je voulais te dire, c'est que t'es à la bourre parce qu'il y a une nouvelle version du Monopoly qui est sortie, c'est une carte bleue, donc ton histoire de billets, ça attire.
13: Mais justement, ça, l'histoire des cartes bleues et des chéquiers, on va la poser.
19: Ouais, mais pour le Monopoly, bah, c'est valable, c'est tout.
13: Bon, d'accord, c'est qui a dit ça ?
19: C'est Pépito, je suis arrivé tout à l'heure quand Fildar il s'est fait cogner, mais il a pas eu le temps de m'arrêter.
13: Bah, d'accord.
19: Pépito.
13: Jean-Sylvie ? Non, il n'est plus là. Marie-Alain ?
20: Ouais. Le Monopoly, c'est super.
13: Ouais.
20: D'accord. La question.
13: Ouais, d'accord.
21: T'as bien fait des progrès, toi. Hein.
13: Ouais, toi, tu fais vachement des progrès. Bonne nuit à toi. Au revoir.
20: C'est cool, alors. Elle est trop cool.
13: Au revoir.
20: À toi, Marie-Alain.
13: Petit Penny.
22: Ouais, ben écoute, Monopoly pour le moment, c'est-à-dire en France, est-ce qu'ils pourront le changer éventuellement quand il y aura l'euro en 2002 ?
13: Mais voilà la question,
20: voilà.
13: C'est de savoir, est-ce que les jeux de société qui sont faits comme le Monopoly et autres, est-ce qu'ils seront changés ? Est-ce qu'ils auront changé les billets ou pas ? Voilà la question.
20: Voilà.
13: Oui, Rigo, attendez 5 minutes.
1: Non, c'est par rapport aux pièces de l'euro, il y a Satanas qui te demande si on pourra quand même faire des piles ou face avec les euros.
13: Ah, voilà. Attendez, parce que là, on peut faire des piles ou face avec nos pièces à l'heure actuelle. Mais justement, la question, et ça, la question, je vais la poser. Comment seront fabriqués les euros? Et là, personne pourra me le dire.
1: Sinon, il y a RIP sur l'IRC qui te dit pour vivre euro, vivons cachés.
13: Ouais, d'accord. Mais. Ouais, si veut. Mais pour répondre à la question à Santanas, Santanas, tu m'excuseras, mais pour l'instant, à l'heure actuelle, on a des pièces qui sont évoluées, donc égalité, fraternité.
21: Elles sont évoluées.
1: Il t'excuse, Santanas, il t'excuse.
13: Donc dessus c'est une petite dame que j'ai là. Moi j'ai une pièce d'un franc sous les yeux. Donc c'est une
1: Marouane,
13: dame.
1: C'est Marouani.
13: Et derrière, devant, c'est marqué, si je pouvais avoir un peu plus de lumière. Je vais regarder. Dessus, c'est marqué,
1: quoi,
13: égalité, fraternité et égalité, fraternité, paternité. Donc, maintenant, savoir qu'est-ce qu'ils vont nous mettre sur l'euro, on ne sait pas.
21: Hein?
13: On ne sait pas.
22: J'ai une question à te poser.
13: Oui.
22: C'est le petit pénis. Par contre, j'ai entendu dire pour l'instant, bon, on a des pièces, le franc, c'est des pièces rondes.
13: Mm-hmm.
22: Est-ce que les euros ronds seront carrés ou toujours ronds ? Parce que moi, on m'a dit, j'aimerais avoir ta confirmation qu'il sera possible qu'il y ait des pièces carrées.
13: Non, mais. Mais non,
22: pièces rondes, carrées.
13: Non, non, non, non, non, non, non. Les pièces seront toujours rondes,
22: ouais.
13: Ne changeront pas. Mais ce qu'il faut se dire. Dans la tête, maintenant, c'est ça qu'il faut bien se mettre dans la tête. L'euro, pour vous, qu'est-ce que ça va représenter ? Est-ce que, pour vous, l'euro, par rapport à un franc, maintenant l'euro est évalué à 6 francs, 6,55,97 ?
22: Ouais,
13: donc, ils vont arrondir. Apparemment, ils vont adieu. Attendez, laissez-moi finir, parce que là,
22: ils vont
13: arrondir à 6,60. Donc, pour vous, est-ce que pour nous, à l'heure actuelle, nous les jeunes, même les personnes âgées, est-ce que ça va pas leur faire quelque chose ? Comment parce que le franc ne sera pas changé avant 2003. Donc au bout de 2003, dès qu'ils vont sortir l'euro, faudra aller à la Banque de France. Mais moi, je vous demande à vous, à tous qui nous écoutez, même vous les auditeurs, comment qu'on va faire pour payer ? Parce que là, à l'heure actuelle, à l'heure actuelle, on paye encore en francs. Vous retirez de l'argent, hein, c'est marqué en francs et en euros.
22: Oui, mais Gérard, est-ce qu'ils pourront rendre des centimes quand on payera en euros?
13: Voilà la question. Donc l'euro il est à 6,60, donc 6,60 ça fait c'est l'euro il est à 6,60, ça fait combien ça?
22: Ça fait 7,40.
13: Tiens, qui c'est qui peut me calculer 6,60 multiplié
22: Gérard.
13: Par 10?
22: Et Gérard,
13: oui.
22: Pour les machines à 6,60
1: par 10. Vas-y, essaye avec la machine.
3: Gérard, c'est de Smart, je peux répondre?
13: Oui.
3: La question, là, ouais, bah, c'est clair que sur le Monopoly, ça va être galère parce que s'il faut donner deux rouleaux de pièces et un billet pour acheter un hôtel rue Courcel, on est pas gâté, quoi.
13: Bah oui, bah, bon, allez, en fin de compte, je crois qu'on va s'arrêter sur ce débat-là.
1: Gérard, sinon, il y a Turpentine qui te demande si ton boucher, il vend de l'Eurose Beef.
19: Ouais. Moi j'ai acheté le reblochon, c'est mon fromager.
13: Bon, en fin de compte, d'après ce qu'on m'a calculé, mais j'espère que c'est bon. Normalement, 1 franc ça fait 5 francs, ça fera 5,61 €.
22: C'est faux ce que tu dis.
3: C'est clair.
19: C'est clair,
13: ouais.
19: On est aidé avec ça,
13: hein,
19: putain.
13: Ouais, mais c'est pas de ma faute.
19: Attends, répète.
13: Ça fera 5,61 €.
22: C'est fou ce que tu dis.
13: Ouais, t'as raison.
19: En France, c'est ça,
13: Ouais, c'est ça.
1: Gérard, sur IRC, il y a des V1 qui dit que tu parles de l'euro, mais pas assez des super-euros.
13: Ouais, mais on va pas parler des super-héros, hein. On n'est pas là pour faire les super-héros, hein. On parle de l'euro. Ben l'euro, parce que l'euro maintenant est sorti depuis on est le combien?
19: Mais il est où?
1: T'en as fait un petit tout à l'heure.
13: On est le combien là?
22: Le 7.
13: On est le 7 janvier 99. Depuis le 1er janvier, l'euro est sorti. Alors donc maintenant l'euro est sorti. Maintenant c'est dans les banques, vous pouvez avoir des chéquiers et des cartes. Évalué en euros. Donc maintenant, c'est à vous de faire attention, c'est tout.
22: Et Gérard, pour les machines à sous, on fait comment?
13: Oui.
22: Pour les machines à sous, les parcs-mètres, on va faire comment?
13: Ben ça sera pareil, mais ça faut attendre parce que pour l'instant ils ont. Ils ont pas encore.
7: Gérard,
13: ils ont pas le temps encore.
7: Il y a un nouvel auditeur. Alors à la place de Marie-Hélène, on va accueillir le Romain Michel de 20 ans de Nice et la fréquence c'est 93.3 FM. Ok.
13: Allô.
9: Bonjour à tous.
22: Salut Romain Michel.
9: Bonsoir, je suis Romain Michel, donc responsable du service économique Panthéon-Sorbonne, spécialiste de l'euro et spécialiste de la sodomie chez le peuple inuit.
19: Salut le bohémien.
22: Salut gamin.
13: Vous restez poli avec lui. Attends, Romain.
9: Pose-moi tes questions.
19: Attends, il a dit.
13: Non, mais attends, Romain.
19: Il a dit.
13: Déjà, je vais calmer les autres.
9: Ouais, calmez-vous, là.
13: Vous calmez, s'il vous plaît. Ok.
1: Pour calmer, justement, il y a.
7: Voilà.
1: Attends.
7: C'est Euro, Manichel, c'est pas Romain.
13: Ah, Euro. Ok.
1: Et sinon, sur IRC, il y a Rennes qui te demande s'ils vont sortir des nouveaux épisodes de Titi et Eurominet.
13: Non mais ça c'est un débat qu'on fera la semaine prochaine, les dessins animés.
9: Voilà,
13: eh ben, c'est un débat qui est prévu pour la semaine prochaine.
22: Ouais, c'est cool.
19: C'est vrai que t'as Bibi Foc à la maison quand même. Hein.
13: Alors Bibi Foc, attends merde, ok, toi tu vas te faire foutre.
22: Ton cul.
13: Allez hop.
1: Allez,
13: dégage.
22: Allez, hop, c'est bon.
13: Ouais, ben maintenant on fait la conclusion.
7: Joue pas.
13: Ouais, c'est ça.
19: Non, GG, moi je voulais soulever ces petits
7: tôt. Montez sur moi, c'est tout.
19: Je voulais soulever une question qu'on avait déjà abordée.
7: Oui, vas-y, c'est bon.
19: J'y vais. Je voulais soulever une question qu'on avait déjà abordée. Dans un précédent débat,
9: il soulève avec les petits bras.
7: Mais j'y arrive pas, je trouve pas là.
13: Mais faut chercher, hein. Oh,
22: on aime pas.
13: Tu donnes des conneries, toi.
9: Bon, moi j'ai des jeux de mots foireux.
13: Non, attends. Ta connerie là, j'en veux pas.
1: Gérard, c'est le journal de Mickey sur l'euro.
13: Non, j'en ai rien à foutre.
9: L'euro à Merlin aussi.
1: Ça vient d'Euro Disney, c'est bon.
9: Voilà.
13: Ouais, non, mais allez.
9: Non,
13: faut pas l'insulter, d'accord? Tu fais ton boulot correctement. Hop, terminé. Allez. Laurent Boulzil avec Pena craquer.
23: Et la conclusion, tout ça?
13: Les bourses.
1: Gérard, s'il te plaît, pour les internautes, on est à 5890. Ça monte. S'il te plaît, est-ce que tu peux lire le titre calmement? Merci.
23: Non, mais il y a la conclusion, tout ça d'abord.
13: Non, c'est après les deux disques.
23: Non.
13: Bah non.
24: Après les deux disques, on va vers l'autre débat. Ouais.
13: Alors, donc, malgré qu'on n'a pas pu faire le débat complètement parce qu'il y a eu des petits problèmes standard.
4: Merci de nous avoir foiré le truc.
5: On m'a pas bien expliqué, je suis désolée.
13: Non. C'est pas elle, parce que c'est la première, c'est le premier débat qu'elle fait, donc c'est toi qui fous ta merde. Donc toi, t'es pas capable de faire un boulot correctement, t'as les idées cette année de me faire chier, donc tu veux faire comme 98, mais tu feras pas comme 98, parce que sinon, ça fait comme tout à l'heure. Je t'éclate.
5: Non, moi je me mets plus à côté de lui, alors.
13: Ouais. Parce que je vais te dire une chose, que moi aussi je suis amoché.
4: Oui, mais c'est
13: toi,
4: pas le débat.
13: T'as rien eu. Conclusion. Alors, pour vous, Loro, ce que ça représentait, on n'a pas été loin sur les questions, c'est dommage. Donc, on va demander à Tirelire.
8: Moi je dis que de toute façon, ça sera profitable pour le gouvernement. Et tout ça, c'est incontestable et indéniable.
13: Mmh. Euro-Manichel.
10: Ouais, Gérard, tu peux répéter la première question du débat? Je voulais répondre.
24: Ouais, je voulais te dire que je voulais te dire que j'étais très fier d'avoir fait une minute de ton débat.
13: Ouais.
24: Et je te souhaitais une bonne année.
13: Eh ben, moi aussi. Moi, de toute manière, je la souhaite à tous ceux qui viennent de participer avec nous. Rigaud, oui.
1: Oui, il y a une conclusion intéressante de Turpentine sur l'IRC. Elle trouve que ton débat, il avait ni queue ni tête comme toi.
13: Non, bah ça, de toute manière, c'est toutes les semaines que j'entends ça, que mes débats n'ont ni queue ni tête. Alors, dans ces cas-là, moi, oui, je vous préviens.
1: Oui, mais comme toi.
13: Oui, mais moi, je vous préviens, dans ces cas-là, si vous voulez que je fasse des bons débats, trouvez-moi des thèmes. Envoyez-les au 20 rue Bayer 75 008 Paris.
4: Oh la vache,
13: hein, eh ben. À Fun Radio. Et vous les mettez à l'intention de Gérard. Vous me dites ce que vous voulez qu'on fasse comme débat, mais pas des débats pourris. D'accord?
25: Pourris. Gérard, je vais te choper à la sortie de la radio, t'as ta gueule.
26: Pour le fun.
5: Non.
4: Gérard,
13: il a rien fait.
1: Assis-toi, conclusion, disque.
4: Qu'est-ce que t'as été balancé aux auditeurs?
13: Micro.
1: C'est rien, c'est un auditeur qui vient te niquer.
26: Gérard, j'ai une question à poser.
4: Qu'est-ce que t'as été dit aux auditeurs?
1: Gérard, tu verras ça pendant le disque, assis-toi, Gérard. Assis-toi,
4: conclusion. Tu commences à me casser les couilles. Tu pourrais pas aller.
1: Tu peux répéter, je parlais.
4: Hein? C'est toutes les semaines que tu balances ça. Ils savaient pas jouir. Hein, ceci, cela. Hein? L'autre connaisse de Christine. M'emmerde, elle.
5: Il est monté sur moi, c'est tout.
4: Hein?
26: Radio, c'est terrible.
4: T'es sourire, toi, maintenant.
26: Allô, Gérard?
27: La conclusion, GG.
26: Allô, GG.
4: Ben voilà. À qui tu balances ça encore?
27: C'est pas moi.
4: Non, c'est pas toi, c'est ma sœur. Allez, conclusion, Jean-Sylvie.
27: Non, Jean-Sylvie est parti. Hein.
26: Ouais, non,
4: petit pénis.
26: Eh ben écoute, moi je pense que ça sera impeccable. Et puis voilà quoi, mais en 2002. Et est-ce que tu crois, Gérard, qu'il pourrait remettre la date 2002 ou ça se passera bien en 2002?
13: Non, pour l'instant, ils ont pas prévu de changer. Normalement, c'est bien prévu pour 2002. Ils n'arrêtent pas d'en parler constamment sur dans les infos.
26: Formidable, il n'y aura pas de changement donc.
13: Non. Vous voyez.
26: Ouais, GG, pas rien.
13: Oui.
26: GG, ouais, c'est Pépito, c'est celui qui est arrivé pendant que tu jouais à Tekken 4 avec Fiddler.
13: Ouais. À quoi?
26: À Tekken 4.
13: Ah ouais.
26: Voilà.
4: Gérard. Oui. Gérard, une question vient de me traverser l'esprit. M6 en euros et France 2, tout ça, TF1, les chaînes, ça va devenir quoi en euros?
26: Ah.
13: Pour l'instant, ils ont pas parlé de changer les chaînes en euros. Hein.
4: Bah,
13: ça,
4: mais c'est
13: non,
4: M6,
13: mais attends.
4: M6
13: en non, mais attends. C'est pas parce que mon chef il travaille.
4: Non, mais moi, je sais qu'on en a parlé à M6. Et comme c'est 6, c'est que maintenant, faut que la chaîne, le chiffre passe en euros. Donc ça s'appellera peut-être M1,54.
13: Non, mais on sait pas encore. On sait
4: non,
13: pas
4: on
13: si.
4: Sait pas. Non, mais maintenant, c'est pour TF1 parce que 1, ça va passer M00.
13: Ouais, mais on sait pas.
4: C'est possible.
13: F0. On sait pas. On ne sait pas, chef.
1: Gérard.
13: S'il vous plaît, derrière, merci.
1: Il y a une autre conclusion sur l'IRC, conclusion de Yankee. Il dit qu'il n'y a pas que les personnes âgées qui comprennent rien, vu que les routiers, ils ne savent pas compter. Et sinon, il dit que c'est encore un débat où tu parles de ce que tu ne connais pas, vu que tu n'as pas d'argent.
13: Ouais, mais alors là justement, là, le mec, là, il est con. Parce que moi, je vais te dire une chose, c'est que ce matin, avec Sandy, on était à la poste, et j'ai regardé, et son truc en euros, c'est vraiment de la saloperie. Pas possible. Tu retires avec ta carte avec ta carte, dessus t'as marqué en francs et en dessous c'est marqué en euros. Tu ne comprends que dalle. Et là pour les routiers, moi je plains les routiers qui vont passer. Non mais je plains les routiers, les chauffeurs de taxi, même les bureaux de tabac, quand ça va être en euros. Ça va être impossible. Pourquoi ? Parce que les cartes, ça se trouve qu'à l'heure actuelle, je sais pas si quelqu'un a pris le péage là entre
27: ouais,
13: vous.
27: Ouais, je l'ai pris moi, Gérard.
13: Ouais, toi, dégage, toi. C'est pas toi que je m'adresse. Toi, je veux plus t'entendre parler. Max, t'as pris le péage ce week-end ?
27: Ouais.
13: Non, mais parle devant ton micro.
0: Oui, pardon, oui, d'accord, comme ça.
13: Ouais.
0: Et là, alors, ouais.
13: T'as pris le péage, ouais. C'était...
0: Ah bah, c'est impossible.
13: Non, mais quand ils t'ont rendu ton ticket pour te faire rembourser, c'était marqué en quoi ?
0: En euros. En français, avec l'euro derrière, on comprend rien, c'est impossible. Ouais. C'est inadmissible et c'est incorrigible.
2: Hey qu'est-ce qu'il y a ?
1: Manu, t'as gagné un paquet de clopes sur le coup, là, quand même.
13: Ouais, Manu, quoi ? Ok, je viens de te voir faire. Si.
2: Je sais pas.
13: T'inquiète pas, parce que les boîtes, là, tu aimes les retirer.
2: Ils font des essais.
6: Ils jouaient pas.
13: Ouais, c'est ça. Rigaud,
1: oui,
13: ce week-end.
1: Oui, c'est moi. Oui, ce week-end, ouais, quoi.
13: T'as pris le péage ?
1: Non, je l'ai pris pour les fêtes, mais...
11: T'es remarqué dans le métro ? Nous étions assis.
1: C'est quoi ça?
11: Je dirais l'un en face de l'autre. Nous nous sommes regardés. Nous sommes fait.
13: Donc conclusion, le
2: Gérard, je crois.
11: C'est du regard.
13: Vas-y. Maintenant on s'écoute. Laurent Woolsey avec faites-moi craquer les bourses et après un remix sur de moi-même.
27: Le deuxième débat
13: se portera sur les nains de jardin en espérant que ça soit moins la merde que le premier. Merci.
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13: Et voilà, bonsoir à tous, bonsoir à toutes. Alors, Cécile au standard. Je m'en fous. C'est moi qui commande, ok.
6: Ok, ce soir tu peux m'appeler Cécile.
13: Bon, alors je fais ce que je veux, c'est moi qui commande.
6: Tu es le
13: d'accord
6: chef, Gérard.
13: Donc, ça y est, il est quand même là. Alors, par contre, ce que je vais, Hervé, tu peux allumer ton micro.
2: Il est allumé.
13: Par contre, ce que je vais vous demander, une chose, je ne veux pas entendre un Larsen. Donc, s'il y a un téléphone qui sonne, c'est pas la peine.
6: Okay.
13: D'accord.
2: Ok, y a pas de problème.
13: Donc sur le web, il va se présenter tout seul et il va donner parce que moi je suis incapable de dire le web.
0: Esteban. Alors,
13: tu donnes le site internet s'il te plaît.
0: Funradio.fr.
27: C'est tout.
0: Rubrique Gérard.
13: Ah bah dis donc.
0: Non, t'as ta rubrique maintenant. Tu sais que t'as ta rubrique maintenant, Gérard.
13: Ah Max. Max, s'il te plaît.
1: Non, Gérard, enchaîne.
13: Non, il est pas encore l'heure. Max, s'il te plaît.
1: Il est minuit et demi.
13: Non.
1: Gérard.
13: Bon, à l'area, vous avez Monsieur Pedro.
1: Bonsoir, Gérard.
13: Le roi de Pedro.
1: Merci, public.
13: Merci au public. Donc, alors, on accueille Leslie.
17: Salut.
13: Salut à toi.
17: Ça va tout le monde?
13: Et toi?
17: Ça va.
13: Merci pour la semaine dernière de pas vouloir m'avoir parlé aux antennes.
17: Je suis timide.
13: Comment ?
17: Je suis timide.
13: Ouais, t'es timide, mais je me soigne.
17: Mais t'inquiète pas, je vais me rattraper.
13: Non, tu me laisses un peu plus de son. Hippolyte.
28: Salut Gérard, salut tout le monde.
13: Attendez, je donne les fréquences. 101.9 pour l'Estagne, donc c'est Paris.
17: Paris, ouais.
13: Donc toi, c'est Bourg...
28: Bourg-Troude, 110.10.
13: Mais attends, ça existe cette fréquence?
28: Bah oui, ça existe.
13: Ouais, et la main de ma sœur dans la culotte d'un zouave, elle existe?
28: Bah j'en sais rien, demande-lui. Non mais c'est 110.
13: Tu la fermes? Ok.
28: Oui, monsieur.
13: Jacques, comment? Oui, monsieur. Tu commences pas, hein, ok?
28: Bah c'est... Oui, j'ai
13: Jacques Langue-Fourré.
29: Jacques Langue-Fourré, bonsoir tout le monde. 119.9 à Broutin-Fion, bonsoir Gérard.
13: Voilà, bonsoir à toi.
29: Bonsoir.
13: Et Boudin Rouge, comme par hasard, qui est encore là. Dernière 101.9. Alors comme Max est là, Max s'il te plaît.
3: Salut Max.
13: Non mais c'est mon débat. C'est mon débat.
3: Non.
13: Attendez s'il vous plaît. Coupe-moi les auditeurs, merci. Max, tu peux dire comment que ça se fait qu'il y a un site internet à mon nom maintenant?
0: Non, c'est pas un site internet, c'est simplement une rubrique.
13: Ah voilà.
0: Attention.
13: Donc c'est une rubrique.
7: Et non, une rubrique, exactement.
13: Voilà, c'est une rubrique. Ouais. Donc, peut-être qu'on va faire le site internet de Gérard.
7: J'ai pas dit que c'était l'aircon.fr. J'ai dit que c'était funradio.fr, rubrique Gérard.
13: Mais dans ces cas-là, oui. Donc, avant de commencer, donc, on a salué tout le monde. Oh, Pedro, si ça te dérange pas.
9: Quoi, merci. Je gère, vas-y. Continue, mais fais ton débat, toi.
13: Non, mais attends, on va quand même saluer tous ceux qui travaillent, donc les agents de sécurité, les chauffeurs routiers, les chauffeurs de taxi, les infirmières, et bien sûr, sans oublier
9: les piliers de bar.
13: Non, les chauffeurs de bus, parce qu'il faut pas. Non, mais attendez, si vous coupez la lumière, moi je vais pas pouvoir travailler, d'accord? Parce que là, j'ai bien l'intention d'aller très loin cette nuit. Donc, je voulais quand même saluer un chauffeur de bus. Et malheureusement, il est sur une ligne que je vais revoir demain. Donc, je lui fais un petit coucou quand même. Il me l'a dit.
7: On s'en fout des bonjour, y a pas de...
13: Donc voilà, voilà. Mais si.
9: Gérard, c'est question. Si. Vas-y, commence.
13: Voilà.
9: Il est l'heure.
13: Donc alors, le débat porte sur les jalousies, râteaux et lapins. Alors. Qu'est-ce que la jalousie pour vous? On va demander à Ophélagne. Allô? Merci. Ophélagne!
3: C'est pas d'Ophélagne. C'est une nouvelle, elle vient d'arriver.
15: C'est quand même pas moi qui t'appelle Ophélagne.
13: Non, Hippolyte. Ouais, mais attends.
18: Hippolyte, Gérard.
13: Ouais, Hippolyte. Merci. Merci, Cécile.
3: Tu dois connaître mon cousin Casimir.
13: Ouais, tout à l'heure, je vais connaître ta sœur qui va aller sucer une bite, d'accord?
3: Oh là là.
13: Tu vas pas commencer à me casser les couilles!
3: Gérard, je suis
13: ok! Attends, tu vas pas me casser les couilles!
3: Ça va être chaud. Mais c'est pas toi que j'ai appelé Casimir, c'est mon cousin qui s'appelle Casimir.
13: Ouais, mais ta sœur, elle s'appelle,
9: Gérard,
13: la même ma sœur.
9: Ok, c'est bon.
13: Ok!
9: Gérard, du calme.
7: Gérard,
9: c'est bon.
7: Gérard, moi, j'ai déjà un chiffre au début du débat. La fois dernière, t'avais démarré à 2840 auditeurs. Là, pour commencer, t'es à 4111 auditeurs dès le début.
13: Par contre, Cécile,
7: t'en as rien à voir.
18: Gérard.
13: Cécile,
7: rien à foutre.
13: Non, mais t'éteins ton micro, s'il te plaît. Par contre, attendez, avant qu'on commence. Non, mais de toute manière, faut bien que je mette les choses au clair. Avec le site internet, il y a un problème qui va se poser. Le site internet, faut bien se dire une chose, que les questions, je veux qu'ils aillent en rapport avec le débat. S'ils n'ont pas un rapport avec le débat, ce n'est pas la peine de les poser.
9: Ok, Gérard.
13: D'accord.
9: Ok, vas-y, pose ta question. Il faudrait commencer, Gérard. Ça fait 5 minutes.
13: Oui, mais ça y est, j'ai mis les choses au clair. Donc, on y va. Alors, qu'est-ce que la jalousie pour vous? Donc, j'avais demandé Hippolyte. Hippolyte.
3: Oui, c'est moi. Eh ben écoute, la jalousie c'est pas forcément dans un couple, c'est en fait quand on a envie de posséder ce que quelqu'un d'autre possède. C'est un sentiment malsain.
13: Ah non mais attends, pour toi la jalousie c'est quoi?
3: C'est un
13: pour
3: sentiment
13: toi,
3: malsain.
13: Pour toi maladie, non mais pour toi. Pour toi la jalousie ça représente quoi? Vraiment.
3: Bah, c'est pas bien. Je comprends pas ce qu'il faut que je te dise.
13: Non mais attends. Bon, ok. Attends. De toute manière, on en reparlera. Boudin rouge.
3: Bah moi, c'est un peu pareil, quoi. Si tu veux, c'est pas bien. Quand je vois qu'il y a un mec qui a un truc que j'ai pas. Bah ça m'énerve, quoi.
15: Genre sa meuf.
3: Mais pas forcément, quoi. Ça peut être n'importe quoi, tu vois. Ça peut être une voiture, un demi.
13: Non, attends, tu parles pas de demi, d'accord? On parle pas d'alcool, ok?
3: Ouais, j'ai pas parlé de ça, c'est toi qu'on parle là. J'ai pas dit un demi de quoi, on est d'accord? Un demi d'eau?
13: Non, non, mais c'est bon, non, c'est toi qui viens en parler,
29: on
13: ok
29: on est d'accord.
13: Non, non, mais c'est bon. Alors, Boudin Rouge, au revoir. Boudin Rouge, au revoir. Boudin Rouge, au revoir. Merci.
7: Gérard, il y a réaction par rapport au débat. Par rapport au débat.
13: Ouais.
7: Y a,
13: non, non, attends, tu
7: il y a le petit Robert qui nous dit que dans Jalousie, il y a un A et un E comme Gérard. Fin de mon intervention.
13: Non, mais ça, de toute manière, je ne réponds pas là-dessus. Un quoi tu m'as dit?
8: Un
7: G. Oui. Un A.
13: Non,
7: dans message du petit Robert qui dit que dans Jalousie, il y a un A et un E comme Gérard. Je coupe mon micro.
13: Ouais, mais je vois pas du tout le rapport. Jacques,
29: Longue Fourrée.
13: Longue Fourrée.
29: Bah écoute, en fait, la jalousie, c'est quand les gens ils sont pas prêteurs, en fait. C'est quand en fait ils ont des trucs et ils veulent pas les prêter aux.
13: Attendez 5 minutes, s'il vous plaît.
29: Personnes.
13: 5 minutes.
9: Alors on va combler, bien sûr, on va discuter à la place de Gérard qui est en train de taper la discute. Ça va bien les auditeurs?
8: Ça va bien et toi, Pedro?
9: Ouais, ça va d'enfer.
29: Qu'est-ce qu'il fait là pendant ce temps?
9: Bah Gérard est en train de draguer, ouais voilà, en plus.
8: Attends,
9: c'est bon Gérard?
13: Non mais tu me fais une grande.
9: Non mais putain, mais Gérard.
13: D'accord.
9: Allez Gérard.
13: Non mais je demandais. Donc on accueille Philippe Bouvard. Ah Bouvard RTL 101.9. Ouais. On se calme.
8: Question.
13: Je vais prendre le voir là. Hop, voilà, merci.
29: C'est quoi ce travail?
13: Philippe Bouvard, de toute manière, c'est Cécile qui t'a pris au standard. Bon alors, Philippe Bouvard.
10: Oui.
13: Alors.
10: Monsieur Cousin, bonjour.
13: Non, monsieur Cousin, il
29: est. Il est pas là.
8: C'est pas monsieur Cousin.
13: Ah, le site, s'il te plaît.
10: Allô?
13: Merci.
29: Pas de cousin ici.
10: Monsieur Gérard C, qui nous envoie des questions.
13: Non, non, je t'envoie rien du tout, Bouvard.
10: Bon, déjà, vous allez me donner du monsieur Bouvard, quand même.
13: Bah, du monsieur, si je veux, d'accord.
15: Son Altesse Philippe Bouvard. Allez.
10: Monsieur le auditeur, bonsoir.
13: Monsieur Bouvard, vous répondez à la question. Bon, monsieur Bouvard, une fois, monsieur Bouvard, deux fois.
10: Posez-moi votre question que j'y réponde avec plaisir, allez-y.
9: Vas-y Gérard, pose-la ta question.
13: Qu'est-ce que la jalousie pour vous?
9: S'engueuler.
10: Bien écoutez, la jalousie est un sentiment...
13: Putain
10: malsain, je dirais, un sentiment honteux que nous éprouvons tous un moment ou un autre.
13: Ouais, c'est ça. Merci. Non. Merci. Merci monsieur Bouvard. Jacques Langue Fourrée.
29: Je t'ai déjà répondu, mais tu m'as coupé la parole, tu m'écoutes
13: pas. J'accueillais Philippe Bouvard, soi-disant.
29: Je suis occupé à brancher la nénette.
13: Non, non, mais attends, la nénette, tu permets? Allez, au standard. Ah, alors, tu vas aller la revoir. Tu vas aller la revoir, tu fermes ta gueule, je te dis au revoir. Hop, au revoir. Langue Fourrée, Cécile.
7: Gérard, en attendant, on a plein de réactions.
13: Ah, alors, vas-y. Vas-y, donne. Non, attends. Ça, tu vas me le virer. Alors, l'érection, je veux les avoir tout de suite. Allez!
19: L'érection, tu veux l'avoir tout de suite. Ah bon?
9: Tu vas avoir l'érection tout de suite,
13: Les réactions, pas l'érection! Cécile!
7: Christophe de Chavannes est en lui.
13: Quoi, Christophe de Chavannes? Non, il n'existe pas. Je m'appelle pas Christophe de Chavannes.
9: Bon, Gérard, le débat.
13: Bon, alors, vas-y. Les réactions.
7: Alors, on nous dit qu'il faudrait que tu remettes un fil à ton micro.
13: Hé, parle devant ton micro.
7: On nous dit qu'il faudrait que tu remettes un fil.
13: Non, mais attends, parce que là, il y a un problème, là.
8: Est-ce qu'il y a moyen de faire un débat, là?
13: Oui, non, bah attends, Leslie, s'il te plaît, merci.
10: Question de madame Leslie.
13: Oh, Philippe Bouvard, ta gueule. Merci. Réaction internet.
7: On nous dit qu'il faudrait que tu remettes un fil à ton micro, que ce serait plus facile pour aller le récupérer quand tu te le mets dans le cul.
13: D'accord, ça, ouais.
7: T'as voulu dire. Est-ce que tu sais ce que ça veut dire, Gérard, en polonais?
13: Ça veut dire quoi?
7: Gérard, bah Philippe.
13: Gérard Philippe, ouais.
7: Et sinon, on a encore beaucoup de réactions. Un auditeur, Laurent de Petit Guillaume, qui nous demande pourquoi.
13: Pourquoi quoi?
7: Bah pourquoi.
13: Quand il sera décidé à répondre, il répondra.
9: Vas-y, réponds à la question, Gérard.
8: Ouais.
13: Donc pour toi.
4: Moi, c'est par exemple quand il y a une meuf qui tourne autour d'un mec que tu kiffes, quoi.
13: Ouais.
4: Ça te fait pas plaisir, donc tu peux être jaloux.
13: Ah, okay.
4: Par exemple, ton mec, il rentre chez toi le soir, il te raconte tout ce qu'il a fait dans la journée avec ses collègues féminines, ça t'énerve, quoi.
13: Ouais, non, mais faut.
4: T'as envie de lui prendre la tête et de l'éclater en deux.
13: D'accord. Mais de toute manière, faut dire une chose. Qu'est-ce que la jalousie pour vous? Donc, on en a discuté tout à l'heure avec Max. On en a vaguement parlé comme ça en direct.

0: autant jaloux que nous. Alors, ne confrontez pas.
1: Mais tu réponds pas à la question, là.
0: Bah si.
1: Bah non.
0: Bah la jalousie, qu'est-ce que la jalousie pour vous? En fin de compte, vous êtes toutes jalouses. Parce qu'on a quelqu'un.
1: Ouais.
0: Et les nanas sont jalouses parce qu'elles peuvent pas nous avoir. Okay. C'est ça le problème.
2: Oui, enfin, en l'occurrence, elles ne peuvent pas vous avoir.
0: Ouais, mais merci Bouvard.
1: C'est vrai qu'il y en a qui sont pas dans la misère humaine, quoi.
0: Ouais, ouais. Non, mais de toute manière, il y a certaines personnes qu'on a des problèmes pour avoir des
2: pour
0: nanas.
2: Par
1: exemple.
0: Non, mais pas comme moi.
1: Non, mais
0: parce que c'est pas. Non, mais attendez. Attendez, s'il vous plaît. C'est pas parce que je fais de la radio que je peux me faire facilement des nanas. C'est faux.
2: La preuve.
3: Quand même, un petit peu quand même, Gérard.
0: Qui
1: Tu vas prendre quand même.
0: Vas-y, laisse-la. Attends, Pedro.
4: Non, je disais peut-être. La radio fait pas qu'aider parce que le physique compte
0: un peu. Non. De toute manière, c'est pas parce que. Non, mais de toute manière, ça, je l'ai dit tout à l'heure. C'est pas parce que tu fais de la radio que tu peux automatiquement tomber amoureux de quelqu'un. C'est faux.
2: Ouais.
0: C'est faux. Ça faut bien. Non, mais il y a pas l'odeur.
2: Alors,
0: d'accord.
2: Monsieur...
0: Alors, attendez. Laissez-moi finir.
5: Oui, mais Gérard.
0: Oui.
5: Assume ton succès quand même.
1: Que je comprends pas, toi, c'est que
0: vraiment. Non, mais, de toute manière, j'assume mon succès. Ça fait 2 semaines.
2: Assume ta gueule aussi.
0: Alors, toi, tu vas te faire enculer.
1: Que je comprends pas, c'est
0: Jacques,
1: que.
0: Jacques Langfouré, au revoir. Terminé.
5: Gérard, je suis désolé, mais Jacques Langfouré, tu l'as déjà jeté?
0: Non.
5: Si.
0: Non. Non, j'avais viré Boudin.
4: On a une réaction.
0: Oui, réaction.
4: Alors, pseudo Actarus qui demande si on peut être jaloux d'un objet, parce que lui-même, il a divorcé
0: avec sa femme.
4: Parce qu'il l'a retrouvé avec son astéroïde dans le cul.
0: Attends, tu peux me redonner ton nom, s'il te plaît, à l'antenne?
4: Esteban.
0: Toi, je vais dire une chose, que c'est même pas la peine de lire tes sondages. Les sondages,
4: c'est
0: je
4: pas
0: veux.
4: Un sondage, c'est une question.
0: Non, mais la question, c'est là que je les veux. Là, s'il te plaît.
4: Bah, parce que je les prends pas là, je les recopie là.
0: Non, mais même. Ça, c'est ce que tu viens de faire. Donc, c'est
4: érotique.
0: Non, mais c'est... Comment?
1: Prendrait bien un cornofinger.
0: Non, mais attendez.
2: Ah,
0: le prochain. Attendez.
2: Bien un cornofulgure.
0: Attendez, je vous préviens d'une chose. Attendez, s'il vous plaît.
2: C'est un coup de rétro-anus.
0: Je préviens d'une chose.
2: Autolargue.
0: Je préviens d'une chose. Bon, bah ça commence. Alors, vous commencez comme ça. Je sens que le débat va se terminer.
5: Gérard.
6: Bon, l'auditeur qui a mis la musique derrière, qu'il arrête, c'est très bien. Merci.
2: Avec Vénusia, toi.
0: Comment?
1: Voilà, ce que je te disais, c'est que je comprends pas, c'est que t'as une belle gueule, t'as une belle voix, t'es pas con, je comprends pas que tu te fasses pas des meufs, quoi.
2: C'est faux.
0: Qui parle?
1: Bah, laisse-la.
3: Bah, y en a qu'une fille.
0: Ouais, non, mais, faut vous dire une chose, que j'ai une belle gueule, j'ai une belle voix, et si j'ai pas de nana, c'est grâce aux nanas. Et Philippe Bouvard, tu fermes ta gueule.
1: Mais t'oublies de dire que t'es pas con aussi.
0: Eh ouais, mais malheureusement, c'est que vous les nanas. Mais attendez, les nanas, arrêtez de nous prendre pour des cons,
2: ouais,
0: d'accord?
1: Mais c'est impressionnant.
0: Arrêtez de nous prendre pour des cons. On n'est pas des marionnettes, d'accord? On vous prend pas pour des marionnettes. Oh.
4: On n'est pas du show business,
0: d'accord? Merci.
1: Pas entre
2: nous. Merci.
0: Voilà.
2: Bonsoir Gérard.
0: Gorbitchov.
2: Oui, bonsoir, je viens d'arriver, c'est Gorbitchov.
0: Donc tu veux répondre à la question?
2: Oui, c'est 118-8 à Saint-Sulpice dans le Pont.
0: Ouais, mais je m'en fous.
2: Oui, moi je veux répondre à la question. J'étais tout à fait d'accord avec toi, les femmes elles nous prennent pour de la viande et en fait sous la viande il y a un cœur.
0: Non, mais de toute manière, attendez.
2: Oui, on n'est pas que des sexes de 30 cm, je veux dire, il y a un petit cœur qui va.
0: S'il vous plaît. Moi, je vais vous répondre.
2: Ouais.
0: Il y a des cœurs à prendre à l'heure actuelle sur la Terre.
2: Il n'y a pas que ça à prendre.
0: Hein. Mais faut bien se dire une chose. Que ce n'est pas à nous. Ce n'est pas à nous de faire le premier pas.
1: Pourquoi?
0: Ce n'est pas à nous, les hommes, de faire le premier pas. Parce que vous, les nanas, vous nous prenez pour des cons.
4: Ouais, mais
0: alors, les nanas, s'il te plaît,

0: Esteban.
1: Esteban, l'internet, tu me coupes ton micro, merci.
2: Je suis entièrement d'accord avec toi, Gérard, y'en a marre.
1: C'est qui parle?
2: C'est Hippolyte, je suis entièrement d'accord avec toi.
3: On est tous d'accord, il faut que ça...
1: Non, mais de toute manière, Gérard. faut arrêter. Parce qu'on n'est pas une marionnette, nous. On est des êtres humains. Vous êtes...
2: Il faut arrêter de jouer avec nous, les filles.
1: Oh!
2: C'est pas possible.
1: C'est moi qui parle. Laissez-moi finir.
4: J'ai une question à poser, c'est Philippe Bouvard.
1: Oh putain!
4: Je voudrais savoir à partir de quel pourcentage de prothèses on se considère encore un être humain.
1: Bouvard, au revoir!
4: Ah,
1: merci!
5: Bonjour Philippe.
1: Voilà. Philippe. Alors, donc, je disais, pour répondre à Gorbitchev,
4: ouais.
1: À Hippolyte, qui est toujours là, et Leslie.
5: Ouais.
1: Donc, ouais. Arrêtez de nous prendre pour des marionnettes. On n'est pas un jouet. Faut bien dire une chose, on n'est pas un jouet. Vous n'êtes pas un jouet. Dans ces cas-là, arrêtez de nous prendre pour des cons.
5: Mais les meufs, elles peuvent dire pareil. Hein.
3: Attends, dis-le, Gérard, qu'on n'est pas des objets sexuels quand même.
1: Mais de manière, si on veut une nana, si on veut faire une vie, c'est qu'on a besoin de quelqu'un pour être heureux dans la vie. Mais pas... Nous emmerder.
3: GG, je tiens à dire aux femmes que si ça continue, il serait possible qu'on s'occupe plus d'elles et qu'on reste entre
1: nous. Mais de manière.
3: C'est qui? C'est Gorbitchev.
1: Oui. Mais de manière. Non, mais écoute-moi.
3: Oui.
1: Non, mais de manière, ce qui va se produire un de ces quatre matins, bientôt.
3: Ouais, un de ces quatre matins.
1: Non, j'ai jamais dit un de ces quatre matins. Moi, je dis bien. Et ça, c'est la première question. Et on va continuer parce qu'on va pas s'éterniser là-dessus. Mmh. Faut bien se dire une chose, c'est que les nanas, arrêtez de nous prendre pour des cons. On n'est pas des objets, on n'est pas des meubles.
3: Hein? On n'est pas des meubles.
1: Alors,
3: arrêtez
1: de nous prendre pour des cons.
3: Après,
1: on discutera avec vous. Mais arrêtez de nous prendre pour des cons. Parce que les nanas, de toute manière, les nanas, vous êtes toutes pareilles.
6: Ouais,
1: d'accord.
6: Vous
1: êtes toutes pareilles. Il y en a qu'une au standard. Hein? Mais de manière, vous êtes toutes pareilles. Vous êtes toutes pareilles. Vous êtes toutes pareilles. Vous êtes des chiennes.
3: Ouais,
1: et vous êtes pas capables.
0: Gérard, tu baisses.
1: Vous êtes pas capables de nous dire. Vous êtes pas capables de nous dire. Comment qu'on peut vous aider.
3: Ouais.
1: D'accord, on veut vous aider, on veut vous apporter ce que vous avez besoin. Mais
0: Gérard,
1: aidez-nous.
0: Gérard, tu baisses.
1: D'accord.
0: Gérard, tu baisses beaucoup là.
3: Ah, Gérard,
5: t'as besoin de te vider les couilles surtout.
3: Nous, on veut leur donner quoi, en fait. On veut leur donner, et voilà, c'est tout.
1: Ouais, mais de toute manière, elles veulent rien savoir, c'est tout. François Beyrouth.
7: Oui, bonsoir, c'est François Beyrouth.
3: Bonsoir, François.
7: Bonsoir.
1: Cécile.
7: Gérard.
1: Cécile.
8: Oui, Gérard.
1: Non, attends, 5 minutes, tu me coupes les auditeurs, merci. Cécile.
8: Oui.
1: T'es bien gentille. Mais je te demande pas une feuille par auditeur comme ça. Je te demande.
9: Gérard, tu verras ça pendant
6: une semaine. Non. Mais t'es une salope.
8: Oh.
1: Comment?
9: Ah, Hervé.
1: Attends. Je peux entendre ce qu'on vient de dire?
9: Oui, bien sûr, on va passer la vidéo.
6: Je me demandais si elle avait des clopes.
1: Ah, non, mais j'avais compris une salope.
6: C'est pas du tout.
1: Non, mais.
9: Bon, Gérard, on va revenir au débat. Tu vas passer peut-être à la question suivante parce que ça fait 20 minutes que tu poses la même.
1: Bah oui, mais de toute manière, je veux répondre.
9: Allez, vas-y, réponds et on passe à la suivante.
1: Alors.
9: Vas-y, réponds.
1: Non, mais ça y est, je viens de répondre.
3: Non,
9: alors vas-y.
3: On n'est pas de la viande.
1: Voilà, d'accord. On n'est pas de la viande, donc.
2: On n'est pas des meubles.
1: Non, mais de toute manière, faut bien se dire une chose. On n'a qu'une nana. Mais c'est bizarre. Au standard, Cécile.
8: Oui, Gérard.
1: Est-ce que c'est possible d'avoir des réactions de plus de nanas que de mecs?
0: J'ai une question pour toi, Gérard.
1: Oui.
0: Directement liée à la jalousie. On nous demande, par exemple, toi, Gérard, concernant la jalousie, si toi tu es jaloux quand on traite un autre mec de con.
1: Alors, ce qu'il faut bien dire.
3: Attends,
1: tu fermes ta gueule.
3: C'est pas la moitié. Ouais.
1: Merci,
0: Gérard a raison.
1: Merci. Donc voilà. Donc je réponds. Comme on a coupé les auditeurs.
0: Vas-y.
1: Donc alors, non, mais tu réponds pas en direct, tu laisses tomber. Donc je réponds à la personne. C'est qui cette personne?
0: Célan Sebo Kelo Nex.
1: Alors je lui réponds, on n'est pas des cons, mais il faut arrêter que les nanas croivent qu'on est des cons. Parce qu'en fin de compte, croivent.
0: On croit.
1: Ouais, croit. Ou, bon.
8: Quelle belle grenouille.
9: Bon, Gérard, vas-y.
1: Bon. Donc, faut arrêter de nous faire croire n'importe quoi.
0: Non, croive.
1: Non, mais il y a des nanas qui nous font croire n'importe quoi.
0: Croive.
1: Mais qu'elles arrêtent. Parce que faut pas nous promettre la lune.
0: La lune.
1: On n'est pas la une.
0: On n'est pas
1: des objets. Donc arrêtez les nanas, s'il vous plaît.
0: Ok. Vous avez entendu le mot de le jeu de mots de Gérard. On n'est pas des objets.
1: Gérard, voilà.
6: Quel beau jeu de mots.
0: Gérard, il l'a fait exprès en plus.
9: Bon, Gérard, passe à la question suivante. Il serait temps.
1: Alors, pensez-vous que les femmes
7: Il faudrait bien qu'on m'accueille. Je viens recentrer le débat là.
1: François Biroute,
7: bonsoir.
1: Ouais, bonsoir.
7: Ça va bien.
2: Bonsoir François.
3: On m'a demandé la une quand même.
2: Pas mal, un bon score.
1: Comment? Bonsoir.
7: Oui, je suis là, bonsoir.
1: Eh, on parle pas de politique, le premier que j'entends parler de politique, je le vire.
7: Rien à voir.
1: Attends, j'ai pas un moi.
9: Non mais tu feras ça après s'il te plaît.
1: Eh putain, ouais, je mange à quelle heure?
9: Tu mangeras pendant le disque. Vas-y Gérard, pose ta question suivante qu'on y aille.
1: Comment?
9: Gérard, vas-y, pose ta question.
1: Alors Hippolyte, au revoir. Hop. Hippolyte, au revoir.
9: Allez, au revoir Hippolyte, et vas-y pose ta question maintenant.
1: Alors pensez-vous que les femmes posent plus de lapins que les hommes? On va demander à François Biroute.
7: C'est assez mitigé comme bilan. Il faut savoir que, bon, c'est vrai que les femmes, quand même, de par leur pulsion sexuelle, sont plus propices à poser des lapins que les hommes. Parce que les hommes, c'est vrai qu'on est un petit peu plus romantique, on est assez fleurs bleues, on adore cuisiner, faire le ménage.
1: Non, mais c'est bon.
7: On n'est pas pareil, quoi. Mmh. Ouais, c'est vrai.
1: Gorbitov.
3: Bah, je suis d'accord. C'est vrai qu'on est fleurs bleues, on est feuilles de rose, tout ça. Nous quand même les mecs, on est des romantiques,
7: c'est clair.
3: Et puis ouais, non, voilà. Je pense que comme disait l'analyste qui vient de s'exprimer, les femmes. Enfin nous on est plus dans l'abstention au niveau de ce genre de trucs, quoi, en fait.
1: Ok. Lestay.
8: Alors c'est quoi qui vont faire chialer les deux autres? Ils rêvent parce que c'est pas du tout ça. En fait, c'est les filles les fleurs bleues. Je crois qu'il y en a aucune qui se permettrait ça, quoi. Alors, les mecs, vous êtes des gros salauds.
7: Ok, la billette.
1: S'il vous plaît. Oh, tu permets.
0: On a Jean-Pierre Gaillard qui nous dit que l'action Vivanti Universal est en baisse de 37%.
1: Ah. On s'en fout, la politique, je veux rien savoir.
0: Et Carl Dumestre est arrivé premier, mais il y a photo. C'était pire.
1: Non, mais c'est bon, on en a rien à foutre. Des trucs comme ça, je m'en bats les cacahuètes. Je m'en fous.
3: Ouais. Est-ce que toi tu peux répondre? Est-ce que toi t'as eu plus de lapins par des filles ou par des garçons?
1: Non, mais
3: dans ta vie.
1: Cécile, attends, tu permets?
0: Je vais faire plus beau à Marseille demain.
1: Cécile?
10: Oui, Gérard.
1: J'ai demandé des nanas, pas des mecs.
10: Oui, je suis désolée, mais les filles n'appellent pas en force.
1: Alors, les filles, je vous demande de vous mobiliser. Parce que là, le standard.
9: Il explose.
1: Vous appelez, s'il vous plaît. Et. Prends des appels et reste pas 3 heures au téléphone parce que ça fait déjà un quart d'heure que je te vois et tu restes constamment avec la même personne.
0: Attends, non, on a une touche pour changer, Gérard.
1: Ouais, non, mais on accueille Fino.
7: Salut Gérard, salut tout le monde. Salut Fino.
10: Salut Fino.
1: Cécile.
7: J'adore ce que tu fais, Fino. Ouais.
1: Cécile.
10: Oui, Gérard.
1: 101.9, ça a retrouvé
10: là. Oh, excuse-moi.
8: T'as la musique?
1: Hein?
7: Je kiffe ta truc.
1: 101.9, Allez, donc Gérard. Tu réponds à la question, s'il te plaît, merci.
7: Laquelle question, Gérard?
1: Pensez-vous que les femmes posent plus de lapins que les hommes?
7: Oui, c'est des sales races, c'est des chiennes.
8: Oh, putain, mais attends, je peux pas vous...
1: Lestagne. Attendez. Lestagne.
8: Quoi?
1: Laisse tomber, je vais vous défendre.
7: Ouais, parce que moi je cautionne pas, il y a des filles...
1: Je vais défendre le sexe féminin. Donc, Fino, tu réponds. Et après, je vais m'occuper de...
8: Après, tu le tâches, lui. Hein.
1: Ouais, non, mais t'inquiète pas, je vais m'en occuper. Il n'y a pas de problème pour ça, les slides.
7: Yes, tu déchires.
1: Non, tu fermes ta gueule.
7: Elles jouent beaucoup trop avec nous, les filles. C'est pas normal. Il faut qu'elles arrêtent de nous prendre pour des objets, comme tu disais tout à l'heure. Et oui, je dis que oui, elles nous posent beaucoup trop de lapins.
1: Alors, faut bien se dire une chose.
7: Ouais,
1: maintenant que t'as répondu à la question,
7: oui.
1: Tu dis que c'est les nanas qui nous pose plus de lapins que les mecs. Alors moi, je vais te dire que c'est faux.
7: Ouais. Et pourquoi?
1: Parce que c'est 50-50.
8: Exact.
7: Yes.
1: Il y a autant de mecs que de nanas qui nous posent des lapins.
7: Ouais, mais attends, c'est
1: 60-50. Non, s'il vous plaît, laissez-moi finir. Il y a 50-50. Laisse-moi aller. Ils vont se taire. Non, tu permets. Donc c'est 50-50. Il faut bien vous dire une chose dans la tête. Nous les hommes,
7: ouais,
1: on est là pour donner du bonheur aux femmes.
7: C'est clair.
1: Les femmes, attendez, les femmes.
8: Une bonne type, là, ça te donne pas du bonheur.
1: Les femmes sont là pour nous donner de l'affection, de la tendresse, des câlins. D'accord. Nous, on est là pour leur donner ce qu'elles ont besoin.
7: Du plaisir.
1: Donc, en fin de compte, ce qu'il faut bien se dire dans sa tête.
7: Ouais.
1: Hein? On est jeune. Tout le monde a besoin de quelqu'un dans sa vie.
7: Je suis sûr que Gérard, t'es comme moi, tu offres sans problème une demi-heure de cunnilingus à toutes les filles que tu rencontres.
1: Ouais. Alors je vais te dire une chose.
0: Gérard, un point sur le net.
1: Merci.
0: Parce qu'on vient de passer une limite. On est à 9998. Ce qui est dommage parce qu'à deux près, on passait les 20 000.
9: Ah oui, c'est clair, ouais. 9998 plus 2 dit 20 000.
1: T'es sûr de 9998? À deux près, on passait les 20 000.
9: Bah ouais, tu sais pas calculer,
11: oui, j'ai
9: quoi.
11: Fait maths sup, Gérard, et c'est ça.
1: Et chez moi, c'est 10 000, hein. C'est pas, c'est pas 20 000.
0: D'accord, si tu suivais le débat.
7: Moi, j'ai aidé Gérard, je vais brancher mon Minitel.
1: Donc, je réponds à la personne là qui a voulu.
0: J'avais quand même un truc internet. Hein.
1: Oui.
0: Question de Hannibal Lecter qui demande
1: attends,
0: quand est-ce que tu peux lui bouffer le cul.
1: Non. Alors là, je vais te dire une chose. C'est pas des trucs internet. Ton papier, tu me le fous à la poubelle. D'accord.
7: Des fèves au beurre avec un délicieux carré de vigne.
1: Parce que là, oui, on va mettre un disque après.
3: Bon, on mettra. On revient dans le débat là.
1: Non mais, hey.
7: Est-ce que tu peux répondre
1: non mais attends, oui, laisse-l'aille. Attendez, s'il vous plaît, laissez parler laisse-l'aille. Merci. Ouais.
8: Je voulais savoir si un jour, on dirait que je sais pas, dans jusqu'à 4-5 ans, bon, tu trouves pas de neuf. Mm-hmm. Est-ce que par exemple, t'envisagerais de devenir hétéro?
1: Non.
7: Non, possible. Non, jamais. T'as bien raison.
1: Ouais.
3: C'est Gorbitchev. Je te repose la question de tout à l'heure. Tu m'as pas répondu. Est-ce que toi, t'as pris plus de râteaux par des hommes ou par des femmes, toi?
1: J'ai pris plus de râteaux par
0: des chiens.
1: Par des nanas que par des mecs, d'accord?
9: T'en as pris par des mecs?
1: D'accord?
9: T'en as pris par des mecs,
0: Gérard? Tu serais jaloux, Gérard, tu serais jaloux de voir ton mec, coucher avec un autre?
1: Ça
0: t'exciterait?
1: Non, mais de manière,
3: c'est un mec qui te mettait un râteau, en fait.
1: Et mon poing dans ta gueule, toi?
3: Ou une pelle, ou un truc comme ça.
9: Non, mais Gérard, t'as dit que tu t'étais pris plus de râteau par les nanas que par les mecs.
1: Fino et Gorbatchev.
7: Ah non, c'est pas moi, c'est pas Fino, hein.
1: François, au revoir.
3: Désolé, mon pote.
1: Merci.
0: On baisse, hein, Gérard, on baisse, hein. On est à 5111.
1: Non, mais je m'en fous. Gérard. Mais même, de toute manière, il faut bien dire une chose, que je réponds à la question de Leslie. Qu'il faut bien se dire une chose, qu'en fin de compte, c'est pas nous qui posons plus de lapins, c'est vous les nanas.
7: C'est ce que je disais, c'est donc bien 60-50.
1: Donc, oui, c'est ce que j'ai dit, ouais. On est à 50-50, mais faut pas
7: non,
1: tout
7: 60-50
1: nous...
7: 60-50 plus les filles.
1: Non, non, non, non, non, non, non, non, faut pas dire que c'est les nanas, parce qu'en fin de compte, non, attendez, faut bien se dire une chose, que nous, quand on donne des rendez-vous, on est à l'heure.
8: Voilà. Les nanas ne sont jamais. Quand on donne des rendez-vous, on n'y va pas, c'est tout.
1: Voilà. Donc, vous nous posez des lapins.
8: Alors, mais c'est pour éviter d'arriver en retard.
1: Oui. Mais alors, pourquoi que vous nous posez des lapins quand on vous donne des rendez-vous?
8: C'est peut-être parce qu'on
1: alors, maintenant, je vais, attendez.
3: Peut-être à cause de ton physique.
1: Alors, Gérard, s'il vous plaît.
11: Gérard, on nous pose une question standard. Les drag queens, c'est dans le quoi? C'est dans les 50 ou 60 pour les lapins?
1: Ça, c'est dans les travaux, j'en ai rien à foutre.
11: Ouais, ils posent pas de lapins alors?
1: Encore pénitien.
7: Bonsoir.
0: Il y a Maître Capello qui demande si t'es fâché avec les voyelles.
1: Alors, je vais te dire une chose. Tu commences pas.
7: Pourquoi?
1: Hein, il est déjà 1h02. On va faire une pause. Tu vas m'arrêter ton bordel de merde et tu vas me prendre les gens sur le net qui ont un rapport avec le débat. Donc, je réponds. Pénitien.
7: Bonsoir Gérard.
1: Comme par hasard,
7: encore toi. J'appelle de Festaï Lagnol, toujours.
1: Ah ouais. Ouais, encore toi, comme par hasard, t'étais là.
7: J'ai tellement aimé ton débat sur la chirurgie esthétique que je me suis dit, pourquoi pas débattre avec toi.
9: Chirurgie néphrétique.
1: Alors maintenant tu vas te taire.
7: Très bien.
1: Il y en a qu'une qui va pouvoir ouvrir un peu son bec pour savoir si elle est d'accord avec moi sur les 50. Tu fermes ta gueule, s'il te plaît. D'accord. Donc, et... on va... Pénitien, tu la fermes?
7: Non, c'est pas pénitien. Regarde, c'est pas la même voix. 1, 2, bonsoir.
1: Ouais, bah tu fermes ta gueule. Ouais. Parce que je t'ai reconnu, d'accord?
8: Bon,
1: merci.
8: J'ai cru comprendre que tu voulais que je te réponde, c'est ça, on va aller plus vite là.
1: Non mais, toi, laisse l'agne.
8: Ouais.
1: Et on va demander à va raccrocher le téléphone 5 minutes. Et entre toi et Leslie, plus Cécile qui est au standard.
8: Ouais, moi je l'appelle Céline si ça te gêne pas.
1: Ouais, bah Céline ou Cécile, je m'en fous. De toute manière.
0: Il y a Chantal Goya qui nous dit que ce matin elle s'est pris un lapin par un chasseur.
1: Ouais, et la même sœur dans un culotte dans ce bar. Et là, yeah. Tu sais, un lapin.
0: Il est bon.
1: Le connard de sur le net, c'est bon. Alors, Cécile.
8: Oui,
10: Gérard.
1: Donc avec les signes, vous allez nous répondre à la question.
8: Oui.
1: Est-ce que c'est vous ou nous qui vous posons plus de lapins? Donc je vous laisse toutes les deux hors antenne discuter.
9: Gérard, c'est un débat à l'antenne, s'il te plaît.
1: Ouais, non mais.
9: C'est faire un débat hors antenne, on fait autre chose. Hein.
1: Non mais c'est bon, ça y est.
10: Non mais Gérard, elle était vraiment bonne. Hein.
7: Tu mettrais bien une cartouche.
0: Quel troublion.
1: Hé hey, toi, je t'ai envoyé chez Evan tout à l'heure, hein. D'accord.
9: Ah, c'était drôle.
1: Tu vas aller voir. Tu vas aller voir Evan.
0: On dirait Laurent Broumed.
1: Non, c'est pas la même. Elle a fait une niaise d'Evan, là.
9: Hein, bon, Gérard, on en a
1: alors,
9: le débat.
1: Donc je demande à Lestagne et à Cécile de répondre. À la question. Même les mecs, si vous voulez répondre, n'hésitez pas de poser une question. Vous répondrons et moi je vous répondrai.
7: Si on veut répondre, n'hésitez pas à poser une question, promis.
8: Okay, Gérard.
7: Okay, il est quelle heure, Céline, s'il te plaît?
1: Non, tu fermes ta gueule, tu ne demandes pas quelle heure il est.
0: Carlan Dumestre est effectivement arrivé premier. Hein. Y a pas photo.
1: Merci. Ça, on en a rien à foutre. La politique, j'en fais pas, d'accord?
0: Les Red Breast, c'est les chevaux.
1: On s'en fout!
0: Pas ceux qui aiment les chevaux.
1: Merci, allez, hop. Internet, attendez, stop! Stop! Hop, merci. Cécile, tu coupes ton micro. Merci.
0: Cécile, coupe ton micro.
9: Bon, Gérard.
1: Ouais, toi, tu vas l'ouvrir. Toi, tu vas ouvrir ton micro. C'est la dernière fois que je te le dis. Les questions cons. Et déjà, ça. Hop.
9: Il va t'en foutre une, fais gaffe.
1: J'en veux pas. Maintenant, c'est là qu'on travaille. D'accord?
9: Bon, Gérard.
1: C'est pas avec ça.
9: Tape-le si tu veux.
1: Ok. Non, je.
0: Le dernier qui m'a parlé comme ça, il m'a pris comme une chaîne.
1: Ouais, oh mais.
9: Il y a de la révélation, hein.
1: Non, mais moi, il y en a une qui a voulu jouer au con. Elle s'est pris deux claques dans sa gueule. D'accord?
7: Je crois qu'elle a perdu avec toi.
0: Ouais, mais moi, je connais hyper bien le directeur d'antenne et si tu
1: Bah, si tu veux. Si tu veux, tu demandes à Max qui me vire, ok? Y a pas de problème. Si tu veux faire ta loi dans mes débats, tu le dis. Tu prends ta loi. Si tu veux faire la loi, dans ces cas-là, je te donne le blanc.
0: Gérard, je t'aime bien. C'est ça qui est dommage, c'est parce que je t'aime bien en plus.
1: Non, mais il y a un truc qu'il faut se dire. C'est moi qui commande.
9: Bon, Gérard.
1: Donc
9: le débat.
1: Le débat, c'est moi qui le fais. Donc je veux pas des questions comme tu viens de me sortir.
9: Bon, continue. D'accord. T'en étais avec Leslie, vas-y. Avec Leslie, pardon.
1: Alors Leslie et c'est Cécile. Donc, pour vous, pensez-vous que les femmes posent plus de lapins que les hommes? Donc, Cécile.
10: Oui, Gérard, moi, je pense comme toi. Je pense que c'est 50-50 et qu'on y est tous pour quelque chose.
1: Ah, donc, vous reconnaissez
7: beau,
1: attends, les slides. Les slides.
8: Ouais, c'est pareil. Écoute, moi, j'en ai posé aussi, hein, je l'avoue. Mmh. Hein, mais bon, ça, quand tu vois, enfin, quand t'arrives et que tu vois la gueule du mec, tu dis, oh, c'est pas possible, quoi.
7: C'est bien qu'elle soit sincère.
1: Donc, alors, en fin de compte, Cécile, tu peux rallumer ton micro, y a pas de problème, de toute manière, même que y a des auditeurs. Donc, vous voyez, en fin de compte, ce que je voulais dire.
7: Ouais.
1: Donc, vous voyez, qu'en fin de compte, on a deux filles quand même. Une fille au standard, une fille à l'antenne.
7: Ouais.
1: Hein? Donc, en fin de compte, elles reconnaissent que c'est 50-50. Donc, vous voyez? Ce qu'il faut se dire.
8: On a bien fini passer un quart d'heure.
1: Ce qu'il faut dire, en fin de compte, c'est nous qu'en prenons plus.
7: Ah,
1: que
7: voilà,
1: nous.
7: parce qu'elles admettent que c'est 50-50, c'est le, oui. Genre, est-ce que ça t'est déjà, c'est pénitien, une question de pénitien? Est-ce que ça t'est déjà arrivé de poser des râteaux à une fille?
1: Non, jamais. Mais de toute manière, même que j'arrive peut-être un quart d'heure ou une demi-heure en retard, c'est vrai, C'est vrai que, de manière, en principe, c'est rare que je suis rarement arrivé à la bourre sur le truc.
3: Quand t'en tiens une, tu la lâches pas. Quoi,
1: ouais, mais faut bien se dire une chose. Et ça, le problème est là. C'est qu'en fin de compte, quand une nana nous donne un rendez-vous,
3: ouais,
1: en principe, c'est le mec qui arrive toujours un petit peu avant.
3: Toi, attends, Gégé, tu donnes des rendez-vous plutôt en plein air ou à l'intérieur, dans des, je sais pas, dans des restos, dans des
1: plutôt
3: dehors.
1: Je donne toujours en plein air. Ouais. Voilà. Bon, alors stop. Terminé. On n'en parle plus.
0: On a juste une question qui est sérieuse. On te demande la différence entre jalousie, parce qu'on en a parlé tout à l'heure, entre jalousie et possessivité.
1: Ah mais ça, je l'ai dit tout à l'heure. Ça c'est les nanas. Il y a des nanas qui sont trop jalouses. Nous on est trop possessifs. Donc faut pas confondre.
3: C'est
1: la jalousie. On est jaloux, on est possessif.
0: Ouais, mais il demande où est l'ambiguïté.
12: Et il y a le bon chasseur, les deux termes. Et le mauvais chasseur.
1: Voilà.
12: La même chose.
1: Voilà, c'est
12: faut
1: tout.
12: Faut pas confondre.
1: Voilà. Faut pas confondre tentacule et encule ta sœur.
12: Exactement.
1: Attends, voilà. Encule ta tante. Ta sœur.
3: Non, ta mère.
9: Non, Gérard, pose ta question.
12: C'est drôle avec ta sœur.
1: Oh oula. Merci.
9: Bon, Gérard, pose la question suivante. On va écouter un peu de musique et on va revenir.
1: Alors, la question. Merci de... Ah non, je croyais qu'il était coupé mon micro. Non, mais il n'est pas coupé. Alors, y a-t-il plus de lapins par téléphone qu'autrement? Alors, je précise, y a-t-il plus de lapins par téléphone qu'autrement? Donc, lettre, net, et vice-versa. Okay. Donc, on se retrouve tout de suite...
9: On écoute quoi?
1: Et on va s'écouter, au pays de Candide, Babar. À tout de suite au 0825 08 5000.
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1: Et voilà, donc toujours la suite du débat de Gérard. Donc, sur le net,
0: nous sommes. Tu veux un point?
1: Voilà, un petit point quand même sur l'internet.
0: Alors le point de l'internet, nous sommes actuellement à 5193.
1: 5193.
0: C'est beaucoup moins que la dernière.
9: Ouais, c'est deux fois moins. Hein.
0: Parce que les gens disent que tu parles trop de ton expérience personnelle, ne recentres pas le débat. Voilà, en gros, c'est les questions. Je te lis.
1: Faut bien se dire une chose. Qu'il faut bien que je réponde quand même aux auditeurs.
0: Internautes. Hein? Aux auditeurs internautes.
1: Donc, sur le net et quand même ceux qui nous appellent. Donc,
0: t'as pas répondu. Mais t'as pas répondu à la question.
1: Bah, de quoi?
0: Bah, la question qui te demande si toi-même t'avais déjà vécu, une jalousie profonde avec quelqu'un de Gironde.
1: De Gironde. J'ai jamais eu quelqu'un de Gironde.
0: Bon, alors je lui réponds que c'est un con, alors.
1: Voilà. Tu réponds pas et c'est tout.
9: Ah, Gérard, je crois que t'avais quelque chose à faire avant.
1: Donc, on venait de s'écouter au pays de Babar, de Candy. Au pays de Candy avec, de Babar. Voilà. Alors, question, un petit point sur le sondage. Donc, pourquoi la jalousie est-elle, une perte de couple? Ah, pour le couple. Alors, 85%, ça coûte cher en vaisselle. Bah ça, c'est vrai, parce que quand les nanas nous cassent la vaisselle...
3: ah bon.
1: Faut pas dire que toujours les mecs... Hein, c'est Cécile bien, hein. Cécile.
15: Oui, Gérard.
1: Hein, vous savez casser la vaisselle.
15: Mm-hmm.
1: Hein, vous savez la faire, mais en cassant les verres.
9: Il y a deux chiffres, Gérard, vas-y.
1: Donc, 51%, on préfère le jacuzzi que la jalousie, je vois pas le rapport.
3: Ouais.
1: 29%, combien ça coûte de se refaire faire le nez? Alors ça, hop, terminé. On va s'arrêter là.
3: Les gencives, ouais.
1: 12% à cause des cheveux blancs. Bah ça, de toute manière, tout le monde a des cheveux blancs.
3: Ou des cheveux gras, par exemple.
1: Blanc, connard.
3: Gras.
1: Alors, Fino. Et Pénicien, oui. Au revoir.
0: Il y a Gargamel.
1: Au revoir.
0: Il y a Gargamel qui dit qu'il te déchirerait bien le schtroumpf.
1: Gargamel, il va se faire enculer, il va rester avec ses schtroumpfs. Il va pas me casser le cul. Voilà.
9: Pas comme d'habitude. Justement,
1: alors, 5%, mon mari vient de me quitter. Vous êtes cruel. Alors là, je ne comprends pas. 5%, mon mari vient de me quitter, vous êtes cruel. Alors, faut bien se dire une chose. Déjà,
16: ouais.
1: Je vais répondre à ce sondage de 5% de mon mari vient de quitter, vous êtes cruel. Donc, en fin de compte, ce n'est pas nous qui vous quittons. C'est vous, en fin de compte. C'est vous qui nous laissez tomber. Mais c'est vous qui demandez le divorce à 50-50. Vous voulez. Mais attends, laisse l'aille.
16: Attends, tu dis n'importe quoi là.
1: Quoi? Alors attends, la question, on y va tout de suite. La question, est-ce que pour vous la jalousie des parents entre eux peut-elle perturber la vie des enfants, s'il y en a?
9: Vas-y.
16: Je comprends rien au cul.
9: Vas-y, repose la question.
1: Est-ce que la jalousie des parents entre eux peut-elle perturber la vie des enfants, s'il y en a? Donc, on va revenir sur les 5% qui disent que mon mari vient de me quitter. Vous êtes cruel. Alors là, faut bien se dire une chose.
16: C'est solo.
1: Oui, alors, qui c'est que j'ai?
16: Il y a Gorbitchev, toujours.
1: Gorbitchev?
16: Ouais.
17: Bonsoir, Gorbitchev.
16: Bonsoir.
1: Lestagne?
9: Ouais.
1: Lestagne est, et maintenant? Tu peux, merci. T'éteins ton micro si ça te dérange pas.
9: Je parle pas.
1: Merci.
9: Allez, Gérard.
1: Alors, on accueille, Lestagne, Gorbatchev, Laurent Ruquier.
18: Bonsoir, c'est
1: Laurent. Oh non!
18: C'est Laurent Ruquier.
1: Ah non!
18: Bah quoi?
9: Bon Gérard, vas-y.
1: Et Monsieur Mazur, je vous préviens, Monsieur Mazur.
18: Oui, bonsoir, c'est Monsieur
1: Mazur. Non, mais Monsieur Mazur, attendez. Monsieur Mazur, c'est moi qui commande.
18: Monsieur
1: Mazur.
18: Bonsoir.
1: Monsieur Mazur.
18: Écoute, je suis tout oui.
1: Alors, je vous préviens, vous commencez pas comme ça.
18: Mais comment?
1: Parce que je vous préviens d'une chose.
18: Mais expliquez-vous une chose.
1: Que je viens... Je veux bien que vous participez dans les débats, mais...
18: Dans le cam.
1: Vous éternisez pas sur les questions, ok?
18: Tout à fait, je suis tout
1: en demande entendeur, merci.
18: Bonsoir, monsieur Mazur. Oui, bonsoir.
1: Alors, la question, est-ce que la jalousie des parents, entre eux, peut perturber la vie des enfants, s'il y en a? Donc, c'est pour répondre à 5%... À 5% de la jalousie, mon mari vient de me quitter. Vous êtes cruel. Alors, les canards, c'est bon. Tu arrêtes. Et c'est bon. D'accord.
17: C'est le premier tour.
1: Bon, alors, je préviens d'une chose.
18: Tu te mets dans ton cul, les canards.
1: Et ta mère, je vais t'enculer, ok?
18: Oh là, chaud.
1: Alors, Gorbitchev, au revoir!
18: Question de crado cousin.
1: Ta gueule! Ta mère va se faire enculer aussi, toi!
17: Oh là là, et tu peux plus respecter avec les mères quand même,
18: maintenant qu'on n'encule pas la tienne.
1: Ok! Alors, pour l'instant, c'est moi qui commande!
17: Ouais, mais t'as pas insulté les mères.
1: C'est moi qui commande! De toute manière, je n'ai pas de famille, d'accord? Alors, vous allez pas me casser les couilles!
17: Et alors, ça te permet.
1: Vous allez pas me casser les couilles!
18: Non, mais on voit
1: que. Y a bien une chose qui pose bien se mettre dans la tête. Moi, je n'ai pas de famille, vous l'oubliez. Et si j'entends encore ça, ça va mal se terminer, ok?
17: Tu oublies la famille des autres aussi, t'as pas...
1: Ouais, non, mais attends, je respecte les gens,
17: non,
1: d'accord? Mais faut respecter celui qui vous pose la question, d'accord?
17: Sa mère, c'est
18: respect total
17: pas.
18: Sur Fun Radio.
1: Comment?
18: Respect total.
17: Bah allez, enquille ta question.
9: Vas-y, enquille ta question, ouais, vas-y.
1: Alors, les signes, pour toi.
17: Les parents, j'ai rien compris à ta question. Tu pouvais m'expliquer.
1: Alors, est-ce que la jalousie des parents entre eux, entre le mari et la femme,
17: ouais,
1: peut perturber la vie des enfants s'il y en a une?
17: S'il y en a une quoi?
1: S'il y en a.
17: De quoi?
18: Les questions.
1: Bah, des enfants.
17: Des enfants.
1: Mmh. Et on accueille Bruns connard.
18: Bonsoir, c'est Berlus connard.
16: Bonsoir, oui, bonsoir, c'est Gérard, connard. Bonsoir Gérard, j'appelle de l'Âche-la-Purée sur Yvette, j'ai 32 ans et c'est 117.7 FM.
1: Non, ce sont 1.9, connard.
16: Ah, pardon, 101.9, tu as raison.
9: Arrête de donner leur nom de famille et vas-y.
19: Bonsoir, connard.
16: Bonsoir, c'est Berlus, connard.
19: Bonsoir, bonsoir monsieur, connard.
16: Bonsoir tout le monde.
1: Ah, ça y est, ça y est.
16: Bonsoir, l'équipe.
1: Donc, laisse l'aille.
20: Ouais.
1: Donc, alors, t'as bien compris la question.
20: Alors, attends, ce que
1: ça par rapport aux 5%, mon mari vient de me quitter.
20: Ton mari vient de te quitter?
16: Ouais.
1: Non, mon mari vient de me quitter, donc je parle pour les nanas.
16: C'est célibataire.
1: Ah ouais. Oh, mais merde! Vous avez...
19: Laissez-le enchaîner. Il a que ça dans la vie.
16: On peut te sentir le cul, bon. Alors.
19: Laissez-le, ça.
1: Allez, hop! On passe à la question suivante, comme ça vous allez comprendre comment que ça va faire.
16: Attends Gérard, j'aurais voulu répondre, c'est Berlus connard.
1: Non, tu réponds pas à celle-là.
20: Mais non mais si t'as compris la
21: Gérard,
20: question,
21: les sondages.
1: Non, les sondages, je les finirai tout à l'heure. Alors la question c'était, y a-t-il plus de lapins par téléphone qu'autrement, net
19: Oula.
1: Et vice versa.
16: Ouais.
19: L'alcool c'est un fléau.
1: Ouais. Ouais, non mais...
16: Alors, c'est
1: quand les bandes d'abrutis arrêteront de se prendre pour des gaillards au téléphone. Oh, hein, Tony Arnett et Goldo, je vous ai reconnus. Et les slings, tu t'appelles pas les slings, c'est Mégane, d'accord?
20: Bien, ce que tu dis là, hein. Parce que t'as même pas confiance en des auditeurs, c'est pas bien.
1: Ouais, non, mais de toute manière, je vous ai reconnus.
20: Ils sont morts.
1: Alors arrêtez, je vous ai reconnus depuis la semaine dernière. Arrêtez de me prendre pour un con.
19: Rien à voir.
1: Arrêtez.
16: Je m'appelle Jean Berlus connard.
1: Ouais, c'est ça, ta mère va se faire enculer. Alors tu dégages, terminé. Allez, tous les habituels dehors. Les habituels dehors.
0: Il y a Goldberg qui demande si t'as été jaloux des autoroutes, Gérard, lorsque t'as vu Sandy se faire enculer par un routier. Mais je sais pas qui c'est.
1: Merci, je t'avais bien précisé que je voulais pas entendre ces questions-là. Merci d'avance sur le net. Et toi, tu es encore plus con que ceux qui posent des questions. Alors, Cécile.
0: J'ai pas compris.
1: Cécile.
9: Moi non plus.
21: Oui, Gérard.
1: Faut bien se dire une chose.
21: Oui.
1: Que tous ceux que je viens de virer.
21: Ouais.
1: C'est les habituels. Je ne les veux pas.
21: D'accord, Gérard.
9: Non, mais ils s'infiltrent.
1: On va remettre un disque,
9: non,
1: et c'est tout.
9: Non, il y a pas de disque, Gérard.
1: Si, il y a un disque.
9: Non, il y en a pas.
1: Il y a un disque.
9: Il y a pas de disque, Gérard.
1: Si,
0: ils sont 212 sur le net, 212.
1: Mais je m'en fous.
9: Non, Gérard, il y a pas de disque.
1: Il y a un disque.
21: Gérard.
1: Il y a un disque et c'est tout. Max. Et putain, vous allez pas me casser les couilles encore.
0: Tu veux qu'on chante?
1: Max.
0: On chante, Pedro.
9: On a plus
1: non, non, non. Vous arrêtez, s'il vous plaît.
9: On n'a pas le choix, il faut chanter. Là, on a rien.
1: Terminé.
19: La musique.
20: Amène-nous à l'entrée.
1: Bon,
19: oui.
1: Terminé.
19: La musique.
1: Que tu. Ah, vos gueules.
22: Mais tu vas trop loin. Le problème, c'est que.
1: Eh, hey, t'arrêtes un peu.
9: Je fais rien.
1: T'arrêtes tes conneries. D'accord. On met un disque. Maintenant, vous me reprenez tout le monde. Vous me remettez des nouveaux. Et pas les habituels.
22: On va les avoir maintenant. C'est bon, c'est calme.
1: Hein? Parce que Goldo, Arnett et tout ça, je n'en veux pas. Les slings, tu sais ce qui c'était?
22: Non.
1: C'était Mégane.
22: Mais non.
1: Si, c'était Mégane.
0: On nous demande si les Italiennes
1: sont plus
0: jalouses.
1: C'est bon, j'en ai rien à foutre.
22: Si, on va revenir sur le débat maintenant.
0: Est-ce que les Italiennes, à ton avis, sont plus jalouses que les autres?
1: Sur les autres, oui.
0: En moyenne Europe.
1: En moyenne,
0: aux
1: oui.
0: Autres nationalités, ouais.
1: Par contre, tu me prends du monde et des nanas. Parce que là, ça commence à bien faire, hein. Alors, tu mets un disque.
22: Mais non, mais
1: on va parler de disque
22: maintenant.
1: Si, bah si. Mais attends, mais j'ai personne. Mais j'ai personne. J'ai personne.
22: On est sur le net.
0: Sur le net, là, on est remonté. Depuis que Gérard a resitué un peu le débat, on est remonté. On est passé de 212 à 7116.
1: Gérard.
0: Et 110.
1: Et là, faut bien se dire une chose. Que là, je réponds à toutes les questions qu'on me pose. Alors, Leslagne est toujours là? Leslagne!
21: Elle est partie, Gérard.
1: Ah,
21: on accueille Sabrina.
9: Bah, tu veux plus lui parler?
1: Non, bah, attends. Leslagne. Sabrina, pardon. Sabrina.
9: Attends pour moi, autant pour moi. Autant
1: Sabrina.
23: Bonsoir.
1: Bonsoir.
23: Bonsoir, ça fait longtemps que j'attends, je suis contente de te parler.
1: Ah, ben, merci. T'appelles d'où?
23: J'appelle du Havre.
1: Bah, de toute manière, je vais avoir ta fiche tout à l'heure.
23: 78.8.
1: Ok. Bah, de toute manière. Voilà. Oui, merci. Et toi?
23: Ça va.
1: Donc, t'as compris la question?
23: Non, c'est qu'il y a un peu de bruit là quand même entre les deux.
1: Non, non, mais de toute manière, j'ai viré tous les habituels parce que c'était les habituels, donc je les avais reconnus. Et déjà la semaine dernière, c'était pareil. Alors, y a-t-il plus de lapins par téléphone qu'autrement? Alors, c'est-à-dire les lettres, le net et vive voix, par exemple, par téléphone, tu vois?
23: Bah ouais, parce que bon, c'est quand même plus facile de poser un lapin au téléphone, par exemple, plutôt que d'aller voir la personne et lui dire, bah, excuse-moi, mais je te pose un lapin, quoi. Tu vois?
1: Non, mais...
23: Si la démarche d'aller lui dire, c'est que déjà tu vas le voir, donc tu lui poses pas vraiment un lapin.
1: Joseph...
2: Bonsoir.
1: Joseph 101.9 de Bourg-le-Roi.
2: Bonsoir, c'est Joseph Stallone, Bourg-le-Roi 100.9.
23: Bonsoir, Joseph.
2: Bonsoir, bonsoir tout le monde, bonsoir Gérard.
1: Bonsoir.
2: Bonsoir. Est-ce que tu peux répéter ta question? S'il te plaît.
1: Tu commences pas à dire, tu peux répéter. D'accord? La question, c'est y a-t-il plus de lapins par téléphone qu'autrement? Alors, je précise, lettre, net et vive voix.
2: D'accord. Eh ben, moi, je suis d'origine russe. Nous, on fonctionne encore un petit peu avec le télégramme. Je ne sais pas si tu connais un petit peu le télégramme.
1: Non, je ne connais pas.
2: Moi, je me souviens...
1: Attends, 5 minutes, 5 minutes, Joseph. Oui. On accueille Polo.
4: Oui, bonsoir, c'est Polo.
1: Non, Cécile. Cécile, s'il te plaît.
21: Oui, Gérard.
1: Là, je vais te dire une chose. Ce n'est pas la peine de les reprendre et de les faire passer sous d'autres noms.
4: J'ai rien à voir.
21: Mais alors, ils n'ont rien à voir.
5: Il a reconnu l'écriture.
21: Eh oui, je suis désolé.
23: Ça fait longtemps qu'on attend.
1: Non, non, mais...
5: Gérard, c'est un pro de la radio.
1: Non, mais de toute manière, faut bien se dire une chose. Arrêtez de me prendre pour des cons. D'accord, Joseph et d'accord, Polo.
2: Ah, pas du tout, hein.
1: Si.
2: T'as
5: le droit de vivre, Gérard.
1: Non. Arrêtez vos conneries. Arrêtez vos conneries, je vous ai reconnu, d'accord?
2: J'ai appelé pendant une heure.
1: Ouais, c'est ça. Et la main de ma soeur dans la culotte d'un zoom, tu l'as appelé.
23: C'est vrai que
1: j'étais
23: avec eux avant.
1: Non. Non, Sabrina, s'il te plaît. Sabrina.
23: Oui.
1: Ne les défends pas.
23: Je les reconnais.
1: Ils sont... Tu t'appelles Tony et Arnett. Dégage. Hop, terminé. Hop, le boum boum.
9: C'est le boum boum.
1: Au revoir, Joseph et Polo.
4: Impossible, on peut pas faire un débat.
1: Les habituels, c'est bon.
9: Gérard, deux secondes. Ok, on va couper tout le monde deux secondes. Gérard.
1: On
9: va peut-être revenir un peu sur le débat. Tu vas reposer ta question, tu vas y répondre toi et tu vas récupérer les gens et ensuite tu vas leur demander, ok?
1: Non, mais on a personne. On a que Sabrina.
9: T'as posé une question.
1: Alors, y a-t-il plus de lapins par téléphone qu'autre?
9: Alors, vu que les gens, a priori, ont pas l'air de la comprendre, tu vas répondre toi, et comme ça, ils vont répondre après. Alors, vas-y.
1: Alors, la réponse, c'est y a-t-il plus de lapins par téléphone qu'autrement, net et vive voix. Donc, là, je réponds à la question comme Pedro vient de me le demander. En fin de compte, toi, tu fermes ta gueule, je t'ai dit au revoir. Patrick. Patrick Dur.
6: Oui. Allô, bonsoir. Allô.
1: Oui.
6: Ouais, c'est Patrick.
23: Bonsoir, Patrick.
6: Oui, bonsoir. Bonsoir, Patrick.
4: Allô, Patrick.
6: Bonsoir, Patrick. 98-16. Bonsoir.
4: Bonsoir.
6: Ça va?
1: Non, mais là, je crois que je vais pas continuer le débat comme ça.
6: Qu'est-ce qui se passe?
1: Je ne vais pas continuer, Cécile.
6: Qu'est-ce qui se passe-t-il?
21: Gérard, crois-moi, c'est vraiment des auditeurs qui m'ont appelé.
1: Attends, tu permets?
21: Oui.
1: Je me lève.
21: Et je te bouscule.
1: Je vais te dire une chose.
21: Il y a
1: toutes les lignes qui sonnent et apparemment, vous prenez personne derrière.
21: Mais
1: Gérard.
21: Si, qu'est-ce qu'il fait, Hervé, Gérard?
9: Ils sont en train de rappeler les gens. Gérard.
6: Des lignes, hein.
24: Jeune fille au téléphone.
1: Ah ben, prenez-moi des filles parce que les mecs, merci.
9: Gérard, réponds à ta question et ensuite on y va.
1: Donc, la question, c'est y a-t-il plus de lapins par téléphone qu'autrement? C'est-à-dire lettre, net et vive voix. Alors, donc, il y a Patrick Dur et Sabrina.
23: Ouais.
1: Les autres, je leur ai dit au revoir.
6: Non, on est toujours là, Joseph Stallone.
1: J'ai dit...
6: Révolutionnaire bolchevique.
4: Mais les immigrés, ils ont pas la parole quand même, qu'est-ce que ça veut
1: dire?
23: Cécile. Mais c'est bien quand il y a des garçons.
21: Oui, Gérard, je t'écoute.
23: Je suis un peu jalouse et je vais passer d'autres filles.
6: Tout nous boycotte parce qu'on a un accent, en fait. Tout nous boycotte parce qu'on a un petit...
1: Ta gueule!
6: C'est pas bien en ce moment.
1: Attends. Je vais te dire une chose, toi. Tu as la fermé ta gueule. Okay. Et maintenant, je te dis au revoir.
7: Non. On lui dit au revoir.
1: Ok. Au revoir, au revoir. Terminé.
8: Pas d'accord. Pas d'accord.
1: Alors,
7: Bon, Gérard, t'as toujours pas répondu à ta question, alors vas-y.
1: Donc, la question.
7: Vas-y, t'es tout seul, y a plus personne, t'es tout seul, alors vas-y.
1: Si, y a Sabrina.
7: Bon, tu la veux, Sabrina?
1: Bah, Sabrina va répondre. En attendant qu'on aille une autre fille. Sabrina.
7: Sabrina.
1: Sabrina.
7: Ok, elle est plus là, donc vas-y, réponds-toi.
8: Oui.
7: Ah, bah, elle est là.
1: Ah, bah, si, elle est là. Sabrina.
8: Ta question, c'était quoi déjà?
1: Bah attends, tu viens de l'entendre.
8: Non, non, j'ai eu un big bip,
1: Alors, y a-t-il plus de lapins par téléphone qu'autrement, lettre et net et vive voix?
8: Je t'ai dit tout à l'heure que valait mieux le faire par derrière, quoi, parce que bon, c'est quand même un acte assez lâche, quoi. Mm-hmm. Donc, moi, je me vois pas aller voir quelqu'un pour lui dire, bah voilà, je viens, mais en fait, je te pose un lapin, je rentre chez moi, quoi.
1: Non, mais alors, ouais. Donc, toi, par courrier, tu serais pas d'accord,
8: non,
1: ni par téléphone.
8: Un texto, un mail, un coup de fil, hop, non, bah désolé, finalement, non, quoi.
1: Donc, même par vive voix, tu serais pas capable?
8: Non, pas capable. Je
1: mais finie. Pourquoi?
8: Parce que j'oserais pas le regarder dans les yeux pour lui dire, quoi. Donc, si je viens, c'est que je viens vraiment et je vais jusqu'au bout, quoi.
1: Et par exemple, si la personne, ça fait, admettons... 4 ou 5 ans que t'es avec la même personne.
8: Ouais.
1: Tu serais capable de lui dire en face?
8: De quoi? Un lapin?
1: Ouais.
8: Mais tu peux me dire ce que tu définis par le lapin? Parce que j'ai l'impression qu'on parle pas de la même chose là.
1: Non mais y a-t-il plus de lapins?
8: Ouais.
1: Attends, on accueille Marie, 22 ans de Paris 101.9.
8: Salut Marie.
10: Salut. Il y a juste un truc, Christine Bouquetin qui demande si tu préfères pas aux gros lapins les grosses vaches.
1: Je préfère les gros cochons, les grosses vaches, les grosses vaches qu'aux porcs.
10: Ok. Ouais.
1: Donc ça, elle va se faire foutre celle-là. Donc Marie, 22 ans.
11: Oui, bonsoir.
1: Bonsoir Marie. Et donc t'as entendu la question, non?
11: Oui, j'ai tout entendu, oui.
1: Mmh. Donc alors pour toi?
11: Pour moi.
1: Mmh.
11: Oui.
1: Mais Sabrina, te gêne pas si tu veux réagir aussi ce que va dire Marie, hein.
11: J'écoute Marie. Oui, tu voudrais que je réagisse sur quoi exactement? Sur le râteau ou sur le lapin?
1: Non, y a-t-il plus de lapins par téléphone qu'autrement? C'est-à-dire, par lettre, net et vive voix. Donc, Sabrina disait, juste avant que t'interviennes à l'antenne, qu'elle disait qu'elle, tu peux le redire, Sabrina, pour Marie, s'il te plaît.
11: Moi, je disais, quand je pose un lapin à un mec, c'est par texto ou par téléphone, parce que je veux pas me retrouver en face de lui. Mais je crois que Gérard, t'as pas compris, parce que tu me disais, si t'es depuis 4 ou 5 ans avec le mec, parce que tu lui poses un lapin, mais un lapin, c'est, tu lui poses un mec que tu connais pas, quoi. Avec depuis 4 ans. Oui.
1: Ouais, mais admettons que la personne, ça fait 4-5 ans que tu sors avec le même mec.
11: Ouais.
1: Un jour ou l'autre, t'en as marre. Comment tu y annonces?
11: Bah, je lui dis en face.
1: Donc lui, il se prend un râteau.
11: Mais non, c'est pas un râteau. Ça fait 4 ans qu'on est ensemble.
1: Mmh.
11: Un râteau, c'est quand tu dragues une meuf et qu'elle t'aige, c'est tout.
1: Mmh. D'accord. Ah, une Belge. Natch.
24: Ouais, Gérard.
1: Ça va?
24: Ça va bien, et toi?
7: Faudrait couper ta radio, par contre, hein.
1: Ouais, baisse un peu la radio derrière parce que j'ai des échos. Donc, alors, t'as entendu la question?
24: Pardon?
1: Est-ce que tu as entendu la question?
24: Non, j'ai pas entendu la question.
1: Bon, alors, c'est la dernière fois que je la répète.
24: Ouais, vas-y.
1: Y a-t-il plus de lapins par téléphone qu'autrement, lettre, net et vive voix?
24: Par téléphone, je crois, non?
1: Par téléphone, lettre et vive voix.
24: Ouais, par téléphone, les filles, elles sont pas capables de dire en face, elles sont trop couillonnes, franchement, pour aller trouver un mec et dire, ouais, moi, je veux pas te voir et tout ça. Elles le font par téléphone.
1: Sabrina et Marie, n'hésitez pas à intervenir. Hein.
11: Non, on va pas lui couper la parole,
25: elles sont trop couillonnes, mais c'est tout simplement qu'on va pas foutre un lapin en y allant. C'est complètement débile.
11: Moi, je pense plutôt que c'est les mecs qui sont trop couillons, parce que certains en face, c'est une idée de mec, ça.
1: Non mais attendez, pourquoi vous nous mettez tout de suite en jaune? Pourquoi?
11: Attends, depuis le début on s'est traité de salope, de
1: connard. Non, attendez,
11: donc
1: attendez.
11: On a peut-être le droit de vous critiquer un petit peu aussi, quoi.
1: Ouais, mais
24: les filles elles sont salopes, hein, en amour.
1: Ouais, non, mais attends, Nat.
24: Ouais.
1: Nat.
24: Ouais.
1: Attends, moi je vais quand même prendre un peu la dépense du sexe masculin.
11: Ah, ça change.
1: Non, non, mais de manière, je vais prendre la défense des deux parties. Faut bien se dire une chose, que ce n'est pas que nous qui vous posons des lapins. C'est vous les plus. La plupart du temps, c'est vous les nanas qui nous posez des lapins. Me dites pas le contraire, parce que je vous dirais que c'est faux. Hein? Parce que moi, des lapins, j'en ai eu. Hein? Depuis le temps que je travaille sur, avec Max. Hein, ça va faire bientôt 7 ans, même voire 8 ans. Et en 8 ans de temps, je me suis fait avoir 6 lapins dans la gueule.
7: Oh,
1: alors,
7: putain.
1: Le lapin,
7: et ça se reproduit vite, hein.
1: Le lapin, je l'aime bien, la moutarde, mais sans la peau.
5: Alors, il faut mais bien. Vu l'état de tes dents, t'as pas chopé la myxomatose.
1: Mais il faut bien se dire une chose, que maintenant, si j'ai demandé tout à l'heure, j'ai passé une annonce, on verra si Véronique me rappellera, mais il faut bien se dire une chose, que pour ça, Nat.
5: Sus.
1: Nat.
3: Ouais.
1: T'es où là?
7: Elle est sur la route, j'ai l'impression. Hein. Tu vas récupérer Nat et tu vas délire.
3: Je vais rentrer chez moi, je serai dans
1: la maison. Ah non, non, mais là, je peux pas.
7: On va récupérer Nat, deux secondes, on va récupérer Nat. Gérard, Nat, c'est bon. On a récupéré.
1: Morissette, Perpignan, bonsoir. Morissette.
3: Oui.
1: T'es sur la route aussi, toi?
3: Eh oui, je suis routière.
1: Tu peux t'arrêter si ça te dérange pas?
3: Mais tu sais ce que c'est les impératifs de livraison, hein?
1: Ouais, non, mais essaye de t'arrêter pour, si tu veux participer au débat, essaye de t'arrêter, s'il te plaît.
3: Bah, si je peux m'arrêter, je m'arrête. Prochaine partie, d'accord?
1: Ok, bah, dans ces cas-là, on va s'écouter. Bah si, j'ai dit, on finit dans
5: Gérard,
1: dans
5: Gérard, oui. Tu baisses de plus en plus là.
7: Tu baisses de plus en
1: non,
7: plus.
1: Non mais
7: hein.
1: Même.
5: Tu perds quasiment 200 auditeurs à la micro.
1: Non mais il faut bien se dire une chose, que le problème est que ce débat, je le connais. Et donc, si je baisse, ce n'est pas grave. Mais il faut bien se dire une chose, que ce débat-là, je le mènerai du bout, du début jusqu'à la fin.
7: Jusqu'à la fin.
1: Et je répondrai aux questions que les auditrices me poseront. D'accord? Faut bien se dire une chose, que là, je veux prendre je défends les deux parties. C'est-à-dire, nous, plus les nanas. Il y a Cécile au standard.
5: Bravo, ouais, Gérard! Ouais, ouais, ouais. T'as un sacré mec, toi, quand même.
1: Donc, je disais, c'est pas parce que il y a que Cécile au standard et sur le net, mais faut bien se dire une chose, que je dépends les deux parties. Donc, faut pas nous dire que c'est de notre faute à chaque fois. D'accord? Non, non, mais même, faut bien se dire une chose. Faut arrêter de nous dire que c'est nous qui vous prenons pour des cons. D'accord? Parce que vous nous prenez pour des cons. Vous les nanas, vous nous prenez aussi pour des cons.
3: Oh, mais vous, les mecs aussi, vous empêchez pas pour nous prendre pour des cons, des fois.
1: C'est qui?
3: C'est Morissette.
1: Oui, Morissette.
3: Ben oui.
1: Ouais, mais t'es encore pas arrêté.
3: Ben, je n'ai pas de parking. Je peux pas m'arrêter sur des zébras, n'importe où, quoi.
1: Non, mais...
7: Je peux pas m'arrêter sur l'autoroute.
1: Non, mais essaye de trouver un parking, Morissette.
3: Je cherche, mais je suis pas sur l'autoroute, là. J'ai pris la nationale, tu vois.
1: Bon, ok. Et
3: on
1: Gérard,
3: est pas là pour parler de la route.
12: Gérard.
1: Oui.
12: Je voudrais te dire quelque chose. C'est Marie qui parle.
1: Oui, Marie.
12: Très franchement, tu crois pas que c'est plus sympa si la fille te fout un lapin et à la rigueur, tu vois, il vaut mieux ça qu'avoir une fille en face de toi qui est complètement désagréable et hypocrite parce qu'elle se sent pas bien. Donc à la rigueur, il vaut mieux qu'elle te voit pas du tout.
1: Alors là, je suis d'accord avec ce que tu dis. Je suis d'accord avec toi. Par contre, Morissette, s'il te plaît.
3: Oui.
1: Morissette.
3: Oui.
1: Là, je vais te forcer de demander à Cécile qu'elle te reprenne, parce que là, c'est impossible pour moi.
5: Hein. Une question du furet qui nous demande si après t'avoir pris un lapin, tu seras encore capable d'en manger le soir même.
1: Non. Ah non. Non, il est hors de question.
5: D'accord, ok.
1: Cécile.
12: Oui, Gérard.
1: Morissette, tu la jettes pas.
12: D'accord.
1: Tu lui demandes qu'elle essaye de trouver un coin pour s'arrêter pour qu'elle puisse qu'on...
12: Je la prends tout de suite.
1: Hein?
7: Ok, Gérard, c'est très très très bien. Donc tu vas poser peut-être la question suivante, hein,
1: Donc, non, mais attends, parce que Marie, tu voulais me poser une question.
5: On nous demande c'est quoi le comble d'un lapin.
1: C'est un râteau
5: dans le cul.
1: Voilà, et de manière... Et quel est le comble du jardinier?
5: Gérard.
1: Non, quel est le comble du jardinier?
12: De se mettre tout devant ses tomates pour les faire rougir.
1: Maintenant, c'est de se prendre un râteau dans le cul. D'accord. Avec les dents.
7: Ok. Ok. Ça c'est du vécu.
1: Attends, pourri. Cécile.
7: Gérard, je vois que c'est du vécu.
1: Stop. Attends, Cécile.
13: Oui, Gérard.
1: T'es au courant de l'histoire du jardinier? Qu'est-ce qu'il y a qui monte et qui descend?
13: Gérard, je pense que le débat est plus intéressant.
7: Ouais. Ok. Ah, un
1: petit poids dans un ascenseur.
7: C'est super drôle.
1: Ouais, Cécile.
7: Bravo. Gérard, on est mort.
1: Faut te dire une chose.
14: Bravo, quel bon blague.
1: L'histoire de la tomate, tu dois connaître parce que tu dois être dans un jardin et donc.
7: Bon, Gérard, vas-y. Gérard, vas-y, allez.
1: Marie. Non, Marie.
25: Non.
1: C'est qui m'avait posé une question?
25: Marie.
1: Ouais, bah Marie, donc oui. Tu m'avais posé quoi? Parce que comme on a débordé là, je me souviens même plus.
25: Non, je disais tout simplement, tu préfères pas que quelqu'un, une fille, te foute un lapin que de rester en face de toi et d'être désagréable avec toi et d'être hypocrite parce qu'elle est pas bien, tout simplement.
1: Bon, alors, là, je vais te répondre franchement.
25: Oui.
1: Je vais te répondre franchement. Là, c'est vrai que je préfère que la nana ne vienne pas, parce que si elle est pas belle, autant pour moi qu'elle ne vienne pas du tout.
25: Non mais à part la beauté.
1: Non mais de toute manière, faut bien se dire une chose, c'est que nous, à l'heure actuelle, nous on recherche pas des super canons. Vous êtes bien là. Oui, Sabrina.
25: Tu pourrais me passer Céline parce que j'entends mal l'auditrice à côté, je l'entends pas en fait.
1: C'est qui?
25: Je pourrais voir Céline. Bah, je sais pas, tu lui parles, mais je l'entends pas. Céline, s'il te plaît.
1: C'est Sabrina?
25: Voilà.
1: Sabrina, Céline, tu peux reprendre Sabrina parce qu'elle entend pas l'auditrice.
13: D'accord, je la reprends tout de suite.
1: Merci. Donc, pour Marie, donc, Morissette, on l'a? Non, on l'a toujours pas. Natch? Non plus. Bon bah ok. Donc bon bah pour te répondre Marie.
25: Oui.
1: Donc en fin de compte, comme je viens de te dire, si la personne est moche, autant dans ce cas-là que nous on vous pose un lapin, c'est bon. Ça ne sert à rien qu'on se dépêche, qu'on perde du temps pour venir vous voir. Parce que ça ne servira à rien. Parce qu'on va perdre notre temps. Si c'est pour une histoire comme ça. Juste, bon, ben, oh, ben, bonjour, tu vas bien, tout ça. Et puis derrière, qu'on nous dise, ben, non, c'est bon, il n'y a rien en retour. C'est même pas la peine qu'on se déplace. Parce qu'en fin de compte, on va se déplacer pour rien.
25: Ouais.
1: Hein? Donc, c'est pour ça. Mais ce qu'il y a, ce qu'il faut se dire aussi, c'est que vous, quand on vous appelle, ou quand on vous écrit, faut bien se dire une chose, que les trois quarts du temps, vous n'êtes pas capable de nous répondre aussi.
15: Gérard, tu régresses.
25: Bon, Gérard.
1: Oui.
7: Gérard, on s'endort. Hein.
25: C'est Sabrina.
15: Gérard, c'est nul.
1: Oui, Sabrina. C'est nul. Bah, non, mais, c'est bon.
15: Non, mais c'est nul.
1: Non, mais attends, c'est nul.
15: C'est nul.
1: Je réponds. C'est tout. J'ai le droit de faire ce que je veux.
15: On comprend pas, t'articules pas. On peut recentrer sur le débat aussi.
1: Sabrina,
15: on demande ça au standard.
16: Ah non, c'est tout le monde s'endort, les gens appellent.
1: Bah, mais merde, vous me faites chier, je fais ce que je veux.
25: Il a raison, Esteban, c'est nul. Et puis moi, j'allais me coucher parce que bon, franchement, t'es pathétique, quoi.
1: C'est qui?
25: Faire une meuf par téléphone.
1: C'est qui?
25: C'est ridicule, c'est Sabrina, donc
1: bah, va te faire foutre, au revoir.
25: C'est moins con quand t'as les couilles.
1: Va te faire enculer, salope.
15: Il y a des gens qui te reconseillent de boire.
7: Mais sois pas comme ça, arrête de gueuler comme ça, les filles. Ils m'ont pas appelé, tu veux des filles et tu leur parles comme ça.
15: Il y en a qui disent que tu devrais refaire gogo.
1: Terminé. Terminé pour Sabrina. Comme ça, ça y apprendra à vouloir jouer, à jouer comme ça. Donc, Gérard. Marie. Oui, Marie.
25: Non, c'est Morissette qui est
1: oui.
25: venue.
1: Morissette, ça y est, t'as arrêté?
25: Ça y est, je suis arrêtée, oui.
1: Donc, c'est bon, t'as compris ma réponse?
25: Oui, plutôt, oui.
1: Alors, qu'est-ce que t'en penses, toi? Est-ce que t'es d'accord avec ce que j'ai dit ou est-ce que t'es d'accord avec ce que Marie m'a posé comme question en premier?
25: Bah, disons que moi, je trouve que déjà si on téléphone à quelqu'un pour poser un... Déjà si on téléphone, c'est pas poser un lapin, c'est on prévient.
1: Mmh.
25: Poser un lapin, par contre, c'est quand on donne rendez-vous à quelqu'un mais qu'on se pointe pas, là, c'est poser un lapin.
1: Mmh.
25: Donc je suis pas... Je suis à moitié d'accord.
1: T'es à moitié d'accord avec Marie ou avec moi?
25: Avec toi, parce qu'en fait, toi, tu dis que... Quand on t'appelle, c'est te poser un lapin, mais c'est pas poser un lapin si on t'appelle pour te prévenir qu'il y a annulation de rendez-vous, par exemple.
1: Mmh. Mmh. Ouais, mais moi, par contre, parce que, par exemple, admettons qu'on, par exemple, je prends mon cas. Je t'appelle toi, Morissette. Je prends toi. Je t'appelle. Tu me dis, je viens tel jour. Oui. D'accord. Je t'appelle, je te dis, bon, bah, ok, on se donne rendez-vous à tel endroit. Je t'appelle pendant 2-3 jours. Et après, j'ai plus de nouvelles de toi.
25: Oui.
1: Donc, tu me rappelles pas. Donc, qu'est-ce que je fais? Est-ce que je dois considérer ça comme un lapin ou pas?
16: On nous demande d'où vient l'expression poser un lapin. D'où vient l'expression poser un lapin? C'est tu pousses le bouchon un peu trop loin.
1: Et alors? Bah, être manière.

0: Eh, c'est beaucoup plus lourd de se faire enculer que de se faire baiser.
1: Aussi.
0: Hein?
2: Non, il paraît que c'est la même chose.
0: Ouais, bah, tu prends pas beaucoup de personnes au standard, toi.
3: Ouais, j'ai remarqué, ça serait revenu sur ta paye, hein.
2: C'est moi qui trouve toutes les filles, c'est un scandale, quand même.
0: Ouais, bah, c'est pas la paire,
3: C'est un scandale?
2: Morissette, c'est qui l'a trouvé? C'est moi, t'as qu'à lui demander.
0: Morissette?
4: Oui?
0: C'est qui t'a trouvé?
4: C'est qui m'a trouvé? Ben, c'est lui qui vient de le dire.
0: Ah, c'est celui.
2: Merci, Morissette, je t'aime.
4: Qui c'est qui a dit ça?
0: Moi, c'est l'autre standard.
3: Gérard, on va peut-être poser une autre question.
0: Alors, la question, donc, c'est bon.
3: On a fait le tour. Là, on a écouté une chanson, hein.
0: On a fait le tour de la question. Alors, la prochaine question est, je reprends le truc du sondage des 5%. Donc, pour Marie, Morissette, gros Jules, là.
5: Ouais, Gérard.
0: T'es là?
5: Bah ouais, je suis là, ouais.
0: Et Djad. Nach.
6: Ouais.
0: Donc, alors, écoutez bien la question. Est-ce que la jalousie des parents entre eux peut perturber la vie des enfants s'il y en a? Vous avez bien compris la question?
5: Tout à fait.
0: Donc, on va s'écouter. Si je retrouve ma fiche.
3: On a le temps, Gérard. Vas-y, prends ton temps.
0: Donc,
3: vas-y.
0: C'est oui. Dans la voiture jaune de Philippe Risotto. Et on se retrouve tout de suite après au 0825 08 5000. Et pour les Belges, si je me trompe pas, je l'ai même pas.
3: 3 secondes, 2 secondes, 1 seconde.
0: Je l'ai même pas, je vous dirai ça tout à l'heure.
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0: Et voilà, donc on venait de s'écouter dans sa voiture jaune de Philippe Risotto. Et voilà, donc suite et fin du débat. Non, on va pas dire suite et fin du débat, parce que pour l'instant on est bien parti. On est combien sur le net s'il vous plaît,
3: Esteban.
0: Esteban, non mais si t'as allumé ton micro.
3: Ah mais il est ouvert.
8: Il a raison, il a raison, il est ouvert. Ils sont 115.
0: Non.
3: Oh là là, Gérard. C'est la honte.
8: Non, ils sont 115.
3: Je crois qu'il faut recadrer le débat en fait.
0: Non, mais là, faut bien se dire une chose. Que c'est vrai que je parle.
3: Beaucoup.
0: Mais faut bien se dire une chose.
8: On nous dit de remettre Jean-Pierre Descombes au débat.
0: Là. Non.
3: Et c'est dire, hein. Bon Gérard, je crois qu'il te restait des sondages à faire, donc tu vas les terminer peut-être.
0: Non, mais je les finirai tout à l'heure, donc...
9: S'il te plaît Gérard, les sondages.
3: Allez, les sondages avec les auditeurs. Les auditeurs sont là. Ok, il faudrait couper la radio les auditeurs.
0: Allô.
5: Allô
0: Nat.
6: Oui.
0: T'es arrêté?
6: Non, je suis toujours sur on.
0: Non mais tu conduis plus là. Tu t'es arrêté?
6: Ouais, non, je suis chez moi.
0: Ok.
6: Non,
0: Marie.
6: Oui.
0: Gros Jules.
5: Ouais, je suis toujours là, toujours chaud.
0: Et Morissette?
6: Toujours là.
0: Baisse un peu la radio là, Morissette.
6: Bah, elle est pas allumée.
9: À mon avis, Gérard, c'est insupportable.
8: Il y a Caméléon qui demande si un lapin peut se prendre avec un râteau.
0: Oui, tout à fait.
3: C'est-à-dire, explique-nous, Gérard.
8: Explique le concept.
3: Parce que tu dis oui,
0: Non, mais attends, si t'allumais ton micro correctement, et puis, de toute manière...
3: Gérard, on fait de la radio là, on fait pas de la télé donc il faut que.
8: Il a niqué l'écran.
3: Ah, t'as niqué l'écran?
8: Il a niqué l'écran.
3: Putain, t'as copulé. Allez, vas-y, Gérard.
0: Non, mais c'est pas grave.
3: Explique.
8: Non, ça fait deux fois que tu me niques l'écran. Hein.
0: Ouais, non, ça fait pas deux fois.
8: Bah, si, deux fois, garde.
0: Ouais, mais de toute manière, faut bien le mettre comme il faut.
8: Il fait pssst,
0: et c'est tout.
8: Il fait pssst.
9: Gérard, les sondages, s'il te plaît.
3: Allez, les sondages.
0: Alors, donc, pourquoi s'il te plaît là? Attends,
9: Gérard, les sondages.
0: Y a rien de prévu entre nous, d'accord? Merci. Ok,
8: c'est ma copine. Il y a Petite Lapine qui dit que ses parents sont jaloux et en plus il y a un lapin à la maison. Comment elle faut qu'elle fasse? Comment faut-il qu'elle fasse?
0: Alors, comment faut-il qu'elle fasse? Eh ben, fait le lapin à la moutarde. Et puis c'est bon.
9: Wouh! Ah, ça, c'est la blague!
5: Ouais, ouais. Yes.
8: Crisandi qui nous dit
0: merci
8: que ça y est,
0: Pedro.
8: Gérard, il bande.
0: Mais de rien. Alors là, je vais te dire une chose, Pedro.
3: Oui.
0: Que tu vois que la semaine dernière, c'est bien toi qui faisais le bordel. Je viens de te voir un instant.
3: La corde de brume.
0: Ouais,
3: j'ai pas caché.
0: Alors, les Français pensent que... Alors, les Français pensent que la jalousie est... Alors, 91%. Haribo, c'est bon la vie. Alors là, c'est même pas la peine de... Qui c'est qui m'a sorti ça?

0: Cécile? Cécile?
1: Oui, Gérard.
0: C'est toi qui m'as sorti ce torchon?
2: Ça vient d'Internet,
1: c'est
2: Gérard.
1: C'est un torchon, c'est un
2: Internet. Oh putain, Gérard.
0: Ouais, mais apparemment...
2: Ok, super Gérard.
3: Il y a Noël Montperret qui demande si Gérard t'as plus de dents depuis que tu t'es pris un râteau dans la gueule.
0: Comment qu'il s'appelle?
3: Montperret.
0: Montperret.
3: Noël Montperret.
0: Alors Noël Montperret, tu demanderas à ta mère si elle s'est fait couper ses poils de sa chatte pour que tu la baisses derrière. Voilà.
2: Ah, c'était drôle. Attention. Hein.
3: Moi, j'ai pas compris, c'était trop fort.
0: Les pourcentages. 91% Haribo, c'est mon avis. 75% arrête ton charbénure. Je vois pas le rapport avec ça, avec les débats. 51%, c'est bon pour le moral, c'est bon pour ces bonbons. Et ça m'étonne pas. Alors. Non, mais de toute manière, n'ayez crainte. Rigole bien, Morissette. Rigole bien, Marie. Rigole bien, Nat. Non, mais rigolez bien. De toute manière, celle qui a fait ce torson, elle va m'entendre parler du pays tout à l'heure.
2: Ah, on va t'entendre.
3: Il y a Prends une douche qui demande si un lapin peut poser un râteau.
0: Il y a Prends une douche, tu lui demanderas qu'il ferme sa gueule et quand je parle, j'aime pas qu'on me coupe la parole. Merci.
3: Je te couperai plus la parole.
0: Donc,
3: je te promets, je te couperai plus la parole.
0: Bah alors, t'éteins ton micro.
3: Je le ferai plus. Bah, j'éteins mon micro, mais je te couperai plus la parole. Je vois pas pourquoi je te couperai la parole.
0: Alors.
3: J'ai aucune raison de te couper la parole.
0: Alors, tranquille, le chat. Tranquille, le chat dans la machine à laver.
3: Couper la parole, moi, Gérard.
0: Allez, tu mets un autre, ok?
2: Gérard, enchaîne. Il reste des sondages, je crois.
0: Ouais, non, mais, là,
2: Mets-lui une claque. Vas-y.
0: Non.
1: S'il te plaît, Gérard, les sondages. On s'occupera des Esteban.
0: Ouais, non, mais attends. Toi, c'est toi qui m'as sorti ça, cette espèce de torsion de merde. Ta gueule, toi, là-bas. Ta bouche à toi.
4: C'est les mêmes sondages que pour les présidentielles, donc c'est quelque chose de sérieux.
0: Les présidentielles, je m'en bats les couilles. Les présidentielles, je m'en bats les couilles. De toute manière.
4: Mais c'est la même institution, même pour le cinéma.
0: Il faut te dire une chose, que les présidentielles, que tu sois de droite, de gauche ou de n'importe quelle,
4: de toute manière, tu seras cocu.
0: On sera cocu et on en chiera. Ok, terminé. On s'en fout de celui qui va passer au deuxième tour.
5: Pas bien.
0: On s'en fout, de toute manière, on va en chier. Et on a payé, c'est pour en chier. Voilà. Et c'est pas terminé. Et le deuxième tour, il est pas encore fini. Alors, tranquille, le chat dans la machine à la baisse.
3: Il y a Noël, ma mère, qui vient de voir passer un lapin avec un râteau dans le cul.
0: Non, mais je veux te dire une chose. Tu es là maintenant. Non.
3: Je suis pas payé, moi, pour faire ce débat. Alors, je vois pas pourquoi tu t'énerves comme ça. C'est vachement vexant. Putain, moi, quand je t'entendais à la radio, j'étais quasiment amoureux de toi.
0: Et là,
3: je suis là maintenant. Et tu me parles comme à une merde.
0: Et attends, tu permets, c'est moi qui commande encore.
1: Gérard,
3: c'est vachement vexant.
0: Non. Mais attends, si t'es pas content, tu laisses le net et tu rentres chez toi. D'accord?
1: Maître Gérard, le sondage. Maître Gérard, le sondage.
3: Je peux pas répondre, mon micro est fermé.
1: Maître Gérard,
0: attends,
1: le sondage.
0: Attends, d'abord.
5: Allô.
1: Maître Gérard, le sondage.
0: Gérard. D'accord, c'est pas l'autre. Gérard.
3: Regarde, la preuve, tu m'entends? Ça change rien.
2: Bon, Gérard.
0: Ok.
2: Finis les sondages.
0: Gérard. Bien, non, mais attends, tu permets?
2: Non.
1: Maître Gérard, le sondage.
0: C'est moi.
3: Cela dit, on est à 11 000 sur le web. On est à 11 000. Mais si ça t'intéresse pas, donc d'accord, je le dis pas.
0: Non, mais 11 000, ok. Mais faut bien te dire une chose. Que, pour l'instant, c'est moi qui commande lors de mes
1: Maître
0: débats.
1: Maître Gérard, le sondage.
2: Le sondage, Gérard.
0: C'est bon.
3: Gérard, je te présente mes excuses.
0: Ok, merci.
6: Pourquoi attendez?
0: Alors, 2%. On va rater, notre avion, désolé. Céline. Alors Céline, alors attendez, je vais demander à Céline pourquoi
1: le sondage, je veux bien.
0: Non, mais pourquoi on va rater notre avion, désolé.
1: En fait, quand j'ai interrogé ces gens, ils m'ont dit désolé, on va rater notre avion. Donc 2% des gens que j'ai interrogés.
0: Attends, tu permets? Toi, tu arrêtes. Oh.
3: Il y a Gérard qui s'énerve, il est en train de frapper Pedro.
2: Arrête, j'ai rien.
4: Il y a Camélon qui demande si tu préfères te gratter avec un lapin ou te fouetter avec un râteau.
0: Je préfère me prendre un râteau que ça.
3: Et voilà. Alors, et quand t'as la répartie, on remonte à 12 716.
0: Voilà. Alors, bravo Gérard. Bravo, Gérard Barco.
3: Gérard O'Quinn.
0: Par contre, Pedro.
2: Oui.
0: T'es vraiment un con. Ah, parce que maintenant, je sais que c'est toi qui me saccages tout. Ah, d'accord.
1: Bon, c'est bien un constructeur de jouets Kinder.
0: Toi là-bas.
7: Aïe, aïe, aïe.
0: Donc, on va terminer avec les sondages et après on va continuer le débat. De toute manière, oh là, déjà. Oh merde, il faut peut-être. Ouais, les sondages,
2: le
0: on
2: mec qui réalise.
0: Putain, déjà 2h du matin, mais. Ouais, mais de toute manière, on va
2: tu arrives en retard au bureau après, ouais, vas-y.
0: Non, mais de toute manière, après c'est.
2: C'est Simon.
0: Simon, tu prendras un petit peu plus tard, mais c'est pas grave. Alors, quels sont les hommes célèbres connus pour la jalousie? Alors, 85%, John Lennon.
1: Oui.
0: Pornichet, pour 62%. Alors, Yannoun, de manière, elle va m'entendre chanter du pays. Okay. Je vais encore m'en prendre à la standardiste. Malgré que on a plus Karine, mais on va maintenant je vais m'en prendre sur Céline.
8: Bon, Gérard, continue.
0: Oh, non, mais attends. Hé, enculé, ta mère, toi.
8: Allez, Gérard.
0: Alors, il y a 35% à se planquer, là. Oh, allez, planquer. Plutôt,
4: non, elle me suce, Gérard.
0: Plutôt le chien de...
7: Là,
0: plutôt le chien... Ta gueule, ta mère, toi, ok. Alors, gros Joule. Bonne nuit.
7: Ah non.
0: Bonne nuit. Va t'enculer. Hop, bonne nuit. Et alors plutôt le chien de Gérard. Merci Cécile hein, pour cette putain de 35% pour
1: c'était
0: moi.
1: C'était Gérard Lanvin.
0: Ouais c'est ça. T'as raison. 15% anonyme. 7% David ne sera pas jaloux de Thomas. Moi ça j'en ai rien à foutre du love.
4: Manière il y a David. Chris Andy qui demande si Gérard t'es prêt à payer un lapin pour te faire mettre un râteau dans le cul.
0: Je préfère m'acheter un lapin que de me mettre un râteau dans le cul.
8: Ah ben ça c'est sûr. Hein.
0: Bah attends, comment que t'es au courant toi?
8: Oh ben je sais pas, ça dépend des goûts après tout. Hein.
0: Eh baisse un peu la radio derrière toi s'il te plaît.
8: Elle est pas allumée Gérard.
0: Alors donc je termine. Qu'aimez-vous dans la jalousie? Alors 85%, une claque et ça repart. Non mais en principe moi j'aurais mis un Mars et ça repart.
2: Pas de marque.
0: Deux doigts valent mieux qu'un, ça je m'en bats les couilles.
2: Attends, c'est
0: noir, c'est noir, il n'y a plus d'espoir, je m'en fous. 25% au caprice, c'est fini, pourquoi pas. Et 10%, mais pourquoi est-il si méchant? Parce que quoi? Je n'en sais rien. Ça, c'est des sondages à la Cécile. Mais ce n'est pas grave. Alors, on reprend la suite et la fin du débat. Hein, parce que faut quand même y penser. Alors, est-ce que la jalousie des parents entre eux peut perturber la vie des enfants s'il y en a. Alors, on va demander à Nat.
9: Ouais, moi je pense que oui. Parce que si les parents ils sont jaloux, ça n'arrête pas de gueuler. Et puis les enfants risquent de le devenir aussi. Qu'est-ce que t'en penses?
0: Ok. Non, mais donc pour toi c'est oui.
9: Ouais.
0: Hein? Ok. Marie.
10: Oui.
0: Donc pour toi.
10: Ben évidemment oui, c'est dangereux parce que si par exemple la mère ou alors le père trouve que la mère gagne plus de fric, donc il est plus jaloux, il est jaloux de sa femme, ça met une mauvaise ambiance dans la famille et puis voilà quoi.
4: Gérard, on nous demande, il y a Bishop qui nous demande si après est-ce qu'on peut être jaloux en prenant un râteau juste après un lapin.
10: Oula.
0: Alors. Attends, tu peux me répéter la question parce que
4: est-ce qu'on peut être jaloux en prenant un râteau juste après un lapin?
0: Bah, de toute manière, si tu te prends un râteau ou un lapin, ça revient au même.
4: Non. Bah, se prendre un râteau, c'est un refus. Lapin, c'est un animal.
9: C'est une expression aussi.
0: Ouais, je pense aussi, mais je vois pas trop le rapport de. Je vois
4: est-ce
0: pas.
4: Que les râteaux peuvent poser des est-ce que les râteaux peuvent oh puis j'ai fait merde.
0: Ouais d'accord.
4: Est-ce que les râteaux posent des lapins aux pelles? Question de Gérard Mandebuleux.
0: Ouais ben ça je réponds même pas à ça. Donc Marie pour bon alors
1: pour une tasse de citron.
0: C'est pour ça qu'elle s'était planquée parce qu'elle s'est dit elle va se faire encore engueuler par moi et ça m'étonnera pas. Pocantas.
11: Oui, salut Gérard, je suis trop contente d'être avec toi ce soir. Bonsoir.
0: Toi, une nana.
1: Mais oui, Pocantas, c'est une trouvé... fille.
0: C'est pas vrai que tu m'as trouvé quatre nanas pour finir le débat.
1: Oui, Gérard.
11: Bah, c'est pas beau, ça.
0: Oh, bah pour une fois que ça travaille bien au standard. Pas toi. Toi, t'es bon à rien, toi.
4: Mais c'est moi qui trouve les nanas, c'est un scandale, non, j'en ai marre, je vais plus bosser avec toi si ça continue.
0: Eh, qui c'est qui commande ici, qui c'est le boss, c'est moi.
4: Oui, mais c'est qui trouve les nanas, c'est moi.
11: Ah, GG, sois sympa parce qu'il est sympa au standard.
0: Oh, c'est bon, les nanas, on se calme.
11: Non, c'est pas vrai, moi, c'est Cécile qui m'a trouvé. Moi
0: ah, c'est Cécile, voilà. Et voilà, Marie, qui c'est qui t'a trouvé?
4: Il y a la PTBS qui demande si Gérard, t'es jaloux des lapins parce qu'ils ont des dents.
11: Non, moi, je vais le défendre parce que c'est lui qui m'a trouvé. C'est Morissette qui parle.
0: Ouais, Morissette.
11: Moi, je vais le défendre parce que c'est lui qui m'a trouvé et je suis bien content d'être avec toi, GG.
0: Alors, donc Morissette, c'est le mec.
11: Comment?
0: C'est... Redis ton nom.
4: Hervé.
0: C'est Hervé qui t'a trouvé. Pocantas, voilà. C'est qui?
11: C'est Cécile.
0: Cécile. Marie.
10: Moi, c'est un garçon qui m'a eu et c'est une fille qui m'a rappelé.
0: Ah, donc t'as eu Hervé, mais c'est Cécile qui t'a rappelé, ouais, c'est
2: Céline.
0: Ça?
10: Céline. Oui.
0: Ouais, Cécile ou Céline.
11: Caroline.
0: Et pourquoi pas?
2: Bon, et Gérard, pourquoi Gérard, pas Gérard, je crois qu'il faut revenir au débat.
0: Nat, qui c'est
4: Gérard,
0: qui t'a...
4: Gérard, on baisse, non. On baisse.
1: Gérard, le débat.
0: Nat, qui c'est qui t'a... Tu permets, Cécile. Eh, on n'est pas dans un avion. On dit pas, Gérard, le débat. Attention, nous allons atterrir dans moins de 10 minutes. D'accord.
3: Ouais, je
0: m'en fous de l'heure. Je m'en fous de l'heure.
2: Il avale.
0: Quoi, j'avale quoi? J'avale rien du tout.
2: C'est pas moi.
10: Allô.
0: Nat, qui c'est qui t'a sélectionné?
2: Gérard, on s'en tape un peu. Gérard, on s'en tape.
0: Nat, qui c'est qui t'a sélectionné?
10: Cécile.
0: Voilà. Donc, 3 pour Cécile et une pour l'autre.
3: Oh. Alors, Gérard, putain!
2: Bon, Gérard.
0: Dans 20 minutes.
3: Moi, c'est ça, ouais. 20 minutes,
0: attends, tu peux recommencer, Cécile?
2: Tu t'es fait gonner, Cécile. Bon, Gérard, il y a un débat, je crois qu'il faut poser une question et que les gens interviennent, vas-y.
0: Alors, non, mais ça y est, la question,
4: Gérard,
0: on
4: baisse, hein.
0: Non, tout le monde l'a compris, là, la question. Alors, Nat?
10: Oui?
0: Donc pour toi?
10: Oui.
0: Alors, est-ce que la jalousie des parents entre eux peut perturber la vie des enfants? Sylviana?
10: Oui, énormément. De trop, franchement, ouais, à fond.
0: Mmh. Ouais, bon, de toute manière, je sais pas quel âge que t'as. 22, les flics, merci.
2: Ah,
0: donc, toi, t'es
2: Sus.
0: Non, mais c'est bon, vous arrêtez là, s'il vous plaît.
2: Bah, ça va.
0: Ouais. Non, là-bas, le micro, là. Le voyant est allumé.
2: Ah, ben.
4: Tu m'entends?
0: Le voyant rouge est allumé. Tu m'éteins, le voyant.
12: Le voyant est allumé, je l'ai vu, hein.
0: Merci. Quand je... Donc, pour toi, Nat.
10: Oui.
0: Donc, toi, t'as 22 ans. Est-ce que t'as déjà des enfants?
10: Eh non, pas encore.
0: Non, pas encore. Est-ce que t'as un copain?
10: Non plus.
0: Non plus. Ah, bah, décidément,
10: Gérard, il n'y a pas que ça.
13: C'est rien que pour toi, hein.
11: Moi non plus, j'ai bien. Pas de copain, Gérard. C'est Pocahontas.
0: Ouais, non, mais attendez. S'il vous plaît. Voilà. Les papiers là-bas, vous me les retirez de... Merci. Alors,
12: allô
0: Marie.
12: Allô
0: Marie.
10: Oui.
0: Donc, pour toi.
10: Quoi?
0: Bah, la question. Ah, bah, tu m'avais
10: déjà répondu,
0: ah,
10: ouais.
0: Hein. Pocahontas.
11: Oui, et ben moi je trouve que tout dépend qui est jaloux de qui. Quand le père est jaloux de la mère, ça va à peu près, mais il arrive des moments où la mère est jaloux du père et où les enfants, en fait, il arrive souvent que les enfants soient amoureux de leur mère ou de leur père. Mmh. Et donc à ce moment-là, il y a une jalousie malsaine qui s'installe entre les gens. Mmh. Et je pense que ça peut être catastrophique pour un couple. Enfin voilà ce que je voulais dire.
4: Y a Caméléon qui demande si les lapins peuvent rouler des pelles au râteau.
0: Non mais ça j'en ai rien à foutre.
4: Et est-ce qu'il vaut mieux poser un râteau ou prendre un lapin?
2: Dans le cul.
4: Gérard, des questions qui arrivent comme ça, moi je te l'ai dit, tu veux pas répondre.
0: Non mais je réponds pas.
4: Tu baisses.
0: Mais même, je réponds pas sur des questions de merde. C'est tout. C'est des questions pour moi. Ta gueule, va pas enculer toi, connard.
4: Ah Gérard, en rapport avec la semaine dernière, est-ce qu'on peut être jaloux d'un lapin monocouille?
0: Et tu lui demanderas, est-ce que sa mère, elle va se faire enculer au bois de Boulogne? Alors, Morissette, pour finir.
13: Oui.
0: Donc, c'est quoi?
13: Mais moi, je voulais dire que quand c'est les parents qui sont jaloux, ça peut devenir grave pour les enfants. Parce que les enfants, eux, voient ça au quotidien et ils peuvent croire que ça. Ils le prennent comme si c'était naturel, en fait. Et eux, ils deviennent après par la suite jaloux, mais ils le voyaient pas par le mal, en fait. Ils le portent en eux comme si c'était naturel.
0: Ah, donc tu reviens sur. Avec Pocantas, sur ce qu'elle disait.
13: Oui, carrément.
0: En gros, ouais.
4: Il y a Jeff qui demande, est-ce que Gérard, tu penses qu'un lapin peut tuer par jalousie des parents avec un râteau?
2: Faut répondre, Gérard.
4: Et est-ce qu'une pelle peut être jalouse d'un râteau par Kaiser?
0: Tu demanderas si sa mère a un râteau dans le cul ou dans la chatte.
4: Et est-ce qu'un fou psychotique peut tuer un râteau avec un lapin?
0: Hop, terminé, je réponds plus aux questions d'internet parce que là c'est de la merde.
14: Tu as bien raison, Gérard.
0: Alors, Pocantas, tu as quel âge, s'il te plaît? Parce que là, toi, tu m'as posé...
14: J'ai 26 ans.
0: 26. Est-ce que tu as des enfants?
14: Non, j'ai pas d'enfants, Gérard.
0: D'accord. Morissette.
15: T'es castré? Oui.
16: Ouais.
0: Morissette.
13: Oui.
0: Donc toi, est-ce que tu as des enfants?
13: Non, pas encore.
0: Non. Marie, non plus?
13: Non.
0: Et Nat, non plus. Hein, c'est bien ça?
17: Non, toujours pas.
0: Bon, alors,
13: j'ai un chien, si tu veux.
0: Comment?
13: J'ai un chien.
0: Tu cherches?
2: Non, elle a un chien.
18: Elle a un chien.
2: Elle a un chien.
0: Non, mais...
2: non, mais c'est pour toi, peut-être, le chien.
0: Non, mais je ressemble pas à un chien, moi.
4: Sus.
0: Ah. Merde. Tiens. Répondre quand même. Moi, je peux. Est-ce que je vais vous répondre? De toute manière, ça va être la fin. Bon, ça y est! Tu fermes ta gueule, Pedro, d'accord? L'internet est éteint.
18: Gérard est prié de recommencer le débat.
2: Vas-y.
0: Donc, je réponds sur la question pour tout le monde, pour Nat, Marie. Sus. Pocanta, c'est Morissette.
4: Okay.
0: Donc, alors je préviens que le prochain qui dit encul, je coupe mon micro et je m'arrache.
13: Je ne répondrai pas. Gérard,
0: oui.
13: Entre parenthèses, c'est le seul garçon qui t'a dit ça. Hein.
0: Ouais, mais de manière.
18: Ils sont
14: les garçons, c'est tous des mal polis, moi je l'ai toujours dit.
13: Ça c'est clair.
14: Ils sont rustres.
0: Ouais,
13: c'est
0: pas
13: une fille qui t'insulterait comme ça. Hein. T'as vu, il a recommencé en plus.
0: Ouais, non, mais de manière, c'est Simon.
14: Mais c'est qui fait ça?
0: Simon, tu fermes ta gueule. Merci.
16: Je suis ventriloque, m'en fous.
0: Bon, Simon, c'est terminé maintenant, d'accord?
18: Gérard est prié de recommencer le débat.
0: Attends, on n'est pas dans un avion, d'accord? Tant que Simon arrêtera pas ses conneries.
2: Mais c'est pas lui, je te promets, je te jure, c'est pas lui.
0: Attends,
2: regarde dans le studio. Bien sûr,
0: il s'est barré.
4: Il y a un test qui demande si c'est à cause des râteaux et des lapins que tu es devenu un alcoolique sodomite.
0: Je ne réponds pas à des questions de merde!
18: Gérard est prié de recommencer le débat.
0: Donc Simon, t'arrêtes tes conneries, s'il te plaît. Merci. Donc, je réponds à vous, Nat, Marie, Pocantas et Morissette. Donc, en fin de compte, le problème qui se passe, c'est est-ce que la jalousie des parents entre eux peut perturber la vie des enfants? Oui. Et je vais vous dire pourquoi. Parce qu'en fin de compte, ce qu'il faut bien se dire dans la tête, c'est que lorsque vous êtes en couple, qui a des enfants, automatiquement, il y a une jalousie s'il y a des enfants. Mais faut bien vous dire une chose. C'est pas parce que on dit toujours les nanas, mais c'est vrai qu'il faut faut qu'on assume 50-50. En fin de compte, nous aussi, on est 50-50 responsables de ce qui se passe.
14: Gérard, c'est très beau ce que tu viens de dire, Gérard.
13: Je veux te dire, chez les enfants, là où ça va bien, c'est qui? Des frères et sœurs.
0: C'est qui qui parle?
13: C'est Morissette.
0: Oui, Morissette.
13: Ce que je veux dire, les enfants, le premier âge où ils connaissent la jalousie, si jamais arrive un petit frère ou une petite sœur, tu vois.
0: Mais là, c'est vrai que là-dessus, je suis d'accord avec toi. C'est vrai que s'il y a un petit frère ou une petite sœur, automatiquement, les parents. La mère ou le père.
16: Putain, mais arrêtez de roter, c'est dégueulasse.
0: Oh, ta gueule, ferme ta gueule un peu, toi, enculé. Bon, maintenant, vous allez arrêter ici. Vous allez me laisser faire mon débat tranquille. Et Simon, tu vas fermer ta gueule.
18: Gérard, nous allons devoir conclure.
0: Ma soeur dans la culotte d'un zouave. Donc, je réponds à Morissette. En fin de compte, s'il y a un frère ou une petite soeur, c'est vrai que le problème se pose. En fin de compte, c'est que automatiquement le père ou la mère va être branché tout de suite sur le deuxième venu. Donc automatiquement Là, si c'est, par exemple, si c'est une fille, la fille sera épargnée de l'histoire. Mais il faut bien se dire une chose, qu'il y a 50-50 des deux côtés. Il faut bien se dire une chose, que nous, on est aussi responsables que vous, les filles.
14: C'est très clair, Gérard, j'ai tout compris, bravo.
15: Gérard ?
4: Il y a Franck VIP qui demande, Gégé, est-ce que t'as pensé à pas faire d'enfant ?
0: Bah, de toute manière, j'ai eu une fille et je la revois pas, d'accord ? Merci, en de bon entendeur, salut pour la question.
15: Gérard ?
0: Oui ?
15: J'ai une dernière question.
0: Oui ?
15: Avant qu'on...
0: Bah, on va faire la conclusion, là, parce que...
15: Non, mais c'est... Ne prends pas mal.
0: Non, mais je t'écoute.
15: Franchement, si tu fais ce débat-là, c'est que ça doit te tenir à cœur. T'es d'accord avec moi ?
0: Oui, je suis d'accord.
15: Que ne soit pas des râteaux tous les jours et des lapins.
0: Non, mais je suis d'accord avec toi. C'est qui... Attends, c'est Morissette ?
15: Non, c'est Marie.
0: Oui, Marie.
15: Donc, ça veut dire que toi, tu t'en reçois quand même pas mal.
0: Bah, jusqu'à présent, je me suis pris plus de lapins que de râteaux. De toute manière, je me suis pris des deux côtés. Hein.
15: Gérard.
0: Attendez.
14: T'as raison, Gérard.
0: Attendez. 5 minutes. Marie, oui.
15: Oui, mais tu t'es peut-être pas demandé, bon, c'est aussi de la faute des filles, mais tu t'es peut-être pas demandé si de ton côté, il y avait quelque chose qui allait pas, ou ta présentation, ou je sais pas, il y a peut-être quelque chose aussi.
0: Ah ben, pour l'instant, jusqu'à maintenant, je réponds à ta question. Nat, si t'as une question, ou pour Quentin, c'est Morissette, si vous avez une question à me poser.
14: Non, je t'écoute comme un livre ouvert.
0: Je réponds à Marie. Donc, c'est pas parce que là, ce soir, de toute manière, ça fait 2 semaines que je viens bien habillé. C'est pas pour ça que dans les...
4: Pas ce soir, Gérard, pas ce soir.
0: C'est pas pour ça que je reprends pas de débat avant je sais pas quand, mais c'est pas pour ça que si j'ai lancé un appel tout à l'heure, ça veut dire que je risque de me prendre encore un râteau ou peut-être me faire poser un lapin.
15: Oui, mais les appels que tu fais, toi, c'est pour des filles de 23 ans, 26 ans, et il faudrait peut-être chercher aussi les filles de ton âge, peut-être que ça marcherait mieux.
0: Non, mais
15: c'est pas les mêmes attentes, hein.
0: Non, mais
15: c'est
0: non.
15: C'est trop de sélection, Gérard.
0: Non, faut bien se dire une chose. Que ce que je recherchais, c'était pour essayer, comme vous avez besoin, comme nous on a besoin, vous avez besoin de tendresse, de câlins, d'affection, tout ça. Ça, je le comprends très bien chez vous. Nous aussi, on a besoin de ça. Hein?
15: Mais faut pas être aussi sélectif, hein.
0: Oui,
15: sinon,
0: non.
15: Ça ne pas, hein.
0: Non, mais attends. Je suis pas sélectif. Je n'ai pas encore. Non.
15: Pas, hein.
0: Et pour l'instant.
15: T'as écouté hier, hein.
0: Non, mais j'ai sélectionné encore personne. Pour l'instant.
15: Presque, hein. Même
0: pour
15: moi,
0: l'instant.
15: Appeler, c'était pas plus la peine. Hein.
0: Qui?
15: C'est Morissette qui parle.
0: Oui, Morissette.
15: Moi, j'ai voulu appeler quand j'ai vu que tu sélectionnais tout le monde. Je me suis dit, bah, c'est bon après.
0: Ah non, alors là, je vais te dire une chose. Dans ces cas-là, c'est pas moi qui a pas voulu que tu passes. C'est Pedro hier, d'accord?
15: Ouais, moi aussi, il m'a raccroché au nez hier. J'ai voulu appeler, il m'a raccroché au nez.
0: Allez, voilà.
14: La faute de Pedro Gérard.
4: Genre, il y a Brontos qui demande, est-ce que ta mère s'est déjà fait brouter le minou par un gros lapin?
2: Putain, ça va mal se finir. Gérard, je crois qu'il y a une conclusion à faire.
4: Ouais, mais il y a des tas de gens qui demandent, ça fait 40 conclusion. Fois qu'ils demandent.
18: Nous allons devant.
14: Gérard, c'est un vrai gentleman, j'en suis sûr. Ouais, mais écoute pas.
4: Mais Gérard, il est au maximum Gérard. Au niveau internet, Gérard. Il est à 13 816.
2: On est à 13 816. Alors Gérard, ce qu'on va faire, c'est qu'on va conclure, parce que Max m'a appelé pour me dire qu'il fallait conclure. Hein, faut pas rester.
0: 13 816. Donc voilà.
2: Donc Gérard, la conclusion, et on
0: donc,
2: va y aller.
0: Nat, pour toi, c'est vrai qu'on... Merci pour le Larsen. C'est vrai que on n'a pas fait beaucoup de questions. J'ai voulu répondre sur toutes des questions qui étaient très importantes. Mais de toute manière, ce débat-là sera à refaire très prochainement.
2: Ouais, dans 5 ou 6 ans. Alors Gérard,
0: donc,
2: la conclusion.
0: Nat, ouais. Pour toi, qu'est-ce que t'en as pensé? Si t'as écouté depuis le début, hein.
2: C'était pas endormi, hein.
15: Pas depuis tout le début.
0: Non mais qu'est-ce que t'en as pensé de par exemple je sais pas sur les questions qu'on m'a posées que j'ai répondu.
15: Les questions qu'on t'a posées, franchement, elles étaient nulles à chier, mais par contre ce que t'as répondu, c'était extra. Moi j'ai adoré, franchement, c'était trop excellent. J'aimerais juste que t'en fasses ça, je te ressens direct, hein. C'était excellent, franchement, c'était génial. C'était une bonne idée, ça change un peu parce qu'on n'entend jamais ça nulle part. C'est vraiment génial.
0: D'accord. OK, ben je te souhaite une bonne soirée.
4: Bishop, il y a Bishop qui dit Gérard, ton débat c'est un pet de lapin.
0: Ouais ben c'est bon. Maintenant je fais la conclusion avec les auditrices.
2: Vas-y, termine là ta conclusion parce que
0: le
2: Simon
0: net
2: attend.
0: Terminé. Bah Simon il attendra. Marie.
15: Oui.
0: Donc pour toi.
15: Bah écoute, moi j'ai dans l'ensemble je trouve ça bien. Mais
17: Très franchement, je trouve que tes questions étaient pas super.
19: Pourquoi ?
17: Mais t'as répondu bien aux questions que les auditeurs posaient.
19: Ben non, c'est pas les auditeurs, c'est les auditrices. Hein.
17: Oui, les auditrices, d'accord.
19: Ouais. Parce qu'en fin de compte, c'est vrai que c'est vous qui êtes en jeu, parce que c'est vous qui nous posez plus de lapins qu'autre chose. Hein.
17: Bon, on va pas en revenir.
19: D'accord. Ok, bon, je te souhaite une bonne nuit.
17: Merci.
19: Et puis, peut-être dans 15 jours, 3 semaines, on sait pas.
17: Oui.
19: Ok.
17: Bien sûr.
19: Bonne nuit.
17: Bonne nuit.
19: Pocantas.
11: Eh ben moi, Gérard, j'ai trouvé ce débat magnifique. Je trouvais qu'on sentait toute la sensibilité de l'homme que tu es. Par contre, je trouve ça vraiment dommage que tu t'énerves autant. Vraiment, ça m'a gâché mon plaisir.
19: Dans quel sens que...
11: On sent que t'es un homme très sensible, tu as une sensibilité à fleur de peau et tu demandes que des câlins. Mmh. Mais tu es très énervé à l'antenne et tu as envoyé chier tout le monde. Et vraiment, je trouve ça pas bien, Gérard.
19: Non mais attends, Pocantas.
11: Oui.
19: Je peux te reparler en antenne si ça te dérange pas.
2: On fera ça en antenne, Gérard. Vas-y, la dernière personne.
19: Et Morissette. Morissette, oui. Pour finir.
17: Ben moi, j'ai trouvé qu'il y avait quelques questions qui étaient pas mal.
19: Mmh.
17: Bon, après d'autres qui étaient un peu inutiles.
19: Mmh.
17: Mais sinon, en gros, c'était un super débat. J'étais super contente d'avoir ce soir puisque je t'ai pas eu hier.
19: Mmh.
17: Et si c'était à refaire, je le referais.
19: Donc, tu veux que je te parle en antenne?
17: Si tu as le temps.
19: Bah, y a pas de problème.
2: Gérard, ta conclusion maintenant.
19: Donc, je te récupère en antenne. Cécile.
2: D'accord. Non, on va lui
3: juste
2: dire.
3: Non.
19: Cécile.
3: Kaiser qui nous dit que pour éviter les lapins, vaut mieux les tuer à coups de râteau.
19: Bon, mais c'est bon, j'en ai rien à foutre, c'est même pas ça. C'est Cécile, s'il te plaît.
2: Ok, Gérard, à la suivi, fais ta conclusion.
19: Non, attends, tu permets?
18: Non.
19: Cécile,
18: s'il te plaît.
19: Tu me laisses Pocantas et Morissette en antenne.
3: C'est fait.
18: Déjà
19: merci.
18: Gérard.
19: Donc, alors, conclusion du débat. Alors, ce que j'arrive pas à comprendre. Dans la nouvelle équipe, et ça, vous pouvez maintenant allumer vos micros, le site internet, on termine sur combien, s'il vous plaît?
3: Alors, ça dépend si ce que tu vas dire sur moi, c'est gentil ou pas.
19: Non, mais je veux savoir sur combien de personnes qu'on termine.
3: On est à presque, ouais, c'est ça.
2: On y est presque, ouais.
19: Non, mais le chiffre.
3: Ah, le chiffre.
19: Bah oui.
3: Ah.
2: Voilà.
19: Non mais quand tu veux, hein.
2: Il faut qu'il compte un par un.
3: 13 000 tourons, ouais.
19: Enfin. Un débat. Alors, là, je peux vous dire une chose. Quand même, Pedro.
2: Oui.
19: Pour une fois, t'as bien travaillé.
2: Ah, pour une fois.
19: Au standard, je n'ai pas à me plaindre. Ça a été bien.
2: Oh là là.
19: Sur le net, par contre.
2: Ça craint du boudin.
19: À un moment donné, c'est vrai que. Par un moment donné, ça virait
3: mal. Je suis que le transcripteur des questions des auditeurs.
19: Mais ça...
3: Et qui ce soir voulait que tu fasses le lapin avec un râteau dans le cul.
19: Merci pour le Larsen. Merci Pedro.
2: De rien.
19: Enfin, c'est vrai qu'on n'a pas été jusqu'au bout des questions parce que c'est vrai que.
2: On s'est bien endormi.
3: Bravo,
18: Jean-Paul.
19: Non mais c'est vrai que le débat était très long,
2: ouais.
19: Et que en fin de compte on me posait des questions, donc j'étais obligé de répondre. Donc je m'excuse auprès des auditeurs si le débat n'a pas été jusqu'au bout. Mais de toute manière, il sera à refaire jusqu'à très prochainement. Donc sur ce, vous allez passer la nuit avec Simon et on va s'écouter pour quoi pour finir?
2: Eh ben tiens, je vais donner la fiche. Tiens, vas-y, tu vas le lire. J'ai une annonce à faire, vas-y, lis le titre et j'ai une annonce à faire.
19: Et j'aime la gym de ça sur ton ville, sur ton lit, surtout au lit. Et voilà, je vous dis à très bientôt. Bonne nuit.
2: Et 0825 08 5000 si vous voulez récupérer des places pour le spectacle de Bruno Salomon qui aura lieu demain au théâtre Trévis. À demain à 20h30, vous pouvez appeler 0825 08 5000, il y a des places à retirer.
19: Voilà.
2: Et voilà,
19: donc,
2: et tout de suite.
19: Bonne nuit à tous.
2: Bonne nuit, tout de suite, c'est Simon que vous retrouvez.
19: Pour la nuit sans bip avec
2: sans bip.
19: Cécile.
18: Avec Céline.
19: Avec
18: Hervé.
19: Céline
2: bonsoir
19: et Hervé.
2: Bonsoir tout le monde, au
19: revoir. Et surtout.
18: Oui, Gérard.
19: Et je veux entendre les Das Book. Je veux les Das Book pour dédicace pour moi.
18: Je dédicace les Das Book à Gérard.
19: Voilà, ouais, mais je les veux. Allez, bonne nuit à tous.
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21: Alors, Francisco, celui-là, vous commencez à me casser les couilles!
19: Abruti, va te faire sauter, voilà, toi, ouais. Connard!
21: Allez, au revoir! Bonne nuit!
22: Allez hop, moi j'arrête!
21: Oh, mais arrêtez de me prendre pour des cons, d'accord? Alors, Francisco! Francisca Zula, vous commencez à me casser les couilles.
5: Avec un con comme moi, on s'amuse, avec un con comme toi, on se fait chier.
6: Non, ben, c'est bien.
5: Au revoir.
22: Oui et non.
23: Dans un sens, si tu veux, mais oui et non, ça veut dire quoi, ça?
24: Dans un sens, tu peux tomber amoureux à 30 ans, à 50 ans, mais
23: on est d'accord.
24: 50 ans, non.
23: Non, on n'a plus le droit. Donc toi, tu dis que quand t'auras 50 ans, t'auras plus le droit de tomber amoureux.
24: Ah non, moi,
23: pourquoi?
24: Moi, j'arrive sur la quarantaine.
23: Ouais.
24: Donc,
23: non, mais toi, tu dis que quand t'auras fêté tes 50 ans, t'auras plus le droit de tomber amoureux.
24: Ah, mais une fois que j'aurai 50 ans, c'est sûr et certain que... Moi, basta, je mets la clé sous la porte.
23: Hein. Parle devant ton micro. Comment ça, c'est avec la clé sous la porte? Approche ton micro, toujours.
24: Moi, je mets la clé sous la porte.
23: Pourquoi? Ça veut dire quoi, mettre la clé sous la porte, là?
24: Ça veut dire que, si ça se termine mal, j'arrête. Je cherche plus personne.
23: D'accord. Tu finis tout seul dans ton coin.
24: Voilà.
23: D'accord. Et si un jour, une fille, t'as 60 ans et qu'un jour, tu rencontres une femme de 60 ans et que tu pourrais tomber amoureux d'elle, tu te l'interdirais?
24: Ouais.
23: Ah d'accord, bah oui, t'es obligé parce que tu dis qu'à partir de 50 ans, t'as plus le droit, donc t'as plus le droit.
24: Moi, personnellement, à 50 ans...
23: D'accord, d'autres chiffres. Mieux. Amour et sexe. 93% trouvent indispensable et utile d'avoir une bonne entente sexuelle pour réussir la vie de couple. Et 47% trouvent indispensable d'avoir eu plusieurs expériences sexuelles auparavant. Alors là, on est tous d'accord déjà pour le deuxième pourcentage, à savoir 47%. À moins qu'on ait le coup de foudre, je sais pas. Hein Ah Manu.
25: Pourquoi me...
23: T'as eu des relations sexuelles avant d'avoir
25: quelques-unes
23: et voilà. Donc, mais pour certains, c'est pas le cas, que ça a été le coup de foudre et puis ça a été la première. Et on est resté comme ça. Je pense qu'il est bien. C'est pas non plus une obligation, mais c'est un bien à mon avis d'avoir eu quelques expériences avant pour non pas pour savoir s'en servir, mais pour justement comparer et puis apprendre. Et comme ça se passe souvent mieux. Vous êtes d'accord, tout le monde?
25: Oui. Enfin, moi, après, on peut savoir si ça a été bien ou pas, quoi.
23: Déjà,
24: toi déjà tombe amoureux. Et après,
23: mais il est amoureux en ce moment. Attends.
24: Ouais, mais
23: non, mais c'est bien que c'est indispensable au moins pour avoir un petit peu d'expérience.
24: Mais c'est vrai. Attends. Moi, il y a une chose que je comprends pas. C'est que on demande à Manu, on demande à Rigo, on demande à Pauline, on demande à toi, on demande à moi. Mm. Mais lui, on sait pas de qui il est amoureux. Il est amoureux de qui?
23: D'une fille qu'on connaît quand même.
24: Amoureux de ma vache?
23: Non. Le...
24: Aujourd'hui, je suis à ton. Aujourd'hui, je suis tombé amoureux de ma femme, et c'est tout.
23: Voilà.
24: Mais est-ce qu'il a une femme dans sa vie?
23: Oui.
24: On n'en sait rien.
23: Oui.
26: Mais si on le sait.
23: Si on l'a vu, nous, on l'a déjà vu, on l'a déjà vu.
24: On l'a déjà vu.
23: Moi, je l'ai vu.
24: Oui. Ouais. Mais est-ce qu'il est vraiment amoureux?
23: Elle est au Trocadéro, tu la vois tous les jours.
24: Ouais, si, ouais. Mais est-ce que t'es vraiment amoureux? C'est ça. Parce que tu sans arrêt, t'es en train de nous dire, donne-nous ton opinion. Mais moi, je te demande ton opinion maintenant. Maintenant, quand on est autour d'une table, on est 1, 2, 3, 4, 5, 6.
23: Oh là là.
24: On est 6. Maintenant, donne-nous.
23: Ah, y a déjà,
24: vraiment.
23: J'ai des gens qui ont suivi pendant à peu près 1h15 l'émission et qui, depuis que tu as pris l'antenne là, ils ne comprennent plus rien à l'émission.
24: Alors,
23: il n'y a plus de logique.
24: Dis-nous vraiment si tu es amoureux.
25: Je vais vous le dire, vraiment, je suis amoureux.
23: Oh là là, bah voilà, là au moins on le sait. Donc Gérard est pas content parce qu'il a répondu correctement à sa question. 93% trouvent donc indispensable, en tout cas utile, d'avoir une bonne entente sexuelle pour réussir sa vie de couple. Alors il y a la possibilité d'indispensable et d'autres pour dire que c'est utile. Je pense que c'est indispensable quand t'es plus jeune. Celle est utile, non mais passé un certain âge, justement, on parlait du problème de l'âge. Quand on a 40, 50 ans et qu'on refait sa vie avec quelqu'un, je pense que le sexe passe au deuxième plan et après c'est plus les sentiments que le sexe, donc ça devient utile mais plus indispensable. Mais quand on a 20, 25 ou 30 ans, je pense que là, Gérard, c'est important de bien s'entendre au lit.
24: De toute manière, c'est ce qu'il faut. Hein.
23: Des fois, quand on ne s'entend pas au lit, c'est qu'on a des fois une mauvaise ligne ou qu'on n'est pas...
25: Qu'on devient sourd.
23: C'est au pieu que tu sautes ta nana, que t'es avec un portable.
24: Qu'on n'est pas consentant, c'est tout.
23: D'accord. Alors, maintenant, on va parler de ce qu'on appelle l'amour d'été. 7% des hommes et 4% des femmes pourraient quitter leur conjoint pour un coup de foudre de l'été. Alors là, est-ce que vous en seriez capable? Est-ce que vous vous êtes imaginé? Évidemment, il faut le vivre pour pouvoir répondre à ça. Il y a quand même 7% qui ont répondu oui pour les hommes et 4% pour les femmes qui seraient prêts, éventuellement, si ça passait moyennement, d'avoir un coup de foudre, de quitter. Est-ce que vous seriez prêt à tout quitter pour un coup de foudre, en fin de compte, que ce soit l'été ou pas, mais un coup de foudre?
25: Non, je pense pas.
23: Toi, tu penses pas?
25: Non.
23: Même si t'avais un coup de foudre, tu réfléchirais quand même si vraiment une nana te faisait un jour baisse de tension dans ton couple ou quelque chose,
1: Bah oui,
25: tu feras attention.
1: Ouais.
25: Tu feras attention d'attendre. Minimum, ouais. T'analyserais, tu te barrerais pas. Apo, tu te barrerais, toi, un coup de foudre?
6: Non, je pense pas. Vraiment.
25: Non, tu réfléchirais, Rigo, du haut de...
7: Je sais pas, mais je dis toujours qu'on peut jamais prévoir.
6: Bien, Rigo.
7: Tu me sais vrai.
25: Sacha Guitry.
7: Excuse-moi.
25: Rigo, bien joué, on dirait du Sacha Guitry, tu me plais, toi. Non mais c'est vrai qu'on peut jamais prévoir. Non mais t'auras un coup de foudre demain, ça peut arriver. Admettons que t'es avec ta copine aujourd'hui, t'as un coup de foudre. Mais toi, est-ce que t'es du genre, de toute façon, tu connais ta personnalité, donc tu sais que tu réfléchirais ou tu serais capable, parce que dans la vie de tous les jours, on sait si on est un fonceur ou pas. Moi, je sais que je réfléchirai aussi, je foncerai pas comme ça, parce que je doute de moi, ou en tous les cas, je fais très attention avant, donc je sais que même avec un coup de foudre, je partirai pas comme ça, sauf si je suis tout seul.
7: Moi, c'est pareil, par respect, tu vois.
25: Si je suis tout seul, maintenant, ouais, si il y a une nana, ça serait différent.
7: Voilà.
25: Manu, Fildar, pardon.
7: Attention, on va demander à Fildar, Gérard.
25: Tu le ferais, toi?
1: Non, enfin, je sais pas.
25: Non,
1: ça dépendrait. Coup de foudre, ça veut dire quoi, un coup de foudre, en fait?
25: Coup de foudre, c'est que tu vois une nana, et le soir même, comme ça, t'es physiquement, tu parles avec elle, elle te plaît, et puis que t'as envie de, je sais pas, qu'elle te dise par hasard, ouais, on sort ensemble, on se barre et tout, que tu puisses le faire, du jour du claquer tout, le jour au lendemain, un coup de foudre, t'es prêt à tout quitter.
1: Il faut vraiment que ce soit, je sais pas, la fille.
25: L'étang, la maison.
1: C'est dont tu rêves.
25: Non, mais je pense pas que ça m'arrive. Les deux heures de train.
1: Je pense pas que ça m'arrive parce que si, enfin, généralement, le coup de foudre, c'est quand tu vois quelqu'un et donc tu la connais pas vraiment, donc tu peux pas te barrer sur un coup de tête.
25: Ah, y en a qui le font, hein, y en a qui l'ont déjà fait un coup de foudre. Hein.
1: Bah ouais, mais non.
25: Gérard?
8: Non, mais moi, de toute manière, vraiment, le coup de foudre,
25: t'as déjà fait un débat sur le coup de foudre il y a 3 ans quand même.
8: On va y revenir là-dessus. On va en faire un.
1: Bah ouais, toiletté en plus.
25: Comment ça, il est bien toiletté, bien sûr.
8: Ouais,
25: il est propre.
8: Je vais te dire une chose que je pue. D'ailleurs, tu vas te prendre une patate, toi, tu vas voir.
25: Ah, il le dit lui-même. Je vais te dire une chose, tu vois, je pue. Comment ça, il est bien toiletté? Non, là, moi, je dirais plutôt une chose que Manu, que Fildar ne dit pas. Moi, je dis, c'est vrai que c'est bientôt l'été, en tout cas.
8: Ouais. Là, je vais te dire une chose qu'aujourd'hui, bonjour l'angoisse. Hein.
9: Ah c'est marrant.
8: J'aime beaucoup.
25: Encore quelques chiffres. Allez, pour terminer, on va accélérer un petit peu la cadence. Amour à pluriel, 41% considèrent que l'on peut être amoureux de deux personnes à la fois.
8: Non,
1: je pense pas vraiment. Quoi.
8: Non, je pense pas. Franchement, être amoureux à la fois de deux personnes, ça devient compliqué.
6: Ah ouais. Oui.
8: Tu peux pas être amoureux à la fois.
25: Tu peux aimer deux choses en une personne. Il y a une personne avec qui ça va être plus le côté sexuel et physique, et l'autre côté plus le côté sentiment.
8: Dans ces cas-là, faut se dire une chose, le côté sentiment, c'est que sur le côté côté amoureux, tu vas lui donner tout ce qu'elle veut, mais de l'autre côté...
25: Ah oui, non, mais on est bien d'accord, tu peux vraiment aimer deux personnes. Je dis 41% considèrent qu'on peut l'être. Donc généralement, quand on est amoureux de deux personnes en même temps, c'est pas toutes les deux brunes, blondes, physiques, et puis toutes les deux aussi intelligentes, c'est que il y en a généralement une avec qui on s'éclate au pieu et avec qui on est bien peut-être dans la vie, et l'autre avec qui on va partager les vacances, des centres d'intérêt, des passions, alors que l'autre ça va être moins que ça.
8: C'est qu'il y en a une sur deux qui va profiter de toi.
25: Ah ça c'est peut-être possible ça, oui.
8: Donc t'en as une qui va te dire... Tous les jours, tu vas te dire, offre-moi des fleurs.
25: Manu,
8: toi, malheureusement, ce week-end, Bibi n'était pas là. Et je n'ai pas offert son brin de muguet pour lui dire que je l'aimais.
25: Gérard, Fildar, tu peux tomber. Tu penses qu'on peut être amoureux de deux personnes à la fois? Ça peut arriver.
1: Mais moi, personnellement, je pense
25: que... Tu feras un choix. Si tu en avais deux, franchement, feras un choix.
1: Ouais, ça me ferait chier de jouer sur deux tableaux. Ça me fatiguerait, je crois.
25: Rigo, tu es avec deux nanas en haut d'une grande roue. Comment ça se passe?
7: Il n'y aurait pas de place.
25: Il y aurait une pour deux. Tu choisirais. Tu feras un choix. Ouais. Obligatoirement.
7: Ouais, obligé, ouais.
25: D'accord.
7: À moins que les deux apportent vraiment deux choses différentes.
25: C'est ce qu'on disait. Peut-être des fois, ça peut être sexuel d'un côté et physique aussi. Plein, joli, sympa. Même une fille pas conne non plus. Et puis l'autre, c'est vraiment le plaisir d'être avec elle tout un week-end complet face à face et puis t'éclater avec elle à discuter, à pas avoir des centres d'intérêt, de balader, choses comme ça. Tu fais 10 tours de grande roue. 7.
7: Pour bonheur.
25: À peau?
6: Ouais, je pense que c'est possible, mais pas durable.
25: Pas durable. Ouais, ça c'est possible aussi, ouais.
1: Je pense qu'il y en a toujours une, en fait, que t'aimes mieux que l'autre.
6: Ouais, au bout d'un moment,
8: manière,
25: à la longueur, ouais.
8: Faut
25: vous êtes d'accord qu'au départ, à la base, on peut donc...
8: Au départ, oui, c'est possible.
25: Aimer,
8: ouais.
25: Et après, on fait un choix.
1: Sur la longueur,
25: ouais, ou alors, faut faire un truc à trois, un ménage à trois.
8: Donc, je vais répondre à la question à Manu.
25: Il n'y avait pas de question, hein. Il y avait une réponse à une question. Il n'y avait pas de question, hein.
8: La réponse à Manu, je vais te dire une chose, Manu. Il y a un bouche-trou derrière.
24: T'en as une que t'aimes pas, automatiquement tu prends l'autre.
2: Donc, d'accord.
24: Ça te fait un booster, ou si t'as si une qui veut pas, t'en as une qui remplace. Donc ça fait le bouche-trou.
2: Voilà. Voilà.
25: Okay, bah, ça dépend comment c'est géré. C'est-à-dire que c'est un bouche-trou, mais si les deux sont au courant et tout. Enfin bon, bref. Alors attention, on va faire vite maintenant. L'amour aveugle, 19% des hommes contre 15% pour les femmes seraient capables d'accepter d'être trompés. Alors là, pareil, est-ce que vous accepteriez, vous êtes vraiment amoureux d'une personne, est-ce que vous accepteriez que cette personne-là, si vous étiez avec une personne vraiment dont vous étiez amoureux, est-ce que vous accepteriez de la tromperie?
24: Ah non, personnellement, moi non.
25: Même si c'est Sandy, elle le ferait, tu la sors.
24: Ah non, mais moi, de toute manière, j'aime pas qu'on fasse des coups.
25: Non mais je veux dire, donc là, c'est pour être très clair, tu vas répondre oui ou non. Sandy te trompe demain, non, terminé. Tu dis que c'est terminé. Non, mais tu cherches pas à savoir pourquoi.
24: Ah, moi, je cherche pas au midi à 14h, je lui dis tu me trompes, hop, dégage.
25: D'accord.
24: Hop, basta.
25: Ouais, c'est un peu pareil, mais bon, je pense que j'aurai des explications avant, quoi.
2: T'aimerais savoir pourquoi?
25: Bah oui, voilà, seulement, quoi.
2: On peut le sentir venir, c'est le couple bas de l'aile, si on sent pas. Mais bon, même t'accepterais pas si ça bat de l'aile et tout ça, qu'il y a un truc qui va pas, qu'à un moment elle le fait, que tu sens qu'elle l'a fait par désespoir ou qu'elle a fait une connerie, mais qu'elle tu sais très bien que c'est pas un truc qu'elle voulait.
25: Bah ouais, mais bon, si elle le voulait pas, elle l'aurait pas fait, quoi.
2: Non, mais ça peut être dans des situations.
25: Non, je suis d'accord, mais bon, autant en parler avant plutôt que de se tromper et après de lui dire, après qu'elle te dise, ouais, voilà, je t'ai trompé parce que ça allait plus, alors qu'en fait, elle aurait pu le dire avant, puis.
2: Bah des fois ça peut venir de toi qu'il le voit pas venir aussi hein, ou tu fais tout pour que ça se passe pas bien.
25: Ouais, j'ai l'œil, tu sais.
2: Ouais, d'accord, ok, bah tu me passeras chez la Flelou quand même.
25: Ok.
2: Rigo.
9: On ira ensemble.
2: Rigo.
9: Un peu t'accepterais pareil, ouais. Non, pas du tout, non.
2: Non, t'accepterais pas.
9: J'accepterais pas.
2: Faites partie des 19%, faites partie des 19.
9: Mais c'est vrai qu'en parler avant que ça se passe, pour mettre les choses au point, quoi.
2: Ouais. Moi j'avais des copines qui me disaient ça, me disaient, ouais, si tu me trompes, faut faire que tu me le dises avant. Non mais qu'elle prévienne, toi, qu'elle prévienne. Je dis ouais, ben. Ouais, ça va, hein, tu viens samedi? Non, ouais, je peux pas te voir, je pense que je vais te tromper ce week-end. C'était assez rigolo quand elle me disait ça. Apo?
10: Ouais, je pense que. Non, ça me dérange pas, quoi, à partir du.
2: Bien! On est 14 000 sur Minitel, il y a 38 000 mecs.
10: Non, mais parfois, ça peut arranger certaines choses, du moment que ce soit pas répétitif, ça peut être une erreur, et puis bon, c'est tout, ça peut rééquilibrer le couple, parfois.
2: Mais bien répondu, ça, moi, je suis assez d'accord.
25: C'est n'importe quoi.
2: C'est n'importe quoi, c'est sa pensée, elle a le droit de penser comme ça. Je trouve pas ça n'importe quoi, mais.
25: Chacun son avis. Moi,
2: ouais, exactement. Manu
12: comme Phil Irigo.
2: Hein, comme Phil Irigo. Ouais. Et Gérard, tu voulais apporter une petite précision?
24: Non, mais moi, je vais vous dire une chose. De manière.
2: Le grand frère qui arrive.
24: Sur cette histoire-là, de manière. C'est à nous.
25: Oh là là.
24: Nous, si on tient à quelqu'un, c'est à nous de savoir ce qu'a fait la nana. Donc, on va pas derrière elle pour savoir ce qu'a fait. Si elle va voir quelqu'un d'autre. Qu'elle nous le dise franchement, bon, je m'en vais, je ne veux plus te voir, je vais voir quelqu'un, mais qu'elle nous le dise franchement. Ou nous, ou qu'on lui dise franchement. Mais ce que tu as dit à Pauline, je ne suis pas d'accord. Parce qu'en fin de compte, c'est à nous de faire gaffe, et c'est à nous de prévenir la personne, comme quoi qu'on lui dit, bon, ben voilà, tu m'intéresses plus, je vais voir ailleurs. C'est tout.
2: Non, mais des fois, tu n'as pas envie d'aller voir. Tu ne sais pas que la personne ne t'intéresse plus, que tu vas aller voir ailleurs. J'imagine qu'il y a des gens qui le font par désespoir, dans une situation bien précise, il est vrai. Donc, des fois, chaque cas est particulier. Il y en a pour qui il y a des excuses, entre guillemets, d'autres qui n'en ont vraiment pas. Il y en a, c'est pour le plaisir de tromper parce qu'ils ont vu une nana et puis un soir, ils ont un peu bu et puis ils vont la tromper. Et puis, il y a ceux avec qui, depuis 6 mois, non, ça ne va plus du tout. On reste pour être ensemble et puis à un moment donné,
24: faut pas trop mettre ça sur l'alcool quand même parce que c'est vrai.
2: Bon, alors, sur la drogue, excuse-moi. Donc, t'as filmé un peu.
24: Non, mais je dis ça en déconnant.
2: Mais, ah oui, non, mais enfin, tu dis qu'il faut pas mettre ça trop sur l'alcool. Il y a quand
24: non,
2: même
24: mais même, de manière, c'est à nous, c'est à nous de faire attention.
2: Bien sûr.
24: Parce qu'en fin de compte, nous, dès qu'on rencontre.
2: Nous les hommes, hein, les auditeurs. Hein, c'est à nous les hommes. Oh, on s'adresse aux hommes, là.
24: C'est à nous de faire nous, attention, de savoir la avec personne qui avec qui on est. Et de savoir si elle nous aime vraiment.
2: Bon.
24: Si c'est pour la vie ou pas du tout.
2: Très bien. Il y a encore 2-3 chiffres. L'amour sincère. 36% des hommes et 30% des femmes estiment que le mensonge par amour est inévitable. On peut mentir pour l'amour, des fois, de cacher quelque chose, plutôt, on parle pas de fait d'avoir trompé, de dire non, je t'ai jamais trompé, mais de cacher des choses par amour.
25: Ouais, mais c'est con, je trouve.
2: Faut rien cacher pour toi, il faut dire toute la vérité, il faut essayer d'être le plus bon possible.
25: Ouais,
2: on peut pas l'être totalement, mais essayer de l'être au maximum. Non, mais,
25: ouais, au maximum, parce qu'après, si jamais ça se sait, le type peut encore interpréter.
2: La majorité des hommes, c'est-à-dire 36%, là, c'est ceux qui estiment. Mais donc, la plus grande majorité des hommes, comme pour les femmes, c'est justement de ne pas le faire. Hein, c'est, donc toi, non.
25: Non.
2: Fildar, non.
25: Non.
2: Rigo?
23: Tu fais partie des 36 plutôt qui estiment que de temps en temps le mensonge par amour est inévitable ou il vaut mieux ne jamais mentir?
0: Je pense que c'est quand même inévitable.
23: C'est quand même inévitable.
0: Ouais, parce que dans la vie de tous les jours, c'est inévitable.
23: Mmh. Oui, mais bon, ouais. Enfin là, c'est entre la vie de tous les jours, le travail et la vie privée et intime, c'est différent, quoi. Non, si tu sens que ça va pas avec ta nana, peu importe laquelle, tu lui dirais. Si tu sens qu'il y a des trucs qui ne vont plus, tu préfères lui dire que plutôt de le cacher et d'essayer à ce que ça se...
0: Ouais, si, je lui dirais, mais...
23: Tu lui dirais.
0: C'est pas... comment dire? Tu sais, des fois, il y a des tout petits mensonges, tu sais, des conneries.
23: Ah ouais.
0: Sans même faire gaffe, tu vas raconter une connerie. Mmh.
23: Ou... C'est vrai.
0: Donc voilà, pour ça, c'est comme la vie de tous les jours, c'est inévitable.
23: Je dis pas que t'étais pas sur la grande rencontre. Ah. À Pau?
4: Ouais, non, pas trop le mensonge.
23: Pas trop le mensonge?
0: Pas la menthe.
23: Un petit peu quand même.
4: Mais non, mais attends,
23: un petit peu quand même.
4: Enfin, tu mens tout le temps, je mens jamais.
23: Voilà.
4: Non, rarement.
23: Bah non. Rarement. Manu?
12: Non, ça apporte rien le mensonge.
4: Bien, Manu.
12: Ma phrase du soir,
23: Gérard.
24: De toute manière, une chose qu'il faut bien se dire, c'est que
23: Il a vraiment le dicton.
24: Ouais, mais moi je laisse parler parce que là justement sur, t'as dit 36 et 39%, c'est ça? Donc de toute manière
23: 36 et 30.
24: Donc faut toujours dire la vérité à sa femme. Ne jamais lui mentir, parce que si tu lui mens, de toute manière, tôt ou tard, elle saura la vérité.
23: Voilà, exactement. Les femmes savent toujours tout. Elles arrivent à décoder sur le visage
24: comme toi,
23: des hommes.
24: Quand tu dis...
23: Allez, vite, en deux mots.
24: Comme tu dis que tu n'es pas d'accord sur ce que tout le monde a dit, mais moi, je ne suis pas d'accord avec toi. Parce qu'en fin de compte, c'est vous qui nous mentez le plus. La vérité vient en
4: la
24: fin
4: de compte. Sort de la bouche des hommes.
23: Voilà, des
24: femmes. Non, la vérité sort de la bouche des enfants.
23: Toujours.
24: Comme Fildar vient de dire.
23: Alors quand on n'en a pas, c'est la merde. Et voilà, il se tape dans les mains, give me five. Il est 23h30, dans tout juste une demi-heure, ça sera Balade Nocturne sur Fun Radio. Et pour conclure sur ces fameux sondages et ces statistiques, vous avez tâché de faire très vite et de répondre en deux mots, Gérard, pas par des grandes phrases qui prennent 5 minutes.
24: Non, mais
23: histoire d'amour. Pour les Français, la plus belle histoire d'amour est celle de, à votre avis, les couples. Alors il y en a un qui a été cité, de deux, trois couples. À votre avis, est-ce que vous seriez capable de donner un ou trois couples qui ont, pour les Français, marqué la plus belle histoire d'amour?
24: Johnny
23: et Sylvie Vartan? Non, mais attendez, vous allez peut-être être surpris, hein, parce que c'est quand même assez large. Hein, ça va dans trois styles.
24: Michel Sardou et Babette.
23: Et Babette, ouais. Vous avez plusieurs, jetez-en. Non, c'est pas bien. Non, non plus, non.
25: Monaco avec Grâce.
23: Oui, exactement. En premier, c'est Grâce Régnier de Monaco. La Grâce Kelly et le Régnier de Monaco. Ouais. Pour eux, c'est la plus belle histoire d'amour qu'il y a eu, parce que voilà. En deuxième, c'est devant qui vous trouverez pas Pierre et Marie Curie. Et en troisième, c'est Yves Montand et Simone Signoret, effectivement, ça a été très beau. Pour les plus belles histoires d'amour au cinéma, c'est celle d'Autant n'emporte le vent, devant Pretty Woman et Love Story. Et la plus belle histoire dans la littérature, c'est effectivement Roméo et Juliette, effectivement, qui sont de la fiction, suivie de quoi? Le Grand Meule.
4: Grand Meule.
23: Grand Meule, c'est quoi ça?
4: Meule, c'est
23: pas.
4: C'est
23: une histoire d'amour. Voilà. Francoscopie chez Larousse, dans les sources, voilà.
24: C'est vrai que autant on emporte le vent, c'est un film à voir et
12: à revoir.
4: Foncez.
24: Non, mais foncez, c'est pas la peine de reprendre les...
23: De prendre l'Allemagne et tout ça,
24: c'est pas la peine de reprendre les proverbes à ce que dit Sandy. C'est vrai que c'est un film qui est beau à voir et je voudrais bien le revoir.
23: Ah, c'est elle qui dit ça, c'est un dicton à elle, ça. Allez-y, c'est beau à voir. Putain, je savais pas. C'était Sandy,
24: foncez,
23: ça, c'est vrai.
24: Foncez, c'est Sandy.
23: D'accord, très bien. Tiens, je profite de la vidéo pour dire que j'ai toujours à dispo ma petite liste.
4: La grande.
24: Qu'est-ce qui te reste à vendre?
23: Parce que donc, m'étant mis au DVD, je me sépare de beaucoup de cassettes vidéo. Alors, je vais vous faire tout de suite, je vais vous donner la liste des vidéos dont on se sépare. Donc, si vous êtes intéressé, vous écrivez directement. Apo, c'est elle qui s'en occupe. Alors, La Dernière Marche. Avec Sean Penn, c'est bon, ça, hein, honnêtement. Mmh. Fargo.
25: Ouais, très bien.
23: Quatre mariages, un enterrement.
24: Ah, ben voilà celui que je voulais.
23: Usual Suspect.
25: Très bien.
12: Ouais, bien.
23: C'est ridicule.
25: Très bien.
4: Ouais.
23: Non, mais c'est vrai, Au Nom du Père, là, un film sur l'IRA également, très bon, Au Nom du Père, avec l'ex-mari d'Adjani. Apollo 13, également, avec celui qui a joué dans Street Philadelphia, tout ça, non, bien joué, avec réalisé par un ancien de...
25: Ron Howard.
23: Ouais, qui était de Happy Days. Copycat.
25: Oui.
23: Disjoncté.
11: Jour de fête, alors ça c'est pour les amateurs de Jacques Tati, un vieux film extraordinaire qui a été revu en couleur, qui est très très bien, Dracula,
13: ouais,
11: de Francis Ford Coppola. Ça, adapté du roman de Stephen King également. Il y a également La Partie de Peter Sellers en VO. Il y a Crash également, ça c'est un peu plus violent. Péril en mer du Sud, bon bah ça, hein, c'est pour les grands amateurs. Visiteurs, hein, Terminator 1 et 2, il y a quoi, Midnight Express pour une poignée de dollars. Jeune femme partagera appartement, ça c'est violent. Mad Max également, le 1. Non, il y a le 1 et le non, il y a le 3. Nikita, ouais, vol au-dessus d'un nid de coucou, hein, donc là excellent. USS Alabama, Rain Man, C'est arrivé près de chez vous, et le film de Mr Bean. Voilà, toutes ces vidéos, vous écrivez si vous êtes intéressé par l'une ou plusieurs d'entre elles, directement au 22 rue Bayard, 75008 à Paris. Vous mettez Max Star System et ou alors vous mettez vidéo, hein, et mettez votre numéro de téléphone pour, ouais, qu'on puisse vous renvoyer la liste éventuellement par téléphone pour que ça aille beaucoup plus vite. Voilà, tu les achètes, Gérard? Trois?
13: T'as la thune?
11: D'accord, très bien.
24: Moi, c'est quatre mariages et un enterrement. Visiteur 1, parce que je te l'avais demandé, et vol au-dessus d'un nid de coucou, parce que c'est super bien.
11: Voilà, parce que les autres, c'est de la merde.
24: Non, mais moi, c'est que ces trois-là qui m'intéressent.
11: Dans un instant, les conseils de Gérard, sans s'en dire, on va se mettre un petit quand même. Ah, oui, malheureusement, sous le soleil de Bonnega avec les négresses vertes, et puis dans 25 minutes, balade nocturne sur Fun Radio, si vous aimez la bonne musique, restez bien avec nous, quoique là aussi c'est bon, hein. Avec le temps qu'il a fait ce week-end, il était normal de faire une petite parenthèse, une petite escapade de la programmation journée de Fun Radio.
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24: Et voilà, bonsoir à tous, bonsoir à toute l'équipe de la Dream Tease, bonsoir Max.
11: Salut à vous et salut à tout le monde de la Dream Tease.
24: Bonsoir Rigo, bonsoir Apolline, bonsoir Manu, Pildar.
11: Ils étaient là tout à l'heure déjà, si tu les avais pas vus au cas où.
24: Non mais je leur souhaite bonsoir.
11: Une bonne année aussi.
24: Une bonne année, puis un bon 1er mai pour les amoureux. Donc malheureusement, ce soir, ça sera uniquement moi qui présentera les débats, les conseils, parce que Sandy n'est pas là. Donc alors, le premier conseil. Donc on va accueillir Virginie, 22 ans, de Nice. On écoute Fun Radio sur 95 FM. Bonsoir à toi, Virginie.
16: Bonsoir Gégé, bonjour Max.
11: Salut.
16: Bonsoir alors, à tous.
11: Quel est ton petit problème?
24: Alors
16: ben, moi j'ai un problème, c'est que mon copain il pense qu'au foot.
24: Ouais.
16: Et donc en fait, il pense toujours, enfin il est fan du PSG.
24: Ouais.
16: Et ce qu'il y a, c'est qu'en ce moment, donc il pense toujours que le PSG va perdre.
24: Non, bah, mais attends.
11: Attends, laisse-la alors. Attends. Quel est le conseil?
24: Ouais.
16: Voilà. Donc, je pose le problème, c'est qu'en fait, moi, j'adorais le foot pendant la Coupe du Monde. Mmh. Mais bon, maintenant, je me demande si j'ai pas aimé un autre sport, parce que, je sais pas, mais lui, c'est un footballeur et j'ai l'impression que j'ai un ballon de foot à la place de la tête, parce que moi, je me fatigue à vouloir l'exciter et il me dit toujours, lui, pendant que j'étais de l'exciter, ouais, Monaco a battu Bordeaux, ou PSG, c'est nul, etc. Alors, moi, ma question, c'était savoir, en fait, quand t'as une passion pour le foot, est-ce que tu peux plus penser à autre chose? Et est-ce que le footballeur il pense qu'à ça, quoi? Et quand t'as tellement une passion pour ta passion, et ben est-ce que tu peux faire autre chose que ta passion? Et
11: en fait, c'est bon, on a compris. Non, il va rester 5 minutes, le pauvre, 6 minutes pour.
24: Déjà pour
11: ta question très claire, pour Virginie, quelle est ta question? Quel est le conseil que tu souhaiterais avoir de Gérard? Mais alors vraiment, en 20 secondes, tu me fais passer
16: en 1 minute. Moi, je voulais savoir si Gérard c'était quoi sa passion, et est-ce que pour toi, est-ce que tu peux faire l'amour quand ta passion t'habite, hein?
24: Non, attends, là j'ai mal compris ta question.
16: Mais ben, là, si non, toi, non. Une passion, et si est-ce que tu peux faire l'amour quand la passion elle t'habite?
24: Bon, alors moi je vais te dire une chose. Moi je peux regarder la Formule 1 dans ma chambre. Ma femme sera toujours là à côté de moi pour me faire l'amour. C'est pas parce que je regarde quelque chose qui m'intéresse que ça m'empêchera pas de faire l'amour. Donc pour toi, ton histoire, apparemment, tu veux dire que ton copain c'est un footballeur. Donc s'il veut pas te faire l'amour, ça c'est son problème.
11: Non mais c'est son problème, mais enfin attends.
24: Non mais attends, Virginie.
11: C'est pas le problème du mec.
16: Gérard, j'ai un problème pour l'exciter, tu vois, parce que ce qu'il y a, c'est que moi j'arrive plus du tout à l'exciter. Il est fan du PSG, tu comprends qu'en ce moment.
24: Non on va pas parler de foot ni rien du tout. Si tu veux l'exciter. Le mieux, c'est que tu lui fasses des petites gâteries. T'essayes d'aller vers lui gentiment, tu lui caresses les coucougnettes. Et puis, tu verras bien ce qu'il te dira. Si tu refuses une fois, tu réessayes une deuxième fois. Si tu refuses deux fois, tu réessayes. Et après, si tu vois que ça va pas, bon, ben, tu te dis, bon, ben, dans ce cas-là,

0: La dernière fois, ça marche pas.
1: Mais sinon, tu lui fais des petites gâteries. Tu fais des petites gâteries.
2: Le t-shirt de l'équipe ou je suis
1: mais non,
2: un
1: mais
2: et
1: non,
2: deux,
1: tu
2: trois,
1: non, tu n'y achètes pas de t-shirt. Tu lui fais des petites gâteries pendant le match.
2: Ça marche pas trop.
1: Bah ouais, mais bah attends. Bah t'as essayé quoi alors?
2: Bah j'ai essayé la petite gâterie comme tu dis devant le match.
1: Ouais.
2: J'ai essayé de danser devant lui avec le maillot. Je l'aime chanter I'll Always Survive, tu sais, la chanson et tout, là, et ça marche pas du tout, hein. Et j'ai tout essayé et j'arrive pas, quoi. Et il pense qu'au foot, avec le PSG, c'est dur en ce moment, quoi. C'est une sale saison pour moi aussi, quoi.
1: Bah non, mais attends, toi, t'es à Nice, je comprends pas. Et là, j'arrive pas à comprendre. Il est d'où, lui?
2: Bah justement, il vient de Paris. Mais il vient de s'installer à Nice, mais il est de Paris, quoi.
1: Est-ce qu'il t'aime?
2: Bah oui, il m'aime, je crois en tout cas. Mais on dirait qu'il m'aime pas, quoi. Depuis que le PSG perd, on dirait qu'il m'a oublié, quoi.
1: Ah non, mais attends, c'est pas parce que le PSG perd, moi je vais dire une chose, c'est pas que je suis chauvin, mais moi personnellement je suis pas branché foot, moi par Marseille c'est tout, mais je veux pas m'éterniser. Alors dans ces cas-là, si tu vois qu'il est branché PSG, dans ces cas-là, tu lui dis bon ben ça va pas, on se quitte. Mais moi, personnellement, qu'est-ce que tu veux que je te dise? À part lui faire des petites gâteries pendant les mi-temps, ou même essaye de lui faire des bisous dans le cou. Ils adorent ça, les hommes.
2: Bah oui, mais lui, il s'en cogne.
3: C'est pas mal.
1: Les hommes adorent que les nanas leur caressent les cheveux et leur fassent des petits bisous dans le creux de l'oreille.
3: Même s'ils sont gras, les cheveux. Hein. Non, mais c'est vrai.
1: Bah oui.
2: Je vais essayer, alors j'ai rare. Hein. Ouais. Et tu crois que ça va marcher? Parce que moi, tu sais, j'ai tout essayé, je suis un peu paniqué maintenant.
3: Non, on a compris,
2: dis,
3: mais
2: non.
3: Il a quel âge, lui?
2: Il a mon âge.
3: Je te donne 30 secondes, hein, vite fait pour conclure.
1: Bon,
3: parce
1: moi, je vais dire une chose, essaye ce que je viens de te dire.
2: D'accord.
1: Hein, de toute manière, il n'y a pas d'autre solution, parce que là, apparemment, toi, t'es branché foot, lui, il est branché foot, donc je vois pas... Je vois pas ce que je peux te dire d'autre, à part lui faire des petits bisous dans le cou et lui caresser les cheveux.
3: Voilà.
1: Bah, Ou même lui mordre les petites oreilles.
3: Ouais, le lobe.
1: Le lobe.
3: Voilà, le lobe. Mordez le lobe. Voilà, on l'embrasse très fort.
1: Voilà, Virginie.
3: On a David qui nous a écrit également du département 77 de Thiers. Qui a 20 ans, qui est plutôt un fidèle de l'émission et qui apprécie énormément les conseils de Gérard et Sandy, et qui nous envoie un petit courrier nous disant ceci. Voilà, je suis donc monté à Paris pour poursuivre mes études et je vis chez ma mère. Lors de la rentrée, il a beaucoup travaillé en classe, quoi, et il a rencontré une fille superbe dans sa classe où il est tombé complètement amoureux d'elle. Tu vois. Bon, le problème, c'est qu'au début, il sortait avec une femme de 24 ans et que malgré les différends qui les opposaient entre eux, ils sont restés quand même très accros l'un de l'autre. Puis au fil du temps, après quelques disputes, ils se sont séparés et il est devenu célibataire. Il est revenu et à Paris, il a revu cette fameuse demoiselle dont il était tombé amoureux qui s'appelle Gwenola. Et depuis toujours, quoi, il a des sentiments pour elle. Il a un gros problème, c'est qu'il n'arrive pas à s'enlever le visage de sa tête et qu'il a envie de la revoir. Voilà, je n'en peux plus, je l'aime et j'ai envie de passer le reste de ma vie avec elle. J'avais l'impression de passer par l'intermédiaire de ma meilleure amie, mais il y a eu un blocage. Gérard, donne-moi un conseil, comment faire pour essayer de la conquérir?
1: Alors, à quel âge cette fameuse fille, déjà pour commencer?
3: Malheureusement, elle doit avoir 20 ans comme lui, quoi.
1: Donc 20 ans.
3: Sauf que lui, il est sorti avec une fille qui avait 24 ans, et puis ça se passait super bien.
1: Mm-hmm.
3: Ça s'est arrêté, et du coup, il repense à la fille pour qui il avait bloqué, dont il était tombé amoureux quand il était en cours, et il aimerait la revoir, quoi. Coup de foudre.
1: Et ils étaient... ce qu'il y a, c'est que c'est bête, parce que ça, c'est une question par internet ou fax.
3: Non, c'est un courrier que j'ai reçu, que j'ai ouvert, David.
1: Ouais, mais c'est bête parce qu'on peut pas avoir plus de précision.
3: Oui, mais alors juste comme ça, justement, un petit conseil très simple.
1: Bon, un petit conseil, c'est que... qui retourne...
3: David, appelle...
1: David. Donc, David, si tu m'écoutes, un petit conseil que je te donne, essaye de savoir dans où qu'elle est à l'heure actuelle, et essaye de voir par toi-même, tu peux savoir où qu'elle se trouve et essaye de suivre son chemin. Comme ça, tu pourras savoir où elle se trouve à l'heure actuelle et tu pourras essayer de te remettre avec elle. Tu lui dis gentiment, bon ben voilà.
3: Mais c'est plus où aller maintenant parce qu'ils sont plus en classe. Alors comment faire pour la retrouver?
1: Ah là, c'est le gros problème. Ils sont plus, elle est plus en classe et lui, il est encore à l'école. Donc là, le problème se pose.

0: c'est que, à mon avis, c'est que il essaye de voir si t'as tout, si ça, si t'as tout, son numéro ou son adresse, essaye de lui écrire.
1: Ah, il a ni son adresse ni son numéro.
0: Ah là, c'est compliqué là cette histoire. Là, l'histoire, elle est vachement dure. Là, là, tu me poses une colle, toi.
1: Ah, c'est le mec qui a un problème. Ouais, il se retourne vers toi. T'es ton dernier, t'es Obi comme Obi-Wan Kenobi. Tu es son seul espoir.
0: Eh ouais, mais là, il y aurait eu Bibi, elle aurait pu mieux.
1: Mais t'as pas Bibi, mais regarde en face de toi, regarde, elle lève les doigts, peut-être qu'elle pourrait remplacer Bibi, toi.
0: Ouais, mais par l'intermédiaire de la télé, non.
1: Non, à peau, elle lève les doigts, elle lève le doigt. Non,
0: bah, vas-y, essaye de le conseiller, moi je peux.
2: Non, mais je voulais simplement te dire, Gérard, par la télé ou la radio, il peut passer des annonces.
0: Ouais, mais est-ce que ça va vraiment marcher, l'histoire de la télé et de la radio? Parce que tu me diras, t'as une chance sur 100 que sur la radio tu la retrouves. À la télé, de toute manière, c'est même pas la peine d'y compter. De manière, le seul moyen que t'as à faire, David, c'est que t'appelles dès lundi, ou même à la rigueur, tu laisses un message sur ton répondeur, tu nous donnes la description de la nana, son nom, son prénom, et on essaiera de voir ce qu'on peut faire pour toi.
1: Il y a Julot, en tout cas, qui remercie Jacques Pradel.
0: Là, vraiment, franchement, là, je vois pas trop ce que je peux faire de trop pour toi.
1: On aura tenté l'affaire en espérant qu'il ne mettra pas fin à ces jours.
0: Bon, alors, David, surtout un conseil que je te donne, garde ne fais courage. Pas de conneries.
1: Voilà, garde courage.
0: Garde l'espoir et appelle le répondeur.
1: Appelle le répondeur lundi, David, et garde espoir. Ça sera le mot de conclusion de ces conseils, en espérant, à mon avis, il n'y a pas de quoi s'inquiéter. On aura très vite de ces nouvelles grâce à toi, Gérard. Sandy, 23 ans de Marseille, dans un instant, aura un petit problème et un conseil à te demander. Son problème, c'est que elle a du mal à se déplacer lors des grèves. Et on aura Laurent aussi. Ah, on aura Laurent, donc je ne sais pas si on aura le temps de tout faire, malheureusement. Dans moins d'un quart d'heure, Baleine Nocturne sur Fun Radio, va falloir rester avec nous. On est là au moins jusqu'à 1h du matin. Et puis, tout de suite, hein, juste après la pub, on revient. Attention, il n'y aura pas de disque, hein, on revient direct derrière. Hein.
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15: Mais bon, la plupart du temps, il t'a adressé, mais des fois, il nous adresse le courrier. Donc, on a reçu 2-3 trucs. 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
0: Bon, alors je veux dire une chose que tu vois, ta merde.
15: C'est pas la merde.
0: Ta merde que
15: tu
0: as
15: fait,
0: tu vois, tu la lis pas à l'antenne.
15: Non, il faut.
0: Tu ne la lis pas à l'antenne parce qu'après ça va recommencer les conneries. Or, tu ne lis pas ça à l'antenne, c'est tout point final à la ligne.
15: Il faut dénoncer Gérard, parce que c'est de la merde.
0: Non. Tu lis pas ça à l'antenne, c'est tout point final à la ligne.
6: Non, mais
0: tu
6: dénonces,
15: ça me fait mal. Ça me fait mal, Gérard, de dire ça. C'est une honte que Rigaud et Fildar s'associent, c'est une honte. Moi, je dirais qu'il faut pas le lire. Bah ouais, mais et ça,
6: si,
15: Gérard,
6: si,
15: il faut
6: le lire,
15: en parler.
6: Sinon, ça va continuer.
15: Non. Mais ouais,
6: on est obligé, Gérard.
15: Moi, tu sais que j'ai couru après les gamins pour avoir
0: ça. Mais je vais te dire une chose, tu prends la responsabilité si j'ai des affiches devant ma porte, ok? Ouais. Alors là, je vais te dire une chose, que dans ce cas-là, ça sert à rien, ok? Bon, alors t'arrêtes avec ça.
16: La semaine prochaine.
15: Bon. Bon, en tout cas, non, il faut que. Ouais, mais à part un truc, bon, il faut que j'ai.
16: Là, c'est pas du courrier. Ça, celui-là, d'accord. Écoute bien, ça, ça a rien à voir. Et ça, c'est un courrier que j'ai reçu et que ça me fait pas plaisir. Et là, par contre, ça n'a rien à voir avec le truc. Vas-y.
15: Donc, en fait, ça vient de Lavalbois.
16: Je voudrais savoir si c'est une photo, c'est la photo d'Alma. Ah ouais, d'accord, ok. Alors, ça, je suis pas d'accord.
0: Ça,
16: non, c'est ça.
0: Il y a un truc. Ça, non plus. Hop.
15: Attends, Gérard.
0: Non!
15: Ça vient du ministère de la Défense.
0: Max, il vient de te dire non, tu n'insistes pas, c'est Max qui commande.
15: Bon.
0: Ok?
16: Tu vois comment?
0: C'est pas toi que tu vas commander. C'est du courrier qui est peut-être, qui vous est adressé, qui m'est adressé à moi, mais dans ce cas-là, tu ne lis pas à l'antenne, c'est tout.
15: Ouais, mais quand même.
0: Du courrier comme ça, ça sert à rien.
15: Mais je te le lis quand alors, ton courrier?
0: Tu laisses ça, tu donnes ça à Max, il s'en occupera. Quand on aura trouvé qui
16: a envoyé ça?
15: Qui envoyait comme quoi tu dois partir à l'armée et tout ça.
0: Ouais, alors, dans ce cas-là, pourrait peut-être, au lieu de...
16: L'armée de terre, que tu partirais, donc tu pars pas le 10 mai.
0: Non, ça...
15: C'est pour ça, ils ont...
0: Non, mais dans ce cas-là, faudrait peut-être garder les enveloppes.
16: 68 régiments d'Afrique.
0: Non, ça
15: c'est la guerre, parce qu'il
16: dans l'un
15: des gens, ce qui manque des gens.
0: Non, allez,
16: c'est le commandant de la caserne, quand même, qui est
0: clair. Non, ça, c'est des trucs falsifiés.
16: Tu connais, toi, t'as fait l'armée?
0: Bien sûr.
16: Regarde. Le jette pas, ça sert, hein, mais regarde, parce que ça va servir de document, mais tu me dis si c'est info ou pas.
15: J'en ai d'autres.
0: C'est info, c'est du papier falsifié.
15: Mais t'as un billet de train en dessous.
0: Non, c'est de... Attends.
15: Pour partir.
0: Vas-y. Bah, présente-toi avec ça. Présente-toi avec ça.
16: Si, il faut le composter dans tes fesses.
0: Non, ouais, t'as raison. Composter dans tes fesses, tout à l'heure, tu vas prendre ma main dans ta gueule.
15: Ça vient de là-bas. Hein,
16: Dis pas ça.
15: Donc,
16: même.
15: Enfin, en tout cas, il y en a un qui est dégueulasse. Et celui-là, il faut en parler parce que c'est pas. Faut pas que ça passe à côté. C'est le nouveau Momag. C'est un numéro spécial, en fait. Donc, c'est bien sûr un magazine qui vient de l'AFP.
16: Je vais te dire tout de suite, je reviens sur le billet. C'est un faux parce qu'il y a marqué réservation à monsieur dont on taira le nom. Réservation des chiottes du train. Alors, je vais te dire, c'est faux.
0: Voilà. Donc, ça, c'est du baratin. L'enveloppe, elle est où? Elle vient d'où, cette lettre?
15: C'est Gaël qui ouvre le courrier.
0: Ben ouais, mais alors, dans ce cas-là, faut dire à Gaël qu'elle garde les enveloppes quand ça.
15: On lui dira demain.
16: Parce que ça sert pas de preuve. Hein,
0: tu vas lui dire demain, alors que demain, t'es pas là.
15: Mais j'y laisse un mot. Donc, dans le nouveau Momag, en fait, il paraît que tu es allé sous le pont de l'Alma. Récemment, pour rendre hommage à la princesse Diana, donc c'est ce qui est bien déjà. Donc Gérard est allé voir le 13e pilier du pont de l'Alma.
16: C'est pas toi, là, regarde sur la photo.
15: Gérard s'est recueilli pendant une heure sur le pont. Regarde, quand il a voulu sortir du pont,
16: ça je vais te dire en procès aussi.
15: Une fumée marron envahissait le pont.
0: Attends, tu peux voir les photos?
17: Bah oui, à la lumière.
0: Attends, tu mets ça là.
17: Tiens, regarde.
0: Non, mais attends, moi je veux voir. Attends, tu permets?
17: Je te la tiens.
0: Non, mais attends, je peux tenir que moi-même.
16: T'as du courage de lui tenir, hein.
15: Regarde, t'es là.
16: T'approches pas trop, Fildar, tu vois, des problèmes.
0: Non, ça, c'est
16: problèmes.
0: Des conneries, hop.
17: Et pourquoi?
0: C'est des conneries.
16: Pourtant, on connaît bien ton visage. Hein. C'est une photo qui a été prise à 300 mètres. Hein, donc
0: c'est des conneries. C'est des conneries encore.
16: Fais voir.
17: Parasite.
16: Fais voir, je vais te dire tout de suite.
15: C'est quand même bien ta gueule. Hein.
0: C'est des conneries.
16: Enfin, ça, c'est une photo qui a été prise à 300 mètres avec un jetable, donc...
0: C'est des conneries, tout
16: de manière. Il peut y avoir un doute.
15: C'est des conneries. Non mais moi je pense que c'est toi, bon.
0: Toi,
16: je vais te dire une chose.
15: Mais il a le droit d'aller se recueillir.
16: Non, mais je vais te dire une chose que t'as bien fait, mais c'est une, je vais dire que c'est une connerie parce qu'il y a marqué comme quoi le commissariat de Suresnes mène l'enquête et comme quoi tu devrais une somme de 680 000 francs.
0: C'est pas Suresnes qui s'en occupe, c'est Paris. Donc alors.
16: Qu'est-ce que c'est que ça? La fiche de paye, c'est une vraie ça?
0: Non, ça c'est des conneries justement. Tiens, tu l'as? Ah bah ça tombe bien parce que moi aussi je l'ai aussi.
16: Ah c'est normal hein, la compta, à chaque fin de mois tu reçois ta paye.
0: Non mais c'est bizarre parce que la fiche de paye que t'as, j'ai la même à la maison.
16: Ça, il se paye vraiment de notre gueule hein.
0: Mais celui qui s'amuse à faire ça, il se paye...
16: 604 euros quand même.
0: Non mais il
15: s'amuse. Pas mal.
0: Non mais il s'amuse.
16: Ouais c'est des conneries en plus ça.
0: Je te dis.
16: Ah non. C'est une fausse ça. Ouais, ouais. Je vais te dire pourquoi, parce qu'il y a marqué emploi animateur, ça va. Il y a marqué catégorie blaireau.
6: Ouais, donc tu vois.
17: Si, c'est ça.
16: Non.
17: Ah bon?
6: Ouais, attends, toi Manu, tu fermes ta gueule, d'accord?
17: Ah, je croyais, moi. Ça.
6: Tu fermes ta gueule et tu fais ton boulot au standard, ok? Ah, c'est et c'est tout.
17: D'accord.
16: La banque de la poste, banque du sperme, c'est pas bon. C'est pas vrai.
6: Non, c'est des conneries tout d'accord, ça encore.
15: Okay. T'as plus ton compte à la banque du sperme. Tu l'as résilié.
6: Qu'est-ce que ça peut te foutre à toi? T'as ton compte
16: Il te dit qu'il va faire des gosses avec Sandy, bien sûr qu'il a un compte.
15: Ah bah oui.
16: C'est un faux, je le garde, tiens.
6: T'as pas autre chose. Toi à la SPA?
16: Pardon.
6: T'as même pas de compte à la SPA parce que tu ferais mieux dire.
16: Non, il a du compte. Hey,
6: Gérard.
16: Il a du compte tout court.
6: De toute manière, je t'ai prévenu dimanche. Jusqu'à 3h du matin à l'aria.
16: Non.
6: Y a pas malade ou pas, je veux pas te savoir. Malade ou pas, t'es 3h à l'aria, t'es puni pendant une semaine. Hop, tu t'es
16: cramé. Dimanche, je veux parler dimanche, c'est mardi prochain, tu veux dire.
6: Non, non, mais
17: c'est
6: là,
17: pas une punition
6: ce
17: l'aria,
6: soir.
17: Gérard.
6: Ah oui,
17: que tu comprennes.
6: Ce soir, il a l'aria pendant 3h. Et toi, t'es au standard.
17: Non.
6: Si.
17: Bah, je te dis que non.
6: Ah bah, si t'es pas content, tu
16: on est bien lancé là. Bon bah il y a un dernier truc quand même là, alors ça c'est pareil, c'est le truc que j'ai. Donne-lui le truc que j'ai reçu à mon nom là.
15: Celui-là?
16: Ouais, c'est quoi ça?
15: C'est le catalogue. C'est en partenariat avec Homo Mag, justement, on vient d'en parler, donc c'est les vidéos GG. Donc
16: Attends,
15: c'est pas le meilleur
16: parce qu'il y a mon nom dedans.
15: Êtes-vous prêt pour une plongée dans le monde de la sueur et de l'Adidas? Une simple pression sur la touche lecture de votre magnéto, retrouvez Gérard de Suresnes dans les positions les plus scrabeuses. En soubrette, avec une bouteille de Valstar dans les fesses, ou en Casimir sodomisant furieusement bip. C'est à vous de choisir. En cadeau, le court-métrage de scandale, GG prend une douche. Tous ces titres existent en vidéo, DVD et laserdisc. Donc en fait,
16: t'as... Alors moi, je tenais à dire, ouais. Gérard, que je reviens du Virgin. Eh ben c'est pas en DVD.
15: Non,
16: déjà.
15: Non mais ça arrive.
17: En laserdisc.
15: Donc en cadeau, préservatif.
6: Ah bah, attends, parce que c'est en laserdisc, en laser. Ouais. Donc c'est toi qui t'as mis à faire des conneries derrière notre dos.
16: Non, DVD.
15: Ceci dit, Gérard, le laser, c'est le progrès. Hein.
16: Ouais, ah oui, c'est clair. C'est, il paraît qu'il y a même Jean-Michel Jarre qui a appelé, qui aurait,
15: il voudrait bosser sur un de tes films. Donc il y a pas mal de titres, hein, genre t'habites à la place de mes dents de devant, mon sperme sans le pastis, éclat de cacamania 1, le 2 est en prépa, la main de GG qui bat les couilles d'un catcheur. Le voleur dans les porte-monnaies. Et en cadeau, si vous commandez une vidéo, vous avez des préservatifs goût pastis, des pins de Christine, je savais pas qu'il en restait, ou des porte-monnaies Christine.
6: Top. Là, c'est bien une chose que tu viens de dire un mot de travers.
16: De quoi?
6: De
16: non mais il l'a dit de travers, il a, c'est vrai, il a roté.
17: Il l'a roté comme ça.
16: Non, t'as dit un pin de Christine, on n'a pas compris. C'est un pin de Christine.
15: Un pin de Christine.
16: Qu'est-ce que c'est que ces conneries là? Alors je veux dire. Alors fais voir. C'est où?
18: Bah c'est pas des conneries hein.
16: Non mais
15: tu cherches quoi? Les cadeaux? C'est à gauche, à droite quand
16: même. Ah là là.
17: Il y a quoi d'autre?
16: Alors là, ça me fait bien rire parce qu'il y a marqué pins de Christine 35 francs. Et je vais te dire pourquoi c'est des faux ça.
15: C'est des cons, tu
16: sais. C'est pourquoi?
15: Ça c'est des cons.
16: C'est pourquoi, Gérard? Parce que pour 95 francs, tu sais ce qu'ils proposent? Le porte-monnaie Christine avec un cadenas. Eh ben je veux dire.
15: Il n'y avait pas de cadenas. C'est des conneries.
16: C'est des conneries.
15: C'est des conneries.
16: Ah,
15: c'est des conneries.
16: Non, c'est des conneries. T'es.
6: C'est clair. Tant que tu ne sauras pas d'où que ça te vient, et tant qu'on n'aura pas.
16: On ne sait pas d'où ça te vient. C'est ça, quoi. Si on ne sait pas d'où ça te vient.
6: Pour avoir les enveloppes, parce que moi j'ai.
16: Si ça te vient d'où, on savait, ça irait, mais on ne sait pas d'où ça te vient.
6: Parce que le gueule d'amour qui arrête d'écrire à la radio.
16: D'où ça te qui?
6: Gueule d'amour. Parce qu'il s'amuse à poster du courrier de Passy. Donc
16: Ah putain, il a
6: changé
15: l'estomie dans l'histoire.
6: Ah, mais il arrête.
16: Mais non, mais c'est un mec qui est rentré dans le 16e. Tu sais ce que tu vas faire? Comment tu suces? Tu vas à rue de la Pompe, tu vas aller là-bas. Rue de Passy, ouais, c'est dans le 16e, c'est juste à côté. Mmh. Toi, t'iras faire.
6: Donc qu'il arrête d'envoyer du courrier comme
16: Kit
6: ça.
16: Kitsatsky?
15: Oui, tiens.
6: Non, parce que le fameux gueule d'amour, il s'amuse à envoyer du courrier.
16: Ah, le fameux gueule d'amour.
6: Ouais, il recommence.
15: Il y a pas un certain trou de balle aussi.
6: J'en sais rien, pourquoi t'es au courant toi?
16: Ouais.
6: Ah ouais, donc c'est pour ça qu'il y avait deux lettres avec. Par contre, je voudrais savoir parmi toute l'équipe, qui c'est qui aurait vu quelqu'un déposer une enveloppe avec des pins?
16: Ah.
6: Personne?
16: Personne.
19: Non.
6: Bah, t'es pas au courant?
19: Non.
6: Non.
16: Non. Non.
6: Non.
16: Non.
6: Non. Non plus.
16: Non.
6: Bon ben.
16: Je tiens juste à préciser pour ceux qui font ça là, que si ça se trouve, ils donnent des adresses qui existent vraiment. Donc
15: ils donnent.
16: Je vois quand même le truc et là ça me pose des problèmes personnels d'ego, je vais le donner, parce que il y a marqué quand même pour avoir toutes ces vidéos de cul et pour avoir tous les pins et le porte-monnaie de Christine, etc. C'est écrire à Vidéo GG. Vidéo GG Primate Vidéo.
15: Ouais, où ça?
16: C'est un scandale. Ça se trouve, cette avenue, elle existe dans Paris. C'est 215 avenue du groupe Léron.
19: Ouais, ça existe.
6: Non, ça existe pas.
16: 37 075 951 Mécouche sur Sandy.
6: Alors là,
16: c'est un très joli.
6: Là, je vais dire une chose, que ce mec-là, c'est un enculé de sa mère.
16: Non, ça pour l'arrêt.
6: Je veux pas le savoir.
16: Ah bah si.
6: Moi, bon, je dis ce que j'avais à dire. Alors maintenant qu'il fout la paix à Sandy, c'est tout ce que j'ai à dire. Et je préviens ce soir, le premier qui me parle de Sandy sur Minute, vous lui lâchez les baskets parce qu'on a un ras-le-bol.
16: Surtout qu'on n'a pas de baskets en plus. Alors, ouais. On va attaquer tout de suite le premier débat. Je sens que ce soir... Oui. Hey, tu m'as ramené ma vidéo ou pas, ou tu l'as gardée?
6: Non,
16: Tu vas la garder avec Bibi dimanche?
6: Voilà. Dimanche ou mardi.
16: D'accord, ok, bah tu vas la garder pendant 15 jours, au moins comme ça tu vas pouvoir la comprendre. À force de la regarder, c'est quand même un film compliqué, parce que c'est un film qui s'appelle 9 mois, hein, pour les connaisseurs, quand même, c'est un film, il faut décoder, hein, ça met du temps. Gérard, donc, bien que tu abordes ce sujet sur les femmes enceintes, et bravo d'accueillir, donc on va donc parler également des pistons. Attention, pas les pistons, eh oh! Pas des, me trouvez pas des mecs qui travaillent chez Renault.
19: Ça y est, c'est géré. J'ai appelé tout l'après-midi.
6: Bon, bah alors, dans ce cas-là, Manu, tu fais une chose.
16: Tu prends tes clics et tes claques.
6: Tu prends tes clics et tes claques ou tu fais le débat. Moi, je me casse après. Parce que c'est pas la peine de.
16: Ah bah de toute façon, en règle générale, t'as tendance à te casser après les débats, hein, Gérard. Hein. Je me souviens pas t'avoir vu en train de dormir ou de squatter pendant 3 jours.
6: Hein. Parce que c'est pas la peine de reparler de ce qui s'est passé avec la voiture Arrigo et de son pote. Hein.
19: J'avais un concessionnaire Volkswagen au petit.
6: On n'en a rien à foutre de tes concessionnaires. Tu te les cars dans le cul.
16: Ah, il y aura peut-être pas assez de place.
6: Tu ferais mieux de nettoyer ta poubelle qui était dégueulasse pour l'anniversaire à Rigaud.
19: C'est vrai, elle était dégueulasse.
6: La plus dégueulasse des 4 bagnoles qu'il y avait lors de la soirée, c'était la tienne.
16: Voilà.
19: Je crois que j'habite pas loin de chez toi et les pigeons de Suresnes, ils ont dû attraper
6: venir
19: chier sur ma caisse.
6: C'est ça, mon con.
16: Voilà. Donc, pas de con. Non, mais c'est les pistons. Pour le travail, on est bien d'accord. C'est pas le.
6: On mélangera un peu tout.
16: Putain, vous allez mettre les pistons aussi, les pistons de voiture?
6: Il y a une question, ouais.
16: Bon, d'accord.
19: C'est
16: donc,
19: bon, mon concessionnaire. Bon,
16: bah alors c'est bon.
6: Non. Par contre, j'espère que ce que j'ai dit dimanche, c'était bien rentré dans vos esgourdes, que je voulais pas les habituels.
16: Ah bah oui, ça c'est bon.
6: Ouais, non, mais j'espère, parce que je t'ai vu prendre un papier là-haut, j'espère que je vais pas avoir du Tony et de toute la bande.
16: C'était les fréquences des villes, Gérard, le papier là-haut.
6: Ouais, non, mais on sait jamais avec toi. Tu verras. Hein.
16: Enfin, bon, les débats de Gérard, le premier, donc, sur les pistons, comme le disait Manu.
6: Non, les femmes enceintes.
20: Oh là là, Manu, putain.
16: Oh là là. Putain.
19: Ah ouais, moi j'avais. Tu m'avais.
21: Oh non, Gérard, non.
16: Et c'est gouré.
19: Moi,
16: Manu.
19: C'est les pistons, non.
16: Oh là là. Et hop. Manu.
6: T'es cliqué, t'es claqué, et tu te casses.
19: Machin, pistonne-moi les fesses, tout ça, là. C'était là.
16: Bon, bah, c'est Apo qui va être responsable du standard toute seule, alors.
6: Ouais. Manu, tu peux te taire, je veux pas t'entendre de la soirée. C'est
16: terminé. Voilà. Donc,
19: problème, bébé.
16: On change, là, on fait quoi? Parce qu'il va garder les mêmes, il va les mettre sur les débats de. Ah tu me changes tout, tu me changes tout.
6: Tu refais une liste.
19: Ah, je peux pas, c'est pas moi, je suis pas responsable, c'est après.
6: Non, mais tu te démerdes, tu as commencé, donc maintenant tu rectifies.
19: Je suis plus responsable du
16: tout. Tu m'en mets des neufs et puis c'est tout.
6: Mais c'est sur les femmes enceintes, de manière, j'ai prévenu Apolline pour préciser que c'était les femmes enceintes et c'est prévu avec Will Dark, c'était les femmes enceintes au départ, c'est pas les pistons.
19: Ouais, c'est bon, j'ai plein de filles de 14 ans, moi, pour commencer avec les femmes enceintes.
6: Non.
21: Bah quoi, il y en a, hein.
6: Bah oui. Ouais, mais même, je veux pas des mineurs de 14 ans, surtout à minuit et demi.
19: Des mineurs de 16 en vacances.
21: Ouais. On peut prendre des mineurs, mineurs de 15.
6: Non, maintenant, il reste qui en vacances?
19: Des mineurs de 16.
6: Il reste que Paris, hein, jusqu'à lundi. Donc, pas de mineurs.
16: Bah, tu me prends des pouces ou tu me prends des majeurs, mais tu me prends pas des.
6: Mais par contre, Fildar, c'est bien, toi, ton truc, hein. T'es lapin, t'as l'habitude, hein.
16: Voilà, exactement.
6: Encore à l'impasse ce soir.

0: tout à l'heure de me poser des questions. Bon.
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3: Et voilà, bonsoir à tous et bonsoir à toutes. Donc, débat un petit peu chamboulé à cause d'une semaine chamboulée. Normalement, c'était prévu, je crois que c'était la semaine dernière, mais je ne sais plus exactement quand. Donc, voilà, donc on va saluer Esteban qui est sur le site internet www.funradio.fr.
4: Bonsoir Gérard, bonsoir à tous.
3: Bonsoir à toi, j'espère que tu as passé quand même une bonne petite semaine tranquille.
4: J'ai passé une bonne petite semaine tranquille.
3: Donc ce soir donc débat sur la Coupe du monde de foot qui se déroule à l'heure actuelle. Donc alors je répète Esteban, tu m'écoutes. Donc interdit les sandies et tout ça hein.
4: Et tout ça, c'est-à-dire
3: sur les personnes que je connais à l'heure actuelle, donc s'il y a des questions comme ça, hop, c'est pas la peine de les dire.
4: D'accord, je les dis pas.
3: Donc même sur la fameuse personne que je salue et qui m'écoute là,
4: Lydie.
3: La fameuse Lily que j'aime et que j'adore. Et voilà. Donc, on va saluer aussi au standard donc Hervé. Bonsoir à toi, Hervé.
5: Bonsoir, j'ai passé une bonne petite semaine tranquille.
6: C'est Thomas, hein, c'est pas Hervé. Hein.
5: Hervé.
3: Non, c'est Hervé. Arrête de commencer à dire n'importe quoi, Pedro. Et donc, pour l'épauler, donc il y aura Céline.
7: Bonsoir,
3: merci
7: Gérard.
3: Pour le Larsen. Donc, bonsoir à toi, Céline.
6: Il n'y a pas eu de Larsen.
7: Bonsoir, Gérard. Il n'y a pas eu de Larsen, je suis désolée.
3: Donc, voilà. Donc, et puis, bien sûr, j'en avais oublié un. Et malheureusement, je suis obligé de l'annoncer.
6: Eh ouais.
3: Malgré tout le bordel qu'il est en train de nous faire sur lors des débats. Donc, j'espère que ce soir, il va pas le faire parce que j'ai pas envie de m'énerver parce qu'on m'a demandé de pas trop m'énerver.
6: Bonsoir, Gérard.
3: Et donc, on va saluer Pedro.
6: Salut, Gérard. Ça va bien?
3: Et toi?
6: Ça va super. T'as passé un bon week-end?
3: C'est bon, on en a discuté, voilà.
6: D'accord.
3: Et donc, on va commencer par accueillir Djibril César.
8: Allô?
3: Oui.
8: Bonsoir Jean, non pas du tout, c'est Djibril CC.
3: Bon, déjà, pour commencer, si t'as un portable...
8: Ah ben non, pas du tout.
3: Je préviens, j'interdis tous les portables.
8: Ah non, j'appelle d'un fixe, là, donc je suis Djibril CC, et non pas César.
3: Et je préviens d'une chose, j'espère...
8: Attendez.
3: Non, non, il n'y a pas d'attendez. Bon, alors déjà...
8: Oui.
3: Tu vas retourner voir Céline au standard, parce que là, t'es en train de jouer au coin avec moi, déjà, pour commencer. Céline, s'il te plaît.
9: T'as du blanc sous le nez, là.
8: Absolument pas, Gérard.
3: Bon, allez, hop. Alors toi, de toute manière, tu vas pas commencer, d'accord?
8: Très bien.
3: Alors tu retournes voir Céline. Terminé pour toi.
8: Ah, mais...
5: Qu'est-ce qu'il a?
8: Mais terminé. J'ai rien dit.
6: Mais Gérard, qu'est-ce qu'il y a?
3: Non. Attends, il va pas commencer à me dire « Attendez ». Ou il me dit « Attends, je change ». D'accord ?
5: Il s'excuse. Non, mais ça va le surprendre.
3: Non, mais il va déjà commencer par
7: c'est bon, calmer. Gérard, je l'ai calmé. C'est bon, il est là.
8: Je m'excuse, Gérard.
3: Eh, t'as du monde derrière toi ?
8: Non, pas du tout.
6: T'es mais où, non, mais la belle d'une cabine, c'est pas grave, Gérard.
3: Allez. Ah ouais, non, mais attends.
6: Allez,
3: ça,
6: Gérard. Bah, toi, tu sais ce que c'est. Hein. Toi, tu sais ce que c'est quand on t'appelle au bureau. Allez, on y va.
3: Par derrière, sans... donc, pour lui, c'était 101.9. Et donc, par derrière, de Lille, 107.3, bonsoir à toi.
10: Bonsoir Gérard, bonsoir tout le monde, bonsoir l'équipe et les auditeurs.
8: Bonsoir.
10: Bonsoir.
3: Yuri Djorkanouf.
11: Yuri Djorkanouf, bonsoir.
3: De Liverpool.
11: Non, Livercock. Livercock 119.9, bonsoir tout le monde.
3: Ouais, elle existe, cette ville?
11: Ah, tout à fait, c'est dans le Morbihou. C'est dans le Morbihou, Livercock.
3: Ouais, d'accord.
11: Bonsoir.
3: Bonsoir. Et minuscule pour terminer de Beaune, 91.5.
12: Oui, allô, bonsoir Gérard.
3: Bonsoir. Oh là là.
12: Oui.
3: Oui, qui m'a choisi cet auditeur?
7: C'est pas un auditeur, c'est une auditrice et elle s'appelle Mimi Sucu et pas Mimi Minuscule.
3: Eh oh!
4: Il sait pas lire.
12: Oui, allô?
4: Il sait pas lire, Gérard.
11: Il est pas japonais.
12: Oui, allô, Gérard?
3: D'accord,
6: c'est un mec.
3: C'est un mec.
7: Mais c'est pas un mec, Gérard, c'est une fille.
3: C'est un mec.
4: Gérard, il sait pas lire.
6: C'est un transsexuel, vas-y, laisse-le.
3: C'est un mec. C'est pas une nana, c'est un mec. Bon, tu vois, qui
12: c'est
3: qui?
12: C'est un mec.
3: Bon, d'accord.
12: J'ai un problème avec ma voix, mais c'est pas de ma faute.
3: Non, mais toi, je crois que ça va aller vite. On va s'amuser avec toi.
12: Mais excuse-moi, Gérard. Allez, je suis vraiment désolé.
3: Bon, hé. Tu sais ce que tu vas faire?
12: Oui.
3: Minuscule, là.
12: Oui, allô?
3: Mimiscule, là.
12: Oui.
3: Tu vas aller voir Céline.
11: Il m'encule.
12: D'accord.
3: Alors là, je préviens tout de suite. Alors non, là, Pedro, quoi? Je vais te dire une chose.
6: Quoi? Qu'est-ce que j'ai fait?
3: Que les gens, on n'a pas encore commencé, que le premier qui commence à dire...
6: L'encule, ouais.
3: C'est simple, je vire tout le monde.
4: Gérard, c'est un débat sur le foutre, hein, quand même.
3: Ouais, non, ouais. Mais c'est pas un débat sur les histoires des... Hein.
8: Allons-y, Gérard, commençons
4: c'est
8: le débat.
4: Débat sur le foutre.
8: D'accord. Ouais, c'est content, c'est okay.
12: Allez.
3: Alors, je préviens tout de suite que ce soir, j'ai pas envie de trop m'énerver.
8: T'as bien raison, ouais.
3: Alors, je vous préviens, vous répondez aux questions correctement et c'est tout.
8: Très bien.
3: Claire. Le premier qui me fait une gaffe, il vire.
12: Dehors.
3: D'accord.
12: Ça marche.
3: T'as compris, minuscule, là?
12: Il n'y a aucun problème, Gérard, je suis là.
3: Bon, bah, j'espère pour ton matricule, parce que sinon, tu vas pas rester longtemps, d'accord?
12: Ok, ça marche.
3: Alors, avez-vous regardé la cérémonie d'ouverture? Eh ben, tiens, on va commencer par toi.
12: Eh ben, j'ai pas tout vu de la cérémonie d'ouverture, parce que j'étais au travail, et j'ai réussi à voir le début, mais malheureusement, j'ai pas pu voir le reste, parce qu'il y avait beaucoup de clients en salle.
3: Alors, je peux vous... ouais, bon. Donc, toi, t'as pas pu voir la cérémonie complètement?
12: Non, j'ai vu tous les Japonais qui couraient en plein milieu du stade et ça m'a bien fait marrer, mais c'est tout.
3: N'importe quoi. Putain. Enfin, bref. Yuri et Djorkaouf.
11: Djorkaouf, écoute, ouais, moi, j'ai vu la cérémonie parce que c'était avant le match, quand même. J'ai trouvé que c'était bien. Mais il y a un truc qui m'a gêné, c'était, on dit toujours, ouais, les petits enfants en Asie, tout ça, on les fait trop travailler, et je pense que c'était pas forcément nécessaire de les foutre en plus sur un stade pour présenter une cérémonie officielle d'ouverture de Coupe du Monde. Ils ont déjà assez de taf comme ça, quoi. Mais sinon, la cérémonie en elle-même, elle était bien, quoi. Bon, ça se tenait, quoi. C'était correct. Voilà.
3: Ok. Par derrière?
9: Oui, bien sûr. Moi, je savais pas qu'il y avait une cérémonie avant, en fait. Je croyais que la cérémonie d'ouverture, c'était le match de la France. Donc, j'ai raté. C'est ballot.
11: Trop nul.
3: Ben, bon, commencez pas, parce que j'ai bien l'impression que j'ai
9: reconnu... Ah ouais, mais attends, c'était vachement tôt dans la journée, quand il y a des gens qui bossent. Hein,
3: mais justement...
9: Non, mais si je peux me permettre, ils sont franchement contents d'avoir mis ça à 8h, quoi. 1h30, il n'y a personne chez soi. Hein.
3: Non, mais ça...
11: Et attends, il y a des gens qui travaillent, quand même. Hein.
9: Bah ouais, hein.
3: Non mais ça je vais vous dire le après. On va laisser répondre Djibril Cessert.
4: Gérard, juste un truc, est-ce que je peux te couper ta gueule? C'est juste pour préciser.
3: Oh,
4: excuse-moi. C'est une expression de Lille. C'est juste pour préciser auprès des auditeurs internautes de Fun Radio que j'ai pas de connexion en ce moment, donc ils paniquent pas, j'arrive. Ouais, ça marche pas.
3: Merci Gérard. S'il y a pas d'internet, je sais pas comment on va pouvoir travailler ce soir. Djibril, pour finir.
8: Oui, Djibril CC, hein, et non pas CCR. Donc, moi, Gérard, j'ai regardé, effectivement, la Coupe du Monde.
3: Oh, t'arrêtes un peu de replay!
8: Que j'ai trouvé super sympa. J'ai trouvé que ça partait dans tous les sens. Le feu d'artifice, c'était vraiment splendide. Et c'était vraiment un beau spectacle.
11: Ouais.
8: Voilà, je tenais à le dire. Et puis, le match de l'équipe de France, après, comme on le sait tous, c'est dommage d'avoir perdu, mais bon, c'est comme ça. Voilà, Gérard.
3: Déjà, pour commencer, vous allez vous la taire.
8: Oui.
3: Mais vous allez arrêter, parce qu'apparemment, j'ai bien l'impression qu'on veut jouer ce soir avec moi, avec mes nerfs.
8: Alors moi, je joue au football.
3: Non, bien sûr, Tony.
8: Moi, je suis un grand fan de football.
3: Bien sûr, Tony. Bien sûr, Lys. Bien sûr, Non.
8: Ah non, mais là,
3: non,
8: je crois
3: presque
8: que
3: pas.
8: Mais presque pas.
3: Mais à chaque fois, vous me le faites. Pedro!
4: Gérard,
3: il est hors de question! Il est plus habituel! Il est hors de question! Dénonciation! Et voilà, c'est les habituels! Au revoir!
6: Mais qu'est-ce qu'il fait?
3: C'est les habituels dont on m'avait promis que t'allais les faire passer!
6: Mais quoi, j'ai rien fait!
12: Gérard, calme-toi!
11: Mais non, attends!
3: C'est les habituels, hors dehors, tout le monde! Au revoir! C'est tous les habituels, j'ai reconnu les voix! J'ai reconnu les voix! C'est les habituels!
4: Gérard, ils sont plus là, calme-toi!
6: Bon, je les ai coupés deux secondes, on va les
3: dire! Non, allez hop! Mais au revoir, c'est les habituels!
6: Ah, t'es minuit 40!
3: C'est les habituels!
6: Mais non!
3: Cette manière, c'est sympa, à chaque débat! Regarde-le, il se marre! Alors terminé!
4: Mais Gérard, toutes les stars alcooliques ont des fans!
3: C'est terminé, je ne veux pas des habituels!
13: C'est pas Pedro qui s'occupe
6: mais c'est
13: de
6: pas
13: ça!
6: Moi.
3: C'est lui! De manière, il a été prévenu par un dénommé Stéphane! Il a été prévenu par un dénommé Stéphane. Alors c'est bon, c'est les habituels que
4: Gérard,
3: qu'on a.
4: Gérard.
3: Alors j'en veux.
6: Mais prévenu de quoi,
4: Gérard? C'est eux, au standard. Non, c'est pas
6: c'est pas moi. Mais arrête de dire qu'à chaque fois c'est moi.
3: Arrêtez de me prendre n'importe qui avec
4: Hervé. Hervé,
13: regarde,
4: n'arrête
13: pas.
7: Hervé, écoute, pas travailler.
3: Écoute, Gérard.
4: Gérard,
3: ça c'est les habituels. C'est les habituels.
14: C'est pas un habituel, lui.
3: C'est les habituels.
6: Mais ça va pas, Gérard.
3: C'est les habituels.
14: C'est pas écrit pareil. C'est pas des habituels.
3: Non, non, hé. La fiche, elle est là, d'accord, Esteban?
14: Ouais, mais elle est là.
3: Ça a rien à voir.
4: Oh, mais tu l'as déchiré, c'était pas un habituel.
3: C'est qui, ça?
4: Bah, je sais pas, moi.
3: C'est qui? De manière, ça commence, c'est déjà des habituels.
6: Mais non,
3: c'est
6: Gérard.
3: C'est des habituels. Mais attends.
13: Mais non, j'écoute, ok, j'ai pas écouté.
3: Mais c'est des habituels, bah, attends, mais rien qu'à.
6: On va la remettre sur l'antenne.
3: Gérard. C'est des habituels.
4: C'est moi qui m'en suis occupé, c'est pas des habituels.
3: La première liste, si. Je suis désolé.
4: Je te dis que non.
3: Moi, je te dis que si.
4: Gérard, on baisse.
3: Je m'en fous qu'on baisse sur le net, mais moi, de toute manière, il est hors de question que je pars sur un débat avec tous les habituels à chaque coup. Mais bravo, Gérard!
4: Et c'est
3: bravo,
4: toutes les semaines!
6: Ouais, ouais, Gérard!
3: C'est terminé! Un débat sur le foot! Vous pouvez leur dire au revoir, j'en veux d'autres personnes et je repartirai pas.
6: Attends, Gérard, on va les écouter.
7: On les écoute.
6: Allô?
4: Gérard, t'es rouge comme un verre de vin.
12: Allô?
3: Voilà, tiens. Oui. Voilà. Déjà, tu dis t'es grosse comme un verre de vin.
12: Qui?
3: Non, non, mais c'est bon. Voilà. Laisse terminer. Je n'accepte aucune insulte.
13: Je suis d'accord.
6: Ouais.
3: Bravo. Aucune insulte.
4: Ok, bon problème.
3: Je ne sacque toi aucune insulte.
4: Bon, je rappelle quand même qu'il est que minuit 43 et qu'il faut aller jusqu'à 2h et ça serait bien de là, prendre les nouveaux.
3: Là déjà, ceux-là sont bons, c'est les habituels, je n'en veux pas.
4: Gérard, tu sais ce que je fais? Avant qu'ils te les passent, moi je filtre
3: non,
4: les
3: non,
4: noms
3: non,
4: et
3: non,
4: tout.
3: Non, non, non,
4: je filtre.
13: Je le fais.
3: Non, non.
6: Et faire le standard. Max va faire le standard.
3: Non, non, non, non, parce que là ça m'énerve.
13: Non, non, non, quoi.
3: Non, non, mais là il y a un problème. Déjà une. J'en ai marre.
13: Mais c'est pas les quatre habituels.
3: Si, c'est les quatre.
6: Mais non, Gérard.
3: Déjà, hey. Mais attends, il y a Tony, il y a Arnett, il y a Ludo, et il y a l'autre, Leslie.
4: Gérard, mais t'es parano, Gérard.
3: Mais attends, mais de toute manière, je le sais. On m'avait prévenu que de toute manière, t'allais.
6: Mais quoi?
3: De toute manière, à chaque fois, toi.
13: Toi,
3: non, non, mais même, lui, à chaque fois, c'est pareil. De toute manière, dès qu'il y a un truc, un plan foireux, ça vient de sa part. Et de toute manière, tous les sons maintenant, je sais d'où qu'ils viennent. Ça vient de toi.
4: Okay. Ivrogne!
3: Non, mais
4: Ivrogne! Ivrogne!
6: Bon. Ah, t'en foutre une!
3: Ça suffit parce que sinon, moi, j'arrête tout, là!
6: Ah oh non,
4: Gérard,
6: merde.
4: Calme-toi!
3: D'accord!
4: On va reprendre les choses calmement, Gérard!
3: Non, mais attends! Maintenant, faut peut-être avoir du respect envers les gens, ok?
13: Voilà, là, je suis d'accord!
6: Bah, voilà, t'es mieux placé pour parler!
3: Hein.
6: Hein, c'est ça que tu respectes!
3: Hein. Terminé pour cela!
6: Voilà!
4: Non, déchire! Déchire, Gérard!
3: Oh, tu permets, oui!
4: Ah, pardon! Donc, je vais te filer un coup de main.
3: Oh, je suis encore assez grand de m'occuper de mes papiers moi-même.
4: Mais tu reprends le dessus, là.
13: Qu'est-ce qu'on fait, là?
3: Non, bah, on va mettre un disque et on va...
6: Bah non, on vient de commencer,
3: non,
6: Gérard.
3: Non, non. Attends, Pedro, tu la fermes, d'accord? C'est pas toi qui commence.
4: Pedro, ta gueule.
6: Ouais, c'est ça. Ouais.
13: Comment on fait, alors?
3: Non, il y a un disque et c'est tout.
6: Ah, tu peux peut-être donner des scores de foot. Attends, on a des scores de foot.
7: Ça arrive.
13: Je vais voir avec eux. Et puis
3: non, non, mais moi, il est hors de... Donc vous pouvez nous appeler au 0825 08 5000 et pour les belles au 0033 05 08 5000. Et sur le chat, pour l'instant apparemment vous pouvez pas nous
4: si,
3: avoir.
4: Si, ça commence à marcher là.
3: Bah, apparemment on le dirait pas. Hein.
13: Alors,
3: ça, je le vois, donc apparemment il n'y a rien du tout.
4: Enfin, on a quand même le nombre de connectés. Hein.
3: Qu'est-ce qui se passe là?
4: Gérard, on a quand même le nombre de connectés pour l'instant. Au départ, ils sont 4516.
3: Non, mais attends. De toute manière, comment tu peux savoir le
4: nombre?
3: Il
4: a reçu par email.
3: Parce qu'il y a le nombre.
4: Il y a le nombre de participants. Ça n'a rien à voir avec l'écran que t'as là-bas.
3: Mais même. De toute manière, c'est le même, d'accord?
6: Mais non, Gérard.
3: Gérard. Comme ça, les fauteuils encore.
4: Gérard vient de tomber sans le faire exprès. Il s'est pris les pieds dans sa moustache.
3: Il est tombé. Comment tu peux savoir un chiffre?
4: Il est tombé comme une merde.
3: Non. Comment tu peux savoir un chiffre avec un écran qui fonctionne pas?
4: Parce que il y a des connecteurs.
3: Là, il est hors de question. Allez, hop. De manière, je sens que
4: tu dois dans le cul.
3: Ça va, Pedro. Allez, j'arrête.
6: J'ai rien fait.
4: Gérard!
13: Non, mais attends!
6: Mais j'ai rien
4: Gérard,
6: fait!
4: Reviens parmi les tiens!
13: Pour Lily!
6: Mais j'ai rien fait, Gérard!
13: Pedro, il s'en
6: est. Mais j'ai rien.
4: Mais il est vexé! Il est fier comme un Polonais! Parce qu'il est tombé!
6: c'est lui.
4: Mais c'est pas moi. Il est. Je te jure, je l'ai pas poussé.
15: C'était bah une belle c'est... chute.
4: Non, mais il est tombé tout seul. Il s'est pris les pieds dans ses dents pourries. Il est tombé.
6: Attendez, il est en train de gueuler à côté. Il est tombé comme une merde.
4: En fait, on vous explique. Il s'est rapproché de moi apparemment pour mettre un caco dans la gueule et il s'est pris les pieds dans son.
6: J'ai rien fait, dans Gérard. Sa chaise. Allez, Gérard, assieds-toi. Dehors. Assieds-toi, Gérard.
13: Dehors.
15: Mais Gérard.
13: Et rappelle Lily, on va essayer de la rappeler vers une heure là.
6: Ah putain, mais Gérard, qu'est-ce que j'ai fait?
13: Tu veux rappeler Lily? Tout de suite, même. Rappelle le débat entièrement.
4: Donc Gérard, on s'énerve pas, mais il y a effectivement 4000.
13: Rien du tout.
4: Mais c'est pas, c'est tu confonds.
3: Il y a rien du tout, l'écran est vide.
15: Sur
3: c'est
15: l'écran,
3: le même écran.
15: Non, mais sur funradio.fr.
4: Sur funradio.fr, il y a quand même des gens qui écoutent le débat par internet.
3: Moi, ça va aller vite. Moi, ça va être simple, clair, net et précis. Moi, je sens qu'à force qu'on joue comme ça, hein, eh ben, je vais tous vous laisser tomber.
4: Eh ben voilà.
13: Ouais, mais tu vas laisser tomber. Qu'est-ce que tu vas devenir, Lily? Elle va te laisser tomber.
4: Ouais. Calme.
6: Calme. Attention.
4: C'est quand même lui qui nous paye. Hein.
13: Bah oui.
3: Ouais, c'est moi qui vous paye, c'est moi qui vous fais de l'audience, malheureusement.
13: Voilà.
3: Ouais,
4: exactement, bravo. Hein.
13: Heureusement
4: qu'il y a Gérard. Hein.
3: Bon, alors on va voir qui c'est maintenant, les nouveaux. Franck Le Steak, 101.9 de Clairefontaine.
16: Bonsoir Gérard, bonsoir tout le monde. Ça me fait bien.
13: Après, on va essayer d'appeler Lily, là.
3: Hein. Oui, quoi Oui, Wiki Gonzalez.
16: Non, c'est Kiki Gonzalez. Bonsoir Gérard.
3: 102.5 de Mélion.
16: De Lyon.
3: Ah, de Lyon, oui. Bien sûr.
6: Gérard, continue, Gérard. Parle, t'es animateur, vas-y, parle.
3: Attends, je peux
6: bah parler. Bah non, mais en tête, ça le fait toi, Gérard.
3: Alors, quand on met Mélion, on met pas, on met les fréquences normales. Flambie, je sais pas quoi.
17: Flambie Flamand, oui, bonsoir.
3: Annecy, 114.8.
17: Exact, oui, bonsoir.
3: Et Marcel, Prosaille.
18: Bonsoir, c'est Marcel Prosailly, Birmingham, 118.8.
3: Ok.
18: Bonsoir.
3: Bonsoir.
6: Et hey, Lily, alors attends, je préviens quand même, Lily sera là dans 10 minutes parce qu'elle était un peu occupée là. Ok.
18: Ah ouais.
3: Ça, c'est mes problèmes, c'est pas les.
6: Non, mais je te le dis.
3: Ouais, mais c'est mes problèmes, c'est pas les.
6: Ok, fais ton débat, vas-y. Pose ta question. Hein.
4: Un peu
7: Gérard,
4: de respect
7: y
4: pour.
7: Il y a Lily qui est en ligne et d'ici 10 minutes,
6: voilà,
7: elle est en ligne avec toi.
6: Voilà, c'est ce que je viens de dire.
7: Avec toi.
6: Merci d'avoir suivi.
18: D'accord. C'est pas faux bois.
3: Comment?
6: Bon Gérard, vas-y, pose ta
3: alors,
6: question.
3: Attends, ouais, Gérard. Les Pedro.
18: Quoi, alors,
3: allez,
18: hein.
3: Attendez.
18: Calmez le jeu, calmez
3: une chose.
18: Ouais, faut calmer.
6: Hey, sérieux.
3: Oh, attendez.
4: Non, mais il l'a regardé méchamment. Il l'a regardé méchamment.
3: Attendez, je préviens. Oh, c'est encore moi qui décide. Le c'est débat vrai. N'est pas commencé. Je préviens tout de suite la Réa que si j'entends un bruit en disant « Ouais, Mister Cousine », ça, je préviens tout de suite. Je prends le casque.
6: Ça vient pas de moi.
3: Mais de toute manière,
15: il gère pas le standard.
3: Non,
15: Gérard.
3: Mais ça, déjà, faut le retirer.
6: Bah, on l'enlève. Allez, vas-y, on va l'enlever.
3: Non, arrête. Mais Pedro, je préfère. Je préfère. Non, parce que.
4: Regarde pas Gérard dans les boulots.
3: Les trois quarts du temps. Les trois quarts du temps, le débat foire à cause de lui.
6: Bah ouais.
3: Hein? Et on verra ce soir comment que ça va se passer. Et tu verras qu'encore ce soir, ça va encore être le bordel. Tu vas voir. Et sur le chat funradio.fr, www.funradio. Donc pour l'instant, il n'y a aucun connecté, donc n'ayez pas peur. J'espère que ça va fonctionner rapidement. Voilà. Donc première question, avez-vous regardé la cérémonie d'ouverture? Je reprends la question vu que tout à l'heure on avait les habituels. Franck Le Steak.
16: Ouais, Gérard. Bah, moi j'ai dû travailler, donc j'ai pas pu regarder. Mais en revanche, j'ai regardé le match qui a précédé l'ouverture.
3: Mmh.
16: Mais j'ai malheureusement pas vu la cérémonie d'ouverture de la Coupe du Monde 2002.
3: Mmh.
16: Corée-Japon.
3: Mais là, t'as pas vu la cérémonie d'ouverture vendredi?
16: Non, j'ai travaillé, j'ai pas eu le temps.
3: Ah, ok. Kiwi Gonzalez.
19: C'est Kiki. Oui, moi j'ai suivi parce que je suis un grand fan de football, donc j'ai suivi ça, je me suis mis au chômage direct.
3: Mm-hmm.
19: Je me suis dit que la Coupe du Monde c'est bien plus important que de travailler.
3: Non, mais de toute manière, il n'y a pas besoin de se mettre au chômage pour regarder une cérémonie d'ouverture, d'accord?
19: Oui, mais moi personnellement, là je touche le RMI, donc j'ai regardé, ouais, effectivement, la cérémonie d'ouverture avec les petits Chinois, les petits Coréens, ils m'ont bien fait marrer avec leur drapeau.
3: Mm-hmm.
19: Et ensuite j'ai suivi le match France-Sénégal.
3: Plan B.
17: Oui, bah moi j'ai trouvé que c'était une cérémonie tout en couleurs, tout en originalité. Et ça m'a fait plaisir de voir quelque chose comme ça à la télévision française.
19: C'est vrai, ça change.
16: Mmh. Ah, c'était beau. Change.
3: Marcel, pour finir.
20: Ouais, bah écoute, bah moi j'ai pris un RTT quand même pour voir cette magnifique cérémonie. Mmh. J'ai bien kiffé pendant une petite heure avant le match et après j'ai moins kiffé quand même.
3: Non mais je te demande, est-ce que t'as suivi... Non, je te demande pas si t'as vu le match parce qu'on va en parler.
20: Mmh. Ah mais j'ai bien kiffé la cérémonie. Heureusement qu'il y avait la cérémonie vendredi quoi. Mmh. Ça a égayé un peu ma journée quand même, tout bonheur.
3: Bon, d'accord.
20: Voilà.
3: Non mais ce qu'il faut dire une chose, bon, mmh. c'est que apparemment tout le monde n'a pas pu la suivre. Mmh. Mais ce qu'il faut bien se dire, c'est qu'apparemment d'après ce que j'ai compris, il y a des sociétés. Maintenant, je sais pas si parmi vous, à part celui qui est du RMI là, qui veut jouer les Ponjo.
20: Oh.
3: Donc, je ne sais pas, mais il y a certaines sociétés qui ont autorisé à avoir des télés dans
20: les bureaux. Ouais.
3: Dans les bureaux pour regarder.
19: Ouais, j'aimerais aller dans ton sens là, c'est Kiwi Gonzalez.
3: Ouais.
19: C'est vrai qu'il y a des sociétés qui ont acheté des télés justement parce qu'il y a beaucoup de fans de football. Tu sais qu'on a gagné la Coupe du Monde en 98.
20: Ah bon?
19: Donc oui. Donc ah ouais. La France s'est équipée en téléviseurs pour suivre cet événement qui est quand même un événement mondial.
3: Mm-hmm.
20: C'est vrai.
19: Ouais.
3: Non mais là faut bien se dire une chose. Mm. Que c'est vrai. Bon, moi j'ai pas pu la suivre parce que je peux pas vous dire pourquoi.
20: Comment ça se fait?
3: Non, non, mais de toute manière je peux pas vous le dire.
17: Ça serait intéressant de le savoir pourquoi.
3: Bah parce que j'ai pas de télé là où que je suis, c'est tout.
17: Voilà. Ah, bah, voilà, mais tu pouvais pas aller dans un café où il y a une télé?
3: Non, merci.
20: À la radio, t'aurais pu suivre à la radio?
17: Ou ailleurs,
3: Non, parce qu'à la radio, justement, on va en parler et ça, c'est ce qui m'a dégoûté vis-à-vis des.
20: Ils ont pas voulu se laisser rentrer.
3: Non, mais il y a un problème qu'il faut se dire. C'est que certaines radios n'ont pas retransmis la cérémonie d'ouverture, ah. Alors qu'il paraît que à l'heure actuelle,
17: c'est dans le commentaire. C'est
20: est-ce que toi tu pourrais pas faire quelque chose auprès de la direction de Fun pour qu'ils retransmettent au moins la cérémonie de clôture à Fun quand même.
3: Mais ça, de toute manière, c'est pas eux qui décident. Hein, c'est le CSA a dit que bon, ben, c'était comme ça, c'est tout.
20: Ce bordel au CSA.
3: Non, mais de toute manière, faut bien vous dire une chose, il paraît que c'était joli à voir, qu'il y avait tous les drapeaux des organisations, des équipes.
20: Des ONG, ouais, bah ouais.
3: Bon, il y a eu plein de trucs, il paraît que c'était super à voir.
19: C'est vrai, c'était magnifique.
16: Ouais. Mais bon, Gérard, le plus important, une Coupe du Monde, c'est pas la cérémonie.
3: Non, donnez vos noms quand vous parlez.
16: C'est Franck Lesteck. Oui. Le plus important, c'est pas les cérémonies, hein, d'ouverture et de clôture non plus. Hein. C'est les matchs, quand même.
3: Non, mais attends. D'accord. Pour toi, c'est peut-être pas la cérémonie.
16: Ouais.
3: Mais attends, mais pour ceux qui regardent pour la première fois un match,
20: c'est beau quand même.
3: Bah, je vais te dire une chose. Je suis désolé. Pour moi, je trouve ça sympathique. Ouais, de toute manière, quand ils ont fait la Coupe du quand on a gagné. Même quand c'était les Jeux Olympiques d'hiver à Albertville, il y a eu quand même une cérémonie d'ouverture.
20: Ouais,
3: il y avait tous les pays organisateurs.
20: Ce que je vais te demander, toi qui n'as pas vu la cérémonie d'ouverture, t'as préféré celle-là ou par exemple la cérémonie des JO?
3: Les deux, de toute manière, parce que moi j'aime bien, bon, le foot, je peux pas le regarder parce que, comme je t'ai dit, j'ai pas de télé.
20: Ouais.
3: Mais j'aime bien aussi.
20: Mais t'as aimé les deux, en fait, même si tu l'as pas regardé, t'as aimé les deux, quoi.
3: Ah, bah, de toute manière, les deux, oui. De toute manière, j'aime bien le ski, j'aime bien le foot, mais malheureusement, je peux pas regarder tous les matchs.
17: Mais t'as préféré laquelle?
3: J'ai préféré celle du. Celle
20: ouais.
3: du ski.
20: Ah ouais. Celle du ski, ouais.
3: Parce que la clôture, je sais pas si je me trompe, mais je pense que...
20: La Coupe du Monde de ski, ouais.
3: Hervé Esteban ou...
19: ouais. On s'éloigne.
4: Qu'est-ce qu'il y a? Il essaie de réparer le net.
3: Pourra me dire, je pense que la cérémonie de clôture des Jeux d'Albertville,
20: ouais.
3: Normalement, ça a été fait en descente en flambeau, si je me trompe pas.
17: Ouais, bien sûr.
21: Je sais pas, moi j'étais en train de baiser à ce moment-là.
20: Ah.
3: Bien sûr, tu fais comme Evan à chaque fois qu'il passe un ménage, quand il vient.
20: Putain,
3: il dit ouais, j'ai baisé juste avant, c'est ça.
21: Le flambeau a même été juste à ce moment-là.
3: Ouais, non, mais...
21: pas de
4: le flambeau a été récupéré dans le cul d'un athlète allemand, non?
19: Tu baisses tous les quatre en toi, Hervé.
4: Il y a le faux cul.
3: Bon, d'accord.
4: Et le flambeau.
3: Evan, il a rien compris de.
4: J'étais pas fantaisiste.
17: Hervé, les bisextiles.
3: Non, mais je vous demande. Moi, à mon avis, je pense que c'est la cérémonie de clôture de
4: qui était
3: jeux.
4: Beaucoup plus jolie.
3: des jeux d'Albert Witt qui était le plus joli parce que ça a été une descente au flambeau.
19: Et Gérard, si on parle un petit peu du match là où on s'est fait doser quand même.
3: Ah, non, oui, mais oui, ça, mais ça.
19: Dose,
3: non, mais on va y revenir.
20: On parlait de descente au flambeau toute moisie là quand même.
19: Ouais, ça.
3: Un but de papa Boubadiop. Quels sont les deux pays qui organisent la Coupe du Monde 2002?
19: Japon-Corée. Allez hop, c'est géré.
3: Bon, bah voilà donc.
19: Football.
17: Combien d'avions faut-il?
20: Quelle est la monnaie au Japon?
19: Combien ça coûte en euros?
17: Quelle est la devise?
20: La meilleure recette de
19: Japon. Non, mais arrêtez là, s'il vous plaît.
20: Allez.
3: Quand vous aurez terminé de vous foutre de moi, vous me préviendrez.
19: Non, mais ça va,
0: ouais, donc la devise. On se met en volant.
19: Allez.
17: On t'attend, hein?
19: Oui, Gérard.
20: Quand tu veux, hein.
3: Alors, combien y a-t-il d'équipes?
19: Oh putain, ouais.
17: J'ai envie de câlin.
20: Ah, ça faisait longtemps, bon.
17: Il marquait pas.
20: Ah bah alors.
3: Alors, je sens.
17: J'ai envie de câlin.
19: Moi, Gérard, Franck Le Steak, je crois que je peux,
3: Pedro,
19: répondre
3: s'il te plaît.
19: Je peux répondre à ta question. Il doit donc y avoir une 60aine d'équipes en compétition pour la Coupe du Monde.
3: Je sens que tout à l'heure.
20: Qu'est-ce qui se passe?
3: Je vais m'énerver.
20: Non, pas le genre.
6: C'est pas ton genre.
3: Je vais encore m'énerver parce que j'ai envie de câlin. J'en ai plein le dos.
19: Ouais, parlons football là.
17: Il tirait pas. Il marquait des pénaux dans ma lucarne. Il arrêtait les coups francs avec ses chicots. Avec son chicot.
20: Bon, on y va.
4: Tu peux recentrer le débat sur le foot.
3: Quand celui.
17: Il se plantait les balles dans le corner dans le cul.
19: Oui, super geste technique de Gérard, passement de jambes de bois, c'est super, c'est magnifique.
0: Oh oui, extérieur du kiff, magnifique.
6: Gérard, il faut que tu gères là, faut que tu leur dises. Hein.
1: Baise-moi, Gérard.
22: Je vous ai pas.
0: Roselyne Gaucho qui sont.
6: Bon, Gérard, les auditeurs, calmez-vous, Gérard, on va reprendre le débat. On en était où?
22: Il marquait pas.
6: Bon, Gérard.
3: Bon, Gérard, je sens qu'il est une heure.
6: Bah, attends, on va les couper deux secondes, hein. Voilà, donc Gérard, on va recentrer le débat, on y va.
4: Non, mais il sent pas bon qu'il ait une heure, tu vois, donc...
3: Je sens qu'il est une heure.
6: Mon Dieu, déjà.
3: Et que là, ça commence... Ça fait déjà une demi-heure que ça commence à me gonfler.
4: C'est parce que t'es tombé de ta chaise.
3: Déjà, il y en a qui sont foutus de ma gueule.
6: Oh,
3: là, ça recommence.
6: Mais il y a Lily qui est là en plus.
3: Je sens que le débat n'ira pas jusqu'à 2 heures. Ça va aller vite.
6: Non, il ira jusqu'à 3 heures même.
3: Non. Ça, il est hors de question que j'aille jusqu'à 3h du matin.
6: Bon, Gérard, on va recentrer le débat, on va reposer une question, on va écouter un disque juste après, donc tu vas reposer la question, on va les reprendre, d'accord? Gérard,
4: je pense qu'il s'est fait mal tout à l'heure.
6: Ouais, tu t'es fait mal,
4: à son testicule droit. Il s'est fait mal à son testicule droit tout à l'heure avec...
6: Non, parce que t'es vraiment tombé très mal, quoi.
4: T'es tombé comme une merde. Mais c'est pas grave.
6: Gérard, on attaque le débat.
4: Mets un disque, Gérard.
6: Mais non,
4: ça,
6: mais Gérard...
3: Ça commence à bien faire.
6: Mais Gérard... Pose ta question, on y retourne.
3: Maintenant, s'ils veulent pas répondre aux questions, ils aillent se faire voir.
6: Ok, bon,
3: combien
6: Gérard.
3: Y a-t-il d'équipes pour la Coupe du Monde 2002?
19: J'aimerais répondre, c'est Kiki.
3: Non.
19: C'est Franck Gérard. Allô, Gérard.
3: Il me semble qu'on a dit on mettait un disque.
19: Ah, d'accord.
6: On met un disque, tu veux écouter un disque?
19: Allez, question, les bleus, on est tous ensemble. Montre-moi ton billet.
6: Gérard,
1: il y a Lily qui est sur l'antenne.
6: Oui, il y a Lily qui est là, c'est pour ça.
3: Vous me direz, Franck, terminé. Allez hop, au hasard.
6: Attends, alors on va les faire patienter, on va laisser que Lily. On va laisser que Lily et on va mettre les autres en attente.
23: Il n'y a même pas la peine, il pose la question, il n'y a pas besoin d'avoir les auditeurs en air pour poser la question.
6: Ah, mais je sais, mais il veut Lily, donc je lui dis.
3: Combien y a-t-il d'équipes pour la Coupe du Monde 2002, terminé.
6: Et tu veux qu'on écoute un disque, là?
3: Et on va écouter Allez les Bleus des Schtroumpfs.
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3: Et voilà, rebonsoir à tous. N'essayez pas de nous joindre sur le site www.funradio.fr parce que pour l'instant on a des petits problèmes, donc c'est malheureux. Donc je ferai pas les sondages en fin de débat. Et donc on venait de s'écouter Allez les Bleus des Schtroumpfs. Et donc on avait David Trégos.
25: Bonsoir Gérard, c'est David Trezegos Gol. J'appelle de Yokohama.
3: Ok, donc 101.3.
2: À partir de là, c'est ça.
3: Donc, Kiwi.
2: Oui, je suis toujours là, bonsoir.
3: Bonsoir. Flavie.
5: Flambi Flamand, bonsoir.
3: Flavie Flamand.
5: Reflambi, oui.
3: Et Starlette. Starlette.
2: Ah, je crois qu'elle a coupé, Gérard.
5: Oui, il y a eu un bip, bip en antenne, alors.
3: Starlette a coupé sur la 7.
2: Ouais, c'est dommage.
5: Alors, on aurait bien aimé.
8: Sur la 7, c'est Lily, Gérard.
3: Non, c'est Starlette.
8: Mais non,
2: c'est Lily qui a coupé.
8: C'est Lily, Gérard. Lily, t'es là? Mais non, remets-la en air. Merci. Lily?
2: Allô, Lily?
8: Elle est plus là.
2: Allô, chérie?
8: Elle a raccroché, d'accord. On va la rappeler.
3: Celui qui commence à lui dire allô, chérie, tu te calmes avec elle, d'accord, Kiwi?
2: D'accord.
3: Merci pour merci d'avance.
2: Je t'en prie.
3: Donc, la question... Pensez-vous que la France va gagner cette année? Ah, ben voilà.
2: Alors, Kiwi?
3: Oui.
2: Kiwi, j'aimerais répondre à la question. Ben, moi, j'étais devant le match France-Sénégal.
3: Mmh.
2: Je sais pas si tu l'as vu. Tu l'as vu, non? Ben, je vais te raconter si tu l'as
3: mais
2: pas
3: non,
2: vu.
3: Mais non, mais je l'ai pas vu, mais je sais le score. Donc, c'est pas la peine de me le raconter.
2: Donc, en fait, on s'est fait doser.
3: Mais c'est pas la peine de me le raconter, je te dis. Genre, on sait le score. On s'est fait avoir. On s'est pris un but, un but, et c'est tout.
2: Par Papa Bouba Diop. Donc,
3: Mais oui, mais on s'est pris un but. De manière, faut bien vous dire une chose. Que les joueurs qui sont, qu'on jouait contre nous sont, la plupart du temps, dans des clubs de D1.
2: Ouais, en plus, ils étaient surmotivés. Hein? Ils jouaient contre l'équipe championne du monde.
3: Ah oui.
2: Donc c'est vrai que sur l'action, bon, bah, on se fait déborder par El Hadji Diouf, il y a le bœuf qui est à 10 mètres.
3: Faut pas dire ça. Mais attendez, on a fait quand même un bon match. Commencez pas à dire qu'on a mal joué. Bon, malheureusement. Attendez. Moi, je peux vous dire une chose. Vous dites tout le monde, on a mal joué. Pourquoi?
2: Mais
3: vous savez pourquoi qu'on a mal joué?
2: Non.
3: Moi, je vais vous le dire. Parce qu'il nous en manquait un, c'était Zidane. Et c'est tout.
5: Non.
3: Mais tout le monde croit que Zidane est irremplaçable.
5: Il manquait 42.
9: Parce que Fadiga, il lui a volé son bracelet dans le vestiaire.
3: C'est quoi ce truc?
2: Parce qu'il y a une histoire, en fait, il y a un joueur sénégalais qui a tapé un collier en roro.
3: Non, mais ça y est, mais c'est bon.
9: À 240 euros avec un salaire de
2: donc, ce mec-là, il a
3: manqué sa coupe du monde. On en est où avec Starlette? Elle est là, Starlette?
5: Oui, allô?
3: Starlette, t'es là?
5: Oui, je suis là.
3: Ok. D'accord. Mais c'est quoi cette ventilation là?
5: Parce que tu peux.
4: C'est ton haleine qui rebute sur le micro, Gérard.
3: Eh, je préviens d'une chose.
5: Il se lavait pas.
3: Voilà, ça commence.
8: Bon, Gérard, vas-y.
3: Allons-y,
8: mais si tu fais des.
3: Non, mais c'est bien. C'est bien d'entendre des conneries comme ça devant du monde. C'est bien,
8: Gérard.
3: C'est pas mal. Non, mais c'est bon.
8: Ah, mais c'est toi le chef du débat, donc vas-y.
3: Non, mais dans ces cas-là, celui qui s'amuse à ça, qui arrête.
8: Allez,
3: tout.
8: On y va, on enchaîne, Gérard. Mieux.
3: David.
9: Ouais, c'est David. Bah, écoute, à partir de là, on a perdu. L'équipe de France a perdu. Et je pense pas qu'on ait de chance de gagner la Coupe du Monde, peut-être de passer premier tour. Mais à partir de là, après, il y a des grosses équipes comme l'Argentine et l'Italie. À partir de là, on pourra pas gagner, on n'est pas prêt.
3: Comment ça, il y a l'Argentine et l'Italie, mais elle joue pas dans notre groupe. Hein.
9: À partir des demi-finales et des quarts de finale.
3: Non, mais ça, on en reparlera.
9: C'est pour ça que je dis qu'on passera peut-être le premier tour.
3: Attends. On ne sait pas si on va passer encore le premier tour.
9: Peut-être, parce que l'Uruguay... avec des joueurs comme Recoba, ils peuvent gagner, attention.
3: Non, mais faut pas croire. Flavie.
5: Flambi.
3: Ouais, Flambi. pourquoi qu'on m'a mis Flani? Qui c'est qui s'amuse à me balancer de l'air, là?
9: Flambi, t'as une étiquette sur les fesses.
5: J'ai du chocolat.
2: Pour démouler, c'est très rigolo.
9: Voilà.

0: ça encore un.
1: Allez Gérard, continue.
0: Starlet, pour finir.
2: Repose-moi la question, s'il te plaît.
0: Alors, pensez-vous que la France oui. va gagner cette année?
2: Ben écoute, pour te répondre sincèrement, je pense pas que la France puisse avoir une seconde chance au mondial. Je pense qu'elle va bien, bien se manger le mondial, quoi. Je pense qu'elle gagnera pas, quoi, en conclusion.
3: Mal parti.
0: Voilà. Attendez, maintenant je vais vous répondre. Maintenant, ce qu'il y a, le problème qui se passe, et ça je pense que tout le monde va être d'accord avec moi,
3: ah oui, sûrement.
0: C'est qu'il nous manque, c'est que le premier match amical,
3: ouais.
0: comme par hasard, Zidane se blesse à la jambe.
2: Comme par hasard.
3: Mais à mon avis, tu sais quoi Gérard?
0: Oui.
3: À mon avis, il y a eu du vaudou.
0: Donnez vos noms quand vous parlez.
3: C'est Kiki Gonzalez. À mon avis, il y a eu du vaudou, tu vois, du sacrifice de poulet,
2: ouais,
3: des gris-gris. Tout
0: non,
3: ça
0: non.
3: pour que Zizou, il se blesse à la cuisse et qu'il joue pas le premier match.
0: Non,
3: résultat,
0: mais...
3: il y a un but de Papa Bouba Diop. En début
0: non,
3: de
0: mais
3: temps.
0: D'accord. Non, mais de manière, faut vous dire une chose, que tous ceux qui ont joué contre nous là au Sénégal, c'est des joueurs c'est des joueurs qui jouaient en D1.
3: Ouais, c'est vrai qu'ils ont l'habitude du haut niveau.
0: J'ai regardé l'équipe du Sénégal et je peux vous dire une chose, que les trois quarts des joueurs sont de Marseille, de
3: Lens,
0: Lille,
3: de Lens,
0: de Montpellier, de Cannes, d'Auxerre, de tout ce que vous voulez. Merci. Esteban, tu te recules jusqu'au bout là-bas, maintenant c'est terminé.
3: Allez,
1: dans le coin, les mains sur la tête. Allez, avec ton bonnet d'âne. Tu feras moins le fier.
0: Donc, voilà.
4: Qu'est-ce que j'ai fait?
0: Donc, je peux.
4: Qu'est-ce que j'ai fait?
0: Arrête de me souffler dans
4: la. C'est pas la première fois que tu te prends un vent.
0: Arrête. Donc, voilà ce que je voulais vous dire. Et de toute manière, faut bien vous dire une chose. C'est malheureux à dire, mais si. Parce que là, on a perdu 1-0. Je peux vous donner les scores. Justement, la deuxième équipe qu'on va rencontrer, c'est l'Uruguay.
3: Oui.
0: Donc, contre le Danemark. Donc, ils ont déjà perdu. L'Uruguay a perdu 2-1 contre le Danemark.
2: Ouais, mais c'est l'Uruguay, c'est à côté du Brésil.
3: Ouais, à mon avis, on va aller doser les chicanos là.
0: Non. Parce que attendez, parce que moi j'ai bien aimé.
3: Ça.
0: Non, mais attendez, moi j'ai bien aimé. Tout le monde me dit, ouais, mais les Sénégalais, on va les manger.
3: Non,
0: mais en fin de compte, on s'est fait manger.
2: Non,
0: pourquoi?
3: Parce qu'on joue avec le bœuf.
0: Non,
3: parce qu'on joue à 10.
0: Non, mais ce qui s'est passé... Oui, attendez, je vous réponds. Oui, Hervé.
5: Oui, j'ai eu une réaction au standard. On m'a dit que quand tu as dit les Sénégalais nous ont mangé, quelqu'un a trouvé ça un peu sectaire de les traiter de cannibales.
0: Non, mais attends. Non, mais faut bien se dire une chose.
3: Attends,
4: excuse-toi, Gérard, excuse-toi.
0: Non, mais
4: excuse-toi.
0: Mais laissez-moi.
2: On n'a pas le droit de traiter les gens de cannibales.
0: Mais j'ai jamais dit ça. Attendez, j'ai simplement dit qu'on allait les manger.
2: C'est de l'anthropomorphisme.
0: Mais non, mais en fin de compte, c'est nous qui se sont fait manger. Et l'Uruguay, de manière, faut bien se dire une chose.
3: Oui.
0: C'est que tout le monde dit oui parce que ça, j'écoute constamment les trucs sur le foot et je peux vous dire une chose qu'à chaque fois qu'on dit oui mais parce qu'il n'y avait pas Zidane, mais Zidane on peut le remplacer.
2: Mais il est pas tout seul Zidane sur le terrain, ils sont 11.
0: Ils sont 11. Donc voilà et donc on a perdu.
3: Ouais, mais Turquet, il a deux pieds gauche donc c'est un peu dur quoi.
0: Non mais attends, faut voir d'après ce que j'ai entendu dire, on a eu une barre un tiers sur le poteau,
3: ouais, poteaux,
0: côté
3: ouais.
0: gauche.
2: Ça,
0: après un tiers sur la transversale. Donc faut bien dire une chose que Zidane, même s'il est pas là qu'il soit blessé, on peut le remplacer, d'accord?
3: C'est vraiment la faute à pas de cul ça.
0: Non, c'est de la faute à pas de chance, s'il te plaît, merci.
4: Qu'est-ce que tu penses du joueur, justement, sénégalais qui est sorti du match en disant « Iniega Agoz »
0: Je l'ai pas vu.
3: C'est inadmissible de dire des choses pareilles.
4: Exactement, non mais les auditeurs réagissent, c'est quoi ta réaction?
2: C'est dégueulasse.
0: Mais je sais pas, j'ai pas... De toute manière, il paraît que...
4: Il a même rajouté « Iniega
0: Agoz ». Ouais, mais j'en sais rien.
4: Là, tu vois, ça c'est quand même une insulte pour le foot français.
0: Mais non, mais même, c'est pas parce qu'on a perdu contre eux. En fin de compte, on a tout le monde dit que c'était un beau match. Moi, je ne l'ai pas vu.
2: Oui, mais c'était pas un très bon exemple de fair play, tout ça.
0: C'est qui parle, là?
2: C'est Flamby.
0: Et Starlet,
2: Oui.
0: Tu peux réagir, hein?
3: Ouais, qu'est-ce qu'elle entend, Starlet?
2: De toute façon, hein, j'attends pas que tu me demandes, je réagis.
0: Non,
2: tu l'écoutes pas, de toute façon.
0: Mais si, mais... Tu peux réagir, hein, c'est pas parce que tout le monde parle, mais tu peux réagir. Hein.
2: Mais écoute, je réagis, y a aucun souci.
3: Par exemple, Starlet, quel est ton joueur préféré de l'équipe de France?
2: À qui je pose la question?
0: Bah toi, Starlet.
3: Hein. Starlet.
2: Ah moi mon préféré, ça reste Trezeguet.

0: Fazeghet, t'aimes bien.
1: Ah, Patidra,
0: bien
1: c'est
0: un félin, joueur, Fazeghet, chasseur de but.
1: Très physique. Ah, Patidra, c'est un grand joueur.
2: Moi, personnellement, c'est Pires, mais tout le monde s'en fout.
3: Ouais. Bon, non, bah non.
2: Non, j'aime bien Pires aussi, moi.
1: Mais Robert Pires, je crois qu'il a glissé sur une plaque de verglas, donc il peut pas jouer à partir de là.
3: C'est Kiwi
0: pas... Ah non, c'est
3: Kiwi.
0: Pas Kiwi, c'est
2: non,
0: pas
2: mais
0: Kiwi.
2: C'est pas cool, quoi.
0: C'est pas Kiwi.
3: C'est qui?
2: C'est pas cool.
3: C'est qui vient de dire
4: c'est
3: ça?
4: C'est qui non? C'est qui non?
2: Non, mais c'est l'hiver, la base, pour ça.
3: Non, non, il n'y a pas de qui non. Hein. Non, c'est pas l'hiver au Japon. Hein.
2: Bah, ça caille, en tout cas. Hein.
3: Ah non, non, non, il paraît qu'ils ont... Non, c'est qui vient de dire ça? C'est Starlet?
2: C'est Flambide.
3: Ah, c'est Flambide.
0: En plus, je sais pas si t'es au courant, Gérard, mais là, en deuxième semaine, on va se manger des pluies de ouf. Tu vois, ça va être la mousson.
2: Ah, c'est la mousson, là-bas.
0: Il va y avoir des terrains inondés. Là, ça va être encore plus difficile, là.
3: Non, apparemment... Apparemment, je peux vous si vous voulez, je peux vous donner tous les scores qu'ont eu lieu là jusqu'à maintenant.
0: S'il te plaît, avec une petite analyse technique, ce serait bien sympathique.
3: Alors donc Danemark, Uruguay, donc je vous l'ai dit 2-1, donc je sais pas qui c'est qui a marqué.
0: Ah, je peux te le dire moi.
3: Oui.
0: Alors deux buts de Thomasson et un but de une et superbe une reprise volée pleine lucarne, une putain de cacahuète de.
3: Mais on dit pas putain s'il te plaît parce que.
0: Une maman sacrée cacahuète d'un joueur uruguayen.
3: Alors, Paraguay-Afrique du Sud, 2-2.
0: Paraguay-Afrique du Sud, ouais. Deux buts d'Indien et deux buts de Bafana-Bafana.
3: Mmh.
1: Beaucoup de chance, hein. À partir de là, ils ont eu beaucoup, beaucoup de chance. Hein.
2: Mais nous avons un spécialiste.
0: Eh oui, Eugène Sakomaliak, c'est moi, bonsoir.
3: Quoi? Zamba... Quoi? C'est quoi ça?
0: C'est Zimbabwe.
3: Zimbabwe, Kilimandjaro, 4-3. Donc j'ai les buts de Sodoman, Jamet, Taboulé et Christophe Peck. Espagne, Slovénie, but de Salvador Dali et Pedro Almodovar. New York, Sarcelles, bien sûr. Ça n'a rien à voir dans le truc. Hop, terminé. Brésil, Turquie... 2-1 et Italie Équateur 2-0. Et par contre, merci de me remettre les auditeurs en air. Par contre, le gros carton
0: ah ouais.
3: du début de la Coupe du Monde.
0: Ouais, c'est les cheveux qu'on dosait.
3: C'est l'Allemagne contre
0: les Saoudiens.
3: 8-0.
0: Ah ouais, ils ont dosé là les Arabiens.
3: Ouais, non, merci Flavie.
2: Mais franchement, ils auraient joué en fauteuil roulant, c'était pareil quoi.
5: Ouais,
3: ça c'est Starlet derrière qui dit ça.
0: C'est vrai que sur la pelouse, là, les Arabiens saoudiens, ils cherchaient du pétrole.
3: Ouais, non, mais attendez, commencez pas à dire n'importe quoi, d'accord?
4: Il y a beaucoup de gens qui demandent des excuses par rapport à ce que t'as dit tout à l'heure contre le Sénégal.
3: T'as rien sur le net alors? Non. Allez, terminé, Esteban.
6: C'est au téléphone.
3: Y'a rien.
0: T'as même pas de
7: souris. Oui, Gérard, c'était au téléphone.
3: Mais ouais, mais c'est ça, mais arrêtez de me dire. Mais arrêtez de me dire n'importe quoi parce que vous décrochez même pas les téléphones.
0: T'as pas de clavier.
3: D'accord?
4: Gérard, t'as un trou dans ton oreillette.
3: Ouais, c'est ça, j'ai un trou dans mon oreillette. Toi, tu vas arrêter parce que de toute manière, comme le net, il
6: fonctionne
3: pas, tu vas ailleurs.
6: Mais non, il reçoit des emails sur sa boîte aux lettres et puis il peut avoir des messages comme ça.
3: Y a rien.
6: Bon, allez, Gérard, vas-y, enquille.
3: Donc, deuxième question. À votre avis, y aura-t-il une finale France-Brésil ou pas? Et on se retrouve tout de suite après.
0: Non.
6: Ça fait qu'un quart d'heure, Gérard, qu'on est revenu.
1: Gérard, là, c'est bien, là, faut continuer.
6: Ouais, faut continuer, Gérard, ça fait
3: qu'un quart d'heure. Mais qui c'est qui parle, de toute manière, c'est moi qui commande encore.
2: On est bien lancé, là.
0: Parlons football.
2: Drôle, en plus, on est très
6: mais non, Gérard, il faut que tu continues, j'essaie de saboter le débat, là, il faut que tu continues.
1: C'est une bonne question que tu allais poser.
6: Ça fait qu'un quart d'heure qu'on est revenu, Gérard, je peux y aller.
3: David.
6: On enquille.
1: Oui, Gérard. Oui, je vous écoute.
3: Bah alors? Tu vas me dire que t'as pas entendu la question.
1: Ouais,
6: est-ce qu'il va y avoir une finale France-Brésil?
3: Pensez-vous que, à votre avis, y aura-t-il une finale?
1: Non,
3: France-Brésil ou pas?
1: Non, je pense pas, parce qu'à partir de là, c'est l'Italie qui va aller en finale, parce qu'ils ont un groupe très léger, avec des équipes pas très physiques. À partir de là.
3: Doucement, là, parce que.
0: Il est étranger.
3: Il y a un problème avec le portable, on dirait.
1: Ah, très bien. À partir de là, c'est l'Italie qui va aller en finale, je crois, contre l'Argentine. Mais France-Brésil...
3: Il y a les Argentins.
1: Ouais.
3: De toute manière, il y a 32 pays. Il y a 32 pays. Hein.
1: Voilà, oui. Il y a 32 pays, il peut y avoir des surprises, mais je pense pas.
3: De toute manière, il faut bien... Kiwi. De toute manière, je vais te répondre après, David. Hein.
0: Alors moi, je verrais bien la France en finale s'il se rattrape là contre l'Uruguay. Mais par contre, je vois bien aussi l'Argentine, le Brésil et aussi
3: Kiwi.
0: Oui.
3: Attends, qu'on se rattrape contre l'Argentine, ok.
0: L'Uruguay.
3: Contre l'Uruguay. Mais faut savoir.
0: Oui.
3: Parce que attends, vas-y, réponds à la question de toute manière. Je vais
0: disais donc que mon carré, ça serait France, Argentine, Brésil et peut-être Angleterre.
3: Qu'est-ce qu'ils ont fait aujourd'hui, les Anglais?
0: Alors, les Anglais, ils ont fait match nul contre la Suède, si mes souvenirs sont bons.
1: Exactement.
3: Ah, je sais pas, parce que, c'est pas...
1: C'est bien
3: non,
1: ça.
3: Non, parce que moi, j'ai un truc, New York-Sarcelles.
2: Ouais,
3: ah oui, aussi, oui. Ça, c'était en poule. New York-Sarcelles, à mon avis, ça me
6: passe. Mais si, Gérard, s'il joue New York et Sarcelles.
3: Mais non, mais attends, c'est bon, si Gérard, laisse discuter. Calme, j'avais une question Internet.
4: J'ai une question de Michel Blanc. Internet. Il demande, j'ai une question de Michel Blanc. Regarde, Gérard, regarde.
3: Vas-y, pose la question.
4: Question de Michel Blanc qui demande, est-ce que tu as déjà fait une partie de foot avec des Sénégalais?
3: Voilà, il y a des questions cons.
4: Voilà, je parle du foot. Je parle du Sénégal.
3: Voilà.
4: Mais me crache pas dessus.
0: Bite de Mamadou.
2: Gérard.
0: Bite de Mamadou à la 35e minute.
3: Oui.
2: Moi, je pense que c'est une question super intelligente qui mérite une réponse quand même.
3: Bah, de toute manière, quoi?
4: Est-ce que tu as déjà fait une partie de foot avec des Sénégalais?
3: Non.
2: C'est une super
3: Pourquoi
2: question, ça.
3: Bah non, parce que j'ai jamais eu l'occasion de jouer. C'est tout. Ah, mais de manière des questions comme ça me suffit.
4: T'as jamais voyagé souvent, en fait.
0: T'as jamais joué au foot, Gégé, quand t'étais jeune?
3: Non. Hein.
2: Il jouait pas au foot.
3: Ah bon, ça continue.
4: Mais c'est des réactions, c'est un débat.
3: Avec l'autre qui s'amuse à dire il jouait pas, ça commence à m'énerver.
0: Pour toi, Gérard, qui est-ce qui va gagner cette Coupe du Monde?
3: Qui c'est?
0: C'est Kiki Gonzalez.
3: Non, mais attends, parce que laisse finir les gens.
0: Ah, d'accord.
2: Flambi.
3: Ouais, Flambi.
2: Moi, je crois qu'une finale France-Brésil où on leur fait 3-0, il n'y en aura qu'une. Une seule et unique, donc à mon avis la France ne sera pas en finale. Et je suis même pas sûr que le Brésil le soit aussi, donc la place aux autres.
3: Starlet, pour finir?
2: Oui, ben moi je suis à peu près d'accord avec Flambi. Moi je vois bien la France contre le Sénégal en finale, pourquoi pas après tout.
3: Bah ouais, mais...
2: Donc t'es pas d'accord, non, ça va pas?
3: Bah non, je pense pas, à mon avis.
1: Pourquoi pas chez Argentin avec Diego Armando Maradona?
3: Non, mais je pense pas une finale
2: contre le Danemark à la rigueur.
3: Bah non, parce que c'est deux équipes qui jouent déjà dans notre groupe.
2: Et pourquoi pas Croatie-Japon? Ou Brésil-Japon, ouais.
3: Non, mais moi je pense.
2: Tout est probable. Alors le Sénégal contre la Goutte d'Or.
0: Ou Chine Costa Rica, allons-y.
3: Kiwi. Attendez, Kiwi, tu m'avais posé quoi comme question, toi, tout à l'heure?
0: Je voulais savoir, à ton avis, Gérard, quelle va être pour toi l'équipe qui va gagner cette Coupe du Monde en Corée? Au Japon, plutôt.
3: Ah ouais, voilà. Donc, déjà pour l'équipe de France, on va revenir là-dessus, parce que c'est vrai que maintenant, on est quand même mal placé avec l'Uruguay. Donc, maintenant, c'est à nous de savoir jeudi. Bon, tous les médias disent...
0: Ouais.
3: Parce qu'il faut prendre ça avec des pincettes.
2: Absolument.
3: Tout le monde dit que Zidane sera là jeudi.
0: Apparemment
3: si. Tout le monde le dit, même l'entraîneur a dit qu'il sera là jeudi.
0: Ouais, qu'est-ce que tu penses de l'option tactique de Roger Lemaire de jouer avec trois milieux créatifs, Gérard?
3: Non, mais c'est
1: récupérateur.
0: Ouais.
3: Non, mais c'est bien, mais si, sa tactique, elle est bonne.
0: Ouais.
3: Ce qu'il y a, c'est que malheureusement, il a laissé des joueurs bons sur le banc de touche.
0: Ouais, t'es plus adepte du 4-4-2, 4-3-3.
2: Je pense qu'on les paye des millions et il reste sur le banc de touche.
1: J'ai une question, Gérard.
3: Oui.
1: J'ai regardé aujourd'hui Brésil-Turquie. J'aurais aimé savoir ce que tu penses des simulations de Rivaldo à la fin du match. Qui tombe par terre en faisant semblant d'avoir pris un ballon dans le visage. À partir de là, il doit avoir un carton rouge normalement.
3: Attends. C'est David.
1: David, oui.
3: Mais David, tu m'excuseras, comme j'ai dit tout à l'heure, j'ai pas pu regarder les matchs. Alors je ne sais pas ce qui s'est passé parce que comme sur les radios, ils nous retransmettent pas tout ce qui se passe. Donc qu'est-ce qui s'est passé? Donc toi, d'après toi, il y aurait un joueur. Qu'on aurait pris le ballon en pleine figure.
1: En fait, non, il a pris le ballon dans la jambe.
3: Ouais.
1: Et après, il a pris sa tête en faisant semblant devant la bite de touche.
3: L'arbitre.
1: L'arbitre.
0: Oui, il y a un R.
1: Il y a un R, pardon. À partir de là, il est tombé par terre. Et il a fait semblant d'avoir mal. Et le joueur qui lui a envoyé le ballon a pris un carton rouge.
3: Ah ouais, donc c'est dans ce match-là que... C'est dans ce match-là qu'il y a eu un carton rouge et...
0: Il y en a eu deux cartons rouges. Ouais, en fait, la question, c'était qu'est-ce que tu penses de ce genre de stimulation qui casse le jeu, quoi?
3: Non, mais là, de toute manière, faut bien se dire une chose, que de toute manière, l'arbitre central sera obligé de revoir ce qui s'est passé sur un monitor, donc sur un grand écran.
0: Ouais.
3: Et là, ils pourront prendre leur décision.
0: Ouais. Mais c'est pas encore ça, tu sais.
3: Attendez, 5 minutes, tu mets les auditeurs en air, s'il te plaît.
2: Oui, non.
5: En air ou en attente?
3: Je préviens une chose.
5: Attends, je les mets en air ou en attente?
3: En attente. Je préviens une chose, Esteban. T'es à côté de moi, tu arrêtes de me souffler dans la figure.
5: Mais ils sont bons de la bouche.
7: Pas dans la figure, ça va pas, non?
3: Non, mais tu arrêtes parce que depuis tout à l'heure, j'ai que ça dans la figure, j'ai horreur de ça.
7: Ah bon? C'est parce qu'on est sous l'aérateur, comme si j'allais souffler dans la figure.
3: Il n'y a aucune aération ici, si, d'accord? Ça suffit comme ça.
5: Ah, t'as lâché un prout. Bon, allez, on y va.
7: T'as fait un petit prout.
5: Me tire de ces prouts. Ah, non, c'est pas moi, Gérard, je te promets.
8: Question de Jean-Pierre.
0: Jean-Pierre,
5: attendez, une question internet. Attendez, une question internet.
4: Non, c'est un proverbe.
5: Ah, un proverbe. Un proverbe de Jean-Pierre. Attendez, voilà.
4: Jean-Pierre, gros pompeur, qui dit on parle trop du mondial, trop c'est trop, la coupe du monde est pleine de foutre.
3: N'importe quoi. Je vois pas du tout le rapport. Et de manière qu'on parle trop de la Coupe du Monde, de manière c'est le sport le plus intéressant. Parce que dans ces cas-là, si on parle trop de la Coupe du Monde, pourquoi qu'on parle pas du tournoi de Roland Garros?
7: Eh ben on en parle.
5: Allez, on y va.
3: Alors, tu t'occupes de ton
5: terrain. Allez, on change de sujet, on va voir Roland Garros. On y va?
4: Gérard, t'as une dent qui pousse.
5: Allez, on y va.
3: Esteban, ça suffit.
5: Allez, on y va. On y retourne avec les auditeurs.
2: Donc, je trouve que Mathieu, il a eu vachement de mérite par rapport à Agassi, qui a joué un peu comme
3: un c'est bon.
2: Mais il s'est bien rattrapé.
3: Il s'est bien rattrapé.
2: Il y en a eu plein Flavie. À gueule, mais l'autre, c'est trop
3: Flavie. Flavie.
2: Mais,
5: attendez, on va se calmer. On parle plus de Roland Garros, on parle que de foot.
2: Voilà, quoi,
5: bon, attendez, une merde. S'il vous plaît. On reste sur le foot, on va pas à Roland Garros, on reste uniquement sur le foot. D'accord,
1: ensemble.
5: Mais on chante pas non plus, ça va.
1: Allez les bleus, on est tous avec vous.
5: Voilà. Bon, Gérard, tu veux peut-être annoncer un disque?
3: Je pense.
5: On va peut-être passer un disque, vas-y, lire.
3: Non, parce que de toute manière, j'ai pas fini de répondre à la question, donc
5: ah bon,
3: je voudrais que.
5: Allons-y,
2: c'est Flamby.
3: Oui.
2: Est-ce que tu pourrais me jeter en me traitant de salope, s'il te plaît?
3: Non, merci, alors au revoir.
5: On lui dit au revoir.
3: Au revoir.
4: Salope, ça lui fait plaisir.
3: Non.
1: Gérard, à partir de là, je voulais savoir ce que tu pensais de la nouvelle chanson de Johnny Hallyday.
3: Ben justement, mais qui c'est qui est... Ah, voilà. Alors la question, là.
0: C'est là tout de suite.
3: Qui a écrit les paroles de la chanson de la musique de l'équipe de France? On se retrouve tout de suite après et on s'écoute à la queue le 2 et 1, 2, 3 champions. A tout de suite au 0825 08 5000.
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3: Et voilà, rebonsoir à tous. Donc, on venait de s'écouter à la queue le de 1, 2, 3 champions. Donc, toujours sur Fun Radio, suite et fin du débat. Donc, toujours au standard Esteban, sur le net Esteban. Donc, au www.funradio.fr, apparemment, on m'a dit qu'on était combien, Esteban, s'il te plaît?
4: 4894.
3: Donc, apparemment, 4894, c'est dommage quand même, mais bon, on verra bien par la suite. Donc, toujours au standard pour vous accueillir au 0825 08 5000 et au 0833 0825 08 5000 pour les Belges. Céline, toujours là.
10: Oui, j'ai...
3: Hervé. Merci de me répondre, Hervé.
4: Ouais, je suis là, bah tu me vois.
3: Et Pedro, toujours à l'arrière.
11: Ouais, je suis là, super.
3: Et donc, on va faire un petit sondage avant de récupérer David. Toujours là, David 13 Grosse.
12: 13 Grosse Cole. Ouais, toujours là.
3: Kiwi.
12: Ouais, Kiki.
3: Et Fabien Partouze.
13: Hein? Bonsoir, Fabien Partouze, Yuko Anal, 117.7, bonsoir tout le monde.
3: Et Starlet.
13: Bonsoir.
3: Et Starlet, je sais pas d'où. La fréquence, s'il te plaît.
14: De Paris, 101.9. Gérard, bonsoir.
3: Ah, 112.9, ok.
12: Gérard, il y a un de mes collègues qui te passe le bonjour, là, Hernan Crépu.
3: Non, mais c'est bon, les bonjours, c'était avant les débats. Maintenant, pendant les débats, on va saluer quand même. On va saluer les routiers, puis c'est tout. Et puis les chauffeurs de taxi, parce qu'il y en a beaucoup qui nous écoutent toute la nuit.
12: Mmh.
3: Voilà.
6: T'as dit quoi, oui, les chauffeurs de taxi?
3: Oui.
6: Les chauffeurs de taxi, d'accord.
7: Une question d'Hervé.
6: Ah, chauffeur.
8: Non, non, il y a aussi les policiers qui nous écoutent.
3: Ouais, ben ça, si on saluait tout le monde, les ambulanciers, les flics et puis tout ça.
7: Il y a des putes.
8: Il y a des
7: putes.
8: Hein,
7: ouais. Putes. Les travestis.
8: Des putes.
7: Tu cartonnes chez les travelos.
12: Ah ouais, faire les putes.
3: Stop, stop, stop, stop. On va faire les sondages.
12: Trafiquants de drogue aussi.
3: Alors.
7: Les dentistes.
3: Alors là.
6: C'est un qui nous écoute, il peut.
3: Non, non, non, attendez. Attendez, parce que là, il y a une question que je viens d'entendre.
12: Des tueurs à gages.
3: Non. Alors là, je préviens tout de suite que je ne veux pas entendre ni ça, ni la première, ni le premier truc.
6: Non, mais ouais. C'est censuré, t'as.
3: Ah, non, mais hop là, ça n'a pas été censuré. Le boum boum, en fait, il existe encore?
6: Bah oui, je l'ai mis tout à l'heure. Tu veux l'écouter? Tu veux l'écouter ou pas?
3: Ah,
6: voilà, c'est sur notre
12: poste. Bien,
3: voilà. C'est bête parce qu'on aurait dû les mettre pour les 4. On l'a pas encore mis une seule fois. Hein.
6: Si, on l'a mis une fois.
12: Tu vires pas, tu vires pas.
3: Non, non, non, on l'a pas
6: mis. Si, je t'assure.
7: Parce que tu sais pas t'en servir.
6: Et puis tu t'es cogné la tête.
3: À quel poste aimeriez-vous jouer dans l'équipe de France? Alors, 91% pensent la place du bœuf. Donc, c'est pour faire concurrence
12: à l'autre merde, là.
3: Ouais, merci.
12: C'est une merde, hein, le bœuf, faut le dire.
3: Non, mais attends, tu restes poli, s'il te plaît.
12: Ah, non, petit, là.
3: 70% à la place de Zidane, ça, c'est vrai. 51% à la place de l'arrière-gauche droite de l'avant, je sais pas ce que, pourquoi. 32% à la place de Barthez pour niquer sa femme. Non, je crois pas, là.
12: Elle est bonne. Elle est bonne, ça, ma femme.
3: Ouais, non, mais de toute manière, c'est un truc qui a été dit avec Thierry Roland et Jean-Michel Larquet lors d'un truc.
12: Ah, mais ils ont tous des bonnes meufs, sauf Franck.
3: À la place de Carumbar. Ouais. Donc voilà. Donc, je vais continuer tant que j'y suis.
12: Attends, toi, Gégé, est-ce que tu pourrais jouer pivot avec tes dents sur pivot, par exemple?
3: Non.
12: Non?
3: Non, merci.
12: C'est pas possible.
3: À votre avis, quel pays va gagner la Coupe du Monde? Alors, va gagner la coupe, la coupe du monde. Donc la République démocratie du Kosovo. C'est vrai. Attendez, ouais. Parce qu'il y a. Attendez.
12: Ils ont pas de bras, ils ont pas de jambes. Comment ils vont pour jouer?
3: Non, mais.
12: Attends, il y a le
3: début. Non, mais.
12: Gérard, tu peux répondre à ma question, c'est David. Comment ils font pour jouer?
3: Non mais attendez, ils ont été battus par les Espagnols 3-1 hein, déjà.
12: Qu'est-ce que tu penses du Foyer Football Club, toi, GG? Est-ce que tu penses que c'est une bonne équipe, hein? Et le DAS Football Club?
3: Alors là.
12: Oh là,
7: c'est inutile.
3: David et Fabien. Je préviens tout de suite.
12: On est dans le sport là.
3: Non mais ce que je viens d'entendre, c'est négatif. Merci.
6: Donc final à la ligne.
3: On va reprendre deux nouveaux auditeurs. Donc
7: il s'énerve, Gérard. Il a les dents qui transpirent.
3: Non, parce que là, ce que je viens d'entendre.
6: Il est tombé par terre.
12: Souffle, Esteban, pour lui décoller les croûtes.
3: Kiwi.
12: Ah, c'est pas moi.
3: Non, c'est pas toi, je viens de t'entendre. Fais gaffe parce que tu risques de faire pareil.
12: C'est Fabien, ça.
3: Non, Fabien, il est parti, il y a du au revoir. D'accord.
12: Ok.
3: Merci.
6: Allez, Gérard, on y va.
7: Gérard, vas-y. C'est pas un hémorroïde dentaire qui va te.
3: Quel pays va gagner la coupe? Alors 80% pensent la République démocratique du Kosovo. 50% la Bolivie. De toute manière, je sais même pas s'ils jouent.
12: Si.
3: 40% Turkmenistan.
12: C'est une équipe de Turcs.
3: Les Turcs, ouais. La Slovénie et la poudrière de Balkans. Des Balkans, donc je sais pas si ça existe ça. Alors quels sont les joueurs considérés comme les meilleurs? En 5 ans, 60% Sébastien Grosjean, ça c'est dans le tennis, ça n'a rien à voir dans le foot. 40% Jean Galpion, je sais pas dans quel sport qu'il joue.
12: Sur la perche.
3: 20% Richard Virenque, c'est du vélo. 10% allez-y. C'est la Formule 1. 5% Serge Blanco, c'est du rugby, ça n'a rien à voir avec le football. Donc on continue. Et quel est votre club préféré et pourquoi? Alors 80% Paris Saint-Germain pour l'humour sur le terrain. Ouais, bah alors c'est des mauvais joueurs quand ils perdent. 50% Real de Madrid à cause du lâcher de Vachette. Pourquoi pas? 20% Lens pour leur bonne bière. Bah, de toute manière, Starlet, elle peut parler parce qu'elle est du coin.
14: C'est pas vrai.
3: 10% Manchester pour le beau cul de Beckman. Et 5% le FC Bogota pour Saka. Mais voilà, terminé, les sondages sont terminés.
12: C'est vrai qu'il se dope.
3: Voilà, ben, de manière sur le dopage avec le cyclisme, on pourrait en parler plus longuement, on pourrait faire un débat là-dessus. Si on... Alors, merci pour ce qui est terni et merci pour la fiche. Alors, tiens, c'est bizarre.
4: Gérard, t'as un petit truc qui court dans ta tête.
3: Céline.
4: Gérard, t'en as deux là.
3: Oui, oh, j'attends ton micro, merci.
4: Ils s'accouplent.
3: Céline.
10: Oui, Gérard.
3: Tu crois pas que Javal s'amuse trop à vouloir participer dans les débats?
6: Ah, mais il est bien,
10: Javal.
6: Javal,
10: il est venu il y a deux semaines.
6: Ouais, il est bien.
10: Et en fait, Gérard, c'est un très bon auditeur, donc je me suis dit que ça serait sympa qu'il passe.
3: Ouais, non, mais dans ce cas-là, c'est moi qui commande parce qu'il y a quand même plusieurs personnes qui essayent de nous joindre et qui n'arrivent pas à passer dans les débats. J'en ai marre de me faire engueuler parce que les gens ne passent pas à l'antenne. Donc si on s'amuse à reprendre les mêmes, s'il te plaît, c'est moi qui commande. Si on s'amuse à reprendre les mêmes constamment, ce n'est pas la peine. Oui, donc ça sert à rien que je me crève le derrière à redonner le numéro du standard. Alors Javal, encore une fois dans les débats.
12: Ouais, qu'est-ce qu'il y a, Gérard?
3: Encore une fois.
12: Mais GG, il faut qu'ils insistent. Moi, j'appelle depuis l'émission de Dario, là.
3: Non, mais si tu veux passer dans l'émission de Dario...
12: Non, je t'ai dit que moi, j'ai commencé à appeler à l'émission de Dario.
3: Hein. Non, mais de toute manière, c'est pas la peine de vous amuser à appeler avant.
12: Vous êtes autorisé par les gâteaux princes de cul. Bon.
3: Donc, la question, c'est, à votre avis... Ben non, celle-là, on la pète. Alors, seriez-vous prêt à soutenir l'équipe de votre choix?
12: Ok, le mec. Bonsoir.
3: Bon, alors, je peux vous dire une chose?
12: Non, mais GG, là, t'as...
3: Max, comment... s'il te plaît, tu viens dans les studios, merci.
4: C'est une pause qui te cate, là.
3: Non, mais c'est bon, allez-y, foutez-vous de ma gueule.
4: Gérard, c'est qui?
3: Non, mais c'est bon, allez, hop.
4: Gérard, c'est qui?
12: Non. Est-ce que tu pourrais m'accueillir?
3: Non, mais attends, mais ça va, c'est tranquille.
4: On fait une pause qui te cate, Max.
3: Non, mais attends, mais c'est bon.
4: On a fait une petite pause qui te cate.
3: Non, mais c'est bon.
11: Moi, c'est marqué dans les
3: pages. Vous croyez où, là?
11: Moi, c'est marqué dans les pages chez Mémé, ici.
15: Mets-moi une petite claque.
11: On n'est pas chez Mémé.
15: Là, c'est le débat de Gérard, oh.
3: Non, c'est quoi là?
4: C'est les questions du
11: internet.
12: Mais elle est dégoûtée.
3: Attends, je peux le savoir.
12: Vous mangez.
16: Il a rien à goûter là, attends. Vous lui faites pas
3: une chose.
16: Attends, il tient la semaine.
3: Tu fais une chose. Non, mais tu fais une chose, tu vas là-bas sur le net.
15: C'est lui qui va les lire.
3: Non, mais attends.
15: C'est les questions du net.
3: Moi, il est hors de question.
15: On en est où?
3: Donc,
4: on est à 6782 sur le net.
12: Allez les bleus, on est tous ensemble.
4: T'as une bête sur ton casque.
3: Esteban, ça suffit, t'éteins ton micro, je veux plus t'entendre. Maintenant, c'est terminé. Et les auditeurs, c'est pareil.
6: Arrêtez de l'emmerder. Attends, 2 secondes. Voilà, on les a coupés.
3: Maintenant, ça commence à bien faire.
6: Allez, on y retourne.
15: Le standard, il appelle plus non plus.
3: Non, mais de toute manière, ils reprennent. Au 0825-08-5000, mais de manière, ils prennent aucun appel. Ils prennent des habituels qu'ils ont dans leur répertoire.
6: Mais non, c'est pas vrai, Gérard.
11: Non, je suis désolé. Ça, c'est pas mes techniques, hein.
4: Non, il a raison.
11: En même temps, j'en profite pour draguer au téléphone, alors appelez-moi. Pardon.
3: Non, mais vous prenez personne, je vous vois depuis tout à l'heure, père. Depuis tout à l'heure, je vous vois, père.
11: C'est quoi ça?
3: Mais arrêtez, depuis tout à l'heure.
11: C'est quoi? C'est des numéros.
3: Et alors, c'est des numéros, vous les rappelez même pas, les gens.
11: Gérard, il en peut pou.
3: À part Javal qui a participé, ça fait 15 jours. Qui c'est qui a demandé de revenir? C'est toi.
4: Il en peut pou, Gérard.
3: Bon, Esteban, ça suffit, s'il te plaît, de te foutre de moi.
6: Mais c'est difficile avec deux filles, Gérard.
11: Tu veux de la meuf?
3: Starlet, t'es toujours là?
17: Oui.
6: Pardon. C'était moi, non, je l'avais coupé parce que c'est le bordel.
17: Allô? Allô, Starlet?
15: Elle est là ou c'est pas Starlet?
17: Oui.
18: Oui, je suis là, oui.
6: Allez, vas-y, Gérard,
3: on file. Pedro, s'il te plaît!
6: Arrête de dire que c'est moi!
12: Alors, c'est quoi la question, là?
16: On peut y aller, là?
6: Bon, Gérard, reprends le débat un peu.
18: C'est parti, je m'endors, moi.
3: Qui a écrit les paroles de la chanson de l'équipe de France? On va demander à Javal.
19: Bonjour, c'est Johnny. Allez, les bleus, vous êtes là?
4: Il en peut pou.
6: Allez, soyez sérieux, les auditeurs.
3: De manière, dans moins d'un quart d'heure, ça va être terminé. Le débat va être saccagé. Écoutez-moi bien une chose, les auditeurs. Javal, s'il te plaît, tu t'écrases. Je préviens d'une chose. Dans un quart d'heure, le débat est clos. Le débat aura été saccagé ce soir. Et donc, il est hors de question que je continue à perdre des débats saccagés comme ça.
4: Une question de Mystery The One qui m'a été donnée. Est-ce que Gérard, tu aimes les Sénégalaises?
3: C'est des questions cons, je ne réponds pas. Alors, celui qui est sur le net de l'autre côté, ne prend pas des questions comme ça. Terminé. Merci.
4: Bravo Gérard!
6: C'est énorme.
3: Donc voilà, alors après...
4: Alors une question d'Epsilon qui demande si Gérard tu aimes le foot, c'est parce que A, c'est des beaux joueurs qui courent en maillot, B, des joueurs sous la douche, ou C, respirer les maillots plein de transpiration.
3: Bon, alors, vraiment, c'est ça. Oh, c'est non, tu vas me le chercher.
4: C'est ton petit côté homo qui...
3: Non.
6: Tu vas où, Gérard?
4: Gérard.
6: Rassieds-toi, tu vas tomber. Rassieds-toi, Gérard, tu vas tomber.
4: Gérard.
6: Tu vas tomber, Gérard, arrête.
4: Oh, j'ai regardé les fesses, on voit ses fesses.
3: Gérard.
4: Oh, le petit cul. Le petit cul de GG.
6: Oh là là, j'y mettrais bien.
4: Gérard, je tiens à préciser que Pipo est venu exprès pour toi, quand même. Parce qu'il nous manquait quelqu'un et il est venu que pour toi parce que normalement il est censé dormir. Parce que tu devrais lui dire merci.
3: Ouais. Non, mais de toute manière, je veux qu'il vienne et je vais voir pour les questions.
15: Je veux lui dire, dis-lui là, il écoute.
3: Donc, je préviens tout de suite sur les questions du net. Pipo, s'il te plaît, si t'écoutes, merci.
6: Ouais. Pipo! Tu me feras 20 pompes. Non, mais il est bête.
3: Donc, les questions sur le net, c'est pas la peine de les poser n'importe comment.
6: D'accord.
3: Merci.
6: Bon, on va retourner peut-être au débat.
3: Donc alors, qui a écrit les paroles de la chanson, de la musique de l'équipe de France? Javal, t'as dit Johnny?
20: Oui, c'est Johnny.
3: Qui oui?
21: Ouais, moi je sais qui c'est Lara Fabian pour la musique. Mmh. Enfin, non, qu'est-ce que je raconte? C'est Catherine Lara. Catherine Lara, ça ressemble. Catherine Lara pour la musique.
3: Ouais.
21: Et c'est Johnny pour les paroles. D'ailleurs, ça sent bien. D'ailleurs, c'est bien de dénoncer le côté marketing de l'équipe de France, parce que je sais pas si t'es au courant, mais là on voit que de la pub pour l'équipe de France. Moi, que cet après-midi là, je suis allé à Carrefour, j'ai acheté des yaourts avec Zizou dessus. C'est un petit peu abusé.
22: Ouais.
21: Et franchement, moi, j'ai une thèse. Je pense que si l'équipe de France a perdu son premier match, c'est qu'ils ont mangé des petits lus et bu trop de pétrolane, quoi, tu vois.
3: Bah, kiwi. Ouais. Kiwi. Ouais, c'est ce que je vais te dire.
22: C'est une thèse, hein, c'est une thèse.
21: Ah non, mais c'est vrai, c'est vrai, c'est le côté marketing de l'équipe de France.
6: Au revoir.
4: On a une question d'un poil du chat qui demande qu'est-ce que c'est qu'une un ballon de foot avec du poil autour.
20: Gérard. Un peu.
4: Bon, je donne pas la réponse, puis apparemment ça t'intéresse pas.
3: Non, de toute manière, je réponds pas à des questions.
6: Vas-y, donne,
3: moi
6: je veux te savoir, je vais la sortir.
4: C'est un hémorroïde de Gérard, c'était une petite blagounette.
3: Voilà, c'est même pas sur le net, d'accord.
6: Mais si, c'est celle qu'on lui a transmise.
3: C'est toi qui viens de l'écrire, alors arrête. Et pour terminer, Starlet, pour finir. De toute manière, le débat, il va être vite clos ce soir.
6: Oh non, merde.
18: C'était bien parti.
3: Alors, pour toi, qui a écrit les paroles de la musique de l'équipe de France?
18: Bah, pour la musique, Barbelivien, forcément, hein, et puis pour les paroles, Félix Gray.
3: C'est qui?
18: Donc, voilà, Félix Gray et Didier Barbelivien.
22: Allez les bleus,
20: on est tous avec vous.
3: Attends, hey, Starlet, oui, t'es sûr que tu te trompes pas de musique?
18: Non, mais pas du tout, c'est bien, tu parlais bien de Tous Ensemble, c'est ça, non?
3: Bah,
18: interprété par Johnny.
3: Non, la nouvelle chanson de l'équipe de France, hein.
18: Bah oui, c'est ça, Félix Gray et Didier Barbelivien, il est où le problème?
3: Bah non, c'est pas Didier Barbelivien ni Félix Gray, hein.
18: C'est qui alors?
22: Non, mais c'est aussi pourri en fait.
3: Non, parce que je vais te dire une chose, c'est Catherine Lara pour les musiques.
22: Ouais.
3: C'est faux. Comment ça, c'est faux?
22: C'est faux. Tu pourrais m'accueillir, GG?
3: Qui?
22: J'aime bien quand tu m'accueilles, c'est Roger Lamerde.
3: Non, c'est Jean-Pierre Bombin.
22: Non, c'est Roger Lamerde, j'appelle de l'Evercussec, sans cesse.
18: Salut Roger Lamerde.
20: Salut Roger Lamerde.
22: Ouais, je suis là depuis deux minutes.
3: Attendez.
22: J'étais là, regarde sur le banc, là.
18: Salut Roger Lamerde.
6: Bon, arrêtez deux secondes.
23: Et à moi aussi.
6: Attendez, s'il vous plaît. Alors vas-y, qu'est-ce qui se passe, Gérard?
3: Attends,
6: tu sais pas lire?
3: Jean-Pierre, il remplace qui? Au standard, parce que faudra peut-être me le dire quand vous me donnez les fiches, il remplace qui?
18: Mais Jean-Pierre, il remplace la personne que t'as virée, c'était Kiki.
6: Kiwi, voilà. Ou je sais pas.
3: Ah, ok.
18: C'est
3: bonsoir,
18: Kiki
3: Gonzalez. Donc, Jean-Pierre, et donc, alors, Roger.
22: Roger Lamerde, entraîneur d'une équipe de tocards, bonsoir. J'appelle de l'Evercussec, 116.6.
3: Merci, j'ai déjà donné les fréquences.
22: Voilà, 116.6.
23: Bonsoir Gérard,
22: bonsoir.
23: C'est JBB, Jean-Pierre Bombard.
3: J'ai déjà donné les fréquences, je réponds à la question, s'il te plaît.
22: Est-ce que tu peux faire une bobinade?
1: Jean-Pierre Bombard, alors.
3: Alors,
22: une bobinade, là.
1: Moi, Gérard, je connais les paroles de l'équipe de France par cœur. Hein. Je tiens à préciser.
3: Je t'ai pas demandé de la chanter, je t'ai demandé qui les a écrits.
1: Alors, c'est Johnny et c'est Catherine Lara pour la musique.
3: Bravo!
22: Gégé.
3: Oh, c'est bon, là, Esteban, au standard. Sur le net, déjà, tu peux presque rien. Alors
7: on fait vivre
3: bon.
7: Ton émission de merde.
1: Ouais,
3: merci.
1: Merde.
3: Alors là, je vais te dire une chose.
1: Attends,
3: 5 minutes, s'il te plaît. Alors là, je vais te dire. Tu vois ce que tu viens de dire, Esteban? Une émission de merde. Eh ben, la semaine, dans les prochains débats.
6: Tu seras là.
3: Tu ne seras plus là sur le net.
7: Mais c'était pour rire.
3: Non, mais moi, c'est terminé. Allez, c'est terminé.
6: Gérard, tu veux chanter un peu?
3: Non, il est hors de question que je chante.
6: Tu veux pas chanter? Allez. Non.
7: Allez, Gérard.
6: Allez, les auditeurs, chantez.
2: Allez, champions. On va rouler tous ensemble. Allez, les bleus. On est tous avec vous.
3: Allez, Gérard.
7: Allez, Gérard.
2: On est tous ensemble. Ta jambe de bois. Elle est avec toi.
3: Alors, Jean-Pierre Bombard.
7: Et Baptiste.
3: Et Roger la merde. Ah bah au revoir.
6: On leur dit au revoir.
2: Mais non.
3: Comme ça vous apprendra d'être poli avec
6: moi.
3: Ah,
6: mais on a fait une chanson pour toi exprès, là.
1: Mais ouais, Gérard.
6: On va la chanter à la fin.
3: Tous les deux.
6: Chantera à la fin avec les auditeurs.
3: Non, il y aura personne qui chantera parce que.
6: Bah si.
3: Ça Gérard, sera terminé.
7: Pourquoi tu signes tes papiers une fois que les auditeurs sont partis?
1: Il
7: fait une croix à chaque fois.
1: Il fait une croix pour signer, Gérard.
7: Il fait une croix pour signer.
6: Ah là, c'est un basketteur né. Vas-y.
3: Donc alors, que pensez-vous du match de l'équipe de France? Bah voilà, on en revient. Donc Javal.
1: Ouais. Donc moi, je pense que la France a fait un bon match. Franck Lebeu a bien joué. Et non, tu vas bien, quoi. Tu vas bien.
3: Quoi?
1: Vas bien.
3: Non, mais
1: tu vas bien. C'est tout ce que j'ai à dire.
5: Ton accent.
3: Oh là là, punaise. Lui, il appelle de Paris, mais alors je pense qu'il est à moitié tombé, celui-là. Je pense qu'à mon avis, t'as dû trop avaler, toi.
1: Dans ton cul.
3: Merci, au revoir.
7: Oh, il y a une question d'un amateur qui demande si tu es prognate du foot ou pas.
3: Non.
7: Tu es pas prognate. Ok.
3: Et Starlet, pour finir?
5: Oui, bah écoute, moi je pense que les Français auront pas mal joué, ils vont tout donner, avec une bonne participation de Zidane. Je pense qu'ils ont bien joué tous ensemble, quoi.
3: Bah oui, mais malheureusement, bon, c'est vrai, on en revient toujours, on en revient là.
5: Ouais.
3: C'est que Zidane, bon, tout le monde dit Zidane. Mais de manière Zidane, faut bien se dire une chose, que le Zidane sera, faudra bien qu'il soit remplaçable un jour. Parce que le jour, oui, Starlet.
5: Mais pourquoi il doit
3: être remplacé?
5: Qu'est-ce qui se passe? Il a un souci en ce moment ou?
3: Bah non, de toute manière, il faudra bien qu'un jour il se fasse remplacer par quelqu'un d'autre.
1: Bah, il est remplaçable.
3: Ouais, mais.
5: Mais je trouve qu'il a bien joué, hein. Je trouve que sur le terrain, il a pas mal donné pour l'équipe, quoi.
1: Okay.
5: J'ai bien mené le jeu et je pense que c'était pas mal.
1: C'est intolérable.
3: Attends, Starlet.
5: Oui.
3: Alors
5: oui,
3: je préviens Pedro.
6: Et qu'est-ce qu'il y a? Qu'est-ce
3: tous
6: qu'il
3: y
6: a?
3: Les deux.
6: Qu'est-ce qu'il y a?
3: Vous arrêtez de faire. Bon, alors, de toute manière, c'est simple.
6: Ouais, on finit à 3h du mat, donc on a encore 1h08 ensemble. Donc arrêtez de faire chier.
7: On va sortir, après on va aller au Queen.
3: Non, mais
6: on te ramène à la maison.
7: On va sur une backroom à deux.
3: Oui, Starlet.
7: Un petit doigt dans le cul. J'ai une question par rapport à Sandy, est-ce que je peux la poser ou pas?
1: Oui, il y a un nouveau jeu qui est sorti, Sandy Nozor.
7: On demandait simplement si tu avais déjà joué au foot avec Sandy.
3: Merci, au revoir.
6: Mais non,
3: merci,
6: Gérard.
3: Merci, au revoir.
6: Il y a plein de Sandy en France. Reviens, Gérard.
3: Gérard,
6: reviens, t'as la conclusion à faire.
1: Lève les bras.
6: Gérard.
3: Un dentiste.
6: Gérard. Allez, attention, on va dire. Allez, Gérard, reviens.
7: Allez.
1: Allez, Gérard.
7: On est tous avec toi. Allez Gérard, on est tous avec toi. Allez Gérard, on est tous avec toi. Allez Gérard, on est tous avec toi. Allez Gérard, on est tous avec toi. Allez Gérard.
6: Allez, viens chanter Gérard. Ah, on est tous avec toi. Allez, on arrête.
3: Non, mais de manière. Non, mais même, il est, le question, le débat est clos et c'est tout.
1: Mais allô, Gérard.
3: Terminé.
1: Allô, Gérard.
3: Le débat est clos. Le débat est clos.
0: Moi, je suis pas d'accord.
9: Mais Gérard, t'auras pas tes tickets resto à la fin.
22: C'est dommage. Allez,
9: Gérard, ici Roselyne Gocho.
4: Gérard, est-ce que je peux faire un point sur le net?
3: Attention, là, je viens d'entendre. Roselyne Gocho, au revoir.
9: Ah ben non.
4: Oh non. Un point sur le net. Un point sur le net. Est-ce que je peux me permettre de faire un point sur le net? Gérard,
3: terminé pour lui.
4: Est-ce que je peux me permettre de faire un point sur le net? Après m'excuser d'avoir posé une question sur Sandy.
3: Vas-y.
4: On est 8996.
3: Ah, même,
4: bravo.
3: Oh, oh.
4: T'es champion, Gérard.
3: Combien?
4: 8997. Il y en a un de plus par rapport à tout à l'heure.
3: Alors, si vous voulez qu'on continue le débat, on met un disque et c'est tout. Ben, de toute manière, on va faire la conclusion, alors.
13: Question, mais là...
3: Non mais ça va tous les deux, je vous gêne pas?
6: Non ça va, tu me déranges pas trop. Si tu pouvais parler moins fort, ça serait mieux.
3: Non mais ça va.
6: Ouais, tranquille le chat, ouais, ça va bien.
4: Peut-être si on pouvait sponsoriser l'émission par Wizard.
6: Voilà.
18: Allez Gérard, continue.
6: 36-15 ensemble.
22: Les sapins magiques au caca.
3: Donc la question.
9: Ouais.
3: Alors que pense... Ah bah voilà, bah, alors attendez. Pastis, t'es toujours là?
22: Bonsoir, c'est Pastis tout à l'heure. Je suis nouveau.
18: Bonsoir Pastis.
3: Donc, Javal.
9: Oui, je suis là, oui, Gérard. Je t'écoute.
3: Eric Cantonner, sur Internet.
23: Oui, bonsoir Gérard, c'est Eric Cantonner, l'homologue coréen de Eric Cantonner.
22: Bonsoir Eric.
23: Bonsoir.
3: Et Starlet, toujours là?
18: Toujours Gérard.
3: Donc, la question, que pensez-vous de la blessure de Zidane?
22: Bonne question.
3: Alors, on va demander à Pastis.
22: Pastis tout à, bah écoute, moi je fais un petit peu de radiologie en amateur quand même. J'ai eu l'occasion de voir un petit peu les radios de la cuisse de Zizou et c'est moche. Hein. C'est moche ce qu'on opère. Alors je sais pas si c'est les Coréens pendant le match ou si c'est les marabouts sénégalais, mais sur la radio ça avait pas une bonne tête. Hein. Je sais pas si t'as vu les images.
3: Non, t'as pas
22: la télé, c'est vrai.
3: Non, mais même, faut bien vous dire une chose,
22: ouais.
3: Que ça a rien à voir avec ce que tu viens de dire.
22: Attends, on en sait rien, Gérard.
3: Il a été blessé. Il s'est blessé. De manière. Ils disent.
22: Est-ce que t'as vu la blessure, toi? Est-ce que t'as vu la
3: blessure?
22: De toute
3: manière, ça a été mis dans les journaux.
22: Oui, mais est-ce que t'as vu la blessure s'occulter visuellement, toi, de ton propre œil?
3: Mais faut bien. Attends, laisse finir les.
22: Non, mais je voudrais savoir.
3: Mais sa blessure, de toute manière, c'est quoi? C'est qu'il l'a pas exprès, il avait pas envie de jouer le premier match, et c'est tout. Parce qu'en fin de compte, c'était rien du tout. Regarde, pourquoi qu'il s'entraîne tout seul, pas avec ses collègues.
22: Attends, je t'entends, parce que c'est vrai que toi longtemps, t'as été diminué de la jambe quand même, un petit peu comme Zizou, en fait. T'as un point commun avec Zizou, en fait.
3: Non, mais moi, de manière, j'arrive quand même à marcher,
22: ouais.
3: Mais c'est vrai qu'avec le changement de temps, c'est autre chose.
22: Mais lui,
3: il fait exprès. Parce que de toute manière, les médecins, ils étaient pas chauds de le faire jouer.
22: Faire chier, ouais. Attends, toi, ce que tu sous-entends, c'est que toi, tu pourrais jouer un match de Coupe du Monde avec ta
9: patrouille.
22: C'est ça que t'es en train de dire.
9: Avec ta jambe en acier.
22: Moi, est-ce que tu crois qu'on peut jouer 90 minutes?
13: Tungsten, c'est du tungsten.
22: Avec une patte en titane, toi. Est-ce que tu crois que c'est possible? Un match de Coupe du Monde, parce qu'en championnat...
3: N'importe quoi. Eric.
22: En championnat, tu pourrais, mais en Coupe du Monde...
9: Oui, c'est Eric. Zidane, il attend plus de ta prothèse.
23: Oui, Gérard, c'est Eric. Donc, moi, je vais te dire qu'en fait, Zidane, je pense que s'il est blessé, c'est parce qu'il a une grosse, grosse saison dans son club.
22: Ouais.
23: Et qu'il est très, très fatigué. C'est pour ça qu'il n'a pas pu assurer le match contre la Corée, ni contre le Sénégal, et sûrement pas contre l'Uruguay. Ouais.
3: Non, attends, il a joué en match amical contre la...
23: la Corée.
3: Contre la Corée, il a été blessé.
23: Voilà où il a été blessé, et malheureusement, je pense que c'est à cause de sa grosse, grosse saison.
3: Attendez 5 minutes, Javal.
9: Ouais, donc moi, la blessure de Zidane, c'est inadmissible, intolérable. Et il a fait exprès, hein, c'est clair.
23: Un
9: ballon d'or mystère de cette année... Non, franchement, c'est pas cool, quoi.
22: Ouais, GG, toi, est-ce que...
3: Attends, tu permets?
22: Oui, vas-y, je t'en prie.
3: Il reste encore une personne à répondre, Starlet.
22: Ah oui, elle est tellement discrète.
3: Oh, ça suffit, là!
23: Oui, chute.
18: Oui. Oui, ben,
4: je vais pas me faire engueuler tout le débat, j'ai rien fait, je suis en train de me concentrer sur ton débat.
3: Ouais,
4: j'ai pas dit la suite.
3: T'es pas de merde.
23: Oh là
4: c'est
23: là.
4: Pas moi, alors là, c'est pas moi.
22: Alors.
23: C'est pas malin.
9: J'encule tout le
22: cul! Starlet, on t'écoute.
18: Hein. Alors, moi, j'ai pas eu l'occasion de...
24: Gérard, t'es dedans.
22: Vas-y, Starlet, ouais.
18: Oui, hein, je disais que j'avais pas eu l'occasion de me pencher sur le cuisseau de Zizou. Mm-hmm. Ça aurait été avec plaisir de l'ausculter, de lui faire un bon petit massage au Zizou. Et voilà, quoi. Voilà ma réponse.
3: D'accord.
22: Ouais,
18: j'ai voulu faire un petit massage quand même. Hein.
3: À qui?
18: Bah, à Zidane, hein. Il le mérite. Hein.
3: Ah d'accord.
18: Il y a la cuisine à faire, moi j'adore.
3: Ah ok, ok.
22: Ouais, GG.
18: C'est vrai qu'il est pas mal gaulé quand même.
3: Merci, merci Star.
18: Moi je l'adore, il me rend toute nerveuse. Hein.
3: Oui, merci, merci.
18: Il est grand, il est fort, il est présent, j'adore.
3: Alors, merci Starlette.
18: Moi j'adore Zidane, franchement je le trouve super beau et il m'émeut quoi. Mmh. C'est dommage qu'il n'ait pas joué d'ailleurs le premier match, j'aurais bien voulu voir sur le terrain. Je trouve fantastique et très très excitant d'ailleurs.
3: D'accord, merci Starlette.
18: J'ai pas fini encore.
3: T'as pas fini?
18: Et en plus, il y a deux beaux yeux bleus, quoi.
6: Bon, Gérard, je crois qu'il y a une question internet, là.
0: Gérard, j'ai une question internet, mais j'entends mal, c'est le problème. Enfin, hyper. Hein.
6: Il va taper quelqu'un.
8: Oui, bonsoir.
6: Oh là là, et t'as cassé la souris du PC, arrête.
8: Allez.
6: Oh là là.
0: C'est un combat d'animal.
6: Allez, Gérard, on va peut-être conclure là parce qu'il est presque 2h. T'as 8 secondes pour conclure.
3: Ah, Evan. La feignasse de la semaine. Donc, moi, ce que je voulais dire, la blessure de Zidane, malheureusement,
6: dans le cul.
3: Merci.
6: Non mais c'est vrai, dans le cul la blessure de Zidane.
3: Non mais même, de toute manière, il s'est blessé lors du match amical pendant la Corée.
6: Oui, il a fait exprès.
23: Je pense que la deuxième étoile, on va bien se la foutre dans le cul aussi.
18: Ouais. C'est
3: Oh,
8: c'est clair.
3: De manière, faut bien vous dire une chose que là, pour l'instant, c'est que le début. Mais à mon avis, ça m'étonnerait qu'on arrive à passer lors des deux prochains matchs.
23: Ouais.
3: Parce que c'est pas parce que il sera là qu'on va gagner. Parce que faut bien vous dire une chose que le Danemark a battu l'Uruguay.
8: C'est des chauds.
3: Et donc, nous, c'est pareil. Si on, de toute manière, maintenant, les sondages ont dit que là, on est obligé de gagner nos deux prochains matchs.
8: Ah, mais tu sais, les sondages, on leur fait dire ce qu'on veut. Hein.
3: Non, mais même, on est obligé de gagner contre l'Uruguay, contre le Paraguay, si on veut faire le deuxième tour. Parce que sinon...
8: Attends, toi Gégé, tu traînes un peu chez les bookmakers. Est-ce que t'as parié de l'argent un petit peu ou pas?
3: Non, pas du tout.
8: Pas du tout.
3: Non. Ouais, parce que moi je vais te dire une chose.
8: Ouais.
3: Que même si on gagne ou qu'on perde, de manière je m'en fous, j'irai pas faire la java comme ça s'est passé quand ils ont gagné en 98.
8: Pas sur les Champs-Élysées, toi.
0: Non, mais c'est vrai, Gérard, que tu sens le bookmaker.
3: Bon, écrase-toi.
8: Des montagnes, hein, quand même.
3: Ça suffit maintenant.
18: Hein, parce que
3: là le débat est clos.
8: Oh non.
3: On n'a même pas fait. S'il vous plaît.
8: Attends, Gégé, la coupe du monde. C'est tous les 4 ans, on n'a pas l'occasion.
3: Non, mais même, le débat est clos. De toute manière, je veux dire, non.
6: Gérard, on va conclure. Hein.
3: Le sondage. Non, de toute manière, il n'y aura pas de. On refera le débat.
8: Dans 4 ans, on le refera.
3: Non, mais c'est même pas dit que je repasse un débat sur la Coupe du Monde d'ici 4 ans.
8: Parce
3: que d'ici
8: 4
3: ans, je ne sais pas ce que je ferai, je ne sais pas où que je serai.
8: D'accord.
3: Voilà, terminé, point final.
6: Dans un bistrot. T'as peut-être changé. C'est pas moi qui dis dans un bistrot.
3: Menteur, c'est toi. C'est toi, va des rétros.
8: Dans un brancard.
3: Voilà, et ça continue.
6: Allez.
10: Sur une plaque de verglas.
3: Et voilà, on continue.
10: Vous voyez, il ne tirait pas les
3: pénaltys. Merci Pedro.
6: De rien.
10: Il ne frappait jamais les corners. Il ne voulait pas tirer les coups francs.
3: Allez, bon, manière, c'est ça.
6: Gérard, pour conclure.
3: Débat clos.
10: Jamal.
6: Allez, Aval pour conclure.
3: Conclusion. Stéban, ça suffit, et maintenant,
8: On peut continuer un peu, là.
3: Non, c'est terminé, le débat.
8: Tous les 4 ans, GG, putain.
3: Le débat est clos!
23: Justement, on attend, là. Et si dans 4 ans, t'es pas là, comment on fera pour faire un débat?
3: Je veux dire, c'est simple, c'est même pas dit que je revienne à refaire des débats.
0: Terminé! Bientôt ton anniversaire.
3: Terminé!
23: Gérard, comment t'as fait pour glisser sur ta plaque de verglas?
3: Allez hop. Au revoir, merci, bonsoir à tous. Vous allez retrouver Evan pour la nuit sans pub. Vous allez retrouver Evan pour la nuit sans pub. Et moi, je vous dis à très bientôt sur Fun Radio.
6: Attends, Gérard, on va peut-être conclure. Alors,
0: on a un hommage
6: à faire. Attention, 1, 2, 3. Ah, il faut peut-être y aller un moment.
0: Ah bon, on recommence alors.
3: Merci.
6: On va y aller là.
3: Allez, Gérard.

0: litres.
1: Jacouille avec nous.
0: Bah, on dit à dans une semaine ou je sais pas quand avec Gérard. Et puis là, après, c'est 20 0825 08 5000 pour appeler, passer des messages. Ciao.

0: Pas d'insultes.
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2: Et voilà, donc bonsoir à tous, bonsoir à toutes. Donc Rigo sur l'IRCWW.fr. Bonsoir à toi Rigo.
3: Bonsoir.
2: Donc ce soir, aux manettes, vous allez avoir Fuldar, en espérant que ça ne serait pas de la merde.
4: Non, salut Bernard.
2: Ouais, salut Bernard, tu gardes tes réflexions, s'il te plaît. Merci. Et comme ce soir, Manu n'est pas là, donc ça sera Apolline au standard, en espérant que ça ne sera pas de la merde.
5: De la caca.
2: Donc,
4: non, ça va bien aller, je suis sûr qu'elle va, elle va se démener pour toi ce soir, Bernard.
5: Ouais.
2: Non, non, mais de toute manière, moi ça va aller vite, si ça va pas, vous savez comment que je fais.
4: Tu hein. Sacs.
2: Donc, premier débat.
4: Ouais.
2: Qu'est-ce premier débat va porter sur le 1er avril et sur Pâques en même temps.
4: Ouais.
2: Donc, pour ça, on va accueillir Marco d'Avril.
4: Macro.
2: Macro oui. D'Avril, 19
6: oui,
2: ans.
6: Oui, bonsoir Gérard.
2: Paris.
6: Bonsoir Gérard.
2: 101.9, bonsoir à toi.
6: Bonsoir les poissons d'Avril.
2: Ouais, ben, ouais. Justement, on va en parler. Petite poule, 20 ans Damien, on peut écouter Fun Radio sur 96.1.
7: Oui, bonsoir Gérard, bonsoir à tous.
2: Bonsoir.
7: Bonsoir.
2: Crotte au chocolat, 24 ans, ouais. De Strasbourg, 101.4.
8: Ouais, salut tout le monde, salut l'équipe, j'espère que vous avez la pêche ce soir.
4: Ouais.
2: Gazon maudit, 18 ans, de Biarritz, où qu'on peut écouter Fun Radio, 89.3.
9: Salut Gérard.
2: Bonsoir à toi.
8: Bon
2: donc,
8: fait,
2: oh
7: chaude comme la braise.
9: Ouais.
4: On écoute Gérard, les auditeurs, c'est quand même ces débats, hein, c'est pas les vôtres. Hein.
9: Ah, okay.
2: Donc, vous allez commencer par vous calmer, ceux qui veulent faire
4: l'amour,
2: les trucs avec les nanas,
7: pas de problème.
2: Vous prenez le numéro en antenne, d'accord ?
9: Pas de problème.
7: Il n'y a pas de problème.
2: Ok. Alors, donc, auriez-vous déjà été piégé au 1er avril ? Donc, on va demander ça à Macro d'Avril.
6: Oui, Gérard, j'ai été piégé au 1er avril par un homme avec un accent du Canada et une moustache blanche et des lunettes. Un certain Marcel Béliveau. Alors, je sais pas si c'est un concours de circonstances, mais
7: Marc.
6: Il m'a collé dans le dos un poisson surgelé. C'était du cabillaud pané et j'ai pas trouvé ça drôle du tout.
2: Non, mais je te demande, est-ce que auriez-vous déjà été piégé au 1er avril ?
4: Auriez-vous ?
6: J'aurais été piégé au 1er avril, oui.
2: Non, mais auriez-vous ?
4: Auriez-vous eu ?
6: Auriez-vous ?
4: Peut-être.
2: Bon,
5: auriez-vous ?
7: Fuldar. Bon, on enchaîne.
2: Bon, auriez-vous ? T'éteins le micro, s'il te plaît.
4: Commence pas, Pauline.
5: D'accord, Gérard.
2: Hein, c'est pas tes débats.
4: Ouais.
5: Ok.
6: Auriez-vous ?
2: Bon. Auriez-vous déjà été piégé un 1er avril ?
6: Eh bien oui, j'aurais été vous et piégé un 1er avril, Gérard.
2: Bon, toi, pour l'instant, t'es en train de me dire des conneries.
6: Ben non, j'aurais été piégé un 1er avril, même que c'était un 1er avril, je m'en souviens, et on m'a accroché un poisson dans le dos. Et j'aurais été pas très content, d'ailleurs.
4: Mm-hmm, ça aurait été normal.
6: Ouais.
2: Petite poule ?
7: Ouais, bah écoute, moi, Gérard, effectivement, moi aussi, un poisson d'avril, mais chambé, quoi, je m'en souviens encore.
2: Merci non. Pour la musique.
4: Non mais il est dans une cabine, c'est une mobilette Gérard.
6: C'est une bécane.
2: Ouais. Ah non mais
6: c'est un 103 qui fait 60.
7: Donc ouais,
2: bon alors un 103. Petite poule, encore une fois et tu dégages.
7: C'est pas moi Gérard. C'est pas moi. Donc ouais, je te disais qu'il y a un sale poisson d'avril qui m'est arrivé parce que en fait moi je sortais avec une fille depuis une semaine et en fait on devait se fiancer justement le 1er avril. Et jusque là tout va bien quoi, et puis une fois rendu le 1er avril, je lui offre sa bague de fiançailles et tout, et viseur ça. Et il s'est avéré qu'au moment de faire crac-crac, et bah c'était un mec.
6: Oh non. Oh non,
7: c'est impossible.
6: C'est
7: moi,
6: un
7: je peux plus. Ah non mais.
6: T'as géré, franchement, ça va.
7: Sympa, mais bon, là, il y a blocage quoi.
6: Et
7: je suis parti
6: mal.
7: En courant, puis direct.
6: T'as eu mal ou pas ?
5: T'avais pas de pommade ?
7: Bah non, mais je l'ai pas fait quoi. Sur le coup, ça m'a bloqué quoi. Ouais. Bon, c'est clair qu'elle m'a poursuivi. Enfin, il m'a poursuivi plutôt jusqu'à.
2: Bon,
7: jusqu'en bas,
2: c'est bon. Crotte en poule. Crotte en chocolat.
6: Ouais, t'as gardé la bague ou pas ?
2: Oh !
7: Bah non, j'ai balancé.
2: Eh oh, crotte en poule, tu t'écrases s'il te plaît maintenant.
4: Vous écoutez Gérard, oui ?
6: Gérard ?
2: Ouais, Rigo.
0: Donc sur IRC, on est déjà 4723.
4: C'est faux, hein, je suis sûr que non, on est plus que ça, Rigo. Tu veux pas l'avouer.
0: 4723, ça arrive doucement.
4: Ah voilà, je savais.
0: Et pour commencer, il y a Moulinex, il te demande si on peut chasser le poisson d'avril. Si oui, c'est quoi le prix du kilo en euros?
2: Ça, je sais pas.
4: Devant ton micro, Gégé, s'il te plaît, tu l'avances.
2: Je ne sais pas. Donc je peux pas lui répondre.
4: Okay. T'aurais pu faire des recherches, feignasse quand même.
2: Quoi, feignasse
0: C'est vrai.
8: C'est sérieux le 1er avril, merde.
4: Gérard, c'est tous les jours le 1er avril là. Ouais.
2: Pour l'instant, il y en a qui vont fermer leur gueule.
8: Et le Beaujolais, il est toujours nouveau.
2: je sens que tout à l'heure, Max va arriver. On va essayer de reconnaître les voix parce que là, ça commence à bien faire.
4: Il n'y a aucun habituel, tu le sais, GG.
2: Ouais,
4: Max, il est là, regarde. Il écoute, il te dit que non. Hein.
2: Non. Non, mais viens le dire en face. Viens le dire en face.
4: Ouais, viens le dire en face.
8: On va pas.
0: Fait le débat, Gérard, on fait le débat. Ouais, à ce sujet, il y a Yankee Lapin de Pâques qui souhaite une bonne fête à ta femme vu que c'est la fête du poisson.
2: Non. Par contre, c'est ça que j'ai oublié. Stop, s'il vous plaît, les auditeurs. Avant que je demande un croûton au chocolat à la suite, il y a une personne qui nous avait écrit à la radio, une dénommée Madame Renée Donis.
4: Donc là, ça fait pas partie du débat. Hein,
2: Non, mais justement,
8: Madame
2: Apolline, s'il te plaît, merci. Pour l'instant, c'est moi qui gère mes débats, d'accord?
5: Okay.
2: Toi, t'es là que pour le standard.
5: Que pour me la fermer.
2: Ouais. Donc je voulais souhaiter un happy birthday à Madame Renée Donis. Elle se reconnaîtra parce qu'elle m'a dit.
8: Est-ce que.
2: Comment?
8: C'est une poissonnière.
4: Elle est dans le poisson ou pas? Il te demande le
2: temps. Non.
4: Elle sent le poisson?
2: Non.
4: Non plus.
2: C'est une auditrice qui nous avait écrit pour.
4: Ah, qui vous avait filé de la thune?
2: Voilà.
4: Ah, sympa, Madame René.
2: Comme c'est son anniversaire aujourd'hui.
4: Tu lui renvoies la thune qu'elle t'a envoyée. T'es sympa, Gérard.
2: Non, mais Max, il avait vu le courrier.
4: Ouais.
2: Donc,
4: Madame René.
2: J'aurais dû le faire juste avant de commencer les débats. Et là, je souhaite un joyeux anniversaire à Madame Renée Donis.
4: Voilà.
3: Madame
4: voilà.
3: Renée, si tu nous regardes, ouais. Pense à toi.
2: Non, mais de toute manière, même Sandy, elle lui souhaite un joyeux anniversaire.
8: Joyeux.
2: Voilà. Donc, on reprend avec croûton chocolat pour continuer les débats.
8: Ouais, alors, est-ce qu'on m'accroche des poissons d'avril dans le dos? C'est ça, hein, si je me souviens bien. Bah écoute, moi, je passe problème parce que je suis un mec méfiant. Je regarde toujours ce qui se passe autour de moi. J'ai eu des petits problèmes par derrière, donc maintenant j'ai tendance à me méfier. Je regarde toujours ce qui arrive derrière moi. Donc,
2: auriez-vous été piégé?
8: J'aurais été pas piégé, non? Jamais, parce que j'aurais regardé derrière moi, quoi. Parce que je me méfie de ce qui aurait venu de derrière.
2: Bon, qui c'est qui me choisit des auditeurs comme ça, là, pour le premier débat?
8: Il répond correctement.
4: Ils sont bien, attends.
8: J'ai appelé Aurier pendant une heure au standard.
7: Ouais, il est fort sympathique, ce jeu-là.
4: Attends, il t'insulte pas, il répond aux questions. Qu'est-ce que tu veux de plus?
7: Exactement.
2: Gazon maudit.
5: Oui, Gérard.
2: Gazon maudit pour toi.
5: Bah, moi, on m'a fait un très sale coup. C'était l'année dernière, il y a un an pile.
2: Non, mais je te demande aujourd'hui.
5: Oui, non, mais moi, je te parle de l'année dernière, le sale coup qu'on m'a fait. Parce qu'aujourd'hui, on l'a pas fait. Donc j'ai parlé de l'an dernier.
4: Bah oui, vas-y ma chérie, vas-y.
5: Je sortais avec un mec depuis 3 ans et il m'a demandé en mariage la veille. Et le 1er avril, il s'est cassé.
4: Oh le salaud.
8: Oh là là.
5: Voilà. Bah,
8: tu m'en veux encore pour ça ou pas?
5: Non, je t'en veux plus chérie, mais bon, c'est pas sympa quand même.
8: Okay.
2: Bon, gazon maudit.
4: Gérard, tu crois que ça arrive souvent ce genre de truc là? On plaque les gens le 1er avril.
2: Bah, attends, 5 minutes, fil d'art avant que je réponde.
4: Ouais.
8: On parle pas du plaqué, on parle de l'argent pur.
2: Oh, tu fermes ta gueule, toi!
8: Pas du plaqué.
2: Merci. Apolline.
5: Excuse-moi.
2: Je te préviens.
5: Oui.
2: Tu choisis entre Gazon Maudit et les autres, là. Parce que j'ai un doute sur les poids. J'ai un doute.
4: Ouais, moi aussi. Okay.
2: Donc, je crois qu'on avait bien précisé, on ne veut pas d'habituel, pas d'Arnett, pas de Tony, pas de David Lapin.
4: Il n'y a personne.
5: Ils sont pas là, Gégé, ils sont pas là.
2: Ouais, ouais. On verra. Maintenant.
9: Gérard.
2: Ouais, on verra par la suite.
8: Oh là là.
2: Tu voulais me poser une question, Pildar?
4: Oui, Gérard. Je voulais savoir.
2: Ah,
4: Les auditeurs, s'il vous plaît, deux secondes. Donc je voulais savoir en fait si toi, si toi tu crois que ça arrive souvent en fait que les nanas ou les mecs plaquent leur petite copine le 1er avril. Est-ce que tu crois que c'est bien?
2: Que les mecs plaquent leur nana le jour du 1er avril, je ne pense pas, parce que de toute manière, moi, à Bibi...
4: Non, je parle pas de toi spécialement, mais...
2: Non, mais à Bibi, tu vois...
4: Toi, c'est... pour lui faire une surprise, est-ce que tu le ferais le 1er avril? Ce serait drôle.
2: Non, je m'amuserais pas, parce qu'au contraire, je l'aime de trop.
5: C'est pas sympa, en tout cas, parce que moi, on me l'a fait, et je m'en mords encore les dents.
2: Ouais, ouais bah toi, on t'a fait, parce que toi, t'es tombé sur un con.
8: Ouais, mais voilà. Toi, tu peux pas te mordre les dents.
7: Mais y en a pas, oui.
2: Ouais, bah alors, les mecs, je commence à reconnaître vos doigts, alors arrêtez.

0: famille.
1: Ouais, mais attends, parce que là, pour un cent, qui c'est qui m'a choisi les auditeurs?
0: Bah, c'est Max.
1: Non, ne le défends pas, c'est pas lui. C'est vous, parce que Max, il était pas au standard. Donc c'est vous qui me faites de la
0: non,
1: merde.
0: Mais ce qu'on
1: et
0: a
1: là,
0: fait...
1: pour l'instant, c'est des habituels.
2: Mais non.
1: C'est encore des habituels. Il y a David Alpar. Si.
3: Mais non, putain, David
1: Alpar. Si. Ouais, mais c'est ça, c'est ça.
0: Gérard, s'il te plaît, on pourrait faire un bon débat quand même.
1: Attends. Il n'y a pas besoin de gueuler. Moi, j'ai dit pas les habituels.
0: Il n'y en a pas.
1: Non, presque pas.
3: Non, presque pas.
1: Tu reconnais pas les gars.
0: Bien sûr.
1: Moi, bien sûr. Vous passez une heure au standard, il n'y a personne qui décroche.
0: Et Max, il vient de te dire que c'est pas les habituels. Alors tu vas
1: Non. Voilà. C'est pas Max. Non, c'est pas Max. Non, s'il te plaît. Pour l'instant, tu fais ton standard, t'éteins ton micro.
2: Ok.
4: Bon, ben.
1: Hein? Parce que là, pour l'instant, c'est rien que des habituels que j'ai.
3: Ouais, bon. Mais non.
1: Merci.
0: Bon, vous avez tous répondu à la première question, les habituels.
1: Ouais, bien sûr.
0: Bon, on va faire la deuxième.
1: Voilà.
0: Tu réponds à la première, s'il te plaît.
1: Hein? Non, moi, je répondrai pas.
0: Ah, bon, bah, c'est 1000 balles en moins sur la paye. Et la deuxième, on y va.
1: Quoi, c'est 1000 balles? Qui c'est qui les a choisis? Vous n'avez pas été capable de me choisir des gens au standard. Là, vous me prenez des habituels. C'est rien que des habituels.
2: Vas-y,
1: j'ai
2: passé à la deuxième.
1: S'il te plaît, toi, tu t'écrases, tu fermes ton micro.
0: Il y a encore des connectés sur Internet ou ils sont tous barrés?
4: Ça baisse, quoi. C'est un problème.
0: Bah, normal. Mais Gérard n'avance pas, donc.
4: Si le débat avance, ça va peut-être remonter, quoi.
0: Alors, vas-y, Gérard.
1: Les animaux, faites-ils le 1er avril avec leurs amis? On va demander à Marco. Eh, vas-y, David Alpha, vas-y.
4: Putain, mais il est pas là, Gérard. Arrête de dire n'importe quoi, Gérard.
1: Non,
4: tu dis n'importe quoi. Moi, je te le dis, tu dis n'importe quoi.
1: Non, moi, je vais te dire une chose, tu vois. Les noms, rien qu'aux voix, j'ai reconnu, c'est rien que des habituels.
5: Mais si tu dis ça toutes les semaines.
1: Non, mais attends, toi, tu t'écrases. Parce que Gazon Maudit, c'est Laurette.
5: Et ben, on pourrait très bien.
1: Gazon Maudit, c'est Laurette.
0: Gazon Maudit, c'est Laurette.
2: Laurette?
0: Mais Laurette, elle est en prison, tu te rappelles pas?
1: Mais ouais, c'est ça.
0: On a essayé de l'appeler la semaine dernière.
1: Mais oui, c'est ça. Mais ouais.
0: Bon, alors on y va.
1: Voilà, tiens, Arnette. Tiens, tu vois, je viens d'entendre Arnette.
0: Non, elle a dit Laurette.
1: Non, allez.
3: Oh, le mytho.
1: Quoi, le mytho? Hein, Tony?
3: Mais non, c'est pas Tony,
5: oh là là là là.
1: Hein. Putain, qui c'est qui m'a choisi ça, là?
5: Ça fait 100 fois que tu le dis, ça, Gérard.
1: C'est toi. Eh ouais, bien sûr. Oui.
0: Bon, voilà. Les animaux, quoi?
3: Je vais répondre à la question.
0: Voilà, bah vas-y, Macron.
3: Alors, moi, je sais que les poules fêtent le 1er avril avec leurs petits, elles se cachent des œufs dans le cul, ils doivent les trouver.
5: Tout à fait.
0: Ben oui.
5: Ça, c'est clair.
1: Ouais, bah vas-y, continue, Tony. Maintenant qu'on t'a reconnu.
3: Putain, mais il n'y a pas de Tony.
1: Il n'y a pas de Tony, il n'y a pas d'Arnette, il n'y a pas de David Alpa. Attends, s'il te plaît, Apolline, t'éteins ton micro. C'est la dernière fois que je te le dis, ok? Maintenant, tu vas me prendre des gens standard.
2: Mais j'en ai plein, regarde.
3: Tu crois que c'est Tony? Il y a pas Tony qui a une voix d'homme.
6: Tony, il a une voix de canard.
1: C'est ça.
0: En plus, c'est vrai.
1: C'est ça. Ouais, vous allez pas me faire avaler ça, hein.
0: Tu fais un débat, là?
1: Non, mais c'est pas parce que c'est le 1er avril. Là, pour l'instant, c'est rien que des habituels. Et le 1er avril, vous allez pas me baiser la gueule ce soir.
5: Oh là là. Et toi, tu pourrais être le faux GG aussi, hein.
3: La gueule, on dit une fellation, hein.
0: Ça se trouve, t'es le faux Gérard.
5: Ouais.
0: Donc, qui voulait répondre à la deuxième question?
6: Moi, je veux bien répondre.
0: Vas-y, Gazon.
6: En fait, tous les animaux sont à la fête le 1er avril, sauf les poissons, évidemment, parce que bon, ils sont punaisés dans le dos des gens, et ça, ils apprécient moyennement quand même.
0: Ah oui, ben, ça, c'est clair, ouais. Gérard, qu'est-ce que t'en penses?
1: Petite poule!
5: Ouais, moi aussi, je pense que tous les animaux peuvent fêter ça. Les poissons, je pense aussi, moi.
6: Ah ouais?
5: Ouais, je crois, ouais. Ça peut se faire.
1: Crottin chocolat?
3: Ouais, bah écoute, moi, je suis pas trop au fait de tout ce qui concerne le règne animal. Donc je pense que oui, mais ce n'est qu'une conjecture, je voudrais pas m'avancer, quoi.
6: Non,
5: c'est une supposition. Tu as raison, effectivement.
1: Qui c'est qui nous reste qui a pas répondu?
4: Bon ben...
1: Qui c'est qui a pas répondu?
3: Non, tout le monde, c'est bon là.
2: Tout le monde
5: a bien répondu, je pense.
3: Ouais.
5: Avant le débat, hein.
3: On a cerné le truc là.
1: Non, mais moi, je vais déjà faire le petit sondage.
0: Ah oui, il y a le sondage aussi. Oui. Ouais.
1: Alors, les pour ou contre? Alors, quand vous allez me faire... qui c'est qui...
4: C'est
1: qui
4: moi. C'est moi.
1: C'est toi, Rigo?
4: Bah ouais, c'est moi.
1: Ouais, mais Rigo.
4: Ouais.
1: Et vite, les pour ou contre.
4: Bah écoute, merde, je recopie les sites, je recopie les sondages sur les sites, et à chaque fois, il y a un pour ou contre. Non, mais...

0: jamais, quoi.
1: Non, mais de manière, toi, tu me manières toute la semaine, tu me fais du bon boulot.
0: Bah ouais.
1: Donc, évite-moi les pour ou contre.
2: Comme ça, tu feras du super boulot.
0: Bon, faudra que je recopie en regardant ce qu'il y a, parce que je regarde pas, tu vois, je recopie en copier-coller, tu vois.
1: Alors, 46% disent que de toute façon, on n'a pas le choix.
0: C'est vrai.
3: Clair.
1: 32% sont pour la fête du travail, donc on n'est pas au 1er mai.
2: Bah oui, mais c'est peut-être la fête quand même, non?
1: Non, le 1er mai, c'est pas maintenant. Et 17% sont contre Noël, donc les fêtes de Noël sont déjà passées.
0: Mm-hmm. Ouais. Ah, mais il y a peut-être des gens qui fêtent Noël le 1er avril.
1: Ouais, mais ça, justement, c'est une question qu'on...
2: Ça dépend des pays aussi, ça.
0: Ouais.
2: Ouais, ça dépend du pays où il se trouve, le mec.
4: Ouais, avec le calendrier musulman, c'est le 1er avril, Noël. Hein.
2: Ouais.
0: Mm. Et Gérard, sur IRC, il y a Eva001, elle te demande si, en fait, les poissons, ils se cachent le 1er avril pour échapper aux pêcheurs.
4: Elle était bon, le kiff. Hein.
0: À ton avis.
2: Gérard, tu réponds ou pas? Il est pas là, ça, je sais pas où il est, mais
0: il a un bouton en trop.
2: Là, là, là, là.
1: Mais non, j'ai un bouton en trop là.
2: T'as un bouton en trop. Bah tu le perces. Voilà, c'est bon.
1: Donc alors, pour répondre à la question sur internet, non.
0: Non, les poissons.
2: Merci.
1: Non, les poissons, ils se cachent pas. Hein.
5: Big up au Sankai.
1: Ouais, d'accord, ouais. Tony, merci. Big up au Sankai. Mais oui, mais c'est ça, c'est ça.
4: Et les poissons panés, tu penses qu'ils se cachent le 1er avril?
6: Ouais, moi j'ai entendu dire que le Capitaine Igloo, il était en total déprime.
1: Ouais, c'est ça, Tony, tu crois pas que je reconnais pas ta voix?
7: Oh, mais il y a des Tony partout avec toi, Gérard.
1: Oh non, mais ça, je voudrais bien savoir qui c'est qui me les a sélectionnés. Parce que là, ça commence à bien faire.
4: C'est Max. GG, je vais te dire un truc, j'en ai marre de me casser le cul à dire des trucs drôles et que tu veux mettre.
1: Bah oui, Tony, bien sûr. Mais bien sûr.
4: T'es en train de faire de la pub, là.
1: Mais oui. Allez. Va dormir.
2: Donc ça fait 20 minutes qu'on a commencé le débat, on a bien avancé. Hein.
1: Ouais, 20 minutes, qui c'est qui m'a sélectionné ça? C'est pas Max, c'est Pau. Vous êtes des menteurs.
8: Vas-y.
1: Ouais, trace, attends, toi tu fais ton standard, ok?
4: Accélère.
1: Tu m'éteins ton micro.
8: Ok.
2: T'as pas le droit de parler à Pauline, tu comprends ça?
8: Ouais, j'ai remarqué. Ouais.
2: Donc tu coupes ton micro et tu fermes ta bouche.
0: Et pour calmer le débat, je vais vous poser une petite blague de Corben pour le 1er avril. Il demande, donc c'est un monsieur madame, c'est... Plôme, on devient routier, ont une fille.
4: Sans
0: diplôme, on devient routier. Voilà.
1: Donc, voilà. Okay. Non, viens. Non, là, je suis pas d'accord. Non, là, je suis pas d'accord parce que tu vois, là, tout ce qu'on a, c'est des habitués.
2: Alors, il y a Tony, il y a David Alpha, il y a Arnett.
1: Il y a tout le monde.
8: Il y a Goldo.
1: Tout le monde est là.
4: Si. Il y a Lorette.
2: Attends, il y a même Lorette. Il y a Lorette qui est revenue.
1: C'est tous les habitués. C'est tous les mêmes. C'est tous les mêmes. Donc, je crois qu'on avait dit...
9: Non, mais j'ai suivi. Hein.
1: Non, mais là, de toute manière, j'ai reconnu les voix, donc c'est bon. C'est bon, c'est rien que les
9: si
1: habituels.
9: Si ça se passe bien, mais attends, mais en plus c'est
1: pas... Non, mais moi je veux pas le savoir. On avait bien précisé.
9: Je m'en suis occupé, hein.
1: Ouais, ben Marco. C'est un habituel.
2: Macro. Non, il arrive.
4: Attends, Gérard, si j'étais un habituel, comment ça se ferait que j'appelle de Castres?
1: Ouais, de Castres alors que t'appelles de Paris. Fous-toi bien de ma gueule.
4: Faut
9: connaître sa voix, ça serait qui lui?
1: Lui, c'est David Alpha.
2: David Alpha, c'est le fun.
4: Alors, moi, je suis qui, moi?
9: Jamais, je lui ai interdit l'antenne. C'est qui, Petite Poule?
7: Et moi, je suis qui, Gérard? Ouais, Petite Poule, c'est moi, je suis qui?
4: On va jouer à qui et qui, vas-y.
1: Ouais, vas-y, allez-y.
4: Merdi. Alors, qui c'est?
7: Vas-y, Gérard, je suis Petite Poule, vas-y, dis-moi qui je suis.
1: Petite Poule. C'est les habituels.
7: Non, c'est pas la bonne pioche, tu recommences.
2: Bon, crotte de chocolat?
4: Ouais. Moi, je suis là, ouais.
2: Bah non, je connais pas. Et...
1: Non, tu le connais pas, lui. C'est la voix de Tony.
4: Mais non, c'est pas Tony.
2: Bah, si. Est-ce qu'on peut faire, c'est appeler Tony en direct, comme ça, il va la battre.
1: Non,
2: tu vas t'affermer un peu.
1: Pour l'instant, tu fais ta ria. Et maintenant, Apolline, tu vas me choisir des gens au lieu de garder ton micro allumé sans arrêt.
2: Ouais, éteins-le, je veux. T'éteins ce putain de micro, Apo. Et Gazon Maudit?
3: Oui.
2: C'est qui?
3: Je sais pas.
2: Bah non.
4: C'est Josiane Balasco.
1: Ouais, c'est ça, Josiane Balasco.
4: Ouais, bien sûr.
2: Et alors, ils ont le droit de faire les débats aussi, les stars.
1: Ouais, c'est ça. Tu crois que je vais vous croire?
9: Mais attends, mais c'est pas des habituels, merde, tu fais chier.
1: Si.
4: Mais non.
7: Gérard, arrête
4: de nous spolier, là.
1: Bon, bah. Si.
3: Bon, alors...
9: Ça se passe bien, j'écoute en plus.
1: Non, non, c'est les habituels. C'est les habituels.
0: En tout cas, Gérard.
9: Quand t'as pas envie de bosser, c'est ça.
1: Non, c'est les habituels.
0: C'est ce qu'il me dit sur Yancy. Sur Yancy, ils se rendent compte que.
1: Ça se voit, tout le monde. Tout le monde, de toute manière. T'inquiète pas, moi je vais réécouter les cassettes et tu vas voir qu'on va tomber sur les habituels. Alors vas-y, on va continuer avec ça jusqu'à la fin.
0: En tout cas, sur RC, ils disent que c'est toi qui mets énormément de mauvaise volonté et que c'est à cause de ça s'il dépasse
6: la
0: Pauline.
6: Voilà, il est vexé, Allez, c'est bon, il n'y a plus d'habituel.
1: Voilà. Bah ouais, c'est ça.
6: Faut y aller maintenant.
1: Alors, troisième question. Combien d'œufs de Pâques achetez-vous Combien d'œufs en chocolat achetez-vous pour Pâques?
2: Tu demandes à qui?
1: À Gazon...
2: Maudit.
1: Gazon maudit.
5: Moi, j'en achète un seul, dans lequel il y en a plein.
1: Non.
5: Oui.
6: Ici.
5: J'ai pas bien répondu.
1: Putain !
2: Non, c'est pas moi, attends.
1: Parce que là, celui qui s'amuse à balancer des saloperies derrière, arrête.
2: Bah, allez, sérieux. Gérard, à toi.
1: Gazon maudit.
5: Oui, Gérard, je t'ai dit, j'achète un gros œuf où il y a plein de petits œufs dedans. Donc ça m'en fait plein, quoi.
2: T'as déjà vu ça ?
5: Avec de l'alcool, tu sais, de l'eau de vie.
1: Ouais, ça s'appelle des Mons Chéris.
5: Voilà.
6: Pas de marque.
5: Pour pas dire de marque.
6: Pas de marque, mais...
1: T'amuses pas à lui faire changer sa voix, hein, d'accord ?
8: Mais non !
1: Non, mais je te préviens tout de suite.
0: Gérard ?
1: Ouais.
0: Sur IRC, il y a Agia...
2: Auxerre ?
0: Agia OM. C'est bizarre. Est-ce que les poissons sont maltraités le 1er avril et est-ce que la SPA est au courant, à ton avis ?
1: Non, je pense pas.
6: Non, mais ils ont créé une fondation Findus pour les protéger.
1: Ouais. Bien sûr, pour protéger la marque des poissons, d'accord ?
6: D'avril ?
1: Ouais.
6: Bah, bien sûr. Ah oui, mais enfin, c'était sur la SPA aujourd'hui, Gérard.
1: Ouais, c'est ça.
6: Dépêche de 8h52, bah, appelle la SPA, la fondation Findus qui a été montée pour protéger les poissons d'avril, trop souvent maltraités chaque année.
1: D'accord.
0: Gérard, sinon, il y a Yankee Pêche au Gros, il dit que c'est un des meilleurs débats que t'aies jamais fait au monde.
5: Merci Yankee.
0: Poisson ouais, d'avril.
6: On déchire.
8: Gérard, à la place de Petite Poule, on accueille Œuf Pourri, 25 ans, de Brest.
7: Oui, ouais. Bonsoir. Bonsoir Gérard.
5: Salut Œuf Pourri.
6: Salut Œuf Pourri.
7: Bonsoir, ça va Gérard ?
1: Œuf Pourri, bonsoir.
7: Bonsoir à toi, ça
6: salut,
7: va ?
6: Œuf Pourri.
7: Allô ?
2: Ouais, attends, il peut pas écrire et parler en même temps.
1: Ta fréquence ?
7: 106.9. FM.
1: Ok, crottin chocolat pour toi.
6: Ouais, bah écoute, moi j'achète de nombreux œufs, j'achète des Mons Chéris, des Mons Biquet aussi. Je conseille à tous les auditeurs les Mons Biquet au kiwi.
5: Uh-huh.
6: Ouais, c'est très ça. Bon. Ouais. C'est pour Pâques, c'est ce qu'il faut.
5: Uh-huh.
6: Sinon, non, à part ça, non. Parce que je pense que ça suffit comme ça. Je vais pas dévoiler plus mon talent, c'est tout.
5: Non.
7: D'accord.
1: Macro d'avril.
10: Moi j'en achète deux des œufs de Pâques et je les compare avec mes œufs de Pâques à moi et chaque année je suis déçu de la taille.
5: Des tiens ?
6: Ouais, t'es sûr que c'est pas des dragibus plutôt ?
10: Bah je sais pas, ça dépend quand il fait froid, ouais c'est des dragibus, ouais. Mais pas sinon.
6: Ah moi aussi, ouais.
10: Olive noire quoi.
6: Ouais.
1: Et œufs pourris ?
10: C'est noyauté, hein.
1: Œufs pourris ?
11: Bah ouais, écoute, moi aussi j'achète des œufs de Pâques et puis mes gamins ils jouent aux billes avec et moi je fais des parties de tennis.
1: D'accord.
2: Et toi ?
1: Moi, je peux vous dire une chose que là-dessus, pour combien achetez-vous d'œufs en chocolat ? Moi, les œufs en chocolat, pour l'instant, j'en ai pas encore acheté parce que j'aime pas le chocolat.
2: Gérard, devant le micro, pépère.
1: Moi, j'aime pas les œufs en chocolat, donc.
2: Et en gelée, t'as essayé en gelée aussi ?
1: Ouais. Non plus.
5: Et
1: non.
6: Neige. Les œufs en neige ?
1: Non plus.
5: Et les œufs durs ?
6: Et les œufs interdits ?
1: Non plus.
6: Et les œufs dans les yeux ?
1: Bon, la question, ça sera que symbolise pour vous Pâques ou le 1er avril ? Et on va s'écrouter les croutons.
6: On va s'écrouter.
1: Les croutons d'avril.
2: Non, avec le gros ton d'avril.
1: Le gros ton d'avril avec Viens chercher dans mon trou. Et on se retrouve tout de suite après. En chocolat, achetez-vous un paquet pour ça.
12: Bah ouais.
2: Allô, vous êtes là.
6: Ouais,
2: allô.
6: J'ai kiffé le slow.
2: Ouais, c'était pour détendre l'atmosphère, c'était sympa.
6: J'ai dansé avec mon téléphone et tout, c'était romantique.
10: Ça m'a rappelé Umberto Tozzi, moi.
5: Une petite pensée pour Manu, quand même, qui a mal aux fesses.
6: Qui a mal aux fesses, ouais.
1: Bon, vous répondez à la question.
5: Oui.
10: Ça symbolise Pâques.
2: Ouais.
3: C'est ça qui est.
1: Combien d'œufs en chocolat achetez-vous à Pâques?
7: On l'a déjà, déjà posé celle-là.
1: Non.
3: Si, mon chéri.
6: Oh là là.
7: Si tu l'as déjà posé avant le disque. Oui,
1: j'ai attends, je suis pas ton chéri, d'accord?
3: Mais c'est derdif ou quoi? On a déjà répondu à cette question.
1: Ah non, c'est que, ça, que symbolise.
9: Pâques pour vous.
7: Voilà.
1: Que symbolise pour vous Pâques ou le 1er avril? Ah voilà, oh, c'était la question.
6: Le chocolat, ça cartonne.
1: Comment ?
6: Je disais la liqueur dans les chocolats, ça cartonne.
3: Il reste que les pralinés, à mon avis, là. Hein.
1: Mmh. Ouais, ben, tu vas répondre.
3: Alors, moi, malheureusement, Pâques est synonyme de malheur. Parce que, comme tu le sais, Gérard, on ne fait pas d'omelette sans casser des œufs de Pâques.
2: Ouais. C'était qui, là, Macro ?
3: Ouais.
2: Ouais, c'était Macro.
7: Premier sur le jeu de mots.
1: Ouais, non, mais tu pourrais donner ton nom quand même.
2: Bah ouais.
3: C'était Macro d'avril.
2: Voilà.
1: Ouais, mais. Donc, croton au chocolat ?
6: Ouais, bah écoute, moi c'est pas malheur, moi ça symbolise bonheur. Parce qu'en fait, l'année dernière, au 1er avril, j'ai trouvé un emploi, ça a été mon premier jour en tant que fossoyeur. Donc pour moi, Pâques, ça symbolise le bonheur. Voilà.
12: Génial ça.
6: Ouais, ouais.
1: Enfin, gazon maudit.
12: Bah moi c'est plutôt malheur. Hein, parce que quand j'avais 7 ans, mes parents, bon, moi je vais pas faire de vélo, quoi, mais j'ai perdu mes parents le jour de Pâques.
8: C'est quoi, comment?
2: Je sais pas.
6: Il y a une sonnerie là.
12: Ah, j'entends plus. Et j'ai
1: gazon maudit.
12: Le jour de Pâques, et pour moi, c'est signe de deuil quoi. C'est pas très rigolo ce que je raconte, mais je suis désolée.
3: Tu me mords d'une crise de foie ?
12: C'est la vie.
6: D'ailleurs,
1: œuf pourri.
6: Ouais, bah, mon premier jour.
7: Allô ? Ouais, bah moi j'irais beurre parce que je sodomise ma femme le jour de Pâques et je lui pète sa turbine à chocolat.
2: Gérard, il y a pas mal de connectés sur Minitel, on est déjà 412 et ça cesse de monter. Et j'en ai un qui dit Gérard, moi l'année dernière, voilà, je vais y arriver. Ma mère a mis des œufs périmés et je suis tombé malade. Qu'est-ce que t'en penses?
3: C'est la Listeriose, ça.
1: Alors attends, sa mère y a mis des œufs périmés.
2: Enfin, c'est Pâques, tu vois, c'était Pâques. En fait, sa mère, peut-être qu'elle pouvait pas en acheter des neufs, donc elle avait pris des œufs périmés qu'elle a mis dans le jardin.
12: Oh.
2: Lui, il est allé dans le jardin les chercher, et en fait,
12: oh
2: il en a mangé et il est tombé malade.
12: Oh
7: trop fort été.
6: Oh là là.
2: Il y avait une sorte de chiasse.
12: Oh là là.
1: Ouais, comme Manu.
6: Là, comme
1: voilà.
6: Manu,
1: comme Manu ou comme Apolline qui nous a fait ça ce week-end.
2: Ouais.
8: Donc, ouais, GG.
2: Est-ce que tu penses que c'est bien de la part de sa mère, quoi?
6: Big up à toutes les diarrhées. Hein.
1: Par contre, je préfère dire une chose que déjà pour commencer, pour savoir si les œufs de Pâques sont bons, pour regarder les dates.
2: Faut regarder au cul.
1: Non, il y a des dates pour savoir jusqu'à la date. Ça fait comme les yaourts. Par exemple, tu vas acheter 6 yaourts ou autre.
2: Mmh.
1: C'est pas pour préciser la marque. Tu regardes la date. Et c'est la date
2: de consommation.
1: Non, oui, c'est la date qui doit être périmée. Donc si tu vois que la date ne dure pas assez longtemps,
2: ouais.
1: Donc dans ces cas-là, t'essayes de rien que dans une grande surface. Tu peux me les couper parce que là ouais, j'en ai marre. Il y en a un qui renique comme un bouc. Donc tu regardes dans tout ça et si tu vois que la date elle te plaît pas,
2: tu t'en prends au fond. Il y en a d'autres au fond qui sont plus
1: vieux et qui vont
2: encore être plus dégueulasses.
1: Non, au contraire, ils vont pas être plus dégueulasses.
2: Elles vont être meilleures.
1: Non, mais c'est ceux que, par exemple, si ça dure jusqu'au 12 avril,
2: ouais.
1: Donc tu essayes de voir ceux qui vont plus loin encore que la date du 12 avril.
2: Ah,
1: donc tu essayes de voir ceux qui vont jusqu'à la fin du mois d'avril.
2: Ah ouais,
1: ouais, qu'est-ce que tu veux dire?
8: Oh là.
2: Ça s'appelle Apolline. Hein.
8: Oui, Apolline, genre.
1: Non, mais attends, attends. Il y a un truc qui me dégoûte, c'est que quand il y a Max, tu mets pas l'écharpe, et quand t'es là, tu mets une écharpe. Alors, si c'est pas me répondre des conneries, c'est pas la peine.
8: Non, mais
1: autant passer les questions Internet.
0: Oui, c'est vrai, sympa, tout à fait raison. Il y a le Tché sur IRC, il te demande si t'as les yeux bien chauds, parce qu'il est sûr que t'as le papier qui colle au bonbon.
1: Ah non. Non, pas du tout. Pas du tout. Donc, un petit sondage là. Aimez-vous Pâques? Si oui, pourquoi? Alors, 35% n'aime pas les Pâques. N'aime pas les paquets.
2: Les paquets d'œufs.
1: Les papiers cadeaux. Attends, c'est quoi ça?
2: Les Pâques et cadeaux. Tu vois, en fait, les
0: pour les cadeaux à Pâques,
2: voilà,
0: préfèrent
2: les cadeaux
0: avoir
2: de Pâques.
0: Des œufs qu'avoir des cadeaux.
2: Les Pâques, les cadeaux.
1: Ouais, ouais, bon, je vois pas trop le rapport.
2: Non plus, hein.
1: 34% aiment les paquebots.
6: Le bordel dans ma rue, là.
2: Les paquebots, ouais.
1: Donc, je vois pas du tout non plus le rapport avec sur le débat du 1er
8: les
1: avril.
8: Les paquebots.
2: Et c'est pour dire des conneries, Pauline.
8: Non, j'ai les œufs de Pâques qui sont beaux.
1: Ouais. Oh là là, ah ouais. Paquebot, tu sais ce que c'est un paquebot?
8: Non, ouais. C'est quoi, genre?
1: C'est un navire.
2: C'est le Titanic avec Céline Dion.
6: On parle pas du Titanic, il a coulé, c'est suffisant.
1: Bon, merci les auditeurs.
2: Voilà, c'est mieux.
0: Oh, la fête.
1: Ouais, 16% aiment.
2: C'est un métier, hein,
1: aiment les Pâques. Aiment les Pâques à sable. Alors ça, là, je vois pas du tout le.
2: Plus, mais c'est peut-être un sondage du 1er avril, justement.
8: Ah, ouais. C'est peut-être.
1: Là, je pense que c'est un. Hop, je vais mettre un point d'interrogation là-dessus.
13: Ouais, non, mais de toute manière.
1: Alors, cinquième question. Donc,
2: toi, qu'est-ce que t'en penses, Gérard, de la question? Tu réponds jamais à tes questions.
1: Ah, que ça. Bon, s'il vous plaît, les auditeurs, vous vous taisez, merci. Que symbolise pour vous Pâques ou le 1er avril? Donc, Pâques, de toute manière, c'est vrai que c'est l'histoire des œufs. Le 1er avril, c'est.
0: Et de la bière. De la bière aussi.
1: Ah non.
0: Ah si, sur IRC, ils me disent Pâques, c'est Pâques de bière.
1: Ah non. Ah non, en principe, c'est les œufs. Et pour le 1er avril, donc c'est des gros poinçons. Je citerai pas parce que ce soir il y en a un, il s'est fait piéger mais en beauté. Mais c'est pas grave.
2: Et toi donc, toi demain tu vas aller chercher tes œufs dans le jardin?
1: Ah non, moi demain 2 avril, de manière pas que c'est ce week-end, donc j'irai pas chercher mes œufs dans mon jardin parce que j'ai pas de jardin.
0: Et Gérard, sinon sur
6: 14h.
1: S'il vous plaît, merci.
0: Sur IRC, il y a Poiscaille qui te demande si c'est les poules qui font elles-mêmes les œufs en chocolat. Ou vice versa, ouais. Ou autre.
1: Alors là, justement, c'est une question.
6: Il paraît qu'elle fait partie de l'anus de Nutella.
1: Bon, quand je pourrai répondre correctement à la question.
2: Mais sérieux.
1: On sautait.
14: Bon, on est bien en France, n'est-ce
2: vas-y,
14: pas
2: vas-y, Gérard, vas-y. Bien.
1: Donc, pour répondre à la question sur l'IRC, pour l'histoire des œufs de Pâques, en fin de compte, les œufs, tu vas les chercher n'importe où. Hein. T'as pas besoin d'avoir une poule, parce que c'est pas les poules qui vont te faire des œufs en chocolat.
2: Et moi, ou autre, parce que moi, je me souviens, ma grand-mère, ce qu'elle faisait, elle faisait cuire des œufs durs, et tu sais, après, on les peignait.
0: Ouais, ou tu fais un trou et tu les remplis de chocolat après.
2: Ouais, tu te rappelles.
1: Ouais, mais ça c'est quand même vieux ça.
2: Ouais, c'est vieux, mais ma grand-mère elle a pas 20 ans, tu vois.
1: Ouais, mais maintenant t'en trop fuite.
2: Ah bon, ça se fait plus ça?
1: Ah non.
6: C'est grand-mère, c'est bon.
1: Est-ce que les œufs
2: en gelé
1: en chocolat sont-ils meilleurs que le 1er avril là?
2: Tu peux expliquer ou pas?
1: C'est toi qui a voulu garder cette question.
2: Non, j'ai pas.
0: Ah, mais c'est ta question, Gérard. Tu peux l'expliquer vu que c'est la tienne.
8: Ouais.
1: Donc, est-ce que les œufs en chocolat sont-ils meilleurs que le 1er avril? Alors donc, le 1er avril, normalement, c'est des poissons en chocolat. On peut avoir des poissons en chocolat.
6: Ou des œufs.
1: Non.
6: Si.
1: Ah bon? Le 1er avril, t'as déjà vu des œufs?
6: Ouais.
14: Eh ben alors, les poissons, oui, ils pondent quoi? Ils pondent des œufs.
1: C'est bon.
6: Et les œufs, ça s'appelle du caviar.
14: Mais voilà, ouais, les œufs de limpe aussi.
6: Bah oui, bien sûr.
14: Voilà.
1: Alors, Margot.
0: Bon ben.
1: Margot!
2: Macro, pas Margot.
6: Macro, Gérard. Alors, Gérard, je te signale que les poissons font des œufs, ce qui est la synthèse parfaite entre le 1er avril et Pâques.
14: Voilà.
6: Les œufs de poisson, notamment les œufs noirs, les œufs d'esturgeon, c'est du caviar. Et ce soir, ton débat, c'est un véritable caviar, Gérard. On se régale. Ouais. Ouais. On se bouffe à la petite cuillère.
0: C'est gentil, ça.
8: Ouais. À la louche.
1: On en reprendrait, hein. Crottant chocolat.
6: Lui, ce serait de la gourmandise quand même. Hein.
1: Ouais. Crottant chocolat. N'ayez crainte, je mange pas de chocolat.
8: Bah, ça nous rassure alors.
6: Ouais, mais tu manges du poisson, non?
1: Non plus,
6: parce que moi, crottant chocolat, justement, je suis plus 1er avril parce que je préfère les œufs. Je suis pas trop poiscaille parce que faut le vider. Je sais pas si t'as déjà vidé du poisson, toi, GG.
1: Non, mais dans ce cas-là, tu demandes au poissonnier qui te le vide.
6: Ah ouais, non, mais moi j'aime bien faire les trucs, je suis un peu un homme des bois, quoi, donc j'aime bien faire les trucs un peu moi-même, quand je vais pêcher. Non, mais je pêche, donc tu vois, je vais.
1: Attendez,
6: pas...
1: s'il vous plaît, derrière celui qui est dans une cabine, arrête, parce que ça commence à me gonfler.
6: Ouais, les bécanes. Ouais, donc je disais, moi je pêche, donc tu vois, je vais pas pêcher du poisson et après l'emmener chez mon poissonnier pour qu'il me le vide, tu vois, genre elle a un peu d'un bonnet, donc je l'ouvre moi-même, quoi. Et bon, voilà, donc je préfère aller fourrer, chercher dans le trou du cul des poules pour trouver des œufs, c'est quand même plus sympathique.
13: Ouais, mais restez quand même poli, s'il vous plaît, avec les gens qui vous emmerdent.
6: Aller chercher dans l'orifice de ces chères poulettes pour trouver.
13: Fildar Gérard, tu arrêtes, s'il te plaît, avec ça, parce que ça commence à me gonfler.
2: Oui, bah oui.
6: Qu'est-ce qu'il fait?
2: Bah rien.
13: Qu'est-ce qu'il fait? Gazon maudit.
15: Oui, Gérard. Moi, je préfère Pâques.
6: Comme moi.
15: Ouais.
13: Bon, derrière, vous vous calmez, vous laissez les gens répondre.
15: Je préfère pas à cause du côté ludique de la chose. Le fait d'aller chercher l'œuf dans le jardin, alors tu vois, c'est un peu le retour au jardin d'Éden, la Bible. Donc, c'est une fête très, très catholique, mais en même temps très ludique.
6: Ouais.
15: Parce que les petits-enfants se retrouvent et les chiens sont très heureux.
6: Ouais, n'empêche que moi, Gérard, si je peux te raconter...
13: Attends, tu racontes pas des anecdotes.
6: Bon, je
13: déjà.
6: Dire un truc.
15: Oui.
6: C'est pas une anecdote. Donc l'autre fois, moi je me souviens, on avait caché les œufs quand j'étais petit.
15: Mm-hmm.
6: Et ça se passait parce que nous on n'a pas de jardin, on habite dans une tessie quoi.
15: Mm-hmm.
6: Et donc les parents ils avaient caché des œufs.
13: Tu peux préciser ton nom?
14: C'est ta tessie.
6: Crotte en chocolat. Et donc on cherchait des œufs. Moi j'étais tout petit, je me souviens. En fait, on est tombé sur le stock de kiff du lordi de la tessie.
13: Mm-hmm.
6: Et en fait, on l'a trouvé, on a cru que c'était du chocolat, donc on a commencé à croquer dedans quoi. Et puis bon, bah, voilà quoi. Ça s'est fini, genre Woodstock, j'avais 8 ans, quoi, tu vois.
15: Ah, d'accord.
6: Voilà. Donc, ça peut quand même être dangereux. Faites gaffe si vous trouvez des boulettes.
14: Ouais, ouais, bah, moi aussi, je préfère Pâques, hein, éventuellement, puisque ça n'a ni queue ni tête, les œufs.
2: Ouais, c'est sûr.
13: Ah, c'est vrai.
15: C'est sûr.
14: C'est plus évident à croquer sous la dent.
2: Gérard, t'écoutes pas, il cherche son stylo.
15: D'accord.
14: Merci, c'est sympa. Hein.
16: J'aurais poussé un coup de gueule.
14: On t'écoute.
16: Contre les
13: c'est chiens. Qui
16: c'est Macro d'Avril, je vais pousser un coup de gueule contre parce que des fois les parents ils mettent les œufs le matin très tôt dans le jardin et pendant ce temps-là ils sortent le chien pisse sur les œufs et après
2: c'est vraiment dégueulasse.
16: Ils sont malades.
15: C'est pour ça qu'ils sont contents les chiens.
14: Ouais, et puis ils vont pas nous faire gober que c'est de la liqueur hein.
16: Ça fait
13: Gérard,
16: Antoine, on nous spolie.
13: Je te dis de me les couper ces deux-là.
14: On va descendre
8: dans
13: la rue. Putain.
2: Ah, Gérard. Ah ouais. Ça y est.
8: Lesquels, Gérard? J'écoute.
2: Gérard, il est parti.
14: Coupe-nous.
2: Bon, attendez, Gérard va chercher
8: Max.
2: Il
8: va revenir. Hein.
6: Qu'est-ce que tu fous, Apo?
8: Je sais pas.
13: Ouais.
8: Je sais pas
13: ce que... Allez, écoute, on lui demande quelque chose. Hein.
8: Mais je croyais que tu parlais de mon micro. Donc je l'ai coupé.
13: Non, je t'ai dit de me laisser saquer, c'est tout.
8: Mais saquer qui?
13: Putain, mais fais ton boulot, merde.
2: Ah, je suis d'accord, quoi.
13: Putain, mais tu fais quoi, là?
2: Apolline, quand
8: mais
2: il fait ça...
8: Mais tu veux que je sais qui, Gérard?
2: Quand il te fait ça, c'est coupé.
13: Oh, mais... Je te dis ça, c'est...
8: Je parle pas le langage des signes, moi.
13: Tu peux l'entendre. Tu le vires.
8: Qui?
13: Tu le vires quand on se connaît Macro.
2: Ah, mais gère aussi, Gérard. Fildar, toi, t'es responsable.
8: Mais il répondait bien, pourtant.
13: Putain, mais vous me faites quoi, là?
2: Je les ai coupés, moi, là.
13: Oh non, vous me faites chier,
2: si,
13: là.
2: Il a coupé, c'est bon.
13: Non, vous me faites chier.
2: Je vais demander à Olivier de venir. Ça peut être bien.
17: Ça peut être mieux, ouais. Ça peut que être mieux.
8: Voilà, hein. Ils sont coupés, Gérard. Genre...
13: Non, tu les vires.
2: Non, mais viens.
8: Ouais, c'est bon.
17: Parce qu'il a pété sa montre qu'il est énervé.
2: Ouais, c'est normal. On verrait pas là en plus.
17: Bon, pour revenir, au débat, il y a Davy One qui vient d'arriver. Je le salue parce qu'en fait, il est en retard parce qu'il était chez toi. je sais pas pourquoi il me dit ça. Et sinon, il y a Yankee sur l'IRC. Il me demande comment ils font Kinder pour mettre la surprise dans l'œuf.
2: Ah ouais? Eh, c'est pas con ça.
17: Ah bah il a pété son casque aussi.
2: Oh merde, il a tout pété.
17: Ah prends celui-là là.
2: Attention. celui-là il est quoi? C'est marqué quoi dessus?
17: Il y a marqué quoi sur le casque?
2: Bah c'est bon, tu peux le prendre, c'est bon. Bah, dépêche-toi Gérard quand même.
17: Ah bah ouais,
2: t'es
17: sinon,
2: pas en pause là, t'es pas...
17: Il va y avoir un petit blanc à l'antenne.
2: T'es pas au Club Med là. On va peut-être penser un peu aux auditeurs qui écoutent.
17: Donc je salue mon pote Arnett qui revient dans 5 minutes sur l'IRC.
15: Salut ouais. Arnett.
13: Bon, toi, tu t'es.
17: Ah, on peut passer bonjour, c'est un habituel et il est pas au standard, il est sur l'IRC, tu vois, comme quoi.
13: Donc, la question, c'était quoi?
17: La question, c'est Yankee qui te demandait comment Kinder ils font pour mettre la surprise dans l'œuf.
13: Ben, dans ce cas-là, s'il y en a qui peuvent aller voir dans les usines de chocolat comment qu'ils font, je voudrais bien.
2: Ouais.
15: Et comment ils font pour mettre la liqueur dans les œufs?
13: Ben, justement, de toute manière. Kinder, t'arrêtes avec ça!
14: Moi je voulais dire que la pub de Kinder était complètement naze hein, parce que ouais. L'autre elle va pas me dire qu'elle bouffe un Kinder après fait du delta plane, faut pas exagérer quand même.
15: Non,
17: en plus c'est mal doublé.
13: Oh là là là là là là là là.
2: T'as déjà vu les pubs pour Kinder?
13: Qui c'est qui m'a choisi ces auditeurs?
17: Mais là n'est pas le problème Gérard, ils sont bien les auditeurs, faut juste continuer le débat et se calmer.
18: Donne un bonbon, mais écart comme les vôtres.
8: Gérard, On en a deux nouveaux, là, j'espère qu'ils vont te plaire. À la place de Macro d'Avril, on accueille Saul Pleureur.
13: Ouais, ben, tu me prends les noms et.
8: 30
13: tu
8: ans de Cherbourg.
13: Non, ben.
8: Je te les réécris, mais je te les annonce aussi.
18: Bonsoir, Saul Pleureur.
13: Bonsoir.
19: Bonsoir.
20: Salut, Saul Pleureur.
8: Et à la place de Crotte en chocolat, on accueille Cocotte de Maille.
21: Oui, bonsoir, bonsoir à tous.
18: Salut, ma cocotte.
8: 26 ans
18: salut.
8: De Belgique.
21: Bonsoir.
13: Non, ben,
8: je te les note.
13: Tu me fais une nouvelle fiche. Donc, alors, comment?
2: Qu'est-ce que t'as dit?
13: J'ai mal entendu, là, toi.
2: Moi aussi.
21: Oh là là.
13: Crotte en chocolat, t'as dit quoi?
2: Mais il est parti, Crotte en chocolat, il peut plus être là.
13: Ou Gazon maudit.
18: Ah, moi, j'ai rien dit, hein.
13: Bah, pourri, t'as dit quoi?
2: Ah, bah, c'est moi. J'ai dit un truc, excuse-moi.
13: Là, j'ai cru mal entendre, là.
2: Vas-y, Gérard, attaque.
20: Là, on n'arrive pas à comprendre ce que tu dis, Gérard.
13: Ouais mais moi, j'arrive pas à comprendre ce que vous disiez aussi, les auditeurs. Faudrait peut-être être un peu plus poli avec moi.
20: On rembobine la pige.
13: Attends, la pige, attends, merde.
2: C'est ce que c'est une pige?
20: Attends que moi, je l'emmerde aussi. Hein.
13: Alors, si t'es pas content, pourri, tu vas dégager.
2: Bon, vas-y, non, Mickaël.
20: Moi, je suis pas content, Gérard. Moi, j'aime bien ton débat. J'adore ce que tu fais.
13: Alors, pourquoi fait-on Pâques un 1er avril et pas un 1er juin?
2: Ah, c'est vrai. Ah, c'est pas con.
20: Pourquoi on la fête pas Noël aussi, c'est vrai?
2: Bon, vous répondez.
13: Demande
20: à un autre. Pourri, je vais répondre.
13: Oui, voilà. Crotte en chocolat.
20: Bon, bah.
18: Il n'est plus là.
20: Œuf pourri, je peux répondre?
13: Ouais.
20: Ouais, bah moi je pense que tout ça c'est une histoire de bissextile, tu vois. Mm-hmm. Tu vois, c'est à propos des calendriers en fait, parce qu'en fait, quand les calendriers ils ont été créés, le mec il va se dire, bon, si on met Pâques le même jour que Noël, tu vois, bon, ça va faire des chocolats, des cadeaux.
13: Non, je te demande le 1er juin.
20: Ouais, bah exactement, bah, c'est pareil le 1er juin. C'est exactement pareil. On peut pas faire ça.
13: Le 1er juin, c'est quoi comme fête?
20: Bah, c'est la fête de la zonzon.
18: C'est la fête de la musique.
20: Bah, non, si, c'est la fête de la
13: zonzon. La fête de la musique, c'est le 21 juin. Et laissez, laissez Jean-Pierre Sauzé où qu'il est, s'il vous plaît, merci.
20: Ouais, la fête de la zonzon. Donc les tôleurs ne peuvent pas se payer des chocolats. Donc voilà, tout simplement.
17: Gérard, en fait, il y a Davy One sur l'IRC, il me dit que c'est parce qu'en juin, en fait, il fait trop chaud et les œufs, ils fondent.
20: Ouais, puis en juin, ça sera bien.
13: Ouais, non, mais justement, voilà la question que j'attendais sur l'IRC et que Rigaud m'a donnée.
2: Bravo, c'est Rigaud.
17: Bravo, Davy One.
19: Un point.
13: Et c'est vrai qu'au mois de juin, on est en plein été et que le chocolat fond.
19: Tout à fait.
2: Et le 1er avril, ça va, il fait pas trop chaud encore.
13: Je vais te dire une chose, qu'on avait quand même 21 degrés aujourd'hui.
2: Donc ça a fondu.
19: Gérard, oui,
8: il y a des frigos.
2: 18, oui. Ah oui, il y a les frigos au mois d'avril.
19: Ouais.
2: Alors quand je...
13: Ouais, pour l'instant, t'éteins ton micro, il n'y a pas de frigo pour ceux qui ont la chiasse.
19: Hop,
2: voilà.
19: Hop là.
8: Ok.
20: Ça vaudra mieux.
13: Donc,
19: Gérard,
2: frigo.
17: Oui.
2: Non.
17: Ah bah si, hein, moi je peux te sortir des trucs, hein, y a pas de problème.
13: Ouais, bah vas-y.
17: Quand tu veux. Alors, attends, parce qu'il faut que je remonte un peu. Et en fait, ils me disent que... Y a Snooze qui me dit que, en fait, c'est parce que les effets de la lune le 1er avril sont plus puissants pour transformer les œufs en œufs au chocolat.
13: Au 1er avril, non, c'est pas la pleine lune.
17: C'est pour ça que c'est pas en juin.
13: Ouais, mais c'est pas encore la pleine nuit, non?
17: Non, mais justement, c'est dans un axe qui fait que c'est plus facile pour qu'ils se transforme. Et il y a Jupiler qui dit que le 1er juin, c'est la fête du cannabis.
19: Ouais c'est vrai. C'est pour des
13: petits là, je peux pas le savoir.
2: Ouais, mais t'as jamais vu du cannabis au chocolat?
13: Non, je pense pas.
19: Chocolaté.
2: Voilà.
13: Sol Pleureur.
2: Deux secondes, excuse-moi, Sol Pleureur.
19: Gérard, j'ai consulté l'encyclopédie cet après-midi pour préparer un peu le débat.
2: Oui.
19: Alors, je me suis rendu compte que pendant trois siècles, en fait, le 1er avril tombait le 30 février. Et puis un jour, un mec s'est rendu compte que le 30 février n'existait pas.
13: Non, mais attends, Sol Pleureur, pour l'instant, on parle du 1er avril.
19: Oui, c'est ça.
13: Pourquoi fait-on Pâques un 1er avril et pas un 1er juin? On parle pas du mois de février. Le mois de février, il a 28 jours ou 29 jours. Ok, il n'y a pas 30 jours.
19: Ouais. Alors Gérard, si on fête le 1er avril, c'est parce que c'est le jour de la naissance de Marcel Hamon, qui est né en 1929.
13: Ouais, bah alors, dégage. Au revoir,
2: Mais
13: on n'en a rien à foutre. Seul pleureur, au revoir.
2: Voilà. C'est peut-être vrai.
8: Non, mais il a pas tort.
13: On n'en a rien à foutre des chanteurs.
2: Non, mais c'est peut-être vrai.
13: Pour l'instant, on parle des fêtes de Pâques et du 1er avril.
19: Ouais.
13: On est bien d'accord.
17: Gérard, sur l'IRC, je veux juste saluer Turpentine. Elle vient d'arriver. Elle est en retard parce qu'elle essayait de faire pondre Sandy.
19: Oh là là.
13: Alors, tu peux lui répondre?
17: Ouais, je peux. Bah, tu peux lui répondre à l'antenne, elle t'entend.
13: Alors, ça, ça, ça commence son
17: Turpentine.
13: Turpentine, Sandy, t'emmerde. Ouais. Voilà.
4: Voilà.
17: Quel honneur.
13: Alors, cocotte de maille.
4: Cocotte de maille, ouais. Bah, écoute, pour ça, il faut refaire un petit peu l'historique du 1er avril. Il faut savoir que c'est une fête qui a été inventée en Roumanie, si je ne m'abuse, et qu'en fait, ça correspond à la date d'ouverture de la pêche là-bas. C'est le premier jour où on a le droit de pêcher. Donc, c'est le jour où on a décidé de faire cette fête ce jour-là, parce que bah, c'est le premier jour.
13: Attends, pour, t'es de Bruxelles. Je croyais qu'à Bruxelles, on nous entendait avec 10 minutes
11: de décalage.
4: 10 minutes de décalage, ouais.
17: Mais pas par téléphone.
4: Ouais, non, mais j'ai toujours été précoce, hein, de toute façon, donc c'est bon, quoi.
13: Ouais, je me demande si c'était vraiment de Bruxelles.
18: On est au téléphone, mais on n'est pas à la radio. Hein.
4: Tout à fait.
20: Exactement.
11: Ah ouais.
4: Et donc, je te disais, ça correspond avec l'ouverture de la pêche.
13: Okay.
4: D'où le fameux poisson.
20: Mmh. Tu vois,
13: gazon maudit.
20: La parité homme-femme.
13: Hein. Gazon maudit.
4: Tout s'enchaîne, tout se recoupe, tu vois.
18: Ouais, j'ai gazon maudit. Dans ma famille, le 1er avril, on ne fête pas les poissons, on fête la fête du slip. C'est une fête ancestrale dans ma famille, donc je ne peux vraiment pas t'expliquer d'où ça vient, mais tous les ans, on fait la fête du slip.
20: Jaune, bien, ouais. Jaune ou pas?
18: Jaune devant, marron derrière.
20: Ok.
13: D'accord. Tu veux faire allusion à... Attends.
11: Ouais.
13: Tu veux faire allusion à quoi, gazon maudit?
18: Mais je suis...
13: Non, non, attends, non, attends. Attends. Oh, s'il vous plaît.
20: Ouais. Oui.
13: Apolline.
22: Oui, Gérard.
13: Tu me laisses gazon maudit ou même fil d'art.
11: Je
13: vous me
11: laissez pas couper tout le monde et en laisser qu'une, c'est à peau de gérer.
4: On se fait.
13: Alors, vous la fermez, gazon maudit, maintenant tu donnes ta version.
18: Je te disais que je faisais illusion à rien du tout, ça fait partie de ma propre famille et voilà.
13: Non, mais tu veux faire allusion à quelque chose?
18: Oui, dans ma famille.
13: Non,
11: mais quand tu dis marron derrière et jaune devant, c'est au caca?
18: Oui.
4: C'est très ouais.
13: Mmh. Tu as...
11: C'est que Gérard, il avait compris, hein.
13: Tu veux pas faire allusion tu veux pas faire allusion à moi par exemple?
11: Attends, slip.
18: Ah non,
20: parce que tu te sens visé.
4: Mais non,
13: non, s'il vous plaît.
4: Il y a pas que toi qui a une fuite à la
13: porte.
22: GG,
18: je parlais pas de toi, Gérard.
13: Ouais, non, presque pas.
18: Mais non, attends, mais pourquoi tu te sens visé?
13: Pourri pour terminer.
20: Ouais, t'as déjà répondu.
22: GG, à la place de Saul Pleureur, on accueille Kinder Surprise, 26 ans d'Orléans.
23: Ouais, bonsoir, salut Gérard.
11: Salut.
22: Salut Kinder.
23: Ça va?
18: Salut Kinder.
4: Et tes pubs, elles sont toujours aussi con, hein, Kinder.
23: Ouais, je fais ce que je peux. Hein.
20: Ok.
11: Vas-y, Gérard.
13: Donc, tu peux répondre à la question?
23: Ouais. Je pense que si c'est pas le 1er juin, le 1er avril, c'est parce que c'était déjà pris le 1er juin, c'est le printemps des poètes de Jack Lang.
11: Ah, peut-être, ouais.
23: Ouais.
18: Ah, oui, Jack.
23: Quel beau Kinder.
13: Ouais, bon, alors je préviens. Alors là je préviens tout de suite. C'est Apolline qui a choisi cet auditeur là. La
4: bien.
13: Politique sur la radio un jeudi, je n'aime pas entendre ça. Ouais, alors au revoir.
22: Non, mais préviens.
13: Au revoir.
23: Au
13: revoir. Au revoir.
22: Il est parti.
13: Je ne veux pas entendre de politique.
11: Ouais.
13: Clair, net, précis.
4: 11 minutes contre la censure là.
11: C'est vrai que
13: d'accord.
11: C'est pas
4: cool. Fais péter le vinyle, Rigo, là.
20: Vas-y, fais péter les scratchs.
13: Rigo.
20: Et Bernard, c'est vrai que t'es passé sur Skyrock.
13: Vogel. Rigo.
17: Donc en fait, il y a Snooze, il te demande si. Parce qu'en fait, son chien, il aimerait savoir s'il peut faire comme métier chien en chocolat du 1er avril.
13: Chien en chocolat au 1er avril, oui.
17: C'est celui qui voulait être routier et tout ça, c'est le même chien.
13: Non mais t'en as qui peut s'amuser à être à se déguiser. Hein. Parle encore plus fort s'il te plaît.
11: Ouais.
13: Tu peux parler encore plus fort quand il y a une question.
22: Ouais, je peux.
13: Ouais.
11: Bah le fais pas. Parce que
13: pour l'instant.
11: Gérard, j'ai aussi une question sur. Enfin, c'est pas une question, c'est en fait une affirmation sur Minitel. C'est Lilian qui est du département 3. Enfin, je sais pas d'où c'est. Il dit Gérard, vraiment tes débats ils sont géniaux, mais je pense que t'es quand même un peu con.
13: Ouais, ah bon, moi je l'emmerde.
22: Gérard, j'ai retrouvé un auditeur là. J'espère qu'il te plaira aussi celui-là. À la place de Kinder, on accueille Nutella.
13: Alors moi je vais te dire une chose à Pauline.
22: Oui, Gérard.
13: C'est simple.
22: Ouais.
13: Tu vois, il est 1h30. Mm-hmm. Le débat va s'arrêter dans...
22: Non, mais c'est pour la conclusion.
13: Non, mais le débat s'arrête dans moins d'un quart d'heure. Il reste encore 1, 2, 3, 4 questions.
11: Oh là là, oh là là.
13: Dans c'est les beaucoup, quatre hein. questions, je vais te dire une chose.
22: Oui, Gérard.
13: Tu t'amuses pas à me changer les auditeurs avec d'autres voix. Parce que sinon,
1: tu vas virer des studios, mais vite fait.
22: Mais
1: parce que là, tu te fous de ma gueule. Parce que quand Max est là, tu mets pas d'écharpe. Et dès que je suis là, tu mets une écharpe. Alors, faudrait pas quand même prendre les gens pour des cons.
22: Mais c'est parce qu'à partir de minuit, il fait plus froid.
1: Oui, il fait plus froid. Et moi, pour l'instant, je suis en t-shirt du matin au soir. Et j'ai
22: mais
1: pas froid
22: chaud,
1: du
22: toi.
1: Tout.
2: Et transpire pas.
1: Hein?
22: T'es chaud, alors, toi?
1: Ouais, ouais. Alors, si t'as froid, dans ce cas-là, t'es une petite nature. Dans ce cas-là, tu restes dans ton lit, bien au chaud.
22: Bah,
1: et on veut plus te voir.
22: Sympa, genre, sympa. Je te retiens.
1: Ouais, parce que déjà, dimanche, Max.
2: C'est quand tu veux, hein, le débat. Hein. Dimanche, elle est pas là, donc.
1: Ouais,
2: et puis lundi aussi.
1: Et voilà. Alors, donc, ça fait deux semaines d'affilée que tu vas pas être là. Donc, à quoi que ça sert qu'on te prenne au standard?
2: Et qu'on te paye.
22: Non, on se pose la question.
2: Et qu'on te paye, en plus.
22: Ouais.
2: Elle est payée autant que toi, Gérard.
1: Donc, on accueille qui?
2: C'est dégueulasse.
22: Nutella, à la place de Kinder Surprise. Il a 30 ans et il est de Paris.
2: Peut-être pas rester longtemps.
1: 101.9. Donc, la question, c'est pourquoi existent-ils les fêtes, de Pâques? Pourquoi fait-on c'est vrai,
2: devant le micro, chérie.
1: Je suis pas ton chéri, d'accord?
2: Oui.
1: Pourquoi fait-on Pâques un 1er avril et pas un 1er juin? Bah pourquoi? Parce que le 1er juin, c'est une date où il n'y a pas de fête. Le 1er avril, de toute manière, maintenant, je pense que plus personne s'amuse à le faire. Au début, c'était bien parce que tout le monde disait, tiens, fais gaffe, t'as perdu ta casquette ou autre. Donc, les mômes, ils s'amusaient à faire des poissons d'avril. Et c'est vrai que maintenant, ça devient rengaine.
2: Et il a redonné la casquette après ou pas?
1: Il lui en donnait, mais il avait l'impression quand même un poisson d'avril dans le dos. Donc c'est vrai que maintenant ça devient plus à la mode. Donc pourquoi existent-ils les fêtes de Pâques? Et on va s'écouter les valseuses de Suresnes avec colle ta petite crevette dans ma grosse raie. Et on se retrouve après pour la suite au 0803 08 5000 et toujours 3615 Code Fun Radio rubrique directe. Et voilà, c'était les valses de Suresnes avec colle ta petite crevette dans ma grosse raie. Donc vous êtes toujours sur Fun Radio, il est 1h36. Donc ça va être la fin du débat sur le 1er avril et Pâques. Et avant de reprendre les auditeurs...
2: Devant ton micro, mon chéri.
1: Avant de reprendre les auditeurs, on va continuer le petit sondage que j'ai là. Est-ce que Pâques est une fête préférée? Alors 67% préfèrent la fête à Neuneu. Ça c'est vrai.
2: Ouais, c'est vrai.
1: Donc 29% préfèrent la kermesse du père Marabout. Donc je vois pas. 13% préfèrent la fête de Madan qui manque. Ça, c'est pour moi, c'est pas la peine.
2: Ouais.
1: D'après vous, qui a inventé le 1er avril? Alors, 43% savent que c'est la mère Michel. Bon, bah ça, c'est la mère Michel qui a perdu son chat. Ça, on en a rien à foutre. 24% savent qu'elle a perdu son chat. Ben, justement, je viens de le dire, mais elle l'a pas retrouvé. 17% se demandent. Qui lui rendra? Personne. Et pour finir, d'après vous, pourquoi dit-on un poisson d'avril?
2: Ah ouais.
1: D'après vous, pourquoi dit-on un poisson d'avril? Alors 38% ne le lisent pas, ne le disent pas. Mmh. Bah, pourtant, c'est vrai que
2: tout le monde le dit. Poisson d'avril.
1: Parce que là,
3: s'il y a des gens qui le disent pas.
2: Bah ouais, mais pourquoi
1: moi j'en connais un ce soir, il s'est fait piéger par une gaffette.
3: On se demande qui c'est.
1: Non, bah à ton avis.
2: Qui est Risoli?
1: Non.
2: Ah merde.
1: Non,
3: Marcel Béliveau, non?
1: Non, la gaffe.
2: Ah non, c'est la gaffe. Ah, bah ouais.
1: La gaffe, il s'est fait piéger parce qu'il a cru qu'une gaffette c'était vraiment tordu
2: la cheville.
1: La cheville, en fin de compte. Bon, comme c'était le 1er avril.
2: C'était le coude.
1: Donc, en fin de compte, ils ont fait le poisson d'avril. 27% le disent en allemand. Donc, je sais pas comment on dit 1er avril en allemand. Donc,
2: Apolline, t'as fait de l'allemand, non?
22: Ouais, il y a longtemps, je sais plus.
1: Ah. Non, bah, toi, tu sais jamais rien.
22: Si,
1: Préférez dire bulldog d'avril. Alors, ça, si le bulldog, si c'est pour passer incendie, celui qui a été sortir ça, je l'emmerde.
2: Non, mais en Espagne, ils disent bulldog d'avril.
13: Ouais, de toute manière, en anglais, je ne sais même pas comment qu'on dit.
2: Ouais, tu speed un peu là, Gérard.
13: Donc, alors, la septième. Pourquoi existe-t-il les fêtes de Pâques? Pourquoi existe-t-il les fêtes de Pâques? On va demander à Nutella
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13: Sur de Paris, Nutella pour toi.
5: Les fêtes de Pâques existent car encore une fois, c'est une machination économique destinée à nous faire dépenser de l'argent pour acheter des œufs en chocolat, comme la fête des grands-mères qui a été montée par une marque de café. Et j'en ai marre qu'on soit exploité, on nous polie.
13: Attends, Nutella.
20: Mais t'as prévu une tartine.
13: Nutella.
7: Oui. La bouffée ta tartine. Moi.
13: Oh.
5: Oui, Gérard.
13: Vous calmez s'il vous plaît. Je oui, réponds Gérard. À Nutella.
9: Je veux oui, bien. Gérard.
13: Bon, alors Nutella. Je vais dire une chose. Pourquoi existe-t-il les fêtes de Pâques? En fin de compte, on ne sait pas. On ne sait pas qui a inventé les cette fête.
9: C'est bon.
13: Non, c'est pas le Père Noël.
2: Non.
5: Gérard, ce sont encore les Américains qui sont derrière tout ça, qui essayent de nous envahir avec leur culture comme Halloween, là, leur fête. C'est encore
13: Halloween.
5: Les Américains. Oui, non, oui. Putain, si tu veux, par l'anglais, toi aussi, tu as été complètement influencé par les Américains.
9: Yes, yes.
5: Bien. Moi, je dis, ce sont encore des fêtes inventées par les Yankees. Il y en a assez. Restons avec nos fêtes à nous, la fête à neuneux, des fêtes bien françaises, et Pâques est une fête américaine. Il y en a assez, on nous spolie. Gérard.
13: Bon, alors, moi, je vais te dire une chose.
20: Ça se discute.
13: Moi, je vais vous dire une chose, que je vais essayer de regarder pourquoi existent-ils les fêtes de Pâques et qui les a inventées. Je vous donnerai ça jeudi prochain en ouverture. Cocotte de maille.
7: Ouais, bah écoute, moi, je vais te donner l'explication. Elle est très simple, elle est très claire. Elle tient en quelques mots. C'est parce qu'on est des grosses feignasses et que ça fait un jour de congé de plus, c'est tout.
13: C'est comment tout. Ça
7: Bah parce que ça te fait un jour de... Regarde, le lundi de Pâques, tu travailles pas.
13: Ouais.
7: Donc ça te fait un jour de congé de plus.
13: Et tu crois que tu travailles mardi?
7: Bah ouais.
13: Ah bah non, parce que... comme lundi de Pâques. Parce
7: mais
13: que...
7: Pâques
13: tombe quand cette semaine
9: Non, mais attends,
13: dimanche. Dimanche. Attendez 5 minutes.
7: Ouais.
13: Donc ça fait vendredi... donc ça fait samedi, dimanche, lundi.
7: Ouais.
13: Ça fait 3 jours.
7: Mm-hmm. Ouais.
13: Hein?
7: De toute façon, ça tombe toujours un lundi. C'est pour ça que ça s'appelle.
13: Non, laisse-moi finir. Moi, je peux te dire une chose que. Pâques ne tombe pas toujours tous les ans le même jour.
7: Non, c'est vrai, des fois ça tombe à mardi. C'est
13: ouais.
7: vrai. Le lundi de Pâques, je me souviens, une année, il était un jeudi.
13: Non.
7: Et le lundi de Pâques au soleil, c'est une chose qu'on n'aura jamais. Hein,
13: ouais. Gazon maudit.
9: Ça a été inventé à cause des fabricants d'œufs. Parce qu'au niveau du Moyen-Âge, les Américains. Gens n'achetaient plus d'œufs.
7: Ouais,
9: à cause d'une maladie.
7: Le syndicat de la poule.
9: Voilà. Et donc, ils ont dit, il faut qu'on trouve quelque chose pour vendre nos œufs. Donc, ils les ont peints en marron. Ils les ont trempés dans le purin. Et ils les ont mis dans les jardins pour que les petits-enfants les mangent. Et après, les petits-enfants sont devenus accros aux œufs.
7: D'où la peste.
9: Voilà, les gamins sont devenus accros aux œufs, donc les parents ont dû en racheter et l'industrie de l'œuf a été relancée grâce aux œufs de Pâques trempés dans le purin.
7: C'est pas voilà. bien ça.
13: Ok. Œuf pourri pour finir.
20: Ouais, ça a été inventé par les rois mages, les ancêtres des Toubitries.
7: En Galilée.
20: Voilà, en Galilée.
13: Oh non, bah, ça n'a jamais été.
20: Moi je peux te dire, parce que moi j'ai un bouquin qui s'intitule, je dirais pas la marque, mais ça en parle.
7: Ouais.
20: Et je peux te dire qu'ils cherchaient bien une occupation le week-end, et ils ont inventé les œufs de Pâques, tout simplement.
13: Bon.
20: Voilà.
7: Ils en prennent même qui, voilà.
13: Non, mais moi de toute manière, je vous ai dit, je vais.
20: La crise de foi a été inventée.
13: Ah ben ça, la crise de foi.
20: D'où la chiasse après.
13: Non, attends.
7: D'où Manu.
13: Attendez. Crise de poids, c'est vrai que à force de manger du chocolat, c'est vrai que t'es malade.
7: Ouais.
9: C'est
13: ouais. Parce que ça. Attendez. Attendez, vous me laissez finir. Je vais répondre. Si vous mangez trop de chocolat, vous allez attraper une crise de foie.
7: Ouais.
13: Mais la chiasse ne vient pas de ça.
7: Et les caries.
13: Ça, les caries, c'est parce que vous mangez trop de bonbons, 40 bars ou autre.
7: Ouais, du fou.
5: Pas de marque.
7: Les chicots qui béton.
9: Ouais. 40 bars, toi.
13: Donc, dernière question. Quel est le meilleur endroit pour cacher les œufs de Pâques pour les gamins ou autres?
7: C'est bon, ta cocotte de maille.
13: Alors, Nutella.
0: Et merde.
10: Eh bien, le meilleur endroit pour cacher les œufs de Pâques, Gérard, c'est au fond du cul de la poule, bien évidemment. Ouais. Mais alors, une poule française, je tiens à le signaler, il y en a marre des poules américaines alias chicken.
22: Cessons ce nationalisme.
13: Non, non, attends, gazon maudit, s'il te plaît. T'évites de parler de politique parce que sinon je te sac.
22: Pas de problème.
13: Ok.
22: Pas de problème, j'ai pas dit de nom, hein.
13: Ouais, non, mais moi je te le dis tout de suite.
22: D'accord.
13: Tu parles pas de politique avec moi le jeudi.
22: D'accord.
13: Clair, net, précis.
22: D'accord.
13: Ok.
22: Ok.
13: Bon, alors Nutella, tu réponds correctement à la question.
10: Je te dis, le meilleur endroit pour cacher les œufs de Pâques, c'est dans le cul d'une poule, Gérard. Les enfants ne trouveront jamais.
0: Ouais, ça m'est arrivé.
10: C'est un conseil de Jean-Pierre Coff. Enfin, Jean-Pierre Foc, plutôt.
13: Ok. Okay. Cocotte de maille.
0: Ouais, non, c'est vrai, je suis d'accord avec lui. Moi, ça m'est déjà arrivé. Mes poissons, mes parents, ils m'ont fait un poisson d'avril. Et ils les avaient planqués là-dedans. J'ai jamais pu les retrouver. Et puis sinon, ouais, non, mes rampes, s'ils avaient des trucs vicieux, du genre au fond du puits, il fallait prendre une corde de 30 mètres, descendre en rappel et tout, tout ça pour un pauvre Kinder avec un avion en plastoc, c'était chaud, quoi.
20: C'est clair.
13: Non, mais je te demande les œufs, je te demande pas l'histoire du poisson.
0: Mais non, c'est pas le poisson, je te dis, planquer les œufs au fond du puits, parce que nous, on avait une très grande propriété, n'est-ce pas ?
13: Mmh.
0: Et donc, il y avait un puits. Mmh. Et donc, des
13: bon, gazon maudit, s'il te plaît, t'arrêtes de faire comme moi, s'il te plaît, merci.
0: Mmh. Donc, mes parents, ils cachaient les œufs dans le puits, par exemple, ou genre en haut du donjon, dans les douves, tout ça, dans la propriété. C'était chaud.
13: Ouais. Œuf pourri.
20: Ouais, bah écoute, moi j'ai essayé plus d'une fois de les foutre dans une litière pour chat, mais bon, ça perd un peu de sa finesse. Après, j'ai essayé sous le paillasson, donc dès que t'arrives, quoi, tu les retrouves en morceaux, donc je me suis dit, pourquoi pas cacher ça derrière un tableau, quoi.
13: Non, mais moi je pense que le mieux pour que les gamins retrouvent les œufs.
20: Ceci là, dit, dans le cul de poule, c'est bon esprit.
13: Non, non, non, mais le mieux, moi, le mieux pour les personnes, là, pour les gamins, pour ce week-end, pour savoir où sont cachés les œufs, à mon avis, c'est dans un jardin, bien que les parents les cachent bien comme il faut.
20: Et... Ça, c'est les footballeurs qui le font.
0: Ouais, mais regarde, Gégé.
10: Attention aux chiens qui urinent sur les œufs avant que les enfants sortent.
13: Ah, voilà. Oh
17: ah, c'est vrai, il a raison.
0: Gégé, regarde, si t'habites dans une résidence, si t'habites dans une cité, qu'est-ce que tu fais? Tu vas dans une rue, tu rentres dans le jardin de n'importe qui, tu caches tes œufs, tu fais cavaler tes gamins dans le jardin?
13: Mais non, tu planques toi, déjà, si t'es pas bête.
0: T'as pas de jardin, tu vas pas aller taxer le jardin d'un autre.
13: Bah dans ces cas-là, t'essayes de les planquer ailleurs.
20: Fous ça dans une plante verte et puis c'est parti.
0: Fous ça où? Dans un parc, un truc comme ça?
13: Bon, gazon maudit, si elle veut répondre.
0: Ok, mets-moi dans le vent.
13: Tu peux me la remettre si elle s'est calmée, elle.
0: Ouais,
22: voilà.
0: Gros,
13: donc gazon maudit pour finir.
0: J'aime pas trop.
22: Ouais, Gérard, bah faut éviter tout ce qui est partie intime, sous-vêtements, choses comme ça, quoi. Tu peux les planquer n'importe où, mais bon, faut pas choquer les gamins.
0: Elle est cochonne, elle, quand même. Hein.
13: Ouais, je pense, parce que je me demande si un gamin, à vrai dire, je pense.
20: Tes œufs,
13: non, non, non, mais attends, s'il vous plaît. Moi, je pense que là, tu vas un peu trop loin, gazon maudit.
22: Ouais.
13: Parce que tu crois qu'un gamin va aller voir dans tes seins si t'as planqué, ou dans tout ce type, ou dans ta culotte, si t'as planqué un œuf.
0: Chocolat au lait.
22: Je fais pas ça avec les gamins en général, mais bon.
13: Non, mais attends,
22: ça peut
13: là.
22: Ça bien leur passer dans la tête. Hein.
13: Ouais, non, mais attends. Ah, toi, ça va te passer dans ta tête. Merci pour le double son. Hein.
17: Y a rien.
13: Donc toi, ça te passe dans la tête. Hein.
22: Oui, bah bien sûr.
13: Ah ouais, bah toi, t'as que ça dans la tête.
22: Pas que dans la tête, ouais.
13: Ouais.
0: Gérard.
13: Ok. Conclusion. Non, c'est fini. On fait conclusion.
0: Les œufs, il est caché dans le coffre de la voiture.
13: Conclusion du débat.
17: Gérard, avant la conclusion, j'ai quelques petites questions de l'IRC que les auditeurs auraient bien aimé te poser. En fait, il y a Moko, il me dit que en l'an 2000, le 1er avril, il va tomber un vendredi 13. Tu crois pas que ça va être plus dur de chercher les œufs si on est malchanceux?
13: Quand l'année prochaine?
17: En l'an 2000.
13: Bon, je pense pas.
17: Bah si,
13: non.
17: Bah, si. Il a, il a regardé un calendrier, il m'a dit le 1er avril ça tombe un vendredi 13.
13: Non. Le 1er avril l'année prochaine ne tombera pas un vendredi 13. Ça c'est faux.
17: Ah.
13: Donc d'autres questions avant conclusion ou peut-être
17: Oui, il y a Davy One, il voulait savoir si en période de Pâques on peut acheter 9 œufs en Pâques.
13: 9 œufs en Pâques, ouais, c'est possible. C'est bien parce que ce que Rigaud me dit, je l'endouble dans
17: Morgane, pas moi, je sais pas, c'est bizarre.
1: Il y a quand même un petit problème là parce que ça commence à me saouler la tête là d'avoir un double son.
17: Moi j'entends rien. Hein.
6: C'est pour rien moi.
1: Alors mais moi quand tu me parles j'ai
17: rien.
1: Donc c'est bon la conclusion là sur l'IRC.
17: À part l'autre
1: avec mon débat n'avait ni queue ni tête comme moi, c'est pas la peine de me le dire.
17: Il avait peut-être une tête, mais il a fini en queue de poisson, on m'a dit.
2: Qu'est-ce qu'il y a, Gérard?
17: Si, Gérard.
2: Oh, le furet. On l'appelle le furet, ça ici.
22: Il voit tout.
2: Ouais, il voit tout. Bon, on fait la conclusion, ce qui est déjà 2h-10 là.
1: Conclusion.
2: Hey Bernard.
1: Nutella.
23: Hey Bernard, c'est vrai que t'es passé sur Skyrock hier?
1: Nutella!
23: Oui, oh là là. Gérard, pour conclure, je voudrais citer.
1: Nana, tu donnes ta conclusion du débat, j'en ai rien à foutre.
23: Gérard, ma conclusion.
12: Il piquait des cocottes dans mon poisson d'avril.
23: Ma conclusion.
14: On met des standards sur nos érections.
23: Ma conclusion, en avril, ne te découvre pas d'un fil. En mai, fais ce qu'il te plaît. En juin, tiens, ils s'enculent les chiens.
1: Ah ouais, ben moi je vais te dire une chose, tu vois, on est le 1er avril et je suis en t-shirt depuis ce matin.
23: Et il s'est pas enculé.
1: Non, je me suis pas fait enculer. Toi, tu vas te faire enculer, espèce de connard.
2: Encore.
20: Enfant dans ta cul et encule de.
1: Ouais, encule ta sœur. Alors, cocotte de maille.
23: Ouais, bah écoute, le débat était bien. Moi, franchement, je trouvais ça bien. Bon, le problème, c'est qu'on a parlé, on a cité beaucoup de marques, hein, Gérard. Je sais pas si t'as remarqué, les Kinder, la machin, mon chéri, tout ça. Ouais. Et on n'a pas parlé du tout de ton usine à Suchard, donc. Et sinon, je voulais dire, on avait parlé des cocottes et des œufs, mais on n'avait pas parlé des cloches, et je sais que toi, tu te sens concerné parce que t'en as à la maison.
1: C'est quand même poli, s'il vous plaît, avec les gens qui vous emmerdent.
23: Mais moi aussi, je t'encule, y a pas de problème.
1: Alors je vais dire une chose, qu'une cloche comme toi, j'en suis une tous les matins.
23: Avec ton usine à Suchard.
1: Gazon maudit.
22: Oui Gérard, c'était un très bon débat, qui s'est très bien passé je trouve. On a appris plein de trucs, sinon je voulais demander pardon à Tony pour ma parole déplacée, et je kiffe les pattes.
1: Ouais, d'accord. Tu kiffais pas que je vous ai presque pas reconnu les mêmes, hein? Hein, Pauline? Il y avait pas les mêmes.
22: Non, pas du tout.
1: Non, œuf pourri pour finir.
20: Bah, écoute, les œufs, t'en as pas dans ton slip et va te faire cuire un œuf, gamin.
1: Moi, je t'emmerde, espèce de connard.
20: Pas tant que moi, mon vieux.
1: Va bouffer tes œufs pourris chez toi. Ok, en de bon entendeur, salut.
23: Ok.
1: Allez, hop.
22: Hey, Bernard.
1: Donc, conclusion du débat, de la merde, comme d'hab. Premier débat de la merde, le standard pourri. Donc, deuxième débat, j'espère que ce sera pas le même. Et donc, si je pouvais avoir les deux titres du disque.
2: Ouais, ils sont là, Gérard, excuse.
1: Au lieu de te marrer.
2: Donc ça, c'est le premier titre et on mettra un remix de Sur Toi après, je pense.
1: Alors donc, là c'est le disque Quasimodo de Suren, avec ma bosse dans le cou, et on se retrouve après pour le deuxième débat qui va porter sur la préhistoire. À tout de suite au 0803 08 5000.
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1: Et quand est-ce qu'on se met un débat sur ta mère? Le défenseur de gros cul t'emmerde, il t'emmerde.
24: Bon attends, déjà pour l'instant tu fermes ta gueule.
1: Mais quand est-ce qu'on fait un débat sur ta mère?
25: Minuit, 2h.
24: Ouais, si je suis précis, je serais pas intelligent, je serais pas des débats, hein, Brouty.
1: Eh voilà, bonsoir à tous.
2: Bah attends! Vas-y, c'est bon maintenant.
1: Putain, mais tu es con. Hey, Fildar, t'es aussi con qu'avant. Ça changera pas. Donc, bonsoir à tous. Bienvenue pour la dernière émission de l'année 99. J'espère que vous avez écouté du début. Donc, j'étais là, j'ai pas beaucoup parlé, je le sais. Mais bon, fallait laisser la place au chef. Je salue Rigaud. Bonsoir à toi, Rigaud.
26: Bonsoir, Gérard. Bonsoir à tous.
2: Salut.
1: Bonsoir, gros plouc mal rasé là-bas au standard.
2: Bonsoir, connard, ça va bien?
1: Et bonsoir, petite pute qui vient de retourner de vacances pour me faire chier pour le débat.
2: Bonsoir Gérard, t'as passé de bonnes vacances?
1: Qu'est-ce que ça peut te foutre à toi, espèce de connard? Et donc, pour ça, on va accueillir gros putois. Bah tiens, 25 ans de Lille, bonsoir à toi.
27: Bonsoir GG.
1: C'est possible, quand vous me donnez les noms avec les villes, d'avoir les fréquences. Merci au standard.
2: Mais maintenant, il n'y a plus qu'une seule fréquence partout.
1: Ah bon, d'accord. Ouais. Pudebec, 23 ans de Marseille.
24: Attends déjà, toi, pour commencer, celui qui a des radios et qui a du monde derrière, c'est simple.
6: C'est pas moi, GG.
24: Non, mais y a pas de. C'est pas moi. Le premier qui a des radios.
6: Bon, comment tu vas sinon, mon petit GG, ça va?
24: Qu'est-ce que ça peut te foutre?
6: Pour l'instant. Au téléphone et le fait de te parler, bah écoute, ça me fait plaisir.
24: Bon, pour l'instant, moi je dis que ceux qui ont du monde derrière et qui ont des radios sont priés d'éteindre. Et qui disent à leurs copains de fermer, ou à leurs copines, de fermer leur gueule.
6: T'inquiète, je suis tout seul, il n'y a pas de problème.
24: D'accord, donc s'il y a du monde et que j'entends quelqu'un qui dit « Ouais, je connais ceci, cela », je vire, d'accord. Vous savez comment que je fais les débats?
6: Ouais.
24: Bon.
6: Ouais, carrément, t'inquiète pas, on connaît.
24: Petite bouse.
6: Pour moi, la fréquence, c'était 109.8.
24: Non, mais je m'en fous.
6: Ok.
24: Petite bouse.
8: Bonsoir, Gérard.
24: Bonsoir, et... celui qui s'amuse à faire ça, arrête.
15: Bon, Gérard, vas-y.
8: Franchement, arrête de l'embêter.

0: Ouais.
1: C'est-à-dire samedi ou voire lundi, normalement on va passer avec l'euro. D'accord ?
2: C'est samedi ou c'est lundi, le 1er janvier ?
1: Le 1er c'est samedi, alors arrête de te foutre de ma gueule.
0: Non mais elle a raison, Gérard, c'est toi qui es en train de te tromper, je te signale que c'est lundi.
1: D'accord, le millénium c'est lundi.
0: Alors c'est qui
1: vient de dire ça ? C'est qui?
0: Tu vas être à la bourre, hein. Tu rigoles ou quoi? C'est lundi à minuit, Gérard.
1: Oui, c'est ça. Fous-toi bien de ma gueule.
3: Plus du bec.
1: Pour l'instant, tu la fermes. Je t'ai pas appelé pot de chambre. D'accord. En de bon entendeur, salut, c'est la première et dernière avertissement que je te donne pour ce soir. Parce qu'il y a pas mal de monde qui appelle au standard, d'accord?
0: Ouais.
1: Ok.
2: Moi, je suis un peu trop excité, plus du bec. Hein.
1: Bon, alors, la salope pour toi.
4: Allô? Oui, bonjour. C'est Bill. Bill, l'extraterrestre de Bill. Bonjour, Gérard. Alors, ce débat est très intéressant, mais je crois qu'il faudrait quand même que je vous pose une question qui, je crois, va calmer tout le monde. Qu'est-ce que vous pensez des terriennes?
1: Fielder, si tu reviens de vacances pour me faire chier, tu dégages. D'accord, en de bon entendeur, salut, Fielder, un avertissement aussi. Plus du bec, au revoir. Allez, terminé.
5: La salope. Vas-y, réponds à la question, la salope.
1: Terminé pour celui-là.
2: Je crois que j'avais répondu, mais il n'était pas d'accord avec moi sur les carnets de chèques. Alors bon, moi je pense pas, en fait.
6: Parle des cartes bleues.
2: Oui, les cartes bleues, mais il n'en a pas non plus. Hein.
1: Non, mais même, de toute manière, faut bien se dire une chose que.
5: T'as la Mastercard, Gérard.
1: Avec ces histoires-là.
2: Les restos.
1: Avec ces histoires-là, l'année va changer, donc on va passer en euro. Donc l'euro est prévu normalement pour le début de l'année.
2: Ah bon, mais j'en ai pas entendu parler, moi. Ah, moi non plus. Hein.
6: Non, je suis pas.
1: Non, mais vous savez pas, ben, faudra peut-être vous informer.
6: Je suis pas occupé à préparer la réunion, c'est ce que c'est.
1: Non, mais de toute manière, c'est pas le thème du débat, donc.
6: Moi, je dépense mes francs tant que ça existe encore. Hein,
1: petite bouse.
2: Oui.
1: Donc pensez-vous que le millénium va-t-il changer de vie? Attends 5 minutes. Changer le monde, pardon, oui.
5: Oui, je voulais juste accueillir Al Bundy, 26 ans de Nîmes, à la place de Puy du Bec.
1: Comment qu'il s'appelle?
5: Al Bundy.
2: Salut Al.
6: Bonsoir.
2: Peggy, ça va?
6: Ça va bien.
1: Bonsoir.
2: Je peux répondre à la question?
6: Vas-y.
1: Ouais, ben réponds.
2: D'abord, je voulais te dire que le millénium, il commence que l'année prochaine.
1: Non, il commence demain soir.
2: Non, l'année prochaine.
1: Oh, mais arrêtez de me prendre pour des cons, d'accord?
6: Ouais, l'embrouillez pas, c'est trop compliqué déjà.
1: Ça commence le 31 décembre, ok?
2: D'accord.
1: Manu! Manu! C'est qui ces câbles là que tu me prends là?
6: Ouais.
5: C'est ceux qui veulent te parler, Gérard. Non, mais en fait, ils ont raison, c'est que, tu vois, l'année, elle commence pas à zéro, elle commence à 1.
1: Non!
5: Donc en
1: l'année,
5: fait,
1: l'année.
5: Le nouveau millénium
1: commence le 31 à minuit, d'accord? Alors, Fildar, tu fermes ta gueule. D'accord, clair, net, précis.
5: D'accord.
6: Je peux pas comprendre.
7: Gérard, sur IRC, il y a énormément de monde qui me signale que le 31 à minuit, c'était il y a 3 minutes.
1: Non, mais le 31 décembre. Pour l'instant, on est le 30.
6: Ouais.
1: On est le 31 janvier. On est 31 décembre.
5: On est le 30 aujourd'hui.
2: C'est pas long. Je t'écoute.
5: On est le 31. Ah oui, depuis 4 minutes, c'est
1: voilà. Ouais. On est le 31 et le 31.
5: C'est maintenant qu'on souhaite la bonne année.
6: Bonne année.
1: Ça va, j'ai du bien.
5: C'est bon ça, alors on est en 2000 là, c'est
6: ouais,
7: apparemment.
1: C'est cool, non, hein. Pour l'instant vous êtes en 99.
6: Mais non, on est là.
5: Gérard, t'as 3 euros pour un café ou pas?
1: Non.
6: C'est la Saint-Sylvestre.
1: Toi ta gueule.
2: Bonne fête à Sylvestre alors.
1: Gros putois.
6: Bah écoute, ça va changer la date déjà. Ça va changer donc les calendriers forcément. Va falloir renouveler les éphémérides aussi.
0: N'importe quoi.
6: Donc monsieur, t'es pas d'accord avec moi?
1: Non mais vas-y.
6: Ça va changer toutes les dates, c'est tout, point barre.
8: J'ai l'offense d'Ave.
5: Mais Gérard, c'est vrai, il y aura plus de boulot parce que tu vois les calendriers tous les ans, ils avaient qu'à rajouter un chiffre, mais là il faut qu'ils en rajoutent 4.
1: Pour l'instant, c'est pas à toi que je m'adresse, Sylvain.
5: Je te pose une question, les auditeurs, on va savoir.
1: Moi je te dis, c'est pas à toi que je m'adresse.
6: Non mais il a raison quand même.
1: Alors si t'es venu pour foutre ta merde, autant que tu restes en vacances,
5: Gérard.
1: Pour l'instant, je m'adresse pas à toi. Donc, gros putois.
6: Ouais, ben je te levais le problème de la date, donc des calendriers, donc voilà.
1: Mais attends, les calendriers sont déjà prévus.

0: Et qu'en acheter, mon pote.
1: C'est sûr.
0: Oui.
1: Comment, attends, mais comment ça se fait que les calendriers ils sont en vente avant l'an 2000? C'est pas normal, ça.
0: Et alors, il les prend toujours.
1: C'est encore une histoire de fric.
2: Une histoire d'euros, tout ça.
0: Non, non, mais de toute manière, les calendriers.
1: Attends, tu sous-entends.
0: Oh, ça va, oui,
1: attends, les éboueurs, ils
0: Quoi?
3: Qu'est-ce qu'il y a?
0: Ça suffit, là, ou quoi?
3: Mais y'a rien, il me racontait ses vacances.
0: Non, non, mais si vous voulez discuter, vous sortez, d'accord? Vous faites pas le bordel tous les deux!
1: Est-ce qu'on pourrait poser le débat, s'il vous plaît?
0: Bon.
1: On pourrait parler des éboueurs et des facteurs avec les
0: calendriers. Non, mais pour l'instant, c'est pas la question.
1: T'as donné
0: donc,
1: des
0: non, pas encore. Albadin.
1: Non, Albunding.
0: Albadin. Ouais, Albunding, là. Je sais pas quoi, là. Bah, à toi.
1: Bah, pour moi, l'an 2000, c'est qu'une date. Donc, pour moi, je me pose pas trop de ce genre de questions, quoi.
4: Toi, t'es un homme moderne.
0: Ouais, mais toi, pour l'instant, tu t'en fous, alors.
1: Non, non, je m'en fous pas. Bon, c'est qu'une date. Je vais faire la fête, y a pas de problème. Je serai torché comme d'habitude, quoi.
0: Bon, ouais, bah, de toute manière.
2: C'est sûr, toi.
1: Ouais. Voilà.
0: Bah moi je peux vous dire une chose que qu'est-ce que j'en pense, c'est vrai que ça va déjà changer tout.
1: Comme quoi?
0: Bah disons que en espérant que ça sera pas comme cette année, il y aura quand même un peu plus de trucs.
2: Ouais,
0: de...
2: tu vas te marier, c'est bien, ça fait.
0: Non mais ça vous regarde pas de manière. Donc il y aura un peu plus de trucs qui risquent de se prévoir, comme Jean de Neubert vous l'a dit et tout ça, donc vous verrez par la suite. Hein.
3: J'espère qu'il y aura moins de guerre, tout ça.
0: Non mais ça, on n'en a rien à foutre.
1: Pour la fin dans le monde.
3: Une catastrophe naturelle.
0: Non mais...
3: La Tchétchénie, tout ça, machin.
0: Donc...
3: Ouais, Manu.
0: Ah ouais. Non mais Manu, c'est bon.
5: Bon comment... Gérard, pour calmer le débat, l'IRC, on est déjà quand même 7022.
0: Oh, déjà
5: et, ouais,
2: ah,
5: déjà.
2: Bravo.
5: Et il y a Maclaude qui voulait savoir pour le prochain millénium, est-ce que si tu refais les débats, est-ce qu'il faudra préparer d'autres tartes?
0: Bah ça, pour l'instant, on verra ça avec Max. Pour de toute manière, cette histoire de tarte, ça m'étonnerait parce que. Je pense pas que ça continue comme ça. Si ça continue comme ça, de toute manière, ça va être simple, ça va être non. Donc, faudra bien se dire une chose que...
5: Forcément.
0: On verra ce que l'année 2000 me réserve.
5: Okay.
0: Pour l'instant, apparemment, on n'en est pas arrivé là, donc on verra bien. Donc, pour qu'attendez-vous du millénium en famille ou autre? Alors, on va demander à Albanine.
1: Non, c'est Albundy.
0: Ouais, bon...
1: Ouais. Alors, en fait, moi, je passerai pas le Noël, pour moi, c'est plus
0: compliqué. Oh, si t'as du monde derrière toi, tu leur dis qu'ils se calment ou sinon tu casses.
1: Pas du tout. J'ai pas de monde derrière moi.
0: Non, non, mais tu crois que je t'ai pas reconnu, toi?
1: Non, non, non, mais bon...
0: Non, pas du tout.
2: Canada.
3: C'est la fête.
0: Non, non, mais je t'ai pas reconnu.
1: Bon, d'accord. Bon, je disais
0: Anthony
1: que... Non, non, pas du tout.
0: Non.
1: Je pensais que...
0: Non, c'est pas Tony, c'est pas Goldo, c'est pas Arnett.
1: Mais non, mais rien
0: d'avoir. Non.
3: C'est peut-être Mégane au pire, mais...
0: Voilà. Non, non.
1: Donc,
0: non, non,
1: moi,
0: mais attends, il faut...
1: Pour répondre,
0: Manu, je te préviens, c'était bien précisé que je voulais pas les habituels, ok?
3: Ok.
0: Alors, en demande entendeur, salut.
3: Okay,
0: donc,
3: salut,
0: apparemment...
3: Gérard.
0: Apparemment, non, mais apparemment, tu recommences tes conneries.
3: Ah, c'est pas le genre de la maison.
0: Non, c'est pas le genre, mais si, c'est le genre.
1: Y a pas
0: c'est le genre de la maison, parce que, de toute manière, j'ai très bien compris ce que vous allez me réserver. Il y a même Olivier Delapro qui est prévu dans les débats. D'accord?
3: Puis un gâteau à la fin.
0: Ouais. Et toi, tout à l'heure, tu vas te prendre. Ouais, bah alors, Fildar, t'arrêtes, s'il te plaît. Parce que t'es pas venu là pour foutre ta merde.
3: Sur moi, c'est tout.
2: Moi.
0: Bon,
3: donc on avait. C'était quoi la question?
0: C'était quoi la question si t'arrêtais de foutre pas ton bordel? Toi, t'es pas venu là pour foutre ta merde.
3: Moi,
0: t'es venu là pour faire la réa, pas pour foutre ta merde, d'accord?
1: On
0: de bon entendeur, salut, c'est le deuxième avertissement, le troisième c'est là.
1: Deux, c'est chaud, deux.
2: Vite, voilà, le troisième.
0: Okay.
1: Pour répondre à la question, moi je dirais que Noël c'est plus consacré à la famille.
0: Ouais. Non, on ne parle pas de Noël, abruti.
1: Non, mais justement.
0: On ne parle pas de Noël, on parle du Nouvel An.
1: Oui, j'allais y venir. Donc, et pour le Nouvel An, c'est plus entre copains, quoi.
0: Ouais, c'est ça. Alors, tu passes Noël en famille et Nouvel An avec tes copains, espèce d'abruti. Je passerai le Nouvel An en famille.
1: Je pense que les gens censés font la même chose
4: que
1: moi.
4: Parce que t'as pas d'amis, c'est tout.
2: Ouais, c'est comme ça, hein.
0: Bon, alors, celui qui est pas content, c'est gros putois. Au revoir. Au revoir, gros putois.
4: C'est pas le genre.
0: Allez, hop, terminé pour lui.
1: Voilà.
0: Moi, je cherche pas. Et Albanine, fais gaffe parce que tu risques de faire pareil.
1: J'ai rien dit là, j'ai répondu à la question.
0: Oh non, mais tu risques de faire pareil toi si tu continues. D'accord?
1: Tranquille.
0: Alors, la salope de 20 ans de Paris, à toi.
2: Oui, et ben moi, je fais pas le premier de l'an en famille. Parce que
0: attends, 5 minutes avant que tu me répondes.
3: Je voulais juste accueillir Coco Prout. À la place de gros putois.
0: Je te signale, ne t'amuse pas.
3: Non, il était en attente.
0: Sans gêne, non.
3: Il était en attente, c'est pas le même, tu vois.
2: Salut Coco Prout, salut.
1: Bonsoir Gérard.
0: Bonsoir.
1: Bonne année à l'avance.
0: Non, c'est de...
1: C'est demain.
0: Ouais, ben même...
3: Il te verra pas demain.
0: Pour toi la salope, excuse-moi, mais vas-y.
2: Oui, donc je te disais, je fais pas le premier de l'an en famille, parce que c'est Noël en famille, et j'ai pas que ça à foutre non plus, donc premier de l'an avec des copains.
0: D'accord. Petite bouse.
2: Ouais, c'est ça. Ouais, moi je fais Noël en famille, et mon père il travaille le premier de l'an, donc je préfère la faire avec des copains, puis au moins je pourrais boire, même temps je parle pas des parents.
0: Non mais ça, de toute manière, c'est votre problème, hein, si vous voulez vous torcher la figure.
1: Ouais, mais c'est obligé, hein, pour l'an 2000.
2: Attends, c'est l'an 2000, hein.
1: Faut marquer le coup, hein.
0: Donc,
3: c'est
0: Coco...
3: un peu tous les jours comme ça pour les, quand même.
0: Coco Prout.
1: Oui, bah alors moi, en fait, je pense qu'avec les amis, c'est bien mieux que le passer avec sa famille.
3: Mais généralement, c'est tout le monde, tout le monde fait ça, hein. Ouais, Noël en famille. Ouais,
0: non, moi, je pense, que faut mieux faire... Noël entre potes et puis Nouvel An.
3: Tu ne fais pas les cadeaux entre potes, hein, oui. C'est la famille qui fait les cadeaux.
0: Non, mais attends, de toute manière, qu'est-ce que vient faire Noël en famille? Pour avoir les mêmes cadeaux? Tu vas avoir quoi? Tu vas avoir des CD, du pognon ou des fringues? Ça va?
3: Bah, c'est bien. Non, t'as déjà vu des amis qui t'offraient du pognon, des CD, des fringues, toi?
0: Bah,
3: à toi,
0: moi,
3: non, mais.
0: Moi, cette année, j'ai rien eu, alors.
3: Mais si, t'as eu des pompes.
0: Des pompes. Mais alors, ça te regarde pas, toi.
5: Gérard, sur IRC, il y a beaucoup de gens qui se demandent pourquoi tu penses qu'il faut passer le réveillon de Noël entre potes.
0: Bah, entre potes, disons, c'est pas moi qui le pense, hein, c'est les auditeurs qu'on a et les auditrices qu'on a sur l'antenne, c'est eux qui veulent le passer entre potes. Pourquoi? Parce que ça prend un peu plus de bruit. Mais c'est sûr que... Vu le bordel qu'ils annoncent pour le réveillon de l'an 2000 sur les un peu partout, à mon avis, je pense que ça va mal se terminer.
1: Sur les champs là, ça va être la folie, hein.
0: Ouais, mais je pense parce que ça commence déjà.
1: Ça va se taper là.
3: Ah, j'ai un quart d'heure pour me garer, moi. Ils sont en train de fermer toutes les rues là.
0: Mais c'est normal, ils ferment tout. Espèce d'abruti, t'avais qu'à pas venir en voiture, t'avais qu'à venir en transport en commun.
1: En plus, ils dressent que des roues, là. Moi, je voudrais le top spin, là, les trucs, là, les autotamponneuses, là. Ils mettent que des roues. Qu'est-ce que t'en penses?
0: Mais ça, de manière, tu fais une chose, si t'es pas content, t'essayes de voir les représentants qui s'occupent de ça, et puis tu leur dis.
3: Ouais, mais c'est les forains, non? C'est les forains, non?
0: Non, à mon avis, c'est pas des forains, là, parce que...
1: Pourquoi ils mettent des roues, GG? Parce que je comprends pas, moi.
0: J'en sais rien, moi. Pourquoi qu'ils mettent des roues? T'as qu'à écrire au président de la République.
1: Non, mais moi, je paye mes impôts. Si c'est pour
0: et alors,
1: roues,
0: mais
1: pas...
0: tout le monde paye des impôts, espèce d'abruti, ouais, tu demandes au président de la République pourquoi qu'ils mettent des roues.
1: Je veux dire, c'est avec l'argent de ton RMI qu'ils ont construit ces roues-là.
0: Bon, alors toi, tu dégages, au revoir. Allez, hop, terminé. Celui-là, je veux... Manu.
2: Au revoir, mes gars.
0: Premier et deuxième. Première fois que...
3: Troisième, on n'est pas au chiffre les lettres.
0: Non, mais moi, je vais te dire une chose. Le prochain qui s'amuse à dire des conneries comme ça, c'est pas la peine. C'est direct dehors, d'accord?
3: C'est vrai que t'es même pour RMI. Et Gérard, tu fais quoi toi au premier de l'an? Enfin, t'es en famille?
0: Bah, non, au premier de l'an, je sais pas ce que je fais encore.
1: Ah bon? Bah, faudrait peut-être t'y prendre, hein, Lascar.
0: Si t'es pas content, c'est le même prix, toi.
1: Ah bah, je dis ça pour toi, hein.
0: T'as les moyens de sortir?
1: Oui. Non.
3: Mais ça sert à rien de sortir si t'as à Paris.
0: Non, je suis avec Sandy, donc on fera ça.
2: Je vous invite tous les deux.
0: Non, on fera le réveillon avec Sandy et c'est tout. On
1: avec
0: fera
1: une
0: tout.
1: Bonne bûche de Noël.
0: C'est ça, t'as raison, pauvre con.
1: Ok.
0: Ça suffit, celui qui s'amuse à mettre des conneries derrière.
5: Bon, Gérard, j'ai une petite suggestion de la part d'un peu tout le monde. Il se demande si tu penses qu'à partir en l'an 2000, Elisabeth Guigou sera toujours aussi bonne.
0: Je répondrai pas à cette question.
3: Bonne question.
0: Non, je répondrai pas à cette question parce que ça a rien à voir.
5: À quel niveau?
0: Non, mais je vois pas pourquoi que les gens s'amusent à poser des questions cons comme ça. Ah. Donc, celui qui a posé cette question, ben, qui se la carre ou que je pense. En espérant que pour la conclusion, j'aille pas l'autre. L'autre espèce d'emmerdeuse là qui me dit que mon débat n'avait ni queue ni tête comme moi, parce que c'est même pas la peine de me le dire, Rigaud, d'accord?
5: Ok.
0: Donc. Quoi ?
6: C'est quelques proutes, s'il vous plaît. Je voudrais savoir si Sandy, pour l'an 2000, a décidé de perdre 2000 kilos.
0: Alors, caca proutes, au revoir. Voilà.
6: À plus.
0: Ça comme ça, t'es renseigné.
3: Majorane, on a laquelle question, là ?
0: On est à la troisième. Alors, attends. Comment ?
3: Oui,
5: Juste avant, j'aimerais qu'on accueille Faucon Millennium.
7: Bonsoir à tous.
8: Salut Faucon.
7: Bonsoir GG, bonne année à tous, joyeux Noël.
8: T'as ton jingle toi, c'est dégueulasse.
7: Bonne fête, ouais, t'as vu, c'est étudié. Hein.
8: Je t'écoute.
0: Donc, troisième question. Comment allez-vous fêter le nouveau millénium et pourquoi ? On va demander à Faucon.
7: Ben écoute, moi je propose le petit cocktail habituel, c'est-à-dire alcool, sexe, peut-être un peu de drogue aussi.
8: Et rock'n'roll.
7: Et puis voilà, ouais, éventuellement rock'n'roll, rap pour ce rap, enfin tu vois, techno, comme tu veux quoi.
0: Ouais.
7: Les goûts et les couleurs, ça se discute pas.
0: Non mais comment tu as le fêté toi
7: Je te dis, avec des potes, on va faire la teuf, on va se torcher comme tout le monde.
0: Ouais, toi. Non, donc d'après ce que j'ai entendu, tu vas faire un peu de musique.
7: Je vais en écouter.
0: Tu vas en écouter, donc tu vas venir, je pense, sur les Champs-Élysées, tout ça, non
7: Non, du tout, non.
0: Non
7: Non, non, rien à voir.
0: Ah non, parce que c'était pour savoir, parce que...
7: Ah ouais, mais non.
3: Tu vas y aller, toi, Gérard, sur les champs?
0: Non, attends...
7: Attends, je t'en reviens, toi, sur les champs.
0: Non, mais vu le monde qu'il va y avoir, je vais te dire une chose...
3: Il y aura trop de mecs bourrés et tout, ça va être chiant.
8: Ça fera une roue en plus.
0: J'en connais tout à l'heure qui m'ont dégagé, ça va aller vite. Ouais. La salope.
7: Poids lourd, c'est interdit sur les...
8: Oui, Gérard.
0: Donc toi ?
8: Eh ben moi, j'ai décidé de commencer le millénium, comme tu dis.
0: Le millénium,
8: pardon. Et gangbang.
0: Ah d'accord, carrément toi.
3: Mais ça c'est bien. Toi tu commences le gangbang, par exemple tu pourras le faire, tu sais, à 23h59 et tu finis à minuit 2.
8: Ouais.
3: Comme d'habitude, mais au moins t'auras l'impression d'avoir fait ça un an, tu vois.
0: Bon, Fildar, tes questions cons, j'en veux pas. petite bouse, pardon.
8: Ouais, ben moi j'avais prévu de le faire avec Sodoman, mais il peut pas venir, alors...
7: Je peux le remplacer, t'inquiète. Hein.
8: C'est vrai ?
7: Ouais, on peut.
0: Non, remplir. Mais pour l'instant, Faucon, ouais. Tu te tais, ouais. S'il te plaît, merci.
7: Ok.
0: Tu laisses répondre petite bouse.
7: Ouais, excuse.
8: Ben alors, pour la peine, je fais une méga partouze avec des copains, si vous voulez venir, pas de problème.
7: Tu laisses tes coordonnées à l'antenne, hein.
0: Ouais, ben, non, hors antenne, s'il te plaît,
7: ouais,
0: merci.
7: Hors antenne.
0: Comment allez-vous fêter le... tout le monde m'a dit...
3: Avec des potes.
0: Non, mais j'ai demandé pourquoi, et toi, petite bouse.
8: Pourquoi ?
0: Ben, et pourquoi ?
7: Parce qu'elle aime la bite.
0: Hilda, ça suffit. T'as rien d'autre à faire, la salope ?
8: Bah pareil, j'aime le cul, j'aime la bite.
0: Oh d'accord.
3: Il n'y a pas que ça, merde, c'est le réveillon.
0: À mon avis, toi la salope, tu parles bien ton nom et petite bouse, c'est pareil. Hein.
8: Pareil.
0: Bah, à mon avis, vous attendez que ça. Hein.
3: Bah ouais, mais pourquoi vous parlez pas de dîner, de repas, genre des huîtres, du foie gras, du caviar,
0: du homard.
3: Merde, putain, des trucs.
7: Tu fais quoi, GG, toi ? Tu fais quoi avec ton faisant ?
0: Avec mon faisant et ton merde, Faucon, d'accord ?
7: Non, mais je
0: veux
7: dire qu'est-ce que...
0: Alors, Faucon, tu t'écrases !
7: Tu fais pour le repas,
0: quoi. Faucon, c'est un avertissement ! Faucon, c'est un avertissement !
7: Ok.
0: Alors, qu'allez-vous faire pour le 30... Qu'allez-vous faire le 31 décembre ? Alors, 60% des gens ont répondu qu'ils dormiront. Ben ça, il y en a certains, oui. Comme Fildar, je pense qu'il dormira avant. 29% des gens ont répondu qu'ils viendront me faire chier. Ben ça m'étonnerait parce qu'ils ont pas mon adresse. D'accord, Fildar ?
3: Oui.
0: De toute manière, c'est des questions encore cons sur l'IRC, ça m'aurait étonné. Fildar, fais gaffe parce que tout à l'heure, tu as
3: morflé. Je rigole, vas-y, GG.
0: Et 14% ont dit que oui. Mais seulement, si peut-être, et pourquoi pas, ben ça, j'en ai rien à foutre. Voilà, comme ça va plus vite. Et donc, quatrième.
3: Voilà, tu poses la question, puis on va mettre un petit disque là.
0: Ouais. Alors, quand sera le prochain millénium dans le monde ou autre ? Et on va s'écouter Emily Ennium avec Viens sur le champ, on va te faire le plein. Et voilà, donc, à mon avis, c'était pas du tout ce qui était prévu.
3: C'était quoi, prévu ?
0: C'est pas Emily Ennium avec Viens ce soir sur le champ, on va te faire le plein.
3: Sur les champs.
0: Ouais, sur les chants, parce que déjà, il faudrait peut-être écrire un peu mieux. Donc, c'était un remix de Sur moi.
9: Faites gaffe, hein.
0: D'accord, Fildar. Oui. Alors, ça s'appelle déjà la deuxième fois.
3: C'est l'OPO qui
0: non,
3: déconne,
0: mais c'est pas l'OPO, d'accord. Donc, apparemment, j'ai eu un petit sondage que Max a eu par téléphone. Et il paraît qu'on serait déjà 11 731 000 auditeurs.
3: Oh, ça vient d'où?
0: Et sur l'Internet, on aurait bien voulu savoir parce que Max, il me l'a demandé.
3: Non, mais c'est pas 7730. Obligé, Rigo, pas chier.
5: Non, mais ça me fait plaisir.
0: Pour l'instant, tu t'écrases, ok. T'es pas venu là pour nous faire chier, d'accord? T'es venu là pour.
3: Par contre, quand je suis arrivé, j'ai bosser. Été chier. Putain, ça m'a
0: fait
3: plaisir.
0: Ouais, ben, je m'en fous. Donc, Rigo, combien que tu m'as dit?
5: 7000, j'arrive pas à avoir quelques, fou,
3: 7500.
0: Manu, s'il te plaît, quand Rigo dit quelque chose, t'es prié de le laisser parler, merci.
3: D'accord.
0: Donc 7700 à peu près, hein.
5: Ah non, 7700, pardon.
0: 7700, ok. Donc la question c'était, comment allez-vous faire... Non,
3: la 4 c'était.
0: Quand sera... Non, c'était ça.
3: Ah bah pardon.
0: Bah non, même pas, parce que...
3: Ah
0: on
3: merde,
0: l'a...
3: alors.
0: Ah si, quand sera le prochain millénium pour vous, dans le monde ou autre, on va demander à...
10: Attends Gérard, parce qu'il y a des auditeurs qui ont changé. Donc on a toujours Faucon Millénium.
11: Bien sûr.
10: On a toujours la salope, mais on va accueillir Zaza et on va accueillir Monsieur Mazur.
12: Oui, bonjour.
0: Ah ça y est, encore lui.
3: Bah quoi, c'est la fête, merde.
0: Ouais, non, mais encore lui, comme...
3: C'est cotillon, paillettes et plumes dans le cul.
5: Ah, c'est la touche sens.
12: Salut,
0: Monsieur Mazur.
12: Oui, bonsoir, Monsieur Gérard, c'est Monsieur Mazur. Quel plaisir de vous retrouver.
0: Ouais, ben, pour l'instant,
12: c'est moi... Joyeuses années, Monsieur Gérard. Joyeuses années.
11: Bonne année, Monsieur
12: Mazur. Bonne année.
0: J'ai l'impression que ça va encore aller vite fait, ça.
12: Gérard,
5: pour calmer le débat avant de repartir avec les auditeurs, il y a Destroy 2000 sur l'IRC qui aimerait bien que tu répondes à la grande question. Quelle est la différence entre un millénaire et un millénium?
3: Bonne question, Rigo.
0: Alors, le millénium, c'est pas pareil parce qu'on change d'année. Donc, le millénaire, c'est-à-dire 1000. Mm-hmm. Et là, on passe en l'an 2000. Mm-hmm. Donc, c'est pas du tout pareil.
3: C'est un double millénium.
0: Voilà. Il est content,
3: c'est quand
0: le
3: même
0: monsieur.
3: Facile, merde.
0: c'est pas cher.
3: Pas compliqué, merde.
12: C'était facile pourtant, hein.
0: Voilà.
5: C'est vrai.
0: Bon, alors, la question, c'était quand sera le prochain millénium? Dans le monde ou autre.
3: Tu peux expliquer ta question, Gérard, ouais, ou c'est trop tonneux?
0: Quand sera le prochain millénium? Non,
3: c'est pas dit de la relire, c'est dit d'expliquer.
12: Par répéter. Bon.
0: Alors, c'est-à-dire, quand sera...
12: Vas-y.
0: C'est-à-dire, le prochain millénium, c'est quand?
3: Bah, ça veut dire quoi? C'est quand?
0: Bah, quelle date? Quand bah, c'est quand? Ça sera en 2001.
3: Ah, d'accord.
10: Bon, bah, tu peux passer la question, t'arrives. Ah.
0: Voilà. Bah voilà, mais maintenant que j'ai répondu, espèce de con. T'es vraiment un pourri pas fini, toi. T'aurais mieux fait une recette dans ton pays de merde, dans ta ville de merde de Troyes. Pauvre tâche. Et voilà, maintenant la question,
3: la merde, hop,
0: merde. Terminé, la quatrième.
12: T'es vraiment méchante, hein, Fifi, hein, d'avoir donné la réponse.
0: Et voilà, c'est terminé.
3: Moi qui l'ai donné, c'est lui.
12: C'est vrai.
0: Alors, avez-vous pris des bonnes résolutions pour le nouveau millénaire? Si oui, lesquelles? Avez-vous pris de bonnes résolutions pour le nouveau millénium? Si oui, lesquelles? On va demander à petite salope. La salope, pardon.
13: Eh ben moi, j'ai pris la résolution de ne plus sucer après m'être fait enculer parce que ça laisse un goût amer dans la bouche.
0: Oh, n'importe quoi, toi. La salope.
13: Oui.
0: Tu sais ce qu'on va te dire?
13: Non, pourquoi?
0: Eh ben, au revoir.
12: Au revoir.
0: Allez, hop.
12: Revoir. Allez, ça suffit maintenant, les filles à l'antenne. Hein.
0: Allez, hop. Comme ça ira plus vite.
12: Bien sûr.
0: Zaza, t'y vas, toi?
12: Écoute mon poulet, moi, comme...
0: Oh ouais, ben écoute mon poulet, pour l'instant, tu vas répondre correctement à la question et tu vas éviter de prendre ta voix de PD.
12: Bon, bah mon chou, alors pour répondre le reste répondre le plus facilement à la question, moi j'ai pris la décision, tout comme toi, de ne plus hurler dans le nouveau millénium.
0: Alors, je vais te dire une chose.
12: Oui, vas-y, dis.
0: Que pour l'instant, tu vas répondre correctement et tu vas prendre ta voix normale, d'accord?
12: Mais c'est tout à fait ma voix normale maintenant.
0: Ouais, c'est ça. Fous-toi bien de ma gueule. Fous-toi bien de ma gueule.
12: Tu as quelque chose contre moi?
0: Mais oui, mais fous-toi. Fous-toi bien de moi. Fous-toi bien de moi.
12: Dès que je passe à l'antenne, comme d'habitude.
0: Ouais, monsieur Mazur. Bah, c'est bon, ça y est. Ça y est, on a compris, d'accord? En de bon entendeur, salut, c'est un avertissement que je te donne à toi.
1: D'accord.
0: Monsieur Mazur.
1: Oui, eh bien écoutez, moi, bonne résolution. Je vous dirai, monsieur Gérard, qu'en premier lieu, j'ai choisi de soigner un corps au pied qui me fait atrocement souffrir.
9: Ouf.
1: Et par la suite, je compte aller replanter quelques arbres, puisque comme vous le savez, il y a eu d'énormes intempéries récemment sur la France. Et voilà, je crois qu'il est de bon ton d'aller replanter quelques arbres. Et le plus rapidement possible, bien entendu.
9: Allô,
1: monsieur Gérard, m'entendez-vous?
9: Allô, allô, Gigi. Gigi,
1: monsieur Gérard.
9: Allô, Gigi, qu'est-ce qui t'arrive?
1: Monsieur Gérard, allô.
9: Tu t'es fait couper les couilles?
3: Allô, allô, allô. Allô, allô.
10: Ah, ça marche plus.
5: Petit problème là.
3: Allô, allô. Anouille. Allô, ouais.
5: Ouais.
3: Ça y est, tu vois, hey, moi je viens d'arriver.
0: Bon, allez, allez, allez.
3: Attends, ils ont changé des trucs pendant les vacances.
0: Sors-le.
3: Mais ils ont changé des trucs pendant les vacances.
10: Ah oui, parce que maintenant il faut plus allumer là, il faut que t'allumes.
3: Ah
10: là.
3: Merde.
10: Non, mais c'est lui, non, parce que ça a changé pendant les vacances.
3: Ah ouais, excuse-moi. Excuse-moi. Ouais,
0: non, non, mais fais bien le con, toi. Tu vas voir tout à l'heure, tu vas morfler, toi.
3: Excuse-moi.
0: Je te le dis.
3: Bonne année.
0: Non, ouais, tu vas voir tout à l'heure, bonne année. Je t'en mets une bonne année, moi, quelque part.
1: Oui, ça.
10: Ouais, je voulais dire qu'on accueille Giorgio, 12 ans.
0: Oh non, non, non, non, non. Hop,
10: quoi.
0: Le mec de 12 ans, j'en veux pas.
10: Mais
0: j'en
10: si, passe aussi le nouveau millénium.
0: Non.
10: Il passe aussi le nouveau millénium.
0: Non, je ne veux pas des mecs de 12 ans sur l'antenne.
10: Dis-lui bonjour.
0: Non.
10: Giorgio, t'es là. Hein.
0: Bonne nuit.
14: Bonsoir, Giorgio.
0: Bonne nuit.
14: Salut,
0: bonne nuit, bonne nuit, bonne nuit.
15: Non mais j'ai des avis sur le millénium.
0: Bonne nuit.
15: Non mais tranquille, je vais me faire des meufs là.
0: Bonne nuit.
14: Mais laisse-le, GG.
0: Bonne nuit, je veux pas des mecs
10: mais
0: de
10: non,
0: 12 ans.
14: Pourquoi?
0: Hop, à dégager.
14: Ah, t'es dur.
0: Et voilà, moi je veux pas des petits gamins, moi.
14: Mais bon, c'est la teuf, GG, putain.
0: Non, non, mais faucon.
14: Ouais, bon, alors moi je vais arrêter la brandade de morue parce que j'ai remarqué que en général je pue de la gueule après quand même. Et que pour le...
0: Eh, hey, t'arrêtes un peu le boucan derrière toi, s'il te plaît, merci.
14: Ouais, écoutez ce que je te dis, GG.
0: Non, mais t'arrêtes le bordel un peu qui est derrière toi.
14: Ah, mais y a pas de bordel derrière
0: non,
14: toi.
0: Non, non, fous-toi bien de ma gueule.
14: Respecte un peu ce que je te raconte quand même.
0: Ouais, ouais.
15: Vas-y, vas-y.
14: Je vais arrêter le Sky aussi. Je vais arrêter le whisky, je vais arrêter de boire du whisky. Je vais me mettre à la vodka parce que ça coûte moins cher. Écoute, pareil. Et puis, bah, déjà, c'est pas mal, quoi. Hein.
0: Bien sûr, Olivier de la production.
14: Ah, tu vois que c'est pas moi.
0: Merci, merci.
14: Olivier de la production.
0: Ouais, ouais. Ben, Zaza, au revoir.
14: Tu pourras t'excuser.
0: Non, non, allez. Manu, s'il te plaît, tu me passes pas Olivier de la pro, d'accord?
10: Mais il est pas là.
0: Mais si, mais attends. Je t'ai bien vu discuter avec Max, comme quoi que vous allez me le faire passer. Il est là derrière, alors tu me le sac. Hop, tu lui dis au revoir. Ça vaudra mieux. Allez, hop.
10: Ok.
0: Bonne nuit pour lui. Alors, faucon.
14: Non, je répète pas, tu respectes pas ce que je te dis, tu m'écoutes pas.
0: Eh ben c'est bien, si vous voulez pas répondre aux questions,
14: non,
0: ça sert à rien.
14: Répondre, mais
5: c'est non, mais ouais, voilà, tu l'écoutes pas quand il répond. Hein.
14: T'avais qu'à écouter, c'est tout, on verra la prochaine.
0: Ouais, d'accord, bah la prochaine, toi, si tu continues, tu vas dégager.
14: Non, non, faut respecter, c'est tout.
0: Oh, bah attends, c'est toi qui commande.
14: Toi aussi, prends des bonnes résolutions.
0: C'est toi qui commande.
14: Bah écoute, ouais, pourquoi.
0: Ouais,
14: pas,
0: bah c'est toi, si c'est toi qui commande, t'as qu'à venir dans les studios et tu peux le débattre, espèce de petit con.
10: Tu cartonnes.
14: Bravo. Depuis le temps qu'on y travaille, y a pas de problème.
0: Ouais, c'est ça, bien sûr. Bien sûr, c'est bien, parce que la surprise, c'était ça, Manu. Hein, vous allez me faire passer des gens de la radio. Bien sûr.
3: T'as pas reconnu, c'est le doc.
0: Ben oui, c'est ça. Fous-toi bien de ma gueule, toi.
5: Bon, Gérard, pour calmer le débat, il y a Turpentine sur IRC qui pose une question existentielle, à savoir, à quoi sert le millénium?
0: Ben, Turpentine, c'est pas la peine, parce que j'y répondrai pas.
5: Mais à quoi sert le millénium, Gérard?
0: Je répondrai pas à elle.
5: Mais à moi, tu me réponds quand je te demande à quoi ça sert?
0: À quoi ça sert? Ça sert à célébrer une nouvelle année.
5: D'accord.
0: C'est tout. Et elle, j'y répondrai pas parce que je connais très bien ses réponses à la fin du débat.
3: Dépêche-toi, Gérard, dans 5 heures, il y a des pubs.
10: Faut qu'on speed. Alors pour ça, on va accueillir Petit God et Couille d'ours.
14: Oula.
3: Bonsoir.
16: Bonsoir.
5: Bonsoir.
0: Allô. Petit God et Pine d'ours.
14: Non, Couille d'ours.
0: Un Couille d'ours.
14: Bonsoir Gérard.
0: Bonsoir.
14: Couille d'ours, la couille.
16: Bonsoir, c'est Petit God.
0: Bonsoir Petit God.
16: Bonsoir à tous, bonsoir Gérard. Bonsoir, bonsoir. L'équipe. Bonsoir.
0: Et qui c'est qu'on a derrière ces deux-là? On a toujours Faucon.
10: Bien sûr. Mazur, Faucon et...
14: Et Giorgio.
10: Et Mazur.
5: Et Monsieur Mazur.
1: Oui, bonsoir, c'est Monsieur Mazur.
16: Bonsoir.
0: Et Monsieur Mazur.
1: Bonsoir.
0: Et l'autre, le gars... Oh, Mazur, ça suffit.
17: Écoutez, je vous salue à tout le monde, monsieur Gérard.
0: Hey,
3: Non, c'est pas du au revoir, c'est de la politesse, Gérard. Si tu, si tu sais pas ce que c'est, bah tu vas à l'école.
0: Ouais, bah merde. Toi, tu vas à l'école, toi, tu ferais mieux de rester chez toi au lieu de venir me faire chier ici.
3: Bon, les débats, on y va.
0: Tu dis à Mazur qu'il se calme, d'accord?
17: Absolument, monsieur Gérard, c'est
0: d'accord?
17: Oui, monsieur Gérard, oui.
0: Alors, petit God.
18: Oui, Gérard.
0: Donc, avez-vous pris des bonnes résolutions pour le nouveau millénium? Si oui, lesquelles?
18: J'ai décidé de prendre la résolution de ne pas prendre de résolution. Comme ça, je vais pas avoir de choses à tenir, hein, tu vois?
0: C'est-à-dire?
17: C'est une rebelle.
18: Je vais pas me lancer de défis, comme ça, j'aurai pas à les relever. Par exemple, je fume et j'ai décidé de ne pas arrêter de fumer en l'an 2000.
0: D'accord.
18: Tu vois?
3: Ouais, c'est comme toi, Gérard.
0: Couille d'ours.
19: Ouais, bah alors moi, les bonnes résolutions, bah, c'est tout d'abord d'arrêter de péter parce que j'ai des gros problèmes de bide. Ça me ferait bien plaisir d'arrêter.
3: Et puis, plus de skate, alors.
19: Ouais, voilà. Un petit
0: Gildard, tu fermes ta gueule.
3: Ouais.
19: Mais voilà. Et voilà, Gérard. Sinon, j'ai pas vraiment de bonnes résolutions. Je m'en fous. 99, 2000, c'est la même chose.
0: Non, bah, de toute manière, t'en as rien à foutre.
19: Voilà.
0: Donc,
3: non, j'ai l'impression que les gens sont blasés, tu sais, que ça leur fait rien qu'on passe en
0: l'an 2000. Non, mais même,
3: c'est
0: vrai, même c'est vrai. De toute manière,
19: on d'un album, Willenium, on s'en fout de Will Smith, c'est bon.
5: C'est vrai.
0: Ça aura des mais de toute manière, t'as rien à foutre. C'est tranquille.
3: Il y a pas de différence alors, Gérard, en fait.
0: Bon, enfin,
3: dis-moi, dis-moi.
0: De manière, c'est même pas, je sais même pas pourquoi qu'on fait un débat sur,
3: non,
0: sur
3: justement,
0: ça.
3: C'est intéressant,
5: mais si, c'est intéressant, Gérard.
0: Ça sert à rien d'avoir. Ça sert à rien. Parce que, de toute manière, je sais très bien la surprise qu'il y avait, c'est que toi, t'allais venir. Et que vous allez me reprendre les mêmes. Donc ça a pas loupé.
3: Non, je t'ai dit la surprise, je t'ai dit ce que c'était. C'est
0: mais, oui. Mais oui, mais c'est ça. Le rapport, elle va se faire enculer elle-même.
17: Elle attend que ça, ouais.
0: Ouais, ouais, ben.
3: Non, mais Gérard, si on reparle un peu du débat, c'est quoi, ouais voilà. Pourquoi les gens, ils en ont rien à foutre, tu vois, qu'on passe à l'an 2000 alors que.
0: Mais même
3: ça débute un nouveau truc.
0: Mais non, mais de toute manière, ça va rien changer.
3: Oui, mais dans la tête des gens, peut-être que.
0: Mais ça va rien changer. Pourquoi? Parce que ça va pas les empêcher de faire les conneries qu'ils ont fait à leur école. Et ça continuera. Ouais. Ils arrêteront pas.
3: Mais tu crois pas que ce soir, les gens à minuit vont pas péter les plombs, ils vont faire des conneries?
0: Mais de toute manière, ça arrêtera pas. Alors, qu'ils arrêtent de dire que ça va changer quelque chose, ça changera rien du tout.
17: Faudra aller bosser lundi, hein, de toute manière, c'est tout.
0: Et voilà.
17: Et voilà.
0: Qu'est-ce qui vous a marqué?
3: Attends, t'as pas répondu à la question, toi, tes bonnes résolutions pour l'an 2000, c'est quoi?
0: Non, mais moi, je les dis pas maintenant, c'est tout.
3: C'est maintenant jamais.
0: Je les ai déjà dit depuis. T'avais qu'à ouvrir tes esgourdes, espèce de con.
18: T'arrêtes de picoler?
0: Ta gueule, toi.
19: Oh là là.
0: Voilà, comme ça, ça va plus vite.
5: Bon, Gérard, j'ai une très bonne question sur l'IRC de Isidore qui te demande pourquoi on dit le millénium et non pas le demi-millénium.
0: Ben non, parce que ça a été précisé le millénium. Pourquoi? Parce que ça fait 1000 années.
5: Donc, ben non, voilà. 2000, on rentre en 2000.
0: Ben ouais, mais moi, justement, c'est...
17: Moyen-Âge.
0: Mais ça suffit, les auditeurs, c'est pas vous qui répondez. On vous la fermez. Merci. Donc, je sais pas, moi, c'est pas moi qui ai décidé de dire le millénium. Mm-hmm. Ça a été marqué le millénium. Pourquoi pas l'an 2000? Donc, pourquoi le millénium? C'est ça le truc que je voudrais savoir.
3: Et
0: aussi.
3: Pourquoi l'an 2000 aussi? Pourquoi 2000
5: aussi, ouais.
3: Ça part de quoi? Pourquoi 2000?
0: De 1900, on passe en l'an 2000, donc ça fait déjà 1000 ans.
3: Ah oui, ça c'est clair,
20: ça fait 100 ans.
3: 1900 à 2000, ça fait 1000 ans.
0: Ouais, bon, ça fait 100 ans. Bon, toi, tu t'écrases et c'est tout. t'étais né en 1900? Non, t'étais encore dans les couilles de ton père.
3: Ouais, même dans
0: d'accord,
3: les...
0: comme moi. Alors, ok, en de bon entendeur, salut.
3: Qu'est-ce que je veux dire? Bah, on peut peut-être appeler les Bogdanov.
5: Ah.
0: Non.
3: Puisqu'on les connaît.
0: Question, qu'est-ce qui vous a marqué le plus ces dernières années? On va demander à Petit God. Alors attention, je précise, qu'est-ce qui vous a marqué le plus ces dernières années, c'est-à-dire dans les 100 ans, me parlez pas de...
3: Titanic et tout ça. Hein.
0: Non, de la guerre et tout ça, parce que si c'est pour entendre parler de la guerre et tout ça, laissez tomber. Hein.
3: Des choses positives alors.
0: Donc, Faucon, Petit God, pardon.
18: Ben moi, c'est quand je me suis acheté ma voiture. Ça a changé ma vie. Parce qu'avant, je n'avais pas de voiture. Et depuis que j'ai une voiture, c'est génial.
0: Non, mais attends. T'as quel âge, toi?
18: J'ai 20 ans.
0: Mmh. Donc, en 1900, déjà, tu savais ce que c'était une voiture.
18: Pourquoi tu me parles de 1900?
0: Ben attends, si je te demande, qu'est-ce qui vous a marqué?
3: Parce que t'as pas le choix, c'est 1900 et 2000.
0: Lors de ces dernières années. Ah
3: oui. C'est tout, c'est pas.
10: Y a rien entre les deux,
3: c'est
10: si
3: y a rien.
10: Rien,
3: ouais.
18: Ah, c'est le bug, le fameux bug de l'an 2000.
3: C'est le bug de l'an 1000, c'est 1900 aussi.
18: Voilà.
0: Ouais. Bon, enfin bref.
18: Voilà, c'est ma voiture, ça a changé ma vie.
0: Ah, ça t'a changé ta vie, d'avoir une voiture, ça te change ta vie.
18: Oui, bien sûr.
0: Ah ouais.
18: Pas toi?
0: Oh non, personnellement non.
18: T'as pas de voiture?
0: Couille d'ours.
19: Ouais, bah alors moi, ce que j'ai trouvé vraiment génial. Excusez-moi. En fait, c'est la gaffe et le big deal. Je le trouve génial, ce mec-là. Et puis voilà, quoi, je kiffe. Voilà.
0: Ouais, d'accord.
19: Okay,
0: tu te foutrais pas de ma gueule là?
19: Mais non, pas du tout. Moi, je kiffe la gaffe.
0: Non, mais
19: avec
0: tu te foutrais.
19: Tu costumes tous les soirs.
0: Tu te foutrais pas de ma gueule, tu prends le train?
19: Non, le thé, ouais.
0: Non, mais j'aime bien, Pilda. Vas-y, continue tes conneries.
3: C'est pas moi,
0: c'est à cause de toi.
3: C'est couille douce.
0: À cause de toi. Si tu continues, on va couper le débat. Alors, on serait que toi. Je laisserai ma place à quelqu'un d'autre.
3: Je passe,
0: Oui, au revoir.
3: Je laisse ma place.
0: Au revoir, couille d'ours.
19: Il a rien dit.
0: Au revoir.
19: Il a gaffé du big deal.
18: Il a rien dit, pourtant.
19: Oh, Dieu, le mec.
0: Au revoir.
20: Oui, bonsoir, monsieur couille d'ours.
19: C'est beau, celui-là.
20: Bonsoir.
0: Au revoir.
19: Hop là.
0: Manu, tu dis au revoir directement, s'il te plaît.
3: Au revoir directement, s'il te plaît.
0: Parce que tout à l'heure, c'est moi qui vais aller là-bas et je vais zapper tout le monde, tu vois, ça va aller vite.
3: Ah bah oui.
0: Faucon.
21: Bah écoute, moi ce qui m'a marqué dans le siècle qui vient de s'écouler, c'est en fait la mort de l'enfant de Phil Barnet dans la chanson. Ça m'a un petit peu traumatisé, comme toi d'ailleurs. Et voilà, ça m'a beaucoup marqué.
18: C'est bon ça.
0: Ouais.
21: Émotionnellement je parle, hein, émotionnellement parlant bien sûr.
3: C'est l'histoire que t'as aimé.
21: C'est beau, ouais, non, c'est beau, ouais. Franchement c'est beau, c'est triste mais c'est beau.
18: Tu sais, c'est pas le bébé qui est mort, hein, c'est la femme.
0: Ouais, justement.
21: Ah, ouais, ah d'accord, exact.
18: Peut-être te changer ta vie de l'an 2000 là.
21: Exact, bah, ça va me révolutionner.
0: Non mais tu vois, Faucon.
21: Ouais.
0: Faudrait peut-être écouter un peu plus
3: dans ton micro, Gérard.
21: Que j'ai bien aimé aussi quand Jean-Pierre François lui a dit je te soulèverai, tout ça, j'ai kiffé.
0: Je te soulèverai, espèce d'abruti.
21: Bah oui, je te soulèverai. Oui,
0: ouais, ben moi, Faucon, tu vois, moi je te soulève pas, moi je t'enterre. Alors au revoir.
21: Mais pourquoi?
0: Au revoir.
21: Pourquoi?
0: Au revoir, Faucon.
10: Attends, pour le remplacer, on accueille Jean-Claude et on accueille aussi comme tu veux.
0: Alors Jean-Claude à la place de qui?
10: À la place de je sais plus qui, on s'en fout, t'en as quatre, c'est tout.
0: Alors Jean-Claude.
22: Bonsoir, je suis tchétchène.
0: Jean-Claude et l'autre. Je te préviens, toi, Jean-Claude, tu vas répondre.
22: Ah oui, mais je vais répondre, y'a pas de problème. Hein. Non, je suis venu là pour répondre, moi.
0: Bon, allez hop. Bonne nuit, allez hop.
3: Manu. Non, Gérard, reste à ta place, ça sert à rien.
22: Gérard, pourquoi tu t'en vas?
0: Non, allez. Oh. Non, allez hop. Au revoir. Au revoir. Au revoir, j'aime pas les câbles.
3: Mais Gérard, il y a un autre auditeur qui est là, allô?
22: Allô, oui, bonjour.
3: Salut.
22: Bonjour.
3: Ton prénom?
0: Allez hop, Manu.
3: C'est Mokhtar.
0: Non, allez hop. C'est bon, allez hop. Vous m'en faites une gueule. Non, allez.
22: Pourquoi tu veux? À chaque fois, c'est la même chose.
0: Hop, bonne nuit.
22: Gérard, je voulais te souhaiter une bonne année.
0: C'est ça, au revoir.
22: Bonne année, Gérard.
0: Ouais, ben... Pierre Bouchelet avec Quand j'aurai des dents en l'an 2001.
3: Pierre Bouchelet, c'est.
0: Non.
23: Manu!
24: Manu!
23: Yo!
24: Il est con ou quoi, lui?
3: T'as pas d'auditeur, t'as rien?
23: Il est où, Manu?
24: Mais c'est que dalle, là!
25: Bonsoir, t'es animateur, faut que tu combles, là, normalement.
23: Attends, ils veulent remplacer. Non,
24: casse-toi.
3: Attends, pendant que Manu n'est pas là,
0: Non.
25: Bah alors, Manu?
23: Je me faisais sucer, là, bordel!
0: Allez, putain!
23: Merde!
0: Bon, apparemment, d'après les derniers sondages qu'on a pu avoir par Max, c'est quelqu'un qui... 0h45, donc on est 13 903 000 auditeurs sur l'antenne. Et sur l'internet, Rigo, si tu pouvais faire un petit point.
25: Alors, sur l'IRC internet, on peut faire des petits points, des gros points. On était 8250 à l'instant.
3: Putain, ça monte pas, ta merde, là.
25: Et il y a quand même une petite question de Camus qui voulait savoir si on est obligé de changer d'heure en l'an 2000.
0: Non. Ah bah ça, changement d'heure, de toute manière, oui, on sera obligé comme tous les ans.
2: Ego.
0: Mais par contre...
2: peut-être citer les noms, peut-être des gens.
25: Ah, on va les citer, on va
0: ouais,
25: les citer.
0: Ouais, tiens, si des fois on avait des...
25: Alors, quelques noms à citer, on a Bosniak, Checkmat, Destroy 2000, Fesse de Babouin, Camus, Kérosène, Michel, Loutre, je sais pas quoi, Moulinex, Misto, il y a deux Perforas comme c'est bizarre, Spitfire, Turpentine, Sadi, Lali, Big Zu,
0: Candyman,
25: Chapi Alu, oui.
0: Loutre, c'est pas...
25: Lautrec, j'ai mal lu. Michel ah bon. Lautrec. Evil Ben, Feux Artifice, Godzi, Isidore, Jay-Z.
4: Il n'y a pas Tatoum.
25: Paranoid, si, peut-être, je sais pas. Elle doit être réclamée encore.
0: C'est bizarre parce que en ce moment, on n'a pas beaucoup de Minitel qui fonctionnent. Donc
25: c'est
0: on
25: normal.
0: Peut pas,
25: c'est
0: on
25: ne
0: peut pas l'annoncer. Donc on accueille Rambou pour ça.
4: Rambou.
0: Rambou, bonsoir. Allô? Merci Filda.
6: Allô les relais.
0: Roger. T'appelles d'où?
6: Oui, c'est Sergent Rambou, bonsoir, je vous appelle de Guyane.
0: D'accord, allô. Petit God.
7: Oui, rebonsoir Gérard, rebonsoir l'équipe.
0: Loutre en chaleur.
4: Salut.
6: S'il vous plaît, bonsoir, bonsoir Gérard, bonsoir.
0: Bonsoir, Nigor quoi?
4: Bogdanov, c'est un des frères.
8: Ah, on a les Bogdanov.
4: On en a un.
8: On a un Bogdanov, c'est bon.
6: Un Bogdanov.
0: Fildar, tu fermes ta gueule, c'est pas toi qui mène les débats, d'accord?
6: Ouais. Un Bogdanov, arrête.
0: Toi, si t'es pas content, tu retournes chez toi.
8: Et un indice, je vous donne seulement un indice pour le mix suprême, 1h-5. Okay. C'est tout ce que je peux dire.
0: Je préviens d'une chose, que le premier qui appelle pour le mix suprême, je coupe le débat et je me casse.
6: Bah, j'appelais pour ça, donc...
0: Alors, en de bon entendeur, salut pour toi.
6: Ouais, j'ai une fin d'embrouille.
8: Non, mais Gérard.
25: Gérard, reviens.
8: Mais non, mais c'est pas grave, reviens.
4: Mais c'est arrêté.
8: Ne tape pas.
0: Ça serait nul.
8: J'ai rien dit.
0: Tu te casses. Tu sors du studio. Je veux plus te voir.
8: Qu'est-ce qu'il y a?
0: Je veux plus te voir.
8: Mais qu'est-ce qui se passe?
0: Tu te casses.
4: Phil, viens au standard, Phil.
0: Phil, suprême, il se casse.
4: Phil, viens au standard.
0: Casse-toi pour de bon maintenant.
8: Putain.
4: Quoi, il a annoncé le mix suprême?
0: À 1h-5 maintenant.
4: Oh la vache.
6: Alors c'est quoi?
8: Attends, ils ont peut-être pas appelé pour ça.
0: Si si.
8: Bah non, mais à qui c'est qui réa?
25: Mais non, bah je sais pas.
8: Bah tu restes.
4: Ah bah non, je suis pas là, moi je suis en train de travailler sur un truc là.
8: Putain, comment on fait ça, merde là?
4: On va aller à la petite lune là, cul d'ail.
0: Non.
4: Bah si Olivier.
25: Bah si Olivier.
0: Non.
4: Moi je le fais pas Gérard, je le fais pas.
0: Non.
4: Bon.
0: Non. Non, il t'a fait voir le bordel, tu te casses. Tu te casses.
4: Bon, on sort. Bon, alors, attends.
0: Tu te casses.
4: Bon, là, sort. Bon, alors.
0: Tu te casses.
4: Bon, on sort et on va lui redonner une deuxième chance.
0: Non, il n'y a pas de deuxième chance pour
4: Il fait le standard, il fait le standard.
0: Non plus.
4: Fildar, ouais, viens voir.
7: Ouais.
4: Ça, c'est Fildar.
0: Non.
4: Fildar, viens voir. Non, mais je vais lui parler, je vais mettre les points sur l'été.
8: Lui tire pas trop les oreilles, hein, parce que déjà que.
6: C'est chaud.
4: Qu'est-ce qu'il y a? T'étais où?
8: Ouais, j'étais en train de fumer une clope.
4: Ouais, bah tu te calmes. Alors tu fais tes excuses et puis t'annonces que le mix suprême est supprimé.
8: Oh non!
4: Si, on annule le mix.
8: J'ai dit à ma mère de découper.
4: Non.
8: Merde.
4: Alors t'annules.
8: Bon, j'annule le mix suprême. Il sera peut-être un peu plus tard, mais après il débat de Gérard.
4: Oh non. Parce que si on fait gagner 300 000 francs pendant les trucs, ça nous est déjà arrivé une fois avec Capoli, on va pas remettre ça.
8: Bon, j'annule. Je m'excuse.
0: Non, mais de toute manière, y a rien à gagner, c'est tout.
6: T'as abusé, Fildar.
8: Ouais,
0: non, mais je veux pas le savoir. Comme ça, le débat, il va vite se terminer au lieu d'une heure et demie. Il va vite se terminer.
6: Ok.
0: Alors donc, la question, c'est... Qu'est-ce qui vous a marqué le plus lors de ces dernières années, c'est tout? Rambou.
6: Ouais. Bah écoute, nous, ça a été quand même la conquête de la Guyane française.
0: C'est-à-dire?
6: Avant toute chose, ben, on a posé des barrages en amont, au sud-sud-ouest de l'azimut 47. Ensuite, on est arrivé par un mouvement de tenaille venant de l'est, et on s'est imposé, c'est tout.
0: Non mais attends, c'est ce qui t'a marqué toi le plus?
6: Moi, c'est ce qui m'a marqué, j'ai perdu 12 camarades quand même.
0: D'accord, tu parles de la guerre toi.
8: Il y a des choses positives. Hein.
0: Petit God.
7: Ouais, la vie, c'est l'armée, c'est tout. Gérard, c'était ma voiture.
0: Ah ouais, toi c'est vrai, ta voiture.
8: C'est quoi Gérard?
0: Loutre en chaleur.
20: Ouais, alors bah moi c'est la Coupe du Monde de football, hein, remportée par la France en 98.
0: Non mais attends, il y a quand même plus de choses que ça, non?
20: Bah ouais, mais c'est ce qui m'a le plus marqué.
0: Ah ouais, mais ça, je pense que c'est tout le monde qui pense que la Coupe du Monde, c'est vrai, hein.
20: C'est vrai, oui, c'est sûr que c'est vrai.
0: Et la, Nigor
21: GG, la rediffusion de Dallas aussi, c'était vachement pas vrai.
0: Oh, mais ça, j'en ai rien à foutre de Dallas.
21: Ce qui m'a marqué, c'est ce qui m'a marqué.
20: Et de sauver par le gong, c'est tout.
0: Oh non, bah voilà, moi je vais te dire une chose, Dallas, c'est pas moi qui te suivra. Hein. Désolé pour Françoise, mais c'est pas moi qui va suivre.
21: J'ai pas envie que tu me suives, je te rassure.
0: Des feuilletons comme ça, moi ça m'intéresse pas. Hein.
21: C'est derrière.
0: Nigor.
9: Oui. Allô.
0: Parle-t-il ouais, on t'écoute.
9: Allô, bonsoir, je suis Nigor, je suis spécialiste du futur. Ok, parle-nous du Big Bang, vas-y. Gérard, vous m'entendez? Concentré.
0: Bon, allez.
21: T'as espignol ou quoi?
0: Oh, hé.
11: Bon, allez, hop,
12: c'est un scientifique.
11: Je veux pas le savoir, moi. Oh, je veux pas.
12: J'ai trois cerveaux par rapport à toi, lui.
9: Gérard, tu m'entends?
21: Oh, 12.
9: Gérard.
11: Bah, ta couche.
21: Gérard.
11: Bon, les auditeurs, vous le laissez.
9: Dans ce siècle énorme et grand, je crois que c'est l'absence de culotte de Mallory Nataf.
0: Bon, alors c'est simple. Nigor, bonne nuit.
9: Nigor,
0: allez, hop. Au revoir.
9: Et haute technologie. Est-ce que tu peux nous parler du trou noir de GG?
13: Mais absolument. Le trou noir de GG a été formé par l'explosion de deux supernovas.
21: La boîte à caca, ouais.
13: Une blanche, une noire. Et malheureusement, c'est la noire qui a pris le dessus et qui a formé ce que l'on sait. Une immense et intersidérale trace de pneus.
14: Un gros trou.
13: Repéré pour la première fois par le télescope Hubble il y a de cela 11 années déjà.
15: Excuse-moi, Nigor, mais Gérard n'écoute plus, donc ça sert à rien de te fatiguer.
26: C'est pourtant intéressant.
15: Oui. Mais non, Gérard, tu pourras mettre ton casque quand même?
14: Non, parce que...
15: Et ton micro là?
21: Respecte un peu.
11: Non, mais moi je veux pas le savoir, tu.
14: Non, mais
26: ton micro, Gérard.
0: Tu le vires!
26: Ah d'accord, ok.
0: Tu lui dis au revoir, ça y est, c'est pas la peine.
26: Ça y est.
0: Hop! Moi je veux pas entendre des conneries sur moi, d'accord? Je suis pas venu là pour me faire emmerder par des petits cons. D'accord? Alors en de bon entendeur, Manu! Tu le prends pas sous un autre nom, s'il te plaît.
15: Non, mais Igor Bogdanov, il a pas que ça à foutre.
0: C'est tout.
21: On arrive en boîte. Bonsoir, Gritcha.
15: Donc, Gérard, on y va, là?
0: Bon, alors, qu'est-ce qui nous a marqué le plus, toi. Pour moi, ce qui a marqué, donc, c'est vrai que, comme disait Loutre, je pense que c'est toi, Loutre.
21: Oui.
0: C'est toi qui as parlé de la Coupe du Monde.
21: Oui, tout à fait.
0: Bon, c'est vrai que ça fait quand même quelque chose de grand.
21: Au cœur, ouais.
0: Bon, on a eu ça. Faut dire une chose qu'il y a aussi quand même depuis 100 ans, il y a quand même pas mal de trucs qu'on quand même
15: on a été sur la lune.
0: Fait du mal. Pour un sans fil d'art, tu t'écrases, s'il te plaît, merci.
14: Oui. C'est long, hein.
15: Oui donc.
0: Putain, ça commence à bien faire fil d'art avec tes doubles voix, s'il te plaît, tu arrêtes avec ton bordel, ok? Parce que là, ça, tu commences à me les gonfler sérieusement.
15: C'était un auditeur, mais c'est pas grave, vas-y.
0: Ouais, non, mais c'est pas un auditeur qui s'amuse à faire ça, d'accord?
15: Vas-y, continue.
0: Donc, pour répondre à l'autre, il y a la Coupe du Monde, il y a eu quand même aussi, c'est pas pour revenir sur ce que Max a passé tout à l'heure quand il y avait Jean de Nevers, il y a quand même aussi mai 68. T'es d'accord avec moi, l'autre?
20: Ouais, allô? Ouais.
0: L'autre.
20: Ouais, tout à fait, mai 68. Bon, donc, je ne sais pas encore, mais...
0: Ouais, non, mais il y a mai 68, il y a aussi l'histoire du mur de Berlin, il y a quand même la guerre du Golfe, il y a quand même pas mal de trucs.
21: Attends, Gégé, qu'est-ce que tu penses du 12 janvier 78?
0: 1978.
21: Ouais, tout à fait. Ouais.
0: 1978. Qu'est-ce qu'il y a eu?
21: C'est quand même vachement important. Je veux dire au niveau de l'histoire événementielle.
0: Non, mais qu'est-ce qu'il y a eu cette
26: année-là? Naissance le 23 janvier.
21: Révise.
0: Non, mais qu'est-ce qu'il y a eu? Dis-le.
21: 5 jours avant la naissance de Manu, quand même.
15: Giscard.
0: Non, mais dis-le.
21: Première dilatation du col.
0: Quel col?
21: Mais le col.
0: Attends,
21: le
0: tu commences.
21: De ta chemise.
0: Pauvre con, va.
21: Le col du utérus.
0: Mais c'est ça, et fous-toi bien de la gueule.
15: Oui, c'est l'avortement, c'est ça?
14: Oui, tout voilà, à fait. C'est ça.
0: Mais attends, bien sûr, Fildar, une question à pas poser à l'antenne, c'était bien l'IVG, espèce d'enculé. Putain, vas-y.
15: Mais c'est la date, on parle d'événements.
0: Mais arrête tes conneries.
15: On parle d'événements.
0: Putain, une connerie à pas dire, c'était bien ça, espèce de con.
11: Qu'est-ce que t'as dit?
15: Espèce de con. Je sais pas, il a parlé d'IVG, je sais pas.
0: Putain.
15: Il est parti live.
20: Gérard, c'est l'autre tranche, alors. Qu'est-ce que tu as pensé du César, enfin du 7 d'or de la gaffe? Aussi.
0: Ça, je n'ai pas regardé, tu vois. Alors, je vais dire une chose que...
14: Ça, c'est un événement, par exemple.
0: Non, mais, non, mais on parle des 100 ans qui sont passés, donc
20: c'est tout. Ça s'est passé dans ces 100 dernières années.
0: Ouais, non, mais attends, ça, la remise des Césars, dans ces cas-là, pourquoi pas que tu...
20: Les Côtes d'Or de Rocco Siffredi aussi.
0: Ouais, bien sûr, les Côtes d'Or. Et pourquoi pas le Côte d'Or de ta sœur.
20: D'accord.
0: Voilà. Alors pourquoi que le millénium est-il fêté le 31 décembre?
10: Gérard, pour ça, on va accueillir Tampon qui pue.
0: Manu, un conseil que je te donne.
10: Oui.
0: Ne t'amuse pas à changer les noms des auditeurs, parce que c'est simple, il y a 24 lignes qui sonnent et t'en prends aucune.
10: Bah écoute.
0: D'accord.
10: Écoute.
14: Bonsoir.
20: Salut. Bonsoir fillette.
14: Salut petite.
0: Allô.
14: Oui.
0: Tampon.
14: Qui pue.
0: T'appelles d'où?
14: Moi. De Dijon.
20: T'as quel âge?
0: Ouais, t'as quel âge?
14: 18.
0: Ouais, fous-toi bien de ma gueule, toi.
10: Tu te réveilles, ma grande, hein.
20: Rappelez Georgiou.
14: Ouais,
0: je crois que...
14: C'est Grishkan.
0: Ouais. J'ai l'impression que celle-là...
20: Elle a pas beaucoup de poils.
10: Il y a aiguille. Ouais. Il y a aiguille.
0: Tiens, on va lui demander... alors, tampon qui pue.
14: Oui.
0: Alors, tu peux répondre à la question?
14: Ben oui.
0: Alors, vas-y.
14: Tu peux la répéter?
0: Tu fous de ma gueule ou quoi là?
20: Bah, elle était au standard, Gérard.
0: Non, elle était pas au standard. Au standard. Quand on est au standard, on a la radio derrière, on écoute tes questions.
14: T'as rien eu.
0: Tout à l'heure, tu vas avoir quelque chose dans le cul, toi, espèce de petite vache.
10: Gérard, doucement.
20: Il y a menace.
14: Ça a marqué ces 100 dernières années.
0: Non, quoi? C'est pourquoi le millénium est-il pété le 31 décembre?
20: Millénium.
14: Ah,
0: bah
14: alors là, j'en sais rien.
0: Ah, bah alors tu réfléchis. Non, mais attends, t'as quel âge là?
14: Moi, j'ai 18 ans.
0: Ouais, c'est ça. Ouais. Tu te foutrais pas de ma gueule un peu?
20: Ça ne va pas, là, 12 ans, merde.
10: Bon, bah laisse-la réfléchir, passe à quelqu'un d'autre, vas-y.
0: Ouais, non, mais attends, je vais pas rester avec une.
10: C'est pas grave, laisse-la réfléchir.
14: Mais d'abord, tu critiques pas parce que j'ai un problème de la voix, on m'a opéré.
0: Ouais, c'est ça. On t'a pas opéré de la chatte?
10: Arrête, Gérard.
20: Mais Gérard,
0: t'es fou, quoi. Tu dis encore
10: ça. Ça y est. Excuse-moi, mon pote, on va accueillir Grisha.
20: Oui, Bogdano, bah voilà.
10: C'est le frère.
20: Allô.
14: Salut,
0: non plus.
14: Grisha.
25: Non, mais il est plus intelligent que Igor.
10: Bien, mais...
20: Allô, bonsoir Grisha. Ouais, Gérard, tu m'entends?
0: Je t'écoute.
20: Ça va?
0: Ouais.
20: T'as pas été très cool avec mon frère là, il pleure là.
1: Ouais, mais
20: t'es obligé de prendre le téléphone. Oh, Nigor.
0: Bon, c'est Manu. Avec mon frère.
20: Quoi?
0: Il est hors de question que tu t'amuses à prendre les deux mêmes. Hein.
10: À prendre des jumeaux.
0: C'est son frère. Ouais, non, même.
10: Pas de jumeaux à l'antenne.
0: Pas de jumeaux.
20: Non, pas de jumeaux, c'est bon. Y a mon frère, il est à côté, il pleure, tu l'as fait pleurer.
0: Je m'en fous.
10: Mon show, tu jettes, on a le droit ou?
20: Il y a bien un hydrocéphale. Hein. Attends, mais qu'est-ce que t'as contre les frères jumeaux, on peut savoir?
0: Bon, la question n'est pas là, d'accord? On en a rien à foutre.
20: Alors pose la question et j'y réponds.
0: Tu viens de l'entendre.
20: Mais non, je viens pas de l'entendre, j'étais au standard.
0: Mais allez, faut pas se foutre de la gueule du monde, d'accord?
10: Pourquoi le mien?
20: J'étais au standard.
0: Faut pas se foutre de la gueule du monde!
10: Vigor, écoute, pourquoi le 31
25: c'est
10: décembre?
25: Grisha, c'est pas Vigor.
20: Grisha, pourquoi
10: le 31, le millénium tombe un 31 décembre?
20: Parce que le 1er janvier, c'est férié, voilà pourquoi.
0: Et pourquoi pas le 13?
20: Comment? Parce que c'est comme ça. Alors, je vais te dire, d'abord, le 1er janvier...
0: Bah, vas-y, fais comme ton frère, vas-y, raconte-nous ton bobard, vas-y.
20: Mais je peux parler deux secondes,
0: oui. Vas-y.
20: Est-ce que tu savais, Gérard, que la nouvelle année, avant, il y a très longtemps, ça se passait le 1er avril et pas le 1er janvier?
0: C'est ça, pourquoi pas le jour du poisson d'avril aussi, non?
20: Justement, c'est pour ça que ça a été instauré comme ça, le poisson d'avril.
0: Mais c'est ça,
20: le 1er avril, demande à qui tu veux.
0: Mais allez.
20: Mais bien entendu. Bien entendu, n'importe qui pourra te confirmer ce que je suis en train de te dire.
0: Mais oui.
20: Mais non, mais c'est vrai en plus, hein. C'est vrai.
0: Attends, petit god, t'as 20 ans, tu sais que le 1er janvier tombait le 1er...
20: Désolé, avant le 1er avril.
0: Quoi?
20: Et moi, je suis pour rien, je suis dans la cour de répression en ce moment, qu'est-ce que tu veux?
25: J'y fais rien.
0: Qu'est-ce qu'il y a?
25: Non, pas encore.
0: Ouais, non, là, tu me le sors complètement.
10: Sors-moi qu'un bras, on verra.
20: En moitié, déjà, c'est bon.
0: Bon, fil d'art, c'est terminé.
10: Quoi?
0: De manière, c'est simple. À 1h15, j'arrête à cause de fil d'art.
10: Non.
0: Fildar, tu dégages.
10: Bon,
25: Gérard, échange.
10: Allez, viens, Fildar.
25: Échange la team. Voilà.
20: C'est
25: Gérard, j'ai une très bonne question sur l'IRC. de Moulinex qui kiffe Noémie. Il te demande pourquoi le 31 janvier, ça tombe un vendredi 13.
1: Oh là là.
0: Alors ça simple. Alors ces histoires de vendredi 13 et de 31, j'en ai rien à cirer. D'accord, c'est pas nous qui avons décidé ça comme ça. Alors file d'art, t'es au standard, tu fermes ta gueule.
25: Il a rien fait.
0: Je ne veux pas, devoir allumer le micro, tu prends les lignes qui sonnent. Parce que ça sonne. Ok ?
1: C'est chaud.
0: Non, tu
1: veux. C'est comme au bon vieux temps, hein.
5: Et tête.
0: Oh, je sens que tout à l'heure, ça va mal se terminer, hein.
1: Old school.
0: Alors, je viens d'avoir encore des nouveaux.
16: Il y en a qui m'appellent pour le mix suprême, on a dit
0: bah
16: que c'est
0: ouais.
16: annulé.
0: Bah oui.
16: C'est annulé.
25: Faut que tu fasses une annonce, Gérard.
16: Pas avec ça, hein, quoi. Moi, je ne me paye pas 300 000 francs.
0: Allez hop.
25: Fais une annonce, Gérard. Dis que c'est annulé.
16: C'est en euros en plus.
25: Dis que c'est annulé. Ouais, maintenant, c'est 300 000 euros.
16: C'est annulé.
0: Fildar.
16: Annulé.
0: Fildar, tu quittes les studios pour toujours. Tu quittes les studios. Je te veux.
25: Pour toujours.
0: Tu es en vacances, tu n'as rien à foutre là, tu dégages. Tu dégages.
16: Genre bien que le mix suprême, il n'y en a pas. Moi, je paye pas.
0: Non, non, mais il n'y a rien du tout. De manière, ce soir, c'est les débats. Il n'y a rien. C'est Fildar qui payera de sa poche. Alors, Fildar, t'as intérêt de sortir le pognon. Et je viens d'avoir des nouveaux chiffres. On est 14 731 000.
1: Ça va sur Internet ?
0: Non, sur qui nous écoute.
1: Ah.
0: Donc, alors pour le mix suprême que Fildar vous a annoncé, c'est Fildar qui paye de sa poche. Donc si vous voulez l'appeler, ça y est, c'est annoncé, Max. Donc si vous voulez l'appeler, ben vous appelez Fildar et c'est Fildar qui va se faire un plaisir de prendre votre adresse et de vous envoyer cet argent.
16: Non mais déconne pas, hein.
0: Donc Manu, s'il te plaît,
25: quoi,
0: tu t'amuses
25: pas. Je viens de couper les auditeurs là.
0: Non mais tu t'amuses pas à me couper mon micro non plus.
25: Je viens de couper les auditeurs.
0: Donc Fildar. Fildar.
16: Vas-y.
0: Non mais c'est toi qui paye de ta poche. Ouais. D'accord. Alors Rambou.
1: Rambou.
0: Bah donc écoute, pour toi
1: le 14 juillet c'était déjà pris, donc c'était
0: non possible. Mais je te parle, pourquoi le millénium était peut-être le 31 décembre?
1: Bah, je te dis parce que le 14 juillet c'était pris, le 1er le 8 mai c'était pris aussi, qu'est-ce qu'il y a d'autre, le 11 novembre c'était pas possible,
17: le 11 août il y a eu l'éclipse,
1: il y avait l'éclipse, tout à fait, il y avait plein de trucs, donc bah,
0: ouais, mais l'éclipse de toute manière, ouais. faut bien se dire une chose, que tout le monde ne l'a pas vu.
1: Attention Gérard, j'ai vu dans le Paris, le 11 août 2000 nouvelle éclipse, rediffusion, attention,
0: c'est ça. Ouais, je crois que tu te mets le doigt dans le cul.
1: Non, je l'ai vu dans le Pariscope.
0: Ça, tu l'as vu dans le Pariscope et à mon avis, l'éclipse est pas prévue pour 2000, d'accord ?
25: Elle est prévue pour quand, là ?
0: Elle est prévue pour l'an 2011.
1: Quel jour ? Ça va durer toute l'année.
0: Non mais attends, il y en a vraiment un qui revient de vacances pour foutre sa merde, c'est Fildar. N'ayez crainte, il revient de vacances, il vous accueille au standard, okay, et il paiera les 300 000 francs de sa poche.
1: D'accord, ok.
0: Alors Petit God. Ah, tu veux retourner au standard ?
17: Mais non, je veux gagner 300 000 parce que.
0: Eh ben alors, tu retournes voir Fildar. Fildar.
25: Ça gère.
0: Fildar, petit God, veut 300 000 balles Voilà. Hop, allez.
25: Bon, Gérard, pour calmer le débat un petit peu, parce que là, ça part un peu n'importe comment, il y a Yer du cul sur IRC qui voulait savoir si c'est vrai que le nouvel an 2000 dure 2000 heures.
0: Non. Voilà, non, le nouvel an 2000 dure pas 2000 heures. Hein.
25: Il dure combien de temps, alors ?
0: Ben, il dure qu'une nuit, hein. C'est-à-dire, on passe du 31 décembre au 1er janvier 2000, et c'est tout. Et bien sûr, c'est vrai, c'est ça que la question est bien posée.
25: Bah ouais.
0: C'est vrai que tout le mois de janvier, du 1er janvier... Merci Manu.
25: J'ai rien touché. Il se passe rien, là.
16: Y'a rien, Gérard.
25: Y'a rien,
16: continue,
25: moi j'ai
16: Manu. Normal.
0: Mais
16: continue, Gérard.
0: Manu, tu m'allumes mon micro.
25: Mais il est allumé, Gérard. Je t'entends, Gérard. Qu'est-ce que tu fais? C'est allumé.
0: Continue.
25: Monte ton micro, je sais pas, fais quelque chose.
0: Non. Voilà, Manu.
16: Bah, écoute, j'ai rien touché, Gérard.
0: Manu, ça commence à bien
16: faire. Hey,
0: vous êtes deux connards, hein. Ça se voit que le chef fait pas là quand c'est Max, vous faites pas de bordel, mais quand c'est moi, vous foutez la merde. Or, en demi, je fais pas de débat.
25: Bah, d'accord.
0: Ok. Bah, toi, tu vas pas enculer, tu. D'accord. Ouais, non, mais bon, tu bosses.
16: Gégé.
0: Donc, alors, Manu, fais gaffe parce que tu vas prendre.
16: Ta question.
0: Ouais. Fous-toi bien de ma gueule aussi. Donc, pour répondre à la question, c'est vrai que tout le monde dit Que le nouvel an est le 31 décembre, c'est vrai, on souhaite la bonne année le 31 décembre, mais faut se dire une chose, que on peut se souhaiter l'année, une bonne année jusqu'au 31 janvier. Et en dehors, ça dure un mois, en fin de compte. Voilà, pour répondre à la question de l'IRC qui...
25: Tout à fait, hier du cul.
0: Voilà. Donc, je pense qu'il a très bien compris. Uh-huh. Alors, à la place de qui c'est qu'on...
5: Il va se présenter. Bonsoir.
18: Bonsoir, c'est Cousin.
0: C'est
18: Cousin.
0: C'est
18: Cousin.
0: T'es...
18: Cousin.
19: Bonsoir.
18: Bonsoir.
19: Salut.

0: Qu'est-ce qu'on sait ?
1: Attendez les auditeurs.
0: Annoncez ça. À cause de.
1: Mais ton casque, ça fait du Larsen là, ouais. C'est horrible.
2: Ah, c'est clair. C'est cousin l'appareil.
3: Trouvez-lui un casque là, parce que.
1: Bon, Gérard, tu te manies un peu là.
0: Combien on est pour le moment là ?
4: Hop, ça va, on est bon là.
0: Ça va ?
1: Ah, on est bon, hein.
2: Gérard, c'est cousin.
5: Allô, cousin ?
2: Oui.
6: Tu m'éteins les auditeurs.
1: Je peux pas. Je suis pas au standard, moi.
6: Noémie !
1: C'est la crotte, hein.
3: Ah, faut attendre.
1: C'est pas grave, on va essayer de faire un débat sans auditeur. Vas-y, pose la question.
6: Donc, à cause de Manu et Tuldar, donc à cause de vous deux.
1: Vas-y, pose la question.
6: Donc, on est plus que 12 071 000.
1: Yes.
6: Donc, voilà.
1: Ok.
6: À cause de vous deux.
1: Ok.
6: Donc, Manu et Tuldar, bravo.
7: C'est du délire!
6: Bravo, ben vas-y, continue tes conneries. Alors, Noémie, tu fais une chose, tu me reprends d'autres nouveaux, des autres auditeurs et tu me vires un dénommé. Monsieur Machin, que je ne veux pas entendre sur l'antenne, c'est tout.
8: On va essayer.
6: Donc, c'est ta chance. Ce soir. Pour l'instant, Manu...
3: C'est la chance de ta life.
6: Donc, pour Manu, donc, t'essayes d'envoyer un disque et on fait une petite pause.
1: Bah, essaye. Tu vas annoncer le disque. Alors,
6: ah, voilà.
1: Un petit titre.
6: On annonce. Alors, donc, c'est le disque 2001 de l'Odyssée de ma grosse. Avec ma femme, elle porte des slips pour ma... Quoi ?
1: Pour Mammouth, je crois.
6: Pour Mammouth. Ok, on se retrouve juste derrière avec des nouveaux auditeurs. Et la question, ça sera... Donc, la huitième, ça sera pourquoi le millénaire a-t-il fêté le 31 décembre en espérant que ça se passe mieux que avant. Merci, à tout de suite.
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6: Ouais, si je serais pas intelligent, je serais pas des débats, hein, broutille.
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6: Et voilà, bonsoir à tous. Donc, Manu est passé à l'ARIA.
1: Oui, bonsoir.
6: Donc, le premier disque, c'était le 2001 de l'Odyssée de ma grosse avec ma femme. Elle porte des slips de pour Mammouth. Le deuxième, c'était...
1: Le deuxième, c'était quoi? Bah, c'était ça. Excuse-moi.
6: Merci. Alors, le deuxième disque, c'était La Bourrique sans domicile avec Demande une morue en mariage pour l'an 2000. D'accord, merci. C'est pas mal. Et donc, au standard, c'est Noémie qui a repris la relève, donc qui sera responsable du standard s'il y a un problème.
1: Quand vous l'appelez, parlez pas trop vite.
3: Ouais.
6: Donc, s'il y a un problème, c'est Noémie qui prendra sur les doigts, non Fildar.
3: Voilà, et Noémie, t'as le bonjour de Guillaume d'Argenteuil.
8: Bonjour Guillaume.
6: Donc, si on pouvait avoir...
3: Il va faire dans sa culotte.
1: Oh merde.
6: Les auditeurs.
10: Mais ça arrive, elle sait pas écrire.
8: Ça arrive, j'avais pas de crayon, j'ai dû aller en chercher un. Excuse-moi, cher.
6: Alors, la question, c'était pourquoi que le millénaire est-il peut-être le 31 décembre. Donc,
1: t'as pas un sondage en attendant les auditeurs, un petit truc là ?
6: Ah ben si.
1: Bah oui, bah
6: avoir
1: si.
6: Un petit sondage.
1: Bah je pense aussi.
6: Ah bah il est là. Ah,
1: bah vas-y alors.
6: Alors selon vous, qu'est-ce qui vous a marqué le millénaire ? Alors 40% des gens ont répondu l'éclipse de ma lune. 10% des gens ont répondu le régime de Sandy, alors ça, j'en ai rien à foutre. Et 0% des gens ont répondu mon intelligence, bah c'est bien. Comment allez-vous vous habiller le 31 décembre?
1: Ça, c'est une bonne question quand même.
6: 78% seront sur à poil dans la rue, ça m'étonnerait, parce que vu le temps qu'il fait, ça m'étonnerait.
1: Ouais, c'est pas sûr avec l'alcool.
6: 12% seront en costume à fleurs, ça c'est possible. Et 3% des gens se déguisent en connard, c'est-à-dire tongs, shorts, moustache et kyste.
3: Ah, c'est vrai, c'est faux, t'as plus de kyste.
6: À la poubelle. Donc on va continuer, tant qu'on y est dans les sondages, en attendant qu'on aille
1: les
6: auditeurs.
1: Ouais.
6: Alors quelle bonne résolution allez-vous prendre pour l'an 2000? Alors 51% des gens ont répondu. Il s'arrêterait de me sodomiser à sec alors que c'est faux. 29% des gens ont répondu qu'ils allaient arrêter de fumer dans mon du cul. Bon, ça je vois pas le rapport. 5% des gens ont répondu qu'ils allaient offrir quoi ? Du slim
1: fast, je pense.
6: Ouais, bon, bref, ça non plus. D'après vous, combien coûte un repas pour le nouvel an ? Alors, 51% des gens pensent que ça coûte vraiment pas cher. Attends. 51% des gens pensent que ça coûte vraiment pas grand-chose de nos jours.

0: Alors que
1: si. Ah, ça dépend ce que tu bouffes.
0: 24% des gens pensent que ça coûte le RMI, ça c'est vrai, surtout les prix qu'il y a à l'heure actuelle. Et 10% des gens pensent que s'ils invitent ma femme, il faudra beaucoup de désodorisant pour les chiottes. Alors ça, hop, poubelle. Voilà. Alors on va accueillir...
1: Bon, les auditeurs, Gérard. Alors vas-y.
0: On va accueillir Albator, bonsoir.
2: Bonsoir, Gérard.
0: Gland 2000.
3: Oui, bonsoir Gérard.
0: Casimir.
4: Bonsoir.
0: Soupline.
5: Bonsoir.
0: Soupline.
5: Bonsoir.
0: Tu retires tes mains de tes narines, s'il te plaît.
5: Non, mais je suis enrhumé.
1: Ouais. C'est l'hiver, Gérard, ça arrive.
0: C'est ça.
1: Vas-y.
0: Ceux qui s'amusent à soudre de ma gueule vont vite gerber.
1: C'est vrai que c'est marrant, mais faut arrêter.
2: C'est trop bien.
0: Ouais, Soupline, d'accord.
2: Très bien.
0: D'accord, Soupline. Je pense qu'avec toi, on va aller loin. Hein, et ben justement, tu vas répondre à la question.
2: Voilà.
3: Pourquoi ça tombe le 31 décembre?
0: Ouais, ben Soupline.
5: Ouais, bon, alors ça tombe le 31 décembre parce que on est en quoi là? En brumaire, c'est ça?
3: Ouais.
5: Ouais. Ouais. Alors, en fait, c'était à cause de. En fait, pendant Thermidor, ils faisaient les vendanges.
2: Mm-hmm.
5: Et en brumaire, il y avait 31 mois.
2: Ah mais ça aurait pu être Ventose aussi.
5: Mais c'est le règle de 3, c'est tout là.
3: Ah ouais.
0: Bon, Soupline.
5: Oui.
0: Tu retires ta main de tes narines, s'il te plaît, pour la deuxième fois.
1: Il est enrhumé, Gérard, c'est pas
0: non,
1: ses
0: non,
1: doigts.
0: Non.
1: C'est de la mort, t'en as jamais eu.
0: Non, non, mais attends, faut pas soudre de ma gueule là.
5: Non, mais
0: Soupline, tu retires tes doigts de ce nez. Parce que, bon, si je peux le faire comme ça, moi je suis enrhumé, d'accord. Ok, alors on devient entendeur, salut Soupline.
1: Allez hop, tu dégages et on accueille Cajoline.
6: Classe. De toute façon, c'est bien connu, Gérard, il aime pas la missive.
2: Bonsoir Cajoline.
5: Salut.
0: En plus. Cajoline.
2: Il est allergique.
0: Cajoline.
2: C'est Cajoline.
0: Bon alors, Fildar.
1: Ah, c'est pas Fildar, hein. Moi j'ai regardé, c'est Noémie là.
0: Bon alors Noémie.
2: On enchaîne sur la question là.
0: Non.
6: La question.
0: Non. La question n'est pas là, c'est que je vais maintenant.
1: Si quelqu'un pouvait aller chercher la question qui est pas là.
6: Mais vite fait.
0: La question pour l'instant, c'est pas toi qui la pose, c'est moi, d'accord. C'est pas toi qui commande. Toi t'es à l'aria.
1: Ok.
0: T'es là pour mettre des disques. Ok.
1: D'accord mon canard.
6: Vas-y mais nous.
0: Alors. Noémie.
7: Oui, j'assume mon erreur, Gérard.
0: Donc, ouais, Soupline et Cajoline, c'est pas la peine de faire changer de nom.
3: C'était les Bogdanov, je suis sûr.
0: Voilà.
2: Oh, ok, très bien. On accueille Monsieur Propre.
0: Okay, pourquoi pas Monsieur Sial aussi? Tu te fous de ma gueule?
2: Ok, l'humour. C'est clair.
0: D'accord.
2: Je préférerais l'humour, Gérard.
0: Casimir.
2: Ouais.
0: Non, mais Cajoline, c'est bon.
2: Cajoline.
0: Ah, ok. Cajoline.
2: Casimir.
0: Cajoline, on lui dit au revoir, on prend quelqu'un d'autre.
1: Et on accueille Minimir.
0: Non, il n'y a pas de Minimir.
2: Il y a Minimi.
0: Casimir.
2: Oui, bah alors, en fait, il y a un truc très simple dans la vie, ça s'appelle un calendrier. C'est pas pratique, et là, tu verras que le 31 décembre, bah, ça tombe parce que c'est comme ça.
0: Alors attendez 5 minutes.
2: Ouais, 5 minutes.
0: Fildar.
2: Ah bah attends, on attend.
0: Attendez 5 minutes s'il vous plaît les auditeurs. Fildar, tu n'es pas chef du standard, tu es en vacances, tu n'as pas à dire à Noémie ce qu'elle doit faire. OK. Tu n'as pas à dire à Noémie ce qu'elle doit faire. Elle est assez grande de s'en occuper. Donc toi tu t'occupes des auditeurs, mais tu ne demandes pas à Noémie ce qu'elle doit faire. Ce n'est pas tes débats, c'est les miens. Et toi, normalement, tu ne dois pas être là, tu dois être chez toi à 3. Ok? Alors, en de bon entendeur, salut. Donc, Casimir.
2: Ouais, Casimir.
0: Donc, excuse-moi de t'avoir coupé.
2: Ouais,
0: donc, alors.
2: Donc, je disais que, il y a un truc très simple, c'est le calendrier. Là, tu verras que le 31 décembre, ça tombe parce que, voilà, c'est comme ça, c'est marqué sur le calendrier, quoi.
0: Bah oui, mais le problème, c'est ce que je me pose, mais pourquoi toujours le 31 décembre?
2: Bah, parce que c'est comme ça.
0: Parce qu'il y en a qui disent le 13 tombe telle date, pourquoi le 31 décembre tomberait toujours le 31? Pourquoi pas le 1er janvier, par exemple? Là, ça tombe un vendredi.
2: Ouais, mais dans ce cas-là...
0: Un samedi, le 1er. Le réveillon se fait un vendredi.
3: Ouais.
0: Mais moi ce que j'arrive pas à comprendre, c'est pourquoi qu'ils font pas en milieu de semaine pour que les gens qui travaillent aillent plus de temps pour... pour être en famille.
2: Ouais,
0: par exemple, il pourrait le mettre un mercredi, comme ça, ça fait jeudi, vendredi, samedi, dimanche. Ben pour ceux qui travaillent, ça serait mieux. Ils auraient plus de dents, plus Noël. Bah oui, mais c'est ça qu'on n'arrive pas à comprendre.
2: Ça, c'est des magouilles, hein, comme d'hab. Hein.
3: Faudrait t'appeler l'Élysée puis que tu le demandes carrément, quoi.
0: Ouais, mais ça, c'est pas à moi d'appeler l'Élysée. Il y en a qui sont.
2: Mais GG, tu sais pourquoi
3: c'est toi qui te pose la question.
2: Mais Gérard, tu te poses trop de questions. On se pose pas une question de savoir si la Terre est ronde ou elle est plate et de savoir si toi t'es con ou intelligent. Dans ce cas-là, on n'en finit plus.
0: C'est qui vient de dire ça?
4: Ça, c'est vite répondu quand même.
0: C'est Albator?
2: Ah non, du tout, non.
0: C'est Casimir?
2: Non plus, non.
3: C'est pas moi non plus, hein.
2: T'es sûr? Ouais, c'est peut-être...
0: Gland 2000, alors, toi?
2: Ouais. Allez, hop!
3: Non, moi, la réponse... merde, c'était quoi la question?
2: Le 31 décembre, là.
3: Ah oui, je sais pas non plus. C'est parce que, je sais pas, le 22 mars, c'était pas libre. Je sais pas, franchement, le 31 décembre, c'est comme ça. En plus, ça tombe à samedi soir, donc ça perturbe pas l'habitude des gens qui, comme des glands, sur le vendredi, ils vont samedi et recommencer le dimanche, quoi.
0: Gérard, qui?
2: Gland 2000.
0: Oh!
8: Tu dis ou quoi?
0: Ouais, on lui dit au revoir.
8: Tu crois où, là?
2: Pas possible, ça.
8: Merde!
2: Qu'est-ce qui se passe?
0: Je te préviens, il reste plus que 8 minutes. On arrête à 1h30.
6: Oula.
2: Ouais. Bah alors enchaîne.
0: On arrête à 1h30, hein, je vous préviens. Donc, Gland 2000, t'as répondu?
3: Oui, Gérard, mais t'as dû vachement écouter. Hein.
0: Non, mais c'est bon. Albator.
2: Bah écoute, moi je vais te dire, ça tombe un vendredi parce qu'en fait comme ça les mecs ils vont remplir les restaurants.
0: Regarde,
2: si ça tombait en milieu de semaine, tu remplirais pas pareil les restaurants, les boîtes de nuit et tout. Donc ouais, c'est encore une affaire de fric.
3: Ouais, bah oui.
2: Forcément, GG, c'est obligé. C'est encore une histoire de thunes, c'est les patrons de discothèque, là, tout ça, c'est des mafieux, ils arrangent le coup.
0: Non. Attendez, parce que Max, il va faire une soirée, là, il part...
2: Tu crois qu'il y aurait autant de monde si la soirée de Max, elle était un mardi, par exemple?
0: De toute manière, ça serait tombé un jeudi, il aurait eu autant de monde qu'en week-end.
2: Je suis pas sûr.
0: T'en es sûr?
2: Non.
0: Dans ces cas-là, Max, dimanche soir, il est là, normalement, je pense, hein, Manu.
1: Pardon.
0: Je crois que Max, dimanche soir, il fait 22h minuit. Donc, il vous dira exactement le nombre de personnes qu'il a eu pour les deux jours qu'il fait. D'accord?
2: Ok. Mais il y aurait quand même eu moins de monde à mardi, quand même.
0: On sait pas, on verra.
2: Ah, je pense.
0: Gérard, oui.
6: Sur IRC où on n'arrête pas de monter, on est déjà 9043. Ce qui est assez impressionnant. Donc, mis à part le fan club de Noémie, on va essayer de trouver des questions.
0: Non.
6: Bah, tant pis.
0: Celui qui dit non, c'est pas lui qui commande, c'est moi, donc oui. Donc, je voudrais des questions.
6: Donc, il y a Destroy 2000 qui voulait savoir combien de millennium.
0: Non. Manu, s'il te plaît, tu arrêtes avec...
6: Ma question,
0: Oui, je la prends.
6: Donc Destroy 2000 qui voulait savoir combien de millennium il y avait entre 2000 et 2001.
0: Combien de
6: millennium?
0: Il y en a 100.
1: Bah, c'est simple, entre 2000 et 2001.
0: Il y en a 100.
8: Il
0: y en a 100. Il y en aura 100. Alors, pourquoi que le millennium est-il fêté qu'en France et pourquoi pas ailleurs?
7: Gérard, si tu veux bien, on peut accueillir Nigor et Grisha. Les deux frères jumeaux.
0: Encore?
8: Ah ouais?
7: Eh oui.
1: Hey.
8: Bonsoir!
2: Oui, bonsoir.
1: Ah, bonsoir.
2: Salut.
0: Non?
2: Bonsoir.
0: T'as demandé quelque chose?
2: Tu te rappelles de moi, Gérard? C'est Nigor. Tu m'as fait pleurer tout à l'heure. Salut les
0: frères. Ouais, les frères.
2: Bonsoir, c'est Grisha.
0: Bonsoir, non, mais... Bon, alors, allez-y.
2: Tu es bien coiffé, Grisha.
4: Ouais, vous avez des belles moumoutes, les mecs.
2: Hein. Oui, toi aussi, Igor.
4: Oui.
2: Alors, allez-y, quoi?
1: Qu'est-ce qui se passe?
2: Quelle est la question?
1: Gérard, tu les écoutes?
6: Dis-le, ils t'écoutent.
0: Ouais, ben je vous écoute.
2: Ah, écoute, non, Gérard.
0: Pourquoi que le millennium est-il fêté qu'en France et pourquoi pas ailleurs, c'est-à-dire à l'étranger?
2: Est-ce qu'on peut considérer, Gérard, c'est Nigor qui te parle, qu'on peut considérer que les autres planètes du système solaire font partie de cet ailleurs dont tu parles?
0: Oui.
2: Absolument. Ah. Je crois que c'est Grisha qui va donner la réponse.
9: Exactement, parce qu'un jour, on peut envisager que l'ensemble du système solaire, et c'est pas Nigor qui me contredira, va s'étendre tellement de tel un vase en expansion que ça ne fera plus qu'un, n'est-ce pas, Nigor?
10: Tout à fait, Grisha, mais je crois que tu prends le problème à l'envers. En fait, il s'agit simplement de savoir si, à travers une nébuleuse qui apparaît dans chaque système solaire lors du solstice d'été et non pas celui de printemps, comme tu viens de le préciser, il faut justement. Oui, c'est peut-être lourd,
0: mais. Non, mais là,
10: si vous ne voulez pas intellectualiser le débat, écoutez, nous avons d'autres choses à faire. Nous avons un gala qui est prévu dans quelques minutes maintenant. Nous sommes déjà bien en retard.
0: Eh ben, alors, allez à votre gala. Allez à votre gala.
10: Un petit point sur la science, ça ne ferait pas de mal.
0: Allez à votre gala. Au revoir, les frères.
10: Nous parlions donc du système solaire.
0: Au revoir.
10: Qu'est-ce qu'un trou noir?
0: Au revoir.
9: Un trou noir, effectivement, comme tu l'as très bien précisé, Nigor,
10: oui.
9: C'est que lors du solstice d'été, ce trou noir va devenir infiniment petit. Infiniment petit.
10: Absolument.
9: Or,
0: on leur dit au revoir.
9: On leur dit au revoir. Qui rend la chose impossible.
10: Absolument. L'antimatière, c'est un peu ce qui compose cette
0: émission. Essaye de voir sur quelle ligne ils sont, là, on leur dit au revoir.
11: Mais moi, j'ai pas de touche au standard.
0: Mais tu vois sur quelle ligne, là-haut.
9: Et qui ne supporte plus aucune matière en plus.
11: Bon, tu m'autorises, Gérard, tu m'autorises à regarder.
0: Allez, gère ça, là.
6: Allez, Fildar.
0: Yeah, man.
11: Ouais, beau gosse.
6: La classe.
11: Tu pourras me dire merci, oh.
10: Ça y est, c'est
11: tu
10: Gérard.
11: Cartonnes.
3: Yo.
10: C'est fini les dossiers de l'écran, là.
0: Ah. Alors, qui c'est qui nous.
11: Et ton micro, c'est pour les chiens.
0: Ah, pardon. Qui c'est qui nous reste, alors Gland 2000 et Albator.
10: Oui, bien sûr.
3: Oui, toujours là.
0: Ouais, mais il nous reste plus que deux personnes
11: Tu remets les jumeaux, moi.
0: Non, tu l'as. C'est bon, on leur a dit au revoir, parce que là. Bonne nuit. Donc, on peut essayer de revoir du monde ou pas?
7: Eh bien, oui, je vais essayer, bien sûr.
6: En attendant, Gérard, sur l'IRC, il y a Paranoïde qui te demande si des milléniums, si ça se mange ou si ça se boit.
0: Non.
3: Ça
0: se mange pas, ça se boit pas et ça se fume pas.
11: Comme c'est masculin ou féminin? C'est une femme ou un homme?
6: Je sais pas.
0: Millennium. Non, on dit un millénium.
11: Donc c'est monsieur millénium.
0: Un millénium. Et on dit un millénaire.
3: Et une artère.
0: Oui, très bien. Très bien, alors, t'auras. Bah, tiens, justement, Gland 2000.
10: Laisse tomber.
0: Gland 2000.
3: Oui, Gérard.
0: Bah, justement, pourquoi que le millénium est-il fêté qu'en France et pourquoi pas ailleurs?
3: Ah, mais Gérard, je pense que tu as la télé là où tu habites. Et si tu avais vu la télé, tu verrais que sur toute la Terre, on prépare le millénium avec impatience.
0: Ouais, non, mais la question, c'est pourquoi que en France, mais pas ailleurs, c'est-à-dire pourquoi ailleurs.
3: À Bourges ou à Poitiers?
0: Non, mais attends, Bourges et Poitiers, c'est où?
3: Bah, c'est en France.
0: Bon, bah alors, je te parle d'autres pays.
3: Ah non, mais je te dis, Gérard, aux États-Unis, prépare.
0: Attends, 5 minutes, oui.
7: Gérard, Booba vient de nous rejoindre.
3: Oh, c'est Mimi, Booba.
0: Booba, bonsoir.
12: Petit ourson.
0: Oh
12: bonsoir, c'est Booba, vous allez bien?
11: Oh merde, ah, ça te va bien?
12: Bonsoir.
6: Bah, tu m'étonnes.
0: Mais c'est. On n'a pas d'autres personnes, là?
12: Quasiment.
0: On a que 3 personnes pour finir le débat?
11: Ouais, bah oui.
12: Bah ouais.
0: C'est pas grave, vas-y.
12: Très bien.
0: Bon, ben, je pense que. Je pense qu'on va arrêter. Je pense qu'on va arrêter à la 13e après.
12: Ok.
0: Je pense qu'on.
6: T'as quand même une petite question
11: tu
6: de.
11: Tu penses trop, Gérard. Hein.
12: Ouais, c'est clair.
6: Alors, attends, une petite question de Kérosène, quand même. Qui voulait savoir pour le nouvel an si tu préférais fourrer la dinde, bouffer le foie ou lécher les moules.
12: Oh putain, les trois.
0: Non, là, je réponds pas sur des questions dégueulasses. Alors là, ça va plus vite.
3: Ça parle de bouffe. Ce
12: qui est bien, c'est des bonnes grosses bûches dans le.
0: Vous voyez qui? Qui c'est qui vient de dire ça?
12: Je sais pas.
6: C'était pas Winnie l'ourson?
0: Boomba.
12: Oui.
0: Tu peux répéter ce que tu viens de dire?
12: J'ai rien dit du tout, moi.
0: Ouais, si, je pense que tu m'as dit des grosses bonnes bûches.
12: Des grosses bonnes bûches, tout à fait.
0: C'est
12: bon la bûche.
0: Oui, et ben, alors, et ben, Boomba.
12: Boomba.
0: Et Boomba, Boomba.
12: Oui.
0: Boomba.
12: Boomba, oui.
0: Boomba. Et ben,
9: Bimbo, bimbo.
0: Ouais, ben dans Bumba, il y a de la joie, ben tu vas aller voir Oasis. Ah, putain, au revoir.
9: J'ai du mal hein, pour la vanne quand même.
6: Oh, l'état de la vanne.
0: Au revoir. On dit au revoir à Bumba.
6: Et on garde
0: Bah, il nous reste Albator. Alors Albator, pour finir avec cette question, parce que apparemment vous avez pas l'air de vouloir y répondre.
9: Non, non, si, moi je pense que le Millennium.
0: Gland 2000, s'il te plaît, t'arrêtes de chanter parce que sinon je te dis au revoir.
3: Moi, c'est un réflexe.
0: Ouais, ben alors c'est un réflexe. Et ben moi le réflexe, je te dis au revoir.
3: Non, mais Gérard, c'est bon.
0: Au revoir.
11: Mais tu vires tout le monde là.
0: Allez hop.
3: Mais je le ferai.
0: Allez
3: plus.
0: Hop. Allez hop. Tu, vous essayez de me trouver Michel des Chevalier. Personnes.
9: Balance Michel Chevalier.
0: Bien sûr.
9: Allons 2000.
0: À l'heure actuelle, on est 16 millions pile d'auditeurs qui nous écoutent.
9: Hein. Bravo.
0: Et sur l'internet.
9: Bravo le buto.
6: Alors sur l'internet, on n'est toujours pas 10 000. Mais vas-y, répète, excuse-moi.
0: Moi, de l'autre côté, on est 16 millions.
6: Non, c'était l'auditeur, mais c'est pas grave.
9: Non, c'est bon, on l'a entendu.
6: Ah, ok, c'est cool. Tranquille. Donc voilà, on n'approche pas les 10 000, pourtant on y est presque, et ça va trop vite pour que je puisse te lire quoi que ce soit.
0: Bah non, mais moi je veux savoir à peu près combien qu'on est.
6: C'est
0: parce que si on n'est pas... Non, mais si on n'est pas 10 000, de toute manière, je vais laisser poireauter la dixième. Tant qu'on sera pas 10 000 sur l'Internet, je continuerai pas.
6: On est 9 856, il en manque pas beaucoup.
0: Ah non, ben... je laisserai toujours la dixième question en attente, tant que...
6: C'est quoi la dixième question?
0: La dixième question, c'est pourquoi que le Millennium est-il pété qu'en France, et pourquoi pas ailleurs? Donc, alors, tant qu'on sera pas 10 000 sur l'Internet, je ne continuerai pas. Je veux 10 000 personnes sur l'entendeur. Sur l'internet, pardon.
9: Faut faire jouer une grosse, là, ça va vous...
0: Non. Tu vas voir toi, Albator, on va te faire jouer une grosse derrière, toi.
6: Ah, vu comment ça défile, on doit les avoir dépassés, Gérard.
0: Non, mais moi, je veux 10 000. Je veux 10 000.
9: Ah, voilà.
0: Je veux 10 000 personnes.
9: Voilà.
0: Je veux 10 000. Je veux 10 000, c'est la dernière. C'est la dernière de la saison.
6: On y est, là, Gérard, c'est bon, t'as gagné.
0: C'est la dernière.
6: T'as gagné, on y est, là, on est 10 000, 3.
0: Ouais,
6: je remercie tout le monde.
0: Voilà, alors. Bon, alors, qui c'est qu'on a maintenant?
7: Nous avons Églantine, Gérard.
0: Alors, on a qui? Albator, toujours?
11: Ouais.
7: Albator, Églantine.
0: Albator, Églantine.
11: Ouais, et pour le moment, c'est tout.
0: C'est tout?
11: Bah ouais, hein, t'as viré tout le monde.
0: Et vous foutez de ma gueule là? Bonsoir.
11: C'est pas grave, on va les accueillir. Bonsoir Églantine.
0: Bonsoir Églantine.
9: Ouais, salut, c'est Églantine.
6: Salut.
9: Je m'appelle parce que j'ai reconnu Kenny William, Ricky Martin.
6: Oula.
0: Au revoir Églantine.
11: De toute façon, c'était pas les bons. Hein.
6: Non, mais non.
11: Voilà. C'était pas les bons.
9: Hein. C'était un début de mix suprême.
11: Ouais, mais c'était pas les bons.
0: Ouais, mais c'est bon, allez hop, au revoir. Fildar, 300 000 francs de ta poche pour Églantine.
11: Mais non, c'était pas les bons titres.
0: 300 000 francs de ta poche.
9: Mais il les a.
0: Bon, ouais. Bah c'est simple.
11: Il y a Uterine aussi, Uterine qui vient d'arriver, bonsoir.
13: Bonsoir à tous.
9: Ah. Bonsoir Uterine.
13: Bonsoir Gérard.
0: Non, mais c'est Pildar qui paye de sa poche.
9: Il y a Tchuk Loïs qui voulait pas.
0: Continuez, de toute manière c'est simple, il est 1h34.
9: C'est Jean-Claude Van Derme.
0: Ouais.
11: Allez, donc, Gérard, vas-y.
0: On t'écoute.
9: On t'écoute,
0: Jean-Claude Van Derme là.
9: Jean-Claude. Allez
13: Jean-Claude.
0: Oh
9: oui, bon, c'est quoi la question?
0: Enfin, vous pouvez pas lui dire au standard là?
9: Non mais pose ta question là.
0: Alors pourquoi que le Millennium est-il pété qu'en France et pas ailleurs et c'est terminé, c'est la dernière?
9: Ouais mais... Vas-y Bruce Lee, vas-y. Vas-y, le Millennium il est
14: non, pété. Non, attends, je t'arrête tout de suite, le Millennium, s'il te plaît.
0: Oh Albat
9: Vas-y, je vais parler comme toi.
14: Ok.
9: Tranquille, le Millennium.
0: Allez, bonne nuit à tous.
9: Non, bonne sérieux, nuit là, hey.
0: Allez,
9: là. Hey, t'as mis ta femme ou quoi là?
0: Bonne nuit à tous. Bonne nuit à tous. Il n'y aura pas de conclusion comme on n'a pas d'auditeur, c'est dommage.
6: Si, il y a plein de conclusions possibles.
0: Donc, conclusion sur l'Internet.
6: Alors, conclusion sur l'Internet. On va remonter la conclusion de ce cher fesse de babouin qui dit que, bon, visiblement, en t'y prenant un an à l'avance, on voit que tu as toujours voulu soigner un débat. Rien à faire, c'est une nouvelle fois bâclé. Tu nous as encore sorti une grosse merde. Ton débat sur le troisième millénaire, il avait un arrière-goût tout périmé de premier millénaire.
0: Eh ben c'est bien. Après,
6: conclusion, l'an 2000 sera l'année Noémie. Je te kiffe, signé Mouli Bave sur Noémie.
0: Si elle pouvait répondre.
6: Voilà, il y a Maclaude qui a préféré le débat de la semaine dernière.
0: Eh ben c'est bien, si alors. Ouais. C'est tout.
6: Et je sais plus qui on doit passer en dernier. Vas-y, je t'écoute.
11: Non, non, mais. Non, mais nous, il y a encore deux auditeurs qui voudraient faire leur conclusion. Il y a Nathan et Utérine quand même. Ils viennent d'arriver.
0: Non, non, non, non, non, non.
11: Merci.
0: Non, attends. Attends, faut pas exagérer. Mais c'est deux habituels, donc c'est
11: mais
0: pas.
11: Mais non, c'est pas deux habituels.
0: Vas-y,
11: vas-y, Albator.
0: Je les ai bien reconnus.
11: Vas-y.
15: Ouais. Gigi, tu m'entends?
6: Ouais, mais je t'entends, vas-y, conclusion.
15: Ouais,
6: vas-y.
15: Moi, je voulais te souhaiter plein de bonheur quand même pour le nouveau millénium. Pour que ça commence bien. J'ai entendu tout à l'heure des bonnes nouvelles qui m'ont bien fait plaisir. Puis, ben, comme quand vous aviez tenté l'année dernière, hein, s'il y a un choc évéable sur la portée, tu peux me le garder, quoi.
0: C'est ça, ben.
6: Ça arrive là, hein.
15: Ça arrive là, c'est bon.
6: Ben, je crois.
0: Ben, je crois que tu iras te faire voir parce que ce sera pas toi.
15: Un petit pékinois, là.
0: Ouais, ben, ça sera pas pour toi.
15: Non, mais attends, faut déjà qu'il soit viable, hein, les chiots, quand même.
0: Ouais, non, mais tu pourras te mettre un doigt bien profond que je pense.
15: Moi, la gueule de ta femme, c'est pas gagné.
0: Voilà. Donc, qui c'est qu'on a?
11: Utérine.
0: Et Utérine, pour finir?
13: Oui, pour finir, Gérard, j'aimerais ne pas te souhaiter une bonne année parce que je te déteste toujours autant et puis je kiffe mes potes. Bisous.
0: Eh ben c'est bien, ben moi je te souhaite pas de bonne année, mais moi je t'emmerde.
13: Et moi aussi je t'emmerde.
0: Et donc voilà, en de bon entendeur, voilà. Salut.
6: Et je crois qu'on a Guillaume aussi. Guillaume, t'appelles pourquoi?
16: Allô, allô, c'est Guillaume.
6: Oui.
16: Ouais, j'ai gagné le mix parfait.
6: C'est quoi les titres?
0: Non, mais
16: c'est
0: bon.
16: C'est Britney Spears.
0: Oui.
16: C'est Lucretia McNeil.
0: Ouais.
16: Ouais.
0: Ouais.
16: Funk.
0: Ouais.
16: Et Radiohead.
0: Ouais.
16: Et ben,
0: eh ben, Fildar, t'as gagné le droit de toute ta paye.
11: Bah non, bah je suis pas là, moi.
0: Ouais, Guillaume,
6: bravo, Guillaume.
0: Oui. Tu laisses ton adresse à Noémie, c'est Fildar qui va t'envoyer le chèque.
11: Ouais, ce que tu oublies simplement par rapport au CSA, c'est que ça s'est passé pendant l'émission du débat de Gérard et que ça va être toi le responsable, mon pote.
0: Eh non, mais manque de poids, c'est Fildar, c'est lui qui l'a annoncé.
11: C'est qui le responsable?
0: Hop, je suis pas. Donc, Fildar, t'as un gros PD.
16: Je veux mettre 30 briques.
11: Non, parce que le problème, attendez, parce que là on rigole, mais le problème c'est que c'est Gérard qui gère ces débats, et c'est le raid, tu dis toujours que c'est le chef. Non, mais vis-à-vis du CSA et de Fun, c'est toi qui vas payer à cause de. Et peut-être que j'aurai des problèmes à cause de
0: eh
11: toi.
0: Ben, Fildar.
16: Ah, tu les as enchaînés, hein, les types
0: plus. Fildar, tu me les rembourseras, tu te démerdes, tu paieras jusqu'au bout de ta vie, ta voiture, je la veux. Alors, en demain, entendeur, Fildar, salut. Donc, c'est
11: quoi tes impressions, Guillaume, quand même?
16: Ah, bah, je suis franchement,
0: non, mais,
16: franchement content, merci Gérard,
0: hein, ouais.
16: Pour les 300 000 balles, quand même.
11: Tu vas en faire quoi?
0: Rien du tout, ah tu ouais. Lui dis bonne nuit. Et c'est tout, Fildar, tu paieras de ta poche. Ah bah si, parce que c'est toi qui l'as annoncé à longtemps.
11: T'es en vacances?
0: Non, non, mais t'es en vacances, mais t'es là, il manque de peau. T'es baisé parce que toi, t'as un jour de moins sur tes vacances. Et là, ta paye, elle est bonne pour Guillaume. Donc, conclusion du débat. Ça a été de la merde, comme d'habitude. Donc, on a voulu me faire plaisir, on a fait venir un connard. On a fait venir Fildar qui était con comme ses pieds. Non, non, non, non, non, non, non, non. Il n'y a pas de non, non, non, non. Mais de toute manière, c'est pas la peine de t'amuser, Manu, à mettre des jingles. Normalement, c'était prévu qu'on fasse une fin d'année correcte. Et à mon avis, ça s'est mal terminé. Donc, sur l'IRC, on termine à combien?
6: Alors, on termine à 10 008 quand même. On a 5 personnes de plus. Et y a la plupart de l'IRC qui ne te souhaitent pas une bonne année.
0: Eh ben c'est bien, ben moi je leur souhaite
6: ça,
0: pas
6: c'est
0: une
6: dégueulasse.
0: Moi je leur souhaite pas de bonne année à eux non plus. Donc moi je vous souhaite à tous, à Noémie, à Manu, Max, Fildar, Rigaud.
11: Ah non, surtout pas Perfora, pas de bonne année.
0: Donc Manu, Fildar et toute la bande, donc pour l'année 2000, je vous souhaite beaucoup de joie, beaucoup de bonheur. Max, je te souhaite tous mes meilleurs vœux de bonheur pour toi et
11: toi,
0: ta
11: surtout
0: copine.
11: Avec Sandy, avec qui tu vas avoir un enfant.
0: Et moi je te souhaite de réussir demain pour tes deux soirées qu'on a déjà fait nous à l'écho du lac. Olivier de la Pro, je te souhaite une bonne année malgré que tu m'as fait des petites vacheries durant l'année 99.
11: Ouais.
0: Mais sinon moi Max, ce que j'ai à te souhaiter de la part de Sandy, si on pouvait nous appeler Sandy s'il te plaît, Noémie.
11: Le standard est booké, hein.
0: Ta gueule toi, c'est pas toi qui commande, toi tu dégages des studios.
11: Non mais malheureusement il faut rendre l'antenne, on avait dit une heure et demie.
0: Donc si on l'a
11: là ou pas, attends.
17: Je t'ai rendu son numéro, Gérard.
0: Mais je te l'ai redonné.
11: Ouais, c'est bon, elle est là.
0: Sandy?
15: Allô?
0: Non, c'est pas Sandy.
11: C'est Sandy.
0: Non,
11: allô,
0: non.
11: Sandy, ça va?
17: Allô, bébé, on va avoir un enfant.
0: Ouais, c'est ça. Alors, allez. C'est pour elle, au revoir.
17: J'aime ton sperme.
0: Ouais, ouais, c'est ça, au revoir. Allez, hop, bonne nuit. Donc, de la part de Sandy. Non, non,
11: allez, là, allez, là.
0: Non, non.
17: Je me touche chez toi, tu pues.
11: Attends.
18: Bienvenue sur l'horoscope de Prodige.
0: Ah,
18: vous interrogez les astres, appuyez sur
0: non, non, allez, hop.
19: Non, les astres et les lumières, c'est pas
0: hop,
19: ça.
0: Hop, donc.
11: Attends, on va essayer, on va essayer. Hein.
19: Ah, on va essayer.
11: On va tenter. Hein.
0: Non, cas, non, non, non, non, non, non.
19: En tout cas, moi, je vous remercie pour le cadeau de Noël, le paquet de clopes, c'était cool.
11: Oui, moi aussi, non, Gérard, non. Je te remercie.
20: C'est bon.
19: Sympa.
18: Le oh là, niveau là. Que vous avez demandé ne correspond à aucun service répertorié.
0: Ouais, c'est ça. Faut-toi, Fildar. Fildar, Fildar,
20: tu veux la voir.
0: Non, non, tu connais pas le numéro, alors laisse tomber.
20: Mais si, il le connaît.
0: Non, il l'a pas.
20: Bah si, il l'a déjà noté sur son portable.
0: Oh, ben, qui s'amuse.
20: Non, qui s'amuse.
0: Qui s'amuse à jouer.
20: Moi, ce que je voulais dire, en tous les cas... Bah c'est qu'on a pris beaucoup de plaisir à te retrouver. Que voilà, donc pour le moment ça va se passer comme ça. Alors beaucoup d'auditeurs, j'imagine, demain à l'écho du lac, vont me demander quand est-ce que Gérard va revenir. Est-ce que Gérard va revenir? Donc normalement il est prévu, bien que Gérard n'est pas non plus au courant, il va l'apprendre en direct. On va essayer de te faire revenir au moins une fois par mois.
0: Mais ça,
20: ça sera comme ça un débat événementiel où on fera deux débats d'une heure comme à la bonne époque.
0: Voilà. Moi, de manière, c'est pas moi qui décide, c'est toi. De manière, il y a que toi qui décide. Donc moi, ce que je peux te souhaiter, c'est
20: une bonne année. Tu me l'as déjà dit.
0: Une bonne année. Soirée, ouais, à tes parents, s'ils nous écoutent.
18: Bienvenue.
20: Ça m'étonnerait que mes parents écoutent à cette heure-ci.
0: Mais je leur souhaite quand même.
17: Bon, une heure téléphonique sur la radio.
18: Pour l'imposture du jour, restez à l'écoute.
17: C'est la fesse.
0: Merci.
17: C'est la fesse.
0: Donc, je souhaite une bonne année à tes parents, Max, s'ils nous écoutent encore, mais de toute manière, tu leur souhaiteras par la petite carte que je vais te remettre. Donc, sinon, ce que j'avais à vous dire, eh ben, restez fun. Restez bien sur l'écoute de fun. De manière, là, vous allez. Qui c'est qu'il y a ce soir
20: Mino, à nouveau.
0: Minou. Donc restez bien
20: Minou
0: à
20: pour la nuit sans... C'est Minou, c'est un
0: Minou pour la nuit sans pub. Et demain matin, c'est Bob avec le mix suprême, je crois. Et puis la fameuse nouvelle Volkswagen à gagner.
20: Oui.
0: Et demain soir, j'ai entendu dire que entre minuit et 2h du matin...
20: Il y aura plein de choses avant.
0: Oui, il y aura plein de choses, mais ça, j'ai pas tout sous les yeux.
20: Malheureusement, Fidan n'a pas fait son... Ouais. Manu
0: non plus.
11: Si, je sais que dans DJ Fun, ils vont appeler toutes les villes dans des pays qui sont déjà passés en l'an 2000, en fait.
0: Non, mais moi, ce que je veux dire, c'est que...
11: C'est quoi que tu voulais?
0: Demain soir, entre minuit et 2h, vous allez avoir un best-of de... un remix, même pas un remix,
11: tu sais pas parler,
0: un mix de Max en direct de l'écho du lac. Et donc non.
20: C'est un mix de 2 heures que j'ai préparé house avec à l'intérieur quasiment les tubes qui ont marqué l'année 99. Pas tous, mais il y en a des plus vieux, des moins vieux, mais enfin j'ai 2 heures de mix.
0: Donc en direct sur Fun Radio.
20: Enregistré, faut dire la vérité, parce que je peux pas être ici à minuit, à l'écho du lac à minuit. Donc c'est enregistré, mais j'ouvrirai
11: effectivement le nouveau millénium sur Fun à minuit.
0: Donc bonne année à tous et ben j'espère vous retrouver très vite. Oh, ben lundi soir je pense ou même dimanche si tu veux. Même dimanche soir si tu veux m'appeler pour.
11: Dimanche soir c'est éclectique hein, maintenant. Hein,
0: ça ben ouais, ben, si tu veux m'appeler pour.
11: Une chose est sûre, c'est qu'on tiendra les auditeurs et auditrices au courant du retour de Gérard au mois de janvier et le thème du débat, etc. etc.
0: Voilà. Donc bonne année à tous et à lundi soir.
11: Un petit remix pour se quitter.
0: Et on se quitte avec le clochard du jour de l'an avec Sonne les 12 coups de minuit. Dans mes fesses, bonne nuit à tous.

0: dans la vas-y. Je voulais pas refaire le chemin à l'envers.
1: Accélère, t'es en retard.
0: Ouais, bah je m'en fous, allez, on passe. On verra ça tout à l'heure si vous êtes sage, donc. Bon, Fildar, tu demandes à ton alligator s'il a pas bouffé d'aller bouffer, qu'il me laisse tranquille maintenant.
1: D'accord.
2: Ça, c'est tous les disques que j'ai rajouté chez lui.
0: Ouais, big up, quand tu restes tranquille.
2: Casse-dédi. Vas-y, Joe.
0: Non, n'importe qui. Non, mais attends, remets la roulie. Mais attends, il me balance n'importe quoi. J'ai déjà.
2: Celle-là aussi.
3: T'en connais un tas.
2: On va voir si Gérard
0: connaît les paroles. Non, mais tu laisses.
4: Je vais t'aider, Gérard.

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0: et Didier.
1: Christine.
0: Non. Ah. Elle est dédiée pour ma colombe et pour une personne que je citerai pas son nom qui m'écoute à l'heure actuelle à Versailles. Donc pour ma colombe, si des fois elle pouvait venir me masser les épaules parce que j'ai mal aux épaules, je voudrais bien qu'elle me fasse un petit massage.
2: Et clap your hands and everybody dance. Bonsoir GG.
3: Bonsoir à tous.
2: Bonsoir GG, ça va?
3: Ouais, bah je suis pas très content des conneries qu'on fait sur mon dos.
2: Bah c'est quoi alors? Je t'explique alors, je réexplique quand même pour tous ceux qui viendraient d'arriver. GG donc en direct de sa cabine de Suresne, t'es même pas dans une cabine là, t'es chez un copain on m'a dit.
3: Je suis chez Henri.
2: D'accord, ok. Donc on a reçu un courrier de la direction de Énergie Côte d'Azur 06 à Nice, CEDEX. Il y a marqué, je me permets de vous écrire, donc ça c'est cher Max, c'est de la énergie, hein. Je veux dire, je l'invente pas, c'est marqué, hein. Donc je l'invente pas, merci. Alors il y a marqué, je me permets de vous écrire car j'ai reçu il y a peu de temps un coup de fil de Gérard de Suresne, puis un courrier de sa part. Vous trouverez la lettre et le CV qu'il m'a envoyé dans cette enveloppe. Je vous écris car je trouve ça je trouve que sa démarche est assez discutable et je pense que ce genre de pratique n'est pas très déontologique. Je ne discute pas ses qualités d'animateur ni son expérience professionnelle, mais plutôt sa façon de se vendre. Voilà, je tenais à vous informer des intentions de votre collaborateur et surtout de sa façon de procéder. J'espère que cette lettre, machin, voilà. Donc voici la lettre que tu aurais soi-disant envoyée à Énergie Côte d'Azur. Moi, j'avoue que j'ai des doutes, mais en même temps, je reste quand même très sceptique. Je lis la lettre, ensuite j'attends tes commentaires, d'accord? Alors, à l'intention de monsieur le directeur général, monsieur le directeur, pardon, d'Énergie Côte d'Azur, donc monsieur Gérard de Suresne. Monsieur, suite à notre conversation téléphonique de ce jour, veuillez trouver 6 juin le curriculum vitae. Vous pourrez constater que je possède une très grande expérience professionnelle dans le domaine de la radio. Je vous appelle car je postule, pardon, chez Énergie pour un poste d'assistant directeur général de la région Côte d'Azur, ainsi que pour votre poste animateurs vedettes sur le réseau national, ce qui est quand même assez gonflé. En ce qui concerne l'audience, je peux vous assurer une augmentation sensible des chiffres dès le début de ma présence sur votre antenne. En effet, de nombreux auditeurs de Fun Radio sont plus fans de Gérard de Fun Radio et ils me suivront sur Énergie. Dans une attente d'un prochain contact, je vous prie d'agréer, monsieur, mes salutations distinguées. Je rappelle donc qu'il y a une photo de toi, c'est la photo en plus que tu as envoyée du magazine XL, curriculum vitae, formation BEPC, CAP routier cibiste, BEP de poète, bac pro animateur radio, expérience professionnelle animateur vedette sur Fun Radio Shalom pendant 3 ans, formation de Max dit le Star System pendant 5 ans, 2 ans d'animation sur Fun Radio Réseau National, animation de Suresne Club Discothèque, ambition de devenir PDG d'un réseau national ou ouvrir une école d'animateurs radio, bah tu penses bien Gérard.
3: Attends,
2: calme-toi, commence pas à t'énerver comme jeudi dernier. Et passion et hobby, la Formule 1, c'est vrai, le café, c'est vrai, la loco, c'est vrai, les camions, c'est vrai, et la Cibi, c'est vrai.
3: La loco, c'est quoi ces conneries là?
2: Alors déjà, je voudrais savoir, est-ce que c'est bel et bien toi qui as envoyé ce document?
3: Bah ouais, mais... Laisse-moi expliquer situation, s'il te plaît.
2: T'as picolé, toi, encore ce soir.
3: Attends.
2: Bon, alors, vas-y, explique-toi, vas-y, GG. Vas-y.
3: Bah, alors, attends, je t'explique. Que Benoît Sillard avait quitté ses fonctions de PDG.
2: Ouais.
3: Vu que tout le monde me disait, si tu continues à gueuler comme ça... tu feras plus de débats. Moi je pensais que j'allais arrêter les débats et que...
2: Bah oui, mais attends, t'as vu un peu, c'est quand même inadmissible ce que tu as fait, quoi. Je veux dire, tu travailles pour Fun Radio depuis le temps et monsieur envoie de la candidature à Énergie. Non mais je veux dire, demain pourquoi pas Skyrock pendant qu'il est... Tant que t'es au bout du rouleau...
3: D'ailleurs, j'ai déjà envoyé un courrier à Skyrock aussi.
2: Hein? Ah bah tant que t'es au bout du rouleau, vas-y jusqu'au bout, mets-toi la corde au cou, quoi. T'as bien raison.
3: Vous vous faites pas chier non plus me gueuler dessus tout le temps.
2: Ouais mais attends Gérard, je suis désolé.
3: Attends,
2: t'arrives à moitié.
3: Pas emmerdé non plus, hein.
2: Tu t'arrives à moitié pinté une fois sur deux, tu gueules tout le temps.
3: Attends,
2: Tu te plains.
3: Ouais, c'est bon.
2: Tu plains. Non, mais attends, c'est bon. Tu vas te calmer. Nous, on attend des explications dans les locaux. Et je trouve dommage d'ailleurs que monsieur, dans des cas comme celui-ci, ne veuille pas se déplacer jusqu'à la radio. Il préfère rester dans sa cabine téléphonique, bien au chaud, chez des amis. Chez des amis, chez des amis. Pour terminer, chez des amis, bien au chaud, plutôt que de venir me voir et me le dire en face. Hein. Bien sûr, t'as un peu peur.
3: Attends, j'ai peur. Attends.
2: Bah ouais.
3: Attends.
2: Ah ouais.
3: C'est bon, c'est ce que je veux. Hein.
2: D'accord, bah voilà, monsieur fait ce qu'il veut, comme d'habitude, il continue à faire son petit train quotidien.
3: Non, on prend pas pour un câble non plus.
2: Non, mais on prend pas pour un câble, c'est toi qui nous prends pour des cons, ça s'appelle un torchon.
3: Et
2: moi, je trouve inadmissible.
3: Hein?
2: Et ça, Françoise, à mon avis, doit l'écouter ce soir. Elle va
3: mais de manière, Françoise, j'en ai rien à foutre.
2: Oui, je sais que t'en as rien à foutre, mais à mon avis, elle aura encore un bon argument de coup de gueule demain pour aller gueuler et dire que c'est inadmissible qu'il y a un mec comme toi qui s'amuse à envoyer des CV sur des radios concurrentes.
3: Hein?
2: Ouais, c'est bon. C'est le cas de le dire. Moi, on va pas aller jusqu'au terme du
3: non,
2: débat.
3: Non, mais de manière, de toute façon, vous pouvez...
2: Jean-Luc!
3: Oh!
2: Ouais, c'est ça, ouais.
3: Attends!
2: Ouais, fais le malin.
3: Attends!
2: Il est un peu pinté, le GG, ce soir.
3: Ouais, je suis pinté, j'ai bu deux cafés, alors.
2: Et après, il me fait rire. Le GG me dit oui, j'écoute plus la radio la semaine, de temps en temps, je vais chez des amis, tu parles. Il écoute la radio, et dès qu'on parle de lui, il rapplique tout de suite. Hein. Ça, c'est pour amuser la galerie, t'es toujours numéro un, GG. Eh ben, écoute, je te donne peut-être rendez-vous à demain avec les coups de gueule de Françoise, on entendra probablement parler de toi une fois de plus.
3: Bah ouais, mais Tania, moi j'avais fait un poème, quoi, mais c'est pour...
2: Vas-y, balance ton poème, on va faire des poèmes, comme par hasard. Eh ben écoute, tu bouges pas, GG, on va faire ton petit poème d'ici quelques instants, et on aura également Tonio, 18 ans, de La Roche-sur-Yon, qui est une anecdote exactement, sur les cambriolages. Vive Françoise, Abba, Gérard, cherche pas à te refaire des amis, GG, t'es fait comme un rat, c'est ce qu'on nous dit sur le Minitel, et si vous voulez nous laisser des messages, c'est le 3615 Code Fun TV, 1,29€ la minute. Est-ce que notre Gérard à nous, que nous avons sur l'antenne, est toujours là, Gérard?
3: Oui.
2: Bon, il y a soi-disant un vrai Gérard, le vrai Gérard, notre Gérard national. Qui appellerait Furax.
3: Ces conneries là?
2: Ben, je sais que tu t'en plains, et je veux plus savoir qui croit, parce que t'as tellement la voix vrai Gérard.
3: Non, Max, tu me connais bien.
2: Bah oui, mais enfin, quand même, je sais que tu te calmes beaucoup, donc notre Gérard à nous. Peut-être l'imposteur, on ne sait pas. En tous les cas, il y a quelqu'un qui essaie de nous joindre. On a un numéro de téléphone et ça sonne occupé dans sa cabine. Donc j'ai plutôt l'impression que c'est un canular. Mais s'il nous écoute, qu'il raccroche, on va essayer de le joindre. Donc Julie et Gaël vont faire ça et je te demande de ne pas bouger, Gérard, d'accord?
3: D'accord.
2: Au même titre. La radio derrière, s'il vous plaît, à l'accueil. Merci. Allô?
1: Oui, ça fait.
2: Allô?
1: Ah ouais? Allô?
3: Et
1: ouais.
3: Ouais.
1: Hey, connard. Non mais attends, pour l'instant c'est pas toi qui a l'appareil, d'accord? C'est la
3: Attends, quand on t'appellera pour de chambre, tu sortiras le sous-lit, ok?
1: Bah dans ce cas-là, quand tu mettras des cassettes, mon con, pour te faire imiter, tu le diras aussi.
3: Ouais, et la main de ma soeur dans la queue d'Azouave.
2: Oh là, moi j'ai des doutes, Miguel, je ne sais pas qui est vrai, qui est le faux, là. Hein.
1: Ouais, alors dans ce cas-là...
3: Ouais, dans ce cas-là, tu la fermes.
1: Ouais, bah déjà...
3: Bon, attends, je la ferme, ok?
4: Je sais pas qui est le vrai.
2: Non, mais qui est le vrai, qui est le faux, Miguel? Miguel, attends, je ne sais plus qui est le vrai, qui est le faux.
4: Ouais, ben je crois qu'ils en tiennent une bonne tous les deux. Hein.
1: Ils en tiennent une bonne tous les deux, t'as raison, toi. Tout à l'heure, je vais descendre et je vais faire voir un mec si c'est moi qui fait le con, là.
3: Ouais, c'est ça, les connards, ouais. T'as qu'à descendre.
2: C'est pas toi, GG, qui ferait les deux voix en même temps?
1: Non, pas du tout.
3: Attends,
4: moi, je crois que c'est bon, moi.
1: Bon, alors...
3: On va pas prendre les gens pour les canards sauvages non plus.
1: NG, tu reproches, je descends.
2: D'accord, bon alors descends, j'ai cité le vrai.
1: J'arrive.
2: Voilà.
1: Ouais, bah, t'as qu'à descendre, connard.
2: Voilà.
1: Ouais, bah, descends.
2: Voilà. Donc, le vrai GG va normalement descendre.
1: Attends,
2: on peut
1: encore des conneries.
2: C'est
1: encore des conneries de fil d'art, ça.
2: Hein?
1: Ça sera encore des conneries de fil d'art, ça.
2: Bon, on va voir.
1: Attends.
2: On va voir, Miguel, on va voir. Pour l'instant, il n'y a pas de GG. Il n'y a pas de GG. Ah, il y a le tatou qui sonne là, apparemment encore là.
1: Putain, mais s'il m'écoute, là, tu vas se fermer.
2: Voilà. Bon, Miguel, on attend pour l'instant. Il n'y a pas de GG, j'ai l'impression qu'il faisait les deux voix en même temps. Hein.
4: Ouais. Donc, je voulais t'appeler depuis vendredi dernier, suite à la super prestation de Gérard.
1: De quoi?
5: Moi qui joue au con.
2: Alors, vas-y.
1: Quoi?
2: Ouais. Ah ouais, d'accord, ok.
1: Eh, la Scar.
4: En fait.
2: D'accord, je pensais que c'était le vrai, c'est la même voix. Allume ton micro, c'est la même voix, excuse-moi Miguel encore, mais là il y a le vrai GG de Suren qui est arrivé.
5: Eh hey, Lascar.
6: Ouais. Alors maintenant c'est moi qui joue au con. C'est moi.
5: Ouais, c'est toi.
6: Ouais. C'est bizarre.
5: T'as la tête d'un con.
2: C'est exactement la même voix.
6: Non mais le mec avec les cassettes, eh ben il peut jouer, hein.
2: Bon, c'est pas des cassettes puisqu'il parle en direct.
5: T'as raison. Avec les cassettes. Mes genoux, les cassettes aussi.
2: Gérard, comment veux-tu qu'il te réponde en direct si c'est une cassette? C'est qu'il est en direct. Mais je sais pas que t'étais bête comme ça. T'as eu des chromosomes. Comment tu veux que ça soit une cassette s'il parle? Pose une question. Attends. Gérard, si tu lui poses une question et qu'il te répond, c'est une cassette ou le mec qui parle en direct, à ton avis, Gérard?
6: Une question que je vais te poser.
2: Gérard, avant qu'il te réponde, si tu lui poses une question et qu'il te répond tout de suite là, c'est quand même une cassette ou c'est un mec en direct?
6: On va voir.
2: Bon, alors vas-y.
6: Quelle heure est à l'heure actuelle?
5: Quelle heure il est? Bah, il est
2: 1:35. Bah voilà.
6: Donc, à mon avis, mon pote, pour
5: ouais,
6: l'instant.
5: De quoi?
2: C'est pas une cassette, comment tu veux qu'il te réponde?
5: Une cassette. Bon, tiens.
2: Comment tu veux qu'il te réponde? C'est une cassette,
5: si
2: c'est.
5: Toi,
2: tu crois que c'est une cassette? Il est bête.
6: Non, mais ça fait.
2: Oui, mais la dernière fois, c'était toi. Mais si.
4: Il est pas bête, il est bourré.
2: Vous avez la même voix.
5: Ouais. Il est pas bête, il est bourré.
2: Bon alors, t'es qui en fin de compte? Tu t'appelles Gérard aussi?
5: Il habite 3 Ricard, là, le connard, là.
2: Non, ça va. Le GG imposteur, là, tu t'appelles Gérard aussi? T'appelles d'où?
5: De Suren.
2: Ah bah voilà, il y a deux Gérard de Suren apparemment.
4: Eh ben on n'est pas dans la merde.
2: Il y a deux Gérard de Suren, eh ben maintenant...
6: Attends, t'habites où, toi, le fameux...
5: Oh, l'espèce de babouin, tu vas commencer à te calmer un petit peu. Parce que tu commences à me casser les bonbons, non, ok?
2: Ce qui craint, c'est que maintenant on risque de se tromper quand on va avoir deux Gérard à l'antenne. On risque de plus savoir qui est le vrai et qui est le faux à chaque fois.
6: Non mais attends, déjà demande à celui qui, soi-disant, qui habite à Suren, qui me donne exactement le numéro de la cabine
2: téléphone.
5: Je vais pas le donner à l'antenne non plus. Hein.
2: Bah non, est-ce que tu donnes ton numéro de cabine, Gérard, toi, la tienne en direct?
6: Non.
2: Bah alors pourquoi il donnerait la sienne?
6: T'as
2: pas le droit de donner des numéros en direct, tu le sais très bien,
5: par
2: Gérard.
5: Par contre, je peux peut-être donner mon numéro de tatou.
6: Vas-y.
5: Ah bah non, je vais pas le donner à l'antenne.
2: Il a bien raison, il faut pas le donner.
5: Je vais pas le donner à l'antenne pour que Fesse de Bavoin continue à m'emmerder.
6: Ouais, c'est ça. Bon, alors mon pote, je vais dire une chose. De toute manière, tu t'appelles pas Gérard, d'accord?
5: De toute manière, moi je t'emmerde.
6: Eh ben moi aussi.
5: Déjà d'une.
6: Tu régleras tes comptes avec Henri quand tu le verras, d'accord?
5: Ça lui a pas fait plaisir.
2: C'est toi
5: le connard qui te fera enculer à la loco à ma place, dans les toilettes.
6: Non mais attends, parce que j'étais à la loco vendredi.
5: C'est toi le connard qui s'amuse à te faire enculer, puis on prend des photos, on dit que c'est moi. Après,
6: ouais, mais attends,
5: qu'on m'emmerde sur le tatou.
6: C'est ça, espèce de petit con. Ouais, bah bouffe ta bouteille de Ricard, toi, espèce d'enculé.
2: Ah non,
6: d'accord. Dans ces cas-là, tu diras pas connard, tu ressors. Ta gueule toi-même.
5: Et
6: va te faire sauter.
2: Ah non, Gérard, c'est terminé.
5: Donc
2: apparemment, le vrai Gérard. Le vrai Gérard de Suède a dû encore un petit peu picoler, c'est ça? Parce que va te faire sauter tout ça. En tout cas, ton agressivité montre que tu es du bois.
6: Mon agressivité, d'accord? Je l'entends depuis 22h30.
2: Pas de grossièreté.
6: Oui, mais depuis 22h30.
2: 23h et 23h15, il a appelé.
6: Moi, 23h15, ça a appelé la cabine. Donc, alors, je vais te dire une chose que c'est faux parce que j'étais en train de regarder un reportage sur TF1, tu vois, pour pas citer la chaîne.
4: Histoire naturelle, il regardait.
6: Oui, c'est ça. J'étais en train de regarder le reportage sur les homosexuels, tu vois.
2: Très bien, pour voir ce
6: qu'il... Je veux dire une chose, qu'il y a même une auditrice, elle s'appelle Estelle.
2: Ils t'ont filmé?
6: Non, il y a même une auditrice. Il y a même une auditrice qui s'appelle Estelle, elle devait me rappeler, et elle l'a regardée en même temps que moi. Et moi, je l'ai regardée. Oui, ben je sais. C'est pour ça que j'ai appelé.
4: Je crois que c'était histoire naturelle, j'ai rencontré ta copine.
6: T'as quelle signature? Hé.
2: C'est la signature du patron.
6: Ouais, mais est-ce que t'as ma signature réelle? Non.
2: Ah non.
6: Par
2: contre, il y a un CV avec ta photo.
5: Et connard? Allô?
2: Voilà, ça c'est le CV que t'as envoyé à Energy avec ta photo en plus du magazine.
6: Ah ouais, bah c'est bien parce que...
2: C'est bien, c'est toi. C'est bon. Donc apparemment...
6: Non mais attends,
2: tu t'amuses aussi à envoyer du courrier à Energy.
6: Oui, c'est ça. Avec quelle adresse?
5: Et connard?
2: Bah avec ton adresse.
6: Oh, tu restes poli, lui, parce que t'es...
5: J'ai le numéro de tatou, là.
6: Ben vas-y, abruti, donne-le.
5: 06 57 82 21 80.
2: C'est ton numéro, ça.
6: T'es content?
5: Allez, hop.
6: T'es content?
2: C'est quoi?
5: Bon alors, tu te demandais bien tout à l'heure.
6: Il sort d'où, celui-là. C'est toi qui l'as sélectionné.
5: T'as que de la gueule.
7: C'est, moi, j'ai envie de
8: Attends, il a la même voix que toi, on a
5: Va voir si maman a fait des carottes.
8: Ouais, bah ça va.
6: Oh, alors.
4: Nous, en fait, on se pose une question.
6: Quoi?
4: On se pose une question. Ouais, il a mis un masque,
6: tu respectes les parents, d'accord?
5: C'est quoi?
6: Parce que sinon, ton père vient se faire enculer dans Boulogne.
5: Ouais, ta sœur, t'as pour ça la baiser?
8: Ah, c'est bon, on arrête là parce que là vous devenez vulgaire et ça sert à rien. On a pas besoin d'être aussi vulgaire.
5: Vous avez mon poème.
7: Oui, c'est un concours de poèmes.
8: Non, on va faire un truc, on va mettre un disque et après il va y avoir un règlement de compte à OK Corral. Miguel, donc je pense que tu voulais laisser partir GG à Énergie.
4: Ouais, en fait non, moi je pensais qu'il allait postuler plutôt à RTL parce que c'est plutôt sa radio de prédilection, quoi.
9: C'est que tu me vires, que tu vires le faux.
8: Il est là, GG, t'es là, le faux GG, il est toujours là, le faux GG.
5: Attends, que tu vires le faux. Bah dans ces cas-là, tu dégages aussi. C'est simple, c'est clair et net, ça va aller vite. Allez hop.
9: Non mais attends, déjà pour l'instant, t'es en train de t'amuser sur mon dos.
5: Je suis en train de m'amuser sur ton dos.
9: Donc t'es même...
5: Et c'est peut-être pas toi le con qui s'est fait enculer dans les toilettes non plus, hein.
9: Non mais attends,
5: s'il
9: te plaît.
5: Ta gueule.
9: D'accord. C'est bien avec le bruit derrière. Hein.
5: De quoi?
9: C'est bien, t'as du monde derrière toi.
5: Bah ouais, il y a Henri et Myriam.
9: Ouais, c'est ça. Henri et Myriam, c'est ça.
5: Bah ouais.
9: C'est ça, Henri et Myriam.
8: Ouais, comme par hasard. C'est ça. Ils n'ont plus que Stéphanie et Caroline et Christelle et puis
9: voilà.
8: Bien sûr.
9: Tu crois que
5: Framboise, je t'aime.
9: Bah voyons.
8: Bien sûr, bon, tu bouges pas, on va voir si on te reprendra dans un instant, on va discuter tout ça avec GG. Si vous voulez nous appeler, c'est la radio libre de la nuit, 0870 5000 et 0803 08 5000. Il est possible que dans la nuit également on fasse un petit débat sur la presse que nous avons eue. Je vous lirai, c'est un article, c'est pas sûr qu'on le fasse, hein, sinon on le fera demain. Faut que je le récupère, faut que je le repère.
9: Voilà. Et pour les Belges, 0331 47 99 5000.
8: Oula, t'es un peu picolé quand même. Dans...
9: Non.
8: D'accord.
9: Bon, de toute manière, on parlera
8: d'énergie, on parlera également de...
9: Non, mais ça, c'est bon, t'en as assez parlé, j'en parle pas de ça déjà. Ah,
8: apparemment, il est gêné qu'on en parle parce que...
9: C'est pas que c'est la vérité vraie, déjà c'est faux.
8: C'est la vérité faux. C'est la vérité
9: faux. J'ai jamais été signé ça, donc quand il y aura ma signature, on verra.
8: On verra.
10: Je pense que ce qu'on avait discuté mardi lors de la petite réunion avec Max Fuldar et Manu, je pense que ça
11: a porté ses fruits. T'es content, chef?
10: C'était bien. Je pense pas que ça s'est bien passé. Super bien passés. Donc j'espère que la semaine prochaine ça sera autant.
11: Tu peux remercier Fuldar et Manu quand même.
12: Oui, quand même.
10: Vous avez quand même fait des efforts, c'est vrai, je reconnais.

Moi, mon rêve, quand j'étais petit, c'était toujours de conduire des camions, c'est tout. Hein, vous allez vous calmer, celui qui s'amuse à dire des conneries comme ça commence à bien faire, ok? Ça change de tous les jeudis, espèce d'abruti.

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1: Si je serais pas intelligent, ce serait pas des débats, hein, Brouty.
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1: Bonsoir à tous, bonsoir Hugo, bonsoir Manu et bonsoir Pildar. Donc, bonsoir. On va attaquer les débats.
3: Bonsoir.
1: On va attaquer les débats en espérant que ce coup-là, ça fonctionnera un petit peu mieux que les autres durant l'année dernière qu'on avait fait. Bon, je fais qu'une fois par mois pour l'instant, donc on va essayer de faire quelque chose de potable, si ça veut bien. Écoutez ce qu'on dit. Alors, pour ça, on accueille Téléscrotte, 25 ans de Paris. On écoute Fun Radio 100.9. Bonsoir à toi.
4: Bonsoir Gérard, bonsoir l'équipe.
1: Bonsoir.
4: Salut tout le monde.
3: Bonsoir.
1: Petite orbite, 24 ans de Toulouse, 96.8.
5: Oui, bonsoir Gérard, bonsoir tout le monde.
1: Bonsoir. Et Suceuse, 27 ans, Dijon, 103.4. Bonsoir à toi.
5: Salut GG, salut Manu, salut Filda, salut Rigo, salut les
4: auditeurs. Bonsoir Suceuse.
1: Roosevelt, 23 ans, Bordeaux, 95 FM. Bonsoir
6: oui.
1: À toi.
6: Bonsoir, bonsoir tout le monde, bonsoir Gérard.
1: Salut, je viens de te dire bonsoir.
6: Ok.
1: Bon. Alors, débat sur les ovnis et les extraterrestres, donc vous pouvez toujours nous appeler au 0803 085000, l'IRC www.funradio, c'est Rigo qui vous y accueille. Donc sur l'IRC, je préviens tout de suite que les questions, j'y répondrai petit à petit, mais si ça concerne Sandy, ce n'est pas la peine de me les annoncer, d'accord Rigo?
3: Ouais, bien.
7: Il y a le Minitel aussi, non?
1: Non, le Minitel, il fonctionne pas.
7: Si,
1: alors.
7: Ils en ont remis un en dessous, là, je le vois.
3: Neuf.
1: Il y en a un en dessous. Donc, 3615 Code Fun Radio, rubrique direct, et voilà. Donc, alors, première question. Pensez-vous que les ovnis ou les extraterrestres existent-ils? Oui, bien sûr. Si oui, où? Alors, pour ça, on va demander à Téléscrotte.
4: Moi, pour l'instant, dans l'avenir, dans le présent, je veux dire, j'y crois pas trop.
1: Mm-hmm.
4: Mais je pense que dans un avenir proche, ça pourrait arriver. Tu sais, les extraterrestres, c'est plutôt un truc du futur.
1: Ouais, mais les ovnis, les extraterrestres, hein, j'ai bien précisé les deux. Hein.
4: Les ovnis, les extraterrestres, c'est pareil, c'est des trucs du futur. Donc il faut laisser le temps que ça vienne.
1: Ouais.
4: Faut pas trop devancer les choses.
1: Hein ouais, non, mais pour l'instant,
4: non, c'est pas crédible. Pour l'instant, c'est pas crédible, mais d'ici quelques années, pourquoi pas, hein. Moi, mm-hmm. Je suis ouvert, y a pas de problème.
1: D'accord. Petite orbite.
5: Oui, alors moi, personnellement, j'y crois complètement.
1: Mm-hmm.
5: À mon avis, il y en a même qui ont envahi la Terre, tu vois. Je suis sûre qu'on peut en rencontrer dans les environs de Paris.
1: Je pense pas, non.
5: Je sais pas. En tout cas, je suis sûre d'en avoir déjà entendu ou rencontré, quoi.
1: Ok. Suceuse?
5: Ouais, moi je crois au contraire qu'ils existent, mais pas sur Terre.
1: Mm-hmm.
5: Et qu'en fait ils nous observent, mais qu'ils pensent qu'on n'est pas.
1: Non, mais comment tu veux qu'ils puissent nous observer s'ils nous voient pas? C'est ça le problème.
5: J'ai pas dit qu'ils nous voyaient pas, j'ai dit qu'ils étaient pas sur Terre.
1: Mm. Téléscrotte et petite orbite, hein, si vous voulez des fois réagir oui, dessus aussi oui, oui. Sur la question quand oui. Je demande aux auditeurs, vous pouvez, hein,
4: okay, bien.
1: Sans que ça fasse trop le bordel entre vous, hein, non, d'accord.
4: Ok,
5: pas de problème. C'est bon, je peux continuer.
1: Ouais.
5: Je pense qu'en fait ils nous observent, mais qu'ils nous croient pas assez développés en fait pour les accueillir. Donc on est encore un peu primaire pour eux.
1: Mmh. Ouais, mais dans quel sens que tu vois ça, qu'ils nous ont dans quel sens que tu vois ça dans sur ça?
5: C'est vertical, je veux dire, ils nous regardent.

0: justement, j'avais demandé à ce qu'il participe au débat. On l'a pas, c'est dommage.
1: Ah, non, mais
0: c'est
1: dommage. Il sera là tout à l'heure parce que là, en fait, il avait un truc à faire. Il terminait une chanson, donc on l'aura dans.
0: Parce que lui,
1: dans un quart d'heure, 20 minutes.
0: Parce que d'après lui, pour lui, les extraterrestres et les ovnis, ça existe. Hein, c'est ce qu'il avait dit. C'est ce qu'il dit toujours. Hein.
1: Ouais. Bah oui, on va voir. On l'aura tout à l'heure, oui.
0: Mais moi, je peux vous certifier par A plus B que ça n'existe pas et j'en ai pas encore vu.
2: Mais tu nous avais dit que Bill, c'était un extraterrestre.
0: Ouais, non, mais attention. Faut pas, parce que je dis si Big Bill est un extraterrestre, en fin de compte, ce qui est faux. Parce qu'en fin de compte, c'est un personnage, c'est un être humain qui se met dans la peau d'un extraterrestre qui est déguisé.
2: Ah, t'as quand même mis 6 mois avant de le découvrir, quoi.
0: Non, mais moi, je le savais bien avant, et parce que...
3: T'as gardé le secret, alors.
0: Bah ouais, mais j'ai gardé...
1: Big Bill, en fait, le mec qu'on voit dans la télé, enfin, dans la télé, qui est dans la télé, c'est en fait un mec qui est déguisé.
0: Ouais, c'est un mec qui est déguisé, qui s'est déguisé en Big Bill.
2: Si.
0: Non, je peux vous le dire, parce que je l'ai lu dans un article, et ça, je peux vous garantir que c'est vrai.
2: Il est bien fait, le
0: Ah bah ouais, mais ça, de toute manière, c'est la production qui l'ont fait comme ça.
2: C'est un mec dans un costume, quoi. C'est du
0: costume.
2: Ah ouais, d'accord.
4: Il a bien gaulé, le mec, pour rentrer dans le costume.
3: Toute sa famille, c'est pareil, Gérard.
0: Ah, ça, je peux pas te dire, parce que moi, j'ai lu que l'article sur celui qu'on voit qui parle avec la gars, français, tout.
2: Et le mec qui rentre dans le costume, c'est pas un lien de parenté avec toi?
0: Non, pas du tout, tu vois. Qui c'est qui vient de dire ça?
2: Roswell. C'était pas du tout méchant, mais vu que.
0: Ouais, mais tu commences pas à vouloir parler de ma famille, sinon tu vas dehors.
4: Ouais, t'avais l'air très au courant
2: Ouais, c'est parce que t'as l'air renseigné, tout ça.
0: Non, parce que moi, j'ai lu ça dans un article, c'est pour ça que je peux vous le dire.
3: Donc c'est un acteur, en fait.
0: Voilà. C'est un être humain comme nous qui a été mis dans la peau de Big Bill. Voilà.
1: C'est la honte, quand même.
3: C'est un peu tromper les gens, quand même, quelque part, de leur faire croire aux extraterrestres, alors que c'est faux, c'est un peu de la tromperie, de la part de TF1.
0: Bah, disons, c'est pour essayer d'avoir un peu plus de limites sur. C'est qui a raccroché?
1: Je sais pas, sur
0: Télescrotte.
5: Non, c'est bon.
1: C'était Roswell.
0: C'était Roswell, tabac. Donc,
6: à propos de Roswell, Gérard, sur l'IRC, il y a Noix de Coco qui voulait savoir, puisque tu vis avec, depuis combien de temps Chewbacca s'est pas épilé.
0: Donc, lui, j'y répondrai pas, parce qu'apparemment, il veut faire allusion à quelqu'un. Bon, alors, vous arrêtez, s'il vous plaît, là, les deux nanas.
4: Ah, non, j'ai rien fait. Je vois pas de quoi tu parles.
0: Ouais, non, mais vous arrêtez de soupirer comme ça, parce que ça va pas aller. Alors, auriez-vous déjà rencontré un ovni ou un extraterrestre suceuse?
4: Pas en vrai.
0: Ah, c'est ça, t'as pas d'autre explication?
4: Si, mais c'était pas en vrai, mais je sais pas trop si je peux en parler à l'antenne, là.
0: Ah bah, on fait le débat, donc t'en parles à l'antenne ou sinon tu t'en vas.
4: Ouais.
0: Alors, tu choisis.
4: Bon, je veux bien en parler, hein, mais c'est quand même un peu perso. C'est assez hallucinant, en fait. C'était dans les Pyrénées. J'avais une grosse boule arrivée et j'ai pas compris du tout ce qui m'arrivait.
3: C'est un ours. Dans les Pyrénées, c'est des ours, hein, c'est pas des extraterrestres. Hein.
4: Ben non, mais tu vois, c'était trop bizarre. C'était un peu moins poilu qu'un ours, mais ça faisait pas même pas le même bruit.
0: D'accord. Petite orbite.
7: Oui, écoute, moi, tu viens de me donner une désillusion là complète, parce que j'étais persuadée que le Big Bill était vrai, hein, donc je croyais que c'était un extraterrestre, mais non, apparemment.
0: Bah, de toute manière, tout le monde pensait que c'était un extraterrestre. Bon, maintenant, ça a été je vous l'ai dit, donc bon.
7: C'est déçu.
0: Non, mais même, de toute manière, ça n'empêchera pas qu'il fera quand même de l'audimat. Hein.
7: Ouais,
0: Rigaud.
6: Oui, Gérard, il y a une très bonne question de culture générale sur l'IRC de la part de Jean-Louis 2000 qui te demande que veulent dire les lettres OVNI, O-V-N-I.
0: Voilà, aucune idée.
6: Ok, ça prépare sec.
0: Aucune idée. Alors, ça, de toute manière, pour savoir, par exemple,
1: c'est quoi, OVNI?
0: Ouais.
1: Objet vibrant non insurgé.
6: On me dit organisme.
1: Non introduit, voilà.
8: Non introduit, ouais.
6: Destroy qui kiffe les moquets, il dit que c'est un organisme vivant, niais et idiot. C'est GG, en fait.
0: Ouais, bah d'accord. Eh ben lui, le prochain coup, Monsieur Mazur, tiens, comme par hasard. Il y avait longtemps. Monsieur Mazur, bonsoir.
9: Oui, bonsoir Monsieur Gérard. C'est Monsieur Mazur, comment allez-vous?
0: Ça va.
9: Bonsoir Monsieur Mazur. Bonsoir mes amis, comment allez-vous? Monsieur Gérard, je suis ravi de vous retrouver à l'antenne avec un sujet aussi passionnant que les voitures, c'est ça?
0: Non, il faut peut-être pas confondre...
9: Ah, pardonnez-moi, au standard, on m'a dit que c'était un sujet sur l'automobile ce soir.
0: C'est ça, bien sûr.
1: Moi, j'ai fait une erreur, excusez-moi.
0: C'est sur les ovnis et les extraterrestres, alors.
9: Écoutez,

0: Ça tombe bien, c'est un sujet qui me passionne également.
1: Eh ben alors, on va. Vous avez entendu la question,
0: Absolument pas. Je viens d'arriver, Monsieur Gérard. J'étais avec Jean-Luc et Emmanuel au standard et je n'ai pu entendre.
1: Non, c'était pas Jean-Luc et Emmanuel. C'était avec Fildar au standard. C'est pas du tout pareil.
0: Autant pour moi, excusez-moi. J'ai l'ouïe défaillante ce soir.
1: Ouais, je pense. Faudra peut-être vous réveiller un petit peu mieux, hein.
0: Absolument.
1: Alors, auriez-vous déjà rencontré un ovni ou un extraterrestre? Alors, on va à vous.
0: Un ami ou un extraterrestre?
1: Un ovni.
0: Ah, d'accord, bien sûr. Écoutez, rencontrer, non, bien sûr, on en a vu, hein. On en a vu un peu dans le ciel, à travers les nuages. C'était ce qu'appelait, il me semble, du temps de son vivant, Alain Gilopétré, des paix flamboyants.
1: De toute manière, il n'y en a jamais eu dans le ciel, c'est faux.
0: Ah, absolument, si, bien sûr.
1: Non, parce que là, vous confondez avec l'éclipse, c'est pas pareil.
0: Non, pas du tout, notre stratosphère, l'éclipse.
1: Ah bon?
0: L'éclipse, c'est quand la Lune a disparu cet été, bien sûr.
1: D'accord, ok, bon. C'est bon, on va pas télescrotte.
2: Bah écoute, moi j'ai pas eu ce plaisir de rencontrer des ovnis ni quoi que ce soit. Mm-hmm. Je suis ouvert, donc je demande pas mieux. J'en ai vu à la télé, c'est tout. Ouais, j'en ai vu dans X-Files, tout ça.
1: Ouais, ouais, mais ça, dans les séries comme ça, bon, c'est normal.
2: Il y a des beaux ovnis quand même.
1: Ouais, mais ça, de toute manière, c'est vrai que si on commence à parler de ce film-là, dans ces cas-là, on va passer directement aussi. On peut faire la 11 à la place de la 3. C'est.
3: Elle dit pas.
1: Bah ouais, mais dans ces cas-là, si on commence à parler d'X-Files, dans ces cas-là, autant en parler carrément du feuilleton que tu m'as dit tout à l'heure.
3: Donc on regroupe les feuilletons alors si tu veux.
1: Bah dans ces cas-là, on a qu'à prendre aussi le feuilleton V.
4: Ouais.
1: Ah, c'est pareil, hein.
4: Ouais.
1: C'est pareil, c'est comme X-Files, hein, dans ces cas-là.
2: Tu crois que Big Bill il pourrait jouer dans un épisode de X-Files?
1: Ah ça je sais pas, hein, faudra.
2: Moi, je pense qu'il a le gabarit, franchement.
4: Ouais,
1: on sait pas. Qu'est-ce que je vais dire? Ouais, je vais faire un petit sondage là quand même. Alors pour vous, qu'est-ce qu'un extraterrestre? Alors 71% des gens ont dit que c'était des personnes qui ne parlent pas bien le français. C'est bien ça. 48% n'ont pas répondu parce que c'était trop perso. Ben ça c'est souvent qu'on dit ça. Et 23% ont dit que c'était des mecs qui se font faire les fesses avant de faire des débats. C'est bien ça, c'est super comme
3: pourquoi t'aimes bien
1: comme sondage de naze. Alors, est-ce qu'un extraterrestre est un métier fiable? Oh là, décidément. 88% des gens ont répondu que les gros P ça pue. Alors ça c'est pour Fildar quand il est au standard. Hein. Ouais. 56% des gens pensent que le problème c'est les 35 heures dans l'espace. Ça a rien à voir avec le débat sur les extraterrestres.
3: La question c'est est-ce que être extraterrestre est un métier fiable? Donc si c'est un métier, à savoir déjà est-ce que être extraterrestre c'est un métier et est-ce qu'il est fiable? Mmh. Et donc étant donné qu'il y a les 35 heures, il y a peut-être les 35 heures dans l'espace.
5: Et les 35 heures en euros. Mmh. En plus.
3: Exact.
1: Et 11% trouvent que je dois avoir trop chaud sous mon costume alors que je porte pas de costume pour l'instant. Voilà.
3: Non mais par contre t'as trop chaud.
1: Non j'ai pas trop chaud.
3: Un costume d'extraterrestre.
1: C'est ça. Seriez-vous prêt à inviter un ovni à votre table? On va demander à Télescrotte.
2: Je sais pas, ça paraît difficile. Hein. Moi je sais pas ce que ça mange un ovni donc c'est.
1: Ben...
4: C'est pas trop. Hein. Ça va des verres, hein.
1: Ça mange un peu de tout, hein.
2: C'est sûr, comme nous, en fait.
1: C'est
2: multivore.
3: Bah, t'as préparé ou pas, Gigi?
1: Faudrait demander ça à Jean-Pierre Sauzer quand on l'aura tout à l'heure avec nous, hein.
2: Ouais.
1: Il vous dira ce qu'il mange, hein. Je sais qu'à mon avis, ça mange pas grand-chose, hein.
2: T'es sûr? Moi, je suis sûr que ça a de l'appétit, hein.
1: Bah, un ovni, c'est un truc qui vole, hein, à mon avis.
3: Ça a le droit de bouffer, un oiseau, ça vole et ça bouffe.
1: Alors, ouais, un oiseau, c'est pas pareil. Un oiseau, ça mange.
3: C'est quoi la différence?
1: Un oiseau, ça mange un peu tout ce qu'il trouve. Ça mange du pain, ça mange du riz, ça mange dans les des feuilles d'arbres, ça mange de tout, ça mange, ça va dans les jardins, ça picore sur les plantes et tout.
4: Ouais, justement,
6: sur l'IRC, il y a énormément de gens qui me demandent comment font les extraterrestres pour trouver quelque chose à manger dans le vide interstellaire. Dans l'espace.
1: Dans le vide,
6: le truc noir avec des trucs qui brillent.
3: Dans les étoiles, c'est ça.
1: Dans les étoiles, dans les étoiles, je sais pas moi comment ils peuvent faire pour manger, moi. Ils ont rien à manger, hein. Ils ont rien.
4: Les étoiles, peut-être.
1: Je pense, hein, ils doivent se manger entre eux. Petite orbite.
4: Oui, écoute, moi, je suis ouverte à toute expérience, donc quitte à inviter un extraterrestre à ma table.
3: C'est clair. Pourquoi pas deux?
1: Pourquoi pas deux ou trois?
4: Pourquoi pas deux, oui.
3: Ouais.
1: D'accord. Suceuse.
4: Ouais, bah moi aussi je suis assez ouverte à ça, quoi. Donc on peut très bien manger tous ensemble et puis finir en gangbang.
1: Hein. Oh, bah, ouais, non, mais ça. Voilà, qui c'est qui a un téléphone pourri là?
4: Quoi?
1: Qui c'est qui a un téléphone pourri qui s'amuse avec?
4: La personne, je crois, mais c'est quoi le fait de la pensée?
1: Non, non, parce qu'il y en a qui s'amusent avec leur téléphone, là c'est pas tellement bon, hein. Monsieur Mazur.
0: Oui, monsieur Gérard, je vous écoute.
1: Ben, répondez à la question.
0: Bah, écoutez, moi j'ai trouvé le parallèle que vous avez effectué tout à l'heure entre les 35 heures et les ovnis assez intéressant. Et d'ailleurs, je pense au niveau de la nourriture des ovnis, si vous voulez, que oui, les ovnis peuvent se nourrir au moyen de tickets restaurants. Mais des tickets restaurants, bien entendu, il y en a moins, vu que nous sommes passés aux 35 heures.
1: Non, mais je vois pas le rapport avec le débat sur les ovnis.
0: Il y en a un, monsieur Gérard. Merci de votre remarque tout à fait pertinente. Mais pourtant, il y en a un, voyez-vous. Si vous donnez, vous ne pouvez actuellement pas donner le même nombre de tickets restaurants à un ovni que vous pouviez le faire il y a de cela encore 4 mois.
1: Ouais, mais.
0: Donc l'ovni peut moins se nourrir. Est-ce que vous suivez mon raisonnement?
1: Ouais, mais un ovni peut pas avoir de tickets de restaurant.
0: Ah mais absolument.
1: Mais comment qu'il va faire pour aller dans un magasin ou ailleurs?
0: Mais monsieur Gérard, figurez-vous, il y a des space restos dans l'espace.
1: Quoi?
0: Bien connu.
1: Des space c'est quoi restos. Ça? C'est quoi ça? Pardon? C'est des restaurants?
0: Eh bien oui, ce sont des endroits où vous sustentez. De manière complètement ripailleuse, si j'ose m'exprimer ainsi, n'est-ce pas? Et puis ensuite, vous avez tout loisir de vomir dans le vide intersidéral. Enfin, vous connaissez la question, bien entendu.
1: D'accord, ok, on a compris.
4: Il y a des bars, des space bars, hein?
0: Ah oui, absolument. Vous pouvez également, par la suite, vous faire une space pute.
1: Ouais, bah, je crois que... Non, mais je crois qu'on va pas s'amuser à dire des gros mots, parce qu'il y a quand même...
0: Absolument, je suis tout à fait d'accord avec vous, une space pute mystère.
1: Oui, d'accord, on a compris. Je viens de dire qu'on se calme avec les mots.
0: Ah, on se calme tout à fait.
1: Bon. Quatrième. La quatrième question.
3: Attends, t'es déjà à la quatrième, mais t'envoies
7: mais tu traces, hein.
3: Ça
7: trace. Là, on finit à 45, hein.
3: Bah, dans 10 minutes, t'es barré, hein. T'es
1: dans, bah alors,
3: dans, hey, dans 10 minutes, t'es quitte ton slip, hein.
1: Allez, hop. Alors, t'as qu'à envoyer une zic, là, maintenant.
7: Mais tu odales.
3: Vas-y,
7: fou,
3: bah, quoi. Non.
1: Non, mais attends, il y a des questions, IRC.
3: T'as envie de te barrer ou quoi?
6: Ah ouais, il y en a plein.
1: Bah alors, donne.
6: Bah, il y a Checkmate qui dit qu'il vient d'avoir une plainte du relais Carnot qui dit qu'un couple d'extraterrestres ont débarqué il y a plusieurs mois et qu'un avait fait des exploitations suranales sur le directeur.
1: Oh. N'importe quoi, après.
6: Bah, il y a Lorenzo qui aimerait bien savoir, j'espère que c'est le vrai Lorenzo si tu nous écoutes. Il voulait savoir si les E.T. ont plusieurs sexes.
1: Bah ça, on en parlera tout à l'heure à la fin du débat. Il y a une question qui est prévue pour ça. Mm-hmm. Pour la suite.
6: Dans quelques instants.
1: Ah bah s'il y en a plus, bah on va.
3: Qu'est-ce que t'en penses toi pour la nourriture des extraterrestres?
1: Bah personnellement, la nourriture, c'est comme j'ai dit tout à l'heure, c'est comme un oiseau, ils se nourrissent comme ils peuvent. Hein. Un ovni, de toute manière, je vois pas du tout le rapport avec les tickets de restaurant, comme monsieur Mazur me disait, parce que je vois pas comment qu'un ovni peut se nourrir avec un ticket de restaurant.
0: Hein. Ah ben il peut, hein, finalement, monsieur Gérard.
1: Ben ouais, mais moi je voudrais bien ça.
0: L'entreprise le lui accorde tous les mois. Ouais. Il a un certain nombre de tickets restaurants.
1: Ouais.
0: Et il va dans les space restos.
1: D'accord. Ouais, mais c'est bon.
0: Là, pour finir en space dégueulis.
1: Ouais, ben c'est bien. On a dit pas de gros mots parce qu'il y a des jeunes qui nous écoutent.
0: Avec vous. Absolument.
3: Gérard, justement, par rapport à ce que tu disais tout à l'heure, mais en hiver, comment ils font pour se nourrir s'ils font comme les oiseaux, parce qu'il n'y a plus rien sur les arbres?
1: Ah ouais, mais
7: ils émigrent. Non, ils migrent.
1: Non, ils font des migrations.
3: Mais où?
1: Ils vont dans d'autres pays. Ils vont dans des pays plus chauds.
3: Mmh. Ah ouais.
1: Ils vont dans les pays chauds après. Et après, ils reviennent au printemps, c'est-à-dire là, dans peu de temps, ils vont pas tarder de revenir.
3: Et les ovnis?
1: Bah tous. Les oiseaux par les ovnis,
3: t'as
1: les ovnis.
3: Fumé ce soir ou quoi là? T'as fumé ou quoi?
1: Ouais, j'ai fumé la moquette.
3: Ah, okay.
7: Oh, l'opium, hein, c'est plus ce que c'était.
6: Les space cake.
1: Ouais, les space cake.
7: Les space cake English?
1: Tu speak
7: English?
1: Yes.
7: Ok.
1: Yes. Qu'est-ce que je voulais dire? Non, le sondage, on l'a fait. Est-ce que...
4: Je crois pas l'antenne, tout ça.
1: Mais si, vous êtes à l'antenne. Arrêtez de dire des conneries.
2: GG, c'est des scrotes. Tu parles de la nourriture, mais on peut revenir aussi sur la boisson, je pense, pour les ovnis.
1: Mais ouais. Qu'est-ce qu'ils boivent? Tiens, bah, justement, alors. Ah, mais monsieur Mazur, il nous a pas dit ce qu'il buvait, donc on va demander. Bah, tiens, bah, vas-y, t'es des scrotes alors.
2: Bah, non, mais je sais pas, je te pose la question.
1: Bah, à mon avis, moi, je sais pas ce qu'ils
2: buvent. Les ovnis se prennent des murs, je voudrais savoir avec quoi, tu vois.
1: Bah, je pense.
2: Est-ce que ça tisse du carré de vigne ou de la villageoise, ou tu vois, enfin.
1: Bah, Ben, à mon avis, je pense que ça doit boire, je sais pas quoi, hein, ça doit boire que de la flotte, hein, c'est tout. Hein.
2: T'es sûr de ça?
4: De l'océan, peut-être.
1: Ouais, peut-être aussi, hein, on sait pas. Hein. Ouais.
6: Ah bah, apparemment, il y a Yankee sur IRC, ils me disent que les extraterrestres, ils se réunissent pour manger à l'hôtel Royal de Nanterre. Je sais pas.
1: Ouais, ben, qu'ils arrêtent avec ça, parce que ça commence à me gonfler sérieusement.
2: C'est comment le chemin à partir du moderne?
6: C'est, je t'expliquerai.
2: Oh oui.
1: C'est du, tu vois, du côté de Sergi Pontoise, tu vois, tu prends pas là et t'arrives directement sur l'hôtel moderne.
7: Ah non, c'est pas là du tout.
1: Bah
7: non.
1: C'est là.
7: Non, non.
1: C'est là maintenant. Donc, dans quel
6: endroit? L'hôpital pour les.
1: Non.
7: Non, mais il y a un plan de toute façon sur le net.
6: Ah, ok.
1: Non.
2: Et du relais Carnot, on fait comment pour y aller aussi?
1: Du relais Carnot, tu passes par
6: le souterrain magique.
1: Tu passes par le pont de par le pont de tu passes par le pont de
2: Talma.
1: Tu passes par le pont là de je sais pas où et puis t'arrives dans le bois de Boulogne, tu t'arrêtes et tu vois il y en a pas mal qui
2: tresses, ouais.
1: Voilà.
2: Okay.
1: Alors dans quel endroit pensez-vous que des ovnis ou des extraterrestres peuvent-ils être acceptés? On va s'écouter. Ah. On peut avoir le disque.
7: Ah pardon, excuse-moi.
1: Et on se retrouve juste après. On va s'écouter Pierre-Paul Jean avec Je sais pas jouir et j'en vois pas la purée.
8: Ici c'est Angelo. Bon, je vois un message pour Gérard. J'aimerais qu'il m'explique comment fonctionne sa chaîne Wi-Fi, parce que pendant qu'il anime ses débats à la con, on est en train de se bourrer sur Sandy, de pisser de lui chier la gueule. On aimerait bien le faire en musique en écoutant sa voix de pédé à la radio. Voilà, puis en plus elle aime ça ta cochonne Gérard, hein. Alors tu libères la ligne s'il te plaît pendant que tu fais tes débats et tu nous laisses bourrer ta femme. Allez, grosse bise à la fesse droite, c'était Angelo. Ciao.
6: C'est bien.
1: C'est pas mal ton histoire de répondeur, Manu, hein.
7: Bravo. Ça.
1: Hein Manu, c'est quoi cette histoire de répondeur?
7: Je sais pas.
1: Non, tu sais pas, c'est le répondeur qui date de Neuilly. Alors, à la place de Télescrot, on appelle on accueille Jean-Pierre Sauzère. Bonsoir.
9: Bonsoir, Gérard,
1: c'est
9: ta frangine, voilà.
1: À ma à ma frangine, tu restes poli avec ma frangine, quand même, s'il te plaît.
9: C'est la sœur de Jean-Pierre. Faut pas se mettre en colère comme ça.
1: Non, mais je sais. Donc, 101.9 Paris, c'est ça, hein, non, t'es pas sur Paris, toi?
9: Non.
1: C'est quoi la fréquence où t'es?
9: Bah, je ne sais pas, c'est 102.
1: T'es où?
9: En Seine-Maritime.
1: Eh ben, Seine-Maritime, c'est quoi la fréquence de la Seine-Maritime?
7: Hein?
1: La fréquence de la Seine-Maritime?
7: Je sais pas,
1: département 76.
7: Appelle le 12.
1: Oh là là là, c'est pas vrai d'avoir un câble au standard.
9: Bon, en tout cas.
4: Fréquence maintenant.
1: Petite orbite.
4: Oui.
1: T'es toujours là, rebonsoir. Suceuse, toujours là. Monsieur Mazur.
10: Oui, bonsoir, c'est Monsieur Mazur.
1: Monsieur Mazur, je vous préviens, vous restez poli, sinon je vais être obligé de sanctionner, d'accord?
10: Ah, je suis complètement d'accord avec vous.
1: Bon, donc...
10: sanctionner tout ce que vous voulez, Monsieur Gérard.
1: Oui, non, mais je pense que vous allez être sanctionné dans les plus brefs délais.
10: D'accord, Monsieur Gérard, c'est bien noté.
1: D'accord, alors au revoir, comme ça, le smola, tu vois. Non,
7: tu... Il a dit quoi?
4: Je crois que j'ai mal compris.
1: Oui, moi aussi. Alors, dans ces cas-là, tu lui dis au revoir à Monsieur Mazur.
10: Attendez, mais que se passe-t-il? Pourquoi?
1: Au revoir.
10: Mais pourquoi, Monsieur Gérard? Écoutez, je ne comprends pas.
1: Au revoir. Allez.
10: Vous souhaitez que je parte? Franchement,
1: tu viens une fois.
6: Quoi?
1: Alors, tu viens, Monsieur Mazur.
10: On s'entend.
1: Deux.
10: Mais pour un peu, je vous autoriserai à me lécher le pourtour anal, monsieur.
1: Allez
10: Gérard.
1: Oh
4: mais je veux bien, tu sais qui.
7: Ah non, mais merde, on peut rien.
6: Vas-y, assieds-toi, je te mets un pouce.
7: Mais il voulait te lécher le pourtour anal.
1: Ouais, bah tu le sac.
6: Ça peut être sympa.
1: Tu reprends quelqu'un d'autre.
7: Ouais, c'est bon.
1: Alors, question. Dans quel endroit pensez-vous que des ovnis ou extraterrestres peuvent-ils être acceptés, Jean-Pierre?
9: Dans ton cul.
1: Ta gueule. Je sens qu'il y en a qui vont dégager, je le sens vite fait. Jean-Pierre Sauzère,
9: oui,
1: s'il te plaît.
9: Je vais dire quelque chose, moi. Les intérêts, ils peuvent être acceptés partout.
1: Ouais.
9: Tu comprends ce que je veux dire? Ils peuvent aller partout. Ils sont plus évolués que nous.
1: Mm-hmm.
9: Ils sont en train d'écouter ton émission, m'écouter. Moi, je leur souhaite toutes mes amitiés. D'ailleurs, j'en connais des gonzesses et tout, que j'ai parlé avec eux et que.
1: Non, mais c'est. Ouais, d'accord, Jean-Pierre, mais.
9: Moi, je vais te...
1: Ok. Non mais Jean-Pierre, on a compris, donc tu réponds correctement, tu réponds aux questions, tu dis on passe plus de bonjour à cette heure-ci, fallait le faire avant.
6: Gérard.
1: D'accord, Jean-Pierre.
9: Allez, vas-y, vas-y, raconte ton histoire.
1: Non, mais bah, vas-y, tu réponds à la question. Bah attends, il y a une question IRC, tu réponds à la question, bah, Jean-Pierre.
9: Je t'ai posé la question, je t'ai répondu à ta question parce que je t'ai dit, ils peuvent être partout.
1: D'accord. Voilà. Donc,
6: sur IRC, il y a Davy One, il voulait savoir si les extraterrestres, comme les humains, regardent des émissions télé avec leur lagaffe à eux et un extraterrestre qui serait déguisé en humain.
1: Je ne sais pas, je ne pense pas, non. Je crois pas que ça puisse exister, cette histoire.
4: Bah pourquoi pas,
6: Pourquoi pas.
1: Donc, suceuse maintenant.
4: Oui,
3: Gérard, avant que suceuse réponde, avant que suceuse de Raval, on va accueillir Captain Pouce. Il a 20 ans, il est de Guignon. La fréquence, c'est. Tu la veux ?
1: Ouais.
3: C'est 92.3.
1: Bonsoir à toi, capitaine.
11: Capitaine Pouce, bonsoir à toi, Gérard. Bonsoir, je te fous un petit pouce.
1: Tu commences pas parce que sinon tu vas retourner voir si j'y suis sur ton bateau, d'accord ?
11: Ok, la vanne, ok.
1: Ok. Bon.
11: Pas de problème.
1: Eh ben, tiens, comme ça tu vas répondre à la question.
3: Mais non, c'était suceuse.
1: Non, je dois pas le savoir,
3: bah,
1: moi.
3: Attends, elle a avalé, c'est bon, vas-y.
1: Non, mais il va répondre à la question.
11: Mais j'ai pas entendu, Gérard.
1: Alors, dans quel endroit pensez-vous que les ovnis ou extraterrestres peuvent-ils être acceptés ?
11: Acceptés ? Bon, je pense que déjà sur notre planète.
1: Manu, s'il te plaît, tu arrêtes de jouer avec des conneries comme ça parce que ça commence à bien faire.
3: D'accord.
11: Donc je disais, attends, un petit coup, je me débouche.
1: Ouais, bah, tu vas te déboucher. Vite fait les oreilles, ouais, ce que je pense. Parce que tout à l'heure, tu vas retourner voir Fildar au standard.
11: Ok, donc, je pense que sur la planète, il n'y aurait pas de problème. S'ils sont pas hostiles, c'est nickel, quoi.
3: Ouais.
1: Bah, c'est ta réponse ?
11: Bah, ouais, bon. T'as peut-être pas compris tout ce que j'ai dit, mais.
3: Je sais pas.
1: D'accord. Suceuse.
4: Oui, je sais. Bah, je pense qu'ils peuvent être acceptés partout, sauf en boîte de nuit s'ils ont des baskets, quoi.
1: Ça dépend parce que à la loco tu peux être accepté en basket et tu rentres. Hein.
4: Oh, ça dépend la tronche,
1: ça dépend.
4: Je
1: suis désolé, t'en as qui rentrent en basket à la loco. Hein.
4: Ouais, mais c'est parce qu'il y a des soirées basket. Ouais.
1: Il n'y a jamais eu de soirée basket là-bas. Petite orbite.
4: Ouais, mais en fait j'allais dire la même chose. Hein. J'étais persuadée aussi que si ils s'habillent correctement, hein, d'une façon tout à fait potable, ils rentrent partout. Hein.
1: Ouais, mais moi je pense pas. Ça m'étonnerait que. Les extraterrestres ou les omnis puissent mettre des affaires alors qu'ils sont dans le ciel. Hein.
4: Regarde. Le mec de Big Bill, il se déguise en extraterrestre.
1: Ouais.
4: Extraterrestre, comme dans V, il peut très bien se mettre une peau d'humain et faire genre.
1: Mais tu crois que celui qui joue dans V ou dans IT, c'est un être humain ?
4: IT ? Non, moi je pense vraiment que c'était des extraterrestres. Mais n'empêche qu'ils ont fait semblant d'être des humains. Donc, tu vois, à mon avis, s'ils s'habillent bien, s'ils font semblant d'être des humains, ils peuvent rentrer n'importe où. Hein.
1: Et qu'est-ce que t'en penses, toi, Jean-Pierre Sauzer,
9: Moi, je dirais, de toute manière, d'une autre, que.
11: Oh là là.
9: On va arrêter de déconner là-dessus. Ça m'intéresse.
11: Oh là là.
9: Tu m'écoutes ?
1: Ouais, je t'écoute.
9: On les croise dans la rue, partout, sauf que nous, on les reconnaît pas. Y'a que moi qui les reconnais parce que je sais quelque chose, voilà. Et je voulais dire, quand tu fais des émissions comme ça, sur le sujet des intérêts ou quoi, n'importe quoi, tu fais des bonnes émissions, on saute de ta gueule et on te. Et ça.
1: Fildar, c'est quoi ce bordel ?
3: C'est pas moi là !
9: Il se fout de ta gueule, c'est.
1: C'est quoi ce bordel ?
3: C'est pas moi, il n'y a pas rien !
1: Tiens, je dois pas le savoir. Petite orbite !
3: Ah là, raccroché.
1: Ah bah c'est elle qui est partie.
6: Sympa.
1: Eh, pour voilà. On a peut-être te réveiller avant, suceuse, t'es toujours là ?
4: Oui, je suis toujours là.
11: Dans mon.
1: Capitaine Pouce, au revoir, allez hop.
11: C'est pas moi,
1: Si, allez hop, dégage, hop. Au revoir, allez, du vent. Hop, au revoir pour celui-là, il va voir si.
3: Il n'y a plus personne là, tu me casses les couilles,
1: Eh, tu restes poli parce que tout à l'heure je vais t'en claquer une, toi là-bas.
3: Ah.
1: Quand tu te débrouilles, tu recherches des personnes. Donc tu disais quoi, Jean-Pierre Sauzer ?
9: Avec oui, mais ça t'intéresse, tu les crois dans la rue, ils sont comme humains, tu vois ce que je veux dire ?
1: Ouais. Ouais,
9: c'est
1: et après.
9: Pour ça qu'on dit qu'on. Personne n'a jamais vu des extraterrestres, mais si.
1: T'en as déjà vu, toi ?
9: Bah, bien sûr.
1: Dans quand ?
9: Bah, de la vie de tous les jours, j'en vois, j'en connais. J'en connais.
3: En fait, ta boulangère, ça peut être une extraterrestre, quoi. C'est ça que tu dis.
9: Pourtant, en parlant de boulangère extraterrestre, bah, ça a démarré comme ça. J'étais dans une boulangerie, c'était là-bas.
3: Comme par hasard.
9: Je vais pas dire non, c'était dans l'heure.
1: Ouais.
9: Et rassure-toi que la nana était extraterrestre.
3: Et comment tu l'as su, toi ?
1: Y a ton boucher, alors, c'est un ovni.
11: Oh, putain.
9: Non, mais je dis rien, j'arrête
3: ça. Ça, c'est de la réflexion.
1: Ben
3: de
1: là, mais...
9: Moi, je suis irrité,
1: moi. Mais, réponds-moi à la question que je te pose. Est-ce que ton boucher, c'est un ovni ? Si ta boulangère, c'est une extraterrestre, est-ce que ton boucher, c'est un ovni ? Réponds à la question, quand même.
9: Non, mais je te réponds, écoute un peu, je te dis que non.
1: Oh voilà. Tu sais qui commande ici ?
9: Ils sont implantés tout partout dans la France.
1: Ouais.
7: Bon, les putois.
9: C'est un secret d'État, d'ailleurs, qu'on ne doit pas parler.
1: Oh, mais okay. Oh,
7: tu te tais, s'il te plaît, toi, le moustachu, tu te tais.
1: Eh, toi, tu t'écrases tartouze, là.
7: Bon, à la place de Petite Orbite qui est parti, on accueille Salvatore. Allô.
1: Ouais, d'accord.
7: Ça a coupé, hein, Salvatore, je crois. Non, ça a pas coupé. Non, je pense.
1: Salvatore.
9: Je sais.
1: Attends. Ouais, Jean-Pierre Sauzère, s'il te plaît, t'es pas dans l'émission de 21h.
7: Salvatore, bonsoir.
2: Ouais, salut. C'est Salvatore, ça.
1: T'appelles d'où?
2: Paris
1: 101.9.
2: Exactement. Salut.
7: Voilà.
1: Alors. Après.
7: Et à la place de Captain Pouce, on accueille Hamstring. T'es où de Hamstring?
12: Je suis de Bordeaux. 103.3, bonsoir.
1: Ah, 103.3, non. Ah, 95 FM, comme Fielder m'avait marqué.
7: Ah, une erreur, excusez-moi.
13: Bordeaux Sud.
1: Jean-Pierre Sauzère, toujours là?
13: Oui.
1: Et donc, petit suceuse aussi, hein, c'est
13: bon, ça. Je
1: suis
13: pas petite, mais...
1: Ouais, ben...
13: Je suis.
1: Bon. Alors, on en était donc les deux là, Jean Albator et puis Hamstring.
2: Salvatore.
1: Ouais, Salvatore, pardon, excuse-moi.
2: Ouais, excuse-moi.
1: Donc alors, dans quel endroit pensez-vous que les ovnis ou extraterrestres peuvent-ils être acceptés comme Salvatore et Hamstring n'étaient pas là. Ouais. Donc pour toi, Salvatore.
2: Ouais. Fini la question parce que j'ai pas entendu.
1: Dans quel endroit pensez-vous que les ovnis ou extraterrestres peuvent-ils être acceptés?
2: Oh bah tranquille dans les boîtes, quoi.
1: Ah bah tout à l'heure on disait non parce que...
2: Attends, celui qui dit non c'est vraiment un con, quoi.
13: Mais faut pas qu'il batte de basket.
2: Attends, bon mais ça c'est clair, déjà d'une, faut pas foutre de basket, ça. Partout où tu vas dans le monde, il y a aucune boîte qui a t'accepté en basket.
1: Si, la loco, attends, Salvatore, t'as déjà été à la loco?
2: Bah oui, mais c'est pas une boîte la loco, attends.
1: Ah, c'est pas une boîte?
2: Bah non.
13: C'est une boîte à partout.
1: Mais bah, ouais, c'est ça.
2: C'est un mélange entre un sauna et un bézodrome.
1: C'est ça, Eh ben ça, c'est bien pour...
2: Je vais te dire, GG, sans déconner. Quand je suis allé une fois à la loco, j'ai eu l'impression d'être dans les toilettes de la gare du Nord. Alors,
7: Et moi, une fois, j'y suis allé, j'ai vu un moustachu se faire mettre dans les chiottes.
1: Moi, une fois, j'en ai vu un qui habitait à Troyes et qui se faisait mettre par d'autres personnes par derrière.
2: J'ai vu Elisabeth Guigou là-bas.
1: Ah bah, c'est la copine à Jean-Pierre Sauzère. Attention, faut pas trop en parler de ça.
2: Ah,
1: hein.
2: C'est vrai.
12: Moi j'ai un oncle qui travaille à la NASA et je sais qu'à la NASA il les accepte. Ils acceptent tout type d'extraterrestres, mutants et autres. Moi, je sais qu'ils sont hyper tolérants là-dessus, quoi.
1: Mm-hmm.
12: Mais ça c'est mon passé familial, tu vois, expérience personnelle, quoi.
1: Ouais, d'accord. Ouais. Ok. Par contre, je peux te dire une chose, Salvatore, que là, il y a le mixeur de la loco qui est à côté de moi. T'as intérêt de faire gaffe parce que t'as dit sur la loco parce que
2: il peut. Si tu peux me rendre service, tu lui dis de changer ses manches disques, hein, parce que le son il est vraiment crado, quoi.
1: Hey, t'as entendu? Ouais, mais ouais, je sais. T'as entendu ce qu'il vient de te dire, le Gugus? Et il paraît que...
2: Et entre nous, GG.
1: Ouais.
2: Entre nous quand même, là, ton mec là qui mixe, je sais pas quoi là.
1: Ouais.
2: Il enchaîne les disques comme Charlie Ingalls, hein.
1: Ouais, bah ça mais...
2: Sans déconner, hein.
1: Ouais, bah c'est...
2: Moi même avec mon organe, les mains dans le dos, je fais mieux.
7: Qu'est-ce que tu fais là?
1: C'est
14: chute totale le truc, on va peut-être arrêter là.
1: Alors quoi, ouais?
7: Qui
1: s'amuse à mettre Albator derrière?
7: Je sais pas.
2: C'est Salvatore et personne n'est en train de me mettre,
1: je te signale que pour l'instant, il y en a un qui est en train de s'amuser, en train de mettre.
2: Non, il y a personne qui est en train de me mettre.
1: Bah, je te dis que oui, moi.
2: Bah, moi, je te dis que non, je sens rien.
1: Bah, tu sens rien, toi.
2: Mais
1: qu'il est con, celui-là. Eh, on est en train de mettre un disque ou que c'est qui chante Albator.
2: T'étais en train d'insinuer qu'il y avait un mec qui était en train de me mettre. Et moi, je te dis que non, tu vois.
1: Oh là là là là.
2: C'est pas parce que toi, t'en prends plein le petit à la loco.
1: Bon, allez, Salvatore. Allez, hop, Salvatore, tu dégages.
2: Mais je dégage de quoi?
1: Allez, au revoir pour lui.
2: T'es en train de dire que je suis en train de me faire enculer par un mec.
1: Ouais, ouais, allez, dégage.
2: Non, mais je peux pas laisser.
1: Dégage. Tu me viens, Salvatore. Tu lui dis au revoir.
2: Gérard,
1: au revoir. Au revoir, il n'y a pas de deux secondes. Au revoir.
7: Mais dis-le pour de bon.
1: Au revoir, et c'est terminé. Au revoir. Il est parti, on n'en entend plus parler.
7: Gérard, je voulais en fait, par rapport à la question que tu posais en fait tout à l'heure, il y avait un truc que je me posais en fait vraiment. C'est il y a un moment où t'y crois ou pas toi?
1: À quoi?
7: Bah la possibilité qu'il y ait des extraterrestres en basket.
1: Non, personnellement,
7: c'est bon,
1: non.
7: C'est bon, j'ai fait ce qu'il fallait
1: c'est...
7: ou pas?
1: Ah.
7: Bon, ok.
1: Non, à mon avis, non, ça, j'y crois pas du tout.
7: Et pourquoi? Dit, pourquoi ça
1: je te dis que j'y crois pas et ça peut pas être possible qu'il y en a qui soient en basket, c'est pas possible.
2: Attends, il y a bien des aliens en tong, hein,
1: toi, Armstrong. Tu redis encore une connerie comme ça.
7: Non, attends, je voudrais dire quand même que Armstrong c'est le ouais. petit-fils du mec qui a marché sur la lune.
2: Ouais,
1: ouais,
7: petit-fils d'Armstrong.
1: Ouais, mais s'il s'amuse,
2: à d'autres qui sont le petit-fils de celui qui a marché dans la merde quand même.
1: Ouais. Bon, alors dans ce cas-là, tu vas retourner au standard et on va te dire bonne nuit, tu peux aller te coucher. Au revoir Armstrong. Allez, au revoir. Comme ça, tu me retrouves deux nouveaux auditeurs, s'il te plaît.
6: Genre, sur IRC, ça baisse un peu, malheureusement.
7: Oh, merde.
6: On est toujours au-dessus de 5000, mais j'oserais pas dire combien on est. Et il y a juste Cusard 2000, il voulait savoir si ta Chewbacca, elle allait participer au débat.
1: Ma Chewbacca participera pas au débat, comme ça, on ne l'emmerdera pas. Voilà, donc, il nous reste, on va continuer. Alors, de quoi se nourrissent les ovnis et les extraterrestres? Jean-Pierre Sauzère, comme tu t'y connais bien là-dedans. Jean-Pierre.
15: Oui.
1: Oh.
15: Ah mais je t'écoute, je t'entends. Hein.
1: Ah bah tu réponds à la question, je viens de la poser.
15: Oui, vas-y.
1: Qu'est-ce qu'il
7: mange?
1: Qu'est-ce
7: qu'il mange de ce truc-là?
1: Bah ouais, mais je
15: comprends.
1: Qu'est-ce
15: qu'il mange?
1: Ouais. Bah attends.
15: Bah, il mange comme nous. Il y a de la redite hein, quand même là, je trouve.
7: Ah ouais, tu l'as déjà posé ta question.
1: Bah attends, toi, tu me dis que c'est bon. Tu avais qu'à me le dire tout à l'heure.
7: Qu'est-ce que tu veux, ma chérie?
1: Face de cab.
7: Qu'est-ce que tu veux, ma poule?
1: Bon alors, quelle est la?
15: Ah, je dirais, ils mangent comme nous.
7: Non mais est-ce que je voulais
15: donc?
7: Au niveau des baskets.
1: Quoi? Qu'est-ce que encore me...
7: Non mais Gérard, non, c'est bon.
1: Non mais qu'est-ce que tu vas me gonfler encore avec les baskets là?
7: Gérard, je voulais savoir si dans l'espace il y en avait.
1: Non mais on en a rien à foutre des baskets dans l'espace. Hein, c'est pas...
6: Des terrains de basket.
1: Des terrains de basket ou des baskets?
7: Je me demandais...
1: Gérard,
7: je t'entends plus. Non Gérard, il y a un problème de micro, je sais pas ce qu'il fout. Bon bref, à la place de... Salvatore, on accueille Pousmousse, 17 ans d'Evry, à côté de Paris.
1: Eh, hey, tu peux pas prendre aussi des mecs de 15 ans aussi pour non, faire le débat?
7: Je suis sûr qu'il peut.
15: Hein, mais... À fond dedans, tu pousses et ça mousse. Ouais, c'est cool, mais t'inquiète, hein, j'ai le droit de me coucher tard, c'est tranquille.
7: Ouais, il est en vacances. Et on a aussi Incontinence Day à la place de Armstrong. Lui, il est de Nantes.
2: Tout à fait. Nantes 107.3. Bonsoir.
4: Voilà. Pas
2: de copyright, ben une fois.
7: Gérard n'a toujours pas de micro. Donc la question c'était quoi? Bon Manu.
1: Ouais.
7: Je veux pas. Non Gérard.
1: Je parle comment? J'ai pas de micro.
7: Tiens mais c'est quoi le bordel là?
6: J'ai plein de bonnes questions là.
1: Le débat de merde.
6: Réveille-le, il fait rien là.
1: Le débat de merde. Eh mais c'est quoi?
6: C'est bon ça marche.
1: Tu pouvais pas faire ça avant, dégage de là.
2: Dégage.
1: Bon tu veux dire quoi là?
16: J'en ai marre de bosser comme ça moi.
1: Ouais mais c'est quoi? Il est pas capable.
16: T'es nul là.
1: Eh ben dans ce cas là si on arrête, on arrête, on fait plus rien.
16: Il y a plus d'audience, ça a baissé encore.
1: Ah bah
2: vas-y bois un coup, ça aide.
16: Bossez un peu là.
1: Bon Jean-Pierre Sauzère, tu travailles à la question. Quelle est la durée de l'ombre de l'homme? Oh ouais, Jean-Pierre Sauzère, allez, bonne nuit, comme ça tu arrêteras de me faire chier. Allez hop, au revoir.
7: Qu'est-ce qu'il bouffe?
1: Allez hop, celui-là c'est pareil.
7: La question c'est bien parce qu'on me demande sur Minitel, c'est qu'est-ce qu'ils mangent les extraterrestres?
1: Non, celle-là on la fait plus.
7: Ah pardon.
1: Alors quelle est la durée de longévité d'un ovni ou d'un extraterrestre? On va demander à Suceuse.
4: De longitude?
1: Longévité.
4: C'est quoi la longévité?
1: Bah c'est la longitude si tu veux pareil.
7: Ouais, mais par contre je sais pas ni l'un ni l'autre.
6: Tu demandes un truc, mais... tu sais pas ce que c'est.
7: C'est quoi tes questions?
1: Bah c'est une question mais j'ai pas pu trouver tout de suite ce que c'était.
7: Attends, donc tu dis des mots.
1: Donc c'est à mon avis c'est combien de temps que ça peut durer?
4: Ça peut durer quoi, un film sur les extraterrestres?
1: Non, il y a
2: un homme. Oh là là.
6: Attends, il fait des réglages.
2: Bah ouais, il faut.
7: Putain, mais c'est pas possible, ça, c'est quoi ce micro?
1: Oh là là là là!
2: Il a fondu avec la laine.
1: C'est quoi là ce micro?
7: Ça, c'est n'importe quoi. Hein. Pourtant, il s'est du fil en titane, hein. On a tout fait.
6: À mon avis, c'est plus les postillons, je pense.
1: Ouais, non, mais attends, et. C'est quoi ce débat là qu'on fait puis qu'il y a même pas de micro qui fonctionne correctement ça.
2: Mardi
1: c'était mieux que ça, ça fonctionnait mieux.
2: Oh, c'est clair.
7: Non, mais ce qu'il faut que tu fasses, c'est une note à la technique.
16: Oh là là, c'est pénible, hein.
7: C'est tout. Tu fais une note à la technique et puis moi on aura du bon matos quoi.
6: Ah ouais, tu peux au moins répéter ta question maintenant que.
15: C'est clair. Donc.
1: Et la question c'est quelle est la durée de longévité dans d'un ovni ou d'un extraterrestre, c'est-à-dire combien de temps qu'ils vivent exactement, plus exactement. Alors suceuse.
13: Oui, Gégé. Eh ben, mais je comprends pas parce que pour toi les ovnis c'est les maris des extraterrestres.
1: Ben moi je pense oui.
13: Ah d'accord, donc les ovnis c'est les femelles et les extraterrestres c'est les mâles.
1: Ouais, ben, voilà. Le mieux c'est de voler dans un sac à main.
13: Ouais, c'est quoi? Sûr, mais
15: on vole dans un sac à main.
1: Non, cherche pas, c'est des connards qui s'amusent à ça, alors ça commence à m'énerver encore cette histoire. Non, c'est pas moi, je suis en train de poser des questions.
15: Ok.
1: Ouais. Bon, inconscient, suceuse, pardon.
13: Moi j'ai lu dans un bouquin sur Einstein qu'en fait la durée de vie des extraterrestres était proportionnelle à celle des terriens multipliée par 6,5.
1: D'accord, alors là, faudrait faire la conversion. Hein.
13: Ouais, je veux
7: en
13: dire.
7: En euros.
13: Ouais.
2: Ouais, bah écoute, moi je pense qu'à partir de, je sais pas, 20 cm, t'as une bonne longévité de chibro quand même. ça commence à être correct.
13: C'est pas mal.
2: C'est un minimum quand même.
15: Un gros chibro, ma soeur.
2: Ouais, histoire de faire du bon travail.
1: D'accord, pousse-mousse.
15: Ouais, je pense qu'un extraterrestre, ça dépend. Enfin, un ovni, ça dépend de sa race. Mais ça peut peut-être durer 100 ans.
1: Non, mais je te demande, et puis l'ovni, alors, il vit pas alors.
15: Si, une centaine d'années.
1: Bah alors, c'est ce que je te demande.
15: Bah, c'est ce que je t'ai répondu.
1: Ah bon voilà. On a personne à la place de Jean-Pierre Sauzère?
7: Si.
1: Bah alors, faudrait peut-être te réveiller là.
6: C'est vrai.
1: Oh.
6: Il diffère un peu lui.
1: Alors, attends,
7: moi on m'a dit ici, tu viens bosser avec Gérard, c'est la planque. Hein.
1: Le
6: gueule, il a plus dedans.
7: Le seul problème, c'est qu'il pue du cul, mais à part ça, t'es bien payé.
1: Toi aussi, tu pues du cul, alors vas-y, envoie.
7: À la place de Jean-Pierre Sauzère, qui est parti, on accueille Sankouikai.
1: Quoi?
7: Sankouikai. T'es d'où, Sankouikai?
17: Alors, bonjour.
1: Ah.
17: J'appelle de Grenoble, bonsoir.
1: T'as la fréquence Grenoble.
17: Sankouikai, c'est à la bataille.
1: La fréquence de Grenoble, au lieu de dire des conneries.
17: 104.8. Dans les
1: quoi?
17: 104.8.
7: 104.8.
1: Oh là là là, qu'est-ce que c'est encore celui-là qu'on a récupéré?
17: Je viens simplement de la vie.
1: Ouais.
17: Tu passes le bonjour à Ayato.
1: Ouais, pousse-mousse et t'arrêtes de dire de.
15: J'ai rien dit, moi, genre.
1: Un continent, alors ça doit être que toi.
17: Oui, bonsoir.
1: Ouais, alors t'arrêtes de t'amuser à faire passer des bonjours, sinon tu retournes chez toi.
17: Oui.
1: Rigaud.
6: Donc, ça remonte un petit peu, mais seulement un petit peu, malheureusement. On est à 6023.
1: Oh là là,
6: c'est un peu la merde, comme tu dis. Et il y a une question très intéressante de Chacal sur l'IRCFunradio.fr qui demande si l'homosexualité existe chez les extraterrestres. Si oui, comment se déroule une sodomie extraterrestre?
1: Justement, cette question-là, je ne vais pas y répondre tout de suite parce que c'est une question qu'on va poser à la fin.
7: Mais Rigaud, tu comprends pas le principe du débat.
6: Il y a des fuites sur Internet.
7: Ça fait combien de temps qu'on fait ça?
6: Merde, je ne sais pas pourquoi.
7: Ah merde, on est
1: fous.
6: Fais pas dans la pièce.
7: Eh hey, mais merde, si tu veux des cours d'internet, tu demandes à Manu.
1: Les deux navets là.
6: Tous les vendredis soirs.
1: Oh les deux navets, la laitue là, tu t'écrases.
6: Attends, excuse-moi, je parle.
1: Oh, tu t'écrases.
6: Vas-y, reste tranquille.
1: Tu t'écrases de laitue.
6: Tais-toi.
1: Tais-toi toi-même la laitue.
6: Il y a les questions.
7: Ouais, bah c'est très. Bah écoute, c'est quoi, on se fait. Tu préfères quoi pour bouffer le soir?
6: Parce que moi, Chili.
7: Chili?
6: Mais va t'asseoir.
1: Tu t'écrases.
7: Va t'asseoir.
1: C'est moi qui commande le jeudi.
7: Va t'asseoir, c'est mon débat.
1: Tu t'écrases.
7: Prochaine question donc.
1: Ok, d'accord, vas-y.
7: Tu t'écrases. Vas-y,
6: chauffe. À ta place.
1: Ok.
7: Vas-y.
1: Bon.
13: Allô.
1: Alors, sans couille, Kai, la question, tu l'as entendu?
17: Non, t'as pas entendu.
1: Alors, quelle est la durée de longue vie d'un ovni ou d'un extraterrestre, c'est-à-dire la longue vie? Oh, celui qui se marre comme un bouc, il arrête ou sinon il dégage.
17: Oui, c'est vraiment pénible. Hein.
1: Et celui qui met de la musique, arrête derrière, ça m'énerve.
17: Ah, c'est clair. Monsieur Gérard, tu peux poser question, j'ai pas tout que ça à foutre. Hein.
1: Alors, c'est moi qui commande le jeudi, donc si t'es pas...
17: Moi je fais karaté aussi. Hein.
1: Ouais, pour l'instant, tu vas faire du...
17: karaté.
1: Oh
17: oui.
1: Tu te calmes, s'il te plaît.
17: Je me calme.
1: Bon, la question c'est quelle est la durée de longévité d'un ovni ou d'un extraterrestre?
17: Je dirais à peu près... attends, laissez-moi réfléchir, parce qu'en général, on compare ça à la durée de longévité d'un sushi. Oh, ça doit faire environ 3 heures, pas plus.
1: Bon, alors, je préviens d'une chose au standard. Le standard, s'il vous plaît, vous mettez les, tu me mets les auditeurs en air, s'il te plaît, Manny.
7: Ils y sont.
1: Alors je préviens.
2: Oh. On est en air.
7: Ils sont en air.
1: Non mais tu me les coupes pas. Je préviens. Fildar, s'il
7: j'ai
1: te plaît.
7: J'ai une petite paire de ciseaux, Manu, si tu veux.
1: Bah, je vais prendre.
7: J'aimerais mieux un petit cutter.
6: J'ai un masque à gaz, moi.
1: Bon, vous arrêtez là, tous les trois.
6: T'en auras deux.
1: Bah, Fildar, ouais, un conseil que je te donne, c'est la dernière fois que je demande que la musique soit arrêtée, ou sinon j'arrête le débat. Ok.
7: T'es grand, t'es beau.
1: Bon, alors, tu me mets
7: sans, ce que tu veux.
1: Sans couille caille.
17: Mets-lui. Écoute, Gérard, moi, j'ai suivi quelques études d'astrophysique avec un professeur au Japon. Il s'appelle Monsieur Sushi Sashi. Et Monsieur Sushi Sashi a fait des études très poussées sur la longévité d'un ovni. Et environ. Ah oui, au moins. Mais pas plus. En revanche, pas plus qu'environ de ce que je viens de dire.
1: Bon, qui s'amuse à mettre de la musique?
17: C'est très bien, c'est l'hymne national de mon pays.
1: Bon, alors on va. Alors, un ovni, ou extraterrestre, peuvent-ils stationner? Manu!
7: Quoi, mais
1: tu arrêtes cette musique, là?
17: Mon nom est Sidéro. Ah oui, très bien, c'est encore pas moi, Sidéro.
1: Ça commence à me gonfler. Sans coup de caille là, tu t'écrases. Sans coup de caille, tu t'écrases.
17: Ah oui, je t'écrase dans ton cul.
1: Bon alors tu dégages, au revoir. Allez hop, bonne nuit pour lui. Sans coup de caille, tu dégages, ça va t'apprendre. Allez hop, au revoir, bonne nuit. Et voilà, et on va. Je pose la question, un ovni ou un extraterrestre peut-il stationner partout où on se retrouve tout de suite après?
7: J'ai pas de disque, hein.
1: Je te le dis direct. On se retrouve tout de suite après. Et on s'est coupé ce coupe vibrante avec.
7: J'ai pas de disque, tu m'en ou quoi?
1: Prenez des piges, j'en ai pas encore un.
7: Attends, ton boulot, le boulot.
1: J'ai pas de disque. Prenez des piges, j'en ai pas encore un organe. Et on se retrouve après.
7: Mais attends, y a pas de disque.
6: Y a pas de disque encore.
17: Y a rien.
6: Répète calmement le
1: titre. Oh là là là là là. Fildar, tu me reprends l'arrière derrière.
7: Tu veux que je te reprenne derrière l'arrière là?
1: Tu reprends l'arrière juste après.
7: Ton que j'arrive.
1: Je vais te baisser une claque sur le coin du museau, toi.
7: Bon, t'as un disque? Ah non, j'ai rien.
1: Oh là là, t'appuies.
6: Je sais pas, chante.
7: J'ai rien du tout.
1: Qu'est-ce qu'il y a sur.
7: Chante un truc que tu connais.
6: Ah, ils veulent que tu chantes.
2: Ouais, vas-y, chante.
1: Non.
6: Chanson quand même.
1: Alors, là.
7: Y'a rien.
1: Mais non, mais vous maniez un peu là.
2: Fais voir ta voix de pédale là, vas-y, chante.
6: Y'a rien, chante un truc.
1: Tu me verras pousse-mousse pour...
15: Ouais, mais c'est pas moi, Gérard, ouais, c'est
1: ouais,
15: pas
1: non,
15: moi.
1: Ouais, non, tu verras un continent au hasard.
2: Ah non, c'est pas moi.
1: Si, c'est
2: pas
1: toi
2: moi,
1: qui viens de le dire.
2: Y'a pas moyen. Hein.
1: C'est toi qui viens de le dire.
2: Y'a pas moyen.
1: Tu dégages.
2: Je te dis qu'il y a pas moyen.
1: Tu dégageras, on prendra quelqu'un d'autre à ta place.
2: Putain.
1: On prendra quelqu'un d'autre à ta place.
2: Oh là,
7: non, tu trouves un disque,
2: toi, moi, je te le dis, hein.
1: Bon, tu me mets ce qui est prévu normalement, hein, Fildar, s'il te plaît.
7: Je te mets.
2: On va tous te mettre, de toute façon, comme
1: ouais, bah toi.
15: Bonjour, l'homo de la pro.
1: C'est ça, l'homo de la pro, c'est ça, c'est bien. Et voilà, vous me
6: mettez.
1: Ah putain, mais c'est quoi cette merde là?
6: Ah, je sais pas.
1: Oh là là. Mais c'est quoi ce bordel?
6: Oh là là.
1: Ah là, mais c'est quoi ce.
7: Je sais pas.
1: Oh là là. Mais qu'est-ce que c'est que ce bordel ce soir?
6: C'est parce que les prises elles marchent plus, on est obligé de passer par des rallonges, Gérard.
1: Donc vous voulez vous écouter Pierre, Paul, Jean avec.
7: Oh mais non!
6: Mais non, c'est l'autre fiche! C'est l'autre fiche!
1: Les secoupes vibrantes! Olivier, c'est quoi ce bordel?
7: C'est quoi ce boulot de merde?
6: Non, ça c'est de la prod à balle.
1: J'ai encore une heure à pire, c'est le bordel, le micro il déconne!
2: Attends,
1: courage.
2: Merde.
7: Courage. C'est quoi ce son là? On se croirait dans une porcherie.
1: Mais c'est quoi là?
6: Je sais même pas, C'est la panique. Ouais.
1: Oh là là là là. C'est gentil. Ah mais il est même pas branché.
6: Mais si, attends, il va être branché.
7: Tu bosses un peu.
1: Il est là.
2: Tu es oublié de la bande FM.
6: Voilà, tu vois. Tiens,
1: insulte.
2: Ah, vas-y.
1: Voilà. On vient de se couper les secoupes vibrantes avec Remets des poils. J'en ai pas encore eu. J'ai pas encore eu d'orgasme. D'orgasme. Voilà. Alors, on récupère.
7: Sans cul Kaira.
1: Allô.
2: Allô, tranquille, Gérard.
1: Ta fréquence.
2: Bon, vas-y, reste tranquille.
1: Tu restes poli ou sinon tu sors.
2: Moi, mes potes de la cité, on te fout des pouces, reste tranquille un peu.
1: Bon, là, Manu, terminé pour lui.
7: Attends, il avait un truc super intéressant
1: à dire. Non, allez hop.
2: Vas-y, ferme ta gueule.
1: Allez hop, tu dégages. Allez hop, au revoir,
7: j'y arrive pas, j'y arrive pas.
1: Tu lui dis au revoir.
7: Au revoir.
1: Non, non, tu... hop.
7: J'arrive pas à le reprendre, Gigi.
15: Je suis pas ton débat, c'est tout, tu restes tranquille.
1: Ouais, bah toi, ouais, tu dégages. Tu dégages, c'est tout, au revoir. Au revoir, allez hop. Manu, s'il te plaît, tu me le vires.
7: J'y arrive pas.
1: Ouais. Tu le... Ouais, bah vous restez poli parce que tout à l'heure, j'arrête. Ok.
15: Super. Alors...
1: Ouais, ben, toi, tu t'en vas, toi, ça va être super bon pour toi. C'est toujours de, parmi nous.
13: Oui, toujours parmi toi, Gérard.
1: Et Armageddon, dis donc, c'est ça?
2: Non, Armageddon, donc, s'il te plaît.
1: Ah, bah, ouais.
2: Bonsoir, Gérard, heureux de pouvoir enfin te parler.
1: C'est quoi ta fréquence?
2: C'est 101.17.
1: 101.17, ça existe?
2: Tout à fait, c'est à Lyon-Dreux.
1: À Lyon-Dreux?
2: Oui.
1: C'est où ça?
2: C'est dans Lyon-Maritime.
1: Dans Lyon-Maritime. Dans Lyon-Maritime?
2: Oui, oui, la partie côtière, si tu veux, de la frontière.
1: Eh mais c'est qui s'amuse à passer l'aspirateur, là?
2: Qu'est-ce qui se passe? Toi, tu devrais le passer un peu plus souvent, d'ailleurs.
1: C'est qui passe l'aspirateur?
7: C'est pénible, c'est pénible. Hein.
2: Si seulement ça pouvait être ta femme.
1: Tu sais ce qu'elle te dit, ma femme? Elle te dit les cinq lettres. Et encore, je suis poli, d'accord? Alors, la question, un ovni ou extraterrestre peut-il stationner partout? On demande à suceuse. Eh mais, Noémie... Tu
7: oui,
1: prends,
2: tu prends des autistes un peu là.
1: Au standard, il me faut du monde là. On a que deux personnes, faudrait peut-être accélérer hein. Alors, ben tiens. Armageddon là.
2: Dindon, moi je pense que ça dépend tout simplement du véhicule.
1: Ouais, mais
2: partout, c'est pas question d'OVNI, d'extraterrestre ou pas, ça dépend du véhicule, c'est tout. Si t'as un véhicule prioritaire, si t'as un truc de médecin ou un truc comme ça, tu peux, sinon, que dalle, comme d'hab.
1: Non,
2: les privilégiés, il y a des nantis et c'est toujours pareil, voilà.
1: Mais de toute manière, il y a pas que les privilégiés, hein, c'est pas parce que c'est des urgences, tu peux stationner quand même un peu partout, si
2: en
1: voiture.
2: Tu vas pas me faire croire qu'un OVNI, il est là en urgence.
1: Ce sont.
2: C'est pas possible.
1: Ouais, d'accord.
2: Bah oui.
1: Oh, non, mais je parle à Fulgar parce que j'ai un son pourri dans le micro, là, mais c'est la catastrophe, là, ce soir, hein.
7: Gérard, j'ai deux nouveaux auditeurs pour toi.
1: Ouais.
7: Il y a Dalida du Cosmos qui est arrivée, bonsoir. Et il y a aussi Mouldor. Bonsoir.
2: Bonsoir, DJ.
13: Salut, DJ.
15: Oui, bonsoir, Mouldor.
2: C'est toi là-bas, dans le noir?
1: Mouldor?
15: Oui, Mouldor, ouais. Mouldor, s'il te plaît.
1: Mouldor?
15: Oui.
1: Et l'autre? Oh là, oh. Fulgar!
2: Il est beau, celui-là. Voilà.
1: Merci.
7: Pas mal.
16: C'est quoi?
1: Double son, j'aime pas trop, d'accord? Et c'est qui?
7: Il kiffe que la double peinée.
1: Et c'est qui l'autre?
7: Dalida du Cosmos et Mouldor.
1: Dalida.
2: Dalida.
1: Oh! Eh, tu te réveilles?
2: Bonjour. Bonsoir, c'est Orlando. Bonsoir. C'est drôle.
1: Bon, c'est quoi ce bordel, là?
2: C'est très drôle, je t'aime.
7: Ah, là, y a un
1: problème. Non, mais c'est quoi, là? Oh! Olivier de la Pro, s'il te plaît, au boulot!
7: Tu peux peut-être essayer de faire ton débat avec le mec qu'on entend.
1: Bon, Dalida, tu t'écrases. Dalida, tu t'écrases une fois. Dalida, deux fois. Dalida, trois fois. Au revoir.
16: Non!
1: Au revoir.
13: Gérard,
1: Dalida, au revoir. Dalida, au revoir. Manu, une fois.
7: Oui, une fois.
1: Tu le vires.
7: Tu le vires. Je vire qui? Je vire qui?
1: Dalida, tu le vires.
7: J'entends rien. J'entends rien, Gérard.
1: Oh là là.
7: Virez Dalida. Dalida.
1: Eh, le cul, c'est comme les oreilles, ça se lave.
7: J'avais pas entendu, tu parles pas assez fort.
1: Ouais, bah, je parle pas assez fort, j'ai un micro de merde.
7: Quoi?
1: Hein?
7: Hein?
1: Ouais, ouais, allez hop, tu vires Dalida, tu en me reprends une autre personne. Mulder, donc la question, tu l'as entendu?
15: Oh bah non, carrément pas. Pour les stationnements. Ah non, j'ai carrément pas.
1: Eh, mais ça.
7: Gérard?
13: T'es venu avec Curly?
7: Je sais pas ce qui se passe.
1: C'est quoi ce bordel là?
18: Autisme ce week-end à
7: Gérard? C'est la radio ça?
18: Après Eunice Barber, Christine.
7: Ouais, ça a l'air.
1: Oh là là là, je sens qu'on va. C'est quoi là?
18: Enfin, de la musique pour.
1: Oh!
7: Mais quoi? C'est pas moi! Arrête, Gérard! Ne lance pas d'objets.
16: Oh là, qu'est-ce que t'as?
7: Mais ramasse ça, ça. Ok, pas ça, Nino.
1: Dehors.
7: Mais non, attends.
1: Fildar, dehors.
7: J'ai rien fait.
1: Fildar, dehors.
16: Mais attends, vous allez pas vous battre.
1: Fildar, dehors.
16: Mais non, mais qu'est-ce qu'il y a?
1: Attends, l'autre, il s'amuse à mettre... Il met les impôts. Alors, Fildar, dehors.
16: Bon, oh, là, on est à...
1: Fulgar, bonne nuit.
16: Ça remonte là, on est à 4 minutes.
1: Bonne nuit.
7: Gérard, ça remonte un peu sur l'IRC justement.
1: Fulgar, bonne nuit. Olivier de la Pro, tu viens à la place.
7: Moi, je
1: propose. Au boulot, Fulgar dehors.
7: Je propose un truc. Un pétoman pour un dep, c'est chaud.
1: Fulgar, tu vires.
16: Ouais, bah ouais. Et puis là, c'est le micro d'Olivier.
19: Non, mais attends, parce qu'il y a un problème avec les quatre, il a raison. Regarde. Oh,
20: le mot d'impro. Qu'est-ce qui se passe?
1: Oh, tu parles à... t'es bouché ou quoi, là? Le double son.
20: J'entends rien, moi.
1: Le double son.
21: C'est tes oreilles, c'est le cérumen, Gérard. Ça colle et après on entend des doubles trucs, ça se répercute sur les parois et c'est une horreur. C'est tout.
1: Ça Olivier
20: marche. Ah, ça marche.
1: Voilà, comment se prend ton bordel, hein?
20: Gérard, je vais en profiter pour poser une petite question de l'IRC. Il y a Yankee qui voulait savoir comment elle donne au lit la sœur Dicky.
1: J'en sais rien. Alors, s'il commence à parler des conneries comme ça, ça commence à bien faire sur l'IRC. Manu.
22: Bonsoir.
23: Ok. Bonsoir.
22: Je voulais accueillir Dark Cador. Bonsoir.
23: Ça va?
24: On la met un coup de ventoline là.
1: Manu, tu l'as bien prévenu que c'était un débat, non un champ de foire ici.
22: Ah bon? Ouais, non, je lui ai dit.
1: Dark Cador!
23: Je suis là, Gérard.
1: Dark Cador, c'est pas un bordel!
23: Je t'écoute, Gérard. Je sens la force te pénétrer.
1: Bon, alors.
23: Et te dilater.
1: Manu, tu chopes Dark Cador?
22: Je le calme.
1: Tu le calmes tout de suite parce que tout à l'heure il va dégager.
24: Oh là là là.
1: Alors la question, c'est un ovni ou extraterrestre peut-il stationner partout? On va demander à Suceuse.
25: Oui, j'ai. C'est ce que disait tout à l'heure mon camarade, ça dépend de la taille de son véhicule.
1: Donc Mulder, tu veux dire?
24: Non, Armageddon, non. Moi je pense qu'on peut pas savoir, Gérard. T'en as déjà vu, toi, un extraterrestre?
1: Non mais attends, c'est bien toi tout à l'heure qui m'a dit que...
24: Non, c'est moi, t'es nerveux.
1: C'est qui?
24: C'est Armageddon, je t'ai dit.
25: Ouais, c'est lui qui...
1: Ah ouais, c'est toi, ouais.
24: C'est moi, ouais.
1: D'accord.
25: Tu me laisses finir si t'as pas une capsule, genre, tu vois, cabine téléphonique, pas plus grand, tu peux la mettre n'importe où.
1: D'accord. Et tu veux faire allusion à quoi avec la cabine téléphonique?
25: Bah rien, je sais pas, c'est pour te donner une idée de grandeur.
1: Suceuse, un conseil que je te donne, t'amuses pas à essayer de vouloir dire des conneries par rapport à ce que je faisais quand j'ai connu Max, d'accord? Parce que sinon
24: on
1: tu pourras...
24: pas de la prostitution, c'est tout.
1: Dark Cador, tu t'écrases s'il te plaît.
22: Non, c'est pas lui,
24: c'est pas lui, je crois.
25: C'est Dark Pure.
1: Olivier, s'il te plaît.
24: Oh là là.
1: Olivier, merci. Dark Cador. Non, Mulder, pardon.
24: Ouais, bah moi je t'ai dit, j'en sais rien, t'as déjà vu un extraterrestre toi? Tu peux juger? Tu peux pas répondre à cette question?
25: Mais t'as pas d'imagination, Dark Cador.
24: Oh, tu es la meuf.
1: Non, c'est pas Dark Cador, c'est Mulder.
24: Déjà.
1: Qui c'est qui s'amuse à mettre des informations parmi vous?
24: Comment? Moi.
23: Bonsoir, Dark. Bonsoir.
24: Si je te frappe, je te mords.
23: Moi j'ai pas trop aimé ce que t'as fait à Yoda déjà.
1: Dark Cador. Tu te sens bien toi là ou quoi? Allez, dégage là d'ici toi carrément.
23: Ouais.
1: Oh là là. Oh là là, c'est quoi là celui-là encore? Bon, il est déjà pas capable de réparer les micros, mais il s'amuse à faire le bordel.
25: Noémie, elle a rien.
22: Ça rechute l'audience.
24: Là, on touche le fond là.
1: Noémie, c'est bon, ça va? Je te demande de venir épauler Manu pour prendre des auditeurs, mais apparemment.
26: J'en ai pris, je travaille, t'inquiète pas.
1: Bah ouais, mais faudrait peut-être.
22: J'ai juste eu le temps de finir ma crotte, mais j'ai pas eu le temps de m'essuyer. Excusez-moi, j'arrive en coup de vent.
1: Tout à l'heure, tu as
22: en parlant de vent.
1: Je crois que tu vas peut-être avoir le temps de te prendre une bobe dans ta gueule si tu continues aussi.
22: Et moi, je fais rien et tu vois, et c'est
1: Olivier. Dark Cador, donc pour toi.
23: Pour moi, quoi, Gérard? Je n'ai pas entendu la question.
1: Oh là là, mais oh!
22: Parce que je le calmais au standard, j'ai dit.
1: Un extra.
23: Désolé, Gérard. J'ai une grande révélation à te faire.
1: Tu réponds à la question ou tu vires?
23: Je réponds à ta question immédiatement, Gérard.
24: Tu es son père.
23: Je suis ton père.
1: Alors, au revoir, Dark Cador. Au revoir.
23: Faire un bisou à papa.
1: Au revoir. Tu dis au revoir.
23: Faire un poutou à papa, sinon je te tire les moustaches du cul.
1: Hop, tu lui dis bonne nuit, c'est terminé pour lui. Voilà, comme ça on va être tranquille avec celui-là.
20: Gérard, j'ai un sondage de Davy One réalisé auprès du fan club des extraterrestres de Vosserfedenbollette.
1: C'est où ce...
20: Apparemment ça doit être en Belgique. 10% des gens se demandent si les extraterrestres n'ont pas des kystes dans le cou.
1: Non, il y en a plus.
20: Il y en a plus. Il y en a plus du tout. 26% des gens ont déjà vu un extraterrestre. Il ressemblait au cul de, on dira pas qui, avec des Twix pour les yeux. Et 28% des gens n'aiment pas les extraterrestres car ils ne lisent pas Homo Mag.
1: Eh ben, c'est bien. Bah, dans ce cas-là, son sondage de merde, il peut se le carrer ou que je pense. On a personne d'autre là, Noémie, pour l'instant. Narcador, on a personne pour le remplacer.
21: Non, j'ai pas trouvé encore.
1: Bon, alors on pose la suivante, c'est pas grave. Il prendra où que ça en sera la question. Êtes-vous terrifié ou impressionné par des ovnis ou des extraterrestres?
20: Êtes-vous quoi?
1: Aimez-nous terrifié ou impressionné par les ovnis ou extraterrestres? On va demander ça à Armagedindon.
0: Oh, pas presque. J'espère que tu plaisantes.
1: Attends, 5 minutes.
21: Oui, non, je voulais juste, oui. On accueille à nouveau à la place de Dark, Darkador, on accueille Jean-Claude.
0: Oh là là. Bonsoir Jean.
1: C'est qui s'amuse à faire
21: c'est
1: ça?
21: C'est pas moi, il vient de mettre un auditeur à l'antenne.
1: Je sais pas. Alors tu lui dis que
21: attends,
1: si c'est...
21: Il y a une couille. Ah voilà, c'est...
0: Ah bah c'était Jean-Claude alors.
21: Non, je sais pas.
1: Mais non, mais c'est qui s'amuse à mettre de la musique comme ça, là?
0: Jean-Claude, tu vas me dire
21: d'où ça sort.
1: Jean-Claude, c'est toi?
21: Oui, je crois qu'il est pas là, Jean-Claude, en fait, je sais pas.
1: Ah bon, bah là, allô? Allô?
0: Allô?
1: Jean-Claude?
0: Allô?
21: Ah, ça y est, il est là.
0: Allô?
1: Jean-Claude?
0: Oui, allô?
21: Il est là, ça y est, c'est bon.
1: Allô? Jean-Claude?
3: Allô? Allô?
5: Allô?
3: Oui,
1: écoute. Hey, mais c'est quoi ce bordel au standard là?
3: Je sais pas. Écoute, Gérard, c'est Franck Wicaille. Je voulais juste te demander un service. Est-ce que tu pourrais péter que je récupère mon sushi, s'il te plaît?
1: Mais lui, j'avais dit au revoir, qu'est-ce qu'il fait là encore?
3: Ah, mais
1: là,
3: c'est Jean-Claude. J'ai récupéré mon sushi dans mon cul.
1: Alors tu lui dis au revoir.
0: Ok, si tu peux,
1: allez,
0: tu
1: peux récupérer mon allez, bonne nuit.
3: Gérard, s'il te plaît, il s'agit d'une anguille, ça
1: bonne
3: peut
1: nuit.
3: C'est un coup, je récupère mon anguille.
1: Dégage, au revoir, bonne nuit.
21: Qui?
1: Jean-Claude, là, tu lui dis au revoir, comme ça me prend des vacances.
21: Ah, y a pas Jean-Claude.
1: Bah si,
21: Jean-Claude.
1: C'est l'autre, là. C'est celui qu'on a viré tout à l'heure.
3: Oui.
1: C'est Sam Koukaï, là. Alors tu lui dis au revoir.
21: Ok.
1: Bon, alors, suceuse.
5: Oui, GG.
1: Maintenant, ok.
0: Oh là, c'est de la
5: vidéo
0: là.
5: Ah, ta question, GG.
1: Êtes-vous terrifié ou impressionné par les ovnis ou extraterrestres?
5: Ça dépend de quel film.
1: Bah justement, on va parler parce qu'on va commencer à en venir sur les questions sur la question qu'on parlait de tout à l'heure de V et de IT.
5: Ouais, par exemple, tu vois, quand j'ai regardé IT, j'ai pas eu peur.
3: Bonsoir et bienvenue sur le répondeur de Monsieur Mazur.
1: Manu, s'il te plaît!
3: Chuchoter le pourtour anal. Appuie sur 1.
1: Appuie sur 1.
21: Mais c'est pas moi, mais merde!
3: Approche ton pourtour anal du combiné.
21: C'est moi?
20: Voilà. Ça marche encore.
1: Alors c'est qui?
3: Approche encore un peu plus ton pourtour anal du combiné.
1: Bon, bah quand celui-là il aura.
3: Je ne vois pas ton pourtour anal. Rapproche-toi. Ça y est.
1: Bon, ça y est, c'était.
3: Attention, prends bien ta respiration.
1: Manu, s'il te plaît, tu fais ton boulot correctement et Fildar, tu arrêtes.
3: Et ça démarre.
1: Oh là là, mais c'est quoi ce bordel? Hey, quoi? Manu, Fildar, c'est la dernière fois que je fais des débats.
3: Rapprocher ton pourtour anal du combiné. Rapproche ton pourtour anal. Ça y est.
1: Je sens qu'il y en a qui vont morfler.
3: Attention, c'est parti.
5: Oh oui. Oh.
3: Et maintenant, soulève-toi.
21: Tu gères un peu le standard ou pas?
1: Manu,
21: c'est pas moi.
3: Hop là. Pour soulever.
1: Non mais attends.
3: T'en peux plus là.
1: Non mais là c'est même pas la peine qu'on continue.
3: Pour soulever tes testicules.
1: Allez,
3: de la main
1: c'est
3: droite,
1: pas la peine.
3: Appuie sur la touche numéro 6.
1: Non c'est pas la peine. Ben voilà. Donc tu peux.
3: Attention.
1: Tu peux dire au revoir aux auditeurs. On arrête. C'est terminé.
3: Le pourtour anal.
1: C'est terminé.
3: Ouais.
1: C'est terminé. Il y a trop de chute. Il y a une baisse trop.
3: Non,
1: on dit au revoir.
3: C'est faux.
1: Non je dis au revoir.
3: Réponds à ta question.
1: Non.
3: De la main gauche.
1: Non c'est terminé.
3: Agrippe le concombre. Sur le haut du frigidaire.
1: Non, on arrête. Écoute. Attends, c'est quoi ce bordel là? Non, moi je continue pas de travailler comme ça aujourd'hui. Hein. Non, on arrête. Il y a une chute d'audience. Moi j'arrête.
3: Sur la touche.
1: Non, non, mais là, c'est terminé, moi.
24: Bon, Gérard, on reprend le débat et on part sur ta question. C'est parti.
1: Non, non, là, c'est terminé. Parti, hein. C'est on arrête, c'est tout.
20: Ah, mais je crois qu'il faut que t'appuies sur 6, en
24: fait. Raccroche le concombre.
4: Pour éplucher le concombre, appuie sur la touche 48. Bravo, tu as épluché un concombre.
1: Ouais. Bon, bah c'est ça.
4: Tu peux faire.
1: C'est ça,
22: je coupe les auditeurs. Je coupe les auditeurs.
1: Non, non, non, mais c'est fini. Hein.
22: L'audience, c'est la catastrophe.
1: Ça, c'est terminé. Donc, on va dire.
22: C'est de la merde ce soir.
1: On s'excuse. Donc, suceuse. Suceuse, on te dit au revoir.
22: Bah non, oh,
20: bah non.
22: On va reprendre et maintenant, les mecs, vous allez vous mettre le feu.
1: Non, non, mais là, maintenant, tu te débrouilles.
22: Mais essaye d'en monter l'audience.
1: Manu, c'est la dernière fois que je te le dis. Noémie, tu me prends des auditeurs tout de suite parce qu'on va mettre un disque et ça va aller vite fait.
22: Non, mais attends.
1: Non, non, mais moi, je tant qu'on n'a pas de on va dire au revoir à Suceuse, à Muldor et à Margot Dindon.
20: Elle était très bien, Suceuse, elle t'a rien dit.
1: Ouais. Bah, on garde Suceuse,
20: les deux autres. Et Dindon aussi, hein, il t'a rien dit.
1: Ouais, non, mais tu me changes des auditeurs, c'est tout. Et c'est terminé parce que là, c'est la catastrophe.

0: D'accord. Suceuse, toujours là.
1: Toujours là, ouais.
0: Ok. Armagedindon.
2: Ouais, toujours là, tranquille.
0: Toujours là.
2: Ouais.
0: Fildar, c'est la dernière fois que je te dis, tu t'amuses pas avec mon micro, mettons avec mon micro.
2: Oui.
0: Fildar!
3: C'est pas moi!
0: Si, c'est toi qui t'amuses,
3: là. Comment je peux faire? Comment je peux faire?
0: Et, c'est quoi, c'est DA que tu m'as mis, là?
3: Tata.
0: Et Tata, t'appelles d'où? Tata, t'appelles d'où?
4: Excuse-moi!
0: Bon, allez, au revoir! Tu peux
3: venir? Il est là!
0: Il est où?
3: Mais il est là, regarde.
4: Oui!
0: Bon, Tata, au revoir!
2: Oh là là.
0: Au revoir!
3: Écoute!
0: Au revoir!
2: Allô?
1: Salut, Tata.
0: Ça y est, t'as fini tes conneries?
2: Mais non, mais je suis là.
0: Oh, tu prends pas une voix de PD, d'accord?
2: Mais dis donc, déjà, tu commences très mal, je trouve, parce que si tu commences à être aussi raciste vis-à-vis des PD, je trouve ça dégueulasse, à chaque fois que je passe sur l'antenne, c'est la même chose.
0: Bah, si t'es pas content, c'est le même prix. Si t'es pas content, c'est le même prix. Si t'es pas content, c'est le même prix, c'est moi qui commande le jeudi, d'accord?
2: Mais ouais. je suis très contente, mais par contre, tu n'as pas à m'insulter.
0: Ouais, bah, pour l'instant, c'est moi qui commande, alors je te dis que t'arrêtes un peu. Ok?
2: Là, le mec.
0: C'est clair, net et précieux, sinon tu dégages, d'accord?
2: Bon, alors, recommençons cette bonne base, GG, parce que je crois qu'on est mal parti.
0: Ouais, bah, on est mal parti. Pour l'instant, tu vas t'écraser, tu vas répondre à la question.
2: D'accord.
0: Ok.
2: Est-ce que tu peux me poser la question maintenant?
0: Alors, êtes-vous terrifié ou impressionné par des omnis ou extraterrestres? Donc, on avait commencé avec On avait commencé, Tata, tu me laisses parler s'il te plaît, merci. On avait commencé avec Suceuse à parler des deux films, donc c'est-à-dire E.T. et V, c'est ça, hein, Suceuse, hein?
1: Non, pas du tout, je voulais pas du tout parler de V.
0: Donc c'est avec E.T. alors?
1: Bah E.T., je te disais, E.T., j'ai pas eu peur, mais Aliès, j'ai eu peur.
0: Avec Alien?
1: Aliès, ouais.
0: Ah ouais, mais c'est pas du tout le même film que V, ça, si.
1: C'est des extraterrestres.
3: Ça se ressemble.
0: Ouais, c'est pareil.
3: C'est la suite, je crois.
0: Ouais.
3: Non, mais ce qui était bien dans V, le tu sais, sur M6.
0: Ouais. Ouais, mais moi,
2: qui jouait avec l'équipe, là.
0: Ouais, non, mais moi, je non, regarde.
3: Tu sais, on avait parlé tout à l'heure.
5: Sur la 5 aussi, sur la 5.
2: On a des extraterrestres ouverts, là, quand il est là. Il est beau.
0: Ouais, non, mais justement, la question, on va y venir petit à petit.
3: Ah ouais, combien, là?
0: Là, on est à la 8e.
3: Ah, d'accord, ok.
0: Mais justement, comme Suceuse a voulu parler un peu de E.T., donc Golgoth, toi, Suceuse, on en rediscute un peu après avec les autres auditeurs. S'ils veulent bien qu'on en discute un peu avant qu'on arrête, parce que normalement c'est prévu jusqu'à 2h.
1: Mm-hmm.
0: Donc je voudrais bien qu'on finisse tranquillement.
2: Tranquillement, doucement.
0: Tranquillement et de bonne humeur, s'il te plaît, Tata, parce que c'est pas toi qui commande et tu me coupes pas la parole, s'il te plaît, merci.
2: D'accord, mon Liu.
0: Donc moi, je voudrais terminer sur de bonnes bases. Le premier débat que je fais, celui qui s'amuse derrière un PSA, qu'un PSA arrête eux.
2: Ça jouit, hein.
0: Donc, Golgoth 21.
6: Ouais, bah alors, moi en fait, par les extraterrestres, non, j'ai pas trop peur, mais là, ce qui m'a fait vachement flipper et impressionner, c'est qu'il y a peu de temps, à ce qui paraît, la planète Kist a implosé, et bon, j'ai peur qu'il y ait des déchets qui retombent sur la planète Terre, ça serait chaud.
0: Des boues. Tu veux faire allusion à quoi exactement?
6: C'est la planète Kist.
0: Ouais, non, mais...
6: dans le système solaire de d'Agoba.
0: Ouais.
6: Et donc, à ce qui paraît, ça a explosé il y a très peu de temps.
0: Ouais, et tu veux faire, en parlant de Kist, tu veux faire
6: allusion... Non, je parle pas de Kist, je parle de la planète Kist.
0: Ah, d'accord.
6: Avec un E. C'est pas la même chose, avec un E à la fin. Ah ouais, ça me fait flipper, hein. C'est le genre de truc, ça m'impressionne grave. Hein. Mais je sais pas trop.
0: Donc, comme Suceuse disait, même Arma... Armagedon, dindon là, si tu veux réagir aussi. Même Tata, si, après je te poserai tu répondras à la question.
2: Merci.
0: Donc comme Suceuse a disait là tout à l'heure en parlant de E.T., est-ce que vous l'avez déjà vu, vous, ce film là?
2: Ouais, ben bien sûr. Moi j'ai ITV? Pas peur. Hein. Moi j'ai pas peur. Tu
0: non, E.T. Ouais, mais
3: MTV.
0: ITV
3: avec les infos, on continue.
0: Non, oh là là là, t'es bouché quoi. Tata, tu l'as déjà vu toi ce film là?
2: Bah oui, j'ai déjà vu, moi j'étais très très...
7: Mais enfin Tata, mais à qui tu parles?
2: Ah bah attends, je suis à la radio. Bah, je suis à la radio.
7: Mais tiens, c'est ça, ouais, c'est
2: à la radio. À la radio de quoi?
0: Bon, tu me le mets en antenne. En antenne, Tata. Au revoir.
2: Elle ne veut plus vous parler.
0: Non, non, bah au revoir.
2: Non, et puis après, Manu, tu lui dis au revoir.
3: Je me gratte.
2: Rends-moi mon GG.
0: Tu te dépêches.
3: Attends, je me gratte.
0: Une fois.
2: Allô.
3: Deux fois.
2: Allô.
0: Deux. Manu, tu sors.
3: Oh non, déjà.
0: Allez hop, tu lui dis au revoir, c'est même pas la peine qu'il revienne.
3: Au revoir, c'est même pas la peine que tu reviennes.
0: Mais
3: ça y est, il est parti.
0: Armagedindon, là.
2: Ouais, non, moi je te disais, moi j'ai pas peur, je suis pas une fiotte, hein.

0: connaît quand même, on va pas se laisser emmerder par 2-3 aliens de base, quoi, tu vois.
1: D'accord,
0: ça kiffe. Ça kiffe.
2: D'accord. Donc, toi, Golgoth, tu l'as pas vu, toi, d'après ce que tu m'as dit, hein.
1: Armageddon ?
2: Non. On te parle de IT, espèce d'andouille.
1: Oui, bien sûr que j'ai vu ça, mais j'étais très jeune et je m'en souviens qu'à moitié. En fait.
2: Qui s'amuse à Arse ?
0: Ah non, on rappelle pas le répondeur de Mazur.
1: Ah ouais, non, je sais pas, non, ça.
2: Et c'est qui s'amuse, là ?
0: J'ai plus de son con.
3: Putain, Manu, t'es payé.
2: Manu !
4: Mais je fais rien, j'appelle personne, là. De fou.
2: Eh mais c'est quoi cette sonnerie ?
4: C'est un auditeur qui appelle,
1: je sais pas.
4: Décroche Noémie aussi, ça sonne, tu prends le rien. Tu vois bien qu'il est en main libre là, regarde.
0: Il est en conférence là, ça voit.
4: Il est en main libre.
2: Voilà. Question suivante.
0: Ouais.
2: Combien de sortes d'ovnis d'extraterrestres existent-ils ? On va demander à Golgoth.
1: Bah alors vu que déjà je suis. Oh putain, c'est dur là, hein.
5: La ligne de votre correspondant est interrompue. Nous regrettons de ne pouvoir donner suite à votre...
2: Okay, Manu !
1: Ok.
2: Manu !
1: Ok.
0: Ah, c'est reparti pour un tour.
4: Qu'est-ce qu'il y a, Gérard ? Excuse-moi, j'avais pas mon casque.
2: Je cherche celui qui s'amuse à faire ça.
4: Ok.
5: Suite à votre...
2: Sinon, il est 1h30.
1: C'est le cochon de base.
3: Est-ce qu'on pourrait revenir un peu dans le débat ? Parce que moi, j'aimerais bien suivre un peu ce débat de merde.
0: Ouais.
2: Commencer, tu vas fermer ta grande gueule.
0: De merde.
2: Hein, de merde. Et tu vas faire ton boulot à l'aria et c'est tout.
3: Tu sais que t'es beau quand tu t'énerves parce que t'as les moustaches qui bandent.
4: Et elles sont grosses. On accueille Princesse Léa à GG.
3: J'ai pas eu le temps de foutre la zik, enfin tu comprends. Moi.
2: Princesse Léa,
4: je connais ta galère.
2: Princesse Léa, bonsoir.
6: Oui, bonsoir.
2: T'appelles d'où ?
3: C'est suffisant.
6: Je suis pisté, de Paris.
2: Donc sans un train.
1: Je suis allé à Paris en ce moment.
2: Ok. Vous vous calmez là, les deux mecs ?
1: Ok, Michel,
0: impressionné quand même.
2: Combien de sortes d'ovnis ou d'extraterrestres existent-ils alors, Princesse Léa ?
6: Alors, il y en a beaucoup, beaucoup. Hein.
2: C'est-à-dire ?
6: Il faut faire attention, hein, faut faire entre les ovnis et les extraterrestres, déjà, il faut faire une distinction. Et il y a énormément, il y a les gentils aussi, les méchants, tu vois.
2: Ouais. Combien de sortes ?
6: À mon avis, il y en a un bon millier, beaucoup de Chewbacca, beaucoup de Yoda, etc. Tu vois, il y a plein de sortes d'extraterrestres. Bon, mais c'est très très intéressant.
2: D'accord.
1: Cool.
2: Armageddon.
0: Ouais, moi je pense que c'est carrément incalculable.
6: Complètement, en fait.
2: Non, mais tu peux préciser ?
0: Parce que bah non, je peux pas préciser. Je te dis que c'est indénombrable, donc ça veut dire qu'on peut pas préciser. Justement, ils sont tellement nombreux que je sais pas, il faudra des années pour compter tout ça, tu vois. Voilà.
2: Et c'est ça.
7: Moi, je crois qu'il y en a autant que de terriens.
2: Autant d'ovnis d'extraterrestres que de...
8: Et re-bienvenue sur le répondeur de Monsieur Mazur.
7: Ouais,
8: enfin. Tu es une grosse cochonne. Tu as déjà appelé et dépensé 4875 francs tout à l'heure pour te faire lécher le pantoufle.
2: Manu, une fois,
8: désormais,
2: Manu.
8: Tu veux jouer avec
2: c'est pas moi.
8: Terre,
2: Manu, je te jure sur ta tête que c'est pas moi. Bon, alors je sens qu'on va dire...
8: Tu veux une branlette espagnole à la race Abian,
2: je sens qu'on arrête.
8: Sur la touche numéro 2.
2: On va arrêter. Donc on
8: tu
2: va
8: veux
2: faire...
8: chatouiller on arrête. Les coucouilles à Gérard.
2: On arrête le débat. On arrête le débat. On demande...
3: Gérard, est-ce que vous placez ou pas ?
2: Tu coupes tout, arrête, on a terminé, c'est fini.
3: Non, mais non.
2: Alors c'est toi qui t'amuses à faire ce con.
3: Mais non, je viens de couper l'insert, moi.
2: Alors de toute manière,
8: tu vois,
2: c'est simple. Tu mets les auditeurs, je dis au revoir et c'est terminé. Voilà, ça fait déjà 3 fois que ça se produit.
3: Mais je coupe l'insert, moi, je peux pas faire plus.
2: Non, ça vient pas de là-bas, celui.
3: Mais je coupe l'insert, regarde.
8: Pour éplucher, délicat.
3: Tu vois ?
8: Petite carotte.
3: Je coupe l'insert, moi.
2: Eh, c'est quoi le voyant vert, là, qui clignote ? Voilà.
3: C'est des gens en attente ?
2: Non, non, tu les mets en...
8: Va rapprocher ces coucouilles du
2: tu m'éteins ça, s'il te plaît !
3: Mais je peux pas, c'est pas moi !
2: C'est qui ?
3: Bah, je sais pas.
8: Nous te conseillons pour cette opération de te...
2: Bon, allez hop, c'est terminé. C'est terminé, le premier débat. Le premier débat du jeudi par mois. Bien, foire. On a foiré de tous les côtés, donc on fait la conclusion et c'est tout.
9: Non, Gérard, il y a du monde qui revient sur l'IRC.
2: Manu, c'est terminé, tu me coupes tout !
9: Coupe-lui tout, s'il te plaît.
2: Ok !
3: Faut des grosses cisailles, quand même.
2: Tiens, je vais te mettre une grosse cisaille sur le coin du museau, tu vas voir.
9: Qui coupe le métal et tout.
2: Hein ?
10: Noémie.
2: Eh, Noémie, faut pas... Ouais, non, mais faut pas dormir, hein, pour...
11: Peut-être que tu veux que je passe à l'arrière, Gérard ?
2: Non, non, non, non. Ah non, si tu mets l'autre...
4: viens, file avec moi.
2: Non, il reste là-bas. Bon, c'est simple. C'est où? Tu calmes.
3: Deux choses. Une. Dis-la.
2: Déjà une, toi, tu perds
3: déjà une.
2: Toi, déjà, pour commencer, tu vas perdre ton boulot correctement.
3: Deux.
2: Et de deux, au standard, vous faites votre boulot.
3: Trois.
2: Et trois, vous fermez vos gueules.
3: Voilà.
10: Ça marche.
9: C'est un bon point, ça.
2: Alors, je préviens, je recommence. Il reste plus qu'à peine une demi-heure. Bah, si j'entends cool. encore Monsieur Mazur, je coupe, j'arrête carrément d'entrer. C'est simple, clair, net, précis. J'irai pas jusqu'aux 11 questions.
3: On en a la 8e, là.
2: Non, 9e.
3: Putain, ça passe.
2: Donc, la question, c'était combien de sortes d'ovnis ou d'extraterrestres existent-ils? On en était avec...
3: Vous êtes à l'antenne,
2: Oh, on est à l'antenne. Manu,
9: dis le plus fort, Gérard.
4: Je peux pas leur dire, c'est à toi de leur dire. Je peux pas leur dire.
8: Tu as sussauté les coucouilles de Gérard et tu étais vivant ou vivant.
2: Ça y est, c'est terminé. C'est fini. C'est fini ce coup-là, j'avais bien précisé.
4: Mais
2: donc.
4: Non, mais c'est à toi, écoute, fais-toi commander.
2: Terminé. Manu, c'est terminé, tu dis.
4: Non.
2: C'est fini.
4: Il y a 2 ans, il y a l'animateur est pas arrivé.
2: Mais ouais, hey, c'est quoi là que tu me fous comme merde? Là, pour l'instant, t'es en train de foutre de ta merde. Tu la fous déjà, tu la fous pas la semaine avec Max, mais avec moi tu la fous.
3: Ah mais c'est pour ça que je fais pas caca et là je fais une grosse
2: bouche. Ouais, ben tu as calmé tout le monde et rapidement.
3: Ça y est.
2: Non, mais tu vois, c'est pas... Ça y est. Tu l'as fait tout de suite.
4: Non, ça y est.
9: Gérard,
4: y a pas de soucis.
9: Sur IRC, il y a beaucoup d'internautes qui aimeraient bien savoir ce qu'on peut gagner une fois qu'on t'a coupé les couilles sur le répondeur de Monsieur Mazur.
2: Y a rien du tout. À gagner, c'est tout. Ils passeront chez Bob demain matin, ils lui demanderont. Voilà, comme ça, ils verront. Ils verront ça avec Bob.
4: Ouais, génial.
2: Alors, Golgoth.
11: Ouais.
2: Donc, pour toi.
11: Bah, moi, je t'ai déjà répondu, en fait, Gérard.
2: Non, tu m'as pas répondu, j'étais à Arma.
11: Ok, ça peut être 37, il doit en avoir pas plus, hein, à mon avis. Parce que ça s'est arrêté à Golgoth 37, donc il y a eu 37 prototypes.
0: C'est des antiracs, quoi.
11: Ouais, après c'est des antiracs, donc ça doit faire une cinquantaine, on te voit à peu près.
2: D'accord. Ouais, bah disons,
0: En fait, la différence, c'est qu'il y a un pilote dans les antiracs et pas dans les Golgoth, en fait, c'est ça la différence.
2: Golgoth,
0: il est télécommandé en fait.
11: Gérard, en tant que Golgoth, j'ai un gros pouce et j'aimerais savoir si Sandy est ok pour me le sucer.
2: Alors Golgoth, au revoir.
4: Quoi, Golgoth, au revoir.
2: Ouais, tu lui dis au revoir, ça y apprendra. Ça lui
3: dit. Faut le faire gueuler le moustachu ou pas?
0: Ouais, vas-y.
3: Ah merde, pardon. Oh merde, mon micro, putain.
2: Tout à l'heure, toi, ça te faire gueuler le carton de CD sur le coin du museau, toi.
12: Faire gueuler le dindon.
2: Tu crois que tu as ramassé les CD tout à l'heure, toi?
9: Oui, sur IRC, une petite question de Snooze pour calmer le débat. Il voulait savoir de quelle
4: Snooze
9: planète.
4: Snooze Nogidog.
9: De quelle planète viennent les extraterrestres?
2: Bah, ils viennent d'une planète comme les ovnis. Donc, le nom de la planète, j'en sais rien.
9: Mm-hmm.
2: Parce qu'on sait pas sur quelle planète ils sont exactement. Mm-hmm. Donc, je peux pas trop lui répondre.
3: Mais depuis tout à l'heure, tu parles des ovnis, mais c'est comment physiquement un ovni?
2: C'est une genre de soucoupe volante, exactement.
9: Mm-hmm.
2: Mais de manière,
9: Il y a quoi dedans?
2: Ben, c'est des extraterrestres, c'est les bonhommes verts qui sont dedans. De toute manière, je sais pas, j'entends.
9: Ils sont verts comme les schtroumpfs?
2: Non, les schtroumpfs, ils sont pas verts, ils sont bleus.
9: Mm-hmm.
2: À mon avis. De toute manière, si vous voulez savoir exactement ce que veut dire le mot ovni et tout ça, bah vous attendez mardi avec les frères Bogdanov qui seront là justement pour en parler.
12: On te l'a dit déjà ce que ça voulait dire.
2: De quoi?
12: On te l'a dit ce que ça voulait dire. C'est objet vibrant non identifié.
2: Ouais, ben vous leur demanderez quand ils seront là parce que ça m'étonnerait que ça veut dire ça.
0: Ouais,
2: Alors qu'avec
12: le vivant,
2: ni
12: idiot plutôt.
2: Ouais, c'est ça. Sans raison. Dis bien des conneries parce que tout à l'heure, toi t'es resté pour l'instant, t'as pas dit trop de conneries. Si tu commences vers la fin, tu risques de pas finir le débat.
12: Tu parlais qui là? Jusqu'à 2 ans de prison ferme. Oh là, il y a la radio.
2: Bon, mais c'est pas mal. Qui c'est qui met la radio là?
3: Je suis pas là, ça y est, c'est la merde, moi. Hein.
2: Bon, on a personne à la place de Golgoth.
4: Bah justement, j'attendais que voilà. Donc on accueille Patrice.
13: Bonsoir Patrice.
12: Bonsoir
2: Patrice. T'appelles d'où?
13: J'appelle de Paris. C'est Mokda, en fait. J'ai congé le standard.
12: Salut Mokda.
13: Bonjour tout le monde.
12: Ça va?
13: Oui, ça va bien.
12: Bon, c'est cool.
13: Bon, oui, je parle des exemples. Je remarque un truc. Salut Gérard.
2: On t'avait déjà pas dit au revoir, toi, tout à l'heure.
13: Et voilà, ça recommence, comme d'habitude. On me dit au revoir alors que j'arrive.
12: Mokda, t'as vu des extraterrestres?
13: On n'a pas encore parlé des extraterrestres noirs. Pourquoi, Gérard?
2: Non, mais attends. On l'a déjà pas eu, là, tout à l'heure, celui-là.
0: Non, c'était il y a 6 mois, c'est pas grave, mais ça, c'est l'alcool, tu perds la notion du temps.
13: Je devrais moins boire. Tu devrais moins boire.
2: C'est ça, t'as raison. Dis bien des conneries, toi. Surtout que j'avais arrêté, d'accord?
13: Tu bois tout, Gérard.
2: Ouais, ouais, toi
13: tu
2: aussi.
13: Tu bois tout, après, avec ta grosse, et après, tu sais plus quoi dire, ce que tu dis.
2: Alors, Patrice, ma grosse, ça te dit les cinq lettres. Ma grosse, ça te dit les cinq lettres, et je te dis au revoir. Au revoir, Patrice, terminé. Au revoir. Manu, tu lui dis au revoir. Tu le vires carrément. Au revoir, au revoir. Au revoir, au revoir, au revoir, au revoir.
13: On ne parle jamais de moi.
2: C'est ça, bah bonne nuit.
13: Allez, c'est ça, bonne nuit.
2: Bonne nuit, bonne nuit.
13: C'est ça.
2: Va chercher des bananes, allez, bonne nuit. Hop,
13: adieu,
2: j'ai vendu.
13: Tu veux des bananes pour
2: allez,
13: la
2: allez, allez, allez, allez, allez,
13: des
2: allez, allez.
13: Attends,
2: Manu.
6: Insulté.
2: Merci. Ouais,
4: il suffit de demander gentiment.
2: Alors, Princesse Léa, pour toi.
0: On va faire des excuses quand même.
2: T'as déjà répondu. Armageddon.
0: C'est fait, pareil.
2: Pareil, suceuse.
6: Idem.
2: Idem. Alors, on passe à la dixième.
4: Attends, avant, j'ai. Voilà. Ça commence à poquer.
0: Ouais, un petit coup de pit là, ça fait du bien.
2: Voilà. Fildar, tu arrêtes, s'il te plaît.
4: Attends, ça poquait.
2: Alors, la question. Pensez-vous.
0: Pourrez, oui, moi je pense pourrez bientôt.
2: Pensez-vous communiquer avec un extraterrestre sur avec un ovni sur l'internet? On va demander ça à suceuse.
4: Bah ça dépend en fait s'il a un
2: Fildar, ferme ta bouche.
0: Filou.
2: S'il te plaît, merci.
0: Mais c'est normal, il a entendu
2: suceuse.
6: Ouais, c'est une grosse suceuse, Fildar.
2: Suceuse.
6: Ouais, je t'avais déjà dit qu'il fallait un super grand fil.
2: Attends, on a jamais parlé de l'internet encore, c'est la question.
0: Si, il y a 6 mois avec Mozart.
6: Ouais, 6 mois.
2: Ah bon, toi tu reprends déjà les débats d'il y a 6 mois, toi.
6: Bah toi aussi, hein.
2: Celui-là, ça fait exprès, d'accord?
0: Ouais, c'était il y a 3 ans en plus.
6: Ouais.
2: Ouais, en plus, alors. Donc alors oui ou non? Oh!
6: Oui.
0: Oui, bah oui.
2: Oh là là là là. Bon, suceuse!
6: Quoi?
2: Il reste une question. Où tu travailles, où tu vas dormir?
6: Non, mais écoute-moi, je suis en train de te répondre, là.
2: Bon. Alors, tu réponds correctement à la question.
6: Faut que l'extraterrestre, il a un PC dans son
2: ovni. Un ovni!
6: Faut qu'il ait un PC dans son ovni.
2: D'accord.
4: Ah, c'est quoi un PC, Gérard?
2: C'est un système pour avoir l'internet portable.
0: Portable,
4: ouais.
6: Portable.
4: Oui. D'accord.
2: Ouais.
4: Je crois que c'était un pauvre con.
2: Armageddon. Oui, c'est un pauvre con comme toi, de toute manière. Voilà, comme ça, je te renvoie la balle. Donc, Armageddon.
0: Armageddon, ouais, je pense que ouais. Forcément, parce que voilà, c'est tout, c'est la logique.
2: Mmh.
0: Tu veux, c'est des gens qui ont atteint un niveau de technologie élevé. Mmh. Et il serait quand même dommage qu'ils en soient encore à l'époque du Morse, tu vois.
2: Ouais, d'accord. Mais je sais pas si à l'heure actuelle, le Morse, ça existe encore. Hein.
0: Non, par contre, je sais qu'il y a des phoques.
2: Mmh. Ouais, mais ça, de toute manière, il y en a beaucoup partout. Ouais. Mais je pense que faudrait savoir si sur l'internet, on pouvait nous.
0: Attends,
2: si quelqu'un.
0: Rigo, est-ce qu'on peut faire du Morse sur l'internet?
2: Justement, j'aurais voulu savoir si à l'heure actuelle ça existe encore le morceau. Je pense que ça doit être terminé tout ça.
9: Non, avec des points et des traits.
4: Dans le nord, il y en a.
9: Là, regarde. Là, ils sont en train de communiquer en morse.
4: Sur la banquise, il y en a.
10: Mais attention, c'est du morse numérique.
9: Ouais, c'est du morse numérique.
2: Prince Léa, pour continuer, pour répondre.
6: Princesse Léa, quand même.
2: Princesse Léa, excuse-moi, oui.
6: C'est pas grave. En tout cas, oui, je suis d'accord avec Suceuse. Faudrait déjà qu'ils soient connectés au câble dans leurs ovnis, quand même.
2: Mmh.
6: Parce que sinon, je vois pas comment ils peuvent se connecter à Internet. Hein.
2: Ouais, mais de toute manière, je pense que je sais pas comment qu'ils pourront faire pour avoir l'internet s'ils ont pas le matos pour. Hein,
4: en plus,
6: il faut qu'ils aillent le téléphone.
4: Faut qu'ils parlent la même langue que nous aussi.
2: Vas-y, finis. Attends, 5 minutes.
4: Oh.
2: 5 minutes, je prends un auditeur. Tu parleras après, toi.
4: Mais non, mais c'est
10: un fil, c'est intéressant.
2: Non, mais tu me donnes l'auditeur, tu me donnes le nom de l'auditeur pour les deux.
4: C'est Flamme.
2: Flamme, bonsoir.
14: Bonsoir. Flamme, capitaine Flamme.
2: Fildar, tu m'arrêtes ça.
4: C'est pas moi, attends, tu chies ou quoi là?
2: Flamme, tu mets ta musique s'il te plaît.
14: Ok, c'est parti.
2: Merci.
14: J'ai plus de batterie dans mon téléphone bionique, je suis en misère là.
2: Ah bah alors, si t'as plus de...
14: C'est pas grave, tu peux me rappeler au même numéro avec un téléphone filaire, merci.
2: Eh bah alors, tu vois ça avec Manu au standard, au revoir.
14: À tout de suite.
2: Eh bah c'est bien, celui-là, il a fait que l'aller-retour, c'est pas mal. Noémie.
0: C'est vrai que ça lui arrive souvent.
4: T'accouches ou pas? T'accouches d'un auditeur?
2: T'as personne là?
0: C'est son téléphone.
15: J'ai tout donné à Manu.
0: C'est une merde.
4: T'as des contractions au niveau du standard ou pas, Noémie?
2: Non mais attends, mais... Eh Noémie.
15: Jimmy. Oui.
2: Qu'est-ce que c'est là, que ce bordel là? Comment que ça se fait que t'es pas capable d'appuyer sur une touche
16: et de prendre un auditeur? Je vais pas empiéter sur le territoire de Manu, voyons.
2: Donc tu te débrouilles. Fais tu m'éteins la double sens, s'il te plaît, merci. Donc Noémie, tu te débrouilles. En moins d'un quart d'heure, je veux un auditeur de ta part, ou sinon les prochains débats, tu ne les feras pas dans les studios.
4: C'est ta chance.
2: Alors tu te débrouilles, t'arrêtes.
4: Tu vas faire doucher toi avec du champagne.
2: Alors okay. Tu te débrouilles. Tu cherches un auditeur, qui soit auditeur ou détrice, n'importe, il reste un quart d'heure d'émission. Oh,
15: ouais.
2: Je vois un auditeur potable. Fildar, s'il te plaît, tu m'éteins le double voix.
4: J'ai rien, moi. Je crois qu'il t'entend pas.
2: Non, mais je sais qu'il est bouché, il doit mal se laver les oreilles ce matin, cet abruti. Bon, alors, qui c'est qui a pas répondu avec? Question, Fildar, tu arrêtes! Je te fous pas de ma gueule!
4: C'est pas moi.
2: Si, c'est toi! Tu vois que c'est toi parce que tu as.
4: Tu
2: retires ta main, tu
4: me regardes, j'ai rien.
2: Ouais, alors tu arrêtes tout de suite.
4: Putain, arrête.
2: Tu arrêtes.
4: Tu dis rien.
2: De toute manière, c'est la dernier débat.
4: Fais pas de scène. Il y a des gens qui écoutent, putain. T'es pas
2: c'est le dernier débat que tu feras avec moi maintenant.
4: On n'est pas chez soi ici.
2: Okay. C'est le dernier débat que tu feras avec moi.
4: C'est vrai, tu reviens plus à
2: bon,
4: la fin,
2: Gigi. Noémie, tu travailles là, s'il te plaît.
4: Je suis misérable.
2: Il te reste un quart d'heure.
4: Mais c'est l'écho de la
2: radio.
4: C'est l'écho du mec qui a
2: je m'en fous, c'est toi.
4: Écoute ma biche.
2: C'est toi, je suis pas ta biche, je couche pas avec toi, d'accord?
4: Pas de scène de ménage devant tout le monde.
2: Écrase.
4: Dépêche-toi ma biche.
2: Écrase. De manière, j'attends que Noémie nous trouve un auditeur.
4: Ah, ok, bon bah je dors un peu.
9: Ah, bon, on va aller bouffer un truc.
4: Ok, bah tiens, tu peux me chercher un café, Manu?
15: Je vais aller pisser.
2: Hein? Oh Noémie, tu te dépêches, hein?
16: Ouais, c'est
2: bon. Non, mais tu te dépêches parce que
4: tu veux un truc? Tu veux un sandwich, un truc?
2: Pas mal, je voudrais bien un verre de coca.
4: Toi, t'as rien, et toi, tu vas te caresser les fesses déjà.
2: C'est clair. Eh les mecs, vous savez quoi?
4: Vas-y,
2: elle a trouvé quelqu'un, Noémie.
4: Yes.
2: Truc de ouf.
16: Non.
2: Allô?
4: Allô?
17: Ouais, je suis de retour, Captain Flamme.
2: C'est ça que tu m'as trouvé? Ah non, j'en veux pas. Tu lui dis au revoir.
17: De retour, au fond, non.
2: Tu lui dis au revoir. Tu lui dis au revoir. Tu le reprends son air. Tu lui dis au revoir. Tu lui dis au revoir.
9: Y'a quoi là?
17: Noémie. C'est bon, Gérard, je suis là pour être à fond dans ton
2: débat. Non, c'est fini.
17: Eh, camoite un petit peu.
9: Ouais.
17: Camoite, mais chaud quoi.
9: Il peut peut-être lui passer malin.
17: Tu le laisse tomber, j'ai tué.
2: Y'a rien là. Noémie, tu le retires et tu reprends quelqu'un d'autre.
17: Je vais t'assassiner un coup de pouce devant la radio, laisse tomber.
4: Bon, il est coupé là.
2: Bah non, Noémie.
16: Bah bon.
17: Il est où? Je suis toujours là.
4: C'est une fois où il a fait.
16: J'ai oublié.
2: Ah bah tu cherches, je dois pas le savoir.
16: T'as la 3, non?
17: Je te la.
2: Voilà, tu lui dis au revoir et tu reprends quelqu'un d'autre.
9: Je vais le faire.
4: Bon, on en est où dans le débat? C'est un débat sur quoi déjà?
2: Donc, maintenant on attend que Noémie nous trouve un
4: autre. Non, mais c'est pas grave, tu peux rappeler qui tu es, pourquoi t'es là et d'ailleurs, donc, qu'est-ce que tu fous là d'ailleurs?
2: Donc, on va faire la dernière question.
4: Tu vois,
2: c'est pas grave. Bah oui, il reste plus qu'un quart d'heure donc.
9: Il restait pas un sondage?
2: Non, parce que les deux sondages qui restaient, je les fais pas parce que.
4: Bah, attends, il y avait des trucs vrais,
9: Il y avait des trucs.
4: Il
9: n'y
4: a pas
9: vrais.
4: Que des trucs à la con. D'après vous, d'où viennent les extraterrestres?
16: Ah, c'est intéressant, ça.
4: Bah, ouais.
15: Il est où le nid, en fait? Il faudra trouver la route.
2: J'ai pas fait celle-là. Il y en a une que je t'avais dit non. Et...
4: Mais laquelle? La première, 68% répondent qu'ils ne le diront jamais à un connard à moustache.
2: Ouais, bah, ça, de toute manière, c'est même pas la peine de le dire.
4: On le dit pas, c'est pas grave, on le dit pas.
2: Bah, tu viens de le dire, espèce d'andouille.
4: 50% pensent qu'ils viennent du 92 et qu'ils sentent leur mort.
2: Ouais, dans ce cas-là, tu sens le rat pourri parce que tu viens de 3, d'accord? À 3, il y a que des rats pourris comme toi.
4: Oh, la réporte géniale.
16: Ouais,
4: tu cartonnes.
16: Ça casse.
4: Et 10% disent quoi?
2: Ils disent d'une autre planète où tout le monde se rase les couilles. Alors là, je vais te dire une chose.
4: Tiens.
2: Tu vois, un sondage comme ça. Hop! Voilà! Tu le prends dans la tête! Alors, dernière question,
9: qui vise bien quand même.
2: Est-il possible? Est-il possible d'avoir des relations sexuelles avec un extraterrestre?
4: Et pour ça.
9: Je t'assure, il est en plein dedans.
15: Oh là là.
4: Et pour ça. Mais arrête, j'accueille un auditeur!
9: Là, c'était dans le micro.
4: T'en veux pas?
9: Je t'explique au fur et à mesure.
4: Le quatrième auditeur, t'en veux pas?
2: Pour terminer, oui, parce que c'est le dernier, c'est la fin du débat.
4: On accueille Poussin.
15: Il a l'entraînement à force de cartonner ça.
18: Salut, c'est moi Poussin. Salut Gérard.
2: Salut, ta fréquence.
18: 92.7.
2: Ok, donc dernière question.
15: Le petit poussin, ouais.
2: Dernière question, est-il possible d'avoir des relations sexuelles avec un extraterrestre? Donc, c'est par rapport au film V, pour ceux qui l'ont vu.
15: Bien sûr.
2: Alors, Poussin.
11: Ouais, bah, si je me rapporte à la série, c'est possible, puisque à la fin, il y a eu un bébé lézard et tout. Mmh. Mais ce n'est que de la fiction.
2: Non, oui, mais ça, justement, c'est par rapport au film V, parce que d'après, parce que moi, je la suis pas, cette série, j'aime pas trop. Donc, apparemment, d'après ce que tout le monde dit, donc, même Phil Lehrman a parlé quand il m'a appelé.
3: Ça, c'est perso, c'est dit à personne.
2: Justement, il paraît qu'à la fin, il y a des enfants. Donc, c'est pour ça qu'on a fait illusion à...
11: Mais moi, les seules relations sexuelles avec les extraterrestres que j'ai eues, c'est que je me suis pris pas mal de pouces dans les fesses, mais sinon, ça cartonne bien, c'est sympa.
2: Poussin.
11: Ouais.
2: Tu vas commencer.
11: C'est un petit pouce, le bébé pouce.
2: Ouais. C'est un bébé pouce qui va fermer sa gueule pour l'instant, que je continue avec Princesse Léa pour.
11: Je la ferme.
2: Voilà, merci. Okay. Et Princesse Léa.
6: Oui, donc, écoute, d'après mon expérience personnelle, oui, les extraterrestres, c'est vraiment des bons coups, quoi.
2: Oh, le studio d'à côté, il est pas encore là de mettre de la musique. Merci. Oui, oui. Alors, Princesse Léa.
6: Oui, donc je te disais, oui, c'est vraiment des bons coups, hein, les extraterrestres, sérieusement. Surtout ceux qui ont plusieurs queues.
2: Mm-hmm. D'accord, mais t'as pas vu le feuille tomber, alors?
6: Si, bien sûr, et justement, bah, tu vois, à la fin, il y a un petit bébé, quoi, donc c'est possible, là.
2: Ouais, ben, de toute manière, je pense que même par la, je crois que par la suite, il y en a d'autres aussi, je crois, mais je suis pas sûr.
6: De toute façon. Mmh.
11: Je sais pas ce que t'entends, Gérard, mais c'est un peu pourri comme série. Ouais.
2: Non, mais moi, je la suis pas, cette série, ouais, parce que ça me plaît pas. Alors, Armageddon, donc, continuer.
15: Bah, écoute, moi, je trouve ça un peu dégueulasse. Parce que c'est vrai qu'il y a dans V, il y a une frisée, là, une petite meuf là, qui s'est culbutée par un lézard. Moi, je trouve ça repoussant, mais bon, après tout, chacun son truc. Hein. Il y a des gens, je sais pas, ils sautent des chiens mystères, tout ça. Moi, je dis chacun son truc, chacun sa vie.
2: Et tu veux faire allusion à quoi avec tes chiens mystères, là? Tu peux...
15: À la zoophilie, si t'arrives à saisir l'essence de son.
2: Ah,
15: c'est compliqué, mais bon.
2: Ouais, d'accord. Non, mais fais gaffe quand même à ce que tu dis. Ouais.
11: Bien serré.
2: Suceuse,
11: s'il vous plaît.
2: Poussin, tu t'écrases, s'il te plaît, merci.
11: Ok.
9: Gérard.
2: Oui,
9: sur IRC, il y a des gens qui réagissent à ta question. Il y a Yankee, par exemple, qui dit que c'est possible un extraterrestre et un humain, vu que toi, t'as bien sauvé Willy.
2: Mmh. N'importe quoi. Alors là, je vois pas du tout le rapport avec
9: le rapport, c'est
11: Willy, quoi. Avec la... Tu vois pas le rapport. Bon, bah, c'est pas grave.
2: C'est qui vient de dire ça? C'est Poussin?
11: Ah non, c'est pas moi.
2: Alors ça, Armageddon.
15: Non, reconnais les voix, moi j'ai une voix d'homme.
2: Ah ouais, ben, faudrait peut-être. Fielder, s'il te plaît, tu arrêtes, parce que tout à l'heure, c'est ça que tu vas te prendre, là.
3: C'est ton micro, Gérard, c'est pas moi.
2: Ouais, c'est mon micro, surtout que tu t'amuses à appuyer sur des boutons, d'accord?
3: J'ai appuyé sur des boutons.
2: Suceuse, pour terminer.
9: Et le rapport avec Sauvé Willy, c'est la taille, le poids et l'odeur.
2: C'est bien, j'en ai rien à foutre. Suceuse pour terminer.
11: Le poids et l'odeur.
2: Suceuse pour terminer le débat. Merci.
3: Il est là, Mala. Il est là, Mala.
15: C'est clair, on dirait Mala.
2: Ouais.
6: Pour te répondre, oui, c'est pas de problème, quoi, s'ils ont des grosses bites.
2: Hein. D'accord. Mais moi, je peux vous dire une chose, que cette série-là, j'aime pas, et puis je vois pas comment que...
11: Je vais lui mettre un pouce, c'est le reste.
2: Armageddon, tu te calmes, s'il te plaît.
15: C'est pas moi.
2: Bon, donc, on va faire conclusion du débat, parce que ça m'énerve.
15: C'est Krag.
2: Fais gaffe,
15: bonsoir à tous les gens de Megara. Ouais,
3: il me pète les oreilles.
9: Tu m'étonnes.
3: Tu m'as pété. J'ai plus de fin. J'ai plus rien à droite.
9: T'as pété les niveaux. J'ai plus rien à gauche.
2: À combien Julien, tu arrêtes, s'il te plaît.
3: Oh là là, tu cries.
9: C'est marrant, tu cries, ça monte, tu te calmes, ça redescend.
6: Les gens de Vega aussi.
11: Alors vas-y, enchaîne ton débat là.
2: Non mais c'est terminé, maintenant on fait la conclusion et c'est terminé.
3: Ah, oh là là, et regarde.
2: Non mais vous foutez
3: moi ça là.
2: Et puis toi, t'arrêtes avec ton double son, d'accord?
9: Tu peux te faire un double.
2: Ok.
9: Un des auditeurs de décrocher son téléphone.
2: Celui qui a le téléphone qui sonne, arrête aussi, ça m'énerve.
9: Bah qu'il le décroche. Cool.
2: Tu décroches, tu réponds, tu lui dis que t'es occupé, terminé, au revoir. Manu, Fielder, tu arrêtes s'il te plaît. Tu arrêtes.
3: Tu fais rien.
11: Oh, j'ai peut-être prouté un coup là.
2: Regarde. Tu fais rien, qu'est-ce que tu viens de faire à l'instant?
3: C'est l'insert, ça. C'est l'insert.
2: C'est ça, c'est l'insert.
3: Ouais,
11: je vais péter un coup.
2: Contre. Bon, vous arrêtez avec le téléphone.
9: Lâche-toi, quand on en est, c'est bon.
11: Ouais, on peut y aller.
2: Suceuse.
9: Ouais, grave.
11: Oh, je vais péter un coup.
2: Vas-y, conclusion.
15: Ah non, pas déjà, vas-y, finis ton travail.
2: C'est terminé.
15: Vas-y, finis ton travail.
2: C'est terminé.
15: Il reste 5 minutes.
2: C'est terminé.
15: Non, 40, je crois que tu restes au direct.
2: Allez hop, c'est terminé.
15: Tu termines ton
2: suceuse, conclusion.
6: Ouais, GG, pour conclure, c'était pourri, quoi.
3: Tu veux pas essayer de nous relaxer un peu, GG?
6: Je t'emmerde.
15: Oh, y a quelqu'un qui est
2: malade. Tu m'emmerdes, et bah moi aussi. Alors, va te faire foutre, suceuse, au revoir. Bonne nuit. Armageddon.
15: Bah écoute, malgré l'épaisse, ça a été un bon débat.
0: Moi, je pense qu'il y a des gens malades, faut qu'ils se soignent. Là, on entend, ça a l'air de faire mal. Sinon, je pense que... Oh là là, Gérard, je peux pas, là, il y a l'odeur.
2: Non, mais laisse tomber, c'est... Fais-le, tu arrêtes. Mais tu fais rien.
9: Qu'est-ce qui se passe,
2: arrête un peu, regarde, y'a rien.
9: Ouais, assis-toi, y'a rien.
2: Arrête un peu maintenant, hein.
4: Y'a rien, j'ai
2: assis-toi, biche. Manière, t'es vraiment un cave. Oh, tu le fais exprès.
0: Oh, y'a de la manière chercher quand même.
2: Donc, Armageddon pour terminer.
0: Ouais, je pensais que le débat était bien. C'est dommage que l'équipe ait foutu le bordel.
2: Ouais, bah ça change pas, de toute manière, c'est tous les ans.
0: Regarde.
4: Oh, s'il vous plaît.
2: Manu, t'éteins ton micro.
0: Moi, je suis le mec.
2: Oh là là.
0: Moi, je pense. GG.
2: Vous êtes bien les deux enfoirés de l'équipe, hein. Les deux PD de l'équipe, c'est bien vous. Princesse Léa, pour conclure. Non, non, mais c'est eux deux, là. C'est.
0: Il a pas fini, laisse-le finir.
2: Oh, tu t'écrases, s'il te plaît.
0: J'ai pas fini.
2: Toi, tu arrêtes.
4: Mais il fait rien. Il fait rien.
6: Il répond à ta conclusion.
0: Oh, le mec.
2: Dégage. Dégage, il s'en met une de ce coup-là.
4: Vas-y, reste à ta place. Reste à ta place. Vas-y, assieds-toi, mon biquet.
3: Peut-être casser tes os de poulet.
2: Ouais, tu vois. Manière, c'est terminé, tu fais plus partie de l'équipe avec moi.
9: Regarde ta hanche, elle est oxydable.
0: Ouais, c'est clair.
2: Donc, Armageddon dindon pour terminer.
0: Je vais rajouter un peu d'huile sur le feu. Moi, je pense qu'après ce que Phil Dart a fait, moi, je le courserai dans les couloirs et je le savaterai.
2: Non, mais t'inquiète pas, Manière, c'est le dernier débat qu'il fait avec moi. Alors,
0: il peut pas. Moi, je pense.
2: Princesse Léa.
6: Ouais, mais moi, écoute, je te dis, j'ai beaucoup appris dans ce débat. Surtout, j'ai eu la preuve que pour être aussi con, c'était forcément un extraterrestre.
2: D'accord, eh ben, toi, pour être une princesse, faut vraiment être taré. Bonne nuit à toi. Et Poussin, pour terminer.
19: Bah, moi, j'ai pas vraiment de conclusion. Je voudrais juste savoir, j'ai entendu une rumeur. Roselyne, elle suce encore son pouce ou pas?
2: Roselyne, à ton merde et je te dis au revoir.
19: Merci, salut.
2: Voilà. Donc, conclusion sur l'IRC, on peut savoir à combien qu'on a terminé.
9: Alors, on a terminé à 8742. Ce qui est pas mal pour une reprise. Et mis à part Snows qui te kiste énormément, on a quand même quelques conclusions au passage sur ton débat. Il y a Yankee qui dit que comme TF1 a la gaffe et son extraterrestre le Big Bill, Fun Radio a Max et le Big Beauf. Alors tout est possible, sans aucun doute, etc. C'est exclusif. Sinon, conclusion, il y a Perforas et Fesses de Bab qui retiennent ta grosse extraterrestre en otage à l'accueil d'RTL. Faudrait peut-être que tu te dépêches de finir.
2: C'est ça. Allez, pas en bas.
9: Et tous ceux qui ont entendu l'appel à voir des extraterrestres au Trocadéro, c'était pas des extraterrestres, c'était des gens qui distribuaient des tracts Sodom Tour. Alors Gérard, si tu pouvais quand même.
2: Non, mais de toute manière, c'est même pas la peine qu'ils y aillent le 26 parce qu'il y aura rien, donc c'est pas la peine de vous déplacer.
3: Attends, il y a la grosse de Gérard qui attend en bas.
2: Eh, la grosse, ça t'emmerde, espèce de connard.
3: Il est l'herbe.
0: Oh, pardon.
2: Et la tienne, elle est en train de se faire sucer.
20: Oh, excuse-moi, je suis
2: là. D'accord.
20: Je suis là, en privé.
3: Pardon.
2: Donc, c'est terminé. Terminé les conclusions.
9: Ah non, conclusion, excuse-moi, je peux encore t'en sortir quelques-unes. Conclusion de Snooze, un extraterrestre comme un ovni, c'est tout ce qui ressemble à un terrien avec un déguisement.
2: D'accord. Bah moi, pour moi là.
3: Tu mets un peu de musique pour la fin quand même. Vas-y, ta conclusion.
2: Tu mets ton sang.
3: Ok, on peut même pas se marrer quoi. T'as enduré une prison.
2: Non, conclusion. Et quoi? Éteins ça! Une fois!
9: Ah,
20: Allez, c'est quoi ce bordel là? Qu'est-ce que vous foutez là?
2: Tu demandes un.
9: C'est la merde.
20: Voilà, attends, fais la conclusion, dis au revoir.
9: Bah ouais!
20: Dis au revoir, eh oh!
21: Et refuse de se faire.
9: Ah ouais, genre, vas-y.
21: Son conducteur. Certains
2: choses. Regarde-toi parce que tu as morflé. Putain.
20: Mais c'est pas moi!
9: C'est pas lui!
20: Il a! Mais faut éteindre ça!
2: Ouais. Conclusion du débat, c'était le bordel avec Manu Fildar au standard comme à la
21: Fildar. Demain matin.
2: Avec Fildar au standard, c'est le bordel. À l'arrière, c'était le bordel. Manu qui a rien foutu, Noémie qui a pas voulu épauler Fildar, Manu. Donc c'est ça. C'est un vrai bordel, donc c'est terminé.
22: Si tu veux chuchoter les tétons.
2: Y'a que
22: Rigon
2: qui fait bien le débat. Bonne nuit à tous, vous allez retrouver Rousseau, au revoir.
22: Si tu veux lui chuchoter les poils des tibias, appuie sur la touche.
2: C'est qui, connard?
20: Mais quoi? J'ai pas de micro, moi. Allô?
2: C'est qui est à l'aria?
3: Je sais pas, c'est moi.
2: C'est qui prend après?
4: Bah c'est toi.
3: Bah ça dépend, tu veux lequel.
2: Mais vous fermez vos gueules, vous savez pas qui c'est qui. Vous travaillez ici, vous savez pas qui c'est qui reprend.
3: Mais il y en a plein qui sont chauds là. Tu peux les prendre, tu peux y aller.
4: C'est qui veut là? Levez la main.
2: C'est qui, espèce de connard?
3: Les quatre là, ils veulent te prendre. Y'a pas de problème.
2: C'est qui reprend là?
4: Je sais pas.
1: Derrière, putain, vous
2: êtes. Putain, mais vous êtes des branleurs, hein.
3: Bon, attends, on va se faire jouer à Pierre Ciseaux Feuille.
1: Mais c'est incroyable.
3: 2, 3, 4.
4: Ouais, c'est moi, la nuit sans pub.
1: Non, mais arrêtez, c'est qui?
2: C'est qui?
4: Hein? J'entends rien ce que tu dis.
2: Vous êtes bouché.
3: Olivier de la Pro, tu veux faire la nuit sans pub?
9: La nuit sans pub.
3: Tu peux pas, t'as des trucs à faire?
9: Ouais. Là, il a les fenêtres embrouillées.
2: Mais quoi? Qu'est-ce que tu viens de dire?
4: Arrête!
1: Arrête, Gérard.
2: Dégage!
3: J'ai rien fait!
2: Dégage!
9: Attends, c'est
2: laisse, dégage! Dégage!
1: Arrêtez!
2: Dégage, c'est de là! Dégage! Dégage!
1: Allez, sortez, allez! Hop, hop! Et puis, fais de la place, d'ailleurs! Olivier!
2: C'est qui reprend?
3: Bon, c'est lequel alors, Manu?
2: Mais je sais pas, moi!
3: Bah attends, moi c'est... Y'a un animateur dans
2: c'est
3: le
2: coin. C'est qui?
1: Bah, parce que ça l'énerve, ça le...
2: Qui viennent, hein?
3: File le taxi?
1: Non, mais c'est qui? C'est quand même incroyable, les mecs.
9: Je sais pas.
1: Non, mais vous avez vu le bordel ce soir, l'émission?
3: Bah attends, je vais me renseigner, je vais appeler la direction.
1: Non, mais attendez, c'est pas du boulot, ça. Combien on finit sur Internet?
9: On a fini à 8842. Ah, on a monté entre-temps, 8824.
1: Ah, 8824.
2: Non, mais c'était le bordel, alors c'est simple. Je pense que le mois prochain, on verra.
1: Bah Noémie, t'as rien foutu?
2: Non.
5: J'ai fait mon possible. Non,
1: toi aussi, putain, tu fais pas ton...
2: Bon alors, c'est qui?
1: C'est moi.
2: Voilà.
1: J'ai dit ton nom.
2: Voilà.
1: J'ai pas de nom.
3: Voilà. Bah, il a pas de nom. C'est pour ça, on est emmerdé, quoi.
1: Putain.
2: T'as pas de nom?
1: Bah non.
2: T'es un mec qui vient faire la nuit sans pub, sans nom.
1: Exactement.
2: Eh ben, c'est bien. Alors, donc, c'est lui. Conclusion, de toute manière, comme j'ai dit, ça a été le bordel, donc ça a été le bordel avec l'autre à l'area qui a rien foutu,
3: rangé, hein, avant,
2: qui foutait sa merde avec les doubles sons. Au standard, c'est encore pire, c'est la catastrophe complète. Ça a été la catastrophe. Il y a que sur l'IRC que ça a bien comme fonctionné, c'est tout. Il y a que l'IRC qui fonctionne bien.
3: Bah oui, ça parle pas, c'est normal.
2: Mais ouais, mais au moins ils sont moins cons que vous, parce que quand il y a des questions, ils nous les donnent. Ils s'amusent pas à faire des conneries
9: parce
2: comme
9: toi. Parce que s'ils parlaient, ils te diraient tous que ta mère elle va jumper.
2: Bon, enfin bref, on s'en fout. Ah, alors, on va s'écouter le petit Roosevelt avec ils ont pris mes fesses pour un trou noir, c'est pas mal. Et les partouzes martiennes avec tes grosses antennes m'excite là ma cochon, bien sûr. Et donc vous allez retrouver donc je sais pas qui pour la.
1: C'est lui.
2: Bah c'est lui, on sait pas qui c'est, donc voilà. Donc, qu'est-ce que j'ai dit d'autre dimanche t'es où toi ce week-end? T'es à la loco, y a rien? Non. Dimanche
3: c'est quoi
2: soir...
3: toi dimanche? Moi je peux faire on peut faire un truc si tu veux.
2: Ouais. Dimanche toi tu vas venir bosser avec Max, ça va te changer un peu les idées parce que comme invité d'honneur t'as... C'est qui?
1: William Beat.
2: C'est moi. William Beat. Donc pour la nuit éclectique,
3: il y a la nuit guest pour ça, ça va bien qu'il soit là.
2: T'as raison, écrase. Et donc Balam nocturne à minuit, ça sera la...
3: Balam.
2: Le Larsen, merci. Et ça sera la combien de... Oh, merci Manu quand même quand je parle. Ça sera la combien de... Manu.
1: Oh, ouais.
2: Oh.
4: Hein quoi?
2: Eh gros con.
4: J'entends rien.
2: Ouais, t'es bouché, ben t'as qu'à te faire déboucher les oreilles. Tu lui coupes son micro.
3: Putain, j'ai écouté un canif.
4: Je peux le brûler.
2: Noémie,
4: j'ai brûlé le câble.
2: Là, Noémie, tu m'éteins le micro, s'il te plaît.
5: Je te l'éteins, mais ça va être la 1036e d'éclectique.
2: 36, combien?
5: 1036.
2: 1036 déjà?
3: Attends, ça passe, hein, mon con. Hein. T'as bientôt 60 ans. Hein.
1: Oh, mon con, allô.
3: Bon, Gérard, t'accouches?
2: Oh là là, hey, là
1: le
2: là,
1: micro
2: oh
1: le micro, Noémie. Étonnant, putain!
3: Voilà, coupe le casque.
2: Bon, ça m'étonnerait que ça soit la 1036e. Hein.
1: Non, je sais plus combien c'est, n'importe quoi.
2: Bon, enfin bref, donc...
3: Ouais, puis... faut envoyer le 10 parce qu'on va au Queen, là, je te rappelle.
2: Bah ça y est, je te les ai annoncés, espèce d'andouille.
3: Bah bingue-toi, on va au Queen, va te laver.
2: Eh ben, va te laver les fesses soi-même, mes connards. Et donc, on salue... Je salue particulièrement...
1: Salut!
2: tout le monde, à part les deux branleurs qui n'ont rien foutu. Donc, Rigo, ben, je te souhaite bonne continuation pour la suite.
9: Merci, bah, toi
3: et
9: aussi.
3: Et puis, donc, on a reçu un mot du cuistot du foyer qui passe le bonjour.
2: On espère te revoir pour
3: le réveillon de l'an 2000.
2: Pour la fin mars, sur le débat qui va, voilà. Qui va porter sur les routiers et la Sibylle, justement.
3: Oh, ça pue.
2: En espérant.
3: Ça daube.
2: Oh, les routiers, ça pue. En espérant que les deux caves se calme parce que les routiers vous emmerdent, hein, tous les deux, vous êtes bien contents de les avoir pour avoir votre essence, d'accord?
3: Ah non, moi.
2: Alors, en de bon entendeur, salut!
3: Attends, mais moi, je roule au GPL, je n'ai rien à branler.
2: En de bon entendeur, salut!
3: Je n'ai rien à branler des routiers, je roule au GPL.
2: Oh!
3: Et ça sent.
2: Les routiers, de toute manière, ils sont moins cons que vous. Et heureusement qu'on les a, parce que sinon, on n'aurait pas d'essence, d'accord?
3: On n'aurait pas de grève, sinon, c'est vrai.
2: Ouais, ben, heureusement qu'on les a. Donc voilà, donc, sur ce, bonne nuit à tous et c'est tout ce que j'ai à vous dire. Et ben, je sais pas.
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0: Bonsoir à tous, bienvenue sur le deuxième débat donc qui va porter sur la chanson française. Et pour ça, on va accueillir Phil Barnet, 42 ans de Paris. Bonsoir à toi.
1: Oui, bonsoir, c'est Phil Barnet. Bonsoir Gérard.
0: Bonsoir. Tu t'appellerais pas Jean-Pierre Sauzère?
1: Non, je suis Phil Barnet, tu sais, c'est moi qui chantais. Je voudrais un enfant de toi.
0: Ouais, oh non, mais c'est bizarre parce que il me semble, Manu.
2: Non, mais je t'avais dit qu'on avait Phil Barnet.
3: Non, c'est Phil Barnet, c'est le vrai, mais, donc tu peux avoir un peu de respect, Gérard.
0: Manu, s'il te plaît, je crois qu'on avait bien dit hier, quand je suis venu faire les conseils, il me semble qu'on avait demandé à ce qu'on puisse avoir Jean-Pierre Sauzère pour faire le débat.
3: Oui, mais il ne veut plus passer à l'antenne, Gérard.
0: Ah, d'accord. Donc, il y a peut-être eu un petit problème derrière avec Max, c'est peut-être pour ça. D'accord, Manu? Manu, s'il te plaît.
3: D'accord.
0: D'accord. Merci. Yvette Horreur. Oui, d'accord.
4: Yvette
0: Horreur.
4: Bonsoir Gérard. Bonsoir. Bonsoir.
0: On écoute Fun Radio. Oh, tu me laisses terminer?
4: Oui.
0: On écoute Fun Radio Lille 100.
4: Oui.
0: 101.9.
4: Non.
0: Comment?
4: Non, c'est pas
0: 105.9 sur Lille, ça m'étonnerait.
4: Voilà.
0: Non, ça m'étonnerait que ça soit 105.9 sur Lille.
4: Non, oui, c'est pas ça, non.
0: Ouais.
4: Donc 104.7 sur Lille.
0: Mais c'est ça.
4: Ouais. Bon,
0: ça m'étonnerait aussi. Cool chienne. 25 ans Montpellier, 103.1.
5: Oui, tout à fait, cool chienne. Bonsoir, l'équipe.
0: Bonsoir.
5: Bonsoir, Gégé.
2: Bonsoir.
5: Salut.
0: Et Jean Zosgan, 20 ans, Bar-le-Tuc, 101.1.
6: Oui.
0: Voilà, bonsoir à toi.
6: Bonsoir.
0: Alors, première question. Pensez-vous qu'il était plus facile de faire de la variété française dans les années 80 ou... dans les années 80 qu'avant? Donc on va demander à Phil Barnet.
1: Gérard, mais...
0: Non mais attention. Phil Barnet, tu arrêtes de dire bonsoir s'il te plaît, tu me laisses parler.
4: Bonsoir.
5: Ok, FG.
0: Les autres derrière, vous arrêtez.
4: Pas de problème.
0: Donc, je précise, dans les années 80 qu'avant, c'est-à-dire dans les années 1900, tout ça. D'accord?
2: Très simple.
0: On est clair, net, précis.
4: Ouais. Ouais,
6: c'est clair.
4: Oui. Précise.
0: Bon, alors Phil Barnet.
1: Oui, bonsoir.
0: Bon, Phil Barnet.
1: Oui, Gérard, non mais.
0: Doucement.
1: Bon, moi j'ai fait.
0: Phil Barnet.
5: Il est poli, dit bonsoir. Oui,
0: Phil Barnet.
1: Oui, Gérard.
0: Un conseil que je te donne.
1: Bonsoir.
2: Non, c'est pas lui, c'est pas lui là.
0: Je préviens, je vais choper au hasard.
5: Attention.
0: Et ça va sortir sec.
1: Ok, on prend. On y va.
0: D'accord.
1: Ouais.
0: Bon. Alors, Phil Barnet, tu arrêtes de dire bonsoir et tu réponds correctement à la question. Merci.
5: Allez.
1: D'accord. Gérard, oui, effectivement, moi, j'ai fait une carrière un peu solo avec des disques dans les années 80. C'est vrai que les années 80, pour nous, c'était que du bonheur. Hein. J'ai fait « Je voudrais un enfant de toi
0: hein. ». Comment? Qui c'est qui vient de dire que c'était ringard? L'auditeur qui vient de dire que c'était ringard, qui? Bon,
5: C'est qui, là?
0: Yvette Aurore, au revoir.
1: Mais c'est pas moi, Gérard, qui...
5: Pas lui, hein.
1: Mais c'est pas moi.
5: Pas lui.
1: Ça va pas ou quoi?
5: Pas lui, GG.
0: Voilà, bonne nuit. Voilà.
2: C'est tombé au hasard.
0: Au hasard, de manière...
5: Bon vouloir encore.
0: Non, mais c'est pas grave. Phil Barnet, donc, préciser...
1: Oui, donc j'ai fait ma carrière dans les années 80. J'ai sorti pas mal de 45 tours qui ont bien vendu. Et puis, dès qu'on est passé dans les années 90, ça a été le creux de la vague. Et là, j'arrive pas à remonter. Là, actuellement, j'essaie de sortir mon nouvel album, mais bon, je trouve plus de producteurs. C'est passé quelque chose.
0: Non, mais quel nouvel album que tu veux sortir exactement?
1: Un best-of.
0: Ouais, mais le quoi comme best-of?
1: Le mien.
5: Le best-of.
0: Ouais, mais lequel?
2: Le best-of des singles, non?
1: Le best-of de mes singles, notamment avec un remix de « Je voudrais un enfant de toi ».
0: Ouais, mais ça c'est connu, hein.
2: Bah mais un best-of, c'est quoi? C'est une chanson connue qu'au marché, hein.
0: Non, mais ça c'est connu, ça date de je sais plus quand.
1: 83, genre.
0: Ouais, à
1: te manier, en top 50 de, devant Peter et Sloan, et je les ai niqué leur race d'ailleurs.
0: Tu l'as peut-être,
2: Je le cherche, justement. Je cherche.
0: T'essayes de le charger. T'essayes de le chercher, pardon. Oui. De le charger. Par contre, je voulais signaler qu'on était quand même. Max m'a donné un petit chiffre. On était 14 091 732 auditeurs sur le premier débat.
5: Bravo.
0: Donc, qu'on apprécie à peu près. On n'a pas été jusqu'au bout de, du débat, mais qu'on appréciait quand même le thème du débat. Hein.
3: Gérard,
0: oui,
3: excuse-moi, à la place de la grosse Yvette, on accueille Mort Schumann.
0: Mort Schumann, bonsoir.
6: Oui, salut bonsoir. Gérard, salut tout le monde.
7: Bonsoir.
0: Alors, t'appelles d'où?
6: J'appelle de Paris, sans point d'info.
0: Sans point d'info, ok.
6: Voilà.
5: Désolé, Mort.
0: Cool chienne Montpellier, donc pour toi.
5: Bah écoute, cool chienne, je pense que la musique des années 80, c'est vrai qu'elle était mieux dans les années 80.
0: Mm-hmm.
5: Tu disais tout à l'heure.
0: Non, mais Caban.
5: Ouais, mais Caban, regarde, les années 1900, déjà au niveau des instruments, il y avait un problème. Il n'y a pas de synthé, c'est qu'il y a plein de synthés dans les musiques des années 80. Donc en 1900, ils en sont encore, je sais pas, moi, au clavecin, tu vois.
0: Ouais.
5: À l'orgue de l'église.
0: Ouais,
5: tu vois.
0: Ouais. Non, on va pas donc, parler de. Non.
5: De la
0: attends, coup de chienne.
5: Ouais.
0: On va pas parler de des églises.
5: Mais non, mais c'est au niveau des instruments, tu vois, ils avaient pas.
0: Oui. Non, mais dans ces cas-là, si je te pose une question,
5: ouais.
0: Est-ce qu'en 1900 Jean-Michel Jarre jouait du synthé?
8: Bah oui.
3: C'est clair que oui. Bah oui, bien sûr.
6: Bien connu.
0: Qui a bien connu Jean-Michel Jarre?
6: Phil Barnet.
0: Oui. Mort Schumann ou Jean Zosian,
6: oui.
0: Vous pouvez répondre.
6: Hein. Ah ouais, pas de problème. Hein.
0: Mais de toute manière, on mène un débat, donc je pose la première question. Mais on peut, c'est pas parce que j'aime particulièrement Jean-Michel Jarre que personne peut répondre.
3: Ouais, mais moi, donc, je les ai calmés, Gérard. Hein.
0: Non, mais,
3: on me dit calme, je calme.
0: Non, mais c'est bon, là.
5: Est-ce que Dalida peut intervenir?
0: Comment?
5: Est-ce que Dalida peut intervenir?
0: Il n'y a pas de Dalida sur le débat. Question IRC. Attendez, il n'y a pas de Dalida, d'accord?
5: Gigi, c'est toi.
0: Il n'y a pas de Dalida.
5: C'est toi là-bas dans le noir.
0: Bon, c'est quoi là ce bordel encore?
6: Ouais, c'est vrai ça.
0: Non, je crois que ça vient de là-bas. Rigo.
9: Oui, une question de DJ Flove sur IRC. Il voulait savoir si un DJ français est considéré comme un chanteur de variété française.
0: Un DJ, non, parce que c'est une personne qui mixe. Donc, comme toi, tu as l'habitude de mixer. Donc, on peut pas mélanger le mix à la chanson française. Parce que sinon, on n'en finira pas. Justement, il y avait des questions. Par exemple, la question que je vais vous poser, qui a rien à voir avec le débat. Pensez, justement, avant que tout le monde réponde à la première question, et justement, on va en venir à ta question. Pensez-vous que Max, d'ici l'an 2000, sortira un tube, lui? Donc, on va demander à Phil Barnet. On fait vite un tour de table, hein. Phil Barnet,
6: oui,
0: pour toi, est-ce que Max sortira un tube, lui?
3: Dans la variété, bien sûr.
0: Dans la variété
3: française.
0: Dans la variété française.
3: Ou nationale.
0: Tout en mixant. Hein.
6: Oui, tout à fait. Oui, moi, je pense que. Je pense qu'il pourrait faire une reprise de Il est libre, Max. Il y en a même qui disent qu'ils l'ont vu mixer.
0: Mmh. Ouais, ça, c'est.
6: Ça marcher,
0: qui c'est qu'il. C'est. Comment qu'on l'appelle, le chanteur qui chantait Il est libre,
3: Simon.
0: Max?
3: Yves Simon?
0: Non.
6: Avec Christiani.
0: Et Hervé Christiani. Cool chienne.
5: Ouais, bah écoute, je sais pas, moi je pense qu'il pourrait faire un mariage culturel, tu sais, avec de la musique traditionnelle et de la techno.
0: C'est-à-dire?
5: Donc, je sais pas, labourer Périgourdine, un truc comme ça, avec un truc bien hardcore derrière, je pense que ça pourrait faire un.
0: Non, mais attends, je te demande.
5: 2000, regarde.
0: Non, mais attends, cool chienne. Je te demande si Max, il fera un tube d'ici l'an 2000.
5: Eh ben, je te dis oui, avec.
0: Non, mais attends, pour l'instant, t'es en train de me sortir n'importe quoi comme connerie.
5: Pas du tout.
0: Mais si, arrête.
5: C'est pas le genre de la maison, arrête.
0: Mais non, mais attends, c'est pas le genre de la maison. Pour l'instant, t'es en train de me prendre pour un con.
5: Bah non, arrête, oh là là.
0: Bon, allez. Jean Josiane.
10: Oui.
0: Donc toi, de Bar-le-Duc...
8: Le pays de la Sophie Thalmann, quand même.
0: Ouais, mais on n'en a rien à foutre d'elle. On s'en fout. On s'en fout d'elle. Bon, toi, ça fait combien de temps que t'écoutes Fun Radio? Tiens, justement, avant...
8: Eh ben, oui, ben justement, voilà, Gérard, c'est une des premières fois que je t'écoute et j'ai vraiment eu envie de t'appeler parce que vraiment, tu m'as fait craquer.
0: Mm-hmm.
8: Et...
0: Non mais personnellement.
8: Un enfant de toi.
0: Oui, non mais non. Jean Zosgan. Oh s'il vous plaît les autres là vous laissez répondre.
5: C'est vrai qu'avant l'enfant quand même hein.
0: Oh ça y est. Oh ça y est on laisse parler Jean Zosgan. Je lui pose une question donc ça fait combien de temps que t'écoutes à peu près Max le soir. Juste comme ça hein, tu me réponds clairement.
8: Franchement. Ça doit faire à peu près 3 semaines. Je suis toute vierge encore et
5: seule, ouais.
0: Ah d'accord.
2: Non mais Gérard, c'est pas la variété française. On va parler des autres chanteurs et tout ça.
0: Mort Schumann.
2: Parce que
5: ouais.
0: Mort Schumann, toi.
5: Bah alors moi,
0: non mais attention, on parle.
8: On parle à Jean Josiane.
0: Non mais Mort Schumann.
5: Ouais alors bah moi je pense que ça lui laisse peu de temps à Max pour faire un tube d'ici l'an 2000. Ça fait que 4 mois. Donc ça risque d'être un peu dur quand même. Tu trouves pas Gérard?
0: C'est possible. Non, mais de toute manière, allez, non.
8: Tu pourrais faire une reprise.
0: Non, mais de toute manière, avec tout ce qu'il est en train de faire à l'heure actuelle, il y arrivera. Moi, de toute manière, je lui tire mon chapeau pour tout ce qu'il fait à l'heure actuelle.
5: Ouais, c'est clair.
0: De toute manière, il y a que lui qui peut le faire, tout en étant animateur radio, puisse faire ce qu'il fait derrière.
2: Gérard, sans vouloir te vexer, je crois pas du tout que ce soit le débat.
0: De toute manière, j'avais bien précisé qu'hier que Max allait en prendre place son grade, donc je préfère le féliciter tout de suite. Ouais, c'est pas pour lui tirer des...
2: On t'accouche un peu là.
0: C'est pas pour lui tirer des fleurs, mais je préfère lui dire chapeau pour tout ce qu'il fait. Voilà. Donc,
9: sur IRC, on est 8712. Et il y a Devien Corbier qui a fait un petit sondage auprès des petits chanteurs à la Croix de Bois. Alors, quelle personnalité de la chanson française aimeriez-vous voir en duo avec une personnalité internationale? Gérard, tu m'écoutes, ça fait plaisir.
0: Ouais. Non, mais
9: donc 26% ont dit Dorothée avec Dr Dre, 22% Douchka avec la Mano Negra, 17% Benny B et Axel Red, 14% Jordi avec Faceless, et 48% Gérard avec TLC pour le tube Unpretty.
0: Quoi?
2: Un ass.
0: De quoi c'est
9: un ass?
2: Un ass.
9: In your ass.
2: In your ass.
9: Lick my ass, je crois.
0: Non, je pense pas.
9: Comme ça.
0: Petit sondage avant qu'on attaque la deuxième. Alors, aimez-vous la variété française? Alors. Ah bon?
5: Ah bon?
0: Ah, c'est pas mal. 42% préfèrent la. Mais ça n'a rien à voir avec la variété française.
2: Mais tu lis les débats ou...
0: Mais 42% préfèrent la pétanque, c'est plus bof.
2: Bah oui.
0: Mais attends, mais ça n'a rien à voir avec...
2: Ils préfèrent la pétanque à la chanson.
0: Mais
2: il y en a qui n'aiment pas la variété française qui préfèrent la pétanque.
0: Ouais, 31% pensent que c'est dangereux et pour l'anus, ça n'a rien à voir.
2: C'est quoi? Je comprends rien ce que tu lis là.
0: 31% pensent que c'est dangereux pour l'anus.
2: Ah oui.
0: D'accord, c'est dangereux pour toi quand tu vas avoir une pute au bois de Boulogne. Manu, t'arrêtes s'il te plaît parce que c'est la dernière fois.
10: Qu'est-ce que j'ai fait?
0: 29% sont dans Ping Chun. Qu'est-ce que
2: quoi,
0: c'est ça? C'est quoi ça? Tiens.
10: Attends, va.
0: C'est quoi cette merde encore là? Moi je vais pas faire.
2: Ils sont dans un pipe chaud et n'ont pas pu répondre.
0: Bah ouais, bien sûr, c'est encore tes conneries à toi. Et 20% des gens me demandent si je préfère la variété française d'Angleterre. Ça n'a rien à voir.
10: Non.
0: Oh là là, putain, j'en ai marre de travailler avec une équipe de nazes.
2: Oh, merci, ça fait plaisir.
0: Non mais des nazes comme vous qui me... Parce que mettez pas ça sur le Dorago parce qu'il est pas là de la semaine, donc c'est vous deux qui foutez la merde. Deuxième question, la variété française rapporte-t-elle de l'argent? On va demander à Phil Barnet.
5: Tout le monde va me répondre,
2: y en a qui gagnent plus que d'autres hein. Il y a des chanteurs ratés aussi qui perdent de l'argent.
9: C'est vrai.
2: Phil Barnet, il a beaucoup moins gagné que Jean-Jacques Goldman hein.
5: Par exemple,
0: pour l'instant vous fermez toi tu fermes ton micro, tu fais ton standard et tu te tais. Je veux pas t'entendre Manu s'il te plaît.
5: Goldman, il a pas d'enfant.
0: Ton micro s'il te plaît Manu.
2: Merci.
4: Gérard, par exemple, le chanteur de Benny B, maintenant, il est chauffeur de bus, hein. Et c'est pas des conneries.
0: Qui ?
4: Le chanteur de Benny B.
5: Ouais.
4: C'est vrai, il est chauffeur de bus, hein.
0: C'est qui vient de poser cette question ?
4: C'est Mort Schumann.
0: Ouais, bah Mort Schumann.
4: Oui, mais attends, mais c'est pas des conneries, Gérard.
0: Tire à voir.
4: Attends, Gérard, pourquoi tu me viens ? J'ai rien dit.
5: Attends, tu connais Gérard au moins Benny Biz ?
0: Benny Biz, c'est un truc qui se passe sur la 3, d'accord ? Alors arrêtez de me prendre pour un con.
6: Non, ça c'est Pascal Brunner, Gérard.
0: Ouais, c'est ça.
2: Non, bien, c'est pas Benny Hill, c'est Benny B.
4: Benny Hill, ouais, Benny B.
0: Bon, allez, de toute manière, on n'est pas en train de parler de bande dessinée. Bon, de toute manière, qu'est-ce que vous avez là ?
4: Je connais pas Benny B.
5: B-E-Z-Y-B, on dit.
0: Tout à l'heure, je sens que. Mort Schumann.
4: Mais j'ai rien dit, Gérard. Mais t'es un ouf.
0: Eh ben, Gérard, le ouf.
9: Gérard.
0: Au revoir.
2: Ça y est.
9: Gérard, sur IRC, il y a Sperminator à 1h27 qui demande qui a inventé la variété française et en quelle année.
0: Eh ben, justement, on va te poser la question à Phil Barney, il va peut-être nous répondre.
9: Ah, Phil Barney.
6: Et oui, ben Gérard, alors c'est très très étonnant. En fait, la variété française est inventée en 1964 par Dev.
0: Non.
6: Le chanteur de Vaninas, tout à fait.
0: Ça m'étonnerait.
6: Et il est avec moi d'ailleurs, je peux te le passer si tu veux, parce qu'on est en.
0: Non.
5: Du monde derrière.
0: Non, mais si t'as du monde derrière, c'est pas la peine de participer dans
6: Dev,
0: un débat.
6: Viens, Dev. Oui, j'arrive. Oui, bonjour.
0: Non, Phil Barney. Phil Barney.
6: C'est Dev.
0: Phil Barney.
6: Que je ne suis rien sans toi.
0: Manu.
9: Ouais.
0: Merci pour Phil
2: oui,
0: Barney.
2: Quoi, je le viens.
0: Tu dis à Phil Barney qu'il arrête d'avoir du monde et tu lui dis au revoir.
2: Ah ben, je le viens donc.
0: Voilà. Au revoir. Merci. Alors, cool chienne, Montpellier.
5: Ouais. Ben écoute, moi je dirais, tu sais, le pianiste un peu ringard là qui fait les musiques d'ascenseur.
9: Charlie Oleg.
5: Non, Richard Kleptoman.
9: Ah ouais.
0: Richard Klederman.
5: Ah oui, voilà, Richard Klederman, voilà.
0: Moi, non mais écorche pas trop son nom quand
5: pardon,
0: même.
5: Pardon.
0: Parce que justement, en parlant de lui, on en entend plus parler.
2: Non mais il fait un gros carton au Japon.
0: Ah. Ouais.
2: Oui. Il cartonne vraiment au Japon.
0: Ah ben lui aussi parce qu'il y a.
2: Il fait des sushis maintenant.
0: Oui, Manu.
5: Oui.
0: Attends, Coutienne.
3: Qu'on accueille deux personnes pour remplacer celles qui sont parties. On accueille Joey Starlet et Chantal Goyot.
0: Jo.
11: Bonsoir.
12: Bonsoir.
11: Bonsoir tout le monde. Bonsoir.
0: Oh.
5: Salut Joey quoi. Ça va quoi.
11: Moi tu peux m'appeler Jaguar Gorgon quoi.
5: Ok quoi.
0: Tu peux le calmer celui-là.
2: Bah il est
11: attends,
2: comme ça, hein. Je lui comme ça, il est calme.
5: Ah non là il est calme en plus.
2: Non là il est calme, hein. C'est normal.
0: Manu,
11: trop calme là, tu vas pas me vénère.
0: Bon alors tu.
5: Et surtout,
2: non mais non pas déjà.
11: Vas-y pose ta question quoi.
2: Vas-y pose une question. Hein.
0: Bah attends tu me j'ai même pas le temps de noter son nom alors bon. Qu'il se calme un peu lui.
2: C'est vrai calme-toi mec.
5: Ouais, Joey reste cool.
0: Bonjour t'appelles d'où.
11: Moi j'appelle de la Saint-Denis quoi.
0: 101.9. Et l'autre
2: Chantal Goyot.
0: Bonsoir. Chantal Goya.
2: Goyot.
12: Goyot.
0: Chantal Goyot, t'appelles d'où.
12: J'appelle de Paris.
0: 101.9, ok.
12: Voilà, je suis juste.
0: Cool chienne, tu voulais rajouter quelque chose.
5: Non, je crois qu'on avait fait le tour.
0: Non, mais sur la deuxième question. Hein.
5: Non, je crois qu'on avait fait le tour.
0: La variété française rapporte-t-elle de l'argent.
5: Écoute, je pense un maximum de caillasse. Hein. Quand tu vois les concerts gigantesques qu'on fait maintenant, t'as vu, ils remplissent des stades de 2000 personnes. Non, mais Joey, calme. Donc, je pense que, je sais pas, en plus, 150 ou 200 francs l'entrée, quand tu vois Céline Dion qui fait son pauvre show minable, qui fait payer, je sais pas, 400 francs, je crois, pour rentrer, s'il n'y a pas de l'argent qui tombe à la fin, c'est qu'il y a quelque chose qui va pas, tu vois.
0: Non, mais de toute manière, on va
5: moi,
0: pas.
5: Je trouve ça scandaleux.
0: C'est Cool Chienne, là, qui.
5: Oui,
0: qui...
5: c'est Cool Chienne, moi, je
0: non, mais,
5: ça
0: non, mais même, de toute manière, ça sert à rien que de parler du prix que les gens font pour,
5: ouais, non, mais
0: pour
5: attends,
0: ça.
5: Regarde, ça part dans tous les sens. Johnny il arrive en hélicoptère la prochaine fois il fait quoi il va débarquer en
0: non en fin de compte il est pas arrivé en hélicoptère hein.
12: C'était ah pas bon lui c'est un sosie. C'est pas lui ouais
0: non ah non bon c'était pas lui hein.
12: Non.
0: Attention c'est
5: au concert de Céline
0: non ah ça pardon. justement Cool Chienne et ça je pense que tout le monde va être d'accord avec moi
12: oui je suis d'accord avec toi
0: ça ça n'a jamais été lui qui est arrivé en hélicoptère, c'est un sosie. Hein.
5: Ouais, mais regarde Céline Dion, avec, elle a fait venir le bateau, l'iceberg, tout ça sur scène, tu ne crois pas que c'est démesuré.
0: Mais non, mais attends, tu veux parler de quoi là? Tu veux parler du Titanic?
5: Bah oui, regarde.
0: Ouais, non, mais attention, ça n'a rien à voir avec la... Non, mais ça n'a rien à voir avec la chanson française.
5: Ouais, mais il faut de l'argent.
0: Ah, si, c'est...

0: Est-ce que on peut considérer les chanteurs français de variété française quand ils chantent en anglais? Big up.
1: Variété française quand ils chantent en anglais. Oui.
0: Céline Dion, par exemple.
1: Ouais, il y a plusieurs chanteurs français qui reprennent des chansons anglaises, comme.
0: Hector me signale sur IRC que Céline Dion n'est pas française, en fait, elle est canadienne.
1: Oui, ça c'est vrai. Donc.
0: Merci Hector.
1: Ouais, mais ça c'est vrai.
2: Oui. Bah justement.
0: Alors comment
2: ouais.
0: on fait
2: ouais, quand tu vois Notre-Dame de Paris.
0: Ah, Paris.
2: Hein, c'est quand même, ils chantent quand même des trucs de Paris, de Notre-Dame, et ils sont tous canadiens aussi, c'est pareil.
1: Ouais. Oui. Patrick.
2: Fiori, bon, il est corse, mais le reste, c'est tous des Canadiens.
1: Laura Fabian, non, elle est
2: pas. Non, Laura Fabian, elle est pas dans Notre-Dame.
1: Mais bah si. Non,
2: elle couche avec lui, c'est différent.
1: Ouais, non, mais ça, c'est pas pareil, ils vont se marier.
2: Non, mais il y a Garou, le Garou.
1: Ouais.
2: Il est canadien. Il y a Daniel Lavoie, il est canadien.
1: Ouais.
2: Il y a.
1: Celle qui joue le rôle d'Esmeralda, là, comment
2: Pauline Esther.
1: Ouais.
2: Elle est canadienne.
1: Non, elle est française, elle.
2: Non, c'est pas Pauline Esther, c'est.
1: Non,
2: c'est Corinne Charby.
1: Elle est française.
2: Oui, d'accord. Et il y a aussi le noir, là, Anthony Cavadin.
1: Je pense
3: non,
1: pas.
3: C'est pas lui.
1: Ça m'étonnerait. Manu, s'il te plaît.
3: Oui.
1: Justement, il y a un petit truc qu'on se posait avec Max avant qu'on reprenne les auditeurs.
3: Ah, je t'en supplie.
1: Est-ce que tu peux essayer de
2: d'appeler Claude François?
1: Non. Non.
3: Problème.
1: Est-ce que tu peux nous faire plaisir pour les auditeurs qui l'ont bien aimé durant.
2: Chante.
1: Non. Non.
3: Ah,
1: non.
3: Oui.
1: Non, pour les auditeurs qui l'ont déjà écouté l'année dernière, est-ce que tu peux nous appeler Couscous? Ça me ferait plaisir quand même. Tu peux pas l'avoir?
2: Bon, je pense que si.
1: Tu peux pas essayer de nous avoir.
3: Si tu me fais une petite bise, ça peut
1: non,
3: se négocier.
1: Non, il n'y a pas de bise.
3: Oh,
1: tu peux pas essayer.
3: Dégueulasse. Un petit bisou sur la joue, Gérard.
1: Non,
3: ça me tellement kiffé
1: non,
3: ce
1: non,
3: soir.
1: Mais, tu peux essayer de nous avoir Couscous?
4: Un bisou.
1: Non, allez.
4: Non,
1: une poignée de main si tu veux, mais c'est bon. Tu peux essayer de nous avoir.
2: Oui, on va essayer.
1: Tu peux essayer de nous avoir.
2: Passe à la question suivante quand même.
1: Donc alors,
3: attends, juste avant que tu la poses, je vais accueillir. je vais accueillir quoi? Je vais accueillir un auditeur, il s'appelle Dédiqué.
1: Hein?
5: Ouais, bon.
3: Dédiqué.
6: Salut Dédiqué.
5: De Belgique.
1: Oh là.
0: Dédiqué, do you speak martien?
1: Dédiqué.
5: Vous êtes fou.
2: Ouais, calmez-vous un peu là.
5: Ouais,
1: mais c'est bizarre, ouais, normalement. Oh
5: oui. Bon, tu as j'appelle de Belgique.
6: Bonsoir, mais...
5: Bonsoir. Quoi.
7: Alors, rattache ta salopette là.
6: Ouais.
1: Il me semble que Pilar vous a demandé de vous calmer.
5: Moi, je suis calme.
1: Parce que sinon, je vais. Ouais, non, mais j'en connais que tout à l'heure.
3: Vas-y, Gérard, c'est bon.
1: Bon, alors. Là. Si vous écoutez pas ce que Pilar vous a dit, c'est moi qui vais vous virer, hein. Ça va aller vite. On l'a posé. La variété française s'exporte-t-elle à l'étranger? On va demander à. Un coup de chienne.
7: Bah écoute, je pense qu'avant toute chose, elle s'exporte déjà vachement bien en France.
1: Mm-hmm.
7: C'est quand même en France qu'on exporte le plus que de 10 français.
1: Mm-hmm.
7: Quant à savoir si dans les pays étrangers...
1: Non, à l'heure actuelle, les chanteurs français ont l'habitude de reprendre des chansons qui viennent, par exemple, si on prend comme d'habitude, ou La Rousseau, non pas La Rousseau, parce que La Rousseau c'est des chansons qu'elle a créées elle-même.
2: Non, c'est faux.
6: Elle a pris
2: le truc de la Coupe du Monde et de Régine.
1: Ouais, d'accord. Non mais on va parler de. Oh.
5: Et
1: deux. Oh. Merci. Parce que pour l'instant, je suis en train de faire allusion aux chanteurs français. Donc, c'est vrai que pour l'instant, My Way, ça a été repris en combien de langues?
2: Au moins une vingtaine.
1: Ça a été chanté en français par qui c'est qui a inventé que le My Way?
2: Claude François.
1: My Way. Comme d'habitude, c'est Claude François.
2: Ouais.
1: Après, ça a été repris par Michel Sardou.
2: Ah bon.
1: Non.
0: Non, c'était
1: Michel
0: Fugain.
2: Si, ça a été repris par les NTM.
1: Non.
0: Si.
1: Bon, attends, Fildar, NTM, ils ont jamais chanté My Way.
0: Demande
1: ils ont chanté Nique ta mère.

0: D'accord. C'est qui a repris My Way, comment
1: il y a eu Frank Sinatra.
0: Hein, ouais, oui. Frank Sinatra.
2: Ah, après, Jackie Sardou.
0: Ça, non. C'est vrai. Non, mais ça, Frank Sinatra, c'est vrai qu'il a fait un carton quand il l'a chanté en anglais. Hein.
1: Ouais, parce que d'habitude, il chante en espagnol, ça cartonnait pas.
0: Mais non, c'est pas...
2: Non, mais comment on dit d'ailleurs My Way en espagnol?
0: Ah ben, je sais pas si ça a été repris en espagnol.
3: Récemment, il n'y a pas le truc Rai là qui est ressorti là.
2: Non, 2-3 soleils, ils ont fait.
0: Après, ils l'ont repris aussi. Ouais, mais ils l'ont repris, mais ils l'ont saccagé, donc ça n'a pas été fameux. Non, mais c'est vrai que faut dire une chose, qu'en fin de compte, qui avait inventé comme d'habitude, c'est Claude François.
2: Charlemagne. Non, c'était Charlemagne.
0: Non. C'est tout le monde a repris cette chanson-là. C'est dommage que
1: c'est pas de la variété française, ça.
0: Si, c'est Claude François qui l'a sorti. C'était français quand même.
1: Mais Claude François, il était pas français. Mais...
2: Bah non.
0: Donc quoi, Claude François, il était pas français. Non, mais attends, tu te prends pour qui, toi?
3: Non, sérieux.
0: Mais attends.
3: Il était belge.
0: Ouais,
3: il était belge,
0: ouais, mais bien sûr. Mais oui, tiens, il est mort de quoi?
1: Bah, je sais pas.
0: Ah. Bah, il est mort électrocuté, soi-disant, dans sa baignoire. Pourquoi en changeant une ampoule, soi-disant.
2: Moi, je dirais soi-disant avec un sèche-cheveux.
0: Toi, attends, parce que là, il y a eu plusieurs versions, de manière où on va s'éloigner.
1: Bah, on fera un débat sur Claude François.
0: Ouais. Voilà. Non,
2: si, la semaine prochaine serait bien.
0: Non, la semaine prochaine, les débats sont sur la Sibylle et les prostituées, parce que Manu et Philard ont l'habitude d'aller les voir. Tous les soirs, quand ils veulent me raccompagner, ils font un petit détour par la porte d'hôtel pour aller voir les putes. Alors. Enfin, question IRC, justement, non?
2: Non.
0: Non, bon, alors, Debiquet.
4: C'est pas Debiquet, hein, c'est Dadika.
0: Ouais, bon. Bon, alors, vas-y.
4: Ouais, alors moi je trouve que la musique française s'exportait bien, ouais, c'est vrai, comme par exemple nos amis qui sont là à NTM, là.
5: Ah ouais, tu vois, ça c'est sport, grave, quoi.
0: Oh
5: ah ouais, c'est vrai, bien, ça c'est bon. Sport, quoi.
0: Le Joe, là, tu...
4: Le Joe, c'est gars.
5: Ton kiss, toi.
0: Hop, allez, hop.
5: Mais... Bah quoi, mais je suis pas agressif, quoi, tu vois, je te dis que t'as un kiss, quoi. Tu dis,
0: Manu,
5: c'est grosse vilaine que je veux la tester.
0: Un.
3: Ça y est, c'est bon.
0: Terminé pour lui. Bon, alors, vas-y.
4: Donc, je disais que ça s'exporte très bien. Mmh. Comme la techno, par exemple, la techno française marche très bien.
0: Ouais, l'étranger, ouais.
4: Ça, ouais. Mmh. Donc, ouais, ça s'exporte bien. NTM, pareil, ça s'exporte bien en Afghanistan, Portugal, tout ça, ça le fait bien.
0: Non, mais...
4: Et voilà, quoi.
0: Non, attends, parce que là, faut quand même pas tout mélanger. On demande la variété française, hein.
4: Bah ouais, bah c'est de la variété. Bon,
0: non, mais c'est vrai que... moi, je pense qu'à l'heure actuelle, la variété française, maintenant, il n'y a plus un seul groupe qui essaye de faire quelque chose maintenant en France. Qu'est-ce qu'on a comme groupe? On n'a plus rien.
6: Indochine.
0: Attendez, Phil Darwin. Ah,
1: si, justement, enfin, c'est pas un groupe, c'est un chanteur, il s'appelle Mousse, et c'est Tarkan sur le Minitel qui demande si c'est toi qui l'as inspiré pour son tube, son célèbre tube, Tu sens pas la rose.
4: Non, tu sens pas la rose. Au nom de la grosse.
6: Au nom de...
0: Ouais, allez, hop, je réponds même pas. Debiquet, tu fermes... Debiquet.
4: C'est cool, chienne.
0: Ouais. Ouais, bah tu as t'as fermé parce que tout à l'heure, je vais te faire...
1: L'amour.
4: Ouais, ok. C'est une tarte dans la gueule, c'est ça?
0: Eh ben...
4: C'est chaud, ça. Allez, hop.
0: Voilà.
1: Ça y est, c'est
0: merci.
1: Direct.
2: Par contre, on va accueillir...
0: Couscous.
2: Non.
0: Oh, merde.
2: Attends. Avant, on va accueillir Patrick Topalov. Bonsoir.
1: Ah, bien. Ça, c'est un vrai.
7: Ouais. Salut, Patrick.
8: Bonsoir, c'est Patrick Topalov.
7: Salut, Patrick Topalov, ça va?
0: Fréquence.
8: J'ai bien mangé, j'ai bien bu. J'ai bien mangé.
0: La fréquence.
8: 3.9, bien sûr.
0: Merci.
2: Et Gérard, on va accueillir aussi Couscous.
0: Ah, Couscous.
7: Salut, Couscous.
8: Bonsoir à tous.
0: Ça va, Couscous?
8: Comment ça? Bon, ma bête.
0: Oh,
8: il a gagné beaucoup d'argent.
0: Hey, c'est moi qui commande. Couscous, ta fréquence, s'il te plaît, pour m'en rappeler.
8: Ah, mais il n'y a pas de fréquence. J'écoute sur la CB, moi.
0: Quand t'as
8: Couscous? 97.3 FM.
0: Quoi, 97.3? Il a jamais été sur 97.3 FM, celui-là.
4: Ah, il t'embrouille, le Couscous, là.
0: 97.3, ok. Alors, Couscous.
8: Il n'y a pas de problème. Couscous.
0: La viande, aux légumes.
9: poulet.
2: Donc Gérard
8: comme
9: une fête qui se mange entre amis.
8: Voilà,
2: bon, pour repartir dans le débat, Gérard, il y a Maclotte qui te demande de lui garder une part de tarte.
0: Non, il n'aura rien du tout, bonne nuit à lui. Patrick, t'as pas là pour toi la question, tu l'as entendu ou pas?
8: Non, désolé Gérard.
0: Bon, la variété française s'exporte-t-elle à l'étranger, pardon?
8: Surtout, elle s'importe en France, hein, je crois, parce que la variété...
0: Non, à l'étranger.
8: Alors, à l'étranger, oui, bien sûr, tout à fait. Moi, j'ai, avec ma chemise grise, qui a été pompée par John Travolta et Olivier Newton-John,
0: ouais,
8: que j'avais fait avec Sim,
0: un
8: gros carton.
0: Ouais.
8: Où t'as mis ma chemise grise?
0: Couscous.
8: Oh, y a pas de problème, mais Gérard, c'est comme ça chez nous. Nous, ça, c'est plutôt le contraire. C'est plutôt la variété étrangère qui s'importe en France, tu vois.
0: Non, mais justement.
8: T'as regardé chez Mami, Poder, chez tous les autres, quoi.
0: Ouais, mais je te demande si la variété française, elle s'exporte à l'étranger. T'as bien quand même des chanteurs français qui viennent chez toi.
8: Ouais, mais tu sais, pour nous, c'est pas pareil, parce que nous, on n'a pas vraiment de chanteurs français qui viennent chanter chez nous. Hein.
0: D'accord.
7: Enrico Macias.
8: Mais c'est pas pareil.
0: Coup de chienne.
10: Ouais, bah écoute, je t'ai déjà répondu, je t'ai dit, elle s'exporte.
0: Non, non, mais c'est bon,
10: j'ai des problèmes d'oreille, hein,
0: j'entends le goyot, là.
7: Ouais, alors, la chanson française, bah, c'est clair qu'on l'écoute plus en France,
0: mm-hmm,
7: mais néanmoins, elle s'exporte, notamment aux États-Unis.
0: Mm-hmm. Alors,
8: grâce à Internet.
7: Tu sais qu'il y a une reprise de Jolie Poupée qui s'appelait Pretty Doll, et ça fait un carton.
8: Oh, my pretty doll, on my finger.
0: Il y a un petit sondage là à faire. Est-ce que la variété française existe? Donc 51% des gens répondent oui, surtout Chantal Goya, ben c'est vrai. 45% pensent que non, même avec des gros nichons. Mais c'est quoi cette histoire? Bref. 35% préfèrent me donner 10 francs pour que... Quoi que je m'excite. Alors ça, c'est... Ça, c'est bien vos conneries à tous les deux. Et 15% sont excités rien que d'entendre ma voix de puceau. Alors que je suis pas puceau, ça c'est pour les deux travelots.
1: Si t'es puceau du cerveau.
0: Du bois de Boulogne, où la variété française est-elle née? On va terminer vite fait le sondage et après on
1: T'as raison.
0: On va continuer après la fin du débat. 49% des gens répondent pendant l'éclipse alors que c'est faux. Existe-t-il 34% estiment qu'ils n'ont pas à répondre, c'est trop perso. Ça, c'est leur problème. 19,3% répondent à l'hôtel... Américain, Neuilly, c'est pas l'hôtel déjà.
1: À l'hôpital américain.
0: Non, c'est marqué hôtel, désolé, merci, merci Pilda.
1: C'est marqué hôpital.
0: Non, mais c'est marqué hôtel, donc c'est toi qui fais les sondages de merde. Et 12% ne parlent pas, ils sont trop jeunes. Bon, ça, c'est bien tes conneries, Pilda.
1: Mais non, c'est pas moi.
0: Et dernier sondage. Et pensez-vous que la variété française peut devenir internationale? Alors, 81% pensent que ça peut arriver vu le chômage, donc c'est faux. 55% pensent que oui, si c'est le Stade de France.
1: Si ça se passe au Stade de France?
0: Non, c'est marqué. Non, c'est marqué. 55% pensent que oui, si c'est au Stade de France, c'est pas. Ce que tu viens m'annoncer.
1: Pardon.
0: Donc c'était ta petite merde à toi de sondage. 36% pensent que c'est déjà pas facile de me comprendre, ça c'est faux. Et 12% pensent que ça ira mieux à 2 heures parce que je ne serai plus là. Alors Fildar, un petit conseil que je te donne.
1: Non, c'est pas parce que tu seras plus là,
0: c'est
1: parce que ça pue.
0: Non, mais un petit conseil que je te donne. Manu, tu éteins ton micro s'il te plaît. Merci. Alors Fildar. C'est simple, devant Max qui est à côté de toi, c'est la dernière fois que tu me sors des sondages de merde. Tu vois ton sondage? Voilà. Hop. Voilà. Parce que c'est pas la peine de dire que c'est rigolo, c'est faux, c'est toi. Ok, alors en de bon entendeur, salut.
7: Salut.
0: Alors, donc, c'est pas la peine de mettre ça sur son dos. Rigaud, question inversée avant.
2: Oui, à part Joey Star et laisse pas traîner ton kiste, il doit bien y avoir autre chose. Info ou un tox Non, bah non.
0: Non, il n'y a rien.
2: Après, pose ton gun, pose ta tarte, des trucs comme ça.
0: Bon, alors. Faut-il être majeur pour faire. Faut-il être majeur pour faire de la variété française? On m'a demandé à Chantal Goyot.
7: Ah non, pas du tout.
0: Pourquoi?
7: Regarde Jordi, bah Jordi n'était pas majeur.
0: Ouais, mais ça, mais attention, justement, on va peut-être faire un
7: amalgame.
0: On va justement en parler. On va demander. Donc toi, tu vas pouvoir nous éclaircir.
7: Oui.
0: Coup de chienne.
10: Bah écoute.
0: Pareil. Non, mais attends, coup de chienne. Ouais. Tu vois, on va en parler. Couscous.
11: Bon. Oui, qu'est-ce qu'il y a?
0: Non, mais on va parler de Jordi, mais tu réponds correctement, hein? D'accord?
11: Il n'y a pas de problème.
0: Ok. Patrick Topalov, pareil.
12: Oui, tout à fait, j'ai bien connu Jordi.
0: D'accord. Donc, c'est vrai que, comme Chantal Goyot disait, c'est vrai que Jordi, quand il a commencé à dire, à chanter la chanson...
7: Il était pas majeur.
0: Il avait quel âge?
10: Il avait 3 des ans. Couches, il avait 3-4 ans.
0: Non.
7: Je
0: n'ai
7: pas demandé à Max.
11: Ah,
1: il avait 3 ans.
0: Ouais. Ouais. Non, pas quand il a chanté sa chanson.
1: Bah si, hein. Alors, ça, c'était le bébé. Dur d'être un bref
2: d'un bébé.
0: Ouais, mais faut bien se dire une chose. Ouais. Ça a été qu'après,
10: c'est que toi, si tu mets des couches à 38 ans, c'est que t'as une excuse.
0: Non, mais faut bien se dire une chose, c'est qu'est-ce qui s'est passé après dans l'histoire de Jordi?
1: Bah, galère, la drogue.
10: Il a ouvert
0: Non.
1: Il a coupé à 4 ans, ça pardonne pas, je te dis.
0: Bon, Manu, tu m'éteins ton micro. Pour l'instant, parce que c'est pas avec toi que je m'adresse.
7: Mais après, il a ouvert un parc
0: Non. Ce qui s'est passé, vous savez ce qui s'est produit?
7: Non, dis-le.
0: Eh ben moi, je vais vous dire une chose, c'est qu'à l'heure actuelle, je ne sais pas où ça en est terminé, mais il a eu, il a attaqué ses parents en procès parce que ses parents lui avaient carrément pris l'argent.
1: Il a 8 ans.
7: Il a quel âge maintenant?
0: Maintenant, je ne sais pas.
12: Il a 11 ans, il vit à Fécamp.
0: Non.
1: Ah ouais.
12: Si, Gérard, je suis
1: désolé. Non, Patrick vient de te répondre. Il a 11 ans, il vit à Fécamp.
12: Il a 11 ans, il vit à Fécamp et il fait de la techno, figure-toi.
0: Ah bon?
12: Oui, figure-toi.
0: Ah. Mais de manière, je l'ai connu
12: à l'époque où il avait ouvert son Jordi Land.
0: Ouais, c'est ça.
12: Écoute, Gérard, s'il te plaît.
10: C'est un bar à plus populaire, oui.
12: J'ai connu Jordi et ses parents. Ils habitaient dans les Yvelines, ils avaient une ferme.
1: J'arrive pas à reconnaître.
12: Ses parents ont divorcé.
0: Manu, une!
1: Pardon, j'avais pas compris, ça y est.
0: Merci.
10: Hop là.
0: Couscous.
11: Oui.
0: Donc, pour toi.
11: Donc moi, sur Jordi, c'est ça?
0: Ouais. On fait un tour de table. Donc est-ce que t'es au courant de l'histoire qui s'est produite?
11: Bah, bien sûr, j'étais au courant. Sa famille, c'était un peu comme les Thénardier, tu vois. Ils l'ont fait chanter, puis après, ils ont embambé le blé. Mais ça t'a lui de faire attention à ce qu'il faisait. Hein. Ça, c'est...
0: Ouais, mais moi ce que...
1: Pourquoi il a pris d'avocat?
0: Non, mais ce que j'ai trouvé...
11: Mais ça aurait dû se passer au tribunal, comme avec toi, Gérard.
0: Non, mais moi, ce que j'ai trouvé ça... Moi, ce qui est dégueulasse de la part de ses parents, c'est qu'au lieu de lui donner le
10: au
0: fric...
10: Au lieu de lui dire de fermer sa gueule parce qu'il chantait comme une merde, ils l'ont laissé faire. C'est
0: bon,
10: tout.
0: Alors, coule chienne.
10: Oui. Non, mais c'est vrai qu'il chantait un peu comme une merde, quand même. Attends, elle reconnaît, il chantait comme une savate.
7: Non, c'est faux, il chantait vachement bien.
10: Ouais, d'accord. Attends, tu voyais, il chantait, il postillonnait.
1: Ah, je reconnais toujours pas. Hein.
11: C'était du playback.
1: Ouais, non, c'est une variété française, c'est exclusif.
0: Oh
7: ouais.
1: Ok, c'est géré.
0: D'accord, merci. Ça veut dire...
1: J'ai bien compris. Et d'ailleurs, on accueille quelqu'un, Gérard. On accueille...
0: Pour terminer, oui.
1: On accueille Licence 4. Big up.
0: Ah, licence 4.
13: Allez, viens boire un petit coup à la maison. Mon pote GG, ça va?
0: Qu'est-ce que ça peut te foutre, tes médecins?
13: Bah non, mais tu te souviens pas de moi, mon pote? Écoute bien celle-là, on l'avait fait spécialement pour toi. Allez, viens tirer des grosses à la maison. Il y a des grosses journées, plus du saucisson.
0: Bah celui-là, tu vois, il a même pas besoin de finir le débat. Donc,
1: ok, il y en a un autre, il y a Cookie Dingler.
14: Elle est à bon et à Marie-Claire. Bonsoir Gérard et bonsoir à tous mes amis de Radio Nav.
0: Salut.
11: Bonsoir à tous.
14: Bonsoir.
7: Ça va?
11: Bonsoir.
0: Oui. Bon, c'est comment ton nom? Arrête de dire des conneries s'il te plaît, merci.
14: Je m'appelle Cookie Dingler et c'est moi qui ai fait Femme Libérée dans les années 80, tu te souviens?
11: Non.
0: Non mais attends, tu t'as...
14: Femme Libérée, tu sais, c'est pas si facile.
0: Oh, ta fréquence s'il te plaît au lieu de dire des conneries.
14: 97.3, j'habite à Strasbourg, je suis strasbourgeois à la base.
0: Bon, alors, dernière question, et puis après, on va s'arrêter. On va faire une petite conclusion un peu de partout. Donc, pour toi, le Gougou, là.
15: Cookie Lingler.
0: Ouais. Donc, pour toi, l'histoire de Jordi, qu'est-ce que t'en penses, toi?
1: Non, on va pas passer la soirée sur Jordi, hein.
0: Non, mais... Oh là là, celui qui siffle, il m'énerve. Sont à le goyo.
16: Oui.
0: Avec Poupa Chou, tu te calmes parce que tout à l'heure, tu vas aller faire Poupa Chou au stand.
16: Non, c'est pas moi.
0: D'accord. Pour terminer, vite fait...
2: J'ai juste avant de terminer, il y a quelqu'un qui voulait absolument participer. Il s'appelle Bernard Minou.
16: Bonsoir Bernard.
17: Oui, bonsoir, c'est Bernard Minou.
16: Salut.
17: Bonsoir. Bonsoir Gégé. Mm-hmm. Bonsoir l'équipe, Orléans, 117.5, bonsoir.
1: Bonsoir.
18: Ah, tu passes bonsoir. Le bonjour à Barbapo.
17: Il n'y a pas de problème.
0: 117.5 à Orléans.
17: Oui, tout à fait. Orléans Sud, hein. Attention,
0: ouais, c'est ça. Ça bonsoir. M'étonnerait. Ça m'étonnerait. Bon, bref. Le concours de l'Eurosé. Le concours de l'Eurovision a-t-elle une relation avec la... Le concours de l'Eurovision a-t-il une relation avec la variété française? Chantal Goyot.
16: Oui, Gérard.
0: C'est la dernière question.
17: J'ai rien compris.
0: T'as rien compris, ben tu te débouches les oreilles, c'est comme le cul, ça se lave.
16: Ouais, c'est pourtant facile.
0: Il n'y a pas besoin de qu'on t'en dise comme Christina disait, d'accord? En demande entendeur, salut pour
18: non, non, je suis pas d'accord.
0: De quoi, couscous?
18: Qu'est-ce que... Non, mais c'est pas moi, Gérard. Hein.
0: Non, mais vas-y, couscous. Qu'est-ce
18: que... Non, mais il n'y a pas de problème, c'est pas...
0: Vas-y, couscous. Vas-y, je t'ai couscous. Vas-y, couscous.
18: Non, mais vas-y, pose ta question.
0: Non,
16: mais
0: vas-y.
16: Vas-y,
0: Chantal Goyot.
16: Je sais plus, bah tu vois, voilà, avec couscous.
17: Et voilà.
18: Ah, j'étais troublé. Hein.
17: Faire la maline.
16: Il m'a troublé.
17: Et voilà.
0: Non, mais tu réponds correct quand même.
16: Ouais.
0: Oui.
16: Ouais.
17: J'ai reposé la question, j'ai aidé là quand même.
16: Ouais, aide-moi là, s'il te plaît.
17: Aide-la parce que, voilà.
16: Merci.
18: La tchata.
16: Oui.
0: Ah, bonne nuit. Bonne nuit à qui?
16: À Chantal Goyot, je crois, mais je sais plus ce que c'était la question.
0: Oui, ben...
16: Ah oui, c'était l'Eurovision, ça y est, je me souviens. Ouh.
0: Ok. Voilà. Bernard Minot.
17: Oh, heureusement, ouais, l'Eurovision. Minou. Alors, écoute, moi je pense que c'est un truc international, hein, depuis l'ORTF, en fait. Donc, merci monsieur CSA, merci tout le monde.
18: Mm-hmm.
17: C'est quand même l'occasion d'avoir... Ils sont combien? Ils sont 24 pays, c'est ça, à faire l'Eurovision, 25?
1: En Europe, ouais, 24 pays.
17: Ouais, je sais pas.
0: Non, mais quand c'est le concours de l'Eurovision, il y a combien de pays, à peu près?
1: Bah,
17: 24. 24, 25.
1: C'est 36-15 Eurovision,
0: Rigo.
1: Ouais.
0: Je demande sur l'internet ou même sur le
1: Minitel, ouais.
0: Minitel 3615 Code Pen Radio rubrique direct. Donnez-moi le nombre de chanteurs qu'il y a dans l'Eurovision.
2: Oh la vache, ouais. Ça va être
0: pour ça peut-être.
2: Ah, y a Rip,
0: je lui ai pas demandé.
2: 150. Il y a DJ Perforas qui dit qu'il y a 149 pays. Jordi G 200. Et sinon, le vrai Jordi, par contre, il dit 24 avec le Brésil.
17: Ah, tu vois.
2: Et sinon, moi, Snows 45.
0: Peut-être pour répondre
2: à
0: la question.
2: Et Bosnia qui est parti, donc il peut pas répondre.
18: Mmh.
0: Pour répondre à la question, on accueille Sébastien Rock.
19: Bonsoir.
17: Salut, cri-cri d'amour.
19: Allez, j'ai été un drogué dans une émission de télé, mais bon.
0: Ta fréquence, s'il te plaît.
19: Madame, 100 fois.
0: Ah ouais, ta fréquence, on s'en bat les cacahuètes.
18: Tu passes le bonjour à Béné. Hein.
17: Au garage.
0: Ouais, c'est bien. Faudra peut-être arrêter de me prendre des gens sur Paris, hein, quand même.
17: Ouais.
0: Parce que là, sur les deux débats, on avait que des gens sur Paris. Donc, pour terminer, on parle de l'Eurovision. Donc, Sébastien Rock.
19: Ouais, attends, c'était quoi la question sur l'Eurovision, s'il te plaît, parce que j'étais au standard.
1: Combien il y a de pays qui participent à l'Eurovision?
0: Voilà.
19: Le
0: concours de l'Eurovision est-il une relation avec la variété française? Sébastien Rock, pour terminer, vite fait, bien fait.
19: Ouais, vite fait, bien fait. Bah,
0: parce que j'ai d'autres trucs à annoncer derrière.
19: Il y a une vingtaine de pays, mais de toute façon, je suis sûr que c'est truqué, ce truc-là. C'est clair.
0: Ce truc.
19: Ouais, j'ai essayé de faire ma participation là-bas, il n'y a pas eu moyen, quoi.
0: D'accord. Bernard Minot.
17: Ouais, ben je te disais, c'est quand même la meilleure occasion d'entendre 24 chansons bien pour Rave à la suite, quoi. Donc ça a quand
18: moi
17: même.
18: Moi, je suis tout à fait d'accord.
0: T'as couscous 5 minutes.
17: Ça a quand même.
18: Je suis d'accord quand même.
0: Couscous.
18: Ouais, mais je suis d'accord.
0: Couscous.
18: Y a pas de problème, mais je suis d'accord.
0: Couscous.
18: Oh, chut.
0: Ouais. Calmos. Bon, donc c'est couscous maintenant.
11: Ouais, il y a pas de problème, genre.
17: Parce que moi aussi, je peux m'amuser à te couper. Hein.
0: Oh
11: il n'y a pas de problème, genre.
0: Tu te calmes, Bernard Minot, là.
11: Je suis avec Bernard Minot, il n'y a pas de problème. Aussi, vois, c'est sûr que, bon, l'Eurovision, c'est une sacrée merde.
17: Il continue à tracer la route, il continue à parler.
15: Vous savez, c'est bon, je l'ai coupé.
0: Merci. Couscous, vite.
15: Ah non, j'ai coupé couscous.
0: Non, tu me laisses couscous.
15: Pardon. Ah là, c'est bon.
0: Allô. Ouais, couscous.
11: Allô, la Terre, ici couscous.
0: Ouais, couscous, ici la planète Mars.
11: Allô, donc moi je disais que bon, l'Eurovision, j'étais d'accord avec Bernard Minot. Mm-hmm. C'est une sacrée merde, il y a pas mal. Il y a une vingtaine de chanteurs qui chantent pour nous casser les couilles avec des chansons de c'est de la caca, quoi. Même dans le Ricky Larson, on pourrait même pas les mettre dedans.
20: Je suis pas d'accord.
0: Ouais, mais attends, dans le Ricky Larson.
11: Attends, t'as pas vu l'autre là qui nous a représenté l'année dernière, je sais pas où elle est, je sais plus quoi là.
0: Ouais, de manière, on n'a même pas.
20: D'accord, je suis pas d'accord.
0: Eh, faut se dire une chose, depuis que qu'on a gagné l'Eurovision une année avec Marie-Myriam, l'oiseau et l'enfant. Après, oh, s'il vous plaît. Dès qu'on a gagné le Grand Prix de l'Eurovision avec Marie-Myriam, depuis on n'a rien fait d'autre. Hein.
1: Si, Joël Ursule avec White and Black Blues.
0: Non, on n'a rien fait d'autre. Donc, Gouillou pour terminer, et après on fait conclusion du débat.
20: Oui, Gérard. Alors d'abord, je dois dire quand même qu'on a eu Patrick Fiori qui a représenté la France à l'Eurovision.
0: Bah, ça sent, mais prends pas pour un con, allez hop.
20: Si, s'il te plaît, Mama Corsica en 92. Excuse-moi. Gérard.
0: Gouillou terminé.
15: Y'a pas de Gouillou.
0: Si.
17: On parle pas des paillotes.
15: Y'a pas de Gouillou, Gérard. Y'a Sébastien Rock pour Couscous, Bernard Minou et Cookie Dingler.
0: Ouais, bah, tu me
11: coupes.
0: Hop.
15: Ça y est.
0: Terminé. Lire, c'est vite fait bien.
2: Alors, vite fait bien fait, on va essayer. Conclusion de Florent qui dit qu'il est prêt à chanter n'importe quoi, mais pas avoir un seul enfant de toi de Phil Barnet.
0: Ouais, je sais pas pourquoi.
2: Et il y a F2B Entarteur qui dit qu'il espère que t'as bien aimé celle que t'as pris tout à l'heure.
0: Ouais, je vois pas ce qu'il veut parler. On termine à combien?
2: On termine à 7462.
0: Oh merde, je voulais atteindre les limites, mais c'est pas grave. C'est 1462. Tiens, c'est bizarre, on n'a pas eu... tu retampines là?
2: Ah si, elle est venue, mais t'as tellement insulté que je préférais pas le dire.
0: Ah bah tant mieux, ça me fait bien plaisir, ça me fait une belle jambe, ça me permettra de mieux dormir pour être en forme samedi. Donc on fait conclusion du débat. Couscous.
1: Bah fais la tienne seulement, ça ira plus vite.
0: Ouais. Non, mais on va demander aux auditeurs.
1: On n'a pas le temps.
0: Alors donc conclusion du débat, donc à part les petits problèmes qu'on a eu au premier débat, sinon ça s'est bien passé, les deux débats, je suis à peu près content parce qu'on a quand même dépassé les 14 millions d'auditeurs. Comme Max me l'avait annoncé. On va remercier quand même la petite biquette de la petite carte qui m'a demandé de te remettre. Donc, je sais pas.
1: On comprend rien, mais c'est pas grave.
0: Moi, mais ça, c'est pas un problème.
1: Tout le monde s'en fout.
0: Donc, si
1: t'as des trucs à dire comme ça, t'appelles le standard, hein, 0803, 0805000,
15: tu ne seras pas sélectionné. Chier.
0: Donc, vendredi à la loco, vous allez avoir en priorité Jean-Marie. DJ Jamarica qui vient de je sais pas où donc
1: Bruxelles.
0: Non, il vient pas de Bruxelles. De toute manière, je le connais très bien.
1: Hollande.
0: Et bien sûr, notre chef adoré Max qui sera de 3h jusqu'à 6h30 du matin. Donc, qui finira. Après, il y aura Lily la tigresse, DJ Clitoris, Jean à l'harmonica. L'orchestre de Jean Fion, Natacha DJ Iridon, et n'oubliez pas samedi.
1: Putain, on comprend rien.
0: Non, c'est pas grave. Samedi.
1: Ouais, c'est pas grave, ils viennent quand même. Ils savent pas
0: samedi,
1: qui
0: samedi, la grande soirée qui est.
1: La grande folle, c'est toi.
11: Arrête.
0: C'est plutôt toi la grande folle qui va.
11: Donne les noms, parce que...
0: disons samedi soir à partir de 22h, je sais pas l'heure, c'est toi qui donnera les horaires dès que tu pourras. Donc Max et Gérard à l'Atlantique d'Assomont, donc venez nombreux pour ça. Il y aura des poèmes inédits comme ça a été annoncé durant la semaine. Avec pour terminer, donc il est cool. Pile.
11: Phil Pasquet.
0: Et on va passer Phil. Parquet, ouais. Avec essuie mieux ton caca. J'espère que c'est bon, c'est des bons titres, pas
1: de
0: la merde. Et Tony Gomme avec dis-moi des mots doux en rotant et on se retrouve.
15: Oui, je voulais juste dire que ces titres, on pouvait les retrouver sur Radiona sur le net.
0: Bien sûr, voilà. Radiona sur le site Phil
15: Parquet.
0: Sur le site Manu. Et donc, on se retrouve dimanche soir pour la nuit électrique.
15: Élitiste.
0: Ouais, et puis la nuit et c'est quoi Max au lieu de
15: rayonner. Ouais, soirée élitiste.
0: Ouais, éclectique, et on parlera bien sûr de la soirée de saumon.
15: Cul aussi.
0: Ouais, toi tu vas aller trancer le cul au bois de Boulogne maintenant. OK. Alors sur ce, je vous dis à samedi pour les gens de Chaumont. Et donc merci à toi Rigo, merci Manu. Et puis d'or, et merci à toi, chef. Et on se retrouve dimanche. Et bonne soirée à tous. Et vous allez passer la nuit sans pub avec Jean. Jean.
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0: Allez, je préviens. Une chose, ouais, celui qui s'amuse à balancer des conneries en remix derrière, il va virer. Quel est le. Ah, vous arrêtez, s'il vous plaît!
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0: Et voilà, bonsoir à tous. Débat.
15: J'ai tout casé.
0: Débat sur les catastrophes, on s'en fout des sponsors, hein, d'accord. Donc c'est débat sur les catastrophes. Alors j'ai bien précisé l'autre fois que pas sérieux s'abstenir, donc.
15: Bonsoir Gérard.
0: Bonsoir Fildar, bonsoir Manu.
15: Bonsoir. Mon pote.
0: Eh, ça va là, tous les deux là?
15: Ah non, mais non.
0: C'est dehors que ça se passe sinon, hein. Je vous préviens tout de suite.
15: Ah, il s'emballe devant tout le monde, là.
0: Alors, on commence par accueillir...
15: Mais Rigo est pas là?
0: Bah, Rigo, pour l'instant, est pas là, non.
15: Bah, Rigo, si tu nous entends, on t'attend. Hein.
0: Bah oui, mais il faudrait peut-être qu'il se dépêche, parce que sinon...
15: Anka, à l'internet, ça risque d'être limite.
22: C'est clair.
0: Ouais, ça risque d'être la catastrophe.
23: Je suis super doué en internet.
0: Ouais, je pense
15: comme
0: que...
15: Comme au cul.
23: On va faire plein de connexions.
0: Ouais, c'est ça. Ouais. J'ai l'impression que l'internet, on va pas y toucher ce soir, malheureusement. Donc,
15: toucher un peu, toi.
0: Donc, alors, débat sur les catastrophes. Donc, on accueille pour ça Philippe
15: Decheval,
0: de Bordeaux, 119.9. Bonsoir.
24: Oui, bonsoir tout le monde. Bonsoir l'équipe. Bonsoir GG.
15: Bonsoir.
0: Petit réacteur, 23 heures de tour, 102.8.
25: Bonsoir tout le monde.
0: Ouais, mais parle un tout petit peu plus fort qu'on puisse t'entendre comme il faut, hein.
25: Je veux bien parler plus fort, ok.
0: Voilà, comme ça va déjà mieux. Grosse torpille, 29 ans, Paris 101.9.
26: Oui, bonsoir Gérard, bonsoir Manu, bonsoir Fildar, bonsoir tout le monde.
15: Bonsoir.
0: Et Gomez, 22 ans, Toulouse, 102.7 pour terminer.
27: Oui, bonsoir Gérard, bonsoir Anka, bonsoir Manu, bonsoir Fildar.
15: Bonsoir Gomez.
25: Bonsoir.
26: Salut Gomez.
0: Alors, ça y est, c'est terminé, les bonsoirs maintenant. Donc...
15: Et les minuit pile, on débute le débat.
0: Donc, je préviens tout de suite que là, c'est un débat quand même assez important. Donc, je voudrais que... Ouais, mais c'est pas un débat, c'est peut-être un débat assez chaud, mais je voudrais que tout le monde réponde correctement quand même aux questions qui vont être posées, parce que...
26: Pas sérieux, s'abstenir.
0: Voilà. Merci. Alors, d'où vient le mot catastrophe? On va demander ça à Gomez.
27: Très bonne question. Bah, écoute, le mot catastrophe... Ça va être dur, hein, quand même. Ça va être chaud. Ça commence
15: bah ouais, mais non, mais ça veut dire, qu'est-ce que ça veut dire? C'est ça, en fait, la tournure de ta phrase.
0: D'où vient le mot catastrophe?
15: Quelle est la définition de catastrophe?
0: Quelle est la définition pour vous?
27: Bah, écoute, catastrophe, c'est quelque chose de pas beau à voir, déjà.
0: Mm-hmm.
27: Hein, parce que bon, il y en a eu pas mal cette année, déjà.
0: Bah ouais, mais ça, on va
27: en parler, d'ailleurs, ouais, c'est clair.
24: Ouais, c'est moche, hein.
15: Des catastrophes?
0: Bon, Fildar, tu commences pas à commencer à dire des conneries, tu laisses répondre quand même les auditeurs qu'on essaye de mener un débat à bien.
15: Sérieux.
0: Ouais. Donc,
27: les catastrophes, c'est un peu le chiffre des lettres, mais avec du caca, quoi, je crois.
0: Gomez, ou tu réponds correctement, ou je te vire tout de suite.
27: Ouais, excuse-moi, genre.
0: Non, il y en a déjà un qui a voulu jouer les gros cailles avant que je prenne. T'as vu comment que ça a fait?
27: C'est chaud.
0: Il a rappelé pour passer pour faire les débats. J'y ai dit non, donc.
26: Sacré spécimen, celui-là.
0: Voilà.
27: Ouais, grave, ouais.
0: Alors, grosse torpille.
26: Alors, pour moi, la catastrophe, c'est des interventions maléfiques.
0: Non, mais d'où vient le mot catastrophe, l'expression?
26: Non, mais pour moi, c'est des interventions maléfiques.
0: Bon, alors, grosse torpille.
15: C'est croyance.
26: C'est croyance, c'est du vaudou.
0: Moi, je te préviens, vous allez répondre correctement aux questions, parce que sinon, ça va vite, Gerbet, parce qu'il y a du monde qui appelle quand même pour y participer.
26: Non, mais il faut quand même respecter les réponses d'autrui. Hein.
24: C'est vrai, ça.
3: Grosse torpille, oui. C'est la dernière fois que je t'avertis, d'accord ?
26: Je tiens à te signaler qu'autrui, ce n'est pas une insulte.
3: Ouais, ben moi je te préviens que si t'as pas envie de répondre correctement, c'est pas la peine de rester dans le débat, d'accord ?
26: Très bien.
3: Alors, dernier avertissement. Petit réacteur.
25: Oui, moi je pense que ça vient de catastrophique.
3: Tu peux préciser ?
25: C-A-T-A-S-T-R-O-P-H-I-Q-E.
3: D'accord.
26: Moi j'ai 12 lettres.
3: Bon, ça y est, vous avez... tout à l'heure, il y en a un qui va avoir 13 lettres, qui va se retrouver au stand-là et qui va se retrouver dans son lit. Avant la fin du débat, d'accord ? Alors, en de bon entendeur, salut pour commencer. Alors, Philippe de Cheval, pour terminer.
24: Philippine de Cheval. Moi, je pense que tu parles de l'étymologique, en fait, c'est ça ?
3: D'où vient le mot catastrophe ? Ouais, eh putain, ça. Mais qui c'est qui vous...
24: Tout à fait.
3: On vous a pas expliqué comment ça se passait, un débat ?
24: Ça vient de cataplasme.
26: Moi, j'étais un cancre en vocabulaire.
3: Qui dit ça ?
26: Moi, je suis à côté du chauffage.
3: Qui dit ça ?
1: C'est Kiki.
24: C'est Kiki, c'est Roberto. Kiki.
3: Bah, à mon avis, c'est Gomez.
4: C'est pas moi. Hein.
3: Alors, c'est grosse torpille.
26: Non, pas du tout. Hein.
3: Non, mais j'ai pas reconnu ta voix.
26: Non, je suis allé pisser.
25: Pas moi non plus. Hein. Ah.
3: Alors, grosse torpille, tu peux aller pisser.
26: Non, je suis revenu parce que j'étais en train de chercher dans le dictionnaire et j'ai trouvé. Catastrophe, c'est un accident impromptu.
3: Ouais, ben, c'est moi qui donne la réponse.
1: Vas-y, Gérard, vas-y.
26: C'est un accident impromptu.
3: Alors, c'est un événement désastreux qu'on t'a. Calamiteux, pardon, ouais.
1: Et ça veut dire quoi, calamiteux?
3: Ouais, bah, j'en sais rien d'où.
1: C'est quand t'as le pot calamiteux, tu sais, t'as trop du cul. Tout.
3: Ah ouais, dénouement événement principal d'une tragédie. Voilà. Exactement, parce qu'on va pas lire tout ce que.
1: Ah bah merci, je me casse le cul à bosser, et toi tu veux pas lire.
3: Attends,
1: mais il y a des exemples.
26: Ah ouais. Bien les exemples.
3: Non, mais ça y est, malheur, bon, ça c'est pour la question.
1: D'accord, tu l'as dit, le prochain, là.
3: Bah ça y est, événement fâcheux, désastre, c'est pareil de ce que je viens de dire.
1: Ouais. À la fin, t'as la théorie, je crois, la théorie de la catastrophe, c'est intéressant.
3: Ah. Alors, catastrophique, c'est ça, non ?
1: Non, la théorie de la catastrophe, toujours dans catastrophe.
3: Ouais, mais attends,
24: t'es... Il a pas l'habitude du dictionnaire, vas-y, Molo.
1: C'est écrit tout petit, y a pas d'image.
3: Non, ouais, en plus, donc, théorie des catastrophes, théorie qui, à partir d'observations empiriques de la forme d'un système ou d'un discontinu tente de construire un modèle dynamique continu. Allez hop, basta.
1: Gérard, si je peux me permettre, Gérard, moi j'ai passé une visite médicale cet après-midi, et tu sais, ils te font lire des trucs pour savoir si tu dois, porter des lunettes. Toi,
3: non,
1: c'est clair, t'es aveugle.
3: C'est machiné trop petit là-dessus.
25: Non, il a un culte.
1: Ah, puis t'as bu deux bières ce soir quand
26: même. C'est vrai, c'est
3: vrai. Fulda, s'il te plaît.
26: Je t'avais arrêté, Gérard.
3: Tu fermes un peu ta gueule.
1: Cure, pas cure, t'allais la question.
3: Que pensez-vous des catastrophes en ce moment, Philippine de Cheval?
24: Ça tient en 3-4 mots, c'est pas bien, c'est fou.
26: C'est pas cool. C'est pas bien,
24: franchement, on reconnaît, ça se fait pas. On va pas citer de nom, mais ça se fait pas, c'est tout.
3: Bon, alors, Philippine, au revoir.
24: Bah pourquoi, attends?
3: Au revoir, allez hop.
24: Mais c'est mon opinion, je
3: vois. Au revoir.
24: C'est quoi ces conneries, c'est quoi ce délire?
3: Au revoir.
24: Tu plaisantes ou quoi?
3: Au revoir.
26: C'est comme ça.
1: Ça y est, ça y est.
3: Voilà, alors, petit réacteur.
25: Oui, eh bien, c'est vrai qu'en ce moment, on est un peu fourni niveau catastrophe. On n'est pas aidé, en fait. Tu vois ce que je veux dire, quoi. Je sais pas si on peut en parler à l'antenne.
3: Dis, mais ça, je te couperai tout de suite si ça va trop loin.
25: Non, ça va pas aller trop loin, mais bon, je veux dire, un Concorde qui s'écrase sur Gomez.
3: On va en venir dans peu de temps.
25: Est-ce que j'irai trop vite par hasard?
3: Ouais, parce que c'est déjà sur la quatrième question.
26: Ah, d'accord, l'avion, c'est la 4, alors.
3: Voilà.
26: Okay.
3: Bon, donc, sinon, à part ça, petit réacteur.
25: Bon, à part ça, ça va.
3: Tu peux répondre quand même à la question.
25: Ah oui, je t'ai dit, quoi. En ce moment, oui, les catastrophes, c'est assez nombreuses, ouais.
3: Grosse torpille.
26: Oui, je trouve qu'il y a beaucoup trop de catastrophes en ce moment. Il faudrait faire quelque chose contre ça.
3: De toute manière, on n'y peut rien.
26: Parce qu'ils nous tartinent, même dans le journal de TF1, de catastrophes. Moi, j'ai envie qu'on rigole ce soir. J'ai pas envie de faire la gueule.
4: Ouais, mais
3: le débat, c'est ça.
4: Sérieux, s'abstenir.
1: Y a pas que des catastrophes graves aussi.
26: C'est vrai, il y a des petites catastrophes.
1: Gérard, c'est une catastrophe, tu vois, et c'est drôle.
4: Ouais, c'est vrai.
3: Gomez.
26: Les diarrhées, c'est des petites catastrophes.
3: Ou... Grosse torpille, au revoir.
4: Allez, hop.
3: Allez. Gomez.
4: Ouais, c'est clair que ces dernières années, il y a eu beaucoup de catastrophes.
27: C'est bien dommage, mais je crois que c'est peut-être un truc inventé par l'État aussi, hein, cher.
3: Bah non, ça...
27: On ne sait jamais, tu vois, c'est peut-être un truc médiatique.
3: Non, mais ça, on n'y peut rien. Ça arrive quand ça arrive, hein, malheureusement.
27: Ouais, mais des fois, est-ce que tu penses qu'il y a des catastrophes provoquées?
3: Bah disons, c'est ce que tout le monde voudrait savoir, mais ça, on ne sait pas exactement, hein.
27: Ouais, ok.
3: Hein?
27: Super.
3: On n'a pas... si
6: Il a viré Philippines de
3: Philippines et grosse torpille.
6: Grosse torpille aussi.
7: Je l'ai fusillé.
6: Oh mince, mince, excusez-moi. Ouh,
7: oh, silencieux. Sympa.
8: Bon, en attendant, est-ce que vous voulez un petit sondage?
3: Non, merci. On s'en fout du sondage de l'IRC.
8: On va pas faire beaucoup de connectés là ce soir.
3: Non, mais moi j'en ai rien à foutre du sondage de l'IRC. C'est pas comme ça qu'on travaille sur l'IRC, d'accord?
6: Je peux accueillir quelqu'un, ma petite cocotte? Ok, nickel. On accueille Rado Diarré. Bonsoir.
9: Bonsoir à tous. Salut, c'est Rad Garé, j'appelle de Toulouse. On écoute Fun sur 118.8. Bonsoir à tous.
3: Ah bon, Toulouse 118.8.
9: Tout à fait. Bonsoir Gérard.
3: Bonsoir. C'est bizarre parce qu'il y a Gomez qui est de Toulouse et c'est 102.7.
9: Ouais, mais ça c'est Toulouse Nord. Moi j'appelle de Toulouse Sud.
3: Donc tu m'as dit la fréquence.
9: 118.8. Bonsoir à tous.
6: Bonsoir à toi.
9: Bonsoir.
3: Alors donc, t'as entendu la question, non?
9: Absolument pas, malheureusement.
3: Alors, que pensez-vous des catastrophes en ce moment?
9: Moi, je pense qu'il y a un peu une épidémie.
3: Mmh.
9: Je pense qu'il serait temps de trouver le vaccin, si je peux me permettre cette petite image cavalière.
3: Ouais, mais attends, sur une catastrophe, on peut pas savoir. Ça peut arriver à n'importe quel moment et n'importe quand.
9: Avec les technologies actuelles, quand même, des fois, on pourrait un peu prévoir. Reconnaît qu'il y a des trucs qu'on aurait pu calculer à l'avance. Ça aurait économisé beaucoup de, hein, quand même.
3: Ouais, mais quoi qu'est-ce que tu veux dire par là alors?
9: On va pas citer de nom.
3: Bah, dis, on sait jamais. Si ça va trop loin, on
6: reviendra en arrière.
3: On va te fusiller, puis on te dira au revoir.
9: Non, je préfère pas, alors. Bon. Mais pour me faire virer, je préfère attendre la prochaine question pour me faire taire.
3: Ah ben, je vais te dire une chose, que si c'est pour dire des conneries sur la prochaine question, tu as viré quand même. Hein.
9: Mais non, mais je voudrais éviter de me faire virer sur celle-là, c'est pour ça, quoi. Attends la prochaine.
3: Pensez-vous qu'il y a...
6: Tout le monde a répondu, déjà?
3: Ouais, non.
6: Et toi?
3: Bah si. Bah moi j'ai répondu en même
6: temps. Qu'est-ce que tu penses des catastrophes toi?
3: Bah de toute manière j'en reviens comme petit réacteur disait, donc on va en discuter juste après sur la question 4 à propos de l'avion qui s'est à propos du Concorde, c'est tout.
9: Ouais, mais toi Gégé, tu
6: t'en penses quoi toi?
3: Bah ouais. Moi personnellement, je trouve que c'est un peu dégueulasse, n'empêche, parce que bon, c'est vrai que il y a des gens qui méritent pas de mourir comme ça dans des trucs
9: dans la souffrance.
6: Mais c'est écrit, c'est le destin.
3: Bah disons c'est le destin, oui, dans un sens non, parce que on peut pas savoir quand est-ce que ça arrivera.
9: Mais
6: dans un sens
9: quoi,
6: oui.
9: Non
6: mais ça se trouve, toi ton destin, c'est toi, c'est de mourir en décapsulant une bière.
3: Bah, t'en sais rien.
27: Bah, aller au cul.
3: Faut aller au cul. Toi, tu restes poli parce que je te signale que je t'ai reconnu, d'accord? Parce que t'es dans un bureau derrière nous, d'accord?
27: Non,
3: tiens, à peine. Tu crois que je t'ai pas vu parler avec Marco tout à l'heure? Hein, presque pas.
6: Chaud.
3: Ok?
6: Va bien.
3: Alors, je vais te dire une chose.
27: Je sais pas de quoi vous parlez, moi je suis à Toulouse.
3: Ouais, non. Fais gaffe, parce que j'ai reconnu quand même, hein.
27: Bon, alors je vais masquer ma voix.
3: Ouais, ben, je crois.
10: Allô?
3: Ouais, non, mais à mon avis, je sais qui c'est, hein. Mmh. Alors, ils appellent pas de Toulouse, ils appellent d'un bureau, d'accord?
6: Je sais pas, standard.
10: Ouais.
6: Franchement, il n'y a pas de numéro en 05. Hein,
3: pensez-vous qu'il y a le même nombre de catastrophes tous les ans? On va demander à Rad Diarré. Comme ça, on va voir ce qu'il va répondre.
9: Honnêtement, à mon avis, c'est variable. Parce que ça peut pas être une constante fixe tous les ans. Donc il y a quand même une fourchette, hein. Il faut savoir, à mon avis ça varie, je dirais de
6: Jérôme
9: de 5 à ouais, de 5 à 5000. Mais grosso modo, hein.
3: Ouais.
9: Ouais, mais large, c'est quoi, une fourchette large, quoi.
6: Ah ouais, en fait. Une grosse fourchette.
9: Voilà, une bonne
6: fourchette de Bibi. Quoi. La fourchette large.
9: Une fourchette de Bibi, voilà.
6: Ouais, pour en prendre plus.
9: Voilà, nourrissante, quoi.
3: D'accord, et ben, Rad Diarré, au revoir.
9: Tu vois, sur cette question, je t'avais dit.
6: Une pelle.
3: Voilà,
6: et d'ailleurs, j'ai quelqu'un pour le remplacer tout de suite, comme ça. On accueille Brice Flutio, bonsoir.
12: Oui, bonsoir à tous.
6: Pas de pipeau.
12: Non, pas du tout. Bonsoir Manu, bonsoir Philou, ça va ma cocotte?
6: Bonsoir,
13: bonsoir, et toi?
3: T'appelles d'où?
12: J'appelle de Paname.
3: 101.9.
12: Tout à fait.
3: Ouais, bah, tu restes quand même poli, d'accord?
12: Je suis 10XX.
3: Ouais, bah, tu vas te calmer, d'accord, tout de suite.
12: Ok.
3: Donc, t'as entendu la question?
12: Oui.
3: Bon, alors, tu peux répondre?
26: Bien sûr que ça, alors je te dirai que...
3: Hey, je vais te dire une chose, Brice, c'est ou tu réponds correctement, non, ou mais... je te dis au revoir tout de suite.
26: Mais je suis un ex-otage, je suis traumatisé.
3: Alors, au revoir. Comme ça, celui-là...
6: Ça va vite, j'ai juste eu le temps d'en trouver un autre.
3: Alors vas-y. Mais
6: tu me le vires pas au bout de 40 secondes, je galère, moi.
3: Bah, je m'en fous, enfin...
6: On accueille Avalanche en plomb, 29 ans, de Caen.
7: Oh putain. Bonsoir.
13: Bonsoir.
7: Bonsoir, toi. J'appelle de Caen, c'est 117.7 Fun à Caen. GG, bonsoir tout le monde, bonsoir l'équipe, bonsoir les auditeurs.
3: Bonsoir.
7: Bonsoir.
3: Donc, t'as compris et t'as entendu la question?
7: Non, non, désolé.
3: Bon, alors donc, la question, c'est pensez-vous qu'il y a le même nombre de catastrophes tous les ans? Donc, on va demander à petit réacteur de répondre.
25: Non, c'est variable. Mm-hmm. Par exemple, l'année dernière, il y a eu quoi? Il y a eu l'éclipse.
3: L'éclipse, c'est pas une catastrophe?
7: Bah, si, hein. Un peu quand même, hein. Un peu.
13: Il y en a qui ont les yeux brûlés.
3: Ouais, non, mais ça, parce qu'ils ont pas, ils avaient pas les lunettes, hein.
25: Il y a des aveugles, hein, maintenant.
3: Ouais, mais il y avait des lunettes qui étaient vendues pour. Hein.
25: Ouais, mais il y en a, ils savaient pas, donc il y a eu.
3: Ouais, non, mais attends, ils savaient pas, et c'était dit depuis bien longtemps, comme quoi qu'il y avait des lunettes qui étaient vendues.
7: Elle est quand la prochaine d'ailleurs?
3: 2011, ouais.
7: 2011. Mmh. Ok.
3: Donc pour toi, alors petit réacteur, c'est ça?
25: Donc il y a eu l'éclipse, c'est la tempête.
3: Mmh. Ouais, ouais, mais ça, on va en parler.
7: Ouais, gros dossier, ouais.
25: Ah ouais, mais si à chaque fois je précède les.
3: Non, mais c'est bon. De toute manière, on peut en parler. C'est vrai qu'il y a eu la tempête, il y a eu l'éclipse. Bon, on va pas parler tout de suite du Concorde. Ça va être.
25: Non, on le garde sous la main, celui-là.
3: Voilà, on le garde là pour maintenant. On va pas parler non plus du sous-marin.
13: Le quoi?
3: Le Koux, ouais.
25: Le Koux.
3: Donc ça va être
13: Captain
3: pareil. Il y a quand même aussi.
13: Oui, attendez,
3: il y a,
13: sérieux là, écoutez.
3: Il y en a quand même plusieurs là qu'on va citer dans la question suivante. Mm-hmm. Donc pour toi alors donc à part la tempête et l'éclipse, donc c'est ça ta réponse.
25: Bah, l'année dernière, oui, c'est tout ce dont je me souviens. Et mm-hmm. puis cette année, il y a eu des trucs beaucoup plus catastrophiques.
3: Bon, et là, on va y venir bientôt.
25: Mm. Ok.
3: Avalanche.
7: moi, je pense que ça se situe à peu près toujours dans les mêmes zones. Hein. Selon les années, il y a toujours à peu près le même nombre de catastrophes. Hein. C'est, mm-hmm. c'est une constante. Hein. C'est la vie qui veut ça. Il y a toujours des chavirements de canoë, mm-hmm. des trucs comme ça.
3: Fildar,
13: il y avait un truc.
3: Attends, je te coupe 5 minutes à Balanche comme Anka. Oh, oui. C'est pas.
23: Ah oui, mais vous me laissez pas en placer une et quand je parle, c'est des conneries. Alors.
3: Non, mais voilà,
23: j'ai plein de super sondages.
3: Non, mais
13: remonte,
3: les sondages, on en a rien à poutre. Nous, c'est des questions sur le site.
13: Remonte pas là, remonte le carré, voilà. Donc il y avait l'abbé Pierre sur
23: remonte
13: le carré sur le coteau, il y a les flèches, putain.
7: Ça c'est un fraude de l'internet, putain, remonte le carré, bordel.
13: Remonte le carré.
7: Rigo revient, on est en misère là.
3: Ouais, mais manque de peau, Rigo, malheureusement Rigo, il est pas avec nous.
7: Quoi, il est décédé, ça y est.
13: Non, mais on l'embrasse.
7: Ah non, dis pas ça. Non,
13: il est en combat de chien dans une cave, laisse-le.
7: Un orphelin, putain.
25: Ah non.
23: Ouais. Ouais, d'ailleurs ça tombe bien qu'on parle de l'IRC parce qu'il menaçait de faire une grève là si on parlait pas de.
13: Bon, ta gueule, Anka. Bon, l'abbé Pierre, il demandait, moi, il disait la pire des catastrophes qui puissent m'arriver, c'est que Gérard devienne mon beau frère.
3: Oh hey, c'est quoi là ce bordel là derrière?
7: C'est qui fait des gitanes quand même.
3: Eh hey, ça y est, ouais, tu vas te calmer là. Bon, ce petit réacteur là, ça se calme?
25: C'est pas moi. Hein.
3: Ou c'est Gomez?
14: Ouais, non, Gérard.
3: C'est entre
14: moi.
3: Gomez ou Avalanche?
13: Gomez, il a chopé un rhume.
3: Bah, il nous reste plus. Il nous reste plus.
23: Je peux continuer, Gérard?
7: Bah,
3: alors.
23: Oui. Donc il y a aussi Starsky from Saint-Tropez qui dit que la théorie des catastrophes, c'est quand tu bailles à Paris, ben ça pue en Australie.
13: Bon, voilà. Alors, si c'est pour
3: Anka, hein, ouais,
13: c'est
3: pas parce qu'on comprend rien du tout.
13: Moi, c'est pour de la Paris, c'est pour l'Australie.
23: La théorie des catastrophes, c'est que quand GG baille à Paris, ça pue en Australie.
3: Voilà. Ça, bah, lui, il ferait mieux de taper sur son truc et de pas nous faire chier. Gomez, Avalanche pour continuer, pardon, excuse-moi.
7: J'ai oublié la question avec tout ça, c'était quoi?
3: Oh non, je la répète plus.
13: Y a-t-il autant de catastrophes tous les ans?
7: Mais je t'ai déjà répondu, GG, je t'ai dit que c'était une constante. On a parlé des canoës qui chaviraient. Tout
3: ça. Non,
13: mais ça dépend aussi de la lune. Ça dépend aussi des marées, parce qu'il y a des moments...
7: On revient sur l'éclipse.
3: Ouais. Bah ouais, mais on revient pareil sur le truc.
13: Parce qu'il y a des années où les marées sont plus fortes, donc il y a un risque.
3: On va revenir sur les catastrophes.
13: Sur la Big Bang et tout ça.
3: Mais non, sur les tempêtes et tout ça.
13: Non, mais je veux dire.
3: Attends, quand il y a une tempête, la marée, c'est pareil, hein, elle monte. Hein. Mmh, je suis désolé, hein, ça paye, c'est une catastrophe aussi. Hein.
13: T'habites au bord de la marée.
6: Gigi, t'habites au bord de la mer maintenant parce que tu pues la mer.
7: Ça sent la marée, ouais.
3: Gomez.
14: Ouais, bah ouais, c'est sûr.
13: Gomez, il a chopé un vilain rhume en 10 minutes, là.
3: Ouais, je sens qu'il va...
7: Dans le couloir.
6: Non, mais c'est parce qu'il est à poil de vanne, c'est pour ça.
14: Ouais, bah ouais, c'est tout le monde, il fait froid. Hein.
3: Bon, allez, Gomez, au revoir.
14: Au revoir.
6: Hop là, j'ai quelqu'un pour le remplacer direct.
7: Ah, chaud.
6: On accueille le grand Grégory, bonsoir.
16: Oh.
27: Voilà.
26: Bonsoir, bonsoir à tous.
2: Bonsoir.
25: Salut. Salut mon grand.
27: Bonsoir Alba.
3: T'appelles où?
26: J'appelle de Paris.
27: Bonsoir Andy Bag.
26: Non, moi je m'en suis sorti, je sais nager.
3: Bah tu te calmes s'il te plaît, d'accord? D'accord?
26: Oui, oui, tout à fait.
27: Bon. T'as pas nager avec la baie Cotard, toi.
3: Hey, vous vous calmez là, allons chez Grégory, je vous dis au revoir à tous les deux, et puis on va mettre un disque, on va reprendre d'autres, on va essayer d'avoir d'autres personnes.
27: Tranquille.
3: Hein, alors vous choisissez, vous vous calmez ou vous gerbez?
27: J'ai fait mon choix.
3: Alors, Bravo! D'accord?
13: Bravo, ouais. Manche!
27: En plomb.
6: Non, c'est un manouche.
3: Bon, allez hop!
26: Pose-moi ta question, le corbeau.
3: Allez hop, terminé! Tu leur dis au revoir à tous les deux et on va.
13: À qui, tous les deux?
3: Avalanche! Kiki, Avalanche! Donc. Grégory, au revoir, terminé. Allez hop!
6: Ok.
3: Comme ça, on met un.
13: On met un sondage, on fait un petit sondage quand même déjà. Parce qu'on est déjà à la troisième question, il est minuit.
3: Ouais,
13: 17.
3: Non, mais c'est pour ça, on va faire deux sondages d'un coup.
13: Non, un, garde-en.
3: Avez-vous déjà vu une catastrophe? Alors, 59% des gens répondent oui, mais ne veulent pas en parler, c'est trop perso. Mais ça, à chaque fois, c'est pareil. Donc, dans ces cas-là, c'est pas la peine que...
13: Ouais, c'est vrai qu'il y a des gens qui peuvent voir une catastrophe et ils sont traumatisés, tu vois.
3: Ouais, mais si c'est trop perso, dans ces cas-là, qu'ils mettent rien sur les sondages.
13: Ben, ils répondent, mais ils disent...
3: 34% disent qu'ils ont seulement vu l'épave de la Mercedes de Lididi. Alors ça, c'est une question que je commence à voir ras-le-bol. Il y en a même une autre que je dirais pas, et une autre sur la 2 et,
13: après,
3: la 2 et la 5, je le dirais pas.
13: C'est Rigaud qui les avait trouvés, c'est dommage.
3: Non, Rigaud n'est pas là. Alors, mais pas sur ça, sur son dos.
13: Il nous les a envoyés.
3: 20% des gens disent que c'est sur 100% que je repicole. Alors ça, ils commencent à me gonfler les couilles sérieusement, les mecs. Et 11% pensent que les catastrophes, c'est truqué. À mon avis, non, c'est pas du tout truqué. Malheureusement.
13: Ça dépend lesquels, genre l'affaire Roswell, c'est une catastrophe et c'était truqué.
3: De quoi l'affaire Roswell?
13: Bah, l'histoire de l'extraterrestre, là, qu'on voyait sur une table en train de se faire opérer.
3: Bon, à mon avis, c'est du
13: c'est
3: bidon.
13: C'est truqué, bah oui.
3: C'est du bidon. L'Azekmu Man.
13: Ah, tout de suite.
3: S'il te plaît, ouais. Okay, ah, on a plus qu'un petit réacteur, alors on va essayer, on va envoyer un disque et puis c'est tout. Alors, les barbus du club Merde avec bien à Jolo, il y a des plages privées. Et vous pouvez nous appeler au 0803 08 5000, à tout de suite.
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3: N'importe quoi comme jingle. Rebonsoir à tous. Donc on venait de s'écouter le petit barbu du club Merde avec Viens à Jolo, il y a de la plage privée. Donc vous pouvez toujours nous appeler au 0803 08 5000. Manu vous y attend. Et sur l'internet, donc je voudrais qu'il y ait un peu plus de monde que ça. C'est pas parce que Rigo n'est pas là.
23: On a 58 personnes.
3: Ouais, quoi? C'est ça.
13: Oh, c'est nul. Non, mais attends, mais elle prend que ce... Non, mais prends
23: attends,
13: tous les...
23: Attends.
13: Prends tous les tchans.
23: 57.
3: Ouais, bah
23: 57,
3: d'accord. Ouais. C'est ça.
23: Mais ça va revenir, ça va revenir.
3: Mais oui.
23: Venez sur l'internet, c'est bien.
3: Ouais, c'est ça.
23: On s'éclate, on parle de plein de trucs.
3: Ouais, ben c'est bien. Si tu sais pas faire l'internet, tu vas au standard, ça vaudra mieux, hein. Donc on récupère. Petit réacteur. Bonsoir, rebonsoir.
16: Rebonsoir, oui.
3: Toumex ou Foumex?
6: Zoumex.
3: Zoumex. T'appelles d'où?
16: J'appelle de Paris.
3: Donc 101.9, merci.
16: Oh, la voix de pilote. Voilà.
3: Ah ouais. Crouton.
17: Bonsoir.
3: T'appelles d'où?
17: J'appelle de Pithiviers.
3: Fréquence
17: 112.5.
3: 112.
16: 45, Loiret.
3: 5, ouais, mais merci. Henri Cocorde.
23: Excusez-moi, je me suis trompé pour l'internet. En fait, on est 6451.
13: Ah bah voilà, oui, putain. Oh, mais...
23: Désolé.
13: Ah,
23: hein.
17: Quand même, hein.
23: Je suis désolé.
13: Elle disait que sur
23: j'avais
13: Brest.
23: J'avais vu que les deux derniers chiffres, c'est pour ça.
16: Henri Cocorde.
13: Ouais, on va
16: 116.6, 28 ans. Bonsoir à tous, bonsoir à toutes.
3: 116.
16: 116.6 FM, c'est okay. Possible. Bonsoir.
3: Bon, donc, on va revenir à la 4.
13: Bon, la question, c'était quoi, Gérard? Alors, c'est un débat sur les catastrophes. Ouais. Mmh.
3: Toujours débat sur les catastrophes, j'avais oublié toujours. De préciser. Mmh. Donc, on va arriver à la question qu'on va pas trop s'éterniser dessus, mais on va quand même faire un bon point dessus.
16: Un peu, ouais.
3: On va essayer d'y répondre correctement sans dire de
13: sérieux,
3: conneries.
13: Sérieux, là.
16: Ah, sérieux,
3: donc, à votre avis, qui est responsable des dernières catastrophes du Concorde et du Cous?
13: Du coup, du quoi?
16: Du Cous. Le Cous.
3: Ouais, le Cous.
16: Donc, Carl Cous.
3: Alors, Henri Cocorde.
16: Oh bah putain, ça tombe sur WAMS. Bah écoute,
17: Attention,
16: j'habite pas un hôtel. Tu veux vraiment qu'on balance des noms, GG?
3: Je te demande.
13: Non, mais vous avez suivi un peu l'actualité, non?
27: Des noms. Qui est responsable? On va balancer des noms.
3: À votre avis, qui est responsable?
27: Bon, avocat.
3: Bon, oh, tu fermes ta gueule ou je te dis au revoir tout de suite, toi.
27: Oui, vas-y, je t'écoute.
3: Bon, alors Enrico, au revoir.
13: Allez, il t'écoute.
3: Hop, non, il fout de ma gueule.
27: Mais
3: non, il fout de ma gueule. Allez, hop.
13: Mais non, allez, viens pas, GG, attends.
3: Terminé. Allez. Hop, au revoir.
27: J'écoute.
3: Allez, Crouton.
26: Ouais. Ben, le problème, c'est que t'as sauté la personne d'avant, ça m'a déstabilisé, psychologiquement.
27: Tu devrais répéter la question, Gérard. Voilà.
3: Non, je répète plus les questions, c'est vous démerdez.
26: C'était sur les catastrophes, mais l'étymologie, c'est ça?
27: Non, pas du tout.
26: C'était quoi?
3: Tu te fous de la gueule du non. monde, Crouton?
26: Pas du tout.
27: Gérard, le vire pas, il est gentil.
26: Voilà.
3: Non, mais qu'il réponde correctement, il sait la question, donc je la répète pas. Non. Bon, alors, quand t'auras compris...
26: D'accord, alors, je passe mon tour et je reviens.
3: Ouais, ben, tu vas revenir dans peu de temps, je te le dis tout de suite. Petit réacteur.
25: Oui, alors, le Cooks, j'en ai aucune idée.
3: Mm-hmm.
25: Par contre, j'ai lu sur Internet que ils auraient trouvé un bout de rotule en ferraille sur la piste, et ça, ça aurait fait dérailler le Concorde.
3: Petit réacteur.
25: Oui.
3: Tu fais gaffe à ce que tu dis parce que sinon toi tu as dégagé tu aussi.
25: C'est hyper officiel.
13: Ouais, donc il y aurait un bout de rotule, enfin un bout de.
3: Non.
25: Un bout de rotule en acajou qui aurait.
3: Ouais, bah toi je crois.
25: Non, mais ça.
3: Je crois.
25: Sérieux.
3: Je crois que là t'es en train de te foutre de ma gueule sérieusement.
13: Mais il y avait un truc sur la piste.
3: Il y avait un truc, ouais. Ouais, mais on sait d'où ça vient en plus.
13: Ça vient d'où?
3: Non, mais je vais attendre qu'elle réponde correctement à la question.
25: Mais attends, tu venais de te faire opérer, ils avaient dit ils sont plus à l'hôpital. Je veux dire, ils sont pas fait chier, quoi. Ils ont été le vire à Gonesse et puis voilà, quoi.
3: Bon.
26: Et en plus, ils ont bien vu que la cure c'était après, donc.
3: Alors, petit réacteur, oui. Comme tu dis des conneries, je te dis au revoir.
25: Je dis pas de conneries.
3: Je te dis au revoir. Voilà.
26: Il est pas coupable, cet
13: homme. Gérard, j'ai quelqu'un juste avant. Que Zoomex réponde, c'est Petit Incendie, 18 ans de Paris. Bonsoir.
0: Bonsoir tout le monde, bonsoir GG.
3: Bonsoir.
27: Salut.
3: Donc 101.9. Zoomex.
27: Bah alors écoute-moi Gérard, j'ai entendu dire qu'il y avait de l'alcool qui traînait dans les réacteurs du Concorde. Et quelqu'un...
3: Eh, tu te foutrais pas de la gueule de...
27: Ah mais non, pas du tout.
3: Tu ferais pas comme Petit Réacteur aussi, toi?
27: Non, pas du tout. Donc quelqu'un aurait été picorer l'alcool à l'intérieur des réacteurs... qui aurait causé, bien sûr, l'explosion du réacteur et donc le crash du Concorde.
3: Ouais, ben, je crois que tu te
27: trompes. J'ai vu ça sur pas mal de magazines et sur Internet aussi.
3: C'est ça.
23: Moi, sur Internet, c'est pas du tout ce que je lis. Moi, ce que je lis, c'est que le Concorde...
27: Mais toi, en tout cas, tu sais pas lire, donc s'il te plaît.
3: Toi, tu fermes... Hé, Zoomex, tu fermes ta gueule.
23: Voilà, et tu me laisses parler. Donc, d'après Starsky Forme Saint-Tropez, toujours, le Concorde, il s'est crashé parce qu'en fait, il y avait une passagère mystère qui avait voulu monter dedans.
3: Bon, alors lui, tu lui dis qu'il ferme sa gueule pour une bonne fois pour toutes. D'accord.
13: Et tu lui dis, bah dis-lui.
23: Bah, y a que lui qui parle.
3: Ouais, bon,
23: ferme ta gueule.
3: Alors, Crouton, maintenant que t'as entendu.
26: Bah, il me semble que c'est des gens haut placés, mais je suis comme l'auditeur précédent. Si je dis des noms, je vais peut-être avoir des problèmes.
27: Ça, c'est sûr.
3: Putain, mais vous. Hey.
26: Mais c'est des gens haut placés, là.
3: Hey, vous avez suivi les informations ou vous
26: moi,
3: avez...
26: Pour moi, Gérard, enfin, honnêtement, c'est des gens de l'État, ça.
3: Mais pas du tout.
26: Ah, pour moi, c'est un inspecteur des impôts qui a déconné, hein, totalement.
3: Oh là là là là, mais hé. Hey, mais vous savez, on vous a pas dit comment que ça se passait les débats du jeudi?
26: Ah, mais tout à fait. Tu poses des questions débiles et nous on essaye de répondre.
3: Alors, Crouton, les questions débiles. Alors,
26: un putain de challenge.
3: Bon, moi je t'emmerde. Alors, tu vas bouffer tes croutons dans ta soupe. Au revoir.
26: Ok, la balle.
3: Allez hop, au revoir pour Crouton. Ça va vite ce soir. Ça va vite. Petit incendie.
0: Ah bah ouais, moi je suis au courant de l'histoire aussi, hein.
3: Alors, si tu...
0: Moi je sais tout, hein, j'ai vu des dépêches AFP et tout, je suis au courant de tout, j'ai vu, hein.
3: Alors je te préviens, si c'est pour dire comme les autres, tu vas dégager aussi, toi.
0: Mais j'ai pas le droit de le dire, c'est ça le problème.
3: Bon, apparemment...
13: Non mais il y a l'enquête en cours, là.
3: L'enquête, maintenant, elle est terminée. Hein, apparemment, d'après ce que j'ai pu entendre dire par les informations et sur les journaux, que le Concorde va revoler d'ici peu de temps. Bon, alors maintenant, savoir
13: celui qui s'est écrasé qui va revoler.
3: Non, tous ceux qui avaient été interdits, donc vont pouvoir revoler. Maintenant, ils savent d'où est venu le crash.
26: Bah oui, on le sait. L'alcool.
3: Non, c'est qu'il y avait une pièce d'un avion qui avait décollé bien juste un peu avant lui, qui a laissé un bout de son aile.
27: Mais non, il a laissé une bouteille de vodka.
3: Bon, alors Zoomex, la bouteille de vodka. Au revoir. Voilà.
0: C'est un avion russe.
3: Non, c'est une compagnie haute. Donc je précise, je donne pas le nom de la compagnie. C'est une compagnie américaine.
0: Je crois que c'est Airway, non?
3: Non.
13: C'est Airwalk. Oui, Manu.
6: On va accueillir la Tour Infernale. Bonsoir.
2: Bonsoir tout le monde. Bonsoir GG. C'est la Tour Infernale. J'appelle de Strasbourg, 115.5. Bonsoir à tous.
3: Bonsoir.
2: Bonsoir tout le monde.
3: 115.5.
13: Nouvelle fréquence à Strasbourg. Oui.
2: Nouvelle.
3: Ah, c'est une nouvelle fréquence. Ouais, donc, il n'y a pas longtemps que tu as été capté sur peine, alors.
2: Bonsoir à tous les Strasbourgeois qui nous écoutent.
3: Il y en a quand même pas mal. Ah, donc, oui. Tu veux répondre à

0: une partie de son aile.
1: Ah, comment il a pu voler déjà, si
0: mais non, mais
1: de
0: non, c'est derrière, c'est à l'arrière. On ne sait pas exactement. Donc, le Concorde était prêt à décoller quand ça s'est passé. Oui. Donc, la piste était déjà contrôlée avant.
2: Mais comment ça se fait, ça, que ça soit fait avant et pas après?
0: Bah justement, c'est là que la question est. Bon, donc maintenant le.
1: T'aurais dû aller à Orly là et voir un peu où Roissy.
0: Non, mais il partait de Roissy en plus et il allait.
1: Pourquoi t'as pas été faire ta propre enquête à Roissy?
0: Non, mais de toute manière, c'est.
1: Avec ton impair de pervers.
0: C'est un truc de. C'est un bout de ferraille d'un DC-10 d'une compagnie que je chiffrerai pas. Voilà. Donc voilà ce qu'on pouvait dire. Bon, pour le Cooks, là c'est encore différent parce que oui, Manu.
3: Non, vas-y, continue.
0: Non, mais dis.
3: Parce que j'ai deux auditeurs à accueillir, mais vas-y, explique. Et
0: Non, bah justement, on va
3: les accueillir pour que t'expliques. On va accueillir Joyeux Noël, bonsoir.
4: Oui, bonsoir, bonne année à tous.
3: Joyeux Noël.
4: Wow.
3: Bonsoir, et on accueille aussi Otage de Pousseau, bonsoir.
5: Bonsoir l'otage.
6: Salut Gérard.
7: Salut
6: tout le monde.
0: Eh, hey, tu peux parler un peu plus fort l'otage.
6: Excuse-moi, salut.
5: Il est loin.
6: Salut le barbu. Salut.
0: T'appelles d'où? Joyeux Noël, t'appelles d'où?
6: Moi j'appelle de Aix-les-Bains.
0: Fréquence.
6: Dans le Vercors, 105.4.
0: Mais quand je vous demande les fréquences, vous me les donnez tout de suite.
6: D'accord.
0: Otage. Oh!
5: J'appelle l'otage, tu vas répondre ou je te mets une balle?
0: Au revoir!
5: Allô?
0: Au revoir!
3: Non, mais il est là,
0: Non, allez!
7: J'essaie d'en placer une depuis une demi-heure de l'IRC, là. Il y a une bonne question sur IRC.
1: Attention.
7: Il y a une réaction. Mmh. Alors Gérard, pour moi mes vacances, je voulais partir faire une croisière en sous-marin russe dans les mers des Philippines, mais mon Concorde a eu un petit problème technique. Mais sinon, ma question c'était que t'es un gros connard, Gérard.
0: Ouais, bah alors,
7: non mais ça c'est pas grave. La
0: ta
7: fin,
0: question,
7: la... Non,
0: ta
7: fin,
0: question,
7: c'est pas
0: tu
7: important.
0: Te la carres au cul.
7: C'est important en fait. C'est...
0: La prochaine fois, tu te la fermes. En
3: fait. Elle a plus de place dans son cul, Gérard. Comment elle fait?
0: Tu te la fermes le prochain coup et c'est tout. Et après, c'est tout?
1: Ah bah c'est déjà pas mal.
7: Pour l'instant, oui.
0: Il y en a combien sur l'internet?
7: Attends, je leur demande parce que moi je sais pas.
0: D'accord, tu sais pas. Alors tu sais même pas faire du standard.
7: Ça y est, on est 88 852.
0: 88 000, pourquoi?
7: Non, 8 000, pardon.
0: Ah bon?
7: 8 000.
0: 8 852, parce que 88 000, ça m'aurait étonné. Hein. Déjà quand on arrive à 10 000, c'est bon.
1: On l'a déjà fait hein, quand ta grosse elle jouissait, on arrivait à 10 000.
0: ma grosse, ça t'emmerde toi, connard.
7: J'ai une bonne question, ça y est. Il y a Seigneur qui demande si le Concorde, est-ce que Gérard corde beaucoup?
0: Bon, ça, c'est pas des questions intéressantes par rapport au débat, d'accord? Alors, des questions comme ça, je m'en dispense. Hein. Joyeux Noël.
1: Oui. Merci, toi aussi, Gérard.
6: La question était...
0: À votre avis, qui est responsable des dernières catastrophes, le Concorde et le Cooks? Donc, sur le Concorde, on en a assez discuté.
5: Le Cooks, alors.
6: Par contre, le Cooks, est-ce que tu pourrais me spécifier, quand tu parles de Cooks, de quoi tu parles?
0: Du sous-marin, si t'as pas suivi.
1: C'était quoi l'histoire? J'ai pas trop suivi l'histoire.
6: Moi non plus.
0: Bon, bah, ouais, vous fait, avez.
5: Pareil, non, mais c'est pareil, les mecs, c'est pareil. Il y a un Mérou qui a décollé sur la piste et puis il a laissé une nageoire et le sous-marin s'est crashé.
0: C'est ça. Alors, toi, t'es complètement con. Hein.
6: On peut faire quelque chose contre les Mérous ou...
3: Je crois qu'il y avait des kystes dans le Cooks.
0: Non. Ce qui est... Bon, tu réponds.
6: C'est pas mal.
0: Bon, joyeux Noël, tu réponds.
5: Elle était bien, celle-là.
6: Elle est pas mal.
0: Joyeux Noël, tu réponds ou tu dégages?
6: Non, je vais répondre, effectivement. Moi, je dirais que ces catastrophes sont dues à une tragédie humaine. Hein. Ni plus ni moins. C'est l'erreur de certains hommes.
1: Bah, c'est le destin, on peut le dire.
0: Arrête avec Giscard.
6: C'est la fatalité humaine, ni plus ni moins que ça.
0: D'accord, et c'est tout ce que t'as à dire?
6: Tout à fait.
0: Bah dis donc, je crois que...
3: Il y a Otage de Pousseau qui est toujours là, que j'ai calmé. Hein.
0: Non, tu nous dis au revoir.
3: Si, il est là,
5: Gérard, s'il te plaît, Gérard.
6: Faut le calmer, faut lui mettre
5: dedans. S'il te plaît, Gérard.
0: Vas-y,
5: baïonnez-le, il va se calmer.
8: Je suis calme, Gérard.
0: Bon alors, tu vas répondre à la question maintenant.
8: Ah oui, mais le temps que Manu me calme, j'ai...
0: Bah allez, j'en ai marre de répéter les questions, je voulais...
3: C'est le Cooks.
8: C'est le Cooks, c'est-à-dire...
6: C'est-à-dire, c'était le sous-marin, le
5: Mérou. Qu'est-ce qui s'est passé?
8: Qu'est-ce qui s'est passé? Bah écoute,
6: y a un Mérou, hein, ouais.
0: Bon, alors je sens que là, ce coup-là, otage.
5: Mais non.
8: Attends, j'ai rien
5: c'est
8: vu.
5: Bon,
8: Gérard.
5: C'est bon, calme. Respire.
0: Bon, et otage terminé. Allez, ce coup-là, hop, terminé. Terminé. Je vais pas m'emmerder avec un.
3: Moi, j'ai lu dans un journal où j'ai vu à la télé, je sais plus, ouais, c'était à cause d'un pneu.
5: C'était les poches.
0: Non,
3: il a crevé un pneu, il a heurté une falaise, ou je sais pas trop quoi.
0: Non.
1: Non, mais moi, c'était un sous-marin russe, et on disait que les sous-marins russes étaient en fait en mauvais état. Et qui commençait, enfin, il continuait quand même à s'en servir.
0: Non, mais là, ce qui s'est produit, mais attends, parce que Tour Infernal, t'avais pas répondu, toi,
1: Infernal.
5: Si, bien sûr.

0: T'avais déjà...
1: On avait cerné la question quand même. Mais je pense que j'ai dit, tu devrais pas entraver le travail de la justice comme ça. Hein. Il y a des affaires qui sont en cours. Et tu sais que normalement, on doit pas parler sur les affaires en cours. Hein.
2: Tu risques d'avoir des problèmes.
0: Non, mais ça...
1: Ça peut aller chercher loin. Hein.
0: L'histoire du Concorde, maintenant, c'est terminé.
1: Moi, je suis pas sûr. Hein.
0: Si, parce que là, ils vont revoler très prochainement.
1: Ouais, mais les chèques d'indemnisation n'ont pas encore été faits, donc tout n'est pas joué, attention.
0: Ouais, mais ça c'est avec la compagnie.
1: Et toi, attends.
0: Oh, tour infernal.
1: Ah, c'est pas moi, hein.
3: Il te reste de l'air, là.
1: Ah, ça crame, mais c'est pas moi.
0: Et c'est qui s'amuse, là? C'est entre tour infernal ou joyeux Noël?
2: Non, pas du tout, hein. Je déteste le feu.
0: Donc c'est tour infernal, ça?
3: C'est des bulles.
1: Non. C'est pas moi, il y a des bulles, là, c'est le course, hein. C'est pas moi, hein.
0: Tour Fernal, tu as commencé par arrêter un peu tes conneries parce
1: mais
0: que ça m'énerve.
1: Regarde, écoute, c'est pas moi, je suis en train de te parler là, c'est pas moi.
0: Ouais, à peine.
1: Bon. Toi, toi, si t'avais 5 plaques pour faire un aller-retour Paris-New York, tu le reprendrais maintenant le Concorde si tu dis qu'il va revoler, toi t'aurais confiance ou pas?
0: Non, moi je partirais pas dedans. De toute manière,
1: t'as pas 5 plaques, mais bon.
3: Bah si, dans la jambe, mais.
1: Ah oui, bien vu,
2: mais. Mais Gérard, toi tu trouves ça admissible qu'il fasse. Ils font naviguer des sous-marins qui sont tout rouillés, qui valent plus rien, ils valent pas 3 copecs à la bourse.
0: Non mais attends, tu parles de quoi là?
2: Bah je te parle du sous-marins du Cooks.
0: Ah. C'est tour Fernal?
2: Non, c'est Joyeux Noël.
0: Joyeux Noël, attends, 5 minutes.
2: Oui.
0: Petit incendie.
4: Oui, oui.
0: On ne gêne pas, non?
1: C'est dans le coma.
3: Elle est calme, Gigi.
0: Non, mais.
4: Tu parles déjà depuis tout à l'heure et tu m'agresses comme ça.
0: Non, mais je te demande, ça va, on ne gêne pas.
3: Je lui mettais le feu au standard.
0: Non, parce que tu pourrais quand même participer au débat si ça te dérange pas.
4: Il
0: n'y
4: a pas de problème, Gigi.
2: Embrasse-toi, rejoins-nous.
0: Non, parce que là, il y en a deux qui parlent.
3: Gérard, d'ailleurs, pour compléter ce fabuleux tableau, on accueille Eric Aka.
1: Voilà.
5: Oui, bonsoir.
1: Bonsoir Eric Aka.
5: Bonsoir tout le monde. Bonsoir Magnifilda.
1: Attention, tu laisses des traces.
3: Bonsoir
5: les auditeurs.
1: Bonsoir. Salut.
0: T'appelles d'où?
5: J'appelle de Corbievoix.
0: De quoi?
5: 9-4.
6: Collection.
0: Quoi? Tu peux répéter d'où?
5: Courbevoie.
0: Courbevoie dans le 9-4?
5: Ouais.
0: Ah ouais, d'accord. tu connais
3: Courtebois
0: Non.
6: Issu de l'orphelinat.
0: Courbevoie, c'est dans les Hauts-de-Seine, donc
6: c'est ça. C'est toi l'enfant seul issu de l'orphelinat.
0: Bon, joyeux Noël, tu te calmes ou je te dis au revoir?
2: C'est pas moi, Gérard, c'est pas toi.
0: Ou c'est tour infernal?
1: Ah, non plus, moi je rigole, je peux pas tout faire.
0: Bon, alors, joyeux Noël, tu disais donc.
2: Donc, je disais que c'est un problème politique, ni plus ni moins.
0: Ben non, tu parlais du sous-marin tout à l'heure, toi.
2: Oui,
0: tu
2: voilà.
0: Alors, avant que je te coupe.
2: Comment ça se fait, Gérard, je te pose cette question. Comment ça se fait que les Russes, c'est quand même la deuxième puissance mondiale.
1: Il y a 10 ans.
2: Après les États-Unis. Comment ça se fait qu'ils mettent des sous-marins à la mer, étant donné qu'ils valent pas 3 copecs à la bourse, que ça nage pas bien, qu'ils ont des problèmes dans les ailerons à tribord?
1: En plus, c'est du matériel atomique, ça, attention. Hein.
2: Non, mais c'est un truc nucléaire, c'est un truc, ça rigole pas, Gérard.
1: Ouais, c'est atomique.
0: Mm-hmm.
2: T'envoies ça sur un Godzilla, il te l'explose, tu vois ce que je veux dire?
0: Mm-hmm.
2: C'est un truc, c'est atomique, si
1: un
2: tu veux.
1: Un truc de ouf.
2: Voilà, c'est un truc de ouf. Et donc, moi, je te pose la question, Gérard, la question est la suivante, comment ça se fait?
1: Comment ça se fait?
0: Non, mais moi, de toute manière, d'après les informations qu'on a pu avoir, et pour l'instant, maintenant, c'est pour eux, c'est une histoire qui a été vite bâclée.
1: Enterré, comme on dit.
0: Qui a été vite bâclée. Hein, disons, ça a été carrément clos, mais rapidement, parce que on n'en entend plus parler de ça.
2: C'est bizarre, d'ailleurs.
0: Donc, ce qui s'est produit, d'après ce qui a été dit, ça serait suite à un truc de...
5: Il y avait un chewing-gum, quoi.
0: Non.
2: Pas un fusible.
0: Non, ça serait un... ça serait sur...
3: Oh, non, mais ils sont tombés en panne de gasoil parce que c'était trop cher.
0: Non, c'est d'après ce que a été dit, ça a été sur une histoire des essais, donc ça serait d'après ce qui a été dit, mais attends,
3: entre
0: on sait
3: parenthèses.
0: Pas.
3: Hein.
1: Quoi, traduit là.
0: Ça serait une torpille, un genre de torpille qui aurait touché le sous-marin.
1: Donc,
3: elle vient d'où? Elle vient d'où?
0: On sait pas d'où.
3: Attends, il y a
0: une
3: scoop, hein.
0: On venait pas.
1: Torpille sauvage qui se balade dans la nature comme ça, elle vient d'où?
0: Bon, alors joyeux Noël, la torpille.
2: Non, c'est pas moi.
1: C'est pas lui, mais c'est vrai, n'empêche, c'est pas une torpille sauvage, elle vient d'où la torpille? Elle a bien été tirée par quelqu'un, ouais,
2: c'est pas la même torpille qui a tué les Didi quand même.
0: Ah. Bon, alors joyeux Noël, au revoir.
1: Hein? Ça, c'est dans 3 semaines, toi.
0: Joyeux Noël, au revoir, et toi, tour infernal, fais gaffe parce que tu risques de faire comme lui.
3: Infernal, j'ai tour infernal.
7: Gérard, mais il y a une question par rapport au Poux là qui me vient. Au Poux, pardon. Voilà. pourquoi les Russes ont attendu autant de temps pour, tu vois, demander de l'aide? Parce qu'ils voulaient, ils voulaient au début aller les sauver eux-mêmes et ils se sont rendu compte qu'ils pouvaient pas parce qu'ils avaient que des vieux vélos, quoi.
0: Non, non, non. Ce qui s'est passé, c'est qu'ils ont pas demandé de l'aide parce qu'ils pensaient pouvoir y arriver eux-mêmes. Ils ont pas voulu de l'aide des Américains et tout ça. Mais c'est après qu'ils ont vu qu'ils avaient fait une connerie.
7: C'était pas un peu tard.
0: Ouais, mais il était tard parce que déjà.
7: Il était plus de minuit déjà.
0: Non, mais quand ils ont demandé l'aide. Donc il était déjà trop tard parce que les marins qui étaient dedans étaient déjà morts.
1: Ouais, mais
0: donc,
1: les morts,
3: il porte bien son nom, Vladimir Rustine.
0: Ouais, bah, je vais te dire une chose, que fais-moi confiance, que lui, il s'en est pris plein sa gueule aussi.
8: Donc. Gérard.
0: Ouais.
8: Il y a Canedoc sur IRC qui demande si le cours ça aurait pas eu lieu s'il y avait eu des cibis dedans.
0: N'importe quoi.
7: La Canada.
0: Non mais arrête ça. Ça c'est les questions Anka.
8: Mais non, c'est pas une question con, c'est vrai.
0: Ça c'est les questions Anka.
8: Il y a bien des
0: C'est les questions de Anka qui viennent de l'internet. Donc alors je vois pas pourquoi que le mec il va avoir une cibie dans un sous-marin alors que il est je sais pas combien de mètres de profondeur. Alors comment tu Alors dis-moi, dis-moi comment ils peuvent communiquer en cibie alors qu'ils sont à une certaine profondeur.
1: Ouais, dis-moi.
8: Bah justement, d'où la question.
0: Non, mais moi je te pose la question. Ouais, dis-moi
8: vas-y,
0: d'où.
8: Vas-y, ah non, mais moi c'est pas moi qui dois répondre aux questions.
0: Bah
8: c'est toi qui sais, Gérard. Hein, c'est toi qui as bossé sur le débat. Moi j'ai pas bossé là. C'est toi qui as préparé le truc.
0: Mais alors, mais moi je te dis.
8: Si tu dis les catastrophes, tu dois savoir pourquoi.
0: Cette question-là, elle est con. C'est tout. Voilà. Point final à la ligne.
8: En fait, t'as pas de réponse.
0: Point final à la ligne. Cette question-là, elle est con.
8: Et ta réponse, c'est quoi alors?
0: Ça, ma réponse, c'est qu'ils ont pas de cibis dans les sous-marins. Terminé,
8: oui,
0: point final,
8: sait,
0: à la ligne.
8: S'ils en avaient, ça aurait
0: été. Ils auraient pas, ils peuvent pas en avoir dans les sous-marins, ils sont trop pompons sous l'eau.
8: Okay,
0: voilà, terminé, basta.
8: Tu sais pas.
7: Arrête de l'énerver.
0: Oh, putain!
7: Ça sent ma mère,
3: un peu de brise. Brisard. On peut accueillir quelqu'un, GG?
0: Ouais.
3: On accueille Virus Poussola, bonsoir.
9: Allô, bonsoir Gérard, bonsoir.
1: Bonsoir Virus.
9: Bonsoir Virus. Bonsoir,
0: voilà. T'appelles d'où?
9: J'appelle de Nantes.
1: Oh là là, t'as pas l'air bien, toi. T'as l'air malade. Hein.
9: Bah écoutez,
1: t'as de la fièvre.
0: Eh, ça t'arrive de te réveiller quand tu veux passer dans un débat, toi?
9: Ben non, mais je suis réveillé, mais bon, j'ai une voix.
0: Oh là là là là là là là là là là là là là. Fréquence de Nantes.
9: 103.4.
0: Oh, on va encore.
7: On est pas loin de la vérité pour une fois, je crois.
9: Ouais,
0: 104.3. Bon, je sens qu'on va s'amuser avec toi pour répondre aux questions. Hein.
9: Très bien. On va
0: alors, Erika, la pire virus.
7: Erika Badou.
0: Donc pour vous, donc on va s'arrêter, on va finir avec vous deux là sur
1: moi,
0: la
1: je
0: question.
1: Suis là aussi, hein, t'inquiète.
5: Oui, aurais-tu l'obligeance de répéter la question?
9: Ah, ça, c'est sûr.
0: Non mais ça y est, on en a assez discuté. Je crois que vous avez très bien compris de ce qu'on parlait.
7: Pouls.
1: Mais toi, GG, toi, c'est la tour infernale là. Tu prendrais toi un sous-marin ou pas?
0: Non.
1: Non. À cause de ce qui s'est passé ou t'en aurais pas pris avant de toute manière?
0: Même.
5: Non, du foyer Sonacotra.
0: Bon alors petit incendie. Au revoir. Allez, comme ça, celle-là va finir tranquillement dans son lit. Donc, tu disais quoi alors?
1: Je te demandais si toi, tu prendrais le sous-marin dans certaines circonstances.
0: Non.
1: Non
0: parce que
1: t'as peur de l'eau, t'es allergique à l'eau?
0: Non, c'est pas ça, c'est que j'ai jamais eu l'occasion d'aller voir comment c'était à l'intérieur d'un sous-marin.
9: Maintenant, il y a le sous-marin sous la Manche pour aller en Angleterre.
0: Non, mais c'est. Virus! Virus! C'est pas un sous-marin, c'est un train!
9: Oui, oui, il y a le tunnel sous la Manche.
0: Ouais, mais c'est un
9: et
0: train!
9: Maintenant, il y a le sous-marin sous la Manche.
0: Ah ouais? Voilà. Y a pas ta connerie non plus sous la Manche?
9: Non, mais pas du tout,
7: bien
9: sérieux.
7: Vu, Gérard.
0: Il y a pas ta connerie sous la Manche. D'accord?
9: Oh, allez!
0: Bon, il y a Eric Kaka là alors. Oui. Eric Kaka une fois.
5: Oui, le cours que.
7: Le Pouks.
5: Le Cooks, oui.
7: Le Cooks.
5: Qui est responsable du Cooks? Moi, je pense que c'est le gouvernement soviétique, en accord avec le gouvernement chinois. Mais tu sais, tout ça, c'est magouille et compagnie, hein.
0: Non, mais on te demande.
7: Mais c'est le destin, Gérard.
3: Arrête avec Giscard, t'es chiant, on va avoir des problèmes.
0: Bon, ça y est, on va plus s'éterniser là-dessus parce que je crois que vous répondez.
7: Non, mais on refera un débat là-dessus quand vraiment les enquêtes seront terminées.
1: Quand il y aura eu plus de morts, ouais.
0: Ouais, alors attends, c'est qui vient de sortir ça?
1: Alors moi, je lance un appel à tous les preneurs d'otages, allez-y, tout ça.
0: Tour infernal.
1: Pour qu'on puisse faire un débat qui cartonne.
0: Eh bah, tour infernal, au revoir.
1: Bonsoir tout le monde.
9: Ah, mais qu'est-ce que c'est que ce bruit, Gérard?
0: Non mais c'est rien. Bon, donc il nous reste deux personnes hier qui est leur 48
3: et
0: il nous
3: juste
0: reste
3: avant, juste
7: un
3: avant,
7: petit sondage.
0: 5 questions.
3: On accueille Petfouf. Bonsoir.
10: Bonsoir, bonsoir à tous.
0: Bonsoir. T'appelles d'où?
10: Alors j'appelle de stérilet infecté. C'est dans le Calvados.
0: Alors Petfouf.
10: Qu'est-ce qui se passe?
0: Où tu me donnes ta fréquence correctement ou je te gerbe?
10: La fréquence, pardon. 102.3.
0: Ah bon. Je préfère parce que sinon je t'aurais dit au revoir tout de suite.
1: On sort souvent,
10: c'est pas gentil ça.
0: Ouais, ben moi je te le dis tout de suite. Moi, d'accord.
10: En bon ami, mon pote, tout ça.
0: Ouais, ben si c'est pour me dire des fréquences de merde, je te préviens que je t'aurais viré tout de suite. Donc, qui.
10: Sondage.
0: Tu fermes.
3: Tout à fait.
0: Tu te la fermes pour l'instant, c'est pas toi qui commande le jeudi, c'est moi, d'accord?
10: Mon pote.
0: Ok. Donc, que doit-on faire quand on assiste à une catastrophe? Alors, 73% des gens disent, des gens répondent qu'il faut appeler les pompiers, donc on va pas préciser d'où. De manière, en principe, quand il y a une catastrophe, la première chose qu'on fait, c'est qu'on appelle les pompiers, ça c'est systématiquement. Putain, je vais y arriver, ça.
3: T'as deux bières dans le coffre.
0: 31% des gens me demandent ce que je ferai. Ben, j'appellerai les pompiers, et c'est tout.
3: Mais lesquels?
0: Bah, j'ai pas besoin de préciser le nom.
3: Les pompiers de la route, les pompiers de...
0: Bah, les pompiers, c'est tout. Je précise pas les villes, c'est tout.
3: D'accord.
0: 29% des gens pensent qu'il faut s'enfuir en oubliant. Bah, ça, c'est non, parce que ça veut dire non-assistance en personne en danger.
3: Bien.
0: 17% des gens me demandent si Bibi est une grosse catastrophe. Alors, pour ce con qui s'amuse à dire ça, ben c'est plutôt lui qui est un gros porc et c'est tout. C'est pas Bibi. Voilà, oh. Que j'embrasse
3: tendrement.
0: Qu'on embrasse tendrement
3: sur le clit.
10: Que j'embrasse ton groin.
8: Non mais par contre, est-ce que c'est vrai que tu la surnommes ton petit Courx?
0: Et toi, c'est vrai qu'on te surnomme la feignante de...
8: Mais moi je te demande,
0: c'est vrai qu'on te surnomme la feignasse du standard?
8: Non, absolument pas. C'est
0: bah, bien apparemment, si. Je t'ai vu faire quand je suis arrivé. Tu prenais les gens, tu prenais ton papier, tu disais.
8: Oui, bah c'est en ça que ça consiste un peu le boulot. Ouais, tu vois, bah, c'est prendre les consiste... gens, prendre le papier.
0: Et oui, et ça consiste à épauler Manu pour trouver des auditeurs. Mmh. Pas que Manu se trouve tout seul au standard.
8: Non, mais vraiment sur le standard, ça ne me dérange pas. Je t'ai vu appeler Bibi la dernière fois.
9: Quelqu'un pourrait être considéré comme une catastrophe. Hein, okay.
0: Manu, qui c'est qu'on récupère?
3: On récupère Tremblement de ta mère. Bonsoir.
1: C'est Tremblement de ta mère.
10: Wesh, wesh.
1: Pour ceux qui en ont une, bonsoir à tous.
0: Je te préviens.
1: Oui.
0: Tu as retiré le mot de ta mère, d'accord?
9: Bah, il s'adressait pas à toi,
1: c'est spécialement.
10: Tu vas le remplacer par Roselyne.
1: Oh là.
0: Alors, virus.
1: Bonsoir.
0: Virus.
3: Je crois que c'était paix de fouf, je veux pas balancer.
0: Alors, qui c'est qui vient de dire ça?
10: C'est pas moi, c'est pas moi.
0: Alors, c'est paix de fouf, au revoir.
10: Non, pas du tout.
0: Si. Au revoir.
1: Bonsoir.
0: T'appelles d'où?
1: J'appelle de Montmoignon-sur-Micose, bonsoir.
0: La fréquence, putain. Alors,
1: la fréquence est 114.4 dans la Loire-Maritime, bonsoir à tous.
3: Bonsoir, que de belles villes en France quand même.
1: Tout à fait, charmante ville.
3: Ah là là.
1: Charmante province.
3: Ouais. Moi ça me fait rêver, hein. J'entends ta ville, j'ai envie d'y aller.
1: Ah, tu kiffes. Hein.
0: Donc la question, et vous allez y réfléchir, donc pensez-vous qu'une tempête, ouragan, cyclone et éruption des volcans peuvent faire une catastrophe. Alors, Eric Aka, quand je pose la question, t'es prié de te taire.
1: Fermez ta gueule.
8: Alors,
0: je précise comme c'est.
8: D'accord.
0: C'est tout, d'accord? Alors, je répète la question. Pensez-vous qu'une tempête, ouragan, cyclone et éruption de volcan peuvent faire une catastrophe? Donc, on va s'écouter Gérard Montblanc avec Bien dans mon tunnel, il y a des gaz qui puent. On se retrouve tout de suite après pour la suite du débat sur les catastrophes. Vous pouvez toujours nous appeler comme des fous furieux au 0803 0000 5000. Yes. À tout de suite.
3: À toi, Gérard.
0: Eh, tu mets les jingles.
3: Oh merde, ça en continue.
0: Hein? Le jingle, non.
3: Quel jingle? Bah non, il y a pas de jingle à chaque fois, attends.
0: Bah, on voit un jingle, putain.
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0: Tu dégages.
10: Pourquoi, connard?
0: Allez, hop dehors.
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0: Bah, je suis pas blaireau, hein. Et voilà, donc, c'était Gérard Montblanc avec « Viens dans mon tunnel, il y a des gaz qui puent. »
3: C'est vrai, je confirme.
0: Ta gueule.
3: Bah, t'as bu deux bières ce soir, t'as pas arrêté de péter, on peut le dire. Allez, ton micro, Gérard.
13: Non, mais il est allumé.
3: Gérard, ton micro. Non, on t'entend plus, là. Bah alors? Oh putain, mais qui a fait ça?
13: Tu dégages, toi. Oh, tu sors des studios.
14: Mais qu'est-ce qu'il y a?
8: Ah, c'est pas Marco. Hein.
14: Attends, mais j'ai des handcas sur hier.
13: Non, tu sors de...
14: La galère, la pauvre.
3: Qu'est-ce qui s'est passé, merde, Gérard? Hein. Qu'est-ce qui s'est passé, Gérard?
15: Vraiment un couple pourri. Hein.
3: Gérard, qu'est-ce qui s'est passé?
8: T'as rien demandé à toi.
3: Aide-le, là, Marco, il galère.
13: Il galère, il arrive pas.
3: Il a pas de bras, déjà.
0: Non, mais c'est pas ça, c'est qu'il s'amuse à couper le micro.
3: Ah, bien vu, Marco, bravo.
15: Bravo. C'est bien pour un débat, bravo.
0: Alors, donc, pour ça, on va récupérer Eric Aka.
16: Rebonsoir.
0: Rebonsoir
16: à tous.
0: Virus.
17: Oui, allô.
0: Ah, ça y est, t'es réveillé? Oh là.
16: Ah, bah oui, je suis réveillé.
0: Et tremblement ta mère, là.
16: Toujours présent, fidèle au poste.
0: Et on récupère, et on a
15: Monsieur Mazur, bonsoir.
17: Ah, ouais. Ah, bonsoir, c'est Monsieur Mazur à l'appareil.
16: Bonsoir, Monsieur Mazur.
17: Bonsoir, bonsoir, comment allez-vous?
16: Très bien, et vous-même?
17: Mais parfaitement, Monsieur Gérard, mes respects.
0: Bonsoir, donc je pense qu'on vous a mis au courant de
17: nouvelles règles.
0: Écoutez, de nouvelles règles.
17: Monsieur Emmanuel du Standard m'en a touché deux mots, mais
0: s'il
17: pas plus que ça, si vous pouviez approfondir.
0: Non, mais moi, de manière...
15: Il connaît, il sait de quoi il parle. Hein.
0: Ouais. Donc, moi, je veux bien que vous continuez à passer dans les débats, mais sur les questions...
15: Vous mettez des gants et de la vaseline.
17: Dans le respect de l'anus des autres.
0: Sur les questions, vous éternisez pas, d'accord?
15: Mais tu t'étales pas,
17: monsieur Gérard. Alors là, je vous donne ma parole que je ne m'éterniserai absolument pas le moindre du monde.
0: Bon, donc la question que j'avais posée, c'est pensez-vous... qu'une tempête, ouragan, cyclone et éruption de volcan peuvent faire une catastrophe. Donc, on va demander à Eric Aka, là.
18: Oui, je pense que le tout réuni peut faire effectivement une énorme catastrophe. Imagine...
16: Faudrait juste rajouter 110, c'est parfait.
0: Tremblement de ta mère.
17: Ah, c'est pas moi, regardez, une différence de voix, c'est pas moi.
0: Alors, virus, au revoir.
16: Ah non, Gérard, c'est
0: si,
16: pas moi.
0: C'était toi. Au revoir.
18: J'ai pas compris, là.
0: Ah, hop là, hop là. Ça y est, c'est bon, ça est terminé. Donc, tu disais, Eric Aka.
18: Oui, je disais que tous les trois réunis, en fait, pouvaient faire la big catastrophe, quoi.
0: Alors, tu peux préciser?
18: Je sais pas, une éruption cutanée avec un ouragan qui passe par-dessus, un tremblement de terre. Enfin, je pense pas que les gens s'en sortent. Imagine en plus le Concorde qui se pointe, là c'est le bouquet quoi.
0: Non mais attends, la question du Concorde, il y a longtemps qu'elle est terminée. Hein,
18: oui,
0: celle-là.
18: Mais le Concorde est pour moi une grande catastrophe.
0: Ouais ben peut-être, mais il y en a eu d'autres quand même avec les ouragans, les cyclones, les éruptions de volcans et les tempêtes.
18: Plutôt tranquille niveau ouragan et cyclone en France.
0: Et la tempête de... Oui, Manu.
15: En parlant de tempête, tout ça, on accueille Twister de Doigts Coupe Fin. Bonsoir.
18: Bonsoir Twister.
19: Bonsoir à tous. Bonsoir Manu. Bonsoir Philou. Bonsoir Monsieur Mazur.
17: Oui, bonsoir Monsieur Twister.
19: Bonsoir la Tour Infernale et bonsoir.
0: Non, il est plus là la Tour Infernale.
16: Non, je suis plus là. Non.
19: Ah, t'es plus là. Non. Et Eric Caca.
16: Bonsoir les deux doigts.
0: Donc ta fréquence, s'il te plaît.
19: Ma fréquence, c'est 105.4. Pourquoi pas?
16: Pourquoi pas?
15: Allez bien.
16: Banco.
18: Je pense que ça sonne bien.
19: Ça sonne bien, c'est pas mal.
16: Allez.
0: Donc avec qui?
8: Gérard, juste avant, j'ai une question de Père Fouras.
15: Oh non.
8: Gérard, est-ce que c'est vrai que tu t'es craché la gueule avec ton gros truck en allant voir ta catastrophe de progéniture dans le Rhône?
19: Oh là là.
0: Lui, il va se faire enculer, je raconterai pas. Et si tu ouvres ton micro pour me dire des conneries comme ça, tu te la fermes aussi, toi.
15: Ah, il est super marrant. Hein.
19: Je trouve ça inadmissible.
0: Ça, c'est vachement bien, tes questions de merde. Alors, je vais te dire une chose. Tu sais ce que tu vas faire? Tu vas sortir des studios parce que c'est pas la peine de travailler avec toi sur
19: Internet.
0: Oui, bien
19: joué, monsieur Gérard.
17: Votre gueule, Anka, votre gueule.
0: Allez, dehors
17: Marco, là.
0: Allez, hop, dehors, maintenant. Terminé. Hop.
17: Sur lutte, là.
19: C'est pas normal d'entendre.
0: Terminé.
19: Comme ça.
0: Qui c'est avec qui j'étais quand...
17: Oula.
15: Ah, elle lui a débranché son micro, là, c'est chaud.
0: Gérard.
8: Mais non, mais je pensais que c'était le mien.
0: Gérard.
17: Elle va se faire cogner,
15: ça va chier.
17: Là.
15: Vas-y. Qu'est-ce qui se passe?
0: Gérard,
13: s'il te plaît, me dire les deux là.
8: Mais c'est pas pour toi.
13: Ça fait quoi, tu me coupes mon micro?
16: Mais non, mais elle croyait que c'était pour mais me
0: non, non, allez, dehors.
15: Ah là
0: dehors.
15: Ah, ça pue. Ça sent le fenêtre.
20: Ça sent le bouc.
0: Non, non, ils sortent là, tu me mets
20: ça quelqu'un. Ça sent le petit bouc des montagnes.
8: Il y a personne.
0: Dehors.
8: Il y a
0: personne. Dehors, c'est tout, je veux plus de toi.
20: Qu'est-ce qui se passe?
0: Non, attends, on lui demande quelque chose, après elle s'amuse à me débrancher mon micro, donc elle sort et c'est terminé.
20: Internet.
0: Non, allez hop.
20: Mais Marco.
0: Non.
16: Vérifie que ça marche.
0: Allez hop, dehors, je veux plus vous voir tous les deux. Allez faire les tourtereaux
20: sur une branche.
0: Allez hop, dehors maintenant. Je continuerai pas là. Dehors.
19: Allez hop.
0: Dehors. Allez hop, vous allez.
19: Allez hop.
8: Non mais là c'est dommage parce qu'il commence à y avoir du monde.
20: Comment pour le gérer?
0: Dehors.
20: Il va faire.
8: Ça y est, il y a plus de 7500 personnes
0: alors,
8: maintenant.
0: Dehors.
20: Je gère moustache, t'inquiète.
0: Dehors maintenant. Allez hop. Dehors.
20: Bon, Thierry Pastor t'a demandé de sortir, donc tu sors.
0: Allez hop.
8: Bon, on va faire un petit tour et
0: dehors. Non, tu reviens pas du tout, tu reviendras à la fin du débat à 2h. Hop, terminé.
20: Bon, il va te retourner un coup, il va te baiser à la papa dans un coin et puis tu reviens.
0: Allez hop, dehors.
20: Allez.
0: Allez.
16: Okay.
15: Allez, on va au cul.
0: Allez hop.
20: On va mettre un string.
0: Comme ça, on.
17: Il va lui exploser sa gueule.
16: Il est bon, lui.
0: S'il fait pas des conneries, je vois bien. Sinon, il va faire pareil que les autres dehors aussi.
20: Ouais.
0: Non, là, sur l'internet.
20: C'est quoi ton prénom? Bonsoir.
15: Bonsoir, Mathieu.
20: Mathieu, bonsoir.
0: Donc tu réponds que les questions c'est pas des questions pourries que je vois sur le site internet. Donc tu me donnes de temps en temps le nombre.
1: C'est ta chance, hein.
15: Pas de problème.
20: Mathieu, la première fois sur Fun.
1: Ouais, c'est ta chance. Ça te fait kiffer.
0: Bon, alors avant qu'on accueille Twister, on était avec qui je posais la question à qui déjà?
17: Avec Monsieur Mazur.
20: Allez. Ah oui, Monsieur Mazur, on venait d'accueillir Monsieur Mazur.
0: Bon, non, j'avais déjà posé la question.
17: Ah non, absolument pas, Monsieur Gérard.
0: Non, mais j'étais avec c'est Eric Aka, je crois. Hein.
4: Non, pas du tout.
0: Bah, c'était à qui j'avais posé la question en premier?
19: C'était à Monsieur Mazur.
4: C'était à Monsieur Mazur, oui.
0: Ah bon, ouais. Bon, bah alors.
4: On a dit Monsieur Mazur.
0: T'avais répondu, toi, Eric Aka, alors?
4: Oui, bien sûr.
0: D'accord. Donc, Monsieur Mazur, alors?
17: Monsieur Gérard, permettez-moi, avant toute chose, de faire une parenthèse. Je suppute que vous ne souhaitiez pas me parler ce soir. Oui, je suppute en ce moment, n'est-ce pas?
0: Bon, allez, répondez à la question.
17: Bah, écoutez, bien entendu, une éruption volcanique et de manière générale, quelle que soit la nature de l'éruption, eh bien, peut enclencher absolument une catastrophe. Je rejoins votre opinion, Monsieur Gérard.
0: Mm-hmm. Mm-hmm. Mais question tempête, tout ça, donc...
17: Le proverbe, s'il faut que tu tempêtes, mieux vaut ne pas te trouver à côté.
0: Non, mais je parle style comme l'ouragan ou cyclone, comme il y a eu là. Il y a...
17: De Stéphanie Monaco.
0: Non, pas... Les ouragans...
17: Ouragan.
0: Non, mais les ouragans qu'on...
17: C'est pas sur moi.
0: Non, mais je sais, bon... Comme style ouragan ou cyclone là qu'il y a eu là, il y a pas si longtemps que ça.
17: Ah oui, bien sûr. Bah écoutez, cela va sans dire, c'est une énorme catastrophe.
0: Mmh.
17: Énorme catastrophe, ne serait-ce que d'abord pour les nombreuses victimes que nous saluons au passage, bien entendu. Et puis tout l'écosystème et ainsi que l'économie des pays qui en sont touchés, parce que il faut bien entendu reconstruire tout ceci après ce genre de catastrophe là.
0: Mmh. Mmh. Ouais. Tremblement.
15: Ça t'a mis au chômage, toi, la tempête dans le bois, GG.
20: Et comme on dit, tempête en décembre, t'en chies en janvier.
0: C'est ça. Tremblement de ta mère, là.
1: Tremblement de ma mère, ouais, bah écoute, c'est vrai que ça peut être dangereux. Je pense que si tu cumules tempête, ouragan, éruption volcanique, ça fait quand même un petit peu beaucoup au même endroit.
0: Mmh.
1: Tu forces un peu le destin, comme on disait tout à l'heure, on parlait du destin, c'est vrai que tu...
15: Arrêtez!
1: Pourquoi?
0: Non, mais.
15: Il y a des problèmes.
0: Ah, non, mais oui, ça, c'est de la pote à pile d'art, quand même.
19: Tout le monde dort.
1: Et c'est vrai, comme disait M. Mazur, pour l'écosystème, notamment pour les arbres, je pense que c'est un choc.
0: Mmh.
1: Parce que c'est un choc indiscutable, quoi.
0: Mmh. Mmh. Twister.
19: Oui, bah, ton énoncé là de cataclysme, c'est pas une aubaine pour l'humanité, hein. C'est des catastrophes qui détruisent tout sur leur passage, que ça soit la famille. Les terrains de foot, des coqs, des poulets, tout ça, ça
0: Hey, t'es en fixe ou en sans fil?
19: Ah non, moi je suis en fixe.
20: T'es,
19: hein.
20: Tu te fais un fixe?
15: T'es en fixe ou...
0: Parce que c'est bizarre, là, les bruits qu'on a. Hein.
1: T'es en fixe ou en shoot, là?
19: Non, c'est parce que je tripote mon fil.
1: Ah.
0: Donc, ouais, ben, t'arrêtes de jouer avec le fil. Donc, tu disais quoi, là, à propos des terrains de foot? J'ai pas trop...
1: C'est vrai que ça s'envole.
19: Non, mais je répète pas ma réponse.
0: Ouais, bah d'accord. Bah, à mon avis, je crois que tu t'es...
1: Tu parlais des trucs qui s'envolent. Parce que c'est vrai que ça emporte tout, hein, attention, hein. Moi, l'autre fois, j'ai vu toute une famille de manouches avec les caravanes et tout, la totale. Hop là.
0: Twister.
19: Des couteaux papillons, quand même.
0: Twister.
1: Ça balance, là.
0: Twister, tu vas te calmer quand
1: qu'est-ce
0: je te...
1: Qu'est-ce qui se passe?
19: Okay, mais non, c'est pas moi, ça, hein.
0: Bon.
19: En plus, j'entends mal, là, c'est chelou, c'est sincère.
0: Bon, ça y est.
21: J'ai envie de câlin. Ah. J'ai envie de câlin.
19: Qu'est-ce qui se passe?
21: Mais ça fait beaucoup, ça. J'ai envie de câlin.
0: Qui c'est qui s'amuse, là?
21: Bonsoir.
15: Manu,
0: qui s'amuse?
20: Regarde.
21: Ouais, moi, je suis toujours en train de sourire, moi, il n'y a pas de problème. Hein.
19: Ah, ouais, la info.
22: Par moment, je me demande si je suis pas con.
0: Je sens que ça va mal se terminer.
22: T'as une explication là-dessus?
21: Dans le sol, il n'y a pas de porc.
22: Non, mais attends.
20: Oh, Manu.
15: Bah, hey.
20: Mais vas-y, coupe des lignes.
15: Dis-moi.
21: Les gâteaux, c'est pas fait avec de la viande.
20: Mais coupe des lignes.
19: Coupe des lignes.
21: Ah ouais, quand même.
0: Bah, quand vous aurez fini un peu vos conneries.
15: C'est pur, je peux pas couper des lignes.
21: On y va.
0: Donc, alors, pensez-vous qu'une tempête ouragan, cyclone et éruption de volcan peuvent faire une catastrophe? Moi, je peux vous dire oui, donc déjà...
1: La tempête, toi, tu te situes comment?
0: Alors, tremblement de ta mère, au revoir.
1: Quoi? Bah quoi?
0: Au revoir.
1: Qu'est-ce que j'ai dit?
0: Au revoir. Voilà.
15: Bingo.
0: Alors, donc, bon, la tempête...
20: Donc, toi, ta réponse sur cette question, c'est...
0: Ben, je suis en train d'y répondre.
20: Vas-y, ma chatte.
0: Donc sur une tempête, c'est vrai que là on a quand même dérouillé l'année dernière et on n'était pas loin de.
15: Surtout toi, t'as dérouillé hein.
0: Non mais avec la pluie. Ça commençait à aller quand même dur aussi sur du côté de Nice dans
20: côté de Nogent aussi
0: dans les Alpes-Maritimes. Fais gaffe parce que tu vas dire Fildar parce que
15: c'est la picole du vin blanc du côté de Nogent. Hop là.
0: Donc il y a eu ça, il y a eu bon les ouragans, ça on en a discuté, les cyclones, c'est vrai que ça fait des gros dégâts des gros dégâts du côté des îles de Dom Tom. Par là, ça.
20: Tom.
2: À Jolo.
0: Dom Tom. Toi, Eric Aka, à Jolo, il y a pas eu encore de cyclone, d'accord?
20: Ouais, mais moi, l'année dernière, je suis allé au Cirque Pinder, il y avait cyclone. Et franchement, je peux te dire que moi, je me suis bien marré, moi.
0: Ouais, mais il y en manquait un, c'était toi. Oh, bah, comme ça aurait fait 7. Ça aurait fait 7 avec toi, hein. Donc voilà ce que je pouvais dire. Bon, les volcans, c'est vrai qu'il y en a eu. Et sur le tremblement de terre, parce qu'on en a...
20: Avec Volvic, là, les volcans, là.
0: On n'en a pas parlé aussi. On n'en a pas fait allusion dans cette...
20: Illusion
0: dans cette question. Donc, sur les tremblements de terre, il y en a eu, là, il n'y a pas longtemps. Donc, ouais. En Chine, exactement. Voilà ce que je pouvais dire sur cette question. Donc, on va
20: bien,
0: passer
20: bien répondu,
0: à la suite.
15: Bon, oui. Moi, j'ai une question sur le net, là, par rapport aux catastrophes. Pourquoi les cyclones et tout, c'est toujours des noms de meufs?
0: Ben non, ça, c'est pas obligé. Bon, c'est vrai que ouragan, on sait pas. Cyclone, c'est pas un nom de meuf.
20: Si, ouragan, c'est un prénom féminin.
0: Mais ouragan, on veut faire allusion à Stéphanie
15: On dit une ouragan.
0: Ouais, mais on veut non un ouragan, un ouragan. Non, c'est un ouragan, c'est masculin.
15: Non, mais même des fois, ça a des prénoms, c'est genre Clara. Sandy,
0: ouais, mais ça, ça c'est autre chose.
20: Non, mais ça dépend de la taille aussi, bah, du cyclone ou de la tempête, tu vois. Une grosse tempête, on met un gros prénom, genre.
0: Bon, toi, ta gueule.
15: Mais si le cyclone a une grosse queue, tu.
0: Ouais, on met Fildar.
20: Merci Gérard.
0: On met Fildar à la place.
20: Merci, j'ai bien fait de la montrer.
0: Combien qu'on est sur l'internet?
15: 8250 là.
0: 8250.
5: Bravo.
0: Bon, on va quand même faire les 10 000 ce soir. Il reste encore une petite heure à faire.
20: Allez, pousse un peu.
0: Alors.
5: Allez, décolle.
15: Gigi.
0: Manu, ouais.
20: On va accueillir. Ouais, Manu, on est là.
15: Ouais,
20: Manu. Manu.
15: Ouais.
20: Manu.
15: Oui.
20: Manu.
15: Oui, oui. Allô. Allô. Allô. On accueille oh là, je suis brouillé. Oh, allô. Oh là, Gérard.
0: Oh, Fildar.
15: Gérard,
0: ça m'énerve.
15: Putain, ça fait comme le porte à ta hanche. On accueille le pouce de Dante. Bonsoir.
20: Oh là là là là. Faut aimer le cinéma hein.
5: Ouais, ouais.
0: Comment son nom?
15: Le pouce de Dante.
5: Salut tout le monde, salut.
20: Salut Ernest.
0: T'appelles d'où?
5: Ah mais non, le bluff là quand même.
0: Oh, t'appelles d'où?
5: J'appelle du Montroudu qui pourrait être Chantilly. salut Arnette, ça va, tranquille?
6: Salut Tony.
5: T'as passé une bonne journée.
0: Alors, Twister.
5: Ça va, Goldo?
0: Twister et pouce dedans. Au revoir. Voilà, c'est bien comme ça. Comme ça, il y avait Tony et Arnette, comme par hasard.
20: Ah bah bravo Manu.
0: Bravo Manu, hein.
15: Ah bah, faudrait peut-être que je fasse la réa.
0: Ouais, ça va pas tarder dans 4 minutes.
15: Ah,
20: tu vois, c'est précis ici.
15: Oh putain.
0: Dans 4 minutes, on fait la question 6 et 7, et puis tu passeras à l'arrière après.
20: J'ai un paumé à bout du meuble, hein, c'est pénible.
0: Ça y est, l'autre, il est en train de casser le.
20: Putain, c'est quoi ce matos?
15: Tu peux lui passer un bout de ta hanche.
20: C'est quoi ce matos?
0: Il est en train de tout casser, l'autre.
20: Tu me passes ta dévisseuse, Gérard.
0: Putain, il est en train de casser le bureau. S'il est en train de casser le bureau. Putain, l'arrêt. Oh le boulot qu'il est en train de nous
20: faire.
0: C'est
20: bon, c'est bon.
0: Bon ben, on a plus qu'Erika Cap et Monsieur Mazur.
20: Oui.
5: Oui, c'est ça.
0: Bon, donc, avez-vous déjà assisté à une catastrophe hein?
2: Je sais pas.
20: Moi, tous les jeudis, oui. Enfin, tous les.
0: Non, attends, je suis dans. Attends. Ouais, si, c'est ça.
20: Ah, fais un sondage alors.
0: Non, c'est bon. Si, on va faire un sondage en attendant.
20: Le temps que Manu retrouve des auditeurs, voilà.
15: Si, j'en ai retrouvé un, j'ai Immondation. Bonsoir.
23: Bonsoir tout le monde.
20: Salut.
23: Bonsoir, c'est Immondation. J'appelle de Faisandé sur Bléneau. Et c'est 113.3. Bonsoir tout le monde. Bonsoir, GG.
0: Bonsoir.
23: Bonsoir.
0: Donc, sondage. Alors, les catastrophes sont-elles prévisibles? Bah, de toute manière, je pense que... Attends, parce que là, on aurait dû la faire sur quand on a parlé du
20: contour. Bah ouais, mais bon, écoute, c'est toi qui fais ton boulot.
0: Bah non, mais moi, je pensais pas que ça allait...
20: Bah, oh change... Oh, Anka.
0: Non,
20: c'est pas maintenant que tu reviens.
0: Non, tu restes dehors définitivement jusqu'à la fin du débat. Non, c'est dehors jusqu'à la fin du débat. Tu ressors. Donc les catastrophes sont-elles prévisibles? Donc 70% des gens disent oui. Il suffit d'acheter le journal du lendemain matin, ouais, si on veut. 33% des gens répondent non, sinon il y aura plus de morts, connard. Ben ça, ça m'étonnerait. Et 23% des gens répondent oui, si c'est moi qui suis au volant. Donc c'est complètement con. Et 18% me répondent que le test d'alcoolémie, c'est gratuit. Ben, on n'en sait rien. Hein. Voilà, donc ça va.
15: Je me prendrai l'une d'espé.
0: Encore des conneries.
20: Tu veux un bout de citron avec
0: Gérard ou pas? Ouais. Sur l'internet, non?
6: Sur internet, non, il y a des gens qui me disent tout simplement quoi, comment t'as fait pour trouver toutes ces questions.
0: Ben, en cherchant, c'est tout. Voilà.
15: Salaud.
20: En pompant.
0: Alors, oui, Manu.
15: On va accueillir USS à la Poussa. Bonsoir.
0: T'appelles d'où?
7: Zoumer.
0: Oh, t'appelles d'où?
7: Brésil. Je parle de Zoumer. C'est Brésil, Zoumer. Zoumer l'Austrine.
0: Hey, Manu.
15: Bon, allez, on va au cul, Gérard.
0: Hey, Manu.
15: Ah, ce qui serait bien, c'est que t'as
0: ok.
15: Oh, mets-moi ton sgeg dans les
0: fesses. Ok. Vogueule un peu, là, quand je parle. Manu, tu me le calmes, là, et puis il me donne sa fréquence correctement.
7: Ouais, j'appelle de Shanghai.
0: Ta fréquence correctement, je te dis au revoir tout de suite.
20: Sérieux.
7: J'écoute sur internet. D'ailleurs, je vois la webcam, tu es très attirant comme mec.
0: N'importe quoi, bon, elle est pas branchée. Alors, tu me donnes ta fréquence ou je te dis au revoir?
7: 107.6.
0: Ah bah, allez, non. Il t'en a fallu du temps.
7: Ouais, je suis désolé.
9: Ah, mais c'est de la bonne fréquence.
0: Avez-vous déjà... Et on tue toi-même.
7: C'est pas moi.
0: Et inondation, fais gaffe à toi.
7: C'est pas moi, écoute les voix, j'ai merde. Ouais, écoute les voix, Gérard, c'est vrai.
0: Ouais, ben faites gaffe à ce que vous dites, parce que tout à l'heure, là...
7: Merde.
20: Oh, calmez-vous.
7: Attention.
20: On est en plein débat sur les catastrophes.
0: Et j'en connais deux qui vont dire, qui vont aller se coucher tout à l'heure.
15: Bon, allez, on reprend, s'il te plaît, Gérard. C'est j'ai parti. Plus qu'une minute,
0: alors,
15: 10 secondes au standard.
0: Avez-vous déjà... Avez-vous déjà assisté à une catastrophe professionnelle? Si oui, laquelle?
7: Oh putain, je crois que je vais assister à une catastrophe, là.
0: Ouais. Alors, US à la Poussa, au revoir.
15: Hop là.
0: Et fais gaffe, inondation, parce que tu risques de faire comme lui.
7: Attention, c'est pas moi. Hein.
0: Ouais, bah alors, tu te calmes aussi, toi, parce que...
7: Tranquille.
0: Fais gaffe!
7: Tranquille, je suis là,
0: tu risques de faire pareil!
7: Non,
0: avez-vous déjà assisté à une catastrophe professionnelle? Si oui, laquelle? Inondation,
7: est-ce
0: pardon.
7: Est-ce que tu peux ressaisir l'essence même de catastrophe professionnelle?
10: C'est-à-dire?
0: Ouais, alors, explique. Les catastrophes professionnelles, c'est ben, si vous en avez déjà subi ou pas.
7: Bah non.
10: Non.
0: Oh là là là, putain, le mec qui s'amuse à derrière comme ça, ça va mal se terminer tout à l'heure.
10: Je le sens.
0: Alors, inondation.
7: Bah non, moi j'ai jamais eu ce plaisir-là, malheureusement. Mais je compte bien que ça vienne un jour. Hein.
10: Non.
0: Ouais, bah, ça, on verra bien.
7: Bah, ça Eric Kaka. Venir, j'aurai ma chance.
10: Oui.
0: Et pour toi?
10: Moi j'ai failli.
24: Tu as failli, connard.
10: J'ai eu la bonne idée d'annuler le voyage, en fait.
24: Ta gueule, salope.
10: Bien sûr.
0: Non, c'est des petits coups.
24: Doucement, ce que tu fais à Bibi.
15: Oh là là, mais c'est pénible.
24: J'ai jamais vu Sandy décoré en Miss, là. Hein.
0: Ah, ça commence à bien faire.
15: Je peux accueillir quelqu'un d'autre?
0: Ouais.
15: On accueille R Pousswan. Bonsoir.
25: Bonsoir, R Pousse.
10: Salut, R Pousse.
25: Salut, R Pousse. Tu connais le nom d'Harry? Fun.
0: T'appelles d'où?
25: Bah là, écoute, je suis dans un avion. Donc je suis là actuellement, je survole le sud de la France.
7: On prend pas mal. Hein.
0: Alors, je te conseille, ou tu me donnes ta fréquence correctement, ou je te dis au revoir. Actuelle,
25: ça doit être 104.2. Ah non, ça passe à 102.3 là.
0: Bon, alors au revoir.
25: Au revoir,
0: allez hop, terminé.
25: Bon, attends, mais qu'est-ce que tu fais?
0: Terminé.
25: Terminé.
0: Bon, je sens que le débat il va s'arrêter à 1h30.
15: J'ai une question là sur le net de Arnett sur IRC qui me dit comme quoi lui il a déjà assisté à une catastrophe dans un avion et tout, et il en est même mort.
0: Bah, et ben pourquoi qu'il est sur l'internet ce con? N'importe quoi.
10: Il peut
0: comment
10: pas rester chez lui. Internet et dans le studio.
15: Il m'a bien eu.
0: Oh là, c'est quoi ce bordel là? Inondation.
25: Bah ouais, je t'ai déjà répondu ma poule, je t'ai dit que non.
0: Alors Eric Aka.
3: Non, non plus.
23: Parce que tu donnes pas de définition, c'est pour ça, comment tu veux qu'on te réponde?
0: Mais je viens de te dire professionnel, lors de... professionnel.
23: Donne des exemples.
3: C'est-à-dire quand tu travailles?
23: Un exemple.
0: Faites attention, maladroit, tu vas provoquer une catastrophe. C'est, voilà, c'est tout.
3: Hein?
0: Oh merde.
23: Attends, c'est un sketch, c'est quoi?
0: Ouais, ben c'est bon.
20: C'est un truc qu'il avait écrit sur un petit papier, il m'a dit tout à l'heure, je vais la sortir, elle va cartonner.
23: C'est un exemple?
0: Voilà, c'est ça, c'est un style, c'est un exemple.
3: Tu bon, peux bah, la faire? Je
0: continue, non, bah ça y est.
23: Je continue à dire non alors.
0: Bon, ok, Eric Aka.
3: Oui, je te disais que, en fait, j'ai failli, mais je suis passé à côté.
0: Bah, tu peux préciser?
3: Bah, tu précises pas, pourquoi je préciserais?
0: Bon, alors, Eric Aka.
23: Elle a raison, elle a raison.
3: Bah, non, j'ai raison, hein.
0: Monsieur Mazur.
9: Monsieur Gérard, est-ce que, par exemple, vous considéreriez que renverser un ustensile de bureau sur un costume clair et faire une énorme tâche est une catastrophe professionnelle ou non?
0: Bah oui.
9: D'accord. Oui, eh bien, ça m'est arrivé, je peux donc vous le confirmer, je me suis renversé, je crois que c'était... J'allais faire des analyses d'urine, car je travaille dans un laboratoire, n'est-ce pas, et je me suis dit, autant joindre l'utile à l'agréable. Et j'ai renversé malencontreusement un bocal d'urine sur un costume en tergale, un peu comme... Pardon?
23: Ça tâche.
9: Ah oui, absolument, ça tâche, oui.
23: Affreux,
9: hein. Oui, oui, avec, malheureusement pour moi, il y avait quelques résidus de sperme à l'intérieur, et je peux vous dire que, monsieur Gérard, vous avez l'habitude de vous tâcher avec ce genre d'éléments.
0: Non, pas dire, du tout.
23: T'as pas un truc de grand-mère pour enlever les taches de sperme?
9: Oui, absolument, voilà. Ça, c'est une excellente question.
0: Immondation.
23: Non, mais c'est un petit truc comme ça.
0: Non, mais tu te...
9: Ah oui, c'est un petit truc,
0: tu
9: oui.
0: Te calmes.
3: Il y a pas okay. De grand-mère.
23: Tranquille.
0: Eric Aka, au revoir.
3: Au revoir.
23: Bonne soirée.
0: Attends.
20: Qu'est-ce qu'il me fait, lui?
0: Attends.
20: C'est la police. La police enlève Eric Aka, c'est
0: ouais,
20: ça?
0: Ouais, voilà.
20: Voilà, hop là, elle est partie.
0: Donc,
20: Ah, elle est de retour.
23: Ah, il a tout part.
20: Gérard?
0: Oui.
23: Gérard.
20: Manu, tu mets du rythme un peu dans le débat.
0: Vas-y, du rythme d'un ton de cou.
20: On accueille à la poussuite d'Octobre Rouge. Bonsoir.
0: De quoi?
20: À la poussuite d'Octobre Rouge.
23: Bonne série, là. Salut Gérard. Salut tout le monde.
0: Salut.
23: Salut.
0: La fréquence.
23: Salut. 94.2. Bon. Très simple.
0: Donc, monsieur Mazur, pour finir sur la question.
9: Ah bah écoutez, voilà, vous avez demandé un exemple de catastrophe professionnelle. Je vous en ai fourni un.
0: D'accord. Poursuite.
23: Alors, un exemple de catastrophe professionnelle, c'est ça?
0: Avez-vous déjà assisté à une catastrophe professionnelle? Si oui, laquelle?
23: Bah écoute, je vais te répondre non, tout simplement.
0: Pas pour l'instant. Et tu peux pas préciser
23: Non, je précise pas, j'en ai jamais vécu, Gérard.
0: D'accord.
23: Écoute, c'est pas notre faute, on est au chômage, on travaille pas, donc on risque pas de... Hein, tu vois? Ouais, c'est clair. Hein,
0: d'accord. Fous-toi bien de ma gueule.
20: Non, mais c'est peut-être ça la catastrophe, justement.
23: Tu vois le genre? De quoi?
20: Bah la catastrophe dans le boulot, c'est que vous en avez pas. Ça peut être ça?
23: Bah attends, moi j'ai un taf.
11: Ouais, moi aussi en fait.
0: Bon, il y a que toi en fait,
11: Gérard, il y a que toi.
0: Ouais, bah moi.
11: Non, il y a que toi, cherche pas.
0: Ouais, bah je suis là le jeudi, donc c'est déjà pas mal.
23: Bon, non, donc. Un jeudi par mois. Hein.
20: C'est vrai que pour toi,
0: 2 heures
20: c'est
0: par mois, putain, c'est chaud.
23: C'est chaud la vie pour Gérard.
0: Alors la 7e, parce qu'on va se faire une pause comme ça, on va changer un peu l'équipe du standard.
20: Oui, d'accord.
0: Tu envoies la ZECMU.
20: Bah attends,
23: Pourquoi?
0: Ah, excuse-moi,
20: donne-moi un teutri.
23: Putain, mais c'est une émission musicale ou quoi, ça?
0: Non, mais parce qu'il y a
23: 12 codes, là, déjà.
20: Non, on est à 3. On est dans la moyenne.
23: Non, mais plus les décrochages locaux, ça fait 12, hein.
20: Ah, mais bon, ça, on peut pas gérer, tu vois, c'est...
23: Bon, allez,
20: non, mais après, on met plus de disques, après, on file, hein. Il
23: on
20: reste 8 questions.
23: 3 minutes depuis le début, seulement, GG.
0: Ouais, c'est clair. Je coupe à moins le quart, hein.
20: Quoi?
0: À moins le quart, on fait...
23: Qu'est-ce que tu kiffes, toi?
9: Oui, monsieur Gérard, pourriez-vous passer les machins Pumpkin, s'il vous plaît?
0: Ah non, je passe pas, je sais pas, on fait pas de disque à la demande le jeudi soir.
9: D'accord, alors juste une dédicace.
0: Non plus.
9: Ah d'accord.
23: Deux heures, ouais, des disques à la demande,
0: ouais.
9: Gérard, parce que j'aime bien les machins Pumpkin.
0: Ouais, bah, vous taisez.
12: Sur Internet, j'ai une question de Judge Lyon, là, pour toi, savoir si tu as déjà pleuré en voyant une catastrophe à la télé.
0: Bah non, parce que comment tu peux pleurer si je veux pas pleurer parce qu'il y a une catastrophe à la télé, hein, non.
20: Moi j'ai vu Bibi un samedi soir, ça m'a fait chialer. Hein,
0: ouais, c'est ça, t'as raison.
20: T'as jamais vu Kramer contre Kramer?
0: Non.
20: C'est vrai. Ça t'a pas fait chialer, ça?
0: Non, j'aime pas ces films-là. Donc, pensez-vous que la prise d'otage de Jolo est une catastrophe naturelle? Et on va s'écouter Louis 1664 avec la danse.
20: Attends, répète, j'ai rien compris.
0: Louis 1664 avec la danse des connards et on se retrouve tout de suite après pour la suite du débat. À tout de suite.
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0: Bah, si je serais pas intelligent, ce serait pas des débats, hein, Brouty.
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0: Et donc, le disque, c'était Louis XVI, 64, avec la danse des connards. Et donc, vous pouvez toujours nous appeler au 0803-08-5000. Manu est toujours au standard.
15: Il a toujours.
0: Et là, Anka, tu t'écrases parce que tu fais plus partie de l'équipe du jeudi avec moi quand je relais les débats, donc c'est terminé. Donc, même que t'as un contrat avec eux, moi, le jeudi, j'ai pas besoin de toi, c'est tout. Donc, merde, j'ai perdu.
15: Mathieu.
0: Donc, sur l'internet, en absence de Rigaud, malheureusement. Donc, on était à 8562.
15: Merci, Gégé.
0: On était à 8562 à la pause. Donc, on a toujours Monsieur Mazur. Monsieur Mazur.
15: Monsieur Mazur. Il doit pas être loin. Peut-être il faisait un petit pipi.
0: Ça arrive, c'est
15: humain aussi. Humain.
0: Inondation, alors.
25: Tout à fait. Toujours là. Bonsoir.
0: J'espère que Manu il t'a calmé.
25: Ah, je suis tout tranquille avec le Scud, tranquille.
0: Poursuite.
15: À la poursuite.
25: Ouais, précise bien moi, s'il te plaît.
0: Je fais ce que je veux, d'accord.
25: Très bien.
0: Donc toujours là et Monsieur Mazur toujours pas.
15: Si, il doit être par là et on a aussi Marcel Carton. Bonsoir.
14: Oui, bonsoir, bonsoir à tous. Bonsoir Gérard, bonsoir Fildar, bonsoir Manu, bonsoir les auditeurs.
25: Bonsoir Marcel. Salut à toi Marcel.
0: T'appelles d'où?
14: J'appelle de Pithiviers.
0: Fréquence.
14: 102.
0: Hein?
14: 102.
0: 102 quoi?
14: 102.
0: Bah tout à l'heure, on en a eu un de Pithiviers, il nous a pas dit la même.
14: Ça, c'est Pithiviers Est.
0: Ouais. Bon, alors, monsieur Mazur, on l'a toujours pas.
25: Bien, mon pote.
0: Malheureusement.
15: Je le rappelle.
0: Ah, il avait coupé,
15: je sais pas, ouais.
0: Ok, bah, on va.
15: Il voulait les Pumpkins et t'as pas mis ça, peut-être qu'ils
14: aient bien. Du rock'n'roll, un petit peu, là.
0: Alors. Donc on va. T'as entendu la question, Marcel, ou pas?
14: Tout à fait. Bah, justement, j'ai demandé à ce qu'on m'appelle justement pour cette question parce que bon, moi j'ai un statut d'ex-otage. Étant donné que je suis parti à Jolo là pour faire un reportage pour mon canard, je suis journaliste.
25: Uh-huh.
14: Et donc je suis allé à Jolo et puis je voudrais dire, enfin porter un témoignage ici devant tous ces auditeurs et pour dire qu'en fait Jolo c'est pas l'enfer qu'on nous a décrit dans les médias, que ce soit dans Paris Match, dans Voici ou d'autres canards.
0: Non mais t'as pas besoin de préciser les marques de canards, s'il te plaît.
14: Très bien, je m'y assieds. Voilà.
0: Si t'as du monde derrière, tu leur dis qu'ils se calment.
14: Non, j'ai pas de monde derrière, c'est ma radio qui ronronne.
0: Ouais, bah alors t'éteins ta radio complètement.
14: D'accord, je l'ai fait en direct live. Bouge pas.
0: Non, mais. Voilà.
14: J'ai fait. Ah non, c'est pas moi.
0: Et maintenant, c'est.
25: Larsen. C'est
14: pas moi.
0: Et le Larsen.
14: C'est faux. Tout ça, c'est pas faux.
25: C'est un coup monté, ça.
14: Voilà, c'est un coup monté. Donc, je te disais que bon, je suis allé à Jolo. Bon, il se trouve que j'ai été pris en otage par un concours de circonstances.
0: Abrège.
14: Je vais abréger vite fait. Et donc, je voulais dire que, juste pour dire que c'était pas l'enfer qu'on nous a décrit dans les médias. Que moi, je suis sorti avec deux joliennes, Natacha et Rachida, là-bas.
0: Bon, alors, Marcel.
14: Oui.
0: Au revoir.
14: Non, pas du tout.
0: Au revoir.
14: Non, mais là, c'est sérieux.
0: Au revoir.
25: Hop, la fumée.
0: L'autre, vas-y, je te donne des noms de magazines, après je te donne le nom des nanas, et puis quoi encore. Poursuite.
25: Mais je t'ai déjà répondu, moi, Gérard.
0: Non. T'as pas répondu.
25: Ah bah si, tu vas répondre, otage.
0: Eh, tu réponds, je te dis au revoir.
25: Écoute, avez-vous déjà vécu une catastrophe, hein?
0: Bon, allez, au revoir.
25: GG.
15: Qui
0: Poursuite.
15: Qui on a shooté? Vas-y, encore.
25: Encore!
15: Voilà, ça y est.
0: Bon, l'internet.
16: Ouais, à propos de Jolo, il y a Seigneur qui demande que risquent les coupables d'une catastrophe naturelle?
0: Mais attends, c'est pas sur Jolo, ça.
16: Mais non, mais les gens qui sont à Jolo et qui prennent les gens en otage, qu'est-ce qu'ils risquent?
0: Bah, pour l'instant, comme là.
18: T'es du Nord, Mathieu, t'as un accent, non?
16: Le Nord de Lille.
0: Ah oui. Ouais, d'accord. On te demande si t'es du Nord, non de Lille. Bon, ok.
16: Du Nord de Lille.
0: Ouais, Manu.
18: Il vient de te poser.
0: Non, mais attends, je prends les auditeurs avant, je répondrai à sa question.
18: Ça, c'est pour t'embrouiller, ça.
15: C'est une tactique. Tu le connais pas, c'est un vieux filou. Ouais. On accueille Marie Noire, bonsoir.
26: Oui, bonsoir, c'est Marie Noire. Je viens de jouir sur Jean-Louis.
25: Bonsoir, Marie.
0: Fréquence
26: 118.1.
0: Et après Manu.
15: Après, tu réponds à la question de Mathieu.
0: Il y a plus d'autres.
15: Non, il y a plus personne.
27: Monsieur Gérard, je suis de retour.
0: Oui, je sais. Manu m'a fasciné.
27: Pardonnez-moi, j'ai eu une envie pressante d'aller uriner et voilà, c'est fait.
0: D'accord.
27: En tout cas, merci pour Machin Pumpkin. Hein. J'ai beaucoup apprécié.
0: Et Anka. J'ai dit que ça fonctionne. Non, mais tu répares rien, tu sors des studios, c'est tout.
23: Nickel,
0: on n'a pas besoin de singes dans les studios.
27: Monsieur Gérard.
0: On n'a pas besoin de singes dans les studios. Oh,
27: monsieur Gérard. Monsieur Gérard, pourrais-je vous poser une question, s'il vous plaît?
0: Non, mais attendez, parce que là, je vous répondrai. Bon.
16: Gigi, tu te rassembles. Alors, donc, la question de Seigneur, que risquent les coupables d'une catastrophe naturelle?
0: Bah, de toute manière, si c'est sur Jolo, donc ils vont risquer maintenant. C'est à eux de voir. Ça va être au gouvernement de leur côté de savoir comment que ça va se terminer pour eux. Hein. C'est pour ceux qu'on fait ça. Sinon après, il y a plus rien.
16: Non, c'est bon là.
0: Combien qu'on est à peu près là? On est remonté à 9000, 8000?
16: Ah, 8900. Ouais, on arrive bientôt aux 9000.
0: Mmh, bon, c'est bon.
20: Fais du bon boulot, mon con.
0: Dégage, toi. Monsieur Mazur, donc vous vouliez.
27: Monsieur Gérard, je voudrais juste vous demander une petite faveur. Écoutez, depuis tout à l'heure, j'entends la voix de cette jeune fille qui s'appelle Anne, je ne sais plus comment.
0: Ouais.
27: Écoutez, je ne puis m'empêcher de me caresser le corps en entendant son organe. Pourriez-vous me la décrire, s'il vous plaît?
0: Ah non, ça, vous l'aurez.
20: Non, c'est un débat sur les catastrophes.
0: Vous l'aurez en antenne, si vous voulez, elle se décrira.
27: Écoutez, vous n'avez qu'à me la décrire succinctement.
0: Non, mais vous l'aurez en antenne tout à l'heure.
27: Oh, vous êtes vraiment très concupiscent.
0: Alors, pensez-vous que les otages de Jolo est une catastrophe naturelle, monsieur Mazur?
27: Oh, bah, tout à fait. Oui, absolument, oui. Oui, absolument. C'est une catastrophe totale.
0: Mmh.
27: Naturelle, je ne sais pas, mais catastrophe, en tout cas. Parce que quand même, monsieur Gérard, je crois que vous serez de mon avis. Moi, si j'avais été à la place du groupe Abou Sayyaf qui a enlevé le groupe de journalistes, je me serais démerdé au moins pour enlever des journalistes de Canal+, ne serait-ce que pour avoir un abonnement gratuit.
0: Ouais non, mais faut éviter de donner des...
20: Ouais, pas trop de noms, quand même. Hein.
0: Faut éviter de donner des noms, quand même.
27: Ah, je vous prie de bien vouloir m'excuser.
0: Bon, Anka, tu sors des studios, s'il te plaît, merci.
27: Pourriez-vous me la décrire, monsieur Gérard?
0: Dehors des studios, t'as pas besoin de... J'aime pas...
20: Anka veut s'asseoir à côté de Gérard.
0: Non, alors, dehors.
20: Anka.
0: Dehors.
20: Franchement, tu fais ce que tu veux, mais tu le fais surtout pas transpirer.
0: Ouais. Dehors.
20: Ah ouais, il pique, hein.
0: Dehors.
23: Non, il pique. Ça pue.
0: Dehors.
23: Ça pue.
0: Inondation.
23: Moi, je pense qu'en ce moment, la prise d'otage est quand même bien à la mode. Et c'est vrai que ça s'est un petit peu dénaturé, quoi.
0: Parce qu'il
23: y avait quand même un art de la prise d'otage avant.
26: Ouais, c'est
23: Faut savoir que ça s'est perdu, parce que regarde maintenant, les otages y reviennent. Déjà, ils reviennent, première chose.
0: Ouais. Bah ça y est,
23: avant, on prenait quand même le temps d'en abattre un ou deux, histoire de faire comprendre aux autres.
0: Ouais, mais là,
23: et ceux qui reviennent, ils n'ont pas été torturés, pas de psychiatrie, pas de balafre, rien.
26: Ouais, mais...
23: Moi, je dis que tout fout le camp.
0: Non, mais tous les Français donc ont été sains et saufs. Hein.
20: Tous, ils sont tous sauvés. Là.
0: Non, il en reste encore. Hein,
20: non, mais non.
0: Ah
20: non,
0: bah...
20: non, c'est fini.
0: Ah, c'est putain.
20: Au prochain épisode.
23: Qui prouve bien que la prise d'otage a perdu un peu de son parfum.
20: Ouais, puis il faut qu'il tourne le deuxième maintenant.
0: Manu.
16: Oui, on va accueillir Pousséo. Bonsoir.
26: Bonsoir, Pousséo.
1: Bonsoir, Pousséo. J'ai pas le bras de dire. Bonsoir, Pousséo. J'ai un screen, je me prends deux secondes. Pas plaisir.
27: Oui, bonsoir, madame.
26: Bonsoir.
0: Pousséo.
1: Oui. Oui, bonsoir.
0: Ta fréquence.
1: 104.2.
0: Oh là là, je crois que celui-là, il va pas rester longtemps encore. Bon, allez, hop, on le torpille. Oh,
1: Non, j'ai galéré pour les noms.
0: T'as galéré, tu vas galérer, qu'on va reprendre, qu'on ne veut plus.
16: Ouais, il y a Starsky là qui dit un truc très juste sur les otages de Jolo, comme quoi ils ont au moins l'avantage d'avoir leurs photos de vacances gratos avec une vidéo et tout.
0: Ouais, mais d'accord, mais c'est pas. C'est
23: et
0: quand
23: de
0: même...
23: la beubar, et de la beubar quand même.
0: Ouais, mais ça,
20: gratos, c'est la maxi beubar.
23: Ah, tu reviens avec une belle beubar, hein.
0: Ouais, mais ça, c'est quand même. C'est pas marrant non plus de rester comme ils ont vécu pendant.
23: Sans rasoir.
20: Ça fait bien 15 ans que t'es comme ça, toi.
0: Mort-Noir.
23: Enfermé dans une cave.
26: Moi, je trouve pas franchement que ce soit une catastrophe, parce que moi, ce que je crois, c'est qu'en fait, le truc, ça a été tout mis sur pied pour que les mecs, ils rentrent chez eux, ils écrivent des bouquins et après, ils sont pétés de thunes.
23: C'est vrai.
0: Non,
23: c'est
0: ça.
23: Possible, mais c'est si, possible. Parce
26: que... Attends, tu les as vus à la télé, ils étaient en bonne santé, rigolés, tout ça, vas-y, que je te pète le, vas-y.
23: Ouais,
0: non, mais ça, attends, si tu dis que c'était un truc monté, c'est faux, parce que c'est pas, parce qu'ils vont pas sortir un bouquin, c'était des journalistes. Hein.
27: Monsieur Gérard.
0: Il y a eu, attendez, monsieur Mazur, s'il vous plaît, merci. Il y a eu quand même deux journalistes de France 2 hein, quand même là-dedans. Hein.
26: Oui, mais ils sont partis là-bas pour écrire un livre.
0: Non, ils a, non, trois.
20: Un demi, il y avait un petit.
0: 3,
26: c'est France 2 qui a payé, c'est France 2 qui a payé.
0: Non, ça je peux te démentir,
23: avec une agence de voyage, mais bien sûr.
0: Il n'y a eu aucune rançon de payer pour que les Français reviennent en France.
26: Okay. Si,
0: parce que c'est ce que Inondation veut dire. Non, donc moi je reviens sur ce qui veut.
26: C'est ce qu'il veut dire.
0: Non, mais il n'y a eu aucune.
27: Monsieur Gérard, si vous vous rappelez bien, il y a de cela à peine 2 ans environ, lorsque certaines personnes ont été prises, vous savez, dans une avalanche et se sont retrouvées bloquées sous des mètres et des mètres de neige, eh bien ces personnes ont écrit un livre après, et il est de notoriété publique, n'est-ce pas, que ces personnes ont déclenché l'avalanche exprès afin de justement pouvoir écrire ce livre relatant leurs aventures, n'est-ce pas?
16: Ah, c'est très bien ce qu'il a dit là, M. Mesure.
23: Et franchement,
0: Attendez, parce que là, ça devient le bordel. Attendez, s'il vous plaît, Monsieur Mazur, taisez-vous, s'il vous plaît. Anka, tu sors avec ton bordel, s'il te plaît, ça pue là-dedans, tu dégages.
16: Ah non, ça sort.
0: Marco, dehors.
20: Mais Marco, pourquoi t'es en
0: caleçon?
20: Il est en calbut, Marco.
0: Dehors. Dehors.
23: T'as la nouille qui dépasse, là, Marco.
0: Dehors.
2: Il cherche son jean.
0: Dehors.
23: Venez, mon jean.
0: T'en as rien à foutre dehors! Dehors!
16: Ils vont au cul!
0: Allez, hop, dehors! Mais c'est elle là!
20: Ah, mais pourquoi t'as mis ton parfum, Gérard? C'est quoi?
16: Ah, ça c'est. Ça brise tout ça!
20: Non, ça c'est zoomé pour.
16: Ça brise le mythe, ça!
0: Putain, mais elle est complètement tarée celle-là!
5: Ah, ça a cassé l'ambiance, ça sent bon!
16: GG, il y a.
0: Putain, ça pue ce merde!
20: Bah non, mais tu te sens les pieds
0: ouais,
20: aussi.
0: Attends, ta gueule, toi. Et puis le dernier, fais gaffe, parce que tout à l'heure, ça va choper pour ta gueule aussi.
20: Ok. Sunday, Monday, happy days.
0: Tuesday, Wednesday, happy days. Et je préviens que si je termine pas à 10 000 sur l'internet,
20: Mathieu, à toi de pomper, hein.
0: Le 3, il y aura pas de débat sur, il y aura pas de prochain débat. D'accord. Je veux 10 000 connectés sur l'internet.
16: Attends,
0: ok.
16: On a 9002, là, c'est bon. Ça monte.
5: Il y aura un débat, mais sans eux.
0: Ouais, ben, sans les deux autres non plus.
20: Faut ouvrir un peu, là.
16: Oh, putain.
20: Faut ouvrir, parce qu'elle va crever.
0: Non, mais c'est l'autre, je pense qu'elle était foutre ça ici, elle. Hein. On en était. Ouais, Mathieu.
16: Ouais, il y a Judge qui disait comme quoi les journalistes de France 2 auraient trouvé la force à venir de fuir Jolo, soi-disant parce que GG, tu devais aller là-bas. Alors, c'est une grosse révélation, c'est un scoop. Pour aller soutenir le moral des otages. C'est vrai ou...
0: Non, pas du tout.
16: Ah bon.
20: Non, mais c'était un faux...
16: Un faux GG.
20: Non, pas un faux GG, un faux... Comment il... Merde, j'ai perdu le mot, là.
16: Otage.
20: Un faux otage, oui, voilà, un faux otage.
0: Manu, il y a d'autres...
16: Oui, il y a Jean-Maxime. Jean-Maxime, bonsoir.
6: Oui, bonsoir Manu, bonsoir Philou, bonsoir... j'ai oublié ton...
20: Mathieu.
6: Bonsoir Mathieu, bonsoir tout le monde.
20: Bonsoir.
27: Oui, bonsoir.
26: Bonsoir.
27: Bonsoir
23: Maxime. Bonsoir.
0: T'appelles d'où?
6: J'appelle de Morlaix.
0: Fréquence, s'il te plaît.
6: 15.7.
26: Oh, j'allais le dire.
20: Ah, excuse-moi, Kudan.
0: Attendez 5 minutes.
20: Ah, qu'est-ce qui se passe
16: qu'est-ce
20: encore
16: Qu'est-ce qui se passe encore?
20: Gérard.
16: Non, c'est parce que ça sent le parfum.
20: Ah, Gérard, ferme les portes.
16: T'es pas habitué, GG.
20: Il a peur.
23: Il s'étouffe, là.
16: Ah, j'ai le nez qui pique, j'ai les yeux qui pleurent.
6: Il a mis son brut de merde, là.
16: Putain, moi,
0: donc,
16: je vais payer double, hein, JB.
0: Alors, Jean-Maxime, Marie, tu veux répondre, Jean-Maxime, avant qu'on passe à l'autre question, non?
6: Oui, et si tu pouvais juste me répéter la question.
0: Donc, pensez-vous que la prise d'otage de Jolo est une catastrophe naturelle?
6: Non, je pense pas qu'on puisse élargir ça au domaine du naturel. Mmh. Je pense que c'est une catastrophe tout court, Gérard.
0: D'accord.
6: Par contre, j'étais d'accord avec un auditeur qui disait que en fait la tragédie n'était pas si importante que ça.
0: Inondation alors.
6: Voilà, peut-être. Et parce que moi j'ai un...
0: Non, et dehors là. Oh.
6: Allô.
0: Non, attends, 5 minutes Jean-Maxime. Oh, non. Gaël dehors, tu Allez hop, moi je vois pas de bordel le jeudi soir dans mes débats.
6: C'est des animaux ces gens-là.
16: Bon, Gérard, moi ça m'intéressait vachement et je pensais qu'on était bien partis, tu vois.
0: Ouais, mais il faudrait peut-être que ça...
5: Oh, c'est bon là.
16: Oh là là. Hey,
0: mais ça y est là.
16: Allez, dehors là.
0: Oh. Allez hop.
16: Dehors les Romano, merde.
26: C'est pas fait avec de la viande.
0: Tout le monde dehors là.
16: Dehors les Romano, on y va.
0: Oh là.
16: C'est bon, c'est carré.
0: Bon, donc... Jean-Maxime.
2: Oui, donc, pour te donner des précisions un petit peu sur Jolo, parce que j'ai un copain qui est allé à Jolo pour, ouais. Pour vendre des substances illicites. Hein.
0: Ouais. Mm-hmm. Non, mais tu voulais répondre Jean-Maxime.
2: Oui.
0: Tu voulais répondre là sur ce que... Inondation...
2: Oui, je voulais en fait apporter des précisions sur le débat.
23: Les savonnettes, mm-hmm.
2: Là, ouais. On dit bon, qu'ils ont souffert. Bah, il faut savoir quand même que moi, j'ai un ami qui est allé à Jolo pour vendre... Je peux le dire ou pas, de la drogue douce?
0: Non. Maintenant que tu l'as dit, t'aurais mieux fait de te calmer.
2: Bon, alors, je le dis pas.
0: Non, bah, si maintenant tu l'as dit, t'aurais pas dû.
2: Tant pis. Donc il est allé à Jolo pour faire ce qu'il avait à faire.
0: Mm-hmm.
2: Et donc là, il est sorti avec deux otages. Parce qu'il faut savoir que les otages ont quand même de la liberté. Hein. Et il les a amenés, il m'a dit, à une boîte, le fucking Blue Boy, à Jolo, tout ça. Et...
0: Non, pas là où ils étaient, malheureusement.
2: Il y a des boîtes, hein,
0: Oui. Je vais te dire une chose, que quand même, ils ont. Les Français ont dit qu'ils avaient été maltraités, c'est
2: pas
0: vrai.
2: Pas du tout.
0: Si.
2: Non, tu vois les terroristes
0: faux,
2: et les otages en train de danser la Macarena.
0: Non, c'est vrai.
23: Hein.
0: Hey, Jean-Maxime, là, moi, je peux te dire une chose, que là, t'es en train de répondre à côté de la plaque. Non, c'est faux. Je vais te dire une chose, que là, t'es en train de déconner. Et inondation, quand je dis que.
20: J'ai coupé.
0: C'était qui?
20: Je sais pas.
15: Ah non, c'est bon.
0: Jean-Maxime.
2: Oui.
0: Donc il est là. Marie-Noire.
26: Oui.
20: Marie-Noire.
0: Inondation.
23: Toujours là, bien sûr, fidèle au poste.
0: Monsieur Mazur.
27: Je vous écoute.
23: On est tous là, c'est parti.
20: Je sais pas, il y a un problème. Justement, au sujet des mecs de Jolo, on disait tout à l'heure que c'était peut-être bidon, parce que, tu sais, quand il a été libéré, là, le journaliste de France.

0: Venu de Jolo là, le français, quand il est arrivé, il est descendu de l'avion, il y avait déjà 20 000 journalistes qui étaient là, il l'interviewait, il parlait, il était là, oui ça va, donc ça s'est bien passé.
1: Ouais, et attends, en plus Gégé, attends si je peux me permettre.
2: Gérard, c'est Anka, en fait j'ai pris le numéro secret pour pouvoir passer directement au standard, tu me manques.
1: Ne fais pas chier.
3: Ah, mademoiselle Anka, pourriez-vous vous décrire s'il vous plaît, c'est monsieur Mazur.
2: Monsieur Mazur, c'est entre Gérard et moi, je voudrais vraiment revenir dans le studio.
3: Ah, monsieur Gérard, il faut accepter cette personne.
4: Tu raccroches, j'ai plus besoin de toi.
3: Monsieur Gérard, pour une fois qu'une femme veut de vous.
4: Non, moi, c'était aliné. Monsieur Mazur. Monsieur Mazur.
3: Mais peut-être allez-vous pouvoir lui toucher les tétés, monsieur Gérard, allez savoir.
1: Ça te changera ton bout d'invité.
4: Bon, monsieur Mazur, ça commence à suffire.
2: Bon, Gérard.
4: Merde à toi.
5: Mais t'as déjà vu.
2: Oh, Gérard.
3: Touchez-lui les tétés, monsieur Gérard.
4: T'as déjà vu. Putain, le débat. Ta gueule.
5: Elle a deux tétons collés au torse.
4: Ta gueule, toi, Marco. Voilà.
1: Oh, c'est chaud.
4: Mathieu, ouais.
6: Ouais, pour fêter les 10 026 connexions, on a passé la barre des 10 000, grand moment.
4: Oh, putain,
0: on y attendait, on l'attendait.
6: Hein, pas, toi, j'ai pas n'importe qui sur le net.
4: Zoomeo. Qui c'est alors?
6: J'ai le maire de Morlaix, Laurent Houtan, il s'appelle, et il aimerait que tu fasses parler un peu plus Jean-Maxime.
4: Bah Jean-Maxime, il a répondu à la question normale, hein, donc
0: j'attends toujours ma réponse, moi, mais bon.
4: Bon,
0: c'est pas
4: ouais,
0: grave,
4: mais de toute manière, quand ils ont été libérés, de toute manière, c'est vrai qu'il y avait tous les journalistes là-bas, et donc pourquoi? Bah parce qu'ils ont, c'était les Français, donc c'est tout. Parce que l'Allemande là qui a été libérée en premier, parce qu'elle était pas bien. Il y a là-bas en Allemagne, on ne sait pas s'il y a eu des journalistes ou pas qui l'attendaient. Donc c'est
0: qu'il paraît qu'elle a pris
6: la France alors.
0: Il paraît qu'elle a pris le Concorde pour rentrer.
4: Mais non, mais attends, fallait voir comment qu'ils ont été traités. Il y en a qui disent qu'ils étaient bien traités alors que c'est faux parce qu'on a vu comment qu'ils étaient traités.
6: Ils étaient traités de tous les noms,
4: va-t'en,
1: Manouche.
4: Bon, on s'éternise plus là-dessus.
6: Oui, c'est moi.
4: Alors personnellement, pouvez-vous.
0: C'est la combien celle-là?
4: La 8e.
0: D'accord. Il y en a 15.
4: Je crois qu'on va parler de 15.
0: On va faire une sélection après.
4: Personnellement, pour vous, est-ce qu'il y a assez de catastrophes? On va demander à Jean-Maxime.
5: Non, oui, il y en a assez. Il vous faut du bonheur dans ce monde.
4: Ouais, bah ça.
5: Viens vous porter un message de paix.
4: D'accord. Voilà. Inondation.
1: Moi, franchement, pour moi, ça le fait, ouais. Franchement, c'est tranquille, ça me suffit. Franchement, moi, je m'en contente, hein, c'est pisse, quoi.
5: Ça le fait.
4: Bon, alors, inondation.
1: Il y en a pour tout le monde, non, mais il y en a pour tous les goûts. Un petit coup de tremblement de terre, un petit coup d'inondation,
5: voilà,
1: un petit coup d'avion.
5: Clip, c'est parti.
1: Tout le monde trouve son compte, hein.
4: Ouais, ben, inondation, au revoir.
1: Mais qu'est-ce que j'ai dit?
4: Allez, hop, au revoir. Au revoir.
6: Bon, ok, c'est bon.
4: Et monsieur, ouais, Manu, on a d'autres auditeurs.
6: Ah non, pas pour l'instant, excuse-moi.
4: Ouais, faut faire vite, là, hein.
6: Oui,
4: question hier. Monsieur Mazur, attends, Mathieu.
7: Oui.
4: Bon, pour vous.
7: Bah écoutez, oui, moi je dirais qu'il y en a assez, il y en a au moins une par mois, donc ça me semble amplement suffisant, n'est-ce pas?
4: Ouais, mais il faut dire que là, en catastrophe, on était quand même gâtés, entre le Concorde, le Kursk, qu'est-ce qu'on a eu?
0: La tempête,
4: les carpérés qu'on a oublié de préciser.
7: Personnellement, ma mère est tombée d'une chaise aussi, c'était...
4: Monsieur Mazur, si vous voulez terminer le débat, je vous ai dit... De vous calmer.
7: Ah mais je suis tout à fait calme, je participe au débat, vous me posez une question, j'y réponds, monsieur Gérard.
4: Non, parce que là, ça commence à suffire aussi, hein, parce que c'est moi qui ai demandé à ce que vous reveniez.
7: Reveniez, oui. Hein,
4: que vous reveniez sur faire les débats, mais sous des conditions, d'accord?
7: Ah ben, je les respecte entièrement, vous avez pu remarquer, je me tiens très bien.
5: N'oublie pas de l'Erika aussi, hein, qui a saccagé nos plages bretonnes.
4: On va en discuter.
5: On y tient.
4: Ouais, Manu.
6: Oui, on va accueillir en pleine poussette. Bonsoir.
4: Pleine poussette.
8: Bonsoir. Bonsoir, Gérard. Bonsoir, tous les auditeurs et tout le monde.
7: Bonsoir, madame Pleine Poussette.
8: J'appelle de Bretagne.
4: La fréquence
8: 101.1.
4: Merci pour le
8: Larsen.
4: Et pleine poussette.
8: C'est pas moi qui ai fait l'arsène.
4: Ouais, ben, calmos, hein, les
8: larsènes. Calmos, je vais te foutre mon gain, tu vas voir.
4: Alors, au revoir. Allez, pleine poussette.
8: Non, mais je plaisantais.
4: Terminé. Voilà, comme ça, le larsène, il sera encore meilleur.
6: Ça tombe bien, parce qu'on accueille Érection Vulvanique. Bonsoir.
9: Oui, bonsoir.
4: Érection.
9: Érection Vulvanique, oui.
4: Ouais, t'appelles d'où?
9: J'appelle de Corbier-les-Gonades, dans l'Ain.
4: Fréquence
9: 101.1.
4: Il y en a un qui vient de

0: instant un point 1 aussi que je viens de virer tout de suite.
1: Ouais, mais c'est bizarre.
2: Oh Gérard, il a des sapes, il lui envoie son soutif.
3: Oh putain, il y a Marco qui vient de retirer le soutif d'Anka.
2: Oh là là, c'est dégueulasse.
0: Bon, ouais, ça commence à bien faire ce bordel. Allez.
4: Quoi, après
0: non, non, vous allez réfléchir à la question. Manu.
3: Oh, je suis pas prêt là.
0: Un disque, un disque.
3: Oh, je suis pas prêt là.
0: Non, non, mais je m'en fous, tu mets un disque comme ça.
2: Gaine.
0: Allez hop.
3: Hey, Manu. Mais Marco, tu reprends le soutif d'Anka là.
0: Hop, tu m'envoies un disque comme ça au hasard.
3: C'est quoi bon. Ça
5: non, non, 9980 là.
3: Ouais, ben. Oh merde.
5: Faut s'accrocher.
0: Ah là là.
5: Fais une bonne.
0: Non, non, alors la question.
3: Oh là là, c'est pénible ça.
0: Voilà, oh, Larsen là, on va arrêter là pour l'instant, ça va, ils vont se calmer un peu les esprits là, les deux trablots là. Donc on va pas faire celle-là, on va modifier, on va descendre parce qu'il reste plus que 10 minutes d'antenne. Avez-vous suivi à la télé la catastrophe du Titanic? Et qu'en pensez-vous? Et on se retrouve tout de suite après.
6: On va au cul.
0: Avec le Concorde discothèque avec
3: bien ça, ça, à l'hôtel. Je suis pas prêt. Fais un sondage rapidement. Alors.
2: Ouais, un petit sondage. Vas-y, GG. Moi, ça m'intéresse.
5: Je me dépêche, sinon ça.
0: Alors, sondage, ça va être le dernier. Non, il nous en reste en. Ouais,
2: vas-y, GG.
0: Quelle catastrophe vous a le plus marqué?
6: On va au cul. 66%
0: ne peuvent pas répondre car ils étaient à l'hôtel. 45% des gens qui disent que c'est la boue de mon cul en 85, n'importe quoi. 55% des gens pensent que c'est la prise de la Bastille, si on veut, et 98% pensent que c'est la fin d'Ayrton Senna sur le verglas. C'est complètement
3: c'est débile.
0: Et donc, merci pour mon micro.
3: Ah, c'est pas moi.
2: Non, mais je sais pas.
0: Tu l'as, merci.
3: Non, non, c'est pas moi, c'est bon.
0: Donc, on va s'écouter le Concorde discothèque avec Viens à l'hôtel. On va foutre le feu et on se retrouve tout de suite après pour la suite et la fin du débat sur les catastrophes. Et on. Je veux 10 000 personnes sur l'internet. À tout de suite.
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0: Et voilà, on venait d'écouter le Concorde discothèque avec Viens à l'hôtel. On va foutre le feu et je viens d'avoir le bilan du site internet.
3: On est
0: à l'heure actuelle à 10 846 connectés.
3: C'est gagné. Voilà.
0: Alors, pour ça, on va récupérer, pour terminer le débat avant la réunion qui va se produire dans les studios tout à l'heure. Érection vulcanique.
1: Vulcanique, oui, rebonsoir.
0: Oh là, qui c'est qui... Le Larsen, s'il vous plaît, merci. Érection.
1: Oui,
0: c'est toi qui fais du Larsen comme ça?
1: J'ai pas de radio.
0: Oh là, c'est... Jean-Maxime.
9: Oui, bonsoir.
0: Rebonsoir. Monsieur Mazur, pour finir.
9: Oui, toujours là.
0: Non, j'avais oublié. Vaison le Romain, t'appelles d'où, s'il te plaît?
10: Oh, oui, bonsoir, c'est Vaison le Romain. J'appelle de Vaison la Romaine, 112.2. Bonsoir à tous.
0: Alors la question, donc je la répète pas, vous avez tous entendu.
1: Est-ce que non. Vous pourrez la répéter s'il vous plaît?
0: Ouais, parce que moi je Érection, tu l'as entendu avant.
9: On a écouté Madonna.
3: Non,
9: Madonna,
3: on a
10: kiffé sur Madonna.
0: Avez-vous suivi
11: Get into the groove. Regarde ta montre. Calmement.
0: Vaison et Jean-Maxime, vous vous calmez ou je vous dis au revoir tous les deux?
9: Je pourrais faire des galas.
0: Bon alors, Vaison, au revoir.
10: Non, attention, c'est pas la même voix.
11: Ça peut te faire reculer.
0: Bon alors, Jean-Maxime, hop.
9: Oui, alors la question, c'était...
0: Non, la question, c'est au revoir. Voilà, comme ça va plus vite la question pour toi. Alors, je répète la question. Avez-vous suivi à la télé la catastrophe du Titanic? Et quand pensez-vous... Érection vulcanique. Allô?
1: Oui.
0: Oh là.
5: Ah, dépêche-toi, Gigi, parce que là, t'es carrément chiant, on est tombé à 9008.
0: Eh, hey, tu réponds ou pas?
1: Quand j'ai vu à la télé, il y a pas longtemps, en fait.
0: Voilà.
1: C'est pas ça?
0: Oh là là.
3: T'as vu quel reportage, celui avec Céline Dion?
1: Ouais.
0: D'accord. Ouais, Vaison le Romain.
10: Moi, je l'ai pas vu à la télé, je l'ai vu au Cinoche.
0: Parce n'importe que quoi.
10: Quoi, je l'ai vu au cinéma.
0: Bon alors, tu es...
10: Bah quoi, je réponds à ta question, tu me demandes si je l'ai vu à la télé, je te dis non, je l'ai vu au cinéma.
0: D'accord, monsieur Mazur, pour
10: c'est
0: finir.
10: C'est carré, non, ouais. Merde.
9: Monsieur Gérard, vous parlez...
0: Attendez, monsieur Mazur. Eh, hey, Vaison le Romain.
10: Quoi?
0: T'as dit j'étais taré?
10: Non, je dis c'est carré.
0: Non, t'as dit taré, au revoir.
1: Non, j'ai dit carré.
0: Au revoir.
3: Je crois qu'il a dit c'est carré, il a dit c'est carré.
0: Non, taré, hop, au revoir, bonne nuit. Voilà, ma géographie, je la connais mieux que toi.
2: GG, on accueille, pour répondre à cette sublime question, on accueille Vieux Sgen. Bonsoir.
12: Salut,
4: salut Gérard, salut tout le monde.
1: Bonsoir.
0: T'appelles d'où,
11: Vieuxgaine? Monsieur Vieuxgaine.
4: J'appelle...
0: T'appelles d'où?
4: De Toulouse.
0: Fréquence?
4: 102.8.
0: Oh là là là, putain, mais vous allez vous réveiller dans les 4 dernières minutes, là, où
4: je... Ouais, pas de problème, je suis chaud.
0: Ah, ouais, bah j'espère. Monsieur Mazur.
11: Oui, vous vouliez dire, pour le Titanic, vous vouliez dire, est-ce qu'on a suivi la catastrophe en direct?
0: Oui. Avez-vous suivi à la télé la catastrophe du Titanic?
11: Oui, mais en direct, voulez-vous dire?
0: Bah oui.
11: Ah bah écoutez, ça me paraît un peu difficile. En 1912, la télévision n'existait pas, monsieur Gérard.
0: Quelle année?
11: En 1912.
0: Ouais, mais quel mois et quelle date?
11: À quel mois et quelle date? Oh, je ne sais plus, je crois que c'était entre novembre et mars,
0: non.
11: Je pense.
0: Oui. C'est la date précise, c'est le 14 avril 1912.
11: Ah, je ne savais pas que c'était la date d'anniversaire de monsieur Caprio. Bon,
0: alors, ouais, bah, écoutez, moi non plus. Vieuxgaine.
4: Bah alors pas du tout, hein. J'ai pas pu suivre.
0: Mm-hmm.
4: Parce que je n'étais pas né déjà.
3: Tu l'as vu, Jean?
0: Bah non, j'étais pas né non plus, malheureusement.
4: Donc voilà ta question et.
0: Bah ouais, mais je te dis la date. Donc pour la dernière question, on a un autre auditeur pour
2: finir. Oui, on a un dernier auditeur, on a Pompéi Moildard. Bonsoir.
4: Oui, bonsoir.
0: Quoi?
2: Pompéi Moildard.
4: Bonsoir, c'est Pompéi Moildard. Bonsoir.
2: Les gars, il est plein de suie.
11: Oui, bonsoir monsieur Dard.
4: Bonsoir tout le monde, bonsoir GG.
0: T'appelles d'où?
4: J'appelle de Bombourlet, bonsoir.
1: Mais je vais bien.
0: Fréquence.
4: C'est 117.5, c'est dans la Drôme maritime.
0: D'accord. Bonsoir. Donc dernière question avant qu'on aille un bilan internet. Fais le bilan. Non, c'est bon.
2: C'est bon.
0: Non, mais donne un peu de chiffres.
2: Ah non,
3: vas-y, donne des chiffres, putain.
1: Allez, donne des chiffres.
2: Allez, on est au-dessus de 10 000 là, mais là, faut pousser.
3: T'as
2: là.
3: Les intermédiaires.
0: 10 000 combien?
2: On est à 10 000 9 là, on va peut-être passer aux 11 000.
0: 10 900. Alors, dernière question. Y a-t-il plus de catastrophes en hiver ou en été? On demande à Erection Vulvanic.
1: Eh bien, ça dépend où tu es.
0: Mmh.
1: Par exemple, pendant la saison de la mousson. De la mousson.
4: De la mousse. Quand t'as de la mousse.
1: Et quand t'as mousse, quoi, tu vois.
0: Ouais.
1: Voilà.
0: Mmh.
1: Bah, par exemple, en été, quand c'est la saison de la mousson, il y a des tornades.
0: Mmh.
1: Néanmoins, en hiver... En même temps, parce que c'est l'hiver de l'autre côté du globe, tu vois ce que je veux dire?
0: Oui.
4: Aux Antipodes.
1: Bah, il y a pas de mousson, donc il y a pas de catastrophe.
0: D'accord. Pompéi Moildard, je sais pas pourquoi.
4: Pompéi Moildard, c'est vrai qu'aux Antipodes, ça se comporte pas de la même manière. Moi, je dirais que l'hiver est quand même un peu plus dangereux.
0: Mmh.
4: Parce que t'as les mêmes catastrophes qu'en été, et en plus t'as le verglas.
12: Oh putain, verglas.
0: Non,
12: ma vanne, chaud, facile.
4: Chaud,
0: je vais te dire une chose, je répondrai tout à l'heure. Vieuxgaine.
12: Bah bien sûr, c'était clair, c'est en hiver. Bah, ouais. Il y a des plaques de verglas, c'est dangereux.
0: D'accord.
12: Et on peut glisser et se faire une vieille beuge après.
0: D'accord, alors Vieuxgaine, tu feras pas la conclusion.
12: Non, pas
0: au revoir. Et monsieur Mazur, pour terminer.
11: Eh bien moi je dirais que ça n'est ni l'été ni l'hiver, n'est-ce pas, mais c'est à l'arrivée du printemps. À la fonte des neiges, qui entraîne de nombreuses catastrophes naturelles, notamment les avalanches, puisque la glace est molle, elle fond et elle tombe sur des gens qui n'ont rien demandé.
1: Exact.
0: Ben, disons, il y en a quand même aussi autant en hiver. Hein.
11: Ah, tout à fait. Mais
0: ben, c'est en hiver. Attendez,
11: oui.
0: Ouais, vous voulez rajouter quelque chose?
11: Cependant, notez juste qu'en hiver, elle est beaucoup moins molle.
0: Ouais, mais il y a quand même pas mal de catastrophes en hiver avec les avalanches aussi.
11: Oui,
0: hein.
11: Mais moins molle.
0: Ouais, mais c'est quand même, il y a quand même aussi plus de morts en hiver qu'en été.
11: Ah, bon, tout à fait.
0: C'est vrai. C'est vrai. Non, mais ça, ouais, d'accord. Il y a moins en été.
11: L'été est plus propice à des avalanches de pelouse, hein, à
0: ouais,
11: la
0: non,
11: montagne.
0: Ouais, non, mais d'accord. Je suis bien d'accord, monsieur Mazur. Mais ce qu'il faut dire, c'est que là, quand même, cet
4: il
0: été.
4: Il a trop fumé de pelouse.
0: Pompéi Moildard, tu te tais, s'il te plaît, quand je parle. Merci. Ça me prend des vacances. Faut bien préciser que cet été, il y a quand même eu des catastrophes encore sur les routes qu'on aurait pu encore éviter. Hein.
1: Lesquelles?
0: Avec l'écart là, celui qui est passé là sous un pont et qui a été renversé après.
1: C'est pas une Merco?
0: Comment?
1: Je croyais.
0: Non mais tu peux préciser?
1: Non rien, non vas-y.
4: Merco.
0: La Verco, je pense que ça veut
4: dire... Merco.
0: Non, mais il y en a quand même eu deux quand même assez graves, hein, encore cette année. J'espère que ça va quand même cesser les accidents de car. Hein.
4: Bah, faut donc, arrêter les cars, ouais.
11: Mais en revanche, les voitures, ça peut continuer.
0: Ouais, mais il y en a quand même eu moins cette année. Hein,
11: oui, bien sûr. Non, le mieux, effectivement, c'est que les accidents de car s'arrêtent, mais que les accidents de voiture continuent.
0: Non, mais ce qu'il y a, c'est que cette année, on a quand même eu, exactement qu'il y a eu de tués sur les routes par rapport à l'année dernière, mais je crois qu'il y en a eu un peu moins que...
11: Mais comment...
13: c'est parce qu'il y a des gens qui ont fait des cures, c'est pour ça
11: qu'il y a eu... Donc, félicitons les tués, n'est-ce pas, monsieur Gérard?
0: Non, monsieur Bazur. Qui c'est qui voulait dire un
10: comment
0: truc?
10: Comment ça se fait qu'il y a des morts? Tu conduis pas, quoi, en fait. C'est ça que
0: non, mais, ouais,
10: à...
0: mais, non, mais ce qu'il y a, ce qui s'est passé dans les deux accident de car, d'après ce qui a été dit.
10: Tu conduis pas, ça peut pas être toi.
0: Non, mais là, je suis d'accord. Mais ce qu'il faut dire, c'est que d'après les boîtes noires, c'est-à-dire les mouchards, donc apparemment les mouchards. Mm-hmm. J'ai pas dit les mouchoirs. C'est les oreilles, c'est comme le cul, ça se lave.
13: Les rapporteurs, les.
0: Donc ce qu'il y a, c'est que apparemment, donc, les chauffeurs n'ont pas respecté les temps de conduite qu'il y avait.
10: Mais on en revient toujours au même problème.
0: Hein. Ben ouais, mais ça, c'est...
1: On va pas refaire le débat sur les routiers.
10: Voilà.
0: Non, mais ça, c'était pour préciser quand même sur les catastrophes quand même. Il y a eu quand même des catastrophes aussi.
10: En routier,
0: sur les cas en car, d'accord? Ouais. Comme en car, sur les carperies et tout.
1: Oula,
0: ça.
1: On parle pas de ça.
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0: Eh, hey, tu fermes ta grande gueule et tu sors des studios. Non mais complètement taré le Marco, mais c'est pas grave, il vient de se faire trancher par sa copine. Il a fait une teupie.
13: Elle y a fait une teupie.
0: Bon, allez, dernier sondage, et puis après on va faire la conclusion. Ça, ouais. Alors, d'après vous, qu'est-ce qui provoque les catastrophes? 51% des gens qu'il y a toujours un moustachu dans les coupables, ça c'est faux. 37% des gens disent que la plupart des catastrophes c'est faux, comme Roosevelt. Et 21% des gens estiment que ma question sur la sueur, c'est complètement du bidon, les sondages. Alors, conclusion. Bidon.
13: Tiens, pour la conclusion, on a Boom Blaster. Hein,
0: Non,
9: il veut conclure,
10: Bonsoir, Boom.
0: Salut, Boom.
9: Ça va bien? Oui, bonsoir, monsieur Boom. Bonsoir, monsieur Mazur, comment ça va?
0: Alors, conclusion, t'appelles d'où, Boom, avant la conclusion? Dépêche-toi de me donner la fréquence.
9: Ivry.
0: 101.9, merci de m'aider. Donc conclusion de l'IRC avec le chiffre exact.
5: On arrive à 12004.
13: Non, écoute, 12000 quoi?
5: 12004.
0: 400 connectés.
9: Bravo.
5: 2003.
9: Ça a battu encore de blaireau.
0: Ouais, c'est bien. Alors, érection vulvanique, conclusion de ce débat.
1: Oui, c'était un débat, ma foi, de merde. Mmh. Et je vais dire que la catastrophe ce soir, c'était ton débat, c'était pas tout ce dont on a parlé.
0: D'accord, et bien si t'es pas contente, le prochain coup, tu restes chez toi. Bonne nuit. Ben moi, je te chie au cul, ma pétasse. Voilà. Boum.
9: Ouais, bon, c'est un débat. Je pense qu'on n'est pas trop sorti des limites. Hein. On a été tout ce qu'il y a de plus...
11: correct.
9: Poli et okay, correct.
11: Correct.
9: Correct, pardon.
0: Correct.
9: Et c'était pour savoir si tu pouvais, en fait, rechanter la chanson que tu as chantée au Caracoquel. Hein.
0: Non. Pas de chanson.
9: Possible, pour finir sur une note de bonne humeur.
0: Non, terminé.
9: Là, on a parlé des catastrophes. Je pense qu'on a blasé des gens quand même. Hein.
0: Non, mais c'est terminé. Voilà, terminé. Bonne nuit à toi, Boum.
9: C'est super.
0: Et pompe-moi le dard. Ouais. Pas maintenant.
10: Pompéi, Moldar. C'est vrai qu'on s'est bien tenu, franchement. Hein.
0: Ouais, ben, à moitié.
10: Ça aurait pu être pire.
0: Ouais.
10: Il reste que le débat a quand même été moyen à ton niveau.
0: Ouais, ben,
10: t'avais pas beaucoup préparé, hein, GG.
0: T'avais pas
10: beaucoup de dates, t'avais pas beaucoup d'événements, t'avais pas grand chose à citer, quoi.
0: Non, à peine, presque
10: t'as
0: pas.
10: T'as oublié plein de trucs, t'as pas parlé, je sais pas moi, des coulées de bouse, des trucs comme ça.
0: Mais attends, faudrait peut-être écouter la radio quand on a parlé des tempêtes et tout ça, on n'a pas parlé des coulées de boue, espèce d'andouille.
10: Non,
0: alors va te faire pomper le dard ailleurs.
13: Non, mais il voulait parler des coulées de boue de ton slip.
0: Allez hop, au revoir, bonne nuit.
10: Bonne soirée,
0: monsieur Mazur, conclusion.
11: Bien écoutez, moi j'ai trouvé Mazur. Ça franchement passionnant.
0: Monsieur Mazur.
11: Oui.
0: Normalement, j'avais dit que je vous gardais qu'une heure pour le débat et je vous ai gardé jusqu'à la fin. Ah. Donc, conclusion.
13: Ah, mais il est arrivé à une heure, donc tu l'as gardé une heure.
0: Conclusion.
11: Oui, alors justement, j'étais en train de vous dire que j'ai trouvé ça tout à fait passionnant, notamment la partie sur Jolo, que j'ai trouvé très instructive.
0: Mmh.
11: Toute cette histoire de prise d'otage alliée aux catastrophes naturelles, j'ai trouvé ça vraiment très très bien documenté. Permettez-moi de vous féliciter.
0: Mmh.
11: Cependant, un petit bémol. Nous avons parlé à l'instant de coulée de boue. C'est vrai qu'on n'en a pas entendu parler beaucoup lors de ce débat, et encore moins de coulée de bronze.
0: Ouais, ben ça, les coulées de bronze, ça se fait pas dans un débat. Voilà, monsieur Mazur, j'espère vous retrouver le 3 novembre. Monsieur Mazur.
11: Oui, pardon, le 3 novembre, oui.
0: Ah bon?
11: Attendez, j'étais en train de consulter mon agenda.
0: Ouais, non, mais moi, j'ai pas besoin de consulter mes agendas, c'est le 3 novembre.
3: Non, ça c'est clair, t'es pas bouqué, toi. Hein
11: voilà, oui, bon, je serai là, je serai là.
0: Ouais, alors, bonne soirée, bonne bourre et bon week-end à vous. Donc, conclusion de l'IRC.
2: Bon, on a Yankee qui nous a dit comme quoi bah, c'était un débat à chier, comme d'habitude, mais là, aujourd'hui, c'était pas un débat sur les catastrophes, c'était un désastre.
0: D'accord, ben, pour lui aussi, donc, après.
2: Bah sinon on est à 12 000.
0: Bah c'est bien. Bah c'est bon.
2: Bravo.
0: Alors moi la conclusion du débat, qu'est-ce que j'ai à dire que dommage. Merci Fildar de me couper encore mon micro à chaque coup. Donc conclusion, bah ça s'est pas trop mal passé à part le bordel avec Anka et Marco. Donc on va faire la petite réunion.
3: Oh merde non.
0: Je peux remercier.
3: 2h10 mec.
0: Je peux remercier Manu et Fildar qui ont fait quand même du bon boulot ce soir.
3: Oh
0: et
3: putain. Puis,
0: et Mathieu.
3: Avez, redis-le, s'il te plaît, redis-le.
0: Et Mathieu qui est venu nous soutenir à la place de Danka qui est pas capable de faire un boulot correctement ici. Donc voilà ce que j'avais à dire. Merci. Donc voilà.
3: Merci Gérard, t'as fait un bon débat.
0: Ouais. Donc, qu'est-ce que je voulais préciser d'autre? Oui, Max sera demain 13 octobre à Belgique, à Brême-le-Comte, sous un chapiteau donc que j'avais déjà fait avec lui. Et le lendemain, il sera à la NJ Joie en Belgique aussi. Donc, allez-y nombreux.
3: Quoi,
0: donc,
3: l'Enjoy.
0: L'Enjoy, ouais. L'Enjoie, c'est pas grave, en Belgique. Mais pour Brême-le-Comte, allez-y nombreux, s'il vous plaît, sous le chapiteau. Parce que, donc, allez, tous ceux des alentours, Charleroi, Lille, puis tout ça, donc.
3: Brest.
0: Non, donc, allez-y nombreux, donc, et puis, mettez le feu comme vous avez l'habitude de faire, comme j'avais été une année.
3: Non, c'est une catastrophe.
0: Voilà, donc, sur ce, qu'est-ce que j'ai d'autre à dire? Rien d'autre.
3: La petite réunion, non?
0: Petite réunion, mais si Max il pouvait venir, ça
3: Il arrive, on va la commencer sans lui et on va.
0: Donc, si
3: va nous rejoindre.
0: Non, mais j'aurais bien voulu qu'il vienne quand même pour participer à la réunion. Comme ça, il mettra aussi les choses au point pour pas que ça soit le bordel pour le 3 novembre. Donc, Max, on t'attend.
3: 3 novembre.
0: On t'attend pour la
3: Max,
0: réunion.
3: On t'attend, Max.
2: C'est vite, on ne respire plus.
0: On t'attend pour la réunion, donc si tu pouvais. Ah bah, le voilà. Et après, vous retrouverez.
3: Jaël.
0: Gaël pour la nuit sans pub après la réunion. Hein. Donc voilà. Bon alors qu'est-ce que j'ai à dire? Donc ce soir malheureusement
3: alors,
0: ça a été.
3: Qu'est-ce qui s'est passé alors? C'est quoi?
0: Ce soir ça a été la décatombe à part comme j'ai dit.
3: Décatombe. C'est pire que décatombe.
0: À part comme j'ai dit qu'il y avait que Manu et Fildar qui avaient fait du bon boulot
3: ça,
0: pour une
3: vrai.
0: Fois.
3: Ça c'est vrai qu'ils ont fait du bon boulot.
0: Pour une fois j'ai pas eu trois me plaindre d'eux. Donc Mathieu qui est venu nous soutenir parce que ouais. Anka était incapable. De faire de l'internet déjà, elle n'est pas capable de,
3: non, ça, c'est clair. Ça,
0: de faire du standard la semaine.
15: Tu m'as pas beaucoup laissé essayer.
3: Attends, laisse parler, oh.
0: De toute manière, maintenant, je vais te dire une chose que le jeudi, c'est plus toi qui commandes. Tu commandes jusqu'à minuit, mais après minuit.
3: Toi, oui. C'est plus toi, c'est elle.
0: Après,
3: c'est toi.
0: Après minuit, c'est moi qui décide de qui je prends dans l'équipe ouais. si je te veux plus. Donc c'est terminé. Alors par contre, quant à toi, Marco,
16: ouais.
0: un conseil que ouais, je te donne, le jeudi, je peux te voir. Traîner ici et puis rouler des pelles à ta gonzesse, ça c'est en dehors.
3: Mais ça il a
0: vous
3: raison.
0: Faites ça
3: c'est
0: dans
3: la,
0: un lit, sans sous-type, t'as pas besoin de le balancer.
16: Hein? Ça m'excite.
0: Ok.
3: Non, et oh, laissez.
0: Donc, alors maintenant, je vous ai dit ce que j'avais à dire. Donc pour le 3 novembre, Anka, à partir de minuit.
3: Tu mets pas de sous-type.
0: Tu n'es plus dans l'équipe. Donc c'est terminé le jeudi avec moi.
3: Tu
0: donc
3: tu plus de chance, c'est terminé.
0: C'est terminé.
3: Ça serait bien d'avoir une fille dans les...
0: Non, mais même, je t'ai vu travailler depuis 21h, tu n'as rien foutu.
15: Tu m'as pas vu travailler, t'es allé chanter faux dans un karaoké.
0: Ouais, ben moi, si t'es pas contente, ma petite, tu vas faire le karaoké et tu fermes ta gueule. D'accord?
15: J'allais pas dire
0: tu
15: ça.
0: La tu la fermes! C'est tout.
16: Bah ouais.
0: Parce que je t'ai vu.
15: Non, mais t'as parlé, maintenant, je peux me défendre un peu.
0: Non, mais moi, je vais te dire une chose, t'es fiche.
15: Je peux me défendre un petit peu quand même.
0: Tes fiches, on les a, t'as fait aucun auditeur.
15: Alors toi, on peut pas voir tes fiches et hein toi, tu prends les nôtres.
0: Non, mais de toute manière, ça se voit d'ici comment que tu travailles. Hein.
15: Ah ouais.
0: C'est Manu qui fait.
15: Dis-moi comment je travaille.
0: C'est Manu qui fait tout le boulot pour toi. Donc, pour moi, le jeudi soir à partir de minuit, t'es plus dans l'équipe, terminé, c'est tout.
15: Ok, voilà. Quand je pense que j'ai voulu te protéger parce que je t'aime bien.
0: Bah,
15: sur Internet,
0: moi.
15: Ils étaient tous dégueulasses avec toi. Ils ont commencé direct, ils ont enchaîné direct en disant ouais, de toute façon, la catastrophe, c'est Gérard Ocarin. Ok,
0: ouais, c'est ça.
15: Et moi, j'ai pas voulu, tu vas dire
0: non,
15: ça.
0: Non, mais moi, je vais dire une chose.
15: Honte, une fois de plus.
0: Moi, je vais dire une chose. Mathieu est arrivé, on a fini à 12 000 connectés.
2: Eh ouais.
0: Alors, dans ces cas-là, le jeudi, maintenant, c'est terminé, c'est clair, net et précis. Voilà, c'est tout ce que j'ai à dire.
3: Pour Marco.
0: Pour Marco, c'est pareil, il se débrouille, il ira se faire faire des tepis dans le studio d'à côté.
13: Moi, je voilà, me dis qu'on pourrait faire un contrat à Mathieu.
0: Donc, voilà ce que je pouvais dire.
3: Parce que Mathieu remplace Rigo quand il n'est pas là. Quoi,
0: quand Rigo n'est pas là, s'il veut venir nous épauler, moi je veux bien, il n'y a pas de problème.
3: Je crois que tu bosses à RFI, non?
0: Donc voilà, donc pour ça, on va laisser Gaël pour la nuit sans pub. Donc Gaël, c'est à toi, bonne nuit à tous.
3: Attends, on a un disque.
0: Ah bah oui.
3: Non, on a une surprise pour Monsieur Mazur, j'espère qu'il écoute.
16: Ouais.
3: Attends, on va te donner le titre du disque. Ouais, on va lui faire plaisir. Ah, choisis-moi. Ah, bah, dis-donc.
0: Bah, ça va. Donc, on se retrouvera le 3, donc, pour le prochain débat.
3: Ça part sur quoi, le prochain débat?
0: Qui doit porter sur l'affaire Lididi. Donc, le titre, c'est dédié à qui, ça?
3: À Monsieur Mazur.
0: Ah, donc, c'est les beats, Else avec le petit sous-marin jaune dans mes fesses. Bonne nuit à tous et au 3 novembre et venez nombreux sur les deux soirées que j'ai citées. Bonsoir aux deux sosies, donc aux sosies de Florian Gazan. Bonsoir.
17: Bonsoir, moi je m'appelle Henri Guibet, je suis sosie de Florian Gazan.
0: Et donc, à côté de toi, c'est le sosie de Jean-Luc Delarue. Bonsoir.
18: Bonsoir.
3: Quel est ton prénom, excuse-moi?
18: Jean-Claude Bernard.
3: Voilà.
0: Jean-Claude. Pensez-vous que j'ai un sosie dans le monde ou ailleurs? On va demander à... Saucisse qui pue. Quoi? Attends. Non, sosie va, vas-y.
19: Ouais, ben,
0: comme t'as une grande gueule.
19: J'espère pour l'humanité que non. Parce que dans tout le malheur qui puisse lui arriver, franchement, j'espère qu'on n'en arrivera pas là, quoi, parce que faut pas déconner, quoi, merde, sérieux.
0: Non, mais tu peux préciser le fond de ta pensée?
19: Ouais, je précise, mais en mirant en face de ta gueule, regarde-toi, tu vas comprendre.
0: Hein, ma gueule, à ton merde, alors au revoir, tu seras poli.
3: Il a pas le droit de m'insulter.
19: J'ai le droit de te trouver moche.
0: Ouais, bah peut-être, mais t'as pas le droit de dire ma gueule, ok?
19: C'est vrai que t'es le sosie d'un boudin, c'est tout.
0: Et ta sœur?
19: Non, plus non, elle est bonne.
0: Ta sœur, elle est en train de sucer les cuisses d'un catcheur à 90 à l'heure sur un vélo moteur.
19: Ouais.
0: Ok, en deux,
3: le boy lui a mis.
0: Au revoir pour lui. Oh, mais attends, toi, ferme-la un peu quand je parle à quelqu'un, ok?
18: Oh, c'est vrai, enfin, je veux dire, tu as coupé.
3: Oh, je suis d'accord.
0: Tu la fermes?
3: Oui.
0: Donc,
3: mais quand tu
0: la fermes, il a dit.
3: Du sport en chambre. C'est du sport, mais tu peux.
0: Bon, le sport ensemble, t'as pas besoin de risque. Ok.
18: Pourquoi tu parles? Ça fait quand même partie du sport.
0: Toi, ton sosie, si le jour qu'on le voit dans la rue, tout le monde tombe par terre. Ça va faire des catastrophes. Rien qu'à voir ta gueule, on a compris. Déjà, t'es blanc comme un casse-tête aspiré.
18: T'as entendu Henri comment il lui a mis là?
0: Alors, qui c'est qu'on a là maintenant?
20: Tout de suite, on accueille Jeannie, 35 ans de Paris.
0: À la place?
20: À la place de Soziva.
0: Alors, Jeannie, bonsoir.
21: Hey Gérard, j'ai une idée pour toi. Ce qui serait bien, c'est que t'arrêtes les débats à 2h. Comme ça, tu peux aller plus rapidement au bois de Boulogne. Hein, salope?
0: Ouais, moi, je t'emmerde, connard. Alors là, Pildar!
3: Quoi?
0: Tu sors du studio! Max!
3: Quoi, Gérard? J'ai rien fait.
20: Tu pourrais dire bonjour à Jeannie, quand même.
3: Bah oui, il est là, il t'attend.
0: Hey! Qui recommence pas, lui, avec sa merde, là.
3: Mais c'est l'auditeur qui est arrivé.
0: Jeannie.
21: Ouais.
0: 101.9, c'est ça?
21: Ouais, c'est ça, à Paris, ouais.
0: À la place de Soziva.
3: Bah, personne. Bah,
20: attends, ça arrive.
0: Personne. Ouais. Non, mais... là, il y a 24 lignes qui sonnent, là.
3: Ça arrive. Allez.
0: Alors, sixième question. Être sosie d'une personne, peut-il y avoir des inconvénients? Des avantages ou inconvénients?
18: Si t'es le sosie de Pelouse ou Lizer, ça va. Si t'es le sosie d'Arnold, ça craint.
0: Tu peux préciser, Jean-Claude?
18: Bah ouais, ça dépend évidemment de la personne dont t'es le sosie.
3: Ouais.
22: Arnold et Willy?
3: Bah ouais, parce que...
18: Ta gueule, Willy.
3: Par exemple, moi j'ai un copain, c'est le sosie de Louis de Funès, et comme il est mort, il est dans la merde. Il est au chômage. Mmh. Et je peux te dire que...
18: Louis Funès est vivant, c'est l'autre qui est.
3: Ouais, il faut prendre des assurances vie, des assurances chômage, parce que on sait jamais ce qui peut arriver, hein.
18: C'est vrai,
3: un échec de carrière, un décès accidentel.
18: Ça, j'en ai pas, moi.
17: Je peux te dire que on connaissait une copine, ça s'appelait Chantal, elle était sosie de Lady Di. Mm-hmm. Je peux te dire que elle était allée
0: Henri.
17: Elle est allée gueuler au concessionnaire.
18: On prend le débat là, ça.
0: Henri.
17: Excuse-moi, non, excuse-moi parce que c'est ça.
6: T'as pas de marque à l'antenne, vous êtes chiant.
0: Ouais, Jeannie.
17: Attends, est-ce que tu sais pas ce que c'est d'être sosie de quelqu'un, toi, on dirait, j'ai l'impression.
6: Bah, si, moi, figure-toi que si.
0: Jeannie.
6: Je parle à qui, là? Je parle à...
17: Henri, c'est Henri.
0: Henri et à Gérard.
6: Ouais, si, parce que figure-toi que moi j'ai des inconvénients à ce niveau-là, parce que moi-même je suis le sosie de Sim, mais à 25 ans, et le plus gros inconvénient c'est que personne me reconnaît. Quand je me balade dans la rue, je suis hyper emmerdé, parce que Sim il est vachement connu, mais du fait que je ressemble à Sim quand il avait 25 ans, ben les gens ils me reconnaissent pas.
2: Donc il y a Cerveau Mix, il te demande en fait, dans un Twix, quel est le sosie de l'autre?
0: Dans un Twix?
18: Un Twix.
2: Dans un Twix.
18: Deux doigts coupés.
0: Quel est le sosie de l'autre? Il n'y en a pas, je pense. À part deux doigts coupe un, c'est tout.
2: Ah, mais vu que c'est les deux mêmes, c'est lequel le sosie de l'autre?
0: Ah ben, on ne sait pas. Hein. T'en as pas. Sosie d'un. Sosie d'un. Elvis Bracelet.
7: Ouais, bah écoute, moi j'ai des bons plans, par exemple, pour aller dans des concerts, parce que je suis un peu le king quand même.
22: Mm-hmm.
7: Donc j'ai des plans réducts aussi sur les disques dans
17: mais
7: les
17: t'es le sosie de qui? T'es le sosie de Jesse Garonne?
7: Ouais, je suis aussi pote avec le sosie de Jesse Garonne. Oh, qui peut nous appeler d'ailleurs s'il veut? Parce que c'est jeudi quoi.
0: Non mais pour l'instant c'est pas toi qui décide qui appelle les gens, c'est moi, d'accord?
7: Ok, et donc je voulais te dire, bah bon plan, concert, tout ça, si tu vas aller voir Johnny Rock, tout ça, bon plan.
0: Non mais attends, là Johnny Rock, comme tu viens de dire, en fin de compte c'est Johnny Rep.
17: Ouais.
0: Parce que ça c'est Apolline qui a essayé de nous faire venir ce Godzilla qui ressemblait à Johnny Hallyday.
17: Non, Godzilla.
15: Et il nous a posé un lapin.
0: Ouais, il t'a posé un lapin parce et que bah, tu lui as demandé trois fois. Tu y as comment?
15: C'est parce qu'il m'a dit là au téléphone qu'il voulait pas voir ta gueule.
0: Alors moi ma gueule à t'emmerde, ok,
15: à
0: toi.
17: Qu'est-ce qu'elle a ta gueule?
0: Alors ça fait trois fois que tu nous poses un lapin. Alors ça va comme ça. Là pour l'instant, les deux sosies qu'on a, ils sont vraiment là. Le tien, il a ça a foiré.
17: Bah, je veux pas dire, mais elle est sympa, Pauline, mais quand elle nous a invités, en fait, elle nous a filé une mauvaise adresse. On s'était retrouvé notre radio tout à l'heure avec Jean-Claude.
0: Ah bah, Bravo! Non, c'est pas moi qui donne les fausses adresses aux gens.
7: Vraiment une truffe.
0: Donc, à quel âge devient-on un sosie? On va demander.
8: Excuse-moi, Gérard, allô, c'est moi, Manu. On va accueillir Monsieur Mazur.
0: Salut, Manu.
17: Il y avait longtemps.
22: Monsieur Mazur.
8: À la place de Jeanne.
6: Bonsoir, c'est Monsieur Mazur. Bonsoir, messieurs, dames.
17: Bonsoir, monsieur Mazur. Vous êtes de la famille de notre ami Bruno?
7: Respect.
6: Bonsoir.
0: Bon, alors, la question.
22: Bonsoir.
0: Ça y est, on a compris.
18: Bonsoir, monsieur Mazur.
22: Comment ça va?
18: Gérard, tu gères un peu, là? Ça va, monsieur Mazur?
7: Les hommages.
17: C'est le sosie de Bruno?
22: Bonsoir, monsieur Mazur.
0: On a compris!
18: Moi, j'aime bien dire bonsoir, monsieur Mazur.
0: On a compris! On a compris!
22: Bonsoir.
0: Oh, Manu! Bonsoir. Manu, nom de Dieu!
22: Bonsoir.
7: La famille va bien?
6: Oui, très bien. Si, tout va bien. Le petit a fait une colique, mais ça va bien.
17: Gérard, on se calme maintenant.
2: Assis-toi, on reprend.
17: S'il vous plaît, excusez-nous, on a eu un problème avec
0: Gérard. Pauline, tu te démerdes! T'as l'air de prendre la poignée ou t'en prends une aussi?
18: Non, Gérard,
2: assis-toi.
0: Putain, ça commence à bien faire, hein!
18: Gérard,
17: lancer les cigarettes, qu'il y a des menaces qui
18: en fait. Tu tiens tes promesses.
2: Gérard, j'ai une bonne question pour toi, une question du sosie de Shkoumoun sur l'IRC. Tu m'écoutes?
17: Gérard, t'écoutes un peu, Rigo?
2: Donc, le sosie de Shkoumoun qui te demande si on peut faire des sosies avec une photocopieuse.
0: Merci. Alors, Fildar, tu arrêtes aussi!
17: J'ai rien fait, moi, il y a une coupure satellite.
0: Non, il n'y a pas une coupure, c'est toi qui coupes. Ok? Tu peux répéter la question?
2: Donc en fait la question c'était est-ce qu'on peut faire des sosies avec une photocopie?
17: Ah non, il faut...
8: J'ai rien fait, Gérard. Il est là, Rigo, il parle.
17: Gérard, faut pas acheter les téléphones parce qu'il y a des pays qui en manquent.
8: Vas-y, Gérard, Rigo.
2: Donc peut-on faire des sosies avec une photocopieuse couleur ou autre?
0: Non. On peut pas parce qu'il faut déjà avoir la photo de la personne et en grand. Donc la question.
2: Donc on peut.
0: Non, on peut pas.
2: Bah si, on a la photo.
0: Non mais si la personne ne donne pas son accord, on ne peut pas. Donc la question c'est à quel âge.
18: Comment t'as calmé, toi, t'as remis en place. Hein.
2: Non, c'est l'auditeur sur IRC qui l'a remis en place, pas moi.
0: À quel âge devient-on un sosie? On va demander ça à Sosidol.
22: À quel âge devient-on un sosie?
0: Oui, je répète plus les questions.
22: Non,
0: hein.
22: Non, mais je la répète pour toi.
4: Quand est-ce qu'on a la majorité du sosie, c'est ça?
22: D'accord.
0: Bah, et quand est-ce qu'on a la majorité que tu as fermé ta gueule quand je demande aux gens qui parlent?
18: Bon ben, bah,
4: t'as bouché là.
18: Non.
4: Allô?
18: Bon ben, bah,
0: alors, pensez-vous être le sosie de quelqu'un? Alors, 25% des gens ressemblent à rien. Donc je vois pas du tout.
2: Bah, c'est que c'est pas des sosies, ils ressemblent à rien.
0: Donc 54% des gens ressemblent à leur mère, donc c'est bien.
2: C'est normal.
4: C'est normal.
0: Parler des familles. 12% ressemblent à leur chat, donc je vois pas du tout. Là je parlerai pas.
18: Mais c'est une faute à chat.
2: Tu parlerais pas de quoi?
0: Des 1% des gens qui disent que leur femme ressemble à l'inspecteur Derrick, ça tu vois c'est des trucs que j'ai pas envie de dire.
2: Mais pourtant c'était ça.
0: C'est hein, bah ouais mais même.
18: C'est vrai que c'est moche.
0: Non mais attends parce que là faudra peut-être il y a des sondages là qui sont vraiment cons. Donc si c'est pour faire des sondages toutes les semaines et qui sont pourris, c'est pas la peine. Fil d'art.
4: J'ai un truc.
0: J'avais un truc, Gérard.
4: Non, mais
0: fais
4: c'est
0: gaffe,
4: bon,
0: parce
4: c'est bon.
0: Que là, ça va être l'impact, mais plus gros.
4: D'accord. J'ai toujours un truc.
18: Putain, okay. GG, il a un truc dans ses poches, mais c'est très très gros. Hein.
0: Ouais. Alors, fais bien gaffe à ta gueule, quoi.
4: Ta bombe lacrymo, là,
0: ça. Ouais. D'ailleurs, ça va être celui-là, la bombe lacrymo.
4: Allez, débat, dis, Gérard.
0: Donc, alors, les sosies sont-ils intelligents? Alors, 47% des gens ne pensent pas. Donc, c'est faux, parce que les sosies sont plus intelligents que certaines personnes. 29% des gens étaient à Euro Disney. Je vois pas du tout le rapport avec les sosies.
4: Mais les sosies de Mickey.
18: Bah, Mickey, Donald.
0: Non. Non, mais
2: attends, la parade des sosies. La parade des sosies.
0: 15% pensent que mon sosie doit être un vrai connard. Alors là, ce sondage-là.
18: C'est un sondage quoi?
2: Non, non, arrête.
15: Vas-y, Gégé, continue.
0: Gérard, arrête. Donc,
2: arrête,
0: voilà.
2: Gérard.
0: Là, tu dégages.
4: Non, voilà. Il se passe rien.
0: Tu le vires.
4: Tout se passe bien.
0: Ça va, ouais. Qu'est-ce qui s'est passé?
12: Non,
0: tu le vires là.
12: Non,
4: ça va, Gérard, tu t'es pas fait mal à la main?
0: Non, tu le vires.
12: Ça va, des fois, il y a des gens qui.
4: Qu'est-ce que j'ai.
0: Attends, l'autre, tu lui dis que c'est moi le connard et.
4: Non.
12: Mais non, calme-toi.
4: C'est des débats.
0: Tu dégages, je te veux plus dans l'aria. Je te veux plus là,
12: alors,
0: tu dégages.
12: Standard, alors.
0: Non, même pas au standard.
2: On le met sur l'internet.
0: Standard, c'est de la merde ce soir.
2: On le met sur internet.
18: Je te jure qu'il souffre, ce garçon. Tu vas lui faire extrêmement mal.
0: Oh, j'en ai rien à foutre.
4: De toute façon, j'ai porté plainte contre toi.
0: Porte plainte, tu auras. Fais de con, tiens. Le sondage.
2: Ah non,
0: voilà.
2: Mon sondage.
18: Il était bien en plus.
4: Ça, c'est un arbre qui s'en va en fumée. Là. Et
0: allez,
4: deux arbres. Ça fait une
0: bien,
4: forêt.
0: J'écoute, là.
18: Bon, GG, c'est une question, je crois.
2: Il vient de déchirer un sosie d'un débat. D'un sondage.
0: De toute manière, c'est terminé. La semaine prochaine, t'es plus dans les débats.
12: Voilà, t'es direct.
0: C'est fini. C'est fini pour toi.
12: Comme il y a deux semaines. Merde.
0: Donc, dernier sujet.
12: Qu'est-ce qui s'est passé?
0: Ouais, mais qu'est-ce qui
2: s'est passé? Il lisait le sondage.
0: Qu'est-ce qui s'est passé? Il s'amuse à dire des conneries, donc il a morflé. J'aime pas qu'il dise des conneries.
18: Non, mais. Bon.
0: Dernière question. Donc, avez-vous déjà mangé avec un sosie ou autre?
18: Moi, j'ai déjà mangé.
0: Non, excuse-moi. Oh, Gérard.
4: Non, Gérard, il faut.
12: C'est
4: dans
12: ma
0: charrière. Toi, tu as morflé encore.
4: Ouais. Merci à Jean-Claude qui a protégé. Mais
12: merci Jean-Claude.
4: Moi, j'ai.
12: Les baisse ta chaise pour qu'on parle bien devant le micro.
4: Allez, Gérard, reste une question.
0: Ta gueule.
4: D'accord.
18: C'est la réponse. Hein.
12: Bon bah vas-y Gérard.
0: Je vais répondre du berger à la bergère, tu fermes ta gueule maintenant. Donc alors la question, avez-vous déjà mangé avec un sosie ou autre?
4: Mais
22: bon, on va bientôt chanter le vol d'oracle là.
4: Mais
0: Non, pour l'instant vous allez vous la fermer quand je parle aux deux. Oh, tu me mets hors antenne les auditeurs ou quoi là?
4: Maintenant?
0: Oui maintenant.
4: Comme ça.
0: Merci.
4: Tu les as pas coupés sur le temps.
18: Moi, je les mets en fond, alors. Parce qu'ils ont l'impression de plus être là.
0: Non, mais tu les mets carrément hors antenne quand je discute avec les deux sosies. D'accord. Ok.
1: Moi, je dirais les deux zozos, mais...
0: Fais gaffe, parce que tout à l'heure, tu as encore morflé. Donc, on va faire la conclusion du débat. Donc, on va demander à Sosidol. Bon. Alors, Manu, c'est toi maintenant qui vas
1: en prendre. Bien, c'est tout commence et tout finit par des chansons.
0: Bon.
5: Ah bah non.
1: Pardon, j'avais pas vu.
0: Dégage, laisse la place à Max. Attention. Ouais. Dégage, mais laisse la place à Max, ça vaudra mieux.
14: Donc, conclusion du sosie de Turpentine qui dit que ton débat il n'avait ni queue ni tête comme toi.
0: Bon, moi je l'emmerde.
14: Voilà, comme d'habitude. Perforas et Rip qui disent que en fait ils ont pas le droit de t'inviter dans leur école parce que tu schlingues trop.
0: Bon, c'est bien.
14: Voilà, c'est bien, tu schlingues, c'est cool. Sinon, conclusion, il y a sosie de Godzi, c'est toujours pas ce que c'est un sosie.
0: Un sosie, c'est une personne qui ressemble à vraiment la personne réelle. Par exemple, il peut y avoir un sosie de Jacques Chirac ou autre.
23: Le problème qu'il a, c'est qu'il est éjaculateur précoce. C'est-à-dire qu'il met une fois son zizi dans la foufoune, il ressort, il remet, et hop, ça éjacule déjà.
24: Ah, d'accord. C'est le contraire, en fin de compte. Ah oui, je crois que c'était autre chose.
23: Ah oui, je savais pas ce que ça voulait dire, d'accord, ok.
24: Non, maintenant, je suis en train de me mélanger.
25: Ouais, d'accord, ok. Depuis le début.
23: Alors, donc, qu'est-ce que tu peux lui conseiller? Qu'est-ce que tu feras à sa place?
24: Bah, moi, ce que je lui conseillerais, c'est d'y aller doucement et de prendre son temps, de pas... tout de suite faire l'aller-retour et puis ça y est, ça sort. Hein.
26: Mais il n'y peut rien.
23: Ah oui, d'accord. Bah ouais, il se met dedans, il attend un petit quart d'heure, il ressort, il remet un petit... Non, il fait que des allées. Ouais.
24: Non, mais tu fais d'abord des caresses. Il y a plein de choses à faire avant d'éjaculer.
26: Mais c'est dès qu'il s'y meurt.
25: Mais c'est dès que je rentre, en fait. C'est ça, le problème. Est-ce que tu as déjà essayé une fois de la prendre de force? Pas la violer non plus, mais il y a les plus violents.
23: Sandy, qu'est-ce que tu dis?
24: Bah moi, en tout cas, c'est le conseil que je peux te donner, c'est vas-y doucement, vas-y pas vite fait, ça y est, j'ai tiré ma crampe et tout. Hein.
25: Bah non, mais de toute façon, j'ai jamais dit ça de ma copine, déjà d'une, et j'y vais toujours doucement.
23: Tu les lèches les seins et tout ça?
25: Justement. Ouais, bah oui, je lui fais le tour des tétons et tout, mais dès que j'arrive au nombril...
24: Et est-ce que t'as essayé de mettre, tu vois, la crème chantilly, tout ça, peut-être que ça marche?
23: Des yaourts?
25: Ouais, du cassoulet aussi, hein, la croûte.
23: Il paraît qu'il y a des mecs qui mettent du yaourt.
25: Ouais.
26: Ah, mais c'est acide. Ça fait mal.
24: Personnellement, je connais pas, mais peut-être que ça se fait, hein.
23: Ouais, y a des mecs.
25: Ça doit être de la moutarde. Oui, du vinaigre, allez, des cornichons. Des cornichons.
23: Et alors, donc... Non, mais sérieusement...
24: Avant que vous passiez à l'acte tous les deux, est-ce que vous mettez... Enfin, est-ce que ta copine, elle met des genres de string ou, tu vois, des trucs assez sexy sur elle?
25: Non.
26: Ça vient encore plus vite. Hein.
24: C'est peut-être pour ça aussi, t'es trop excité, et comme t'es excité, ça vient plus
23: vite. Ouais, demande-lui de lui acheter des trucs, des petits bateaux, des trucs tout cons, là.
25: Ouais, bah oui, mais... Non, c'est des tenues soft, quoi, en fait. Hein. C'est pas violent, c'est pas de la dentelle rouge. Enfin bon, c'est soft, hein, quoi.
23: Ouais,
25: c'est,
23: ouais.
26: Des culottes de grand-mère en coton blanc, quoi.
25: Non, c'est pas ça non plus.
24: Non, éventuellement, ce que tu pourrais faire, c'est essayer de lui demander de faire un striptease devant toi.
26: Ah, mais là, il va mettre.
25: Ouais, là, c'est pas la peine. Là, c'est pas la peine. Là, j'expose le calbut et puis je repasse toute la chambre. Hein.
24: Bah, je sais pas, moi, c'est des conseils que je peux te conseiller, parce que, tu sais, moi, quelqu'un qui est éjaculateur précoce, j'en connais pas trop, donc je peux pas trop dire qui c'est, comment ça se passe et tout.
26: Hein. Ça dure combien de temps chez toi, à peu près, en moyenne?
23: Avec Gérard, ça se passe comment?
24: Bah, Gérard, ça se passe très très bien. Lui, ça va trop vite, donc...
26: C'est pareil, alors c'est ça, en fait.
24: Ouais, c'est pareil, je prends mon pied, j'ai du plaisir tout de suite. Il n'y a pas de problème de ce côté-là. Hein.
23: D'accord. Mais d'accord. Mais il lime bien, quoi. Il t'envoie.
24: Ouais. Bah, ça, il n'y a pas de problème.
26: T'as chronométré.
24: Avec GG, c'est le pied, quoi. Hein.
23: C'est vrai?
24: Ouais.
23: Tu t'éclates?
24: Bah oui, je m'éclate.
23: Sérieusement. Et il balance pas mal, non?
24: Non, on pourrait pas dire ça. Mais bon, c'est déjà bien quand même.
23: Ah ouais, mais t'as moins... t'as moins en avoir encore un peu plus.
26: Bah oui.
23: Ouais. Il fait ça plusieurs fois dans la soirée ou pas?
26: Bah là en ce moment c'est calme plat, donc voilà, comme on puisse son travail et tout, on n'a pas trop le temps de... Aussi on se fait des bisous quoi, des petits câlins et tout, mais...
23: Attends, pendant l'émission là, vous avez pas même pas le temps de faire l'amour?
26: Bah non, parce que demain il se lève à 7h.
23: Et alors tous les couples ils se lèvent le matin à 7h, ils font l'amour?
26: Bah ouais, mais moi après je suis fatiguée.
23: Eh ben ça casse, ça fait du bien.
26: Après, bon, j'ai qu'une envie, c'est de dormir tout de suite. Alors...
23: Ah ouais, après l'amour?
26: Ouais. Donc, moi, c'est mon dodo et tout, je me rhabille et tout.
23: Ça fait combien de temps que qu'il t'a pas niqué?
26: Oh, une bonne petite semaine quand même.
23: Hein. Ah ouais, ça te manque?
26: Ouais, donc, ça me manque. Ouais.
23: C'est vrai. Regarde-le dans les yeux, là, Gérard, dis-lui ce soir.
26: Ouais, j'ai fait un petit câlin ce soir.
23: Non, pas un petit câlin, c'est prout-prout, c'est un truc plus violent, un truc plus sexe.
26: Non, bah, il monte le doigt, donc il a pas envie alors.
23: Qu'est-ce qu'il dit?
26: Il monte son doigt, c'est qu'il a pas envie.
23: Est-ce que tu as déjà mis un dans le cul pour l'exciter?
26: Ah, ça c'est des choses...
23: Ouais, je sais, mais bon, entre nous, attends, moi je l'ai déjà fait, allez. Toi aussi?
26: Non, il veut pas que je le dise, j'y vais.
23: Ah, putain, et tu lui as déjà mis un doigt dans le cul?
26: Hein?
23: Tu lui as déjà mis un doigt dans le cul?
26: Bah, c'est pas, il veut pas que je le dise.
23: Ah bah, c'est évident, si tu veux pas le dire, ça veut dire qu'il l'a fait, quoi, c'est sûr. Et lui, il te caresse un petit peu, t'as déjà mis...
26: Ouais.
23: Non, ne me dis pas qu'il t'a léché un petit peu les fesses et tout ça.
26: Tu veux répondre, tu sais, non? Non, il veut pas.
23: Non, mais il est incapable de répondre, il est pas assez intelligent pour pouvoir répondre à des questions. Alors.
5: D'ailleurs, c'est simple, le 14, il compte pas sur moi, je dors.
23: Ah. Ouais, bah, de toute façon, tu passes ton temps à dormir.
5: Ouais, bah, c'est ça, t'as raison.
23: Feignant!
5: T'as raison, à 6h du matin, je suis debout, moi, le 14, les connards.
23: Feignant! Regarde-moi ce feignasse, ça a rien branlé pendant 5 ans, c'est un chômeur professionnel.
5: Ouais, c'est ça.
23: Ça vend 2-3 yaourts et ça se permet de se la péter.
26: Ah, mais en ce moment, il est pas au yaourt, donc il peut pas trop s'occuper des yaourts.
23: Eh ben, tous les auditeurs, vous savez où il est, allez le voir demain.
5: Ouais, bah, ben, j'y viens.
23: Eh ben, ils vont venir. Allez-y, venez.
5: Moi, je mets de la pub pour toi. On va voir si t'auras des auditeurs.
23: Mais il y en aura des auditeurs.
5: Ouais, c'est ça.
26: Il est très très énervé.
23: Mais pourquoi t'es énervé, Gérard?
26: Pourquoi t'es énervé, Gégé? Toi, tout le monde discute avec toi et tout. Moi, je discute calmement.
23: Mais évidemment, il a même pas compris ce que j'ai voulu dire tout à l'heure. Il s'est énervé pour une chose que j'avais même pas dit parce qu'il a mal compris ce que j'ai dit.
26: Bah ouais, c'est sûr.
23: Bah c'est ça le problème de Gérard. Mmh. Ouais, tu as mis un dos dans le cul ou pas? Alors ça, Gérard, pour venir demander un petit billet de 100 francs et des tickets restaurant, ça, il est là. Mais pour venir de temps en temps nous voir, ça pour m'appeler, me demander de venir et Max, bon, on est dans la merde, on n'a pas de quoi bouffer, est-ce que tu pourrais avoir des tickets restaurants et de l'argent, ça t'es là, hein.
26: Moi t'as remarqué, Max, ça fait quand même un petit moment que je suis pas venu, hein.
23: Non mais toi oui, mais lui il vient tout le temps, lui,
9: le casquette. Il appelle même pas pour avoir des nouvelles comme ça, genre ça va, vous allez bien aujourd'hui?
23: Il appelle quand il a besoin d'argent, ouais. Quand il a des problèmes et qu'il faut l'aider. Mais par contre, juste pour nous passer un petit coucou, il se dit que tout va bien, cet enfoiré, rien du tout, hein.
26: Ouais,
23: ça, pour se faire... hein?
26: Il est très énervé, en plus.
23: Bah ouais, mais bon, et quand même, il est bien gentil, mais il donne jamais de nouvelles.
26: Bah ouais, c'est sûr, hein.
23: Bon, sinon, alors, l'amour, comment ça se passe avec lui?
26: Bah, l'amour, ça va, hein. Ça va, il n'y a pas de problème. Bon, on roucoule comme deux amoureux, comme toi et ta copine Max, et puis, puis comme tout le monde, quoi,
23: Donc,
26: ça fait déjà presque trois ans que ça dure.
23: Ouais, génial. Et alors moi, il y a un truc que je voulais savoir par rapport à Gérard. Du fait qu'il se lave pas le matin, qu'il transpire toute la journée, que le soir il est crevé, qu'il a pas envie de prendre une douche, quand vous faites l'amour après, donc il doit vraiment sentir très très bon, mais t'es pas déchiré après, hein? T'as pas la tête qui tourne?
26: Non, j'ai pas la tête qui tourne. Non.
5: Non,
26: mais dans un sens, il a raison,
23: Max.
26: Mais
5: à
26: toi, Gérard, quand tu travailles...
5: Ouais, dans ton
23: salon,
5: tu m'attends au
23: soir. Ah ouais, mais tu transpires, c'est pas de
26: notre... Quand tu travailles, t'as de la transpire.
5: À chaque fois, dès qu'il y en a un qui passe sur l'antenne, c'est mieux, c'est Gérard. En même temps, Gérard, il y en a là, la transpiration, il y en a là. Ok, c'est un test facile.
26: Non, mais moi, je veux dire, moi aussi, je transpire quand je travaille beaucoup, et puis bon... Et moi, je me change, bon, je vais prendre une douche et puis tout, quoi. Mais je mens pas, je dis vraiment que c'est...
23: Mais évidemment, mais moi aussi, je transpire pendant l'émission, bien sûr. Je comprends pas pourquoi il s'énerve, Gérard.
26: de ce côté-là, bon, il y a pas de problème.
23: Ça m'énerve comment on peut s'engueuler tous les deux alors qu'on était deux super potes et qu'on a toujours été derrière. Ben ouais.
25: Il y a certains trucs qu'il faut pas dire à l'antenne.
23: Bon, alors, Gérard, je m'excuse, tu vois, publiquement, prends le téléphone et qu'on discute tous les deux.
25: Non.
23: Allez, merde, c'est Max, toi, putain, avec tous les... Avec tous les services que je t'ai rendus, merde, putain, mais on va pas... Attends, c'est pas possible.
25: Thomas, si tu veux...
23: Non, mais deux minutes, là, qu'on s'excuse.
25: Non.
23: Allez, fais pas... Non, mais là, t'es dégueulasse. Allez, prends le téléphone deux minutes. Bah, pourquoi ?
25: Non.
23: Allez, sois cool.
25: Non.
23: Là, t'es dégueulasse, quand même. Putain, c'est celui qui t'a sauvé de la merde et qui te filait du fric, là. T'étais bien content de me trouver.
25: Non, mais t'as pas besoin de dire ça, non.
23: Bah, je suis désolé, mais attends, tu...
25: Non, mais même... Ben, tu l'as balancé depuis lundi, donc maintenant, je m'excuserai pas ce soir.
23: Non, mais moi...
25: Si tu veux t'excuser, maintenant, il est trop tard. Parce que maintenant, tout le monde nous a reconnus.
23: Mais non.
26: Oui. Mais comment ça, tout le monde nous a reconnus? Tout le monde sait qu'on est Gérard et Sandy, et puis Max, je comprends pas.
25: Ben, de manière à Paris.
26: Ah, mais pas...
25: Tout le monde le sait. Tout le monde le sait.
26: Ben, vas-y, ben, tu balances tout à l'antenne.
23: Ben ouais, bravo.
25: Qui sait qui a été le balancé? C'est pas moi.
23: C'est fesses de babouin. C'est fesses de babouin qui a tout dit.
25: Ouais. Hein. Tu sais,
26: ah bah tiens, à propos de fesses de babouin, il a arrêté ses conneries, tiens, c'est...
23: Ah bah voilà, tu vois comme quoi j'ai en tête.
26: Comme quoi ça porte ses fruits.
23: Bah évidemment, mais évidemment, on fait tout pour que vous puissiez avoir une vie heureuse.
0: Tu m'envoies la musique, on va calmer tout le monde maintenant. J'ai l'impression...

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1: Et voilà, bonsoir à tous, bonsoir à toutes. Donc, bonsoir Belinda.
4: Bonsoir Gérard.
1: Bonsoir Karine.
5: Bonsoir.
1: Disons, on s'est vu tout à l'heure, mais bon, rebonsoir. Bonsoir Babouche.
6: Bonsoir
1: à la réa. Et Jean-Luc qui est au site internet, donc il va nous donner tout de suite le site.
7: C'était Jean-Christophe avant et maintenant c'est Jean-Luc.
1: Bah, ça sera comme ça.
7: J'avoue mon prénom. Ouais, donc vous allez sur le chat officiel de Fun Radio, www.funradio.fr. Vous allez dans le salon 1 et vous venez me voir en privé et vous mettez toutes les questions, il n'y a pas de problème.
1: Et donc vous pouvez toujours nous appeler quand même pour le débat sur les routiers et la CB. Donc au 0825 08 5000 et pour les Belges au 0 33 08. Oh, je sais même plus pour les Belges, c'est quoi déjà? Karine, s'il te plaît, pour les Belges.
5: 0033 825 08 5000.
1: Voilà, comme ça, c'est toi qui le diras pour les Belges. Ça m'évitera de dire des conneries. Donc, eh ben, on va commencer par accueillir Jean-Michel de Plaisir 101.9. Bonsoir.
8: Bonsoir Gérard, bonsoir à toute l'équipe.
7: Bonsoir.
8: Bonsoir. Bonsoir à Babouche, à Belinda, à Karine.
7: Et Jean-Luc.
8: Excuse-moi, bonsoir à tous.
1: Eh les filles, là, quand on vous dit bonsoir, ça vous ferait pas de mal de répondre.
8: Ça fait plaisir. Bonsoir.
1: Micheline, Bruxelles, 83.5.
9: Oui, bonsoir, bonsoir tout le monde, bonsoir les filles et les garçons.
7: 43.5, c'est mensuration.
1: 83.5.
7: C'est mensuration?
1: Non, c'est la fréquence.
9: C'est mon QI.
1: Et Olivier Hatton de Saint-Germain-en-Laye, 101.9, région parisienne.
10: Oui, salut Brancos, bonsoir tout le monde.
6: Bonsoir.
10: C'est Olivier Hatton, avec un E à la fin.
1: Bonsoir. Ah bon, bah, c'est pour ça bonsoir. Que je disais ça.
10: Bonsoir tout le monde.
1: Donc, alors, en même temps, comme on est dans les bonsoirs, on va saluer toute la zone A qui est encore en vacances.
9: Non.
1: Et puis, on va saluer quand même tous ceux qui...
5: La zone B, la zone C.
1: Non, c'est la zone A.
10: Et la zone H,
1: c'est la zone C. C'est la zone C, qu'est-ce que je dis? C'est la zone C, c'est qui est encore en vacances.
6: C'est la A qui est en vacances.
1: Non, la C maintenant, c'est Paris. C'est Paris, Créteil, tout ça. Donc on va saluer tous ceux qui sont sur la route, donc bien sûr les routiers.
8: Et pendant qu'on y est, on fait un petit coucou au tollard.
1: Voilà.
8: Bah ça, les gars, vous allez vous
1: Mais c'est bon, je suis assez grand de faire mon boulot encore.
8: Ouais, c'est vrai.
9: Aux Anglais, ils ont beaucoup de chance.
1: Donc, tous ceux qui sont sur leur lieu de travail, les infirmières, tout ça, chalut Nounours, surnommé le gros cochon et le grand singe. Voilà, et on commence, c'est parti.
10: Moi, je passe un bonjour au vendeur de tapis en bas chez moi.
1: Ouais, ben, toi, tu vas commencer par te la fermer.
10: D'accord.
1: Sinon, tu sais ce qui va t'arriver.
10: Oui.
1: Tu connais le boom boom?
10: Oui.
1: Ouais, on va te le mettre un petit peu. Te le mettre un petit peu pour. Voilà.
10: Très bien. Ok. Je suis prévenu.
1: Alors première question, pensez-vous que les routiers puissent faire les 35 heures? On va demander à Jean-Michel.
8: Les routiers, je pense pas qu'ils puissent faire les 35 heures, étant donné déjà l'énorme travail dont ils sont cautionnaires. Il faut qu'ils fassent beaucoup de routes pour livrer en temps et en heure. Donc je pense pas que 35 heures ce soit suffisant pour tout ce qu'ils ont à faire en fait. Je pense que ils sont toi Gérard, quand t'étais routier, je pense que tu faisais plus de 35 heures.
1: Ouais, tout à fait.
8: Tu faisais combien à peu près?
1: Je calculais pas en fin de compte, parce que vu ce que le patron nous demandait, donc c'était pas évident.
6: Hein. Ouais,
8: c'est surtout les patrons qui forcent les routiers.
1: Ouais, non, mais attends. Ouais. Non, mais là, je suis d'accord avec toi. Mais là, on va laisser quand même réagir un peu, quand même, les deux autres personnes en attendant qu'au standard, il se réveille et qu'il nous trouve une quatrième personne.
6: Gérard, tu conduisais quoi comme
1: 19 tonnes.
6: 19 tonnes.
9: Mais je savais pas que t'avais été routier, moi.
1: Bah, si, j'en ai assez parlé, hein.
9: C'était quand?
1: Ça remonte, il y a un bout de temps, hein.
8: On peut dire la marque de ton camtar?
1: Non. Bon. On cite pas les marques à l'antenne, je l'ai dit.
9: Et comment ça
1: se fait
9: que t'es plus routier?
1: Ben, suite à, en 93, la fois où qu'on a eu si froid que, ben,
8: qu'est-ce qui s'est s'est passé
1: Bah, il y a sur une plaque de verglas, voilà,
8: ah,
1: c'est
8: merde.
1: Tout.
8: Ah,
9: merde.
8: C'est
9: ballot, hein.
10: Qu'est-ce que t'as eu?
1: Ben, col du fémur cassé,
10: aïe.
1: Deux clavicules et
8: là
1: deux tassements de vertèbres.
8: Oula, oh putain, un forfait, quoi.
7: Ah, sur Internet, sur Internet, ils pensaient que t'avais perdu une jambe.
1: Non, mais ils sont cons sur le net, en plus. Donc, Micheline, pardon.
9: Micheline, moi, je pense qu'ils peuvent faire les 35 heures, mais ils seront virés, quoi.
1: Ah bah ça, de toute manière, c'est sûr, hein. Olivier?
10: Bah écoute, moi je dirais exactement la même chose, hein. C'est clair qu'ils doivent fournir beaucoup plus de travail, à mon avis.
1: Mmh. Non, mais ce qu'il y a, c'est que, comme Jean-Michel disait, c'est vrai que c'est le... En fin de compte, le patron leur dit, vous faites ça et ça, et si vous êtes pas content, bah vous prenez la lourde. En fin de compte, pour moi, eux, ils pourront jamais faire les 35 heures, hein.
9: Et si, ils pourront.
1: Bah et comment?
9: En embauchant.
1: Ah ouais, mais maintenant, quand il y en a qui partent en retraite, c'est terminé, hein. Et pourtant, je sais qu'ils en demandent des routiers, hein.
9: Ah, parce pourquoi, pourquoi tu fais pas routier, si c'était routier?
1: Non, je peux plus conduire maintenant.
9: Ah, pourquoi?
1: Ben, à cause de,
8: de sa broche.
1: À cause de la jambe, hein.
9: Ah, t'as une jambe de bois?
1: Non, c'est suite à l'accident, j'ai plus le droit de conduire de camion.
9: Ah, ah c'est ballot.
1: Hein. Voilà.
10: Et pour prendre les avions, t'as pas de problème, ça?
1: Ben...
10: Il y a une grosse sécurité et ça siffle souvent en ce moment.
1: Mais non, mais ça y est, je l'ai plus la broche maintenant, et on me l'a retiré.
8: Ah oh, bah c'est bien.
10: Ah ok.
1: Mais de manière, quand j'avais été à New York pour aller voir Godzilla, ça n'a pas été évident. Vous voyez, au standard...
3: Il y a une personne là qui arrive. C'est Géraldine.
7: Ah pardon.
1: À l'appel d'eau.
7: C'est fiche, c'est vrai.
3: De Brieux. Voilà.
1: Géraldine, bonsoir.
11: Bonsoir tout le monde, bonsoir Gégé.
7: Bonsoir.
1: Brieux,
10: bonsoir.
1: 100.
10: Bonsoir.
11: 115.3.
1: Merci, j'ai la feuille sous les yeux. Donc, pour toi, alors, la première, qu'est-ce que t'en penses de si t'as entendu, malgré tout?
11: Non, j'ai pas entendu la question.
8: Sur les 35 heures.
1: Pensez-vous que les routiers puissent faire les 35 heures?
11: Moi, je pense que les routiers font beaucoup plus, quoi. Que les 35 heures.
1: Bah ça, c'est ce que tout le monde a dit, hein.
11: Mais j'ai pas entendu, donc, tu m'excuseras.
1: Bah disons, on disait que les routiers font plus de 35 heures parce que c'est les patrons qui les forcent à faire plus, hein, ou sinon ils prennent

0: c'est ah ça.
1: Ouais, ouais, bah, ça
0: tu pourrais reconduire, tu vois.
1: Ouais, non, mais ça, c'est, je suis encore, je peux encore me servir de mes mains, hein, quand même. Voilà.
0: Il y a Ben Mister qui dit, on pourrait régler les camions pour qu'ils roulent 35 heures.
1: Non, ça a rien à voir avec, avec les heures, hein. Ah. Avec la première question. Donc, deuxième question, mais avant de poser, on va poser la question. Croyez-vous que la CB sera remplacée par les portables? Et on va faire un micro-trottoir.
2: Oh putain, un micro-trottoir.
1: Oui, on a eu...
2: Il déchire tes débats maintenant.
1: Il y a Babouche qui a été dans la rue et qui a posé quelques questions. Donc, on va vous faire passer une personne.
2: C'est parti.
3: Ça le fait.
1: Quand tu veux, Babouche.
4: C'est pété. Hey, Babouche.
2: Babouche.
3: Ok, bonsoir.
2: Oh non, mais on peut embaucher des gens qui n'ont pas de convention de stage, là.
5: Ah, c'est ça. On y va.
6: Salut GG, je suis Laurent Gérard avec deux R, j'habite à Geneviève-les-Trous, je suis danseuse de claquettes, et je voudrais savoir si les CB ont un avenir sur le net.
1: Ah là, qu'est-ce qu'il a? Parce que là, j'ai pas tellement compris ce qu'il a voulu dire.
4: C'est plus ce que c'était, hein. Moi non plus.
5: Il a posé la question suivante, à savoir si après les cybercafés, il existerait bientôt des CB cafés.
1: Super. Non, je pense pas.
5: Tu penses pas?
1: Non. Donc, à mon avis, non, je pense pas. Ça m'étonnerait, hein, même. Donc, Olivier, tiens. On va
7: Olivier
1: changer.
7: Hatton, oui, tout à fait.
1: Olivier.
7: Tu peux répéter tes questions, parce que j'entendais pas, en fait.
1: Croyez-vous que la CB sera remplacée par les portables? Alors, écoute-moi, Olivier.
7: Oui, excuse-moi.
1: Écoute-moi bien ce que je vais te dire.
7: Oui.
1: C'est la dernière fois que tu vas t'amuser à me prendre pour un con.
7: Ah, sinon,
1: dans deux minutes, si tu continues encore une question comme ça, tu sais où que tu vas. Bah, au standard.
2: Ça lui rappelle trop son enfance, il aime pas ça.
1: D'accord?
7: Ouais, d'accord.
1: Alors, le bordel, c'est pas vous qui allez commencer à le foutre. Hein, parce que sinon, vous allez gerber.
7: Ouais,
1: mais moi, j'ai dit que je veux 10 000 personnes ce soir pour ce débat-là. Et je les aurai. Mais sans avoir des petits cons qui comprennent pas les questions.
7: Mais je me fais pas insulter comme ça non plus.
1: D'accord. Alors, si t'es pas content,
7: non,
1: Olivier.
7: Mais je suis content, je suis très content.
1: Au revoir. Au revoir. Merci.
2: Pourtant, il était content.
1: Eh ben, terminé pour lui. Alors, Jean-Michel.
2: Bah alors moi je suis un très très grand fan de tout ce qui est CB. D'ailleurs, je m'en suis acheté une là, je suis à la Cash Converters. Je me suis fait le petit plaisir, je me suis
1: Évite de dire où.
2: Ah d'accord. Donc je suis allé à un magasin qui vend des CB et donc je me suis fait le petit plaisir, je me suis acheté la petite CB avec le son THX, le kit main libre et franchement je tripe le soir, je fais des appels, des breaks au TX. Mmh. Je fais des blagues, je fais des canulars, je me prends pour un animateur radio et franchement c'est kiffant quoi.
5: Ça t'a coûté cher?
2: Bah ça m'a pas coûté trop cher parce que en fait je suis allé là-bas pour j'ai échangé un truc en fait, mais je peux pas trop le dire parce que c'est assez
4: Mais dis-le.
1: Non.
2: Parce qu'en fait j'avais une mallette, j'ai trouvé une mallette dehors avec 4-5 Godemiché.
4: Mmh.
2: Je suis allé le
1: qu'est-ce qu'on vient de dire?
2: Bah c'est pas une marque Godemiché, hein.
1: Non mais moi je te dis c'était pas la peine de dire contre quoi que tu l'as échangé, d'accord?
2: Ah d'accord.
1: Sinon tu vas faire comme
8: On accueille Thomas Price.
2: Merci.
1: Quoi?
0: Thomas Price
8: de Newpie.
1: Bonsoir Thomas.
0: C'est en Belgique ça, non?
9: Bonsoir Thomas.
1: Salut, bonsoir Thomas.
9: Salut, Thomas Price.
2: Oui. Qu'est-ce qui se passe?
9: Bonsoir.
1: Ça t'écorche la bouche de dire bonsoir.
2: Allô?
9: Allô,
2: j'ai été coupé. Oui, bonsoir Gérard. Bonsoir toute l'équipe.
1: T'appelles d'où?
2: Bonsoir Thomas. J'appelle de Newpie.
1: C'est où ça?
2: Au Japon.
1: Bon, allez, va revoir, allez, dégage, allez, hop.
0: J'étais persuadé que c'était en Belgique, moi.
1: Ouais, moi aussi, parce que l'autre, ouais, enfin. Bref. Jean-Michel.
2: Oui.
1: Attends, Jean-Michel. Ouais, question.
0: Ouais, c'est Jean-Luc. Question. Non, c'est des trucs avec 35 heures et l'euro, hein. Ah, mince.
1: Non, mais ça.
5: Moi, j'ai une question, Gérard. J'ai une petite question à poser.
0: J'ai des sondages, moi. Pardon. Non, je t'en prie.
5: Est-ce que tu rejoins la philosophie de Max Meynier, à savoir, je cite, les routiers sont sympas?
1: Bah, c'est vrai que c'était une émission qui était faite par les collègues d'en bas.
5: Ouais.
1: Et donc, c'était une émission qui était bien. C'était chez Calberson. Donc, on peut en parler parce qu'il y en a beaucoup qui écoutent la Fun Radio le soir. Et donc c'est vrai que c'était bien organisé, c'était bien, ça a duré quand même assez longtemps.
2: Mais toi t'as personnellement t'as travaillé à Calberson, t'as fait des trucs pour eux ou pas?
1: Mais bien sûr.
2: Ouais, t'as fait quoi? Tu
1: bah, de la messagerie.
9: Les types de Calberson, pareil, c'est tous des poivrons.
1: Non, ça c'est faux.
9: C'est mieux chez Danzas ou
1: Ouais, non mais ouais, bah alors je veux
9: ou
1: dire
9: chez Maury.
1: Ouais, c'est ça, bah je pense pas, hein, ma grande.

0: Donc, Jean-Michel.
1: Oui.
0: Donc, pour toi, alors.
1: Ouais, bah, c'est ce que je t'ai dit, hein. Moi, j'ai acheté une petite CB, j'en suis très très fier.
2: Jean-Michel.
1: Et je tripe dessus, franchement.
2: Jean-Michel, t'as fait quoi de ta mallette?
1: Je l'ai changé, en fait. Son THX, le truc qui dépote bien, quoi.
2: Jean-Michel?
1: Oui.
2: T'as fait quoi, des gars de Michel?
1: Bah, les gars de Michel, je les ai changés, donc.
0: Micheline? Micheline?
1: Je peux pas dire.
0: Au revoir.
3: Pourquoi tu me dis ça?
0: Au revoir. Donc, on me demande
4: par internet, je suis désolé, j'ai oublié, ouais, j'ai arrivé à parler, le pseudo pour la personne. On me demandait s'il y avait le double appel sur la CB.
0: Non, c'est pas comme comme pour les portables.
4: Ah, d'accord.
0: C'est pas du... Oui.
2: Est-ce que tu peux envoyer des textos avec la CB?
0: Non.
2: Tu peux pas?
0: Non.
4: Présentation du numéro, non.
0: Non ça, plus. Non. Ça, c'est pour les portables, mais je pense que maintenant, ça va être remplacé très vite. Hein. Ouais. Mais on va attendre qu'on aille d'autres personnes.
1: Mm-hmm.
0: Et puis on va continuer.
1: Bah, il faut poser la question à la jeune fille peut-être.
0: Ben Géraldine.
2: Oui, je vais poser la question.
0: Géraldine, non, croyez-vous.
2: Géraldine, c'est pas Géraldine.
0: C'est.
2: C'est comme toi, c'est Gérard. Et après il y a Dean.
0: Ouais ben excuse-moi alors.
2: Ouais,
0: que croyez-vous que la CB sera remplacée par les portables?
2: Alors en fait moi je pense pas que les portables remplacent la CB plus tard, mais plutôt Internet quoi tu vois.
0: Ben non mais ça la question Internet on va en parler. Mais si moi je pense que maintenant ça va se faire de plus en plus, hein.
5: Gérard?
0: Oui.
5: Alors, t'as deux personnes qui...
0: Bah, donne-moi l'affiche.
5: Okay.
0: Je peux les annoncer, hein.
5: Pas de problème.
0: On va accueillir, Marc Landers, qui est de Nice.
6: Oui.
0: 104.2.
6: Salut GG, salut.
0: Et Roberta d'Agen.
7: Oui, bonsoir.
0: 115.2.
7: Bonsoir.
0: Oui, alors Roberta. La question pour vous deux qui venez d'arriver.
7: Oui.
0: Donc croyez-vous que la CB sera remplacée par les portables? Et donc on va demander à Gérard Dean de répondre comme elle était là, comme je lui ai posé la question en premier.
2: Pensez-vous que quoi, que la CB
0: sera remplacée par les portables? Et ne le fais pas exprès, sinon je vais te dire.
2: Mais c'est pas exprès, je la reconnais, elle
0: c'est Mégane. Hey, qui c'est qui vient de dire ça?
7: Je suis sûr.
0: Oh Roberta, quoi? Roberta.
7: Oui.
0: Tu commences par te la fermer, t'as entendu la question, tu réfléchis, tu laisses parler les gens, d'accord?
7: Oui,
0: ou sinon je vais te dire au revoir.
1: Non mais il faut dire Gérard que là, avec ton retour, t'as bien taffé tes questions, donc elles sont de plus en plus compliquées.
6: C'est vrai.
1: C'est beaucoup plus dur à
0: répondre. Dans ces cas-là, au contraire, si c'est encore plus compliqué, si vous arrivez pas à répondre, ça m'arrange moi.
3: Mais non c'est bien, tu mets
6: un... Moi je voudrais répondre.
0: Bah vas-y.
6: C'est Marc Landers, donc je pense que le portable va remplacer la CB. Puisqu'il y aura juste à brancher en fait sur son portable un petit micro et un écouteur.
0: Mmh.
6: Et voilà, ça sera...
0: Ça s'appelle un kit main libre. Hein.
6: Voilà, un kit
0: entre
6: main libre.
0: Entre parenthèses. Hein.
6: Tout à fait, kit main libre SFR Forfait Pro.
0: Mmh. Bien sûr, précise bien les marques. Déjà que, comme Max il disait tout à l'heure, il y a assez de magouilles avec ça. Attends 5 minutes, il y a une question sur le net.
4: Il y a Binuit qui me demande c'est quoi le prix des forfaits sur CB.
0: Il n'y a pas de forfait, justement. Ah. Avant, il y avait
4: l'astuce.
0: Non, mais avant, il y avait une genre de licence,
4: ouais.
0: Que maintenant, ça a été supprimé. Maintenant, la CB se vend comme ça.
4: Ok, c'est quoi le meilleur opérateur? On me demande aussi.
0: Non, il n'y a pas d'opérateur. Il n'y a pas d'opérateur. Et qui ne demande pas s'il y a des marques, parce que je ne citerai pas les marques à
4: l'antenne. Non, d'accord, non, pas de problème.
0: Combien qu'on est sur l'Internet, quand même? 5 minutes, Karine.
5: Bien
0: excuse-moi.
5: Bien sûr.
0: Bah, il était sur le net, donc je veux savoir à combien qu'on est. Je veux savoir à combien qu'on est à peine 1h du matin.
4: 5778.
0: Ah bah ça va, 5778.
4: Ouais.
0: Oh, j'ai dit qu'on allait faire les 10 000 ce soir.
4: Et ouais.
0: Alors Karine,
4: faut pas trop faire compliqué pour les questions. Après ils vont pas comprendre, ils vont.
0: Ah
4: pas
0: bah finir. Ça c'est des questions.
4: Bah t'as trop taffé moi je trouve.
0: Ah bah même si.
6: Non mais c'est du bon taf.
0: Qui c'est qui vient de dire à la con?
2: Je vais pas répondre.
0: Comment?
1: Non, ce qu'il faudrait dire, Gérard, là, c'est Jean-Michel, c'est d'abord expliquer les bases aux gens qui nous écoutent, parce que je pense que toutes les personnes qui nous écoutent sont néophytes niveau CB. Il faudrait que tu dises en fait comment ça marche une CB. Une CB,
2: moi,
1: comment
2: ça marche? Moi, je croyais que ça n'existait plus, la CB. Hein.
0: Pour l'instant...
4: C'est une carte bleue, non?
0: Jean-Michel,
1: oui.
6: Oh, la blague.
0: Tu laisses parler Karine Standard et tu t'écrases et je répondrai après à ta question. D'accord, merci.
1: Très bien.
0: Alors, Karine?
5: Oui, moi je voulais en fait, par rapport au nombre d'appels des auditeurs, que tu expliques ce que c'est qu'une CB, parce que apparemment, on va pas pouvoir faire un débat s'il y a les trois quarts qui savent même pas ce que c'est.
0: Eh ben justement, quelle est la définition du mot CB? Je ne le sais pas.
5: Mais explique, c'est pas grave.
4: On me demande si on capte partout avec la CB. C'est Myrmidon qui me demande ça.
0: Ça dépend, parce que ça dépend s'il a pu la refaire... l'homologuer un peu plus lousse.
4: D'accord.
0: Pour avoir plus de canaux.
4: Et quand on a les 4 barres, on capte bien, c'est ça?
0: Voilà. Okay. Ouais, mais c'est pas comme les portables.
8: Ah, oui, okay. Pour répondre à ta question, savoir la définition de CB, ça veut dire Citizen Band.
0: Ah bon?
8: Ouais.
0: Ah bah alors, c'est bien.
8: Voilà.
0: Donc, alors, Marc, tu voulais répondre à la question?
6: Exact, oui, Marc Landers, c'est l'appareil. Donc, moi, je voulais dire que je pense que le portable va remplacer la CB, j'en suis même sûr, grâce au kit main libre, comme tu le précisais tout à l'heure. Et que maintenant, il faut qu'ils mettent des forfaits spécial CB, en fait.
0: Non, mais ça, comme je disais tout à l'heure, bon, attends, on va laisser parler Roberta.
9: Oui. Moi, je croyais que la CB, ça n'existait plus, hein, depuis qu'il y avait Internet et le portable.
0: Mm-hmm. Non, mais justement, ça, on va...
9: Je suis étonné qu'on en trouve encore dans le commerce.
0: Ben ouais, mais ça, on va y arriver pour savoir si ça va disparaître, si ça commence à disparaître ou pas.
9: Ouais,
0: mais ça,
9: on va y venir.
10: Apparemment, Roberta, les routiers, hein.
9: Routière.
6: J'ai entendu dire, Gérard, que certains routiers utilisaient des technologies Fisher Price hein, pour communiquer entre eux.
0: C'est qui vient de dire ça?
6: C'est Marc Landers, mais ouais, c'est pas du tout des absurdités, hein, Gérard.
10: C'est pas une marque.
0: Non. Gérardine, comme elle a pas répondu. Gérardine, tu réponds s'il te plaît.
11: J'ai une question.
0: Bon. Tu réponds,
11: c'est... Tu sais que t'as commencé à piquer dans les porte-monnaies?
0: Bon, allez, au revoir, Gérardine.
6: Ça
0: commence à bien faire, alors.
6: Ouais.
0: Bon, toi, fais gaffe, parce que tu risques de prendre le même chemin que tes petits copains.
8: Allez, Olivier, la prochaine question, on y va. Allez.
0: Et les routiers ont-ils le droit de prendre des personnes en stop? Et on va s'écouter.
8: Vas-y.
0: Ben, je sais pas, j'ai pas
8: la liste.
0: J'ai pas de liste.
8: Bon.
4: Ah, il y a de la musique?

0: Une, j'en connais, il va s'en prendre une tout à l'heure, mais ça, là, je crois que ça va lui faire plus mal.
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0: Et voilà, donc 1h du matin, donc on a toujours au standard Karine, Belinda, Jean-Luc qui est sur le net, et Babouche toujours à l'arrière.
2: Bonsoir.
0: Et on venait de s'écouter, Super Dédé, lave ton camion. Donc je vous préviens au standard là, les filles, vous avez intérêt de vous réveiller parce que ça commence à dormir et c'est, j'aime pas trop.
3: Donc on accueille juste là, justement, Léon Tolstoï.
0: Ouais, ben, la feuille s'il vous plaît, merci. Voilà. Alors Léon, bonsoir.
4: Salut Gérard. Bonsoir.
0: Donc t'appelles d'où ?
4: J'appelle d'Orléans, 102.
0: 102, ok. Donc alors la question c'est, les routiers ont-ils le droit de prendre des personnes en stop ? On va demander à Marc.
5: Ah bah écoute, je pense que ouais, les routiers ils ont tout à fait le droit de prendre des personnes en stop. À mon avis, il n'y a aucun souci. S'ils sont à l'heure pour livrer leur paquet, y a pas de souci.
4: Je m'insurge personnellement, c'est Léon Tolstoï.
0: Ouais.
4: C'est quand même avec l'argent de l'entreprise. Pourquoi est-ce que le routier profiterait de l'argent de l'entreprise pour prendre des gens en stop? C'est la question que je me pose.
0: Non, mais ça, j'y répondrai tout à l'heure à ta question.
4: Ah bah voilà, bah oui, mais si, non, mais pour moi, il n'a pas le droit.
0: Non, mais pour l'instant, tu vas déjà répondre à ma question.
6: Non, Gérard, tu peux répondre, c'est quand même intéressant.
0: Ouais, mais de toute manière, j'avais déjà dit. J'en avais déjà parlé plus d'une fois, c'est pas la première fois qu'on fait un débat comme ça. J'avais dit non parce que le patron n'a pas d'assurance pour celui qui fait du stop.
7: Voilà, bah,
4: donc nous sommes d'accord, Gérard.
0: Donc voilà.
4: Donc il a pas le droit.
0: Ça y est là.
7: On répond quoi nous maintenant?
0: Bah vous répondez, vous.
5: Bah alors quand il prend une prostituée, hein?
0: C'est pareil, il a pas le droit. Celui qui a sa musique. Celui qui a sa musique derrière, arrête!
7: Mais s'il prend une pute et qu'il roule pas.
0: Ah bah ça c'est son problème, c'est pas le mien. Celui qui a sa musique derrière, arrête s'il vous plaît.
5: Il prend une pute et la fourre pas.
0: Au standard, vous essayez de gerber, de savoir qui c'est qui s'amuse à prendre les...
2: Gérard, ouais. J'ai une question sur le net, c'est Anakin Skywalker qui demande, as-tu déjà pris une femme en stop, enfin pour un plan cul quoi?
0: Non. Non, de manière, je viens de dire que c'était interdit. Alors c'est pas au standard.
2: Mais c'est pas parce que c'est interdit que tu peux pas le faire.
0: Mais non, en principe c'est interdit parce que personne n'est assuré. Bon, c'est quoi ce bordel là?
6: Gérard, c'est pas moi, hein. Tu peux
0: pas. Oh la bouche là.
6: C'est pas moi.
0: Bon,
6: ça doit être
0: à côté encore. Ça m'aurait étonné que ça foute pas le bordel derrière.
6: Voilà.
0: Roberta.
8: Oui.
0: Donc pour toi.
8: Bah c'est ce que je disais quoi. Est-ce que t'as le droit de prendre une pute quand t'es à l'arrêt?
0: Ah bah ça, c'est, ils font ce qu'ils veulent à l'arrêt, hein, tant qu'ils roulent pas, donc c'est leur problème. Hein, c'est
5: plus une blague de verglas ou pas. Tu peux te planter de toute façon avec une pute dans ton camion.
0: Qui c'est qui vient de dire ça?
5: C'est Jean-Louis Aubert. Bonsoir.
0: Eh, te fous pas de ma gueule, Léon, parce que tout à l'heure, tu as dégagé.
4: Ah non, c'est pas moi.
5: C'est Léon.
0: Allez.
5: Je suis pas Jean-Louis.
0: Voilà, c'est ou Jean-Michel ou Marc.
9: Ah non, Gérard. C'est pas Jean-Michel, hein, j'ai pas la même.
6: Gérard, on retourne dans le débat, là, parce que...
0: Bon, allez.
8: Donc, ouais. ce que je disais, c'est que si quelqu'un, il prend un mec en stop, par exemple, et le mec, il a une assurance personnelle.
0: Non, parce que c'est avec l'assurance du camion qui prend des personnes en stop.
9: C'est formellement...
4: Non, moi, je suis assuré pour monter dans les camions.
0: Ouais bah toi Léon tu dégages.
4: Ah non mais c'est vrai, sur mon assurance j'ai une assurance en stop, si jamais j'ai un accident dans un camion c'est mon assurance qui paye.
0: Ouais c'est ça. Tu te foudrais pas de ma gueule ou tu prendrais pas le train là?
4: C'est vrai, je fais beaucoup de stop.
0: Mais attends, je vais te dire que c'est interdit.
9: C'est la fake mute.
0: C'est interdit, d'accord. Merci.
5: Pardon. Non mais c'est vrai qu'il y a des gens qui voyagent que en stop Gérard.
0: Non, mais de manière par en camion c'est interdit, punaise. Vous allez écouter ce que je vous dis ou quoi?
5: Oui, monsieur.
6: Mais GG, c'est quand même le vieux routier, quand même.
0: Jean-Michel, t'as pas répondu. Allez, on se dépêche, là, parce que...
9: Non, mais je suis d'accord avec toi, Gérard. D'ailleurs, je tenais à te féliciter pour cette brillante question, Gérard. Parce que c'est vrai qu'il y a, il y a beaucoup de routiers qui vont contre la loi et qui prennent des filles en stop. Hein. Et c'est vrai que c'est formellement interdit, et ça, c'est... Tu ressens n'importe quelle convention de travail du routier, du camtar, tu verras que figurer en alinéa qu'en fait c'est impossible de prendre des autostoppeurs. Et que ce soit bien clair.
0: Mais
9: c'est
0: ça,
9: pour ça qu'on fait un débat.
0: Bah non, mais attends, Jean-Michel, tu réponds, t'as répondu à la question, maintenant ça y est, c'est terminé pour toi. Léon.
2: Et Villegost me demande si tu t'es déjà fait prendre en stop, toi.
0: Non.
2: Par un routier.
0: Non. Ça, t'as pas le droit.
2: Non mais c'est pas parce que t'as pas le droit qu'il y en a qui le font pas.
0: Ouais mais il y en a qui le font parce que ça c'est leur problème. Mais
2: sûrement qui en profitent pour les minettes, non?
0: Ouais mais pas ça toi, c'est souvent. Non moi j'en pas. Non. Donc, Léon, pour terminer sur cette question.
4: Oui, bah, moi, j'ai déjà répondu. Pour moi, non, il n'a pas le droit, puisque c'est, bah, déjà, de toute façon, il n'a pas le droit au niveau de la loi. Tu le dis toi-même. Donc, je vais pas dire le contraire. Après, je vais me faire poum-poum dans ma tête. Donc,
10: mais je ne l'ai pas.
0: Ouais, ta gueule, toi, avec ça, parce que tout à l'heure, tu l'as dégagé. Alors, avez-vous déjà vu des camions équipés par Internet et vous arrêtez de vous fendre la gueule derrière parce que tout à l'heure ça va, j'en chope pas au hasard. Au standard là, qu'est-ce que vous branlez?
3: Rien du tout.
0: Bah alors, faudrait peut-être voir à voir là le bordel. Bon, et bled une dalle dehors. Allez hop, dehors.
6: Gérard, on laisse encore un peu.
3: Moi, je comprends.
6: On laisse Belinda. Gérard, on en a besoin. On en a besoin.
0: C'est moi qui commande dehors.
3: Moi, je peux pas me passer. Mais j'ai bien besoin de quelqu'un.
11: Okay, tu me fais un poum-poum.
0: Non, y a pas de poum-poum, hop. Avez-vous déjà vu des camions équipés par le net? On va demander à Marc. Et vous allez vous réveiller un peu plus que ça maintenant.
5: Gérard, tout d'abord, je voudrais dire qu'il faudra un peu plus de sérieux dans ce débat.
9: C'est clair.
5: Parce que là, ça a tendance à partir en sucette un petit peu.
4: Ah là, c'est vu comme c'est parti, après, c'est la porte ouverte à toutes les fenêtres.
0: Vous répondez à la question, vous gerbez.
2: Il faut remettre les pendules à leur place.
4: Tout à fait.
0: Alors, Marc.
5: Oui, monsieur, moi, je vous le dis. Alors, moi, écoute, je pense que...
7: Oui.
5: J'ai déjà répondu à la question, donc je vais pas répondre deux fois. Par Internet, excuse-moi. Oui, en fait, non, je pense pas que les camions vont être équipés en Internet.
0: Ouais, je te demande si t'as déjà vu des camions, espèce de con.
5: Si j'ai déjà vu des camions.
4: Alors, comment il t'a traité, moi, ça m'aurait pas
5: pris. J'apprécie le con.
0: Vous voyez, Bledinda dehors. Dehors, vous foutez rien, vous prenez aucune personne au standard, dehors.
6: Gérard, prochaine question.
0: Dehors.
6: Gérard, prochaine question.
0: Non, dehors. Allez hop. Dehors.
12: Non,
0: allez hop, terminé, moi je travaille pas comme ça.
6: Gérard, on en a besoin.
0: Je veux pas le savoir.
6: Après, Karine se retrouve toute seule.
0: Je veux pas le savoir.
12: Ah ouais, mais tu prends pas d'appel aussi.
0: Vous êtes en train de branler là, vous foutez rien.
6: Bah, t'es vulgaire, Gérard.
0: Il y a 24 qui sonnent et vous prenez personne.
12: Putain.
0: Alors ça commence, c'est tous les débats comme ça, c'est pas bon, hein.
6: Gérard, allez, on y retourne, on y va.
0: Marc.
5: Oui. Écoute, Gérard, avec The Bro, j'ai du mal à répondre à tes questions. Écoute, oui, j'ai déjà vu des camions, oui, j'en ai déjà vu. Je suis même monté dedans.
9: Alors, il est bourrin.
0: Voilà. Alors, Jean. Léon, au revoir.
5: Allez, hop, Léon. Hop.
4: Mais qu'est-ce que j'ai fait?
0: Au revoir.
2: On me demande sur le net si c'est Belinda qui tourne la tête de tigre dans Fort Boyard.
0: On sait pas, mais de toute manière, c'est pas une question sur les routiers, donc elle y répondra pas. Alors, maintenant, vous trouvez quelqu'un d'autre à la place de Léon. Roberta.
13: Pour la tête de tigre. Oui, eh bien, moi, je crois que c'est impossible, parce que l'Internet, ça nécessite d'avoir un modem téléphonique. Et le jour où il y en aura dans les camions, je sais pas ce qui tombera. Hein.
0: De toute manière, je pense que c'est bientôt prévu que ça va être équipé comme
13: non,
0: ça.
13: Non, ça va être.
0: Mais de toute manière, on ne sait pas. Hein. Attends, pour moi, je dis ça risque d'être possible.
13: Ouais, tu le dis, mais ne t'aventure pas comme ça parce que si tu dis des conneries, après c'est ta crédibilité qui.
0: Ouais, non, mais attends. Non, mais attends, j'ai pas confirmé encore.
13: Hein. Tu risquerais de passer pour un con et ça me plairait pas trop.
0: Non, mais j'ai pas précisé. J'ai dit que ça risquait. J'ai pas affirmé la réponse.
13: D'accord. C'est pas ce que tu disais il y a deux minutes.
0: Jean-Michel.
9: Ouais.
0: Pour terminer sur cette question.
9: C'est vrai qu'il y a maintenant il y a des super camtars super bien équipés avec GPS.
0: Mais justement la question GPS on y vient.
9: Minibar, siège en fourrure. Franchement il y a des super camtars. Hein.
0: Ouais mais ça.
9: Si tu les as vus.
0: C'est les chauffeurs qui équipent leur camion comme ils veulent. Hein.
9: Moi je suis abonné à Camtar Magazine et franchement ça le fait quoi. Maintenant ce qu'ils vont sortir c'est un truc de ouf quoi.
13: Mais c'est dangereux hein parce que la CBI la rigueur tu causes. Mais l'Internet faut taper sur le clavier. Et tu peux pas taper sur le clavier quand tu conduis.
9: Ouais mais pour un professionnel de la route, taper sur un clavier c'est rien quoi. Hein.
13: En conduisant.
0: Et Wayne, on accueille.
2: Bah, il regarde bien des films de cul donc.
9: Ouais. D'ailleurs, ils vont faire ça, des télévisions en 16/9, franchement, ça va le faire les prochains
2: Camtars. Dolby Surround et tout.
0: Hey, Jean-Luc, c'est mon débat, d'accord? T'es prié de calmer un peu là.
6: C'est le débat d'Ira.
0: Et puis t'éteins ton micro qu'on t'a déjà dit plusieurs fois. Et on accueille Wayne Campbell de Toulon 93.1.
14: Salut Gérard. Allô?
0: Ouais, je t'écoute, on vient de te dire bonsoir.
14: Bonsoir Gérard.
0: Putain, mais qui c'est qui t'a sélectionné?
14: Hein?
0: Qui c'est qui t'a sélectionné?
14: Pourquoi?
9: Mais la droite d'appeler.
0: Qui t'a sélectionné?
4: Ben je sais pas moi, je demande pas.
2: C'est une fille ou une fille?
0: Oh là là,
3: Gérard. Mais c'est moi. Bon bah qu'est-ce qu'il y a?
0: Non mais tu me le réveilles un peu plus là parce que il a
3: moitié. Il était réveillé tout à l'heure.
0: Ouais ben pour l'instant.
3: Allez Wayne.
6: Gérard, j'ai une question pour toi. Est-ce que tu es d'accord avec la citation de Jean de La Fontaine, à savoir, c'est un vieux routier, il savait plus d'un tour.
0: Ça, c'est faisable.
6: C'est faisable? Pourquoi?
0: Ouais.
6: Faisable.
0: Comme ça.
6: Ah bon?
0: Enfin, bref. Bon. Pensez-vous que le GPS sera utilisé par les routiers? Donc, on va demander à Marc.
5: Marc Landers, oui. Bah écoute, moi, je ne sais pas ce que c'est le GPS, en fait.
0: J'aimerais en fin de compte, le GPS, c'est...
4: Il est par satellite.
5: Ça veut dire quoi, déjà?
3: Oui.
0: Eh, ça y est, là, vous...
5: Oh, mais oui, ça y est. Alors, ça veut dire quoi, GPS?
0: Le GPS, ça sera un écran qui vous indiquera s'il y a des bouchons et comment les éviter.
5: Ah, et ça existe ou pas déjà, là?
0: Ça existe, il y a des taxis qui sont équipés déjà de GPS.
5: Ah ouais, d'accord.
2: Me demande si le GPS peut-il détecter les plaques de verglas.
0: Non. Non, mais c'est des
5: ça sera utile,
0: il me semble que Jean-Luc...
2: Oui.
0: On a dit des questions cons comme ça, c'était
2: c'est pas
0: la peine.
2: Con. Attends,
0: mais on t'a
2: mais
0: dit
6: des... non, elle
0: et
6: est pas conne la question,
2: elle
6: Gérard.
2: Pas conne la question.
6: Elle est très bien.
0: Mais on t'a
6: imagine,
0: t'es
6: sur la route.
0: Dit déjà deux fois d'éteindre ton micro après.
6: Mais non, ah, mais elle est vachement bien sa question. Imagine, t'es sur la route. T'as du verglas, tu le sais pas.
0: Ouais, non, mais il va pas te le dire s'il y a du verglas, hein.
6: Bah, ça peut. Avec la technologie d'aujourd'hui.
0: Ouais, non,
6: peut,
0: mais
6: quoi.
0: Maintenant, on verra. On verra, mais attends. Bon. Roberta.
13: Bon. Okay. Oui, écoute, ça commence, hein, déjà. Donc, je pense que là, ils vont tous l'être.
0: Bah maintenant ils vont y a déjà des chauffeurs de taxi qui sont équipés donc
13: ouais,
0: je pense
13: que ce sera pour les camions qui font l'inter hein.
5: Le GPS il te repère les prostituées du boulevard Suchet ou pas?
0: Alors Jean-Michel.
9: Oui, non c'est pas Jean-Michel hein.
13: Non, c'est Marc.
0: C'est Marc.
5: Oui, c'est moi.
0: Au revoir.
9: Ah, on parle pas de pute. Allô.
6: Il est parti.
0: Quand tu lui diras au revoir, tu lui demandes qu'il reste poli avec moi. D'accord.
9: Je suis en train de taper un record.
0: Wayne Campbell.
4: Oui.
0: Donc pour toi,
4: le GPS, bah pour moi ce serait vachement utile quand même, ça éviterait. Moi je me souviens un jour un routier qui s'est complètement perdu avec son chargement et le GPS ça lui aurait été bien utile. Mais bon d'un autre côté, est-ce qu'un routier saurait lire le GPS?
0: Comme Roberta demande, t'es pas en train de te branler là pendant en nous en.
9: Fais gaffe, il va durer dans la bouche.
4: J'ai pas le droit.
2: J'ai du poétique sur le chat. J'ai du poétique. Il y a l'Estac qui me dit Gérard, que veut dire GPS? Ça veut dire guidé par Sandy.
0: Ouais, ben ça, c'était pas la peine de parler de ça, d'accord?
2: C'est poétique, non?
0: Non, mais c'était pas la peine. D'accord?
6: Allons. Gérard, la suite.
0: Alors, combien de temps passe un routier sur la route en général? On va demander à Jean-Michel.
9: En général, tout à l'heure, on parlait des 35 heures, mais c'est ce que je te disais tout à l'heure, c'est carrément plus. Hein. Il me semble qu'il tourne autour des 40, 50 heures. Selon leur cargaison. Mmh. D'ailleurs, je voulais te poser la question. Toi, tu livrais quoi? Parce que ça m'intéresse.
0: Bah, c'était de la messagerie hein, que je faisais.
9: La messagerie, c'est-à-dire?
13: Des cartons de vin, tout ça?
0: Non. De
9: livrer chez Nicolas?
0: Non.
9: Tu faisais quoi?
0: Non, c'était des trucs pour les entreprises.
9: Quel genre de trucs?
13: Là, c'est clair.
9: Des papiers, c'était quoi?
0: Voilà, du papier.
9: Tu savais pas ce qu'il y avait dessus? C'était,
0: Bon, c'est bon, allez, oh. Combien de temps on passe un routier en général sur la route? Le reste, on en a rien à foutre.
9: Il a faim dans le mec.
0: Jean-Michel.
9: Oui.
0: Au revoir.
9: Pourquoi?
0: Au revoir.
9: Bah, j'ai rien dit. C'est Marc Landers.
6: Attends, Gérard, Gérard, on va le laisser un petit peu sur l'antenne quand même. On va pas
0: Marc
6: non plus
0: Landers.
6: Gerber tout le monde, quoi.
0: Marc Landers, il est parti.
9: Bah non, mais il était encore là.
0: Il
9: se fait de passer de pour moi.
0: Non. On y a dit au revoir à Marc Landers.
9: Je suis sûr que c'est lui, hein. C'est pas moi qui
0: dis. Alors, Jean-Michel.
4: On lui a dit au revoir.
9: Tu vois, tu confonds.
6: C'est Wayne.
0: Wayne.
4: Oui.
0: Tu te calmes parce que sinon ça va être toi qui va sortir.
4: Je te défends, Gérard. Tu es seul dans ce monde de brutes. Je prends ta défense.
0: Ouais, c'est vrai. Oui. Tu réponds à la question et c'est tout maintenant.
4: Mais tu me l'as pas posé encore.
0: Oh, tu fous de ma gueule?
6: Non, tu l'as pas posé, Gérard.
4: Tu me l'as pas posé.
0: Si, je l'ai posé à tout le monde.
7: C'est un gros blaireau.
0: J'en connais tout à l'heure que ça va mal se terminer pour vous dans le débat.
9: On a que j'en connais.
0: Ouais, j'en connais. Fais gaffe à toi, Jean-Michel. Ok.
2: On va recentrer le débat.
0: Ça fait déjà deux avertissements et on accueille Lolo Po de Lyon 102.7. Hein, j'avais oublié. Lolo, il est là.
9: Bonsoir Lolo Po.
10: Lolo.po, pardon.
13: Bonsoir Lolo Po.
10: Bonsoir tout le monde. Bonsoir Gérard.
0: Alors question.
4: Bonsoir Lolo.
0: Wen Campbell, là, tu vas te calmer un peu les ténères, là?
14: Mais si, bonsoir.
5: Bonsoir, Wen.
14: Mais tu m'aimes pas.
5: T'as l'air bien sympa.
14: Merci, je t'aime bien aussi.
5: Sympa. Et je tenais à te dire, Gérard, par contre, qu'il y en a une qui est pas très sympa, c'est Karine. Faut qu'elle se calme un petit peu. T'engueules Belinda, mais Karine, elle a été trop désagréable avec moi au standard. Franchement, c'est une vieille pouf, tu sais quoi.
0: Tu réponds à la question, ce qui se passe au standard, c'est mon problème, d'accord?
5: Ouais, mais voilà.
0: Alors tu réponds à la question.
6: Gérard, le débat.
5: Je réponds, mais elle m'a même pas donné la question pendant que j'étais au standard.
0: Alors, combien de temps passe un routier en général sur la route?
5: Alors, en routier, en général, il doit passer...
0: Bon, allez, dégage, allez, hop. Comme ça, allez, hop. Tu lui dis même pas au revoir, tu lui raccroches au nez à celui-là.
2: Pour recentrer le débat, j'ai une question de Punkette qui me demande à quoi servent les disques qu'on met sur les tableaux de bord.
0: Des mouchards.
2: Alors, c'est quoi?
0: C'est pour savoir...
2: Comme le Matrix?
0: Non, c'est pour savoir combien de temps qu'il a roulé en cas de contrôle par les gendarmes. Voilà.
6: Gérard, une petite question micro-trottoir?
0: Ouais.
10: Salut Gérard, c'est Armand du Médoc sur 86.9. Penses-tu comme Homer que le sac à vin c'est un œil de chien et un cœur de Sibie?
0: Voilà, c'est même plus là, je vais même pas répondre à ça parce que c'est un
6: Pourquoi
0: peu con, c'est un peu con là, ce qu'il a voulu dire.
6: Ah bon? Parce voilà. Moi j'ai un peu écouté, et j'ai pensé que le cœur de chien c'était l'œil de chien pardon, c'était des radars qu'il y avait un peu sur la route.
0: Non, les radars ça s'appelle des boîtes à images.
6: D'accord.
0: Exactement.
6: D'accord.
0: Donc alors qui c'est qui a pas répondu à la question? Tout le monde?
9: Nous on les entend pas les questions au micro trottoir, donc si on pouvait appeler Alan ou Diallo, je sais pas.
0: Non mais ça les questions au micro trottoir c'était pas pour que vous les écoutiez, c'était pour moi.
9: Ah, ok, c'est pour toi personnellement donc.
0: Donc tout le monde a répondu à la question donc. Qui?
11: Roberta.
0: Ah, excuse-moi alors. Alors vas-y.
11: Je t'en prie.
9: Un routier.
11: Bah jusqu'à ta retraite.
0: Comment ça?
11: Ils passent le temps sur la route jusqu'à leur retraite. Faut bien qu'ils fassent quelque chose, faut bien qu'ils travaillent.
0: Non mais combien de temps passe un routier sur la route en général? Je te parle pas si c'est jusqu'à sa retraite ou pas.
9: En général.
11: Je sais pas, 8 heures par jour.
9: À peu près.
0: Moi, à peu près. Hein.
14: Ça dépend, il est pas obligé de s'habiller en général pour conduire, il peut s'habiller en normal aussi. Des fois.
0: Oh, allez, Wen. Wen.
9: Wen.
0: Wen, salut. Wen Campbell.
11: Boum, boum.
0: Voilà, boum, boum, parce que tu as...
6: Attends, Gérard, c'est une bonne question.
0: Non, mais attends.
6: Attends.
9: Mais quand même, général, tout ça.
0: Il se croit pour qui, lui? Quoi, c'était mal posé, t'as qu'à te déboucher les oreilles, c'est comme le cul, ça se lave.
6: Gérard, t'es vulgaire. Bon, allez, prochaine question, Gérard, on y va. Faut qu'on avance dans le débat là.
0: On a Thierry de Caen 104.2 pour continuer sur la dernière pour cette question là et après on arrête.
15: Ouais, salut Gérard, bonsoir à toute l'équipe. Ça me fait bien plaisir d'être ici.
14: Bonsoir.
0: Eh, Wen Campbell, tu t'écrases un petit peu parce que là tout à l'heure tu as dégagé pour de bon matin. Eh,
14: ta gueule.
0: Allez, moi aussi. Bonsoir. Allez, dégage, va faire sauter, connard. Allez, hop.
15: Oh le strike. Bien, ouais,
0: Allez, hop, terminé. Celui-là, je veux plus le voir. Donc, qui c'est qu'on a? Donc, on a Roberta, Jean-Michel et Thierry pour finir, c'est ça?
9: Oui. Il y a encore des questions, là, rassure-nous.
0: Ouais, c'est pas fini encore, il est pas 2 heures du matin.
9: On n'est pas allé à fond dans le domaine routier, là. Il y a encore des trucs à expliquer.
0: Bon, alors, combien de temps passe?
9: Au niveau boîte noire, il y a un truc qui...
0: Non, mais attends, tu réponds à la question.
9: D'accord.
0: C'est pas toi qui commande encore ici, c'est moi.
9: Très bien,
5: on le sait bien.
0: Combien de temps passe un routier en général? Combien de temps passe un routier sur la route en général? Et c'est la dernière fois que je l'appelle.
2: Il y a les fantômes qui demandent si c'est au bistrot aussi, si on compte les heures au bistrot.
0: Ces questions-là, c'est même pas la peine de me les passer en direct.
6: T'énerves pas, merci.
9: T'es pleine?
14: Oui.
0: Thierry, Jean-Michel, t'as répondu?
9: Oui, j'ai répondu. Ouais.
0: Alors Thierry?
15: Eh bien écoute, je pense à peu près qu'ils doivent... une
0: chose. Oh, Belinda, tu te magnes? Toi, tu t'écrases! C'est pas toi qui commande encore là-dedans. C'est mes débats, c'est moi qui commande maintenant. Alors toi, tu vas prendre du monde au standard et vite fait. Parce que là, ça commence à bien faire.
3: Écoute-moi, je suis un être humain, je peux faire qu'une chose en même temps.
0: Ouais, pour l'instant,
3: Je suis en train de prendre un appel, je suis en train de prendre le...
0: Ouais, non, mais pour l'instant...
3: Je suis en train de te faire ta petite fiche.
0: Ouais, non, mais pour l'instant, ça avance pas vite.
6: Gérard, on y retourne dans les débats.
0: Donc, Thierry, pour continuer.
15: Écoute, moi, je pense qu'ils doivent passer à peu près une cinquantaine d'heures, on va dire, sur la route, alors en semaine.
11: Par semaine?
0: En semaine?
15: S'ils travaillent le week-end, bien sûr.
0: Non, attention, parce que là, les week-ends, faut...
9: C'est payé double, non?
0: Non.
15: Faut savoir que dans une semaine, il y a 7 jours, quand même.
0: Oui, mais attention. Attends, je vais te dire une chose.
15: Oui.
0: Faut bien se dire une chose, que ils conduisent du lundi...
15: Je me dis bien cette chose, oui.
0: du lundi au samedi.
16: D'accord.
0: Et ils reprennent la route le dimanche soir à 22h.
16: Oh, c'est chaud, mais ils ont pas de vie de famille alors.
0: Bah ça dépend hein. Il y en a qui peuvent rentrer chez eux, il y en a qui sont bloqués hein, ça
15: et
0: c'est.
15: Et comment ils font pour aller au Macumba le samedi soir?
0: Bah j'en sais. Alors là, c'est une très bonne question. Faudra qu'on aille un routier puis qu'on lui pose.
13: Ouais. Ça c'est pour ceux qui font l'inter, mais ceux qui font
0: des... Non, mais même sur Paris, bon, c'est vrai que sur Paris, il y en a pas tellement. Hein.
16: Mais Gérard, quand ils font la route, est-ce qu'ils se doivent aussi de décharger les palettes?
0: Non mais attends, tu réponds. Je te demande pas.
16: Non mais je te pose une question.
0: Je te demande pas s'ils déchargent.
13: Et toi, tu déchargeais à la main?
0: Bah on avait des transpalettes. C'est pas qui c'est qui posait la question? C'est Jean-Michel?
16: Ouais, je te posais cette question-là, ouais.
0: Non, mais de manière, en principe, les chauffeurs routiers.
16: Ouais.
0: Normalement, ils arrivent à quai et c'est pas eux qui déchargent.
16: C'est pas eux qui déchargent à la main, donc c'est.
0: Non, c'est les gens qui les aident dès qu'ils arrivent et qui déchargent eux-mêmes, hein.
13: Et Manu?
0: Et on accueille, Peter Kitt.
2: Et nous sommes 6200 sur le chat.
0: De Montargis.
17: Waouh. Oui, salut, bonsoir Gérard.
0: La fréquence, c'est...
17: Ouais. C'est 127.45.
0: Ouais, non, c'est ça. Montargis, c'est dans le Loiret, et ça n'a jamais été 128.47, d'accord? En de bon entendeur, salut.
17: C'est la gueule du monde, celui-là.
0: Bon, alors, question suivante. Y a-t-il plus d'hommes que de femmes qui font ce métier? On va demander...
17: C'est à la prochaine, parce que oui, c'est oui. 90% des hommes sont des routiers et 10% des femmes seulement.
16: Voilà. Et encore, le 10% de femmes, elles ressemblent un peu à des hommes, quand même.
17: C'est vrai, en plus.
16: Elles ont des bites. Elles ont des bites,
0: ça. Qui c'est qui vous a demandé de jacter comme ça, là?
17: Ou des bites ou des gosses ceintures, on sait pas.
0: Bon, qui c'est qui dit ça?
13: Moi, j'ai les deux.
17: Qui dit Jean-Michel. Ça?
0: Alors, Jean-Michel, au revoir.
16: Ah bah, pourquoi?
0: Au revoir!
18: Non, bah,
0: j'aime
18: pas les gens.
0: Non, mais j'aime pas les gens. Non, attends un peu. Ça fait déjà le troisième avertissement, celui-là, il dégage. Terminé. Troisième avertissement, terminé. Hop.
18: Il est parti, Gérard.
2: On me demande s'il y a des transsexuels routiers.
0: Non. Roberta, tiens.
13: Oui.
0: Donc pour toi,
13: Tu peux me la répéter là, il y a du brouhaha, j'ai pas.
0: Y a-t-il plus d'hommes que de femmes qui font ce métier?
13: Oui.
0: Alors c'est-à-dire?
13: Bah oui, il y en a plus.
0: D'hommes?
13: Bah si tu mets 100 hommes, 100 routiers, sur les 100, il y aura 85 bonhommes et 15 bonnes femmes.
0: Non, mais j'ai vu que ça dépend sur certains trajets, il y a des femmes, hein.
13: Et sur les 15, il y a du mange-pelouse quand même.
0: Non, mais attends. Il faut bien vous dire une chose, que souvent, il tourne à deux.
13: Ça broute du gazon quand même.
0: Ouais, ben, Roberta, le gazon, tu allais le brûler chez... Tu allais le brouter. Au revoir.
15: Arrête. Mais non, Gérard.
3: Gérard, ça va, là, deux secondes.
15: Tu veux faire un débat ou un tête-à-tête, faut savoir.
13: Mais non, mais c'est
0: intéressant. Je veux pas le savoir. Si j'ai envie de virer les gens parce qu'ils disent des conneries, dégage, c'est tout.
18: Gérard,
0: et puis de toute manière, il est 1h25.
3: C'est too much, Gérard. Mais
0: on va mettre Essieux 66, car j'ai été sur la route. Toute sainte journée. Et on se retrouve tout de suite après pour la suite au 0825 08 5000.
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0: Eh ben putain, mais tu vas laisser ton micro éteint, tu vas faire ton boulot comme il faut au standard, ou tu fais tout de casse là.
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0: Et voilà, donc vous pouvez toujours nous contacter au 0825 08 5000, et pour les Belges au 033 05. Oh putain, merde.
18: Ah, vas-y, continue.
0: Non, j'arrive
18: allez
0: pas.
18: Vas-y,
0: j'arrive. Karine, s'il te plaît, tu me donnes la Belgique, parce que j'y arrive pas.
3: 0033 825 08 5000.
0: Voilà,
18: ça c'est facile.
0: Et on venait
3: et j'en profite,
0: oui,
3: pour accueillir Martine.
0: Martine
3: de Nice.
18: Oula,
3: 104.2, hein. Non, 118.8.
0: 18. Bon, là, ok. Si on pouvait avoir le responsable du site internet, s'il vous plaît, merci.
18: Jean-Luc.
3: Linda, si elle avait fait ça, elle serait déjà morte. Hein.
17: Luc.
0: Bon, alors on récupère Peter
17: Kitsch.
0: Volvo.
16: Oui, c'est Volvo Fucker. J'appelle de Crevard-sur-Seine.
17: Oh, c'est chaud.
16: 112.7.
0: Thierry.
19: Oui, tout à fait, c'est bien moi-même.
0: Emma et Martial.
20: Martine, j'appelle de Nice, bonsoir.
0: Bonsoir, donc la question... La question que j'ai posée avant la pause musicale, c'est y a-t-il plus d'hommes que de femmes qui font là ce métier? Eh, ça va au standard?
19: Ouais, c'est clair, c'est la
0: championne. Oh! Le micro!
20: Et moi j'étais avec une limite, hein, quand même. Hein.
0: Eh, on est à l'antenne! Faut pas, Faut pas se croire chez mamie, hein, là.
16: Hein?
0: Allez, on repart. Alors, y a-t-il plus d'hommes que de femmes qui font ce métier? On va demander à Peter Kitch,
8: oui. Écoute, oui, moi, je pense que oui, c'est clair. Dans une région du Loiret, il y a beaucoup de camions de par chez moi, et j'ai vu très rarement des femmes, ou alors assez costaudes, quoi. Donc, mais bon, plus d'hommes que de femmes, bien sûr.
0: Mm-hmm. Volvo.
8: Je pense que d'ailleurs, c'est pas normal parce qu'il y a une discrimination forte. Hein. Une femme peut pas faire le métier de routier, sauf si elle couche, peut-être, je sais pas. Mais
0: je répondrai après. Je vais vous laisser parler.
8: Ouais, mais quand on voit celles qui font, on se dit qu'elles ont pas couché en plus.
0: Ouais, mais ça dépend des personnes. Thierry.
21: Moi, les seules femmes routières que j'ai vues dans ma vie, c'était sur TF1, à la télé le soir, dans grand reportage ou des trucs comme ça.
8: Ouais. Et j'ai vu la même.
21: Ouais, voilà. Hein. Mmh. Sinon, j'en ai jamais vu. Hein.
8: Elle s'appelait Christine.
21: Ah, moi aussi, tiens, c'est bien.
8: Ouais, c'est la fille.
0: Martial.
21: Ça s'appelait Sandy aussi.
22: Il est monté sur moi. C'est
0: bon,
22: tout.
0: Peter, et là, les trois mecs, là, vous allez fermer un peu vos gueules parce que sinon, je vais vous gerber tout de suite, vous.
6: Mais Gérard, t'es super désagréable. Hein.
8: Ouais, t'es énervé,
0: le portable.
21: Attends, c'est quoi cette histoire-là?
0: Le portable qui sonne!
22: C'est lui!
8: On connaît les mêmes personnes, on fait connaissance, c'est normal.
0: Merci pour l'avoir éteint.
16: Alors c'est Bolbo.
0: Martial!
16: C'est Bolbo Fucker.
0: Martial!
8: Martine de
0: Night. Oh, vous vous calmez là, les cums!
6: Mais t'énerve pas, Gérard!
0: Non, mais il laisse répondre un peu!
16: Sous caféine ou quoi?
0: Martial!
20: Martine? Écoute, moi je suis femme de routier, donc je suis actuellement seule, mon mari est sur la route. Ce que j'espère, c'est que y a moins de femmes, et effectivement il y en a moins, mais c'est aussi bien pour moi, tu vois, parce que je suis inquiète, il est seul, donc je donne pas d'argent de poche pour aller aux prostituées, mais j'espère qu'il rencontre pas des collègues féminines.
0: Mais moi je peux vous dire que y en a qui font ce métier là, j'en ai déjà croisé plusieurs fois.
20: Plus d'un.
0: Plus d'une qui conduisait.
16: T'as essayé d'en brancher ou pas, honnêtement?
0: Quand j'avais la CB, j'ai eu l'occasion de discuter avec elle jusqu'à Nancy.
20: Ouais. Et c'est mon QRZ.
0: Moi, mon QRZ, c'était tataillé avant.
16: Ah oui, d'accord. Ça pose le personnage.
20: Et tataillé beaucoup?
0: Non, pas tellement. Grand like, la réponse.
6: Allez, le débat, la suite.
0: Sur l'internet, là, il y a des questions intéressantes ou quoi?
2: Ouais, ils font chier sur internet, ça floude.
0: Ouais, tu fais ton boulot correctement parce que sinon je prends quelqu'un d'autre à ta place maintenant, hein.
2: D'accord.
0: Et on est combien?
2: 7802.
0: Ben.
2: Voilà.
0: Non, mais ça va, tu peux répondre un peu plus.
2: Ouais,
6: parce que sinon on signe pas ta convention de stage, hein.
2: Ah merde.
6: Bah oui.
0: Le métier de routier risquera-t-il de disparaître à cause du rail? On va demander ça à Peter.
8: Ça dépend quel rail. Disons que si les routiers se droguent, ils font fréquemment des
0: Eh,
8: des
0: le rail de... Le rail, espèce d'andouille. Le rail, c'est le la chemin musique. De fer.
8: Ah pardon, excuse-moi, c'était la musique, je voyais pas le rapport.
2: Oh là là. Attends, au standard, et même moi, je comprends pas la question.
20: Ouais.
3: Mais tu parles de la musique.
0: Non, je parle du rail.
3: Oui,
2: le rail.
0: Le rail, ça s'appelle le chemin de fer. Oh, ça y est, là, vous répondez correctement à la question. Maintenant, vous avez compris ce que ça voulait dire.
8: Ah non, moi, j'ai pas compris.
0: Ouais, toi, tu vas te déboucher les oreilles, Volvo, parce que tout à l'heure, je vais te dire au revoir.
16: Non, c'est pas Volvo.
0: C'est qui? C'est Thierry?
8: Ouais, c'est Thierry.
0: Ben, si t'as pas compris la question, c'est malheureux.
20: Boum, boum.
8: Bah j'ai pas très bien entendu, il y avait trop de bruit.
0: Non mais attends, tu te fous de ma gueule ou tu prends le train là, ce coup-là?
16: Ah, le train, le rail, ok.
8: Le rail, le train, ça y est, j'ai compris.
0: Ah, okay. Ah ça y est, t'as quand même compris ce coup-là?
8: Ça y est, j'ai compris.
0: Tu vas répondre à la question.
8: Alors oui, en fait, non, je pense pas.
0: Oh, s'il vous plaît, là!
8: Excusez-moi, je parle, les amis, hein, quand même.
0: Oh, tu parles sur un autre ton, toi.
8: Non, mais c'est pas à toi, Gérard. Au contraire, je te...
0: Tu réponds à la question et tu te magnes, maintenant.
16: Laisse-le embrayer.
8: Voilà. Donc en fait, je pense que non, puisqu'il n'y a pas des gares, n'est-ce pas, dans toutes les villes. Donc forcément, si on achemine quelque chose en train jusqu'à Marseille.
0: Je te signale que ça sera. Putain, mais c'est pas. Mais t'es borné comme mec ou quoi, toi?
20: Bah quoi?
0: Oh, c'est bon là.
8: Il n'y a pas des gares dans toutes les villes, donc forcément.
0: Je te signale que ça sera pas sur des trucs de train de voyageurs, mais de marchandises.
21: Mais c'est pareil.
0: Et alors, c'est pareil. Non, c'est... Eh ben, les trains de marchandises, ils passent la nuit, ils passent pas le... Oh là là, mais putain,
2: Gérard,
0: vous êtes bornés, hein.
2: Calme-toi,
0: putain, mais
2: Gérard.
0: Vous êtes vraiment bornés,
18: Gérard,
0: ce soir.
18: Gérard, tu fais fuir les auditeurs, là.
2: Franchement, moi, on me demande si j'ai mis du coton dans mes oreilles pour pas...
0: Et on est combien? Puis il y a des questions intéressantes ou c'est des questions cons?
2: Oh, il y a plein de questions intéressantes, mais
0: Bah, tu peux les lire. Et puis, tu vas travailler un peu plus que ça. Parce que sinon, le prochain débat, ça va déménager, chacun dans l'équipe.
2: Je sais pas, on peut me demander si on peut mettre un camion sur un train. C'est Homme de l'App qui me demande ça.
0: Et si je demande, est-ce que quoi, le métier de routier risquera-t-il de disparaître à cause du rail, donc du chemin de fer? Automatiquement, ils vont mettre ça sur rail. Et le mec, il comprend pas la question ou il est borné aussi, celui-là? Faudra peut-être qu'il se réveille un peu aussi, hein.
2: Ouais.
0: Bon, Thierry, t'as compris ce coup-là?
21: Bah écoute, ça c'était pas moi qui parlais là, hein.
0: Bah tu réponds à la question, j'avais en punaise.
21: J'ai compris, alors moi je pense, oui, effectivement, que les trains vont poser quelques problèmes aux routiers, c'est sûr, oui.
0: Ouais, mais quand? On n'en sait rien encore.
21: D'ici, je pense, 5-6 ans, puisque les trains vont aller de plus en plus vite, sachant que maintenant on peut mettre 3 heures pour aller à Marseille. D'ici 5 ou 10 ans, on pourra mettre
4: alors,
21: peut-être une heure,
4: c'est
21: une
4: facilement 6 heures, quoi, en comptant la pute, quoi.
21: Ouais, donc un routier mettra beaucoup plus de temps, ça c'est clair.
0: Volvo.
4: Ouais, c'est Volvo. Bah, c'est vrai que bah moi je suis plus partisan du métier de la route, quoi, hein, parce qu'il y a un certain artisanat, un savoir-faire routier qui est pas compatible avec le savoir-faire du train, parce que le train, bon bah tu mets ta cargaison dans le train, c'est livré, et puis alors que le routier, tu vois, c'est, je sais pas, je suis plus partisan de ce petit savoir-faire du routier.
0: Hein. Mm-hmm. Ouais. Et Martial?
4: Je trouve que c'est plus humain.
0: Martial?
21: Martine.
20: Moi, je pense que c'est effectivement l'avenir de la route, puisque il suffira juste de mettre le camion sur le train pour que tout parte.
0: La Linda, s'il te plaît, tu prends des gens standards au lieu de faire le clown avec ceux qui sont dehors. Merci. J'écoute.
2: On me demande ce que c'est que le ferroutage sur le net. Fantomas.
0: Eh ben le ferroutage, c'est ça sera ce qui sera par le chemin de fer.
2: D'accord.
0: Donc voilà pourquoi.
2: D'accord.
0: Martial pour terminer sur la question.
20: Martine. j'ai fini.
21: Attends, il a déjà du mal avec les L, alors Martine.
0: Oh là là là là là là là là. Là.
20: Il aime pas.
0: Bon, alors donc, la question, donc c'était ça, là. Donc, moi, je vais vous répondre. Ben, je pense que ça va risquer de faire pas mal de dégâts, parce que ça commence déjà à se propager, alors, à se faire, par les conteneurs, tous les conteneurs. Donc, ça commence à se mettre en route, mais ça risque de poser quelques problèmes.
18: Il y a une date prévue, non?
0: Au standard, s'il vous plaît. Attends, je te répondrai après. Mmh. Au standard, s'il vous plaît, vous prenez des gens, parce que là, c'est pas le moment de jacter. C'est pas parce qu'on arrive presque à la fin.
3: Je lui demandais, en fait. Ouais, non, je lui demandais.
0: Bon,
3: non, rien, ça va.
0: Ouais, bon, vous prenez des
18: gens. Allez, monde. Gérard. Donc, réponds à ma question. C'est important, quand même.
0: Bon, donc, tu me demandais?
18: C'était quand est-ce prévu pour le, enfin, c'est,
0: bah,
18: c'est
0: ouais,
18: prévu pour
0: c'est...
18: quand?
0: Non, c'est en pourparler pour l'instant, mais c'est pas encore officiel.
18: D'accord. Bon.
0: Oh, mais ça y est, là, t'as toutes les deux, là!
18: Gérard, t'énerve pas. Allez, on reprend le débat, là,
3: Là. Mais criais-tu, tu ferais mieux de gérer ton débat, Gérard.
0: Le portable qui sonne!
2: Et j'ai l'éteint!
0: Ça commence à me gonfler.
18: Bon, allez, Gérard, on y va.
0: Peut-on avoir une vie de famille en faisant faire ce métier? On va demander à Peter.
7: Peter pense que oui, on peut avoir une vie de famille. Maintenant, à mon avis, nombreuses sont les femmes qui sont un peu cocues de... Toi, Gérard, tu avais une copine pendant que t'étais routier ou pas?
0: Non.
20: C'est méchant ce qu'il dit, il est en train de dire que tu es
7: Non, bah non, c'est vrai, attends, elle voit pas... Martine, c'est toi qui es marié à un routier?
20: Oui.
7: Oui, il est cocu, non? Toi, tu le fais cocu, non? Tu le vois pas souvent?
4: Ouais, elle est fidèle, ton mari, Roberta.
20: Bah, je
7: non, mais même toi.
20: Pas,
0: oh, ça va, oui,
18: Chacun son tour.
20: Moi, je sais pas s'il est fidèle, mais en tout cas, moi, je le suis.
0: Martial.
7: J'avais vu ça dans C'est mon choix un jour.
4: Je l'ai vu aussi.
7: Ouais, bah, on regarde les mêmes émissions.
4: Ouais,
7: hein.
4: C'est clair.
7: Ouais,
4: c'est avec Evelyne Thomas, elle est
7: j'avais
4: bonne.
7: Vu les routiers, ils sont pas très fidèles quand même, hein.
4: Bien bonne, Evelyne Thomas.
0: Et oh, ça commence à bien faire, là, tous, là.
21: Elle est enceinte.
0: Alors, Peter, tu réponds.
7: Peut-être par un routier.
0: Oh!
7: Non, voilà, non, je réponds non.
0: Bon, bah voilà.
7: Voilà, c'est simple, hein, en fin de compte.
0: Volvo.
4: Moi, je pense qu'ils peuvent allier, ouais. Surtout si, mais maintenant qu'ils passent sur les 35 heures, je pense qu'ils ont plus de temps justement pour s'occuper de leur gamin illégitime,
16: de leur maîtresse.
0: Et ce signal, c'est pas la question n'est pas des 35 heures, espèce d'andouille.
16: Ouais, mais non, mais je te réponds à ta question, t'inquiète pas, tout va se recouper, tout va être clair pour toi.
0: Non, mais de toute manière, tu vas répondre correctement à cette question-là, ouais. Sinon tu as gerbé vite fait,
21: mon
0: gars.
21: Tu vas gerber, hop.
16: Donc, pour moi, c'est clair qu'ils peuvent allier vie de famille et métier de la route, ça c'est clair et net. Hein.
0: Ouais, bah,
16: Même pas pousser mes mains dans les orties s'ils peuvent pas allier.
0: Ouais, donc c'est, pour toi, ça serait ça.
16: Bah oui, c'est liable.
0: Mmh, ok, je répondrai après. Thierry.
21: Moi, je pense que non, c'est pas possible. Un routier ne peut pas avoir une vie de famille normale.
0: Tu peux préciser?
21: Bah écoute, si c'est un routier qui travaille 6 jours sur 7, c'est pas possible. Tu peux pas t'occuper d'une famille 24 heures par semaine.
2: Bah attends, moi, j'ai une solution, moi, sur le net. On me dit, on peut mettre la famille dans le camion.
0: Non, mais ça. J'ai répondu tout à l'heure que pour faire du stop, c'était de prendre quelqu'un en stop.
21: C'est la famille.
0: Oui, mais même, c'est interdit parce qu'il n'y a pas d'assurance pour les personnes.
21: Bah, ils ont qu'à s'assurer, les blaireaux.
5: Gérard, si toute la famille du routier devenait routier aussi.
0: C'était la question.
5: La femme du routier, elle était routière.
0: Ah ouais. C'était la question numéro 7.
5: C'est d'hier. D'accord.
21: Oui, mais si le gamin aussi, il a...
0: Thierry, s'il vous plaît, là, on se calme.
16: Le gamin...
0: Thierry.
21: Oui,
16: je fonce.
0: Volvo, tu t'écrases et Peter aussi, pour l'instant.
21: Volvo, j'ai rien dit, moi.
0: Thierry, je veux dire.
21: Oui.
0: Tu réponds à la question?
21: Bah, je viens d'y répondre, à l'instant même.
0: Ah bon?
21: Bah oui, alors, je vais écouter tes auditeurs, Gérard.
0: Martial.
20: Martine. C'est tout à fait possible parce que moi, par exemple, mon mari il part 4 jours en fait, mais pendant 4 jours il est à la maison. Donc on nique à mort, on se rattrape et après pendant 4 jours repos quoi.
0: Non mais ouais d'accord. Mais moi je peux vous dire une chose que pour faire ce métier-là, si on a une vie de famille, faut mieux pas faire de l'international. Hein.
20: Ah bah non.
16: T'en as fait toi?
0: Non, moi j'en ai pas fait. Heureusement parce que j'aurais bien voulu en faire, mais bon, j'ai pas.
2: Ed Wemmer me demande sur le net, est-ce que vous avez un 13e mois quand vous êtes routier?
0: Il n'y a pas de 13e mois.
2: Parce que si vous en avez un, vous n'aurez pas pu passer un mois avec votre famille.
0: Il n'y a pas de 13e mois.
2: Non, bon, d'accord.
3: Pourquoi pourquoi t'en as pas fait?
0: Parce que j'ai pas eu le permis adéquat pour ça. Parce que les 3/4 du temps, faut avoir le permis 40 tonnes. Et comme j'avais que le 19 tonnes, donc je pouvais pas.
18: C'est petit.
0: Bah 19 tonnes,
18: c'est pas beaucoup.
0: Bah par rapport quand tu vois les petites camionnettes, c'est quand même un peu plus gros, hein.
18: Ouais, non, mais c'est clair. Mais...
0: Le portable, s'il vous plaît, pour la 4e fois consécutif. Merci.
16: Dipôme.
2: Il s'allume tout seul.
0: Donc.
20: Combien de tonnes le gros connasse de Sandy?
0: Alors, Martial.
20: Oui, Martine.
0: Au revoir. Au revoir.
18: Ah, c'était méchant, là.
21: Gérard, on parlait de tickets resto tout à l'heure, mais il y a sûrement des tickets bistrot aussi, non?
0: C'est pas toi qui poses les questions, c'est moi.
21: Ah, mais je vous pose une question, normalement.
18: Ah, l'intéressante
0: question.
18: Alors,
0: déjà, pour commencer, des tickets de restaurant, j'ai jamais entendu dire que des routiers en avaient.
21: Ok. Et ils mangent où d'abord?
0: Ben, ils mangent sur les aires de repos.
21: Et ils mangent que des sandwichs?
0: Non,
21: et quand
0: non,
21: ils
0: non.
21: Ils partent 3 semaines, je raconte pas la gueule des sandwichs après, quand même.
0: Non, mais moi, je vais te dire une chose, qu'il y en a qui s'arrêtent dans les restos routiers, et je vais te dire une chose, que t'y manges bien, parce que j'ai eu l'occasion d'y manger, hein.
21: Et ils payent de leur poche, c'est inadmissible.
0: Oui, mais il y a
21: inadmissible.
0: Non, mais il y a des frais qui sont remboursés, hein.
18: La totalité ou la moitié?
0: Non, la totalité. Hein.
18: Ah, c'est bien ça.
21: Alors là, je préfère mieux.
16: Ils sont remboursés quand même au métier de routier.
0: Ah bah c'est bon, ils ont la carte de gasoil et ils ont la carte aussi pour payer les péages. Putain, et ils font des notes de frais. Ils font des notes de frais pour le restaurant. Hein.
18: C'est bien ça, c'est bien.
3: C'est sympa l'ambiance, Gérard. C'est sympa l'ambiance.
0: Ouais, faut pas trop se plaindre, mais ça dépend parce que
18: ça dépend des entreprises.
0: Disons, ça dépendait, ouais, des entreprises avec qui tu travailles.
3: Mais toi, c'était comment?
0: Moi, ça allait, pour l'instant. Bon, on a quelqu'un d'autre, là? À la place de, Martinal, là, ou Martial?
21: Martine.
0: Alors, la Sibi se vend-elle aussi bien que les années passées?
21: Ah, non.
0: Peter?
21: Non.
0: Ouais, bah, justement, alors.
16: Une chute, hein.
21: Ah bah c'est un petit peu kitsch hein, la Civi maintenant c'est un petit peu ringard quoi. Maintenant disons qu'il y a internet hein, il y a le chat pour faire des rencontres, discuter avec des gens. Maintenant c'est vrai que bon aller sur le chat quand on conduit un camion, c'est pas facile. Le clavier d'une main, la souris de l'autre, faut être super balèze.
0: Non mais c'est justement la question que je vous pose, est-ce
21: Pour,
7: pour les routiers, je pense que ça se vend pareil. Maintenant, maintenant pour les particuliers, je pense pas. Attention, portable.
0: Le portable, s'il vous plaît, merci. Et Jean-Luc, tu m'éteins ton micro pour la cinquième fois.
18: Jean-Luc, éteins ton portable.
2: Non, mais là, ils allument tout seul.
0: Non, non, mais là, faut quand même pas déconner, ça commence à me prendre la tête sérieusement maintenant. Hein. Hey, qu'est-ce que je viens de dire?
10: Allô, connard.
18: Jean-Luc, ton portable.
0: Allô, bureau. Bon, tu le retires de ta poche et je veux plus l'entendre sonner. Peter.
12: Oh, il est magique.
0: Oh, Peter, tu réponds, t'as répondu?
12: Bah oui, j'ai répondu, oui.
0: Volvo.
14: Ouais. Sur le, pour le, la question internet, moi je suis,
0: La CB se vend aussi bien. Que...
14: Ouais, la
0: CB. Peter, tu t'écrases!
14: La CB, elle se vend mieux, ouais, c'est clair.
0: Elle se vend mieux.
14: Et bah oui, il y a eu l'explosion du marché routier, je sais pas si t'es au courant, hein.
0: Ouais, mais
14: justement, ils essayent d'acheminer les cargaisons par train, mais ça part toujours en sucette. Hein. Il y a beaucoup de déraillements de train. C'est moins.
0: Oh, Volvo, Volvo, ouais. Volvo. Au revoir.
14: Pourquoi?
0: Au revoir parce que tu commences à me gonfler.
7: Surtout que les trains. Non mais il avait raison parce que les trains ça atterrit jamais à l'heure. Et
0: Thierry.
7: Oui.
0: T'as envie d'en faire autant?
12: Oh, allez, vas-y pour un tour.
0: Eh ben alors, vas-y. Au revoir.
12: Salut mon pote.
0: Voilà. Alors, on accueille Patricia du Havre 107.1.
23: Oui, bonsoir.
7: Bonsoir Patricia.
23: Bonsoir tout le monde, bonsoir
18: Patricia.
0: Et non, c'est Peter hein, qu'on a. Et donc, sur le net, on est combien, s'il vous plaît?
2: 8400.
7: Ah bon, on approche les 9000. Wow.
2: 8400, ouais, pas loin.
0: Ah, 8400. Ouais,
18: bah ouais. C'est bien, encore un petit quart d'heure, là.
0: Et il y a des...
7: Et Gérard, pourquoi tu fais le net? Pourquoi tu fais pas la CB en même temps pendant ton émission? Ça pourrait être bien aussi. Pour intervenir.
0: Ouais, mais là, c'est pas évident, déjà.
7: Tu demandes à Babouche de brancher une CB, et puis hop.
0: Bah, bien sûr, ouais. Il va la brancher où, l'antenne?
18: Bah, faut voir ça avec le directeur technique, hein.
7: Je pense
18: qu'il n'y a pas de problème de ce côté-là.
7: C'est faisable, hein.
0: Mm-hmm. Ouais, c'est Peter qui posait cette question.
18: Ah, la suite, on y va.
0: Donc, Patricia, donc, pour toi, la CB se vend-elle aussi bien que les années passées?
23: J'ai cru que vous en avez parlé tout à l'heure.
0: Non, mais on en a parlé tout à l'heure sur la question. Croyez-vous que la CB sera remplacée par les portables?
23: Bah, c'est un peu la même chose.
7: Ah,
23: hein.
7: Bah, à propos de portable,
23: c'est pareil.
0: Le portable qui sonne.
2: Bah, je l'ai posé dans l'autre studio parce qu'il s'allume tout seul.
18: Bah, alors, je crois qu'il faut que tu. Hein.
0: Ouais, et puis t'éteins ton micro s'il te plaît en passant. Merci.
23: Allô.
0: Alors, donc pour toi, Patricia.
23: Non, je pense que c'est un objet en voie de disparition.
0: Bah ça commence à disparaître. Hein.
23: Et franchement,
7: un peu comme les pandas, mais avec moins de poils.
0: Ouais, mais ça a rien à voir. Peter, tu commences à te calmer, s'il te plaît. Il reste plus que à peine 10 minutes d'émission.
7: Ça en voie de disparaître.
23: Mais moi, j'espère que ça va disparaître, parce qu'il y a un gros con à côté de chez moi qui en a une, et en fait, ça me brouille ma télé quand il fait de la CB.
0: Et mais ça, je peux te garantir que la CB, ça brouille les télés et ça brouille aussi les portables. Hein.
23: Oui, bah alors, tu vas voir.
0: Donc, je peux te dire que c'est pas évident. Donc, alors, on a Albert. Qui appelle de Champigny 101.9, bonsoir. Albert.
24: Ouais, salut, t'as le bonjour d'Albert, Gérard, ça va?
0: Maurice.
14: Bonjour. Ouais, salut, c'est Maurice, t'as le bonjour de Maurice, j'appelle de Pecno-sur-Aube.
0: 112.3.
14: Voilà, exactement. Ondulation de fréquence.
0: Et pour la dernière fois, je répète la question.
24: Vas-y, lâche-toi.
0: La CB sera-t-elle aussi bien, se vend-elle aussi bien que les années passées? Merci. Jean-Luc.
14: Libère-toi, dilate la vie.
0: Jean-Luc, s'il te plaît, tu reviens sur le site internet, on s'en fout de ce qui se passe dehors.
14: Lâche tout.
23: Mets-toi un doigt.
0: Alors, Albert.
14: Toi aussi, joue avec ton ami.
24: Je pense que la CB, se vend un petit peu moins bien. À cause de toutes les nouvelles technologies. Et j'ai noté une chute en 97.
23: Oui,
24: et depuis 4 ans, c'est mort hein, pour la CB, à mon avis.
14: Mmh. Ouais. Bon, moi, c'est Maurice, ça tombe bien parce que j'ai les chiffres. Et je suis abonné au Capi Magazine et
23: ah
24: oui,
23: au
24: Capi dessus,
14: et c'est vrai qu'il y a franchement une grosse chute quoi, une grosse chute de la vente des CB quoi. Et je sais pas à quoi c'est dû, si c'est à cause de l'euro, des JO de Salt Lake City, mais franchement, il y a eu une grave chute.
0: Non, c'est pas du tout ça.
14: C'est bien
0: non,
14: possible.
0: Je réponds à la question que tu me demandes.
14: Bah oui, donc c'est pas possible. Ils sont fabriqués par des talibans.
24: D'ailleurs, Gérard.
0: Oh,
24: c'est chaud, Gérard.
0: Peter.
24: En parlant des Jeux Olympiques, j'ai gagné un voyage.
0: T'as gagné un voyage que tu vas te la fermer quand on pose les questions, d'accord?
23: D'accord.
14: Tiens, prends ça dans ta gueule. Et Gérard, la répartie grave, bien joué. D'ailleurs, Gérard.
0: Alors la CB.
24: C'est vrai que je me suis fait doser quand même là.
0: Maurice, Albert et Peter, vous la fermez. Alors Peter. Le blaireau te dira au revoir.
24: Allez, salut, Peter.
9: Mais je me dis que t'es un blaireau, Gérard.
0: Trop tard, au revoir. Allez, hop, allez. Bonne nuit.
24: Non, t'as même pas le temps de t'expliquer.
0: Non, ouais, t'as plus le temps.
24: Même pas, impossible avec lui.
0: Alors donc, je peux vous dire une chose, que la Sibie, pour l'instant, elle a l'air de commencer à disparaître à cause de l'Internet. Parce que faut bien vous dire une chose, que maintenant, les trois quarts des camions vont être équipés de l'Internet. Et je l'ai dit tout à l'heure, et j'ai pas confirmé ce que j'ai dit, heureusement. Donc, je peux vous dire que la Sibie est en voie de disparition, et ça sera malheureux.
24: Ouais, c'est dommage, hein. Parce que la Sibie, c'était quand même quelque chose de beau et de...
0: Bah disons, c'était bien dans un sens oui et non quand tu voulais savoir ta route, mais si c'est des gens qui s'amusaient à faire exprès de brouiller les...
2: Bah attends, et j'ai
0: les télévisions et les portables, comme Patricia disait, c'est pas une solution exacte.
18: Il y a Jean-Luc qui veut parler.
0: Internet.
2: Non, ouais, en fait, j'ai la preuve que la CB en fait est en voie de disparition à cause de Internet, parce qu'il y a un mec qui nous écrit d'un routier qui s'appelle Kipik, qui nous écrit de son camion, et qui est sur Internet.
0: Bah donc tu vois, voilà. Ça commence à être équipé. Alors, pourquoi fermer certains tunnels, certains tunnels aux routiers? On va s'écouter. La troisième Zikmu, c'est Essuie Glassman, un tour de manivelle, et on se retrouve tout de suite après au 0825-08-5000 pour terminer ce débat qui commence à poser son pesant de cacahuètes, et ça me fait chier.
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0: Et voilà, donc suite et fin du débat sur les routiers. Donc pour terminer, on a toujours Babouche qui est à l'AREA.
18: Bonsoir.
0: Jean-Luc sur l'internet.
2: Bonsoir.
0: Karine au standard et Belinda. Et donc on venait de s'écouter Essuie Glassman, un tour de manivelle. Et pour ça, donc on avait encore une dernière personne sur micro-trottoir. Donc son nom c'est
18: Amandine.
0: Amandine, donc on va écouter. Et après je récupérerai Patricia, Albert, Maurice et Simba.
11: Salut mon GG, c'est Amandine de Guadalajara sur 109.5. Ça existe toujours les fraudes sur les mouchards?
0: Alors la question, donc les fraudes sur les mouchards, il y en a toujours un peu encore. Mais c'est sûr que il y a des contrôles quand même qui sont faits pour ça. Donc alors voilà, donc c'était le micro trottoir que Babouche a fait durant l'après-midi.
18: Cette semaine.
0: Ouais. Donc alors pourquoi fermer certains tunnels aux routiers? On va demander à Patricia.
13: Pourquoi?
0: Pourquoi fermer certains tunnels aux routiers?
13: Bah à cause des accidents qu'il y a eu, il y a pas eu assez de morts là.
0: Si, il y a eu celui du Mont Blanc et puis
15: la Fourvière.
0: Albert.
13: Et celui de la Fourvière.
24: Ah
13: aussi,
24: non, c'est pas Albert qui a dit ça.
0: C'est qui?
24: Je répondrai plutôt sur cette question que bah écoute, c'est comme ton cul hein, quand c'est bourré.
0: Au revoir.

0: Bon, ça va.
1: Ok, donc c'est Maurice. Hein.
0: Donc, alors, Simba.
2: Oui, allô ?
0: Simba !
2: Oui, bonsoir Gérard.
0: Bonsoir.
2: Voilà, donc pourquoi faut-il fermer certains tunnels routiers, c'est ça ?
0: Mmh.
3: Bonne question.
2: Eh ben oui, c'est une bonne question, merci de l'avoir posée. En fait, bah, certains tunnels routiers doivent pas être aux normes, en fait, donc au niveau de l'éclairage, au niveau de tout ça, donc bon, faut les fermer, c'est une question de survie, parce que le routier, comme tu le dis, à cause du rail, est en voie de disparition, donc si en plus il meurt à cause de tunnels qui sont pas au point, c'est pas bien.
0: Non mais je te demande pourquoi, parce que là, pour l'instant, faut bien vous dire une chose, que celui du Mont Blanc n'est toujours pas réouvert à la circulation,
4: oui.
0: Et celui du Gothard non plus.
2: Pourquoi ?
4: Mais c'est aussi le fait qu'il y a certains routiers qui sont claustrophores.
0: C'est qui dit ça ?
4: C'est Patricia.
0: Ah, c'est Patricia.
2: C'est vrai, la claustrophorie est importante chez les routiers.
4: Ah oui, bah oui, et puis dans les tunnels, ils supportent pas, ça bouche les oreilles.
0: Yann !
3: Ils sont claustrophores, mais pourquoi c'est trop...
0: Pour toi ! Oh, c'est bon, là Oh, Simba !
5: Salut, c'est Jean.
2: C'est pas moi, hein.
0: Simba, s'il te plaît, tu te calmes ! Pour la dernière fois, maintenant. Jeanne, ouais, pour terminer.
5: Bah, je pense que c'est à cause du temps, il vaut mieux fermer les tunnels, parce que sinon, il peut y avoir du verglas.
0: Ah, d'accord.
5: Et donc, des accidents de voiture.
0: Mmh.
3: Ça peut briser tunnels. Une carrière radiophonique. Hein.
0: Non, mais de toute manière, faut bien vous dire une chose, que s'il y a eu des problèmes, déjà, celui du Mont-Blanc a fait quand même plus de 39 morts, je crois, il me semble.
6: Ouais, beaucoup, ouais.
0: Donc, ça a été un camion. Il avait vu qu'il commençait à prendre feu derrière, il s'en est pas rendu compte tout de suite, mais il y a eu aussi... Le système de sécurité qui a mal fonctionné aussi.
3: Putain de camion, quoi.
0: Simba, Maurice. Maurice,
7: ah oui,
0: il est plus
7: Maurice.
0: Là.
7: Tu pousses le bouchon un peu trop loin, Maurice.
2: C'est Maurice.
0: Albert, il est encore là. Je lui ai dit au revoir à lui.
8: Non, t'as dit au revoir à Maurice, pas à Albert.
0: Ah si, j'avais dit au revoir à Albert. Hein. Je suis désolé.
6: Gérard, il va falloir penser à faire la conclusion.
0: Ouais, ben. Ça va être vite, hein.
7: J'ai un sondage pour la conclusion.
0: Si
7: tu veux.
0: La dernière question, on va la faire vite fait. Comme ça, je fais la conclusion et je dis au revoir à tout. Je dis, on fait conclusion et terminé.
3: Oh là là, comment tu te l'as
0: alors
3: dit, tout ça pour appeler vulve.
0: Pourquoi les, Maurice?
3: Non, c'est pas Maurice.
0: Bon, alors c'est Albert, au revoir.
3: Albert, au revoir.
0: Bonne nuit, toi. Ce coup-là, c'est terminé pour toi.
3: Voilà.
0: Donc, pourquoi les péages sont-ils plus chers pour les routiers? Donc, on m'a demandé à Patricia.
4: Pourquoi les péages sont-ils... Parce que les camions sont plus gros.
0: Non, mais pourquoi? C'est ça, c'est ça que je voulais savoir.
4: Bah, parce qu'en fait, ils payent... ils prennent l'autoroute tous les jours, donc... il faut qu'en fait, ils rentabilisent.
0: Mm-hmm.
4: Et comme les camions prennent l'autoroute souvent, et ils font payer plus cher.
0: Ouais, mais moi, ce que j'arrive pas à comprendre... C'est pourquoi que les routiers doivent payer plus cher que les voitures. Ça, c'est un truc.
4: Il y a plus de tonnage, donc c'est normal.
0: Ouais, mais quand tu vois, c'est sûr que par un moment donné, c'est vrai. Simba.
2: Oui, allô.
0: Tu te réveilles, s'il te plaît.
2: Excuse-moi.
3: Simba, t'es sur ton radio.
6: Allez, Simba, on y va.
2: Oui. Donc, pourquoi les routiers payent plus, les camions payent plus cher sur les péages? Bah, c'est normal.
3: Mais c'est inadmissible.
0: Oh là là là là là.
2: Non, c'est pas inadmissible, c'est normal.
0: Qui c'est qui nous reste là?
3: Bah, Maurice, hein, il est toujours là.
0: J'ai dit au revoir à Maurice là.
3: Ah non, c'est Albert, t'as dit
0: non,
3: allô,
0: non, mais
3: au revoir,
0: Maurice, je viens de te dire au revoir parce que tu m'as sorti une connerie, je t'ai dit au revoir.
8: Maurice et Albert.
0: Oui. Voilà.
3: Ah bon?
0: Donc le pompon, il était bien donné.
3: Ah bah il faut
0: donc,
3: le dire.
0: Donc pour finir, Jeanne, et on fera la conclusion.
2: Et moi je réponds pas alors.
0: Bon. C'est
4: mal,
0: alors dépêche-toi.
2: Bah oui, mais je voulais répondre. Quand tu payes sur l'autoroute, tu payes parce que tu uses la route. Et quand t'es un camion, bah forcément t'es plus lourd, donc
0: bah,
2: la route. Donc
0: écoute-moi. Tu vas user ta connerie chez toi. Au revoir. Merci. Allez.
2: T'es en retard sur les pompons.
0: Bon, toi, heureusement que je t'ai dit au revoir. Jeanne, pour terminer.
5: Bah, les camions sont plus hauts, donc c'est plus cher que pour une voiture.
0: Ouais, mais je comprends pas comment ça se fait que c'est les routiers qui doivent payer deux fois plus que les voitures ou les cars. Hein.
4: Bah, c'est normal.
0: Parce que les cars aussi, ils payent quand même un tarif assez fort. Donc, conclusion du débat. Patricia. Malgré que t'as pas pris le débat au départ.
4: Oui,
0: mais t'as dû quand même écouter à peu près.
4: J'ai écouté très attentivement tout ce que t'as dit. Ça doit faire, je sais pas, le sixième là que tu fais sur les routiers. Je crois que t'as repris des questions qui dataient de 1998, je les ai reconnues.
0: Ah non.
4: Alors t'es débat...
0: Attends, Patricia. Qui c'est qu'on a là encore? Normalement, je dois avoir Jeanne et Patricia. Les autres, il n'y en a plus. Et comment que ça se fait que j'ai un mec?
4: Ben,

0: Non, mais
1: il a changé sa voix.
0: Si, y a, si. Bon, bah, oui, oui. Bon,
2: Gérard, conclusion vite.
0: Donc, Patricia, donc, ouais, toi, tu disais que j'avais des questions.
3: C'était débat pourri de merde sur les gros comptes routiers, ça nous gonfle, alors fais autre chose, quoi.
0: Eh, si t'es pas content de pétasse, tu restes chez toi. Au revoir. Au revoir.
2: C'est vulgaire, Gérard.
0: Je veux pas le savoir, elle a pas insulté les routiers. Heureusement que les routiers sont sympas. Faut pas l'oublier.
4: Moi, pour conclure.
0: C'est qui, toi?
4: C'est Jean-Michel.
0: T'es encore là, toi?
4: Bah oui, je suis revenu. Oh alors, je voulais proposer un...
0: Attends.
2: Le standard.
0: Comment ça se fait qu'il est encore là, lui? Jean-Michel,
4: en fait.
0: Il y a longtemps que... Merci, il est encore là, il y a longtemps qu'on y a dit au revoir à lui.
4: J'ai magouillé.
0: Ouais, mais, au revoir.
4: Gérard, écoute-moi. Je voulais te proposer, parce que je suis un grand fan de Thierry Ardisson, et je voulais te proposer, tu sais, le jeu idiot, mais avec...
0: Ouais, bah ton jeu idiot, tu vas
4: avec,
0: te...
4: Non, mais écoute-moi, avec...
0: Écoute-moi, c'est moi qui commande, toi, pour l'instant, je t'avais dit au revoir, donc je te dis au revoir pour de bon, ce coup-là. Au revoir.
4: Avec Sandy et Christine.
2: Et persiste, hein.
4: Le but du jeu, en fait, c'est de pousser une balle de ping-pong avec des pétons.
5: Je suis Jeanne.
3: Oui, ben, pour moi, les questions, c'est pas très original. Donc, t'aurais pu trouver des questions un petit peu mieux. Voilà.
0: C'est tout?
3: Oui, c'est tout, hein.
0: D'accord. T'inquiète pas, je vais ne lui raccroche pas au nez, je vais m'occuper de son matricule. Terminé pour conclusion sur par téléphone. Site internet.
1: J'ai un sondage pour terminer. Je découvre en même temps que toi. Hein.
0: Le portable.
1: Il est là-bas mon portable, j'ai mis dans le studio.
0: Bon, conclusion sur le net.
1: Alors, attends, j'essaie de le lire en direct. Alors, sondage fait par Evil Ghost auprès des pensionnaires du foyer de Nanterre.
0: Non, c'est bon, merci.
1: Quoi?
0: C'est bon, t'as pas besoin de continuer là-dessus.
1: Hop. Attends.
0: Je t'ai dit que c'est moi qui commandais encore. Dis pas des conclusions comme ça, terminé pour celui-là.
1: C'est
0: vachement
1: intéressant.
0: Non, sa question, elle est terminée. Elle est terminée, ça.
1: 16% des gens pensent que Gérard maîtrise
0: mieux. C'est terminé! C'est quoi ce bordel là?
2: Oh là là. Il y en a un qui pleure dans le coin.
0: Bon, c'est terminé pour cette conclusion.
1: D'accord.
0: Combien on termine à combien?
1: Bah là on est à 3000.
0: Ouais bon, parce que ce soir.
2: Oula, réunion là. 3000?
0: Ouais non, parce que ce soir.
2: Ça va être réunion, là.
0: Ouais mais t'as merdé quand même un peu au truc.
1: Ouais voilà, ça va être de ma faute.
0: Mais de toute manière, faut dire une chose.
2: T'étais pas là aussi.
0: T'étais jamais là quand on te demande. T'éteins ton micro s'il te plaît. Merci. Et donc, conclusion, moi, j'ai trouvé que ça fait déjà deux débats qu'on foire, donc ça commence à me prendre la tête, là. Donc, c'est pas tellement sympa. Alors, le standard, ça a foiré. Sur l'Internet, ça a commencé à merder aussi. Donc, c'est pas bon. Donc, voilà. Donc, qu'est-ce que j'ai à vous dire? Que vous allez retrouver Evan, et puis le titre qu'on va s'écouter, c'est Bande d'arrêt d'urgence.
5: Et toi, ça allait ou pas?
2: Parce que t'as crié quand même pas mal.
0: Ouais, non, mais moi, c'est normal.
5: T'étais hystérique.
1: Ouais, 125%
0: Ouais, non, mais c'est bien. Comme ça, vous comprendrez comment que je travaille maintenant.
5: Ouais,
0: donc, le titre qu'on s'écoute, c'est Bande d'arrêt d'urgence, Barracuda, j'aime ça, et voilà. Terminé, vous allez retrouver Evan pour la nuit sans nuit.
1: On peut faire
0: vous fermez vos gueules un peu là-bas, standard, là, les pétasses.
2: C'est rare.
1: Moi, je fais un bisou à mon amour, moi.
0: Hop, voilà. Terminé.
1: C'est pas comme ça.
0: Terminé, on s'écoute,
1: Bébé, je t'aime.
0: Oh, ça y est, toi. Merci.
6: Sur la bande FM?
7: Oui, et en plus, ça a transformé ma vie parce que je vais être animatrice de radio.
6: C'est vrai, c'est toi qui étais sur le Minitel tout à l'heure et qui me l'a fait savoir?
7: Oui.
6: Ah, d'accord. Donc je t'ai donné le coup de foot de la radio comme ça en l'espace de 2 jours.
7: Voilà.
6: Ah bah c'est super. Tu fais quoi dans la vie?
7: J'ai une petite entreprise de nettoyage.
6: T'es chef d'entreprise?
7: Oui.
6: Oh là là, respect. T'as combien d'employés?
7: Ben pour l'instant aucun.
6: Ah c'est toi? Ah oui d'accord, ok, donc rien de... Minable. Bon je rigole. Anna, qu'est-ce qui t'amène?
7: Eh bien... juste pour dire ça et que j'ai des problèmes avec mon ex.
6: Pour me dire quoi?
7: Quoi, sur mon ex?
6: Non mais tu voulais juste me dire qu'en fin de compte, depuis 2 jours que tu m'écoutais, je t'avais donné envie de faire de la radio.
7: Non, c'était pas l'histoire, mais en fait...
6: Mais tu dors ou quoi, Anna?
7: J'ai l'impression que tu me surveilles.
6: Ouais, je te surveille. Bien sûr que je te surveille. Et tu sais que moi je te connaissais déjà alors que tu ne m'écoutais même pas et donc tu me connaissais pas. Mais moi, je savais par les autres qui te connaissaient, qui m'écoutaient, me rapporter tout ce que toi tu faisais dans la journée.
7: Quoi?
6: Et bien sûr, et à la fin j'ai dit, mais putain, mais qu'est-ce qu'elle fout? Pourquoi elle ne m'écoute pas? Il faut qu'elle soit plus proche de moi. Et ben ça y est, enfin Anna est à mes côtés.
7: Et pourquoi ça?
6: Ben parce que je sais pas, le coup de foudre, tu sais, le machin, le truc, tu vois, le truc radio, quoi.
7: C'est vrai?
6: Mais oui, bien sûr, c'est vrai. J'ai pensé qu'à toi toute la journée, j'ai rêvé de toi jour et nuit. Mais je te jure que c'est la stricte vérité, Anna.
7: Ah, tu me dis ça comme ça?
6: Mais évidemment, je te dis ça comme ça, comme un cheveu sur la soupe. Mais évidemment, devant
7: tu
6: tout le monde. Mais si, je viendrai. Tiens, on a frappé à la porte,
7: c'est
6: va ouvrir.
7: C'est une déclaration, c'est une demande en mariage.
6: Non, c'est une déclaration d'amour, pas une demande en mariage. Laisse-moi encore un jour ou deux, Anna.
7: Arrête.
6: Qu'est-ce qui s'est passé avec ton ex avant qu'on se marie tous les deux ensemble? Qu'est-ce qui s'est passé? Mais qu'est-ce qui s'est passé? Et alors, ça arrive, c'est avec les ex, on s'aime plus généralement. Quand on n'est plus avec un ex, c'est qu'on l'aime
7: c'est
6: plus. Et généralement, un ex, c'est un ancien copain.
7: Non, c'est un mari, je suis en
6: instance. D'accord, tu t'es marié à quel âge?
7: Il y a 2 ans.
6: Quelle erreur. Une de plus, les enfants, ne vous mariez pas avant l'âge de 26-27 ans.
7: J'ai 26 ans.
6: Mariez-vous avec quelqu'un que vous connaissez depuis au moins 5 ans. Vivez avec avant d'avoir des enfants. Ayez une situation familiale. Ayez un peu d'argent de côté pour pouvoir avoir des enfants.
7: Pour 3 ans, on a fait
6: bébé. Ah, bah, bravo, Anna. Et donc, tu me parles de ton ex, c'est ça ton problème?
7: C'était un peu l'excuse pour te parler. Parce
6: est-ce que t'avais envie, c'était de m'approcher, t'as envie de me toucher? Ça te dirait de venir me caresser?
7: Et je voulais comprendre.
6: J'ai un torse de bébé, est-ce que ça te dirait de venir le toucher? J'ai un torse aussi doux qu'un cul de bébé de 6 mois.
7: J'adore.
6: Ça te ferait plaisir?
7: Oh là là. Moi aussi, c'est le coup de fou.
6: C'est vrai, en l'espace de 2 jours comme ça, t'as eu... Remarque, c'est normal, un coup de foudre, c'est immédiat. Mais
7: impossible.
6: Et le pire de tout, Anne, c'est que tu ne me verras jamais.
7: Je te dis, pourquoi tu dis ça?
6: Parce que c'est ça la radio, c'est ça la magie. C'est que moi, je suis à Paris, toi, t'es dans le sud, en plus à Nîmes, c'est très loin. Un jour, peut-être, on se verra. Et tu sais quoi, je te prendrai par la main, et puis on ira directement vers la Camargue, et puis on ira sur les plages avec des chevaux, ils iront galoper.
7: Tu fais ça avec tous les gens qui t'appellent?
6: Non, avec toi tout particulièrement.
7: Mais c'est cruel.
6: Pardon?
7: C'est cruel.
6: Mais qu'est-ce qu'il y a de cruel de te dire que je t'aime?
7: Mais que tu me verras plus.
6: Il n'y a rien de plus beau que toi et moi, au ciel du firmament. Ah, Anna. Petite fille, je vais t'allonger.
7: Génial.
6: Ah, c'est génial. Tu te rends compte au bout de 2 jours? Hein?
7: Ouais, j'adore.
6: Ah, malgré que Karine, tu vois, qui a 25 ans et qui me dit, je suis capable de faire grapper au cocotier la meilleure copine et en lui faisant gober que je plaque tout pour vivre avec elle. Ah, ça pourrait être rigolo, ça. Tiens, Karine, on va essayer de te rappeler, s'il te plaît, Floro Julie, Karine sur le Minitel département 63, qui serait prête à faire monter au cocotier sa meilleure amie, lui faire croire qu'elle est prête à tout plaquer pour aller vivre avec elle. J'espère que je ne suis pas du baratin. Karine, 25 ans, je ne pense pas, tu n'es plus une gamine de 15 ans. Voilà, Karine, le numéro de téléphone est là, s'il te plaît, tu raccroches, Florent va te rappeler. Illico presto, qu'est-ce que tu fous, t'es encore là? Allez, dépêche-toi, putain, rappelle-la, bordel. Allez. On se dépêche. Ah là là, qu'est-ce que vous êtes mou, vous? Qu'est-ce qui vous arrive, là? Oh, vous avez la maladie du baiser, là, ou quoi? Ben, c'est pas possible, quoi, vous dormez. On n'est pas pressé, Gérard va arriver, il va me foutre dehors, j'aurais pas eu le temps de faire tout ce que je veux. Anna.
7: Oui.
6: Je l'emprunte à Florent. Ouais, c'est fou, ça. À chaque fois, je pense à Florent, c'est grave. Non, le père, pardon. Je prends ce mot à Gérard et je te le dis devant tout le monde. I love you.
7: Quoi?
6: I love you.
7: J'ai compris.
6: I love you, mais en français, quand Gérard, c'est I love you. I love you forever.
7: Il faut rire, voilà. Ou pleurer?
6: Non, il faut rire, c'est heureux.
7: Ah.
6: N'est-il rien de plus beau que de connaître quelqu'un et qui au bout de 5 minutes te dit je t'aime? C'est le coup de foudre réciproque.
7: Oui.
6: Et c'est ça qui est beau. Anna, comment tu verrais notre avenir tous les deux?
7: En position verticale.
6: Est-ce que tu serais prête à venir habiter à Paris? pour moi.
7: Au revoir.
6: Parce que moi, je veux dire, il est hors de question que je vienne dans le sud. Hein.
7: Tiens, Jardin.
6: Eh, ma chérie, tu l'as dit toi-même. En m'écoutant, t'as eu le coup de foudre pour mon métier, tu veux faire le même.
7: Oui.
6: Si tu veux faire ce métier de radio et réussir dans la vie comme pour la télé, va falloir venir à Paris. Si tu restes à Nîmes, tu n'y arriveras rien.
7: Hein. Génial.
6: Alors, faut que tu viennes à Paris pour moi.
7: Y'a pas de problème.
6: Comment tu vois notre avenir à tous les deux?
7: Rose.
6: Ah, oh, comme c'est bandant.
8: Monsieur Star System.
6: Ah, chier, oui. Je voudrais te...
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0: la radio libre de la nuit au 0870 5000. On accueille Claire, 20 ans de Paris. Bonsoir Claire.
1: Bonsoir.
0: Ça va bien?
1: Ça va.
0: Très bien. Qu'est-ce qui t'amène Claire?
1: Eh bien, tout à l'heure, vous avez fait passer quelqu'un à l'antenne et je dois avouer que j'étais complètement sidérée.
0: Oui.
1: En bref, je résume, c'est un mec qui...
0: T'as pas la radio derrière toi ou un interphone ou quelque chose?
1: Ouais, tu veux que je baisse?
0: Ouais, bah je veux bien que tu l'éteignes carrément parce que ça fait une voix métallique.
1: Ouais, et donc, tout à l'heure,
0: Oh bref, bah non, je préfère ta voix avec métallique, rouler la radio derrière.
1: Non, je rigole. C'est bon, là?
0: Ouais, bon,
1: alors bon, bref, je continue. Donc le mec était en train de... Je résume en bref ce qu'il disait... Il racontait que les bouquins Harlequin, c'était de la dope parce que c'était à l'eau de rose, que c'était de la merde.
0: Alors, enfin, ouais,
1: bref,
0: ouais.
1: Franchement, j'ai halluciné quand j'ai entendu ça.
0: Pourquoi?
1: C'est n'importe quoi. Je tiens à dire que de toute façon, les gens ont le droit de lire ce qu'ils veulent.
0: C'est Haussmann qui disait ça.
1: Ouais.
0: Ouais. Il y a déjà Jean-Philippe qui dit ta gueule, pauvre conne. C'est sur Minitel, hein, moi j'y suis
1: pour. Il est charmant. Entre parenthèses, il est charmant, ce mec, ouais, je le connais pas. Mais bon, bref, je termine ce que j'avais à dire.
0: T'as raison.
1: Donc, que c'est un gros trou de balle, celui-là, avec ça. Pas Jean-Philippe, lui aussi, d'ailleurs, mais bon, celui qui parlait avant.
0: Ah, ça fait deux trous du cul, quand même. Hein.
1: Ouais, ça fait deux.
0: Dans la soirée, ça fait vraiment coup. Tu me dirais, il doit y avoir un sacré paquet, hein, trou
1: du
0: cul.
1: Il y en avait d'autres, hein, mais bon, disons qu'il y avait ceux-là en particulier, quoi.
0: Oui, ceux-là étaient très, très forts, oui.
1: Et il nous sortait que les bouquins à l'euro, c'était de la merde. Bon, déjà, on ne pense pas à les lire.
0: Alors, raconte-nous, c'est quoi, en règle générale, ces trucs-là? J'ai jamais lu, moi.
1: J'en ai lu quoi? J'ai dû en lire deux.
0: C'est des trucs sur l'amour, c'est quoi?
1: Ouais, c'est vachement sentimental, quoi. En bref, c'est... Oui, c'est vrai, c'est des bouquins à l'eau de rose, quoi.
0: Ouais.
1: Et je sais pas, merde, personne les pousse à lire. Déjà, les gens lisent ce qu'ils veulent.
0: Mais merde, on vous oblige pas, merde.
1: C'est que si on lit ces bouquins à l'eau de rose, c'est peut-être parce qu'il y a une raison. Les mecs, de toute façon, ils savent plus nous faire rêver à l'heure actuelle.
0: Ne dis pas de bêtises, Claire.
1: Qu'est-ce qu'il disait, le mec?
0: Mais les filles sont autant...
1: Sérieux, t'as acquiescé, j'étais vachement déçue. T'as pas dit, fallait l'envoyer chier.
0: Mais non, parce que je connais pas ce truc-là et qu'effectivement, moi aussi, j'ai des très mauvais a priori. Pour moi, ça a l'air... Une fois que t'en as lu un ou deux, tu les as tous lus. C'est toujours la même chose, quoi. C'est un petit peu comme si tu regardais Santa Barbara ou Dallas.
1: C'est sympa. Sérieux,
0: tu regardes, c'est toujours
1: mignon,
0: la même chose.
1: C'est des trucs, ça parle de sentiments. Ah
0: bah attends, je t'arrête. Attends, excuse-moi. Je voulais juste savoir, parce qu'il y a un truc que je comprends pas là. Sur Minitel, depuis une semaine, à chaque fois que je cale un disque, dans les 10 secondes qui suivent, quelqu'un me dit tu pourrais pas mettre un truc, et souvent c'est des trucs que je mets quasiment jamais. Il y a Chris sur Minitel qui me met s'il te plaît, est-ce que tu pourrais me passer Chercher le garçon de Taxi Girl? Et je viens de caler, mais 3 secondes avant que tu laisses le message sur Minitel, et c'est comme ça tous les soirs. Non mais ça fait bizarre, à chaque fois ça me choque.
2: Tu vas croire à la voyance.
0: Non mais attends, mais c'est hallucinant.
1: Ouais, il y a des trucs.
0: Mais hier c'était pareil, j'ai passé un truc qu'on passe jamais. À chaque fois j'avais calé le disque. Qu'est-ce que t'en penses Claire? Ça c'est intéressant.
1: Ouais, c'est vachement intéressant.
0: Ah non, par contre là Jean-Philippe, passe White Hand, faut pas déconner. Pardon?
1: C'est pas vraiment pour ça que je t'appelais, mon pote,
2: ouais,
1: en parler, hein.
2: Claire, moi je vais te dire, est-ce que tu parles de romantisme et tout, c'est romantique? Tu trouves que la pauvre petite jeune fille pauvre qui rencontre le riche milliardaire et qui...
1: Non, mais faut pas prendre les stéréotypes non plus.
0: Oui, parce que tu dis les mecs, t'arrêtes pas de faire...
1: Le mec, il est en train de cracher sur les trucs romantiques.
0: Mais il a pas craché dessus, déjà.
1: Je sais pas, merde, s'il veut du cul, il allume Canal le samedi.
0: Mais attends,
1: mais
0: tu... Mais non, mais Claire, là, tu déformes tout, parce que... D'abord, le mec a pas dit qu'il souhaitait avoir que des trucs de cul.
1: Non, il a dit que c'était de la merde, ce bouquin à l'eau de rose, il comprenait pas pourquoi on le faisait chier avec, que sa sœur était en train de lire ça, et que franchement, c'était de la dope.
0: Mais c'est pas pour ça qu'il a... C'est pas pour ça que... Donc, toi, dans ses propos, t'entends que ce mec-là, en fin de compte, est intéressé par le cul?
1: Non.
0: Bon, premièrement, et deuxièmement...
1: T'as pas écouté ce que j'ai dit, hein?
0: Bah, toi non plus.
1: Que lui, en tout cas, il crachait sur ces trucs-là.
0: Non, t'as pas dit que ça. T'as dit aussi... Non, t'as pas dit que ça, Claire. T'as dit aussi à l'instant que si lui avait envie que du cul et tout ça, effectivement, mais qu'il aille sur Canal+, et qu'à ce moment-là, qu'il nous emmerde pas.
1: Ouais.
0: Avec... Mais il a jamais dit que Harlequin, c'était naze et qu'il fallait lire uniquement des trucs de cul.
1: Non, mais attends,
0: bon,
1: il disait
0: alors...
1: que les histoires de sentiments, les histoires à l'eau de rose, c'était de la merde. Je sais pas, moi, je trouve ça mignon.
0: Bah oui, d'accord. Mais alors, toi, tu dis que si tu te plonges là-dedans, c'est parce que justement, les mecs ne te font plus rêver, que les mecs passent au cul.
1: C'est
0: vrai dire que.
1: Je me posais des questions, justement, si les meufs faisaient des trucs comme ça.
0: Bah arrête, mais là, c'est carrément du rêve. Effectivement, c'est des histoires
1: non,
0: de filles de 20 ans qui rencontrent l'homme de sa vie qui a 50 ans et ils finissent en Rolls Royce. Mais bon, ça aussi, c'est du rêve. Faut arrêter de croire que c'est comme ça que ça
1: non,
0: se passe
1: non,
0: dans la réalité.
1: Fait, attends, je te disais seulement qu'en fait, dans une histoire, ça. Je sais pas, faut tout voir. Il y a pas. Les sentiments, si tu veux, ça passe en premier, et
0: ouais.
1: Puis après, t'as le cul qui vient après, ok.
0: Ouais.
1: Mais je sais pas, quand j'ai entendu ce mec à l'antenne, moi, j'ai pas ce qu'il a dit, j'ai pas pris ça comme ça, j'ai pris ça où,
0: ouais.
1: En fait, fallait pas lui prendre la tête avec des histoires de sentiments. Pour lui, il y en
0: non,
1: a
0: Non, il a voulu dire par là que c'était ringard. C'est comme Jean-Philippe, tu vois, qui malgré tout, son Minitel, qui tout à l'heure t'a un petit peu agressé, t'as dit que lui, il en a eu un.
1: Attends, j'avais pas encore ouvert la bouche. Son message pour qu'il l'envoie, il avait déjà dû quand même l'écrire avant.
0: Ouais.
1: Et j'avais quand même pas encore ouvert la bouche quand il avait envoyé son message.
0: Parce que t'avais la bouche pleine.
1: Donc la connasse, c'était peut-être pour celle qui passait avant et peut-être pas pour moi. Parce que j'avais pas encore ouvert la bouche, t'avais juste dit mon prénom. Quoi.
0: Peut-être, la preuve, c'est qu'il dit qu'il en a eu un et c'était l'infirmière de Grenichon. Donc tu vois. Je crois que maintenant, connasse, c'était peut-être pour toi.
1: Ouais, possible. C'est pas le message d'avant alors. Hein.
0: Ah non, je pense que celui-ci, t'es, ouais, les deux, t'es, ouais, c'est celui d'avant aussi.
1: Non, je prends le deuxième, ok, mais pas le premier.
0: Ah d'accord, ok.
1: Le
0: ouais.
1: Premier, c'était pour la grognasse qui est passée avant, qui était sympa.
0: Ah, il y a Jean-Philippe qui dit pétasse aussi. Ça, c'est pour toi
1: putain,
0: aussi.
1: Putain, mais j'emmerde, appelle-le. Sérieux, s'il a des trucs à me dire, tu l'appelles et on règle nos comptes.
0: Jean-Philippe, tu donnes ton numéro de téléphone sur le Minitel, on va te rappeler immédiatement. Claire, que fais-tu dans la vie?
1: Je suis étudiante.
0: D'accord, en quoi?
1: Faut vraiment que je le dise, je suis étudiante en prépa.
0: Ah ben d'accord, ok, non, c'était juste pour savoir.
1: Non, mais bon, en général, ça fait...
0: Bah non, non, c'est bien.
1: Ouais.
0: Bon, ça veut rien dire. Il y en a plein qui commencent et qui n'arrivent même
1: général,
0: pas.
1: En général, on parle de prépa, les gens te voient un télo à lunettes.
0: Oh non. Oh non, il y en a plein qui vont pas jusqu'au bout, qui n'ont pas le talent pour y aller, qui n'ont pas leur diplôme et qui sont dans la merde et au chômage comme tout le monde.
1: Mm-hmm.
0: Non, mais c'est vrai en plus. qu'est-ce qu'il y a? Non, mais il a pas laissé son numéro de téléphone, Jean-Philippe. C'est qu'on aimerait bien avoir son numéro de téléphone.
1: Ouais. Je suis sûr qu'il écoute là. Ben Jean-Philippe, t'es qu'un gros lâche.
0: Ah, il dit non.
1: Si t'as des trucs à dire, tu rappelles, tu mets ton numéro sur Minitel et puis après on en discute.
0: Jean-Philippe dit sur le Minitel, non, désolé, je ne parle pas avec des grognasses.
1: Putain, c'est un ploucos.
0: Hein?
1: Franchement, c'est qu'un plouc. Et je suis poli, hein.
0: Ouais, mais toi, t'es super.
1: Parce que lui, il me traite de pétasse, il me traite de connasse, de grognasse aussi.
0: T'es une... Non, il a dit grognasse.
1: Ouais, tu vois?
0: Ouais.
1: Ouais, c'est qu'un ploucos, c'est bien ce que je dis.
0: Enfin, il y a Suying qui est très méchant sur Minitel depuis le début de la soirée qui t'a traité carrément de pétasse. Mais moi, je me mets de.
1: Non, mais ça chante tous contre moi, je n'aurais rien fait.
0: Mais ouais, tu n'auras rien fait, merde. On peut pas faire une libre antenne à la Harlequin?
1: Ouais, mais en tout cas, là, c'est un sens unique, hein. T'as libre antenne, il y a que moi qui m'en prends plein la gueule, et eux, ils laissent même pas leur numéro. C'est sérieux, c'est tous des lâches, hein.
0: C'est clair, t'as bien raison. Et t'as déjà vu le spectacle de Danny Boone?
1: Non.
0: Et à un moment donné, il y a un sketch qui s'appelle Il faut lire, et lui, il parle de Monsieur Harlequin. Tu connais pas ça?
1: Non.
0: Ah bah écoute, je parlerai. Alors là, un jour, c'est que ça n'existe pas en CD, mais qu'en vidéo, je m'arrangerai pour vous le faire écouter, ça aussi. Il y a tellement de sketchs que j'aimerais vous faire écouter. En vidéo, c'est fabuleux, je vais la ramener, Florent, puis on essaiera de le passer lundi, tiens. Voilà. Je vais essayer de penser à ramener la cassette vidéo demain et on fera une copie, on passera ça vendredi. Non, pas vendredi, mais lundi.
2: Sur ton répondeur, tout.
0: Ouais, et on fera ça lundi, parce que demain, c'est vendredi, avant minuit, c'est un peu chiant. J'espère que t'écouteras lundi, Claire.
1: Bon, alors lundi, je t'allume et c'est bon.
0: Tu m'allumes?
1: Ah ouais, je t'allume.
0: C'est-à-dire?
1: Je te branche, quoi.
0: Ouh, c'est-à-dire?
1: Ben, on verra peut-être ça, en fait, demain soir, déjà, à la loco. Il y a des chances que je passe, donc... Maintenant, si tu vois, c'est les nanas, toutes tes groupées qui vont s'acharner sur Minitel. Et
0: mais non.
1: C'est les nanas qui vont me traiter de pétasse.
0: Mais non, tu vas arriver que là, tu vas me faire bonjour, je suis Madame Harlequin.
1: Voilà.
0: Tu connais pas ce sketch de Daibun?
1: Non.
0: Harlequin, il faut
1: les. Je vais me procurer la cassette et je vais me démerder.
0: Mais non, mais lundi t'écouteras dans la nuit puis il dit... Ah oui, parce que de toute façon déjà le spectacle il a pissé de rire. Mm-hmm. Et quand il dit public adorait, il faut lire. Moi j'ai lu Monsieur Harlequin et tout, c'était super. Et tu verras, c'est très sympa. Qu'est-ce qu'il y a, Florent?
2: Non, t'es excusé, ton répondeur, change-le, sérieux.
0: Mon répondeur, faut que je le change, pourquoi il est chiant?
2: Pas trop le début.
0: Ah bon, on comprend pas trop le début, c'est pas grave, c'est pour emmerder les gens, c'est pas grave. Oh là là, j'arrête pas de changer mon répondeur tous les 15 jours, 3 semaines, et toujours les gens s'en plaignent systématiquement. Bon bah.
1: Il a toujours pas laissé son numéro de téléphone, notre produit?
0: Non, il a pas laissé son numéro de téléphone, le truc, parce qu'il a que 17 ans, à mon avis, il y a papa et maman qui sont pas très loin, et il va se faire taper dessus si le téléphone sonne chez lui. Quoi.
1: Et en plus, c'est un môme.
0: Et en plus, c'est un gamin, t'as bien raison, Claire.
1: Donc tu sais même pas ce que c'est.
0: C'est très intéressant, j'ai envie de te rencontrer, Claire. J'espère que tu seras là vendredi et qu'on pourra boire un verre ensemble.
1: Ouais, pas sûr, j'ai le boulot, donc on verra.
0: D'accord, ok. Puis j'allais te dire que c'était pas sûr qu'on boive un verre ensemble, donc ça me fait d'une pierre deux coups comme
1: voilà,
0: ça.
1: Voilà, comme ça au moins chacun est d'accord.
0: Ça va s'en tenir. Ok, chacun est libre de lire ce qu'il veut, nous dit Raphaël, féminin.
1: Exactement, donc si on veut dire des
0: Harlequins,
1: chacun son problème.
0: Ouais, ouais, ouais. C'est une demoiselle, hein, c'était pas un mec, hein. C'était Raphaël, deux LE, hein.
1: Bon, mais elle est charmante.
0: Voilà, Greluche, dit Torjal, 18 ans.
1: Bon, et lui non plus, il n'a pas laissé son numéro de téléphone.
0: Bah, sérieux, évidemment.
1: Quelle bande de ploucs.
0: Voilà, exactement. Mais Claire, faut venir à la loco vendredi. Pourquoi tu viendrais pas? Parce que t'as cours le lendemain?
1: Ouais, non, mais normalement, je rentre chez moi le week-end, quoi.
0: Mais faut se lâcher un petit peu dans la vie, merde. Venez, vous venez. Il y a plein de gens qui...
1: Ouais, mais c'est techno, en plus, le vendredi, non?
0: Mais oui, mais en bas, c'est rock, et en haut, c'est disco, funk et tout, il y a tout. Et puis tu seras surprise des soirées, tu verras que tu te prendras au jeu. Il y a trop de gens qui sont venus avec des a priori qui finalement ont passé la soirée au milieu dans la soirée techno à s'éclater.
1: Ouais, non, je vais peut-être essayer de faire un...
0: Viens.
1: Et puis je te verrai enfin, parce qu'apparemment tout le monde se plaint qu'il te voit pas.
0: Voilà. Mais même, c'est pour qu'il y ait du monde et qu'on fasse la teuf. Plus on est, mieux c'est.
1: Ouais.
0: Comme ça, au moins, on va s'amuser.
1: Ah, mais quoi, en général, il y a du monde à la loco.
0: Oui, mais plus il y en a, mieux c'est. C'est toujours bien d'avoir des nouvelles têtes que d'avoir toujours les mêmes.
1: Mm-hmm.
0: Hein, d'accord.
1: Ouais.
0: À demain, alors.
1: Ok, bah, à demain.
0: Allez, bisous.
1: Bisous, salut.
0: Ouais. Il y a des jours, je me tuerais, dirait Chris. Bah, t'as 23 ans, attends encore 10 et puis tu pourras te suicider. Tu pourras te faire empaler sur une croix. Stéphanie, bonsoir, 22 ans de Chelles. Bonsoir, Stéphanie.
3: Bonsoir, Max.
0: Je profite que tu es de Chelles. Est-ce que tu connais la Cécile en question où j'ai reçu la photo? Non,
3: non, mais là, je suis juste de passage, donc j'habite pas à Chelles.
0: Ah, merde.
3: Ouais. Désolé.
0: Oh, quel dommage. Bon, c'est pas grave, qu'est-ce qui t'amène?
3: Alors, je t'explique. En fait, je suis venue à la radio pour voir un ami à moi. Et donc j'ai flashé, en fait, j'ai eu un coup de cœur pour quelqu'un de la radio.
0: Mmh.
3: Et je me suis renseignée pour savoir qui c'était et j'ai appris que c'était toi.
0: Ah, c'est gentil ça.
3: Donc voilà, et j'avais envie de te parler pour discuter un petit peu avec toi, pour essayer de te connaître.
0: Ouais.
3: Et je voulais savoir si tu m'avais vu.
0: Non.
3: Non. Je t'ai même pas dit comment j'étais, donc...
0: Bah dis, vas-y.
3: Donc je suis grande,
0: mmh.
3: J'ai des cheveux mi-longs, châtains, aux yeux marrons.
0: Mmh.
3: Et voilà, quoi, j'étais habillée en jupe.
0: En jupe?
3: Oui.
0: Non.
3: Non.
0: T'étais dans quel... T'étais dans le studio?
3: Ouais, je sortais du studio, en fait.
0: Tu sortais du studio?
3: Ouais.
0: Tu étais... T'es grande?
3: Oui.
0: Un petit peu rondelette?
3: Oui.
0: Ah, oui, d'accord, je t'ai vu, ouais. T'étais juste sur la porte,
3: oui.
0: Au moment donné,
3: ouais,
0: je pense.
3: Ouais.
0: T'étais avec un cahier à la main?
3: Oui.
0: Bon, voilà.
3: Ouais. Donc voilà, c'est tout, c'était simplement pour... Pour te dire que je t'ai trouvé mignon et pour ceux qui ne te connaissent pas, et les filles surtout, ben, je confirme, t'es mignon, t'es adorable.
0: Voilà. Oh non.
3: Si, si, c'est vrai.
0: C'est gentil.
3: Voilà.
0: Voilà.
3: Ok.
0: Ben, je t'embrasse.
3: Ouais, moi aussi.
0: À bientôt.
3: Salut.
0: Voilà, Romain, 18 ans, de Caen. Bonsoir, Romain. Une petite surprise, peut-être, Romain.
4: Oui, salut.
0: Très
4: ça
0: bien.
4: Va?
0: Bonsoir, Romain. Ça va bien?
4: Ça va.
0: Ça va très, très bien.
4: Alors, je vais te faire une petite surprise à propos de ton monologue.
0: Non, tu veux me faire une petite surprise?
4: Ouais.
0: C'est pour ça que quand j'ai dit Romain, une petite surprise.
4: Ouais, une petite surprise.
0: Une petite surprise pour moi, Romain?
4: Une petite surprise.
0: Je ferme les yeux, comment je fais là?
4: Je
0: bouge mes oreilles.
4: Ferme, voilà. Non, peut-être pas quand même. Un petit peu quand même?
0: Un petit peu quand même, bah, disons que je bouge mes oreilles, puis une fois que je peux écouter, tu me le dis.
4: D'accord.
0: Et bah... je pourrais pas l'entendre vu que je bouge mes oreilles.
4: Bouge tes oreilles.
0: Alors, je bouge mes oreilles.
4: Un petit peu quand même.
0: Alors, je vais baisser le son du casque.
4: Non, à fond parce que c'est bon.
0: Non, mais je baisse pour pas écouter.
4: Allez,
0: puis quand tu me dis c'est bon, je remonte le son du casque.
4: C'est bon.
0: Ouais. Bon. Ça, c'est Beethoven.
4: Ouais.
0: Clair de lune.
4: Voilà, bien joué.
0: Bon. Qui c'est qui joue?
4: Mon père.
0: C'est cool. Quel âge il a ton rap?
4: Il a 50 ans.
0: Ah, grand. C'est pas un piano à queue, hein?
4: Non.
0: Ça,
4: c'est un piano droit. Puis il est désaccordé en fait.
0: Ah, il est désaccordé?
4: Ouais.
0: Parce qu'on dirait.
5: Merde, je me bourre.
4: Vas-y, continue,
0: ouais.
5: Je suis perdu, là.
0: Il est perdu?
4: Ouais.
0: Ah, quel dommage.
4: Attends.
0: C'est génial, c'est excellent, dit Jean-Philippe 17, envoyez-vous, qui s'interroge. Alors, on recommence. On reprend tout depuis le début.
4: Tu fermes les yeux, tu t'y croirais, là.
0: Ah non. Non. Je veux une professionnelle, une fille qui sache en jouer. Claire de lune. De Beethoven. Est-ce qu'il y a une fille qui nous écoute ou un garçon qui serait capable de nous jouer ça avec un piano bien accordé? On peut trouver ça, c'est faisable. Tu sais quoi, ça me fait penser à Lucky Luke. Tu sais comment on appelle ça, là, les trucs qu'on faisait tourner, là, comment on appelle ça?
4: Les trucs de western, Sergio Leone, un peu.
0: Ouais, tu vois.
4: Ah ouais, bah, c'est un fan, je suis fan aussi, un peu.
0: Parce que le son, il est bizarre de votre piano, hein.
4: C'est-à-dire, il date du début du siècle. En
0: ah oui, oui, un bon début du siècle.
4: De mon arrière-grand-mère et tout.
0: Ah oui, ça je veux bien le croire. Ouais. Il n'a pas été accordé depuis ton arrière-grand-mère?
4: Bah, il n'a pas été accordé depuis que j'ai arrêté, quoi.
0: Ah oui, c'est clair. Tu vas le regretter, hein, je l'ai dit, Romain.
4: Ah bah je le regrette déjà.
0: Ah bah alors
4: bah, je passe mon bac et puis après je m'y remets là.
0: Refais-le parce que moi je l'ai refait, je te l'ai dit, il y a 3-4 ans, c'était trop tard. Hein. Ah, je pourrais te faire une petite démonstration de panneau, de piano, pardon. J'en ai fait pendant 10 ans, c'est Tof qui nous dit ça. Ben, faut laisser un numéro de téléphone, mais s'il y a une fille ou un garçon là qui a au moins 10 ou 15 ans de piano et qui pourrait me faire.
4: Bah moi j'en ai fait 7 ans moi.
0: Bah c'est pas mal déjà.
4: Puis j'ai tout perdu aussi.
0: Ah bah moi aussi, moi j'en ai fait 9 ans ou 10 ans, je sais plus, mais j'ai tout perdu aussi. Hein.
4: Je t'entends mal. Il arrête là.
0: Il en peut plus, il est essoufflé, ouais. Il est cassé le cas. Il est cassé le rep.
4: Je lui ai pris un peu de cours quoi.
0: Non mais c'est bien.
4: Une réunion et je fais bon bah je téléphone et tu me joues ça.
0: Ah qu'est-ce qu'il joue d'autre?
4: Le troisième homme tu peux.
6: Le début. La chanson de Prévert.
0: Ah, bah oui, alors vas-y.
4: Ouais, la chanson de Prévert.
0: La symphonie de l'empereur, me demande-t-on sur Minitel. Ouais,

0: massacre.
1: Non, là, c'est parce qu'il y a... J'ai un copain qui est descendu sur l'escalier.
0: Ah oui, puis c'est assis sur le piano, apparemment.
1: Imagine, j'étais bercé là-dedans.
0: Dis donc, ton père, il est rentré un peu bourré ou quoi?
1: Comment?
0: Ton père, il est bourré ou quoi?
1: Non, il est pas bourré, non mais oh.
0: C'est le clair de lune après un litre d'alcool?
1: Non, ça c'est la chanson de Prévert.
0: Oui, enfin bon, la chanson de Prévert, ouais. C'est l'après de... C'est plus un verre, là, c'est pré-bouteille, là.
1: Attends, joue le troisième homme.
0: Ah ouais, le troisième homme, ouais.

0: Et il a beaucoup perdu ton père aussi, hein.
1: Comment?
0: Je dis il a beaucoup perdu aussi, hein.
1: T'es vache là, t'es un enfoiré.
0: Non, c'est bien. Enfin, contre, c'est le son du piano qui est bizarre.
1: Ouais, tout à fait. Il est
0: tard
1: en plus.
0: Non, mais il joue très bien. Mais c'est le son du piano qui est un peu zarbi. Il va falloir le réaccorder, hein.
1: Ouais.
0: Un petit coup, non, ça coûte combien, hein? Ça coûte cher, remarque, hein, de réaccorder un piano.
1: C'est pas du tout.
0: Il y a des moments, ça vaut même pas le coup. Il y a des
1: fois.
0: Ouais, c'est ça. Il y a des moments, des fois, le prix du piano. Ouais, ça peut coûter 2000 balles, ça peut même être encore plus, hein.
1: Puis là maintenant, là, il est fatigué, mais on peut plus l'arrêter, quoi.
0: Ah, ça y est, maintenant il est parti, donc il va raccrocher tout, papa, je voudrais aller dormir. Non, je vais jouer au clair de lune. Mais papa, ça fait depuis minuit que tu le joues au clair de lune, il est 7h. Ta gueule. Je vais jouer au clair de lune.
1: T'as reconnu ?

0: Let It Be.
1: Ouais.
0: Imagine. Il peut jouer Imagine.
1: Attends, je demande. Imagine, tu sais.
0: Imagine.
1: Non, je ne connais pas.
0: Imagine que tu vas repasser hors antenne.
1: Moi ?
0: Imagine que tu vas repasser hors antenne.
1: J'imagine bien alors.
0: Bon, en tout cas, c'est très cool. Le prénom
1: ouais,
0: de ton
1: bah,
0: père.
1: Salut.
0: Le prénom de ton père, c'est
1: Ged.
0: Hein?
1: Ged.
0: Ged. Très bien. Bah, tu salues Ged et Romain Bonnebourg.
1: Ouais.
0: À bientôt. Merci
1: salut.
0: Les gars. Ciao. Merci en tous les cas. C'est très sympa. Karine, 25 ans, qui était sur le Minitel de Clermont-Ferrand. Donc, tu souhaitais ce qu'on appelle une de tes copines qui s'appelle Sandra.
2: C'est exact.
0: Et lui faire croire que tu serais prête à tout plaquer. Donc, t'as un mec apparemment.
2: Oui.
0: Pour aller vivre avec elle.
2: Et oui.
0: Et tu m'as dit sur Minitel qu'elle allait marcher. Pourquoi d'abord?
2: Parce que, bon, on a vécu pendant deux ans en tant que colocataire dans le même appart, donc forcément.
0: Oui.
2: Et, on s'est bien amusé pendant deux ans, ça nous arrivait de dormir ensemble, donc il y avait une petite ambiguïté, quoi.
0: Mais vous avez jamais eu une relation, vraiment?
2: Non,
0: quand tu dis ambiguïté, c'est-à-dire?
2: Oh, bah, c'est toujours, enfin, ça peut porter...
0: Disons que vous aviez à un moment donné une attirance l'une pour l'autre, mais vous avez jamais réussi à passer le cap.
2: Oui, peut-être, éventuellement.
0: D'accord, toi, t'as eu envie d'elle?
2: Ça peut arriver. Dans des moments de folie, on a toujours des fantasmes.
0: Je ne sais pas si ça peut, justement, si ça t'est arrivé.
2: Non, ça m'est jamais arrivé avec elle.
0: D'accord, ok. Et elle, vis-à-vis de toi?
2: Bah justement, on va voir sa réaction.
0: On y va, c'est parti, Karine. 1h du matin, et je vous rappelle que dans une demi-heure, trois quarts d'heure en grand maximum, Gérard sera là pour son débat qui portera sur la différence d'âge. Et peut-être qu'on fera une petite sur les législatives, si c'est quand même bien. Peut-être qu'on fera un petit débat de 20 minutes sur les législatives quand même. Parce que c'est quand même dimanche et il faut en parler. Quoi. Je crois que Gérard va.
3: Allô? Allô?
2: Allô?
3: Allô?
2: Sandra?
3: Quoi? C'est Karine. Tiens! Et ouais, tu vois, tout arrive.
2: Non.
3: Et oui, c'est moi.
2: Attends.
3: Tu ne rêves pas.
2: Karine.
3: Allô, quelle heure
2: est-il? Il est 1h du matin.
3: Oui?
2: Oui, bah oui, mais excuse-moi, il est peut-être 1h du matin, ça fait peut-être un mois et demi que je t'ai pas appelé, mais j'ai une envie soudaine de t'appeler, c'est tout.
3: Tu vas bien?
2: Ouais, mais qu'est-ce qui se passe là?
3: Bah rien, j'avais envie de t'appeler, je sais pas, tu me manquais, quoi, c'est tout.
2: Attends.
3: Je te réveille peut-être?
2: Ouais, attends, tenez.
3: Mais je suis désolée, mais bon, j'avais vraiment envie et besoin de te parler, quoi.
2: C'est quoi ce truc? Attends, ça va la tête, là? Il est... Je suis en examen, il est carrément tard.
3: Oui, mais justement, non, c'est que ça va pas très bien dans ma tête et qu'il fallait, absolument que je te parle. Tu...
2: Ah bah, go, vas-y.
3: Hein?
2: Attends, vas-y, la dernière fois, on s'est bouffé le nez...
3: Oui, mais là, justement, c'est pas j'ai pas du tout envie de me bouffer le nez avec toi, bien au contraire. Tu connais ma situation, tu sais que j'ai un mec, tu sais que, bon, tu sais la vie que je mène, mais le problème, c'est que bah tu me manques énormément, quoi. Et que je me pose pas mal de questions à ce niveau. Non, mais ne me rigole pas au nez, s'il te plaît. Je te parle sérieusement, je te parle de ce que je ressens.
2: Mais ça va là, enfin je sais pas, t'as fait la fête, il y a un truc qui va pas.
3: Non, je suis parfaitement claire, tout va bien, justement. J'ai pris le temps de réfléchir. Si j'ai mis autant de temps à te rappeler, c'est justement parce que j'avais pas mal de questions en tête et que je voulais clarifier la situation, mais là j'ai l'impression que c'est très clair dans ma tête et que j'ai du mal à vivre sans toi, quoi.
2: Pardon?
3: Oui, tu as bien entendu. J'ai du mal à vivre sans toi.
2: Je comprends ou je comprends pas là?
3: Tu peux comprendre, oui.
2: Attends, écoute,
3: je suis pas assez clair, il faut que je te le dise comment.
2: Non, c'est ok. T'es parti, je veux dire, c'était cool. T'es parti à Clermont. Bon, on s'est revu deux fois, t'as pas aimé m'appeler. Plus que ça, t'as fait la teuf de ton côté et compagnie. T'as pété les plombs.
3: Mais là, je pète pas les plombs.
2: Ouais.
3: Si j'ai essayé, parce que dès le début où je suis partie, tu... Enfin, j'ai eu une première question qui sont venues se poser dans ma petite tête et j'ai voulu être sûre que j'étais pas en train de délirer. C'est peut-être pour ça aussi que j'ai essayé de mettre une distance entre nous.
4: Mais là, la distance, je la tiens. Attends, je vois un truc. Je vois. Tu vois quoi? Un coup de flotte. Bon, attends. Tu t'expliques clairement parce que là, je comprends pas. Tu veux que je te dise clairement, Sandra, je suis amoureuse de toi? C'est ça que tu veux entendre? Et ben voilà, tu l'entends et tu le sais.
5: c'est une blague. Hein.
4: Non, c'est pas une blague, non. Tu crois que je serais en train de me prendre la tête à 1h du matin pour une blague?
5: Et Marc, là-dedans, qu'est-ce que t'en fais?
4: Marc, il reste là où il est, et puis voilà, mon choix est fait.
5: Bon, attends, Karine. Moi, je t'aime beaucoup. Quoi.
4: C'est déjà un bon début.
5: J'ai passé les 2 années d'études, de délire, tout ce que tu veux. Les plus formidables de ma vie quand on habitait ensemble. Bon, pendant 2 ans j'ai pas nécessairement eu de copain parce que tous les mecs qui étaient à la fac étaient des connards à binocle que pour autant j'aime pas les mecs. Bon, je t'aime beaucoup, mais enfin de là à m'appeler à je sais pas 1h30, 2h pour me dire c'est bon, je suis amoureuse de toi après un comportement un peu zarbi depuis.
4: Oui, mais si j'étais zarbi, c'est que j'étais mal, Sandra, comprends-le.
5: Bon, mais qu'est-ce que tu veux là concrètement? Vas-y.
4: Mais je veux savoir ce que t'en penses, je veux savoir comment tu réagis, je veux savoir si je peux tout plaquer ici pour venir te rejoindre, c'est tout.
5: Attends, tu délires.
4: Non, je délire pas. Je suis prête à le faire.
5: Attends, bon, moi, je sais pas, ça va...
4: Je sais, ça te fait un
5: choc. Non, ça va peut-être pas avec Marc, un truc comme ça, bon, je...
4: Non, ça va très bien avec lui.
5: Ouais, non, mais enfin, peu importe. Écoute, moi, ce que je te propose, c'est je sais pas, tu prends le train, quoi, tu viens passer le week-end ici, on parle... On met les choses au clair. Je peux pas te dire comme ça qu'à aucun moment j'étais attirée par toi. Je sais pas si c'est de l'attirance physique, depuis le temps c'est une amie. Enfin, c'est clair que c'est une amitié que j'ai jamais connue avec qui que ce soit d'autre, quoi. Donc,
4: et si on a essayé de la transformer en amour, ça t'intéresserait pas?
5: Ouais, mais attends, c'est pas le genre de truc qui se décide sur papier.
4: Non, j'ai mis suffisamment de temps, moi, à me poser des questions pour savoir que ça se décide pas comme ça. Je suis entièrement d'accord.
5: Ouais, écoute, Karine, tu viens à Paris.
4: Oui.
5: Et puis, je sais pas. On parle. On fait le point de ce que tu vis, de ce que je vis. Enfin bon, là, tu tombes pas nécessairement au bon moment, niveau examen et tout, mais bon, tu viens et on fait le point si ça va pas. Enfin, je sais pas, t'es chez toi, là, qu'est-ce que tu...
4: Oui, je suis chez moi, oui. Je suis chez moi et...
5: Et Marc, il est où, quoi?
4: Il est pas là.
5: Mais qu'est-ce que tu lui as dit? Et qu'est-ce que tu lui as dit?
4: Eh ben, ce que je fais, c'est que je réfléchis, je pense, et là, j'ai craqué, c'est tout. Qu'il fallait que je te parle, qu'il fallait que je te le dise. Et je le supportais plus de le vivre, moi, et que toi, tu le saches pas, quoi. J'ai envie qu'on en discute, qu'on en parle, que tu y réfléchisses sérieusement, et...
5: Attends, tu me réveilles, ouais.
4: Oui, j'ai c'est vrai alors... que je te prends un peu au dépourvu.
5: Non. J'en sais rien, quoi. Si ça va pas, tu viens.
4: Ben, je vais venir, oui. Mais t'es prête vraiment à en parler sérieusement?
5: Attends, je suis prête à en parler sérieusement. Moi, je sais pas trop où j'habite, quoi. C'est pas net en ce moment. prête à réitérer l'expérience de vivre ensemble, de se taper des délires, bon, très bien. C'est vrai qu'à chaque fois qu'on a pu sortir, bon, quand on se faisait aborder par des mecs, le fait de dire non, c'est basta, on est lesbienne, bon, c'était assez drôle. De là à. De là à concrétiser, déjà, ça se décide pas comme ça oralement, genre on se regarde dans les yeux, c'est bon, est-ce qu'on va virer de bord ou pas? T'as déjà eu une expérience, toi?
6: Non. Mais c'est toi que je veux, personne d'autre?
5: Attends, moi j'ai déjà eu une expérience, c'est pas. Ah, je sais pas, je vois pas où tu veux en venir.
6: Je vais en venir simplement à te dire que, ma chère Sandra, tu es en direct sur Fun Radio.
0: Ah, j'allais te le dire. Putain. J'allais dire, ce que je voulais te dire, c'était simplement qu'elle est amoureuse de toi et voilà, et qu'elle a envie de te bouffer la foufoune, quoi, merde. Ah, c'est incroyable, ça, les nanas, entre vous, qu'est-ce que vous pouvez mettre comme temps? Alors que tout à l'heure.
6: Je suis désolée, Mac, je lui ai dit que j'étais amoureuse d'elle, elle veut pas me croire.
0: Alors que tout à l'heure, dans la soirée, on a eu un motard qui apparemment s'est fait sucer dans les water parce qu'il était bourré. Et vous, alors que l'autre, elle arrête pas de te dire qu'elle est amoureuse de toi, t'étais là et tu dis je sais pas.
5: Mais attends.
0: Allons, Sandra, merde, t'as jamais eu envie d'une expérience avec Karine? Parce que c'était quand même assez ambigu d'après ce qu'elle nous a dit quand vous viviez toutes les deux et que vous étiez dans le lit.
5: Mais oui.
6: Non, attends, attends, j'y crois pas.
0: Mais bien sûr que si.
5: Attends, c'est une super complicité, ça, ok.
0: Elle voulait te bouffer le minou.
6: J'ai bien caché mon jeu quand même.
0: Ah oui, t'as bien caché ton jeu, mais je suis sûr que quelque part Karine aimerait bien quand même. Ah, la chienne, c'est pas le tout de le dire, c'est vrai, ouais, c'est pas le tout de le dire, effectivement, ouais.
5: Non, mais attends, j'ai révisé toute la soirée, j'étais sur les trois théories de la sexualité de Freud. J'étais en train d'analyser avec moi le problème.
0: Alors,
5: de Karine. Bon. Attends, c'est Max là?
0: Non, c'est sa mère. Elle a pas pu ce
6: non,
0: soir.
6: Elle a du mal à se réveiller un peu.
0: Max n'a pas pu venir et donc c'est sa mère qui remplace ce soir. Bien sûr
5: elle
0: que
5: est
0: c'est
5: bien
0: moi.
5: Brave.
0: Alors qu'est-ce qui vous est arrivé toutes les deux pour que vous ne soyez plus ensemble?
6: Bah, c'est un changement d'orientation dans les études. C'est...
0: Ouais, d'accord. Et parce qu'apparemment ça s'est mal terminé. Tu dis que la dernière conversation que vous aviez eue, Sandra, s'était terminée assez chaudement.
5: Non, bah si tu veux, bon, on se connaît depuis qu'on a 4 ans et demi, 5 ans.
0: Ah truc, ouais, quand même.
5: Un
0: ouais,
5: truc,
0: ouais.
5: Ça fait, hein.
0: Ouais.
5: Un truc comme ça, et c'est vrai que, tu sais, quand les gens partent, quand t'as eu l'habitude de vivre avec, enfin, de vivre, ouais, d'avoir les gens avec toi, que tu les considères comme tes, enfin, que ce sont tes meilleurs amis, le fait que ces gens-là partent géographiquement, bon, je sais pas si c'est une espèce de jalousie ou de
0: manque. Ouais.
5: Ou quoi que ce soit, mais bon,
0: Il y a quand même un truc, je te coupe, parce que je pense, il y a quand même un truc qui est marrant, c'est que depuis le temps que je fais pareil ces émissions, souvent c'est je repense à tout ce que j'ai entendu depuis 3-4 ans, et j'ai souvent remarqué que quand deux filles à un moment donné étaient ensemble, avaient partagé les mêmes appartements, elles avaient souvent envie, pas forcément de l'avoir fait, mais avaient eu envie à un moment donné d'une relation avec la nana, beaucoup plus que les mecs entre eux.
5: Oui, c'est possible.
0: C'est vrai, hein.
5: C'est possible. Ouais, non, c'est juste, mais bon, enfin, quand ça arrive à un point de complicité qui est génial, qui est trippant, même si t'as pas de, enfin bon, même si t'as des copains ou des choses comme ça, c'est vrai que, enfin, c'est une amitié en lettres majuscules qui est vraiment géniale, qui
0: ouais.
5: Toutes les histoires de merde. Avoir avec des crétins ou avec des.
6: C'est autre chose, ça n'a rien à voir.
5: Ouais,
0: ça n'a rien à voir. Donc.
5: C'est vaste quand même.
0: Alors, on peut profiter justement de cette petite. De ce petit canular entre Karine et Sandra pour que maintenant vous puissiez repartir sur de bonnes bases et vous revoir de nouveau.
5: Mais Karine, tu sais, tu peux venir à Paris. Hein.
6: Mais t'as le droit de venir à Clermont aussi.
0: Non, mais attendez, j'ai un truc que je comprends pas. C'est que t'es à Clermont-Ferrand, t'es où à Paris, Karine?
6: Moi, je suis à Clermont-Ferrand.
0: Toi, t'es à Clermont-Ferrand? Pourquoi
6: ouais,
0: tu dis on peut se revoir sur Paris?
6: Non, parce qu'elle veut que je vienne la voir, mais elle peut quand même se déplacer aussi. Elle a le droit de venir me voir.
0: Exactement. Donc, vous allez faire moitié-moitié.
6: Voilà,
0: très bien.
5: On peut se retrouver à Dijon.
0: Vous allez
6: c'est une idée.
0: Bon, vous allez vous revoir prochainement.
5: Ouais, on
7: essayer, mais enfin, c'est quand même vache.
0: Eh ben, les lesbiennes, on va vous laisser.
7: Mais il n'y a pas de quoi, Max, il n'y a pas de quoi.
0: Pas de problème.
7: Max, c'est pas gentil.
0: Ah bah, apparemment, je suis sûr qu'un jour, vous devriez vous bouffer le minou. Je suis sûr que ça vous ferait du bien pour avancer dans la vie, tout à l'heure.
7: Ah bah, écoute, hein. Attends, tu veux qu'on t'envoie un courrier quand ça va arriver?
0: Non, mais vous prenez à la rigueur une photo.
7: Oui, on tiendra au courant, Max.
0: Ça me ferait bien plaisir.
7: Je te reconnais bien, là.
0: Comment tu parles? Que de paroles. Bisous, les filles.
7: Ciao.
0: Bonne bourre, amusez-vous bien. On va venir dans un instant avec Philippe, 23 ans de Rennes. Bonsoir, Philippe.
8: Bonsoir, Max.
0: Bonsoir, Philippe, ça va?
8: Oui.
0: Ça va bien?
8: Ça fait drôle de passer à l'antenne.
0: C'est bizarre. Vrai, hein, ça fait bizarre. Hein.
8: Quand t'es auditeur, les boules.
0: Ah, c'est clair. De quoi allons-nous parler, Philippe, dans un instant?
8: De non-voyance. J'arrive avec mon sujet un peu...
0: Tu veux qu'on allume la lumière, là, pour que tu vois un peu mieux?
8: Ouais,
0: ou pas,
8: je cherche mes lunettes. Ouais.
0: Ça changera rien. Ouais, ça te va vachement mieux. Tu devrais porter des lentilles, ça te dira encore mieux. Voilà. Philippe, on parlera donc de quoi? De non-voyance.
8: De non-voyance. Enfin, je t'expliquerai, parce que c'est à moitié ambigu.
0: D'accord, ok. Michael, 33 ans de Belgique. Bonsoir, Michel. Bonsoir, Michel. Michel.
9: Oui.
0: Bonsoir.
9: Oui, bonsoir, Max.
0: On a peu de Belges, mais quand on en a, on sait que c'est eux, hein.
9: S'il vous plaît.
0: Je disais, on a peu de Belges, mais quand on en a, on sait que c'en est un, hein.
9: Pourquoi dit?
0: Parce que généralement, on les reconnaît quand même assez facilement, hein.
9: Ah, mais les Français, on les reconnaît aussi facilement, tu sais.
0: Oui, c'est vrai, oui. Michel, de quoi parlerons-nous?
9: De mon fantasme.
0: S'il vous plaît.
9: De mon fantasme.
0: S'il vous plaît.
9: De mon fantasme.
0: Très bien, nous en parlerons dans un instant, Michel. Je sens qu'on va bien s'amuser. Nous aurons également Paco de Caen, 21 ans. Bonsoir, Paco.
10: Salut.
0: De quoi parlons-nous, Paco?
10: Ben, voilà, je suis avec une meuf depuis un an et demi.
0: Ouais.
10: Et bon, elle est sur Paris, moi je suis sur Caen.
0: Ouais.
10: Et puis le problème, c'est que je me fais...
0: T'aimerais bien la voir?
10: Non. Je me fais d'autres meufs.
0: Super, très bien.
10: Je peux pas m'empêcher, quoi.
0: Bah, évidemment, avec le physique.
10: Et donc,
0: que
10: j'aimerais l'expliquer.
0: En direct?
10: Ouais.
0: Tu veux l'appeler?
10: Bah si c'est possible, ouais. Bah,
0: évidemment que c'est possible, on va faire ça le plus rapidement possible. On le fera passer le premier là dans la brochette.
10: Ok, merci.
0: Alain, 31 ans également, sera là. Bonsoir Alain.
11: Allô?
0: Bonsoir Alain.
11: Ça va bien?
0: Ça va et toi?
11: Super.
0: Très bien Alain, de quoi parlerons-nous Alain?
11: De Don Juan.
0: Eh ben disons, vive les Mongols. Super, de fois on se demande si on n'est pas sur la Mongolie plutôt qu'à Paris ou en France. 0800 70 5000, appelez-nous, c'est la radio libre de la nuit, il est 1h du record du matin. Et shrim, fluf, c'est bien ça. Oh là là là là là. Oh là là, la bombe. Alors attention, la reculer parce que ça va cogner. Le nouveau Chemical Brothers sur Fun Radio.
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0: il ne le sait pas encore, sur les législatives. Et ça serait bien que Gérard nous donne son point de vue, puis surtout qu'il puisse faire réagir les gens un petit peu pour aller voter dimanche.
1: Et ça serait bien que des filles puissent nous appeler pour le débat, sinon il va faire la gueule.
0: Bah oui, c'est clair. Donc les filles.
1: Pour l'instant, on a une femme. Une femme.
0: Oh là là, sinon ça va être encore...
1: Mais une vraie femme.
0: Une vraie femme, d'accord, ok. Pourquoi c'est une surprise ? Ah, Paul, là. Donc, s'il y a des filles qui veulent appeler sur la différence d'âge, que vous soyez jeune ou moins jeune, et enfin vous ayez une cinquantaine d'années, que vous sortiez avec un garçon de 20 ans, ou inversement, eh bien, ou même si vous sortez pas forcément avec une fille, mais que vous avez un point de vue, enfin si vous avez déjà une idée sur la différence d'âge, si vous trouvez ça idiot ou bien, ou si ça vous plaît, si ça vous déplaît, si ça vous gêne, je sais pas, ça peut être votre mère qui sort avec quelqu'un d'une vingtaine d'années, ou votre père avec une fille d'une vingtaine d'années, vous pouvez venir nous témoigner tout ça sur le débat de Gérard d'ici une quinzaine, vingtaine de minutes. Paco, vite fait, 21 ans de camp.
2: Ouais.
0: Tu sors avec une nana depuis pas mal de temps, mais comme toi, t'es sur Caen et qu'elle est sur Paris, tu as tendance à la tromper assez régulièrement.
2: Ouais.
0: Et
2: j'aimerais lui avouer ces trucs-là, quoi. Parce que apparemment, d'accord. Elle se doute de certaines choses.
0: Et pourquoi t'as envie de lui avouer à 1h30 du matin avec la radio plutôt que de le faire tranquillement dans ton coin ?
2: Mais je peux pas, il me faut un soutien.
0: Ouais. D'accord, tu pèses lourd.
2: Ouais.
0: Bon d'accord, alors on y va, c'est parti. Comment elle s'appelle la demoiselle ?
2: Sophie.
0: D'accord, Sophie.
2: Vous risquerez d'avoir son frère Emmanuel ?
0: Ah bah c'est toi qui vas lui demander, attends, okay. Qui connaît mieux Sophie que toi ?
2: Ok.
0: Hein, toi ? Allô ?
2: Allô ?
0: Allô ?
2: Allô, Manu ? Allô ?
0: Allô ? Allô, Manu ?
2: Allô, c'est Manu ?
0: Allô ? Oui, il y a quelqu'un qui a décroché, hein.
2: Si tu pouvais rappeler.
0: Allô, Manu ? Manu ? On peut rappeler ? Laurent ? Parce qu'apparemment, on est tombé sur Mongolito, là, au bout du fil, hein. Ah, d'accord, ok, allez, on y va. Ah, ouais, alors là, on est tombé
3: c'était
0: sur...
3: C'était décroché, quelqu'un avait décroché.
0: Oui, je sais, ouais, mais comme personne répondait, je sais pas, je me suis dit... Bon, qu'est-ce qu'on fait ?
2: On rappelle.
0: Hein ?
2: On rappelle.
0: Ah non, ça sonne occupé, on rappelle une dernière fois, ça sonne occupé, là, encore, Florent ? Bon, ça sonne occupé, là, encore. Bon, allez, on essaie de faire ça juste avant de se quitter, là, avant que... Allez, on va recommencer ça d'ici une quinzaine de minutes. Paco, reste avec nous. On va accueillir Philippe de Rennes, qui a 23 ans, qui est non-voyant. Salut, Philippe.
4: Allô ?
0: Combien j'ai de doigts, là ?
4: Je m'installe, hein, je fais comme chez toi.
0: Combien j'ai de doigts ?
4: 5.
0: Eh ouais, on voit que t'es non-voyant, j'en ai... J'ai pas montré. J'ai même pas montré de main. Alors, qu'est-ce qui t'amène ?
4: C'est chouette chez toi.
0: Hein ?
4: C'est chouette chez toi. C'est bien installé,
0: c'est joli, hein.
4: Ouais.
0: Menteur, tu vois rien, toi. Bon, alors sérieux, t'es non-voyant depuis toujours ?
4: Non, depuis 8 ans.
0: Depuis 8 ans ?
4: Depuis l'âge de 8 ans.
0: D'accord.
4: Pourquoi ça s'intéresse,
0: hein ? Non, pas du tout.
4: Non.
0: C'est pour meubler.
4: Voilà.
0: C'est pour meubler mon intérieur.
4: Sans doute, mais attends, on va meubler, c'est pas grave, je vais te raconter pourquoi je viens.
0: Alors, pourquoi t'es venu ?
4: Voilà, tout à l'heure t'as dit
0: Tu pourrais baisser la radio derrière toi.
4: Merde,
0: parce que franchement. Bah ouais, t'es con là.
4: Là c'est mieux ?
0: Ouais, c'est mieux, ouais.
4: J'ai tweet, hein.
0: Alors vas-y.
4: Donc tout à l'heure t'as dit putain quand je cale un disque, j'ai dit enfin quand un auditeur met-moi ça, tu l'as déjà calé, tu comprends ?
0: Oui.
4: Et en fait, je voulais te parler de ça en fait.
0: Alors vas-y.
4: Tu sais que ben, les non-voyants, ils ont l'oreille auditive comment développée.
0: Oui.
4: Excuse-moi, je tremble. Parce que ça
0: s'entend.
4: Ça fait bizarre de le passer à la radio, sans déconner.
0: Ça s'entend.
4: Ouais, ça s'entend.
0: Alors
4: justement, Max, écoute ça. Je voulais te faire un truc.
0: D'accord.
4: Écoute ça.
0: Écoute bien, Philippe, aussi. Hein. Ah non,
4: alors,
0: pas
4: t'as
0: Paco.
4: Entendu ?
0: Ouais, c'est très beau.
4: C'était quoi ?
0: Du blanc.
4: Tu rigoles, tant.
0: Une clope, t'allumes une cigarette.
4: Ouais, voilà, c'est ça dont je veux parler.
0: Oui.
4: Parce qu'en fait, les non-voyants, nous, on ne vous voit pas, mais tu vois, en fait, dans ma tête, c'est comme si j'avais Fun TV, tu comprends ?
0: Oui. Ah bah oui, parce qu'il n'y a pas grand-chose à voir me concernant, donc effectivement, c'est comme si tu l'avais, sauf que toi,
4: moi,
0: ça coûte
4: Fun
0: pas.
4: Fun TV, je sais pas du tout comment c'est, je sais pas du tout comment...
0: Ah, c'est comme TF1, sauf que c'est Fun TV.
4: D'accord.
0: Tu veux, c'est une boîte à images, c'est le même principe, et puis il y a des images dessus qui s'y collent.
4: Tout ça pour en venir à un truc... Est-ce que tu veux savoir comment je t'imagine ?
0: Ah bah je veux bien, ouais.
4: Alors, je t'imagine 1m75.
0: Oui, non, mais attends, t'es gentil. Non, mais attends, mais je t'arrête tout de suite. Y a même pas la peine de continuer. C'est pas la peine d'être non-voyant pour savoir. Je l'ai déjà dit 10 fois l'antenne comment j'étais.
4: Non, pas ça. C'est impossible.
0: Mais bien sûr que
4: mais
0: si.
4: Par rapport à ta voix, tout le monde dit ouais.
0: Mais attends, écoute, s'il te plaît, Max. Philippe. Ouais. Encore hier, dans la nuit monologue, j'ai dit combien je pesais, je mesurais, est-ce que j'avais les yeux noirs. Je l'ai dit 1000 fois que je mesurais 1m78.
4: J'ai pas écouté.
0: Menteur, baratineur.
4: Justement, j'ai demandé à un
0: cravate. Mais c'est de la cravate, tu me cravates.
4: Non, n'importe quoi.
0: Oh, que de la.
4: Tu veux, t'es en train, justement, t'es en train d'essayer de chercher de.
0: Non, c'est que. C'est pas parce que. On va pas profiter que t'es non-voyant pour qu'on ait de la pitié. Pour moi, c'est la même chose.
4: J'ai appelé ici dans un état d'esprit. L'autre, comment tu cherches, sans déconner.
0: Je cherche pas, je suis en train de t'expliquer que t'es en train de me faire croire que tu vas me décrire comment je suis alors que j'ai déjà dit 150 millions
4: d'euros. J'arrive avec un sujet que tu t'en fous, quoi.
0: Non, je m'en fous pas.
4: Tu vas dire, ouais, je suis content, il y a un non-voyant qui m'écoute. C'est pour ça.
0: Ouais.
4: Sans déconner, j'ai trop de haine envers toi.
0: Ouais, je sais, et de la haine.
4: C'est pas dégueulasse, non, c'est dégueulasse des fois. Allez.
0: En plus, si tu l'as mauvaise, ça fait une mauvaise haine.
4: La gonzesse qui a appelé tout à l'heure, qui a poussé un coup de gueule, que tu l'as cassé sur la fin.
0: J'ai bien fait, non?
4: Non, sans déconner, c'est dégueulasse.
0: Je suis dégueulasse, mais je suis un porc.
4: Mais non, mais bon, ce que tu fais, c'est vrai.
0: Je pète au lit,
4: cool.
0: Je rote dans la gueule de ma nana, j'emmerde ma mère.
4: Ce que je veux dire par là, c'est qu'un mec arrive quand même avec un sujet qui est cool.
0: Ok, super cool.
4: Attends pas la moitié de sa phrase, de son histoire pour le casser.
0: Tu penses
4: attends,
0: bien.
4: Moi, à la fin, j'aurais préféré que tu me dises carrément à la fin.
0: Jean-Philippe.
4: Ouais, ton sujet, il nous a bien fait délirer.
0: Jean-Philippe.
4: Mais en fait, je m'en foutais.
0: Jean-Philippe.
4: T'es dégueulasse.
0: Jean-Philippe.
4: Quoi?
0: Tu penses bien que c'est hyper intéressant que tu me dises combien je mesure alors que je le sais, quelles sont ma couleur.
4: Mais moi, ce que je pense, tu veux savoir comment je te pense de toi?
0: Non, mais attends.
4: 75,
0: non,
4: ça,
0: mais Jean-Philippe. Jean-Philippe.
4: Je te pense rouquin.
0: Jean-Philippe.
4: T'es tout blanc et
0: Jean-Philippe.
4: T'es rouquin.
0: Jean-Philippe.
4: Un gros rouquin, en fait.
0: Jean-Philippe. C'est pas du tout intéressant ce que tu racontes. Parce que déjà, tout le monde s'en branle. Deuxièmement, moi, je sais comment
4: encore,
0: je suis.
4: Voilà. Tout le monde s'en branle. Mais pourquoi tout le monde écoute alors?
0: Et c'est une chose qu'on a déjà dit.
4: C'est vrai.
0: C'est une chose que j'ai déjà dit 150 milliards de fois. Donc tu n'apprends rien à personne.
4: En écoutant, ils ont qu'à éteindre la radio.
0: Au contraire, c'est que tu ne fais que des erreurs. C'est que tu te gourres sur tout ce que tu dis.
4: Pourquoi?
0: Parce que
4: annonce la couleur.
0: C'est déjà des choses que j'ai dit. Je l'ai déjà dit au moins 20 fois depuis je ne sais combien de temps, combien je mesure ça, donc tu nous apprends rien. Et c'est pas intéressant pour les gens de savoir que Philippe qui est aveugle pense que je mesure 1m75 et que j'ai les yeux noisettes.